0: Elle est fort, sympa, la fête.
1: Elle est fort.
2: Alors, je voulais déranger Jonathan parce qu'on ne s'est pas revu depuis mon retour de Chine. Je sais que je bassine un peu tout le monde avec mon voyage en Chine. Mais ça m'a tellement marqué. Et c'est vrai que Joyce est une spécialiste de ce grand pays et elle parle couramment. Et alors, évidemment, dès que je suis arrivé là-bas, qu'est-ce que j'ai fait? La première chose que j'ai fait,
3: Vous avez chanté Ça ira.
2: Alors, pas seulement ça, mais c'est que j'ai montré des vidéos de vous en demandant à tous les Chinois s'ils vous connaissaient.
3: Et alors?
2: Il y a un guide qui vous connaissait, pas tous, hein, mais il y a un guide sur trois qui vous connaissait. C'est déjà pas mal. Sur 1,4 milliard. Un guide sur trois qui vous connaissait. Et alors, mieux que ça, c'est que même ceux qui vous connaissaient pas, je leur faisais écouter les chansons.
3: Vous étiez mon attaché de presse en
2: Chine.
3: Ouais,
2: en mandarin. Et ils disaient, elle chante très, très bien notre langue.
3: Oh, c'est
2: ça. Ça m'a fait plaisir. J'étais touché. Je disais, je la connais, je la connais.
4: Mais c'est-à-dire, quand t'es là-bas, tu chantes en chinois ou en mandarin. Tu chantes pas en français?
3: Oui, en fait, j'ai fait l'équivalent de la Star Academy chinoise. Ouais. C'était de fin février à fin juin.
4: Star Academy.
3: Voilà.
2: Non, donnez-nous un petit exemple de chinois pour tout le monde, pour montrer au public que je n'invente pas ce que je dis.

0: C'est chouette, hein, quand même. Et vous, Orlinski, vous êtes connu là-bas comme artiste?
1: En Chine, très très très connu. Ben, 1,4 milliard. Moi, c'est des signes qui sont d'argent, donc forcément.
0: Non, mais on trouve vos œuvres
1: oui,
0: dans
1: beaucoup
0: les...
1: de copies.
0: Dans les galeries.
1: On trouve beaucoup de copies.
2: C'est pas leur genre, c'est pas leur genre.
1: T'en trouves partout. Non, il y a beaucoup de copies. Ben, si, en Asie, il y a un vrai marché, mais il y a un gros marché de la copie, un marché de l'original.
0: Parce qu'il y a tout un quartier à Pékin qui est justement un quartier de galeries d'art.
1: Ouais.
0: Et franchement, c'est chouette, hein, je vous jure.
1: Ouais, c'est super.
0: Ah ouais.
3: Vous êtes allé quand en Chine, vous l'avez pas dit?
4: Et cet été.
0: J'y suis allé pour la dernière braderie.
5: Alors, j'ai une blague sur les Chinois. Vous savez pourquoi les Chinois ils sont toujours joyeux dès le plus jeune âge? Parce qu'en Chine, on rit quand on est.
6: Allez bien.
0: Allez, une première citation, et ce sera cette citation pour Georges Domerge, qui habite Poublaz-Lanec, vous aurez compris que c'est en Bretagne, qui a dit « Maintenant, sur les bouteilles de vin, ils écrivent « Attention, l'alcool est dangereux pour les femmes enceintes. Entre nous, si l'alcool n'existait pas, il y aurait beaucoup moins de femmes qui seraient enceintes.
4: » Coluche.
0: Non, pas Coluche.
3: C'est récent, c'est...
0: Ah oui, c'est une copine à nous, d'ailleurs.
2: Ah, Foresti.
0: Qui vient de temps
2: Michel
0: en temps.
2: Bernier.
5: Christine Bravo, Bernier.
0: Pas Michel Bernier.
4: Isabelle Mergault?
0: Pas Isabelle Mergault.
3: Charlotte de Turckheim.
0: Charlotte de Turckheim, bonne réponse de Chantal là-dessus. Pour Ludivine Moniaud, qui habite Saint-Apollinaire, qui a dit « Un consultant, c'est quelqu'un qui connaît 129 positions du Kama Sutra, mais qui ne connaît aucune femme. » C'est pas mal. Hein.
2: C'est pas mal.
4: C'est un théoricien.
0: Alors, ce n'est pas Coluche. C'est quelqu'un, évidemment, qui a dit ça à propos des consultants sportifs.
5: En un mot, consultant.
0: Consultant de football, évidemment.
5: Ah oui, d'accord.
2: Thierry Roland.
0: Pas Thierry Roland.
3: Il est mort, il est vivant?
0: Alors, il est toujours vivant.
2: C'est un commentateur?
0: Alors... Je crois qu'il a jamais commenté, ou alors peut-être une fois, mais c'est pas sa spécialité.
3: C'est un journaliste.
0: Il est plutôt silencieux.
4: Il consulte.
2: Ah, Adil Rami.
0: Et il dit des phrases comme ça de temps en temps.
2: Ah, c'est...
0: Mais effectivement, c'est un ancien footballeur.
2: Mais oui, il est entraîneur maintenant.
0: Alors non, je crois qu'il n'est... Non, il est comédien maintenant.
5: Mais il est connu ou pas?
2: Le Bœuf.
3: Non, il est marié avec la comédienne qui est au français.
0: Absolument.
5: Michel Pélissarassou?
3: Un brun assez sexuel. Enfin, sexy, je veux dire.
6: Elle a très faim, Laurent.
0: Moi, je vais pas la fête à Deneuve. Je n'ai pas envie qu'elle touche au mien.
4: La fête où, Neneu?
0: Il a été fâché avec l'équipe de France de football pendant longtemps.
2: Louis Cantona.
3: Cantona.
0: Ah oui. Qui a dit Eric Cantona? C'est Richard Orlinski. Bonne réponse de Richard Orlinski. Mais oui, bien sûr, c'est Eric Cantona. Une autre citation.
3: Vous avez gagné, non?
0: Non, c'est pas vous qui avez gagné.
3: C'est Richard. Enfin, j'ai mis sur la piste.
0: D'accord, mais enfin.
1: Ouais, c'est pas mal d'avoir mis sur la piste.
0: On va pas récompenser tous les Alzheimer le même jour. Pour Virginie Flore, qui habite Nantes, qui a dit « Maintenant que je suis vieux, quand je parcours un cimetière, j'ai l'impression de visiter des appartements. »
6: C'est pas drôle. C'est ancien.
4: C'est récent?
0: C'est pas tout récent. C'est quelqu'un qui est mort en 1957 et qui fut d'ailleurs un des rares politiques académiques. Il n'y en a pas eu tant que ça.
6: C'est vrai, ça manque aujourd'hui.
2: Édouard Herriot.
0: Et c'est Édouard Herriot. Oh. Excellente réponse de Franck Ferrand.
7: À suivre.
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2: Si vous avez lu le Figaro, vous saurez...
3: Normal.
2: Qu'est-ce que vous dites?
3: Mais évidemment qu'on l'a lu.
4: Ah oui, on se lève à 6h du matin tous les jours après la presse.
3: Moi, je m'endors avec Valeurs Actuelles et je me réveille avec le Figaro. Et parfois, il y a un petit Coran au milieu pour rigoler. Ça va les Français?
2: Alors la question...
3: On dort, c'est pas possible.
2: Que j'ai retrouvé dans le Figaro, je vais vous donner des pays et des chiffres. À vous de me dire à quoi ça correspond. 5 en Suisse, 6 en Allemagne, 12 en Irlande, au Portugal ou en Italie, et 8 chez nous en France.
5: Ok, des jours de congé?
2: Précisément.
5: Ah bah je sais pas.
2: C'est pas des jours justement.
5: Ah c'est pas des jours.
3: Des heures. Des semaines
2: mais alors quoi?
3: Congé paternité. Ah.
2: Mais non.
3: Maternité.
2: Non plus.
3: Yel.
2: Non. Vous êtes tout près.
5: Des vacances scolaires.
2: Alors lesquelles?
6: Des grandes vacances.
5: Pas des vacances
3: d'hiver. D'été.
5: Attends,
3: d'été.
5: Ah, je suis en panique.
3: Quand t'as pas de texte, c'est dans la merde l'autre.
5: Bah oui.
3: Quand y a pas un souffleur et un grand remetteur en scène comme Laurent Ruquier, dans la merde.
4: Oh, elle est con la choconde, hein.
2: Mais vous l'avez dit,
5: les congés scolaires.
2: Non.
3: Oh. Les vacances d'été.
2: De Sébastien Thoen.
5: Non, bonne réponse de Sébastien Thoen. Je vais tout donner.
3: Voilà, c'est tout.
2: Non, mais il faut être précis, chère Karina, pardon.
5: Oh, ouais.
3: Mais effectivement. Oui.
7: Oh, c'est quand même elle, c'est la Joconde qui a trouvé.
5: Bah, oui, quand même.
3: Oh, enlève cette bite sur ton épaule.
4: La sororité.
3: Et tu répondras bien.
2: Oui, il s'agit des vacances d'été, puisqu'Elisabeth Borne, effectivement, a mis ce sujet sur la table. Elle trouve que les vacances d'été sont trop longues. C'est 8 semaines chez nous en France.
7: Ça fait 2 mois.
2: Oui, à peu près, oui.
3: Bonne réponse, Chantal, là-dessus.
2: On peut rien vous cacher, Chantal. Hein.
6: Non mais c'est énorme, sérieusement, c'est énorme pour ceux qui ont des enfants, 8 semaines, s'en occuper en 8 semaines, c'est, moi je le sais, j'en ai 4,
2: ah oui.
6: C'est un enfer absolu, alors on a trouvé un rythme, quand on est en vacances avec eux, on les lève à 11h et on les couche à 4h. Et entre temps ils font une sieste, tu vois, comme ça on a...
5: Non mais pour les parents divorcés c'est bien 8 semaines, faut
2: ah oui,
5: pas enlever ça. Bah parce que ça fait un mois chacun.
2: Ah oui, chacun un mois. Mais on n'est pas les
3: fonctionnaires, ils ont plus encore.
2: Vous l'avez noté, on n'est pas les plus grandes vacances d'été d'Europe,
4: oui, hein, oui,
2: puisque
4: oui, oui.
2: Ils ont 12 semaines au Portugal, en Italie.
4: C'est normal.
8: Mais ça se voit. Ouais, quand on lance un chantier, tout fait en douille. Mais il y a toujours les problèmes parce que ça fouille. Alors tu mets un peu de crépi, un peu d'enduit, ça met une semaine à fondre.
2: Après
8: tu fais un trou.
2: En revanche,
8: après c'est 3 semaines. Les résultats, t'es en septembre, t'as lancé la véranda en juin.
2: En revanche, les petits Suisses n'ont que 5 semaines.
3: C'est normal, avec toute la thune qu'ils ont.
2: Et 6 pour les Allemands. Mais attention, là, on parle que des grandes vacances d'été. Nous, c'est vrai qu'on est recordmen de vacances parce qu'il faut dire qu'on a beaucoup de vacances tout le reste de l'année aussi par rapport aux autres
3: pays. Et les autres, ils ont combien, genre hiver, ils ont combien? Parce qu'on a 15 jours l'hiver, 15 jours à Pâques.
2: Au total, finalement, c'est vrai qu'on est
5: un des pays
2: champion d'Europe en termes de vacances, mais pas sur les grandes vacances d'été, sur l'ensemble des vacances sur l'année. Voilà ce qu'il faut savoir.
3: On bosse tellement aussi.
2: Un article du Figaro de Caroline Beyer aujourd'hui. Madame Borne, évidemment, met en colère les professeurs.
4: Elle met en colère tout le monde.
2: Hein. Ah oui, vous trouvez?
4: Tout le temps, bah oui.
3: Oh non, c'est pas vrai.
4: Ah, bah depuis qu'elle est dans l'ancien gouvernement avec ses 49.3, elle agace. Moi,
3: elle m'agace. Elle est sympa.
4: Peu importe ce qu'elle dit, mais elle m'agace.
5: On va lui dire.
4: Je suis pas concerné par les vacances scolaires, je m'en fous. Mais rien qu'elle l'ait dit, elle est.
3: Mais arrête, elle est super dans Gazon Maudit, tu l'as vu?
5: Ça va tout changer.
3: Ah non, c'est Balasco, je la confonds, moi, à chaque fois. Mais...
5: Ça va tout changer pour elle.
2: Mais pourquoi vous vous énervez contre Madame Borne?
4: Ah, je ne sais pas, c'est devenu physique, elle me fait. J'ai le poil qui s'hérisse quand je la vois.
3: Pourtant, elle devrait te plaire, là, on sent là un mec.
4: Non, mais elle plaît beaucoup à ma sœur.
7: Elle est mignonne.
3: Non, mais elle est super. Moi, j'ai fait une émission avec elle, l'émission de votre ex, là, Léa Salamé.
2: Oui, oui. Et alors?
3: Mais Elisabeth Borne, ouais,
2: vous étiez moins téméraire face à elle. Hein. Ici, on en dit des conneries sur Mme Borne, mais face à elle dans l'émission, que dalle. Hein,
3: je pense à mon avenir.
2: Ouais.
4: Petite bite.
2: On la ramène moins.
3: Oh, si, j'étais là. Après,
2: ouais, enfin, vous lui avez pas dit des horreurs comme vous venez de les dire, vous voyez.
3: Ah bon, mais si, en coulisses.
2: Ah, ouais, tu parles. Vous lui avez

0: pas dit dans l'émission, Aléa Salamé. Vous l'avez pas dit à Mme Borne. Alors, tu ressembles à un mec.
1: J'ai mis la main sur le genou.
0: Alors, t'as joué dans Gazon Maudit. Alors, et ceci et cela.
1: Hein? Mais parce que c'est ici qu'on s'amuse, en fait. Voilà. Les autres émissions, on se fait chier.
0: Courageux, mais pas téméraire, hein,
2: toi. En plus, elle a une vraie vie sexuelle. Je l'ai croisée déjà.
1: Oh, attention, elle a plus qu'un boss, qu'est-ce qu'elle a?
2: Main dans la main avec un garçon.
0: Ah oui.
2: À Saint-Tropez, sur la place des Lys, où j'avais organisé une pétanque tous les étés.
0: Qu'est-ce que vous faites à Saint-Tropez?
2: Parce que c'est mon endroit préféré.
0: Ah oui, et vous organisez une pétanque à Saint-Tropez?
2: Oui, je suis toujours la présidente de la pétanque de Saint-Tropez.
1: Ah, tu m'inviteras?
3: On avait déjà fait.
2: Oui, tu veux.
1: Avec plaisir.
2: T'es venu toi aussi.
3: On a fait une pétanque.
2: Et elle était spectatrice, et voilà, elle était avec un garçon, main dans la main.
3: Et on l'a pris pour le cochonner.
0: Mais attendez, expliquez-moi. Alors, vous invitez des people chaque année?
2: Ah, mais j'avais pas invité Elisabeth.
4: Non, ils sont là.
2: Spontanément derrière la barrière, si vous voulez.
0: Ah, oui, oui.
2: On n'a pas eu le droit de rentrer.
0: et vous jouez alors?
2: Oui, cette année, j'ai très très bien joué.
0: Ah, oui, vous êtes...
2: Je ne savais pas jouer, mais on m'a mis deux trapéziens très forts.
0: Oui.
2: Qui m'ont fait gagner, si vous voulez.
0: Mais alors, attendez, vous tirez, vous pointez, qu'est-ce que vous faites quand vous...
2: Je tire, je pointe, je casse les jeux au moment, et puis je mets ma boule. Il faut mettre sa boule le plus près du cochonnet.
0: Oui, ça c'est le principe, oui.
2: Ah, on ne savait pas.
0: C'est déjà un progrès, elle a compris le jeu, dis-donc.
2: Mais je ne sais pas les points, je ne sais pas compter les points, si vous voulez. On compte pour moi.
0: Ah oui.
2: Mais là, j'étais très appuyé.
1: Déjà, au bowling,
2: en fait, je suis arrivé en deuxième.
0: Mais comment vous êtes retrouvée présidente du concours de pétanque de Saint-Tropez?
2: Parce que je suis très people, moi, qu'est-ce que vous voulez que je vous dise? Je suis extrêmement connu, moi, tout le monde m'arrête.
0: Ah oui.
4: Dans une véranda.
2: Forcément. Bien sûr. Et puis non, puis c'est pour des associations.
0: Ouais.
2: Vous voyez.
0: Ouais.
1: Genre, quelle association?
3: Pour les enfants.
1: Les amis de Kadhafi, truc comme ça?
2: Non. C'était Soleil d'enfance.
0: Oui,
2: voilà.
0: C'est ça. Pour Soleil d'enfance.
2: Voilà.
1: D'accord.
2: Soleil d'enfance qui offre des minibus pour les handicapés. Donc c'était Artus et moi qui offrions le minibus.
1: Ah oui, j'ai vu, il y en avait une, Émile Louis.
2: Oui, tais-toi.
0: Ah oui, vous faites de belles choses l'été.
2: Et Artus joue très bien aussi à la pétanque.
0: Ben, vous allez nous faire la liste.
2: On s'en fout complètement, j'ai gagné pour gagner.
0: Merci en tout cas pour toutes ces précisions,
2: voilà.
0: Cher Chantal.
2: Ça, c'est ma vie privée, c'est pas la peine d'en parler, vous pouvez couper si vous voulez.
1: Non. C'est passionnant.
4: C'est intéressant.
0: Déjà, j'imaginais même pas que vous alliez à Saint-Tropez. Je sais pas, c'est pas votre genre, vous voyez.
2: Si, mais ça fait depuis l'âge de 12 ans que je vais à Saint-Tropez.
0: Depuis l'âge de 12 ans?
2: Mais oui. Oui.
0: Ah, mais vous avez connu Saint-Tropez avant même que la ville existe.
2: Exactement. J'adore Saint-Tropez.
4: Avant Brigitte Bardot.
2: Eh bien sûr.
1: Ah, c'est génial. Et t'as fait Christina, raconte-nous tes vacances au Cap d'Agde. Bien
0: sûr. En fait, il y a Brigitte Bardot et Chantal Latsou à Saint-Tropez.
2: Voilà.
0: Ah oui, les gens viennent voir les deux pour voir. Voilà. Plus ça va, plus d'ailleurs les deux se ressemblent.
2: Ben, j'aimerais bien, parce qu'elle est encore très belle.
0: Ben, je suis d'accord.
1: Elle est sublime. Elle est avec sa fausse barbe, là, ça lui va bien. C'est pour te faire plaisir, Chantal.
2: Non, chacun a des lieux de préférence.
4: Oui,
2: c'est pas, c'est la Bretagne, ou alors c'est quoi, c'est pas...
0: Moi, c'est bien simple. Mes lieux de préférence, c'est je me renseigne où vont les grosses têtes en vacances. Et je vais ailleurs.
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0: Question littéraire très difficile, mais aujourd'hui il y a du niveau, hein, alors je me lance. Pour Didier Aguado, qui habite Perpignan, c'est dans les Pyrénées-Orientales. Pouvez-vous retrouver pour moi le nom de celui qui a écrit ce roman d'inspiration picaresque, l'histoire de Gilles Blas de Santillane?
6: René-Alain Lesage.
0: Alain-René Lesage. Bonne réponse. Alors là, bravo. Vous connaissiez l'histoire de Gilles Blas de Santillane, monsieur Ferrand?
7: Très vaguement.
6: Ça veut dire non. Mais j'ai un problème, j'inverse toujours les prénoms.
0: Oh, c'est pas très grave, Stevie le fait aussi.
6: Oui. Ah bah super, Pascal Blaise. Super, on me compare à Stevie.
0: Allez, moi j'avoue que je ne connaissais même pas l'histoire de Gilles Blas de Santillane. Excellente réponse de notre ami Paul Elkarat. Alors, trouverez-vous maintenant le nom de ce roman historique, paru en 1862. Je vous demande le titre du roman, pas, enfin,
1: le nombre de pages.
0: Le nom de l'auteur, éventuellement.
6: Oh,
0: le nom,
6: Misérables.
0: Le nombre de pages, j'ai pas besoin, mais je vais vous donner l'histoire que raconte ce roman paru en 1862. Ce roman a pour sujet la guerre des mercenaires au 3e siècle avant Jésus-Christ.
1: Oh là là là là.
0: Mercenaires, guerre qui oppose la ville de Carthage.
6: Ah, Salambo.
0: Salambo, oui, bah oui. Excellente réponse.
8: Victor Hugo.
0: Non, c'est Flaubert.
8: C'est Flaubert.
9: Ah, Flaubert.
8: C'est Flaubert. Oh, merde.
6: Salambo, la pâtisserie.
1: Mais oui, c'est marrant, c'est le nom d'un gâteau, Salambo.
8: Moi, j'ai jamais réussi à
1: dans certaines boulangeries, le dessert, là, le chou à la crème,
6: le gland.
1: Qu'on appelle parfois aussi dans certaines boulangeries, c'est comme chocolatine, pain au chocolat, on sait pas trop.
6: Le gland.
1: Le gland.
6: Bien
0: ou
6: sûr.
0: La petite souris. Moi, j'appelais ça une petite souris.
6: Oui, parce qu'il mettait des oreilles. Des oreilles, une queue, oui.
0: Ma maman voulait pas que je dise le gland, déjà.
8: Ouais, c'est ça. Ah ben
6: elle,
8: voilà.
6: Elle fait sentir des choses.
8: Voilà pourquoi.
0: Ah, elle voulait que je bouffe des petites souris.
6: Ah, oui,
0: Monsieur Toen. On était dans la littérature, Monsieur Toen.
1: Mais non, mais on parle de gland. Hein.
6: Voilà.
0: Et c'est un roman non pas de Victor Hugo, Madame.
8: Oui,
0: Bravo,
8: oui, oui, et... ma langue.
0: Mais de Gustave Flaubert. Et la première phrase, Monsieur Ferrand, alors.
10: C'était à Mégara, faubourg de Carthage, dans les jardins d'Amilcar.
0: Oh, on a, ouais. Alors là, on a du niveau aujourd'hui. Ah,
1: hein. J'aimerais bien qu'on vérifie quand même.
6: On vérifie.
0: Pour Virginie Astruc, je tente le coup de trois. Elle habite d'Arès, dans le Rhône, Madame Astruc. Elle espère un chèque RTL, mais aujourd'hui, ça ne va pas être facile. Trouverez-vous le nom de l'auteur de ces quelques vers ? L'aurore sur le front du jour sème l'azur, l'or et l'ivoire, et le soleil, lassé de boire, commence son oblique tour. Ses chevaux, sortir de l'onde, de flamme et de clarté couverts, la bouche et les naseaux ouverts, ronflent. La lumière du monde.
10: Albert Samin.
6: Apollinaire.
0: Ah non non.
1: C'est pas Clavier dans les bronzés.
8: Vous pouvez répéter.
1: Clavier dans les bronzés. Ouais. Ah non, c'est Azur.
6: C'est Saint-John Perse.
10: Lautréamont.
0: Ah Lautréamont.
8: 19e.
0: Alors non, on est avant le 19e.
8: 18.
0: Alors on est à cheval entre le 16e et le 17e.
8: C'est Théophile de Vio.
0: Théophile de Vio.
10: Bravo.
0: Excellent.
1: Oh là là, vache.
0: Alors là, d'où vous nous tenez Théophile de Vio?
8: Eh ben je le connais parce que c'est un poète exceptionnel.
10: C'est le plus grand baroque.
8: Mais évidemment.
0: Ça
8: et
0: c'est
8: que
1: incroyable.
8: J'allais le dire.
1: Si on m'avait dit que la présentatrice du Keno allait répondre.
6: À chaque fois c'est moi qui le sors.
1: Je n'y aurais pas cru.
6: Oh là là.
1: Non, mais bravo Christine.
0: Elle n'a jamais présenté le Keno.
1: Ça ne saurait tarder.
10: L'ombre de cette fleur vermeille et celle de ses joncs flottants paraissent être là-dedans les songes de l'eau qui sommeille.
8: Voilà. Théophile de Vio, mais attention, il est... c'est pas un inconnu. C'est pas du tout.
6: Il a tout pompé sur Vianney. Hein.
0: Alors attention.
1: Ou les trois cafés gourmands.
0: Ouais. Une partie de quatre. Quatrième question littéraire.
6: À la suite.
0: Ça brille hein, aujourd'hui. Je vous demande, attention, le nom du roman. Et l'auteur de ce roman, qui se situe entre deux surprises parties. Lors de la première surprise partie, le major tombe amoureux de Zizani. Dans la seconde partie, le major se fiance avec Zizani. Et entre les deux parties, le major déploie toute une stratégie pour obtenir l'autorisation de l'oncle et tuteur de Zizani.
10: Les carnets du major Thompson ?
0: Non, non, non. Dans ce roman apparaît aussi le personnage d'Antioche Tambre-Tambre.
8: Qui ?
0: Antioche Tambre-Tambre, bras droit du major.
10: C'est Tom Sharp, oh là là, non,
0: non, non, non, non, non.
1: Attendez, c'est une surprise partie.
8: On est dans l'anglo-saxon ?
0: Alors, c'est un roman publié en 1946.
8: Oh là là, là.
1: Donc, c'est pas la boum de Claude Pinoteau, c'est une surprise partie.
6: Avec Vic.
10: C'est un roman humoristique.
0: La boum de Claude Pinoteau.
6: Bah oui.
1: C'est un livre à la base, c'est un livre.
6: Bien sûr.
1: Hyper bien.
0: 50 nuances de Denise Gray.
1: Oh. Hyper bien, hyper bien.
6: Poupette. Ah, poupette.
0: Non, non, là, il s'agit d'un romancier.
10: C'est un roman humoristique?
0: Ah oui, oui.
8: C'est pas Boris Vian.
0: C'est Boris Vian qui a écrit ça. Déjà, on a l'auteur. Bravo.
8: Et ça s'appelle Zizani et le Major. Ou le Major et Zizani.
0: Non.
1: Monsieur Ferrand, vous pouvez.
0: Il y a une partie, vous qui êtes avec un navigateur, chère
8: ouais.
0: Christine Bravo.
1: T'es avec Kersozon? Ça y est, il a réussi. Depuis le temps qu'il te plotte dans les loges. Un temps que tu dis pas non, toi.
6: La route
1: hein,
6: du
1: Florian.
6: Ouais, bien sûr.
1: Parle de toi, un peu Christian.
6: Ah ouais, t'inquiète pas.
1: Il est gentil, Boris Vian.
0: La dernière partie, c'est quelque chose que les marins connaissent, vous voyez.
6: Le rhum ?
1: Non, non, non.
6: Le trésor ?
4: Les tempêtes.
0: Qu'on trouve dans la mer.
6: Voyez. Les étoiles
1: sirènes,
6: de mer,
1: les sirènes. Sirènes.
0: Non, ça représente le dans l'esprit de Boris Vian, ce qui surnage dans
1: le... Ah, les migrants ?
6: L'écume.
0: Non. Ce qui surnage dans le monde adulte, voyez.
4: Ce qui surnage...

0: Alors, si vous enlevez aussi une lettre, ça peut être le type...
1: Ah, c'est le plancton.
0: Le plancton, bravo.
1: Alors j'y reçu qu'un et le plancton.
0: Oh, je vais vous l'accorder.
2: Parce qu'elle va faire un AVC. Tenez-lui, Laurent.
0: Elle a trouvé viande. Ouais. Elle a trouvé le plancton. Et c'est vert coquin et le plancton.
2: Ah, oui.
0: Mais j'accorde la réponse à Christine, bravo.
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0: Tu as failli arriver en retard.
5: Vous êtes arrivé en retard.
6: Je suis arrivé en retard et désolé.
0: Et vous étiez en colère, hein, Karine. Hein,
5: ça ne se fait pas. Alors,
0: elle sait les mater, les footballeurs, croyez-moi.
5: Quand j'ai eu une vie avec un footballeur, il y a très longtemps, eh bien, quand il arrivait en retard aux entraînements, on leur prenait 10 000 euros. Par jour.
7: Mais combien il gagnait alors?
5: Bah beaucoup.
6: Mais moi je pensais qu'on commençait plus tard.
5: Mais depuis quand?
0: C'est toujours 15h30. 15h30 tous les jours.
6: Ouais.
0: Hein?
6: Mais attends, mais là je crois qu'on avance. Hein.
0: C'est pas faux.
8: Moi j'ai la haine contre Adil Rami.
0: Pourquoi?
8: Parce qu'il s'apprête à faire la nouvelle saison de Danse avec les Stars. C'est terrible parce que je me fais remplacer par Adil Rami. Ça fait un peu la haine.
6: Si je fais pas mieux que toi, je suis dans la merde.
8: Ouais, j'avoue.
6: Ah non, mais t'as fait un beau parcours, toi.
8: Moi, j'ai fait un beau parcours. Ouais, je suis allé jusqu'en demi-finale. Si tu vas pas jusqu'en finale, franchement, c'est la honte.
0: C'est chouette les dialogues d'intellectuels. Ouais, ouais.
8: Non, mais c'est terrible, Laurent. Vous rendez compte, me faire remplacer par un arabe comme ça. C'est ça que vous avez ressenti quand Léa Salamé vous a remplacé.
0: Ah, il est en forme, le petit. Le petit est en forme. Bon, en tout cas, vous êtes contente de retrouver un footballeur, Karine.
5: Je suis surtout contente de retrouver Adil.
6: Ah. On se connaît, hein.
5: Bah oui.
6: Mais moi, je suis pas un footballeur. Hein. Moi, je suis un artiste. Moi, je sais tout faire.
0: Mais vous vous connaissez depuis longtemps, je veux dire.
5: Depuis les grosses têtes.
6: Ben,
0: ah oui, d'accord. Oui, mais
5: ah
0: enfin,
5: oui, c'est tout. Ah oui, non.
0: Il s'est rien passé de plus.
5: Non, c'est pas vu en dehors de l'île.
6: Je m'en souviens plus.
5: Bah, c'est donc qu'il s'est rien passé.
8: Ils avaient un rendez-vous. Ils avaient un rendez-vous, mais il est arrivé en retard.
5: Moi, tu t'en souviendrais. Comme on dit, je n'ai pas la langue dans ma poche.
0: Je n'ai pas, cher Aria.
8: Elle est où, du coup, ta langue, Karine?
0: Karine, arrête.
6: Enchantée, en tout cas, Ariane.
5: Enchantée.
0: Vous ne connaissiez pas Ariane Massenet?
5: Non.
0: Je vous la présente alors.
6: Ouais. Allez-y, j'attends que ça.
0: Alors Ariane, comment je pourrais vous présenter Ariane? Animatrice, présentatrice, journaliste, auteure.
7: Voilà.
0: Elle fait un peu de théâtre aussi de temps en temps.
7: Absolument, voilà, un peu tout ça.
0: Un peu tout ça.
7: Et
0: voilà.
7: Ça y est, ça vous revient pas? Non.
6: Qu'est-ce qui doit me revenir?
9: C'est une archive, pas toi.
5: Parce qu'elle a fait longtemps de la télévision.
6: En tant que présentatrice?
7: Oui.
0: On ne peut pas plaire à tout le monde, ça vous dit quelque chose peut-être ça? On ne peut pas plaire à tout le monde.
5: Avec Marc-Olivier Pauline.
7: Il est peut-être trop jeune, quel âge vous avez, mon cher?
6: 39.
7: Ah oui, alors là quand même, il faut... Oui.
8: Moi quand j'étais petit, je regardais Ariane dans le Grand Journal. Et un truc qui était bizarre, c'est vu que j'étais assez jeune, c'est pas pour vous donner un coup de vieux, mais
7: oui, ta gueule, ta gueule.
8: Non mais c'est vrai que j'avais 7-8 ans quand je regardais le Grand Journal et dans ma tête, pour moi, Ariane, c'était... J'avais entendu Marianne. Et pour moi, c'était la Marianne dont on me parlait à l'école. Et je ne comprenais pas pourquoi vous étiez habillée dans le Grand Journal et à poil dans le hall de ma mairie.
0: C'est mieux que l'inverse.
7: Quoique.
0: Une première citation, tiens, pour Alain Nivois, qui habite Savoyeux, en Haute-Saône, qui a dit « Qu'est-ce qui rentre sec et dur et qui ressort mou et mouillé ?» Le chewing-gum, faut pas toujours avoir l'esprit mal placé.
5: Donc, qui est-ce qui a dit ça?
7: Ah, qui a dit ça?
8: Ah, humoriste.
6: J'ai cru qu'il fallait dire chewing-gum.
7: Oh, bah, c'est Coluche.
0: Eh bah oui, c'est Coluche. Bonne réponse de Valérie Mérès.
8: Oui, tu l'as connu, toi.
0: Ah bah oui, elle l'a connu.
7: Bah,
0: elle a tourné avec Coluche dans Banzai.
8: Mais oui, bien sûr.
6: Bon, elle a couché avec lui.
8: Elle a couché avec Coluche ou pas?
7: Mais non, je n'ai pas couché avec lui.
6: Si, t'as couché avec lui.
7: Mais non, toi, tu fantasmes. Tu crois que t'as couché avec moi? Tu crois que j'ai couché avec Coluche? Je t'ai dit que je me faisais que des beaux gosses.
0: Vous auriez aimé à l'époque avoir une petite aventure avec Valérie, François, c'est
10: J'en
0: ça?
10: J'en ai eu une, mais elle ne s'en souvient pas. On était à l'école ensemble.
7: Mais oui ou non alors?
11: Mais non! Il aurait bien aimé, mais non! Je m'étais tapé Nils Arestrup par contre!
0: Ah bah celui-là, je ne l'avais pas dans votre collection, dites donc. Hein.
11: Ah ben, bah, entre 18 et 28, j'ai fait beaucoup dans l'acteur.
0: Et le chanteur aussi.
11: Et
0: hein.
11: Enfin bah, voilà, j'ai mélangé.
8: Attends, mais attends.
11: Je faisais dans les artistes.
8: T'as couché avec Nils Arestrup, ça y est, je connais enfin mon père.
0: Jean-Jacques Goldman aussi.
11: Oh non, mais ça non. Non.
8: Mais puisque
7: oui ou non,
8: Valérie
7: alors, oui,
8: est bonne. Bonne.
11: Non.

0: C'est à l'époque où vous faisiez le resto du cul, c'est ça?
1: Je l'ai pas fait.
2: Mais je comprends.
0: Quoi, qu'est-ce qu'il y a?
2: Mais moi je comprends, il est irrésistible, Jacques Goldman.
0: Ah bon, on est d'accord, bien sûr. Et Valérie est irrésistible aussi.
1: Oh là là! Ce week-end.
3: À l'époque.
4: Oh là.
1: Parce que grâce à une copine qui n'est pas du tout dans ce métier et tout, j'ai regardé les secrets professionnels.

0: Compiègne, qui a dit « Qui s'endort avec le cul qui lui démange, se réveille avec le doigt qui pue. »
1: C'est Coluche aussi, non?
0: Non, c'est plus vieux que ça.
1: Rabelais.
0: Bonne réponse de Valérie Mérès.
2: C'est Rabelais qui a dit ça.
0: Vous voyez?
1: Ah oui, parce que
0: Rabelais... Et en plus, elle n'est pas trop con quand même.
3: Attendez, c'est Rabelais qui a dit ça?
0: Bah oui, François Rabelais, oui, bah c'est son style.
3: Bah oui. Non mais attendez, après maintenant, il y a des lycées qui portent son nom, ça veut dire que j'ai toutes mes chances.
0: Oui, mais c'est vrai que Rabelais, on sait, c'était quand même quelque chose plutôt argotique, avec une verve...
1: Oui, voilà, c'est donc... le bien manger, le bien vivre.
0: Voilà,
1: enfin,
0: voilà.
1: Bien manger, je sais pas
4: si... Si, je connais très bien, j'ai mangé avec lui un jour.
0: Qu'est-ce que vous dites?
4: Elle m'a demandé si je le connaissais, je dis oui, je l'ai déjà rencontré.
0: Rabelais. Oui.
1: T'es un peu endormi aujourd'hui, toi.
4: Non, je suis arrivé en retard, là. Vous êtes parti vite dans le cul, en plus.
3: Ah bah. Et tu la connais, celle-là? Homme qui pète plus haut que son cul, un peu de merde derrière les oreilles. Oh. Ça, c'est Rimbaud, ça.
0: Ah, je connaissais pas, non. Ah bah tiens, puisqu'on parlait d'âge, chère Valérie, voici une jolie citation pour Mireille Goumard, qui habite Épinac, qui a dit « Le drame de notre époque, c'est que la plupart des gens ne respectent l'âge que lorsqu'il est en bouteille. »
1: C'était un poivreau notoire?
0: Ah oui, oui, oui.
1: Un comédien?
0: Alors, pas comédien.
1: Chanteur?
0: Non, écrivain. On lui doit entre autres Le Singe en hiver.
1: Oh. Ah, Blondin.
0: Antoine Blondin. Encore une bonne réponse de Valérie Mérès.
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6: Mais qu'est-ce que vous nous chantez là?
1: Ils crachent. Ils font pour Mergo, ils font ça, le carré. Non. Et puis ils font parapluie. Tu sais.
3: Ils font ça, ils font le lama.
7: Et pour Ariel Dombal, ils font quoi les jours?
0: Ils me prennent un coton-tige. Justine est au téléphone. Bonjour Justine, on était en train d'essayer de traduire en langage des signes les noms des uns et des autres. Bonjour Justine.
8: Bonjour.
3: Bonjour. Bonjour.
0: Oh, voilà, enfin une voix douce, féminine. Vous savez que ça me fait du bien. Vous habitez Saint-Just-Saint-Rambert, vous avez 28 ans, vous êtes dans la Loire, Justine.
8: Oui, c'est ça.
1: Vous savez nager, on sortait.
0: Donc, quand je dis qu'elle est dans la Loire, pas dans le fleuve, le département. J'entends des bruits derrière vous, il y a des enfants autour.
7: Ah bah ouais.
8: Oui, j'ai ma petite fille qui est juste à côté.
0: Votre petite fille, vous voulez dire votre fille?
8: Oui, ma fille. Oui,
1: elle est petite.
0: Parce que vous avez 28
8: ans. Elle a 8 mois.
0: Elle a 8 mois quand même. Et c'est vous qui allez chanter, pas elle, hein. Prévenez-la.
8: Oui.
0: Car vous allez tenter évidemment de piéger mes grosses têtes. Vous avez choisi une chanson dont on ne retrouvera peut-être pas l'interprète. La petite a commencé à faire les chœurs. 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Justine, à vous de chanter.
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0: Ariel semble
8: de
0: trouver. Ah non, vous réclamez un thé.
1: Pardon.
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3: C'est une chanteuse?
0: Une chanteuse, oui.
3: Encore en vie?
0: Encore en vie.
8: Depuis l'enfance dorée, depuis la maladie.
3: Chanteuse de variété ou à texte?
0: Plutôt à texte.
1: Anaïs,
3: non. Natacha Saint-Pierre.
1: Mademoiselle L.
0: Dis donc, vous l'aimez bien, elle. Hein.
3: La Grande Sophie.
0: La Grande Sophie, non.
3: C'est ce genre de chanteuse?
0: Un peu,
3: d'accord. Olivia Ruiz.
0: Olivia Ruiz, non.
1: Zazie, écoutez.
0: Un peu moins rock que la Grande Sophie, quand même.
3: D'accord. Popisante.
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4: C'est Louane.
0: Louane, non. Ah, elle est maman, Louane. Vous avez vu ça?
4: Ouais. Quelle bonne nouvelle.
0: Elle a une petite Isabelle.
7: Charmant prénom.
3: Elle a sorti un album il y a moins de 2-3 ans, cette personne.
0: Ah bah la chanson, là, date de 2006. Vous voyez, elle est pas vieille.
3: D'accord.
1: On a dit Zaz. Hein.
8: Pour un peut-être.
0: Ce n'est pas Zaz.
3: Elle est aussi actrice.
0: Actrice. Et ça lui est peut-être arrivé, mais alors de façon épisodique.
3: Elle fait partie des Enfoirés.
1: Adèle.
0: Non. Ah non.
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4: Charlotte Gainsbourg.
0: Charlotte Gainsbourg. Non.

0: Je la connais, vous
1: voyez. Aya Nakamura.
2: Aya Nakamura, non, ça, on reconnaît très bien. On reconnaîtrait la chanson.
1: Brigitte Fontaine.
2: Plus jeune que Brigitte Fontaine.
0: Très jeune.
2: Oh, très jeune. La quarantaine.
3: C'est un prénom. C'est directement un prénom.
0: Axana, Natacha Saint-Pierre.
2: Non, on l'a dit déjà.
0: Oui.
1: L'âme.
2: L'âme, non.
0: Axel Red.
2: Non plus. Non.
4: Je vous laisse une sœur, un écho de douceur, un sanglot.
2: Elle chante bien,
1: ouais, notre, ouais, elle chante pas mal.
2: Justine.
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0: Elle suit la musique.
5: Rose.
2: Rose, non.
6: Ah, c'est un prénom?
7: Ah, celle qui a été la fiancée du fils de François Hollande, attends.
1: Zazie.
2: Ah, Joyce Jonathan, non, ce n'est pas Joyce Jonathan.
1: C'est pas Zazie, c'est pas...
2: Ce n'est pas Zazie.
4: J'ai marché autour du lac et je n'ai rien trouvé.
1: Elle nous a eu.
3: Elle est longue, la chanson.
2: Elle va finir par tomber dedans, hein.
4: J'ai marché autour du lac.
2: Oui, bah arrêtez-vous à un moment donné. Ça y est, vous avez fait le tour.
3: Vous avez gagné.
2: On a le droit qu'à une heure. Bravo, Justine.
1: Bravo, Justine.
2: Ah,
1: là, là.
2: Ah oui, c'est une chanteuse, moi, que j'aime bien, mais une chanteuse que tout le monde ne connaît pas forcément, même si elle a déjà fait pas mal d'albums et qu'elle a ses vrais adeptes. Mais c'est vrai que c'est pas une chanteuse dite de variété, mais qui a beaucoup d'humour tout de même. Et peut-être vous allez la reconnaître en l'entendant.
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2: C'est Jeanne Chéral.
1: Ah, mais oui, Chéral.
2: Chéral. C'est gagné pour vous, Justine. Bravo.
1: Bravo, Justine.
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2: Une question pour Thierry Defour, qui habite Villers-lès-Nancy en Meurthe-et-Moselle. Dans quel cas prend-on une rincette ?
1: Pour se rincer les doigts ?
2: Ah non,
1: ça, c'est quand il
6: ça
1: pleut.
6: Se boit.
2: Ça se boit, une rincette, oui.
6: Entre deux plats ? C'est un alcool entre deux plats ?
0: C'est pour faire digérer.
2: Ah, vous pensez au trou normand ?
6: Oui, voilà, mais appelé autrement dans une autre région.
2: Alors, effectivement, ça se rapproche, mais c'est plus précis.
6: Alors,
2: est-ce que c'est
6: après
5: est-ce que c'est la différence pour passer du poisson à la viande ?
2: Non, alors
0: non, j'ai une idée.
2: Ah,
0: c'est pour se rincer la bouche entre deux vins.
2: Pas du tout. Et vous avalez, vous, ce que... Enfin, je veux dire, vous, quand vous rincez la bouche, vous avalez après. Alors,
0: ouais.
2: Je viens de dire que ça se buvait. Alors,
5: c'est pas à base d'alcool.
2: Alors, c'est à base d'alcool, mais oui. Ce n'est pas entre deux plats, justement.
6: Non, à la fin du repas.
2: Alors, mais précisément...
6: Avant le café.
2: Alors,
0: la digestion.
1: Avant la poire.
2: Pas avant le café.
5: Dans le verre de café chaud, dans la tasse. Une fois qu'on a bu le café, dans la tasse à café, on met un petit peu d'alcool.
2: Et ça s'appelle la rincette. Ah, oui. Bonne réponse de Philippe Claudel.
5: Ah, mon grand-père faisait ça.
0: Non, moi, mon grand-père, il faisait chabreau.
5: Non, ah, chabreau, c'est autre chose. Oui, dans la soupe.
2: C'était pour
0: et alors, j'ai pas besoin. Et alors, je peux pas parler de moi.
1: Il faisait chabreau.
2: C'était pour vous. C'était pour vous tester sur votre prononciation, c'est tout.
0: Chabreau, c'est mettre du vin rouge dans la fin de ta soupe.
2: Alors que là, la rincette, c'est une petite dose d'eau de vie qu'on verse dans la tasse à café qu'on vient de vider. La seconde dose, c'est le pouce café. Mais voilà. La rincette, c'est juste après avoir bu le café dans la tasse encore chaude. Monsieur Claudel, spécialiste de la Mirabelle.
5: Exactement, j'allais vous le dire, avec la Mirabelle, c'est très très bon.
2: Vous m'avez apporté une bonne bouteille de Mirabelle.
5: Production personnelle.
2: Que je vais peut-être prendre pour la grippe, c'est bien.
5: Ah, c'est bien, oui.
2: Vous avez la grippe.
5: Ah bah
2: oui, je vais prendre une petite Mirabelle. Alors,
10: pourquoi vous parlez de la rincette, ça revient à la mode ou alors c'est...
2: Mais pourquoi...
5: Il n'y a pas de raison.
10: Non, mais vous pourriez dire, c'est en ce moment, ça revient, je sais pas.
2: Je vous le dis, mais là, c'est...
5: Là, c'est une
10: question... Je découvre l'émission, moi.
5: C'est une
10: j'essaie
5: question décorrélée de toute actualité.
10: D'accord.
6: Est-ce que récemment, Laurent, on vous a proposé une petite rincette?
10: Ouais, mais c'était dans un sous-sol avec trois personnes.
2: C'est vous qui me rincez, vous voyez que je me dise.
1: Ça, je peux comprendre.
2: Ah non, mais vraiment, Toed, alors. Mais qu'est-ce que vous préférez, d'ailleurs, comme petit alcool à la fin du repas, vous, Caroline?
11: Rien. Non, moi, je bois pas d'alcool.
2: Jamais. Même pas un petit limoncello, une chose comme ça.
11: Ah non, je déteste
5: une manzana,
11: ça.
5: Une
11: à la limite, quand c'est vraiment, je veux faire chic et genre la meuf qui sort, je prends un Cosmopolitan comme dans Sex and the City.
5: Wow. Ah,
6: démodé.
0: Ouais. Même pas ce que c'est.
5: T'as pas le sexe, mais t'as le Cosmopolitan.
11: Okay. T'en sais rien. J'ai peut-être plus de sexe que toi. Toi, t'es marié.
5: Justement.
2: Valérie, vous, qu'est-ce que vous prenez?
6: Alors, vous savez que moi, je m'appelle Trier Veller et donc c'est aussi

0: L'eau de Lorraine, donc de Mirabelle.
1: À Mirabelle aussi. Isabelle, ouais. Qu'est-ce que vous prenez comme rincette?
2: J'aime bien la Marie Brizard avec de la glace pilée.
1: Ah, parfait, Marie Brizard.
3: Facile.
1: Pour vous, monsieur Beaugrand?
4: Moi, je prends pas ce genre de truc, là. Champagne, moi, tout.
5: Ouais,
4: le temps.
5: Et puis cocaïne, c'est tout.
4: Quelle horreur.
1: Et vous, Toen, alors?
5: Moi, j'aime bien le véritable, vous savez, le jet 27 ou 31, là,
1: oh,
5: la menthe.
1: Ah oui, ah oui,
5: voilà,
1: oui.
5: Qui est pas bon, parce que c'est très industriel. Mais le véritable jet est français, en fait. Ça s'appelle la menthe pastille et ça vient d'Angers.
1: Ah oui.
5: C'est un pharmacien qui a créé ça. Et j'ai un pote d'Angers qui nous en ramène tout l'été. Et on se défonce la gueule avec des collégiennes et tout. Pardon. Je peux pas tout raconter non plus. Non mais la menthe pastille c'est très très bon. Si vous aimez genre le jet, mais c'est beaucoup mieux, c'est le vrai, ah
1: bah,
5: vrai truc.
1: Bah, je crois qu'on a bien fait le tour de la recette.
4: Et avec modération, hein, je le rappelle quand même.
1: Et, évidemment, et on se retrouve sans modération après les infos de 17h.
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1: J'ai une question intéressante, là. Vous savez, évidemment, que les noms qui sont le plus donnés aux rues, je parle de noms propres, sont ceux du général de Gaulle, Pasteur ou Victor Hugo. Mais il y a encore une rue qui est plus fréquente, pratiquement 8000 rues qui portent le même nom en France.
10: Principale.
1: Rue principale, non.
10: La grande rue.
2: Donc
10: grand rue.
2: Un nom propre ou un nom
10: rue de l'Église.
1: Pardon.
10: Rue de l'Église.
1: Rue de l'Église. Bonne réponse de Gérard Jugnot. C'est la rue de l'Église. Sinon, effectivement, pour les noms propres, c'est bien le général de Gaulle, Louis Pasteur.
10: Il n'y a pas eu une rue Laurent Ruquier.
1: Et Victor Hugo au Havre.
4: Au Havre.
1: Au Havre, pas encore. Il faudrait demander à monsieur Édouard Philippe.
2: Mais c'est quand vous serez mort, Laurent.
1: Ah oui.
10: Pas forcément.
2: Mais c'est une fois qu'on est mort.
10: Non, pas forcément.
1: Écoutez, franchement, non, je préférais que ce soit de mon vivant, comme ça, le jour de l'inauguration, je serais à côté de la plaque, vous voyez. Mais c'est vrai que le Havre pourrait faire un petit effort.
11: C'est vrai. Au moins un gymnase à votre nom.
1: Un gymnase, pourquoi un gymnase?
11: Bah parce que votre démarche svelte et sportive, ça m'inspire un gymnase quand je vous vois. Les athlétiques, monsieur Ruquier, vous savez, oui.
1: Monsieur Orlinski, vous avez carrément vos statuts dans toutes les villes.
11: Bah oui,
4: dans toutes les villes, puis j'ai bientôt un district qui va porter mon nom.
10: Même chez moi.
1: Un quoi?
4: Un district.
1: Un district,
4: ouais.
1: Comment ça?
4: Ben carrément, on est en train de construire une partie de ville.
1: À
4: côté d'Abu Dhabi.
1: Ah oui,
4: ah ouais, bon. Ça s'appelle Orlinski District.
11: Orlinski District. Ouais.
12: Mais alors les maisons seront, on habitera dans la bouche du singe. Hein.
11: Ah bah moi je choisis l'autre partie. Hein.
4: Non, on va tout faire, une école, enfin, un musée, enfin ça va être un truc assez
12: drôle. Attends, mais moi je veux pas diriger.
2: Moi j'ai une ville à mon nom.
1: Trierweiler?
2: Oui, au Luxembourg.
1: Ah oui, voilà. Ça s'appelle Trierweiler.
2: Oui, ça veut dire genre petit village, un truc comme ça. Mais il y a une.
4: Moi, c'est un grand village. Hein, mais...
1: Votre ex,
10: il a un pays.
1: Il a un pays. Voilà.
2: Mais d'ailleurs, pourquoi il va pas là-bas, hein?
1: Et alors, il paraît que vos sculptures sont en chocolat maintenant, monsieur Orlinski?
4: Ah oui, tout à fait. Donc, il y a une très belle opération qu'on a fait hier avec un des plus grands chocolatiers français qui s'appelle Amaury Guichon. Je sais pas si vous connaissez.
1: Amaury comment?
4: Guichon.
1: Guichon.
12: Oui,
4: il
12: je le
4: très
12: suis.
4: Connu, il a 100 millions.
12: Extraordinaire. Voilà.
4: Il a plus de 100 millions d'abonnés sur les réseaux, donc il est une méga star. Il habite Las Vegas et en fait, il reproduit n'importe quoi. Il pourrait reprendre, vous pourrez reproduire Laurent, exactement.
12: Bah, c'est le pas même n'importe Laurent quoi, Ruquier. Laurent. Comment? C'est pas n'importe quoi, hein, monsieur Ruquier.
4: Oui, c'est vrai, c'est pas n'importe quoi.
1: Vous reproduire Laurent. Roger et Raymond aussi, reproduit Laurent.
4: Oui. Non, mais là, l'identique, on a du mal à savoir quel est le vrai, quel est le faux. Et donc, il a les Hong Kong. Pour changer. Et du coup, c'est exactement le même. Et la vidéo, elle a déjà plusieurs dizaines de millions de vues.
1: Un Kong en chocolat, alors.
4: Oh là oui, là, mais sauf qu'il est, quand on met le vrai et le faux à côté, on ne sait pas que c'est en chocolat, on ne sait pas lequel en chocolat.
10: Il ne faut pas l'exposer au soleil.
4: C'est vraiment très, très beau et c'est incroyable. Quand on voit tout le truc se faire, c'est juste incroyable.
12: C'est des heures et des heures et
4: des heures de boulot, mais
11: oui, c'est un moulage.
4: C'est vraiment
11: en chocolat,
4: magnifique.
11: Quoi.
4: Et c'est très, très suivi. Et c'est un Français qui s'est exporté, à Las Vegas et qui aujourd'hui, c'est une méga star.
11: Et il fait des œufs de Pâques aussi, non?
12: Il est même pas chocolatier, il est sculpteur.
4: Ouais,
12: parce que quand il vous fait un dinosaure,
4: ouais.
12: C'est pas le dinosaure, il a les yeux qui
4: t'as
12: bougent.
4: T'as l'impression qu'il voit. Ouais,
12: oui.
4: Une voiture, t'as les roues, on dit
12: t'as les
4: en métal,
12: roues avec
4: tout en métal, en or. Enfin,
12: oui,
4: vraiment, c'est incroyable.
12: Fabuleux. C'est
10: Ruquier aussi est un artiste.
12: Oui, mais il construirait rien de ses mains.
1: Parlons plus.

0: plutôt du pape. Ce sera la première question d'actualité.
1: Des malades.
0: Pour monsieur Kermaria, qui habite Marseille. On parle effectivement du pape aujourd'hui dans tous les journaux. On nous dit même dans Le Parisien que le pape continue d'être apyrétique. Mais qu'est-ce que cela veut
2: dire? Il n'a pas de fièvre.
0: Il n'a pas de fièvre. Bonne réponse de Gérard Jugnot. C'est ce que vous alliez dire, Mme Diamant.
3: Vous voulez que je sois honnête?
0: Oui.
3: Pas du tout.
0: Parce que le tambour...
3: Je me disais apiculture, api, abeille, il y a un rapport avec les abeilles. Voilà où j'étais parti.
0: Alors, apyrétique, ça veut dire qu'il n'a pas de fièvre, donc ça veut dire qu'il va mieux, en fait.
4: Oui, il a repris ses activités.
0: Ah oui? Comment vous savez ça?
4: J'ai écouté la radio, j'ai écouté RTL, monsieur.
3: Il lève la main en l'air, à gauche, à droite, et il baisse.
2: La place d'une hostie mange un doliprane, c'est pareil.
3: Ils sont énormes, de plus en plus énormes, les doliprane.
0: Ah oui?
2: Il faut les avaler, ah oui.
5: Ah ouais, ils sont énormes.
1: Gros, ils sont devenus durs à avaler. Hein.
3: C'est des steaks. Ah ouais, et Dieu sait que j'ai de la place.
1: Ah, moi, je suis obligé de
0: Dieu sait que vous en avez avalé.
1: Du doliprane.
3: Rien qui m'ait calmé le mal de tête, je peux vous dire.
0: On est content s'il va mieux. Le pape, je savais pas qu'on lui avait enlevé un bout de tout.
3: Un bout de poumon.
0: J'arrive pas à le dire.
3: Les juifs.
1: Il lui a enlevé le prépuce.
0: Non, un bout de poumon. À 21 ans, on lui a enlevé.
3: Merci pour la fraîcheur de vos infos.
0: Non, mais parce qu'on nous refait. Quel est con. Mais non, mais on nous refait un bilan de sa vie médicale. Ah oui. Et il faut savoir que dès 21 ans, il avait une pleurésie, inflammation de la membrane qui entoure les poumons. Donc, il a frôlé la mort à 21 ans. Ah oui. Et on lui a enlevé le lobe supérieur de son poumon droit. Et puis, alors, après, il a été opéré de la cataracte en 2018.
2: Et il n'a pas fait de cadeau, Jésus. Hein.
0: Une ablation du parti du côlon en 2021.
4: Ah ouais.
0: Une intervention pour une hernie abdominale en 2023.
2: Et on se plaint qu'il n'a pas de fièvre, eh ben.
1: C'est bien la moindre des choses.
3: Mais il prie qui?
0: Ah mais vous voyez, franchement...
4: Mais c'est beaucoup.
0: Ah ouais, le pauvre...
5: Il est très vieux.
0: Alors là, il faut le ventiler, hein, parce que...
5: Il a chaud.
0: Ah oui, il a chaud.
2: Ah oui,
0: il faut lui donner de l'oxygène pour qu'il ne s'étouffe pas.
2: Ah mais il va se balader
3: qu'il
2: bouteille.
3: Il a quel âge, ce grand garçon?
5: 88.
1: 90.
0: Oui.
5: 88.
2: Il faut qu'il accroche les gants. Hein.
5: Bah, laissez les papes. Hein. Les papes, ils les font vieux. Hein.
0: Ouais. Qu'est-ce que tu dis?
5: C'est toujours des vieux, les papes.
0: Ah, hein. Ça, c'est pas faux.
2: Pour les garder moins longtemps.
5: Ça serait bien, un jeune pape.
2: Eh oui.
3: Ça changerait quoi?
5: Avec des 40 balais.
2: Un beau petit jeune pape. Tous les gardes du Vatican sont toujours magnifiques. Je sais pas comment ils les choisissent, mais ils sont toujours magnifiques.
0: Les Suisses?
2: Les gardes
5: suisses.
2: Ah oui. Avec le costume.
0: Ah bah, les curés, s'y connaissent en homme.
4: En jeune homme.
0: Ils les choisissent petits.
1: Ça va pas faire plaisir au Premier ministre.
0: Pourquoi? Monsieur Bayrou?
1: Oui.
0: Oh non, Monsieur Bayrou,
1: il est embêté en ce moment.
2: Ah bon?
0: Oh, il est embêté. Il a une excuse.
1: Laquelle?
0: Bah, c'est-à-dire que comme il termine pas ses phrases, il peut toujours dire je l'ai dit, mais vous n'êtes pas allé jusqu'au bout.
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0: L'auteur qu'il s'agit de retrouver maintenant a été prix Nobel de littérature. On n'en a pas tant que ça en France, car il est français. Prix Nobel de littérature a obtenu cette récompense?
7: Albert Cohen.
0: Sartre. Non, en 2008, c'est récent.
7: Ah, récent.
0: Vous voyez.
7: Patrick Modiano.
0: Non,
4: non, c'était en 2008.
8: Bah non, c'est Bob Dylan.
0: Bob Dylan, non, un français, Bob Dylan. Voilà.
3: Je chante français maintenant, Bob Dylan.
0: Ah, bah, à mon avis, elle a dû coucher avec Hugo Frey.
8: Oh, mais non.
3: Ou Patrick Gérard et son grand chapeau.
0: Daniel Gérard.
8: Daniel Gérard.
3: Ah oui. Et t'as couché avec lui?
8: Mais non.
0: Avec qui t'as pas couché?
7: Ok, c'est la séquence, on dit tous avec qui on a couché dans le métier, ok?
8: Ils sont malades.
0: Faut quand même vous dire, regarde qu'on a là les deux plus grandes starfuckeuses.
7: Ah ouais, c'est incroyable.
0: Trois avec Joyce, mais...
7: Elle est plus jeune, elle a eu moins de temps.
8: Délire, bah, il délire.
7: Bah, soit je suis pas assez star, soit j'ai raté le...
4: Soit tu es pas assez fucker.
7: T'es trop jeune, surtout.
0: Elle dit des trucs en douce, Joyce Jonathan, mais elle les dit quand même.
3: Mais elle le dit vraiment d'une manière perverse et douce, c'est vrai.
4: Mais
3: t'as un œil très curieux.
7: Mais non, elle a raison.
3: Parce qu'on a aussi des dossiers sur toi, faut pas t'inquiéter.
0: Non, mais ceux de Julie, vous pouvez pas les connaître parce que
7: c'est la Troisième République.
0: C'est l'époque. ceux de Julie, c'est. C'est l'époque des yéés, voyez-vous.
3: Ah bon,
9: c'est...
3: Ah,
9: non,
7: et pas Georges Guettari.
9: Elle s'est vraiment tapé tous les yéyés. Moi,
10: je. Bien ou quoi? Mais pas. À l'époque des yéyés, j'étais au lycée, qu'est-ce que vous racontez?
0: Moi, ma mère, c'était tous les yaya.
11: Bon, alors, non, mais j'aimerais savoir. Qui a comme star à son tableau de chasse, vraiment?
0: Bon, dites-moi, prix Nobel.
11: Non, moi, ça m'intéresse pas, moi.
7: C'est quoi la question exactement?
10: Alors, non, le prix Nobel, c'est mieux.
12: Pour 2008.
11: Non, mais il y a qui vraiment de célèbre?
0: Prix Nobel de littérature, on en reparlera tout à l'heure. Ah, prix Nobel bien. De littérature 2008. On lui doit des livres comme Le Déluge, Les Géants.
3: Marek Alter.
0: Désert, Pawana, Ritournelle de la faim.
7: Pawana, c'est Papa Kana, justement. C'est, pas, c'est encore un plat ton japonais.
0: Non, non, mais très connu.
3: C'est Pokéball,
7: Okawa.
0: Toujours vivant, hein, évidemment.
7: Toujours
3: Marek
7: debout.
3: Alter, non. Il est encore en vie, vous avez dit. Il a quel âge aujourd'hui?
0: Prix Renaudot aussi, avec Le Procès Verbal en 1960.
3: Jean-Marie Le Clésio.
0: Jean-Marie Le Clésio. Oui. Excellente réponse de Jean Benguigui.
3: Bravo. Et ce soir, sa femme n'aura pas la migraine.
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0: Il y a une demi-page dans le Figaro aujourd'hui sur un artipop. Moi, je connaissais pas cette marque artipop. Qu'est-ce que c'est qu'un artipop qu'on s'arrache, paraît-il? Il y en a des moins chers que d'autres, mais ça peut aller jusqu'à 4000 euros l'artipop. Mais de quoi s'agit-il?
11: C'est des vêtements?
10: Un vibromasseur.
0: Un vibromasseur? Non.
11: C'est des vêtements?
0: Des vêtements, non.
10: Des baskets?
0: Des baskets, non.
11: Des lunettes de soleil?
0: Elle n'est pas lu le Figaro aujourd'hui.
10: Non.
0: Et c'est un papier de Marie-Gabrielle Graffin qui, effectivement, consacre tout un article, une demi-page à l'artipop.
11: C'est quelque chose, c'est une porte.
0: Alors, ça a été créé en 2012, cette marque. C'est une marque de luxe, hein.
11: Puisque, c'est décoratif?
0: Alors, comporte, vous dites, c'est ça?
11: Comporte?
0: Oui, comporte, oui. Comporte. C'est.
11: Comme des lunettes, un chapeau?
0: Pas tout à fait comme des lunettes ou un chapeau.
11: C'est des dentiers?
0: À des dentiers artipop.
11: Ouais, des dentiers artipop.
10: C'est un sac?
0: Alors, un sac, le mot serait impropre, parce que, évidemment, vu ce qu'on met dedans, ce serait quand même un peu compliqué.
11: Ah, c'est un truc pour porter les bébés?
0: Bonne réponse de Jérémy Ferrari. Effectivement, on appelle ça le Birkin des mamans, parce que Jane Birkin a été la première à utiliser cette marque, l'Artipop. Enfin, la première, je suis pas sûr, parce qu'en 2012, à mon avis, il y a un petit moment qu'elle avait accouché déjà. Mais si elle portait encore Charlotte dans un Artipop, c'est qu'il y a un problème.
10: C'est gênant.
0: Mais en tout cas, c'est une marque née aux Pays-Bas. Il y a une demi-page sur, effectivement, ces sacs, vous voyez, qui permettent de porter le bébé sur le ventre. J'imagine que... Maintenant, qui est papa parmi vous, les garçons, là?
11: Moi, je l'ai fait. Le porte-bébé, oui, mais ça fait très mal au dos, ça.
0: C'est génial. Ah ouais, au dos du bébé ou à votre dos?
11: Non, ça fait mal au dos parce qu'on a une position pas naturelle. Donc il faut...
7: C'est vraiment les hommes. Et l'avoir 9 mois dans le ventre, ça fait pas mal au dos, Baptiste?
11: Non, mais ça, c'est un truc qui me manquait beaucoup. J'adorais avoir le porte-bébé, avoir mes filles devant, c'est trop bien.
0: Et donc vous n'aviez pas un artipop, alors?
11: Non, j'avais un porte-bébé classique.
0: Et vous, monsieur de sa mère?
16: Je me souviens plus. C'était, vous savez, moi, je suis vieux. J'ai plus de souvenirs de ça. Mais en revanche, j'ai vu une vidéo récemment avec un artipop très rigolote. Et c'est un père de famille qui a son bébé dans un artipop, sur le dos, et il cherche son gamin, il y a la poussette devant lui. Et le gars fait une crise de panique parce qu'il a paumé son gamin.
11: Il a et oublié donc, que le bébé
16: cherche
11: dans
16: partout,
11: le dos.
16: Il se retourne et tout, il y a le gamin qui est, il y a le gamin qui est dans son dos.
11: Et il tombe dans les pommes et le bébé est mort.
16: Mais la vidéo est... hilarant, vraiment. Une vidéo d'artipop, donc en lien donc avec ce que vous disiez, Laurent. Donc mon intervention va être gardée au montage.
0: Et vous alors, Karina, vous avez été maman, vous alors?
17: Je suis toujours, hein.
0: Elle n'est plus en âge que vous la portiez, ça que je veux dire.
17: Oh non, ce serait l'inverse. Bah,
11: elle a quoi, 64?
17: Elle a 21 ans, ma fille. Je la portais dans un porte-bébé, ouais, bien
0: Comment
17: sûr.
0: Comment peut-on imaginer que cette jeune femme ici présente est une jeune fille de 21 ans? Vous vous rendez compte un peu?
17: J'ai 53 ans.
0: Mais ça ne se voit tellement pas.
17: Vous êtes mignon.
11: J'ai 52. Hein.
0: Et surtout, alors, depuis qu'elle a retrouvé l'amour, alors elle est rayonnante.
17: Et elle est
18: Merci.
17: Et vous savez quoi, pas.
11: Moi, en ce moment, malheureusement, je peux pas trop venir vous voir, mais j'écoute en podcast. Et donc, j'ai entendu cette fameuse émission où il y a une espèce de psychopathe là qui a voulu qui t'a dragué en direct. Et finalement, il t'a pécho alors.
17: Ouais.
19: C'est vrai. T'as pécho un auditeur.
17: Ouais.
19: Oh, mais non. C'est légal ça encore aujourd'hui?
17: Ben, je crois, il est majeur.
11: Mais c'est le majeur, c'est
0: pour les femmes, c'est légal.
11: Ah oui, voilà, c'est ça. Absolument.
19: Non, c'est un auditeur qui a appelé, qui t'a demandé des places pour venir voir ton spectacle.
17: Non, il a appelé.
19: En province.
17: Il a pas appelé pour demander des places, il a appelé pour dire qu'il me trouvait charmante.
19: Ah oui,
0: à la radio.
17: Et comme j'étais vraiment morte de faim, j'ai craqué.
19: Mais c'était en province, je me rappelle, c'était sur une date en province.
17: Non, lui, il habite à Nantes, mais il est venu me voir jouer à Paris.
19: Ah oui, il avait vraiment faim aussi, d'accord.
0: Il habite à Nantes, Ligonesse, il s'appelle.
11: Ah ouais. Il fait des terrasses.
17: Non, il a une très belle terrasse.
19: C'est génial.
0: Il y a une Madame Boxo, parce qu'on connaît.
11: Oui, il y en a une.
0: Moi, j'aime bien savoir un petit peu quand même.
17: Il est marié.
0: La vie de mes grosses têtes. Et maintenant, vous êtes une grosse tête à part entière, Monsieur Boxo.
11: Vous voulez savoir quoi?
0: Il y a une Madame Boxo.
11: Oui, il y a une Madame Boxo depuis.
0: Qui fait le même métier que vous, souvent.
11: Ah non, elle est orthophoniste.
17: Ah oui. Elle est vivante.
11: Elle apprend aux gens à voler.
19: J'ai une question qui va plaire à Laurent. Et est-ce qu'il y a un box-office?
0: Oh, génial!
11: Bravo! Ça fait plaisir, j'ai jamais vu rire autant Laurent.
17: Non mais moi je sais pourquoi Philippe s'est marié en revanche.
0: Ah pourquoi?
17: Parce que pendant le Covid, vous êtes rendu compte que vous vous supportiez.
11: Je le connais bien. Oui, c'est vrai.
0: Et vous Constance, vous espérez aussi trouver l'amour ici à RTL?
17: Pourquoi un?
0: Ah, vous voulez plus.
11: Oh là, le nombre d'appels que vous allez recevoir.
17: Et vous m'avez pas demandé si j'avais des enfants?
0: Non, je vous ai pas demandé parce que je crois que vous n'en avez pas.
17: Non, je n'ai pas d'enfants, heureusement pour ma chatte.
11: Allez. C'est top. Et on enchaîne tout de suite sur le point trafic.
0: Elle parle de son petit animal de compagnie.
11: Bien sûr.
17: Non, de ma chatte.
0: Pour Stéphanie Rioche, j'enchaîne avec une question.
11: Oui.
0: Pour Mme Rioche qui habite Metz en Moselle. Quel point commun ont les acteurs Jude Law, Anthony Quinn, Rex Harrison et Anthony Hopkins?
19: Ils ont des jumeaux?
11: Ils ont tous joué un pape.
0: Ils ont tous joué un pape. Bonne réponse. J'aime bien Arnaud de Saver qui trouve pas de réponse mais qui hoche la tête.
11: Mais oui, mais non, mais parce que non, je hoche de la tête parce que ça ne m'étonne pas du tout que Baptiste ait trouvé la réponse. Il a une culture cinématographique incroyable.
0: Et ben on va vérifier.
11: J'en discutais avec lui il y a pas longtemps. Il est vraiment passionné par les histoires de cinéma.
0: On va vérifier parce que justement j'ai fait exprès là. J'aurais pu mettre Michel Piccoli dans la liste aussi, mais ça aurait été un peu trop facile. Jude Law, c'est dans une série récemment qu'il a joué un pape.
11: C'est Young Pope, non?
0: Anthony Quinn, c'est un peu plus loin évidemment. Rex Harrison. Je crois que c'est dans un film entre Michel-Ange et le pape de l'époque, Jules et quelques.
11: C'est de Jules II.
0: Voilà, et Anthony Hopkins aussi a joué un pape. Mais justement, dans cette liste, j'ai enlevé quelqu'un qui a joué le pape Pinoff dans un film qui s'appelait Lithstomania, un film britannique. Mais qui a joué le pape Pinoff au cinéma?
11: Galabru, il avait la...
0: Michel Galabru, non.
11: Il avait le tour de taille.
0: Comment vous dites?
17: Rowan Atkinson.
0: Ah, Mr Bean, c'est pas bête, mais non, puisque c'est un film britannique.
11: Sean Connery,
0: non.
11: Donc c'est un Anglais?
0: Un Anglais, oui.
17: Il est vivant?
0: Il est vivant, il a 84 ans aujourd'hui.
11: Oula. Ah. C'est pas un membre des Monty Python?
0: Ah, c'est intéressant ce que vous dites là. Ah. Un membre des Monty Python. Mais la réponse est non.
19: Alors pourquoi c'est intéressant ce qu'il a dit là?
0: Réfléchissez.
19: Ah, c'est un rapport avec le Python, le serpent?
0: Non.
19: Il s'appelle Snake?
0: Non, mais c'est un membre.
17: C'est un humoriste?
19: C'est David Snake?
11: Non. C'est un membre.
17: C'est un membre des Blues Brothers.
0: Un membre des Blues Brothers? Non.
11: C'est pas un nom de membre en anglais, c'est pas leg ou finger?
19: Non, il fait pas des jeux de mots non plus à chaque phrase.
11: Je fais des jeux de mots en anglais, pardon.
0: Un membre? Non, c'est intéressant. Vous dites les Monty Python, c'est un groupe britannique célèbre.
11: Ah, mais les Beatles alors?
0: Alors?
11: Eh ben, Lennon, non?
0: Lennon,
11: ou McCartney?
0: Non plus.
11: Ok.
19: C'est dommage.
17: Harrison?
0: Non.
17: Ah, bah l'autre.
19: Le dernier que personne connaît.
11: On a cité les quatre.
0: Vous n'avez pas cité les quatre.
17: Non. Mais on cherche quoi?
0: Vous avez cité John Lennon, Paul McCartney, George Harrison.
11: Et Ringo Starr.
0: Bonne réponse.
19: Il avait dit Italie, Ringo Starr.
0: Bonne réponse d'Arnaud Tanner. Ringo Starr a joué un pape au cinéma.
19: Ah bon?
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0: Une autre question culturelle, mais pas de pain.

0: littérature cette fois. Hein. Là, Isabelle, vous allez être contente. On va parler de Manon des Sources, une future comédie musicale tirée de l'œuvre de Marcel Pagnol. Dans Le Parisien aujourd'hui, on nous présentait la jeune fille de 23 ans, Maëling Nguyen, qui va être la nouvelle Manon. Après, on s'en souvient évidemment, Emmanuel Béard, mais il y en a eu d'autres avant, hein, parce que Pagnol lui-même avait, on le sait, tourné Manon des Sources et Jean de Florette. Mais justement, au départ, Manon des Sources et Jean de Florette n'étaient pas des livres en soi. C'était deux parties d'un seul et même roman. Comment s'appelle le roman dans lequel on trouvait les deux parties intitulées Jean de Florette et Manon des Sources?
1: Ah, c'est pas le château de ma mère, évidemment.
0: Ah non.
1: Ni le livre de mon père.
0: Ah non.
2: Non. Un livre qui réunissait les deux.
0: Oui, c'est la question. Oui, c'est la question.
1: C'était pas
3: un roman très connu de Pagnol.
0: Pardon.
3: C'est un roman très connu de Pagnol.
0: Oui.
1: Bah oui. Oui.
4: Évidemment.
2: Le.
0: Quand on sait pas que le docteur Gachet peignait, on ne donne pas de leçons à monsieur Rioux, Hector.
3: À la gloire de mon père, peut-être.
1: Non.
2: Non.
5: Le temps des secrets.
0: Pardon.
5: Le temps des secrets.
0: Non, non, non.
5: Ah si.
0: Non, mais.
5: Moi, je vais faire comme Hector. Si, c'est ça. Si, si. Bon, allez, question suivante.
3: Est-ce qu'il y a une adaptation?
5: N'applaudissez pas, c'est mon métier.
0: C'est Jacqueline, hein, la femme de Marcel Pagnol, qui a été la première à jouer Manon des Sources.
5: Ah ouais, elle était mauvaise. Oh, putain. Heureusement qu'elle était. Non, c'est vrai.
3: Il y avait pas de Pardieu.
0: En 1952, non, mais je vous parle de la première version.
5: Oui, mais Marcel... Je l'ai vue, elle était pas bonne.
0: Jacqueline Pagnol.
5: Ah non.
0: Ah ouais.
5: Ça se voit qu'elle couche avec l'auteur. Hein, parce que franchement.
0: C'était du covoiturage.
3: En Pagnol.
1: Est-ce que c'était pas un truc référence à son pays?
0: Non, mais
1: c'est... Oh, mon pays.
0: Non, mais franchement, si on connaît l'histoire de Jean de Florette et de Manon des Sources...
1: C'est l'eau, c'est l'eau.
0: Ah oui, l'eau.
1: Oui, c'est l'eau.
0: L'eau.
1: L'eau vive.
0: Non, ça commence par l'eau. L'eau vive, ça c'est...
1: On peut donc considérer que j'ai la moitié d'une bonne réponse déjà.
0: L'eau vive, c'est le père d'Emmanuel Béard, l'eau vive.
1: Donc l'eau...
3: C'est un adjectif après l'eau.
1: L'eau retrouvée.
0: Non, pas l'eau retrouvée.
3: L'eau perdue.
1: L'eau de source.
0: C'est pas l'eau de source.
5: L'eau des,
0: oui. Ouais,
1: mais
3: L'eau des montagnes.
0: Des montagnes, non, mais on se rapproche.
3: L'eau des collines.
0: L'eau des collines, bonne réponse. De Johan Rioux.
4: Voyez-vous. C'est plutôt Madame Marchand qui a presque tout trouvé, hein, parce qu'après c'est facile.
1: Merci.
4: Donc il dit montagne, colline, il est super aidé, alors que Madame Marchand, personne ne l'aide. Hein. Elle sait toute seule, elle est
1: obligée de trouver.
4: Mais c'est parce que je suis noire. Mais c'est ça, c'est ça. Mais...
1: On ne nous a jamais aidé.
4: Vous savez, on n'était même pas aperçu.
0: Je suis d'accord.
4: Non, je vais aux toilettes.
0: Vous voyez, monsieur Oval, vous n'êtes pas obligé d'annoncer. Remarquez, moi, je fais toujours ça aussi.
1: Oui, moi aussi.
0: Au cas où il m'arriverait quelque chose dans les toilettes, j'annonce toujours.
1: Quand j'y vais.
0: Ça les a surpris à BFM au départ. Je dis toujours, tiens, je vais pisser. Bah, merci pour l'information. Bah, oui, bah, j'aime le dire.
5: Ouais. Pendant l'émission?
0: Non.
3: Non, avant.
0: Bah, non. Bah, monsieur, bonsoir, je vais pisser. Non.
1: Ce serait tellement
3: drôle.
1: Au milieu
3: des attentats.
0: Non, justement, avant 20h, vous voyez, je prends mes précautions.
3: C'est vrai.
0: Et donc, avant 20h, qu'est-ce que je fais? Bah, je dis à tout le monde, bon, bah, je vais au cas où, je sais pas.
1: Ah oui, on cherche.
0: Parfois, les portes se bloquent aussi.
1: Ah oui,
0: vous voyez. Et vous êtes enfermé à l'intérieur et personne ne vous cherche.
1: Excusez-moi, pourquoi vous ne prenez pas votre portable?
5: Parce que parfois, ça passe pas dans les toilettes.
1: Ah bon?
3: À RTL, ça passe pas.
0: Alors, le portable, c'est pas propre dans les toilettes parce que ça ramasse tous les.
5: Bon, ça dépend ce que vous en faites, vous nettoyez pas la.
3: Mais où?
1: Non, mais vous pensez à des trucs.
5: Vous nettoyez pas la cuvette.
2: Il
5: n'y
2: a pas des particules de caca en suspension dans les toilettes non plus.
5: Ah oui, en bas.
1: Peut-être à BFM.
5: Non, mais enfin, n'importe quoi.
3: Est-ce que parfois, Laurent, est-ce qu'une fois ça vous est arrivé pendant une émission en direct d'avoir une envie pressante?
5: Oh, ça y est.
0: Jamais, jamais. Et pas en vous regardant, en tout cas.
1: Il y a raison.
2: Vous êtes de retour.
0: Vous aurez que déjà de retour.
2: Non, c'est pas moi, c'est Omar.
3: Vous avez un petit pipi.
4: Franchement, je suis allé dans les toilettes, j'ai entendu ce que vous disiez. C'est dégueulasse.
2: Rien de mal sur moi.
4: Et vous avez profité du fait que je suis pas là pour faire baisser le niveau.
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4: Je tirerai les boules demain soir, sachez-le.
5: Ah, c'est vrai, c'est
6: dans quelle boîte? Dans quelle boîte?
4: Non, mais au loto.
0: L'euro-million,
4: le loto.
0: Le loto.
4: Demain
0: faites
4: soir.
0: Le loto, vous. Alors.
4: Et je fais les deux.
7: Mais pourquoi ils t'ont choisi alors que t'es pas beau?
8: Et alors, qu'est-ce que tu prêtes si tu gagnes au loto, Christophe?
0: Mais il peut pas gagner au loto, il tire.
4: Ah, on a le droit de jouer. C'est une loterie nationale, ça n'est pas un jeu télé, donc je peux moi-même me faire gagner.
6: Mais si, tu pourrais changer de sexe. Deviens un homme.
0: C'est la Saint-Christophe aujourd'hui.
6: Fais comme Marcella, ça lui va bien. Allez, monte-nous tes couilles, Marcella, qu'on rigole. Vas-y.
0: Marcella, moi je suis pas méchant avec elle, je suis gentil avec toi. Pourquoi t'as dit ça?
9: En plus, il est pas moche, on peut dire il est chiant.
6: Il est débile.
9: Il est con.
7: Moi j'ai pas dit qu'il était moche, j'ai dit qu'il n'était pas beau, mais il a plein d'autres qualités. Moi je l'adore, c'est comme une danseuse.
6: Mais quand il se présente, on regarde les boules, on regarde pas lui.
8: Oui, c'est vrai que normalement ceux qui présentent le loto, c'est des nanas avec des gros nichons. Là, c'est
7: mais oui, c'est ça.
9: Non, il y a Jean-Pierre Foucault aussi.
6: C'est pas une nana avec des gros nichons, Foucault?
4: Non, il y a Karine Ferry qui sera là ce soir à l'Euromillion.
6: C'est pas vrai.
4: Qui effectivement a des gros nichons.
6: Elle est plus à Sciences Po.
10: Mais tu sais qu'on peut
6: très bien.
10: On peut très bien faire Sciences Po et avoir des gros nichons, espèce de crétin.
9: Enfin, ouais. C'est pas votre cas.
10: Mais non, parce que j'ai pas voulu.
9: Non.
11: Est-ce qu'il y a un directeur d'acteur pour le tirage du loto?
4: Ah ben, il y a un producteur, en tout cas, pour l'émission. Il y a un directeur artistique.
0: Vous répétez? L'autre jour, vous nous avez dit que vous répétiez.
4: Je répète, mais avec des boules de répétition.
6: Ah, c'est marrant, comme Rocco Siffredi, hein.
4: C'est vrai. On ne peut pas répéter avec les vraies boules qui sont gardées par un huissier de justice dans une valise scellée.
6: Un certain Stéphane Bern. Il garde les boules de tout le monde, lui.
4: Allez, c'est Stéphane Bern. J'ai fait le loto avec lui pour le patrimoine l'année dernière.
9: On s'en fout.
4: On était en duo, c'était magnifique.
9: J'avais choisi une première citation pour Monsieur Junior, ça tombe bien, la voici. Pour Florian Blot, qui habite Moléon, c'est dans les Deux-Sèvres, qui a dit « Les trois étapes de la vie d'un homme, c'est croire au Père Noël, ne plus croire au Père Noël, et puis finalement se déguiser en Père Noël. »
4: C'est français?
9: C'est pas français.
10: C'est américain?
9: C'est américain.
6: Woody Allen.
4: Pas Woody Allen,
9: c'est
4: ça,
9: pas Woody Allen, on va dire son père, en quelque sorte.
4: Groucho Marx.
9: Marx, bonne réponse de Gérard Jugnot et Christophe Beaugrand. Pour Nora Vedel, qui habite Les Touches, c'est en Loire-Atlantique.
4: Les Touches, c'est où le film?
6: C'est où le film qui est choupère, qui
8: chante. Le film qui chante.
6: C'est la version X des Touches.
9: Alors, qui a dit, et c'est pour même Vedel des Touches, donc...
4: Cassez la voix.
9: Les psychiatres, c'est très efficace. Avant, je pissais au lit, j'avais honte. Je suis allé voir un psychiatre, je suis guéri. Maintenant, je pisse au lit, mais j'en suis fier.
6: Ah ben ça, c'est Jean-Yann,
9: Non, c'est votre ami.
10: Ah ben, c'est Coluche.
9: C'est Coluche. Bonne réponse de Valérie Mérès. Ah, j'aime bien ça pour M. Choquet de Versailles, Marie Choquet, qui a dit « Contre la mauvaise haleine, une seule solution, le téléphone.
8: » Ça, c'est français, ça.
9: Oui, d'ailleurs, c'est marrant parce que c'est pas du tout le style de...
6: C'est quelqu'un qui pue de la gueule?
9: Non.
4: Ah bah si, c'est connu, il y a des people qui sentent de la bouche.
9: Lesquels?
4: Ah bah non, mais je vais pas vous le dire, mais...
6: Ah bah si.
4: Mais oui. Il y en a, on aime pas les interviewer de trop près, quand même.
9: Ah ouais. Alain Chamfort.
7: Est-ce que c'est un humoriste?
9: Oui, c'était un grand humoriste.
7: Il est mort il y a longtemps.
4: Fernand Reynaud.
9: Il est mort bien après Fernand Reynaud. Il est mort quand même au 21e siècle en 2006.
4: Raymond DeVos.
9: Et c'est Raymond DeVos. Bonne réponse de Monsieur Beaugrand. Pour Romain Gélard, qui habite le Fenouillet, c'est en Vendée, le Fenouillet, qui a dit « Le lit est l'endroit le plus dangereux du monde, 99% des gens y meurent. »
4: Absolument. Il est mort depuis longtemps, monsieur.
9: Ah, il est mort, lui, depuis très longtemps.
10: Napoléon?
9: Ah non.
4: Est-ce que c'est un écrivain?
7: C'est au 19e siècle, en fait.
9: Alors, il est plutôt du 19e, même s'il est mort au 20e. Mais on va dire qu'il a fait...
4: Victor Hugo.
9: Il a fait 10 ans au 20e.
8: Victor Hugo, ouais.
9: Seulement. Non, d'ailleurs, il n'est pas français.
10: Oscar Wilde.
9: Alors, c'est pas Oscar Wilde.
6: Un anglais?
9: Un américain.
6: Mark Twain.
9: Mark Twain. Bonne réponse de Gérard Jugnot.
6: Mon grand-père.
9: J'aime bien cette citation, c'est la dernière citation. Qu'est-ce que vous avez dit, monsieur?
6: J'ai dit mon grand-père, Mark Twain.
4: Twain.
9: Il ne faut pas confondre Twain et Twain. Mark Twain

0: Rappelons,
1: ah, du talent.
0: Rappelons-le. Voilà. C'est surtout l'auteur de Tom Sawyer.
2: Tom Sawyer, oh, c'est l'Amérique. La liberté.
3: Vous le
2: lancez. Il est né sur le bord du fleuve Mississippi.
3: Tom Sawyer,
2: c'est pour nous tous un ami. Il n'a peur de rien, c'est un Américain.
0: Une dernière citation pour Mme Marceau, Sabine Marceau, qui habite Aix-en-Provence, qui a dit « Il y a toujours un moment dans leur vie où les gens s'aperçoivent qu'ils m'adorent. »
4: Ah, ah c'est donc, une comédienne.
0: Non, pas un acteur, non, non.
3: Nicolas Bedos.
2: Quelqu'un qui se la pète.
0: Pardon.
2: Quelqu'un qui se la pète.
0: Alors, il était connu
4: Alain Delon.
0: Pour,
3: français.
0: Il était connu pour son égocentrisme.
4: Alain Delon.
0: Non, pas Alain Delon.
3: Sacha Guitry.
0: Pas Sacha Guitry.
5: Il est mort à quelle année?
0: Il est mort en 1989.
3: Emmanuel Macron ?
0: Non.
3: Le danseur, bon,
2: Jacques Chazot.
3: Jacques Chazot ?
0: Non, lui, il était vraiment, le parangon de l'égocentrisme.
3: Brialy ?
4: Ah, Serge Gainsbourg ?
0: Non.
5: Ah, mais c'était un comédien ?
0: Non, c'était pas un acteur.
5: Un musicien ?
0: Pas un musicien.
6: Un journaliste ?
0: Pas un journaliste.
4: Un homme politique.
0: Un homme politique,
5: non.
3: Dali ?
0: Salvador Dali. Bonne réponse de Gérard Vigneault. Bravo Gérard. Mais oui, c'est Salvador Dali, évidemment.
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0: Une question pour Youssef Amal qui habite le Bourget. Et la question concerne un personnage de la littérature française dont je vous demande comment il s'appelait, quel est, on va dire, le surnom qu'on lui donnait. Ça a d'ailleurs fait le titre du livre. Dans l'histoire, il s'appelle Daniel Essette. C'est un roman paru il y a longtemps, hein, je vous préviens, en 1868. C'est un jeune garçon rêveur qui grandit dans le sud de la France et qui s'appelle Daniel Essette. Quel est le nom de ce livre et le surnom de ce jeune garçon?
3: Alors c'est juste les seules infos qu'on peut avoir, c'est ça.
0: Il rêve je vais pas vous en donner.
3: Est-ce que ça pourrait être l'autobiographie de Jean-Marc Morandini?
0: Non.
2: En 1800.
3: Un mec dans le sud qui rêve.
0: Un roman autobiographique. Effectivement, il grandit dans le sud de la France avec son frère Jacques, si vous voulez. La famille va tomber dans la misère à la suite de la faillite de l'entreprise familiale. Alors le petit Daniel, il va partir avec sa famille en exil à Lyon. Il va aller au collège et c'est un professeur qui lui donne le surnom. Surnom qui est le titre de ce célèbre livre.
6: Le Cancre ?
0: Le Cancre, non.
3: Le Grand Maulne ?
0: Le Grand Maulne, non.
6: Le Guy petit de Graigne ?
0: Le Petit Con, non.
6: Guy de Graigne. Oh,
2: bah si. Et puis il y avait la pub, il disait, vous ne ferez jamais rien de votre vie, Guy de Graigne. Il y a au kilo aujourd'hui.
0: Oui, mais c'est pas littéraire, ça, monsieur Janssen.
3: Bah, c'est quand même.
6: Et en plus, il s'appelle Daniel.
3: Le Horla, non.
5: C'est pas un livre de Zola ?
0: Non, de Zola, non.
3: Et pas Pagnol.
0: Mais vous avez trouvé la moitié du titre.
3: Bah c'est le petit, alors.
0: Eh oui, mais
3: le Petit Quinquin ?
0: Le Petit quoi ?
3: Le Petit Chose.
0: Pardon.
3: Le Petit Chose.
0: Petite chose, ah, bonne ouais. Réponse de Gérard Jugnot. De quel auteur?
5: Alphonse Daudet.
0: Alphonse Daudet, bravo Georges Dattan. J'ai dû lire ça, Alphonse Daudet. Oui. Vous l'avez lu, Joyce?
5: Oui.
0: Ah bah oui. Et vous aussi, Monsieur de Kersauzon?
8: Non, je l'ai pas lu et j'ai pas fait de chanson non plus.
0: Pourquoi vous demandez ça?
5: Dis ça par rapport à ma réponse, c'est ça?
8: C'est gratuit.
3: En plus, vous discutiez vachement avant l'émission.
2: Ah oui, oui.
3: Je sais pas de quoi vous parliez, mais c'était vachement proche.
2: Il a dit qu'il y a un projet qui naissait.
3: C'était tout seul, il avait côté la petite fille avec ton zizi à côté.
5: On avait brisé la glace et il y a la glace qui s'est montée entre nous après.
3: Ça, c'est le monde des médias, c'est terrible.
5: Ouais.
3: C'est comme Karine Le Marchand, elle n'est pas aussi sympa à part avec les brebis.
2: Oui, bah, elle est gentille, si elle est gentille.
3: Ah ouais.
2: Bah, c'est une
3: elle est géniale, elle est géniale. Elle était à Sciences Po.
0: Et
3: incroyable.
0: Pourquoi vous voulez nous fâcher avec tout le monde, vous, là-bas?
3: Je vous dis qu'elle est géniale, Karine Le Marchand.
2: Non, mais voilà. Pourquoi? Non, mais.
3: C'est la Sarah Sublet que je peux pas blairer.
2: Oh.
3: Je peux pas te marrer comme ça aux blagues de Canteloup, comme ça. C'est pas sincère.
2: Là, si, bon.
3: Non, mais Canteloup, il est fort, il est drôle, mais pas le soir, là, sur TF1. Eh, les gens, elle fait, ah, quelle est marrante l'imitation de Michel Rocard, incroyable. Non, mais. Oh, le jeu de mots années 80, incroyable. C'est pas possible. Ah, Gérard, c'est pas possible.
2: C'est spécial, cette émission.
5: Ah, moi, j'aime bien Alessandra Sublet.
3: Le boule de haine.
5: Elle est solaire.
2: Ah, elle aurait pas dû se mettre en blonde, là, ça ne va pas.
0: Nous, on aime bien.
3: Elle est en blonde?
2: Oui, elle a fait des mèches, c'est pas beau.
5: Ah, j'avais pas vu ça. Mais elle rayonne, elle est sublime.
2: Ça fait camping.
3: Bah, Alessandra Sublet, c'est la bourgeoise du camping. Elle a tout, elle a,
2: oui, elle a le mobile.
3: Elle a un côté très mohair, tu sais.
2: Oui,
3: et
2: oui.
3: très plan de chat en même temps.
2: Ouais.
3: Donc très TF1, comme ça, tu vois. À la fois le mythe un peu de la bourgeoise.
0: Mais arrêtez.
1: Mais pourquoi tant
3: Mais non, mais ça tourne pas, on est entre nous là. On fait de la sociologie là.
2: Ouais.
3: Sociologie des médias, c'est intéressant.
0: C'est très bien, ça cartonne chaque soir sur
3: bon,
0: TF1.
3: Pourquoi Laurent Ruquier présente les grosses têtes par exemple?
0: Oui.
3: Parce que ouais, il fallait à la fois quelqu'un de viril, mais pas trop.
2: Oui.
3: Quelqu'un de drôle, mais pas trop. Quelqu'un d'intelligent, mais pas trop. Et à la fois qui représente un peu l'autorité, une espèce de mix entre Laurent Wauquiez, Alain Minc, et à la fois l'humour de... Comment tu t'appelles déjà, Jean-Phi? Jean-Phi Janssen.
2: Voilà.
3: Fallait un mix de tout.
0: Monsieur De Kersauzon a dit lui-même que j'étais le plus viril d'entre vous.
2: Hein, alors là, je vois pas pourquoi il dit
4: non.
2: ça. Hein.
4: Pas d'entre nous, d'entre eux.
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0: Je vous ai senti un peu jaloux hein, sur le mannequin pâtissier, monsieur Adil Rami, parce que vous êtes un peu mannequin footballeur.
11: Oh, je ne suis pas mannequin, je n'étais pas jaloux. Ce qui m'a turlupiné...
12: On a senti un petit truc de jalousie.
11: Oui, ce qui m'a turlupiné, c'est qu'Ariel, elle veut nous piquer les cantes de gazelle pour des cookies. Je n'ai pas compris le délire.
0: Ah bah Ariel, non, mais
2: Ariel, elle vit dans son monde, tu sais.
5: Non.
0: Ariel ne sait pas trop ce qu'on lui donne à manger. Ariel, elle picore. Si vous la voyez un jour au restaurant, elle picore. C'est-à-dire, quoi que vous mangiez, elle prend un truc comme ça, mais elle ne mange rien. Vous voyez, elle picore à travers tous les plats des assiettes, donc elle ne sait pas ce qu'elle mange. Donc pour elle, un tiramisu, effectivement, à du hareng mariné, c'est la même chose. Je n'ai pas totalement tort, Ariel.
13: Non, mais la corne de gazelle est quand même une chose délicieuse, comme pâtisserie orientale. Elle est au sommet. Et je me demandais, où est-ce que l'appellation cookie s'arrêtait?
12: Oui, où commençait?
14: Oui, c'est important, ça.
12: Mais c'est important.
2: Si, c'est pour trouver l'étymologie.
14: Non, mais en ce moment,
2: sûrement l'antiquité.
14: Toute l'Europe se pose la question.
2: Bah oui.
12: Non, mais c'est ça. Et surtout que le cookie s'arrête là où la corne de gazelle commence.
2: Oui.
13: C'est ça.
0: C'est-à-dire que quand t'es cookie, t'as tes corne de gazelle qui pousse. Cabaret, restons dans le domaine culinaire pour Jérémy Corniaud qui habite Molette dans les Yvelines. Comment appelle-t-on cette manière de faire cuire certaines viandes à l'étouffée dans un récipient fermé?
15: Le bake-off.
0: Non, c'est un mot français, évidemment, que vous connaissez
15: et
0: tous.
15: Alors, bake-off, c'est français. Oui, alsacien.
0: Oui, alsacien, alors.
14: À l'étouffée, vous avez dit.
13: À l'étouffée.
0: Oui, une manière de faire cuire certaines viandes à l'étouffée dans un récipient fermé.
11: Bah, le tagine,
0: quoi?
11: Le tagine.
0: Ah, bah,
11: tu fermes avec le chapeau.
2: C'est pas du mijoté.
0: Bah, vous avez raison, hein, en quelque sorte. Mais c'est le tagine, version,
13: européenne.
0: D'ailleurs, ça vient de l'Espagne, pour tout vous dire, ce mot.
14: C'est pas une daube?
0: Et c'est une daube, bien sûr. Bonne réponse de Michel Bernier. Ça, vous connaissez, Ariel, la daube?
13: Eh bien, je croyais que c'était un poisson.
0: Non, la dorade.
14: Ah, la pêche à la daube. Alors là, je vais dire, on en a ramassé. Hein.
2: Grosse daube.
14: Ah, de la daube. On
2: en a mangé le bateau, là.
13: Mais...
15: C'est non, formidable.
14: C'est... Ah bah, c'était les daubes de la mer, au départ.
0: Alors attention, de la daube, ça peut être aussi effectivement quelque chose qui est de mauvaise qualité. Tout peut être de la daube, au fond.
13: Voilà, c'est ça.
0: Un mauvais poisson, vous pouvez dire, ah bah c'est de la daube, parce que c'est pas très bon. Mais ça, c'est le mot argotique. Voilà. Mais au départ, de la daube, c'est très bon, puisque c'est effectivement une manière de faire cuire de la viande, du bœuf en daube, viande accommodée de cette manière, viande servie en daube. Et ça vient de daube, D-O-2-B-E, qui veut dire en marinade ou adoba, et ça vient de l'espagnol.
15: Mais il faut réhabiliter la daube, parce que c'est excellent. C'est vrai que le sens secondaire a pris le devant maintenant. On a l'impression que c'est toujours péjoratif.
2: Ah bon, oui, le sens secondaire a pris le devant, oui.
13: Mais par exemple, un bœuf mirmiton, c'est de la daube.
15: Un bœuf comment? Un bœuf comment?
13: Un mirmiton.
14: Mirliton. C'est pour vous dire à quel point le temps qu'elle passe dans la cuisine.
0: Ça n'existe pas, ça, Ariel.
14: Non, c'est le bœuf mironton.
0: Mironton.
5: Tu es sûr?
15: Oui.
0: Et d'ailleurs, je crois même que c'est Miroton qui est devenu Mironton, si ma mémoire est bonne.
12: Comme dans la chanson.
0: Mais les deux s'acceptent aujourd'hui, Miroton ou Mironton. Mais en tout cas, c'est pas Mirmiton. Après, il y a un marmiton.
13: Ah, voilà.
0: Le marmiton est celui qui prépare le mironton.
13: Ah, d'accord.
14: Et après, tu as le mirliton, qui est un instrument de musique.
11: Et après, tu as le marathon.
15: La cuisine.
11: Et après, le mirliton, tu vas courir.
14: Après, tu as le téléton.
0: Ah, tu vas connaître ça. Belle équipe aujourd'hui.
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0: Une question pour Amir Mourabit qui habite. Amin Mourabit qui habite.
3: En un mot.
15: En deux mots.
16: L'amour à la bite. Eh ben, moi je fais l'amour à ma bite.
15: Faut déjà que tu la trouves.
16: Hier soir et ce matin. Bon. C'est pour ça que je suis super excité.
3: C'est beau un branleur qui se découvre.
16: Je vous assure.
3: Non mais on te croit, je te jure. Ça y a pas de souci.
5: Ne nous raconte pas de ça.
3: Ça y a pas de souci.
16: 10 minutes hier soir. 10 minutes hier soir.
3: Mais non, 10 minutes quoi.
15: Non, 10 minutes pour la trouver avec
16: moi. Avec grand cœur.
0: Il a les deux problèmes.
11: Vous vous rendez compte qu'il y a des gens qui conduisent en écoutant.
0: Il a les deux problèmes à la fois, l'onanisme et l'onanisme. Alors attention, pour monsieur Mourabit, c'est son nom, qui habite Suèvre en Loire-et-Cher. Pouvez-vous me dire qui les docteurs Nicolas et Pluyette ont-ils amputé il y a 130 ans?
12: Il travaille dans quoi? Il nous a servi à quelque chose, le gars amputé ou pas?
0: Il travaille dans quoi?
11: Il était militaire?
0: Quand vous saurez qui c'est, vous comprendrez que c'est un anniversaire important aujourd'hui.
11: Il était militaire.
0: Il est mort le 10 novembre 1891 et il fut amputé quelques mois auparavant par les docteurs Nicolas et Pluyette.
3: À cause de la guerre?
15: À cause de la guerre?
0: Alors à cause de la guerre, non.
15: Il était écrivain?
0: Il était écrivain.
5: Poète, il était poète, c'est pas Rimbaud?
0: Bien sûr, c'est Arthur Rimbaud. Excellente réponse!
15: Wow.
0: Et oui, bravo Valérie Mérès, c'est à Marseille qu'Arthur Rimbaud, effectivement... Oui.
15: Le professeur Raoult. Il a mis de la chloroquine et c'est passé tout seul.
16: Mais moi je comprends pas, souvent les génies sur Terre ont d'immenses problèmes dans leur vie, c'est vrai, ou de santé.
15: Tu parles de toi là?
16: Mais c'est vrai! Souvent, là, j'ai appris un truc ce matin, Dostoïevski, apparemment, il était addict au jeu, c'était dramatique. Pourquoi, c'est vrai, souvent, les génies, c'est quoi? C'est pour compenser une...
11: Moi, j'ai aucun problème.
3: À part fumer du crack, Gérard, y a pas de souci, non?
0: Franchement, qu'est-ce que vous nous racontez?
16: Non, mais c'est vrai, souvent, même les grands sportifs et les grands champions, c'est que, ils ont acquis cette, cette détermination extraordinaire par souffrance. Non, mais c'est vrai.
3: Mais tu sais quelle émission, là? Tu veux pas regarder pour ton blog? Enfin, moi, j'adore, moi, je suis fan, mais je pense aux autres. Garde-le pour ton truc à toi, ton site, je sais pas quoi.
0: Une question historique. Ah, il y a de la culture aujourd'hui, il y a du niveau.
16: Ah, c'est dur.
0: Pour Laetitia Casalena, qui habite Anderlecht.
12: Anderlecht.
0: Oui, Anderlecht, si vous préférez. Je sais qu'il y a un club de foot là-bas, monsieur. C'est ça que vous voulez me faire dire.
16: Excusez-moi, Laurent.
0: Monsieur Rioux. Je vais vous donner une date, à vous de retrouver à quelle célèbre bataille cette date correspond. Le 25 octobre 1415. On est en pleine guerre de 100 ans.
15: Oh là. Azincourt ?
0: Azincourt ! Excellente réponse de Florian Gazan. Ah non, ça dépote, hein. Allez. Pour Lisa Boutebra, qui habite Badvel, dans le Doubs. À la fin du 18e siècle, les Anglais jouaient au Bandalore. Mais qu'est-ce que le Bandalore ?
12: Colomaillard ?
0: Colin Maillard, non.
11: Non. Bon, c'est un truc, t'es surpris.
15: Oh. Et tu bandes. Ouais. Oh, bande. Je bande.
3: Tu vois, Johan, tu peux jouer aussi.
12: Pirate, Bandalore, ça s'écrit comment, Bandalore?
0: Bandalore.
3: Ah, c'est pas les Pokémon?
0: Non, c'est le jouet.
12: Le criquet?
16: La balle au prisonnier?
11: Non. Le croquet?
5: Non. Ah, minuit sonnant?
0: Non, c'est le jouet le plus ancien du monde.
11: La balle au prisonnier?
16: Le yo-yo?
0: Le yo-yo?
16: Ouais! Bonne réponse de Johan Rioux!
15: Bonne réponse de yo-yo!
0: Ah bah oui, c'est peut-être votre surnom.
16: Oui, j'adore qu'on m'appelle, on m'appelle pas assez Yo-Yo d'ailleurs.
11: Tata Yo-Yo.
16: C'est vrai, j'aimerais bien qu'on m'appelle Yo-Yo maintenant. C'est vrai, j'adore.
0: Oh bah, si vous voulez qu'on vous appelle Yo-Yo, ça, ça va pas traîner.
16: Tonton Yo-Yo. Mais oui, parce que c'est très affectif.
0: Le Yo-Yo s'appelait le Bandalore en Angleterre. Une fois qu'il est arrivé chez nous en France pendant la Révolution française, ça s'est appelé l'émigrette ou l'émigrant. Et puis ensuite, c'est dans les années 20 que les Américains ont déposé le nom Yo-Yo. C'est devenu une marque commerciale. Un Américain qui s'appelle Donald Duncan a commercialisé le yo-yo à grande échelle, mais on y jouait effectivement

0: déjà sous l'Antiquité en Grèce, le yo-yo ou le bandalore.
1: Mais finalement, c'est quoi le principe? Parce qu'on fait comme ça. Mais on gagne en faisant quoi alors?
2: Alors, c'est... on est sur la radio là. Non, avec ta main, tu peux toujours montrer, mais on
3: Mais il n'y a rien à gagner, il faut que ça le plus longtemps possible. Tu dois monter et descendre.
0: Quoi. Oui, c'est une ficelle avec. Enfin, vous voyez, je ne vais pas vous décrire un yo-yo.
4: On peut faire des figures quand même, on peut le faire tourner autour de soi.
3: Ah oui, c'est vrai. Ouais.
4: Comme Adèle Michet.
5: On peut s'en servir de string aussi.
1: J'ai rarement vu des strings. J'ai rarement vu des femmes 1, j'ai rarement vu des culs 2.
2: Mais qu'est-ce que tu fais le soir?
1: Ça va être bizarre. Imaginons si nous, les mecs, on avait des strings.
3: Bah, c'est possible dans certaines soirées.
1: Mais oui, mais.
3: Reste un échantillon de slip.
1: Je suis sûr, Gaël, que t'aimes pas ça.
2: Non, j'aime pas ça. Je trouve pas ça sexy.
1: Et bah voilà.
2: Moi, je mets des Brésiliens.
1: C'est quoi des Brésiliens?
3: T'avais ça à Brive? J'ai pas c'est senti. Quoi,
2: les Brésiliens, ça remonte un petit peu sur la fesse.
1: Oh mon Dieu, elle est à côté de moi.
4: Le string, c'est ce qu'on appelle le tranche-merde.
2: En fait,
0: qu'est-ce que vous dites?
6: Le string, c'est ce qu'on appelle le tranche-merde.
4: Oh. Ouais, t'as raison, c'est le coupe-crotte.
3: C'est vrai, ouais. Coupe-crotte. Exactement.
6: C'est pas de moi, j'ai entendu ça une fois.
4: Moi aussi, c'est moi cette gazon.
0: Mais alors, le Brésilien, je vois pas le Brésilien. Alors.
3: Bah, c'est un string avec une place pour les couilles devant.
0: Là, vous portez un Brésilien, alors.
2: Là, je porte un Brésilien, oui.
0: Ça, alors.
1: Quelle couleur? Quelle couleur? Quelle couleur?
2: Noir.
1: Ah, mon Dieu!
2: Non, mais, c'est on peut reprendre, s'il vous plaît.
3: Non, restons là-dessus.
1: Mais Sébastien, t'es sage avec Gaël. T'es sage.
4: Comment ça, sage?
1: Bah, je sais pas, t'es très...
4: Bah, il vient d'arriver, la
2: terre. Bah, il est impressionné.
3: Bah, il sait qu'elle est à moi.
5: Oh, ouais. Bah, il lui en faut un peu plus que d'imaginer une gonzesse en Brésilien.
4: Oh. Bah, il a vécu, toi, Anne. Il a fait 10 ans le Journal du Hard.
1: C'est vrai, j'avais oublié.
4: Ah, tu vois, mais oui, c'est un stagiaire qui met un Brésilien, ça, tu vois.
0: Ah oui, vous ne saviez pas, mais il a présenté le Journal du Hard pendant des années, Sébastien Thoen.
2: Décidément, vous recrutez de mieux en mieux, chérie.
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0: Quelque chose d'assez étonnant parce que c'est seulement il y a 20 ans que ça a été légalisé au Chili. Mais qu'est-ce qu'on peut faire depuis 20 ans seulement au Chili?
8: Avorter.
0: Avorter, non. Avorter, je pense que c'est depuis encore moins longtemps parce que quand vous saurez de quoi il s'agit...
8: À fumer de la marijuana. Oh.
9: Divorcer peut-être.
0: Divorcer, ouais. Bon, ah. Réponse de Bruno Solo. Effectivement, le divorce a été légalisé au Chili il y a seulement 20 ans.
3: J'aurais été dans la merde au Chili.
0: En 2004, oui, parce que vous en êtes à combien de divorces
3: deux et demi. Non, deux.
9: Et un en cours.
2: C'est quoi un demi-divorce?
3: Le demi, c'est que je vais être toujours sur le feu. Après,
0: mais
3: je sais
0: pourquoi
3: pas
0: quand... vous vous remariez à chaque fois?
3: Mais moi, je veux pas à chaque fois, mais j'ai la faiblesse de dire oui. Je me suis toujours marié pour des mauvaises raisons. La première, c'était pour les impôts. La deuxième, c'est pour faire plaisir à mon père qui était à l'Amérique et voulait me marier. Voilà.
9: À l'Amérique?
3: À la mairie.
9: Ah, d'accord.
3: Il avait les chars.
2: Et la troisième?
3: La troisième, je cherche la raison, mais ça va.
0: Laurent, ma fille.
10: Moi, j'étais marié 3 fois et j'ai pas eu de chance, j'étais veuf 3 fois. La première est morte après avoir mangé des champignons vénéneux. La deuxième, 2 ans après, de quoi elle meurt? Champignons vénéneux. Devinez de quoi est morte la troisième? Non, c'est triple fracture du crâne. Pourquoi? Elle voulait pas manger les champignons vénéneux.
0: Ça, c'est des histoires qu'on pouvait plus raconter en 2024. En 2025, on peut à nouveau les raconter. Mais je signale que vous envoyez vos courriers à Laurent Baffi directement. Moi, je prends pas les courriers. Alors attention, justement, c'est pour vous, Laurent, la question zoologique qui va venir. Je vais vous parler d'un animal un peu mystérieux qui s'appelle l'équidné. Je sais pas si vous connaissez.
10: Oui, c'est le seul monotrème qui, même genre qui pond des œufs comme l'ornithorynque.
0: C'est une sorte d'ornithorynque, oui. Effectivement.
10: Ça semble
0: L'équidné, mais ce n'est pas ce qu'il y a de plus étonnant chez cet animal. L'équidné a 4, mais 4 quoi?
2: 4 couilles.
10: 4 oreilles.
0: On se rapproche.
3: 4 anus.
10: 4 sexes.
0: Alors, non, il n'a pas 4 sexes.
10: 4 glands.
0: 4 glands. Bonne réponse de Laurent Baffi.
2: Alors, moi, j'ai pas compris.
8: Je comprends pas comment il est.
0: Éloignez les enfants parce que je vais vous montrer une photo.
2: Ah. C'est quoi la différence entre un gland et un sexe?
0: Eh ben, le gland, c'est ce qu'il y a au bout du sexe. Là, l'ornithorynque.
9: Elle connaît que les chevaux, elle.
0: L'ornithorynque. En question. Alors, donc, soyons clairs, hein. Il s'agit d'un équidné. Ça s'écrit E-C-H-I-D-N-E, l'équidné. Et l'équidné, il a bien un seul sexe. Mais au bout de son sexe, regardez.
8: Ah, un peu comme une vache. 4 pies.
10: Il a un sexe étoilé.
0: Regardez, il a... Non, ne gardez pas la photo pour vous, Dari Boudboul. Mais...

0: Menoux. Une autre question zoologique. Monsieur Menoux habite Conches-en-Ouche, c'est dans l'Eure. Quel animal fait une chute de 2,50 m dès la naissance?
1: Le girafon.
0: Le girafon. Bonne réponse de Laurent Baffy. Expliquez alors, Laurent.
2: Bah, il tombe de la hauteur des pattes de sa mère, 2,50 m, et voilà, il s'en
0: remet. Elle ne peut pas s'agenouiller au moment où elle...
2: Elle n'est pas croyante.
3: Non mais par contre, mais il n'a pas de cordon ombilical parce que ce sera un saut à l'élastique dès la naissance. Ouais.
4: Il n'a pas de cordon ombilical.
0: Mais ben, ils se font mal les petits girafons ou pas?
2: Un petit peu, mais pas tellement.
4: Mais en même temps, t'as rien, tu leur as pas demandé.
0: En tout cas, le girafon effectivement tombe de 2,50 m dès l'accouchement. C'est tristouné quand même. Hein,
4: ça, ah ça... oui, commencer la vie comme ça, c'est ah dur. Oui.
2: Bah, nous, quand on est, on nous met une grosse claque dans la gueule et sur le cul, c'est bon.
0: C'est pas faux en même temps.
4: Eh, oui, mais c'est pourquoi vrai. À qui on met... À toi, on a mis une claque, moi, on ne m'a pas mis.
0: Oui, parce que vous aviez dit un gros mot dès le premier jour. Une autre question, mais musicale. Cette fois, on quitte la zoologie. Il ne peut pas y en avoir que pour vous, monsieur Baffy. Encore,
2: merci,
0: que,
2: en tout cas,
0: encore que je compte sur la culture générale de chacun. Ça n'est pas si facile. Monsieur Bellamy est absent et je vais vous faire écouter, joué par un orchestre de chambre britannique, un célèbre morceau. À vous de retrouver ce morceau classique.
5: Moi, je sais.
0: Allez-y.
6: Moi, je sais Pachelbel. C'est Pachelbel.
5: Non. C'est le canon de Pachelbel.
0: Le canon de Pachelbel. Bonne réponse de Bruno Solo.
6: Collective, je l'ai dit aussi.
5: C'est une des plus belles œuvres qui a jamais été écrite.
0: Je ne crois pas, Ariel, que vous ayez dit Pachelbel.
6: Non, j'ai dit Pachelbel.
0: Vous avez dit quoi?
6: Pachelbel.
4: Machiavel, qui a dit Machiavel.
3: Elle a dit la carotte de Pachelbel.
0: Vous avez dit Pachelbel,
6: oui.
0: Et quand je dis bonne réponse de Monsieur Solo, vous dites je l'ai dit aussi.
6: Oui, parce que c'est le canon de Pachelbel et tout le monde le connaît.
0: Mais non c'est de Pachelbel.
6: Oui, mais vous prononcez
2: ne
6: comme ça.
2: Ne contestez pas. On l'appelle Janine à peu près.
3: Il le prononce comme c'est écrit. Hein.
0: Mais non, mais à aucun moment c'est écrit Pachelbel. Comment vous dites, vous?
6: Pachelbel.
5: Pachelbel.
0: Non. Alors là, vraiment, Ariel.
6: Et c'est italiano, c'est ecce et che. Et Pachelbel. Et alors?
5: Elle est formidable.
6: Est vero.
5: Vous savez quoi, Laurent?
6: Je lui offre.
5: Je lui donne. C'est pour moi.
0: Ça s'écrit, cher Ariel.
6: Oui.
0: Et puis, il s'agit d'un Allemand né à Nuremberg.
3: Oui, mais il passait ses vacances en Italie aussi.
0: Il est né à Nuremberg. Voilà. Il est mort à Nuremberg. Voilà. Ça s'écrit P-A-C-H-E-L-B-E-L.
6: Mais il adorait l'Italie.
3: Alors, par contre, Laurent, s'il est allemand...
5: Cannelloni, c'est Pachelbel.
3: S'il est allemand, ça se dit Pachelbel.
0: Exactement, ça pourrait se dire éventuellement Pachelbel, mais on dit en tout cas, ici en France, le canon de Pachelbel. Écoutez encore, c'est tellement joli.
6: Ah,
0: c'est
6: oui.
0: Une excellente réponse de Bruno Solo.
6: Collective.
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0: Une question pour Damien Malfait, qui habite Plumelin dans le...
3: Malfait, le pauvre.
0: Monsieur Malfait habite à Plumelin dans le Morbihan. Et la question concerne Jeanne d'Arc. Qu'est-ce qu'on peut désormais faire avec Jeanne d'Arc?
1: L'éteindre.
9: Non, mais...
0: Non, pas l'éteindre.
10: Il y a une application. Il y a une application qui permet de l'interviewer, de discuter avec elle. L'intelligence artificielle répond à sa place.
0: On peut parler avec Jeanne d'Arc. Wow. Bonne réponse de Christophe Barbier.
1: À quel moment on peut parler avec elle?
10: C'est assez normal qu'une fille qui ait entendu des voix fasse entendre la sienne maintenant.
0: Absolument.
10: Quand même, hein.
0: C'est tout nouveau, ça vient de sortir avec l'intelligence artificielle. On vous donne une sorte de magnète, voyez-vous, et il y a un QR code derrière. Mmh. Et grâce à ce QR code, vous pouvez poser. Mais c'est parce que on pourrait croire que c'est enregistré à l'avance, qu'on connaît, qu'on sait ce qu'elle va dire.
1: Elle parle en direct.
0: Non.
1: Non, c'est de l'intelligence artificielle.
0: Non, mais vous pouvez lui poser toutes les questions que vous voulez. Et en fait, comme elle, je sais pas, c'est une sorte de mix entre ChatGPT.
10: Oui.
0: Elle va vous répondre quoi que vous lui demandiez.
10: Elle répond parce que l'intelligence artificielle va puiser dans la mémoire du procès notamment, et elle répond.
4: Oui, question sa vie.
10: C'est ce qui permet de vérifier.
1: Ça intéresse. À part Jean-Marie Le Pen.
10: Ça permet de vérifier que Jeanne d'Arc n'est plus celle qu'on croyait.
0: Oh.
10: Mais...
1: Pas mal.
4: C'est beau, hein, sa mais femme, elle applaudit encore à cette connerie.
1: Il vous fait encore rire, madame?
4: Toujours.
3: Ah, c'est la petite chauve qu'elle a là-bas, là?
4: Non, elle est belle.
3: La petite chauve. Qui a envie de parler avec Jeanne d'Arc?
0: Ouais. Bah, plein de gens ont envie de parler avec Jeanne d'Arc. Et puis c'est vrai que vous pouvez lui demander toutes les questions et vous répondra. Est-ce que tu es la sœur de Mireille?

0: Ah bah non, Mireille, c'était pas ma sœur. Voilà, des tas de trucs.
1: Non, mais on lui pose des questions sur sa vie à elle.
0: T'as pas trop chaud? Non, ça va. Ça s'est arrangé. Est-ce que tu connais Marine Le Pen? Oui.
2: Oui, je l'aime beaucoup.
0: Voilà. Est-ce que t'as le sentiment d'être récupéré? Oh, bah tout le monde essaie de me récupérer. Ouais, des tas de trucs, quoi.
2: Est-ce que tu connais Christophe Barbier?
3: Quel a été ton dernier mot sur le bûcher? Je veux descendre. Et le bourreau m'a répondu, tu vas en avoir.
0: C'est une sainte, je vous le rappelle.
4: J'ai écouté un podcast sur Jeanne d'Arc de Laurent Deutsch sur RTL.
2: Dis donc, t'as du temps à perdre.
4: Et je sais que les derniers mots de Jeanne d'Arc ont été Jésus, Jésus, Jésus.
2: C'est vrai?
4: Je suce. Écoutez, moi je fais.
5: Mais c'était pas en espagnol.
2: Elle était espagnole.
0: On a tout fait sur les derniers mots de Jeanne d'Arc et les grosses têtes les ont souvent rappelées. Monsieur Barbier a rappelé effectivement, je ne suis plus celle. Qu'est-ce que vous avez dit d'autre?
3: Je veux descendre.
0: Voilà, je veux descendre.
4: Il y a eu aussi. Pourvu qu'il pleuve.
0: Voilà, pourvu qu'il pleuve. Ça, c'était Jean-Yann. Ça, c'est de Jean-Yann. Pourvu qu'il pleuve.
4: Qui me l'a volé, hein.
0: Mais bon, non, oui. Il y en a eu plein, vous m'avez pas cru, vous m'aurez cuite. Ah, bon, il oui.
4: Mais moi, je fais confiance à RTL, j'écoute les podcasts, je me dis, ça va me servir aux grosses têtes. J'arrive ici, je dis, Jésus, Jésus, Jésus. On me dit, non, c'est pas ça.
0: Et si, c'est la vraie phrase. Ah, c'est la vraie phrase. Jésus, enfin, la vraie phrase.
4: Oui, on sait pas.
0: Elle bégayait. Jésus, Jésus, Jésus.
4: Et avec le crépitement du sapin, de toute façon, on n'entend pas bien.
1: Je pense qu'on va tous avoir du courrier, en fait.
0: Mais en tout cas, on peut
6: elle est morte récemment, Jeanne d'Arc, Laurent.
0: 1431,
6: ah
0: si
6: oui,
0: vous voulez savoir.
6: Ah oui, c'est sa date, quand même.
0: Je connais la date par cœur, parce que Jeanne d'Arc, en Normandie, c'est important. C'est là mais où elle sûr. A été brûlée.
4: Rouen. Bah, c'est les mêmes dates que Fustel de Coulanges. Hein.
3: Philippe de Villiers a acheté l'anneau de Jeanne d'Arc, qui était la propriété des Anglais, il y a quelques
1: l'anneau.
3: Années. Oui, elle avait une bague, un anneau.
2: Ah oui.
1: Il a fondu.
3: Non, parce qu'elle l'a enlevé avant de mourir. Et les Anglais l'ont
7: elle
3: emporté.
7: L'a donné à Gollum.
3: Les Anglais l'ont emporté en trophée et Philippe de Villiers l'a racheté il y a quelques années. On n'est pas tout à fait sûr de l'authenticité.
2: C'est un gros mais lui, déconneur, ce Philippe de Villiers.
0: C'est pour exposer au Puy du Fou, j'imagine.
3: Exposer sans doute.
0: Ben voilà.
3: Mais le prochain truc, c'est de réhabiliter l'évêque Cochon, qui est de sinistre mémoire parce qu'il a fait brûler Jeanne d'Arc, mais qui avant avait été un magistrat impeccable pendant la guerre de Cent Ans, qui avait notamment un peu aidé à libérer Paris de la révolte des Cabochiens en 1413.
4: C'est un beau combat dans lequel tu vas te lancer.
7: Non, mais si on prend la même logique, faut réhabiliter Pétain parce qu'avant le Vichy, il était très bien.
2: Tu vas un petit peu
4: monter une association tous les deux.
7: Tu vois ce que je veux dire?
0: Ouais. On a l'impression d'être au bistrot. Tu vois ce que je veux dire, Marcel?
7: Tu vois ce que je veux dire.
0: À Marcel, pour Armand Guimbous, qui habite Amiens, dans la Somme, une question sur un ingénieur autrichien qui s'appelait Gaston. Son nom est resté à la postérité grâce à une arme. Laquelle? Comment s'appelait
7: Gaston?
0: Cet autrichien prénommé Gaston.
7: Une arme à feu?
0: Une arme à feu, oui.
4: En quelle année, Laurent?
7: Gaston Winchester?
0: Winchester, non.
4: Ah, c'est pas Colt?
0: Ce n'est
7: c'est
0: pas
7: Samuel
0: Colt.
7: Colt.
0: Mais c'est vrai que Colt, c'était quelqu'un qui a laissé son nom au fameux Colt.
2: Comme Smith & Wesson.
4: Colt avait une phrase que j'aime beaucoup, il dit « Dieu a fait des grands et des petits, je les ai rendus égaux.
0: » Grâce à une arme.
3: Est-ce que c'était Gaston Glock?
2: Il va être bien ton spectacle.
3: Gaston Glock.
0: Gaston Glock, bonne réponse de Christophe Barbier. Eh oui, un Glock. Alors un Glock, on a l'impression que c'est un peu en plastique hein, comme arme.
3: Ouais, je pense que quand on est face à un Glock, ça fait pas du tout arme en plastique.
0: Ah, c'est vrai.
1: Si, mais c'est moins lourd que les autres, c'est vachement bien.
4: Je crois que c'est l'arme
5: ah bon,
4: de.
5: Tu connais
4: de...
1: Oui, j'adore tirer.
0: Ça s'écrit.
4: Non,
5: c'est sympa. Mais sauf quand tu cours.
0: Comment ça, vous adorez tirer?
1: J'adore tirer.
0: Mais où est-ce que vous tirez? Dans un club de tir?
1: Oui.
4: Mais moi aussi, on pourrait se croiser quand on va tirer.
1: J'adore. Moi, avec la gendarmerie.
0: Mais vous tirez sur qui? C'est des photos de qui? D'Alessandra
1: Sublé? Sur des cibles. Ah non, je l'adore. Sur des cibles.
0: Des cibles.
1: Ouais.
4: Mais étonnamment, c'est un truc qui détend beaucoup parce que vous êtes très concentré.
1: C'est ça.
4: Comme vous êtes dans des endroits insonorisés, comme ça, coupé du monde, il n'y a pas de réseau et tout. Et que c'est vraiment ça. Moi, ça me détend beaucoup.
0: Ça appuie sur la détente, c'est sûr.
1: Non, mais t'es obligé de tirer avec le souffle.
5: On dit détendu.
1: De retenir ton souffle, c'est tout un... Donc c'est vrai que t'es hyper concentré, ça fait un bien fou.
0: Glock, ça s'écrit G-L-O-C-K et non pas G2L au cul, évidemment. Mais en tout cas, c'était bien Gaston Glock. Bravo, Christophe Barbier.
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0: Thierry était fier de Clément ce week-end, le papa fier de son fils. Mais qui sont Thierry et Clément?
9: Est-ce que ce sont des sportifs?
0: Alors sportifs, oui, on peut considérer, oui. C'est dans le monde...
9: C'est pas une compétition.
0: Alors certains vous diront que c'est pas tout à fait du sport, mais d'autres...
5: La pétanque,
0: non.
9: C'est physique.
1: Les échecs.
0: Alors les échecs, non.
9: Mais c'est physique.
1: C'est un truc un peu comme ça.
9: Est-ce que c'est physique?
0: C'est

0: quand même sportif, mais certains, je fais attention parce qu'après on va avoir des auditeurs qui vont téléphoner, appeler pour me dire non, c'est pas tout à fait du sport. Alors,
1: le ping,
0: mais c'est du sport, voilà, quand même.
1: Du ping,
0: non. Non,
1: mais moi j'ai joué avec les frères Lebrun.
0: Ah oui, expliquez.
1: J'ai marqué un point.
0: C'est pas vrai.
2: Ah, c'est pas mal.
1: Aux enfoirés, il était là. Il a dû s'endormir et j'ai marqué un point.
3: Mais le ping, c'est la moitié du pong.
0: Oui, absolument.
3: C'est ça.
2: On cherche un sport.
4: Donc on cherche un sport que pratique père et fils.
0: Alors, on va dire que le père est plutôt
3: l'entraîneur,
0: et le fils, effectivement, est celui qui, d'ailleurs, a gagné ce week-end.
5: Est-ce que c'est un sport champion et on pratique ça dans tous les pays du monde ou c'est très français?
0: Oh non, c'est dans différents pays du monde.
1: Il faut de la neige.
0: Pardon.
1: Il faut de la neige.
0: Non, faut pas de neige.
4: Est-ce qu'il faut une balle?
0: Une balle, non.
3: Est-ce qu'il faut une barre?
0: Une barre,
5: est-ce
0: non.
5: Est-ce qu'il faut un ustensile?
3: Il faut un adversaire.
0: Ah oui, il y a des adversaires.
5: Est-ce qu'il faut un ustensile?
0: Adversaire, c'est pas le mot, mais enfin oui, adversaire.
5: Alors attendez, vous dites vous. Oui, oui. Non, mais vous dites des adversaires, c'est ça, c'est un sport collectif.
2: Collectif.
0: Un collectif, ce n'est pas un sport collectif.
1: Ah, il faut des chaussures de sport.
0: Mais oh, ça peut être un sport individuel et qu'il y ait des adversaires.
3: Ah, des fléchettes.
2: Non, c'est un sport.
0: Des fléchettes, non. Vous me décevez beaucoup, Isabelle.
3: Ah, moi, je le devrais trouver. Ah,
4: c'est oui. Tu le fais.
5: Ah, qu'est-ce que tu fais comme sport?
3: On peut dire choucroute.
1: Ah, cheval.
0: Pardon.
1: C'est là, oui, c'est le trois-clés. Le prix d'Amérique.
3: Ah, le prix d'Amérique.
0: C'est le grand prix d'Amérique. Bonne réponse. De Gérard Jugnot.
3: Ah bah ils sont sacrément sportifs et athlétiques les mecs.
0: Bah oui, Clément, c'est un sport. Allez dire ça aux cavaliers.
4: Bah oui, c'est
0: qui
4: un
0: font...
4: sport.
0: Non, pardon, mais moi qui justement ai vécu pendant quelques années, vous le savez, avec un cavalier, je sais très bien que dans le monde équestre et hippique, le tiercé et les courses de tiercé ne sont pas un sport. C'est une compétition, mais ça n'est pas un sport. C'est d'ailleurs la différence entre un jockey qu'on voit dans les courses comme le Grand Prix d'Amérique et un cavalier qui, lui, le cavalier, fait du saut d'obstacle, fait ce qu'on appelle...
3: Et qui survit long de la nuit.
0: De l'équitation au sens noble du terme, voyez-vous. On fait pas des courses sur lesquelles on parie, voyez. C'est en ça que je dis que c'est pas tout à fait... Moi, je dis rien. Moi, je trouve que c'est un sport. Mais je sais que je vais me faire engueuler par tous ceux qui font de l'équitation parce qu'ils vont dire l'équitation, c'est pas l'hippisme. Ouais. Ça n'est pas la même chose.
3: En fait, sitôt que vous pariez sur quelque chose, ça n'est plus un sport.
0: Voilà.
1: Bah, à ce moment-là, le foot...
2: Bah, le foot, en pari,
1: sur le foot, c'est plus du sport.
4: Non, mais c'est un dérivé, le pari sur le foot.
3: On dit pas du foot que c'est un sport, d'ailleurs.
4: Bah, si.
2: Ah non, pas du tout, c'est pas un sport.
4: Qu'est-ce qu'elle raconte?
0: Si je crois. J'en ai entendu des conneries ici.
1: Non, mais le prix d'Amérique, c'est une trois-clés.
0: Demandez à Isabelle Mergou, elle devait y être d'habitude, elle y va au Grand Prix d'Amérique.
3: Non, mais je pouvais pas hier, j'étais sur scène, je peux pas tout faire.
0: C'est Idaho de Tillard qui a gagné.
4: C'est
0: il avait déjà gagné l'année dernière. Et oui, ils sont dans des petites.
3: Oui, mais ils peuvent être montés aussi.
0: Comment ça, ils peuvent être montés?
1: Ça peut être du trop monté.
0: Vincennes, non, mais ça sert à rien de monter sur cheval s'il y a une petite charrette derrière.
3: Oui, mais à Vincennes,
1: on peut faire à deux, du coup.
3: Vous avez le trot attelé là avec la charrette et puis vous pouvez aussi être trop monté quoi, vous faites
0: moi je suis trop monté
2: ou trop bien monté.
5: C'est un sulky, c'est ça, on dit un sulky.
0: Vous c'est sulky.
5: Laurent, mais ça va pas.
1: Moi j'ai fait du sulky, moi.
0: Ah bon,
5: ça m'étonne pas.
1: Et on voit rien du tout, on voit que le trou du cul du cheval. Et on en prend plein la tronche.
3: Ah bon?
0: Bah en tout cas, effectivement.
3: Et on a les jambes très écartées, il faut vraiment être...
5: Décidément, que de souvenirs.
3: Hein. Ça fait mal aux jambes, non.
6: Et après, on dit que c'est pas un sport.
0: Ah, vous trouvez que
1: c'est... T'as l'impression d'être chez le gynéco.
3: Mais sauf que c'est un trou du cul qui te regarde.
0: Bah, ils vont être contents, les gens du Grand Prix d'Amérique.
5: Ah oui, c'est une bonne pub.
0: D'habitude, vous aimez ça, le Grand Prix d'Amérique, Isabelle?
3: Oui, mais j'ai décroché depuis pas mal de temps parce que j'ai perdu trop d'argent.
5: T'as beaucoup joué?
2: Parieuse.
3: Ouf.
5: Ah, oh là là.
0: Ah, vous avez perdu beaucoup d'argent.
3: Ouf.
5: Mais t'en as gagné un peu aussi?
0: Mais c'est ça que je me disais, mais où est-ce qu'elle fout son pognon maintenant? Je sais, alors.
3: Ah non, mais il y a
0: parce
3: longtemps.
0: Parce qu'on s'est bien dit que
5: c'est pas dans les fringues.
0: Voilà. C'est pas dans les fringues.
5: C'est pas dans le shampoing.
3: Allez, viens vous faire foutre tous.
5: Le déodorant, bon.
0: C'est pas dans les restaurants.
3: Non, il y a un nouveau déodorant qui peut durer 4 jours.
0: Oh, j'ai vu ça.
5: J'ai vu ça aussi.
3: Donc, d'où
5: j'ai vu cette pub.
1: Il y a un truc formidable, tu peux te laver tous les jours aussi.
3: Oui, mais c'est ça, qui a envie d'un déodorant qui dure 4 jours?
0: Vous avez raison, c'est la pub. J'ai pas compris cette pub.
3: Ça veut dire que tu prends pas de douche pendant 4 jours?
4: Oui, il y en a plein.
3: Oh non.
5: Ah, tu sais, elle fait la bourrée dans le pain.
6: Non, mais peut-être que la douche n'enlève pas l'odeur du déodorant.
3: Oh, bah.
2: Ah oui.
5: Ah, tu veux dire que c'est pas, même quand tu t'es douché, c'est pas la peine d'en remettre parce que t'en as remis à trois jours.
3: On peut te laver tout sauf les
0: vous souvent. Avez raison, c'est comme, moi j'y crois pas à ces trucs.

0: La lambre solaire, quand vous mettez de l'ambre solaire ou oui. de la crème pour se protéger des rayons de soleil, il y a des flacons, c'est écrit « résiste à l'eau ».
1: Oui.
0: Alors tu te dis, mais comment c'est possible que ça résiste à l'eau? Donc peut-être que c'est la même chose pour le déodorant, vous voyez.
2: Voilà.
3: Peut-être, on ne sait pas.
4: Il faudrait faire le test et se sentir sous les bras tous les jours.
3: Rien ne résiste réellement à l'eau.
0: Bon, en tout cas, c'était le Grand Prix d'Amérique ce week-end.
3: Et ouais.
0: Effectivement, le fils est l'entraîneur. Plutôt, le père est entraîneur et le fils est le... On dit driver, hein, je crois.
4: Ah bon?
0: Ah bah oui, c'est pas un jockey puisqu'il est pas sur le cheval. Il est dans la charrette
3: et de temps en temps il est sur le cheval.
5: Le sulky.
0: Pourquoi vous dites ça?
3: Mais il y a du trop athlète.
5: Il y a du trop enlevé.
3: Il y a du trop monté.
0: C'est-à-dire qu'il tire une charrette.
5: Mais il a pas la charrette. Au lieu de faire du galop, ils sont au trot. C'est assez moche.
3: Ils sont assis. Oui, c'est assez moche à voir.
5: C'est ridicule.
3: C'est moins classe que. Mais il y a les deux. Par contre, ce qu'ils ne font pas avec le sulky, c'est les haies.
5: Oui, ça non.
3: Et alors, ce que j'espère.
5: C'est un peu casse-gueule, ouais.
0: Donc, vous n'êtes pas allé à Vincennes ce week-end.
3: J'ai été au Muro. Je peux pas tout faire.
4: Qu'est-ce que tu faisais au Muro?
0: Au Muro.
5: Jouais.
4: Ah, elle jouait. Oui, ça fait
1: jouer au Muro.
6: Elle jouait.
4: Tu joues dans les banlieues chaudes maintenant.
7: Vas-y, c'est la meuf de la télé, là. J'ai déjà vu à la télé, cette meuf, là.
5: Non, oui,
7: vas-y, comment elle est bonne. Vas-y, elle est trop bonne quand même. C'est la meuf qui bave et tout. Je la kiffe.
0: La meuf qui bave. C'est ça que vous avez dit? Mais voilà. Quelle horreur.
3: La violence faite aux femmes.
5: Et surtout à Drancy.
0: Au Muro.
4: Au Muro.
3: Au Muro.
4: Non, à Drancy, c'était Valérie. Elles ont passé leur week-end dans les quartiers chauds.
3: Bientôt, je serai trop sympa.
0: Qu'est-ce qu'il y a?
6: Elles ont des week-ends trop sympas, les filles.
4: Drancy,
0: c'est pas vous qui allez donner des leçons, qui allez dans les trous du cul du monde pour faire vos émissions.
6: C'est vrai, mais j'y vais en semaine.
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0: Mon pont en Bresse, ce samedi, il y aura un mariage qui fait beaucoup parler à Mon pont en Bresse, en Saône-et-Loire. Pour quelle raison ce mariage fait-il beaucoup parler?
13: C'est Brad Pitt, non?
0: Ah non.
5: Ah, c'est pas Retailleau et Wauquiez?
0: Ah non, non.
1: C'est des people?
0: Ah non, c'est pas des people du tout.
5: Des animaux?
0: Je peux même vous dire que le maire du village, Montpont-en-Bresse, refusait dans un premier temps de faire ce mariage.
5: Ah, c'est des hétéros?
0: Finalement, il y sera. Ce sont des hétéros.
3: Moi, je refuse d'en marier. Là-dedans?
0: Pardon.
3: Il y a un OQTF, non?
0: Alors. Effectivement, il y a...
3: Ou un fichier S.
0: Quelqu'un qui est sous le cul. Sous le cou.
1: Sous le cul.
0: Sous le cou d'une OQTF, vous avez raison.
5: Ah, c'est pas Marion Maréchal et Yacine Bellatar? Ils sont très amoureux, il paraît.
0: Écoutez, vous n'êtes pas si loin.
5: Mais je sais que je suis pas loin, mais à chaque fois, je suis pas loin.
0: Je vais demander la bonne réponse.
5: Mais non.
0: Mais oui. Parce que ce ne sont pas des gens connus, mais c'est justement pour ça que ça fait parler aussi. C'est assez incroyable à dire, puisque c'est une militante du Rassemblement National, qui d'ailleurs a été candidate à plusieurs reprises aux élections régionales, qui veut se marier avec un jeune Tunisien sans papier, sous le coup d'une OQTF. Alors vous pensez que tout le village n'en revient pas. Et elle dit comment on peut à la fois soutenir Marine.
5: Il y a plus beau que la nation, il y a l'amour. Comme quoi, c'est peut-être ce qu'elle a dit. Ouais, elle est vraiment amoureuse.
1: Si ça se trouve, pour le voyage de noces, elle prendra un aller-retour et lui un aller simple.
0: Ah, vous pensez que c'est un...
1: Mais oui.
0: Un stratagème.
1: Mais bien sûr.
0: Ah, c'est une histoire quand même incroyable. Évidemment, le village est déconcerté, le maire est révolté, voilà pourquoi il a refusé. Il faut dire qu'elle a 70 ans et lui, il a 30 ans, le jeune...
5: Attendez, il a le courage de descendre à la cave, on le respecte. On le respecte quand même.
1: C'est
5: dégueulasse, il vient pour l'argent et les papiers, c'est lui qui a du courage.
0: Et l'affaire prend une dimension supplémentaire, parce que la future mariée, effectivement, milite au Rassemblement National.
5: Comme tout le monde.
0: Et elle épouse un jeune Tunisien sans papier, sans travail, sans domicile fixe et sous le coup d'une OQTF.
5: Oui, d'accord.
0: Donc, évidemment, le maire dit c'est un mariage blanc.
5: Elle, c'est une responsable.
0: Et elle a dit non, c'est un coup de foudre. sûr. Tout est prêt, la robe est achetée, mon bouquet aussi. Certes, je suis militante pour Marine Le Pen, mais moi j'épouse un Tunisien sincère, franc et honnête.
1: Qui respecte la loi française et les valeurs de la République.
0: Et d'ailleurs, lui aussi aime Marine Le Pen, voilà ce qu'elle
5: mais
0: dit.
5: Mais c'est normal.
0: Donc, finalement, le maire va être obligé, puisque le mariage n'a pas été interdit par le procureur de la République. Donc le mariage aura bien lieu ce samedi à Montpont en Bresse. Mme le maire, c'est une dame, s'exécutera à contre-cœur. J'irai à reculons et sans écharpe, a dit Mme Anne Trontin. C'est le
3: bah il va faire chaud de toute façon.
0: Sans son écharpe de maire.
3: Ah d'accord.
0: Voilà, Isabelle.
5: D'accord. Il y a quand même des drôles d'union en ce moment. J'ai vu, là, il y a Mimi Mathy avec le basketteur, la français.
1: Maniama.
3: Attends, mais tu...
1: Oui, mais c'est pas sa femme, c'est son porte-clés.
5: Ouais, voilà, ouais.
0: Mais on parle de plus en plus des histoires de différences d'âge. D'ailleurs, dans le magazine Elle, on nous dit que les écarts d'âge entre partenaires sont de plus en plus scrutés et font évidemment naître des tas de commentaires sur les réseaux sociaux.
3: Alors, ouais, surtout, c'est toujours dans un sens. Hein. C'est toujours quand la femme est plus vieille.
0: Détrompez-vous, c'est en train de changer, non. Ça.
1: Eh oui.
5: Moi, j'ai vu un mec riche avec une moche.
0: Et à l'Élysée.
5: Hallucinant.
0: À l'Élysée, c'est quoi, à votre avis?
1: Eh oui.
3: Oui.
5: Alors,
3: justement, ça fait écrire.
0: Ah oui, et Cher, la chanteuse Cher qui a 78 ans, elle est avec un jeune homme de 38 ans.
5: Il n'y a pas Michel Thor.
0: Michel Thor.
5: Et Roselyne avec Jules. Personne n'en parle, ça.
1: Ouais.
0: Madonna, 66 ans, avec un garçon de 28. Maintenant, ça marche dans les deux sens. Isabelle, ne croyez pas ça.
3: D'accord.
0: Ah non, je vous jure. Heidi Klum qui a 51 ans avec Tom Colitz qui en a 35. Bon, alors évidemment, il y a aussi ou même Florence, notre camarade Florence Forestier, avec un charmant humoriste plus jeune.
5: Cominac, super.
0: Plus jeune qu'elle. Bon, alors évidemment, il y a des écarts, effectivement, homme-femme aussi. Al Pacino, 84 ans, avec Noor Al-Fala, 31 ans.
5: Mais c'est Al Pacino.
0: Mais voilà, c'est Al Pacino. Avouez, Isabelle.
5: Parce qu'on bande mieux quand on est acteur.
0: Ah bah, demandez à François. Hein.
5: Et il refait encore avec. Bravo Roselyne.
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0: Si vous avez lu Paris Match, le dernier en date, en tout cas celui qui est encore en kiosque aujourd'hui, vous saurez répondre à cette question, puisque ça coûte 1 euro, ça fait entre 1 à 6 centimètres, et ça revient à la mode. Mais de quoi s'agit-il ?
13: 1 euro et 6 centimètres.
3: Le sexe de Rio.
0: Ça revient pas à la mode. Hein.
5: Le nombril,
1: c'était dans les années 80.
5: Ça se mange, ça se suce.
0: Ça ne se mange pas, ça ne se suce pas.
1: Est-ce que c'était vraiment célèbre dans les années 80 ou à la mode dans les années 80 ?
0: Oh, on va dire, ça s'en va et ça revient à la mode.
13: Oh, bonne mère, j'ai trouvé, c'est le porte-clés de la Tour Eiffel.
0: Non, pas le porte-clés de la Tour Eiffel. 1 euro, 1 à 6 centimètres. Et c'est vrai, je le confirme, ça revient à la mode. Il y a des photos là dans
5: Paris. Ah, le stérilet ?
0: Non.
5: Mais alors attendez,
3: il s'étire jusqu'à 6 centimètres, c'est ça, non ?
0: Oh, bah, c'est-à-dire que c'est 12 euros le lot de 12.
5: C'est voilà. La main collante ?
0: Ça se mange ? Ça ne se mange pas.
5: C'est un jouet.
0: Et alors, ça revient à la mode plutôt, autant vous dire, chez les hommes, car chez les femmes, ça a toujours été plus ou moins à la mode.
5: Ah, le Viagra ?
0: Mais chez les hommes, c'est une mode qui était
5: le rouge à lèvres ?
0: Le rouge à lèvres, non. C'est une mode qui était un peu partie et ça revient à la mode.
3: Boucle d'oreille ?
0: Boucle d'oreille, non.
3: Un accessoire ?
0: Alors, accessoire, oui et non, pas vraiment, parce que c'est pas quelque chose qu'on porte de façon permanente.
5: Ah. On l'a dans la poche ?
0: Ouais. On l'a dans la poche, non.
1: C'est quand on sort, quand on va en soirée, qu'on a besoin de ce petit objet ?
0: Ah non, généralement, quand on l'utilise, personne ne vous voit.
13: Ah, du poppers ?
0: Non.
5: Ok.
13: Est-ce que le
5: cendrier de poche ?
13: Est-ce que le schmilblick est vert ?
0: Non, le schmilblick n'est pas vert.
1: Il
0: y en a de toutes les couleurs.
1: On l'utilise la nuit ?
0: Alors, c'est plutôt la nuit, mais pas seulement.
1: Ah, c'est pas pour sucer son pouce, non, ou un petit nounours, vous savez, quand j'étais petit.
3: Une totote !
1: Mais oui, quand on était petit, c'est ça la réponse. On avait, comment il s'appelait ce
5: nounours ?
3: Une totote !
1: Mais si, il s'était noir. Comment ça s'appelle ?
5: Kiki !
1: Attends,
3: c'est pas noir, c'est marron, le kiki, c'est un petit singe.
0: Enfin, c'est marron, le kiki, ça dépend où on l'a foutu, hein.
5: Alors là, patron, je vais vous dire un truc, ça m'étonne de vous.
3: Là,
5: même. L'égérie de Massinger, la vedette de BFM qui dit ça.
0: C'est pas moi.
3: Et en plus,
0: c'est Junio qui m'a soufflé, je vous jure.
14: Ah, il vous imite bien, Marc-Antoine Lebré.
0: Ah oui, oui, formidable.
15: Bon, cet accessoire qui revient à la mode, parce que...
0: Ça se j'ai dit que ça n'était pas tout à fait un accessoire. Oh, parce non, qu'un accessoire, c'est quelque chose qu'on porte sur soi. Plutôt.
15: Arrêtez de m'engueuler, Laurent, ça m'excite.
1: Est-ce que c'est près du lit qu'on le retrouve, qu'on le trouve?
15: Et Laurent, je vous éplucherai bien la mandarine.
14: Non. Est-ce que les femmes le portent dans le... Est-ce que les femmes l'ont dans leur sac à main?
0: Oh, vous...
14: Est-ce
0: vous
14: que avez... j'en ai un dans mon sac à
0: main? Vous avez tout. Il y a longtemps, d'ailleurs, qu'on n'a pas vidé votre sac à main. On peut le refaire une fois.
14: Oh,
0: ah, si. Ah, vous êtes d'accord. Hein.
14: Non.
0: Allez, allez, on revient. Oui, oui, il y a longtemps qu'on l'a pas fait. C'est tellement incroyable.
14: Ah ouais.
0: Allez,
14: non,
0: allez.
14: Non, il n'y a pas de truc dingue. En
0: faites-moi
14: plus.
0: Plaisir. Allez, videz-le une
14: allez.
0: Fois. Allez, allez, faites-moi plaisir. C'est tellement incroyable d'avoir un sac
14: non.
0: comme ça. Regardez alors.
14: Alors, il y a un paquet de Kleenex.
0: Alors, un paquet de mouchoirs.
14: Deux paquets de Kleenex.
0: Deux paquets de mouchoirs.
5: Une seringue.
0: Il y en avait trois, puisqu'elle m'en a donné un déjà tout à l'heure.
14: Voilà, il y en avait trois.
15: Ne choisissez pas, mettez tout.
14: Un troisième paquet de mouchoirs.
1: Une banane.
14: Un quatrième paquet de
0: mouchoirs. Et vous les revendez? Qu'est-ce que vous faites?
5: Mais tu passes ta journée à te branler.
14: Un cinquième paquet.
1: Elle est au feu.
5: Excuse-moi de dire ça, mais
0: il y a cinq paquets.
14: Mais Laurent,
5: mais oui, passe ta journée. Moi, j'étais en voiture, je suis au feu. Elle vend des paquets de
14: un éventail.
15: Un éventail. Vous tenez un stand en banane de Raphaël, vous.
14: Alors, s'il pleut un tout petit peu, un petit bonnet de pluie.
1: Ouais, un bob.
5: Ah,
1: ouais,
5: il fait aussi culotte.
14: Mais s'il pleut beaucoup, il y a une casquette.
0: Un deuxième chapeau. Mais elle a deux chapeaux dans son sac.
14: Une casquette. Un téléphone portable parce que je ne le mets dans le sac pendant l'émission.
15: Oh, oh putain, il y a Xavier Dupont de Ligonnès.
14: Un foulard en soie. Si jamais j'ai froid au cou.
1: Très beau en plus.
14: Voilà.
1: Très beau
14: mais
1: foulard.
14: S'il fait très froid.
15: Ouais.
14: J'ai une écharpe.
0: Une écharpe. Non mais c'est dingue.
14: Dans une lettre.
0: Non mais on voudrait l'inventer qu'on a. Non.
5: Est-ce que t'as un maillot de bain encore?
14: Et s'il pleut beaucoup et que les chapeaux ne suffisent pas, ah, on a le parapluie. Alors,
3: vous avez comme fille
14: la pochette Whitney Houston Special Mac Edition où je mets les médicaments. Voilà.
15: Alors, il suffit pas de les mettre, à un moment il faut les prendre.
14: Les lunettes.
0: Il a raison.
14: Les lunettes de soleil.
5: Ouais. Mais oh. Du coup, il n'y avait plus rien dans ton placard.
14: Alors,
5: qu'est-ce qu'elle fait là, cette clé anglaise?
14: Alors, du gel pour se
5: ouais, désinfecter. Merci, merci, merci.
0: On sait pourquoi.
15: Mais donc, vous vivez sous quel pont, vous, Caroline?
14: Et encore deux paquets de clé.
15: Non,
14: j'en ai
15: trouvé,
14: ah,
15: moi.
14: Non.
0: On vient de perdre 300 euros, là, dans encore 30 secondes.
15: Ce sont... ah, mais j'ai perdu maintenant.
1: Est-ce que Laurent, on en a?
15: Non,
1: vous
15: non,
1: pensez
15: non,
1: qu'on
15: non.
1: en a, nous?
0: À vous, non, c'est sûr.
5: Ah, c'est la mode?
0: Ça revient à la mode.
3: On a ça dans notre salle de bain.
15: Les bombes lacrymogènes, voilà.
0: Non, pas du tout. Et là, je vois Bradley Cooper, Timothée Chalamet...
3: Ça vaut pas un euro.
0: Et Neymar, qui, effectivement, suivent cette mode.
5: Un tatouage?
14: Ah non. Oui, c'est les...
15: Ah, c'est les matés.
14: Les porte-clés à chaîne.
0: Et on vient de perdre 300 euros et peut-être 100 euros de plus. Et là, j'ai aidé le public en citant Timothée Chalamet. Vous ne dites plus rien, chère grosse tête. En citant Neymar et en citant Bradley Cooper.
5: Trois bons acteurs.
0: Qui sont quand même, il faut bien le dire, des énormes vedettes qui suivent cette nouvelle mode. Qu'est-ce qu'un... Non, personne. Ah, personne.
15: Ben,
0: je vais vous donner la réponse. On perd quand même un chèque RTL pour Monsieur Roussel à Albi. Il s'agissait... de bigoudi.
5: Hein?
0: Les bigoudi reviennent à la mode.
14: Ils les mettent où?
0: Ils se bouclent de plus en plus les cheveux.
5: Si, si, si.
0: Les hommes se rebouclent les cheveux. Timothée Chalamet, par exemple.
14: Mais j'avais des bigoudis.
5: Eh ben oui.
14: Samedi.
5: Gérard, il a les poils des couilles. Montre, Gérard.
0: Des bigoudis. Et là, je vois par exemple Bradley Cooper. Il est en Marseille avec des bigoudis sur la tête.
15: Ah, pour mais avoir, il les laisse la journée.
0: Pour avoir. Non, c'est une photo qui a été prise pour montrer qu'il se bouclait les cheveux. Neymar, pareil. Et les footballeurs essaient d'avoir cette nouvelle.
5: Ça revient à la mode. C'est-à-dire que c'était la mode. Quand que les garçons mettent des bigoudis.
0: Et je vous ai aidé d'ailleurs, à un moment donné, je vous ai donné un petit indice, je vous ai dit, ça ne se porte pas de façon permanente, parce qu'évidemment, la permanente revient à la mode chez les hommes.
5: Attendez.
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0: va parler des voyages de Gulliver, de Jonathan Swift, paru au XVIIIe siècle.
3: Bien sûr.
0: Et dans les voyages de Gulliver, il y a une tribu d'humains dégénérés, un peu sales, même, et même d'une saleté infecte, avec des coutumes même répugnantes. Et Gulliver trouve largement préférable la compagnie d'une autre tribu qui eux sont calmes, honnêtes, rationnels, plutôt que cette tribu d'humains dégénérés. Comment s'appelle-t-il?
14: Les ch'tis.

0: Alors c'est d'un mot anglais.
1: Alors c'est d'un mot anglais, absolument. Ah. Et si je vous pose la question, évidemment, c'est parce qu'aujourd'hui, tout le monde connaît le nom de cette tribu, même sans avoir lu Jonathan Swift.
2: Les Wok.
1: Les Wok, non, mais c'est pas bête.
2: Les Wokistes.
1: Les Wokistes,
2: non. Ewoks.
1: Les Ewoks, non.
3: Lié à un film qui sort aujourd'hui ou qui sort cette semaine?
1: Non, c'est pas lié à un film.
2: C'est lié à la société générale.
1: On va dire c'est lié à la société moderne.
0: Les Black Blocs.
1: À des mots qui sont apparus depuis maintenant quelques décennies.
4: Les emails.
1: Les emails, non.
2: Les followers.
1: Les followers, non.
3: Les blablacars.
1: Blablacars. Non,
4: on s'éloigne. Je pense qu'on est dans l'ordinateur et dans les trucs comme ça.
2: Ouais, voilà, les GAFA. Okay.
4: Les
3: Intel. Oui. Les
4: Alors,
3: Intel.
4: Est-ce qu'on le trouve sur le clavier de l'ordi?
1: Ah, on le trouve sur, même sur son smartphone, on le trouve.
4: Copier-coller.
2: Arrobase.
1: Arrobase, non.
4: LinkedIn.
2: LinkedIn. LinkedIn.
1: C'est beau d'être avec des modernes.
2: Ah oui.
3: Métaverse.
1: Non, mais c'est beaucoup plus répandu et simple que ça.
2: Les Uberites.
1: Ah non,
2: Deliveroo.
1: Non.
2: Je vois bien la tribu des Deliveroo.
3: Cancelled.
1: C'est pas bête, hein.
2: Mais le mot désigne aussi quelque chose de sale et de crade.
1: Ah non, pas du tout. Pensez bien qu'une marque n'aurait jamais. Ouais. Évidemment, peu de gens.
4: C'est une marque.
1: Oui, c'est une marque. Peu de gens savent, évidemment, que ça vient d'une tribu qui était désignée, on va dire, un peu sale, un peu répugnante, dégénérée par Jonathan Swift.
0: Et même ceux qui ont déposé la marque ne le savent pas.
1: Bah, j'imagine qu'ils ne le savent pas.
2: Non, les incultes.
4: Ah ouais, dis donc.
3: Est-ce que Laurent, vous utilisez cette marque? Est-ce que Laurent, vous utilisez cette marque au quotidien?
1: Alors, parfois, ça vous arrive sans même que vous l'utilisiez.
3: C'était quoi? Tinder? Les Tinder?
1: Tinder, non. On va donner 300 euros.
2: Messenger.
1: Il vous reste 30 secondes pour trouver le nom de cette tribu dans les voyages de Gulliver. Un mot que tout le monde connaît aujourd'hui grâce à la société moderne et grâce à vos smartphones.
2: Les cyber, non, c'est pas les cyber.
1: Non.
2: Cyberattaque.
1: Une marque. C'est pas les quelque chose. Alors, si vous cherchez les.
4: Apple, non.
2: FaceTime.
1: FaceTime.
4: SMS. Uber.
1: Quoi?
2: Texto.
4: Uber.
2: Uber. Et moi, je traduis. Uber. Uber.
1: Elle est comme Rio, elle a beaucoup perdu aussi. Hein.
2: On est sur Uber.
1: De mon Uber côté, ah non, pas Uber. Uber. Non. Non, bon, on va donner 300 euros et c'est tant mieux. Voilà un premier chèque qui s'en va pour Joseph François qui habite Chigny-les-Roses. Cette marque a été baptisée ainsi en clin d'œil aux créatures des voyages de Gulliver. Est-ce que quelqu'un aurait la réponse? Maintenant, vous pouvez lever la main si vous avez la réponse dans le public. Ben, personne.
4: Ah là là, dis donc.
0: Quelle bande de nuls.
2: Vous êtes inculte.
1: Eh, quand je vais vous dire, c'était Yahoo, tout simplement.
3: C'est trop vieux, Yahoo, maintenant.
1: Yahoo, 300 euros grâce à Yahoo.
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0: Ah bah les gens ils se lèvent dans l'avion même quand,
1: tout le
0: même
1: temps,
0: quand
1: même...
0: on leur demande pas.
1: Ah oui, surtout quand on leur demande pas.
0: Bah ça, à chaque fois vous deviez leur dire on reste assis.
2: Oui, il y a des turbulences, il faut rester assis, c'est pour votre sécurité, c'est pas pour vous embêter.
0: Non mais même
2: il y a une dame qui dit oui mais j'ai pipi. Bah vous faites eh ben oui mais vous allez faire pipi au plafond sinon.
0: Non mais même à l'arrivée souvent les gens veulent se lever trop tôt.
2: Ils sont très pressés. Oui.
0: Ah, comment vous faisiez alors?
2: Ah bah mais tu faut gueuler, tu prends le micro, tu fais assis.
3: Oui mais non. Oui mais t'as peut-être vu, t'as pas encore vu au théâtre, c'est des standing ovations.
2: Non mais ils sont tous pressés de sortir, ils ont tous une correspondance, la famille, machin.
4: Bah oui.
2: Je comprends, mais on ne peut se lever qu'après le dernier virage et quand on arrive au point de stationnement, c'est tout.
5: Mais alors maintenant ils plongent la cabine dans le noir pour que les gens restent assis voire allongés maintenant. C'est-à-dire que on dans l'avion.
2: Qu'est-ce qu'il prend comme avion lui? Des avions allongés, ils vont pas.
5: Mais
2: bien,
5: non, sur les longs courriers, ça fait 3-4 fois. Il fait beau, on est en plein jour et ils te collent dans le noir. Comme ça, ils se disent les gens vont pas circuler.
2: Non, monsieur, c'est une interprétation. C'est pour que les gens soient apaisés,
5: voilà,
2: sereins.
5: Ça, ouais.
2: Et on fait fermer les cachets parce qu'il y a des halos de lumière qui rentrent et qui empêchent les gens de dormir.
4: C'est vrai, c'est chiant.
2: On fait tout pour le bien-être. Hein, désolé.
3: Moi, je pense que si tout le monde restait assis. Oui. On sortirait beaucoup plus vite.
0: Non mais je trouve que les gens sont plutôt respectueux, c'est rangé par rangé. Il y en a toujours un ou deux qui essaient hâte de se glisser devant vous, de la rangée d'après, ouais, à la rangée de devant, mais c'est de plus en plus rare.
2: Oui, maintenant ils se disciplinent les gens, ils font attention. Mais vous savez, ne serait-ce que le moment où on débarrassait les plateaux, quand les gens avaient mangé. Moi je sais que c'est désagréable d'avoir son plateau sur les genoux. Mais quand je débarrassais une rangée, ben, les trois rangées derrière, ils étaient déjà avec leur plateau comme
4: c'est
2: ça.
4: C'est vrai.
2: Et je leur disais, ma mère elle a pas fait l'amour avec une pieuvre.
0: Et faut voir en même temps. Bah, il est peut-être temps de décoller quand même pour
4: allez,
0: nous aussi.
4: Ah, oui,
0: avec
4: allez.
0: Une première citation. Tiens, une citation. Oh, une citation dont tout le monde connaît évidemment le sens et ça arrive qu'on l'entende. Mais on en a parfois oublié l'auteur. C'est pour Christine Garrigue qui habite en Haute-Garonne que je tente cette citation donc à 300 euros. À qui doit-on cette célèbre phrase? Puisque c'est mystère nous dépasse, feignons d'en être l'organisateur.
5: Ah, je crois que c'est Talleyrand.
0: Pas du tout.
2: Monsieur Jus, c'est tout, là.
5: Non, mais là où c'est horrible, c'est que je me rends compte que je l'ai souvent cité en disant « comme dit Talleyrand ».
6: Alors, les gens, ils n'osent pas te dire « mais c'est pas Talleyrand ».
4: Alors, est-ce que c'est un homme d'église ou un homme de pouvoir?
0: Alors, homme d'église, non.
4: Donc un décideur,
5: un écrivain,
0: un écrivain.
5: C'est Chateaubriand.
0: Chateaubriand.
5: Pascal.
0: Non, c'est après Chateaubriand, bien après Pascal.
2: Ah oui.
0: C'est plus récent que ça.
4: Victor Hugo.
0: En fait, puisque ces mystères nous dépassent, feignons d'en être l'organisateur.
5: Paul Valéry.
0: Pas Paul Valéry.
5: C'est Anatole la même France.
0: Anatole France non plus.
6: C'est début du 20e.
0: Oh, il est mort en 1963.
4: Ah, oui.
5: Incroyable.
2: C'est pas l'autre là, comment ça s'appelle?
4: Il y a quelqu'un en 63 qui disait feignons, feignons.
6: Il est français.
2: Et pas Jean-Paul Sartre.
0: Jean-Paul Sartre, non.
5: Un homme politique.
0: Un homme. Oh, quand normalement on dit mort en 63, ça devrait vous aider, hein.
2: Ah, Kennedy.
0: Non, non.
5: C'est bon.
0: C'est vrai.
3: C'est 62.
0: Non, mais 63, on parle de double mort souvent.
5: Ah, c'est Jean Cocteau.
0: Jean Cocteau. Ah. Bonne réponse de Franck Ferrand.
3: Ça pouvait pas être Edith Piaf.
0: Eh oui, parce qu'on sait que Piaf et Cocteau sont morts la même année et
5: même le même jour.
0: Le même jour.
5: Le même jour, oui.
0: Enfin, pas tout à fait le même
5: non,
0: jour.
5: Non, à 24 heures d'écart.
0: Pour dire la réalité, puisqu'on a triché sur la date du décès d'Edith Piaf. Mais en tout cas, c'est bien Jean Cocteau à qui on doit, j'espère moi-même ne pas me tromper, monsieur Ferrand, mais j'ai mes sources là devant les yeux, qui est effectivement Cocteau qui aurait dit puisque ces mystères nous dépassent, feignons d'en être l'organisateur. On lui doit aussi des phrases comme « Les miroirs feraient bien de réfléchir un peu avant de renvoyer les images.
3: » Moi, j'aimais bien aussi la superstition, c'est l'art de s'accorder avec les coïncidences.
0: Ah, ça, c'est très, très joli.
4: Moi, j'aimais compris, bien aussi une de ces citations célèbres « Un cul connu n'est jamais perdu.
7: » C'est à quelle occasion qu'il a dit ça?
0: C'est de Cocteau, ça?
4: Je crois. Je
0: sais pas si c'est de Cocteau, mais on le dit souvent dans le Marais. Une autre citation pour Joël Givray. Mme Givray habite Bandol, qui a dit « On ne prête qu'aux riches et on a bien raison parce que les autres remboursent difficilement. »
4: C'est bien.
2: C'est pas Talleyrand?
0: Non, non.
3: C'est français?
0: Ah, c'est français.
4: Il était aux grosses têtes.
6: C'est Jean-Yann.
4: Jean-Yann, oui.

0: Et puis être aux grosses têtes.
1: Ah, il était pas.
0: S'il fut vivant à cette
2: Alphonse
0: époque.
2: Alain
0: c'est un des plus célèbres verbitres.
2: Tristan Bernard.
0: Tristan Bernard. Ah. Bonne réponse. J'allais dire un des plus célèbres verbicrucistes.
3: Ah oui.
0: Pour Noémie Bailly, qui habite Saint-Hilaire-de-Riez en Vendée, qui a dit à Hollywood, il suffit que vous alliez aux toilettes pour qu'on vous oublie.
1: Une femme?
0: Non, un homme.
4: Woody Allen.
0: Non, mais un homme toujours vivant.
5: Un réalisateur?
0: Alors, réalisateur, oui, je crois qu'il a réalisé un ou deux films, mais c'est pas ce qu'il a fait de mieux. C'est surtout un acteur.
1: Un acteur. Drôle.
0: Oh, drôle.
1: Pas forcément.
0: Pas forcément. Non, il a joué dans...
4: Clint Eastwood.
0: Peu de films comiques, d'ailleurs.
2: Toujours vivant?
0: Quand j'y pense. Toujours vivant.
5: Kevin Costner.
0: Dans la fin de sa carrière, là, il a joué plus dans des comédies, mais au départ, c'était pas des comédies.
1: Ah, donc il est à la fin de sa carrière.
2: Schwarzenegger?
0: Schwarzenegger, non.
1: Et il faisait des westerns?
0: Des westerns, il a fait ce qu'on appelle un nouveau genre de western. C'est même son premier succès.
2: Eastwood?
0: Non. On va dire que ça a même marqué la fin des westerns américains.
1: Dustin Hoffman.
0: Bravo. Excellente réponse de Valérie Mérès.
1: 88 ans.
5: Ouais, ici, vieux.
1: C'est Dustin Hoffman. Bah nous aussi, on vieillit en fait.
3: C'était Macadam Cowboy.
0: Et c'était évidemment Macadam Cowboy qui marquait la fin de ce qu'étaient les westerns et ce qui devenait d'un seul coup un cowboy urbain, évidemment. Macadam Cowboy, c'est un des premiers grands succès de Dustin Hoffman qui, après, a tellement enchaîné les tubes. C'est tout de suite, c'était une comédie très réussie, mais c'est vrai qu'il a joué plutôt des rôles dramatiques, hein, que ce soit dans Rain Man, Kramer contre Kramer. Les chiens de paille, Papillon, Le Lauréat, Des hommes d'influence. Et c'est vrai que plus récemment, il était plutôt drôle. Ça, c'est dans les fameuses comédies avec Ben Stiller, là, où il joue le beau-père.
4: C'est Robert De Niro.
1: Il
0: y a les deux.
1: Oui, c'est vrai.
2: Absolument.
0: Pardon, mais il y a les deux. Quand vous voulez reprendre le chef, faites attention à ce que vous dites.
2: Dans le troisième.
0: Parce que, effectivement, il y a De Niro qui joue le beau-père de Ben Stiller. Mais le père de Ben Stiller.
1: Qui c'est qui avait raison? C'est Laurent.
0: Et ben voilà.
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7: Mais est-ce que ça existe ça encore? On met encore le dentier, les personnes âgées mettent encore leur dentier dans un
2: verre. Ah oui, demande au public. Ah, voilà.
5: Pourquoi tu nous demandes ça à nous?
2: Ah, il y a la dame au premier rang.
5: Oui,
2: la dame au premier rang.
5: J'ai mon verre, allez-y, j'ai mon verre.
0: En tout cas, je vais vous dire, ma mère le faisait. Elle avait c'est terrible, mais elle avait ses dents sur la table de chevet.
5: Mais votre père devait adorer. Je vous dois.
2: Oh non, il n'aurait pas dit ça.
0: Pas tant que ça, ils ont quand même eu 5 enfants.
5: Mais votre père, il était hétéro, Laurent.
7: Mais Laurent.
0: Oui.
7: Laurent, je suis tellement heureux parce qu'aujourd'hui, c'est un moment très important pour deux personnes, les retrouvailles après 12 ans, Caroline Diamant et Yann Folli. Et ce qui est beau, c'est que Laurent, vous avez changé la vie de ces deux femmes.
0: Ah bon?
7: Oui, c'était Place de la Bourse, un restaurant qui s'appelait Le Bon Dieu, pas Le Bon Dieu, Le Bon Dieu.
0: Oh là là.
7: C'était super bien. Et là, vous avez, Yann Folli a été extraordinaire. Yann Folli vous a dit, prenez ma copine, mon amie Caroline Diamant, elle est géniale, ça sera une formidable pour les émissions.
5: Là, elle est cachetière à Franprix, sauvez-la.
7: Et tu diras.
3: Oui, elle est dans la merde.
5: J'étais là. Moi, j'étais serveur. Moi, il m'a pris.
7: Et ce qui est génial, parce que ce qui est beau, c'est que quelques mois plus tard, Caroline a fait de la télé grâce à Yann Folli, grâce à Laurent Ruquier. Et c'est qui travaillait avec Caroline Diamant? C'était toi. Et lui, en 2004, t'as fait les Yens avec Caroline Diamant.
5: T'as vu,
7: alors on dit que t'es la nouvelle vague, on dit que t'es la nouvelle jeunesse.
3: C'est la vieille vague.
7: On dit que t'es un nouveau. Ça fait 18
5: la
7: ans.
5: La mini vague, la nouvelle mini vague.
7: T'es dans le poste, ça fait 18 ans que t'es.
2: T'as déjà essayé de prendre de la cocaïne?
8: Ah non, ça serait mortel pour lui, oublie.
7: Mais c'est vrai.
8: Ah non.
3: Il meurt sur le coup.
8: C'est comme
3: Obélix.
7: Revenons à notre sujet. Alors les deux amis, vous êtes fâchés, vous êtes réconciliés, comment ça se passe?
5: Moi, j'ai jamais été fâché, mais la vie nous a séparés.
8: La vie nous a séparés.
0: Ah, ça veut dire
5: la vie nous a séparés. Hey, on a cocaïne.
0: Il faut dire que c'est pas bien, Yann, d'avoir couché avec son mari. Hein.
9: Ah, c'est ça, en fait. Il y a eu du sexe, évidemment.
10: Mais jamais de la vie.
5: Jamais.
8: Je trouve que ce qui est important, c'est l'instant présent, non?
0: Non, mais vous êtes parvenu.
7: Non, attendez.
0: Il a raison, Rio. Vous êtes parvenu depuis 12 ans.
8: 12 ans.
0: Il faut qu'on en profite.
9: Vous n'étiez jamais revu.
5: Je pense même plus que 12 ans.
9: Non, mais jamais revu, même croisé dans la rue où vous étiez.
5: La part douche de Christian Jacob, vous n'êtes pas croisé?
7: Ouais, y a ce qui pas est beau, c'est que vous avez passé beaucoup de temps ensemble la nuit à vous confesser l'une l'autre, à vous raconter. Non mais c'est vrai. Vous avez eu des non, vous avez eu un rapport formidablement amical et c'est
0: mais
7: ça qui est beau.
0: Ça
7: et
0: ça, vous.
7: Mais parce que je
0: parce
7: bosse.
0: Que autant le reste je voulais raconter, mais pas ça.
9: Mais là il invente peut-être.
7: 7h02, j'ai un appel masqué. Non, je dis appel masqué, c'est soit ma mère, soit Ruquier, c'est l'un ou l'autre quoi. Johan, pour le début d'émission, alors on va se dealer un truc. Mais surtout tu dis pas que c'est moi qui t'aide. Oh.
0: Et j'étais certain qu'il le dirait.
5: Il
0: alors.
5: Le dirait, bah bien sûr.
9: Mais vous êtes un escroc, Laurent.
0: C'est-à-dire que je fais coup triple.
9: Mais tout est truqué dans cette émission.
7: Je suis très heureux parce que Laurent adore faire les retrouvailles avec Isabelle Mergault, avec Christine Bravo. Vous adorez, mais
9: tu pourrais
7: adorer vous fâcher.
9: Tu pourrais les laisser remplacer.
0: J'adore pas me fâcher, mais je trouve qu'on a tellement de choses plus importantes dans la vie que de rester fâché. Regardez, elles sont pas heureuses toutes les deux.
5: Mais non,
0: regardez.
5: On n'était pas fâchés.
8: Mais regardez.
9: Mais c'est quoi l'embrouille en fait?
8: Oui. Ah non.
9: C'était quoi l'embrouille? On veut savoir.
7: Embrouille c'est les chemins de la vie.
5: Mais c'est une histoire c'est la meilleure. Mais non, mais c'est dans la queue du Sephora. Il y a une embrouille, on la connaît cette embrouille.
0: Pardon.
5: Écoute, dans la queue du Sephora.
8: Écoutez.
5: L'autre, elle l'a poussé pour choper son rimmel et tout. On vous connaît les femmes, c'est pour rien du tout. Vous êtes amis. Bon, tu sais qui? Bernard Mabille.
0: C'est tellement sexiste.
5: Mais même moi, je le suce, Bernard Mabille, parce que je suis fan. Alors j'imagine pas.
0: Il est temps de passer. C'est autre chose maintenant. Une citation pour Francis Cognard, qui habite Poix du Nord, qui a dit « Si tous les hommes savaient ce qu'ils disent les uns des autres, il n'y aurait pas quatre amis dans le monde.
9: » Il n'y aurait plus les grosses têtes.
5: Sacha Guitry,
0: Coluche. Non.
7: Des proches.
0: Des proches. Non.
5: Jean-Yann.
0: Oh, c'est bien plus vieux que ça.
9: Molière.
8: Alphonse Allais.
7: Confucius.
0: On est au XVIIe siècle.
5: Oula. Voltaire.
7: La Fontaine.
0: Et c'est l'auteur préféré de Stevie.
7: Ah, Boileau.
5: Blaise Pascal.
0: Bonne réponse de Caroline Diamant.
9: Non, c'est Pascal Blaise.
0: Ah oui, j'ai choisi forcément.
5: C'est génial comme indice. D'habitude, les gens, ils font moi. C'est un grand écrivain qui a fait ça. Là, c'est l'auteur préféré de Stevie. C'est génial comme indice.
9: Freddie Mercury. Non, mais il y a un passif. Enfin, je veux dire, il y a
0: c'est
9: une
0: parce
9: histoire.
0: Qu'il dit Pascal Blaise au lieu de Blaise Pascal.
5: Ah, qui sont cons, ces PD.
9: Ne mets pas tout le monde dans
5: le même panier. Me disait Johan Rioux tout à l'heure.
9: Ne mets pas tout le monde dans le même panier.
7: Attends, moi je suis à moitié gay, dis pas ça. Attends.
9: Non, t'es à moitié.
7: C'est pour ça que tu es à moitié.
5: Tu sais que ce matin, il y a un mec qui a failli m'écraser. J'étais en vélo. Comme tous les vélos, je grille le feu rouge tranquille. Et il y a un camion qui a fait me rentrer dedans, il me reconnaît, il fait « Ah, c'est l'autre con, les grosses têtes !» Et moi, je fais « Je suis pas Yoann Rioux !» Il fait « Ah ouais, lui aussi, il est con !» Je te jure que c'est vrai.
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0: C'est la saison du brame du cerf.
11: Ah, c'est
0: évidemment.
11: Oui, ça brame chez moi.
0: Ah, ça brame chez vous, mais c'est peut-être pas un cerf.
11: J'aimerais bien que ça soit pas un cerf, mais bon, il y a que les cerfs qui brament chez moi.
0: C'est la saison des amours, les cerfs brament dans le but d'attirer les biches et de défier les autres mâles.
9: Ils font comme ça.
0: Vous le faites bien. Alors.
9: Je fais le cerf et Enrico Macias. Si vous voulez, je peux faire Enrico Macias sur un cerf. Allez, avance.
0: Alors, j'ai une question, évidemment, à propos du cerf, dont la femelle, c'est...
8: La biche.
0: La biche, bien sûr. Le petit, c'est le...
8: Fan.
0: Non. Le fan, mais on ne l'appelle pas le fan longtemps. On l'appelle un fan, le fan, jusqu'à 6 mois. Mais de 6 mois à 1 an, on continue à l'appeler fan s'il s'agit, ça peut paraître étonnant, mais s'il s'agit de la femelle, continue à l'appeler fan. Comment l'appelle-t-on, en revanche, si c'est un mâle?
11: Eh ben, un daguet.
8: Bambi.
7: Jeunisse.
0: Pardon.
11: Un daguet.
0: Alors, le daguet, c'est de 1 an à 2 ans.
11: Bon, là, vous chipotez, hein.
12: Ça se termine par ray.
0: Non, mais je vois que vous n'êtes pas loin. C'est effectivement souvent dans les mots croisés qu'on retrouve ce mot. Comment on appelle le petit fan, en quelque sorte, hein, ou plutôt le fan mâle, puisque le fan est une femelle entre 6 mois et 1 an. Vous voyez?
2: Le fanion?
0: Non. Alors, ça n'a rien à voir. Et après, effectivement, vous aviez raison, cher Dari Boudboul, à partir de un an, quand les bois commencent à pousser, on appelle ça un daguet pour le mâle.
2: Ou un cocu.
10: Mais pourquoi?
0: Et une bichette pour la femelle.
10: Mais ça vient d'où Bambi, alors?
0: Comment ça
11: s'appelle? Bambi, c'est comme
10: pourquoi on l'appelle Bambi?
0: Bambino, vous n'écoutez pas les...

0: Grosse Tête. Ah, parce qu'aux Grosses Têtes, on l'a expliqué.
1: Eh oui,
0: c'est une abréviation de Bambino, Bambi, tout simplement. Il veut dire enfant. Et paf.
2: Vous savez un truc, le cerf.
0: Oh merde.
2: Non, non. Parce que c'est vraiment comme tous les mecs, c'est pareil. Il fait son cacou. Ibrahim. Et en fait, donc, il se tape sa biche. Mais la biche, comme elle sait que c'est le plus vieux qui gagne, parce qu'il se bat avec les jeunes, le jeune, il se barre dans un coin. Et ensuite, la biche, après, elle retourne se faire sauter par le jeune.
1: Ah, oh, mais c'est vraiment une
3: ah oui.
0: Ah bah, d'où le nom biche. Comme...
2: Oui. Non, mais c'est vrai.
1: Ah oui.
2: Il y a une vraie
0: ça vient
2: raison.
0: De la biche.
2: Il y a une vraie raison scientifique. C'est pour que le...
0: Bon, du Théo
4: de... oh. C'est quand même intéressant. C'est pour mélanger la semence.
2: Et alors, hier soir, chez moi...
4: On va tout savoir. Oh,
2: le soir...
1: En parlant de partouze, vas-y.
2: À propos de partouze, moi, le soir, je vais écouter le Brame, donc je me promène dans le bas des chevaux, parce que moi, les chevaux, ils en ont peur, en plus.
0: Aimez-vous, Brame?
2: Et j'ai vu deux arbres qui bougeaient. Ah je oui. me dis ça, il y a un truc qui va pas.
1: C'est Johan Rioux qui était planqué dans un fourré.
2: Eh ben pas du tout, pas du tout. Je suis arrivé du coup à quatre pattes.
0: Ah oui.
5: Ah oui déjà.
1: Eh ben ouais.
2: Mais non,
0: c'est toi la biche. Déjà que debout c'est pas haut.
4: Il pleut pas chez toi, qu'est-ce que tu fais à quatre pattes dans les fourrés?
2: Pas leur faire peur, pour pas qu'ils me voient. Et j'ai vu en
4: la
2: fait...
4: flotte.
0: Et là elle s'est tapé Christophe Buisson.
2: C'est vrai ce que je dis. Il y avait deux cerfs. Alors imaginez l'arbre au milieu.
0: Oh là là.
2: Ils étaient chaque côté de l'arbre avec leur bois et ouais. je voyais l'arbre bouger.
1: Non,
2: c'était terrible.
1: Tes trips zoophiles, ça ne m'intéresse pas.
2: Mais tu sais quoi? Je suis partie parce qu'à un moment donné, il y en a un qui a arrêté, qui est parti et alors ça s'est mis à sentir mauvais. Il lâche un truc.
0: C'est pas grave, ils vont s'habituer.
2: Non, mais c'est marrant comme ça. Et alors, oui, le petit jeune,
0: alors,
2: il va dans le
0: corps. Comment s'appelle mon fan entre 6 mois et 1 an?
2: Je sais pas, parce que moi, j'ai jamais entendu ce nom.
0: Mais si, c'est
6: moi, j'ai des boîtes de cerfs chez moi parce que ça attire la virilité.
2: Ouais.
0: Ah bon?
2: Ah oui? T'as besoin de ça?
4: Lâche l'affaire sur ce micro.
5: Moi, je l'ai trouvé souvent dans les mots croisés, mais je ne le retrouve plus.
2: Alors, combien de lettres?
0: Moi, c'est un mot que je connaissais aussi grâce aux mots croisés,
5: oui.
0: évidemment.
2: Oui, c'est combien de lettres?
0: C'est le nom du faon quand il est mâle et quand il a entre 6 mois et 1 an avant de devenir un daguet.
1: Ovidrey.
0: Quoi?
2: Ça, vous l'avez déjà dit, Laurent.
0: Oui,
2: mais vous n'avez pas dit le nombre de lettres.
1: Ben, c'est pas un pendu qu'on fait. Hein.
0: Si vous voulez, c'est en 4 lettres.
2: Ah, voilà, ça va nous aider.
1: Ah bon?
6: C'est réel.
4: Et ça finit par E.
1: 4 lettres, un tédo.
0: On n'a pas dit que ça finissait par E.
2: Ah bah oui, si en plus t'embrouilles les trucs, toi.
1: Un finot.
0: Non, non, bon, on va donner encore 300 balles
2: là-dessus. Non, on cherche.
6: Ça finit par E.
2: On va se tirer la cervelle.
0: Ça finit pas par Ré, non.
1: Ah bon?
0: Non.
6: Un taré,
0: mais non.
2: Est-ce que ça finit par
0: Ré? Ça finit pas par Ré, je vous dis, mais c'est pas loin, effectivement.
2: Donc pas A.
1: Oh là là.
0: Non.
1: Que vous pouvez nous le mimer sur les lèvres, peut-être comme ça, c'est un jeu, on lit sur les lèvres comme
2: Est-ce
1: ça.
2: Est-ce que ça finit par une voyelle? C'est juste une question.
0: Pensez à Monsieur Jean-Phi, par exemple.
1: Ah, un gay.
2: Il y a Pardon. Deux fois la même voyelle.
0: Oui, il y a deux fois la même voyelle.
2: Ah, voilà, bah donc c'est pédé.
0: Non, enfin.
6: Un tifi.
0: Non, mais écoutez, tifi. Tant pis, on va encore donner un
6: chiffre. Tifi.
0: Et je suis sûr que je vais avoir la réponse dans le public. Ne levez pas encore la main, hein. On a encore 20 secondes. Enfin, quand je dis on. Mes grosses têtes ont encore 20 secondes pour tenter de trouver la solution. Je comptais quand même sur monsieur Fabrice.
5: Ah, oh, bah pourquoi moi?
0: Et aussi sur Mme Boutboul qui connaît quand même les chevaux. Et les chevaux, un cerf, c'est jamais qu'un cheval avec des bois.
1: Et en plus, elle va, tu les rencontres dans les bois.
4: Ah, t'es à quatre pattes,
2: mais moi, je les rencontre pas entre 6 mois et 1 an.
0: Un cerf, c'est un cheval cocu, quelque part.
1: Exactement.
0: Comment vous dire?
1: Personne ne sait.
0: Est-ce que quelqu'un dans le public a personne
1: ne sait.
5: Donc c'est difficile.
1: Je sens moins teubé là.
0: Ça veut dire qu'il n'y a pas de cruciverbiste dans cette salle, parce qu'effectivement, au mot croisé, c'était un mot qui revient régulièrement, c'est R, H-E-R-E.
5: Ah oui.
0: Et je pensais à Air France.
2: Ah bah oui.
6: Bon, ça s'écrit genre... pas pareil.
0: Ah bah non, ça je sais. Mais...
1: Oh, pardon.
0: R H E R E un R H E R E
2: c'est
0: le
2: vrai.
0: Nom du faon.
2: Je l'ai déjà entendu.
0: Eh oui, entre 6 mois et 1 an avant qu'il devienne daguet.
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0: Une question pour Delphine Barbe, qui habite Blamont, dans le Doubs. Il est mort le 24 mars 1940 et a eu le droit à des funérailles nationales 6 jours plus tard, le 30 mars, au point même.

0: que son éloge funèbre fut prononcé par le ministre de l'Éducation nationale de l'époque à Notre-Dame de Paris, en présence du président de la République, Albert Lebrun.
1: Wow. Oula,
0: de qui s'agit-il ?
2: Monseigneur, c'est un évêque. Un cardinal.
0: J'ai jamais dit monseigneur. Qui m'aurait dit monseigneur?
2: Bah non, bah vous dites à la Notre-Dame de Paris, ça aurait pu être un cardinal.
3: T'es vraiment un gros nul, hein, Bernard.
2: Ah oui. Et c'est pour ça qu'on m'aime, hein.
3: Oui, bah c'est pour ça qu'on
2: m'aime. Et j'entretiens le truc, hein, crois-moi, hein.
1: Est-ce qu'il était âgé?
0: Si vous voulez le nom du monseigneur, comme vous dites, c'était le cardinal Verdier, mais ça va pas vous aider.
3: Qui est mort le 24 mars 1940?
1: Est-ce qu'il était âgé?
0: Alors, quand il est mort, je crois qu'il était plus tout jeune, je vais vous dire. Il avait, oh là là, dites donc, il avait même pas loin de 100 ans.
1: Ah,
0: parce qu'il était né en 1844 et il est mort en 1940.
2: Ce serait pas Foch ou un mec comme ça?
0: Foch, non.
2: Était-ce un artiste?
1: C'est un homme politique.
0: Un artiste, non.
2: Un militaire.
3: Un homme politique.
0: Un militaire, non.
2: Non. Ah, un savant, un grand savant.
0: Alors, un savant, je suis obligé de vous répondre.
2: Oui.
0: Oui, on est plus près du savant que.
2: Il avait donné son corps à la science.
0: Ah non.
4: Louis de Broglie.
0: Alors, Louis de Broglie,
5: j'aime bien
0: le
5: citer. Qu'est-ce que vous appelez un savant?
0: Ah, bah, moi, j'appelle rien un savant. Mais c'est Monsieur Mabie qui m'a demandé si c'était un savant.
5: Bernard,
0: j'ai été obligé de lui répondre oui.
2: Ah, le professeur Raoult.
0: Non.
1: Est-ce qu'il a des rues à son nom dans Paris?
0: Ah oui, alors exact, il a une rue dans Paris. Ça,
1: il en a qu'une.
0: Je peux même
3: vous dire.
0: Souvent, on a rarement plusieurs rues dans Paris.
1: Il était marié à quelqu'un qui était aussi une savante?
0: Ah non.
3: Ah, tu penses à Marie Curie?
2: Marie Curie.
4: L'arrondissement de la rue, ça, c'est trop abusé de demander ça, par exemple.
0: Je peux vous donner.
4: Est-ce que ça se fait? Si ça se fait, donnons-le.
0: Si vous voulez, je vais essayer de vous retrouver ça.
3: D'ailleurs,
0: il a mieux qu'une rue, pour tout vous dire.
1: Ah, il a un boulevard?
2: Il a une avenue.
4: Une place. Il est sur la place.
1: Il a un immeuble.
3: Il a un métro. Une place.
0: Et c'est d'ailleurs parce que, justement, il a une adresse à Paris que j'ai eu l'idée de cette question aujourd'hui.
2: Ah oui.
1: Il a le nom d'un
0: hôpital. Sinon, je ne vous aurais pas posé de questions le concernant.
2: Hôtel de ville.
1: Il a le nom d'un hôpital?
0: Un hôpital, non.
4: Quai des Orfèvres.
3: Est-ce qu'il a laissé des choses dont on se sert maintenant?
0: Alors là, vous ne pouvez pas mieux poser comme question, monsieur Semoun.
2: C'est Calmette.
0: Ce n'est pas Calmette, mais
2: c'est
0: alors là,
2: Pasteur.
0: C'est une excellente question, ce que vous venez de dire. Je suis obligé de vous répondre oui et trois fois oui.
3: Ce qu'on est en train de vivre.
0: Absolument. Oui.
1: Alors
0: oui.
1: C'est Zorro à cause du masque.
0: Non.
5: Il a inventé la glycérine, le savon, les masques,
3: le
5: pénicilline, le confinement.
0: Des obsèques nationales célébrées à Notre-Dame de Paris en la présence du président de la République Albert Lebrun.
2: Ah, alors il a inventé un truc médical.
0: Non. Et effectivement, il est mort quand même. C'est assez fou quand même. Hein. Il est mort à 96 ans.
1: Son nom est sur un monument? Un monument porte son nom plutôt?
0: Alors un monument, oui.
4: Il a sa statue carrément.
0: Ah, oh, des statues aussi, sûrement.
5: Un musée porte son nom?
0: Un musée, oui.
4: C'est Rodin.
1: Pompidou.
2: Louvre.
3: Guillaume.
5: Conti.
0: Non.
1: Louis Braille.
0: Non, lui, il est au Panthéon, Louis Braille.
4: Monsieur Branly,
0: Édouard Branly. Ouais. Bonne réponse.
4: Ah, bravo, Édouard.
0: Bonne réponse d'Esteban. Le quai Branly, Édouard Branly.
2: À 100 ans, il était branlant.
4: J'avais une sorte d'anecdote qui me venait, mais sur le quai Branly, mais en fait, elle n'a jamais été vraiment vérifiée, mais je sais qu'il y a des endroits comme ça à Paris, c'est-à-dire des endroits où on va pour se branler et être maté. Et je crois que le quai Branly était un de ces coins, et ensuite, ça a été déplacé vers les Batignolles dans le 17e.
5: Je crois, Esteban, que tu t'es trompé d'émir.
4: Non, et maintenant, c'est un coin dans le 16e où c'est des rues, et puis on se gare en voiture, et puis il y a des gens qui nous battent.
0: C'est près de l'ambassade de Russie.
4: Eh ben, il y a peut-être un lien.
2: Qu'est-ce qui se passe?
0: Mais ça n'a rien à voir. Oh, bah, vous le savez très bien, Bernard. Je vous ai vu la dernière fois, j'ai été obligé de fermer ma fenêtre.
1: On fait ça des carouages,
2: t'es. Près de l'ambassade de Russie, mais vous n'y êtes pas.
1: Mais si, c'est juste.
0: Moi, j'y suis pas, mais vous, oui. Et alors, vous êtes allé quai Branly, vous?
4: Mais non, mais ça m'a toujours intrigué. Je me suis dit, bon, tiens, quand même, pour découvrir, je vais quand même y passer, quoi.
1: Ils ont dû être surpris en te voyant faire.
4: Je savais pas trop comment faire.
0: Ça aurait fait plaisir, en tout cas, à Jacques Chirac, puisque faut rappeler quand même que le musée du quai Branly s'appelle Musée Branly Jacques Chirac. Et en tout cas, rappelons aussi, puisque vous m'avez posé la question tout à l'heure, monsieur Semoun, que grâce à monsieur Branly, on vit ce qu'on vit en ce moment, c'est-à-dire qu'on fait de la radio. C'est lui, quand même, a découvert le principe de la radio conduite. l'induction et de la télémécanique. C'est un des précurseurs de la radio. Sans Branly, si j'ose dire.
2: Oui. On s'en branlerait.
0: Sans Branly, on pourrait pas vous parler en ce moment, quand même.
2: Ce qui me surprend un peu, c'est qu'il y a eu des funérailles nationales.
0: Eh ben oui.
2: Est-ce que vous connaissez la fréquence des funérailles nationales? Il n'y en a pas beaucoup, quand même.
0: Ah non, il n'y en a pas beaucoup. Mais à l'époque, peut-être ça se faisait plus souvent que maintenant. C'est vrai qu'aujourd'hui, on en fait un peu moins.
1: Oui, il n'y avait pas de série à la télé, pas de trucs comme ça.
0: Non, mais en plus, je crois qu'il a quand même, pendant la guerre, eu un rôle plutôt important qui fait que...
2: Ah non, mais je ne veux pas lui refuser ses funérailles nationales.
6: Grâce à la radio, on a pu écouter De Gaulle.
0: Ah, ça c'est vrai.
2: Attends, il est mort le 24 mars 40 et l'appel du 18 juin 40, c'est après.
0: Oui, mais c'est quand même grâce à son invention qu'on a entendu le général. Voyez-vous.
2: C'est bien vrai.
1: Oui, je me souviens, Bernard, on l'écoutait ensemble.
3: Avec tes parents.
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0: Question éphéméride liée à quelqu'un que vous connaissiez sur... Enfin non, vous ne connaissiez pas, mais vous connaissez sûrement son nom. Claude Chappe, ça vous dit quelque chose, Claude Chappe? Monsieur Chappe a eu une fin assez terrible, et c'est l'anniversaire de sa mort à Claude Chappe, puisqu'il est mort, oui, je vous le confirme, le 23 janvier 1805.
1: Ah oui, c'est pour ça.
0: À Paris, et il s'est suicidé en se jetant dans le puits du jardin de son hôtel. Bon, il était devenu un peu hypochondriaque sur la fin de sa vie, il était atteint d'un cancer dans l'oreille, et bon, vous me direz, s'il avait un cancer, il était plus hypochondriaque, c'est

0: inventeur, Claude Chappe.
1: Ah, il a inventé les chapes de plomb.
0: Ah non, il n'a pas inventé les chapes de plomb. Qu'est-ce qu'il a inventé, Claude Chappe?
2: Un truc qui a révolutionné notre quotidien.
0: Ah bah quand même, oui, oui. Il est mort jeune, hein, il est mort à 41 ans. Hein, c'est quand même assez tôt pour se suicider.
3: Est-ce que c'est un rapport avec son hypochondrie?
0: Pas du tout.
3: Ok. Ah.
1: Est-ce que c'est un truc qui se trouve dans la rue?
0: Alors écoutez, dans la rue, non, mais en plein air, oui, en tout cas.
2: Ah, le passage flouté?
0: Non, mais non. Attention, hein, c'est une grande, grande invention.
4: Les becs de gaz?
0: L'invention de Claude Chappe. Non, le bec de gaz, non, non, non, non.
2: Les jumelles?
0: Les jumelles. Ah, les jumelles, on se rapproche.
2: Les lunettes, alors?
0: La longue vue, non.
4: Non, non,
0: il a réalisé sa première expérience à Brulon. Brulon, c'est la ville où il est né, vous voyez, en 1791. Et c'est une expérience qui a été positive. Et ensuite, il a amélioré évidemment tout ça. Et puis, ça a donné ce qu'on appellerait aujourd'hui
4: un instrument.
0: Alors, un instrument, oui, en quelque
4: de mesure
0: sorte. De mesure, non.
4: Non.
0: Instrument, oui.
2: Est-ce que c'est lié à la vue, Laurent?
0: À la vue, non, mais il est important que l'on.
3: De voir.
0: À l'époque, oui, qu'on voit, oui.
2: Mais ça, on voit à travers la nuit.
4: Il se servait d'un objet pour.
0: Au début,
4: pour
0: c'était plutôt de jour.
1: Pour le soleil.
2: Ah, les radars, les radars.
0: Les radars, non.
1: Pour savoir la direction.
4: Les lunettes,
1: du
4: les lunettes, la vue, non. C'est un endroit.
3: Les arrivées d'eau.
0: Non, les arrivées d'eau. Non.
4: Ça a à voir avec la communication.
0: Ah.
4: C'est ça.
0: Bravo.
4: Donc, le télégramme, les fax, on envoie le télégramme.
0: Alors on est encore avant ça.
4: Le télégraphe.
2: Ah non, le morse.
0: Pas le morse.
2: Un moyen de communication.
0: Oui, un moyen de communication.
4: C'est avec les lampes là, non.
0: Le premier moyen. Mais non, il y a
1: le pigeon voyageur.
0: Mais non,
2: le parchemin.
4: Ah, le tam-tam.
0: Le tam-tam.
4: Non, mais non. Les signaux de fumée.
0: On n'est pas loin.
4: Le signal le morse, avec les lampes.
0: Comment
4: non,
0: ça s'appelle?
4: Quand on fait ça, là, avec les lampes, c'est clignotant. Alors,
5: mais c'est des appels de phare, ça.
4: Oui. Mais avec les lampes,
5: Il a inventé l'appel de phare, quand même.
4: Il a inventé. Dans le Titanic, là, quand il dit il y a encore quelqu'un de vivant, il dit qu'il
2: envoie
4: des codes.
2: Le Médé.
0: Mais non, il y a un nom à ça.
4: Eh bien.
0: C'est comment communiquer à distance, voyez-vous. C'est ça ce qu'il a inventé.
2: Le talkie-walkie.
4: Mais non, le sifflet.
0: Non, non, avant ça, avant qu'on puisse parler dans un truc et dire
2: On s'envoyait des lettres,
4: les fréquences.
0: Mais non, non, non, non, il a inventé le.
4: Radar, là.
0: On va donner 300 euros à Mme Pichard.
2: Est-ce que ce sont des mots, Laurent? Des mots.
0: Mme Pichard habite Compiègne et elle mérite bien son chèque RTL. On n'en a pas donné encore.
4: Oui.
0: Hein. Mais c'est vrai qu'il a inventé une forme de télégraphe, l'art télégraphique. Mais avant le télégraphe, comment ça s'appelait? Ça s'appelait, il l'a inventé. Et puis après, évidemment, qu'il y a eu le téléphone. Après, évidemment, aujourd'hui, il y a Internet. Tout ça, c'est la conséquence. Mais il fallait déjà avoir l'idée de communiquer à distance. Et pour communiquer à distance, on faisait comment? On inventait le. 300 euros pour Mme Pichard à Compiègne. Est-ce que quelqu'un dans le public, il y a plusieurs mains qui se lèvent. Monsieur Rioux, allez-y pour 100 euros supplémentaires.
6: Bonjour monsieur, comment vous vous appelez monsieur?
7: Bruno.
6: Bruno, quelle est votre réponse?
7: Le sémaphore.
0: Le sémaphore, bien sûr.
6: Bravo.
0: Excellente réponse, il a inventé le sémaphore, Claude Chappe.
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0: Los Angeles est arrivé troisième ce week-end. Mais à quelle occasion?
3: Le prix de l'Arc de Triomphe.
0: Le prix de l'Arc de Triomphe dont on vient de parler. Ouais. Bravo Ariel.
1: Oui.
0: C'est le nom du troisième cheval, puisque le tiercé, c'était effectivement Blue Stocking Aventure, et le troisième, un cheval qui s'appelait Los Angeles. Mmh. Les femelles ont été meilleures que les mâles sur le Grand Prix de l'Arc.
3: Ça, c'est pas nouveau.
0: Sur le Grand Prix de l'Arc de Triomphe. C'est le prince Albert de Monaco qui a remis.
2: Ah, bah, un autre
0: cheval,
2: oui.
0: Votre ex-fiancé, puisque vous nous aviez raconté qu'il vous avait dragouillé, quand même, à une époque.
2: Attendez, mais il t'a pas pris pour Charlène?
7: Mais tu as été avec le prince Albert?
2: Non.
4: Réglote.
2: Ben ça m'intéresse, bien sûr.
4: Mais le prince Albert et moi, nous sommes très amis.
2: Ah,
4: oui.
2: Ah mais ça n'a jamais... Les copains copines, on se voit en pile ou
4: pas? Non.

0: Non mais Eliane, moi je t'aime et il a raison, hein, t'es sublime.
1: Oh stop, bah t'es vraiment gentil.
0: Lui un peu moins, on dirait beau grand chauve.
1: Non,
0: mais...
1: non, si tu veux, c'est que j'ai un peu raté le coche.
2: Ah, il y a eu une occasion et t'as pas.
1: Il y a eu beaucoup d'occasions.
3: Vous auriez pu être princesse de Monaco.
0: Oh, t'imagines
1: la vie. Bah, mais pourquoi ça te fait rire, toi? N'importe quoi.
0: Mais oui, pourquoi tu
2: Mais je t'imaginais pas en princesse de Monaco.
4: Non, mais c'est que t'aimerais tellement être à ma place et être princesse de Monaco.
2: Alors, ça ne m'aurait intéressé que pour chanter comme un ouragan.
1: Voilà, c'est ça. Non, non, mais ce que je veux dire, c'est que oui, mais la vie n'est pas terminée, Laurent.
0: Ah, Charlène peut.
4: Charlène, là, tu as bien,
2: Charlène peut passer à autre chose.
0: Il t'appelle encore, vous êtes encore proche. Alors.
1: Espérons que.
3: Il y a bien eu Grace Kelly, princesse de Monaco, une actrice, pourquoi pas une chanteuse.
0: Mais oui,
1: mais,
0: oui,
1: mais bien sûr.
3: Est-ce que vous êtes rentré dans le palais? Enfin,
2: mon Non, non. Bah, est-ce que lui est rentré dans le palais?
1: Mais non, mais attendez, on se connaît.
0: Dans ton palais,
1: on se connaît depuis 35 ans, ça.
2: Ah, bah, raison de plus.
3: Justement, est-ce que vous avez visité le palais? Ça, je veux savoir.
0: Tu l'as vu sur le trône?
1: Mais bien sûr.
0: Donc tu l'as vu sur le trône, c'est mythique.
1: Mais non, non, non. Mais en tout cas, si jamais, on sait jamais, si on nous écoute au palais, on vous embrasse très fort.
0: Mais c'est génial.
1: Allez, on part.
0: Et Ariel, t'as pas eu un roi qui t'a dragué un moment?
5: Si.
3: Si, c'est ce qu'elle a joué.
0: Su, impératrice.
3: Quel roi vous a dragué, Ariel?
5: Charles d'Angleterre.
3: C'est pas vrai.
5: Oui.
2: Et Louis XIV avant, quand même.
3: Et le roi Charles actuel?
5: Oui, le roi Charles actuel.
3: Mais il n'était pas roi encore à l'époque.
5: Il n'était pas roi, il était prince.
3: Ah oui.
5: Et il m'a montré toutes ses aquarelles. Et... non, non.
2: Il était avec les Didier à l'époque, donc.
5: C'est un être délicieux. Mmh. Et
3: vous l'avez goûté, donc carrément.
5: Non, non, mais c'est quelqu'un qui a un grand sens de la poésie.
0: Ah oui.
5: Qui
0: est... Faut voir ses oreilles et ses couilles, les mêmes. Il paraît que c'est la même taille.
2: Toen a un grand sens de la poésie.
0: Et toi, Christine, t'as pas eu quelqu'un? Le roi Merlin, peut-être?
4: J'espérais.
3: Mais en quelle
4: occasion? Merci, Sébastien. Ben oui, bien sûr. Mais
3: Christine n'a pas besoin d'épouser un roi, c'est la reine.
5: Et
3: Christine.
5: Voilà.
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3: Par exemple, si vous allez dimanche au pavillon Baétard, vous pouvez applaudir quelqu'un de 79 ans.
7: Ah, Yvette Horner.
8: Enrico.
7: Dans un cercueil.
3: Quelqu'un de 79 ans qui est né à Saïgon.
2: C'est un homme ou une femme?
3: Une femme. Au pavillon Baltard dimanche.
2: C'est de la variété.
7: Dany,
2: non. Est-ce que c'est de la variété?
3: De la variété, on peut dire.
2: C'est pas du rock,
3: ouais. Oh, c'est pas du rock.
8: Elle a été une grande chanteuse.
3: Elle a jamais été une grande chanteuse.
2: Isabelle
7: Aubray.
2: Une
7: petite chanteuse.
3: Elle a été une chanteuse.
8: Régine.
3: Que vous connaissez bien, Bernard.
7: Dalida.
3: Non.
2: Il y a des tubes.
7: Ah, je ne connais que Dalida.
2: Est-ce qu'il y a des gros tubes? Oh,
3: bah,
2: peut
3: vous pouvez chanter au moins 10 tubes, vous, Bob.
2: 10 tubes?
7: Chantal Goya.
3: Eh oui, c'est Chantal Goya.
2: Évidemment. Eh oui, bien sûr.
1: Un lapin.
2: Ah bah oui, je peux vous entendre. Vous voulez lequel?
8: Le lapin.
3: Elle a 79 ans, Chantal.
8: Bah oui, je pensais qu'elle faisait beaucoup plus.
2: Non,
8: mais elle est là depuis tellement longtemps.
2: Oui, mais elle est bien pour son
3: âge. Non, mais ce qui est fou, c'est que t'as le mec de Genesis qui est assis.
8: Oui, elle est debout. Elle avait Jean-Jacques debout.
3: Elle, c'est même Madame debout.
2: Mais Jean-Jacques est assis.
8: Est-ce que vous voulez que je vous lise le texto que je vous ai envoyé il y a deux jours?
3: Monsieur Rioux, si jamais vous continuez, je dis ce que vous allez faire bientôt sur TF1.
8: Oh le salaud!
2: Vas-y, balance!
8: Mais non, je vais faire la roue de la fortune. Mais oui,
1: la roue de la fortune. Pas...
8: Mais vite, je vais tourner la roue. Je vais remplacer Philippe Risoli, ça va être énorme et tout. Le million.
2: Non, mais c'est pas la même émission, ça c'est le millionnaire. Tu dis n'importe quoi.
7: Il va être vachette dans Interville.
2: Je sais pas dans quoi il pourra rentrer, mais c'est pas gagné.
8: Ah, Guilux. Ah, Simone. Allez, Simone, qui est en tête? Vic faisant sac ou Nîmes? Allez, maintenant, Léon Citron. Je ne vois rien, mes lunettes sont cassées. La vachette Marguerite m'a perturbé. Yann Moix, maintenant, qui essaye de faire. Vous savez, quand il y a le truc à la fin, il fallait qu'il monte là.
2: Détends-toi.
8: Et là, Yann Moix qui monte encore, allez.
2: Arrête, faut être un degré de désespoir pour en arriver là. Mais.
8: Vous allez bien, le public, on s'amuse énormément.
3: Ouais. Mais le pire, Yann, Vous voulez que je vous confie un truc? Le pire, c'est que les gens l'aiment bien. Autrement, je le garderais pas qui est avec moi.
8: Il paraît dans le public aujourd'hui. En fait, j'ai fait un truc énorme avant l'émission. Ouais. J'ai piqué le listing des invités. Et il paraît, il y a une gentille demoiselle qui est adorable et qui s'appelle Romane Bouquet et qui est au dernier rang, apparemment. Romane, est-ce que vous pouvez lever la main?
9: Mais tu veux draguer?
8: Ah, elle est là! Elle a levé la main!
7: Que regardez! Cela,
3: Romane, enfin, vous regardez mais... les noms des gens dans le
9: oui,
3: public.
9: Mais parce qu'il a très envie de baiser, en fait. C'est pour ça.
8: Et Romane est avec son copain. C'est vous le copain, monsieur?
3: Ah, c'est ah, il va faire le copain.
2: Alors, pardon, mais Romane et son fiancé, est-ce que vous pourriez vous dévouer tous les deux pour le calmer d'une manière ou d'une autre?
3: Le public vient ici anonymement.
2: Ah, oui, enfin, elle n'a rien demandé, madame
8: Bouquet. Il y a
2: Simone
8: aussi au troisième rang. Il y a Simone Grenier. Allez, Simone.
2: Mais arrête, enfin.
8: Il y a Anaïs aussi. Il y a une Anaïs. Qui est Anaïs?
9: Il est steward ou quoi?
8: Allez, Anaïs, levez la main, celle qui s'appelle Anaïs.
3: Ouais, mais il a des noms des gens.
2: Mais laisse-la tranquille.
8: Attendez, je vais interviewer Anaïs.
2: Mais non.
8: Bonjour Anaïs, comment vous allez?
10: Bonjour Yoann, très bien.
8: C'est votre première fois au Grosse Tête?
10: Non, troisième fois.
8: Vous venez d'où, madame?
10: À côté de Dunkerque.
8: Ah, c'est super, bah, je vais vous aller retenir. C'est votre copain à côté? Oh, comment vous vous appelez, monsieur?
11: Je m'appelle François.
8: Ah, François, c'est super, vous êtes heureux, vous allez vous marier, vous allez faire des enfants.
2: Mais laisse.
8: Non, ils vont pas se marier.
11: Les enfants, c'est déjà fait.
8: Oh, c'est génial, bah, il vous reste le mariage, alors c'est beau. Hein. Bon, allez, je retourne à mon place, hein, je suis quand même payé pour faire une émission. Allez, à tout à l'heure. Hein. Bonjour madame, comment vous vous appelez?
12: Catherine.
8: Catherine, c'est super, monsieur.
7: Philippe, c'est terrible d'être né avant terme. Hein.
8: C'est vrai, en plus. Laurent, oh là qu'est-ce qui
3: se passe? Je me souviens plus, vous l'avez croisé, vous, Pierre Benichou, ou pas?
8: Et, alors, c'est la vérité, c'est la vérité. En fait, je devais faire une émission avec lui, et je crois que vous l'avez annulé la veille, en disant, il y a le Covid, il vaut mieux que vous restiez à la maison. Et je devais faire une émission juste avant
9: qu'il décède. En tout cas, quoi, il est mort.
7: Il est mort heureux.
8: Mais j'avais préparé l'émission et tout, j'avais préparé des choses.
3: Il a préféré pas voir ça, Pierre.
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3: Quelle fut la première vedette à se produire sur la scène de l'Olympia?
2: Oh,
7: Maurice Chevalier?
3: Non, pas Maurice Chevalier.
2: Est-ce que c'est un chanteur, un acteur ou quelque chose d'autre?
3: C'est une femme.
2: Joséphine Baker?
3: Joséphine Baker, non.
7: La Goulue?
3: La Goulue! Bonne réponse de Laurent Baffy. Eh oui.
4: Je ne pas qu'elle avait un spectacle, la Goulue.
3: Ah ben, c'était une danseuse de French Cancan.
2: Elle faisait tout le premier rang.
3: Elle avait quitté le Moulin Rouge et elle dansait effectivement à l'Olympia quand l'Olympia a été inauguré le 11 avril 1893, puisque c'est le même patron du Moulin Rouge qui a créé l'Olympia. Vous vous rendez compte, à la fin du 19e siècle, oui. 1893.
2: Toulouse-Lautrec dans la salle.
3: Sûrement. Et la Goulue, en tout cas, dansait le Cancan. C'était la vedette du programme. La Goulue à l'Olympia. Vous avez fait l'Olympia, Chantal?
4: Oui,
3: combien de fois?
4: L'Olympia, plusieurs fois. C'est très beau comme ça, c'est magnifique.
8: Et la Goulue était sympa ou pas?
4: Oui, elle était dans les coulisses, elle regardait mon spectacle.
2: Moi aussi, je l'ai fait, l'Olympia, Laurent, si vous avez des
3: questions. C'est pas vrai.
2: Oui, avec moi aussi, je l'ai fait, Laurent.
4: T'as pas demandé à toi?
2: Mais je sais pas, j'essaie d'agrémenter un peu.
4: C'est à moi qu'on pose la question.
15: C'est toi, c'est quoi?
4: J'ai adoré faire l'Olympia.
2: Moi, ma spécialité, c'est la cuisine au beurre.
15: Non, mais pourquoi tu as fait. C'est quoi que tu as fait?
2: Je faisais des one-man shows avec des chansons dedans.
3: Il chantait à l'Olympia.
2: Oui, des one man.
3: Il a fait chanteur, Max Boublil.
4: Je me souviens plus que tu chantais.
2: Oh, ce soir, tu vas prendre. Oui, tu vas prendre. Comme si je sortais de prison après 10 ans de réclusion. Oh, tu vas prendre. Oui, tu vas prendre. J'espère que t'es véhiculé parce que tu pourras plus marcher. Oh, tu vas prendre. Ça, c'était pour toi, Marcella, uniquement pour toi.
15: Écoute.
3: Je sens que ça lui plaît, hein.
15: Ça me plaît, mais tu chantes faux.
2: Non, pas du tout. Alors, je chante pas faux du tout. Amenez-moi une guitare, on va voir si je chante faux.
15: Parce que les paroles sont magnifiques.
2: Elle est agaçante,
8: non? C'est un programme.
2: Mais qu'est-ce que je vais lui faire à Marcella?
15: C'est magnifique, c'est hyper, hyper romantique, en fait.
3: Pour Maryse Latester, qui habite en Gironde, si vous allez à Haute-Rive, ce sera pour voir quoi?
11: Une statue.
12: Le palais idéal du facteur cheval.
3: Pour voir le palais du facteur cheval, bonne réponse de Franck Ferrand. Vous l'avez déjà vu en vrai ?

0: parle pas du facteur, hein, je parle du palais, évidemment.
1: Ah non, le facteur, je risque pas de le voir, mais le palais, soyons très honnêtes, c'est un petit peu décevant.
0: Ah
1: mais
0: oui,
1: c'est,
0: ah oui.
1: Mais c'est quand même...
0: Pensez pas d'aller jusqu'à Haute-Rive, alors.
1: Bon, c'est
0: pas pour ça, en tout cas.
1: C'est une curiosité, puis le paysage autour est somptueux.
2: On mais pourquoi s'appelle les palais Cheval?
0: Parce qu'il s'appelait comme ça, c'était son nom, Monsieur Cheval, le facteur Cheval. Il était facteur, et il avait...
2: Il s'est construit un palais?
3: Il est tombé sur une pierre.
1: Voilà, c'est ça.
0: Et racontez, Monsieur Ferrand.
2: Un palais des cartes?
1: C'est ce que dit Laurent, il a trébuché sur une pierre qu'il a trouvé très belle, et après sa tournée le soir, il est venu chercher cette pierre, il s'est dit qu'est-ce que je pourrais en faire. Et il s'est mis, à mesure qu'il faisait des tournées, tous les matins, il ramassait des pierres étonnantes, des racines, des choses étranges, et il s'est mis à faire cette espèce de construction un peu bizarre, totalement fantaisiste.
3: Des bouts d'assiettes.
4: Un peu la maison de Dame Tartine.
1: Mais c'est vrai que c'est un petit peu mal vieilli, parce que ça n'a pas été conçu par un...
0: Voilà. Je voudrais juste m'arrêter sur la précision de Madame Latsou, parce que déjà qu'on ne sait pas, vraiment pour ceux qui ne connaissent pas le palais du facteur Cheval, on sait pas bien. Moi, je connais, parce que j'ai déjà vu, il y a même eu un film formidable avec Jacques Gamblin dans le rôle du facteur Cheval. Donc moi, je le vois, le palais. Mais pour ceux qui connaîtraient pas le palais, je suis pas certain, cher Chantal, que votre petite précision ait donné grand-chose. Parce que, est-ce que vous croyez qu'on connaît mieux la maison de Dame Tartine que le palais du facteur Cheval?
3: Mais quand Franck a dit ça a mal vieilli, il parlait de Chantal.
4: La maison de Dame Tartine, c'est une maison qui est faite de briques et de broc avec des gâteaux.
0: Mais c'est quoi la maison de Dame Tartine?
4: Je sais pas.
0: Quoi?
4: Ça, c'est un truc qui m'habite depuis ma jeunesse, Dame Tartine, mais je ne la connais pas personnellement. Voilà.
0: Donc vous dites un truc sans savoir ce que c'est.
4: Oui, mais ça, je trouve ça intéressant. Les gens vont aller voir, vous savez, c'est ça aussi à la radio.
0: Parce qu'en plus, vous n'allez pas apprendre ce que c'est que la radio.
4: Les gens vont,
0: vous n'allez pas aller voir le type qui dit que je dis 2 euros, vous.
4: Les gens vont se documenter sur Dame Tartine. Et toi, tu m'as dit que tu connaissais...
1: Dame Tartine? Oh, bah, par cœur.
4: Ben voilà, tu vois.
0: Non, mais moi, je connais Dame Tartine.
3: Ah.
0: Parce que j'ai vu la bande dessinée quand j'étais gamin. J'avais Dame Tartine, elle, c'est une sorcière qui se balade sur un balai dans le ciel. C'est ça, Dame Tartine.
4: Elle a une maison bizarre.
0: Mais je me souviens pas de la maison de Dame Tartine.
4: Vous n'avez pas tilté sur la maison.
0: Mais c'est pas ça, c'est que vous me surprenez en voulant aider nos auditeurs à identifier le facteur du palais Cheval en disant oh, ça ressemble à la maison de Dame Tartine.
3: Que personne ne connaît.
4: Mais moi, faut me suivre, si vous voulez.
0: Oui.
4: Rien n'est jamais fini.
0: Ah non, ça.
3: Ça, on a vu. C'est quoi le but, Laurent?
0: Enfin, Chantal, merci pour...
4: J'aime bien donner des précisions aux gens, parce qu'après, ils sont perdus. Mais non, mais ce garçon qui est tombé sur une pierre, moi, je comprends très bien.
1: Ouais.
4: Je suis tombé place de la République jeudi soir.
0: C'est pas vrai.
3: Non.
4: Si, parce que figurez-vous qu'il n'y a plus de station
0: c'était
4: de taxi.
0: C'était pas mardi soir, plutôt.
4: C'était jeudi soir.
0: Très bien.
4: Je connais ma vie.
0: D'accord.
4: C'est... Pourquoi vous voulez vous immiscer dans ma vie?
3: Mais voilà. C'était une manif, pourquoi que tu faisais?
4: Je faisais pas de manif.
3: Contre la mort.
4: Je sortais de l'Alhambra. Je sortais de l'Alhambra et j'avais un dîner d'anniversaire après. On m'attendait pour souffler les bougies. Je suis extrêmement attendu dans les dîners. Bon. Et donc, avec Michel, on s'est retrouvé place de la République.
0: Non.
4: Pas de station de taxi.
0: Sans rire.
3: Non.
4: Rire, ouais, vraiment sans rire. Et j'en trouve un, mais très loin devant le De Jazé.
0: Oui.
4: Je cours, parce que j'aime bien courir.
0: Oui.
4: Je cours.
5: Et que tu cours bien.
4: Et il y a 2 marches pour aller sur la chaussée.
0: Oui.
4: J'attends, je traverse. Donc je
0: j'espère qu'il y a une chute.
3: Bah non, bah oui.
4: Je glisse sur une canette de bière écrasée sur la 2e marche. Je glisse et je fais un vol plané comme ça. On m'a vu, Michel va me partir
3: mais
4: comme
3: non.
4: ça.
3: Par-dessus
4: le déjeuner. Sur le
5: taxi.
4: Non, presque, mais sur le chaussée.
3: Sur le quoi? Sur le chaussée.
0: Manifestement, il y a encore des dents sur place.
4: Sur la chaussée.
5: Elle se l'a dit Dame Tartine.
0: La suite après la pub.
6: À suivre.
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0: Et c'est un livre qui s'appelle Pierre ou les ambiguïtés. Voilà un roman qu'on connaît moins parce qu'effectivement, l'auteur qui a publié ce roman en 1852, vous voyez, ce n'est pas d'hier, l'auteur a publié des romans bien plus célèbres que celui-là. C'est même un roman qui a créé la polémique à l'époque parce qu'il a été condamné pour sa moralité autant que pour son style. Mais quel est l'auteur de Pierre ou les ambiguïtés?
5: C'est pas Gautier?
0: Gautier, non. Non.
3: Les ambiguïtés, on peut savoir ce que c'est à peu près de Pierre. comme ça, ça nous axe un peu la recherche.
6: Un peu comme Dorian Gray. Ouais.
0: Ce sont des histoires amoureuses
8: de Musset.
0: Entre lui et trois femmes.
6: Mais il est français.
0: Y compris une demi-sœur. Oui. Ce que je peux vous dire, c'est que ce livre a été adapté au cinéma par Léos Carax et que ça a donné un film qui s'appelait Paula X avec Guillaume Depardieu, Catherine Deneuve et Laurent Lucas.
8: D'accord. Paula X,
3: voilà,
8: je connais.
3: Donc ça nous aide.
9: Donc il est français, demandez Valérie.
0: Ah non, le romancier en question n'est pas français. D'ailleurs, le titre original, c'est Pierre of the Ambiguities.
8: Charles Dickens.
0: Charles Dickens. Charles Dickens, non.
6: Oscar Wilde.
0: Oscar Wilde, non.
6: C'est un homme.
0: Alors oui, c'est un homme. Un romancier. Il n'est pas, attention, il n'est pas britannique.
8: Il est américain.
0: Il est américain.
8: Herman Melville.
0: Et c'est Herman Melville. Bonne réponse de Paul Elkarat. L'auteur de Moby Dick. Évidemment, il est plus connu pour Moby Dick ou même pour Bartleby
8: le scribe.
0: Voilà,
8: j'ai lu
0: Herman Melville, romancier moins connu pour Pierre ou les ambiguïtés.
8: Ah, je vais l'acheter.
0: Ah bah voilà, voyez, voilà un conseil de lecture.
8: Ah ouais, plan A3, j'achète direct.
0: Ah bah voilà, parfait.
8: Non, je rigole, c'est pas vrai.
6: Vous avez entendu ce qu'il a dit avant.
0: Qu'est-ce qu'il a dit?
6: Il a dit un plan A3, j'achète.
8: Non, c'est le livre, c'est Boublil qui m'a soufflé.
3: Mais me mets pas dans tes galères. Je me suis déjà fait engueuler, toi, garde tes emmerdes. Garde tes affaires.
0: Vous voulez faire un plan A3 avec Max Boublil? D'accord, je viens.
3: Oh, la gueule du plan A3. c'est dégueulasse.
0: Je suis d'accord, même moi je suis dégoûté par ce que je viens de dire.
3: Il faut pas filmer ça.
0: Pardon Paul. Ouais. Lui là-bas, je m'en fous avec lui, pourquoi pas. Mais...
8: Non mais c'est vrai,
0: j'ose même pas l'imaginer.
3: Bah, je suis votre fils.
0: Et oui, c'est exactement ça, je vous conseille.
3: Et moi c'est comme mon petit cousin un peu bizarre.
0: Oui, on sait ce qu'on fait avec les cousins et les cousines.
8: Quoique.
0: Non, tandis que Paul c'est comme mon fils.
8: Oui.
0: Vraiment, je retire ce que je viens de dire, c'est une horreur. C'est de votre faute tout ça.
3: Il y a des régions où ça se fait, hein. Regarde la Belgique, pardon. Hein. Bah, le Guillaume, il bouge pas. Non, bon, c'est tout à fait normal, c'est naturel.
9: Bah, je ne comprends toujours pas ce qu'il y a de choquant dans la discussion.
0: Avec toutes les grosses têtes présentes, sauf avec Paul. Bon,
9: en attendant, si je ne suis pas votre fils, ça veut dire qu'on peut coucher ensemble.
0: Pardon.
9: Si je ne suis pas votre fils, ça veut dire que moi je peux rentrer dans le plan A3.
8: Bien sûr que tu peux être ton fils.
9: Comment ça?
8: 92, frérot, fais le calcul.
0: Ici, il n'y a pas de frérot.
9: Je me disais bien.
0: On n'est pas une émission de Jones.
3: Il n'y a pas de wesh.
0: C'est vrai qu'entre Guillaume. On n'est pas sur Fun Radio.
9: Il n'y a pas de frérot.
3: Il n'y a pas de wesh.
0: Il y a des questions littéraires. On parle de roman. Vous voyez,
8: j'y réponds, monsieur Ruquier.
0: En tout cas, Paul, j'espère que vous avez bien noté le titre du roman.
8: Wesh, frérot, j'ai bien noté.
0: Vous êtes content de revenir, monsieur Esteban?
10: Oui, c'est ma troisième fois et je suis super en forme et j'espère décevoir tout le monde.
0: Non, parce que vous ne nous décevez déjà pas en termes de, je dois le dire, de tenue. Je ne sais pas si
4: vous
0: êtes...
4: Qu'est-ce que vous avez risqué,
0: Caroline?
4: J'adore ce petit sweatshirt...
10: Panthère. Voilà, j'ai un sweat panthère. J'aime bien mettre de la couleur, au moins ça met quelques points de mon côté déjà.
0: Alors oui, puis c'est génial qu'il n'y a pas de couleur, c'est du noir et blanc.
4: Le bas, c'est de la couleur, c'est un rose poudré.
10: Et je montre mon t-shirt Mickey, qui est hyper coloré.
11: Voilà. Ça ne laisse aucune ambiguïté quand même. Hein.
3: C'est de la radio,
11: c'est beau, c'est un assortiment gourmand que ça s'appelle. Hein. Tu sais, il y a deux sortes de panthères. Moi, je travaillais dans la fringue. Il y a la panthère, selon que tu l'accessoirises, c'est panthère chic ou panthère pute. Bah, toi, t'es entre les deux.
10: Chic ou pute.
0: Ce sont vos tenues de scène, c'est les tenues panthères?
10: Non, c'est mes tenues casual. Sur scène, je suis habillé d'une tenue Mondrian. C'est un peu des constars. C'est moi qui ai inventé le concept. C'est moitié combinaison, moitié costard.
11: Ah, c'est beau,
10: ça fait une constar.
0: Ah oui.
10: Ouais, j'étais assez fier.
0: Je sens que ça plaît beaucoup à Ariel que vous allez pouvoir faire un jour des concerts communs underground.
4: Oui, peut-être. Et puis j'aime mieux le constar que le confinement. Ça, c'est certain. Hein. Ça fait plus briller.
0: Ah, vous en êtes où d'ailleurs, Ariel, dans votre confinement?
4: Alors non, je triche un petit peu, car je suis allée. Il y avait dans la grille du parc une ouverture et donc j'ai triché et je suis allée et j'ai été éblouie par les lilas, l'herbe a évidemment poussé comme jamais et j'ai vu quelques petits ratons aussi, que je n'avais jamais
12: des
4: vu
12: ratons,
4: auparavant.
12: Des ratons. Des ratons. Laveurs ou pas?
4: C'est quoi des ratons? Écoute, c'était des ratons parce que ça ressemblait.
13: Des gros rats. Oui. Pourquoi tu sais pas que c'était des rats adultes de petite taille?
4: Non, parce qu'ils étaient beiges, plutôt mignons.
0: Vous avez vu Candy? Vous avez vu Candy?
4: Candy.
0: Ah, c'est le nom d'un raton.
4: Ah, c'est le nom d'un raton. Et c'est aussi...
0: Le Candy raton.
14: Bravo. Allez, je l'applaudis, mais, c'est pour lancer l'émission.
4: Non, non, mais il faut relancer.
0: Ah bah,
4: ouvrir,
0: je fais que ça.
4: Non, ouvrir les plages. Qui est allé à la plage?
0: Personne.
4: Parmi
0: personne.
4: Nous
0: personne.
4: Interdit.
0: Non, mais... interdit.
4: Oui, mais non, mais ça, c'est pas possible. Les plages,
0: en
4: vraiment...
0: En plus, je vais vous dire, à Paris, c'est rare.
4: Ah non, il y a Paris plage qui va réouvrir.
13: Oui, bien sûr. Oui, bien sûr.
0: C'est
13: bien
0: plage.
13: Une année où on est sûr que ça va réouvrir.
12: C'est sûr. Ouais.
0: Elle est d'un optimisme, Ariel Dombal. Vraiment. Tiens, d'ailleurs, est-ce que vous avez trouvé quelque chose sur les réseaux sociaux,
4: oui,
0: Ariel?
4: Alors, j'ai trouvé une pensée philosophique. Plus que ça, un sujet de philo 2020. Il manque de masques ou bien il masque des manques. Vous avez 4 heures.
12: Oh, c'est très joli.
0: Ah oui, c'est joli. Oh.
4: Ah ouais, c'est joli.
0: Le musicien que vous êtes, monsieur Esteban, a trouvé quelque chose.
14: Oui, je vais citer un autre musicien qui est un poteau à moi. Enfin, pas vraiment pote, mais on s'est déjà bourré la quiche ensemble. Enfin bon, bref, c'est Joe Star. Il dit, le plus triste de tout ça, c'est qu'on ne saura jamais si la France aurait fini dernière ou avant-dernière de l'Eurovision 2020.
0: C'est vrai, normalement, c'est le 16 mai que c'était prévu l'Eurovision.
4: Dites-moi, bourrer la quiche, c'est où la quiche?
14: La quiche, c'est une sorte d'endroit un peu entre deux zones qui est une sorte d'état second.
4: Ah, c'est
14: enfin
4: ça.
14: Bon, bref, on était à un festival et puis il y avait un petit jacuzzi gonflable et puis...
11: Avec Joe Star, t'as fait
14: oui, avec avec Joe Star, j'étais dans un jacuzzi gonflable.
12: Mais vous aviez rempli le rhum?
14: Et ben, du coup, il me tendait sa bouteille
0: c'était
14: de rhum.
0: C'était avant ou après KL?
14: Bon bref, il m'a tendu sa bouteille de rhum, je voulais faire pote avec lui, alors du coup j'en ai bu et j'ai complètement foiré mon concert. Et c'est un concert où on a commencé à 7000 et on a fini à 700. Et même le régisseur nous a dit, bon allez là c'est mort, et il nous restait 3 morceaux, et il a dit non mais c'est bon.
11: T'étais bourré.
4: Et ouais, donc c'est bourré la quiche.
14: Bourré la quiche, ah, ouais. Oui, se mettre dans un état second.
13: Ça veut dire se bourrer la gueule.
14: Voilà. Oui, voilà, ça, ouais, la quiche, la gueule.
4: Bah, ah mais ce n'est pas plus bas la quiche, c'est tout.
14: Non.
0: Harry.
13: Mais attends, quand ton mari te dit fais-moi une quiche, tu lui fais quoi pour la
12: retraite? Elle lui fait la gueule. Elle lui fait la gueule.
11: Et c'est quoi dans la quiche de rêve?
12: Tu me fais la quiche.
13: Parce que là j'ai très peur.
0: Vous avez trouvé quelque chose, Florian Gazan?
12: Oui. Quel dommage, tous les gens qui sauraient diriger le pays sont occupés sur Twitter.
0: On disait ça des chauffeurs de taxi avant. Ah, il y a Florent Moreau aussi qui a tweeté, après chaque utilisation, lavez votre masque en tissu 30 minutes en machine à 60 degrés, puis désinfectez la machine eau de Javel, démontez la machine pièce par pièce et passez les pièces au sèche-cheveux. Enfin, rincez la salle de bain au Karcher, puis allez vivre quelques jours à l'hôtel le temps que ça sèche.
12: C'est
0: à peu près ça. Et puis il y a Land Yves, le célèbre Yves Land, qui nous gratifie de quelques mots d'humour sur Twitter régulièrement. Il dit, le gouvernement martèle que les vacances dépendront des efforts des Français, alors que c'est de leur fait au gouvernement s'il n'y a pas de masque, pas de test, ni de moyens pour l'hôpital. C'est un peu comme si un mec qui baise mal expliquait à sa meuf, si tu veux jouir, va falloir y mettre un peu du tien.
15: À suivre.
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0: Une question pour Pascal Hoquet, qui habite Buzet-sur-Tarn. Je vais vous raconter une histoire, écoutez-la bien, parce que je vais vous demander de quoi il s'agit, bien sûr. Le soir tombait. Papa et maman, inquiets, se demandaient pourquoi leurs 4 garçons n'étaient pas rentrés. Les gamins se sont certainement perdus, dit maman. S'ils n'ont pas encore retrouvé leur chemin, nous les verrons arriver très fatigués à la maison. Mais pourquoi ne pas téléphoner à Martine? Elle les a peut-être vus. Aussitôt dit, aussitôt fait. À ce moment, le chien se mit à aboyer. De quoi s'agit-il?
11: Le club des 5.
0: Non.
13: La famille Ligonesse?
0: Je... Ça aurait pu. Ça aurait pu, mais non,
4: mais
0: monsieur.
4: Mais c'est quoi la question?
0: Oh, je viens de la poser, la question.
4: Non, mais on ne comprend pas. Vous avez lu, est-ce qu'on cherche un titre de livre?
0: C'est à vous de chercher ce qu'on cherche.
4: C'est à moi de chercher ce qu'on cherche.
0: Oui, oui. Ouais. Je vous ai raconté une histoire.
4: Oui, ça, on a compris.
0: Ouais. Bon, et je vous demande à quoi correspond cette histoire.
12: Ça peut être le résumé d'un film ou d'un
15: d'un livre.
0: Le résumé d'un film ou d'un livre, non.
11: Un téléfilm ?
0: Un téléfilm, non.
11: Un film. Le demain nous appartient, c'est ici hier. Hein.
17: Vous pouvez relire un petit passage.
0: Bien sûr, c'est pas un petit passage, je vous lis l'intégralité.
17: Allez-y, ouais.
0: Le soir tombait, papa et maman, inquiets, se demandaient pourquoi leurs quatre garçons n'étaient pas rentrés. Les gamins sont certainement perdus, dit maman. S'ils n'ont pas encore retrouvé leur chemin, nous les verrons arriver très fatigués à la maison. Pourquoi pas téléphoner à Martine ? Elle les a peut-être vus. Aussitôt dit, aussitôt fait. À ce moment, le chien se mit à aboyer.
4: Martine est un serial killer.
17: Ah oui, non, après Martine à la plage, Martine est stagiaire.
0: Elle tente de me répondre à cette question-là ou à une autre, là?
15: C'est peut-être un début de roman inachevé.
0: Ça, c'est bien. Allez-y, monsieur. Non,
15: quelqu'un qui a commencé, hop, c'était interrompu par la mort ou par un accident.
0: Ce n'est pas ça du tout, mais c'est bien.
13: Est-ce que c'est un spot publicitaire?
0: Non plus.
13: Mais c'est bien.
0: C'est bien. Chacun aura son sucre.
15: Est-ce que ce serait un message crypté?
0: Non, c'est pas crypté du tout.
4: Si ça vient pas d'un livre.
0: Je peux vous jurer qu'il y a des tas de gens qui connaissent.
13: Ah, je sais. Et la
0: histoire.
13: Caravane passe.
0: Non.
11: C'est une histoire.
13: Le chien aboie.
0: Il y a des tas d'auditeurs à qui ça a sûrement parlé, à qui ça a évoqué quelque chose, cette histoire.
17: Est-ce qu'il y a une suite à ce texte?
0: Non.
17: Ça s'arrête là?
15: C'est un mot de passe.
11: Ce que vous avez lu, c'est l'histoire en entier.
0: Oui.
15: Laurent, j'ai une question. Est-ce que l'histoire a une importance ou c'est les lettres et les mots qu'il y a à l'intérieur de l'histoire ?
0: Ah, c'est intéressant ce que vous dites là parce que c'est un vrai débat du moment, ça. Les deux sont importants.
17: Est-ce que, oui,
4: c'est un message de résistant pendant la guerre.
0: Ah, dis donc.
11: Ouais, ça, c'est efficace et concis.
0: Ah ouais, ça c'est...
11: T'as le temps de crever 10 fois.
0: Les Américains ont le temps de débarquer, hein.
13: Martine,
15: est-ce que dans cet extrait, il y a un mot, un indice qui devrait nous faire tout trouver immédiatement?
0: Pas plus que ça. Non. Pas plus que ça.
11: Est-ce que Martine, c'est Martine Aubry?
0: Ah non, du tout. Non.
4: Est-ce qu'il y avait un chien, justement? C'est ça le problème.
0: Je ne comprends rien aux questions de Chantal.
15: C'est-à-dire que la question, c'est une des plus difficiles où on n'ait jamais eu aux grosses têtes. Hein.
0: Je vous la refais une fois, si vous voulez.
4: Ah oui,
0: non,
4: oui,
0: mais ce sera au moment de la réponse.
15: J'ai une dernière question, Laurent. J'ai une question très importante.
0: Oui, monsieur Moix.
15: Est-ce qu'on connaît l'auteur de ce passage?
0: Oui, absolument.
11: Il est mort.
0: Je peux vous donner le nom de l'auteur. Elle s'appelait Danielle Maness.
11: Ah, c'est une fille.
17: Comme le rappeur, ce Maness.
0: Danielle Maness.
4: C'est une auteure, en fait. Non, parce qu'il n'était pas un livre.
0: Oui, à partir du moment où elle a écrit cette histoire, c'est une auteure. Vous avez raison, Chantal. Je ne peux pas vous contredire. Je m'en voudrais même de vous contredire.
11: Ah, ouais, c'est pas un jeu de rôle.
17: Est-ce que c'est pas dans le Cluedo,
0: dans le Cluedo? Non, un jeu de rôle, non.
11: C'est un message sur eux. Oh.
0: 300 euros pour monsieur Hockey, le deuxième chèque RTL du jour.
11: Ah oui, c'est dingue.
0: Je vous ai déjà coincé avec les tapis roulants. Est-ce que quelqu'un dans le public a une idée à quoi correspond cette histoire? Non,
11: mais
0: personne.
11: Les questions que vous posez, nous on répond pas, le public répond pas, posez-vous des questions sur vos questions. Hein.
0: Peut-être que si je vous l'avais lu autrement, vous auriez deviné.
15: Un mot sur deux.
0: Voilà comment j'aurais dû vous lire l'histoire.
15: Un mot sur deux.
0: Le soir tombait, point. Papa et maman, inquiets, virgule, se demandaient pourquoi leurs quatre garçons n'étaient pas rentrés. Les gamins se sont certainement perdus, dit maman, point. S'ils n'ont pas encore retrouvé leur chemin.
11: Écoute.
0: C'est une dictée. C'est une des dictées les plus célèbres qu'on donne aux enfants à l'école. Bonne réponse, mais trop tard, j'en suis en scène.
17: J'avais pensé, j'ai pas.
0: C'est une dictée classique qu'on donne aux enfants parce qu'il y a beaucoup d'accords dans le texte que je viens de vous donner. Vous voyez, il faut conjuguer, il faut accorder les verbes, les participes passés.
17: Oui.
0: Et c'est un texte à la fois facile.
17: Tu peux te la carrer, ta dictée. L'autre idiot, il nous fait des dictées, arrête! Arrêtez, putain! T'es complètement malade et tout!
15: Vous auriez vraiment dû nous la faire, la dictée,
0: elle a l'air simple, cette dictée, parce qu'il n'y a pas de mots compliqués.
17: Tous les dictées, c'est simple, t'écris comme ça, c'est écrit, c'est tout!
0: Et oui, à ce moment, le chien se mit à aboyer. Et quand vous m'interrogez, m'interrogiez sur le sens. Ouais. La question, c'est qu'effectivement, en ce moment, on parle beaucoup de ça dans la façon d'éduquer les enfants. Est-ce qu'ils doivent savoir écrire les mots ou est-ce qu'il vaut mieux qu'ils en comprennent le sens? Et cette dictée-là est justement utilisée depuis quelques années. Elle est signée, cette dictée, Mme Danielle Manès, la grande dame de la linguistique.
13: Ouais, elle, est connue,
0: elle est décédée au printemps 2022. Et cette dictée de 66 mots est très accessible, mais il n'empêche que les élèves chutent le plus souvent sur les situations d'accord sujet-verbe qui pourtant sont sans difficulté manifeste. Et c'est une question sur laquelle manifestement vous avez chuté vous aussi. Vous ne passerez pas en classe supérieure.
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0: Qu'est-ce qui est devenu François Bayrou hier?
20: Ah, un suspect.
21: C'est une blague ou c'est
20: un témoin? Il est passé le témoin, un suspect.
21: C'est une blague ou ça s'est vraiment passé hier? Il passait quelque chose
0: hier, lundi, si vous avez lu la presse, monsieur Rioux, puisque vous semblez avoir révisé. Sauf que comme vous avez révisé tout sur le pape, évidemment, François Bayrou, ça vous a échappé.
20: Il a gagné un poste à l'Assemblée nationale.
0: Pardon.
22: C'est le premier ministre qui règne sans pape?
23: Non, justement, ça n'a pas d'Europe, ça n'a pas de lien avec le pape.
20: Non, non, il est devenu chef du groupe Modem, il y a pas de l'Assemblée nationale.
0: Qu'est-ce que François Bayrou est devenu hier lundi?
21: Ah, c'est pas la foire de l'Andouille ou la foire de... Non, mais... Souvent, là où il habite près de Pau, il y a des foires.
20: Mais c'était avant déjà,
21: Non, mais c'est vrai, il n'y a pas eu un festival pas loin de chez lui à Pau.
0: Non, non.
20: Elle est devenue une femme?
0: Non. Qu'est-ce que François Bayrou est devenu hier lundi?
21: Donc il a été intronisé quelque chose.
0: Il n'a pas été intronisé.
24: L'homme de l'année?
0: L'homme de l'année non plus.
24: Un autre quinquennat.
0: Il est un peu tôt pour élire l'homme de l'année au mois d'avril quand même, Marcella, vous voyez.
21: Est-ce que c'est lié au sport?
0: Au sport? Non, bah vous voyez bien que non.
23: Est-ce que c'est lié à son poste de ministre?
0: Oui, ça, de premier ministre, vous voulez dire même.
20: Le Premier ministre qui reste aussi longtemps, depuis longtemps, là?
0: C'est-à-dire?
20: C'est le seul Premier ministre qui reste en fonction plus de 6 mois.
0: Ah bah non, ça quand même, il y en a qui ont duré plus.
20: À part Rocard, il y a qui?
0: Mais quand même, on finit par se rapprocher.
21: Ah. Est-ce que c'est positif pour lui?
0: Bah, pas tant que ça, non. Non.
22: Alors, le Premier ministre qui est resté le plus longtemps en exercice sous une majorité relative, c'est ça?
0: Vous pouvez répéter ce que vous voulez dire.
22: Le Premier ministre qui est resté le plus longtemps en exercice sous une majorité relative.
0: Pas du tout.
21: Est-ce que c'est politique?
22: Les coups.
0: Politique, tout est politique à partir du moment où ça concerne le Premier ministre.
24: Est-ce que c'est lié à son âge?
0: Oui.
24: Il est octogénaire, non?
0: Non, ah non, il n'est pas octogénaire.
21: Ah, c'est le Premier ministre le plus âgé en fonction de l'histoire de la 5e République.
0: Et il est devenu ça hier, lundi, parce que pour l'instant, le record était effectivement tenu par M. Michel Barnier. Mais depuis lundi, 73 ans, 10 mois et 27 jours, ça y est, le record de Michel Barnier vient d'être battu par François Bayrou. Il est le plus vieux Premier ministre qui ait jamais existé chez nous en France. Bonne réponse de Johan Rioux. Qu'est-ce que vous disiez, mademoiselle Ferrier?
24: Et Julie Ferrier, parce que c'est quand même moi qui ai donné la piste de l'âge.
25: Mais il a quel âge alors?
0: Alors écoutez, mademoiselle Ferrier.
20: La dernière qui a dit ça, c'est Joy Jonathan, la plus jamais revue. Attention, Julie, ça c'est une erreur de débutante.
24: J'ai donné la piste de l'âge.
0: Joy s'est tournée.
24: Je l'ai un peu vieilli, c'est vrai.
0: Joy s'est en tournée actuellement en Chine et elle reviendra dès que possible.
20: C'est un camouflet, elle est agent secret.
0: Mais mademoiselle Ferrier, on va pas quand même la noter, ceux qui ont dit que nani nani. On n'est pas là pour noter les aiguilleurs de bonnes réponses.
24: Tout à l'heure, vous l'avez fait avec Jean-Phi.
22: Mais dis donc, dis donc.
20: Elle va nous manquer, Julie. En tout cas, on t'aura aimé, Julie, parce que moi, je me rappelle. T'es venu 3-4 fois, mais à chaque fois, t'as marqué de ton saut, vraiment, l'émission. Il n'y en a pas deux comme toi. Depuis Daribou de Boule, j'avais jamais vu autant de talent. Et ça, on t'aura aimé, Julie, tu sais. Et ça, c'est, tu sais, ce métier, il n'est pas fait de CDI, il est fait justement de moments de fulgurance. Sinon, on serait agent immobilier ou autre chose. On est artiste pour être comme ça, pour être des météorites. De la discipline pour passer puis disparaître dans l'indifférence.
0: Mais c'est vrai que vous ne voyez pas bien, je dois dire, hein, pardon, mademoiselle Ferry, mais vous ne voyez pas bien la différence entre une bonne réponse
20: et un début.
0: Et une question que vous avez posée, comme c'est le principe dans les grosses têtes de poser des questions pour essayer de s'approcher de la réponse.
24: Ah, oui, mais alors du coup, la réponse a été juste derrière, donc c'est pour ça que je pensais que ça pouvait jouer. Ah, mais c'est pas la première fois que ça m'arrive, et c'était la dernière fois.
0: Non, mais on vous aime beaucoup, mademoiselle Ferrier.
20: Oui, oui, par contre, il passera la compta.
24: Moi aussi, je vous aime beaucoup.
0: On sent bien un besoin de bonnes réponses
22: qui ne viennent pas.
21: Mais Laurent, on est tous
0: là. Elle vient à peu près tous les combien, Julie Ferrier, monsieur, vous qui tenez les comptes.
21: Ouais, tous les trois semaines, tu viens environ. Non, mais t'es beaucoup prise par ton métier aussi, donc c'est normal.
24: Pas du tout.
21: Je vous le dis et je le répète pour chers auditeurs, ils adorent savoir un petit peu les coulisses. Si on ne reçoit pas un texto entre le mardi et le jeudi d'Anthony Bloch, votre collaborateur, ça veut dire qu'on passe notre tour. Et là, j'ai eu un petit moment de creux là pendant 2-3 semaines, vous m'avez pas appelé et ma mère s'inquiétait, elle m'a dit, ah,

0: Yoann, Laurent ne te paiera plus le loyer avec les grosses têtes. Et c'est terrible.
1: Mais non,
0: grâce aux grosses têtes, mon loyer.
1: Il n'y a plus rien pour amener. Il essaie de jouer avec les sentiments. Ma mère, elle m'a appelé. Ma mère, elle chique.
2: Et puis le médecin qui m'a donné mes tests de VIH, je m'en dis pas ça.
1: Comment tu vas payer le traitement?
2: C'est honteux, Yoann. C'est honteux.
3: Vous êtes un de ceux qui venaient le plus souvent. J'imagine que vous tenez encore vos statistiques, monsieur Rioux.
0: Ouais, je suis pas mal cette année. Merci de votre confiance.
2: L'émission, c'est les grosses têtes et pas les gros ventres. Ah. Comme quoi, ça veut rien dire, tu vois.
0: Mais c'est une fierté, vraiment. C'est vrai, c'est une fierté. Et puis Julie, tu vois, il faut que tu comprennes un truc, c'est pas grave. C'est rater une émission avec Laurent, c'est pas grave. Rater une deuxième dans la foulée, c'est pas. Non, c'est pas du tout
2: non,
0: par rapport
2: pas
0: à
2: grave,
0: toi.
2: Je te jure.
0: Rater une deuxième dans la foulée, mais en revanche, si tu rates une troisième émission d'affilée, là Laurent, il te met sur la touche.
2: Et attends,
0: j'ai 6 ans d'expérience.
2: C'est combien de dièmes aujourd'hui?
0: Non, mais Laurent, je vous connais par cœur. Et d'ailleurs, vous êtes extraordinaire parce que vous vous en foutez des noms et des statuts. Pour vous, c'est la prestation sur le terrain qui compte. Et franchement, moi je suis un nobody. Moi, j'aurais dû disparaître depuis
1: la. Mais t'es le plus connu. En 6 mois, t'es devenu le mec le plus connu de France. Attends, tu rigoles ou quoi?
0: Est-ce que j'ai
1: t'as pas raté une seule émission, t'as fait danser avec les stars.
2: Mais ouais.
1: Les trucs, un fourboyard, Koh-Lanta, enfin c'est un truc de fou quoi.
0: Vous avez changé ma vie.
2: À mon avis c'est parce que t'es pas cher. Et ton contrat avec Comme J'aime, c'est grâce à Laurent.
0: Non mais ce qui est fou Laurent, je sais pas pourquoi vous avez vu ce que personne n'avait vu en 37 ans auparavant. Non mais c'est ça qui est fou.
3: Moi non plus, je sais
2: pas.
0: Personne me calculait jusqu'à 38 ans et puis vous êtes arrivé dans ma vie, vous avez tout chaviré, tout basculé, tout bousculé.
1: Mais tu lui donnes une petite commission d'ailleurs.
4: Mais c'est vrai, tout à l'heure il est arrivé, il a dit j'ai 47 ans, j'ai jamais été aussi heureux qu'aujourd'hui.
0: C'est vrai, bah oui parce que j'ai la confiance, c'est important d'avoir la confiance des
1: gens. Et t'imagines un peu quand il va coucher avec une femme.
3: vous lui parlez avant l'émission, Julie?
4: Ah, bien sûr, je lui parle, moi je l'aime bien ce gars-là.
3: Qu'est-ce que vous lui trouvez de bien?
2: Coucher, debout. Allez, genoux, allez, les croquettes. Moi aussi je lui parle. Yoann, couchez, Yoann, couchez.
4: Non mais ce que je fais la prochaine fois, c'est que quand on m'appelle pour venir, je demanderai s'il y a Toen.
3: Ah oui, pourquoi?
4: Mais parce que c'est hyper dur d'en placer une, quoi.
2: Mais c'est mon émission aussi.
4: Mais même. Ouais, voilà, c'est ça.
2: Attends, moi j'en ai qu'une, j'ai une émission tous les 10 ans, laisse-moi.
4: Je vous félicite parce que.
3: Pardon.
4: Je vous félicite parce que vous arrivez quand même à bien gérer le timing, comme on dit, chez nous. C'est-à-dire arriver à. Bon, il le fait aussi assez bien, mais honnêtement. Honnêtement, je pense que ça doit pas être simple pour vous.
3: Merci, Julie. Elle vient de gagner 10 points. Voilà. Bonne réponse de Julie Ferrier.
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3: Voilà, là, pendant la pub, Stevie nous fait crise nerveuse.
7: Mais il a raison, moi c'est comme si on me débinait Napoléon.
0: Outino Ross.
2: Stevie, détends-toi.
0: Faire partie de la famille royale, tout le monde pense que c'est génial. Non, c'est que des contrariétés, c'est le devoir avant tout.
3: Mais bien sûr. Ouais,
0: je veux dire, la Meghan Markle, elle est tellement con qu'avant d'épouser le prince, elle a même pas regardé quel était le protocole britannique. Elle épouse une famille, elle va même pas sur internet se renseigner comment vit cette famille. C'est quand même la dernière des connes, arrête. Franchement.
2: Détends-toi, Stevie.
3: Elle avait peut-être pas de réseau.
2: Il est très énervé, Stéphane Bern. Hein.
0: Non, Meghan m'emmerde. Donc, point, je veux dire. Pardon.
3: Elle a l'air charmante en
0: plus. Non. Elle est tout sauf charmante. Mais
3: qu'est-ce qu'elle a pas fait de bien alors?
0: Mais tout, je veux dire, elle arrive dans une famille qui est quand même la famille la plus connue du monde. Donc il y a des articles sur internet. On sait comment ces gens-là vivent depuis des siècles. C'est quand même pas arrivé depuis 20 ans. Ça fait quand même des siècles, depuis la nuit des temps, depuis 1800 ans que la famille britannique vit comme
3: ça. Mais comment j'ai remis la manivelle.
0: Ça me tue. Et l'autre, elle est trop conne. Comment on se renseigne, comment vit cette famille, les papiers, les articles. Elle qui est friande de tout ce qui brille. Elle a quand même lu des articles sur sa future belle famille. Eh ben, pensez-vous. Oh bah non. Putain Diana, non. Mais arrêtez avec celle-là. Parce que je peux pas la voir.
2: On a compris, oui.
0: Elle va me provoquer un saignement de nez.
2: Hey, voilà. Stevie,
0: future reine d'Angleterre, c'est ça.
2: Stevie, il faut que t'arrêtes les rillettes. Hein.
0: Mais ce qui me tue, c'est la bêtise des gens, en fait. C'est ça que je supporte pas.
3: Non, mais enfin,
0: elle est quand même du d'une bêtise insensée.
7: Et pourquoi il est tombé amoureux d'elle?
8: Mais justement.
0: Mais personne ne sait pourquoi. Et puis elle a maltraité le personnel aussi de Kensington.
9: Ah voilà, là, c'est pas bien.
3: Là, il paraît.
0: Ah, mais non, mais elle a été odieuse. Non, mais parce
7: que. Enfin, le personnel.
0: La famille royale britannique travaille avec, généralement, ceux qui travaillent autour de la famille royale britannique, c'est de génération en génération. Les parents travaillent avec les parents et ainsi de suite.
9: Alors, tu es bonne de génération.
0: C'est pour ça qu'on dit que
9: tu es
0: très conservateur.
9: Tu habites
0: donc,
9: là-bas.
0: Ils arrivent dans une maison qui est rodée. Donc c'est pas elle qui va mal, c'est pas la famille royale qui va mal parler au personnel, puisqu'ils connaissent déjà les parents et les grands-parents.
1: Mais bien sûr.
9: On a dit qu'il y a eu du respect
0: mutuel. Ce que je vous dis, c'est vrai, hein, vous pouvez me croire ou pas me croire. Mais il y a un respect mutuel vis-à-vis des servants
3: ils ont
0: et des
3: été
0: dirigeants.
3: Racistes.
9: Il y a eu du racisme,
3: parce
9: on a
3: qu'elle
9: dit ça.
3: Elle n'était pas blanche.
9: Rappelle-toi. Voilà.
3: Ça, quand même, il faut que vous le voyez, ça,
8: c'est
3: monsieur.
8: Bien sûr, c'est une métisse. Ça
9: là, on a dit que ça avait posé problème.
8: Et voilà.
0: Oui, mais en attendant, qui a mal parlé au personnel? Parce que toute l'histoire vient de là, c'est quand même elle et pas l'inverse.
8: Et le personnel
0: voilà,
8: pouvait pas aller
0: les choses à ça.
8: Le personnel pouvait pas aller sur internet pour savoir qui était Meghan Markle.
3: Une question pour monsieur Guercher qui habite Marseille, question qui va nous permettre de quitter la famille royale.
1: Oh
3: et,
1: non.
3: Et la famille Bravo qui n'a rien à voir.
7: Qu'est-ce qu'elle a
3: Non, on va parler du Panthéon. On a évoqué il y a quelques semaines évidemment l'entrée de Joséphine Baker au Panthéon, mais est-ce que vous vous rappelez qui est la première personnalité à être entrée au Panthéon au 21e siècle?
7: Oh là, Marie Curie.
1: Simone Veil.
0: En 2001, c'était l'année du Loft.
3: Au 21e.
9: C'est pas l'ancienne résistante.
1: Maurice Genevoix.
0: Ah non, Lucie Aubrac.
3: Ah non, Maurice.
0: Isabelle Aubray.
8: Enfin, Isabelle Aubray.
9: Elle est encore vivante.
8: Elle est rentrée pour faire des photos.
0: Je crois sur les deux.
9: Je crois qu'elle est vivante.
8: Elle est rentrée faire des photos et elle est ressortie.
3: Isabelle Aubray, qu'on embrasse, vit encore. Et vous m'avez dit Maurice Genevoix, c'est le dernier là à être entré en 2020.
9: Est-ce que c'est une résistante?
3: L'avant-dernier.
10: Et moi, j'ai dit Marie Curie.
3: Avant Joséphine Baker. Marie Curie. Ah non, Marie Curie, c'était en 95. Donc c'était encore au 20e siècle.
1: C'est un auteur.
3: Un auteur, oui.
9: C'est pas Johnny.
3: Ah, c'est pas Johnny, non. En 2002, en 2001, il n'y a pas eu d'entrée au Panthéon. Mais en 2002, la première personnalité à être entrée au Panthéon au 21e
0: siècle. À Guy Moquet,
3: non.
8: C'est un homme,
3: Un homme, oui.
1: Un homme.
8: Écrivain.
1: Mais mort en 2002 ou.
3: Ah non, bah non. Très rare longtemps. Qu'on rentre au Panthéon directement.
9: Oui. Hein. Ils l'ont déterré, donc.
3: À part si vous visitez. C'était l'endroit, évidemment.
1: Mauriac,
3: non.
8: Il est mort au 19e siècle?
3: Mort au 19e, oui.
9: Il écrivait du théâtre aussi.
3: En fait, il est rentré, je vais même vous aider un peu. Ouais. Il est rentré au Panthéon pour le bicentenaire de sa naissance.
8: Victor Hugo?
3: Victor Hugo, non.
8: Rimbaud, non.
1: Zola, non.
8: Ça va.
7: Est-ce que c'est une figure
10: non,
7: littéraire ou politique?
3: Ah, figure littéraire, grand romancier français, bien
8: Flaubert,
3: sûr.
7: Barbet d'Aurevilly.
3: Flaubert, Stendhal, non.
7: Mais non, ils sont pas là.
3: Et c'est vrai qu'on n'imagine pas qu'il ait fallu attendre 2002 pour qu'il entrât au Panthéon.
8: Mais on en a
3: Chateaubriand, ça fait trois
1: Flaubert,
3: fois que vous
8: le dites. Diderot.
3: Mais non.
7: Bon, arrêtez de dire des noms. Flaubert. Essayez de situer.
1: Bravo.
9: C'est plus vieux.
7: Est-ce que.
0: Bon, t'as déjà dit.
7: Qu'il a fait une saga.
3: Ah ben oui, plusieurs.
8: Yannick Noah.
7: Proust,
3: non.
7: Non. Est-ce qu'il a fait une...
8: Alexandre Dumas.
3: Bonne réponse de Florian Gavant. Eh oui.
9: Ah ben ouais.
3: Curieusement, celui qui est entré au Panthéon au 21e siècle, le premier du 21e siècle, c'est Alexandre Dumas pour le bicentenaire de sa naissance. Et oui, l'auteur des Trois Mousquetaires, de la Reine Margot, du Comte de Monte Cristo, et je vous en passe, est au Panthéon depuis peu, depuis 2002. C'était à l'occasion du bicentenaire de sa naissance. Bonne réponse collective, mais conclue par Florian Gazan.
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3: Grâce à des tests ADN, on sait depuis 2010 que cette incroyable personnalité est née de parents qui étaient frères et sœurs. De qui s'agit-il ?
7: Oh, un inceste !
3: Oui, absolument.
7: Shakespeare, un vrai personnage ?
3: Non. Ah oui, ça c'est un vrai personnage.
7: Napoléon.
3: Il y a même toute une exposition là sur lui qui va démarrer le 3 février aux Galeries Montparnasse. Et donc, croyez-moi, c'est un vrai personnage. Et son père et sa mère étaient frères et sœurs.
7: Ah. Oh là là, il était un peu... Il était équilibré.
3: Alors, je ne l'ai pas bien connu, pour tout vous dire.
7: Il était du Nord ?
3: Alors, du Nord d'un pays, mais pas du Nord de la France.
7: Non. Est-ce que ce n'est pas Toulouse-Lautrec ?
3: Ah non, non, non.
7: Alors,
3: non.
7: Il était de la Norvège, de la Suède ?
3: Non, non, non. Grâce à des tests ADN réalisés en 2010, eh bien, on sait...
14: Est-ce que c'est Richard III ?
3: Richard III, non.
14: C'est un Anglais ?
3: Qu'est-ce que vous dites, Bernard ?
2: Yves Montand.
3: Yves Montand.
2: On a fait des tests ADN.
3: Yves Montand, non.
15: Attendez, on voit quelqu'un qui était artiste ?
3: Ah non, oh non,
7: un homme politique.
3: Alors politique, oui, ça oui.
7: Genre Napoléon.
3: Genre Napoléon, c'est compliqué de vous dire, mais
7: oui, parce qu'il y en a qu'un Napoléon.
3: Voilà.
7: Non,
3: voilà.
7: Mais est-ce que c'est quelqu'un à l'époque de Napoléon ?
3: Ah non, c'est bien avant là.
7: C'est quel siècle ? On parle
3: bien avant. On est dans les années 1300.
7: C'est un roi. Un 1300. Un roi.
2: Charlemagne.
3: Un roi mieux qu'un roi.
2: Charlemagne.
3: Attention,
2: un pape.
3: Attention. Attention, j'essaie de vous piéger quand je dis 1300.
7: 1300 quoi ?
3: Bah non, vous me demandez quelle époque.
14: 1300 avant Jésus-Christ.
3: 1300 avant Jésus-Christ.
7: Ah bah celui qui éclairait là avec les corps là.
14: Diogène.
7: Mais non, pas Diogène, non. Celui qui éclairait avec les corps là, il mettait le feu, il les mettait comme ça et puis il faisait des torches.
3: Jean-Michel Jarre.
7: Mais non.
2: Pline l'Ancien.
7: Un ancien genre Héraclite, Parménide.
2: Cicéron.
7: Deux siècles avant Jésus-Christ. Oh, mais tu connais que lui.
14: C'est un pharaon. C'est Toutankhamon.
3: Et c'est Toutankhamon. Bonne réponse de Christophe Barbier. Eh oui.
7: Un peu Isis et Osiris, son frère et sœur.
3: Alors, pardon.
7: Isis et Osiris, mais sont pas les
3: parents. Mais c'est pas les parents de Toutankhamon, Isis.
7: Eh ben, ils vous dites, c'est pas les parents.
3: Bah, je vous le dis. qui vous le dit ? Bah, moi, je vous le dis. Non, mais je suis entouré de dingues aujourd'hui.
15: Toutankhamon, il a vraiment existé, alors qu'Isis et Osiris, c'était des déesses.
7: Mais Toutankhamon, ça se voyait qu'il était pas normal, il marchait toujours de profil. Il était pas, il avait un problème.
3: Et c'est en 1922 que Howard Carter a retrouvé, évidemment, la momie, le corps de Toutankhamon. Dans les années 2010, on a fait effectivement des tests ADN à nouveau sur la momie, parce que les progrès de la science ont fait qu'on pouvait en savoir un peu plus. Et on en a conclu que les deux parents de Toutankhamon étaient bien frères et sœurs.
7: C'était qui les parents ?
3: Alors, je vais vous dire.
7: Isis et Osiris.
3: Ah non ! Le père serait Akhenaton, voilà.
7: Ah oui, mais il serait.
3: Ah bah oui, on n'est jamais sûr à 100%.
7: Ah oui, alors c'est pour ça que c'est frère et sœur, mais on n'est pas sûr que alors, la femme d'Akhenaton, c'est qui la mère ?
3: Eh bah, ce serait sa sœur.
2: C'est Martine Akhenaton.
3: Sa sœur Nebeta.
7: Nebeta. Et alors si ça se trouve, mais si
3: c'est
7: ça se trouve,
3: c'est votre nom de jeune fille. Isabelle Mergo Nebeta.
7: Mais si ça. Ça le fait rire. Mais si ça se trouve. Mais si ça se trouve, c'était pas les parents.
3: Oh bah si ça se trouve.
14: En fait, l'ADN de Toutankhamon est composé de deux ADN identiques, donc forcément de frères et sœurs.
7: Oh monsieur 36-15, je
14: mais oui.
7: Lui,
14: 36-15, c'est fini depuis 30 ans. Hein.
2: Vous commencez à nous agacer, Barbier.
3: Oh, la reine du Minitel. RTL est partenaire de l'exposition. C'est une expérience immersive pharaonique qu'on vous propose aux Galeries Montparnasse. C'est rue du Départ dans le 15e arrondissement de Paris. Et à partir là du 3 février, c'est-à-dire là, le 3 février,
7: c'est demain.
3: C'est la semaine prochaine.
7: Mais c'est les Galeries Lafayette.
14: Mais c'est pas parce que j'ai dit. C'est un ancien centre commercial qui est vidé de ses commerces parce que la mairie de Paris va tout refaire. Et ça devient un espace immersif.
2: Attends, mais c'est je sais tout. Ah bah oui.
7: Quand je te fais ça veut dire tais-toi, d'accord.
3: plonger dans la plus grande exploration archéologique de l'histoire, au cœur de la vallée des rois. Non, mais il va y avoir plein de monde, hein, parce que ça, c'est passionnant, les gens adorent ça.
1: Ah bah oui.
3: L'Égypte, c'est pas que enfin, ouais, c'est loin.
15: Ça passionne tout le monde.
3: Oui, puis là, on est sûr de pas rentrer avec une, comment dirais-je.
1: Quoi?
3: Parce qu'on a fait, nous, la vallée des rois avec les copains des grosses têtes à une époque.
15: Ah bah, pourquoi je t'ai pas invité, moi?

0: parce qu'on avait peur qu'il vous garde.
1: Les deux billets, oui.
2: Parce que Nébeta, c'est ça?
0: Non, mais à l'époque, il y avait Pierre Bénichoux, Jean Benguigui, Perry Cochin. Voilà, on sait bien. On était une vingtaine et on a fait là. On est descendu sur. Vous y étiez, Valérie, vous?
3: Non, j'étais pas.
0: Mais non, mais d'ailleurs, c'est pendant que vous jouiez au théâtre à l'époque. Je me souviens très bien, vous étiez au théâtre dans la presse.
1: Il avait choisi sa date.
4: Hein. Ouais. La date en Égypte, ça tombe bien.
0: Et on a fait. On est parti sur le bateau à roues, vous savez, sur le Nil.
2: Ah, ça s'appelle une voiture.
3: Un felouk. Bah non, c'était la descente du Nil.
2: Un felouk.
0: Le bateau de mort sur le Nil. Mais non, pas un felouk. On est allé jusqu'au fameux hôtel Old Cataract.
1: Ah oui,
0: voilà.
1: Oui.
0: Ah, oui, on a fait Luxor. Sauf que, voilà, et j'en viens là, sauf qu'on est tous revenus, sauf les trois copains d'origine un peu, on va dire, nord-africaine, c'est-à-dire Pierre Bénichoux, Jean Benguigui, et Perry Cochin, tous les autres, on a tous été malades pendant tout le trajet. L'Égypte, c'est chouette.
1: Ah, c'est sympa.
0: Mais la dysenterie est...
2: Piquée par les moustiques.
0: Mais non, mais il faut bien dire les choses.
2: Oui.
0: Tandis que là, rue du départ à Montparnasse. Ah.
3: Tu risques rien.
0: Tu y vas, tu reviens pas malade.
2: Mais pourquoi vous avez eu la dysenterie?
0: Mais parce que c'est comme ça, on vous dit toujours, ah, faut bien nettoyer les fruits et tout. Tu le fais pendant deux jours, puis le troisième jour, tu bouffes le fruit.
1: Et paf.
2: Mais alors vous êtes revenu tout maigre,
1: hein? Ah bah ils sont revenus tout en camion.
0: Non mais c'est vrai, faut bon voilà, mais c'est magnifique en revanche.
1: Ah oui. Vu tes toilettes, c'est super.
0: Alors, la réalité, c'est que sur 20 personnes, on était 17
2: à aller aux toilettes.
0: Ah hein. Oui.
2: Et alors donc l'exposition, c'est à partir de quand? Je m'emmenais
3: du 3 février.
0: Voilà.
3: Oui. Aux galeries qui étaient avant les galeries Lafayette, maintenant c'est une galerie.
0: Mais pas du tout.
1: Non, c'est au bout de la rue de la Gaîté.
0: Les galeries Lafayette, les galeries Lafayette.
3: Avant il y avait des galeries Lafayette.
0: Mais les galeries Lafayette, c'est rive droite, c'est pas rive gauche.
4: Il y avait des galeries.
0: Là c'est en immersion. Ouais. Vous serez carrément devant
4: l'eau. On est sous l'eau.
0: Voilà.
1: Avec tout le temps.
0: Le trésor le plus célèbre des pharaons, vous voyez.
2: Ah ben on a intérêt à retenir nos places maintenant.
0: Ah oui, il est prudent de louer.
1: Il va pas partir. Hein.
0: Et selon une étude de l'ADN.
2: Il est poulet de louer.
0: Selon une étude de l'ADN des momies royales, je vous explique quand même les parents, parce que vous m'interrogiez sur les deux parents de Toutankhamon. Bon.
2: Il y aura les deux autres momies alors.
0: Pardon.
2: Il y aura Akhenaton.
0: J'ai pas dit les grands-parents, j'ai dit les parents.
2: Non, il y aura Nébété et Akhenaton.
3: Non, Nébeta.
1: Nébeté.
2: Il y a la momie Nova et Nébeta.
0: Le père de Toutankhamon, Marcel.
1: Il s'appelait Marcel.
0: Marcel Amon, bien sûr. Le père de Toutankhamon est identifié comme étant la momie trouvée dans la tombe KV-55, dont certains égyptologues pensent qu'il s'agit d'Akhenaton. La momie de sa mère, elle, a été trouvée dans la tombe KV-35. Elle a été surnommée The Younger Lady, la dame la plus jeune.
1: À Brigitte.
0: Car elle n'est pas formellement identifiée. Les seules sœurs connues d'Akhenaton sont Satamon, Iset, Enoutaneb et Nébeta. Les trois premières ayant épousé leur père, Amenhotep III.
3: Ah oui, à l'époque.
0: C'était la famille tuyau de poil. Hein. Donc les trois premières sœurs ayant épousé leur propre père, Nébeta, elle serait la seule des quatre sœurs
2: à pas avoir épousé son père.
0: Et voilà, mais à avoir épousé son frère.
2: Bah oui, elle était plus jeune.
0: C'est la moins conne des quatre.
2: Bah oui.
4: Elle était fraîche.
2: En tout cas, Akhenaton, c'est celui qui a ce maxillaire très très long. Et les frères Bogdanov voulaient lui ressembler.
0: Non, là vous confondez ça.
2: C'est
0: tout en menton, ça. Ça, c'est tout en menton.
3: Et Akhenaton, il fait du rap.
1: Bah oui. Ayam.
2: Donne ton cerveau à la science, je te jure. Parce qu'il y a des trucs.
0: J'en peux plus, parce que moi, RTL, ils m'ont dit, faites un peu de pub pour ça.
2: Ah oui, parce qu'on est partenaire.
0: Oui, on est partenaire.
2: Ah, on est partenaire des galeries.
0: Oui, des galeries.
2: D'accord, alors tous le 3 février pour voir...
0: Ah mais à partir du 3 février...
1: Oui, il sera là longtemps.
2: Il est là combien de temps?
0: Et la billetterie est ouverte déjà.
2: Mais est-ce qu'on va le voir en chair?

0: Une question pour Siam Goubil, qui habite Narbonne dans l'Aude. À qui doit-on la fameuse expression, ou plutôt le fameux mot « yéyé » né en 1963 ? Jamais personne n'avait écrit ce mot « yéyé » avant lui.
1: Un journaliste français ?
0: Alors, journaliste, c'est pas le mot.
2: Jean-Marie Perrier ?
0: Jean-Marie Perrier,
3: non. Parolier ?
0: Parolier ? Parolier, non.
1: Boris Vian ?
0: Non. Alors, on est le 22 juin 1963. Vous avez cité Philippe Aki. Et c'est vrai que c'était l'appel de Daniel Philippe Aki et Franck Thénault, animateur et créateur de Salut les copains, qui a, avec la célèbre station de radio de l'époque, Europe 1, vous vous souvenez, Europe 1? Eh bien, il y a...
1: Ça existe encore?
3: C'est mieux maintenant, moi. Je trouve que c'est mieux maintenant.
0: Il y a Place de la Nation. Quoique, maintenant, c'est Place de la Nation aussi. Mais il y a Place de la Nation à Paris, le premier anniversaire de Salut les copains. Alors, avec des tas de chanteurs. Daniel Gérard, Franck Alamo, Les Chats Sauvages.
3: Café Gourmand.
0: Richard Anthony, non, il n'y a pas les trois cafés.
1: Il y avait déjà Vianney.
0: Sylvie Vartan, Johnny, c'est un concert gratuit, c'est un triomphe, évidemment. Et il y a quelqu'un qui, dans le journal Le Monde, va raconter ce concert et il va baptiser tous ses chanteurs et tous les fans sur tous ces chanteurs, les yéyé.
2: Donc c'est un journaliste du Monde.
3: Alors, est-ce que vous avez yéyé tout
0: journaliste,
3: temps
0: pas tout à fait.
3: Ah, c'est Drucker.
0: Non, c'est pas
1: parolier. Un parolier.
0: Pardon.
2: Journaliste romancier.
0: Romancier, non.
1: Parolier.
0: Parolier, non.
3: Est-ce qu'il est mort?
0: Non, il est toujours vivant.
4: Journaliste. Un philosophe.
0: Je vais vous dire, il est même centenaire.
2: Edgar Morin.
0: Edgar Morin. Excellente réponse de Gaël Chakalov.
1: C'est mythique comme expression. Hein.
5: J'allais dire Christian Morin. Moi, comme quoi.
0: C'est le sociologue Edgar Morin, qui est centenaire. Hein. Il est né en 1921. Edgar Morin, qui a baptisé la génération yéyé, ainsi de ce mot yéyé, une nouvelle...
1: Parce que ça faisait yéyé, c'est ça, je crois, non?
0: Oui, oui, yéyé, oui, ou... oui. C'est-à-dire qu'il y a eu la génération yaya pendant l'occupation.
1: Vous êtes fort.
5: Et la génération yo-yo qui fait des régimes. Voilà.
0: Ouais. Ce qu'il faut, c'est pas tout savoir, c'est avoir réponse à tout. Dans la vie. Ah, vous êtes d'accord?
1: C'est vrai.
3: Ça, c'est une bonne
2: situation. Oui, elle a un yash.
0: Une question maintenant pour Gilles Alves, qui habite Sainte-Féréole, c'est en Corrèze. Et là, je vais vous parler de Mademoiselle Lalanne, qui fit la une de Playboy en 1987. Mais pourquoi s'en souvient-on?
3: C'est la fille
2: la femme de
3: Lalanne.
2: Le Pen.
0: Pardon?
2: C'est la femme de Le Pen.
0: Pierrette Le Pen, ex-Pierrette Lalanne. Bonne réponse de Gaël Chakalov.
3: Mais elle était mariée avec François.
5: Ils ont divorcé.
2: Ils ont divorcé.
0: Ils venaient de divorcer pour emmerder Jean-Marie Le Pen.
3: Non, mais avec Lalanne.
0: Non, c'est son nom de jeune fille, Lalanne.
3: Ah oui, ça n'a rien à voir avec François.
0: Il y a plus d'un âne qui s'appelle Lalanne. Elle s'appelait Pierrette Lalanne, puis Pierrette Le Pen. Et quand, effectivement, ils se sont séparés pour emmerder le leader du Front National à l'époque, en 1987, ça avait fait du bruit. Hein, je sais pas
5: je si l'avais acheté, je me rappelle.
0: Moi aussi, je l'avais acheté.
5: Je l'avais acheté, je regardais avec un seul œil pour faire comme Jean-Marie.
0: Pour se rincer l'œil. Oui. Elle était même en
5: soubrette.
0: En soubrette, je me souviens. Elle avait un plumeau dans la main.
3: Oui, dans la main.
0: Elle avait un brésilien noir. On aurait cru Chakalov. Oui.
2: Non, mais je rêve. Non, mais ça a été très dur pour les enfants. Après, ces enfants ne l'ont pas, ils n'ont plus adressé la parole.
3: Autant le nom, ça ne les dérangeait pas. Autant la photo de la belle-mère, oh non, c'est pas cool. Pour le reste, ça va, les idées, c'est sympa. La vision de la France, il n'y a pas de souci. Mais alors la photo, franchement, c'est pas cool. Hein.
5: Non, mais t'imagines.
3: Miguel, mais vous êtes ivre.
2: Je suis ivre de vous.
5: T'imagines
2: non, il a raison, j'avais pas pensé
3: c'est
2: à ça.
3: C'est ouf. Ouais. Le reste, ça me choque pas. Bah, couteau, merde, tout le reste, c'est pas de soucis. Dans l'Allemagne, j'adore, y a pas de soucis. Vraiment, là. Bah, la photo, t'abuses. Pour le reste, y a pas de soucis. Vraiment, t'es mesuré, t'es cool, t'es bienveillant. T'as tout compris, mais alors pour la photo, merde. On avait une vie super, putain. On était fiers de nous. Putain, c'est incroyable.
0: Mais elle est revenue, j'ai vu ça dans l'émission de Karine Le Marchand dimanche soir. Elle est revenue vivre avec Jean-Marie Le Pen. Pierrette, ils font ménage à trois avec sa nouvelle femme.
5: Avec Jeannie.
0: Avec Jeannie et l'ex-femme.
2: Oui, oui.
0: Ça, c'est assez rare quand
5: elle
0: même.
5: Elle fait le ménage.
0: Non, parce que je l'ai vu, elle témoignait à propos de sa fille Marine, la larme à l'œil et tout. C'était assez étonnant de voir ça quand même.
3: C'est la mère de Marine.
0: Oui, c'est la maman de Marine Le Pen.
2: C'est la maman de Marine.
0: Ouais. Qui est partie.
2: Et de sa sœur.
0: Oui.
2: Et de la sœur de Marine Le Pen. Non, mais pardon.
3: De Yann.
2: Oui, c'est ça.
3: Ah oui.
2: Je vous dis que Marine Le Pen, elle dit qu'elle l'a vécu comme une déflagration dans sa vie. C'est tout ce que
3: mais
2: je
3: raconte. Mais c'est pas ça, Karine Le Marchand. Tu vois bien que c'est un sketch.

0: Non, mais c'est pas chez Karine Le Marchand, c'est à moi qu'elle l'a dit directement, Marine Le Pen.
1: Mais Gaëlle, est-ce que vous avez rencontré Le Pen?
0: Je connais bien Marine Le Pen, oui, je connais pas son père, mais elle...
2: Et Goebbels, il est sympa.
3: Elle est en train de me suivre, elle fait un livre. Elle fait un livre.
2: Parce que Goebbels, il disait, putain, c'est... Alors, tout ce que j'ai fait, c'est pas grave. Alors, franchement, j'ai volé des bonbons en sixième, c'est pas cool. Hein. Pas vraiment...
4: Moi, j'ai regardé toutes ces femmes chez Karine Le Marchand l'autre jour, c'était bien.
1: Alors, j'ai pas regardé l'émission, mais il paraît Rachida était ultra sincère.
2: Ah, elle est super.
1: On est allé dans son HLM.
0: Mais elle est jamais sincère, Rachida.
4: Ah non, alors là, écoutez
0: bien. Reste rien d'origine.
4: Je sais que vous avez travaillé avec Rachida Dati, Gaël Tchakaloff, qu'il y a un contentieux entre vous.
2: Mais pourquoi?
4: Je dois dire que dimanche soir, moi qui ai regardé l'émission, qui était quand même pas mal, cette émission, franchement, de toutes les candidate, enfin d'ailleurs elle n'est pas candidate, elle, mais de toutes les femmes politiques, la plus émouvante c'était de loin Rachida Dati, je vous jure que vraiment.
0: Voir mais parce que elle est c'est une très très bonne comédienne.
4: Mais c'est même pas elle son témoignage, c'est sa vie, c'est ce qu'on voyait.
0: La première fois que j'ai rencontré Rachida Dati, alors que j'y allais en la détestant, elle m'a fait pleurer, j'ai pleuré pendant une heure.
4: Ah bah voyez.
0: Voilà, donc elle est tellement bonne qu'elle peut retourner une table.
2: Ouais. Ah vraiment avec les mains? Avec les mains,
3: avec les mains, ouais.
2: Mais elle est incroyable.
3: Elle fait la tournée avec Patrick Sébastien.
1: Et pourquoi c'était si émouvant alors, Laurent?
4: La famille, de voir les photos du père, de la mère, là où ils habitaient.
0: Ça est très orchestré, c'est une stratégie tout à fait au point depuis une dizaine d'années.
1: Mais si elle est née pauvre, c'est comme une évolution sociale.
4: Et elle assume son parcours en disant oui, j'ai assisté auprès des politiques, parfois en leur écrivant pendant des mois et des mois.
0: Ça c'est vrai.
4: J'ai suivi Lagardère jusque dans les chiottes, homme, pour lui demander.
0: Elle écrivait à tout Paris, elle a même écrit à mon ex-mari, c'est comme ça que je l'ai rencontré.
3: Voilà.
1: On comprend la mieux.
3: Tout s'explique. T'as piqué ton mec.
1: Franchement, t'as été cocu.
4: Franchement.
1: Les cornes, toi, les cornes.
0: Ça va pas, non. Alors là.
4: Non, mais franchement, de loin, vous pourrez me dire ce que vous voulez. Moi, j'ai trouvé ce parcours, ça m'a ému comme rarement. Je suis pas spécialement à partager les idées de Rachida.
0: Vous êtes naïf comme une gaufre. Hein.
5: Mais oui.
2: C'est super ce qu'elle a fait pour le 7e arrondissement. Les maires du 7e, depuis qu'elle est maire, on peut rejouer sur les pelouses des Invalides au football.
3: C'est génial.
2: C'est une politique incroyable. Et je dis ça parce que j'ai un HLM grâce à elle. J'en ai un à la foutre, je le dis. Non. Ouais.
6: Le problème, c'est qu'on s'en fout de ce qu'elle est. C'est important, c'est ce qu'elle fait.
0: Oui, absolument. Bravo,
4: parce que parfois, on a raconté des... Non, moi, j'ai trouvé ça. J'étais sur mon petit canapé. Vous voyez, j'ai trouvé le parcours de cette femme. Enfin, c'est plus émouvant que le parcours de Valérie Pécresse, vous voyez, par exemple, quand même.
0: Bien sûr, parce que Pécresse, elle l'a pas mis en image et elle a pas monté de stratégie autour de son...
2: Mais c'est une France qui ne disparaît, Pécresse.
0: Pardon ?
3: Mais oui, c'est la vieille France.
2: Valérie Pécresse, c'est un côté, on est un peu en 55, près de Chartres. Il y a un côté un peu touchant. On a utilisé la Pécresse en maillot de bain, haut les mains. C'est une France qu'on verra plus. Et ça, c'est dommage, à moins qu'on vote bien en mai. Mais c'est pas...
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4: Comment appelle-t-on la charge électrique, la quantité d'électricité si vous préférez, traversant une section d'un conducteur parcouru par un courant d'intensité de 1 ampère pendant une seconde?
3: Du triphasé.
4: Triphasé.
8: Un mégawatt.
4: Comment?
8: Mégawatt.
4: Mégawatt, non.
8: Un éclair.
3: Un volt.
4: Un volt, non.
3: Alors...
4: Arrêtez de faire Claude François, vous.
0: Des ohms.
3: Un ohm.
5: On le connaît tous, le mot.
4: Je dois dire, vu passer déjà, mais j'ignorais ce que cela voulait dire.
8: Est-ce que c'est un nom propre?
4: Si vous voulez, c'est l'unité de charge électrique du système international. Et son nom à cette unité vient, monsieur Baffy, pour vous répondre, du nom du physicien français.
3: Maxwell.
4: Charles Augustin. Je ne vais pas vous donner son nom,
0: Hertz.
4: Évidemment. Comment?
0: Hertz.
4: Hertz, c'est très bien. Mais c'est pas ça, mais c'est très bien.
8: On sent qu'elle a loué une bagnole il n'y a pas longtemps.
9: Alors, ça...
5: Alors là,
9: oui.
5: Si on ne sait pas, on ne peut pas savoir.
3: Est-ce qu'on a dit watt déjà? Oui.
4: Elle a remplacé cette unité, une unité qu'on appelait Franklin à une époque, du nom du physicien américain Benjamin Franklin, qui était en usage dans le premier système. Puis,
8: Faraday.
4: Et puis cet homme est arrivé et il a donné son nom, effectivement, à cette unité de charge électrique.
8: Qui commence également par un F.
4: Non, non, alors ça, le coup de l'initiale, monsieur, monsieur Baffi,
5: vous voyez. Pourquoi il a pris l'invention de
6: Franklin.
4: Ah, parce qu'il l'a amélioré, parce que son système était plus international, que sais-je. D'ailleurs, il a été fait Lord, on l'a appelé ensuite Lord Kelvin, pour tout vous dire. C'est à lui aussi qu'on doit la notion du zéro absolu, vous voyez, c'est un physicien
2: absolu,
4: britannique reconnu pour ses travaux en thermodynamique. Un des principaux ingénieurs électriciens qui d'ailleurs a participé à la pose des premiers câbles télégraphiques.
5: Oh là là, c'est trop long.
8: Attendez.
9: C'est vrai, des
5: méandres. Ça sert à mesurer quoi à thermo.
10: Les orages
4: Pardon.
5: Je me suis arrêté thermo.
4: À thermolactile.
8: Il était de quel signe?
4: Non mais monsieur,
10: ah oui, ça
4: non,
10: me mais sur les orages.
11: Je suis rouge de honte.
4: Monsieur Rollin, vous connaissez.
11: Oui, bien sûr.
12: C'est le docteur Archibald Kössler.
4: Non, non. En non technologie, non, on utilise une unité un peu plus grande qui est l'ampère-heure. Vous voyez, mais ça c'est en technologie.
9: Napoléon l'ampère-heure.
4: Non.
12: Oh, oh, joli.
4: Tandis que là, cette charge électrique unitaire équivaut à 6,241509.
10: Lumens.
4: Non, non, non, non.
8: T'aurais dû le dire plus fort.
12: Est-ce qu'on peut avoir quand même la première lettre?
4: Non, non.
12: C'est quand même pas ben demander la lune, ça.
4: Le volt, par exemple. Il y a quelqu'un qui m'a dit le volt.
9: Ah, non, oui, oui, oui.
4: Vous avez dit le volt. Alors, le volt, c'est ce qui déplace une charge d'un...
11: Un coulon.
4: Quoi vous avez dit?
11: Un coulon.
4: Coulon. Bonne réponse,
9: Bravo.
4: Alors là, bravo.
12: Alors là, bravo.
4: Ça vous est revenu, monsieur.
11: Oui, oui, oui.
4: Il est content, le professeur.
11: Non, je suis pas content parce que j'ai trop transpiré. Je me suis vraiment chié
9: dessus.
11: C'est
9: normal, c'est un coulon.
12: Mon coulon.
4: Le coulon, c'est C-O-U-L-O-M-B, hein. Ouais. Charles Augustin.
8: Non. Il a pas découvert l'Amérique?
4: Non, non, mais il a découvert la charge électrique, ce qui est déjà pas mal.
12: Donc c'est un Français, alors?
4: Le coulon, non, non, il est pas français du tout. C'est Coulomb, si vous préférez.
12: Ah, Coulomb.
4: D'ailleurs, il s'appelait pas Coulon, pour tout vous dire.
10: Bah alors.
8: Ah bon.
4: Le français s'appelait Coulon.
8: Ah, d'accord.
10: Est-ce qu'ils étaient à deux?
4: Non, voilà, exactement.
10: Mais on pouvait pas trouver, vous nous avez parlé d'un anglais?
4: Lord Kelvin, lui, était anglais. C'est lui qui a évidemment mis
12: en... Mais comme il était modeste...
10: Non, mais il fallait qu'on trouve Lord Kelvin,
11: oui, parce que,
10: ou Monsieur Coulon.
11: Bah, le zéro absolu, c'est Kelvin. Puisque...
4: Voilà, voilà, écoutez,
9: oui,
4: écoutez...
9: Le zéro absolu, c'est Kelvin.
4: Écoutez le professeur, vous voyez. Ah.
10: Le couillon, il a rien à voir avec le zéro absolu.
4: C'est pas couillon, c'est Coulon.
10: Coulon. Oui. C'est pareil.
12: Moi, je connais Kevin, c'est un zéro absolu, effectivement.
4: Écoutez, ne diminuez pas les mérites du professeur Rollin.
9: Ah oui, bravo,
4: qui a retrouvé
9: Rollin.
4: Le coulon, effectivement, qui doit son nom, coulon, à monsieur Charles Augustin.
5: Il faut lui donner une bouée, hein.
4: Qui n'a rien à voir avec Lord Kelvin, qui lui est, enfin, je sais pas si vous me suivez.
5: On peut pas suivre, parce que ça n'a rien à voir, et vous avez dit qu'il était Lord, alors,
8: Même vous, vous comprenez pas ce que vous dites.
4: Il est Lord de passer à autre chose.
11: Monseigneur.
4: Pour madame Potiron qui habite Marseille, moi-même j'avoue que je suis un peu perdu dans ce que je viens de vous raconter. Je suis nul, mais alors, il faut vous dire un truc, hein. Mais en physique chimie, c'est la matière où j'étais mais le pire,
9: plus nul, c'est vrai,
4: le plus nul avec où j'étais.
11: Et pourtant c'est le plus utile dans la vie quotidienne.
10: Le coulon, ça, tous les jours,
11: largement le plus utile.
8: Par exemple, dans une situation
11: par exemple tous les manipulations d'appareils électriques.
9: Ah oui, pour se mettre un thermomètre dans le tube, avoir des notions.
4: Monsieur Janssen.
8: Ça fait 20 ans qu'on se le met dans l'oreille, mais lui, il persiste, hein. C'est le Jean Moulin du Fion, lui, hein.
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4: Pour Salomé Tiquet, qui habite Villejuif, une question sur quelqu'un qui lors de son moment de passer de l'autre côté, comme on dit, il a eu ses derniers mots. J'aime bien souvent vous interroger sur les fameux mots de la fin, vous voyez.
9: Oui.
4: Et lui, il a dit, vous savez, elle est venue, elle est très grosse et très noire, elle est toute noire, elle est affreuse, elle me fait peur, nul ne peut la toucher, elle est implacable, elle devient de plus en plus horrible. Maman!
9: C'est Maupassant?
4: Ce n'est pas Maupassant.
8: C'est un écrivain, Laurent?
4: Ce sont ses derniers mots, c'est un écrivain, oui.
8: Français?
4: Ah, un écrivain français, mort à 51 ans.
8: Proust.
4: Et c'est bien sûr Marcel Proust qui crie maman. Ça ne peut être que Marcel Proust. Bonne réponse de Yann Moix.
8: Je sais, Laurent, que vous êtes dans Proust en ce moment, d'ailleurs.
4: J'ai terminé le premier tome, mais là, j'ai peu de temps pour continuer, mais je continuerai dans mes vieux jours ou lors de mes prochaines vacances.
5: Vous n'aviez pas lu non plus?
4: Non, mais ça y est, là, j'ai commencé par...
5: La recherche?
4: Par du côté de chez... Oui, la recherche et du côté de chez Swann. Et c'est vrai que dès le premier tome, on comprend l'amour qu'il a pour sa maman. Ah bah puisque... oui.

0: Il l'attend le soir dans le lit pour qu'elle vienne l'embrasser une dernière fois. Il se désespère quand elle ne monte pas à l'embrasser. C'est beau, je trouve.
1: Bah oui,
0: on a tous vécu un peu ça.
2: Ah, ah oui, vous avec Raymond, peut-être.
1: Et s'il y avait un étage chez toi.
0: Alors non, c'est vrai que Raymond, elle venait pas nous embrasser dans le lit.
3: Elle n'était pas tactile.
4: Non. Elle n'était pas proustienne.
2: Elle était tactile, mais...
0: Raymond n'était pas proustienne.
2: Elle était tactile.
0: Elle était plus Frédéric Dard, tu vois.
2: Ah là, elle était, ouais.
0: Oui, mais il n'empêche que quand on est enfant, on voit Bonne nuit les petits, tout ça, les enfants qui se font border, la maman qui vient, la maman qui vient dire bonne nuit, qui vient raconter une histoire. Mon papa me racontait des histoires, même pas le soir, le matin.
2: Parce qu'il était fatigué le soir.
0: Quand je me réveillais, il me racontait toujours les trois petits cochons. Moi, j'avais les trois petits cochons
2: le matin.
0: Ouais, le dimanche matin, parce que les autres matins ils travaillaient, mais le dimanche matin, j'allais dans le lit et il me racontait les trois petits cochons.
2: Et dans le lit de tes parents?
0: Oui, dans le lit de mon père, oui, de ma mère.
5: Intellectuellement, ça t'a formé. Hein, pas...
2: Non, mais...
0: On va dire que ça m'a habitué.
2: Mais on voit que...
0: Il faisait bien, il faisait... Et le grand méchant loup souffle sur la maison.
2: Oh, mais voilà. Tout.
0: Moi, je voulais qu'ils me redisent à chaque fois la même histoire. On adore quand on est gamin, on adore la même histoire et plein de fois tout le temps.
1: Bien sûr.
2: Mais peut-être il en connaissait pas d'autres aussi.
1: Mais c'est toujours agréable quand t'as ton papa au réveil qui te souffle dessus comme ça, c'est toujours un plaisir. Avec la laine
0: Roger, il fait pas du bec.
2: Comment il a fait, Roger, pour supporter Raymond?
0: Demandez à votre mari.
2: Mais t'es gentil, Roger.
0: Non, mais c'est vrai que c'est beau quand même. Moi, je trouve que, franchement, j'ai adoré déjà ce premier tome et j'ai hâte de lire. C'est sur vos conseils et un cadeau que vous m'avez fait.
4: Je savais que vous alliez aimer. J'ai toujours su.
0: Monsieur Moix m'a offert carrément l'intégralité de la recherche du temps perdu.
2: Sauf
0: qu'il faut couper les pages au fur et à mesure.
1: Il faut couper les pages?
0: Mais parce que les pages sont encore reliées.
2: Elles sont collées.
0: Où est-ce que vous avez acheté ça?
4: Parce que en plus, c'est comme l'édition originale. Laurent, si vous le voulez en poche, j'y vais, vous l'achetez.
0: Non, mais j'étais très fier. J'étais là avec mon coupe-papier, page par page. Il y a quelque chose de...
2: Comme ça, on sait qu'il a lu.
0: Non, mais c'est vrai que c'est un geste formidable de pouvoir...
2: D'ouvrir un livre,
0: Non. Et de découper les pages.
2: Ah oui, mais je
0: masticoter.
4: Masticoter.
3: Et vous avez un coupe-papier?
0: J'ai acheté un coupe-papier exprès.
3: C'est beau.
4: Au Japon.
1: Moi, j'adore masticoter aussi quand je lis.
2: Ah oui, moi, je masticote. On masticote beaucoup, moi.
1: J'adore ça. Mais bon, je lis pas Proust, quoi. On masticoter.
0: En tout cas, Marcel Proust aurait prononcé ces quelques phrases au moment de mourir. Vous avez vos mots de la fin, vous, Jean-Phil?
2: Je sais pas, je pense pas à la mort. Moi, j'ai pas peur de la mort, mais j'y pense pas.
4: Vous connaissez les derniers mots d'Oscar Wilde? Il était sur son lit de mort, donc à l'hôtel des Beaux-Arts, et il a dit: ce papier peint est hideux, l'un de nous doit disparaître.
0: C'est en tout cas une excellente réponse de Yann Moix.
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0: Tiens, l'échelle de Tanner, là aussi, c'est quelque chose...
4: De ta mère?
0: Non, pas de ta mère.
4: De
0: Tanner, T-A-2-N-E-R. C'est une échelle connue pour mesurer quoi, l'échelle de Tanner?
7: C'est pas en économie,
8: le talent?
0: Non.
9: Le tremblement de terre?
0: Ah non, ça c'est Richter.
7: Est-ce que c'est lié à l'alimentation, un produit qui serait...
0: Non.
7: C'est scientifique?
0: C'est scientifique, tout est lié aux sciences, vous savez. Mais oui, on peut considérer que ça fait
8: partie... Ça concerne la nourriture?
0: La nourriture, non.
7: Est-ce que c'est quelque chose qui concerne la vie quotidienne, cette échelle de Tanner?
0: Non, elle permet la vie quotidienne, plus maintenant pour vous, mais à une époque, oui, on a utilisé l'échelle de Tanner.
7: C'était pas à l'école, pour la vue, par exemple?
0: Alors, pour la vue, non, mais à l'école, c'est vrai que l'échelle de Tanner...
7: Les poids...
0: Non,
9: c'est pour la pluie?
0: Pas pour la pluie.
4: Donc, c'est un rapport à l'enfance.
0: Ouais. Alors, à l'enfance, une partie de l'enfance.
8: Bon, la croissance?
7: Ah, c'était pas pour les poignets? J'ai eu ça quand j'étais petit, savoir si on va grandir ou pas. À 12-13 ans...
4: Détends-toi.
7: C'est quand on fait une radio des poignets. C'est pas ça, non, ça n'a rien à voir.
0: On vous a fait une radio des poignets.
7: J'étais très petit quand j'étais petit.
8: Des poignées d'amour.
7: Je voulais savoir si j'allais devenir grand et je suis pas devenu grand. Et je vous assure, aujourd'hui, on fait une radio des poignées et on sait s'il y a un petit
9: jeune. Parce que tu étais déjà dans un état de malformation.
7: Non, mais c'est vrai, ça n'a rien à voir avec ça, Laurent.
0: Alors, j'imagine qu'il y a un lien, oui, oui, oui.
10: Ça a un rapport avec la croissance.
0: Alors, ça a un rapport avec la croissance.
4: Est-ce que c'est le, les os, est-ce que c'est la courbe de croissance pour les enfants à l'école?
0: Non, plus précisément, c'est pas seulement la croissance.
4: Ah, c'est la différence entre le poids et la taille.
0: Qu'est-ce que ça mesure? Qu'est-ce que ça classifie, cette échelle de
9: la taille des os?
0: Pardon.
9: La taille des os?
0: La taille des os, non.
9: C'est pas le rapport entre les poids et la taille?
0: Le poids et la taille, non.
8: La masse corporelle?
10: La masse graisseuse?
0: Alors, ça, je vais vous aider. Hein,
4: c'est lié à la croissance, en tout cas.
0: La classification de Tanner, oui, c'est vrai que c'est lié à la croissance, mais plus précisément, ça mesure les, on va dire...
4: Les quoi? Les gens, quand les bourses descendent.
0: Ah, on se rapproche.
4: La taille de du sexe?
0: Non, bon. Mais alors c'est vrai pour les garçons comme pour les filles. Donc il y a pas que les bourses. Mais qu'est-ce que ça?
10: La puberté.
0: Ça mesure la puberté. Bonne réponse de Gérard Jugnot.
7: Ce qui veut dire, Laurent, alors?
0: Bah, l'échelle de Tanner permet de mesurer l'avancement physiologique au cours de la puberté. Par exemple, le stade de développement des poils pubiens. Donc, ça s'appelle pépé, poils pubiens. Le développement mammaire chez les filles, évidemment, ça aussi. Et le développement des organes génitaux chez les garçons. Voilà pourquoi, quand vous avez dit testicules, je vous ai dit que vous vous rapprochiez.
4: Je dis souvent testicules.
0: Le volume testiculaire.
7: Mais vous avez déjà eu ça? Moi, j'ai jamais eu ça comme test.
0: On m'a jamais. Oui, vous en faites les poignets. Ils vous ont fait les poignets parce qu'ils n'ont pas osé aller plus bas. Ben oui, oui, on est...
8: Rien n'est apparu chez toi encore, Johan.
4: Mais non, mais il n'y a pas de calcul, j'imagine. Non, je sais qu'à l'école, généralement, le médecin scolaire vérifie si les bourses descendent.
7: Oui, j'ai eu ça aux 3 jours.
9: Mais ça, les pédophiles...
4: Aux 3 jours, a priori, c'était
7: mais
4: descendu.
7: Mais j'ai eu une vérification du
8: médecin. C'était remonté pour lui.
9: Mais comment tu fais? C'est que les pédophiles qui font ça, hein?
0: Non, moi j'ai eu le droit aussi.
4: C'est à l'école, les médecins scolaires.
0: À la visite médicale avec
8: le... J'étais palpé chaque année.
0: Voilà, on vous palpe les...
4: On y retournait pour ça, d'ailleurs.
0: Non, mais c'est vrai que la puberté, c'est important, quand même.
4: C'est pas le moment où on est le plus sexy, généralement.
0: Ah oui, ah oui.
4: Ah bah, ça grandit n'importe comment.
7: Ouais. Ouais. Moi, j'ai pas eu d'acné. Vous avez eu de l'acné, vous, ou pas?
0: Pardon?
7: Moi, j'ai pas eu d'acné.
0: Oh, ça suffisait comme ça. Vous n'aviez pas besoin de ça, en plus. Vous êtes tombé dans le clérasé quand vous étiez tout petit.
7: Gérard, qu'est-ce qui a marqué ta puberté?
10: Ta gueule.
0: Ça existe toujours, cette marque, d'ailleurs. Moi, j'achetais ça, du clérasil.
4: Ah, oui, je pense.
0: Ça existe toujours, ça, clérasil.
8: Du roaccutane. On vous en offrira un tube, cher Laurent.
4: Je crois que ça marche toujours. Il y a toujours le même problème. Hein.
0: Je crois que j'ai bien atteint l'échelle de Tanner, rassurez-vous. Oui. Le haut de l'échelle.
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0: Vous allez me dire sûrement quel est le nom du fils de Marc Aurèle et de Faustine la Jeune, qui fut empereur lui-même.
12: C'est pas Tibère, c'est...
0: Non, un empereur assassiné, d'ailleurs, il faut bien le dire, le 31 décembre 192, par l'esclave Narcisse, qui l'entraînait au maniement des armes et qui l'a étranglé dans son...
9: Parce que c'était un salaud, ces mecs, c'était un vrai salaud, c'est Marc Aurèle.
0: Le fils de Marc Aurèle, hein, c'est lui.
12: Octave.
0: C'est lui qu'on cherche. Il portait pas forcément bien son nom, pour tout vous dire.
9: Horace. C'est pas les Horace.
0: Non.
9: Il était fâché avec son père, en fait.
0: Ah, c'était un despote, hein. Mais le peuple l'aimait plutôt parce que
9: le peuple aime les despotes.
0: Exactement. Et finalement, bon, il a quand même été assassiné par celui qui lui apprenait le maniement des armes. Il l'a étranglé dans son bain, l'assassin, l'esclave Narcisse.
8: C'est con, il aurait dû le noyer simplement.
0: Mais déjà, il avait tenté de l'empoisonner, ça avait pas marché. Alors, il avait fini à la main.
9: Avec avec sa sœur. Avec la sœur, il était complice de sa sœur.
0: Exactement, mais comment vous savez ça?
9: Parce que je m'intéresse à tout ça.
0: Bah alors donnez-moi son nom.
9: Il portait un nom qui ne
13: voilà,
9: ne
13: genre le bien
9: pas.
13: Aimé, genre le bien aimé.
12: Marc Aurèle.
0: Marc Aurèle. Non.
12: Comme Maximilien.
0: Maximilien, non.
9: Comme héroïque ou quelque chose à voir avec un.
0: Pour trouver les réponses ici, il faut boire mes paroles. Il suffit d'écouter le moindre indice que je vous donne, mais vous ne m'écoutez plus.
13: Si, au
12: Postillon,
13: contraire.
12: Le magnifique.
0: Et Dieu sait pourtant que j'ai été chercher cette question dans mes tiroirs et que vous auriez déjà dû trouver le nom.
13: Non, mais c'est pas avec les tiroirs, il doit y avoir un truc. Tiroir. C'est tordu, je sens que c'est tordu. Commode, commode.
0: Bonne réponse de Valérie Mérès. Voyez, Valérie, elle est plus maligne que les autres, Valérie Mérès. Elle m'écoute, elle. Et oui, commode n'était pas commode. Et effectivement, c'est dans mes tiroirs que j'ai trouvé le nom de l'empereur romain Commode, fils de Marc Aurèle. Et Commode a été assassiné dans sa baignoire. C'est quand même une histoire terrible. Le nombre de gens, finalement. Moi, j'arrête, je prends plus que des douches. Parce que. Le nombre de gens qui sont assassinés dans leur bain, quand on pense.
13: Oui,
12: c'est ça, Claude François, le premier.
0: Claude François.
12: Oui, absolument.
9: Mais lui, c'était la douche.
0: Ah non, c'était une baignoire.
13: Ah non, c'était une baignoire, il fallait qu'il enjambe.
9: Est-ce que c'est le Commode qui a donné le nom au meuble?
0: Qu'est-ce que vous dites?
9: Je dis, est-ce que c'est le Commode qui a donné le nom à la commode?
12: Mais bien sûr.
0: Mais bien sûr.
12: Et en très lointain descendant, c'est Bernard Buffet, le peintre. Voilà. Il y a aussi le poète argentin Sanchez, mais.
0: Et d'ailleurs, on n'arrêtait pas de lui dire si tu es gay, ridon.
12: Ah oui.
0: Non, écoutez, franchement.
9: Mais Harry, comment tu peux penser une chose comme ça? C'est étonnant que ton cerveau provoque ce type de questions. Non, mais attends. Me parle de mon cerveau avec sa crotouille blanche devant elle. Une commode.
0: Vous n'insultez pas la chienne. D'abord, alors là, madame.
9: Ah, tout ça parce que c'est votre belle-fille.
0: Oui, vous n'insultez pas la fiancée de mon chien.
9: Alors attendez, je vois pas comment votre chien peut lui faire quelque chose.
0: Non, eh bien, justement.
12: Il peut lui renifler le cul, c'est tout.
14: Ouais, c'est un vrai animal.
12: Mais c'est vrai que c'est un animal à la taille d'une crotte de votre chien, Laurent. Ouais, d'accord.
9: Oui, mais c'est pas la taille le problème de cet animal.
0: Très amoureux.
14: Ouais. On dirait un rat qui a eu des malheurs.
9: C'est le comportement.
0: Ils sont très amoureux. Mon chien adore la petite chienne de Marcella.
9: Et parce qu'elle fait pouette-pouette.
0: Comment ça, elle fait pouette-pouette?
9: Bah parce que quand il doit jouer avec, elle doit faire pouette-pouette-pouette, le même petit bruit que sa maîtresse.
0: Enfin, Marcella fait pas pouette-pouette quand je lui... quand j'appuie dessus.
9: Non, mais Harry, toi tu vis dans un monde parallèle.
0: Elle vit dans un monde parallèle.
9: Complètement.
0: Et en tout cas, j'attendais de la culture et j'ai eu.
9: Commode, on a appris que la commode, ça vient de commode.
0: Non, on a appris que Valérie Mérès avait tout compris à cette émission et qu'au moins elle a bien identifié l'empereur romain Commode, voilà. Qui ne l'était pas.
12: Bravo.
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0: Christophe Barbier est très content, il est à côté de sa chouchoute Isabelle
4: Mergault.
0: Ah Mergault.
4: Oui, j'aime beaucoup Isabelle.
13: Moi aussi.
0: Vous savez que c'est un couple qui est en train de se former entre Isabelle et Christophe.
10: Ouais. Va être ils ont consommé ou pas?
0: Qu'est-ce que vous dites, vous?
4: Elle va être contente, sa femme, à Christophe.
13: On a eu plein de petites écharpes rouges.
0: Vous avez vu comme il est classique, Paul.
13: Oui.
0: Il pense déjà à votre femme.
13: Oui, mais il pense pas au mari d'Isabelle.
0: Bah, elle en a pas, faut dire.
4: Voilà,
0: votre femme n'est pas jalouse d'Isabelle Mergault.
16: Oh bah, elle est tellement brillante, adorable, belle et tout. Elle peut pas.
13: Ouais, mais enfin bon, ça suffit. Pas de souci.
4: Elle a une grande tendresse pour Isabelle, comme moi. Et si j'aimerais bien consommer un jour quelque chose avec Isabelle au-delà d'un cocktail. À la terrasse. C'est...
16: Mais moi aussi.
4: Et si nous jouions ensemble?
16: Ah, oh, bah ce serait bien, j'adorerais.
13: Ah,
16: bah,
13: Guitry, à Sacha Guitry.
4: Ah oui, avec grand plaisir.
0: Moi j'aimerais bien vous voir jouer ensemble.
12: Ouh là là,
0: et en plus, Isabelle est une grande cantatrice aussi. Quelle heure d'opéra vous pourriez chanter, monsieur Barbier? Vous savez que sa femme est une cantatrice, donc il faut quand même être à la hauteur.
13: La reine de la nuit.
0: Allez-y. Ah oui,
4: qu'est-ce que t'as fait?
0: Je crois qu'il est temps. Il est temps de passer à une première citation pour Monsieur Blanc, Maurice Blanc, qui habite dans le Loir et qui a dit « Ce ne sont pas les enfants sur la banquette arrière qui font les accidents, mais bien les accidents sur la banquette arrière qui font des enfants.
17: Oh. » Est-ce que c'est Jean-Yann? Oh,
0: ouais. C'est pas Jean-Yann. Non.
17: Pierre Dac?
0: Et c'est Pierre Dac, bien sûr. Bonne réponse de Paul Elkarat.
16: Sur la banquette arrière, c'est pas pratique.
0: Hein. Ah oui, vous avez essayé déjà?
16: Ah ouais, dans une deux chevaux.
17: Sur la banquette.
0: Et ah alors, oui, en plus. Alors...
16: Oh bah non, c'est pas reproduit. Hein. On n'a même pas. On a même
0: surtout
16: pas...
0: si le mec est sur la banquette avant. Ah, vous avez déjà fait l'amour à l'arrière d'une voiture?
16: Oh bah, la base.
0: Ah, c'est la base.
16: Bah oui, quand vous êtes jeune, que vous savez pas où aller, le foin, non? Alors ça non, moi je fais une allergie.
17: Le foin. Faut que
16: vous... Ouais non, le foin.
0: Ah, le foin.
17: Le foin. Foin.
16: Vous aviez...
17: Les granges.
16: Vous aviez compris quoi? Le fion. Non.
0: Mais souvent vous avez fait ça à bord d'une voiture, Isabelle?
16: Oui oui, c'est mais la deux chevaux n'est pas confortable et la quatre ailes non plus.
0: Et donc, ouais. C'est ça de sortir avec des hommes riches. Une autre citation, et cette fois ce sera pour Erika Culot, même Culot, habite dans le territoire de Belfort, qui a dit « L'intelligence en politique consiste à dire à l'avance ce qui va arriver demain, la semaine prochaine, le mois prochain et même l'année d'après, et d'avoir ensuite l'intelligence d'expliquer pourquoi ça s'est pas produit. »
17: Winston Churchill.
0: Bonne réponse de Christophe Barbier. Une citation pour Carole Dos Santos qui habite...
18: Oh là là là là.
0: Non. Oh non. Je vais demander aux auditeurs qui ont des origines portugaises de prendre un nom d'emprunt quand ils
18: nous envoient... C'est comme Dos Santos.
0: Non, écoutez...
18: À la tête, sa mort, Lusitanos.
0: Qui a
18: mais
0: dit...
18: sa cousine, elle était d'Ivry-sur-Seine. Parce qu'Ivry-sur-Seine, il y a beaucoup de... C'est pas qu'il y a beaucoup de gens qui font du BTP, mais il y a des gens qui viennent...
0: Oh, je rêve que vous rencontriez une Portugaise qui s'appelle Tétanos, vous.
18: Ah oui.
0: Oh, qui a dit... J'ai connu
18: une daïra aussi.
0: Oh, là, là.
18: Mais c'est marrant parce que son mari faisait le BTP, mais il n'était pas carreleur. Il a été terrassier, et c'est rare.
0: Ta gueulos. Qui a dit « Je connais un homme qui est mort d'avoir fait un trou à son pantalon, il faut dire qu'il était scaphandrier ». C'est quelqu'un dont je vais vous donner la date de naissance et la date de mort. Il est né en 1864 et il est mort en 1901.
17: Toulouse-Lautrec?
0: C'est Henri de Toulouse-Lautrec. Bonne réponse. Et de Paul Elkarat, qui se joue.
18: Vous avez donné les dates, c'est facile aussi.
0: Pardon.
18: Vous donnez les dates, c'est un peu Monsieur Almanac, l'autre, là. Non, mais s'il savait, ah oui, je vois, il aurait bien pu dire ça, ce peintre incroyable, mais vous donnez les dates, c'est un peu... Ça m'étonne de toi.
0: Je donne les dates pour gagner du temps, parce que si je comptais sur votre culture, Toen.
18: Allez-y, posez-moi une question sur Gilles Verdès, je peux répondre.
17: Gilles Verdès.
18: Pas de soucis, mais vous prenez des peintres il y a 200 ans, là.
0: Pour Christelle Bastia. Voilà, quelqu'un.
18: Elle est corse?
0: Oh non, mais.
18: Non, mais vous voulez de l'humour? Vous voulez de l'humour de qualité? Je suis là.
0: Madame Bastia habite.
16: Oh là là, Calvitien.
0: Madame Bastia habite à Villeneuve-sur-Yonne, dans l'Yonne. Ah, c'est quelqu'un qu'on a rarement cité à ce moment de l'émission. Et c'est une femme, je vous le dis d'avance. Une femme qui a dit « Je n'ai jamais posé pour la double page centrale de Playboy parce que je ne supporterais pas d'avoir une agrafe dans le nombril. »
18: Loana.
0: Non.
17: Elle est morte.
0: Elle est morte il y a 5 ans à peu
18: Brigitte
0: près.
18: Brigitte Bardot.
0: Brigitte Bardot, non.
18: Elle est morte, je l'ai vue en photo, elle est morte.
17: Est-ce que c'est une actrice française?
0: Voilà. Une actrice française, non. Elle a tourné encore...
18: Ah, Marge Villalonga.
0: Elle a tourné encore récemment, mais là, elle était plus âgée, évidemment, puisqu'elle est morte à 82 ans. Et tout récemment, elle tournait encore dans la série Game of Thrones, voyez-vous.
18: Ah, oui, c'est joli. Ouais, mais c'est très dur à trouver le nom. Ah, je vois qui c'est.
0: Mais elle était plus connue.
17: Oui, Diana Rigg.
0: Diana Rigg, l'actrice de Chapeau melon et bottes de cuir. Bonne réponse de Christophe Barbier.
18: Bravo, Christophe.
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0: Dans la famille, c'est le...

0: Dans la famille, c'est le fils de Germaine qui a été choisi pour jouer son oncle. Mais dans quelle famille?
1: Oh, wow. La famille Lantier?
0: Non.
2: Attendez.
1: La famille Coupeau?
0: Alors, pourquoi la famille Lantier? Expliquez-moi.
1: Germaine, vous avez dit?
0: Oui, Germaine.
1: Ah, j'ai entendu Gervais.
0: Dans la famille.
2: Le fils de Germaine.
0: C'est le fils de Germaine qui a été choisi pour jouer son oncle. De quelle famille s'agit-il?
2: C'est une famille de comédiens?
0: Bah, de oui. Comédiens, non.
2: Donc, le fils est devenu comédien et il a joué son oncle qui était célèbre.
0: Oui, voilà, absolument. Ah, le fils de Germaine.
2: Ok. Donc Germaine, c'était la sœur du monsieur?
0: Non.
2: Ou la belle-sœur?
3: Ah, c'est pas dans la famille Patrick Devers, ça?
0: Dans la famille Patrick Devers, expliquez alors Germaine Devers.
2: ça n'a pas été ça. À mon avis, c'est
3: non,
2: pas ça.
3: Non, c'est pas ça, mais parce que je sais que ça, la mère des
0: Dieu enfants, sait que j'aime pas me moquer de vous, Michel.
3: Je sais, mais non, mais je...
2: C'est tentant.
3: Mais parce que Madame Devers, si vous... Elle avait...
0: Morin, je crois qu'il s'appelle
2: Mado Morin.
3: Voilà, Mado Morin, voilà, cherchez-t-elle.
0: Morin, c'est les
3: voilà,
0: Morin.
3: Mais pas du tout, c'est absolument pas ça.
0: Rien à voir.
2: Est-ce que ce sont des gens qui sont encore vivants, là, tous ces gens dont on parle?
0: Alors, l'oncle,
1: il est mort.
0: L'oncle est mort.
2: Et le fils, là, il est vivant encore?
0: Ah, bah oui, puisqu'il joue l'oncle.
2: Ah, il joue l'oncle en ce moment, là.
0: Le fils de Germaine.
2: Non, c'est nouveau, ça. C'est-à-dire qu'il le fait maintenant.
0: Oui,
4: maintenant. C'est dans un film. C'est
0: dans un film, oui.
2: Bah oui, bah oui.
1: C'est un biopic.
0: Un biopic, oui, oui.
1: Et son oncle, il est mort quand?
0: Ah bah non, mais je vais pas trop vous en dire.
2: C'est français?
0: L'autre, il croit que je vais lui donner la date.
2: Est-ce que c'est français?
0: Je l'ai pas vu venir.
1: Oh, ça va. Il est mort depuis longtemps, au moins, l'oncle?
0: Ah, il y a un petit moment, quand même.
4: C'est pas le biopic sur Aznavour?
0: Alors, donc, qui était Germaine Aznavour?
1: La femme de Charles.
5: La femme à
2: Charles. Et le fils de Germaine, c'était Raïm. Parce que c'était Germaine Raïm. Non, ça colle pas.
0: Ah, ça colle
2: non,
0: pas.
2: Non, mais ça colle pas.
0: Je suis bien content de ma question.
2: Est-ce que ce sont des Français?
0: Non.
3: Voilà. Ah, Jackson, alors. Germaine Jackson.
0: Bonne réponse.
2: Bravo.
3: Oui. Je me suis rattrapé.
0: De Michel Bernier.
2: Germaine.
5: Germaine, un homme.
2: Vous l'avez mal prononcé.
0: Si vous avez dit Germaine, c'était moins drôle.
2: Oui, ah ouais,
5: trouvé. En plus, je le connais, il n'aime pas du tout qu'on l'appelle Germaine.
0: C'est Germaine Jackson.
5: Germaine.
2: Germaine, tu te fous de ma gueule pour tout le monde.
0: Qui a un fils qui s'appelle Jafar.
2: Jafar, oui, comme le méchant.
5: Dans Aladdin.
2: Dans Aladdin.
3: Prince Ali, oui, c'est de lui. Ali Abba. Jafar, je suis coincé.
2: Oui, t'es curieux, Jafar.
4: Tu fais beaucoup de voix, dis donc.
0: Un film qui sera réalisé par Antoine Fuqua.
2: Antoine Fuqua.
5: Comme les dragées.
2: Lui, c'est le fils de Gérard Fuqua.
5: C'est formidable.
4: Germaine Fuqua.
2: À mon avis, ça va être un film à chier.
0: Germaine
4: Fuqua. Antoine Fuqua.
0: C'est un très grand réalisateur, Antoine Fuqua.
2: Il a fait quoi d'autre?
0: On en a déjà parlé plein de fois.
2: Qu'est-ce qu'il a fait, Antoine Fuqua?
0: Alors tiens, il a fait Equalizer.
3: J'adore.
0: Equalizer 3.
1: Avec Denzel.
0: The Guilty. Il a fait.
5: The Guilty.
0: Oui, Guilty, si vous voulez.
1: Sacha Guilty.
2: Germaine.
0: Le Gueuleton. Le King Arthur. Shooter, tireur d'élite.
5: Bien, ça.
0: La chute de la Maison Blanche.
1: Avec Gérard Butler.
0: Oui.
1: Avec Gérard Butler.
0: Les 7 mercenaires, la nouvelle version.
5: Oh, okay. 7 mercenaires.
2: Et maintenant, il fait.
1: C'est nul.
0: Mais ça existe même plus, les dragées. Ça existe. C'est pour aller aux toilettes. Hein,
2: je crois que c'est quand on est constipé.
5: Je pars beaucoup en vacances, ça existe.
0: Ah, mais vous. Vous devez le connaître, vous, Miss France, Jean-Pierre Fuqua.
5: Oh, c'est nul.
3: J'avoue.
2: C'est votre dernier mot, Miss France.
3: On va passer.
5: Oh, j'avais même pas compris.
3: J'avais pas envie de passer une sacrée soirée.
2: Alors, avec une dragée Fuqua.
0: On a appris depuis que c'était sa dernière.
2: Mais c'est pas vrai. Il a démenti.
3: Il
2: a dit que ça n'était pas vrai.
0: Ah bon?
2: Ce sont des bruits de couloir. Il dit
5: tant mieux,
2: pas
5: j'adore.
2: Vrai. Cette année, ça fait 30 ans. Il a dit j'irai.
5: Et pas un cheveu blanc. C'est incroyable. Il a pas vieilli. Non, c'est vrai.
6: C'est un très bel homme.
1: Il a les mêmes cheveux que mon papy.
5: Il s'appelle une perruque. Il a une couleur d'un guépard.
3: J'aime bien parce qu'on est passé de Michael Jackson au grand-père de.
6: Et ensuite.
1: En plus, ils sont de la même année, ils sont de 47
0: ans. Non, mais c'est intéressant ça.
4: On a bien fait de venir.
2: Moi, j'attends avec impatience le biopic de Paul Elkarat.
1: Il devait y en avoir un.
4: Non.
1: Il devait y en avoir un, oui.
0: C'est pas vrai. On a failli vous jouer au cinéma.
1: Ouais. Mais au cinéma, non, à la télé.
2: Pardon, mais t'as 24 ans.
0: Mais qui aurait joué votre rôle?
1: On sait pas, mais il y avait Hubert Besson sur le rôle.
5: Besson?
1: Ouais.
2: Luc Besson?
1: Hubert.
7: frère.
5: Ah non. C'est le neveu qui apparaît ici.
2: C'est Jean-Pierre qui

0: Il a un magasin.
1: Dieu sait, comme Bénichou avait dit pour Boublil, Dieu sait qu'on en connaît des Besson, mais c'est le seul qu'on ne connaît pas.
2: Non, mais quand c'est, même, c'est le créateur
3: désolé,
2: de Plus belle la vie.
3: Regarde un peu les séries françaises, il est connu. C'est lui qui est derrière.
2: Il a créé Plus belle la vie,
3: voilà, par exemple. Mais il y a d'autres choses.
1: Ah ouais. Vous pourriez faire une magnifique Joséphine Baker.
4: Oui, tout le monde me dit ça.
2: Mais
4: oui.
2: Plus que Joséphine Ange Gardien. Parce qu'on dirait, il y a au moins 3 Mimi Mathy là-dedans.
1: Ah mais c'est vrai.
4: Oui, tout le monde me dit ça.
3: La poitrine est.
1: Ah oui, on avait déjà dit ça.
0: Non, mais Paul.
2: Il a le droit.
5: Paul Lopez.
0: Mais Paul, enfin!
1: Qu'est-ce qu'il a dit?
0: Il a dit la poitrine, non!
5: Parce que toi, t'as connu Joséphine Baker?
3: Bah oui, non, oui, parce que.
1: Elle avait une grosse poitrine?
3: Non, justement!
1: Ah, elle a trop de sang!
3: Un peu plus, je trouve!
1: C'est quand même la première fois que Paul Alcarat dit à une femme, elle a trop de nibar!
3: Non, mais pour un rôle, je veux dire que Joséphine.
1: Donc, qu'est-ce que ça doit être?
3: Mais Joséphine Baker, en 1925, elle avait 19 ans, elle était seins nus à la revue Nègre, elle avait pas beaucoup de poitrine, alors qu'elle en a un peu plus, je trouve que c'est pas très.
2: Alors, moi, je sais pas ce que.
1: Michel Bernier s'est foutu pour l'euro. Ou alors,
5: voilà, faut que j'aille me faire bronzer. Hein.
2: Les bananes, ça va.
3: Non, Michel Bernier, elle pourrait faire mes West.
1: J'ai deux amours, Angélique et Michel. J'ai deux amours.
2: Mon Dieu, qu'elles sont belles.
1: Et voilà.
6: À suivre.
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1: Une question un peu amusante hein, pour nous changer. On va quitter l'histoire de France. Et c'est pour Anne Béraud qui habite Landavran en Ille-et-Vilaine.
8: Ah, Landavran.
1: Dans quelle ville de France?
0: C'est vrai qu'on s'en lasserait pas de Landavran.
8: Ben, Landavran, c'est
0: place.
8: D'ailleurs, on dit souvent Disney Landavran. C'est extraordinaire là-bas.
1: Et ben là, je vous emmène en Bourgogne-Franche-Comté, si vous voulez.
0: Oh!
1: Quelle ville de Bourgogne-Franche-Comté?
8: Landavran.
1: Non. Est réputée pour être la ville où il y aurait le moins de naissances.
8: Ludre.
1: Non.
5: Poil,
1: non.
0: T'es d'où, François?
9: Paris.
0: De Paris.
5: Mais c'est une grande ville.
1: Oh, c'est une...
8: Macon,
1: non.
0: Chalon.
9: Vichy.
5: Mais on s'en fout.
1: Vichy,
9: mais
1: non.
9: C'est pas en Bourgogne, Vichy. Enfin.
5: Est-ce que pourquoi... pourquoi Dijon?
1: Dijon, non.
8: Chaumont.
1: Il y a c'est une petite commune, hein. Il y a 7000 habitants à peu près.
9: Puis fumé.
5: Ils non. sont tous c'est morts.
8: C'est
5: connu ou...
8: sans serre. C'est un nom connu.
1: Ah, c'est un nom connu, oui.
0: Mon cul, à mon cul. Bon, je sais pas.
1: On est pas loin.
0: Ah, vers où, mon cul?
5: Alors, t'habites?
8: Mes couilles,
0: ma chatte.
1: Mais non, réfléchissez.
5: Oh non,
1: la ville.
0: On monte un peu le niveau de l'émission avec ces réponses là.
1: J'ai dit que c'était une question amusante. Donc c'est évidemment en fonction du nom de la ville qu'on en déduit. Ça n'est pas statistique.
0: Ah. Stérile.
1: Non.
8: C'est Eunuque.
1: Pas, mais c'est pas bête.
8: Eunuque.
1: Non. Un chef-lieu dans Lyon.
8: Avorton.
1: On n'est pas loin.
0: C'est bien.
8: Avorta.
1: Non.
5: Avortement.
1: Non.
9: Avalon.
1: Pardon.
9: Avalon.
1: Avalon. Bonne réponse de François Berléand.
0: Oh Laurent, non. Oh non, Laurent, non.
9: Parce que c'est
0: non, non, non, non, non, non, non.
1: Mais c'est
0: on
1: quoi,
0: était
1: ça,
0: avec Victor Hugo. On était sur la bête de fer qui hennissait les
8: pages. Non, mais ça va. Victor Hugo, il se branlait dans un train il y a deux secondes. Tout va bien.
1: Mais non, c'est une blague carambar. C'est une blague carambar. Pour je vous ai prévenu que c'était amusant. Et la preuve que c'était amusant, c'est que M. Berléand a trouvé la réponse.
8: Ah oui,
5: oui.
1: Écoutez, je mets des questions parfois avec une barre placée très très haut et de temps en temps des questions.
9: Bah, c'est aussi très haut, là, par contre.
1: Pour Laurent Ducatel, qui habite Bayeux-le-Pin dans l'Eure-et-Loire.
9: Ducatel.
1: Oui, monsieur Ducatel.
9: Ah oui, qui s'était présenté aux élections il y a un certain temps. Oui.
1: Monsieur Ducatel espère un chèque de 300 euros. On n'en a pas encore distribué pour l'instant.
0: Et grâce à Christine.
5: Christine.
1: Ah non, là, franchement, bravo.
8: Mais pourquoi on a, excusez-moi, Laurent, pourquoi on n'en a pas distribué?
1: Parce que vous avez trouvé à chaque fois les bonnes réponses.
8: Et donc, quand on trouve, on ne donne pas 300 euros.
1: Non.
8: Mais franchement, c'est un truc d'enfoiré.
0: Ouais, c'est un jeu.
8: Les gens, ils ont besoin de 300 euros et nous, on est là pour. On leur donne.
1: Pas vous.
8: Mais moi, vous avez compris ma générosité depuis le début de cette émission.
5: Voilà.
8: Mais
5: au
8: moins, vous comprenez ce que je souhaite. Moi, je souhaite que les gens gagnent de l'argent.
1: Mais bien sûr.
8: Voilà. Alors, retenez bien que dans les grosses têtes, Christine Bravo vous a tous pris une tonne d'oseille. Voilà. Moi, depuis le début, je les ai, hein, toutes les réponses, c'est pas le problème. Mais je me dis quand même,
9: mais
8: les gens.
9: Pardon, mais tu as raison.
1: On devrait être payé à la bonne réponse.
5: Mais nous, bah, je suis désolé.
0: Non. J'en connais deux, trois qui viendront plus.

0: Non.
1: Pas deux, trois. Hein.
2: Paul Elkarat aurait une retraite dorée, dis donc.
1: Il y a quand assez gagné de pognon dans ces
2: jeux. Monsieur Ducatel à Bayeux-le-Pin.
3: Ah, Bayeux-le-Pin, quelle ville. Oh.
2: Dans l'Eure-et-Loire.
4: On s'en lasserait.
2: Il s'agit de retrouver le nom de ce célèbre industriel d'origine allemande, mais devenu maire à Jouy en Josas. Car en effet, il est resté célèbre pour avoir fondé la manufacture royale d'étoiles de Jouy.
1: Oh, j'adore.
2: Ah, oui. Où on fabriquait la toile de Jouy.
1: On la fabrique toujours, Laurent.
3: À Versailles.
2: Oui, mais il a été le premier à fabriquer la toile de Jouy à Jouy.
3: C'est quoi la question ?
2: Son nom.
3: Ah, Schneider ?
2: Non, mais si vous retournez dans le métro, vous pouvez y arriver.
3: Krupp. Ah ouais ?
1: Oui. Ah, il a une station.
2: Oui, il a une station lui aussi.
3: Mais vers quelle région de Paris ?
2: Non,
3: Schaeffer. Schaeffer ?
2: Non.
5: Gambetta ?
4: Ranelagh.
2: Ranelagh.
3: Pyrénées.
2: Non.
3: Simplon.
2: Ah non.
4: Ranelagh.
3: Villiers, Courcelles.
4: Ranelagh, ça fait allemand, ça. Exalmans.
3: C'est un allemand.
2: D'origine allemande, son nom,
3: c'est Oberkampf.
2: Bonne réponse.
3: Oh putain.
2: Oh putain. Ah. Bravo, Max Boublil.
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2: Question dont la réponse est dans l'hebdomadaire Le Point, à propos, vous savez, du roman Le Mage du Kremlin, qui a été un gros succès en librairie il y a maintenant un ou deux ans déjà, et d'ailleurs qui a eu une adaptation, je me souviens qu'on avait eu effectivement l'acteur au téléphone au théâtre, et ça y est, maintenant on nous parle de l'adaptation au cinéma, c'est Olivier Assayas qui va réaliser ce film avec un scénario d'Emmanuel Carrère, Le Mage du Kremlin, mais qui va jouer Vladimir Poutine?
3: C'est un anglais, mais je vais jamais revenir sur son nom. Ah. Mais j'aide parce que je.
8: Oui. C'est un anglais connu.
3: C'est un anglais.
2: Très connu.
3: Qui est sorti avec Sienna Miller, c'est ça, non?
2: Alors.
8: Il a joué dans quoi?
2: Je ne surveille pas ses sorties, même si je devrais, parce
3: que. Il a joué dans James Bond.
2: Je le trouve très sexy, je dois dire.
3: Il a une cinquantaine d'années.
2: Pardon.
3: Non.
2: Qui va jouer Vladimir Poutine? C'est étonnant, d'ailleurs.
3: Oui.
5: Daniel Craig.
2: Alors, franchement, je trouve que c'est lui qui aurait dû jouer. Ressemble le plus à Poutine, Daniel Craig. Et puis bon, ça y est, ils prennent Cadmerade, on ne sait pas pourquoi.
4: Ah bah vous l'avez dit.
2: C'est pas Cadmerade.
8: Donc un acteur britannique qui vient du théâtre à la base.
2: Alors qui vient théâtre, du cinéma.
9: Ah alors c'est Hugh Grant.
3: Non, Hugh Grant. Un peu plus jeune.
2: Alors Hugh Grant dans le rôle de Poutine, là vraiment.
4: Là faut le faire.
8: Tom Cruise
2: non plus.
8: Non, américain.
5: Il n'est pas anglais.
2: C'est une star.
3: Oui, c'est ça. Oui.
2: Mais
3: je ne reviens pas sur son nom, je vois sa gueule.
2: C'est marrant comment vous dites je ne reviens pas sur son nom.
3: C'est du belge peut-être ça.
2: Oui, parce que chez nous on dit son nom ne me revient pas.
3: On a tendance à mettre dans l'ordre qui nous vient.
8: Non, mais les Belges ils sont tarés. Vous avez vu ce qui s'est passé en Belgique il n'y a pas si longtemps? Ils ont envoyé de la thune pour faire réparer un pont. Ils ont réparé un pont qui n'avait pas besoin d'être réparé à 10 mètres du pont qui avait besoin d'être réparé.
2: Mais oui, on avait eu la municipalité ici. Si vous écoutiez l'émission Roman Dodewick.
8: Mais moi, j'ai pas la radio, j'ai 25 ans. Qu'est-ce que je...
3: La TSF. Allez, c'est un nom court en plus.
9: Moi, j'ai une idée, allez, mais je ne suis pas sûr qu'il ne soit pas mort.
2: Alors. Allez-y.
9: Alors c'est John Gielgud.
4: Il a l'âge du rôle.
3: Non, mais c'est plus jeune.
10: C'est pas Jason Statham.
9: Gielgud, non, mais c'est un immense acteur shakespearien.
4: Statham. Non.
2: Ah, Jason Statham dans le rôle de Poutine.
10: Je sais pas, il paraît que c'est tellement.
4: Moi j'ai joué avec lui.
3: Alors, oui, ça je sais.
5: Tu as joué avec lui?
2: Faites la cuisine dans le transporteur. Faites pas les cascades.
4: Ouais.
2: Hein.
4: Non, si je fais une marche arrière. Mon gars.
10: Il est très sympa d'ailleurs.
8: Bon, c'est un acteur qu'on a vu récemment.
2: Ah mais on le voit tout le temps. C'est un grand acteur. C'est un acteur hollywoodien. Il est né à Londres, mais c'est un acteur hollywoodien.
8: Il a joué dans les Marvel.
4: C'est pas Hopkins.
8: Anthony Hopkins
2: plus jeune. Non.
8: Il a joué dans les Marvel.
2: Il a une cinquantaine d'années aujourd'hui.
8: Répondez à ma question. Il a joué dans les Marvel.
2: Non, il fait pas les Marvel.
8: Mais c'est par là.
10: C'est par là, ouais. C'est par là.
2: Ah si. Il joue dans Captain Marvel.
8: Ah. Ça m'aide pas.
2: Mais il joue pas Captain Marvel, il joue un commandant dans Captain Marvel.
10: Non, Jude Law, non, il a dit non.
2: Comment vous avez
10: Jude
2: dit
10: Jude Law, j'ai dit.
2: Jude Law. Oui. Bonne réponse.
3: Ça fait un quart d'heure que je l'ai dit, Laurent.
2: Il dit, c'est court. Ouais, il était sexy, Jude Law. Alors que Poutine, je trouve pas particulièrement sexy.
4: Non, mais il a beaucoup d'argent.
2: Il a beaucoup d'argent, c'est vrai.
5: Moi, il m'est arrivé quelque chose...

0: j'ai rencontré Poutine, Chirac m'avait envoyé négocier avec lui la signature du protocole de Kyoto, j'ai eu une sensation physique que des glaçons coulaient dans mes veines. C'était absolument incroyable.
1: Ah oui ?
2: Il vous a hypnotisé ?
0: Non, mais on a l'impression de tourner dans un James Bond et qu'il y a quelqu'un qui vous dit « c'est lui le méchant ».
2: Ah oui.
0: C'est exactement
3: ça. J'ai eu
0: cette
3: même sensation quand j'ai rencontré Isabelle Mergaux.
1: Moi, je veux qu'on fasse la scène. Alors, qui fait le russe le mieux ici?
4: Je vais faire le russe.
1: Très bien.
3: Ah oui, c'est bien.
1: Alors, attention. Voici le nouveau film, Le Mage du Kremlin, avec Roman Dodwick dans le rôle de Vladimir Poutine. On va lui mettre une perruque blonde, on va le faire grossir un tout petit peu. Et il y a une scène où, effectivement, on voit Poutine recevoir Roselyne Bachelot dans son bureau, là-bas, au Kremlin. Alors, allons-y.
4: Bonjour. Madame
0: bonjour,
4: Bachelot.
0: Bonjour, monsieur le président.
4: J'aime beaucoup ce que vous faites.
0: Ah, pas moi.
4: Attention.
3: Vous n'avez pas dit ça.
4: Attention à ce que vous dites. Il y a sniper sur votre tête. On a Rachida Dati en otage. On peut faire pareil pour vous. Bravo pour tout ce que vous avez fait. Sarkozy comme ça.
0: Ouais.
4: Accent comme ça.
0: François Hollande comme ça.
4: Vous êtes la bienvenue. Vous voulez pas être ministre santé chez nous?
0: Monsieur le Président, je viens vous demander de signer le protocole de Kyoto contre le réchauffement climatique.
4: Je signe rien. Moi, pas signé.
0: Bah, tu sais que c'est exactement ce qu'il m'a dit.
3: J'ai acté mon texte.
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1: C'est vrai qu'on est content de revoir notre académicien.
7: Ah oui.
1: Qui
7: ah,
1: a été confiné chez lui.
8: Raffiné en plus d'une élégance.
1: Ah oui.
8: Oh. Ah, les chaussures assorties à la veste, la petite chemise qui va bien. Je crois que j'ai dû distinguer un petit foulard quelque part. Ou une pochette peut-être.
1: Combien il y a eu de morts à l'académie alors?
7: J'aimerais bien que Christina dise la même chose. Eh ben, il y a eu un mort.
1: À part Jean-Loup Dabadie?
7: À part Jean-Loup Dabadie.
1: Aucun autre?
7: Non.
1: C'était un des plus jeunes Jean-Loup Dabadie.
7: Oui, mais c'est un des EHPAD de les mieux protégés de France. Et puis, il y a beaucoup d'immortels, quand même. Donc, il y a eu un petit incident sexuel, mais qui remonte à 2 ans. Donc,
1: Giscard.
7: Voilà, mon
1: qui a la main verte.
7: Il a la main verte et ça pousse. Et sinon, je crois
1: que vous preniez des nouvelles des uns et des autres.
7: Oui, par exemple, j'appelais René de Obaldia, qui est notre seigneur. Il a 101 ans.
1: Ah oui.
7: Et alors, il me disait, chez moi, c'est grand. Donc, je peux faire du patin à roulettes et de la corde à sauter. Alors, je dis, c'est un très bon exercice pour les centenaires.
1: Ah, donc, on devient vraiment gaga à la fin, alors.
7: On fait du sport.
9: Et la marelle, en chambre.
8: Est-ce que c'est comme au Vatican? Ça veut dire, est-ce qu'il y a des clans? Est-ce qu'il y a...
7: Bah, je sais pas, il faudrait qu'il y ait des gens lucides, déjà, pour, qu'on les compose. Oui, il y a des clans.
9: Ah bon, à ce point-là?
7: Non, il y a des clans, il y a des épiers. Par exemple, bon, je le dis, j'étais très ami avec Jean-Loup Dabadie. Et j'ai une chose qui me frappe beaucoup, c'est que le 9 février dernier, je suis allé dîner chez Véronique et Jean-Loup Dabadie, et il y avait là Pierre Bénichoux et sa compagne. Et nous étions 6. Donc, ouais. Je suis le dernier des 3 hommes, si vous voulez.
9: Eh ben, tu peux taper les 2 gonzesses directes.
1: Valérie,
7: C'est honteux.
1: Remarquez, c'est vrai qu'il n'y a pas tant de femmes que ça à l'Académie française.
7: Il y en a 6.
1: 6 quand même. Et combien de fauteuils vides là?
7: 6.
1: 6 fauteuils
7: autant
1: vides.
7: Autant qu'aujourd'hui aux grosses têtes.
1: Ah bah non.
9: Les fauteuils sont remplis, chérie.
1: Les fauteuils sont remplis, les têtes sont vides, mais les fauteuils sont remplis.
7: Oui, mais c'est le chiffre 6.
1: Je compte sur vous d'ailleurs, monsieur Lambron, je compte sur vous pour répondre aux questions. D'ailleurs, à cette première citation que j'ai évidemment sélectionné pour vous faire plaisir et pour Monique Chéniaud qui habite Paris 9e, qui a dit « Il n'est pas déshonorant d'être académicien français, ce qui est déshonorant, c'est d'être candidat ».
7: Est-ce que c'est un académicien?
1: Alors, je crois qu'il n'a pas été élu, lui, à l'Académie française. Je crois même pas qu'il ait été candidat, d'ailleurs.
9: Il est mort?
1: Ah oui, ça, il est mort il y a un petit moment déjà.
9: Il n'était pas immortel?
1: Ah non.
7: 1900?
1: Très connu pour ses mots d'esprit.
7: Il est mort en
1: 1947. Un habitué des grosses têtes, auteur dramatique.
7: C'est pas Sacha Guitry.
1: Verbicruciste.
9: Qu'est-ce que ça veut dire, verbicruciste?
1: Qui mange des crudités, Christina?
9: En faisant des mots croisés.
7: Les mots croisés.
9: Ah, c'est des mots croisés, ça?
1: Non.
9: Chérie, je vais t'expliquer que moi, je suis pas obligée de connaître tous les mots en français. Déjà, je me débrouille
1: pas
9: mal.

0: la peine de connaître tous les mots.
1: Bah, verbicruciste, je connais pas, moi.
2: Cruciverbiste.
0: Alors, je vais vous donner tous les mots. Cruciverbiste, c'est celui qui joue au mot croisé, qui remplit les cases. Et verbicruciste, c'est celui qui compose le jeu, celui qui trouve les définitions.
1: Voilà. Ah. Ah, d'accord.
0: Oh, elle a pas compris quand même. Hein. Un fils d'architecte né à Besançon.
3: Ah.
2: Henri Bernstein.
0: Non.
2: Édouard Bourdet.
0: Mais non.
2: Non.
0: Si je vous ai fait venir, c'est pour trouver ce genre de citation.
3: Sacha Guitry.
0: Mais non.
1: On
0: Bobby
1: la pointe.
0: On Bobby la pointe.
4: Alors, alors attends.
0: Oh, alors.
3: Winnie l'ourson.
0: Oh, oui, mais un de nos habitués. Écoutez, on donne son nom tout le temps ici.
2: Viens.
0: Mais non.
1: Tristan Bernard.
0: Bonne réponse de Valérie Mérès.
1: Oh,
0: eh ben heureusement qu'elle est là, la Valérie.
3: Elle a sauvé le meuble.
0: Ah, ça sert 40 ans de grosse tête. Hein.
2: Elle a gagné son fauteuil.
0: Faut dire que vous avez l'air particulièrement en forme, Valérie. Vous avez repris des couleurs.
1: Ah mais oui, parce que voilà, j'ai eu un état post-traumatique dû à un breakdown post-confinement.
0: Vous employez des mots que vous connaissez.
1: Et alors, je suis allée 3 semaines chez moi, à La Rochelle.
0: Elle a consulté un verbicruciste.
1: Oh là là. Et je vais mieux, je vais bien, quoi. Parce que j'ai vu le soleil, j'ai vu la mer, j'ai fait du vélo.
0: Bref, vous avez repris l'air
1: voilà,
0: et repris des couleurs.
1: J'ai pris des couleurs sur
0: vous
1: les avant-bras.
0: Vous êtes magnifique, comme dirait quelqu'un que je connaissais de son vivant. Alors, pour Fabrice Danjon, voici la citation suivante, qui est d'actualité, parce que ça y est, on peut refaire des barbecues. Qui a dit le barbecue, en gros, c'est un appareil qui te permet de manger des saucisses pratiquement crues, mais avec les doigts bien cuits.
2: Pierre Dac.
0: Pierre Dac, non.
3: Légaré.
0: Non.
1: Jean-Yann.
0: Non, c'est encore pour Valérie Mérès, ça, d'ailleurs.
1: Ah, Coluche.
0: Et c'est Coluche. Un doublé de Valérie Mérès. Bravo, Valérie. Ah, une belle citation, là encore, surtout avec tout ce qu'on vit en ce moment, pour Valentin Longchamp, qui habite dans les Côtes d'Armor, qui a dit « Une vie ne vaut rien, mais rien ne vaut une vie ».
2: Est-ce que c'est Malraux?
0: Et c'est Malraux. Bonne réponse de Marc Lambron qui fait enfin son vrai retour.
1: Bienvenue. Se réveiller.
0: Ah, il était temps quand
2: on
0: même.
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0: Et puisqu'on est avec des écrivains, voici un autre pour Jean-Michel Veillère qui habite Gourdon, qui a dit « Je me suis rarement perdu de vue. Je me suis beaucoup aimé, je me suis beaucoup détesté. » Enfin, nous avons vieilli ensemble.
3: Alain Delon ?
0: Oh non. Oh. Oh, c'est quelqu'un.
2: Un Français ?
0: Ah oui, un Français, écrivain, poète, philosophe.
2: Il est mort ?
0: Mort en 1945. Je me suis rarement perdu de vue.
2: Paul Valéry.
0: Et c'est Paul Valéry. Bonne réponse encore de Marc Lambron. Allez, une dernière citation pour l'académicien et pour Florent Marcoux, qui habite Biganos, en Gironde, qui a dit « Un écrivain ne tire aucun bénéfice de connaître d'autres langues que la sienne. Laissons ça aux portiers d'hôtel. Les langues étrangères, ça n'a jamais servi qu'à dire les mêmes conneries de 2 ou 3 façons différentes.
2: » Il est français ?
0: Alors, il était plus que français. Il était très, très, très, très, très patriote, voire...
1: Bah, ça se voit par sa citation.
0: Voire même nationaliste, Maurras. Voyez-vous.
3: Ah, Maurras, Charles.
0: Pas...
3: Oh non, ça y est, vous moquez de moi.
0: Maurras, Charles.
2: Maurice Barrès.
0: Maurice Barrès, bonne réponse de Marc Lambron. Ouais.
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7: Famille, hein. Important. Ah, on s'est dit, les admirateurs, c'est tout. Qu'est-ce que vous voulez
0: dire? Non, il y a de la famille. Je sens qu'il y a des ch'tis dans la salle.
7: Mais vous savez, dans
0: quand
7: une...
0: vous êtes rentré, je veux dire, on a quand même un champion du monde. On a un académicien Goncourt.
7: Ben oui.
0: On a une grande actrice, une grande chanteuse, une grande athlète, écrivaine, romancière, ce que vous voulez. Bon, les gens ont applaudi à peu près convenablement, normalement. Vous arrivez, vous êtes Stewart. Et les gens font.
7: Non.
0: Les gens applaudissent comme si on venait d'atterrir convenablement.
7: On dit pas, déjà, on dit pas Stewart, on dit ambassadrice du chic français à l'étranger. Voilà.
0: Eh ben voilà.
7: C'est
0: voilà.
7: Pour ça.
0: Non, il y a des gens du Nord, c'est obligé.
1: Ouais.
0: Mais vous êtes ch'ti aussi.
8: Moi,
0: vous...
8: je suis un peu ch'ti, hein.
0: Mais oui, bien sûr.
7: Ah, hein, vous... c'est pour ça. Bah, tu sais, oui. On a... dans le Nord, on couche tous ensemble, si tu veux.
8: Non, moi, je suis arrivé à la fin. Moi, je suis arrivé à la fin quand tout le monde dort.
0: Mais franchement, il faut dire que M. Rami a fait une entrée fracassante aux grosses têtes, tout comme Monsieur Claudel, d'ailleurs, mais dans deux genres différents,
1: ah oui.
0: On va
1: ah
0: dire.
1: Oui, c'est vrai. Ah, ouais.
8: Bah oui, là, on le voit juste à la tenue. Moi, je suis au fond de la classe avec mon petit survêt pour pécho. Lui, petit chemisier, petit pull.
4: Chemisier, ah oui, d'accord. J'avais pas... Je me suis trompé dans la penderie ce matin. J'ai emprunté à ma femme.
0: Enfin, j'ai appris aussi qu'il y avait une love story entre Michel Bernier et Adil Rami.
6: Oh, ah bah, oui. Ça fait longtemps maintenant. Bah,
8: depuis le premier jour.
6: Ah oui, c'est ça.
8: Bah, bien sûr.
6: Ah oui, oui.
8: Ouais, mais là, j'ai appris il n'y a pas longtemps qu'elle avait une fille.
0: Ah oui, ah oui,
8: alors
0: ah oui.
8: Je pense, bah, je pense que tu vas descendre d'étage.
6: D'étage. Après, bon, tu sais, c'est dans les vieux pots qu'on fait la bonne soupe. Hein.
1: Oui.
6: Mais avec des carottes nouvelles, comme disait ma grand-mère.
0: Ah bah tiens, voilà, ça tombe bien. Une question pour Monsieur Boudin, qui habite Tréhuerca, dans le Finistère. Paul Boudin, qui a dit, si vous avez besoin de quelque chose, appelez-moi.

0: Ça commence.
1: À côté, ça commence. Dans ça Ariel. Commence.
2: Alors,
1: est-ce que aujourd'hui,
2: depuis le début,
1: est-ce qu'exceptionnellement aujourd'hui, vous pourriez être un peu précise?
2: Est-ce que c'était comique, un acteur?
1: Un acteur comique, oui, bien sûr, même s'il a joué parfois des rôles dramatiques. Mais enfin, il était à 98% un acteur comique.
3: Ah, mais c'était pas Galabru.
1: Et c'est Michel Galabru. Ah. Bonne réponse, le Nord. Le Nord. Bonne réponse de Monsieur Janssen. Pour Julie Vidalin, qui habite Nantes, qui a dit « Moi, la mort, ça me dérange tout de même ». C'est ce que m'a dit une vieille dame qui est morte depuis. Elle a dit « La mort me dérange parce que je n'aime pas changer mes habitudes. » C'est joli, avoué.
4: Oui. C'est un humoriste.
1: Alors, humoriste, plutôt journaliste, critique littéraire, traducteur français.
5: C'est un homme.
1: Un homme qu'on cite de temps en temps.
2: Yvan Audouard?
1: Yvan Audouard, non. Non, lui, il était plutôt du côté de Clermont-Ferrand, pour tout vous dire.
3: Ah, Michelin? Pouf.
1: Non, mais vous voyez, il écrivait pour
0: il écrivait pour la montagne.
1: Voilà, exactement. Mmh. Et là vous êtes en train de chercher dans votre mémoire.
0: Alexandre.
1: On lui doit Batling, le ténébreux, la mue périlleuse, les fruits du Congo.
5: Ah, vous parlez
2: Alexandre.
5: De... Voilà. Vous avez vraiment cru que j'allais sortir la bonne réponse.
1: Ses initiales sont AV.
0: Oui,
2: allez, Cézandre.
1: AV.
0: C'est un Alexandre, non?
3: Antoine.
1: Alexandre.
2: Alexandre Varga.
1: Comment vous dites?
2: Varga.
1: Varga, non. Ah, c'est quand même dommage qu'on perde 300 balles.
2: Alexandre Viagra.
0: Non, Vialat. Vialat.
4: Vialat.
0: Merci.
2: Je t'en prie.
1: Eh bien, grâce au Viagra,
0: merci,
1: on arrive à Alexandre Vialat.
0: Merci, Michel.
2: Je t'en prie, si tu veux un peu de Viagra.
1: Vous voyez, Michel Bernier, vous avez redressé, monsieur Jodel.
0: J'en ai grand besoin.
2: J'ai pas l'air comme ça, mais juste ce qu'il faut, vous savez.
6: Mais oui, c'est pour ça que monsieur Rami, il aime bien Michel.
2: Évidemment.
6: J'ai compris,
5: oui.
2: Ça le remonte.
6: Ah oui, voilà.
1: Est-ce que j'ai une citation que vous pourriez trouver? Je regarde.
5: J'ai réussi à surprendre. Hein. Dernière fois, j'ai surpris avec George Best.
1: Ah, exact. Ah oui, avec le footballeur George Best.
5: C'est bizarre parce que quand j'ai eu ma bonne réponse, il y a eu une minute de silence. Je ne sais pas pourquoi.
1: Là, c'est une question pour Guillaume Cac. Dernière citation du jour. Monsieur Cac habite Paris 17e, qui a dit « L'amour, ça commence par la tête et ça finit par trois petites gouttes dans le tuyau du pipi.
5: » Oh.
4: Alors, ça, c'est du Jean-Yann.
2: Moi, je pense que c'est quelqu'un de très romantique.
1: Ouais. Non, mais c'est un grand génie. Attention, qui a dit
3: Einstein,
1: ça.
3: Einstein, qui a dit ça.
1: Pas Einstein.
0: Adil Rami.
1: Adil Rami.
5: Oh,
1: non.
5: T'es pas un génie, moi.
2: Alors, un écrivain.
4: Est-ce que c'est un écrivain étranger?
1: Écrivain, non. Étranger, oui. Ah. Mais oui. Qu'on avait adopté, qui vivait chez nous en France, pour tout vous dire. Et ça, je sais que ça va aider Ariel Dombal. Il vivait à l'hôtel Meurice à Paris.
4: Salvatore Dalí.
1: Et c'est Salvador Dalí. Bonne réponse d'Ariel Dombal. Je vais un peu offert sur un plateau à cette réponse.
2: Oh, pourquoi?
1: Ah bah si, quand même, vous connaissez rien à la peinture, mais vous connaissez tous les palaces parisiens.
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1: Pardon pour cette voix un peu voilée.
2: Ah non, mais ça
1: dire.
2: Fait très sexy. On
1: ah,
2: dirait...
1: vous trouvez?
2: Ah ouais, on dirait un crooner qui a chanté toute la nuit, qui a un passé un peu comme ça, de nocturne, et c'est très sexy.
10: Ah, ah oui. Ça y est, la voix, c'est parti, hein. Elle l'allume.
1: Non, mais elle... jalouse, Karine, ça me fait plaisir que vous soyez jalouse.
2: Non, elle est jalouse
10: c'est
2: de quoi
10: ça, c'est bah... son jeu est un petit peu trop voyant.
1: Ah oui.
10: Elle est habillée comme une...
2: Alors, je vais te dire le marchand. Je suis habillée comme toi d'habitude.
1: Ça, c'est pas faux.
2: Parce que c'est vrai que t'arrives toujours avec une jupe au ras du bonheur. Enfin, du bonheur. Avant, c'était le bonheur. Au ras du bonheur. Et quand je me suis vue dans la glace, je me suis dit, tiens, j'espère que le marchand est

0: pas là, on va être habillés pareil, on va faire la comparaison. Et quand même, t'es tellement bien gaulé que j'avais pas envie.
1: Non,
0: et là, c'est pour une fois,
1: tu es en jean.
0: Et t'es en green.
1: Bah oui. Bah oui, mais chérie, t'as vu le temps qu'il fait dehors, tu vas prendre froid.
2: Regardez-moi, je suis sorti en culotte. Et voyez le résultat.
0: Bah, je vais prendre froid pour une fois, je prends un truc. Hein,
2: mais c'est vrai que vous êtes très très jolie. Ah,
0: ouais, je n'avais plus de jogging de garde. Parce que, j'explique, ma machine à laver est tombée en rade. Ce qui fait que tous mes joggings se sont accumulés. Je m'habille contre jogging. Et j'avais plus rien à me mettre. Je me suis dit, oh bah tiens, je vais faire ça.
2: C'est vrai, Karine, que vous êtes toute en bonne sœur, en religieuse aujourd'hui.
3: Ah, oui, depuis qu'elle est politique.
1: Alors, j'ai un petit pull un petit peu ajouré. Oui. Un jean près du corps.
4: Oui.
1: Non, moi je me trouve
4: l'hiver, quoi. Tu te rachètes une vertu depuis que tu fréquentes les politiques. Ah, parce qu'avant, tu étais habillé comme une rastaquaire. Maintenant, elle met des petits trucs col Claudine.
5: Ouais, mais attention,
2: bah, elle sait que les politiques sont dangereux.
4: Oui.
2: Donc, je l'ai vu embrasser Darmanin, donc.
1: Bah oui, mais j'avais
2: elle a intérêt
1: semblant
2: à mettre des jupes longues.
5: Attention quand même, hein, au pantalon slim, on voit tes couilles.
2: Je crois qu'il est temps de démarrer par une première citation après cette première jolie remarque de Monsieur Toen. Pour Cynthia Zied, qui habite Villebray dans l'Allier, c'est que c'était quand même la journée de la femme ce week-end.
0: Non, la journée des droits des femmes. Oh là là.
4: Ouais, mais en fait, t'es la femme.
5: Du coup, j'ai fait la vaisselle samedi soir.
0: Des roses pour la journée de la femme, ça m'énerve.
2: Ah oui, oui, oui.
0: Pourquoi pas un aspirateur?
2: Ah bah écoutez, justement.
5: On a parlé de journée de la vieille, journée de la femme.
2: Justement, trouver qui a dit, et voilà une première citation. Je crois que la femme est l'avenir de l'homme, mais en attendant, on a encore de beaux jours devant nous.
5: PPDA?
3: Non. C'est un homme.
2: C'était un homme.
0: C'est pas français. Martin ou
3: Jean-Yann.
2: On va dire dans la bonne lignée.
0: Sim?
2: Non.
3: Francis Blanche.
0: Carlos.
2: Non, quelqu'un qu'on a bien connu ici aux Grosses Têtes.
3: Pierre Bénichoux.
2: Pierre Bénichoux, bien sûr. C'est bien Pierre Bénichoux qui avait dit, ici même d'ailleurs, je crois que la femme est l'avenir de l'homme, mais en attendant, on a encore de beaux jours devant nous. Pour Isabelle Delâtre, qui habite dans l'Aude, qui a dit, pour savoir qu'un verre de vin est de trop, encore faut-il l'avoir bu.
3: Renaud?
2: Non.
5: Hemingway.
2: C'est aussi un de nos habitués d'ailleurs, il va revenir dès la semaine prochaine.
5: Un alcoolique, François Berléand?
2: Non.
3: Olivier de Kersauzon?
2: Olivier de Kersauzon, oui. Bonne réponse de Florian Gazan. Ah, j'aime bien la suivante pour Corentin Miller, qui habite Saint-Florentin dans l'Yonne, qui a dit « En amour, être français, c'est la moitié du chemin. »
0: Sacha Guitry !
2: Eh ben non.
3: Et voilà. C'est non, un auteur du 19e ?
2: Un auteur du 20e, à cheval, il est essentiellement 20e, mais je vous connais, vous êtes tatillon, comme il est né en 1888.
4: Ah oui,
2: vous allez me dire, ah ben non, il est aussi un peu du 19e. Enfin, il a vécu 12 ans au 19e.
3: Donc il a écrit pendant le
5: 20e. Non, c'est romantique ce qu'il dit.
2: On va dire que ce qu'il a écrit est du 20e. En tout
0: c'est,
2: cas.
0: C'est un philosophe?
3: Un poète?
2: Alors, philosophe, je ne sais pas si on ira...
0: Ou alors un essayiste?
1: Est-ce qu'il est français?
2: Écrivain, diplomate, académicien français.
5: Roland Dumas?
0: Gary?
3: Claudel?
2: Non, pas Paul Claudel.
3: Anatole France?
2: Et Monsieur Barbier.
3: Alexis Saint-Léger-Léger?
2: Monsieur Barbier.
5: Asia Takiedine?
2: Et Monsieur Barbier l'a interprété au théâtre.
3: Paul Morand.
2: Paul Morand, bonne réponse.
0: Oh bah ouais, mais alors là...
1: Vous lui avez donné la réponse sur un plateau.
0: Alors, ça va être comme ça tout le temps.
3: D'accord. C'est un romancier.
1: Je suis d'accord avec ma copine.
2: Pour Thomas Simon...
0: Ah, t'es d'accord avec moi?
1: Bah oui, c'est triché.
2: Oui, c'est vrai que c'est trop facile. Vous avez raison. C'est trop facile. Alors, pour Thomas Simon, voici une autre citation. Je suis contre les femmes.
1: Tout contre.
2: Le plus contre possible.
1: Sacha Guitry.
2: Ah là, ça vous va, par contre. Pour Julien Rivera, qui habite Gisors dans l'Or, qui a dit « Personne n'accepte de conseils, mais tout le monde accepte de l'argent. Donc l'argent, ça vaut mieux que les conseils. »
3: Nicolas Sarkozy.
2: Non. Oh.
5: De Chavannes.
2: De Chavannes, non.
4: Mais c'est français.
3: C'est français?
2: Alors non. Non, c'est irlandais.
0: Il est mort, évidemment.
2: Ah oui, il est mort.
5: Non, il est là, il est devant toi.
2: Il est mort au XVIIIe siècle.
5: Oh, là, c'est un...
2: Et on lui doit un très grand roman.
0: Le portrait de Dorian Gray ou pas?
2: Ah, pas du tout.
3: Walter Scott?
2: Là, vous parlez d'Oscar Wilde.
3: Walter Scott?
2: Walter Scott non plus.
5: Un Irlandais.
2: C'est Ivanhoé, c'est ça, Walter Scott.
5: Il était roux?
2: Oh, je suppose qu'il était roux. J'ai
1: comme
2: un portrait
1: si
2: de lui, là.
5: Bah, les Irlandais, ils sont roux.
1: Oui, mais et alors, si on te dit oui, vas-y, alors c'est qui?
5: Ah, bah, c'est simple. C'est Jonathan Dunham.
2: Ah bah, vous avez le début.
3: Jonathan Swift.
2: Ah oui, la réponse.
3: Sébastien.
2: Ah oui. De Christophe Barbier.
3: L'univers.
5: Je l'ai laissé à Barbier, j'avais le prénom, je l'ai laissé la victoire.
6: Fais une bonne équipe, Sébastien.
5: Dans le cul, le marchand.
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2: Je suis en train d'apprendre pendant les pubs, j'ignorais,
6: bah oui,
2: que vous avez chauffé Caroline Diamant quand vous êtes arrivée ici.
6: Alors, mais après 2-3 émissions.
4: Il a chauffé toutes les filles de l'émission.
6: Après 2-3 émissions, sans me dire, on voit un Instagram qui n'avait l'air de rien, évidemment, c'était comment ça va et tout, bah. Mais si t'avais joué le jeu, bah, pourquoi pas.
9: Comment
6: oui,
9: non, ça
6: mais...
9: va, c'est bon pour moi.
6: Ah, oui, mais j'avais
4: pardon, mais dire bonjour.
0: Bien compris, c'est pour ça que j'ai répondu de manière.
6: Attends, je l'ai retrouvé.
0: Très élégante et à la voix très vague.
2: Elle avait vite compris, hein.
6: Non, mais. Mais j'aime beaucoup.
4: Attends, pour toi, dire bonjour, c'est chauffé.
6: Non, mais parce que je voulais pas faire le relou, quoi. Mais...
4: Non, c'est oh pas non, le genre. Ah, bah non.
0: Il a pas été relou. Relou. Honnêtement, il a été délicat. Ah, j'ai compris ce qu'il voulait, mais il a été délicat.
1: Mais vous vous souvenez pas la première émission?
9: C'est marrant, tous les deux.
1: Vous vous souvenez pas la première émission, Laurent, que j'ai fait avec lui?
6: Qu'est-ce qu'il a fait?
0: C'est vrai.
1: Première émission avec lui, il dit: ah, tu trouves pas que je ressemble à François Hollande?
6: Je vous dis pas, je vous dis pas ce que moi j'ai dit, mais je vais vous donner sa réponse.
4: Ah bah non, dis ce que t'as dit.
2: Ah non, on veut les deux,
6: Cher Yoann, tout d'abord,
4: dis ce que t'as envoyé.
2: D'abord ce que vous avez envoyé.
6: Dis ce que t'as envoyé. Parce que j'avais été contacté pour faire une émission où tu travaillais, et donc je te demandais des renseignements sur une émission d'amour, une émission de sexualité.
9: Ah, ça t'allait bien.
6: C'était génial. Cher Yoann, tout d'abord, nous pouvons nous tutoyer, please.
4: Ah, c'est elle qui l'a chauffé.
0: Oui,
4: c'est elle qui l'a chauffé. Oh. Alors là, c'est toi qui as cherché.
9: Après, ouais, t'as couché avec n'importe qui. Hein.
4: Vas-y,
6: après,
4: fais-moi l'amour.
6: Quelques lignes après, c'est bien que vous vous rencontriez. C'est bien que vous vous rencontriez et tu verras, ce sont deux femmes très sympas. Bonne chance alors et bon week-end et peut-être à la rentrée à la télé, tu sais, avec le smiley d'amour. Bon. Et moi, je lui mets merci beaucoup, bon week-end. Bon. Et moi, le 17 juin 2019, bonjour Caroline, j'espère que vous avez retrouvé un moral fort. Bien vu, on se vous voyait. Hein.
4: Bah,
6: j'espère que vous avez retrouvé un moral formidable avec une santé au top. Bientôt les vacances, vous allez pouvoir.
2: Pourquoi elle n'avait pas le moral?
6: Parce que là, ses problèmes de dos, tu sais, là, c'est. Et puis un jour, je t'avais chopé après une émission, bon, t'avais un problème avec un mec. Il y avait un mec qui te faisait chier, ça n'allait pas. Et donc, mais c'est vrai, en plus, et je t'avais. Réponse le 17 juin 2019. Oh merci, Yoann, tellement mignon ce message, mais je t'en supplie, dis-moi
9: tu.
6: J'ai l'impression d'être ta grand-mère, sinon.
9: Je t'en supplie, dis-moi tu. Non, tu l'as allumé.
0: J'ai mis quoi, je t'en supplie.
6: Oh merci, Yoann, tellement mignon ce message, mais je t'en supplie, dis-moi tu. J'ai l'impression d'être ta grand-mère, sinon. Et moi,
4: je t'en supplie.
0: Ah oui, c'est ma façon.
4: Dis-moi tu.
6: Et moi, promis. Avant, c'était Madame Diamant, excusez-moi, puis comment allez-vous? Un jour, ce sera salut, ça va toi?
9: T'as pas réussi.
2: Il écrit bien, hein.
4: Là, c'est quand même Caroline qui a cherché. Hein.
2: Attendez.
4: Mais calme-toi.
2: Attendez. Et à un moment donné, il parle de sextoy. C'est vous, elle, ça? Ah, c'est vous, vous lui parlez de sextoy?
4: Mais qu'est-ce qu'il a dit?
2: Je te regarderai samedi prochain pour la première de Danse avec les Stars, dit Caroline. Oh. Ah non, vous le chauffez.
0: Vu la discrétion du mec, imaginez.
9: Ouais. Bah, il faut rien lui dire.
0: Imaginez qu'il m'ait plu.
1: Ouais.
0: Imaginez que j'ai envoyé des trucs que j'ai envoyés à des hommes qui m'ont plu.
6: Laurent, vous créez des rapports humains entre
9: mais
6: nous.
9: Mais bien sûr.
0: Il crée rien du tout. Il crée des rapports de politesse.
9: Oui. Si je puis me permettre, ce qu'elle t'a répondu, c'est vraiment de la politesse. C'est vraiment
4: Laurent,
9: comme
4: tu as
9: un peu gênant. Quoi.
1: Moi, je dirais même de la pitié, non?
9: Ouais. Un peu de pitié. Non,
0: pas
9: un
0: de
9: peu
0: la pitié. Mais...
9: Merci beaucoup, dis-moi tu. C'est vraiment genre pour t'éloigner un peu.
6: Et là, j'ai envoyé un texto à Laurent il y a quelques jours pour l'inviter à déjeuner.
4: Ah.
6: Et il m'a dit on verra ça plus tard. Il va poser un lapin, Ruquier va poser un lapin. Je vous explique. J'allais au théâtre.
0: C'est pas faux.
6: J'allais. Oh le salaud. J'allais. En fait, comme je prends un peu confiance maintenant avec
4: Nas. Ah non,
1: mais non.
6: Donc j'envoie un texto à Laurent pour dire Laurent, je vais aller voir votre pièce et tout demain. Et là, Laurent qui me répond oui, Yoann, je serai présent. On se fait un bon dîner avec toute l'équipe et tout.
4: Oh.
6: Et un quart d'heure avant la pièce, il m'envoie un texto pour dire Yoann, je suis vraiment fatigué, j'ai fait 7 émissions des grosses têtes. Et donc je ne peux pas venir et donc j'étais un peu déçu parce que j'étais tout seul.
4: Ah,
6: hein. Et Laurent il m'a dit mais Yoann, on aura le temps de se faire un repas au printemps. Bah je vois le temps passe.
9: Au printemps, c'est vraiment pour te dégager gentiment.
0: C'est ton magasin de viande, on se mettra.
6: Attendez.
2: Vous l'avez dit vous-même, on est qu'en novembre.
6: Attendez. Laurent pied.
9: Moi, quand je dégage quelqu'un, je fais grave, on se fait ça très vite. Point. Ça, ça veut dire jamais, mon pote.
6: Jeudi 17 mars 2022, 19h55. Oh là là, bonsoir, Johan. Je renonce pour ce soir, je suis crevé.
2: Bon, enfin, écoutez, vous n'avez pas.
5: Il faut pas lui envoyer
9: des messages. Et en plus, les messages n'ont aucun intérêt. Tu lis des messages sans aucun intérêt.
5: Je vérifie ce que je vais
9: dire des messages de ma mère.
5: Il est dément.
0: Bah, voilà.
6: Attends, on a le temps pour le restaurant. On fera ça au printemps.
2: Voilà, bon, bah voilà, on a le temps.
9: Oui, ça veut dire laisse-moi tranquille.
0: La semaine des 4 jeudis. À la prochaine, Marc-Lebec.
2: Pas du tout. Non, mais c'est vrai qu'on n'est pas obligé d'être en tête à tête non plus.
9: Avec qui ça vous gênerait le moins à cette table de faire un déjeuner en tête à tête?
2: Avec vous, Max.
9: Merci. Bah, j'aurais répondu la même chose, mon Laurent.
2: Merci, Max.
6: Vous avez déjà dîné avec Valérie.
1: Mais pas en tête à tête.
2: Pas en tête à tête.
6: Vous étiez 3 ou 4.
5: En tête à tête.
8: Oui. Bah oui, mais arrête d'espionner les gens.
0: Alors, qu'est-ce que ça peut te foutre?
5: Mais qu'est-ce que ça peut te foutre?
0: Alors, il t'aurait été utile au moment où t'étais avec François Hollande.
1: Je vois pas en quoi, quand même.
0: Bah, comme détective.
6: Bah, j'aurais été le sosie. Tu sais, on serait sortis ensemble dans la rue.
1: Merci, non, merci.
6: Laurent, tu rigoles bien.
1: Tu sais bien que moi, je préfère encore Bernard.
5: Ah, bah oui. J'aime bien le encore. Moi, je suis le sosie de Jacques Chirac.
6: Non, de Bernadette.
5: À mon avis, au lit, ça dure mieux quand même.
2: Je sais pas si vous avez vu d'ailleurs, tiens, à propos des réseaux sociaux, puisqu'il vous parlait sur Instagram, ce qui veut dire quand même que vous ne lui aviez pas donné votre numéro, chère Caroline, puisque c'était sur Instagram.
0: Il ne m'avait pas demandé.
2: Et
0: je ne l'aurais pas donné.
2: Et je ne sais pas si vous suivez. Je sais pas qui c'est, puis on ne sait jamais qui est l'auteur, si c'est la personne qui tweet le truc ou qui reprend un autre tweet. Bon, peu importe, mais en tout cas, Marie-Vée, recette Belgium, je ne sais pas si vous avez vu ça, moi ça m'a beaucoup fait rire. C'est la comparaison entre les différents réseaux sociaux.
6: Ah oui.
2: Vous avez vu ça?
1: Non.
2: Alors, Twitter, c'est « Je suis en train de faire caca ». Instagram, c'est « Regardez mon beau caca ». LinkedIn, c'est « Je suis coach en transit Pinterest, c'est « Comment chier des paillettes ». Et Facebook, c'est « Le caca, ça n'existe pas ». C'est le lobby des fabricants de caca qui veut nous asservir.
0: C'est génial, j'avais dit.
9: C'est bien, ça.
0: Génial.
5: C'est rigolo.
0: C'est tout à fait ça.
9: C'est exactement ça. C'est bien.
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2: Alors, on parlait tout à l'heure des Jeux Olympiques et de ce qui allait peut-être rester de ces symboles que la France a aimés pendant les différentes cérémonies, même pendant toute la durée des Jeux Olympiques et Paralympiques. Alors, on a évoqué le cheval mécanique, Zeus, on a évoqué les anneaux que Madame Hidalgo aimerait évidemment garder sur la Tour Eiffel, mais il y a aussi les 10 femmes qui étaient apparues lors de la cérémonie d'ouverture dans ce magnifique tableau, sous forme de statues, vous voyez, c'est vrai que on évoque l'idée de réinstaller ces 10 grandes femmes qui ont marqué l'histoire de France, du Moyen-Âge jusqu'à nos jours. C'est Thomas Joly, le metteur en scène, qui avait eu l'idée de ces statues dorées et jaillissant de la scène, pendant que la chanteuse lyrique qui s'appelait Axel Saint-Cyré interprétait la Marseillaise depuis le toit du Grand Palais. Et alors, il y avait des femmes dont on se souvient, je vous demande pas les noms de Simone Veil, de Gisèle Halimi ou de Simone de Beauvoir.
3: Ah ben.
2: Ça en fait déjà 3 en moins.
4: Marie-Antoinette.
2: Ah non, Marie-Antoinette, on l'a vu. Ça fait polémique.
5: Jacqueline Maillan.
2: On a vu la tête coupée de Marie-Antoinette.
4: Ben on l'a vu quand même.
2: Oui, mais c'était pas une des statues qui est sortie
6: Il y avait une femme guillotinée.
7: Il n'y avait pas Olympe de Gouges.
4: Olympe de Gouges.
2: Laissez-moi terminer la question.
7: Sanofi, c'est avant d'être chez Sanofi.
2: Bernard. Il y en avait 10. J'en enlève 3.
7: Il en reste 7.
5: Bonne réponse.
2: Si vous commencez à me dire Olympe de Gouges, déjà, il n'en reste plus que 6.
4: Bon, Marie Curie.
2: Attendez.
7: Mais tu comprends rien, Chantal, quoi.
4: C'est vrai.
2: Je ne vais pas vous demander les 6 qui restent. Vous n'y arriverez pas.
4: Ah, ok,
2: d'accord.
5: Ah, moi, je les connais.
2: Ah, vous faites vos malins.
5: Ah, si, je les connais, moi.
2: Vous les connaissez, les 6 qui restent, vous les connaissez.
5: Ah, oui.
2: L'autre, il dit Jacqueline Maillan, la balle en douille.
5: Il dit n'importe quoi. Je pensais que c'était pas inaperçu.
8: Il dit n'importe quoi, mais moi, je les connais.
2: Alors, allez-y.
7: Louise Michel.
2: Alors, Louise Michel, très bien.
7: Ça m'en fait 2.
2: Alors.
4: Et moi, Marie Curie, non?
2: Non, Marie Curie, non. Non.
4: Alors, il y a
5: Amélie Oudéa Castéa, elle était dans la flotte en train de se noyer à ce moment-là.
8: Il n'y a pas Joséphine Baker.
2: Il n'y avait pas Joséphine Baker. Non, vous avez voulu faire vos malins.
5: Non, non, mais on va y arriver.
2: Je m'apprêtais à vous demander seulement 2 noms. Pierre, vous m'avez coupé. Total, ça a réduit le nombre de noms. Bah, maintenant, allez-y. Démerdez-vous.
8: Christine de Pizan,
2: bravo. Ça en fait une.
8: Alice Mia, qui faisait de l'aviron et qui est première à avoir fait des JO pour les femmes.
2: Oui. Effectivement, une rameuse qui a largement œuvré pour le sport.
8: C'est la moins connue que je vous ai donnée.
2: Pour le sport féminin.
5: Christine Bravo.
2: Non.
5: Elle était sur son bateau de l'autre côté de la Seine.
8: Suzanne Lenglen.
2: Attendez, j'ai pas raconté Christine. Ça, faut que je le raconte parce que c'est vrai qu'on était en vacances à ce moment-là. Bah, Christine Bravo, souvenez-vous, elle nous avait dit qu'il y aurait une délégation qui passerait sur son
5: bateau.
2: Sur son bateau. Et on ne savait pas laquelle de délégation parce que c'était top secret. Et pendant la cérémonie d'ouverture, donc j'appelle Christine, je dis alors quand est-ce qu'il passe ton bateau? Elle me dit ah, m'en parle pas, je suis dégoûté. Je dis mais pourquoi? Pas de bol, c'était la Syrie qui passait sur son bateau.
8: Ouais, j'ai vu.
2: Elle n'osait plus le dire à personne.
5: Ils ont fait péter le bateau d'ailleurs.
4: C'est dingue.
7: C'est pas vrai.
2: Je comprends que c'est resté secret jusqu'au dernier moment. Aïe. Bon, enfin voilà, on sait pas.
5: D'autant que son bateau s'appelle Froufrou, non?
2: Alors, vous avez dit Olympe de Gouges, hein,
7: oui,
2: ça vous l'avez.
7: Oui.
2: Donc il m'en manque 3.
4: Suzanne Lenglen.
2: Non.
8: Arrête de répéter ce que
2: vous m'avez dit. Gisèle Halimi, enfin moi je l'ai dit.
8: C'est oui.
2: Simone Veil, je l'ai dit. Simone de Beauvoir, je l'ai dit.
7: Marie-Josée Pérec.
2: Alice Milliat.
8: Non, c'est que des femmes mortes.
2: Louise Michel et Christine de Pizan. Olympe de Gouges, ça c'est Bernard Mabille qui l'a dit. Il en manque 3 puisque.
8: J'ai dit Alice Mia, c'est bio.
4: C'est 300 Michel.
2: Vous aurez beau répéter les noms qu'on a déjà dit.
8: Non. Mais pour les supprimer.
7: C'est un auteur.
2: Vous avez dit quoi?
4: Alice Michel.
8: Georges Sand.
2: Non, mais c'est vrai qu'il y a une autre Alice.
4: Oui, Alice.
7: Alice Denain.
5: Alice Pavi, c'est ma belle-sœur.
8: Ah non, il y a la cinéaste, la première cinéaste du fantastique qui a fait la fée aux choux, Alice Guy.
2: Alice Guy. Bravo, Paul. Allez. Il n'en manque plus

0: que deux.
1: Il n'y a pas une du Moyen-Âge, là?
0: Une du Moyen-Âge.
2: Son prénom.
0: Non, il y en a une qui date, on va dire, du 18e siècle et l'autre du 19e.
3: Madame de Staël?
0: Non. Il y en a une, on va dire que c'est quelqu'un connu pour militante, pour la cause noire, pour...
3: Angela Davis?
0: Non, pour le mouvement, à l'époque, on appelait ça le mouvement de la négritude.
3: Première... Ah, c'est Paulette Nardal.
0: Paulette Nardal, bravo. Allez,
3: La dernière, c'est Sojourner Truth.
0: Pas du tout.
3: Ah bon?
0: Ah oui,
2: vous avez... Théâtre de la ville.
0: Vous en avez dit 9 sur 10. Si vous m'aviez pas interrompu.
3: Alors, allez. Mais je vais vous le donner, je vais la donner.
0: Vous auriez déjà gagné. Ah, vous allez me la donner, vous, alors.
3: Bien sûr que je vous la donne. Elle date du 18e.
0: Même si je dis rien, même si je donne.
4: Si, donnez-nous des indications.
0: Petite indication.
3: Allez, donnez une indication.
0: Eh ben non.
5: Ah, elle est mauvaise.
3: Bon, c'est une femme.
6: Elle date du 18e.
0: Ah bah oui, c'est une femme. Oui, elle est née en. Ah, allez. Je vais quand même là, si je donne les dates.
2: Ah bah là.
0: 1740-1807.
6: 1740-1807, bah c'est une...
0: Ah, c'est pas la plus
6: connue. C'est la navigatrice Jeanne Barré.
0: Waouh. Excellente réponse de Paul Elkarat. Exploratrice, botaniste, première femme à avoir fait le tour du monde, Jeanne Barré. Bravo, bravo Paul.
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0: Une question pour Francine Dupire, qui habite Abbeville, dans la Somme. Et on va voyager dans le temps encore, puisque je vous emmène en 1900 à Paris. Et ce jour-là, Émile Loubet, le président de la République, Émile Loubet en personne, va remettre une médaille à Élie Le Sueur qui vient de pêcher le plus gros poisson qu'on pouvait pêcher. Elle était la meilleure parmi 57 pêcheurs. Élie Le Sueur vient de... D'ailleurs, je dis elle.
4: C'est mais un poisson, quoi, elle?
0: C'est un monsieur, peut-être. Ah. Qu'est-ce qu'il y a?
4: Mais un vrai poisson qui va dans l'eau?
0: Oui, vous avez des faux poissons qui vont pas dans l'eau, vous.
4: Non, mais ça aurait pêché un poisson. On remet une Légion d'honneur pour un poisson.
0: J'ai pas dit que c'était une Légion d'honneur.
4: Enfin, une décoration pour un poisson.
0: J'ai dit une médaille, justement. Ah.
4: Quand on pêche un poisson qui va dans l'eau.
0: De quelle médaille s'agit-il?
2: Le mérite agricole?
0: Non, pas du tout.
5: Pour un poisson, gros poisson. Une médaille pour le poisson.
4: Ouais. Du meilleur pêcheur.
0: Et là, effectivement, pêcher le plus gros poisson.
8: La médaille de l'hameçon?
0: Non. Élie Le Sueur vient d'Amiens et le président de la République, Émile Loubet en personne, va lui remettre sa médaille ce jour-là. Alors oui, j'ai dit une femme, mais je pense qu'Élie, c'est un homme.
5: Bah oui. Élie Semoun, oui.
0: Bah, et Élie Médéros, c'est quoi, à votre avis?
5: Eh ben...
2: Même Élie Semoun, il y a un doute, tu sais.
0: Non, c'est... Mais enfin bon, j'imagine que c'est plutôt un homme. Mais enfin, écoutez, peu importe.
8: La médaille, oui, cette médaille, elle existe encore aujourd'hui? On la remet encore aujourd'hui?
0: Ah non.
4: Des poissonniers.
0: Elle existe encore, mais on ne la remettrait pas, en tout cas, à monsieur ou même Le Sueur, parce que il ou elle a pêché le plus gros poisson.
9: La Légion d'honneur.
5: C'est le poireau.
9: C'est positif.
0: La Légion d'honneur.
5: C'est le poireau.
9: La médaille Lépine.
0: La médaille Lépine. Non.
8: Le prix Nobel.
5: Du mérite.
0: Non.
5: Du mérite.
0: Ouais. Non.
9: Est-ce que c'est surprenant? Est-ce qu'on va être surpris? C'est-à-dire que c'est un truc de
0: vous dingue. Allez être surpris. D'ailleurs, je suis là pour vous surprendre, moi.
2: Mais c'est une médaille militaire?
0: Militaire, non. Alors, effectivement, ils ont pêché le poisson dans la Seine, hein, au niveau de la place de la Concorde. D'ailleurs, ils ont eu du mal parce que la veille, 30 tonnes de poisson avaient été détruites. C'est le cas de le dire.
5: Et donc, la Seine, elle passait sur la place de la Concorde à l'époque?
0: À cause d'une gigante. Bah, la Seine, elle passe où, à votre avis?
5: Eh ben, elle passe pas sur la place de la Concorde.
0: Bah, enfin, quand même, le pont de la Concorde, c'est quoi, à votre avis?
5: Ah oui, je pensais.
9: Est-ce que c'est une médaille.
5: Ok, bon.
2: Est-ce que c'est une médaille religieuse?
9: Est-ce que c'est, voilà, c'est ce que j'allais demander.
0: Médaille religieuse? Non.
8: Est-ce que c'était la première fois qu'on remettait cette médaille?
0: Non, il y a d'autres médailles qui sont remises, mais c'est cette année-là, en tout cas, une curiosité de l'avoir remise à cette
9: du mérite.
8: Meilleur ouvrier?
0: Non.
9: Est-ce que c'est lié au sport, peut-être, une médaille sportive?
0: Alors,
9: en médaille sportive?
2: La médaille olympique.
0: C'était les JO de 1900. Bonne réponse.
8: Bravo.
0: Génial. Bonne réponse de Jean Benguigui, aidé par Johan Rioux. Et oui, il y avait un excellent papier il y a pas longtemps dans l'Obs à propos des Jeux Olympiques en 1900, parce qu'il y avait des épreuves absolument hallucinantes qui n'existent évidemment plus aujourd'hui. Et oui, il y avait un concours de pêche.
9: C'est fantastique. On devrait le faire là pour Paris.
2: Mais non, au moins les Français au moins gagneraient quelque chose.
8: Il y avait la chasse aussi.
0: Ah, il y avait pas la chasse, mais il y avait quand même un concours de sauvetage. On balançait des

0: mannequins dans la Seine et il fallait se jeter dans l'eau pour les récupérer au plus vite. Bah oui. Et ça, c'était une discipline olympique aussi. Attention, hein, faut savoir qu'en 1900, à l'époque, peu de gens savaient nager. Oui. Et c'était donc un exploit que de savoir nager, voyez-vous. Et il y avait aussi des courses en ballon dirigeable comme sport olympique. Ça, ça a disparu aussi, évidemment, depuis. Mais c'était en tout cas une belle médaille olympique qu'on a remis à monsieur ou madame Le Sueur ce jour-là. Bravo Jean Benguigui. Ah, pour monsieur Duchemin, une question historique. Il habite dans les Pyrénées-Atlantiques, monsieur Duchemin, et il s'agit de retrouver quelqu'un qui est tombé de cheval lors d'une partie de chasse. Quelqu'un dont on ne sait pas d'ailleurs où il est enterré suite à cette chute de cheval. Son cheval s'est cabré, ça l'a fait chuter.
1: Il en est mort ?
0: Il en est mort. Il en est mort pas tout de suite, mais il a souffert pendant presque un an. Et, ah oui, et un an plus tard, il est mouru, comme aurait dit Jean-Yann.
2: C'est un roi ? Oui, alors, c'est un roi de France.
0: Alors, roi, non, c'est pas un roi.
1: Mais, c'est un dauphin.
0: Mais non. C'est quelqu'un dont le corps a été ramené par des escortes qu'on a tué tout au long du cortège. Des escortes, pas des escort girls.
3: Ça aurait été génial. Belle fin. Oh, moi, je rêverais de ça, mon enterrement. Oh, mon cercueil porté par des prostituées.
0: Pour une fois que vous seriez raide.
1: Ah, la vache.
3: Vous êtes trop fort, Laurent.
0: Alors... On a tué tous les témoins du cortège et même l'escorte qui accompagnait le corps a été tuée afin que le lieu de la sépulture reste secret.
1: Je connais pas.
4: C'est un Anglais.
0: Un Anglais, non.
1: C'est un Français.
0: Ah non, non, c'est pas un Français.
2: Un Allemand.
0: Un Allemand, non.
2: Un Espagnol.
3: Aux États-Unis.
0: Ah non, c'est pas aux États-Unis.
4: Non, c'est plutôt.
1: C'est un Espagnol.
0: Je vous en parle parce qu'il y a une exposition.
5: C'est en Afrique, ça.
3: En Russie, en Russie.
0: Il y a une expo au château de Nantes.
2: Un Breton.
0: Jusqu'au 5 mai, non, c'est pas un Breton.
4: Guillaume le Conquérant.
0: Non, pas Guillaume le Conquérant. Non, c'est pas un Français.
5: Un Russe.
0: Ah, c'est pas un Russe.
3: Le Pays-Bas, alors... peut-être les Pays-Bas.
5: Oh, vous un
0: allez...
5: Chinois.
0: Vous allez mettre du temps avant.
1: Un Italien.
0: Alors, Chinois, non, mais il avait en tout cas les yeux bridés.
3: Mais en Mongolie.
2: Un Tata.
1: Ah oui, c'est Khan.
3: Gengis Khan.
1: Gengis Khan.
0: Gengis Khan, bonne réponse de Christine Bravo et Yoann Rioux.
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0: J'aimerais maintenant pour Tatiana Druyère, qui habite Reims, vous parler des Solène marginatus, Solène obliquus Sprengler, Solène rostriformis, Solène sicarius ou encore Solène viridis.
7: Alors ce sont des plantes, ça.
0: Et là, je vous ai donné les différentes...
4: Des MST, ce sont des coquilles Saint-Jacques.
0: Les différentes espèces. Vous avez dit...
4: Des coquilles Saint-Jacques.
0: Non, mais on n'est pas loin.
4: Des moules.
0: Des moules.
7: Ce sont des crevettes.
0: Non.
2: Des huîtres.
7: Ça vit dans l'eau.
8: C'est dans l'eau, oui.
4: Alors, fruits de mer.
0: Alors, ça vit dans l'eau.
4: Ah, des migrants.
0: Non. Alors, ça
4: non,
0: vit...
4: tu vas trop loin.
7: C'est des algues.
4: Vous inquiétez pas, je suis là. Pour l'humour, je suis là.
0: Ça vit dans...
4: Quelle horreur. Pour l'humour de bon goût, hein.
0: Ça vit dans ce qu'on appelle...
8: C'est dégoûtant.
0: Ça vit dans ce qu'on appelle l'estran. Je sais pas si vous savez ce que c'est que
8: ah,
0: l'estran.
8: Ah oui, c'est au niveau de la, de l'embouchure d'un fleuve.
0: C'est la zone comprise entre les marées les plus hautes et les plus basses.
7: Est-ce que ça se mange?
0: Les zones de sable à gros grains, vous voyez.
7: C'est un animal ou une plante?
0: Ça se mange, et je vais vous dire, j'adore
4: des
0: ça.
4: Des amandes?
0: Non.
7: Des bulots?
0: J'adore ça, des bulots.
2: Des couteaux.
0: Ah ouais, bonne réponse
7: c'est
0: de
7: bon,
0: Valérie Mérès.
4: Bien sûr, bien
8: c'est
4: sûr.
8: Très bon.
7: Et c'est très rigolo à ramasser.
0: Eh oui, alors moi je sais pas comment on les ramasse.
4: On met du sel.
2: On met du sel.
4: Et si ça pisse, c'est.
0: Je sais comment on les mange. En tout cas, croyez-moi, c'est tellement bon.
4: On les mange avec des cuillères.
0: Non, même pas d'ailleurs.
7: Même moi, je n'aurais pas osé ça.
0: Mais attention, alors il faut être méfiant hein, quand on ramasse les couteaux, paraît-il.
4: On ne peut pas se faire mal.
0: Faut toujours avoir le soleil face à soi.
8: Ah bon, pourquoi?
0: C'est ce que je vous lis ce qui est écrit. Hein.
4: Non, tu prends les chiclets.
0: Et ne pas créer d'ombre sur le trou.
7: Laurent, on est bien d'accord que le couteau, c'est ce crustacé qui ressemble à une espèce de ce truc longiligne.
0: C'est pas ça ressemble à un couteau.
7: Oui, mais on en trouve qui ont plusieurs branches.
0: Ah oui.
7: C'est le couteau suisse. <C'est pas rire>
0: ah oui, la mer
7: dans
0: en
7: le
0: Suisse.
7: Lac Léman.
4: Oui. Mais attendez, ils ont des coques. Parce que quand on nous laissait au restaurant, il y a la coque autour.
0: Oui,
4: là,
0: ah bah oui, bien sûr. C'est,
4: c'est deux.
0: Ce sont des mollusques bivalves, les couteaux.
4: Ah d'accord. Un peu comme Faustine Bollard.
2: En même temps, ce qui est bon dans le couteau, c'est l'ail et le persil.
0: Ça, c'est pas faux. En même temps, vous avez raison. Il faut que ce soit effectivement bien assaisonné.
5: C'est un peu caoutchouteux.
0: Alors, c'est facilement caoutchouteux. Ça, c'est vrai. Ouais. Télérama, sous la plume d'Estherelle Payani, cette semaine, nous fait un petit article sur le mollusque chic. Parce que c'est un mollusque chic.
3: C'est-à-dire?
0: Et c'est, bah,
5: c'est branché.
0: C'est branché, le couteau. Et avec l'automne et les grandes marées, eh bien, c'est le temps des couteaux en ce moment.
9: C'est le temps des couteaux.
0: C'est un très bel article qu'elle écrit. Droit et nacré comme le manche d'un couteau, d'où son nom. Voilà.
7: Ah oui.
0: C'est nacré comme le manche d'un couteau.
7: Ouais.
0: Ce bivalve fruste, peu onéreux. Ça serait que c'est pas cher en plus, mais consommé dans le sud de l'Europe et en Asie, est devenu le plus chic des mollusques. Ah
4: ouais. C'est tellement bon en sorbet, par exemple.
0: Les amateurs de pêche à pied le débusquent en salant légèrement le trou en forme de 8 qu'ils creusent dans le sable.
9: Et ça sort.
0: Si vous voyez un 8 dans le sable, hop, il y a un couteau. Alors, vous pouvez évidemment le faire en tartare de couteau.
7: Ah bon ?
0: Vous pouvez le faire en aller-retour dans une poêle chaude. Je vous dis ce que dit Télérama.
9: Oui, bien sûr.
0: Le plonger 10 secondes dans l'eau bouillante suffit à le voir s'ouvrir.
7: Ouais.
0: Suffit à le voir s'ouvrir. Sa chair ferme à la saveur plutôt intense n'a peur de rien.
9: Ça veut rien dire, ça. Ça. Qu'est-ce que vous voulez dire?
0: Ça veut dire qu'on peut, par exemple, l'accommoder avec une persillade, avec un vin blanc.
9: Ah, c'est vrai, elle a peur de rien, cette chair ferme. Hein. Vraiment, elle a peur de rien.
5: Ça veut dire qu'en fait, ça n'a aucun goût.
7: Oui.
0: Avec une sauce marinière.
4: Mais faut faire attention avec le sel, hein, parce que moi, j'ai mis du sel là, sur une plage au Cap d'Agde, et c'est pas un couteau qui est sorti, c'est une vieille moule.
9: Hein. Elle a giclé ou pas?
4: Non, mais sérieux, hein. Monsieur, parce qu'il y a, le faites pas partout, le sel dans le sable, le faites pas partout.
0: Monsieur Swain, moi, j'adore les. Vous voulez me faire plaisir?
4: Oui.
0: Vous me commandez des couteaux.
4: C'est prévu.
7: Allez, on y va. Mais
5: on va à la gueule.
7: Et vous savez, vous devez garder les coquilles.
0: Ah oui.
7: Pas que vous avez mangé la
0: bête. Pour faire quoi?
7: Mais pour faire des jeux de Mikado pour les enfants pauvres.
8: Non.
4: C'est vrai? Ou pour faire des faux ongles aussi?
7: Ouais.
9: Ah, les influenceuses, elles ont ça.
0: C'est affreux.
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4: Pour Patrick Duval, qui habite Mer-sur-Indre, dans l'Indre, une question culinaire. On profite de la présence trop rare de Juan Arbelez. Oui. Et je vais vous demander ce qu'on appelle les huîtres de prairie. Qu'est-ce que sont les huîtres des prairies?
5: Alors, c'est peut-être des huîtres d'eau douce.
4: Non.
6: Parce que ce sont des huîtres, quand même.
4: Non, justement.
7: Ah, justement.
8: Pas des huîtres.
7: Ce sont des oreilles.
8: Est-ce que ce sont des fleurs? C'est une feuille qui a un goût d'huître, ça s'appelle la estive.
4: Non.
7: Est-ce que c'est une fève?
8: C'est pas ça.
4: Une fève.
7: C'est une herbe. Une herbe ?
4: Non plus.
6: Est-ce que c'est un insecte ?
4: Non plus. Les huîtres ?
5: Une plante ?
4: Non.
7: C'est un gâteau ?
8: C'est un animal ?
4: Ce n'est pas un gâteau. Ça vient de l'animal, les huîtres de prairie, oui.
5: C'est un morceau d'animal ?
4: C'est un morceau d'animal.
8: Donc c'est de l'agneau présalé ?
4: Ce n'est pas de l'agneau présalé.
6: Est-ce que c'est un animal qui a des poils ?
4: Oui.
7: Ah, c'est pas des poils des selles de sanglier ?
4: On appelle ça aussi huître des rocheuses ou huître.
6: C'est de la morve d'un animal ?
4: Ou huître des montagnes.
6: C'est de la morve d'ours ?
4: Non.
7: Ah, c'est du miel ?
4: Du miel, non. Si vous voyez à la carte ou au menu d'un.
5: Ça y est, je sais ce que c'est les clams.
4: Non.
6: Est-ce que ce sont les couilles d'un animal?
5: Non, attendez.
6: Ce sont les couilles d'un animal.
4: Oui, les testicules de taureau. Bonne réponse du spécialiste.
7: C'est moi qui trouve ça.
8: Là, tu parlais culinaire, mais il fallait parler à Beaugrand, là, pour le coup.
4: Huîtres de prairie. Mais non, mais parce que dans la plupart des restaurants, effectivement, on utilise des euphémismes ou des synonymes ou des allusions, mais on n'ose pas, évidemment, écrire sur la carte.
7: Imaginez s'il le présente, bonjour, couille de taureau sur son lit de fenouil.
6: Mais non, mais comment on dit les oreilles et
8: ça,
6: la queue,
8: tu peux pas. Oui, mais ça ressemble quand même plus à des œufs qu'à des huîtres.
4: On appelle ça des animels aussi.
8: Oui.
4: Animels, ou effectivement, huîtres des rocheuses, ou huîtres des montagnes, ou encore huîtres des prairies. Et si vous voyez ça, eh bien, sachez-le, ce ne sont pas des huîtres, ce sont bien des testicules.
6: Est-ce que c'est bon?
7: Oui, moi j'ai goûté déjà.
6: Ah, oui,
4: c'est du rocher.
6: Tu l'as cherché.
7: Ah, t'as le bonjour d'Albert.
6: C'est bon, on était à Nîmes. Et c'est bon?
7: Ah bah oui, c'est très bon, c'est délicieux.
4: On les fait frits, évidemment, les testicules, après avoir été dépouillés, enrobés de farine, de poivre, de sel, parfois pilés à plat. C'est servi en entrée, généralement. Ouais. Vous en faites déjà?
8: Bah après, c'est un produit qui est très bon et en général ça a goût de ce qu'on y rajoute, donc en vrai
7: comme les cuisses de grenouille un peu,
8: ouais, c'est un peu dans la texture un peu différente,
7: c'est-à-dire qu'elles ont pas un goût de couille.
8: Non,
7: dommage parce que c'est vraiment agréable.
8: Ouais.
4: C'est ce qu'on appelle le cinquième quartier. Vous saviez ça qu'on appelait ça le cinquième quartier?
8: Non, je visite pas ces quartiers là
4: non, mais c'est comme ça qu'on appelle les abats, effectivement, le cinquième quartier.
5: Ah ben j'ai dit abats,
4: c'est-à-dire les parties comestibles secondaires des animaux, effectivement, animaux de boucherie. Tiens d'ailleurs, comment appelle-t-on la moelle épinière? Parce que c'est pareil, on met pas moelle épinière, c'est pas joli, vous voyez. Les intestins, on appelle ça la fraise, par exemple.
8: Ouais.
4: Le poumon, on appelle ça le mou, voyez-vous.
6: Ah, oui.
4: Les reins, on appelle ça les rognons, mais pas les reins.
6: C'est vrai. Ouais.
4: Les testicules, voilà, je viens de vous le dire. Animal, le cœur.
8: Et la glande salivale, on appelle le riz.
4: Exactement.
6: Les rideaux.
4: Le cœur, la rate, le foie, les poumons, on appelle ça fraissure.
7: Et la table. Parce que tant qu'on y est, allez-y.
4: Et alors, je vous demande comment on appelle la moelle épinière.
7: Est-ce que ça après, l'or, quelque chose comme ça.
4: Non. C'est aussi une chanson, d'ailleurs.
7: Ah,
4: tiens.
7: Ah bon? Ah.
4: La moelle épinière.
7: La bamba?
5: La moelle épinière. Non. La lambada?
4: Ça se mange, la moelle épinière.
8: Ouais, ça se mange. Bah oui.
6: Alors, mais c'est un os dans un os à moelle.
8: On l'a dans toutes les cartes, mais on l'appelle os à moelle pour le coup.
4: Ah non.
8: Nous, on l'appelle une bite de os à moelle.
4: Non, il y a un nom pour ça, je vous jure.
7: L'os à moelle. On va le trouver.
4: Dans la terminologie tripière, on appelle effectivement
7: les méninges.
4: La moelle épinière, des animaux d'élevage uniquement, hein, c'est-à-dire le bœuf, le cochon,
6: pas
4: le mouton.
5: Le cortex?
4: Non, on appelle ça les...
7: Et c'est une chanson?
4: Oui, c'est aussi une chanson.
6: Et dans la chanson, on sait que ça désigne un truc qui se mange?
4: Non.
6: C'est une expression.
4: C'est un peu ce qui est arrivé d'ailleurs entre Liane Folie et le prince Albert.
6: Une histoire de cul!
7: Oh la vache!

0: Imagine, il monte à ce moment-là dans la voiture, il met RTL, non. Et genre, il entend ça.
1: Il écoute RMC.
0: Il va non, il va m'appeler tout de suite.
1: Il écoute Radio Monte Carlo.
2: Des aventurières.
3: Ah, sur la fidélité.
1: Une aventure. Non. Une
4: une amourette.
2: Une épopée.
1: Une amourette. Bonne réponse. Bonne réponse de Sébastien Thoen. Une amourette.
3: Je l'ai jamais vu pour le coup. J'adore l'eau samoa, c'est quelque chose que je prends, mais systématiquement dans un restaurant. J'ai jamais vu ce nom, les amourettes. Et je vais le faire dans mes cartes.
1: C'est joli, amourette.
3: Grâce à ces, ouais, c'est info incroyable.
1: Amourette, et, oui. C'est la moelle épinière et c'est une chanson évidemment pour une amourette de Lenny Escudero.
3: Si on vous propose une amourette à l'ail, méfiez-vous, hein, on sait jamais ce que c'est.
5: J'ai perdu la tête et puis me voilà pour une amourette qui se pose.
1: Comme ça, vous saurez, une amourette, c'est la moelle épinière, une animelle. Ce sont les animaux, ce sont les testicules.
6: Mais maintenant, les fameuses huîtres des prairies.
1: Oh, occupez-vous de vos rognons.
6: Non, mais ça,
2: elle est restée là-dessus.
6: Non, oui, parce que ça se boit.
2: Oui.
6: C'est de la taurine, c'est dans tous
2: non,
6: les.
2: Non, tu confonds là.
6: Ah, bah la taurine, c'est oui, ça.
2: C'est
6: dans le Red Bull. On mais prend, il y a de la taurine.
2: Oui, c'est de la taurine. Mais la taurine, c'est pas ce qu'il y a dans les coucougnettes des taureaux.
6: Je crois que oui.
2: Ah bon?
6: Oui, non, c'est pour ça que ça s'appelle Red Bull.
1: Bravo Christine, elle s'y met aussi. Elle est pas possible aujourd'hui.
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1: Une question pour David Doucet de Villers-sur-Mer dans le Calvados. Il s'en vend un toutes les 8 secondes, oula, si on en croit un article du Parisien publié cette semaine. Mais quoi donc?
8: Un vibromasseur?
1: Alors en France, c'est en France, il s'en vend un toutes les 8 secondes.
2: Est-ce que ça se mange?
1: Non, ça ne se mange pas.
4: Est-ce que c'est pour les enfants?
1: Les enfants, non, pas
8: pour les enfants. C'est un outil, c'est un objet électrique?
1: Un objet électrique, non.
2: Est-ce que ça se branche?
1: Ah non, non. Chaque année, on en vend à peu près 2,5 millions. Ah, voyez.
9: C'est pour faire un métier?
1: On en a un peu moins vendu, autant vous le dire, pendant la période du confinement. Ça peut vous aider.
2: Alors c'est quelque chose qu'on utilise,
8: c'est lié à l'extérieur,
2: le déplacement, le voyage. Pour les femmes, par exemple. Est-ce que ça peut être du rouge à lèvres,
1: un tube
2: de rouge à
1: lèvres? Non, pourquoi les femmes auraient été désavantagées pendant le confinement par rapport aux hommes?
9: Non, on se maquillait plus parce qu'on sentait plus.
2: Voilà, beaucoup de maquillage.
1: Ah, vous vous maquillez plus pendant le confinement?
9: Quand je sors pas, moi je me maquille pas.
1: Et pour votre mari qui était confiné avec vous?
9: Mais quand... Ah oui, mais quand il est là, je me maquille.
2: Non, en fait, pour être plus... Non, mais pour être plus précis, Laurent, il ne s'est plus vendu de rouge à lèvres parce que les femmes avaient des masques et ne mettaient plus de rouge à lèvres. Bah, en revanche, le maquillage pour les yeux a continué à se vendre.
1: Si elle était à la maison avec son mari, elle ne mettait pas un masque.
2: Non, mais de toute façon, bon,
8: sauf si elle a des problèmes d'haleine.
2: Si elle a envie de faire l'amour, elle est peut-être obligée.
4: Et des balles masquées pour les noces de perles.
2: Pour motiver le chaland.
9: Non, mais c'est bien, ça fait du bien à la peau de ne pas se maquiller, de se mettre des tartines comme ça.
2: Non, puis au bout d'un certain temps.
1: Non, pas la vôtre.
2: Ils
1: pas
2: ont,
1: la vôtre.
2: Non, mais ils sèment sans artifice, ils n'ont pas les soins.
9: Voilà,
2: comme
9: d'une
2: ça,
9: part.
8: Voilà. Un petit peu d'enduit, et puis voilà.
4: Oui, ou une soirée cagoule.
1: Ça glisse tout seul.
2: C'est ça.
1: Bon, qu'est-ce qui se vend tous les 8 secondes?
8: Ah, ça s'utilise en extérieur, peut-être.
9: Ah, si, j'avais trouvé.
1: Alors, on peut
8: un parapluie
1: à l'intérieur, mais c'est plutôt.
8: C'est un gros objet.
1: Non, mais vous étiez sur une piste, monsieur Ferrand.
3: C'est un outil, j'ai dit.
1: Non, après, vous avez dit, avant que monsieur Beaugrand parle de rouge à lèvres. C'était lié au fait que...
3: Ah, on voyageait, oui, voilà.
1: Voilà.
2: Ah, des valises. Ah.
1: Alors, des valises, non.
3: Mais c'est de ce registre-là.
1: Toutes on se rapproche.
4: Les... Un cadenas.
1: On en vend un.
4: Un cadenas. Un cadenas.
1: Vous utilisez les cadenas en voyage.
4: Un cadenas. Ah, oui, mais bon.
3: C'est pas un parapluie, par exemple.
9: Pour ma valise.
4: Un cadenas.
9: Un cadenas pour la valise.
4: Un cadenas.
9: Quand on les met en chute.
2: Bon, alors, Laurent, pardonnez-moi, mais toutes les 8 secondes, ça veut dire qu'on en vend beaucoup. Est-ce que ça coûte cher?
1: Vos expériences sadomaso, monsieur. Jean-Philippe Janssen ne nous regarde pas.
4: Mais je comprends, mais j'essaye de trouver qu'est-ce que j'achète toutes les 8 secondes.
2: Est-ce que ça coûte cher, Laurent?
8: Ça coûte cher?
2: Est-ce que c'est un objet qui coûte cher?
1: On n'en achète pas un tous les 8
3: secondes. Oui. Bah, tous ils s'en vendent un.
1: Voilà, ils s'en vendent un.
2: Est-ce que c'est un objet cher?
1: Non,
8: c'est pas un parapluie.
1: C'est moins de 10 euros. Un parapluie.
2: Ça coûte combien, genre?
1: Un parapluie. Non, combien ça coûte? Faut que je vérifie.
3: C'est un vêtement.
4: C'est donc un objet du quotidien.
3: Une pièce de vêtement.
1: Ah non, c'est pas un objet du quotidien.
9: On en a vraiment besoin en voyage?
1: Pardon.
9: On en a vraiment besoin en voyage?
1: Bah, on peut s'en passer, mais en tout cas...
2: C'est quand on prend l'avion.
1: La preuve que certains trouvent ça utile, c'est quand même qu'il s'en vend un toutes les 8 secondes.
3: Bon, ça se porte sur soi?
1: Bah, c'est fait en tout cas pour l'avoir
2: c'est un
1: avec soi.
2: Est-ce que c'est un vêtement?
1: Un vêtement, non.
9: On l'a dans la poche?
1: On peut l'avoir dans la poche.
9: Ça tient dans la poche, je veux dire.
2: Des grosses poches.
1: Pas des grosses poches, mais une poche. Oui, parce que ça tient dans la poche, mais ça dépasse un peu par expérience.
9: Ah, mais c'est le guide du routard.
1: Excellente réponse. de Julie Leclerc.
9: Il y avait une photo où il y avait un mur de Guy Duroutard dans le bureau de, comment il s'appelle déjà,
1: Philippe Glohagen.
9: Philippe Glohagen,
1: voilà. Cofondateur du Routard, puisqu'il y a un nouveau Routard Paris qui vient de sortir. C'est le guide le plus vendu en France, le guide du Routard. Depuis 1973, ça existe et il s'en vend un toutes les 8 secondes.
9: C'est
1: alors
9: incroyable.
1: Évidemment, il s'en est moins vendu pendant les périodes de confinement parce qu'évidemment, on voyageait moins. Mais j'ai une petite question subsidiaire, puisque tout le monde connaît le logo du guide du Routard. Et ce sera une deuxième chance pour monsieur Régis Rodriguez qui habite dans l'Oise précisément. Quelle est la particularité du sac à dos du Routard?
8: C'est un globe terrestre.
1: Bonne réponse. Vous l'utilisez, vous l'achetez le Routard, Julie?
9: Ah oui.
1: Ah bah voyez.
9: Très souvent, même pour la France. On vient d'acheter la Lorraine, là.
4: On va aller péter en Lorraine ce week-end.
1: Il a le sens du rêve, Gérard Leclerc.
8: Julie,
9: on
8: part en Lorraine et on ira en Alsace après.
9: Alors,
8: ce week-end à Vierzon, allez hop.
9: Allez, vous savez ce qu'on fait. Quand on sait pas quoi faire le dimanche, qu'on est à Paris et tout, et qu'on s'ennuie.
4: On va à Vesoul.
9: On prend une ville de France qu'on connaît pas et on y va.
2: Tu es allé où récemment ?
9: À Étampes.
1: Oh, c'est très bien.
4: Alors, c'est dans l'Essonne. Je connais Étampes.
1: C'est oui.
4: Étampes, c'est vrai que c'est pas.
8: Et le week-end de d'avion.
1: Alors là, vous vous ennuyez vraiment. Autant la Lorraine, je trouve qu'on a été narquois, on a exagéré.
9: Parce que quand même Nancy, tout ça,
1: c'est magnifique. Colmar et j'en passe.
8: Mais non, Colmar, c'est l'Alsace.
1: C'est l'Alsace, pardon. Enfin, c'est pas loin tout ça, Nancy, Colmar.
2: L'Est, c'est beau.
1: C'est quand même chouette. Mais alors, Étampes.
9: Alors, je vais vous dire.
8: Est-ce que le week-end prochain, vous allez à Palaiseau?
9: Non, mais on peut aller.
1: On veut savoir. Alors, vous alors, y êtes allé. Qu'est-ce que vous avez vu à Étampes?
9: Alors, à Étampes, il y a déjà 4 églises qui méritent d'être vues.
2: Il y a 4 églises.
9: Et surtout.
8: Il y a un carrefour.
9: Vous avez une tour penchée. L'autre jour, on a parlé de la tour de Pise.
1: La célèbre tour d'Étampes. Le monde entier.
9: Je vais vous
1: expliquer. Les gens se font chier à aller à Pise.
2: C'est plus près.
1: Alors qu'il y a Étampes. Mais qui sont cons, les gens.
10: Mais alors, vous dormez à l'hôtel. Vous avez.
1: Les pyramides d'Étampes.
8: Bien sûr.
1: Franchement. La statue de la liberté d'Étampes.
8: Bien sûr, le Taj Mahal des Temples.
1: Le
8: Machu Picchu des Temples.
1: Les canaux des Temples.
8: Bien sûr, très connu.
11: Un peu la Venise du Nord, quoi, en fait.
9: Vous avez l'église Saint-Martin des Temples qui est comme ça.
4: Ouais.
9: Et son clocher, il est comme ça.
8: Oh,
9: et on
8: génial.
9: L'appelle la tour penchée.
4: Ah, et ça vaut le coup.
2: Magnifique.
9: Ça vaut le coup.
8: Et au niveau du jet lag.
4: Et alors, est-ce qu'il y a des bons restaurants aux Temples?
9: Alors, le bon restaurant, il y avait que deux restaurants.
8: Il y avait un couille qui a fermé.
10: En plus, vous y allez le dimanche.
9: Oui, c'est pour ça.
10: C'est fermé.
9: Non. On a déjeuné au rendez-vous des amis.
4: Oui.
9: Mais c'est vrai en plus.
4: Est-ce que c'était bon?
9: Il n'y avait que deux restos dans le guide du Routard.
4: Il y a un guide du Routard des Temps?
8: Des Temps, oui.
4: Il doit être très épais.
8: C'est le guide du Quetard, non?
1: Et alors, franchement, faut vraiment pas aimer Michel Drucker.
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3: Une question culturelle juste avant 17h pour monsieur Artier, Claude Artier, qui habite Neufchâteau, c'est dans les Vosges. Dans la nuit du 1er au 2 novembre 1975, qu'aurait fait Pinot la grenouille ?
4: Pinot la grenouille,
5: oui. C'est un copain de René Labranlette.
3: Pas du tout.
6: Alors, Pinot la grenouille.
7: Dans la nuit du 1800.
3: Pas 1800, non, n'exagérons rien. 1900. Du 1er au 2 novembre 1975, cette nuit-là, qu'aurait fait Pinot la grenouille.
6: Alors, c'est un personnage de roman ?
3: Ah non, pas du tout.
6: Il a fait un hold-up,
5: un casse. Vraiment.
3: Un casse, non, il n'a pas fait de casse.
4: Est-ce que c'est un fait divers ?
3: Un fait divers, oui, bien sûr, c'est un fait divers.
8: Mais enfin,
3: il a
8: tué quelqu'un.
3: Ah, il a tué quelqu'un.
5: En voiture ?
3: En voiture, non.
4: Il a tué Georges Le Crapaud.
6: En France ?
3: Ce n'est pas en France.
6: À New York ?
3: À New York, non.
8: Pinot la grenouille, c'est le nom qu'on lui donnait, c'est le nom de que la presse lui donnait, j'imagine.
3: Ah, absolument. C'était son petit nom de métier.
6: Son sobriquet.
5: C'était un mafioso.
3: Il s'appelait Giuseppe Pellosi.
4: Ah,
9: donc oui. C'est en Italie.
3: Et c'est en Italie.
5: Il a tué un juge.
8: Est-ce qu'il a tué le parrain de la mafia ?
3: Il n'a pas tué le parrain de la mafia.
8: Il a tué un juge.
3: Ah, c'est pas le juge, là ? Il n'a pas tué un juge non plus.
7: Il faisait un métier pas catholique, Pinot la grenouille.
3: On va dire qu'il était, oui, ça je peux pas vous dire le contraire, c'était un jeune prostitué de 17 ans. Donc
5: il a tué Pasolini.
3: Et il a tué Pasolini. Bonne réponse collective, Pier Paolo Pasolini, effectivement, oui. Écrivain, réalisateur, poète, journaliste, scénariste, dialoguiste. On lui doit des films comme Théorème ou Salo ou Les 120 journées de Sodome. Et il a été tué sur une plage. Alors, on ne sait pas trop si Pinot la grenouille était tout seul ou s'ils étaient toute une bande avec lui.
4: Avec
3: pardon.
4: Sur une plage ?
3: Oui, sur une plage.
6: C'était dans un endroit assez glauque. Ouais.
3: Pourquoi ça vous surprend une plage ?
8: Parce que c'est Pinot la grenouille, ça doit être dans une mare.
3: Ah oui, j'avais pas pensé.
8: Regardez
3: à ça.
8: Regardez comme il rigole, Christophe Barbier, sur cette vague. Sur cette vague nulle. J'en ai fait une nulle, il est mort de rire.
7: Pinot la grenouille, il aimait bien prendre le thé, mais le thé tard, tu vois. Parce que. Sinon,
9: d'ailleurs, il avait de jolies cuisses, la grenouille.
3: Alors, on a dit que c'était un complot, on n'a jamais vraiment su les raisons finales.
9: On
3: a dit qu'il avait des complices, ou que lui a servi de bouc émissaire, en quelque sorte. En tout cas, c'est lui qui est allé en tôle, Pinot la grenouille, puisque c'est lui qui effectivement a été accusé de l'assassinat dans la nuit du 1er au 2 novembre 1975.
9: Pareil, le peintre Caravage, une mauvaise rencontre, et il s'est fait uriner.
3: Et voilà.
9: Faut pas traîner sur les plages en Italie.
3: Eh oui. Qu'est-ce qu'il y a, Isabelle ?
7: C'était des endroits un peu glauques de rencontres.
5: Bah oui, Pasolini, oui.
4: Mais c'est comme John Lennon, il a été assassiné. Hein.
5: Toute la vie de Pasolini.
3: Ah, c'est pour dire ça que vous réveillez, vous, alors. Non, mais enfin, écoutez.
4: Mais c'est comme Caravage, mais c'est pas la question. À ce moment-là, je veux dire, tous les morts, c'est glauque, les morts.
3: Ah non, mais le Caravage, c'est une rixe. Il y a une vraie rixe. C'est une querelle, vous voyez, pour le Caravage.
4: Tandis que
3: John Lennon.
6: C'est pas l'amour du rixe, hein.
3: Tandis que John Lennon, c'est le pauvre, il rentre chez lui. Il y a un fan qui l'attend et qui lui tire dessus. Ça n'a rien à voir avec ce pauvre Caravage.
4: J'essaye d'apporter des précisions à la question. Pinot la grenouille. Peut-être qu'il était de Charente, hein, que ça s'appelait Pinot la grenouille.
7: Ah oui,
5: parce qu'il il vit toujours.
4: Libre de droit, Jérémy.
5: Il a été libéré.
3: Pourquoi vous demandez ça, hein?
5: Bah, je sais pas s'il vit toujours, s'il a été libéré.
9: Ah oui, ça fait 50 ans, il a été libéré.
3: Ah oui, il a même été, je vais vous dire, en libération conditionnelle dès 1983. Alors, vous voyez. Mais il a été rearrêté un an plus tard pour vol. Mais là, aujourd'hui, à l'heure qu'il est, je peux pas vous dire si Pinot la grenouille est toujours vivant ou pas. Je sais pas, non, là, franchement. Puis à son âge, il doit plus vraiment.
6: Il est plutôt dans la mare au canard.
3: Il doit plus vraiment exercer. J'en sais rien, moi, Bernard. Vous me posez de ces questions.
8: C'est bizarre que ça t'intéresse à ce point.
5: Bah si.
7: C'est curieux, pose-toi des questions sur toi-même.
3: Mais Bernard, vous connaissez cette histoire quand même de Pinot la grenouille.
5: Bah absolument, oui.
3: Mais oui.
5: Je connaissais pas son nom.
3: C'est un peu chiant dans les films de Pasolini.
7: Ah ouais.
8: C'est quoi les grands films de Pasolini ?
9: 120 journées de Sodome, c'est pas mal. Le théorème, c'est resté
3: assez fort. Ah oui,
5: c'est bien.
3: Bah voilà, on vient de vous

0: Et dire,
1: Théorème, il entre dans une famille, il séduit le père, la mère, le fils, la fille, tout le monde, si je me souviens bien.
2: Ah, oui, c'est ça, Théorème.
1: Le petit rude, Pasolini.
0: Ah, oui, oui, c'est tout le monde, toute la famille.
1: Toute la famille.
3: Et les 100 jours de Sodome, c'est comment que c'est?
4: Bah, c'est pas.
0: Ça dure 100 jours.
3: C'est long, hein.
0: C'est long.
1: C'était aussi sur la République de Salo, non? La République de Salo, c'était là où Mussolini avait, s'était réfugié. Je sais pas s'il a pas fait un film là-dessus aussi.
0: Je vous les conseille pas, monsieur.
5: Non, mais ça a pas.
4: Mais franchement, moi, ça m'a.
5: J'irai les voir quand Christophe Barbier les aura mis en musique, parce que c'est le genre de truc qu'il va mettre en comédie musicale, ça.
4: Non, il va mettre le beau-frère de.
5: Oui. Le cousin de Pino la Grenouille.
4: Voilà.
0: Avec Bernard Mabie dans le rôle de Pino la Grenouille. Il est quand même mort jeune, hein. Il a été tué jeune, Pasolini. Il avait 53 ans seulement. C'est quand même plutôt.
5: Jean-Philippe.
4: Oui, c'est jeune, hein, Jean-Philippe.
3: C'est jeune,
4: hein.
3: Oui, c'est jeune. Hein.
0: Bah, c'est pas vieux, 50 ans.
3: Ah bah non, il était nubile.
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0: Une question pour monsieur Didier Chicha, qui habite Béchamp, en Meurthe-et-Moselle. Question qui concerne un président fondateur d'une célèbre marque et célèbre société. Il s'appelle Philippe Jambon. Et monsieur Jambon a dit, c'était un peu dur de mettre mon nom de famille au-dessus de la porte. Voilà pourquoi j'ai trouvé un autre nom. Mais lequel?
8: Alors, c'est agroalimentaire, agroalimentaire.
3: Il y a une ironie avec le nom de sa marque, donc.
0: Oui, mais ça n'a
8: rien. Il tenait une boucherie halal et s'appelait Monsieur Jambon.
9: Non. C'est alimentaire, son commerce.
0: Alimentaire. Alors alimentaire, le mot est un peu fort.
9: La boisson.
0: Ça se mange, oui.
9: Il a changé de nom parce que s'il avait gardé son nom, ça aurait été une nuisance pour son commerce.
0: Pas une nuisance, mais ça n'aurait pas correspondu au contenu de son commerce.
3: Ok. Alors par exemple.
0: De ses commerces, parce qu'il y a des boutiques partout en France.
4: Parce que c'est végétarien.
0: Non.
9: C'est des sucrés.
0: Non.
9: C'est de la pâtisserie.
0: Sucré, oui.
3: Est-ce que c'est par exemple des bonbons? Parce que les bonbons Jambon, c'est vrai que c'est.
8: Ah, les bonbons Haribo?
0: Non, Haribo, non.
8: Carambar,
0: non.
4: C'est du
3: non,
4: miel.
3: C'est pas une marque.
4: Du chocolat.
3: C'est une
4: du
3: marque
4: chocolat.
3: De boutique, Laurent, de distributeur.
0: C'est une marque de.
4: De chocolat.
0: Oui.
8: Jeff de Bruges.
0: Bonne réponse collective.
3: Oh, le mec s'appelle Jeff de Jambon.
0: Il s'appelle Philippe Jambon et effectivement, il a préféré s'appeler Jeff de Bruges.
8: Et moi, j'étais persuadé que c'était vraiment un truc belge.
0: Non, Jeff de Bruges n'existe pas. Il s'appelle Philippe Jambon, mais il s'est dit que c'était pas très bon pour la marque de chocolat.
9: Il l'aurait eu dans le sein.
0: Voilà, et donc il s'appelle Jeff de Bruges. Il s'appelle Jambon. Et il a appelé ses chocolats Jeff de Bruges.
3: Alors, il a vraiment eu raison, quoi.
4: Tout le monde n'a pas la chance de porter comme moi un nom qui le qualifie complètement.
9: C'est vrai.
3: Christine. ou comme moi, d'ailleurs.
0: Ou comme Stevie.
5: Là, t'es pas toute seule, hein.
0: Je vous emmène à Strasbourg maintenant avant le marché de Noël parce que ce sera ouvert.
3: Ça y est, ça recommence.
0: Ce sera ouvert pour le marché de Noël, tout près de la place des Halles. Vous pourrez aller dans ce spa, un spa très étonnant que deux jeunes Alsaciens ont décidé d'ouvrir. Voilà, tout près du marché de Noël. Mais quelle est la particularité de leur spa?
3: J'ai une idée.
4: On prend des bains de chocolat, bains de chocolat.
9: C'est les naturistes.
0: C'est une question pour Michael Labos qui habite Sapogne-Feuchères.
3: Alors j'ai une idée parce que ce que ça pourrait être. C'est ces bars à la mode éphémère qu'on ouvre dans la glace.
0: C'est un spa. Ouais.
3: Mais là, ce serait un spa dans la glace.
0: Dans la glace, non.
8: Est-ce qu'il y a des massages? Il y a des massages particuliers?
0: Oh bah, c'est un spa. Hein.
9: Est-ce que c'est réservé à une particularité, des personnes en particulier, genre des couples?
0: Non, c'est ouvert à tout le monde.
4: Il y a quelque chose d'autre à la place de l'eau.
0: Oui, absolument.
4: De la limonade, de la bière.
0: De la bière. Bonne réponse.
5: Ah bah tiens.
0: De Christine, bravo.
4: Alors là, c'est pas ça.
5: Ah bah y aller. Hein.
4: C'est pour moi.
0: La levure de bière est connue pour fortifier les cheveux et permet d'avoir une plus belle peau. Donc voilà, on vous propose effectivement de vous plonger dans un mélange de malt, de houblon et de levure de bière. Oh. Un spa à la bière sera ouvert.
4: Fais déjà, moi.
0: Comment ça, vous le faites déjà?
4: Moi, je me fais des bains à la bière, moi.
10: Avec les bières? Avec les bières?
4: Non, mais je mets 40 litres de bière dans mon bain. Et,
8: et champagne aussi? Champagne aussi?
4: Non, de bière. Seulement.
3: Tu préfères pas boire dans un verre?
4: Non.
5: Mais ça colle, la bière.
8: Mais je pense à la question, quand t'es dans ton bain là, est-ce que la bière elle rentre? Est-ce que la bière... Non mais c'est une vraie question. Mais c'est une vraie question que je me pose.
0: Je vois pas pourquoi la bière rentrerait dans elle.
8: Elle est déjà dedans.
0: Vu que déjà on se demande si à l'enterrement elle rentrera dans la bière.
4: Ah ouais, oh. C'est surtout ça. Ouais.
2: Oh non.
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0: Si on en croit la presse du jour, qu'est-ce qui est passé de 4 à 63 carreaux?
8: Ouais. 4 oh à 63
0: qu'est-ce
8: carreaux.
0: Qui est passé de 4 à 63
8: c'est
0: carreaux?
8: C'est dans un monument?
0: Un cahier? Dans un monument, non. Un cahier, non.
2: C'est les carreaux vitres?
0: Les carreaux de vitres, non.
2: Sur un tissu?
0: Sur un tissu, non. Ah, et sur un tissu, je suis obligé de vous dire, oui, monsieur Junior.
2: Sur un drapeau?
0: Sur un drapeau, oui, monsieur Junior.
13: Ah. Le drapeau écossais.
0: Alors non, non, des carreaux, 4 à 63 carreaux. Au début, il y en avait 4, maintenant il y en a 63 depuis quelques années. Mais où ça exactement?
14: Il faut trouver un pays, donc avec un drapeau et des carreaux.
8: Et des carreaux.
0: C'est
14: sur le drapeau,
0: pas un pays. Je suis obligé de vous répondre non.
2: Drapeau de l'ONU ou de...
0: Drapeau de l'ONU, non plus.
13: Drapeau sportif. Le drapeau LGBTQXWYZ.
14: ça, c'est du Scrabble.
0: non plus.
15: Est-ce que c'est sportif?
0: Oui, madame.
15: Alors,
0: l'ex-ministre des Sports va pouvoir ressurgir.
15: Oui,
2: ça concerne le foot.
15: La guerre est une chose trop sérieuse pour être confiée à des militaires.
0: Par-dessus la ministre de la Culture, rappelons-nous qu'il y a aussi la ministre de la Santé, la ministre de l'Environnement, la ministre des Sports.
14: Wow. Autant de disciplines qu'elle a jamais pratiquées.
16: Exactement. Quelle carrière.
0: 4 carreaux au départ, 63 aujourd'hui. De quoi s'agit-il? Ça me paraît assez simple.
8: L'escrime?
2: Le Scrabble?
0: Alors en escrime, où est-ce que vous voyez ces carreaux en escrime?

0: Le midi golf?
1: Pardon.
0: Le mini golf?
1: Le mini golf.
0: Bon, c'est pas fait de 4 à 64.
2: Le mini golf.
0: Ah oui, c'est des trous.
3: C'est des trous, c'est pas des carreaux.
4: Ça a commencé en quelle année quand il y avait 4 carreaux?
5: Vous jouez au mini golf, mais à deux, vous. Hein.
4: Ça a commencé en quelle année quand il y avait 4 carreaux?
5: Ça, c'est une bonne question, monsieur Stommy Box. Si vous voyez que dans les années 50, très vite, on est passé à 63 carreaux. Mais au tout début, il n'y en avait que 4.
3: Le damier pour les courses automobiles?
5: Bonne réponse. Pense que Gérard Jugnot. Eh ben oui, en 1950, au Grand Prix de Grande-Bretagne à Silverstone, on a vu apparaître le drapeau à damier avec effectivement les 63 carreaux. Hein. J'ai compté, hein, j'ai vérifié moi-même, c'est 7 sur 9, vous voyez, le rectangle, là, parce que c'est pas un carré, et ça fait bien. C'est vrai que ce matin, je me suis rendu compte qu'on calcule plus assez. J'avais pas le nombre. Je savais qu'au départ, il y avait 2 carreaux blancs et 2 carreaux noirs, dont 4 carreaux pour le premier drapeau à damier qui a donné le départ d'une course automobile. Puis on est passé au drapeau qu'on connaît aujourd'hui. J'avais pas le nombre de carreaux pour vous poser la question. Donc ce matin...
6: C'est à ça que vous pensez vos matinées?
5: Oui. Ce matin, fallait me voir. 1, 2, 3, 4, 5, 6, 7. Alors 7 d'un côté, 1, 2, 3, 4, 5, 6, 7, 8, 9 de l'autre.
0: Et là... encore, t'es malin parce que t'aurais pu compter tous les carreaux un par un.
2: Ouais, c'est vrai.
5: Je m'appelle pas Boulet, vous voyez.
0: Non, bah non, moi je multiplie.
2: Vous dire d'abord je compte les blancs et puis après je compterai les noirs.
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5: Vous voulez qu'on démarre par une petite histoire pour faire rire Ariel Dombal, Jean-Marie?
8: Bah oui, c'est 3 vampires. Ils sont au bar, ils commandent un verre de sang chaud, et l'autre un verre de sang froid. Et le troisième, il dit, moi je vais prendre juste un verre d'eau chaude. Et les deux autres, ils disent, bah qu'est-ce qui t'arrive? Il dit, il sort un tampon de sa poche, et il dit, moi je préfère les infusions. C'est pour toi, Ariel.
9: Ah non, alors là, vraiment.
5: Je suis désolé, Ariel.
9: Ah oui, oui, oui, là.
5: Quand je pense qu'il n'y a pas 5 minutes, il me disait, j'aimerais bien que tu écrives une pièce pour Ariel et moi.
9: Ben si ça va être comme ça, bon.
8: Non, jamais de la vie, justement, c'est là qu'on va se reprendre.
5: Oui, ah oui, parce vrai, que si vrai. J'écrivais une pièce pour vous, je ferais dire à Ariel les pires cochonneries.
8: Ah oui, et moi je serais offusqué.
5: Non mais écoutez, monsieur Bigard, j'espère que vous nous réservez des histoires un peu plus, comment dire, un peu plus...
10: Bah raffinées. Hein.
5: Voilà. C'est vous qui allez donner le modèle. Hey. Heureusement qu'on a quand même monsieur Haas qui est là, qui est l'homme humoriste le plus élégant de Paris, n'est-ce pas?
11: Il y a un Cubain qui m'a arrêté dans la rue il y a 2 jours et qui m'a raconté une blague pour de vrai, que je trouvais très bonne. C'est l'histoire d'une mère et son mari qui ont 3 filles qui sont maintenant très grandes et qui habitent toutes dans leur appartement. Et la mère décide d'aller visiter ses 3 filles. Donc elle va voir sa première fille, elle toque et sa première fille lui ouvre toute nue. Et elle lui dit, mais qu'est-ce que tu fais et tout? Elle lui dit, bah écoute, c'est comme ça maman, maintenant ça c'est la tenue de l'amour. Sa mère elle dit, bon ok, elle comprend pas trop et tout, elle part et elle va voir sa deuxième fille, elle toque chez sa deuxième fille, lui ouvre la porte et elle lui ouvre la porte toute nue aussi. Elle lui dit, mais qu'est-ce que tu fais toi aussi et tout? Elle lui dit, bah c'est ça maman, c'est la tenue de l'amour en fait, c'est la nouvelle tenue, c'est la tenue de l'amour. Sa mère elle dit, bon ok et tout, elle va voir sa troisième fille, elle toque, sa troisième fille lui ouvre, pareil, à poil et tout. Elle dit, mais c'est pas possible, qu'est-ce que c'est quoi cette histoire? Elle dit, mais maman, ça c'est la tenue de l'amour. Elle rentre chez elle, elle dit, bon ok, son mari va bientôt rentrer et tout, elle se met toute nue et elle attend son mari. Son mari il arrive comme ça, il ouvre la porte, il dit, mais qu'est-ce que tu fais là? Elle dit, bah écoute, c'est la tenue de l'amour. Son mari dit, ok, mais t'aurais pu repasser quand même.
5: Bon bah écoutez, je crois qu'il est temps de passer aux premières citations.
9: Voilà.
5: On va attendre tout à l'heure le concours des histoires drôles avec un auditeur pour remettre ça. En attendant, j'ai une citation pour Gérard Stecker qui habite Villejuif, qui a dit « Moi, je ne connais pas encore le Christ parce que ça fait pas longtemps que je suis dans le showbiz. »
9: Alors, est-ce que Coluche? C'est un Français?
5: C'est Coluche. Ah. Bonne réponse.
9: Ah bon.
5: De monsieur Haas. Une autre citation pour Sabine Mortier, qui habite Aix-en-Provence, qui a dit « Le lotus, c'est une position qui nettoie la tête et le cul. »
9: Oh, des proches. Jean-Marie Bigard.
5: Non mais pas loin.
10: Laurent Baffie.
5: Laurent Baffie, bonne réponse.

0: de Jean-Philippe Janssen.
1: Ah, oui, je me souviens.
0: Pour Louise Duhaut, qui habite Saint-Omer, dans le Pas-de-Calais, qui a dit « Si Darwin avait raison, à l'heure qu'il est, mon chien serait capable de se servir d'un ouvre-boîte.
2: » Woody Allen, non?
0: Non, non, non, mais c'est un humoriste...
3: américain.
0: Alors, est-ce qu'il est américain ou britannique? Non, il est britannique au départ.
3: Mmh. Ah, oui.
4: Ricky Gervais?
0: Ricky Gervais, bonne réponse, Noise.
2: Et pourtant, il est né avant toi.
4: Eh oui.
0: Une citation maintenant pour Michael Lam, qui habite en Mayenne, qui a dit « Un académicien, c'est un type qui a un pied dans la tombe et qui écrit avec l'autre. »
5: Oh là là.
2: Dac, Pierre Dac.
0: Pierre Dac, non. C'est très méchant, c'est vrai, pour les académiciens.
2: Ah oui, peut-être
0: français.
2: C'est Jean-Yann, proches, non. Proches.
0: C'est pas Jean-Yann, mais on n'est pas loin.
1: Jacques Martin.
0: Jacques Martin, ouais. Bon, la réponse de Jean-Marie Bigard. Plus difficile pour François de Fourny, qui habite Presles, en Belgique, qui a dit « C'est un extrême malheur d'être sujet à un maître duquel on ne peut jamais assurer qu'il soit bon, puisqu'il est toujours en sa puissance d'être mauvais quand il voudra. »
2: Oh, ah, ça c'est 18e ou 19e?
4: C'est
2: La Fontaine? Joseph de Maistre?
0: Non, c'est du 16e siècle.
2: Ah, ah c'est lui qui a écrit Gargantua?
0: Non, Rabelais, non.
2: Montaigne?
0: Alors on n'est pas loin.
2: La Boétie?
0: La Boétie, bonne réponse! Parce que c'était lui, parce que c'était moi, hein, c'est
2: voilà,
0: ça.
2: C'est trop beau.
0: Montaigne et la Boétie, ils étaient pas un peu Montaigne,
2: oui,
0: et la Boétie?
2: Bah oui, mais je pense.
3: Ils couchent ensemble?
0: Ah, on sait pas.
2: On sait pas. Bon, ils étaient très proches.
0: Mais il n'y avait pas Grindr à l'époque et pourtant.
3: Ouais, mais tu vois, c'est vieux, vieux, l'homosexualité, on n'a rien inventé, nous.
0: Étienne de la Boétie, discours de la servitude volontaire.
2: Ah, oui, c'est magnifique.
0: Et c'est de là, évidemment, qu'est extrait ce texte, on comprend mieux. C'est un extrême malheur d'être sujet à un maître duquel on ne peut jamais s'assurer qu'il soit bon, puisqu'il est toujours en sa puissance d'être mauvais quand il voudra. J'imagine effectivement que c'est extrait du discours de la servitude volontaire, et c'était bien Étienne de la Boétie. Bravo Rachel Kahn.
1: C'est comme nous ici, hein. On ne conteste pas l'autorité du chef.
0: Ah oui, on obéit, hein. Je vous fais peur, monsieur Bigard, vraiment.
1: Oui, parfois, oui.
3: Vous êtes craint, vous êtes craint.
0: Pardon,
1: je fais des vous cauchemars.
0: Êtes craint. Je suis quoi?
3: Vous êtes craint.
0: Je suis craint.
3: Vas-y, oh, bah, on vous craint. Dans le monde du showbiz, on vous êtes craint, on vous craint. Ah ben, je suis craint. Non, il n'a pas.
1: Ça vient de ça qu'il a une bite de cheval.
0: Bah écoutez, finalement, les deux me vont très bien.
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0: Et ma question concerne Zeus, justement.
4: Ça fallait le dire tout de suite.
0: Ah bah oui, parce que Zeus, il a eu évidemment de nombreuses femmes et de nombreux enfants.
3: Hein. Oui, oui, oui.
0: Alors d'abord, il a eu comme femme légitime Zeus Métis, avec qui ils ont eu Athéna. Ensuite, il a eu Thémis, avec qui il a
1: Roussos,
0: eu...
1: Thémis Roussos.
0: Non, trois enfants, parmi lesquels Astrée. Et puis il a eu Héra. Alors là, encore plus d'enfants avec Héra, parmi lesquels... Héphaïstos, par exemple.
3: Hey.
0: Ensuite, il a eu Leto, et ils ont eu Apollon et Artémis ensemble.
1: Mais il n'arrêtait pas de baiser, le mec.
0: Ah, oui, oui.
4: C'est vraiment le DSK des dieux, ce mec. Hein.
0: Ah bah, c'est Zeus, c'est Jupiter. Lui, il n'en a eu qu'une, c'est Brigitte. Mais,
4: mais, non, parce que mais attendez, Zeus, c'est pas le mec aussi, des fois, il se transformait en vache pour aller niquer je sais pas qui, là?
7: Non.
1: Ah non, non, non, non, non,
0: ah, non, non. Là, vous confondez avec l'abbé Pierre.
4: Ah oui, ça doit être ça.
1: Il est mort quand Zeus.
0: Pour les Grecs, c'est Zeus. Pour les Romains, c'est Jupiter.
3: Voilà.
0: Mais c'est le même.
1: Et pour nous, c'est Macron.
0: Alors, j'en suis à la cinquième femme, je crois, à peu près.
3: Oui.
0: La cinquième, c'est Maïa.
4: Hermès. Avec dites-vous, on n'a toujours pas la question. Hein.
0: Avec qui ils ont eu Hermès. Non, mais je fais toute la famille.
2: Oui, parce que c'est intéressant. Un peu de culture, on n'ennuie pas quand même.
0: Oui. La sixième, vous connaissez la sixième, monsieur. C'est Alcmène.
7: Ah, bah, ils ont eu Héraclès.
0: Et ils ont eu Héraclès. Parfait. Après, il a eu Sémélé.
7: Sémélé et Dionysos.
0: Ils ont eu Dionysos. Très bien. Après, la huitième, il a eu Danaé. Comme...
7: Danaé, c'est Persée.
0: Ah, oh, mais c'est tous les enfants.
7: Sous la forme d'une pluie d'or en prison.
2: Toutes ses pensions alimentaires.
1: T'imagines.
7: Sous la forme d'une pluie d'or.
0: Neuvième femme.
2: On dirait la nécro d'Eddie Barclay.
0: Neuvième femme. Mnémosyne.
7: Mnémosyne, ils ont eu les 9 muses.
5: Oh, il y a un médicament.
0: Dixième femme, Déméter.
7: Déméter, ils ont eu Perséphone.
0: Bravo.
3: Ah, c'est pas un truc de ramasse-poubelle.
7: Et Déméter qui est aussi sa sœur. Hein, par...
0: Sans rire. Hein,
3: bah, c'est sa sœur et son
0: frère. C'est la famille tuyau de poil.
3: Il se tape sa sœur.
7: Hera aussi, c'est sa sœur d'ailleurs. Mais il se marie avec sa sœur.
0: La 11e femme, c'est Léda.
7: Léda, ils ont ils ont eu Hélène.
0: Et Pollux.
7: Et Pollux.
0: Bravo.
5: Ah, j'aimais bien, moi, ce dessin animé.
0: Douzième. Douzième femme, Perséphone.
7: Perséphone.
0: Qui était donc sa fille, j'imagine.
3: Il était du Nord, Zeus.
0: Après, il a eu comme maîtresse Sélénée.
3: Parce que ça lui suffisait
7: Sélénée,
3: pas.
7: Sélénée, déesse de la Lune.
0: Après, il a eu Callisto.
7: Arcas, Callisto.
0: Alors, Europe, voilà. Avec Callisto, ils ont eu Arcas, c'est vrai. Avec Europe, il a eu...
7: Minos.
0: Minos, bravo. Minos,
7: roi de Crète.
0: Radamante et Sarpédon.
7: Oui, ah, c'est des beaux prénoms. Et dont Radamante et Minos seront les juges des enfers.
0: Mais bien sûr.
7: Ah, tout son frère.
0: 16e femme. Ah,
4: non, mais vous vous rendez compte de Noël? Non, mais
3: il était sur les genoux,
4: ça devait être.
0: 16e femme, Eurynomée, avec qui il a eu Charite. 17e.
7: Non, les Charites, elles sont trois.
3: Ah oui, ah, c'est quand
7: trois.
3: Ils ont mal
7: les
3: au cœur.
7: Les Charites, c'est trois divinités. Ah, voilà.
3: Moi, j'ai deux
7: trois filles. Trois filles.
0: Les Charites dentaires. Alors, oui.
8: Et là, là, il se fait livrer du Viagra et il remet ça.
0: La 17e s'appelle Lolo, avec qui il a eu.
8: Lolo.
0: Lolo, il a eu Epaphos avec
4: le fleuve. Non,
7: ah oui, Epaphos, oui, je vois.
0: 10e femme, Pluto, il s'est même fait le chien, vous voyez. Et avec Pluto, c'est qui l'a eu avec Pluto?
5: Dago.
0: Avec Pluto, ils ont eu Tantale.
5: Ah, ah Tantale. Tantale là-dessus.
7: Mais oui, Tantale, exact.
0: C'est le même supplice. Quand t'es bien. Et enfin, ça y est.
5: Ah, non.
0: On y arrive. Voilà ma question. Ah, ouais.
7: Qui va peut-être durer une seconde.
4: Ça fait 17 minutes.
2: Ça fait combien, l'enfant?
0: La 19e femme, la 19e maîtresse, c'est Électra.
3: Ouais, donc.
0: Pouvez-vous me citer un des enfants que Zeus a eu avec sa dernière maîtresse, Électra?
4: Cette question était tellement longue, j'ai eu l'impression d'attendre un premier ministre.
7: Leur fils, il fut roi de quoi?
0: Alors, leur fils, je ne les connais pas bien, les enfants. Hein, je vais pas...
7: Mais le plus connu.
0: Mais alors, je vais vous dire que la plus connue, c'est un peu le symbole de notre émission, voyez-vous.
7: Harmonie?
0: Harmonie! Ah. Bonne réponse de Paul Elkarat. Avec Electre, ils ont eu Dardanos, Hématlon, Lazion et Harmonie.
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2: Vous allez bien, monsieur Toen? Vous avez l'air en forme, je trouve.
3: C'est pas exactement ça. Je suis en négociation, ça va être pour l'an prochain. Tout le monde me veut, là.
2: Vous me faites le coup tous les ans et tous les ans, vous êtes toujours là.
3: Oui.
2: Qui vous veut?
3: Là, j'ai plein de plans, là. Là, j'ai reçu un CDI là, pour faire le parking chez Decathlon.
2: On est qu'en mars, me dites pas que vous êtes déjà sollicité en mars.
3: Si, il y a Al Jazeera qui veut que je vienne faire la météo chez eux. Et puis l'agence de voyage, là, Yann Moix et Depardieu pour la Corée, vous savez. Ils cherchent un agent de voyage sympa, plutôt open, comme bien les gens. Non, j'ai plein de plans, alors méfiez-vous.
2: Vous hésitez donc.
3: Oui, j'hésite.
2: Je tiens à vous, s'il faut rajouter un petit billet, je rajouterai un petit billet.
3: Ah bah ça c'est noté, tout de suite. Ça c'est noté tout de suite.
2: Un petit billet pour que vous partiez.
3: C'est noté aussi, oui.
2: Et vous, monsieur de Kersauzon, alors, vous êtes content de retrouver votre camarade Jean-Philippe Janssen, parce que j'ai appris quand même des choses. Jean-Philippe m'a raconté l'autre jour qu'un jour il s'est fait toute belle pour aller voir votre banquier.
4: Oui, à la demande express d'Olivier de Kersauzon qui m'a demandé.
5: Mon banquier, que je pensais équilibré, sain et normal, a une attirance violente pour la compagnie de ce garçon.
4: Non, mais il m'a demandé de prendre bien soin de son banquier, que c'est important.
5: Mais
4: il
5: c'est important dit, de prendre soin de son banquier parce que t'es prêt
2: à mais son banquier à Brest
4: Oui. Ouais. Il m'a dit, je comprends pas. Il m'a appelé un jour, alors bien sûr, Olivier Kersauzon qui vous appelle de Tahiti, il vous appelle à 3h du matin, il a rien à foutre que vous dormez. Hein. Et puis il dit, alors je sais pas pourquoi, mais mon banquier il t'adore, alors je comprends pas, il a du goût de merde, mais bref, ça m'arrangerait que t'ailles déjeuner avec lui.
2: Et alors?
4: Ben, effectivement, j'étais déjeuné avec le banquier qui était charmant au demeurant. Et puis après, il m'a fait faire la tournée des popotes de tous ses amis. Je connais tout Brest. Hein.
3: C'est vrai?
4: Oui, il y avait des gens du Nord.
2: Enfin, tout Brest. Le Brest gay.
4: Oui.
5: Vous êtes en train de gâcher l'immense émotion secrète, profonde et rare que j'ai en regardant la jeune femme en face de moi.
2: Ah, vous parlez de Ariel Dombal?
3: Non, de Bélanie.
5: Je la trouve merveilleuse. Chacun de ses gestes, de ses inclinaisons.
6: Oh non, n'en rajoutez pas, mais c'est quelque chose.
5: Je la trouve délicieuse et formidable.
2: Voyez, Ariel, ça fait plaisir hein, quand même.
7: Mais oui, moi je reçois ça comme des caresses, comme le zéphyr sur un bateau. Voilà. Et ça me fait très plaisir.
8: C'est bizarre que tu dises ça, Olivier.
4: Ah oui, parce qu'il l'a pas dit à toi.
8: Non, c'est parce qu'en général, tu portes des lunettes.
4: Non. C'est Ariel Dombal, quand même, une icône.
3: C'est la femme de l'ambassadeur du Kurdistan. Quand même.
2: Et elle revient de Londres, Ariel.
7: Voilà, je reviens de Londres.
2: Qu'est-ce que vous avez tourné à Londres?
7: Alors, j'ai tourné avec The Hype of the Hype, The Beautiful Charlie XCX.
2: Ah oui, oui, oui.
7: On the top
2: ça
7: of
2: nous
7: the
2: dit rien,
7: charts.
2: Mais on fait comme si on comprenait.
7: Mais non. Attendez, elle a fait ce brat, n'est-ce pas, avec Billie Eilish. Mais
2: ah, Billie Eilish, ça me dit quelque chose.
7: Ben voilà, mais alors, quel est le dernier super hit mondial avec les millions de followers?
3: Ah, c'est
7: eh bien, c'est Charlie XCX. D'abord, j'étais très émue parce que quand même, l'Eurostar...
4: Ah, c'est émouvant, oui.
3: Bah, tu arrives dans le tunnel, là, t'avais de chialer.
4: Bah, écoute, tu vois la lumière au bout du tunnel, c'est incroyable.
3: Ouais, puis tu penses aux migrants au-dessus qu'ils peuvent pas prendre. Eux, ils sont en bateau au-dessus, ils coulent, et toi, t'es bien dans le tunnel.
2: Mais ça vous fait rire, Ariel.
7: Non, mais déjà, on se pose la question, à quelle hauteur de la mer est le tunnel?
3: Il est en dessous. Le principe, c'est que c'est pas le métro aérien, hein, c'est en dessous, en fait.
7: Oui.
3: Ils ont creusé en dessous.
7: Oui, mais creusé à combien?
3: 40 centimètres.
4: Oh, oui, au moins.
7: Non, on ne sait pas où on est, c'est assez extraordinaire. Et ces tonnes d'eau au-dessus de la tête et tout ça. Et c'est une grande aventure. Quand on arrive à Londres, on est très dépaysé.
2: On est mouillé, hein, vous avez vu. Hein.
7: On y
2: faut
7: parle...
2: pas ouvrir la fenêtre.
7: On y parle 300 langues.
3: Mais
7: ça,
3: non.
7: À Londres. Oui, 300 langues. La ville la plus cosmopolite du monde.
3: Ah ouais.
7: Et alors, c'était drôle parce que dans le train, il y avait des gens qui essayaient de parler français. Alors, on l'apprenait quand on a faim. Comment on dit quand on a faim? Alors, il faut dire « je crève la dalle ».

0: Alors, je me disais, mais comment c'est possible? Yes, if you really look to look French, you have to say, je crève la dalle. Alors, je me disais, non, mais c'est pas possible d'apprendre des choses pareilles.
1: C'est génial. Et tu sais qu'il y a un truc qui est super drôle. Aussi, tu connais la banlieue? Et c'est le même principe, tu prends un train qui s'appelle le métro, ça va en dessous, et t'arrives, c'est la banlieue, c'est cosmopolite, il y a 300 langues, c'est super. Enfin, te fais pas chier aller jusqu'à Londres, hein.
2: Mais quelle bonne idée!
1: Mais quelle bonne idée d'aller en banlieue!
3: Allez, une première citation, si vous le voulez bien, et ce sera une citation pour Monsieur Henriot, qui habite dans le territoire de Belfort, qui a dit « J'aime beaucoup les enfants, mais j'ai quand même un reproche à leur faire, c'est qu'un jour, ils vont devenir de futures grandes personnes. »
1: Oh, Jean-Marc Morandini ?
3: Non.
1: Excuse-moi, il l'a même dit au tribunal, alors. Hein. Ah non.
4: Alors, c'est pas de Saint-Exupéry ?
3: Ah non, non, c'est un humoriste qu'on attend moins sur ce terrain-là, c'est un peu poétique,
5: ah,
3: mais
5: oui.
3: C'est quelqu'un qu'on cite régulièrement
2: Woody
3: ici.
2: Woody Allen ?
3: Mais c'est vrai qu'on le reconnaît moins, non, un Français.
1: Jean-Marie Bigard ?
3: Non, non, non, enfin.
1: Quelqu'un qu'on cite souvent.
3: Ah oui
1: Là, c'est Pierre Dac.
5: C'est Coluche.
3: Alors, c'est pas Pierre
1: Francis
3: Dac.
1: Blanche.
3: Francis Blanche, bonne réponse de Monsieur Thoen. Qui a dit « Comment peut-on aimer un intellectuel ? Ils ont une balance à la place du cœur et une petite cervelle au bout de la queue. »
0: C'est pas très gentil. C'est ça.
1: Est-ce que c'est un intellectuel également ?
3: Non. Vous dites ça parce que vous aimez un intellectuel.
0: Absolument.
3: Eh bien, ça
1: il
3: vous
1: a
3: fait...
1: même pas le bac, BHL, arrête.
4: Ça mais c'est fait... un peu vrai par rapport... C'est vrai ce qu'on dit. La phrase, elle est vraie.
3: Et en plus, c'est quelqu'un qui savait de quoi elle parlait, puisque ça lui fait un point commun avec vous, à cette personne qui a dit ça, Ariel. Ah. Parce qu'elle aussi, elle vivait avec un intellectuel.
0: Alors, Nathalie Sarraute, non.
4: Simone de Beauvoir,
3: bonne réponse d'Olivier Bellamy et de Marcella Yacoub.
1: J'ai une devinette, patron, je peux ?
3: Allez-y.
1: Vous savez pourquoi tous les Portugais s'appellent Manuel ?
3: Non.
1: On n'allait pas les appeler intellectuels.
4: Mais ton nom de famille, c'est pas portugais ?
1: Qu'est-ce qu'elle a, la vieille ? Qu'est-ce qu'elle dit, la vieille ?
4: Ton nom de famille, c'est pas...
1: C'est le chien qui parle ou c'est la vieille ?
4: Ton nom de famille, c'est pas...
3: C'est vrai que d'un seul coup, on pourrait croire que c'est Jeff Panacloc.
4: Que c'est quoi ?
1: Parce que vous enlève avez... ton point !
4: Quoi, le point ?
3: Vous avez un petit chien, on a l'impression que vous êtes ventriloque.
4: Non, c'est parce qu'elle est nerveuse aujourd'hui.
3: Ah,
4: elle est en chaleur. Elle est en chaleur. Non, elle attend. Elle cherche les pères de ses enfants.
2: Elle cherche une paire de fesses dans laquelle mordre.
1: Oh, bon, on s'amuse bien à Radio Classique.
4: Non, mais tout ça.
1: On s'est trompé de radio, j'en
4: fais. Ton nom de famille. Sébastien, ton nom de famille, c'est pas d'origine portugaise ?
1: Pas du tout.
3: En tout cas, il y a des intellectuels portugais. Si je suis par exemple de
1: bien
3: cité Pessoa, dont on a parlé il y a pas longtemps ici, grâce à une
1: bien
3: bande
1: sûr.
3: Dessinée extraordinaire
0: oui.
3: qui raconte la vie de ce grand écrivain portugais. Pardon donc à
1: évidemment.
3: Toute la communauté qui nous
1: oui.
3: écoute.
1: Bien sûr.
3: Mais vous savez que Thoen aime plaisanter.
1: Bien sûr. Je connais un carreleur qui a le bac, moi. Donc...
4: Ah,
1: pourquoi ça veut rien dire hein.
0: Mais la phrase m'étonne de Simone de Beauvoir.
3: Ah, vous revenez à ça,
5: oui,
3: vous,
5: effectivement,
3: alors.
5: Oui. Effectivement.
1: Bah, tu l'as bien connu, faut dire.
3: Comment peut-on aimer un intellectuel ? Ils ont une balance à la place du cœur et une petite cervelle au bout de la queue. C'est pourtant bien signé. Simone de Beauvoir. Bravo, Marcella. Bravo, Olivier.
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3: Notez les lettres. Y-O-N-D-R.
2: Y-O, attendez, Y-O.
3: N-D-R. C'est une question pour Odile Davier.
2: Yondres.
3: Voilà, qui habite Lambersart.
1: Oui, il sait écrire. Ouais, pas moi, mes amis.
3: Mme Davier espère un chèque RTL. Et pourquoi retrouve-t-on dans la presse depuis le 31 décembre ces cinq lettres Y-O-N-D-R qui sont cinq lettres d'une société américaine fondée il y a maintenant 10 ans par Graham Dugoni.
8: C'est des vêtements sportifs
3: de... Des vêtements sportifs, non. Le siège social est à San Francisco.
9: Une société de déménagement ?
3: Non, non, Isabelle, je vous ai bien entendu, mais non.
2: Est-ce qu'ils sont implantés partout dans le monde ?
3: Et attention, si vous avez bien écouté ma question, car il y a toujours des indices dans mes questions.
2: Redites-la.
3: J'ai dit pourquoi depuis le 31 décembre parle-t-on beaucoup dans la presse de la société Y-O-N-D-R ? Québec au NDR.
5: Ah, parce que c'est une société qui organise des dry January. Ah,
9: Est-ce que ça serait une société qui étudie les comportements des gens par rapport à leur téléphone, aux réseaux sociaux, et ça sera en rapport avec le fait qu'il y ait un million de personnes qui filmaient en même temps le feu d'artifice au-dessus de l'Arc de Triomphe.
3: C'est une excellente remarque de Monsieur Ferrari.
10: Dès que c'est Ferrari, c'est excellent.
9: J'ai pas de point avec une remarque.
11: Non, ce n'est pas ça.
3: Parce que effectivement, c'est à cause du fait qu'on a vu tous cette photo sur les Champs-Élysées de tous ces Parisiens, ou en tout cas touristes et Parisiens qui étaient là.
0: C'était terrible.
3: Pour effectivement marquer le coup des 12 coups de minuit pour passer de 2023 à 2024. Et tout le monde était en train de filmer avec son téléphone portable au lieu de regarder. Après, on en parlera. Mais il se trouve qu'à cette occasion, effectivement, on reparle d'une société qui s'appelle la société YONDR. Ah, alors,
9: c'est une société ceux qui font les feux d'artifice.
3: Non. D'ailleurs, certains psychologues disent que ça n'est pas si grave qu'on fasse ça, parce que ce qu'on peut reprocher à quelqu'un, c'est de regarder son téléphone quand il se passe quelque chose d'intéressant, et au lieu de regarder, effectivement, ils regardent leur téléphone, alors que là, au fond...
0: Non, ils regardent ce qu'ils doivent regarder à travers du téléphone. Ils ne regardaient pas son téléphone. Le jour de...
3: C'est ce que je suis en train de dire.
0: Non?
3: Si, justement, vous ne m'avez pas laissé terminer, mais c'est ce que je suis en train de dire. Je veux dire...
0: Ah, vous voyez ce que ça veut dire? Vous voyez comme c'est frustrant qu'on ne laisse pas terminer.
3: Je suis en train de vous dire que ce qui est grave, c'est quand on regarde son téléphone alors qu'il se passe autre chose qu'on ne regarde pas, alors que là, et là, c'est la deuxième partie que j'allais vous dire, là, le 31 décembre dernier, on ne peut pas reprocher aux gens de ne pas regarder. Ils filmaient en même temps qu'ils regardaient. Oui. Au moins, ils regardaient. Parce que c'est vrai qu'il y a une maladie aujourd'hui qui consiste à regarder son téléphone au lieu de regarder un spectacle, par exemple, ou au lieu de,
9: de parler à son voisin.
3: Voilà, au lieu de parler à son voisin, ou au lieu même de regarder le film qui passe à la télé. Ou...
0: Dans votre explication, grâce à ça, on peut trouver... Ouais. Là, vous avez parlé pendant 10 minutes.
1: Bon. Ça y est, je sais.
0: Attends, à 2 secondes, oh merde, laissez-moi juste.
1: Non, mais je te jure, je sais.
0: Là, maintenant, ça suffit.
1: Ça y est, je sais.
0: Laurent Riquet.
3: Oui, Isabelle Mergaux.
0: Vous avez parlé.
9: Oh là là.
10: C'est vraiment
9: la fin.
11: Ah. Oh, les graillons.
10: Ah, c'est pas beau, le couloir de la mort.
3: Comment il s'appelle, la dame au camélia?
10: La dame, la veuve Clicquot. Ils sont pas beaux, les 100 derniers mètres. Ils donnent pas envie d'être franchis.
3: C'est la dame au gros glavio.
0: Oh, c'est pas vous fait. Avez parlé pendant 10 minutes. Est-ce que ça va nous aider, ce que vous nous avez
3: non.
0: raconté?
10: Je sais, c'est une société qui permet aux gens de se désintoxiquer des téléphones portables.
3: Non, mais c'est une société dont on a déjà parlé à plusieurs reprises, parce que certains de vos confrères utilisent cette société.
0: Pour mesurer le temps d'écran et limiter le temps d'écran. Qui coupe le téléphone. Enfin, je veux dire, on n'a plus de rien, on peut plus... Il coupe le réseau, c'est une société qui coupe le réseau.
10: Qui limite l'accès au téléphone.
3: Alors, qui limite l'accès au téléphone, oui.
10: Alors oui, c'est bon, c'est la bonne réponse. Pourquoi quand c'est Jérémy qui dit une connerie, c'est brillant. Isabelle, et moi, quand j'ai la bonne réponse, c'est même pas la bonne réponse.
9: On dirait le Muppet Show, on dirait un truc qui s'agite comme ça avec des bouts de mots. Une grosse tignasse qui bouge dans tous les...
0: Mais c'est moi qui l'ai dit.
10: Mais c'est moi qui l'ai dit.
0: Non.
10: Mais non, c'est moi.
9: Allez Isabelle, refais le petit marteau, fais-nous rigoler.
0: C'est moi qui ai dit que ça coupait le réseau.
10: J'ai dit que ça limitait le temps, j'ai trouvé la bonne réponse.
11: Il coupe les pubs.
0: Eh ben, oh putain, si on me laissait aller jusqu'au bout de ma pensée, j'y serais arrivé au temps.
3: Mais qu'est-ce qu'ils ont inventé, YONDR? YONDR.
10: L'euthanasie.
0: Eh ben... Attends, c'est...
3: Ahmed Silla, par exemple.
10: Oui.
0: Ahmed Silla
3: ou Florence Foresti, on fait appel à cette société.
12: Ah oui, c'est pour séquestrer le téléphone à l'entrée des salles de spectacle.
3: Bonne réponse de Christophe Barbier.
10: Pardon, j'étais pas loin.
0: Oh là là, et moi J'étais hyper pas loin. Loin, peut-être.
3: Ils ont effectivement inventé des housses disponibles en 3 tailles différentes avec un loquet automatique dans lequel l'utilisateur place son téléphone à l'entrée du spectacle. Mais il le garde, son téléphone, avec lui, sauf qu'il ne peut pas l'utiliser, vous voyez. Et l'appareil va d'un seul coup passer effectivement dans une zone verrouillée, et la housse se déverrouillera quand il sortira de la salle pour retrouver l'usage de son appareil. Le spectateur doit sortir du périmètre pour que sa housse se débloque. Et la société en question, américaine, s'appelle Yonder. C'est né en 2014. Et effectivement, des artistes, des chanteurs, des humoristes, et même Madonna, par exemple, récemment, a fait appel à cette société pour que leurs concerts ne soient pas envahis par les téléphones portables. Évidemment, on n'a pas pu faire ça sur les Champs-Élysées le 31 décembre dernier, mais au fond, ça dérangeait personne, là, pour le coup, que chacun ait son petit téléphone pour filmer. À partir du moment où on regarde à travers son téléphone...
13: Au moins, on voit ce qui se passe.
3: Voilà.
9: Les chanteurs, c'est plus compliqué. Parce que nous, les humoristes, on peut quand même vanner les gens. Enfin, on a un rapport direct avec les gens. Ils osent moins utiliser leur téléphone. Mais les chanteurs, c'est vrai que

0: sont en train de chanter, ils peuvent pas arrêter la chanson pour dire au mec d'arrêter de filmer. Donc, dans les salles de concert, c'est insupportable.
1: Mes spectateurs ont des téléphones à cadran, donc ça pose pas de problème.
2: Yonder, c'est cette société, en tout cas, qui permet effectivement de bloquer les téléphones des spectateurs pendant un spectacle.
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2: Et ma vraie question, c'est quel est le plus vieux parc d'attractions de France ?
5: Bétarame ?
2: Non.
6: le Puy du Fou.
2: Ah non, non, le Puy du Fou, ben non.
7: Astérix.
2: Même Mickey était là avant Philippe de Villiers, voyez-vous.
1: La Foire du Trône.
2: La Foire du Trône, non.
5: La Mer de Sable, c'est encore très célèbre aujourd'hui.
7: Oui.
5: C'est encore en action.
2: Je crois que je l'ai entendu.
5: La Mer de Sable.
2: La Mer de Sable, bonne réponse de Florian Gazan.
5: C'est où la Mer de Sable?
8: La Mer de Sable, c'est au nord de Paris, c'est au-delà d'Astérix, c'était le parc d'attractions de Jean Richard.
7: La Mer de Sable, la mer, la femme du père?
9: Non.
7: Ou la mer?
9: Non, il y a plein de sable.
6: Non, la mer.
7: Ah oui.
5: Et qu'est-ce qu'on y fait dans ce centre? Alors,
2: la Mer de Sable existe effectivement depuis longtemps, c'est le plus vieux parc d'attractions qui a ouvert, bah tiens, il a mon âge. Le parc a ouvert en 1963, mais il est toujours frais, moderne.
8: Ouais, j'y suis allé quand j'étais petit, c'était pas le...
7: J'en ai jamais entendu parler.
2: De moi ou du parc?
7: Non. Mais vous êtes une star mondiale à côté du parc.
2: Mais non, la Mer de Sable, ça existe.
9: Mais oui, t'as une attaque de diligence, t'as plein de choses comme
2: c'est
9: ça.
2: C'est à Ermenonville, enfin,
6: Oui, oui, oui.
2: À la forêt d'Ermenonville. Ah. C'est le plus vieux parc à thème en activité en France. Vous avez le désert de l'Arizona, avec une dune. Vous avez le canyon du Colorado. Ça, c'est sur la conquête de l'Ouest. Vous avez la vallée du Mississippi, c'est les toilettes.
5: C'est pas le Grand Canyon, les toilettes?
2: Et c'est vrai que le parc a appartenu à Jean Richard, le célèbre commissaire Maigret. Et la Mer de Sable a eu son heure de gloire et ça reste quand même. C'est normal de lui rendre hommage. On parle toujours du parc Astérix.
8: En plus, je crois qu'ils ouvrent une nouvelle attraction cette année.
2: Ah oui?
8: La Mer de Sable, un grand 8 nouveau. Donc il y a encore des attractions. C'est pas une brocante, quoi.
7: Ah zut, je croyais que t'allais faire une place.
2: Moi aussi.
7: J'attendais la Mer de Sable.
2: Qu'est-ce qu'il est chiant quand il est sérieux.
8: Merde. Je voulais leur faire un peu de promo.
2: C'était pas la Mer de Sable, vous étiez le marchand. Hein. Alors il faut y aller.
5: À Maré-Basse,
2: Il faut y aller à Maré-Basse.
5: J'ai le même humour que vous, Laurent. Je suis prêt à vous remplacer.
2: À Maré-Haute, il n'y a pas de parc. Tout le monde se noie.
5: Comme j'ai un problème d'oreille interne, je peux pas aller. Ça sert à rien que j'aille dans un.
2: Ah, mais trucs, c'est
5: parce que j'ai le tournis.
1: Qui lâche.
5: Et dès que j'ai le tournis, je vomis. Donc j'ai pas donné dans spectacle devant plein de gens, quoi.
8: C'est sympa, t'es sympa de prévenir si on fait un looping ensemble.
7: Yoann Rouyina.
2: C'est Yoann Rouli.
7: Normal, c'est dur. Yoann Rouyou qui vomit.
5: Je vomis souvent parce que j'ai un problème vraiment. Et dès que, par exemple, quand j'ai fait Fort Boyard, à chaque fois j'ai vomi parce que j'ai le tournis. Et dès que je suis un petit peu, tu sais, comme ça, là, ça va pas du tout.
2: Ah, donc ça doit pas être facile, le radada avec Nathalie, alors.
7: Ah, il fait pas la toupie vénusienne, hein.
5: Oui, mais peu, mais de la qualité.
2: La brouette suédoise, vous la faites pas, alors.
5: Ah non, moi, c'est la brouette bretonne, attendez. Ah,
2: la Mer des Sables, en tout cas, reste le premier parc d'attractions. Une question musicale, maintenant, pour vous, évidemment, monsieur Bellamy, pour bien que vous puissiez briller de temps en temps. Je vais vous faire écouter un morceau musical, un morceau de piano, il va de soi. Je vous demande quel est le nom du compositeur, peut-être même c'est lui qui joue.
6: Oui, oui, c'est bon.
2: Ça, vous saurez nous le dire.
7: Bach. Boulez.
2: Non.
7: Rachmaninov.
2: Ah non plus.
8: Prokofiev. Philippe Croizon.
6: Messiaen.
1: Il est vivant.
2: Pardon.
6: Olivier Messiaen.
2: C'est Olivier Messiaen. Excellente réponse. Et est-ce que vous avez le morceau en question?
6: Non.
7: Inaudible?
6: Pas.
2: Bah alors je vous donnerai le nom du morceau après parce que.
6: Mais c'est pas sa femme qui joue?
2: C'est possible que ce soit sa femme.
6: Yvonne Loriot. Si je peux me permettre de dire juste une petite chose, pas ennuyeuse, je vous promets.
2: À propos de ce compositeur et grand pianiste.
6: C'est que Olivier Messiaen était passionné par les oiseaux et par les chants d'oiseaux. Et figurez-vous qu'il a épousé une femme qui s'appelait Loriot. C'est quand même extraordinaire.
2: Qui est un nom d'oiseau, faut le dire.
6: Et voilà,
2: Tout le monde ne le sait pas.
6: Mais tout le monde devrait le savoir.
2: Et vous venez de répondre, c'est con, parce que si vous n'aviez pas raconté ça, vous auriez eu une bonne réponse tout de suite après. Parce que j'allais vous demander en quelle forme a été sculptée la stèle.

0: de sa tombe au cimetière où il repose. La tombe d'Olivier Messiaen est sculptée en forme
1: d'oiseau.
0: En forme d'oiseau, oh, effectivement. Et là, ce qu'on vient d'entendre, si on peut repasser le morceau, c'est un bon musicien, alors ce Messiaen.
2: Un très grand musicien.
0: Mais là, ça s'entend pas vraiment là sur ce qu'on entend.
2: Si, si évidemment, c'est pas Sheila ou Karen Cheryl, mais c'est. C'est
3: moi.
2: Non, c'est pas. Ouais,
3: non, c'est
2: juste en dessous, quoi.
0: Bah, ce qu'on écoute là, ce qu'on est en train d'entendre, s'appelle Fauvette des Jardins.
2: Ah voilà.
0: Parce qu'effectivement, il était passionné par les oiseaux.
2: Et c'est dans le catalogue des oiseaux.
0: Ah oui.
2: Oui, oui, oui. Mais ne m'en demandez pas plus. Non, c'est beau. C'est beau quand même. Ça fait rêver, non?
1: On dirait qu'il apporte son piano quand même.
2: Eh ben, c'est déjà pas mal.
1: Ah, c'est corbeau, ça.
0: Ça, c'est quoi? C'est un oiseau qui chie sur une voiture?
1: C'est pigeon au printemps.
0: Non, parce que non,
3: j'adore le piano, mais sincèrement, c'est un peu dissonant.
0: Je crois qu'on vient de perdre la moitié de nos auditeurs grâce à vous, Olivier Bellamy.
2: Revenez, revenez.
0: Mais en tout cas, c'était bien Olivier Messiaen. Bonne réponse du spécialiste de la musique classique.
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3: Comment vous avez mangé avec Robbie Williams?
4: Non, je suis arrivé dans une pièce.
3: Ouais.
4: J'ai dû me laver les mains, enfin, en mode bim bam boum. Je rentre dans une première, comme à la banque. Première pièce. On m'enferme derrière. Deuxième pièce. Pour la sécurité, l'hygiène, je sais pas pourquoi. Et quand je suis rentré dans cette pièce, il y avait que 20 personnes. Et dans ces 20 personnes, plus ou moins, en face de moi, bien évidemment, il y avait Pamela.
3: Ouais.
4: Il y avait Kate Moss, son copain. Il y avait, Maria Carey, son copain, parce qu'elle est avec un jeune danseur. Elle était avec un jeune danseur. Ensuite, il y avait, Wesley Snipes. Enfin, d'autres acteurs, j'ai pas retenu tout le monde, hein. Et après est venu Robbie Williams. Et il est fan de
3: football. C'est là que vous avez vu François Berléand.
4: Ouais, c'était là. Mais vous étiez pas là?
5: Moi, j'étais avec Jason Statham.
4: Et donc, du coup, il est venu après parce qu'il faisait un concert privé en bas, une sorte de. Et il est venu et il est fan de foot. Complètement fan de foot.
3: Ah, bah oui, ça, oui, oui, c'est un supporter de football.
4: Et on devait jouer ensemble et depuis, plus de nouvelles.
3: J'ai une autre question culturelle cette fois.
5: Culturelle.
3: Mais Walt Disney, c'est aussi la culture, bah oui, la culture populaire.
5: Genré quand même.
3: Pardon.
5: Elle est genrée, la culture de Walt Disney.
3: Si vous voulez.
5: Oui, oui, mais c'est compliqué.
3: Là, je vais vous demander l'œuvre célèbre dans laquelle on peut entendre « Adieu, notre petite table ». Dans quelle œuvre célèbre peut-on entendre « Adieu, notre petite table » ?
6: Le catalogue IKEA ?
3: Non.
7: Alice au pays des merveilles ?
3: Non, c'est une question
7: c'est
3: pour...
7: C'est un film ?
3: Une question pour Brahim Khaled.
5: C'est de l'opéra ?
3: C'est de l'opéra.
5: Ah. D'accord, donc c'est un opéra français.
7: C'est français.
3: Un opéra français. Ah bah, adieu notre petite table.
5: Oui, mais ça pourrait être traduit de l'italien.
3: Ce n'est pas traduit.
7: Voilà. Carmen.
3: C'est du français. C'est pas Carmen.
7: C'est du Mozart.
3: Ce n'est pas du Mozart.
5: Non, du Mozart en français, ça n'existe pas.
3: Pardon.
7: Du Massenet.
3: C'est du Massenet.
7: Eh ben voilà.
5: Ah bah voilà. C'est toi.
7: C'est la histoire. T'as écrit des opéras.
8: J'ai écrit des opéras. Effectivement.
6: Sur du mobilier, du coup.
3: Et effectivement, c'est Papy Jules.
7: C'est Papy Jules, Tonton Jules, Werther.
3: Werther, non.
7: Je l'ai dit déjà.
3: Mais c'est effectivement l'opéra le plus célèbre de Jules.
7: Manon.
3: Bonne réponse de l'arrière. Vous êtes quoi déjà?
7: Arrière-arrière-nièce.
4: Ah ouais, t'es pistolet. Ariane, bravo, vous êtes très intelligente.
7: Merci beaucoup.
4: Vous êtes très cultivée. Hein.
7: Merci, Adine. Bah,
4: malheureusement, je suis pas sapiosexuel, mais bravo.
7: Ah, ça veut dire que t'aimes bien taper des gourdes.
3: Manon, c'est un opéra comique en 5 actes de votre arrière-arrière-arrière-oncle, donc, si j'ai bien compris. Jules Massenet, effectivement. C'est d'après, d'ailleurs, un roman de l'abbé Prévost, l'histoire du chevalier des Grieux et de Manon Lescaut. Ces deux œuvres en ont fait une seule, un opéra qui s'appelle Manon, et c'est là qu'on entend adieu notre petite table. Ah oui, ça change de... Ça change des Aristochats.
7: Il se moque de Tonton Jules.
3: Quoi?
7: Il se moque, il fait rire.
6: Non, mais je suis désolé, qu'est-ce que c'est que ce truc-là?
7: C'est beau.
6: On dirait une meuf qui va faire une brocante, quoi.
3: Adieu, entre temps, je suis aussi maintenant.
7: Mon frère, il est complètement abruti, ce jeu. Non, moi, je suis d'accord avec lui, c'est un peu chiant.
8: Non,
7: oui. Bon, c'est pas non plus... Oui,
4: c'est pas
7: Golden Gate.
3: C'est vrai qu'on a l'impression qu'il n'y a pas les quatre pieds à la table.
7: Oui, c'est pas faux, c'est pas.
6: Il a réussi à faire un opéra sur une table.
3: C'était la chanson préférée et l'opéra préféré de Désiré Landru. Oui. Cette chanson, La Petite Table.
7: Ah ouais.
3: Oui. Il aimait écouter cet opéra.
7: Mais c'est plutôt adieu de ta petite tête.
3: Oui, mais voilà, il montrait qu'il avait beaucoup de culture pour draguer les femmes. Puis après, il les brûlait. Mais au départ, effectivement.
7: Mais oui.
3: Quoi, ouais.
4: Landru. Ah ouais, bah je sais pas, c'est bizarre ce que vous dites.
7: Bah, Landru.
4: Pour quelqu'un qui connaît pas, ça veut dire qu'il
7: Landru,
4: faisait quoi?
7: Landru, tu connais pas Landru?
4: Non, il charmait, après il est brûlé.
3: Oui, il passait des petites annonces, il cherche femme au foyer.
7: Ah oui, et puis il les découpait sur la table.
8: Il les découpait, oui, sur la table. Il découpait la table pour brûler.
7: Et c'est qui a acheté le poil de Landru?
4: On dit pas c'est qui, on dit qui est-ce qui.

0: On est fiers. Et à ton avis, quelle est la personne...
1: Il se prend vraiment pour un demi-dieu, ce footballeur.
0: Que penserais-tu, d'une personne qui aurait racheté le poil de Landru dans lequel il brûlait des personnes?
2: Oh, bah c'est Damer.
3: Non, c'est moi en fait.
0: Parce que
3: si,
0: non,
3: un jour, venez à la maison,
2: on va te découper.
4: Je vais débarquer bientôt à la maison avec grand plaisir. Et il y a une poêle avec des poils dessus.
3: Il y a le poil de Landru chez moi.
0: Ouais.
3: Voilà.
0: Quoi, c'est vrai.
5: Mais c'est pas la poêle pour faire sauter les crêpes. Hein. La cuisine est un poil.
0: Il adore l'histoire de Landru.
3: C'est pas que j'adore l'histoire de Landru.
0: Vous avez une fascination pour Landru.
3: J'ai pas du tout une fascination pour Landru.
1: Vous avez acheté le poil de Landru.
5: Oui, parce qu'il a écrit une pièce de théâtre sur Landru.
3: Voilà.
5: Quand il est plongé dans une pièce, il achète les trucs là.
3: C'est pas que j'achète les trucs, j'ai écrit une pièce sur Landru. Voilà. À l'époque, c'est Robert Hossein qui effectivement a accepté de faire jouer cette pièce au théâtre Marigny. C'est Régis Laspalès qui jouait Landru. Et il se trouve qu'au même moment où la pièce a commencé à se jouer, une amie m'a appelé en disant, dis donc, je suis dans une brocante, ils sont en train de vendre le poil de Landru. Qu'est-ce que vous auriez fait à ma place?
5: Eh ben, vous l'avez acheté.
3: Ah ben, voilà.
4: Mais dis donc, pourquoi vous achetez pas le tableau de la Joconde, dis donc?
6: Parce qu'il n'est pas à vendre.
3: Parce qu'il est un peu plus cher.
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3: Une question pour Claude Chambre. Il habite à Grand-Bourterouille.
9: À côté de Rouen.
3: Grand-Bourterouille de Sedan-l'Eure.
6: Oui, Macron est allé là-bas.
3: Exact. Mais là, je vous emmène à Saint-Étienne. Vous voyez, loin de l'Eure. À Saint-Étienne, il y a tous les deux ans un festival de musique, une biennale consacrée à un compositeur qui est né, évidemment, à Saint-Étienne.
4: Bernard Lavilliers.
3: Non, à Montaut, précisément, qui est un quartier de Saint-Étienne. Quel est le célèbre compositeur français stéphanois à qui on consacre une biennale à Saint-Étienne?
0: Massenet.
3: Jules Massenet. Bonne réponse de Julie Leclerc. Mais c'est vrai que vous êtes stéphanois.
0: Et oui, Saint-Étienne, moi, je suis né là-bas.
6: Enfin, une bonne réponse de Julie.
0: Et tout, tout à l'heure, j'ai eu une bonne réponse. Il a même pas dit bonne réponse de Julie.
3: C'était quoi, Julie?
0: C'était quoi, déjà?
3: Quand vous avez donné l'heure?
0: Non.
10: Non, même là, c'était...
3: Jules Massenet, enfin, si vous habitez Saint-Étienne.
6: Le grand-père d'Ariane Massenet.
3: Exactement.
0: C'est vrai, ta famille,
3: C'est effectivement grand-père, je suis pas certain.
6: Non, l'arrière-grand-père.
3: Oui.
9: Enfin, c'est de la famille, quoi.
3: Pour répondre à votre question, Jules Massenet, l'arrière-grand-oncle d'Ariane Massenet. Voilà. On est loin du grand-père.
6: Ben oui.
3: Mais j'ai une question maintenant très culturelle avant l'invité mystère pour Jacques Perry qui habite Paris 18e. Je vais vous demander quel est le nom de ce personnage qui est devenu d'ailleurs un nom commun mais qui était donc un nom propre au départ qu'on trouve dans la pièce Amphitryon, que ce soit celle écrite par Plaute vers 187 avant Jésus-Christ ou dans celle écrite par Molière au 17e siècle. Quel est le nom de ce personnage qui est devenu un nom commun?
6: Tartuffe. Sosie.
3: Pardon?
6: Sosie.
3: Sosie. Excellente réponse de Jean Benguigui.
9: Oh, mais qu'il est fort! Bravo.
10: Ça rappelle les cours de théâtre.
6: Ah non, mais monsieur Benguigui, aujourd'hui, c'est pas si c'est parce que nous sommes filmés par les caméras de Paris Première.
9: Il est fort.
6: Mais alors, vous avez, d'habitude, vous brillez.
10: Ouais.
6: Mais là, vous avez ultra brillé.
0: Merci.
9: On est très impressionnés.
10: Ultra, ultra bright.
6: Vous mériteriez.
9: Il a tout donné.
6: Vous mériteriez que votre femme vous fasse une choucroute ce soir.
0: Moi, j'ai eu peur.
6: Et pas un jus de
9: fruits. Moi, je pense qu'il mériterait même, si jamais le public a suffisamment la pêche, mais une standing ovation.
6: Ah non, non, non, non, non, non, non, non, non, non.
11: Après, les mecs, ils prennent la tête, ils rentrent plus. Non, je vais être invité dans un truc prestigieux.
9: Je veux rester simple.
11: À studio de radio, je ne sais quoi.
10: Et puis, debout, on n'a plus le droit, debout.
11: On n'a plus le droit.
9: Ah oui, bah, restez assis.
3: Alors, de toute façon, les gens assis, c'est déjà une standing ovation pour Jean.
10: Ouais.
3: Alors, Sosie, en tout cas, est un personnage, effectivement, d'Amphitryon, un esclave dans cette pièce. Et il prend, effectivement, l'apparence d'un autre personnage. Et au départ, c'était le nom du personnage. C'était pas, effectivement, le nom commun qu'on connaît. C'est ensuite que c'est devenu...
9: C'est intéressant, je savais pas.
3: Le nom commun, hein, Sosie. Et vous avez un Sosie, vous, Caroline Diamant, vous avez déjà rencontré votre Sosie.
9: Marine Le Pen.
0: Non, mais il y a du France Gall. Non, non, c'est France Gall.
3: France Gall.
0: Ah oui,
6: tellement. Ah oui, France Gall.
0: Ah, moi, je trouve
9: en 16-9e.
6: Alors, moi, j'ai vu un enfant de 5 ans tout nu et j'ai vu le sosie de table, connard.
3: Joyce, on vous confond parfois. Vous avez un sosie que vous avez déjà rencontré.
7: Alors, on m'a dit Virginie Ledoyen, mais je trouve pas vraiment.
3: Ah, si.
11: Il y a quelque chose.
3: Ouais. Vous, Jean, c'est Danny DeVito, évidemment.
11: Des fois, les Américains, sur les Champs-Élysées, me demandent des autographes, ils me prennent pour Danny DeVito, alors que je suis beaucoup plus grand que lui. Ouais. C'est vrai qu'il est beaucoup plus grand que
3: Danny
11: DeVito.
3: Et vous, Gad, ça vous arrive ?
12: Moi, on me confond souvent, et c'est pas une blague, avec moi-même. C'est-à-dire qu'on me dit, on dirait Gad Elmaleh, on me le dit tout le temps. Et
11: c'est ce qu'il faut faire. Voilà. C'est ce qu'il faut faire.
7: Comme dans le film.
11: Moi, on me dit, j'ai dit oui, mais oui, je ressemble beaucoup, mais je suis bien content de ne pas le connaître parce que c'est un con, tu vois.
12: Voilà, c'est ça.
11: Alors les gens là, ils démarrent, oui, moi je pense.
3: Parce qu'il me fait rire, c'est les gens qui viennent vous voir, qui vous disent ah, vous êtes Laurent Ruquier, hein, je vous avais pas reconnu.
11: Ça, c'est formidable.
0: Ça, c'est génial.
12: Ah non, j'ai eu un truc sympa un jour. Vous savez à quoi je vous ai reconnu ? Je dis non, et il m'a dit à votre visage. j'ai dit, heureusement, parce que le reste...
3: Et vous, Julie Leclerc ?
0: À une époque, on me prenait pour Christine Bravo.
3: C'est pas vrai.
9: Ouais. Quand elle était jeune, alors. Parce qu'aujourd'hui...
11: Qu'est-ce qu'elle devient, Christine Bravo ?
3: Oh là ! On attend son retour la semaine prochaine.
0: Ah, elle est où, là ?
11: Elle est partie au Mexique ?
3: Croyez-moi, il y a des anecdotes à la clé.
9: Oh là là.
3: Oh là là là là. Si vous saviez les coups de fil, les machins qu'on a pu avoir pendant les vacances. Oh là là, un feuilleton.
11: Mais pourquoi elle est où ?
0: Elle est où ?
3: Elle est en Thaïlande. Elle a confié sa péniche à Jean-Phil. Alors là...
0: Oh là là, c'est vrai ?
9: Elle a confié sa péniche à Jean-Phil.
0: Jean-Phil, il est sur la péniche, là ?
3: Non, justement, alors Jean...
9: Il l'a coulé.
3: La suite de ce feuilleton, mesdames et messieurs, ne ratez pas ça.
12: Qui vit sur une péniche, Christine ?
3: Christine, bravo.
12: Bravo, vit sur une péniche.
7: Oui. Elle l'a prêté à Jean-Phil et à son pénis.
11: Mais Christine Bravo vous confie une mission, mais jamais dire oui.
3: C'est ce que je lui ai dit. Je lui ai dit à Jean-Philippe.
11: Mais c'est un nid en merde.
3: Ah, mais c'est ce qui s'est passé.
0: Alors.
3: La suite du feuilleton la semaine prochaine.
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3: Voilà une question pour Monsieur Charles Cator, qui habite Villevorde en Belgique, qui a dit « Avec tous les maillots de Messi et Ronaldo que j'ai, je peux m'acheter une villa à Los Angeles. La première fois, je vais voir Ronaldo, il accepte facilement, on rejoue, je lui redemande, il me redonne un maillot. Il est super respectueux, il récupère le mien à chaque fois. »
13: Ben, c'est pas Adil Rami ?
3: Oui, c'est Adil Rami !
0: Bravo.
14: Mais moi, je comprends pas ce que tu as voulu dire.
4: Ben, est-ce que tu comprends le français,
14: c'est
4: déjà?
14: C'est trop compliqué.
3: Il aurait eu le maillot des... Non, mais vous avez combien de maillots, alors, de Messi et de Ronaldo?
4: Je dois avoir, je crois, 3 ou 4 maillots de Messi. Et peut-être pareil.
3: Les joueurs, il faut qu'on vous explique, chère Marcella. À la fin d'un match, les joueurs s'échangent leurs maillots. On pourrait faire ça, d'ailleurs, à la fin des grosses têtes, nous aussi.
11: Échange des slips.
4: Est-ce que vous savez que nous, on s'entraîne avec des slips? Et que chaque slip est numéroté?
3: Comment ça?
4: Ah bon? Bien sûr. Par exemple, on arrive le matin dans le vestiaire et puis il y a des gros tas de slips en plein milieu. Et puis tous les joueurs arrivent. Jésus
3: et ses 10 slips.
4: Et on cherche. Et que t'as toi en équipe de France ou à Marseille ou ailleurs, on arrive et on cherche notre numéro sur le slip parce qu'il y en a qui piquent des slips.
3: C'est pas vrai.
4: Il y a un énorme tas.
14: Et alors, quelle est l'importance si quelqu'un vole un slip si tu dis qu'il y a 5
4: ans? Moi, par exemple, c'est mes slips. Je veux garder mes slips, tu vois.
11: Ah oui, un slip, c'est personnel. Hein.
4: Ah oui. Enfin bref, voilà.
13: En tout cas, Marseille, ils ont pris une déculottée. Hein.
3: Et pourtant, le Paris Saint-Germain jouait sans Lionel Messlip. Difficile, celle-ci, qui a dit, je profite de la présence de Monsieur Barbier, qui a dit, la télévision n'est pas faite pour être regardée, mais pour qu'on y passe.
0: C'est quelqu'un qui aimait bien qu'on le regarde.
11: C'est un politique.
3: C'est un Anglais, effectivement, très, très, très raffiné, célèbre pour son esprit, mais qu'on a rarement cité ici aux grosses têtes.
13: C'est un humoriste anglais?
3: Non, pas un humoriste, un dramaturge. Voilà pourquoi je compte sur vous, Monsieur Barbier.
11: Ah, c'est Shakespeare.
15: pour...
3: Ah bah oui, Shakespeare.
5: Ah oui.
3: Qui voulait passer à la télévision.
13: Est-ce qu'il est vivant?
3: Alors non, il est mort quand même. Il est mort en 73. Il est mort à la Jamaïque, voilà. D'ailleurs.
13: Jamaïque. C'est pas Harold Pinter qui meurt.
3: C'est pas Pinter. Non, alors il faisait plus du boulevard, voyez-vous. Genre Sérénade à Troyes.
5: C'est pas Coward?
3: Noël Coward. Elle n'en revient pas elle-même.
4: Mais c'est qui Shakespeare?
14: Non, c'est pas vrai.
11: C'est le frère de Britney Spears.
5: Oh,
14: non, mais les gars.
4: Non, mais Shakespeare, je connais, mais Shakespeare.
3: Il a raison. À mal prononcer
4: Shakespeare. C'est moi.
3: Bah oui, forcément.
14: Mais écoute, pour quelqu'un qui ne lit jamais aucun livre, tu peux pas faire les précieux non plus, Radhi, hein.
3: Radhi.
4: Non mais je connais Shakespeare parce qu'ils ont fait un Disney sur Shakespeare, donc ça va, je connais. Ça s'appelle Gnoméo et Juliette.
3: La dernière pour aujourd'hui, qui a dit la principale cause de mortalité chez les mannequins est la chute à travers les grilles d'aération sur les trottoirs.
13: Est-ce que c'est un mannequin?
3: Non, c'est un Américain qui a dit ça.
5: Un photographe? Woody Allen?
3: Pas Woody Allen, pas photographe.
11: Ricky Gervais.
3: C'est Ricky Gervais. Bonne réponse de Jean-Philippe Janssen.
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3: Une question pour Patricia Schwartz qui habite Crouy-sur-Ourcq en Seine-et-Marne. Question à laquelle normalement Bernard Mabie devrait répondre parce que je pense qu'il a connu qui va chanter maintenant. C'est une question musicale. C'est vrai que ça aurait pu être un auditeur ou une auditrice qui interprète cette chanson. Qu'est-ce qu'il y a?
17: Ça va être un très vieux dans sa...
3: Ah non, la chanson. Écoutez, vous n'avez pas
17: bien... Vieux 78 ou...
3: Non.
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3: Vous n'allez pas dire qu'il n'était pas né en 1973.
17: Toi, tu es en sujet, alors.
3: 1973.
17: Ah si, j'étais né, oui.
3: Bon, ça dit quelque chose.
17: J'avais 3 ans.
3: Écoutez ce 45 tours qui est sorti en 1973. Qui chante ?

0: Régine.
1: Régine, non.
2: Anne-Marie Carrière.
1: Anne-Marie Carrière.
3: Non. Joséphine Baker.
1: Joséphine Baker, non.
0: Alice Sapritch.
1: Alice Sapritch, non.
4: Est-ce que c'est une femme? Moi, on dirait un homme.
1: C'est une femme. Et c'est une femme qui a fait les grosses têtes. Et c'est une femme que Bernard Mali a connue.
3: Alice Sapritch.
1: Alice Sapritch, non.
5: Jacqueline Maillan.
1: Jacqueline Maillan, non.
0: Sophie Desmarais.
1: Alors, je pense qu'à part Bernard Mali, peut-être François Rollin, personne ne peut répondre.
5: Anne-Marie Carrière.
1: Anne-Marie Carrière, non.
0: C'est une comédienne.
1: Alors, comédienne, non.
4: Une auteuse. Une auteuse.
1: Qu'est-ce que vous dites?
4: Une femme auteure.
1: Non, mais en revanche, il y a eu deux livres écrits sur elle.
5: Elle savait pas chanter, en tout cas.
1: Elle savait pas chanter. Elle a fait qu'une fois un disque.
2: La baronne de Rothschild.
1: La baronne de Rothschild, non.
0: Manouche.
1: Manouche. Bonne réponse de Bernard Mabille.
0: Ah ouais, Manouche. Oh là là.
1: Et ben, voyez.
0: Je connais
1: mes grosses têtes quand même.
0: Vous avez
1: connu Manouche?
4: Ah bah oui. Mais mes couilles, le temps se brouille. C'était son grand truc. Elle était très distinguée.
2: Ah, je croyais que tu disais, est-ce que vous avez connu Manouche? Et tu disais, mes couilles.
3: Mes couilles l'ont connu.
4: Mes couilles, le temps se brouille.
1: C'est ce qu'elle disait.
4: Oui.
1: Philippe Bouvard l'invitait aux grosses têtes,
4: bien sûr,
1: Manouche.
4: C'est une énorme personnalité. C'était l'ex-maîtresse de Carbone, le brigand, le voyou.
0: Oula.
4: Et elle est arrivée après le succès du bouquin de Papillon.
1: Alors,
4: donc
1: en fait,
4: une figure.
1: Elle s'appelait Germaine Germain son vrai nom, ce qui est quand même déjà pas commun, Germaine Germain. Et elle est devenue une reine du tout Paris, en quelque sorte, à une époque. Voilà pourquoi Thierry Leluron la fréquentait.
4: Bien sûr.
1: Et je crois que c'est Thierry Leluron qui l'a amenée ici aux grosses têtes chez Philippe Bouvard à l'époque. Et il y a eu deux livres qui ont retracé sa vie à cette Manouche. C'était son surnom, Manouche. et elle a même fait un procès d'ailleurs à un moment donné, parce que dans le film À bout de souffle, il y a un personnage joué par Christine Fabrega qui s'appelle Manouche, elle n'est pas contente qu'on ait pris son nom.
0: Oh là là.
1: Et c'est vrai qu'Alphonse Boudard, Roger Perfitte ont écrit des biographies de Manouche que vous avez vraiment connues.
4: Ah bah oui, tout à fait. Oui. Nous, quand on partait à Deauville, on avait sur la banquette arrière Manouche et Alice Sapritch. Je veux dire. Ah oui.
5: Ah oui, d'accord.
4: Et quand t'arrivais là-bas, les mecs chantaient les petits boudins. Tu vois, c'était horrible.
1: Et elle se surnommait elle-même la reine des tentes.
4: Voilà.
1: Et elle a tenu plusieurs restaurants, c'est ça, à Paris.
4: Oui, des boîtes de nuit.
1: Le Chambly.
5: Une sorte de Régine, en fait.
1: Ouais, elle se détestait avec Régine, paraît-il. Elle
4: c'était
1: était...
4: une Régine moins distinguée, c'est vous dire qu'il faut le faire.
2: Ah là là, on est dans la classe.
1: Ah oui, c'est exactement ça. Et effectivement, elle était mariée, enfin, elle avait été la maîtresse du truc en Corse, Paul Bonaventure Carbone, dont elle a eu un fils pendant l'occupation, qui, quand même, en plus, elle dit que son fils a été l'amant de Johnny Hallyday. Alors là, ce qui n'est pas absolument improbable. En plus, vous saviez ça?
4: Oui. Et de Jean-Paul II.
1: Ça peut faire un nouveau livre encore. Mais il paraît que sa biographie a été un best-seller à l'époque.
4: Mais oui, c'était une énorme star de la littérature.
1: Et le livre a même été traduit en Allemagne. Manouche a une Frau. Une femme de notre époque. Et c'est vrai qu'elle a chanté. On peut peut-être réécouter ce disque.

0: elle était aussi l'amie de François Sagan. Et c'est vrai que Régine ne l'aimait pas. Elle lui aurait refusé l'entrée de sa boîte de nuit, le Jimmy's, d'où évidemment. Alors...
1: C'est-à-dire qu'elle prenait trois places.
2: Ah oui, énorme.
3: Ah oui.
0: Et elle était partie à Londres aussi pendant la guerre. Et là, elle a rencontré un proxénète français qui s'appelait Charlot Léventré.
4: Ah, c'est bien.
0: Moi, j'adore les noms de l'époque.
4: Ah, ouais.
0: Charlot Léventré.
4: Charlot Léventré.
0: Et moi, je suis ravi que vous ayez connu Manouche,
1: bah,
0: Bernard.
1: Oui, bah, forcément.
0: Et hein. Vous aimez bien Manouche?
1: Oh oui, elle était marrante. Elle buvait beaucoup, mais elle était marrante.
0: Non, sans rire. Ah, oui, oui.
5: À l'époque. C'était le gang des tractions.
0: Vous pourriez reprendre le personnage de Manouche dans vos spectacles?
5: Oh, bah, ouais. Ouais, tu parles comme ça, c'est le gang des tractions, c'est super.
1: C'est pas assez
5: ça
1: gros.
5: Ça va, Bernard? Hein?
1: C'est pas assez gros.
4: Moi, je suis pas assez gros, ouais.
6: Mais donc, à l'époque, les grosses têtes, ils pouvaient pistonner d'autres grosses têtes. Par exemple, oui. J'ai un cousin qui est sympa et que je veux inviter. Je peux dire, oui, Laurent, il y a mon cousin Jonathan, il est sympa.
0: S'il est très drôle, pourquoi pas?
6: Ah, carrément, ouais, ouais, j'oserais pas l'inviter, lui, mais.
1: Bah, Bénichou, Pierre, était pistonné par Jacques Martin au départ.
0: Par exemple.
1: C'était des amis de chez Castel.
0: Voilà.
1: Voilà.
6: Ouais.
0: Par qui vous avez été pistonné, vous?
6: Personne. Par Laurent Ruquier.
0: Eh ben voilà. Je vous ai repéré dans un film.
6: Oh, il m'a repéré, il m'a dégoté.
1: Dans quel film, Laurent, sans indication?
0: Je sais plus, plusieurs films. On voyait que lui, à un moment donné, dans tous les films, avec sa voix à la con, je me suis dit...
4: Tiens, il pourrait faire de la radio.
0: Voilà. C'est comme ça que ça s'est passé.
1: C'est-à-dire que si t'es normal, t'as aucune chance de faire cette émission.
6: Ouais, c'est ça.
4: Ah bah oui.
1: C'est terrible. C'est pour ça qu'on est tous moches, gros, petits.
6: Et je réalise qu'on n'en veut pas à ma tronche, mais que à ma voix, donc c'est assez réducteur.
0: Bernard, c'est pas très bien de dévoiler mes secrets. Ouais.
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0: Mais vous n'avez pas froid, Johan Rioux, vous êtes en chemisette d'été alors qu'on se caille dans ce studio. Le public a froid, n'est-ce pas que vous avez froid?
8: Ouais,
0: mais... à M6, il ne chauffe pas. Ben Monsieur de Taverneau fait des économies sur tout, y compris sur notre santé. Et lui, il est là en chemisette, non, bras nus.
2: Enlève ce coussin, là. Ah non, c'est pas un coussin.
8: Johan, tu manges des damars, le matin?
9: Mais non, mais j'aime bien parce que je sais que pendant 3 heures, ça va être bouillonnant. Je vais dire plein de bêtises. Et là, déjà, ça monte en température, ça chauffe. Et je suis à la place aujourd'hui pour la première fois d'Ariel Dombal. La même classe, la même élégance.
0: On a bien vu la différence. Mais...
9: La même pudeur.
8: Oui.
9: Bon, alors, Sébastien, tu fais quoi dans ta vie? Je t'ai pas vu depuis 6 mois, Sébastien.
2: Ah, moi, j'ai refait ma salle de bain, là. Il m'arrive des trucs de dingue, là. Et toi, ça va?
9: T'es revenu dans le Grand Capital, alors?
2: Ouais, j'adore, j'ai plein de thunes.
9: Tu t'es renié, quoi.
2: Oui, mais on peut passer à autre chose, patron.
0: C'est vrai qu'il est chiant. Hein,
2: il est chiant, il est chiant.
0: Il faut toujours qu'ils mettent le doigt là où il faut pas.
9: Ça me dit toute la même chose.
2: Ah ouais. N'est-ce pas, Caroline?
9: Oh. Oh, Caro, t'as froid, Caro, on te voit pas. Mais regarde, elle est toute. Elle a un manteau, elle a une écharpe, elle a des lunettes de soleil. Mais je comprends pas la dichotomie entre la lunette de soleil.
0: Employer des mots qu'elle comprend déjà.
8: Il a appris un mot ce week-end.
9: C'est le mot que je préfère maintenant.
2: Mais je comprends pas la dichotomie.
8: Non, il a appris un mot en 2023 et voilà, 2024, il nous le balance.
0: Arrêtez de vous gratter devant tout le monde.
8: Ah.
9: Non, c'est pas que je me gratte, c'est que je me caresse.
2: Ah, mais t'as...
8: Ah. Enfin, attends, patron interdisait ça pendant les heures de bureau.
9: Mais ça paraît naturel, c'est vrai que là, pour les auditeurs qui ne voient pas la scène, et c'est dommage pour eux.
8: Ah oui, c'est sûr. Vrai, oui.
0: Je suis pas sûr que ce soit dommage. Mais allez-y, oui. Alors
9: là, tiens, je fais une diagonale avec ma main gauche sur mon torse et tout.
8: C'est ça qui prend du temps.
9: Allez, on rigole, on rigole.
0: Une première citation, oui, on rigole, oui. Pour Monsieur Barbier, Charles Barbier, qui habite Ondres dans les Landes, qui a dit « Si tes larmes deviennent jaunes, c'est qu'il est vraiment temps d'aller pisser. Oh. »
9: Du Coluche?
0: Non, c'est pas du Coluche, c'est pas du Jean-Yann.
8: C'est Frédéric Dard.
0: C'est pas du Frédéric Dard.
8: C'est français?
0: C'est francophone.
8: Ah,
9: c'est Luc, alors
0: Philippe Gueluc, bonne réponse, c'est le chat. C'est dans l'album des 40 ans de Gueluc. Pour Jean-Jacques Martin.

0: Les chats adorent les gens qui leur sont allergiques.
1: C'est un dramaturge ?
0: Dramaturge, non.
2: Mais lui-même, avait-il des problèmes avec les chats ?
0: Non, il avait beaucoup de chats autour de lui.
3: C'est pas Adil Moncrief.
1: C'est Richelieu.
0: Richelieu, non. Non.
1: Un romancier ?
0: Un diariste, comme je dis souvent.
2: Oui.
1: C'est Jules Renard.
0: Non, pas Jules Renard.
4: Tristan Bernard.
0: Non plus, non.
4: Alors c'est André quelque chose.
0: Non.
4: André Rieu.
5: Il est du 20e siècle.
1: C'est Pierre Daninos.
0: Pierre Daninos.
6: C'est pas le mec de C'est pas sorcier.
4: C'est pas Maurice.
0: Pourquoi le mec de C'est pas sorcier ?
6: Je sais pas, je le vois, je vois un chat.
5: Il est du 20e siècle.
4: Maurice, je vois.
1: Ça pourrait être Paul Léoto.
0: Et c'est Paul Léoto. Bonne réponse de Franck Ferrand.
2: Il le savait depuis le début.
4: Je n'arrive pas à retenir.
1: C'est vrai.
4: Diariste. Paul Léoto.
2: Oui, ça pourrait être Paul Léoto.
6: Qu'est-ce qu'il est intelligent, le mec du Tour de France.
0: Pour Sylviane Cardozo, qui habite Lauzet, c'est en Charente-Maritime. À qui doit-on ces jolies lignes ? Je naquis infirme et malade, je coûtais la vie à ma mère, et ma naissance fut le premier de mes malheurs.
1: Oh là. C'est beau, ça. Oh bah, c'est
6: quelqu'un Jean-Luc Delarue ?
2: Quelqu'un qui croyait en la vie.
4: C'est quelqu'un dont la mère est mort en lui donnant naissance.
0: Eh ben oui, oui, bah ça,
2: oui,
0: c'est ce qu'il raconte.
2: Oui,
4: j'ai compris, c'est ça que je voulais dire.
5: Un grand dépressif.
0: Je naquis infirme et malade, je coûtais la vie à ma mère et ma naissance fut le premier de mes malheurs.
4: Est-ce que ce ne serait pas un peintre ?
0: Non, ce ne serait. Ah ben,
1: non, c'est un poète.
0: Je vous confirme, ce n'est pas un peintre.
1: C'est un poète.
4: Alors est-ce que ce serait un poète ?
0: Un poète, écrivain, surtout plus que poète.
1: Oui,
4: je pense, hélas, à ce.
1: C'est pas Château.
4: À ce sacré Victor.
0: Non, philosophe aussi.
4: Oui.
0: Je pensais que M. Ferrand savait.
1: Oui, non, mais je connais en plus la citation.
6: Oui, je connais. Vincent Lagaffe ? Moi, c'est le seul philosophe que je connais.
1: Est-ce que ce ne serait pas Jean-Jacques Rousseau ?
0: Et c'est Jean-Jacques Rousseau. Bonne réponse de Franck Ferrand.
2: Il n'a jamais été heureux.
0: Une citation maintenant pour Jérémy Joblin, qui habite Molette dans les Yvelines, qui a dit « Dans un monde sans mélancolie, les rossignols se mettraient à rôter. »
1: Très joli.
6: C'est Jean-Yann.
4: Micheline Dax.
0: Quel rapport.
4: Je sais qu'elle imitait bien l'oiseau.
0: Oui, d'accord.
6: Mais elle rôtait bien, surtout.
1: Ça pourrait être Pierre Dac.
0: Non. Dans un monde sans mélancolie, les rossignols se mettraient à rôter.
6: Est-ce que c'est français ?
4: Est-ce que c'est français ?
0: Français d'origine étrangère.
4: C'est
0: Ionesco, non, mais on est dans la même nationalité.
4: Sarkozy.
1: Un Roumain.
4: Tolstoï.
6: Un Roumain.
0: Ah,
6: c'est Cioran ?
4: Moi, je connais.
0: Et c'est Cioran.
4: Bah oui !
0: Bonne réponse ! Excellente réponse.
4: Tu t'es emmerdé, Ferrand. Alors toi, tu galérais.
0: Émile Cioran, c'est de la culture, ça.
4: Bravo,
0: Toen.
1: Bravo, Sébastien.
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6: Vous vouliez dire quoi à propos des arêtes de poisson, Caroline ?
7: Alors, il y a un poisson que j'adore, qui est le maquereau fumé.
3: Non, ça, c'est ton...
6: Un ancien patron.
3: Ça, c'est ton boulot.
6: Un ancien patron.
8: Oui, pour une morue, c'est...
5: C'est mon poisson préféré.
6: Le maquereau fumé.
5: Le maquereau fumé.
2: Il y en a plein chez Johan.
3: Oui. Parce qu'il est pas cher.
5: On n'en trouve pas souvent, mais j'adore ça.
6: Et
5: sauf qu'il y a des millions d'arêtes.
6: Ah oui.
5: Donc, les rares fois que j'en trouve et que j'en achète, je mange toujours avec une tranche de pain de mie.
6: Ah oui.
5: Au cas où j'aurais oublié d'enlever une arête, parce que forcément elles ont la même couleur.
6: Ah oui, alors ça c'est une légende aussi. Moi, si ma mère elle me disait ça, tiens, avale du pain, parce que le pain va faire passer l'arête.
5: Eh ben, le pain peut permettre que l'arête vienne se planter dedans.
8: Oui, mais ta fille deviendrait peintre. Alors tu pourrais mourir pour que ta fille devienne peintre quand même.
9: Ah, c'est
8: égoïste.
9: Riz, c'est du riz.
6: Qu'est-ce que vous dites vous?
9: C'est le riz.
6: Ah, le riz.
9: Le riz, ça marche.
5: Ah oui, mais faut le faire cuire.
3: Mais t'attends de mourir, 10 minutes à attendre que l'huile s'écrit.
5: Ouais, faut faire bouillir l'eau.
2: Comment on peut s'étouffer avec une arête?
3: Ah bah,
5: attends,
3: ça se met de travers.
5: C'est dramatique.
2: Mais ça laisse passer l'air.
5: Ma sœur, ma jeune sœur, elle a eu un date avec un homme.
2: Un macro?
5: Non, avec un homme. Et figure-toi que...
6: Et il a commencé, elle lui a dit arrête.
5: Il a cuisiné divinement, le pauvre. Et il s'est étouffé sur son arête. Et elle m'a appelé. Bon, paix à son âme, entre-temps, il est mort.
6: Pendant la conversation téléphonique.
5: Non, mais elle m'a appelé, elle me dit, on est aux urgences. Et elle me dit, parce qu'il n'arrivait pas à enlever l'arête. Et puis, tu sais... Un rendez-vous galant, t'as envie d'être bien, et le pauvre chou, il est obligé de se foutre pratiquement la main dans la bouche à faire des...
4: Parce qu'ils ont fini
5: horrible.
4: Ensemble, ils ont
5: c'est
4: fini
5: atroce.
4: Ensemble.
8: On en rit, mais c'est horrible.
5: On en rit, mais c'est horrible. Mais elle m'a dit, il faut que je me défoule, pardon, parce que j'ai eu très peur. Et forcément, elle a eu peur. Elle l'a accompagnée aux urgences, et donc elle
6: pour
5: m'a
6: un appelé. Premier date.
5: Un premier date.
3: Et ils sont restés ensemble après?
5: Non.
6: Non, ça a fini en plus. Je vous emmène au golf pour Stéphane Doué. Ah, vous aimez bien le golf?
4: Ah bah, j'ai vécu 4 jours extraordinaires parce qu'il y a eu l'un des plus grands exploits de l'histoire, même non pas du golf, du sport, avec ce Nord-Irlandais Rory McIlroy qui a été le 6e ce week-end, qui est devenu le 6e golfeur de l'histoire à remporter les 4 principaux tournois qu'il y a chaque année. Ça faisait 10 ans qu'il attendait de gagner ce 4e tournoi.
5: Respire.
4: Il y a eu des émotions incroyables. Au début, il était en difficulté. Après, il est revenu. Ça a été une des plus. J'ai pleuré.
5: Mais oui, mais respire quand même. Du coup, j'ai le cœur. Accélère.
4: J'ai envie de mettre au golf.
3: Tu veux pas qu'on t'achète de la ponctuation?
4: Mais c'est vrai que je parle toujours très vite, c'est vrai. Caroline, j'ai envie de jouer au golf désormais. Vraiment, ce gars-là.
2: J'ai eu peur, c'est pas du tout un sport pour toi,
4: ce Nord-Irlandais.
6: Peut-être que vous pourriez commencer par le mini-golf.
5: J'étais très bonne au mini-golf.
2: Non, mais le golf, le problème, c'est que moi, j'ai essayé de suivre des amis qui jouaient. Tu peux pas parler.
6: On y va tout de suite.
4: Mais c'est tellement dur.
2: Non, mais c'est dingue.
6: Je me demandais où vous en êtes un jour.
2: Non, mais on peut même
6: j'hésitais
2: pas
6: entre... quelqu'un. J'hésitais entre le golf et la bibliothèque municipale.
4: Il y a un truc qui est très dur au golf, c'est le putt. Quand t'es vraiment à 3-4 mètres,
2: Là tu respires même pas. Tu parles pas, mais en temps.
4: Et McIlroy, il peut faire des trucs de 350 mètres et parfois à 1 ou 2 mètres du
6: alors coup. Vous connaissez le Master d'Augusta?
4: C'était vendredi. Samedi, c'était dimanche. Ça, ouais. Voilà, et je sais tout sur ce truc.
6: Alors, bah, si vous savez tout, vous allez pouvoir répondre à la question pour Monsieur Doué de Frontignan.
4: Allez-y, Laurent.
6: Parce que c'était la première fois que cela arrivait dans un tournoi, et surtout dans ce tournoi-là, depuis la création du tournoi en 1934. C'est la première fois qu'il participait à un
5: Philippe Croizon.
4: Vous pouvez répéter, Laurent, j'ai pas.
9: C'est quoi d'abord? Il a pas compris la question.
6: Vous non plus, j'ai la plus.
4: C'est la première fois.
9: La question était pour lui.
5: La mauvaise foi de Stomy. Il n'a pas compris la question.
9: Ah, la question était pour lui.
4: Oui, mais j'ai trop excité. C'est-à-dire que c'est la première fois qu'il s'est passé quelque chose.
6: La question.

0: Pour tout le monde,
1: okay,
0: voyez-vous.
1: D'accord.
0: Et c'était la première fois depuis la création de ce tournoi, depuis 1934, donc, qu'un 1-1 y participait. Un 1-1, quoi?
2: Un transgenre?
0: Un transgenre, non.
3: Ah, peut-être un représentant d'un pays, oui, qui n'avait jamais eu accès au
0: golf.
3: Non,
0: je peux même vous donner sa nationalité.
4: Un Kudjat!
1: Un OQTF.
0: Ça va peut-être aider monsieur Rioux. Alors, ni un Kudjat, ni un OQTF. Il est argentin, celui dont on parle.
2: Un footballeur.
5: Ah non. Oui, ah oui, oui, évidemment, c'est le caddie. C'est le caddie. Bonne réponse de Johan Rioux. C'est celui qui aide le champion. Le caddie, c'est celui qui est à côté. Imaginez.
3: Explique non, ce que c'est le caddie.
5: Bah, le caddie, c'est celui qui porte le sac. C'est celui qui porte la petite,
0: oui,
5: la petite,
0: bah, la petite. Et ce serait la première fois qu'il y aurait eu un caddie cette année. Qu'est-ce que vous
5: non, mais ça pourrait être la première fois qu'il y a un caddie argentin que le caddie.
3: Ah bah oui,
0: non,
3: il y a
0: non,
3: un caddie.
0: Non, mais non.
3: Ah, et ça étonnerait la peine de poser une question.
2: Il est caddie ou il nous a mis.
1: Tu m'as déçu, là.
5: Il y avait un trou argentin. Je sais pas, il y avait. Alors attendez.
0: C'est un joueur, un golfeur.
4: Ah, c'est la première fois qu'on joue à cheval.
0: Non.
2: Ça s'appelle du polo, ça.
5: Ah, quelqu'un, et c'est vraiment pas une blague, mais quelqu'un, peut-être un golfeur qui avait qu'un seul bras.
0: Non, non, ah, non, non, non, non, non.
1: Un golfeur avec une chaise roulante.
0: Non plus.
5: Un golfeur amateur.
4: Est-ce, non, que, ça, est-ce que ça se
2: une
4: voit
2: une tête couronnée.
0: Une tête couronnée. Non, il
3: ah,
0: a...
3: Est-ce que ça se voit quand on
0: ah,
3: voit
0: non,
3: la
0: non,
3: personne.
0: Non, ça, c'est parce que c'est...
3: On le sait.
0: On le sait, il avait été absent pendant...
4: Aveugle, aveugle,
0: non,
4: aveugle.
0: Il avait été absent pendant quelques années.
1: Avec un peacemaker.
0: Non, non, il a... Vous appelez ça un peacemaker.
1: Un pacemaker, ok.
0: Oui, bah, non, non. Lui, il est argentin, et il a 53 ans aujourd'hui, on l'est pas revu depuis quelques années, et pour cause.
3: Ah!
0: Allez-y.
3: C'est la première fois qu'un champion d'un autre sport remporte.
0: Ah non, non,
3: mais
0: non,
3: non,
0: non.
5: Lui, il a rien remporté. Est-ce qu'il est très fort,
2: bien
5: Laurent
2: essayé, Caroline.
5: Est-ce que c'est un bon golfeur ou c'est plutôt un inconnu?
0: Ah, il était plutôt un...
1: Un aveugle. C'est la première fois qu'un aveugle gagne.
2: On l'a déjà dit.
1: On l'a déjà dit quand même.
0: Ah, c'est le labrador qui pousse la balle.
2: Et il a...
5: Quelqu'un qui... Attends.
2: Il a été greffé?
0: Non, non.
5: Est-ce que
0: non,
5: c'est rigolo ou c'est plutôt dramatique?
0: Ah non, c'est
2: un clown.
0: Non.
5: Bonjour les petits golfeurs. Donc c'est un vrai golfeur. Il est argentin.
4: Ça a rapport avec la raison pour laquelle il s'est arrêté pendant 3 ans.
0: Ouais. Oui, il s'est arrêté pendant plus de 3 ans.
2: Ah bah pour apprendre le golf?
0: Non.
5: C'est quelqu'un
0: qui... Il est absent depuis 2019. El Pato, on l'appelle, le canard, nommé ainsi pour sa démarche palmée.
2: Est-ce qu'il pouvait jouer au golf pendant ces 3 ans ou pas?
0: Non, non.
3: Est-ce
0: non
3: qu'il est parti parce qu'il est allé en tôle?
5: Oui. Oui, il s'appelle Angel Cabrera et c'est quelqu'un qui a été qui est en procès, je crois, il est accusé donc de violence conjugale
0: et c'est donc la première fois.
5: Ah oui, qu'un repris de justice.
0: Qu'un repris de justice participe à un tournoi de golf. Ah mais oui,
5: j'ai vu un papier en plus.
2: Ah oui, c'est un fils de pute.
0: Au Masters d'Augusta, c'était dans le Figaro, vous aviez lu l'article.
5: Voilà, c'est ça.
0: Et ben alors pourquoi vous répondez pas plus tôt ?
5: Laurent, je suis trop heureux là, je suis dans l'ambiance, dans le move et tout et donc je pense pas à la connaissance.
0: Ah, vous êtes dans le move.
5: Dans le groove quand même.
0: Dans le groove.
5: Est-ce que j'ai quelque chose de groove ou pas
1: t'es
5: en
1: bon,
5: moi?
1: T'es bon, t'es groovy, t'es groovy.
5: Ah putain, c'est énorme. J'avais dit ça que j'étais groovy. Je vais dire ça à Nathalie. Elle sait là, tu sors avec un groovy. Est-ce que j'ai le rythme, Stomy?
3: Alors c'est marrant parce que groovy, je pense que c'est pas ce qu'elle pense.
2: T'as le rythme dans le sang, mais t'as une mauvaise circulation.
0: Tu l'as dit bouffi, oui, mais groovy. Non. En tout cas, effectivement, c'est la première fois qu'un repris de justice. Pourquoi je vous pose cette question, c'est parce que ça m'a interrogé. Je me suis demandé si Tiger Woods, il n'avait pas été condamné, Tiger Woods.
5: Bah, il était un peu bourré, il avait été pris avec sa voiture, il avait été arrêté.
0: Et peut-être qu'il n'avait pas été en prison alors.
5: Non, ouais, mais ça a été. Mais bon, et Tiger Woods, qui est un des plus grands joueurs de l'histoire,
0: c'est pas ça ma question.
5: Ah oui, c'est vrai.
3: On sait qui est Tiger Woods.
0: Alors lui, il est comme les politiques. Il ne connaît pas la réponse, alors il dit autre chose, vous voyez. Ma question, c'est est-ce que, effectivement, puisqu'on nous dit que c'est la première fois qu'un repris de justice participe à ce tournoi, est-ce que ma question est...
1: Il a gagné le tournoi ou pas?
0: Non, il n'a pas gagné, mais est-ce que c'est pas une erreur ce qu'on nous raconte? Parce qu'il me semblait que Tiger Woods...
5: Oui, mais il y a condamnation.
2: Il n'a pas fait de prison.
5: Il n'a pas fait de prison. Et c'est quelqu'un, en plus, quand même, qui a eu des... Il est addict au sexe. Il a eu plein de femmes. Il a eu plein de maîtresses et tout.
3: Oui, quel rapport?
2: Ah, il a eu plus de...
4: Non, mais il n'a jamais été condamné.
5: Il n'a jamais été condamné.
4: Ouais.
0: Est-ce que vous jouez au golf, vous, Stomy?
1: Non, pas encore, mais je vais m'y mettre.
0: Ah, vous allez. C'est un truc de vieux, ça, en fait.
1: Non,
5: c'est un sport extraordinaire.
0: Après 40 ou 50 ans, là, quand un peu d'argent, ceux qui en font me disent toujours « Ah non, mais faut pas croire
2: c'est démocratisé
5: !» Non, mais c'est une balade de 4-5 heures quand même dans des endroits absolument extraordinaires pour reprendre la respiration, pour prendre du recul sur la vie.
2: Bah, justement, puis, on respire.
5: Et ça apprend la patience parce qu'en fait, au golf, tu perds tout le temps. Et même McIlroy, qui est un héros absolu, qui a gagné

0: Nice Weekend.
1: Enfin, un héros.
0: Un héros. Il a perdu.
1: Au long bec, en manche d'un long fou.
0: Il a passé son temps à perdre, en fait, ces dernières années. Et c'est un sport vraiment où tu deviens fou, où tu perds les pédales, tu peux réussir les plus grands coups et réussir et rater un putt à un centimètre. Mais vraiment, ça apprend la vie, en fait.
2: Donc, mais
0: vraiment,
2: ça reste quand même un sport de vieux. Pour mes 40 ans, on m'a offert un sac, il est toujours à la cave, ça fait 10 ans qu'il y est, 15 ans.
0: Mais tu serais formidable, toi, en plus.
2: Certainement pas. Plutôt mourir que de jouer au golf.
0: Mais attends, mais c'est tu rencontres un tout petit trou et le balancer à 400 mètres, c'est pas évident, hein. Tu rencontres,
3: non, tu balances pas le petit trou.
1: Déjà, vous, à 30 cm, vous n'y arrivez pas. Pardon pour Nathalie qui doit nous écouter, je suis désolé.
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1: Pendant longtemps, qu'est-ce qu'on faisait du pénis, du cachalot ou de la baleine?
6: Ben, on le suçait.
1: Non.
6: Qu'est-ce que tu veux faire d'autre? Qu'est-ce que tu veux faire d'autre avec un cachalot?
2: Il faut pas avoir la bouche de Mick Jagger, hein, pour
1: c'est
2: ça.
1: C'est énorme.
7: C'est proportionnel.
2: On en faisait un médicament?
6: Dentifrice.
8: Non, un cosmétique.
1: Un médicament, non. Alors, évidemment, aujourd'hui, on l'utilise plus pour ça. D'abord parce que les baleines sont protégées. Dans les années 1920, le pénis de baleine servait à fabriquer quelque chose.
6: Ah, ça nous faut un aphrodisiaque.
8: Eh bien, moi, on m'a dit que c'était du rouge à lèvres.
1: Ah, non, non.
8: Ça se mangeait?
2: Des gouttières?
1: Ça ne se mangeait pas.
6: Ah, et c'était les tétines pour enfants?
1: Les tétines pour enfants, non.
2: Mon grand-enfant, là.
6: Avec un pénis, tu faisais 1000 tétines.
2: Ah ouais, bah. Ouais.
9: Et ça sentait un peu le poisson.
1: Il y a des gamins qui disaient « c'est assez, c'est assez
9: ». Quelle horreur. Alors, c'est pour fabriquer un objet?
1: Un objet.
7: Est-ce qu'il le laissait en une seule partie ou il le découpait?
1: Ah, il n'y avait pas tant que ça. J'imagine qu'il fallait, évidemment, il y a quelques travaux de couture autour.
6: Ah, c'est pour faire le tabouret de Jean Marais?
10: C'est très moche. Ce que tu viens de dire est très moche.
11: Oh là là là là.
10: Sébastien, c'est moche.
11: Jean-Marie.
10: On en a eu du bonheur ensemble quand même.
9: Ah, est-ce que c'était pas un instrument de musique?
1: Non, pas du tout.
6: Ah, une flûte?
2: Un parapluie?
1: Non plus.
0: Ça mesure 1m50?
1: Comment ça mesure 1m50?
0: Bah, c'est la taille du truc, c'est 1m50.
1: Ah ouais, c'est ça, un bon mètre. Ouais,
8: une mâle, alors j'ai trouvé. Ça devait sans doute être simplement un simple aphrodisiaque.
1: Non, pas du tout, non.
2: Mais vous dites que ça mesure 1m passe-partout?
1: Non, 1m.
6: C'était un banc, ils en faisaient un banc?
1: Pardon?
6: Ils en faisaient un banc,
1: un banc, non.
7: Un berceau.
1: Un berceau, non.
6: Un perchoir pour nains?
2: C'était lié à un métier?
6: Moi, ça m'inspire, mais je vois pas.
1: Un métier, non, pas un métier, mais on se rapproche.
2: Une catégorie.
9: C'était pour les marins?
1: Un sport, oui.
9: Pour les skieurs?
1: Les skieurs, non.
9: Ah,
2: sport individuel
9: est-ce
2: ou collectif?
9: Est-ce que c'était en France?
1: Alors, c'est un accessoire, attention.
0: Est-ce que c'était un sport de glisse?
1: On n'en a pas besoin.
6: Bobsleigh?
1: Non.
9: Ah, est-ce que de la boxe? Pour la boxe?
1: La boxe, non.
2: C'était collectif ou individuel, ce sport?
1: C'est individuel.
2: Individuel. C'est dans l'athlétisme?
1: L'athlétisme, non.
0: C'est creux.
1: Comment ça c'est creux?
0: Est-ce que c'est creux la bite?
1: Ah bah j'imagine qu'on vidait le pénis pour pouvoir.
6: C'est un sport de balle ou de ballon?
7: Est-ce qu'ils avaient une seule.
1: Vous m'avez demandé c'était un sport collectif, je vous rappelle que je vous ai dit.
6: Non.
9: Individuel.
6: Ah, les balles de ping-pong?
1: Non.
6: Les balles de King-Kong?
8: Ah bah c'est un jeu en solitaire.
1: C'est donc un caddie de golf?
2: Un club de golf?
1: Non.
6: La balle de golf?
1: Le sac de golf! Bonne réponse de Michel Bernier.
0: Alors là, bravo.
9: Ah ben j'ai eu un mari golfeur. Hein.
6: Mais c'est bizarre parce que c'est classe le golf là. T'imagines les deux golfeurs? Tiens, passe-moi ton club, mets-le dans la bite du cachalot.
0: Oui, mais quand tu dis
6: c'est bizarre quand même. Ils sont classe les golfeurs.
9: Je crois qu'ils se disent pas ça.
0: Charles Hubert, passez-moi la bite du cachalot. Non, tout de suite, ça fait plus.
6: Oui, donc je m'y mets pas.
1: Il faisait du golf votre mec alors?
9: Ouais, mon ex, il aimait bien ça.
1: Il faisait du golf.
9: Alors je pense qu'à une époque, il en a fait.
0: Il y avait des huit trous.
2: Et puis après, il a changé de trou quoi.
9: Puis après, il a changé.
1: Ariel.
8: Non, mais ce n'était que pour ça.
2: Pardon?
8: Voyez, oui, je ne comprends pas pourquoi.
9: Elle a raison.
6: Pourquoi ils ont bloqué sur le pénis de cachalot pour faire des
8: sacs
6: de golf?
8: Voilà.
0: Parce qu'à vous, je vous dis, ça mesure 1m50, c'est rond, c'est creux, tiens, si on mettait nos clubs dedans.
7: Tout près, voilà.
6: Oui, c'est
0: solide. Mais en revanche, j'ai vu un truc qui était très rigolo, c'est chez un antiquaire, et il m'a dit que c'était beaucoup la mode au 19e siècle, c'était des pattes d'éléphant qui servaient de porte-parapluie.
8: Ah ben oui.
7: Ah ouais,
0: des pieds d'éléphant.
1: Ah oui.
0: Ouais.
1: C'est une belle époque quand même.
7: Ah ouais, oui, ça c'était beau.
0: Ah
7: oui. Tu rentres chez toi avec ton club de golf.
6: Ah non, il y a les pieds de migrants pour les cale-portes.
0: D'enfant.
1: Michel, je vous en prie, n'encouragez pas.
9: Je le veux à l'Élysée.
1: Vous ne l'encouragez pas, je vous en supplie. Un poète a retrouvé maintenant un peu de poésie, nous fera du bien.
0: Oui.
1: Pour Bernard Rambaud, qui habite Périllac, en Haute-Vienne. Quel célèbre poète prenait des noms féminins pour écrire dans sa revue de mode, qui s'appelait La Dernière Mode. Il signait Marguerite de Ponty ou Miss Satin.
8: Est-ce que ce ne serait pas Mallarmé ?
1: Excellente réponse, d'Ariel Dombal.
9: Bravo.
1: Bravo. C'est bien Stéphane Mallarmé. Alors là, bravo.
11: Bravo.
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9: Mon chéri d'amour que j'aime.
1: À qui vous parlez là?
0: À moi.
15: Non, je crois que c'était à moi.
9: Oui, Franck. Mais...
1: vous préférez Jérémy Ferrari?
9: Il n'y a pas, c'est pas une préférence, j'adore cet homme.
1: Ah oui.
9: Oui, et j'adore.
15: Alors que ça n'est pas du tout réciproque, c'est fou.
9: Mais oui, c'est en plus, c'est ça. Non, mais j'aime tout ce qu'il est. Intelligence, j'aime son humour, j'aime
1: son physique.
9: Ça pourrait être mon fils.
15: Oui.
1: Petit-fils même.
15: Il y a beaucoup de différences avec ma mère, mais oui.
9: Ta mère est plus jeune que moi.
15: Ma mère est un peu plus jeune que toi, je crois. T'as quel âge?
9: Je vais avoir 61.
15: Ah oui, elle est beaucoup plus jeune que toi. Ah oui, ma mère, elle a 58 ans. Ah oui, non, c'est pas...
9: Beaucoup plus jeune.
15: Oui, mais ressenti beaucoup plus jeune.
9: Je retire tout ce que je viens de dire, je l'aime pas du tout.
15: Le ressenti est beaucoup plus jeune.
1: Il suffit de parler. Non, mais tout le monde est content d'être ici. Dari Boudboul a l'air en forme. Mais où est notre coco,
9: Coco n'est pas là.
1: J'ai piqué la réplique de Jérémy Ferrari.
15: Parce que je lui ai demandé avant l'émission, elle m'a dit redis-le pendant l'émission.
9: Il n'y a pas de noix de coco parce que.
1: Coco, précisons-le pour les auditeurs.
15: Oui, sa fille.
1: Parce que c'est pas clair.
15: Oui, c'est son jardinier.
9: C'est ma fille, noix de coco. Noix de coco, elle est dans la voiture, dans le parking, avec sa maman et sa petite nièce.
15: Ah, mais ça valait le coup de la poser pendant l'émission, la question. C'est intéressant comme réponse.
9: Mais parce que les chiens peuvent rentrer que par le parking. Il faut les rentrer en cachette.
1: Oui.
9: Et comme je suis ressortie, vous allez tout savoir, pour aller boire un verre avec mon fils, je et Isabelle.
1: Ouais.
9: Du coup, tu es pas obligé de faire
16: Non, mais attends, si.
9: Enfin, Isabelle, elle boit un Carvitel, donc évidemment, c'est tristounet.
15: Boire un verre à jeun avec Dari Boudboul, là, c'est compliqué. Bah, attends, t'invites Adine, tu vas manger chez Yohann Rinou, tu vas boire des verres avec Dari Boudboul,
16: ma vie est un enfer. je suis seule, très seule.
9: Du coup, on est rentré par la porte.
1: Pardon?
9: On est rentré du coup par la porte.
17: C'est original, rentrer par la porte. Ça, c'est bien.
9: Ah ouais.
17: C'est pas con, on n'y pense jamais à ce truc-là.
9: Non, mais quand on rentre par la porte, non, on peut pas rentrer avec le chien.
16: Elle rentre par le garage pour pouvoir remonter ses chiens.
9: Voilà. Elle a tout compris, Isabelle.
15: Oui, mais
16: sinon,
15: du coup, ils sont où les chiens,
16: gardes
15: là
16: ne te laissent pas passer.
9: Dans le garage.
1: Mais vous allez laisser les chiens dans le garage pendant 2h30.
9: Mais pourquoi tu ne les rejoins pas?
15: Tu passes par le garage. tu passes par le garage pour ne...
1: Mais c'est ça, la prochaine fois, faites monter les chiens et restez-vous dans le garage.
9: Chiche, la prochaine fois, je viens avec les trois.
15: Non.
1: La première citation est pour vous, ça tombe bien, Dari Boudboul, et pour Véronique Gontier, qui habite Chenny-Ménil dans les Vosges, qui a dit « Si vous avez perdu au tiercé, vengez-vous, mangez du cheval. »
15: Pierre Dac,
1: bonne réponse de Jean Benguigui, c'est Pierre Dac.
9: Personne mange de cheval, d'ailleurs.
1: Pour Pierre Marpinard, elle va commenter tout ce qu'on dit.
16: Personne mange de cheval. Les boucheries chevalines, oh merde.
1: Les gens n'arrivaient pas à prononcer.
17: Pour toi, c'est plus facile de manger du poney que du cheval, disons.
1: Pour monsieur Marpinard, qui habite Clairoy dans l'Oise, qui a dit « Cette femme vient de fêter le 10e anniversaire de ses 39 ans.
15: Oh »
1: Oui. Voilà. Je me la suis mis dans la poche.
9: Qu'est-ce qu'elle est alerte ?
1: Je suis tranquille pour 2h30. Ensuite, une question pour Mohamed Boisa, qui habite Marseille, qui a dit « L'agréable dans les cadeaux, quand on donne de l'argent qu'on reçoit pour Noël, c'est qu'au moins l'argent, c'est facile à changer. »
15: Ah, c'est français ?
1: Français, non, c'est américain.
16: C'est assez nouveau, parce que le de changer les cadeaux, là, c'est un phénomène relativement nouveau, avec eBay,
1: c'est etc. Vrai. C'est vrai. Voilà,
11: donc... Alors, c'est Steven Wright ?
1: Non.
15: C'est Jimmy Kim Kardashian. Kimmel.
1: Non, c'est pas Kim Kardashian.
16: Mais
1: c'est une femme.
11: Ah non, c'est d'accord, ok. Je sais. Ma... Le nom ne revient pas complètement.
15: Ah, génial.
11: Mais...
15: Oprah Winfrey
11: oh, ouais, je pensais à elle.
15: Ouais, mais c'est trop tard.
11: On n'a qu'un seul cerveau pour deux.
15: Oh, non, non, non, c'est sûr que non.
1: Oui, mais il est par là.
16: Marie-Higgins Clark.
1: Ah non, non.
11: Elle
1: non,
11: est morte.
7: C'est Michelle Obama.
1: Ah non, non.
16: Sharon Stone.
1: Dans ces cas-là, je dis, ah, je l'ai vue sur scène dans une comédie musicale à Broadway. J'ai eu cette chance.
7: Bette Davis.
1: Non, pas
16: Bette. Bette Midler.
11: Bette Midler.
1: Bette Midler. Bonne réponse. De Caroline Diamant, qui n'a pas de cerveau, mais au moins une mémoire. Alors.
11: Oui, parce que Franck Ferrand, excuse-moi, mais Bette Davis n'est pas très
7: j'ai
11: d'accord.
7: Confondu, j'ai confondu.
17: Il n'a pas pu voir Bette Davis, il n'est pas.
7: Non,
17: est pas
7: quand même. Vieux.
1: Une citation pour Thibaut Roux, qui habite Puisserguier, dans l'Hérault, qui a dit un jour, avec des amis, il se trouvait par hasard, dans une toute petite gare, la gare SNCF de Dozul-Puteau, qui a dit. Au chef de gare de cette toute petite gare, je tiens à vous féliciter. Vous avez là une ravissante petite gare. Vous auriez ça, rue Saint-Lazare à Paris, vous auriez un monde fou.
7: Excellent.
17: C'est Alphonse Allais.
1: Oui, Alphonse Allais. Avouez que c'est drôle.
17: Alphonse Allais.
1: Alphonse Allais. Bonne réponse de Jean-Bendigui. Pour Marina Flamand, qui habite Bayeux, hein, dans le Calvados, évidemment, Bayeux, qui a dit « C'est merveilleux, la vieillesse, dommage que ça finisse si mal. Ah, »
11: C'est pas français, ça.
1: Ah si, ça c'est très
11: français. Oui,
1: quand je dis très français, ça veut dire académicien français.
16: Ah, du tour.
1: Et même prix Nobel de littérature.
11: Oh. Oh. François Mauriac.
17: François Mauriac.
1: François Mauriac, bonne réponse de Jean-Bendigui. Qu'est-ce que j'ai d'autre en magasin? Hein, j'aime bien celle-ci.
16: Non, je sais que ça s'écrit pas.
1: Ah, qu'est-ce qu'il y a? Qu'est-ce qu'elle
15: a? Je sais pas, elle note des trucs sur un petit carnet.
11: Je vais noter Bette Midler.
15: Mais pourquoi faire?
11: Parce que je fais des fiches, moi, comme Paul.
17: Note que Bette.
11: Mais
17: parce que
11: je Mais je suis.
16: Non,
11: je crois que je l'ai
16: note
11: mal écrit.
16: Que Midler, parce que Bette, ça te reviendra.
1: Une citation pour Céline Charconat, qui habite Saumur, dans le Maine-et-Loire, qui a dit l'homme, la femme, le sexe, qu'est-ce que c'est? Un bouchon et une bouteille.
7: Quelle horreur!
15: L'homme, le sexe, quoi ?
1: L'homme, la femme, le sexe entre eux, qu'est-ce que c'est ? Un bouchon et une bouteille.
16: Attendez, c'est quoi le bouchon ? C'est quoi la bouteille ?
11: Oh, bah, tu peux t'expliquer ?
15: Oh, bah, quand même, vraiment... ça fait vraiment longtemps, alors. Oui.
1: Ben oui, il y a un bouchon, d'ailleurs.
16: Non, il y a bouchon parce qu'il y a embouteillage.
1: Oh, enfin,
7: oh là là, bah oui.
1: Eh ben, il va falloir le trouver, le cochon, tire-bouchon.
16: C'est quoi, c'est du bigard, ça?
1: Ah
16: c'est
1: non, non, non, oh, pas
16: oh
1: du
16: non.
1: Tout.
16: Eh ben, c'est pas très malin, moi.
1: Eh ben, c'est un romancier.
15: C'est pas très élégant.
16: Ah,
1: c'est,
16: non.
1: C'est pas très élégant, c'est traduit, pour tout vous dire.
11: Ah ouais, bah,
7: c'est traduit. L'américain.
15: C'est un russe?
11: Non, c'est traduit de Oscar Wilde.
1: Pas du tout, non. Mais c'est effectivement.
15: Churchill?
1: C'est amusant parce que. Enfin, amusant, je pense.
11: C'est anglais.
1: Mais c'est quelqu'un qui, en tout cas, est né à Dublin et qui est mort à Zurich.
7: Ah, c'est Joyce.
17: James Joyce.
1: James Joyce, bonne réponse. De Franck Ferrand et de Jean-Bendigui.
16: Mais franchement, attendez. Je ne vois pas je vois pas l'image.
1: Oh, ben enfin!
16: J'ai pas l'image.
11: Alors, moi, j'ai l'image.
16: La bouteille, t'as vu ce que c'est? Ah, c'est une bouteille de quoi? C'est un Geronimo, c'est quoi comme bouteille?
1: Un Geronimo?
7: Un Geronimo, non.
1: Un Geronimo,
15: c'est. Oh la vache!
1: Un Geronimo, c'est un Indien.
11: Excusez-moi, mais c'est rare que sur les trois femmes, ce soit moi la plus intelligente.
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1: Ah, une question maintenant pour Francine Bourgogne qui habite Saint-Rémy-les-Chevreuses, c'est dans les Yvelines. Et j'aimerais vous demander ce qu'on appelle aussi la pomme coton. L'autre nom de la pomme coton.
7: Est-ce que ça se mange ?
1: Oui, ça se mange.
16: C'est une pomme ?
1: Alors, bah non, c'est pas une pomme.
7: C'est du coton ?
1: C'est pas du coton. Mais ça pourrait ressembler à une pomme, sauf que c'est plus cotonneux.
7: C'est un fruit.
1: D'où son surnom, la pomme coton.
7: Un abricot ?
16: Oui,
7: un abricot.
16: Oui, oui.
1: Un abricot, non.
17: Il y a une station de métro ?
1: Est-ce qu'ils ont
19: c'est une pêche,
1: Paris ?
19: C'est une pêche.
1: Non, mais une pêche, c'est une pêche, voyez-vous.
11: Bah oui, mais moi j'allais dire une pêche.
19: Non, mais
11: pêche.
19: C'est une variété de pêche.
1: Non,
11: non mais c'est un fruit. C'est velouté.
1: Est-ce que c'est un fruit ? C'est un fruit. Ça s'appelle aussi la pomme coton, mais évidemment. évidemment, ce fruit est un fruit à part entière, comme l'est la pêche ou comme l'est la pomme, voyez-vous.
8: Le kaki.
1: Non, le kaki. Excuse-moi.
20: Le caca, le caca. Le qui a du caca kaki, collé au cucu, collé au cucu. Vous connaissez pas ça, j'adore.
1: C'est une grand jojo, ça aussi.
20: Non, c'est bébé Charlie.
21: Oh, ben oui, bébé Charlie.
20: Qui a du caca kaki, collé au cucu jusqu'au kiki.
1: Non. Votre discothèque est terrible.
20: C'est vrai, j'avoue.
22: Est-ce qu'il y a une rue en province?
20: Non, y a... Est-ce que t'es rancunier?
22: Rue des Marronniers, je sais pas, un marronnier.
1: Ah, il y en a partout.
20: Est-ce que ça pousse en France?
1: Alors non, c'est plutôt pas en France.
20: Est-ce que c'est la figue de Barbarie?
23: C'est exotique.
1: C'est plutôt au Portugal, en Grèce.
8: Oh la gousse.
20: La grenade.
1: Il faut un climat méditerranéen.
20: Des olives. La grenade.
1: La grenade, non.
20: Est-ce que ça a la forme d'une pomme?
1: Bah oui, puisqu'on appelle ça effectivement une pomme coton, parce que c'est cotonneux en surface.
20: Oui, c'est rond.
1: C'est très odorant.
20: Qu'est-ce que vous appelez cotonneux?
1: Oh bah cotonneux, qu'est-ce que vous voulez que je vous dise? Il n'y a pas 10 000 explications au mot cotonneux, vous voyez. Coton.
21: C'est une sorte de
20: paix. Non, parce que c'est pas appétissant qu'un fruit cotonneux, le mot cotonneux.
1: Oui, mais on l'utilise beaucoup en cuisine.
20: Vous en mangez? On mange pas l'écorce.
1: Ah, non, mais est-ce que j'en mange moi?
20: C'est huileux?
1: Huileux, non.
20: Est-ce que ça se mange tout seul ou c'est dans une préparation?
1: Ah, on fait des préparations
20: c'est
1: avec.
20: C'est un fruit.
21: C'est sucré.
20: Ah, des bêtes goji.
1: Comme beaucoup de fruits, voyez-vous.
20: Des bêtes goji. Les bêtes goji, c'est très à la
8: mode. Ouais, moi j'en mange goji. Quand je fais du tennis au jardin du Luxembourg.
20: Ah, et on prend des petites bêtes goji. On prend des petites
21: bêtes. Restez en province, les amis.
8: Pardon.
22: C'est portugais. On a dit que c'était. C'est dommage qu'il n'y ait pas de toen.
20: C'est un fruit rouge.
8: Ah, des nèfles.
1: Des nèfles, non. C'est le fruit star des jardins en automne, plus particulièrement.
20: Voilà. Ah, le potimarron.
1: Non.
20: La courge. C'est très méditerranéen.
1: Ce sont des légumes, ça, vous voyez.
21: C'est très
20: méditerranéen. La citrouille méditerranéenne, très.
22: Les fleurs de courgette.
1: Fleurs de courgette, non.
20: Le yuzu.
1: Non, c'est plus simple que ça.
8: Ah, c'est les gros pamplemousses.
1: Ah non, c'est pas les gros
20: pamplemousses. C'est une prune.
22: Ce sont des pastèques.
20: Ah, est-ce que c'est gros? Ah oui, est-ce que ça tient dans la main?
1: Et chère Valérie et chère Caroline.
20: Qu'est-ce qu'elles ont?
21: On en a. Ouais, je trouve que vous n'avez.
20: C'est la taille de leur poitrine.
1: Je suis sûr que vous connaissez l'arbre où on trouve ce fruit.
20: L'arbre à pute.
8: Oh papa.
20: Mais tu t'étonnes que les gens se plaignent après.
22: Non, je suis d'accord.
20: Les gens passent des coups de fil.
22: Je retire.
20: Ils sont bon,
1: dites là mon fruit.
21: Alors, vous n'avez pas donné sa chance à la réponse melons, de Père Léon qui a dit des pastèques.
1: Des pastèques, non. Des melons, non.
20: Alors, qu'est-ce qui pourrait leur plaire aux deux, là? L'arbre à thune.
1: D'ailleurs, le surnom qu'on donne à ce fruit, pomme coton, ça vient du joli nom qu'on lui donne en Italie. On appelle ça...
20: Mélocotone.
1: Les mélacotona.
20: Mais oui, le mélocotone.
8: Tomate,
20: on connaît.
1: Pamplemousse. Non, Estherelle Payani dans Télérama cette semaine fait tout un article pour justement ceux qui aiment faire des confitures, des gelées, vous voyez.
8: Le coin.
1: Bonne réponse collective.
21: Mais collectif du bon côté, c'est Junio et moi. En face, il n'y a rien eu. Hein.
8: Et alors,
22: si, parce qu'à
20: je sais, parce que l'arbre, c'est le cognacier. Ça fait connasse un peu, c'est pour ça. Je pense qu'il pensait à ça.
22: J'étais pas loin.
20: C'est pas sympa.
1: Le coin est effectivement un fruit qui vient du cognacier.
20: Vous êtes tordu quand même.
1: Eh ben oui, mais il fallait bien que je vous aide un peu.
20: On a trouvé.
8: Ça, c'est le coin. D'ailleurs, on a trouvé.
22: Le coin.
1: Ça s'écrit C-O-I-N-G.
22: Le
1: coin, si vous préférez. Et l'autre nom du coin, c'est effectivement la pomme coton. Et d'ailleurs, j'ai une question subsidiaire à propos de ce fruit, parce que le coin est climactérique. Ah bon, Qu'est-ce que ça veut dire?
20: Et c'est pas... il est hystérique, mais par rapport au temps.
1: Ce n'est pas le seul fruit qui soit climactérique. Plusieurs fruits sont climactériques.
21: Il est indifférent au climat.
20: Il regarde la météo des villes d'Elia.
1: La banane, par exemple, est climactérique elle aussi.
22: Il continue à pousser quand on l'a cueilli.
1: Excellente réponse de monsieur Junior.
20: Ça
22: m'embouche un coin.
20: Moi, je dis les cultiver.
21: Il est sur le toit du monde.
20: Je comprends pas. La banane, elle continue pas à pousser quand elle
1: mûrit. Elle continue à mûrir.
20: La tomate aussi, du coup.
22: Je pensais qu'elle prenait du...
1: La tomate aussi, effectivement.
8: Oh, bah, l'avocat aussi. Dans ces cas-là, vous prenez n'importe quel fruit, légume,
20: tout
8: mais ça continue.
1: Il y a une différence entre pourrir et mûrir.
8: Ah, ça, je confie.
2: confirme.
21: Elle va mûrir.
20: Oui, fais gaffe parce qu'au bout d'un moment, ça finit par arriver. Hein.
1: Mais le quing aussi est un fruit climactérique. Climactérique, effectivement, ça veut dire qu'il continue à, non pas à vivre, mais qu'il continue à, comment je pourrais vous dire ça?
2: À avoir
3: des sentiments pour l'arbre.
1: Ouais. Ou... Il continue à mûrir après cueillette, un peu comme les grosses têtes.
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2: Là, il va falloir faire quelque chose, monsieur. Il faut vous arrêter parce qu'on n'a plus envie de vous engager si on peut plus se foutre de votre gueule.
3: 24 kilos aujourd'hui.
2: 24 kilos quoi ?
3: Tu fais 24 kilos ?
4: Et 24 kilos du Mans.
3: Le 106 à 82.
2: Non, ne l'encouragez pas, je vous jure.
5: Non, il a juste baisé une fois.
6: Mais il est à base de quoi, ton régime?
3: De sport. Je me suis remis au sport. Je suis fier.
6: Oui,
3: je suis
6: mais tu,
3: fier.
6: Tu manges
3: du développé. Je mange beaucoup moins.
5: La masturbation, pour lui, c'est un sport.
7: C'est pas faux.
8: Oh, oui. Oh là là.
2: Non, un sport, c'est quand on y arrive.
3: Je vais grimper le Mont Ventoux au printemps.
2: Oh, le
3: comme
2: pauvre.
3: Ça que tu l'appelles. Ah, bah,
2: le pauvre Ventoux.
8: Le pauvre, elle, oui.
2: Elle a,
8: bien, ouais.
2: Elle a un surnom, Nathalie, maintenant, donc.
7: Le Galibier.
4: Le Galibier.
7: Mon petit Galibier.
2: À mon avis, il n'est pas le premier au col de l'utérus.
8: Oh non. Oh non, Laurent. Allons.
3: Et je vais changer mes chemises dans quelques jours.
5: Oui, ça c'est pas
9: déjà, essaye d'en laver une.
8: Oui.
7: Oh, en fait, ce qui est génial, c'est qu'on parle autant de moi quand j'étais gros que quand je suis devenu maigre.
6: Exact.
4: Non, t'es pas encore maigre, hein. Attends, il y a encore une marque.
5: Ce sera intéressant de voir ce que ça donne quand tu seras mort.
2: Allez. Une première citation pour madame Mélina Zeribi, qui habite Calvi, qui a dit « Mon meilleur ami est parti avec ma femme. Il me manque. »
5: Groschomarck.
9: Pierre Dac.
2: Non, c'est français, ce n'est pas Groschomarck. C'est quelqu'un qui vit encore.
6: Ah, qui vit encore.
2: Qu'on a eu au téléphone il y a pas longtemps.
5: Olivier de Benoît.
2: Olivier de Benoît. Ah, bah oui. Bonne réponse collective.
5: Non, je crois pas.
4: Si.
2: On va dire Laurent Baffy et Jean-Philippe Janssen,
5: le couple.
2: Pour Inès Waïd, qui habite Saint-Étienne-du-Bois, qui a dit « Si la télévision n'était pas aussi éloignée du réfrigérateur, certains Américains ne feraient pas d'exercice du tout.
8: » C'est un Américain qui a dit ça ?
2: Non, mais c'est quelqu'un qui a vécu à Los Angeles pendant quelques années.
7: Lynn Renault.
2: Pardon.
7: Lynn Renault avec...
2: Ah, Lynn Renault, ça pourrait être Lynn Renault.
5: Francis Weber.
2: Il a travaillé avec Lynn Renault.
7: Ah, c'est Jean-Jeanne.
2: Et j'ai entendu, oui, mais ne lui piquez pas sa réponse.
7: J'avais pas entendu ça.
2: Elle l'a dit trois fois.
6: Ouais. Ah bah merde, en plus il compte et il répond pas. Ah bah merde alors.
2: Oui, mais ça me permet de dire triple bonne réponse d'Isabelle Mergaux.
6: Bravo.
2: Pour Gauthier Mounier, qui habite Mélès en Ille-et-Vilaine, qui a dit « Les préservatifs ne sont pas toujours très sûrs. Un de mes amis qui en portait un s'est fait renverser par un bus.
8: » C'est absurde.
2: Ah, c'est absurde, c'est drôle, c'est vivant.
6: C'est Gueluc.
2: Et c'est pas français.
6: C'est belge.
2: Non.
5: Américain.
2: Ah bah, Gueluc est belge, c'est américain.
6: Woody Allen.
2: Non, on le voit à la télévision encore aujourd'hui. Ces émissions sont diffusées en France.
5: Jimmy Fallon.
2: Bonne réponse de Jean-Philippe Janssen. Pour Georges Guédu, qui habite Lassigny dans l'Oise, qui a dit « Les deux choses que je reproche à Édouard Balladur, c'est son menton. »
5: Jacques Chirac.
2: Non,
9: pas Bernard Mabille.
2: Non.
5: Une grosse Veil.
2: Quelqu'un qui aimait bien se moquer des politiques.
8: Thierry Leluron.
2: Pas Leluron.
9: Jean Amadou.
2: Et plutôt de gauche.
7: Guy Bedos.
2: Guy Bedos. Bonne réponse de Johan Rioux. Ah, j'aime bien celle-ci pour Emmanuel Pinto, qui habite Boussevilliers, qui a dit « Plus j'aime l'humanité en général, moins j'aime les gens en particulier. »
5: Oh, c'est beau.
4: Oh, c'est beau, ça.
6: Oh, c'est bien, ça.
2: C'est littéraire et ce n'est pas français.
8: 18e ?
2: Non, on est plutôt 19e.
9: C'est Dostoïevski.
2: Comment vous savez ça?
9: C'est son esprit.
4: Non, mais alors lui...
2: Eh ben oui, c'est Dostoïevski.
8: Incroyable.
2: Bonne, excellente réponse de Franck Ferrand.
6: Alors, Franck Ferrand, il a une tête d'enfant sage. On dirait qu'il va faire la photo d'école.
4: Oui, mais il a le petit débardeur du dimanche.
2: Je vous avoue, j'aime beaucoup Franck Ferrand. Je vais vous avouer ça, c'est mon chouchou, Franck Ferrand.
7: C'est bien, non, Laurent, d'où ça vient, Laurent?
2: Il est intelligent, il est drôle,
9: il a
2: de l'humour.
9: Vous n'êtes pas à côté, parce que les paillots, ça fait péter.
2: Il a de l'autodérision.

0: Puis il rit de tout.
1: Oui, et puis enfin,
2: avec le
1: truc
2: qu'il gagne,
1: oui.
2: Il pourrait se payer des manches. Hein.
0: Oui, ça c'est vrai qu'aujourd'hui il est habillé en buraliste, mais.
3: C'est vrai, oui.
4: C'est votre préféré, Laurent, ou pas? C'est votre.
0: Ah, il fait partie de mes préférés.
2: Je sens une petite pointe d'angoisse dans ta question. Toi, tu fais partie des détestés.
0: Je vais quand même enchaîner avec une dernière citation pour Nicole Provost, puisque Dostoïevski a été si brillamment trouvé par M. Ferrand.
5: Oui, c'était son esprit.
0: Mais effectivement, pour Nicole Provost, peut-être plus difficile. Elle habite Chatou, même Provost, dans les Yvelines. Elle espère, elle aussi, un chèque RTL, qui a dit « La différence entre un ouvrier et un intellectuel, c'est que l'ouvrier se lave les mains avant de pisser, et l'intellectuel après. »
1: Après.
6: Ah, c'est joli.
2: C'est français.
0: C'est français.
2: C'est vivant.
0: Ah non, c'est pas vivant. Non, non, non. C'est du 20e siècle. Quelqu'un qui est mort dans les années 1977.
4: Ah, pour c'est être pas très Pierre Daninos?
0: Non, c'est pas Pierre Denis.
5: Ah, pourtant, c'était l'esprit.
1: Ah ouais?
2: Il a fait du cinéma.
0: Il a en tout cas dialogué pour le cinéma.
2: Audiard?
0: Pas Audiard, non, non.
2: Janson?
0: Non, mais on se rapproche. C'est un poète surtout. Un des
1: Prévert?
0: Raymond Queneau. Prévert, bonne réponse d'Isabelle Mergaux. Jacques Prévert, bravo Isabelle.
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0: David est au téléphone depuis Ambrières-les-Vallées en Mayenne. Bonjour David.
9: Bonjour Laurent, bonjour les grosses têtes.
5: Bonjour David.
0: David, quel métier faites-vous avant que je vous annonce le voyage que nous vous promettons?
9: Je suis maîtreur dessinateur.
0: Maître.
9: Dans le bâtiment.
0: Ah, très bien, dans le bâtiment.
10: Ah, quoi, mais c'est pas pour le tout gay, ça.
0: Et une semaine de vacances.
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0: David, est-ce que... Non, c'est Manu Reva.
11: Azureva.
0: Est-ce que vous êtes prêt, David? Et sur qui allez-vous miser pour le qui est qui fait quoi? Quelle sera la grosse tête qui connaît le mieux les noms qui ont fait ou qui font l'actualité?
9: Alors, je vais prendre Laurent Baffy.
0: Ah, carrément.
2: J'ai jamais gagné à ce jeu, David. Non, change. Cours, Forest. Pas moi, je t'en supplie, pas moi.
0: Vous êtes sûr?
2: Non,
0: toi,
2: prends Beaugrand, il connaît tout.
11: Ouais. Non.
2: David, je te le conseille vraiment, prends Beaugrand. Enfin, c'est une image.
12: Ah, moi, je trouve que David a une belle voix.
0: C'est votre dernier mot, David?
2: Change.
9: Bah, si Laurent veut que je change.
1: Oui.
2: Bravo, David.
12: Oui.
2: Ah, ouais, mais alors là, si.
0: Alors, vous changez pour qui?
2: Beaugrand.
9: Eh ben, Christophe Beaugrand.
2: Bravo, bon. David.
12: Mais alors là, ça me met la pression, le pauvre.
0: Il me semble que pour une fois, il fallait écouter Baffy. C'est un bon conseil qu'il vous a donné. On va tout de suite commencer, d'ailleurs, par monsieur Christophe Beaugrand. Comme ça, on va en avoir le cœur net, voyez-vous. Pouvez-vous, Christophe Beaugrand, me dire. Attention, hein, c'est qui est qui fait quoi? Faut me dire. Qui est, mais aussi pourquoi on en parle.
12: Oui.
0: Vous êtes bien d'accord?
12: Bah, j'ai pas le choix.
0: Pouvez-vous me dire, par exemple, qui est Aurélie Dupont?
12: Oh. Aurélie Dupont est une danseuse de l'opéra qui a décidé de démissionner et qui a quitté et qui quitte l'opéra de Paris.
0: Pas en tant que danseuse?
12: Oui, non, en tant que directrice de l'opéra, oui.
0: Voilà, bonne réponse de Christophe Beaugrand. Elle ne démissionne pas en tant que danseuse.
12: En tant que directrice de l'opéra.
0: Elle démissionne parce qu'elle était directrice du ballet de l'Opéra de Paris. Vous restez dans
12: la
0: course.
12: Elle a décidé de démissionner.
0: Pour l'instant, David, c'est bien, mais attention, d'autres grosses têtes peuvent se qualifier. C'est au tour de Laurent Baffy. Laurent, pouvez-vous me dire qui est Austin Butler?
6: Bah, c'est une voiture qui a été un peu, qui a été un peu customisé, parce que c'est pas l'Austin de base, quoi. Alors, on a mis des housses en cuir.
0: C'est l'acteur américain qui joue Elvis Presley dans le film qui
2: sort. Aussi.
0: Qui sort mercredi prochain.
12: Aussi. Ah, bah, moi, je veux bien rentrer dans un Austin, du coup.
0: Yann Folli, oui. Pouvez-vous me dire, qui est Anthony Albanese?
13: Anthony Albanese.
12: C'est sûrement un ex.
13: C'est quelqu'un qui est un sportif.
0: C'est le nouveau premier ministre australien qui sera en visite à Paris cette semaine. Il va rencontrer le président de la République. Vous êtes éliminé, Liane Folli. Michel Boujenah.
10: Merde. Moi, je croyais qu'il m'avait oublié.
2: Festival de
10: je me faisais tout petit.
0: Qui est Marc

0: Martin Hirsch.
1: Ah, oh. Tiens, bah alors, c'est le gars qui s'occupait des hôpitaux.
0: Oui.
1: Et c'est fini.
0: Eh ben oui, directeur général des hôpitaux de Paris qui quitte ses fonctions fin juin. Vous restez dans la course, Michel.
2: Il se réveille.
0: Julie Leclerc, pouvez-vous me dire qui est Gérald Mossé?
3: Gérald Mossé, c'est un député.
0: Député Gérald Mossé, on en a parlé tout à l'heure. C'est le jockey arrivé deuxième au prix de Diane à Chantilly. Oh. Derrière, la jockey britannique.
4: Voilà. Il était député, il était deuxième.
2: C'est le vieux jockey, c'est ça?
0: En plus, il est
2: celui qui connaissait Dari Boutboul.
3: Eh oui.
5: Pour lancer l'horoscope, il y a du monde, mais pour bien répondre.
0: Monsieur Toen.
5: Oui, patron.
0: Qui est Max Verstappen?
5: Bah, c'est facile, c'est un pilote de Formule 1.
0: Oui, et.
5: Autrichien.
0: Et.
5: Eh ben, il a fait sa course, et puis.
0: Il était pas autrichien, d'ailleurs.
5: Il est portugais. Enfin, il a gagné dimanche le Grand Prix.
2: Qui avait lieu dimanche.
5: Mais il a gagné son Grand Prix, il a fait son Grand Prix, quoi.
0: Oui, de F1.
4: Il a gagné le Grand Prix de Diane, il a gratté tous les chevaux.
0: Voilà. Quel Grand Prix il a
5: de
0: gagné?
5: Formule 1.
0: Oui, de Formule 1, voilà.
5: Ah, non, d'accord, pas l'hôtel, hein, la course.
0: Du Canada, c'était le Grand
5: Prix. Bah oui, j'allais le dire, laissez-moi répondre. On a deux secondes dans cette émission.
0: Et il est néerlandais, Verstappen. Vous êtes qualifié. J'ai trois qualifiés, si mes points sont bons. Monsieur Beaugrand, monsieur Bougenat et monsieur Toen. C'est le deuxième tour. Attention, parfois on se casse la gueule.
2: On en connaît qui ont ramé au deuxième tour.
0: David, vous êtes toujours confiant, monsieur Beaugrand?
6: Oui, toujours.
0: Alors attention, j'espère. Christophe, pouvez-vous me dire qui est Macky Sall?
2: Macky Sall est le président du Sénégal.
0: Ouais, gagné, bravo. Monsieur Bougenat,
4: je veux bien conseiller David ou pas?
0: Qui est Rachel Keke? Oui.
1: Ah ben c'est la dame qui était femme de ménage. Et qui est maintenant député.
0: Bonne mémoire, bravo Michel.
2: On vient de le dire, mais c'est
0: Sébastien Toen.
5: Oui, patron.
0: Qui est Virginie Grimaldi.
5: Virginie Grimaldi, c'est celle qui fait les fiches pour Michel à Ramatuel. Et là, je pense qu'elle va être virée. C'est son attaché de presse, elle va être virée. C'est la famille Grimaldi, c'est la sœur de Monégasque.
0: C'est une romancière, numéro 2 des auteurs des best-sellers, ceux qui ont le plus vendu de livres en 2021, et elle quitte Fayard. C'est un événement dans cette maison d'édition où beaucoup d'auditeurs fuient parce qu'il y a eu un changement de direction.
5: C'est à cause de Bolloré?
0: C'est vous qui le dites, monsieur.
5: Jamais ferait ça, Vincent.
0: Virginie Grimaldi, en tout cas, vous élimine elle aussi, monsieur Toen. Il nous reste Beaugrand contre Bougenat. Duel final.
2: Bébé.
0: David. Monsieur Beaugrand, pouvez-vous me dire qui est Amélie de Montchalin?
2: Amélie de Montchalin a raté son poste de députée. Elle a perdu dans l'Essonne face à Jérôme Guedj et elle était ministre de la transition énergétique.
0: Excellent, monsieur Beaugrand.
7: Non, il a gagné. Je veux pas être ridicule, il a gagné.
0: Monsieur Bougenat, qui est Matteo Berrettini.
7: Oh. Ah bah oui.
4: Michel,
7: c'est un mec qui élève
4: savoir.
7: Des poules.
0: Vous devriez
4: Michel,
0: savoir.
4: Michel, tu devrais savoir.
0: C'est un domaine que vous connaissez, monsieur Bougenat.
1: Alors, c'est un joueur de tennis.
0: Oui, bravo.
1: Mais qu'est-ce qu'il fait? Il danse.
7: Queen, le tournoi du Queen qui est avant Wimbledon.
0: Bravo, c'est gagné.
2: Mais David, c'est trop stressant.
8: Ah, c'est chaud.
0: Ah, quel beau duel final. Bon, il faut dire que Buffy a soufflé Queen, ça.
7: Pas du tout.
0: À Michel Bougenat.
2: En faisant des signes bizarres.
0: Attention, monsieur Beaugrand. Votre réputation de journaliste est en jeu.
2: Oui, mais là, c'est stressant.
5: Ta carte de presse.
0: Qui est Tématéi Le Gaïc?
5: Oh, c'est facile.
2: Tématéi Le Gaïc. Ah non, mais c'est pas... Pardon, si, je crois. C'est le plus jeune député qui a été élu en Polynésie, me semble-t-il.
0: Excellent. Il
2: a
0: 21 ans. De Christophe Beaugrand.
7: Bravo.
5: Arrête, tu me fais mal.
0: Monsieur,
5: mais c'est dingue.
0: Monsieur Bougenat.
5: Mais qu'est-ce qu'il est intelligent à croire qu'il est hétéro.
0: Monsieur Bougenat.
7: Oui, quoi? Qu'est-ce que vous voulez? Qui êtes-vous?
0: Pour l'instant, ça se passe bien, Michel.
7: Oui.
0: Pouvez-vous me rappeler, Michel, qui est... Faut de la mémoire dans cette émission. Léon Marchand.
1: Ah oui, Léon Marchand. C'est un joueur de tennis. Non, c'est un nageur. Oh. C'est un nageur, 4 x 400 mètres.
0: Oui, gagné.
2: Babé.
7: Papy. Papy. Papy faisait semblant que c'était un joueur de tennis.
0: Attention.
2: On va y arriver là.
0: Monsieur Beaugrand, qui est Marc Hay.
2: Marc Hay, le présentateur météo de BFM, qui a fait une polémique en disant que ça cramait, etc.
0: Excellente réponse de Christophe Beaugrand.
8: Il va gagner.
2: Bon, il va être 18h sur RTL maintenant.
0: Michel Bougenat.
7: Qui oui, non, quoi.
0: Pénélope Le Prévost.
7: Ouf. Ah, c'est une députée.
2: Chef.
7: Alors là, c'est un chef. C'est un chef. C'est une cuisinière. Et elle a inventé une casserole.
0: C'est une championne olympique de saut d'obstacle. Et elle va représenter les couleurs de la France. Au 8e Longing Eiffel Jumping, vous êtes éliminé. Il le mérite. Le grand gagnant, c'est Christophe Beaugrand. Qui fait gagner David. Bravo, David.
6: Oh, merci. Bien joué, Christophe.
2: Bon, vous avez bien fait d'écouter Bastille. Hein.
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0: Une question de vocabulaire pour madame Lisa Marie Payard, qui habite Plumerja dans le Morbihan. Comment appelle-t-on un bateau d'Extrême-Orient à fond plat, à dérive, muni de 2 ou 3 mâts et gré de voiles raidies par des lattes en bambou?
7: Une jonque?
0: Une jonque. C'est une excellente réponse de Christophe Barbier. C'est pour ça
8: c'est
0: que
8: beau,
0: qu'est-ce
8: d'ailleurs.
0: Qu'il y a, monsieur Mabille.
11: Non, mais là, c'était facile.
0: Ah,
11: c'est
0: bah,
11: non,
0: facile.
11: Il y a des fois où il y a pas des fois.
12: Si, si, on allait dire.
0: Vous alliez le dire, vous, monsieur.
12: Je sais ce que c'est une jonque.
0: Ah, oui. Alors, c'est quoi une jonque?
12: Eh bien, c'est un bateau à fond plat avec 3 mâts en bambou.
11: Avec des voiles en bambou.
12: J'ai fait la Bédalongue en jonque.
0: Vous avez quoi à faire?
12: La Bédalongue, la Bédalongue.
0: La Bédalongue?
8: La baie? La Dalongue, au Vietnam.
12: La baie Dalongue au Vietnam.
0: Bon, en jonque.
8: Ah, oui, en jonque. Oui, en jonque.
12: Avec tout un équipage.
8: Ah, c'est le truc que t'étais fait, la baie de Dalongue.
4: Ouais, il s'est fait la baie aussi.
0: La baie
4: hein.
0: Dalongue.
11: C'est un abbé de là-bas.
4: Et c'est sympa comme métier, classique. Il était sympa.
12: Ah oui, c'est bien.
4: Il avait une jonque, d'ailleurs,
12: c'est de là que j'ai
4: dimension
12: que
4: remarquable.
8: Tu articules, mais il a raison.
12: C'est là que j'ai appris ce que c'était une jonque. Lorsque je visitais la baie Dalongue au Vietnam.
4: Même quand il essaie, il n'y arrive pas.
0: Une question pour Sylvia Berthelot maintenant. Elle habite les Sorinières, c'est en Loire-Atlantique, et il s'agit de rendre hommage à un philosophe, écrivain, académicien français quand même, qui est mort il y a 25 ans déjà, on est content, comme le temps passe.
8: Dépend. On se rend compte si on connaît le nom, mais si on ne connaît pas, on peut pas. Si on le connaît bien, on se dit, déjà 25 ans.
0: C'était un ami de Monseigneur Montigny. Alors, vous allez me dire, Monseigneur Montigny, est-ce que vous savez qui c'est?
11: Non.
8: Eh
0: bien, il deviendra le pape Paul VI, voyez-vous, Monseigneur Montigny. Et c'était un ami intime de... Pourquoi vous vous barrez, vous?
4: Parce qu'on fait tous semblant que ça nous aide. On ne sait pas non plus qui est Paul VI.
8: Donc, on fait tous semblant d'être
0: pas curé. Il était pape.
4: Oui, bah oui, le pape Paul VI. Mais je veux dire,
8: mais bon...
0: Oui, bah enfin, quand même, il n'y a pas eu 10 000 papes.
4: Non. Il y a déjà eu 6 Paul.
11: Il y a eu 6 Paul et 7
8: Pis. Et il y a eu Pissette.
11: Oui, Pissette.
4: Et j'ai joué Pissette au théâtre.
0: Vous avez joué
4: Pissette? Oui, j'ai joué Pissette, c'était le pape que Napoléon, c'est le pape que Napoléon a destitué, il l'a kidnappé. Et dans L'Otage de Paul Claudel que j'ai joué, je jouais le pape Pissette.
13: Toi, tu vas toujours choisir les détails les plus chiants de l'histoire et t'en fais une pièce, quoi.
4: Et c'est vous qui parlez du pape Pissette.
13: C'est jamais l'histoire originale, c'est toujours, alors, c'est le beau-frère d'un cousin qui connaissait Napoléon et on raconte toute sa vie. C'est incroyable, c'est que des trucs comme ça.
0: Pissette, c'est le pape de Napoléon, ça on le sait parce qu'on a retenu ça.
4: Exactement.
0: Évidemment. Ça fait rire tous les écoliers de toutes les écoles de France.
13: Ah oui, en 1910, qu'est-ce qu'on riait.
4: Moi j'ai joué un pape, les Ferrari donc des soupapes.
0: Waouh!
13: Oh non, arrêtez.
4: Ah bah si, quand même.
8: C'est que pour les duos, ça va avec un carton.
13: Allez, je la note.
8: Pas mal.
13: Je la note parce qu'il faut
4: pour Bercy, libre de droit.
13: De toute façon. Je crois que même René Labranlette, il te la vole pas, celle-là.
0: Bon, dites, je peux revenir à mon Paul VI.
8: Oui, alors,
0: Paul
4: VI. Était-ce un ecclésiastique, cet homme ?
0: Non, ce n'était pas un ecclésiastique. Académicien français, ami de Paul VI. Ils avaient d'ailleurs gardé une relation amicale. Ils se connaissaient d'avant hein, que Mgr Montigny devienne Paul VI. Et d'ailleurs, ça a donné un livre, une conversation entre eux, Dialogue avec Paul VI, qui fut publié en 1967. Alors, il a beaucoup écrit sur la religion. Hein. Chaque jour que Dieu fait, celui qui croyait au ciel et celui qui n'y croyait pas.
11: C'est
0: avec
11: pas Guiton.
0: Avec Jacques Lanzmann.
8: Jean Guiton.
0: Mais excellente oui. réponse de Bernard Mabille et Isabelle Mergault.
8: Ah mais j'aime beaucoup Jean Guiton parce
11: ah
8: que
11: moi
8: c'est
11: aussi.
8: Ah, oui parce que c'est le seul philosophe avec Alain que je comprends bien.
0: Ah bah voilà. Eh ben
8: oui, c'est très facile à lire.
0: Je sais pas si c'est un compliment pour lui mais c'est.
8: Bah si parce que ce qui se conçoit bien s'exprime clairement.
11: Il a dû faire un bouquin avec les Bogdanov.
0: Il a fait aussi un livre avec les Bogdanov.
11: C'est pour ça que ça volait pas François Mitterrand. Quand même, hein.
0: Pardon.
4: Très proche de François Mitterrand. Oui.
0: Très proche de François Mitterrand aussi effectivement. Les pouvoirs mystérieux de la foi, chaque jour que Dieu fait, effectivement le livre de la sagesse et des vertus retrouvées, Dieu et la science avec les Bogdanov, dialogue avec Paul VI.
13: Le switch.
8: On dirait un camoulox.
13: On sent le grand besoin d'argent là, on sent le creux et avec un gros, rien, gros besoin de thunes.
11: Il a rien fait avec Daniel la... Gilbert.
0: La philosophie pour Isabelle Mergault. Mais en tout cas, c'était bien Jean Guiton. Bravo, bravo à Bernard Mabille et à Isabelle Mergault. Il y a 25 ans qu'il est mort. Il était académicien français. En 1933, on entendait pour la première fois parler de l'île du crâne. Mais qu'est-ce que l'île du crâne ?
11: L'île du crâne ? Le bagne ?
0: Ah, le bagne ? Non.
4: C'est les pirates dans les Caraïbes ?
0: Ah non, non, non.
13: Est-ce que c'est un endroit ?
11: C'est dans un bouquin ?
0: C'est un endroit, l'île du crâne.
13: Réel ?
0: C'est une île en réel, non, fictive.
11: Peter Pan,
0: non. Non.
1: C'est dans un film ?
8: C'est dans un
0: roman,
8: livre ?
0: Un film, plusieurs films même.
4: L'île au trésor ?
13: Robinson Crusoe ?
0: L'île au trésor, non.
13: Robinson Crusoe,
0: non plus.
1: Pirates des Caraïbes,
0: non.
13: En 1933.
0: Mais il y a eu un film en 1933, le film.
13: Oui, mais pas Pirates des Caraïbes.
8: Et ça s'appelait King Kong, là.
0: Et c'est King Kong.
11: Ah oui.
0: Bonne réponse d'Isabelle Mergault. Eh oui, King Kong vivait sur l'île du crâne quand effectivement des Américains sont venus le chercher et l'ont embarqué à New York. Et évidemment, ces explorateurs n'ayant pas été spécialement gentils avec lui, il s'est échappé. Il était enchaîné dans un théâtre comme une bête de foire, vendu au public. C'est un peu finalement Elephant Man avant l'heure. Hein,
8: King Kong. C'est une histoire vraie ?
0: Non, c'est pas une histoire vraie.
8: Ah bon ?
13: Il y a un gorille de 45 mètres qui a attaqué New York en 1933.
8: Après, ils ont fait le remake.
13: Rappelle-nous le philosophe qui est facile pour toi.
0: C'est terrible pour Jean Guiton. Hein.
8: Ah là là. C'est pas. Arrêtez, laissez-moi finir.
13: Pinocchio, ça existait par contre. Ça, c'est une vraie histoire.
8: C'est pas ce que je voulais dire. Laissez-moi terminer.
13: Non, mais dans ton monde, ça veut dire. Non, mais c'est génial dans ta vie.
11: Il aurait été sauvé par Tarzan.
8: Oh, mais vos gars, là. Laissez-moi aller au bout de ma pensée. Au bout de ce que je croyais.
13: Regarde pas Alien, hein, tu vas te.
8: Oui. Ce qui aurait pu être vrai, c'est que des explorateurs
13: ramener un gorille.
8: Mais trouve un gros gorille, pas l'énorme gorille.
13: Ah, mais non. Ça, c'est déjà arrivé.
8: Mais,
13: hein.
8: Et qu'il ait été exposé.
0: Un petit singe.
8: Après,
0: un whistiti, oui.
8: Non, et qu'on en ait fait un film, mais que c'était un gorille vraiment un peu plus gros que les deux. Mais pas gros.
14: Non.
8: Oh merde, j'ai cru que c'était un truc de.
13: Ça aurait fait un bon film. Hein.
0: Vous savez comment vous pouvez vous sauver de cette situation ?
8: Mais je ne suis pas dans l'embarras.
0: Enfin. Ça tombe bien parce qu'on ne comptait pas vous prêter d'argent.
15: À suivre.
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0: 28 euros la bouteille de Côte de Provence, Château Sainte-Roseline. Elle vient du Var, cette cuvée de Côte de Provence, mais elle a désormais un nouveau nom, car c'est une personnalité qui se lance, encore une, dans le rosé de Provence, et qui donne son prénom, puisque c'est son prénom qui va donner le nom de ce rosé.
8: Est-ce que c'est un acteur français ?
0: Non.
8: C'est un Américain.

0: quelqu'un, non.
1: Un sportif, européen. Un sportif.
0: C'est quelqu'un qui donne son prénom au château Sainte-Roseline, mais rien à voir avec notre Sainte-Roseline à nous, évidemment. C'est une cuvée de Côte-de-Provence qui s'appelle désormais du prénom de cette personnalité.
2: Elle est espagnole?
0: Non, c'est pour Audrey Kern, cette question, elle habite Bourg-la-Reine.
3: Est-ce que c'est un anglo-saxon quand même?
0: Non, non, non.
1: Même européen?
0: Une personnalité qui n'est même pas européenne.
1: Est-ce que c'est un écrivain?
3: Ah bah, c'est quoi ça?
2: D'Amérique latine?
3: Il vient d'où? D'Afrique?
0: Bah non,
3: ah non,
0: alors.
3: Il vient d'Afrique?
0: Ce n'est pas une personnalité africaine.
4: Ah, c'est un français. C'est la petite Mako.
0: C'est qui Mako?
4: Bah Mako, c'est la princesse héritière impériale.
0: Ah, la japonaise.
4: Qui quitte la cour pour épouser son homme, qu'elle aime.
3: La fille de bas.
0: Non. Mais qu'est-ce qu'elle ferait?
4: Bah, elle est obligée de fuir le Japon parce que la famille impériale veut
0: pas. Elle est partie aux États-Unis.
3: Alors elle fait le Mako de Sainte-Roseline.
1: Est-ce que c'est un animateur télé?
0: Non, non.
3: C'est une femme. C'est une femme. Ah. C'est Lily Rose Depp.
0: Pardon.
3: C'est Lily Rose Depp.
0: Ah non, Lily Rose Depp, non.
5: Est-ce qu'elle est américaine?
0: Non, elle n'est pas américaine.
3: Alors, on n'a pas trouvé d'où elle était.
4: Ah, le vin Charlène.
0: Ah, le vin Charlène, non.
3: Ok.
5: Une chanteuse.
3: On est en Chine. On est en Chine.
4: Le vin Nana.
3: C'est Céline Dion.
0: Quoi?
3: Le Céline.
0: Céline Dion. Pas du tout.
1: Est-ce qu'elle est
3: chinoise?
0: Elle n'est pas chinoise.
4: Ah, le vin Mireille.
0: Mais elle est Mireille, à votre avis?
4: Oh, bah, pas d'ici, de la Lune. Ou d'Uranus.
0: Mais non, c'est pas
3: elle. Est australienne.
0: Elle est australienne.
3: Et ben voilà.
4: Ah, Tina, le vin Tina.
3: Sia.
0: Non.
3: Non, alors c'est la petite.
2: Mais non.
1: Il y a les deux.
4: Non, le vin Dani. Le vin Kylie.
0: Kylie Minogue. Bonne réponse. Bonne réponse de Stevie.
4: Kylie Minogue.
0: Qui est plus fort en chanteuse australienne qu'en marin breton. Oui, c'est la chanteuse Kylie Minogue qui se lance dans le rosé de Provence. Elle vient de signer un nouveau Côte de Provence qui vient du château Sainte-Roseline. Un joli coup de pub, évidemment, pour les producteurs de ce rosé de Provence. Faut aimer le rosé, évidemment. Et faut aimer Kylie Minogue pour avoir envie.
2: Faut la connaître aussi, parce que moi, je ne la connaissais pas.

0: Oui, j'ai découvert un très bon rosé, donc j'ai appelé la cave, et c'est un bandol magnifique, et je vais coller mon étiquette dessus, j'en achète beaucoup, je vais donner ça à tous mes amis, le rosé Laurent Baffie pour les filles et les glaçons.
1: Oh, c'est joli! Ah, ouais, le rosé Laurent Baffie, il n'y a même pas un truc de cul, rien sur l'étiquette.
0: Rien, rien.
1: Les gens vont pas savoir que c'est vous.
0: Et je vais vous en offrir, Laurent.
1: Ah bah, c'est gentil, merci. Vous aimez bien le rosé, vous, monsieur Rioux?
2: J'adore le vin.
1: Ah bah oui, oui.
2: Moi, j'adore le vin.
3: La piscine, moi, j'adore la piscine. C'est ça, non, le rosé, la piscine.
2: Oui. Non, c'est le champagne. Qu'on fait couler, non?
0: Oui, puis le rosé aussi, on peut faire
1: le rosé, on peut faire une piscine de tout ce qu'on veut.
0: Avec de l'urine.
3: Non, non, mais on dit pas la piscine.
4: La piscine, c'est le fait d'avoir un grand vin, un grand verre avec plein de glaçons et ta boisson. Excuse-moi.
3: Hein. Merci de m'apprendre ça, Caroline.
1: Une question pour Nora Vedel, qui habite Les Touches, en Loire-Atlantique. On oublie le rosé, pour le coup. Et là, on va parler du Nord. Je vous demande un adjectif latin, parfois utilisé en anglais aussi, qui désigne du Nord.
4: Du Nord, de la région du Nord?
1: Oui.
2: Septentrional?
1: Excellente réponse de Stevie Boulet. Septentrional.
4: Du Nord. C'est notre petit gars.
1: Ça, c'est bien, mon petit Boulet.
5: Et le Sud? Et le Sud?
2: Méridional.
1: On est fiers de vous, monsieur Boulet.
5: Merci, mon patron chéri.
1: Oh, bah. Oh.
0: Vous voulez bébé,
5: bah quoi, vous êtes jaloux?
1: Ça finira.
5: Ça fait 20 ans qu'il me traîne quand même, vous vous rendez compte?
1: Ah oui, ça.
2: Non mais Stevie, et quel boulet! Stevie, qu'est-ce que t'as pensé la première fois que Laurent t'a appelé?
5: Oh,
2: la première fois qu'il t'a contacté?
5: Ah mais il était sur les bus en plus, j'étais très impressionné.
1: Comment ça j'étais sur les bus?
5: Ah, il y avait un spectacle, il était sur tous les bus. Alors il y avait Laurent qui est dans le métro, enfin non, je prenais pas le métro, faut quand même pas déconner. Mais en tout cas, quand je prenais le taxi, vous étiez sur les bus. Je me rappelle.
4: En affichage, tu veux dire.
5: Ah oui, je crois que c'était peut-être une pub pour Europe 1, mais vous étiez, mais partout. Et là, je vois face à moi arriver. On était dans un bar au premier à l'avenue, table 15, je crois. Oh, ah, je m'en rappelle encore.
4: Ça fait peur, la précision.
5: Ah, bah, non.
2: Il te propose de faire du théâtre ou d'entrer?
5: Non, il me propose de m'inviter très gentiment, faire l'émission.
1: Dites, vous ferez vos interviews chez Jean-Luc Lemoyne, vous.
2: Mais c'est génial de se
5: faire des interviews. Puis attends, à l'époque, il y avait Jean-Yann, enfin, il y avait du monde.
1: Ah oui, il y avait du
5: monde. Et puis on picolait. Vous en rappelez? La charcuterie, le vin rouge.
4: Bah, on picolait tellement que j'en s'en souviens plus.
5: Ah, c'était la belle époque.
2: C'est touchant.
4: Ah, mais c'est vrai qu'on a.
1: Quand on pense que Stevie Boulet a fait des émissions avec Jean-Yann, vous vous rendez compte?
5: Vous m'aviez regardé.
4: Il gros... est mort, hein.
5: La seule fois où il m'a regardé avec les gros yeux, c'est quand j'avais dit à Jean-Yann qui venait pour un livre. Ouais. Mais alors c'était écrit gros, et puis moi je lui ai dit, bah il y a quand même plein de pages blanches, et c'est quand même écrit très gros dans votre roman. Et là vous m'avez regardé avec les gros yeux en faisant. Et puis vous êtes. Non, vous rappelez pas?
1: Non, je devais penser qu'il est con, mais.
2: Et Laurent, pourquoi moi vous êtes passé par un collaborateur pour m'appeler? Pourquoi vous m'avez pas invité
0: parce
2: au restaurant?
0: Parce qu'il avait moins envie de baiser.
4: Ah, quelle horreur. Non mais quelle horreur.
1: D'abord Stevie, c'était pas au départ pour la radio, c'était pour la radio et la télé qu'on l'a engagé. Et vous, monsieur Rioux, que je sache, vous étiez d'abord au téléphone en interviewé.
2: Fantastique.
1: Pour un sujet football, mais on n'imaginait pas que vous alliez devenir grosse tête à ce moment-là.
2: C'est vrai. C'était génial, une aventure incroyable, ça a duré 5 minutes la première fois au téléphone, j'ai rigolé 4 minutes 50. Et là je me souviendrai toute ma vie, vous avez demandé aux autres grosses têtes, est-ce que vous pensez pas qu'on tient une nouvelle grosse tête?
4: Ah bah moi il m'a pas demandé. Hein. Ah moi non plus. Hein.
1: Vous voulez que je vous dise, j'ai préféré demander à personne.
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1: Petit Larousse illustré, le nouveau là qui vient de sortir, celui de 2026. Déjà, hein, je viens de le recevoir, on me l'a envoyé aujourd'hui. Merci d'ailleurs aux éditions Larousse de m'avoir envoyé le nouveau petit Larousse illustré avec des nouveaux mots à l'intérieur.
8: C'est
1: par exemple, comment ça c'est marrant?
8: C'est marrant qu'il vous envoie, pourquoi il vous envoie à vous?
1: Bah pour que j'en parle, bah, voyez-vous.
8: Vous m'envoie, moi, il pourrait, s'il me l'envoie, j'en parle aussi.
1: Ils se disent que moi je vais l'ouvrir.
2: Ah, comment il t'a poussé!
1: Je ne fais pas que des jeux de mots!
9: D'ailleurs, ça, c'est assez mignon sur la tournée parce que quand Jérémy veut poster des trucs, pour être sûr, il fait relire les messages à Arnaud.
1: Ah oui.
9: Arnaud, il met ses lunettes, il corrige très bien. Très bien.
10: C'est vraiment le grand-père et son petit-fils. Ouais.
1: Alors, dans le nouveau Petit Larousse illustré, il y a un mot qui nous vient de Belgique. D'ailleurs, monsieur Boxo va peut-être pouvoir répondre plus rapidement que les autres à cette question. C'est le mot s'astruquer. Qu'est-ce que

0: s'instruquer en Belgique.
1: Ah bah j'en sais rien du tout.
2: C'est
0: alors...
2: ah bon belge ça.
1: C'est
2: ah
1: oui, s'instruquer. Ah oui.
3: C'est se masturber.
4: Se masturber, ouais.
0: Ah non, ce n'est pas se masturber, s'instruquer.
2: C'est un verbe, hein.
0: S'apostrophe. Ouais. Et plus loin, bah, astruquer.
1: Il devrait le prendre pour se masturber parce que je trouve que ça marche bien.
0: Non.
4: Bah il y a déjà s'astiquer, hein.
1: Oui, mais s'astiquer.
2: Arrête de t'instruquer. Arrête un peu de t'instruquer toute la journée,
4: c'est
2: enfin.
4: Très, très bon en accent.
5: Ouais. Ouais. Jérémy, où il a dû beaucoup travailler pour le spectacle du trio, c'est sur l'accent du Sud.
0: Ah oui, pourquoi
1: ouais, on a, je suis pas bon en accent, j'ai jamais été bon en accent.
5: En accent, et c'était très mignon aussi. Cet homme qui remplit des salles partout en France, qui a fait deux versites, il fait Boubou, je suis nul en accent, tu peux m'entraîner, s'il te plaît. Et on s'entraînait à faire l'accent du Sud.
0: L'accent du Midi.
5: Ah oui, il le fait mieux, là.
2: Ah, je le fais mieux!
1: Mais c'est pas ouf quand même!
2: Mais c'est pas mal!
0: On croirait Titoff qui essaie de perdre le sien!
5: Ouais! Non, si, il le tient bien!
0: Bon, dites-la, mon astrucage!
4: Ouais, c'est quoi alors?
5: S'astruquer.
0: Quand un Belge s'astruque, et c'est dans le dictionnaire français désormais, hein!
1: C'est un verbe du coup!
0: Le verbe s'astruquer.
1: Je m'astruque.
0: D'abord, on ne choisit pas de s'astruquer.
1: Est-ce que c'est agréable de s'astruquer?
0: C'est quelque chose qui vous arrive de s'astruquer.
2: C'est quand on se trompe?
0: Quand on se trompe, non!
1: C'est quand on tombe.
0: Ah oui, et d'ailleurs, peut-être qu'après, vous êtes astruqué, monsieur Boxo arrivera, débarquera.
1: Ah,
0: ouais.
1: Ah oui, donc c'est ça. Donc on meurt quand on s'astruque.
4: Ah, c'est tomber et se cogner la tête sur un truc et du coup on meurt.
2: C'est se faire mal.
0: S'astruquer.
4: Oui.
1: C'est une hydrocution?
0: Non, non, non. Alors on n'est pas obligé de mourir, hein. On meurt pas forcément.
2: C'est se faire mal, se blesser.
0: Mais quand même, on peut en mourir. Voilà.
1: S'étouffer,
0: avaler de travers, c'est s'astruquer en Belgique. Il y en a d'autres, des nouveaux mots dans le Petit Larousse illustré. Par exemple, pour Madame Beer de Choret, le glamping vient de...
1: Le glamping. Attendez, le glamping.
0: Non, non, le clamping, pardon.
5: C'est, oui, le glamping.
1: Ah, le glamping, je sais ce que c'est un camping. C'est un camping où il y a plein d'amis qui viennent.
4: C'est une catégorie.
1: Il y a des tentes et des glands.
4: C'est hyper sympa.
1: Alors, c'est Jean-Phi qui m'a fait découvrir le glamping.
0: Mais non, c'est bien glamping.
1: Ah, c'est le glamping. Ah,
0: bon. J'avais un doute, mais c'est bien la lettre G. Ils font mal leur G chez Larousse.
1: Ils vont être contents de vous avoir envoyé le dictionnaire.
0: Le glamping avec un G.
2: Voilà. Ça viendrait du verbe to
5: glander,
2: to glamp.
0: Alors, c'est un mot valise, hein, le glamping.
2: Glamp.
4: Et G-L-A-M.
0: Oui, G-L-A-M-P-I-N-G. Okay. Le glamping, ça vient de rentrer dans le Petit Larousse illustré.
4: C'est planter des glands pour qu'il y ait des chaînes qui poussent.
0: Non.
4: C'est un rapport avec la beauté?
0: Non.
5: C'est un rapport avec le fait de glander?
0: Non plus, non.
2: C'est
0: non,
2: un
0: non,
2: verbe
0: non.
2: Irrégulier.
0: Comment vous dites?
2: Non, je réfléchis, je pense que c'est un verbe irrégulier, c'est de to glam, glam, glamp.
1: Glamper, glamping, glampon. Hein.
2: C'est pas de l'anglais?
0: C'est pas de l'anglais, non.
2: Ah, c'est pas de l'anglais!
5: Ok.
4: C'est quand on oublie un tampon.
5: Oh, quel enfer.
4: Oui, ça peut arriver.
2: Ah,
1: mais qu'on l'oublie,
0: Vous étiez tout prêt au départ, en fait. Hein.
2: Ah, avec le camping.
0: Eh, bien sûr.
2: Ah, alors,
4: ok, c'est un loisir.
1: Ah, c'est du camping dans les arbres.
0: Alors, du camping dans les arbres, non.
1: Sur l'eau.
0: Mais c'est du camping, oui.
4: C'est du camping dans les gens.
0: Non.
2: c'est du camping à l'hôtel.
0: Alors, pas à l'hôtel, mais vous vous rapprochez.
1: Sur le parking d'un hôtel.
0: Non, vous vous rapprochez.
5: Ah, c'est de planter sa tente, c'est faire du glamping, c'est faire du camping dans la maison, dans le salon, non, c'est pas ça?
0: Non, mais c'est quoi le glamping?
4: Ah, c'est faire du camping sans tente.
0: Ah non.
1: C'est marcher dans la rue, quoi.
0: Non. La première syllabe, puisque c'est un mot valise, à votre avis, ça, elle vient d'où? Le
5: glané?
0: Alors, mais non, le glamping.
1: Oui, mais vous le prononcez comme si c'était anglais aussi.
0: C'est du camping.
1: Le glam.
2: Glamour.
0: C'est le camping glamour. Wow. Exactement. Ah.
1: C'est quoi du camping glamour?
4: C'est pour ça que je vous demandais si ça avait rapport avec la beauté.
1: Mais c'est quoi du camping glamour?
0: C'est quoi du camping glamour? Bah, si vous aviez ouvert le Petit Larousse illustré, vous le sauriez.
5: Non, mais qu'est-ce que c'est un camping glamour?
0: Le camping glamour rentre dans le dictionnaire. Le glamping, c'est du camping haut de gamme, alliant confort, originalité et respect de l'environnement.
1: Oh, bah, c'est plus
4: une
1: du camping,
4: chambre d'hôtel,
1: alors.
4: En fait.
0: Des yourtes, par exemple, vous voyez, des roulottes. À vos souhaits.
2: À tes souhaits, Bobo.
4: C'est vrai que c'est un vieux, maintenant.
2: Vous avez vu les bruits qu'il fait?
1: C'est discret, hein.
2: Non, mais c'est les gens du premier rang, là. Il a eu peur, le monsieur. Il a eu peur.
4: Il est parti pisser, ça a duré trois quarts d'heure.
1: C'est le nouveau Pierre Bénichoux. Il manque plus qu'il ronfle un peu dans le micro.
5: Ce que vous savez pas, c'est qu'en éternuant, il a fait un petit caca.
0: J'ai l'impression que la nouvelle pièce que je viens d'écrire vous ira à merveille.
1: Aïe, aïe, aïe.
5: Oh, boum, boum. Oh, pardon. Non, mais pour rebondir sur le glamping, c'est quand même très désobligeant pour le vrai camping, parce que vous êtes en train de dire que le camping, c'est pour les beaufs, c'est sale, c'est pas respectueux de l'environnement.
0: Ce n'est pas moi qui l'ai dit.
2: C'est le petit Larousse.
0: C'est le petit Larousse. Le glamping vient de rentrer, effectivement, dans le petit Larousse, comme l'urbex, d'ailleurs. Mais l'urbex, c'est dangereux. C'est une question pour Madame Barbera, pardon, Monsieur Barbera, Antoine, qui habite à Brive-la-Gaillarde, du côté de chez Patrick Sébastien.
2: Génial.
0: Et qu'est-ce que l'urbex, puisque je vous dis que c'est dangereux et que ça vient de rentrer.
1: C'est quelque chose qui se passe en ville. Non, mais c'est d'escalade d'immeuble, non?
0: Alors?
1: C'est quelque chose qui se passe en ville.
0: Oui.
1: C'était l'escalade d'immeuble.
5: C'est sauter de camping. Non, c'est aller découvrir des trucs abandonnés. Ce sont des trucs urbains abandonnés et c'est dangereux parce que c'est dangereux de visiter des choses qui tombent en ruine, etc.
0: Excellente réponse d'Arnaud de Samer. L'urbex est une activité qui consiste à s'introduire dans des lieux abandonnés. C'est ce qu'a fait.
3: C'est
0: ce qu'a fait Maxence.
3: J'allais le dire. C'est tellement drôle.
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0: Une autre question pour Jean-Luc Ponce qui habite Pau. Je vais vous parler d'un décret qui date du 5 mars 1848. Je vais vous dire de quel décret il s'agit. Ce décret du 5 mars 1848 rétablissait le suffrage universel masculin à l'époque, évidemment. Tous les Français retrouvaient le droit de vote, sauf quelques-uns. Et c'est ainsi qu'est née une célèbre expression. Laquelle?
3: Pas de peau.
0: Comment ça, pas de peau?
3: Bah parce que c'est dans la ville de Pau, non? Donc pas de peau.
5: Laurent, c'était un jeu de mots sonorité.
2: Bon, ça va finir dans le best-of, ça.
0: Non, mais ça n'a rien à voir avec Pau, c'est l'auditeur qui habite Pau.
2: Hey, vivement qu'elle soit ministre.
0: On va rigoler.
2: Là, on voit qu'elle a le niveau pour être ministre.
0: Je comprenais pas. De quoi il me parle.
2: Laurent, est-ce qu'on l'emploie encore?
0: C'est Monsieur Ponce qui habite à Pau dans les Pyrénées-Atlantiques, mais ça n'a rien à voir avec la question.
3: Très bien. J'ai fait une Ariel Dombal, pardon. Excusez-moi.
5: Laurent, est-ce que cette expression est tombée en désuétude ou est-ce qu'on
0: l'emploie
5: encore?
0: Non, c'est une expression qu'on utilise toujours aujourd'hui et peut-être même plus que jamais, même si maintenant on l'utilise aussi pour d'autres institutions.
5: Tiens,
0: je vous aide un peu.
5: Il y a combien de mots?
0: Trois mots, et c'est vrai que on a tort sur l'origine de cette expression. Je vous aide un peu, parce qu'on croit que cette expression vient de quelque chose, et pas du tout. Cette expression vient du fait que le 5 mars 1848, on a rétabli le suffrage universel masculin. Tous les Français retrouvaient le droit de vote, sauf certains.
5: Sauf les prêtres.
0: Alors, c'est vrai que les prêtres ne retrouvaient pas le droit de vote.
5: D'accord.
0: Mais ce n'est pas à cause de ça qu'on a connu une nouvelle expression.
2: Les prisonniers?
0: Les prisonniers, effectivement, non.
5: Repris de justice.
0: Mais encore une troisième catégorie, c'est celle-là.
2: Les orphelins?
0: Non, la plus intéressante et la plus importante.
2: Est-ce que c'est des gens qui avaient...
5: Les transgenres,
0: non. Non, vous m'avez dit, le clergé ne peut pas voter. Les détenus ne peuvent pas voter. Il y a une autre catégorie qui ne pouvait pas voter.
3: Les rabbins.
5: Les bourreaux.
3: Oui, enfin, non. Les religieux.
0: Gros. Non, ils sont beaucoup plus nombreux que tout ça.
3: Les francs-maçons.
0: Profession, oui, certains en font profession, oui, absolument, même si d'autres, on va dire, y sont contraints, certains en font profession.
5: Les charcutiers traiteurs visagistes.
2: Est-ce que ce sont ceux qui travaillaient au plus proche de l'État?
0: Pardon.
3: Les ronds de cuir.
0: Ça, c'est bien, mais c'est pas ça du tout.
5: mais c'était pas mal,
2: intelligent et déjà, c'est bien, ça change.
5: Les ronds de cuir,
2: la police.
0: Pas la police.
2: La gendarmerie.
0: Les militaires. Alors. En effet, à l'époque, comme on était dans un climat de tension avec la Confédération germanique, le gouvernement français avait estimé dangereux de laisser les soldats se disperser sur tout le territoire pour aller voter dans leur commune.
5: Oui,
0: donc,
5: c'est pas bête.
0: On n'avait pas donné le droit de vote aux militaires. Alors, quelle expression est née à cause de ça?
5: Pas touche aux chèvres. La gueuse.
0: Mais non.
5: À la guerre comme à la guerre.
0: Les militaires n'avaient pas le droit de vote. Donc...
5: Pompon, t'es mort.
0: Mais non.
5: Je ne sais pas, on tient du
0: On va donner 300 euros.
3: Non, non, non, non.
0: Ça a été trop long à venir.
2: C'est les militaires qui vont nous faire trouver.
0: Rachel Kahn, vous emmènerez vous-même le chèque à monsieur Ponce à Pau.
4: Ah, génial.
5: Donnez-nous un des mots.
1: Il y a un mot d'ordre militaire dedans, justement.
5: Ça commence par les.
0: Non, ça commence pas par les.
3: Mais il y a trois mots.
5: La grande quelque chose. La grande quelque chose.
0: La grande muette.
5: Oui.
0: La grande muette. Bonne réponse. Eh oui.
5: Mais oui.
0: Bonne réponse d'Ariel Wiesmann et de Laurent Baffy. La grande muette, c'est un surnom qu'on a donné pendant longtemps, effectivement, à l'armée française. On croit souvent que c'est parce qu'il y a un devoir de réserve et que les militaires n'ont pas le droit de s'exprimer. Mais c'est une erreur. En fait, cette expression, la grande muette, date de ce décret 5 mars 1848 parce qu'ils n'avaient pas le droit de vote. On a appelé donc l'armée la grande muette. Et c'est une expression qu'on utilise aujourd'hui à nouveau dans la presse. Voilà pourquoi j'ai eu l'idée de cette question à propos de l'éducation nationale, puisque parfois aussi l'éducation nationale, on a vu ça avec l'affaire de harcèlement, se transforme elle aussi en grande muette.
5: C'était aussi le nom d'un artiste de chez Michou.
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0: Une autre question maintenant.
3: On fait pas les éphémérides aujourd'hui ?
5: Mais c'est à la fin, c'est à la fin, c'est à la fin.
0: Pourquoi vous avez révisé les éphémérides ?
3: Vous inquiétez pas.
0: Faudra attendre 17h pour ça.
3: J'ai tout niqué, vous allez pas.
0: Ah, vous avez révisé, monsieur Baxi.
3: J'ai tout là.
0: Bah, si vous voulez, vous en faites un tout de suite. Moi, je suis pas.
1: Ah, comme ça.
0: Bah oui, je suis pas.
1: Parce qu'il a répondu qu'une fois au début, là, il aimerait bien faire une deuxième réponse.
0: Bah, par exemple, il y a 50 ans, sortait un film où on voyait Régine dire des choses incroyables au cinéma.
3: Non, mais on veut savoir qui est mort ou qui est vivant. La date de naissance, on veut savoir les dates de naissance.
0: Oui, mais moi, dans l'éphéméride, j'ai pris ça. Et il y a pile 50 ans, c'est une question pour Robin Boujadeau qui habite.
3: Donc, les éphémérides, ça peut être tout alors.
1: Eh ben oui, ça peut être Régine.
0: Ah oui. Alors.
1: Donc tu vas tout niquer, vas-y.
0: Je rappelle la question, il y a 50 ans, en 1974, donc si vous faites le calcul, il y a 50 ans sortait sur les écrans de cinéma en France, puisque le film était déjà sorti aux États-Unis, un film où on voyait Régine dire des choses qui surprenaient tout le monde.
1: Alors, la vraie Régine ?
0: Non, pas la vraie Régine.
1: Ah. Donc, alors, c'est une voiture, c'est le nom d'un personnage.
0: Régine, c'est le nom du personnage.
1: D'un dessin animé.
0: Donc, on veut le titre du film. Oui, on veut le titre du film.
5: Est-ce que c'est un film américain ?
0: Oui, ah bah oui, je viens de vous dire qu'il était sorti aux États-Unis avant.
5: Et c'est qui le réalise ?
0: Ah bah, ça, j'ai pas tout
1: film raconté. Film de science-fiction ?
0: Alors, science-fiction, non, pas vraiment, non, non, non.
1: Fantastique.
0: Fantastique, on peut dire, oui.
3: Il n'y avait pas Marlon Brando dans le film.
0: Non, il n'y avait pas Marlon Brando.
1: Autant Christine, la voiture qui fait peur, je vois ce que c'est, mais Régine, je ne sais pas.
0: Bah, Régine,
1: 38 tonnes.
0: Peut-être. Si je vous donne le nom de l'actrice, ça peut vous aider ?
1: Oui. Peut-être.
0: Alors, c'était Linda Blair qui jouait Régine.
1: Oh, ok, pas trop.
8: Est-ce que c'est un film qui a produit toute une série genre Rambo 1, 2, 3, 4 ?
5: Vive la
1: Régine 1, Régine 2.
3: En tout cas, il y a Nikita Khrouchtchev qui était né aujourd'hui. Il y avait Brian De Palma. Il y avait Salvatore Allende aussi.
0: Attendez, j'en ferai des questions comme ça tout à l'heure.
3: Okay.
0: Mais maintenant, je sais au moins celles que vous avez.
5: Donc, il reste ou quoi ? Il n'y aura pas Khrouchtchev, il n'y aura pas De Palma, il n'y aura pas Allende.
3: C'est pas j'ai merdé.
2: Pourquoi Régine disait des choses particulières ?
0: Eh bien, justement.
2: Des choses obscènes,
0: réfléchissez. C'est un film qui a 50 ans. Il est sorti pile il y a 50 ans aujourd'hui, chez nous en France.
1: Est-ce que c'est un film culte ?
0: Ah oui, c'est un film culte. Et Régine disait des choses pas piquées des hannetons.
1: Est-ce que le titre du film, c'est c'est lié à ce personnage ?
0: Non, c'est un autre personnage, le titre du film.
2: C'est un film de Robert Altman.
0: Et c'est quelqu'un qui rend visite à Régine.
2: C'est pas un film de Robert Altman ?
0: Le titre, non, de Robert Altman,
1: c'est un super-héros.
8: Est-ce que c'est un film d'horreur ?
0: On peut dire, oui.
8: D'horreur.
0: On peut dire.
8: Alors, L'Exorciste.
0: L'Exorciste. Bonne réponse d'Ariel Dombal.
3: Bravo.
0: Eh oui. Régine, c'est la jeune fille, évidemment.
1: La petite fille.
0: La petite fille.
1: La petite fille qui crache du guacamole en disant « Ta mère, si je débite en enfer
0: !» Ça, j'étais sûr que vous aviez reconnu les paroles.
1: C'est formidable, ce film.
0: C'est pas la première chose qu'elle fait. Hein.
1: Non, ça, c'est au bout d'un moment.
0: La première chose qu'elle fait, c'est qu'elle descend les escaliers dans la salle de réception de la maison des parents.
1: À l'envers.
0: Et il y a un astronaute qui est invité et elle lui dit « Vous allez mourir là-haut » et elle pisse sur le tapis. Voilà, c'est comme ça que ça commence.
5: Oui, ça peut
9: peut arriver. Une soirée un peu arrosée.
8: Et le metteur en scène s'appelle William Friedkin.
0: Exactement. Bravo. Ariel. Ah.
2: Non, comment s'appelle celle qui joue la mère, qui est formidable?
0: Alors, la mère, je pense, était jouée la mère par Chris McNeil, c'est ça, non? Pensez?
9: Je ne sais pas.
2: C'est formidable.
9: Le film est génial. Hein.
0: Et le père, l'exorciste, c'est Max von Sydow qui joue effectivement l'exorciste, qui rend visite à la petite fille pour
9: essayer de faire partir le malin.
0: Voilà, pour la dédiaboliser. Moi aussi, j'aimerais bien faire partir celui qui fait le malin.
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0: Je vous demande le nom de l'auteur du Pont de la rivière Kouaï.
5: Oh, trop facile.
0: Ah, il est mort il y a 30 ans hein, déjà.
11: C'était un livre avant d'être un film, donc.
0: Ah oui, ça c'était un livre avant d'être un film.
5: Jack London.
0: Et il est mort le 31 janvier. Demain, on célébrera les 30 ans de sa disparition, puisqu'il est mort le 31 janvier 1994.
5: Vous avez dit Jack London.
0: Jack London, non.
11: Dites donc, Laurent, il devait être très âgé.
0: Ah bah, il est mort, il avait 81 ans. Il l'a écrit en 1966, bah, le voilà. Pont de la rivière
9: Kouaï. Est-ce qu'il était britannique?
0: Non, il est français, c'est un
12: français. Et lui, c'est Pierre Boulle.
0: Pardon.
12: Pierre Boulle.
0: Bonne réponse de Florian Gazan. Heureusement que Florian est là.
4: Ouais, c'est vrai.
0: Eh oui, Pierre Boulle. Voilà, je comprends pourquoi finalement Madame Mergaud vous admire. C'est pour votre culture, votre savoir, Florian.
2: Je peux faire ma dombale?
0: Oui.
11: Le pont de la rivière Kouaï, il est en Thaïlande.
0: Oui, mais le pont de la rivière Kouaï, c'est bien un livre au départ, écrit par Pierre Boulle, l'auteur aussi, vous avez raison, de La planète des singes. On oublie. On retient plus souvent d'ailleurs La planète des singes et on oublie que c'est aussi un auteur français, effectivement, Pierre Boulle, qui a écrit Le pont de la rivière Kouaï.
11: Ça s'écrit Boulle comme Boulle?
12: Avec deux L.
0: Avec deux L.
11: D'accord.
0: On parle beaucoup de la perche dans les journaux aujourd'hui. Pour quelle raison? C'est une question pour Michel Rodin qui habite Morestel.
4: La perche de poisson?
0: La perche de poisson, non.
11: Alors la perche, c'est pas la rivière qui coule dans le perche.
0: Non.
4: Pas du tout. Le saut
12: à la perche?
0: Le saut à la perche, non.
11: Est-ce que c'est une perche de film qui dépassait dans un plan?
0: On parle beaucoup de la perche dans les journaux. Pour quelle raison?
4: Est-ce que c'est géographique?
0: En un seul mot, la perche.
4: Est-ce que c'est géographique?
12: Alors, c'est une ville,
5: un nom de famille.
11: C'est une maladie.
0: C'est un nom de famille.
5: Et c'était pas un joueur, c'est sportif?
0: Et c'est sportif, mais c'est pas un joueur.
11: Ben oui, c'est le gardien de but de l'équipe.
4: L'entraîneur de l'équipe de handball.
0: Pas du tout.
8: Mais il n'y a pas de gardien de but dans le handball.
12: Ben si.
4: Ah bah si, quand même.
5: Si, quand même.
2: Non. C'est en fait bar, les gens y passent. Ils
12: La cage, elle est vide.
2: La journée porte ouverte.
11: En tout cas, les mecs qui couchent avec toi, ils n'aiment pas les femmes intelligentes.
0: Ben bien sûr qu'il y a même deux gardiens de but par match. Oui.
8: C'est le truc où on met dans le panier?
12: Non,
0: ça c'est le basket.
12: Est-ce que le gardien de but au basket, il faut être...
0: De toute façon, c'est pas du hand.
11: Est-ce que ça nous aiderait de trouver le prénom de Monsieur Laperche?
0: Oh, je peux vous le donner, c'est Tom. Tom Laperche.
11: Est-ce que alors ça c'est plus précis.
0: Un sport collectif, non.
8: Du ski.
0: Ça peut arriver.
11: Oui,
0: mais
8: du ski.
0: En l'occurrence là, non.
11: C'est évident que Tom Laperche est un joueur de tennis.
0: Oui.
2: Ah, c'est pas lui au Kerfess qui donne la perche?
0: Non, pas du tout.
8: Et non, il fait du ski?
0: Il fait du ski, non, pas du tout.
8: Il fait de la voiture?
0: Non, il fait pas de la voiture,
4: Est-ce qu'il pratique un sport avec une balle?
0: Non.
4: Est-ce qu'il est sur Terre?
0: Non, il n'est pas sur Terre.
11: Il vient d'être...
8: Il n'est pas sur Terre.
0: Enfin, là, maintenant, il est sur Terre.
4: Ouais.
11: Est-ce que c'est de...
4: sur l'eau?
11: Mais qu'on est idiot. Mais oui. Il a gagné la route du Rhum.
0: Alors, on se rapproche.
11: Ben oui, forcément.
4: S'il
11: n'est pas sur Terre, c'est qu'il est sur mer.
4: Et
11: s'il est sur mer, il est navigateur. Donc, il participe à une course.
0: Oui.
11: Et voilà.
4: Alors, qu'est-ce qu'il y a comme
11: la Transat Jacques Vabre?
0: C'est pas la Transat Jacques Vabre.
11: Alors, c'est le tour du monde dans le sens inverse des vents contraires.
0: Non, ça c'est Maud Fontenoy. Ouais.
11: Voilà, alors...
4: Le Vendée Globe.
0: Non, mais écoutez, je vais vous accorder la bonne réponse. Qu'est-ce qui lui est arrivé à Monsieur Lapeyre?
11: Eh ben, il a dématé.
0: C'est le premier à renoncer, évidemment. Oh. C'est le nouveau Tour du Monde.
4: Et qui ben voilà, est toujours passé pour des coups.
0: Toujours dominé par Charles Caudrelier, c'est le leader actuellement. Il y a Thomas Coville, il y en a d'autres. Il y a le Armel Lecléache qui sont dans cette course. Et le premier à avoir abandonné, on l'a appris dans les journaux ce matin, mais c'est hier que l'information est tombée. Il faisait escale à Cape Town, donc en Afrique du Sud, et à cause d'une avarie, il ne repartira pas. Il a décidé de renoncer avec son trimaran, renoncer au Tour du Monde. Et c'était bien Tom Laperche, ce navigateur qui a renoncé. Je pensais quand même que vous suiviez cette course au Tour du Monde. On va

0: me dire bonne réponse collective. Puisque vous avez parlé handball, tiens, comme ça, on va en finir avec le sport aujourd'hui. Une question pour Patrick Ramdel. Et là, j'espère quand même que Florian Gazan va répondre illico presto, parce qu'il mérite tout de même qu'on retienne son nom. Alors, je ne vous parle pas du gardien de but. Hein.
1: Ah bah non.
2: Oui, parce qu'il
1: bah
2: y, y a des gardiens. Attention, il y en a des...
3: Dans les matchs d'Isabelle, il n'y a pas de gardien.
4: Non, et il n'y a pas de ballon non plus.
2: Non, non, je confondais quand... avec le baseball.
0: On a eu...
4: Oh, le bazar.
2: Oh là là.
5: C'est vrai qu'il n'y a pas de gardien de but.
2: Non, avec le panier là, qui n'a pas de truc, qui a pas de fond.
0: Le panier qui n'a pas de fond, c'est le vôtre.
2: Ouais, c'est sûr. Ouais.
0: Oh, non, sachez qu'il y a eu un grand gardien en plus en hand qui s'appelait Thierry Omeyer, qui était un des joueurs les plus récompensés avec l'équipe de hand, juste derrière d'ailleurs Nicolas Karabatic, qui lui vient de battre justement le record du nombre de trophées gagnés avec une équipe de handball. Un palmarès insensé, puisqu'effectivement il a 11 titres en bleu, Karabatic, 3 titres olympiques, 4 titres mondiaux et désormais 4 titres européens. Il est juste devant deux autres Français, Michael Guigou et Thierry Omeyer. Et donc ma question, parce que quand même on parle des joueurs, on parle des gardiens grâce à Isabelle, et j'aimerais quand même qu'on ait retenu dans tout ça le nom du sélectionneur de l'équipe de handball.
4: Ah, Guillaume Gilles.
0: Guillaume Gilles, bonne réponse de Florian Gazan.
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0: Qu'est-ce que les Belges mettent par derrière?
8: Non, j'ai une petite idée. Hein. Dans certains endroits où je suis allé à Bruxelles, je sais ce qu'ils mettent par derrière. Hein. Non, on est bien accueillis.
3: Oh, laissez-le terminer la question.
5: Il est pillé au mot, il est pillé au mot, mon grand.
0: Qu'est-ce que les Belges mettent par derrière?
8: Oh, une bite, hein, on peut le dire.
0: Hein.
5: Ça va pas, non?
0: Mais le pire, c'est que ça fait rire arrière.
5: Eh oui, parce qu'il est à côté
3: c'est
5: d'elle.
3: C'est vrai que vous le cherchez. Je ne sais pas quelle va être
8: on
3: sa
8: sort,
3: question.
8: Il n'arrête pas de m'aguicher. Hein. T'étonneras pas après.
0: Mais, laissez-moi terminer ma question.
8: Bah oui, allez-y.
0: Qu'est-ce que les Belges mettent par derrière que les Français mettent par devant?
8: Le slip. Le slip peut-être, non?
5: Le slip.
9: Non, des essuie-glaces.
3: Ouf! Quand j'avais conduit une voiture, des essuie-glaces.
0: Il y a qu'Isabelle Mergaux qui a les essuie-glaces à l'intérieur.
10: Alors attendez. Est-ce que c'est quelque chose de pratique dans la vie de tous les jours?
3: Oui, oui, j'ai une idée. Non.
10: Mais tu
3: cherches. Soyez cool, après les gens ils m'en veulent à cause du roulement de tambour.
8: Allez, vas-y, hein.
3: Alors, ce serait, vous voyez par exemple, ce que vous enfilez.
5: Oh là,
3: Non, ce que vous enfilez quand vous allez.
0: On avait dit qu'on parlait pas de la vie privée.
3: Quand vous allez vous faire opérer.
5: Ah, pardon.
3: Quand vous vous faites opérer, vous enfiler une
5: blouse.
3: Eh bien, peut-être que nous, on l'enfile par devant et que les Belges l'enfilent par derrière.
0: Ah, c'est vrai que la blouse, chez nous en France, vue de dos, c'est pas terrible parce qu'on a toujours le cul qui dépasse.
3: C'est ça, oui, exactement.
5: Alors, c'est ça la bonne réponse.
0: Alors, les Belges, ils ont été plus malins, ils se sont dit, on va la mettre par devant.
8: En nous, c'est pas le cul qui dépasse, hein, croyez bien. Hein.
3: Non, mais ça aurait pu être ça.
0: Rien à voir avec ça.
5: Est-ce que ce ne serait pas les lunettes?
0: Non.
10: Est-ce que
0: non.
10: C'est un vêtement?
0: Non, non.
3: Mais comment t'enfiles des lunettes par derrière? Pardon.
10: Si, parce que tu peux, avec des aimants, des fois...
0: On n'enfile rien ici. Alors, enfin, je veux dire, cette question n'a rien à voir avec...
10: Alors, on n'enfile pas, mais ça se fait par devant ou ça se fait par
0: qu'est-ce
10: derrière?
0: Qu'est-ce que les Belges mettent par derrière, là où les Français le mettent par devant?
3: Est-ce que c'est un objet?
0: Non.
5: Est-ce que la Légion d'honneur?
10: Est-ce que c'est en voiture?
0: Non, non, non.
11: Est-ce que c'est sur nous?
0: Non, non, non.
10: À la maison?
0: Non, non, non. Ah, ça a un lien avec la maison.
3: Ça a un lien avec...
10: La boîte aux lettres.
3: Saint-Nicolas.
0: Ça a un lien avec la boîte aux lettres.
10: Les poubelles. Les poubelles.
0: Non, non, non.
5: Est-ce qu'ils mettent pas la sonnette, au lieu de la mettre dehors, ils la mettent dedans?
8: Ça, c'est possible, hein, parce qu'on n'est quand même pas très futé. Hein.
0: Ça, alors, ça est bizarre. C'est jamais vrai. Personne ne vient
8: personne
0: me voir.
8: Personne ne jamais. Hein. C'est ballot.
3: Parce que vous êtes condescendant avec nos amis.
10: C'est lié à la maison. C'est lié à la porte d'entrée.
3: La poignée! Ah ben non!
11: Il y a un lien avec l'écriture.
0: Expliquez.
11: Bah, j'explique plus rien, je sais pas quoi.
3: Ça y est, j'ai trouvé.
0: Allez-y.
3: Eh ben, il timbre le dos de l'enveloppe et non pas le devant.
5: Ah non, le destinataire, l'expéditeur.
11: Ils écrivent derrière.
5: Ils y mettent l'expéditeur devant au lieu de le mettre derrière.
0: Non plus.
8: Et c'est pour ça que nos lettres n'arrivent jamais.
3: C'est pas le timbrage.
10: Alors attends, est-ce que c'est lié à un courrier qu'on envoie?
0: Absolument.
10: D'accord.
3: Au Père Noël. Au Père Noël. C'est le courrier à Saint-Nicolas.
11: En fait, ils écrivent.
0: Oui.
10: Hein? Ils écrivent l'adresse à l'arrière de l'enveloppe.
0: Non, ça non, mais
10: à l'envers.
9: Non, je sais, ils sucent le timbre du mauvais côté.
0: Ça, allez, vous vous léchez le derrière, nous on lèche le devant.
8: L'autre principal, c'est que ça colle. Hein.
0: Mais non, c'est autocollant aujourd'hui, les timbres.
10: Alors attendez, non, mais alors c'est lié à la façon dont on écrit l'adresse.
0: Absolument.
10: Ah, le code postal de la ville.
0: Pas le code.
10: Le numéro la de la rue. Le numéro de la rue, on met le nom de la rue et on met le numéro derrière.
0: Bonne réponse de Christophe Beaugrand.
10: Et comment en Allemagne aussi.
0: On met la rue d'abord et le numéro de la rue ensuite en Belgique. Ah, alors que nous, on met le numéro d'abord et la rue après.
5: Mais les Anglais aussi mettent la rue, le numéro après, je crois.
11: Non, ils mettent avant.
10: Les Allemands.
11: Avant
10: les Allemands.
9: Mais au Japon, il n'y a pas de numéro. Voilà.
5: Ah, c'est vrai.
0: C'est vrai, elle a raison.
10: C'est pas pratique.
3: Ah bah dis donc. Il n'y a pas de numéro.
9: Non.
3: Ah bah déjà qu'on ne comprend pas comment écrire l'adresse.
1: Ouais. Et en Palestine, il n'y a plus de maison. Donc ça va encore plus vite.
11: Il y a des Belges là parmi nous.
0: Eh ben oui, les Belges.
10: Oh, je suis désolé.
0: Est-ce que les Belges confirment ce que je viens de dire?
8: Bien sûr.
3: Bah, ils sont partis.
8: Ah,
3: ils se sont levés.
8: J'ai commencé à dire un truc, ils sont tous barrés. Je ne comprends pas.
0: En tout cas, voilà, si vous voulez écrire à RTL, ami belge, il faut écrire au 55 avenue Charles de Gaulle.
3: On est au 56.
0: Ah bon? Ah ben c'est pour ça alors.
3: C'est pour ça que votre courrier n'arrive
11: mais,
3: jamais.
11: Mais ça veut dire quoi? Ça veut dire que si j'envoie un courrier en Belgique et que je mets le numéro en premier, il va pas trouver la rue?
10: Ça marchera, je pense, ça marchera quand même. Il se dira encore, c'est encore un con de français.
9: Non mais moi j'ai appris aussi qu'il ne faut plus lécher les timbres.
10: Non, ben non, ça colle. Sinon maintenant il reste collé à ta langue.
3: Mais alors attendez, les adresses mail, est-ce qu'ils mettent l'arobase en premier?
0: Non, écoutez, franchement, laissez nos amis belges qui nous écoutent sur Bell RTL.
1: Logique et intelligent qu'un Belge.
0: Et en tout cas, en Belgique, une adresse postale ne s'écrit pas comme chez nous en France. Effectivement, on met le numéro de rue après la rue. Nous, on le met avant. C'est un petit détail. Oui. Mais c'était une bonne question qui nous a permis de rigoler pendant 6 minutes.
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0: Pour Ludovic Lotel, qui habite Champigny dans le Val-de-Marne, encore une question d'actualité, puisqu'on nous dit dans la presse ce matin que Vincent Garcia est le seul à savoir. Mais à savoir quoi?
14: Oh ben le Ballon d'Or. C'est le rédacteur en chef de France Football. Ce soir, il y a le Ballon d'Or. Et pour la première fois, on n'a pas annoncé au vainqueur qu'il avait gagné. Personne ne connaît le résultat. Vinicius est favori. Adil Rami est deuxième. Mais seul le sait, le rédacteur en chef.
0: Comme ici,
14: Football.
0: Alors.
15: Mais comment toi, Radhi, tu savais pas?
0: Radhi Rami.
11: Parce qu'il va trop vite, le monsieur là-bas avec les charpes
15: rouges.
11: Mais toi,
15: tu devrais répondre à peine l'autre terminé prononcé.
11: Bah, j'écoutais pas, j'écoute après, moi.
0: Vincent Garcia, prévient qui c'est, Vincent?
11: Bien sûr que je connais Vincent Garcia, mais on parle de Vinicius, mais aussi de Rodri, donc on sait pas.
0: On sait pas.
14: De Bellingham, peut-être.
0: Puisque seul Vincent Garcia sait qui sera effectivement le ballon d'or de cette saison. D'habitude, on sait à l'avance. Vous avez une petite idée ou pas, alors?
11: Du moins, on sait pas toujours à l'avance. Parfois, deux, trois fois, Lionel Messi a gagné le ballon d'or, il méritait pas non plus.
0: Oui. Vous avez été, vous, des fois dans les...
11: Hein? Non. Pas à ce niveau-là, quand même. J'ai été très, très haut, mais pas à ce niveau-là.
0: Les hot dogs, peut-être.
11: Oui, t'es quoi? C'est quoi, ça?
15: Les hot dogs?
11: C'est du chocolat noir, non?
0: Ah non, pas Côte d'Or.
15: Les hot dogs.
11: C'est les trucs des films de boules?
0: Oui.
11: Ah, ben, ça me parle un peu plus, ouais.
15: Ça existe vraiment?
14: Les hot dogs, oui, ça existe.
15: Les hot dogs?
14: Ah oui, les Oscars du cinéma porno.
16: C'est comme les Oscars.
15: Et donc, ils reçoivent
11: la palme.
0: Ah oui.
15: Et puis, ils font des speeches.
0: Absolument.
11: Oui. Oh, dur.
8: Tu peux encore t'inscrire.
0: Rocco Siffredi a eu un prix d'interpénétration féminine.
11: Non, j'attends le festival de Cannes pour ça, je préfère.
15: Pourquoi t'as arrêté?
11: Parce que j'ai bientôt 40 ans.
15: C'est pas qu'on t'a chassé?
17: On l'a chassé. On l'a chassé.
11: La quoi?
17: C'est pas qu'on t'a chassé, elle dit. On t'a chassé?
11: Ah ben non, on m'a pas chassé, non. Oh, ça
0: non, non.
11: Pas,
0: non.
11: Ah non. Mais, j'ai même poussé la machine un peu trop loin.
0: Je pense qu'elle vous chasserait bien, vous voyez.

0: C'est vrai qu'on ne t'a pas chassé.
1: Ah non, jamais de la vie.
0: Pourquoi? Mais on t'a exclu parce que tu étais vieux.
1: Mais tu m'as pris pour un sanglier ou quoi?
0: Mais tu sais que tu imites davantage mieux les sangliers qu'un être humain.
1: On est tous des sangliers.
2: Pour Franck Prost, qui habite Rennes, c'est en Bretagne, ça tout le monde le sait. Une question, oh ben, toute simple alors, cette question, puisque désormais, on va en trouver des enroulables. Jusque-là, on pouvait en trouver même si ce n'est pas la majorité des pliables. Bientôt, il y en aura des enroulables.
0: Ah, des téléphones portables.
2: Bonne réponse de Marcela Yacoub. Eh oui, les smartphones flexibles, des appareils à écran pliable. Alors, c'est vrai qu'on en voit un peu plus qu'avant. C'est sorti il y a déjà 5 ans, en 2019, hein, les smartphones pliables.
3: Les enroulables, on les met pas dans les poches, on les met carrément dans le slip.
4: Oui, mais non, il faut des télé enroulables aussi. C'est comme
2: C'est-à-dire qu'en fait, c'est mou, vous voyez. Vous allez pouvoir le mettre, par exemple, autour de
3: votre... comme un bracelet.
2: Comme un bracelet. Il s'enroule, il est mou, le téléphone.
1: Mais qui fait ça?
2: Motorola.
1: Ah, ok. Parce que là, apparemment, il y a un nouveau Tesla qui va sortir. Il va mettre tout le monde d'accord.
2: Un nouveau quoi?
1: Tesla.
5: Mais ils font des téléphones, Tesla?
1: Des téléphones, ouais.
0: Ah, des voitures enroulables.
5: Autour des platanes, oui, on pourra les enrouler.
2: Moi, je suis tenté quand même par le téléphone pliable.
0: Oh, mais bien sûr, mais évidemment, tout le monde va avoir son enroulable, en fait.
2: Non, pas enroulable, un pliable. Alors, enroulable, j'en suis pas là encore. C'est vrai que ça me paraît un peu mou.
4: Oui, mais vous qui êtes Apple, ils n'en font pas chez Apple.
2: Ah, ils vont finir par en faire.
4: Non, depuis que Steve Jobs n'est plus là, ils n'ont pas fait d'innovation transcendante. Hein.
2: Qu'est-ce que vous en savez, vous?
4: Bah, parce que je suis l'actualité, moi je suis Samsung, je sais, c'était...
2: Mais Samsung, vous? Oh, ils sont...
6: Attention.
2: Ils sont plus pardon. Moi, je suis en goût.
6: Représentant.
2: Moi, j'ai une engoune, elle est pliable aussi.
6: Elle rit jaune.
2: Elle est pliable, elle est...
6: Non, on va s'arrêter là.
5: Mais elle doit être très difficile à emballer.
6: Oh. Oui, elle n'est plus emballable.
2: Oh,
4: mais elle a déjà déroulé.
3: Du câble,
6: trop tard.
2: Elle va fermer son clapet.
6: C'est pour moi ou Valérie?
2: Ah non. Alors justement, puisqu'on parlait de flexibilité de ces téléphones enroulables, moumou en quelque sorte, regardez l'enchaînement, je vais vous demander qui a écrit cette nouvelle publiée en 1854,
6: oh là là.
2: Nouvelle qui nous raconte l'histoire du chien Moumou, pauvre chien qui va être tué parce qu'il aboyait trop.
4: Moumou.
2: Moumou, le chien Moumou.
6: C'est français?
2: Un auteur français, non.
4: Ah non, parce que c'est japonais, Moumou.
2: Comment ça, c'est japonais, Moumou?
4: Bah, le chien. Bah, si, c'est japonais, c'est des syllabes. Moumou, c'est japonais.
6: Miu Miu, elle est pas japonaise.
2: Elle a raison.
1: Miu Miu, c'est un chat.
4: Miu Miu, c'est un chat.
2: J'ai jamais pensé à vous appeler comme ça.
6: Non, surtout pas.
4: Mais moi, je dirais que je sais pas ça, qu'au nom japonais, sinon on aurait dit Moumou.
2: Non, Moumou, M-O-U, M-O-U.
5: C'est pas dans l'actualité, non? Ça n'a pas à voir avec l'actualité?
2: L'actualité, le mot serait fort, mais ça a quand même à voir avec quelqu'un qui aurait eu...
3: Quel âge?
2: Là, ça fait beaucoup à calculer, parce qu'il était né le 28 octobre, certes, mais 1818. Alors, faites les comptes.
5: Ah, c'est Ivan Tourguenieff.
4: C'est pas vrai.
5: Le russe.
3: Oh, mais oh, alors non, lui mais... aussi avec les dates, il dit un nom.
2: C'est le nouveau Paul Aïkarat.
1: Ah, hein. C'est dingue. Non, c'est l'ancien.
5: Vous êtes allé...
2: Bonne réponse de Christophe Barbier. Ivan Tourguenieff. Bravo Barbier.
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2: Pour Anne Miou, qui habite Vernouillet dans les Yvelines, pouvez-vous me dire sous quel autre titre on connaît mieux le roman 120 minutes pour sauver le monde?
3: Ah, je sais. 120 battements...
4: 120 battements par minute?
2: Ah, pas du tout. 120 minutes pour sauver le monde, c'était le titre d'un roman.
3: Il a été...
2: Non, pas français. un roman américain qui a été adapté ensuite au cinéma sous un autre titre.
9: En quelle année?
1: 24 heures chrono.
2: D'ailleurs, j'ai dit américain, pardon, anglais, britannique.
9: Est-ce que vous pouvez 4 mariages à l'enterrement?
2: Ah non, pas du tout.
4: Je sais pas vous, mais moi j'en peux plus des maths.
1: Non, c'est Jean-Philippe. C'est Jean-Philippe qui peut avoir la réponse. Ah,
3: C'est un roman d'aventure ou un film d'aventure?
1: Trois questions sur les maths, là je suis à bout là. Alors 120 minutes, ça fait 2 heures. OK.
4: C'est 2 heures moins de quart avant Jésus-Christ.
1: Pas du tout.
9: Est-ce que le film de quelle année?
1: Il dure 2 heures le film ou pas?
10: C'est un rapport avec Poutine ou pas?
3: Non, le genre du
1: parce que, film. Parce que, est-ce que Macron a eu 2 heures Poutine au téléphone? Ça fait 120 minutes.
10: 120 minutes.
1: Est-ce que c'est un rapport avec l'actualité?
10: Est-ce qu'il y a une version
2: alors,
10: longue?
2: Alors, c'est un rapport avec l'actualité. C'est évidemment à cause de ce qui se passe dans le monde actuellement que j'ai eu l'idée de vous poser cette question.
3: Le cuirassé pour Tomkin.
2: Ah non, parce que c'est effectivement un film qu'il faut revoir. D'ailleurs, un film qui n'a pas vieilli, bien qu'il soit quand même.
10: Opération Rouge.
9: Non, la Stanley Kubrick.
2: Exact.
9: La guerre, c'est la. Sur la guerre des tranchées de 1914,
2: Non.
9: Le sentier de la gloire.
2: Ah non, ça c'est avec Kirk Douglas.
10: Apocalypse Now.
3: Eyes Wide Shut.
2: Comment vous dites?
3: Eyes Wide Shut.
4: C'est le truc des échangistes, je m'étonne.
10: Mais c'est Tom Cruise et tout.
2: Mais quel rapport?
3: Je dis aucun rapport, okay.
9: je le dis.
4: La meuf, elle a jamais lu un livre de sa vie, quoi.
2: Mais quel rapport il y a entre des partout avec Nicole Kidman et Tom Cruise et 120 minutes pour sauver le monde.
3: J'en sais rien, mais l'autre il s'est fermé tout, Esteban.
1: La tronche,
3: et
1: moi, c'est dingue. Et je m'a pointé du doigt, Gaëlle.
2: Mais l'autre il se permet tout. L'autre, on le fait venir ici parce qu'il est débile.
1: Qui applaudit? Ah oui, le public, super, super, la discrimination, super.
2: Vous
1: on m'applaudit.
2: Vous, parce que je suis une minorité. Non, vous faites venir parce que vous êtes écrivain. Vous comparez pas à ce génie qu'est Esteban.
1: Merci,
3: Orange Mécanique.
1: Laurent.
9: Non, Barry Lyndon.
3: Ah oui.
2: Non.
1: Est-ce que c'est un film de Kubrick?
10: Pardon.
2: Ah, c'est un film de Kubrick.
10: Alors, sur le Vietnam.
9: Alors.
3: Ah oui, Good Morning machin.
2: Ah, Good Morning Vietnam, non. 120 minutes pour sauver le monde. Tout est dans le titre.
3: Il faut sauver le soldat Ryan.
4: C'est Pouic-Pouic, c'est pas Pouic-Pouic.
9: Il a fait 9 ou 10 films. Si on les fait tous, on va tomber dessus.
10: Orange Mécanique.
9: On l'a dit. Il a fait Barry Lyndon. Il a fait Orange Mécanique.
1: Ouais, bah ouais.
9: Il a fait L'Odyssée de l'Espace. Il a fait Eyes Wide Shut. Il a fait 2001 L'Odyssée de l'Espace. Et après, il reste 4 autres films.
10: Mandarine électrique. 120 millions. Est-ce que c'est en un mot?
2: Alors, en France, c'est en 2 mots.
4: Ah, mais en anglais, non.
3: À l'intérieur, il y a Save the World, il y a un truc comme ça.
10: Est-ce qu'il y a la définition de durée, de temps?
2: Non.
9: Y a-t-il un nom propre dans le titre anglais?
2: Non, dans le titre français, en revanche.
9: Ah oui?
1: Ah, monsieur.
2: Et dans le titre anglais, enfin américain, parce que ça fait américain, un peu aussi. Oui, il y a un nom.
10: Sauver Willy? Non, pardon.
1: De Kubrick.
2: L'autre, il pense à son autobiographie.
9: Oh putain, merde. Donc, c'est dans sa période quand il était aux États-Unis qu'il a tourné le film.
2: Ah, bah le film date de 1964. Si ma mémoire est bonne, c'est un film en noir et blanc, très réussi. Je l'ai revu.
3: Avec qui?
2: Je l'ai revu il n'y a pas longtemps, avec quelqu'un qui joue plusieurs rôles dans le film.
10: Excellent. Donc il y a un nom propre à l'intérieur de ce titre.
4: Ah, c'est Eddie Murphy.
2: Pardon.
4: C'est Eddie Murphy.
1: Ah ouais, madame.
2: Eddie Murphy dans un film de Stanley Kubrick. Écoutez.
1: Alors, est-ce que
9: vous pouvez donner le nom de l'acteur ou ça va nous aider?
2: Ah non, ce serait trop facile.
4: Full Metal Jacket.
2: Non.
4: Ah oui.
3: Il est où le nom propre là? Je comprends pas.
2: Jacket. Pour lui, c'est Jack S.
4: Non, on m'appelle Jacket.
9: Ah, ça va m'énerver si je trouve pas.
4: Il est de la Jacket.
9: Et Stanley Kubrick.
2: Ah oui, c'est pourtant un de ses meilleurs.
1: Oui, très blanc.
2: Et effectivement, un des plus anciens. Ça,
3: attendez, je vais me donner une chance. Laurent. C'est adapté donc d'un livre.
2: Oui, adapté d'un livre.
3: Et donc le livre a été écrit par un Américain, par un Anglais.
2: Un Anglais. Peter George, si ça peut vous aider.
4: Ah oui, bah non. George. Ouais.
1: Vous Laurent, est-ce que les cascades ont été faites par Rémi Julienne? J'ai besoin de cette info pour restituer la film.
9: Les stars aux États-Unis en 64, c'est Charlton Heston.
2: C'est un film qui fait peur quand on le revoit.
4: Shining.
2: Non, qui fait rire et qui fait peur et que je vous conseille de revoir en ce moment parce que ça n'a évidemment ça a toujours un peu vieilli un film.
10: Docteur Folamour.
2: Bonne réponse de Johan Rioux.
9: Bravo.
2: Docteur Folamour avec Peter Sellers, ah ouais, qui joue plusieurs rôles, évidemment. Ah, Peter Sellers, qui est génial, hein, évidemment, dans ce film. Et on croit parfois que c'est un film de Peter Sellers ou de Black Edwards, puisque souvent, ils ont joué ensemble. Mais c'est un film, évidemment, de Stanley Kubrick. Docteur Folamour, que je vous conseille de revoir en ce moment. Bravo, Johan Rioux, vous nous avez sauvés en moins de 120 minutes.
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2: Je vous emmène sur une tombe sur laquelle il est écrit « Je prie les chers enfants qui peuvent tout faire de se joindre à moi pour construire la paix dans les hommes et dans le monde. »
3: Oh ! L'abbé Pierre ?
2: Non.
3: C'est un philosophe ?
2: Sur quelle tombe peut-on lire ?
10: Mandela ? Sœur Emmanuel ?
2: Non.
11: Peut-être celle d'Abraham Lincoln.
2: Non, bah arrêtez-vous avec Abraham Lincoln.
11: Mais le 12 février, c'est son anniversaire.
10: Il n'y a pas de question, Ariel.
3: Baden Powell ?
2: Non, non.
10: Michel Drucker ?
3: C'est un Français ?
2: Michel est bien vivant et il va être demain décoré de commandeur de la Légion d'honneur.
3: Mais il reste encore de la place ?
2: Par le président Macron. Alors, voyez-vous un peu. Non, non, non, là, je parle de quelqu'un qui est mort d'une hémorragie cérébrale à l'âge de 81 ans, avant un voyage qui était prévu
10: Mère Teresa ?
2: En Afrique. Non. Comment vous dites ?
10: Mère Teresa ?
2: Non, mais c'est une femme, en tout cas, sur laquelle, de tombe, on peut lire « Je prie les chers enfants qui peuvent tout faire de se joindre à moi pour construire la paix dans les hommes et dans le monde. »
10: Mais elle était ecclésiastique ?
2: Non, elle n'était pas ecclésiastique.
11: Elle était scientifique. Est-ce qu'elle était prix Nobel ?
2: Prix Nobel, non.
3: Chantal Goya ?
2: Non.
3: Artiste ?
2: Artiste, non.
11: Écrivain ?
2: Écrivain, alors, elle a publié des livres, mais elle n'était pas écrivain.
11: Politique.
10: Ah, Françoise.
3: Dolto.
10: Dolto. Ah non, c'est moi qui l'ai dit.
3: Est-ce qu'elle était médecin?
2: Alors, qui l'a dit en premier?
10: Moi, j'ai dit Françoise.
2: Et c'est pas elle. Ouais. Oh.
3: Est-ce que c'était une...
2: C'est un vieux coup qui, au bout de 10 ans, marche encore.
10: Même 20 ans. Hein.
3: Est-ce que c'était une médecin?
2: Pardon.
3: Est-ce que c'était une médecin?
2: Absolument.
10: Ah, Dr. Quinn?
2: Ben non.
10: Ah bah oui, bien sûr.
2: Évidemment. Vous n'étiez pas loin avec Françoise Dolto.
10: C'est une Françoise.
11: Non. Ah, François Chadernagor.
2: Ah non, non, non, non, non. C'est pas le prénom qui comptait, c'était évidemment le métier. Je prie les chers enfants qui peuvent tout faire de se joindre à moi pour construire la paix dans les hommes et dans le monde.
3: C'est une Française ?
12: Madame Montessori ?
2: Ce n'est pas une Française.
12: Madame Montessori ?
2: Maria Montessori. Bonne réponse de Florian Gazan.
10: Et un rapport avec le parc ?
2: Pardon.
10: Il y a un rapport avec le parc Montsouris.
2: Surtout avec la
12: les
2: pédagogie.
12: Écoles, c'est Montsouris le parc.
2: Le parc, c'est.
10: Je sais pas, il y a pas un parc Montsouris à Paris.
2: Ben oui, si, mais là c'est Montessori.
10: Pardon.
2: On voit bien que vous n'êtes pas allé à l'école Montessori. Hein. Montessori sont des écoles, on va dire, où la méthode pédagogique est une méthode pleine de bienveillance pour les enfants, c'est ça, hein, Monsieur Gazan.
12: Ouais. Bon, en gros, c'est faites ce que vous voulez. Nous, pendant ce temps-là, on lit un bouquin. C'est l'éducation positive, en fait. Voilà. C'est-à-dire qu'on remplace, par exemple, on dit pas à un enfant, tu n'as pas rangé ta chambre. On lui dit, je vois qu'il y a encore des jouets sur le tapis. On est quand même très loin de la torgnole.
2: Voilà, c'est ça. Alors justement, il y a une vague. On a pu lire ça dans le Parisien hier. Une tendance qui est une tendance anti-Montessori. On appelle ça la ghetto-sori, d'ailleurs. C'est un néologisme où les parents disent, maintenant, nous, on en a marre. On a envie... C'est un peu dur, hein, d'ailleurs, de ce qu'on... Enfin, je sais pas si vous avez lu cet article.
12: Oui, tout à fait. On a envie de se révolter contre les adolescents, de les engueuler, voire de leur donner des gifles.
2: Enfin, là, ça va un peu loin, même. Il y a une maman qui dit, moi, je donne des chips à mon fils pour bouffer. Il se démerde.
12: C'est ma femme qui a écrit ça. c'est sur ma recommandation. Non, mais moi, je suis d'accord avec...
2: On en a marre d'être gentil. Ça nous donne vraiment l'impression d'être un légume. On peut pas lever la voix. Non, franchement, à nous de nous reprendre, disent certains parents. Bah oui. Halte à la méthode Montessori.
12: Oui, je suis entièrement d'accord avec ça, moi. Je pense qu'on est allé trop loin. L'éducation positive, c'est bien, mais il y a un moment donné, il faut dire stop. Voilà.
13: Donc, il y a un juste milieu entre faire bouffer des chips et mettre des torgnoles.
11: Moi, je peux dire que j'adore les chips.
12: Ariel, viens chez moi, Ariel.
14: Là, ça clôt le débat. Qu'est-ce qu'on peut dire derrière ça?
2: Vivez en coloc avec Titoff, vous allez être très heureuse.
13: C'est un argument massue, effectivement.
2: Ce serait pas l'anniversaire de Lincoln, aujourd'hui.
15: Je mangerais bien Paris-Brest.
2: En tout cas, voilà, la ghetto-sori, c'est la dernière tendance. C'est l'inverse de la méthode Maria Montessori, cette italienne qui d'ailleurs est morte aux Pays-Bas. Elle était née dans les marches. Alors, née dans les marches, cher Stevie, c'est pas dans l'escalier.
16: Ah, ok, j'ai eu peur.
2: C'est une région italienne.
16: C'est vrai que c'était la petite fille dans le landau, là, sera en Ukraine.
14: Le cuirassé c'est Potemkin.
16: Ah, voilà.
14: Oh là là. Il y a un bordel dans ta tête.
15: Ah oui.
14: C'est pas Montessori au niveau du rangement. Hein.
16: Bah, c'est une Italienne, mais qu'est-ce qu'elle fout aux Pays-Bas ?
2: Eh ben, bah, écoutez, on peut voyager dans la vie. Elle était médecin, pédagogue, et effectivement, elle est morte à Nordwijk-Schwanzee aux Pays-Bas, mais elle était née dans les Marches en Italie, la région des Marches. Ouais. Et c'est bien sur sa tombe qu'on peut lire quand même cette très jolie phrase : je prie les chers enfants qui peuvent tout faire de se joindre à moi pour construire la paix dans les hommes et dans le monde. Je suis pas sûr pour l'instant qu'elle a été beaucoup écoutée.
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2: Céline, bonjour, comment allez-vous ?
17: Bonjour à tous, ça va très bien, merci.
2: Vous êtes à Vaugnerais dans le Rhône et j'espère que le confinement se passe bien pour vous.
17: Ça va.
2: Oh, très bien.
17: Enfants, c'est un peu compliqué, mais ça va.
2: Trois enfants quand même. Alors, je comprends. Trois enfants maintenant, il y en avait 10 au départ.
17: C'est ça, j'en ai vendu 2-3.
2: Qu'est-ce que vous faites dans la vie, Céline ?
17: Je suis juriste en entreprise.
2: Juriste en entreprise, qui va peut-être, grâce aux grosses têtes, partir en vacances justement avec les enfants, pourquoi pas dans une résidence Odalis. Une semaine de vacances pour 4, c'est toujours bon à prendre. Mais d'abord, il faut bien écouter mes grosses têtes et savoir qui ment, qui dit la vérité. Il y en a, on va dire, 5 qui vont vous mentir et une seule qui va vous donner une véritable information. Vous connaissez le principe, Céline.
17: Ouais, je vous écoute, pas de problème.
2: On commence par Monsieur Philippe Manœuvre.
18: Sa barde en haut lieu. Et pour faire taire les rumeurs, Élysée et Matignon l'affirment, il n'y a pas une feuille de papier à cigarette entre Emmanuel Macron et Édouard Philippe. Juste une feuille de papier cul.
2: Valérie Mérès, maintenant.
19: Ne pas prêter son biberon, ne pas faire de câlin à son copain, jouer avec les autres à plus d'un mètre, les parents n'ont plus qu'une semaine pour apprendre les gestes barrières à leur bébé qui doit retourner à la crèche à partir du 11 mai.
2: François Rollin, maintenant.
20: Alors après la chloroquine, après le tocilizumab, un nouveau médicament pourrait être efficace contre le coronavirus, la chlorpromazine, un puissant neuroleptique. Alors pour l'instant, les chercheurs ne sont sûrs que d'une chose, c'est que si vous prenez les trois à la fois, vos souffrances seront abrégées.
2: Florian Gazan.
21: Céline, le documentaire Tiger King au Royaume des Fauves a un tel succès sur Netflix qu'il sera bientôt adapté en série fictionnée. Le rôle de Joe Exotic, le dompteur de fauves, sera joué par Nicolas Cage.
2: Marcella Yacoub.
22: Bon, j'ai lis sans lunettes. Alors déjà, j'ai lis mal et sans lunettes, ça va être peut-être terrible.
15: Ah oui. C'est ça la fake news.
14: Ça c'est vrai.
2: Oui, c'est une information.
22: Déconfinement, c'est officiel. Emmanuel Macron a demandé à Benjamin Griveaux de tout mettre en branle.
2: Ben voyez, ça passe bien dans votre bouche.
14: Bizarre, hein.
2: On a bien compris.
14: Surtout le dernier mot. Hein.
15: Sans lunettes.
2: Élisée Moon, pour terminer.
15: Distanciation sociale.
2: Vous avez un acteur
15: à c'est bon. Je vais demander à ma doublure.
23: Bonjour, c'est Micheline. Distanciation sociale dans les avions. Air France décide de faire voyager des passagers sur les ailes, à un mètre de distance pour que les vols restent rentables économiquement. Merci.
2: Céline, vous avez entendu tout le monde, il faut trier, il faut choisir, il faut éliminer d'abord peut-être.
17: Bon, bah, je pense que les biberons c'est sympa, mais non.
2: Non.
17: Les ailes c'est sympa, c'est une bonne idée, mais je pense que non. Je partirai pour Florian Gazan Nicolas Cage qui jouera dans Tiger King.
2: Ah bah oui, vous le prononcez à l'américaine. Yeah. C'est vrai que quand on dit Nicolas Cage pour un dompteur de fauves, ça fait fausse information. Mais en revanche, Nicolas Cage, tout de suite, ça sonne vrai. Et c'est vous qui avez raison. Bravo, Céline.
15: Céline.
22: Je pensais que c'était François Rollin qui avait raison.
2: Non, alors c'est vrai que la chlorpromazine, oui, c'est un nouveau médicament dont on dit qu'il pourrait être efficace, mais enfin il faut que les tests soient maintenant faits pour qu'on puisse le prouver. On a dit à peu près la même chose de la chloroquine, on a dit la même chose du tocilizumab, et la dernière partie de l'affirmation de Monsieur Rollin évidemment n'était pas exacte parce que
20: fantaisiste,
2: était fantaisiste.
20: On dirait du Ruquier.
2: Voilà, si vous prenez les trois à la fois, vos souffrances seront remarquez, c'est vrai que vos oui. souffrances seront abrégées.
22: Ben oui, c'est vrai, oui, parce que vous crèvez, alors. Et ce qui est amusant, c'est que c'est les neuroleptiques. Comment
0: Neuroleptiques.
2: C'est le plus ancien.
21: Ouais. Là, sur des mots à deux syllabes.
2: Hein. C'est le plus ancien neuroleptique. La chlorpromazine, ça existe depuis très longtemps.
22: On les prend. Et

0: On devient fou. Et du coup, qu'est-ce que c'est mieux d'avoir les Covid ou d'être fou?
1: Eh ben, exactement. Ils se sont rendus compte à Sainte-Anne, puisque c'est à l'hôpital Sainte-Anne.
0: Oui. C'est là où j'y vais. Ou c'est là où j'y vais.
2: Ouais. Ah, c'est là où tu vis.
1: Ça nous étonne pas.
3: C'est là où on va te déposer.
4: Mais quelle porte d'Orthez.
3: On va te déposer chez toi.
0: C'est mon hôpital.
1: Ça me rappelle une vieille histoire. J'adore les histoires de fous. On raconte pas assez d'histoires de fous. Mais c'est vrai qu'à Sainte-Anne.
3: Ah oui, c'est poétique.
1: À Sainte-Anne, ils se sont rendus compte, là-bas, qu'effectivement, il n'y avait pas de personnes atteintes. Ou en tout cas, si les gens l'ont eu, et ils ont été vite guéris grâce à ce produit. Mais enfin bon, moi je suis pas scientifique, je me méfie de ce que je raconte. Tout ce que je peux vous dire, c'est que dans les maisons de fous, les moins atteints sont toujours au rez-de-chaussée, les un peu plus atteints au premier étage, les un peu plus fous au deuxième étage, les très fous au troisième étage, et au dernier étage, c'est le directeur. J'ai toujours adoré cette histoire. Et ma préférée que j'ai souvent racontée ici, c'est le fou qui passe le mur de l'hôpital Sainte-Anne, qui voit des gens dans la rue en train de marcher et qui leur dit « Vous êtes combien là-dedans ?»
3: Génial. Mais moi, j'adore les histoires de fous aussi.
1: Ah, vous aussi
3: enfin, j'en connais pas, mais malheureusement... Mais...
4: C'est dommage.
1: Si vous voulez, j'ai des histoires de folles aussi, mais je vous les raconterai.
3: Oui, merci. Après l'émission. Merci.
1: Céline, en tout cas, bravo.
5: Bravo, Céline. Bravo.
6: Merci à tous.
1: Vous connaissiez cette série quand même, qu'on revienne un instant là-dessus, Tiger King au royaume des fauves?
6: Non, pas du tout.
1: Alors ça marche, c'est vrai, à fond.
5: C'est un phénomène mondial.
3: Ouais, mais c'est quand même
1: Netflix.
3: Des gros beaufs, quoi. Hein. Moi, je sais pas, j'ai regardé les premiers épisodes, j'ai trouvé que c'est quand même des gros beaufs américains.
5: Mais c'est ça
3: qui
5: est
3: bien. Ils ont pas un grand intérêt. Ouais, mais
5: c'est ça qui est bien. T'as l'impression que c'est tellement incroyable que c'est fou, alors que c'est vrai. C'est ça qui est extraordinaire.
1: Vous préférez les Marseillais?
3: Non, non. Hein? Non, par contre, j'ai regardé sur Netflix Jordan les épisodes. Je vous conseille de regarder ça. J'y connais rien en basket. Je m'en
1: ça
3: fous,
1: vous fait rêver, hein, des basketteurs.
3: Voilà, c'est ça, exactement.
5: Ah, tu leur arrives pas à la cheville.
4: Non, il leur arrive au nombril.
3: Oh, j'aurais dû faire de me taire. Ouais.
7: Fallait pas le penser, il n'y a pas l'image. Personne ne peut savoir qu'il est si petit.
1: Oh bah tout le monde
0: connaît. Mais alors, il est pas plus petit que toi.
7: Bah je plaisante, ça. Évidemment.
0: Ouais. Mais, sauf que lui n'a pas des perruques alors que toi, oui.
3: Voilà. C'est la première chose qu'elle a dit à François. Elle a dit est-ce que tu portes une perruque? Mais t'imagines perruque, si c'est... vraiment il avait une perruque.
0: Tu vas voir que quand il va enlever les casques, la perruque va partir avec.
1: Elle est très en forme, Marcela Yacoub.
5: Cet asile te réussit. Hein.
1: On va la renvoyer à Sainte-Anne à la fin de l'émission. Mais en tout cas, effectivement, sur elle, le clozapine, ça marche.
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1: Je profite de la présence de monsieur Claudel.
10: Qui a le bac depuis 2 ans.
1: Attention, ça, c'est pas facile, hein, parce que là, moi, j'avoue que je ne connaissais pas le nom de ce poète romain.
10: Oula.
1: Cité, et Dieu sait qu'il aime, évidemment, l'Antiquité. Il s'en sert chaque semaine dans l'hebdomadaire Le Point. Je parle de Christophe Honneau d'Ibio, qui nous conseille cette semaine dans Le Point d'envoyer sur les cartes de vœux, pour ceux qui écrivent encore des cartes de vœux, ou par SMS, si vous n'avez pas encore souhaité la bonne année, d'envoyer ces quelques vers. Alors, je vous les donne, si vous voulez, d'abord en latin. Succensa sacris crepitet bene laurea flamis homine co felix et sincer anus erit.
10: Sincer anus
11: et anus dedans, oui.
1: Ah oui, sincer anus, ça veut dire bonne année.
10: Ah, oui, très bien.
1: Et ce qui veut dire en français que le pétillement favorable du laurier dans la flamme sacrée nous annonce une année heureuse et protégée des dieux. Oh là là, ces quelques vers sont signés d'un poète romain. Romain, cité donc par Christophe Honneau d'Ibio comme conseil pour envoyer vos vœux. Mais quel est ce poète romain?
0: J'ai une idée.
1: Allez-y. Allez.
0: Alors,
10: il serait temps.
0: Vas-y,
10: fais-nous rêver.
0: Je pense que c'est un poète qui a un rapport avec les Jeux Olympiques.
1: Non, pas du tout. Non, non. non, c'est un poète. Je vous dis,
10: mais
1: moi,
10: c'est bien
1: perso, j'avais jamais entendu ce nom-là.
0: Ah, bon, bon.
1: Mais si vous avez lu Le Point, vous saurez répondre à la question. Et puis, si vous avez un peu de culture,
10: Le Point, c'est un magazine sur le SM, non?
1: Non. L'hebdomadaire Le Point. Chaque semaine, Christophe Honneau d'Ibio dans les pages culturelles a une petite rubrique qui s'appelle La Minute Antique. Bah, il nous rappelle d'abord que c'est Jules César.
12: Jules César, on l'appelait Jules César, il mettait pas de falzard pour qu'on voit ses belles jambes, ses jolies jambes, ses jambes de superstar. Le grand Jojo.
1: 2024 sera vraiment comme 2023.
4: Alors. Ah bah, c'est un classique. C'est avant Jésus-Christ.
1: Ah oui, c'est avant Jésus-Christ.
11: Donc c'est un poète obscur.
1: Et

0: pas.
1: C'est pas Catulle.
2: Est-ce que ça se termine en Hul?
1: Mais ça rime.
3: Ah, Échille.
4: Hercule.
1: Hercule. Non, Hercule.
5: Si tu recules, si tu recules.
0: Si tu recules. Là,
1: il était beau et riche.
4: Non, Tentacule.
1: C'était un des poètes les plus distingués du siècle d'Auguste.
4: Caligule.
1: Non, mais ça se termine en Hul, ça c'est vrai.
4: Calcule.
1: Bidule.
4: Caracule.
1: Vous n'êtes pas loin.
4: Bridule.
1: Mais c'est pas Bidule.
4: Bidule.
5: Badule.
1: Bidule. Badule.
5: Bidule.
4: Non. Badule.
1: Non.
4: Ah, je l'ai.
5: Tibule. Tibule.
1: Tibule.
5: Mais je connais en plus.
0: Oh.
5: Tibule.
0: Oh.
5: Mais oui, mais c'est... Mais je, c'est pas par rapport à ce que vous avez dit, je l'avais en tête.
1: Pour Adrien Mamel, deuxième question très culturelle. Monsieur Mamel habite Dizy.
5: Mais madame, madame.
4: Elle a un peu.
5: Dans... Ou alors c'est une vache.
1: C'est Adrien Mamel. Monsieur Mamel habite dans le.
5: Eh ben, qui le prouve qu'il s'appelle comme ça ?
1: D'ailleurs, dans la Marne. Le 51, c'est la Marne. Et je vais vous parler d'Étienne de Vignolles, dont le surnom était la Hire. Oh. C'est un compagnon de Jeanne d'Arc, hein, Étienne de Vignolles.
6: Il était colérique, donc.
1: Ah, oui, ben, vous ne croyez pas si bien dire.
3: Non, mais ça peut être une Hire avec. Avec un H aussi.
1: C'est avec un H, mais c'est à cause du fait qu'il était colérique qu'on l'a surnommé effectivement la Hire.
4: Pourquoi la Hire ? Il était un peu.
5: Ah oui, il était comme nous.
0: Il vaut mieux dire.
4: Elle était colère.
3: Elle était colérique.
5: Elle était méchante, elle était
4: Elle était intenable.
1: Dans la Vignolles.
4: Dans la Vignolles, elle était colère.
5: Elle était délirante.
0: Elle était très agacée.
4: Qu'est-ce qu'elle a, la Claudelle ? Elle veut toujours la ramener parce qu'elle est
0: excitée. Ma colère. Il vaut mieux dire coléreux que colérique. Même si c'est accepté maintenant, mais colérique, ça rapporte tout. Avec le choléra, c'est facile.
5: Mais qu'est-ce que les casse-couilles, la Claudelle ?
0: Donc on dit colérique.
3: Avec ça, Laurent, vous voulez bien reposer la question ?
1: Je ne l'ai pas posée encore, la question.
0: Attends.
5: Pardon.
1: Parce que j'étais en train de l'énoncer quand j'ai été interrompu par ce délire verbal de mes camarades.
0: Allons-y.
1: Étienne de Vignolles, donc, compagnon...
4: La Hire.
1: Compagnon d'armes de Jeanne d'Arc, eh bien, a une troisième possibilité de surnom. Comment peut-on aussi l'appeler, si vous le connaissez bien ?
4: La nerveuse.
1: Ah non.
4: La susceptible.
5: La démente.
3: Est-ce que, non, mais c'est un rapport avec ce... Avec
1: non,
3: ça, avec...
1: il est passé à la postérité sous un autre nom encore.
0: Gilles de Rais.
1: Ou plutôt surnom.
0: Non.
1: Ou Gilles de Rais, non.
3: C'est un rapport avec son caractère.
4: Est-ce que c'est un rapport avec sa coupe de cheveux ?
1: Non plus.
6: Est-ce que c'est lié à son physique ?
1: Non, mais la Hire, ça devrait vous dire quelque chose. Mais il est passé à la postérité sous un autre nom.
4: Moi, personnellement, déjà sous le nom de Étienne de Vignolles dit la Hire, je le connais pas bien.
3: Moi aussi.
1: Mais non, justement, vous le connaissez sûrement.
3: Sous l'autre nom ?
1: Particulièrement vous, d'ailleurs, Caroline, vous le connaissez sûrement mieux sous son troisième nom.
5: Ah, la grosse !
4: Ah !
7: Non, ça, c'est pas gentil.
5: Mais je dis ça au hasard, je propose.
4: Non, alors je pensais même pas.
5: J'allais dire la perdasse, parce que peut-être...
1: Vous allez dire quoi ?
4: La perdasse.
1: Mais vous rapprochez.
4: Parce que ça a rapport avec le poker.
0: Le nom d'un valet de cartes.
1: Et donc c'est...
3: Le valet de cœur. On les a tous fait.
4: C'est le valet de carreau.
3: De cœur.
1: Mais non, mais il y a un nom.
0: Ils ont des noms, les valets.
6: Il y a un nom sur le valet.
1: C'est Lahir, son nom.
6: Lahir.
1: C'est Lahir.
6: C'est écrit, alors.
1: Et c'est le valet de cœur.
3: Voilà.
1: Bonne réponse collective.
3: C'est moi. Elles ont dit autre chose.
4: Excusez-moi, avec la perdasse, je vous ai bien aidé.
1: Bien sûr, mais c'est parfois écrit sur certains jeux les vrais
4: c'est
1: noms.
4: Vrai.
1: Et Lahir, c'est le valet de cœur dans un jeu de cartes. C'est un truc pour tricher aux cartes, ça d'ailleurs.
4: Pourquoi ?
1: Parce que si jamais, vous jouez avec quelqu'un, vous dites Étienne de Vignolles, tu te souviens ? Et hop, ça veut dire valet de cœur.
6: On
4: peut être plus subtil. On peut dire oh là là, je suis colère. Et la colère, Lahir.
5: Oui, mais toi, t'es tout le temps en colère. On peut pas comprendre si tu trouves.
4: Mais non, attends, depuis le début de l'année, je me suis forcée, je me suis dit plus jamais, je serai que sourire et amour. Eh ben,
5: tu commences quand alors ?
4: Oh mais merde !
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1: Henri est au téléphone, il a laissé un message sur notre adresse mail, lesgrossetêtes@rtl.fr. J'aime la répéter de façon à ce que vous laissiez vous aussi hein, vos doléances, réprimandes, critiques, quelques compliments de temps en temps font du bien aussi, hein, mais ce n'est pas l'essentiel.
2: C'est moins marrant.
1: c'est moins marrant,
2: ben
1: ça,
2: oui,
1: ça dépend qui est concerné, c'est toujours pareil. Bonjour Henri.
7: Bonjour, bonjour Laurent, bonjour les grosses têtes et bonjour le public, évidemment.
1: Eh ben, tiens.
2: Quel paillot.
1: Ah, et Henri a noté une petite erreur que je reconnais avoir pu commettre récemment parce que je suis allé vite en sortant cette phrase. Je me souviens exactement dans quelles circonstances c'était, mais allez-y, je vous écoute, Henri.
7: Oui, c'était la question. Alors, qui a dit, pardon, qu'il vaut mieux être le premier mari d'une veuve que le deuxième?
1: Oui.
7: Et donc, je me suis dit, ou bien Laurent s'est mélangé un tout petit peu les pédales, ou bien l'auteur de cette citation n'était pas très futé, parce que le premier mari d'une veuve étant carrément mort, évidemment, sa place n'est pas enviable.
1: Non, voilà, effectivement, voilà. La citation, c'est il vaut mieux être le deuxième mari d'une veuve que le premier.
7: Voilà. Il me semblait bien aussi.
1: Et c'est de Sacha Guitry. En fait, je sais exactement pourquoi je me suis planté quand j'ai donné cette citation que je connais par cœur depuis des années. C'est que c'est un jour où Isabelle Mergaux se plaignait dans l'émission de ne pas avoir eu de citation de Sacha Guitry.
7: Ah. Et oui, donc, je m'en souviens.
1: Voilà. Et au dernier moment, j'ai sorti de mémoire la citation. Et comme je l'ai sorti de mémoire très rapidement, j'ai inversé les deux propositions. Mais vous avez absolument raison. Et évidemment, ça n'est drôle que si on ne se trompe pas dans l'ordre. Il vaut mieux être le deuxième mari d'une veuve que le premier. C'est bien de Sacha Guitry. Bravo d'avoir rectifié et de bien suivre. C'est aussi pour vérifier si les auditeurs sont attentifs.
2: Laurent,
7: je vous suis depuis tellement longtemps que forcément.
2: Vous avez quand même appelé les grosses têtes pour dire que Laurent s'était trompé en disant qu'il s'était mélangé les pédales, qui est une expression qui n'existe pas du tout puisqu'on se mélange les pinceaux.
4: Oui, parce que moi j'étais pas là sur là en plus.
7: Effectivement.
4: C'est perdre les pédales.
1: Oui, parce que je ne mélange aucune pédale. Sachez-le, je sais qui est qui. On vous remercie, Henri. Maggie, maintenant, est au téléphone. Ah, Maggie, Maggie, rend la vie. Je ne sais plus comment c'était la chanson.
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1: En visant.
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2: J'adore Rosiva.
9: Avec un rouge.
2: Ah, avec elle, sa bouche.
9: Avec elle, sa bouche. Maggie, la, la, la, la, la, la.
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1: On les découvre, les ex-intello de France Inter. Ah, bravo, Vizorek.
2: J'adore Rosiva.
1: Il nous a fait croire pendant 10 ans qu'il regardait 7 sur 7 d'Anne Sinclair. Alors qu'en fait, il
2: était devant Maggie.
1: Il regardait Maggie parce que c'était la même heure, hein, je vous préviens.
2: C'est pas faux.
1: Et oui.
2: C'est pas faux.
1: Alors bonjour Maggie en tout cas.
9: Bonjour Laurent, bonjour les grosses
10: têtes,
9: bonjour à tous.
1: Bonjour.
9: Je suis très très très heureuse de vous avoir.
1: Ah, c'est gentil. Alors, et particulièrement, voilà. Vous aimez nos ch'tis, je crois.
9: Ah, bah, j'appelle du Nord, bien évidemment. Oh. Donc, un gros bisou à Jean-Philippe.
4: Un bisou, tchotte.
9: Un petit gros bisou, mon tio. Ouais,
10: oh,
9: mon
10: c'est
9: tio.
10: Trop sympa.
9: Ouais, bilote, gros bisou aussi à qui. Hein. Mais ceci dit, je n'oublie pas Alex, parce que je suis sa compatriote.
1: C'est pas vrai.
2: Belge du Nord, mais... c'est pléonasme, hein.
4: Non.
9: Pléonasme, mais bon, je suis belge comme Alex, mais je trouve qu'Alex, il a perdu son accent.
2: Alors j'ai travaillé. Ouais. J'ai travaillé. Je voulais que je vous explique pourquoi.
1: À France Inter, ils sont obligés.
2: Non, c'est quand je suis arrivé au cours Florent, on m'a dit qu'avoir un accent dans sa langue, ça n'allait pas. C'est-à-dire que si j'avais un accent allemand, un accent italien, j'aurais pu jouer le Cid. Mais jouer le Cid avec un accent belge ou un accent québécois, c'est mort. Et donc effectivement, j'ai travaillé. Donc je ne dis plus 8, je ne dis plus mon radiateur à fouille.
4: Ah oui.
2: Je ne dis plus je prends le wagon.
1: 90.
2: Je ne dis plus 90.
10: Et c'est difficile d'enlever son accent?
4: Non, moi j'ai pas eu de mal à le perdre.
2: Mais, tu sais, Maggie, je peux le reprendre très facilement, hein, si tu veux.
4: Le Cid, nous partions ça ensemble.
2: Bah, voilà.
9: Écoutez, moi, je fais du théâtre et de temps en temps, je dois prendre.

0: L'accent belge.
1: Mais dans quelle pièce tu as un rôle de belge?
0: On avait fait la chambre mandarine, et alors au lieu d'avoir un accent méridional, moi j'ai pris un accent belge.
2: Il y a la comédie musicale aussi de La Frite Enchantée.
0: De La Frite Enchantée, oui.
3: Et c'est pour ça, parce que vous aimez le théâtre, j'imagine, que vous avez appelé votre chien Roméo.
0: Oui, ça me plaisait bien. C'est un petit rescapé qui vient d'un chenil, et voilà.
3: Je pensais que c'était pour Shakespeare, moi, vous voyez. Oui.
0: Pour Shakespeare aussi, puisqu'on me demande partout où est sa Juliette. Donc voilà.
3: Et il a déjà connu une Juliette, Roméo, ou pas?
0: Il en a connu certainement une.
3: Ah oui, mais avant vous, vous voulez dire.
0: Oui, avant moi.
4: Oh, Laurent, non. Avant qu'il se fasse opérer.
3: Entendons-nous, avant vous, avant qu'il soit. Oh, et merde. On ne peut rien dire ici. On vous embrasse, Maggie. Daniel, pour terminer. Bonjour, Daniel.
5: Oui, bonjour, Laurent. Bonjour à tous.
6: Bonjour.
3: Alors, Daniel, qu'est-ce qu'il me dit, Daniel? J'écoute les grosses têtes depuis le début. Je regrette la disparition des vraies grosses têtes.
6: Ah.
3: Jean Dutour, Jacques Martin et Jean-Yann.
4: Nous aussi.
7: Qu'est-ce qu'on peut faire?
1: Est-ce que vous voulez l'explication de pourquoi ils viennent moins souvent?
5: Vous avez une espèce de poule qui glousse et qui coupe la parole de tous les autres.
3: Oui.
5: C'est assez insupportable.
6: C'est qui?
2: C'est moi, la poule.
3: Uniquement avec...
5: Heureusement, elle relève le niveau. C'est une petite grosse, ça.
6: Johan Rieu.
7: Une petite grosse. Mais on est plus sur un dindon, hein.
5: Alors, en fait, tout ça, ce n'était qu'un jeu. Le but de la manœuvre, vous l'avez bien compris, c'est d'avoir une montre.
3: Vous savez quoi? On va vous envoyer deux montres RTL. Je vais vous dire pourquoi. Je vais vous envoyer une nouvelle et une ancienne pour que vous puissiez les comparer.
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3: Oh, parce que c'est vrai, on me demande souvent, mais est-ce qu'il pense vraiment ce qu'il dit, Toed?
10: Ah, on vous parle de moi.
3: Ah oui, on vous.
6: Ou est-ce qu'il pense tout court?
3: Ah ben ça.
2: Oui, ça oui, mais.
6: Ça.
10: Qu'est-ce qu'elle a, Anne Sinclair? Ça y est.
3: Alors là, vous pouvez tout dire. Mais alors là, entre les deux, moi, mon choix est fait depuis longtemps.
10: Hein, c'est oui. Strauss-Kahn.
3: Oh là là. Il va falloir m'aider, les copains, parce qu'aujourd'hui, je suis.
10: Qu'est-ce qui se passe?
3: Je suis perturbé.
2: Ah, ben, oui, on dirait qu'il y a quelque chose qui vous.
3: Et je n'arrive pas à savoir pourquoi.
2: Oh, il y a sûrement.
10: Ah, ça, c'est la désintox.
2: Cherchez bien. Il y a forcément quelque chose qui l'a déclenché.
3: Vous ne croyez pas, c'est bien dit. Ça fait une semaine que je ne fume plus. Et...
10: De quoi, des clopes?
3: Oui.
10: Ah oui. Forcément.
3: Pas grand chose d'autre.
10: Vous êtes tendu, patron? Qu'est-ce qui se passe? Vous êtes tendu, patron?
3: Quand je vous vois, surtout.
2: Mais ça, c'est les premiers jours quand tu arrêtes le tabac. Mais c'est pas 7 jours après, c'est pas une semaine. Il y a dû avoir un facteur déclencheur.
3: J'ai déjà essayé d'articuler, je comprends rien.
2: Il y a eu un facteur déclencheur qui fait que vous n'êtes pas bien.
3: Facteur qui soit passé, j'aimerais bien. Mais il n'a pas déclenché quoi que ce soit, mon facteur, croyez-moi.
11: Non mais Laurent, faut vous faire percer, ça marche très bien.
3: Ah c'est vrai?
11: Oui, moi j'ai un ami qui s'est fait percer l'anus, bon, par un autre très bon ami à moi. Eh ben, il fume plus.
3: C'est toujours un ami, hein, c'est jamais soi-même dans ces cas-là, j'ai remarqué. Non,
11: pas devant Jean-Phi.
2: Moi, depuis le temps qu'on me perce, j'aurais dû arrêter de fumer 20 fois.
10: Non, mais on parle de la bouche, de la bouche.
2: Ah oui.
3: Oh là là là là là.
10: Ça commence bien.
6: Oh là là là là.
10: Ça va, Christine? C'est ton ambiance, c'est ton délire, ça. Hein. Le petit bar PMU, hein. Les deux hétéros curieux, c'est ton délire, ça. Ouais.
3: On ne tutoie pas Christine.
10: Mais Christine, j'ai grandi la regardant, moi.
2: C'est une institution.
10: Elle fait partie de la famille, Christine.
2: Enfin, quand même, non.
6: Elle présidait ton dîner.
10: Bah oui, c'est comme quand tu croises Loana, tu la tutoies.
3: Oh, la comparaison, écoutez, franchement.
10: Je veux dire, ça fait partie de la famille, c'est ça que je veux dire.
11: Et qui était dans le loft, Christine ou...
10: Dans la piscine, Christine, par
3: contre. Et monsieur Ferrand, alors on vous a pas entendu encore, vous êtes en forme?
12: Je suis content parce qu'on a enlevé le décor qui m'était tombé dessus la dernière fois.
3: C'est vrai. Ah ben on l'a fait encadrer et tout. Alors on l'a envoyé à Stéphane Bern, il m'a dit, toi, ça n'a pas marché cette fois-là.
12: Non, ce sera pour la prochaine.
3: Une première citation, si vous voulez bien, pour Jérôme Fournier, qui habite Fontaine-la-Mallet, en Seine-Maritime, qui a dit... Ce fut certes admirable de découvrir l'Amérique, mais il eût été plus encore de passer à côté.
6: Woody Allen? Christophe Colomb?
3: Pas Christophe Colomb, mais c'est un Américain qui a dit ça.
11: Woody Allen?
2: Ah oui.
3: Woody Allen, non.
11: Groucho Marx?
3: Groucho Marx, non.
6: Magellan?
3: Encore avant ces deux-là.
12: Politique?

0: Un politique, non, Franklin.
1: Beans.
0: C'est qui ça, Beans?
2: Bah, Mr. Beans.
0: Et c'est qui,
3: Mark
0: Benz?
3: Twain.
0: Monsieur Ferrand a dit Mark Twain, et c'est lui qui a la bonne réponse. C'est Mark Twain. Pour monsieur Bourse, qui habite Valenton, dans le Val-de-Marne, qui a dit « Un jour, à la télé, j'avais mis une vitre entre la caméra et moi. Et j'ai annoncé en direct « Bonjour, je vais nettoyer l'intérieur de votre écran. » Puis j'ai aspergé la vitre d'un produit spécial et j'ai passé un chiffon. Eh bien, j'ai reçu 600 lettres qui disaient « Merci, j'y vois bien mieux avec mon poste depuis que vous l'avez nettoyé de l'intérieur. »
1: Jean-Yann, Jacques non, Martin.
0: Jacques Martin, bonne réponse. C'est génial quand même. Encore une bonne réponse de Franck Ferrand. Ce sera maintenant pour Véronique Glanche, qui habite Cressevoy dans le Calvados, qui a dit « Vous avez toujours dans la vie un ami qui appelle régulièrement pour prendre de ses propres nouvelles. »
1: Oh, c'est vieux ça.
0: Non, justement pas.
4: Et c'est, ah bah c'est Luchini ça.
0: Non, c'est quelqu'un qu'on aime bien ici d'ailleurs.
4: Ah, c'est pas Luchini.
1: Ah, un habitué des grosses têtes.
0: Une grosse tête, oui.
2: Et Bernard Mabille.
0: Pas Bernard Mabille.
1: C'est une femme.
0: Une femme.
4: Ah, Christine Bravo.
0: Non.
5: Chantal Latsou.
0: Pas Chantal.
4: Amanda Lear.
0: Pas
4: Amanda.
0: Ah,
5: Michel Bernier.
0: Michel Bernier. Ah. Bonne réponse de Valérie Mérès. Une citation plus littéraire pour Marguerite Prempart, qui habite Saint-Brice-sous-Forêt dans le Val-d'Oise, qui a dit « Il faut travailler, sinon par goût, au moins par désespoir, puisque tout bien vérifié, travailler est moins ennuyeux que s'amuser. »
5: Woody Allen.
0: Non.
1: Boileau.
0: Oh, c'est plus vieux que ça. Alors, pas Boileau, mais on est
1: c'est
0: entre...
1: de cette époque.
0: On... Non, on est entre Boileau et Woody Allen, vous voyez, c'est large.
2: Ah, c'est large, oui. Ah, oui.
1: C'est donc un romancier du 19e.
0: On est au 19e.
1: C'est Flaubert.
0: Et c'est un poète du 19e.
1: L'Autréamont.
0: Non.
1: Non. C'est Baudelaire.
0: Baudelaire, Charles Baudelaire. Oh. Encore une bonne réponse de monsieur Ferrand.
1: Au petit bonheur.
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2: Bah tiens, je compte sur vous, monsieur Janssen, pour répondre à la question suivante. Une question d'actualité, étonnamment. mais à quelle actualité est ramené ce mot que j'ai découvert dans Libération hier? C'est une question pour Claire William, qui habite Pontivy. En effet, j'ai appris ce qu'était un flaperon. Mais qu'est-ce qu'un flaperon?
3: Un apron moche.
2: Voilà pourquoi il faisait déjà les grosses têtes il y a 30 ans.
4: Ça n'a rien à voir avec l'aérien ?
2: Eh bien, évidemment que si.
4: Si, ah,
2: c'est
4: un
2: flan. Qu'est-ce que vous avez comme d'autres domaines de culture que... oh.
5: C'est un volet sur les ailes de l'avion.
2: C'est-à-dire, donc, c'est...
6: Un morceau d'aile.
2: Un morceau d'aile. Je vous accorde la bonne.
4: C'est un morceau d'aile, c'est un volet qui est... C'est des pièces détachées, vous savez. C'est... Et il y en a qui est abîmé, c'est ça, c'est par rapport à ça. Il y a un avion qui a volé et les passagers ont vu qu'il manquait un morceau sur ce volet.
2: Non, c'est qu'on nous reparle dans la presse d'un flaperon, pas n'importe lequel, flaperon. Mais effectivement, moi, j'ignorais l'existence de ce mot. Un flaperon, c'est bien un morceau d'aile.
4: Il fallait me demander.
2: Hein. Alors maintenant, je vous demande pourquoi on parle d'un flaperon.
7: À cause d'un accident.
2: Ah, oui, mais lequel?
7: C'est celui du Rio.
2: Rio, mais c'est un anniversaire. Enfin, l'anniversaire, une célébration. Hein.
7: Ah, le Concorde.
2: Ah non, pas le Concorde.
3: Argentine.
2: Non plus. Ah, l'Argentine non plus. 10 ans de mystère.
6: Malaysian Airlines.
2: Le Malaysian Airlines, bonne réponse. Ça fait une double réponse.
6: Hein. Alors, c'est carré. Hein.
2: Ah non, mais vous avez dit morceau d'aile, c'est vous qui l'avez dit.
6: C'est vrai, je l'ai spécifié.
7: Mais non, il pensait à un poulet, lui.
2: Ah bah oui, c'est vrai, quand. Ça, c'est pas bête ce que vous dites. Quand on vous proposera dans le poulet, quel morceau vous préférez?
7: Le flaperon.
2: On va dire le flaperon. Mais le flaperon, c'est un morceau de l'avion qui avait été récupéré un an après. Ouais. Alors, j'allais dire la catastrophe, on n'en sait rien. Parce
3: non,
2: que
3: mais c'est pas.
7: Ah non, voilà, ici, il manque un bout. L'avion,
6: on peut l'imaginer, ouais.
2: Eh bien, on va aller savoir, il vole peut-être toujours quelque part, cet avion.
3: Non, mais ça fait peur.
2: C'est,
3: hein.
2: C'est le vol MH370 qui avait effectivement disparu en mars 2014. Vous vous rendez compte? Ça fait 10 ans déjà. Hein.
4: Il y en a eu deux coup sur coup de MH.
2: Comment ça, deux?
4: Eh bien, il y a eu le premier MH370 et quelques mois plus tard, il y en a eu un autre qui a été abattu au-dessus de la Russie.
2: Ah oui, mais celui-là, on sait.
3: Si on savait,
4: oui, mais ça fait quand même deux avions de la même compagnie en quelques mois. Donc, ça, ils ont mis la clé sous paillasson, normalement.
3: C'est vrai?
4: Bah, c'est terrible pour une compagnie d'accidents coup sur coup.
3: Il y a une confiance.
6: Surtout qu'on ne dit jamais 203.
2: Attendez que je comprenne. Le deuxième avion, on sait ce qui s'est passé.
3: Oui, mais ça quand même, ils n'ont pas de sens.
4: Mais c'est quand même mystérieux quand même, parce qu'on n'a pas les résultats de l'enquête. On a retrouvé la carcasse, l'avion, on sait que... mais on ne sait pas
2: donc,
4: exactement.
2: En gros, ce que vous êtes en train de me dire, là, c'est que pour mes prochaines vacances, je ne choisis pas Malaysian Airlines.
4: Non, surtout pas, je ne vous conseille pas. Non, oui. Moi, je l'ai répertorié dans ma liste noire. Hein,
2: Il y a des compagnies comme ça qu'il ne faut pas prendre, vous le savez, vous, monsieur Janssen. Donnez des conseils à tous nos auditeurs autant
4: mais
2: qu'on
4: je veux
2: en
4: bien,
2: profite.
4: Mais vous savez, je n'ai plus vraiment la légitimité de me prononcer sur l'aérien parce que je ne vole plus. Mais il y a quand même des listes qui sont éditées par le gouvernement pour les compagnies les plus fiables au monde.
2: Ah oui.
4: Voilà, donc on peut les consulter sur les sites dédiés. Voilà.
2: Air France, c'est bien Air France.
4: Oui.
3: Ah bah oui.
4: Oui. Ah si, si, si, ah bah ça, oui. Ça, par contre, ils font attention. On n'a pas toujours été bien classés, mais maintenant on est bien classés. Voilà.
3: Ils changeaient les flaperons à chaque fois.
4: Oui. Moi, je nettoyais tous les flaperons. Hein,
2: Moi, il y a un truc que j'arrive pas à comprendre, c'est la nourriture. Comment vous arrivez à chauffer tout pour tout le monde?
3: Ah bah il y a des micro-ondes.
4: Il y a des fours, monsieur Ruquier.
2: Mais ils sont grands les micro-ondes pour.
4: Il y a des séries de fours et c'est des cassolettes, c'est des systèmes de cassolettes, donc c'est des à étage. Il doit y avoir 40 cassolettes par four. Il y a 7 fours à l'arrière, 2-3 au milieu et 2 à l'avant en première, oui.
7: Donc, au feu de bois.
4: On fait chauffer simultanément tous les plats et après il faut charger tous les plats dans les voitures.
7: Mais comment c'est, mais le c'est plateau pas des micro-ondes parce que c'est de l'aluminium.
4: Ah non, c'est des fours à chaleur ventilée, monsieur Junio.
3: Et vous avez d'autres repas, vous mangez pas comme nous.
4: Non, ne mange pas comme les passagers. Par contre, les deux pilotes ne doivent pas manger la même chose.
3: Ah oui.
4: Voilà.
3: Parce qu'il y en a un
4: pénatox, l'autre ne la fera pas. Parce que sinon, vous vous rendez compte, s'ils ont une gastro avant d'atterrir, c'est compliqué.
3: Le

0: Toilette quand juste derrière.
1: Une allergie.
2: Donc ça c'est.
1: Il gonfle comme un airbag.
2: Ah oui, ou des œdèmes de caca.
3: Comme Coluche dans Banzai.
4: Voilà, oui.
3: Vous vous souvenez, Valérie?
5: Oh, bah je m'en souviens très bien.
2: C'est elle qui faisait le chameau.
5: C'était horrible.
3: Qu'est-ce qui était horrible?
5: Ben sa tête.
3: Ah, hein. Comment ils ont fait d'ailleurs
5: pour... Oh, bah c'était du maquillage.
3: Ah,
5: hein.
3: Oui, ah oui.
6: Merci, Valérie.
3: Il me fait toujours rire ce film.
2: Ah oui.
3: C'est vrai. Hein.
5: Ben, il n'y a pas que vous, il le repasse au moins deux fois par an.
2: Hein. Bah, et moi, pendant qu'on faisait la tournée théâtrale de votre pièce, monsieur Ruquier, une grande pièce, hein, quand même, couple magique, et ben, j'ai été étonné et ébahi à chaque fois. Les gamins. Donc, c'est-à-dire que ce film traverse toutes les générations, parce que les gamins qui connaissent pas Valérie, mais ils connaissent forcément Banzai et Valérie par rapport à Banzai. Et ben, je trouve ça magnifique de traverser les générations comme ça.
5: Non, mais ils me connaissent.
2: Ben, non, mais ça, c'est dingue, ça.
5: Tu as raison.
2: Tu sois flatté, tu sais.
5: Mais je suis très flatté.
2: Pour les gens, tu restes une mythe. Non, un mythe.
3: En fait, c'est votre point commun où tous les deux, vous resterez une hôtesse de l'air jusqu'à la fin de votre vie.
5: Exactement.
3: Il faut bien dire les choses. Vol MH370, en tout cas 10 ans de mystère. Parce que là, pour le coup, celui-là, on
5: ne
3: sait vraiment pas du tout ce que cet avion est devenu. Tiens, vous avez froid, Karine
5: oui,
3: Le Marchand.
5: Je vous
4: vois. Remis ses chinchillas.
5: Ouais. Tu vois, c'est ça de ne pas avoir de chair. Ah, t'as jamais froid.
0: T'as jamais froid. Moi, j'ai tout le temps froid.
3: D'habitude, on voit votre petite fourrure, mais c'est parce que votre jupe prend.
1: Mais c'est génial.
4: C'était mieux avant.
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3: Ah, une question littérature, ça fait toujours plaisir quand on a un écrivain sous la main et pas la
9: littérature. C'est gentil, merci.
3: C'est vrai que... Où en est votre livre, d'ailleurs? Vous en avez vendu...
9: On approche les 25 ventes. C'est...
3: Voilà un écrivain qu'on a surnommé le valet de chambre de l'histoire à cause des détails intimes qu'il a donnés sur certains de ses... personnage, et c'est un écrivain français, militaire aussi, qui, il faut le dire, date un peu, puisqu'il date de la deuxième moitié du XVIe siècle. De quel écrivain s'agit-il ?
6: Roger de Bussy-Rabutin ?
3: Non.
4: Agrippa de
0: Ronsard ?
3: Ronsard, non.
9: Bijard ?
6: Théophile de Viau ?
3: Non plus.
4: Guillaume du Bartas ?
3: Non.
6: Théodore de Bèze ?
3: Ça existe, ça?
6: Ah oui, je peux. Oui, je vous promets.
4: B-E-Z-E.
6: Oui, mais
9: c'est pas moutarde.
6: Vincent Voiture.
9: Le colonel, vous avez dit.
3: Non.
6: Vincent Voiture.
3: Non.
0: Duvelet.
6: Brantôme.
3: Non. Comment vous dites?
6: Brantôme.
3: Excellente réponse de Paul Elcarat. C'est Brantôme.
9: Il est chiant, Elcarat, parce qu'il est comme Beaugrand, il parle tout le temps. Mais lui, à la fin, il a la bonne réponse.
3: Pour Thomas Penn, qui habite ici, les Moulineaux, pouvez-vous me donner le nom de ce célèbre scientifique connu pour son chat
6: Schrödinger. Erwin.
0: Oh, non, allez, s'il vous plaît,
6: Erwin,
0: c'est ça
6: Erwin Schrödinger. Oh,
9: j'aurais dit Gueluc, moi.
6: Erwin.
4: Non, mais il est très fort.
3: Philippe Claudel s'est fait griller de 2 secondes par Paul Elcarat. C'est énervant, hein, Philippe Claudel.
4: Non, mais il est très fort, je suis admiratif.
3: Pour Véronique Sarange, qui habite Carcassonne, je vais tenter encore une question littéraire, mais cette fois, je vais vous donner le nom d'un pays, imaginaire. Et je vais vous demander qui a inventé, créé ce pays. Ce pays, c'est la Garabagne. Qui a créé, inventé la Garabagne?
6: La Garabagne?
0: Un Français.
3: Un Français? Alors un Français...
6: Non.
3: Non. Il a été naturalisé français en 1955, mais ça va aider Christine Ockrent et peut-être même Monsieur
6: Guillaume. Belge.
3: Puisqu'il est
6: belge.
3: Il est né à Namur.
6: Henri Michaud.
0: Il est né...
6: Henri Michaud.
0: Non, mais laisse-la moi au moins celle-là. C'est insupportable.
3: Bah oui, vous l'avez deviné, c'était bien Henri Michaud, à qui on doit voyage.
0: Ma mère va me tuer.
3: À qui on doit voyage en grande Garabagne.
6: Ah ouais.
3: C'est effectivement un de ses recueils de poésie publiés. La Garabagne étant un pays imaginaire, objet d'un récit d'Henri Michaud.
6: À chaque fois qu'on en parle d'Henri Michaud, j'aime bien préciser, je sais pas si c'est un peu psychopathique de ma part, mais
3: sûrement.
6: J'aime bien préciser que sa femme est morte accidentellement.

0: dans un incendie. L'incendie de chez eux.
1: Ah oui.
0: Ouais. Mm-hmm. En 46, je crois que c'était au soir.
2: Moi aussi, j'aime bien préciser ça lors des repas de famille.
1: Alors, il est temps d'appeler les pompiers, peut-être. Une autre question pour Didier Chicha, qui...
3: Chicha. J'étais chez lui hier.
1: Voilà, non.
4: Ça sent bon, ça.
1: Monsieur Chicha habite Béchamp, Meurthe-et-Moselle. Et oh, si vous avez lu le supplément du magazine Le Monde, vous saurez répondre à cette question. C'était une page intéressante parce que le titre de cette page, c'était « Cas d'école ». Et on nous faisait remarquer dans cet article que souvent, à la rentrée scolaire, il y avait un prof ou une institutrice qui était mise en avant, à l'occasion d'ailleurs, la plupart du temps, de la sortie d'un de ses livres, d'un livre qui, on va dire, raconte l'univers scolaire de l'intérieur. Alors cette année, c'est une femme qui s'appelle Lisa Kamen-Hirsik qui a même fait la une du Figaro Magazine il y a 8 jours pour expliquer ce que l'école était devenue. Il y a quelques années, il y avait une femme qui s'appelait Céline Alvarez qui s'était fait connaître grâce à un livre appelé « Les lois naturelles de l'enfant ». Et puis on remonte jusqu'en 1976 ainsi. Cette année-là, effectivement, il y a un écrivain. Il est devenu écrivain, il est devenu romancier. Mais au départ, il était professeur. Et c'est grâce à un livre... qui s'appelait « Je suis comme une truie qui doute » qu'il s'est fait connaître.
3: C'est la biographie de Christine Bravo.
1: Non. Monsieur Toen.
3: Je pose une question. Je suis... pas que vous qui posez des questions.
1: Je suis comme une truie qui doute.
3: Je vois là, c'est parce qu'on voit tous la couve. On voit tous la couve. C'est... Christine avec ses lunettes comme ça, avec sa petite bouteille. Là.
1: Et puis ensuite, il... Et puis ensuite, il a publié « Anti-manuel de français à l'usage des classes du second degré » et c'est devenu un spécialiste de la langue française, une sorte d'historien, chroniqueur au Figaro littéraire aussi, ouf, qui nous a quittés en 2012. De qui s'agit-il? Quel prof s'est fait connaître cette année-là, en 1976, grâce à ce livre avec un titre « C'est vrai curieux »,« Je suis comme une truie qui doute
3: ». Il a fait un peu de médias.
1: Ah oui, oui. Bah, d'abord, je vous ai dit...
3: Au-delà de la presse, au-delà de...
1: Il était au Figaro littéraire.
3: Mais genre de la radio, de la télé.
1: Il a même fait acteur de temps en temps. Il a écrit aussi des livres sur la chanson française.
0: Oh, j'ai peur.
1: Et même, son livre, « Je suis comme une truie qui doute », a été adapté au cinéma par Bertrand Tavernier. Oh. Et c'est devenu ce fameux film qui s'appelait « Une semaine de vacances ». Ça vous dit quelque chose, ce film de Tavernier. Mais moi, je connaissais le nom... sans savoir qu'il fut professeur au départ et qu'il s'était fait connaître à la rentrée scolaire 1976.
3: Paul, c'est à vous.
5: Il est mort en 2012.
3: Parce que les autres sont complètement à l'ouest.
1: Bon, monsieur Claudel le connaît sûrement, mais
3: oui,
1: ça va lui revenir.
3: Oui, mais il sait.
1: Il était corrézien au départ. Hein. Il était né à Laglaigeol en Corrèze en 1935.
3: Ah, c'est pas...
1: Et il est mort à Lille en 2012.
3: C'est pas Jacques?
1: Il a présenté une émission sur France 3, vous me demandiez.
3: Ah, Interville?
1: Si on l'avait vu. Non, le magazine de l'imprévisible.
3: Ah, oh, voilà. Et c'était par rapport à les phénomènes paranormaux?
1: Ça s'appelait Aléa, le magazine de l'imprévisible.
0: Albert Jacquard?
1: Non, oh non. Oh. Ah, vous dites ça parce que c'est un anniversaire aujourd'hui pour le professeur Jacquard.
3: Ouais, c'est vrai. Ouais.
1: Il est mort il y a 10 ans.
0: Il y a 10 ans, ouais.
1: Jour pour jour. Je vois que vous l'avez révisé pour cette émission.
0: Ah, pas du tout, j'ai même pas vu qu'il était mort.
1: Mais vous avez les réponses dans le mauvais ordre.
2: Ah, Jacquard Albert?
1: C'est bien ça, monsieur. C'est bien, monsieur. Comment il s'appelle déjà? Guillaume.
0: Est-ce qu'il s'appelle, moi, qu'il est-ce qu'il s'appelle Christophe?
1: Non, mais je vous jure que vous le connaissez.
4: Son
1: hein,
4: prénom,
1: Claudel.
4: Son prénom, Laurent.
1: Oh, Claude, allez, je vous donne son prénom.
3: Claude Allègre.
1: Non.
4: Claude Duneton.
1: Claude Duneton. Bonne réponse de Philippe Claudel. Claude Duneton.
6: On n'aurait pas trouvé.
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1: Je vous parlais de la méthode S plus 7. J'en ai d'ailleurs déjà parlé ici de la méthode S plus 7. C'est une méthode inventée par les écrivains amusants qui participaient à l'Oulipo, parmi lesquels Raymond Queneau, c'est toute une mode. Il s'amusait, il s'imposait des contraintes, il faisait des exercices littéraires. Et la méthode S plus 7, c'était de réécrire quelque chose en prenant le septième substantif dans le dictionnaire qui suivait le mot d'origine. Vous comprenez ce que je veux dire?
5: Très bien.
1: Vous prenez un texte et vous remplacez chaque mot par le septième mot qui suit ce mot dans le dictionnaire.
6: Ouais. Oh là là, vous allez nous donner une phrase et vous allez nous demander de trouver la phrase originale.
10: Il me fait un dictionnaire.
1: Alors, ils ont repris à l'Oulipo, grâce à cette méthode S plus 7, ils ont repris la cigale et la fourmi.
6: Oh mon Dieu.
2: Oh, génial.
1: Et qu'est-ce que c'est devenu? Je vous demande que le titre, bien sûr.
6: Ah bah oui. Non mais on n'est pas là pour 3 heures. Avec
10: le septième mot dans le dictionnaire après cigale. Donc ça veut dire...
1: Et pareil pour fourmi, évidemment.
10: La cochonne et la...
11: Non.
10: Tu vois, c'est...
1: C'est pas mal la cochonne.
11: Oui, c'est pas mal la
10: cochonne. Et
11: la cochonne et la tchakalop. La tchakalop et la
10: tchakalop. Et la framboise.
1: La cochonne et la framboise. Pas du tout.
6: Mais en tout cas, mec, on n'est pas passé au F.
1: Mais vous avez compris le raisonnement, parce que effectivement, c'est exactement ça. Il faut trouver un mot qui commence par C, un mot qui commence par F et qui arrive derrière cigale et derrière fourmi. C'est ça le principe. C'est le jeu du S plus 7. Ah bah. Et ce sont les écrivains de l'Oulipo qui, évidemment, ont inventé ce jeu. Et ça donne la cigale et la fourmi.
11: La cigarette.
12: La cochonne, c'est trop loin. À mon avis, ça doit être la claire.
11: Je suis pas loin. La cigarette, je suis pas loin.
1: La cigarette, non.
6: La clarinette.
1: Non, vous allez trop loin aussi.
11: Le cigare.
1: Alors, ça reste là et là, voyez.
12: La syphilis.
6: Avec un C.
5: Et ça s'écrit avec un S.
1: Et un Y en plus. Oh,
6: la cigogne.
1: Non, la cigogne. Non.
12: Ah oui, pas mal.
1: Monsieur Obalk, normalement, devrait être favorisé au moins pour le mot qui remplace la cigale, voyez-vous.
10: Ah. Putain. L'aquarelle.
1: Ah, pas du tout.
11: La cigogne.
10: C'est la cigogne. Vous connaissez pas.
12: On l'a dit.
1: La cigogne, non. Non, oubliez le G, hein.
6: On est au L.
13: La cimèze.
6: On est C-I-L.
13: La cimèze.
10: La cimèze, pas mal.
1: La cimèze, ça, c'est la première partie. Bravo.
11: Mais c'est quoi? Pardon, mais c'est quoi une cigèze?
1: Merguez.
11: Ah, parce que je connais les merguez, grâce à Dieu.
1: C'est la différence entre une saucisse et une merguez.
10: Une cimèze, en gros, c'est deux choses. Soit c'est la paroi sur laquelle vous accrochez les tableaux.
11: D'accord.
10: Soit c'est la tringle elle-même.
11: C'est chiant.
1: Mais la fourmi, alors?
13: La fournaise.
1: Non.
6: La fournaise, c'est trop haut. C'est deux R.
1: Ah non.
6: C'est pas deux R, F-O-U, deux R.
11: La fourrière, la fourrière.
1: Non.
11: Cigale et la fourrière.
13: La fourniture.
1: Non, mais oubliez le haut, hein, on va plus loin. Hein.
11: Et la frange,
1: non, c'est avant frange, mais on se rapproche.
6: La fragrance.
1: Non plus.
12: Mais non, c'est la
6: fragrance. Mais excuse-moi.
11: La fraternité.
1: On est avant la fragrance encore.
6: Ben voilà.
11: Et ben la fraternité, ça marche.
1: Non, ça c'est après.
6: Mais
1: oui, non, vous connaissez même pas votre alphabet.
10: La fraîche.
1: Pardon.
10: La fraîche.
1: La fraîche avec un i, on est encore avant le i.
11: Parce que le
6: la fracture, la fracture.
1: La fraction.
6: La fracture. La fraction.
1: La cimèze et la fraction. Voilà la traduction pour l'Oulipo de la cigale et la fourmi.
11: Bravo.
12: Oh là là, tout ça pour ça.
1: Et puisqu'on parle de cimèze, monsieur Obal, qu'est-ce que vous pouvez m'expliquer? Pourquoi les tableaux sont encadrés toujours dans les musées?
10: Oui, pourquoi ils sont encadrés les tableaux dans les musées?
1: C'est moi qui vous pose la question.
6: pour pouvoir
10: est-ce que vous avez une idée? Parce que moi je connais la réponse quand même.
1: Ah bah,
10: pourquoi il y a des cadres? Pourquoi il y a des encadrements aux tableaux?
11: Pour pas qu'on les touche.
10: Pour pas qu'on les touche, je vois pas le rapport. On peut très
13: bien les mettre en valeur.
10: Tu vas dans un musée où il y a de l'art abstrait, où il y a de l'art cubiste, où il y a de l'art ce que vous voulez, il n'y a pas de cadre autour des tableaux.
11: C'est vrai.
10: Est-ce que vous voyez qu'il y a une grande différence entre les musées d'art moderne et les musées d'art ancien? Il y en a une qui est évidente, en dehors des cadres, et qui sera la solution.
6: Oui.
10: C'est quoi?
6: Il y a des murs.
10: Bravo.
11: Ah bon?
10: Non mais ça suffit pas, Coco. C'est que les murs sont blancs dans les musées d'art moderne.
11: Oui.
10: Et que les murs sont tapissés dans les musées d'art ancien. Alors du coup, il faut des cadres. Pourquoi il faut des cadres? Parce que c'est chiant quand il y a un mur tapissé avec des traits bleus et rouges et tout ça.
1: Surtout si c'est tapissé sur le mur.
10: Le tableau, eh ben il faut bien qu'il ait son espace
11: de séparation. Sinon on le voit pas.
10: Ouais. Et ça, personne n'a fait le rapport entre le fait que les murs sont blancs.
11: Parce que c'est tous des cons.
10: Et qui c'est qui l'a fait? J'ai lu plein de livres là-dessus. Il y a personne qui dit ça, sauf moi.
11: Mais oui.
10: Thank you. je les glisse comme ça à mes quelques collègues des petites choses qu'ils ne savent pas et je leur dis, écoute-moi aux grosses têtes demain, tu verras la réponse.
1: Quand même, j'ai un doute sur ce que vous nous racontez. Le fait que, effectivement, dans les musées d'art

0: moderne, les murs soient blancs, ça je suis d'accord avec vous. Enfin, dans les vieux musées, c'est pas de la tapisserie sur les murs.
1: Mais non, c'est les gens.
2: Regardez, tous les grands musées du monde, le Prado, le Kunsthistorisches Museum.
0: Au Louvre aussi.
2: Le Louvre, les salles rouges du Louvre, par exemple.
3: Eh oui.
2: Les fonds rouges, c'est pas pour rien. Donc, ça sont bien une couleur. Et on peut pas mettre un tableau rouge sur un fond rouge. Donc, pour faire une séparation, on fait un cadre.
4: Ah.
2: Et pourquoi?
4: Ah, bah, tu t'es mal expliqué, alors.
2: J'ai très bien expliqué.
1: Non, non, non, mais.
2: J'ai très, très bien expliqué.
1: Moi, je redirais une chose, c'est que avant, les tableaux étaient chez les gens. Et les gens souvent avaient des murs
0: ah bah oui
3: c'est intéressant.
2: Mais est-ce que vous avez remarqué que avant l'histoire que l'histoire de la peinture commence, qu'on fait commencer avec les tableaux qu'on appelle peinture
4: rupestre
2: non
3: équestre équestre
2: non les fonds or. C'est-à-dire qu'on savait pas peindre, il y avait des fonds or, d'accord? Bon, tous les tableaux qui font un peu Moyen-Âge, ça fait fonds or, vous êtes d'accord?
3: Ouais.
2: Et pourtant, il y avait de la peinture au temps préhistorique, il y avait de la peinture
4: oui.
2: à l'époque
4: bah
2: romaine.
4: Oui, les groupes.
2: Pourquoi alors? Eh ben, c'est que justement, c'est que la peinture, elle existait peut-être de tous les temps, si ça vous amuse, sauf que le tableau, lui, il existe que depuis la Renaissance.
3: Ah oui, parce qu'avant, il peignait dans les grottes.
4: Oui.
2: Non, il peignait sur les murs, ça veut dire que...
4: Mais c'est ça, la
2: rupestre. Oui. Et je veux dire par là que la peinture, c'était juste un truc de plus décoratif de l'architecture.
3: Bien sûr.
2: Et c'était inséparable. Tu vas pas à Lascaux en disant, ouais, ce graffiti, je le mettrais mieux là que là. Non.
3: C'est vrai.
2: Il est là ou là, il bouge plus.
3: C'est vrai.
2: Alors
3: bah,
2: que
3: là, je vais pas, je vais pas à
2: Lascaux. Ce qui est magique avec la peinture, c'est qu'on a créé un espace fictif, un espace virtuel qui fait que vous pouvez le mettre, tout d'un coup c'est une vue de la mer, vous pouvez la mettre dans la salle à manger comme vous pouvez la mettre dans le salon, et c'est ça qui fait la grandeur, d'où le fait qu'il y a un cadre, et c'est pour ça qu'il y a un cadre, parce qu'il y a un espace, si je puis dire.
0: Alors ici il y a un cadre et il est en train de se terminer. Mais c'est bravo quand même.
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0: Alors, il y a une chose que j'ignore d'Hélène in Paris, c'est si elle est cultivée, si elle peut répondre
7: sans
0: aux questions.
7: Sans j'en doute.
0: Pourquoi vous dites ça, Bernard?
7: Non, parce que j'ai connu beaucoup de mondains.
8: Ah non, mais il a la grosse tête, c'est tout.
7: Ah oui.
0: Mais je sens que Bernard Mabie vous plaît bien quand même, il vous fait rire.
8: Ah ouais, je l'aime bien. Moi, j'aime bien tout le monde.
7: Mais moi aussi.
8: Vous êtes tous adorables.
9: Non, attends, tu dis ça parce que ça fait seulement 5 minutes que t'es là. Tu verras au bout de 3 ans.
7: L'autre qui sent qu'il tient pas le coup.
9: Mais il est dans 3 ans déjà.
0: D'abord, vous ne tutoyez pas Madame Hélène
9: c'est
0: in Paris.
9: C'est vrai, madame.
0: Faites attention, Monsieur Rioux. Il y a des manières à voir avec les dames. Hein?
9: C'est vrai.
0: Ouais. Stevie peut vous montrer comment on fait, hein, Stevie.
10: Tout à fait, mon cher. Je te donnerai des cours après.
3: Pas sale Paul, la pépère.
7: C'est dommage que Kersauzon soit pas là, parce qu'il aurait su trousser le compliment.
10: Mais alors, d'où tombe le fruit de madame?
0: Ouf enfin, comment vous voyez que son fruit tombe d'ici?
10: Mais non, je veux dire, vous arrivez d'où? Vous êtes né où?
8: Oh, je suis né au Maroc.
7: Voilà.
8: J'ai grandi à Paris.
7: Voilà.
8: À Neuilly. Et après, j'ai fait mes études à Dauphine. J'ai déménagé à Los Angeles. J'ai épousé un American.
7: Ah,
8: et après, à Beverly Hills.
0: Vous l'avez tué?
8: Non, c'est lui qui m'a tué, mais je me suis enfuie. J'ai eu deux magnifiques enfants. J'ai déménagé à New York. J'ai vécu 10 ans à New York et 15 ans à Londres. Et à chaque fois, c'était une nouvelle vie.
7: Moi, j'ai fait 20 ans à Aubervilliers. Mais... c'est pas passionnant, quoi.
9: Et surtout, vous êtes chanteuse maintenant, c'est ça?
8: Ah, je suis chanteuse depuis le Covid.
9: Et avec des femmes.
3: Ah oui.
9: Comme ça fait tousser, d'autres que ça fait chanter.
0: Comme quoi, il y a des effets secondaires.
8: Non, c'est que au début, tout le monde était paniqué, déprimé, tout le monde pensait que c'était la fin du monde. Je me suis dit, bon, on va les amuser, on va les égayer, on va leur donner la bonne humeur. Et donc, je me suis mise à poster des choses un peu rigolotes sur Instagram et je me suis mise à chantonner sur des chansons existantes. Et les gens ont adoré. C'est comme ça que j'ai commencé.
7: Ah.
9: Et elle prend des cours tous les jours pendant 2 heures, t'imagines
8: ah ouais.
9: un peu?
0: Mais comment vous savez ça, vous?
9: Parce que je sais.
8: Ah ouais, ouais, il a travaillé.
11: Non, mais moi je me demande s'il n'est pas agent secret. Pour Poutine.
0: Ah, la gueule de James Bond.
3: Ah putain.
7: Yann, c'est un peu James Bond puisque c'est 00 sexe.
9: Oh, Bernard.
3: Johan, j'ai une question qui me surlupine. C'est quoi un demi-puceau? Je visualise pas bien.
9: Je me suis arrêté à l'entrée.
3: Ah, je croyais qu'il y avait un côté qui n'avait pas d'effet, mais ça va.
9: Il y a un casting de fou aujourd'hui. Et je devais pas venir aujourd'hui. En plus, hier, j'ai envoyé un texto à votre collaborateur pour annuler parce que j'étais un peu pris. Et puis,
0: il est un peu pris. Ça, c'est vrai.
7: Qui peut le prendre?
0: Il y a 6 mois encore, il était là. Il était à genoux. Il nous priait tous les jours pour qu'on le reprenne. Là, maintenant, on l'appelle. Il dit, mais non, mais je suis un peu pris.
9: Et je regrette. Enfin, je suis tellement.
0: Vous êtes fait engueuler par Anthony.
9: Ouais, il m'a engueulé. Il m'a envoyé un texto là en pleine séance de sport. Mais là, je suis heureux d'être là. On a
0: en pleine
9: deux
0: séance de sport.
9: Tu me faire croire.
0: Non, mais il n'y a rien de crédible.
11: Rien. Non, mais rien.
9: Ça va, Hélène? Vous allez bien?
8: J'adore. En plus, à côté de vous, tout va bien.
7: Vous ne risquez rien.
0: De l'autre côté, non plus.
10: C'est vrai. Hein. Vous n'êtes pas obligé de me outer comme ça. Vis-à-vis d'Hélène, il me out.
0: Ouais, tu parles d'outing. Si vous voulez son pognon, faut bien qu'elle sache que vous soyez gay.
3: Et tu peux servir de meuble si t'es guéri donc.
8: Oh. Ah, c'est pas mal.
0: Oh là là. Alors, on est en 1755.
11: Ah, déjà?
0: En 1755 à Bordeaux, et une certaine Marie se promène sur les quais bordelais, et elle va rencontrer, il faut le dire, un esclave qui brûle de fièvre et qui erre sur le port bordelais, et elle va le soigner, le secourir, et pour témoigner de sa reconnaissance, eh bien, ce garçon va lui donner une liqueur qu'elle va utiliser et qui va devenir très célèbre. Comment s'appelle cette fameuse Marie?
7: Marie Brizard.
0: Marie Brizard.
11: Mais tu vas trop vite.
8: Mais il est trop rapide.
11: Ah non, mais dès que ça parle d'alcool. Hein.
3: Vous avez dit Brizard.
7: Oui, comme c'est Brizard.
3: Comme c'est Brizard.
0: C'est Marie Brizard. Ah, oui. Bravo Bernard. Vous connaissiez l'histoire?
7: Oui, bien sûr, Laurent.
11: Mais non, mais il connaît son alcool par cœur. Hein.
0: C'est bon,
7: c'est
0: Marie
7: bon.
0: Brizard.
7: Ah, oui, c'est bon.
0: Moi,
7: oui.
0: Je connais pas.
7: C'est très sucré, mais c'est bon.
3: Anisé.
8: C'est
3: anisé.
8: Mais non, ça fait comme une anisette.
7: Oui, c'est bon. C'est bon.
0: Ah, vous buvez, vous, madame In Paris?
8: Non, je ne bois pas.
0: Comment ça se fait, ça? Alors,
8: jamais.
0: C'est parce que vos maris buvaient peut-être.
8: Ah oui, un peu trop.
0: Ah,
8: non,
0: voilà.
8: J'en avais pas des maris, un mari. Oh.
0: Oui, mais un par un, je veux dire.
8: Un seul, ça suffit.
9: C'était quand votre dernier copain? C'était quand votre dernier petit copain?
8: Petit copain, il n'y a pas tellement longtemps.
9: Ah. Il s'appelait comment?
7: Red Charles.
0: Oh. Il s'appelait Red Charles.
10: C'est ma fille. Oh, le saligo.
0: C'est pas bien, Bernard. Parce que moi, je trouvais l'aide très jolie, très élégante.
9: Ah, ouais, elle est super
7: mais
9: canon.
7: Moi aussi, je trouve très jolie, très simple en plus. Très abordable.
8: Vous connaissez l'expression « Je te tarte ta gueule à la récré »
0: Monsieur Boulet, c'est tout à fait le genre de dame que vous aimez, vous. Hein.
10: Ah, moi, je suis fan.
0: Ah, voilà, mais oui.
10: Mais oui, mais elle est trop belle.
0: C'est pour vous faire plaisir.
10: Ah, bah, c'est très gentil, merci, j'apprécie.
7: Elle ressemble à madame?
10: Madame, elle était quand même un peu plus âgée. Elle est quand même plus jolie.
8: Merci.
10: Enfin, madame était très belle aussi, cela dit, mais c'est pas le même âge non plus.
0: Bah, d'abord, elle est morte, là, maintenant.
10: Ah, bah oui. Elle était...
8: Martha?
10: Oui. Ouais. Ah, bah oui, c'est vrai, vous la connaissez.
8: Ouais, très bien.
10: Vous.
0: J'ai l'impression de regarder un Monopoly dans lequel je joue pas.
10: Ah oui, là-bas, c'est les cases bleues et nous, c'est les cases bleues foncées. Hein.
7: Et vous, c'est les cases couilles.
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0: Si vous avez une vie sexuelle vicénale,
8: oui.
0: De quoi s'agit-il?
8: Ça, c'est pour Johan.
11: Décousu?
0: Ah, décousu, ça, c'est moi qu'on puisse dire. Alors, mais précisément.
13: Débridé. Eh bien, très fixé à une façon de faire et juste s'en tenir là. C'est-à-dire pas avoir de diversification.
0: Non, mais ça a une signification très, très précise.
13: Comment ça s'appelle ?
0: Vicénale. Alors, vicénale. J'ai évidemment accolé cet adjectif à votre vie sexuelle, mais je vous rassure, ça ne concerne pas que la sexualité, il y a plein d'autres choses.
14: Et non pas vicinale.
13: Eh bien,
0: alors, vicénale. Les chemins vicinaux n'ont rien à voir.
14: D'accord.
0: Cher, comment elle s'appelle déjà ? Chantal.
9: Chantal.
15: Est-ce que, par exemple,
13: c'est
15: Laurent...
13: pas un truc, tu ne fais pas l'amour que sur les chemins vicinaux, c'est ça.
9: Est-ce que vous pensez, Laurent, que je suis un spécialiste de cet amour-là ?
0: Ah, bah, alors vous êtes sûrement, effectivement...
13: Oui. Alors, eh bien, c'est, une, c'est un désir de s'exprimer sexuellement en, en, met,

0: en scène.
1: Non, mais j'ai effectivement vraiment qualifié un rapport sexuel de vicénal. C'est très rare.
0: Ah bon ?
1: À part justement peut-être chez Monsieur Rioux. Mais vicénal, en fait, c'est un qualificatif qui peut aller à plein d'autres choses que le sexe.
0: C'est-à-dire un autre exemple ?
1: Ah. Oh, bah, par exemple, qu'est-ce que je pourrais vous dire ?
2: Le travail ? Par exemple, c'est un amour vicé. C'est-à-dire que le mari vit, on n'a pas le droit de sortir.
3: Ça veut dire que c'est quelqu'un qui est très actif le matin. Ouais, je sais pas, j'essaie.
4: On va tout savoir.
5: Bah oui, t'as raison.
3: Que le matin.
1: Vous êtes l'ami du petit déjeuner.
3: Non, mais ça peut être possible qu'on parle de, je sais pas.
6: C'est faire l'amour sans faire l'amour. C'est faire
1: non,
6: quelque
1: mais
6: chose sans faire quelque
1: l'amour.
6: Chose.
1: Non, mais oublier l'amour. Je vous dis, ça peut être politique.
0: C'est une façon. C'est ouais. Une façon.
1: Vicénale. C'est pas une façon.
0: Ah, c'est une.
1: C'est un adjectif qu'on. Un engagement peut être vicénal. Ah, vous voyez, par exemple.
7: En même temps,
0: éternel, eh ben, exclusif.
1: Non, non. Une fête peut être vicénale.
0: Ah. Bah, débridé.
1: Une cérémonie peut être vicénale.
6: C'est lié à un quartier, c'est lié à un endroit.
1: Non.
3: Quand tu romantises ta vie.
1: Comment non. Ça
3: bah, tu romantises, tu la rêves, tu...
6: Tu la fantasmes, fantasme. Ouais.
3: Tu la fantasmes de ouf et tu deviens acteur d'un...
1: Tu pas... la fantasmes de ouf.
3: J'avais oublié que j'étais à l'EHPAD.
1: Ok, ok. Ok, bah moi je vais fantasmer de ouf alors.
0: Ah, c'est fou.
6: Est-ce que Laurent, c'est lié à une partie du corps ? Forcément
7: non,
6: une partie
7: non,
6: du corps.
7: Est-ce que ça voudrait dire une fois ou jamais ?
1: Ah, alors là on se rapproche.
0: Oui.
1: Car il est question de fréquence là-dedans, évidemment.
6: Une fois par décennie ?
1: Alors
6: une
1: pas par décennie.
0: Non, par centenaire. Par
1: non,
0: 100 ans.
1: Mais là, on se rapproche, on brûle.
6: Par 50
0: par
6: ans.
0: Par quelques mois, par année.
1: Alors, non, vicénale, c'est quoi ?
6: Est-ce que c'est plus de une 100 ans fois... ou pas plus de 100 ans ?
1: Moins, moins.
0: Une fois chacun.
1: Non.
6: Une fois tous les 50 ans.
7: Une fois tous les 10 ans.
0: Une fois tous les 5 ans.
1: Plus
0: tous les 10 ans. Tous les 15 ans.
6: Tous les
0: 20
6: ans.
0: Tous les 10 ans.
7: Tous les 20 ans.
0: Non, tous les 50 ans.
2: Tous les 80 ans.
1: Je viens de l'entendre. C'est Michel Bernier qui a donné la bonne réponse. Répétez, Michel.
7: Une fois tous les 20 ans.
1: Une fois tous les 20 ans.
3: Mais c'est quoi ça alors ?
1: Vicénal, c'est un adjectif ben. Qui veut dire qui a lieu tous les 20 ans. Alors voilà, j'ai effectivement tenté de vous perdre un peu en parlant d'un rapport sexuel vicénal donc qui n'aurait lieu que tous les 20 ans. Imaginez que vous n'ayez pas...
7: Eh ben moi, c'est ce soir.
3: Une fois tous les 20 ans.
1: Alors ça peut vouloir dire aussi... Qu'est-ce que vous dites ?
3: Une fois tous les 20 ans, mais dans ces cas-là, je reste dedans pendant 20 ans. Au moins une fois, quoi.
1: Ah ben, vous croyez pas si bien dire, parce que vicénal, ça veut dire aussi qui dure 20 ans.
0: Voilà.
1: Soit ça veut dire tous les 20 ans, soit ça veut dire qui dure 20 ans. Vous voyez, par exemple, effectivement, un mandat vicénal, ça veut dire que vous êtes en fonction depuis 20 ans. Et ça a les deux sens. Soit c'est une fois tous les 20 ans, soit c'est qui dure 20 ans.
7: C'est la chanson, on n'a pas tous les jours 20 ans, ça vous arrive une fois seulement.
1: Et ben voilà, exactement. Voilà. Merci Chantal Goya.
3: Bravo.
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1: Christine, vous n'avez pas témoigné, vous, parce
9: Non, non, j'ai pas. Moi, j'ai pas couché pour réussir, j'ai réussi pour coucher.
1: Ça a marché.
9: Il ne m'a pas entrepris.
1: Vous nous aviez raconté une fois
9: que j'ai rien raconté.
1: Pop.
6: Ah, t'es fait draguer.
5: T'as pas eu d'histoire avec le PDA?
9: Non, il m'a un peu dragué. Il m'a amené manger dans un restaurant aux Champs-Élysées. En fait, j'avais écrit un papier absolument assez dégueulasse sur lui dans le Matin de Paris. Après cet article, il est venu poser des fleurs sur mon scooter au Matin de Paris. Et après, on est allé effectivement
5: c'est déjà une
9: au restaurant.
1: Et après.
9: Et il m'a dit, j'ai envie de faire l'amour avec vous.
5: Oh. Ah, quand même.
9: Je lui ai dit, bah, ça va pas être possible, et puis voilà, c'est tout.
5: Mais il s'est arrêté, là.
7: Il a employé ce terme.
9: Oui.
6: Bah, tu voudrais qu'il ait...
10: Bah, monsieur, non. Bonsoir, j'ai envie de niquer Christine Bravo.
9: Non, non.
1: Ah, l'imitation est très bonne.
6: Ah, oui.
10: D'ailleurs, je suis bien emmerdé avec toutes ces anciennes
9: stagiaires.
10: D'ailleurs,
9: dans son livre, Les femmes de ma vie, où il parle des nanas, il a mis un chapitre très élégant, celle que je n'ai pas eue. Il a mis mon nom.
1: Oh, non, c'est
6: non,
1: pas vrai.
6: Non, bien sûr que non, c'est
9: et
6: pas bah, vrai.
9: Vous allez le retrouver. Christine B.
5: Mais je la connais.
1: C'est où Christine Boutin ou Christine Bravo? Allez, une première citation pour Arnaud Baudry, qui habite Floirac en Gironde, qui a dit « Si dans chaque homme, et ça tombe bien avec le sujet de discussion qu'on vient d'avoir,
4: ça va être dégoûtant.
1: Si dans chaque homme, il y a un cochon qui sommeille, le mien doit souffrir d'insomnie.
11: Ah, » Alors, pour sûr, c'est du guéri.
1: Et c'est pas Pépédia. Vous avez dit quoi?
9: C'est Sim.
1: Mais comment vous savez ça?
11: Oh, parce qu'elle a niqué avec Sim aussi. Elle a baisé tout le monde.
9: C'est l'historien.
1: C'est bien Sim. Bonne réponse de Christine, bravo.
4: Non mais elle a un nombre d'ex dans le pape, c'est phénoménal. Hein, c'est impressionnant, t'as fait l'amour avec...
1: Non, c'est Ariel qui a été la femme de Sim dans Obélix et Astérix.
4: Ah oui,
12: absolument.
4: C'est vrai.
12: Ouais. Il était âge canonique, ça, vert comme on le connaît, et justement, s'il a eu une petite chose avec Christine, ça ne m'étonne pas.
9: Mais il a rien du tout.
1: Il a essayé avec vous aussi, Sim.
12: Non. C'est vrai que non. On était...
4: Non, il y a un peu de regret quand même.
12: Non, mais on était tous à la ferme, parce que c'était Astérix et le village gaulois, ouais. Et on était très intéressés finalement par les gros cochons. Oh, les...
4: Ah oui, mais les vrais
1: les
4: animaux.
1: Sangliers, vous voulez dire les sangliers.
12: Les sangliers.
9: Ariel Dombal à la ferme.
11: Ça, c'est vrai que c'est
9: alors drôle. Là.
11: Ouais, c'est comme toi chez Dior, quoi.
1: Une citation pour Armand Chevalier qui habite Amiens dans la Somme, qui a dit « C'est très beau un arbre dans un cimetière, on dirait un cercueil qui pousse.
11: Oh, » C'est trop mignon.
4: Ah, c'est oui, poétique.
11: C'est américain ?
1: Non, c'est français.
9: Non, ouais.
4: C'est mort.
1: C'est mort.
3: Oui. La redonde, c'est Sacha Guitry, monsieur.
1: Non, c'est un de mes maîtres, un de mes chouchous.
4: Pierre Doris,
1: bonne réponse de Christophe Beaugrand. J'ai bien aidé. Hein.
4: Vous avez vu, chef, je vous connais bien. Hein.
1: Oui.
4: Vous m'inspirez.
1: Alors attention, une citation maintenant pour Jackie Borgne, qui habite Toulouse, qui a dit « Rater l'avion, c'est moins grave pour le passager que pour le constructeur.
4: » Ça, c'est mignon.
11: C'est français.
1: C'est français.
4: C'est mort.
11: Pierre Desproges.
1: C'est vivant.
4: Un humoriste.
1: Alors humoriste, fantaisiste, chanteur, acteur.
4: Ah oui.
1: Présentateur.
4: Patrick Sébastien,
1: bonne réponse de Monsieur Beaugrand. Pour Jonathan Drian, qui habite Bourg-de-Péage, dans la Drôme, qui a dit « J'ai un remède contre le mal de mer, asseyez-vous sous un arbre. »
9: J'ai rien compris.
11: C'est surréaliste.
12: C'est surréaliste.
4: Sous un arbre, oui. A priori, il n'y aura pas la mer.
3: Un grand voyageur.
1: J'ai un remède contre le mal de mer, asseyez-vous sous un arbre.
9: Ah, c'est un marin, c'est
1: Kersauton. Oui. Bonne réponse de Christine Bravo. Une citation maintenant pour Marie-Claude Imbert, qui habite Morlaix, c'est dans le Finistère, qui a dit « Bien entendu, l'Amérique avait été découverte avant Christophe Colomb, mais le secret avait été bien gardé. »
4: Français.
1: Non, pas français.
4: L'Amérique. Woody Allen.
12: Oscar Wilde.
1: Alors, c'est Oscar Wilde.
4: Oh, joli.
1: Et c'est une excellente réponse de ma princesse.
4: Elle est belle. Surtout quand on la voit à côté de Christine.
1: Et en plus...
11: Ah oui, c'est vrai que c'est pas gentil pour Christine de la mettre
1: et en plus, elle rentre des États-Unis.
12: Je suis le seul témoin du marathon new-yorkais qui n'avait pas eu lieu depuis déjà 2 ans.
1: Racontez alors.
12: 30 000 personnes hystériques. Et alors,
4: qui vous courait derrière.
1: Vous avez eu une dérogation parce que les Français n'avaient pas le droit d'être là avant.
12: Mais je suis américaine.
1: Ah oui.
12: American citizen.
11: She's a citizen of the world.
12: Of course, I was born in America.
1: Mais alors, vous y êtes allé sans BH, alors?
12: Non, BH avait, lui, une dérogation.
1: L'élite.
4: Ils sont privilégiés.
1: À la sortie de cette émission, je vais manifester au rond-point. Bon.
4: Scandaleux.
9: T'es descendu à quel motel?
12: Je suis descendu.
11: Ah, bah, pas au motel.
12: Non, je suis...
11: Bernard, ils sont en caravane, souvent.
12: Non, je suis descendu au Carlisle. C'est uptown.
9: Oui, mais c'est pas donné.
12: Et c'est merveilleux.
9: Mais c'est pas donné.
12: C'est pas donné. Enfin, mais
4: rien n'est donné dans la vie.
1: Elle va pas aller.
4: Au Campanile.
11: Elle avait un voucher.
1: Elle va pas aller à l'Ibis quand elle est moyenne. Autant aller dans un des plus beaux hôtels.
12: Faut arrêter
1: cette démagogie à la con.
9: Non.
1: La plupart des gens qui râlent, si j'avais l'argent, ils feraient comme nous, vous voyez. Enfin.
3: Pas comme nous, comme vous.
4: On parle derrière.
3: On n'a pas tous autant d'argent que vous, monsieur Ruquier.
1: Enfin, écoutez, alors ça y est. Alors là, j'en ai ras-le-bol d'entendre vraiment comme si ces types-là, le gars.
4: Non, pardon. Esteban, il est pauvre, ça se voit. T'as vu comment il est.
9: Alors, j'avais beaucoup aimé. Il fait le loto, même. même, tellement il est riche.
1: Beaugrand me donne. Non, mais c'est ça. Merci, Christine. Faire croire Beaugrand. Attendez, je vais vous faire quand même le truc de Beaugrand. Beaugrand travaille sur LCI.
3: Oui, mais c'est une petite chaîne.
1: Beaugrand travaille sur TF1.
3: C'est une petite chaîne.
1: Ils viennent toucher une avance.

0: dépense de je sais pas combien de milliers de francs pour son bouquin. Là,
1: qui sont
0: milliers
1: de
2: francs. Milliers de francs, ça montre qu'il s'était une personne très âgée.
0: Et puis.
3: Il a acheté un enfant.
0: Il a acheté.
4: Oui. Ah non, t'as pas le droit de dire ça.
0: Non, il a. LCIT, enfin. Le loto, j'allais oublier la
3: française. Il tire les boules, oui.
5: Le loto.
0: La française des jeux qui a lui fait tirer les boules.
5: Voilà.
0: Et il est là à dire.
5: Oui, oui.
0: Il est là, il est là à dire j'ai pas d'argent.
4: Au Creusot, la semaine dernière, il était annoncé dans un supermarché.
0: Il en est capable.
6: Non, mais je suis resté simple. Moi, j'aimerais bien qu'elle se tenait comme toi, Christophe.
3: Il s'étrangle avec ses liasses de billets, lui.
0: C'est vrai, d'ailleurs.
3: Non, mais arrête, ton bébé, il a des loups boutins. J'ai reconnu. Il a des loups boutins de bébé.
4: Il faut flouter les chaussures aussi. Hein.
3: Oui,
0: mais en même temps, il fait déjà du 43.
3: C'est un beau bébé.
0: Mais c'est vrai qu'Esteban, vous, je me demande comment, de quoi vous vivez.
6: Alors, je tiens à dire que
2: il y a une grosse tête par
6: que mon fils a des pyjamas Balenciaga.
0: Waouh !
6: Que j'ai acheté au puce de Saint-Ouen.
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0: Pour Aurélie Pan, Madame Pan habite Saint-Soul en Charente-Maritime. Et la question concerne l'échelle de Fujita. Mais que mesure l'échelle de Fujita ?
5: La longueur du pinceau japonais ?
0: Non, pas du tout.
2: Ah, c'est un code.
0: Quelle culture, Christine ? Mais non, Monsieur Fujita, celui-là en tout cas n'est pas peintre.
2: Ah, est-ce que c'est lié à un phénomène climatique ?
0: Alors un phénomène climatique, oui, on peut dire oui. Oui, oui. Monsieur Ted Fujita, c'est son nom de l'université de Chicago, a inventé un système qui classe ce phénomène climatique.
2: Les cyclones ?
0: Les cyclones, pas
2: les
0: tout
2: ouragans,
0: à fait.
2: Les ouragans, les tonnerres.
0: Alors, on est tout près.
2: Les tornades.
0: Les tornades. Bonne réponse collective
6: d'Esteban.
0: Les tornades, effectivement, et on les classe désormais, d'ailleurs, avec l'initiale de son nom, Monsieur Fujita. Vous pouvez avoir une tornade F0, ce qui veut dire que ça a soufflé, mais vous pouvez sortir de chez vous.
2: Un bébé tornade.
0: C'est pas bien méchant. Une tornade F5, en revanche, là, c'est un cauchemar. Les vents vont dépasser 320 km/h. Et savez-vous quel est l'état des États-Unis où il y a le plus de grosses tornades ?
2: L'Oklahoma.
0: Comment vous savez ça ?
2: Ah bah, je sais que c'est dans le centre des États-Unis.
0: Et c'est l'Oklahoma. Bonne réponse de Christophe Beaugrand.
2: On voit des vaches qui s'envolent parfois.
0: Et c'est pas vrai.
2: Je vous assure, c'est horrible.
5: Ben j'irai pas.
8: Et il paraît aussi que c'est l'endroit où il y a le plus de bovins et de d'homosexuels.
5: Mais pourquoi tu dis ça, Christophe ?
8: Ça n'a rien à voir, mais j'entendais quelqu'un qui disait ça.
2: Mais t'es sûr qu'il y a beaucoup d'homosexuels dans l'Oklahoma ?
8: Oui.
5: Eh ben d'ailleurs, ils vont faire l'amour et dans le pré uniquement pour les homos.
0: Peut-être.
2: À vérifier.
0: On ira
2: sur les vaches, je pense, mais
5: on ira voir.
2: Oui. On va vérifier ça.
0: En coup de vent. Pour Monsieur Daly, qui habite Pierre à Daly, on reste aux États-Unis, puisque là-bas, Monsieur Charles Francis Bruch a été le premier, en 1888, le premier à construire quelque chose qui fait florès, depuis. On est effectivement dans l'Ohio et...

0: Quatre pales en bois de cèdre qui tournaient avec le vent pour produire de l'électricité. Tout ça dans son champ, là-bas dans l'Ohio. Monsieur Charles Francis Brush.
1: Il paraît qu'il y a beaucoup de vaches et d'homosexuels dans l'Ohio.
0: Oui, mais ils viennent de l'Oklahoma à cause
1: des tornades.
0: Eh ben, écoutez, parfait. Bravo, Beaugrand. Vous connaissez bien les États-Unis.
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0: Ah, une question d'actualité pour Yoann Courmier qui habite Izon. Pour quelle raison les ex-écoliers que nous sommes avons été très déçus hier par l'annonce de monsieur Denis Borrell ?
4: Il n'y aura pas d'uniforme à l'école.
0: Non, pas du tout. Hier, monsieur Denis Borrell a fait une annonce importante qui a déçu beaucoup de vieux écoliers. Quand je dis vieux écoliers, des gens de notre âge qui ne sommes plus écoliers, évidemment.
5: Il y a une discipline qui n'aura plus lieu à l'école.
0: Ah non, c'est pas ça, non.
4: C'est un livre.
0: Ah non, c'est pas un livre.
6: C'est
0: non
6: par
0: plus.
6: Rapport à la récré?
0: À la récré, non. Il faut peut-être trouver le métier de monsieur Denis Borrell.
4: Ah oui. Bah, il est ministre de
0: Ah non, non, il est pas ministre.
5: Il est pas dans l'éducation nationale.
0: Ah non, pas du tout.
6: Ah,
0: non,
6: bah,
0: non,
6: ah,
0: non.
6: Ah,
4: il écrivait pas les manuels?
0: Pardon.
4: Est-ce qu'il écrivait les manuels?
0: Il écrit pas de manuels, mais en tout cas, son travail, on le retrouvait, et on le retrouve
5: des
0: dans
5: ardoises,
0: les
5: manuels. Des ardoises.
0: Non, on le retrouve dans les manuels.
7: On a
0: travail.
7: Supprimé le bled.
0: Comment ça?
7: Le fameux bled qu'on a tous connu.
0: Ah non, non, non, non.
7: Le livre de grand-mère.
4: Est-ce qu'il était dans les livres d'histoire, ce monsieur?
0: Pas d'histoire. Mais c'est pas
5: géographie.
0: Lui, c'est pas lui directement, c'est son travail qu'on retrouve dans les manuels.
5: Des illustrations, non?
0: Non, mais vous avez dit quelque chose d'intéressant avant.
4: Ah. C'est rare.
7: Avant, il a bafouillé.
5: Donc, c'est pour ça que c'était intéressant.
0: Il y en a un qui a dit dans les livres d'histoire.
6: Géographie,
5: j'ai dit.
0: Vous avez dit géographie.
6: Les cartes.
5: Ouais. Allez, les adresses.
6: Les cartes au fond
8: les
6: de la
8: dessins,
6: classe.
8: Les dessins. Les dessins.
0: C'est plus précis que ça, voyez-vous. Qu'a fait monsieur Borrell, dont il a fait l'annonce hier?
4: La map monde.
0: Pardon?
4: La map monde.
0: La map monde. Non, mais tout
8: non,
0: ça.
8: Non, la carte de la France. Carte de, la mais, dernière carte de France.
0: Mais tout ça, ça a déjà été fait.
5: Mais oui, oui, mais quoi?
0: Alors, qu'est-ce qu'il fait régulièrement, monsieur Borrell?
4: L'horoscope.
0: Non. Vous aviez l'horoscope à l'école, vous?
4: Mais une fois, j'ai ouvert mon livre de Géo et je suis tombé sur Gémeaux, vous êtes en forme. Je crois
8: Oui. Alors, est-ce qu'il mettait les mots importants en caractères majuscules?
4: Est-ce qu'il calculait quelque chose qui, comme il n'y a plus, et ben, on ne peut plus le mettre dans le livre?
0: Ah, on se rapproche, là, on brûle.
5: Une mesure de distance, les maïs, c'est des kilomètres.
0: Non,
5: c'est
8: les équivalents.
5: Les nœuds, c'est pas les nœuds.
0: Oh, pensez à autre chose, vous.
6: Il faisait les équivalences de
5: conversions.
6: Les conversions.
0: Mais non, non, mais.
4: Dans la géographie, tu te convertis quoi?
0: Qu'est-ce qu'il mesure? Qu'est-ce qu'il mesure? Tous les deux ans, il fait ça.
4: Les péripéties.
0: Mais non. Quelle péripétie?
4: Les tous les deux ans. Je vais dire les précipitations.
5: Alors, c'est une mesure, et c'est tous les deux ans.
0: Oui, tous les deux ans, il mesure quelque chose.
5: Eh ben, le sommet du Mont Blanc.
0: Eh ben voilà, bonne réponse de Jean-Philippe Janssen.
5: Bravo, Jean-Philippe. Il a perdu 2 mètres.
0: Alors, attendez, je vérifie combien vous aviez appris à l'école, vous.
5: Alors, 4807.
0: Oui, bravo. 4807, on a tous appris ça. Sauf que maintenant, il ne fait plus que 4805 mètres, le Mont Blanc.
8: Mais non, mais il paraît que
5: il
8: justement, heureusement, la calotte n'est pas touchée.
0: Parfois, effectivement, il est plus haut. Parfois, il est plus bas.
5: Il varie.
0: Faut pas trop qu'on s'inquiète.
6: Je comprends pas pourquoi. Pourquoi il enlève, alors? Parce qu'il a perdu 2 mètres?
0: Alors là, il a perdu 2 mètres. Maintenant, il faut apprendre en ce moment 4805 au lieu de 4807.
8: Mais la calotte est toujours là.
0: Sachez qu'en 2011, c'était l'inverse. Il avait pris 2-3 mètres. Il était à 4810 mètres, le Mont Blanc.
5: Ouais, oui,
0: il le mesure. Bon, il y va pas tous les jours, hein, monsieur. Il est géomètre, monsieur Borrell. Géomètre expert en Haute-Savoie, président de la commission pour la mesure du Mont Blanc. Et effectivement, tous les deux ans, alors il prend un. Ils sont deux, parce qu'il faut qu'il y en ait un en haut qui tienne le mètre.
7: Et puis celui qui est en bas. Ouais.
0: Et il y a celui qui est en bas qui tient l'autre bout.
7: Il y a un gros rouleau. Ah, non,
8: mais,
7: hein.
8: mais qui est le premier
7: et là,
8: qui
7: a... Je ne dis pas quand il remballe le rouleau. Hein. Ça, si tu te le prends dans la gueule, ça va vite.
6: T'imagines quel métier à la con de faire ça, non?
0: Et bah oui, mais ça prend 2 ans, il faut monter là-haut.
5: Ouais.
0: Et alors, il y a celui qui est là-haut, il fait « Ne bouge
7: plus. Tu m'entends? Tire de ton côté pour voir.
0: Non, parce que c'est vrai qu'il faut que ce soit précis, hein, vous imaginez bien.
9: Bien sûr, évidemment.
0: Non, mais maintenant, il y a le GPS, c'est le toit de l'Europe. Oui, bravo, monsieur.
9: Ah, j'aime bien les montagnes.
0: Moi, le Mont Blanc, ma mère, elle le mettait à 3 mètres.

0: pour pas que je l'attrape.
1: Ah oui, c'est ça. Le gourmandise.
0: C'était la crème au chocolat.
2: Oh, le Mont Blanc, ce n'est pas la crème au chocolat, le Mont Blanc.
3: Non,
2: c'est du marron.
4: Oh oui, c'est
2: du marron, crème de marron avec crème fraîche au-dessus.
3: Mais ouais. Non,
2: mais c'est ça, c'est le Mont Blanc. Non, c'est le Mont Blanc.
0: Mais ça, c'est chez Angelina.
2: Oui, c'est chez Angelina.
0: Mais au Havre, rue Paul-Louis Courrier, le Mont Blanc, il était en boîte de conserve.
2: Ah, d'accord.
0: Enfin, bah oui. Chacun son enfance, Ariel. Oh, le Mont Blanc, le Mont Blanc. On allait boire à 17h chez Angelina.
2: Non, mais j'ai jamais...
3: Avec la crème de marron.
2: J'ai jamais entendu quelqu'un qui mange un Mont Blanc en boîte de conserve. En tout cas, dans l'art de la grande tradition culinaire française.
3: Oui, madame.
2: Un Mont Blanc. C'est toujours de la crème de marron la crème fraîche
0: mais
2: par-dessus.
0: Mais non, pour les gens, les Français qui nous écoutent, les Français que je suis, madame, eh bien, le Mont Blanc, c'est une boîte de conserve avec de la crème. Ah oui. Et vous voulez, je vous dis, Ariel, vous êtes passé à côté de quelque chose. Demain, je vous apporte une boîte de Mont Blanc.
5: Est-ce que t'as déjà goûté un petit Suisse?
0: Elle en a encore sucé trois hier.
4: Non, mais c'est la première fois que j'entends.
0: Et elle a dit, oh, c'est bon un catalogue.
4: Non, franchement, moi, je suis d'accord avec
6: elle. Tu veux y passer, quoi.
4: Moi, je savais pas qu'il y avait de la pâtisserie en boîte.
3: C'est pas de la pâtisserie,
0: c'est de la crème. Enfin, écoutez, vous connaissez rien. Mais vivez un peu.
5: Soyez pauvres.
0: Mais oui.
3: c'est des vraies valeurs.
0: Remarquez, moi, j'en ai encore. Maintenant, j'ai une boîte de Mont Blanc, mais c'est trois stylos.
4: C'est ça.
0: Comme quoi, voyons, on ne change pas.
2: Ah oui. C'est vrai.
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0: Comment s'appelait le cheval de Turenne, le célèbre militaire Turenne.
6: C'était pas un truc du genre foudre ou un
0: foudre
6: un
0: comme ça, non, non, non
6: il avait des flatulences. Et non, c'est Pégase.
0: Non. Turenne, qui était maréchal de France, général des armées du roi, alors Louis XIII d'abord, Louis XIV.
3: La rude.
0: Un stratège de grand talent, Turenne. Je crois même qu'il a été touché par un boulet de canon.
5: Oui, hein. Et avant de monter ce jour-là à cheval, justement, sur le cheval dont on cherche le nom, il dit, on le voit trembler. Tout le monde se dit, mais il a peur. Il dit, oh, tu trembles, carcasse, parce qu'il a froid, en fait. Mais tu tremblerais bien plus si tu savais où je t'emmène.
0: Ah, et ben là, c'est une petite erreur de Franck Ferrand que je m'amuse à entendre.
4: Quoi?
0: Une méconnaissance de la part.
3: Tu trembles, carcasse.
4: Oh là là.
0: Et oui, parce que là, vous venez de donner la réponse sans savoir qui vous la donne.
4: Il s'appelle carcasse,
0: le cheval.
2: Mais qu'il est con, ce Ferrand. Il est trop con.
5: Ça s'appelle donner la bonne réponse sans le savoir. Là, j'avoue que je suis un peu humilié.
3: Ah bah oui, quelle humiliation.
6: Tu as trop étalé ta science là.
8: Qu'est-ce que ça peut être con, un historien.
3: T'as perdu toute dignité en 2 minutes.
8: Non, mais ça laisse entendre qu'en fait, ça ne s'adressait pas à lui-même, mais à son cheval.
2: Oh là, il vient de comprendre.
0: Mais oui. La phrase est très célèbre. Moi, je la connaissais,
8: mais
0: cette
8: pas
0: phrase. Tu trembles, carcasse, mais tu tremblerais bien davantage si tu savais où je vais te mener.
2: C'est pas gentil.
0: Il parle à son cheval.
2: Ouais, bah, c'est pas gentil.
3: Sinon, pourquoi il l'appellerait carcasse?
5: Il pourrait s'appeler lui-même. Il pourrait dire que sa carcasse tremble.
2: Ah oui,
3: On dit souvent, je tremble, carcasse, quand tu tiens ta froide.
5: Toi, non, mais tu rennes, oui.
2: Mais c'est pas gentil pour le cheval, quand même.
3: Bah oui.
0: Tu trembles, carcasse. Et tu tremblerais bien davantage si tu savais que Franck Ferrand t'ignorerait.
2: À ce point.
0: Quelques années plus tard. Bon, c'est quand même une bonne réponse d'Isabelle Mergo, aidée par Franck Ferrand. Et on va rester dans l'histoire et le cinéma. Ça va permettre de marier vos deux talents, Isabelle et Franck, puisque tout le monde sait évidemment que Abel Gance a réalisé un très grand film sur Napoléon. Très long aussi, ça c'est vrai. Ça date de 1927. Hein, vous rendez compte un peu comme c'est vieux ce film de Napoléon. Je ne vous ferai pas l'injure de vous demander qui jouait Napoléon.
3: Non, c'est insultant.
2: Oui, ne nous insultez pas, monsieur.
3: Franchement,
2: non.
0: C'était Dieudonné, Albert Dieudonné. Jeunet qui jouait...
9: Ah, qui est devenu antisémite.
0: qui jouait Napoléon. Mais ce qui est intéressant, c'est qu'Abel Gance lui-même jouait dans le film. Le réalisateur. Souvent, les réalisateurs, c'est encore plus vrai à cette époque.
5: Ce qui est horrible, c'est que j'ai présenté ce film il n'y a pas très longtemps. On était sur un bateau pour aller à Sainte-Hélène et j'ai dit aux gens, vous allez bien regarder telle image parce que le personnage de... est interprété par Abel Gance.
0: Et voilà, je sais plus qui. Parce que c'est ça ma question.
5: Mais c'était Talleyrand, non ?
0: Ah non, Talleyrand.
9: Durène, c'est Durène.
5: Ah, tu trembles.
0: Tremble, Ferrand. Et oui, qui était le personnage joué par le réalisateur ?
9: Rocher ?
0: Non.
9: Fauquier ?
0: Non.
2: C'était un Français Joséphine ? Joséphine ?
0: Joséphine, non. Non, c'était un député.
9: Un révolutionnaire ?
0: Un révolutionnaire. Un membre du comité de salut public, si ça peut vous aider, surnommé l'archange de la terreur.
9: Saint-Just.
0: Saint-Just. Bonne réponse de Franck Ferrand. C'est Saint-Just. Tremble Saint-Just.
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0: Comment appelle-t-on les habitants de la Lune ?
1: Les Luneaux.
2: Les Sélénites.
0: Les Sélénites, ah, oui. Bravo !
3: Mais il n'y a personne sur la Lune.
4: Il
3: n'y
4: a pas d'habitants.
1: Bah oui.
3: Il n'y a personne sur la Lune.
0: Non, mais c'est au cas où il y en aurait eu.
3: Ah. Mais c'est dans un livre. Franchement, mais donner un nom de personne qui n'est
4: comme les Martiens.
0: Oui, mais
4: comme
0: il y en aura peut-être un jour. Elon Musk ou d'autres rêvent d'aller vivre sur la Lune. Et un jour, il y aura peut-être des Sélénites. Et on a déjà prévu le mot, effectivement, qui désigne les habitants imaginaires pour l'instant de la Lune, mais qui peut-être un jour seront réels.
1: Quand on aura fait une colonie sur la Lune.
0: Voilà, voilà.
5: C'était le nom d'un café-théâtre, le Sélénite.
0: Eh ben, vous voyez, ben, les Sélénites sont bien les habitants imaginaires de la Lune. Une question pour Ségolène Ravon. Ah. Oui, Mme Ravon habite dans le Var. Et j'aimerais que vous me disiez comment on appelle l'insecte voisin de l'abeille à corps noir et aile bleutée.
1: Bourdon.
0: Non, appelé aussi parfois d'ailleurs abeille charpentière.
2: La mouche à mer.
3: Non,
2: c'est le,
3: c'est le
2: xylocope.
0: Le xylocope. Bonne réponse de Paul Elkarat.
1: Ah oui, alors là.
0: Ah, vous connaissiez pas les xylocopes?
2: Ah, l'abeille charpentière, c'est l'autre nom.
0: Ils creusent leur nid dans le bois.
1: Dans le bois, avec xylo, c'est
5: ah oui,
1: bois,
5: c'est vrai.
1: En grec.
0: Vous qui êtes, je crois, un bon menuisier, monsieur.
2: Monsieur Boutbil.
6: Non, mais c'est vrai que quand t'achètes un appartement, ils font un.
3: Mais si tu construisais toi-même,
5: on a construit des théâtres, mais.
0: Vous bricolez. Mais le week-end, vous bricolez pas.
5: Ça m'arrive, mais.
0: Ah, bah, voyez.
1: Très mal. Ils poncent.
0: Ils pioncent,
1: par exemple, ils ont une lettre près.
0: Donc, vous ne saviez pas ce qu'était que les xylocopes quand on bricole. On sait ce que sont les xylocopes parce qu'effectivement.
5: C'est les petits trous.
0: On les trouve dans le bois, vous voyez.
3: Les trous, les petits trous.
5: Mais c'est des vers.
3: Ils abîment le bois.
0: Ah, bah, ils abîment le bois. Ils font ils font leur nid dedans. Hein.
3: Comme les termites, alors.
0: Ah bah,
4: Et alors, quel rapport avec les abeilles? Parce qu'elles font du miel aussi?
0: Qu'est-ce que je lui dis?
3: Elle a pas tort, parce que vous avez dit quelle est la voisine de l'abeille. Parce que moi, je connais pas toutes les adresses des abeilles.
5: C'est un miel un petit peu plus, c'est de la sueur, ce qu'on appelle.
0: Tiens, on va rester dans le domaine animalier pour Bertrand Montel, qui habite Telgruc-sur-Mer. C'est dans le Finistère. Comment appelle-t-on un jeune poisson utilisé pour repeupler un étang?
1: On le connaît, ça.
0: L'alvin,
1: c'est le bébé poisson.
3: Voilà,
4: toutes les races. Oui. C'est des
0: l'alvin existe aussi, vous avez raison.
3: L'alvin triste, hein. Il y en a.
0: Car le mot qu'on cherche est un alvin.
1: Alors, Laurent, est-ce que le mot que l'on
4: cherche. Un gardon.
1: Est-ce que le mot que l'on cherche est utilisé pour désigner quelque chose qui n'a rien à voir avec les animaux et les poissons?
0: Alors, ça existe aussi un autre animal, et c'est vrai qu'on le connaît mieux sous le nom de cet autre animal que sous le nom du petit poisson qu'on met dans un
3: étang. Par exemple, une panthère, quoi.
0: Voilà.
1: Ça désigne aussi un agneau.
5: Un agneau.
1: Non. Est-ce que c'est pas une totoche?
2: Il est lourd, mais.
4: Est-ce que c'est le blanc d'amour?
0: Il est lourd, mais là, pour une fois, il a été drôle.
1: Merci, vous pouvez enlever le
3: Est-ce que c'est un animal poilu?
1: L'autre animal, est-ce que c'est un animal qui a des poils?
4: Une boule, mais il n'y a pas de poisson poilu.
5: Une paramécie.
0: Mais non. Elle dit il n'y a pas de poisson poilu, elle a raison.
5: Oui, bah.
1: Si.
5: Si, le barbu.
1: Le barbu.
2: Le blanchon.
1: Et la boue de boule quand elle se baigne.
3: Voilà. Et l'arrêt, comment veux-tu la faire?
1: Il arrive que j'ai déjà vu des raies poilues.
4: Alors, est-ce que c'est pas un petit poisson qui s'appelle le blanc d'amour?
1: Mais on te demande un animal poilu.
4: Oui, mais le blanc d'amour se transforme.
3: Je serais d'avis qu'on cherche l'autre animal qui a le. Voilà. Alors, est-ce que c'est un animal qu'on trouve. Je vous parle de l'autre animal. Qu'on trouve dans la jungle.
0: Cet autre animal, on ne le trouve pas dans la jungle et je veux dire qu'il a été popularisé grâce à la télévision.
5: Mais Shadok.
0: Non, mais
5: un ragondin.
0: Non, mais en tout cas, la première définition de ce mot, c'est bien du frottin, un petit poisson qu'on met dans un étang pour le repeupler.
1: Okay.
0: Et effectivement,
3: et ben vous venez de le dire.
5: C'est frottin.
1: Du menu frottin.
0: Non, c'est un alvin, c'est un frottin, et c'est un autre mot que je cherche et que je vous demande de me donner.
4: Et alors, est-ce que c'est un poisson herbivore ou insectivore?
3: Non.
5: Il n'y a pas d'insectes dans la mer.
1: Un poisson herbivore.
0: Qu'est-ce qu'elle raconte?
1: Un poisson herbivore.
5: Il n'y a pas d'insectes sous l'eau.
4: Si, mais surtout, oui, dans les étangs, quand tu veux faire une mare. Moi, j'ai une mare à grenouilles.
1: Oh.
4: Eh bien, dans une

0: Et
1: vous avez de l'eau jusqu'où?
2: Non, mais cherchons l'autre animal qui a été popularisé.
3: De quelle famille, l'autre animal?
2: Qui a été popularisé à part la télé.
1: C'est pas moi de vous donner la famille de l'animal.
4: Ah, il n'a pas de poils, il a des plumes.
0: Est-ce qu'il vole, l'autre animal?
1: Tout ce que je peux vous dire, que le même mot désigne à la fois
4: Calimero.
1: Ce petit poisson fretin qu'on met dans un étang pour le repeupler, et un autre animal, attention, quand il est jeune, on le désigne ainsi.
4: Est-ce que c'est un animal qu'on a chez soi? Est-ce que c'est un animal? Est-ce que c'est un animal qu'on a chez soi?
1: Alors, vous pouvez en avoir chez vous, parce qu'effectivement, par extension, on a donné ce nom aussi à un objet.
4: Ah, la salamandre! Un hérisson!
1: Un hérisson, non.
3: Une salamandre?
1: Et c'est d'ailleurs cet objet qui a popularisé ce mot à la télévision.
0: Une tête de loup!
4: Tête de tigre,
5: le Schmilblick.
4: Un Schmilblick.
1: Non, cet objet n'est pas un œuf, et un œuf ne fait pas de politique.
2: Je sais plus ce qu'on cherche, un objet,
0: un animal, un nom d'animal, un ménage.
5: Je suis perdu.
3: Et l'autre animal, vous...
1: Ah, je suis content, on va donner 300 euros.
5: Attendez, c'est un objet qui est en même temps un animal, qui a été popularisé par la télé, qui est poilu.
0: Et qui fait ménage.
4: Et qui est aussi un bébé poisson.
1: Au départ, la première définition, je vous l'ai donnée.
5: C'est un fretin,
1: petit poisson qu'on met dans un étang pour le repeupler. Mais c'est vrai que c'est aussi dans l'élevage un jeune animal qui n'a rien à voir avec les poissons. Et ce jeune animal qui n'a rien à voir avec les poissons a été popularisé par la télévision au point que ça a donné son nom à un objet,
5: un poussin
1: que vous pouvez avoir à la maison.
0: Il sert à quoi?
5: Un bec de canne.
1: Je vais vous le dire. Tiens.
4: Est-ce que c'est un objet à la maison qui sert pour nettoyer?
1: Pas du tout.
5: Un poussin.
6: Oh non.
1: 300 euros pour Monsieur Montel qui habite Telgruc-sur-Mer. Est-ce que quelqu'un aurait une idée dans le public? Je ne pensais pas qu'on allait perdre un chèque RTL avec le Nourin. Un Nourin.
5: Bah oui, Maître Capello.
1: Maître Capello, souvenez-vous.
4: Ah, le cochon.
2: Dans les jeux de vin, il disait.
1: Nourin disait, on va mettre 100 euros dans le Nourin.
5: On mettait les francs.
1: Un Nourin, effectivement, est un petit porc.
4: Un
1: jeune porc après le sevrage. C'est devenu une tirelire en forme de cochon grâce à l'émission effectivement des jeux de 20h. Mais au départ, un nourin, c'est un petit poisson qu'on met dans un étang pour le repeupler. Voilà.
6: Oh non, je connais pas.
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1: Notre ami Boudère nous a promis d'autres blagues. En plus, elles sont neuves, ces blagues. On ne les connaît pas.
4: Mais
1: d'où vous les sortez, vos blagues, d'ailleurs, Boudère?
9: Vous savez, les blagues n'appartiennent à personne. On nous les raconte dans des dîners, entre potes, et après, on se les refait à notre sauce. Ça se passe dans un mariage. Il y a la mariée qui rentre avec le mari. Il rentre, c'est la cérémonie. Et là, tu as deux personnes qui sont assises, ils se disent entre eux, oh là là, mais qu'est-ce qu'elle est moche, la mariée. Et l'autre, il dit, oh ouais, elle est dégueulasse. Et là, derrière, elle dit, oh, dis donc, je vous dérange pas, vous parlez de ma fille, là. Il dit, ah, pardon, vous êtes son père? Elle dit, non, je suis sa mère.
1: Encore une.
9: Vous en voulez une autre, c'est vrai?
1: Ah oui, vraiment.
5: Très, très bon.
9: Mais c'est un mec qui passe devant le juge. Le juge, il dit, bon, monsieur, c'est quoi les faits qui vous ont reproché? Il dit, écoutez, c'est bientôt Noël et j'ai fait les courses de Noël un peu trop tôt. Il dit, un peu trop tôt, mais c'est pas puni par la loi. Mais qu'est-ce que vous avez appelé trop tôt? Il dit, le magasin était fermé.
1: Si, elles sont bien, parce qu'en plus, elles sont propres.
0: Elles sont propres, elles sont drôles.
3: On peut les raconter dans une bar mitzvah.
1: Ah ouais.
9: Là, c'est une petite fille qui vient voir son papa. Il dit, papa, c'est quoi la beauté? Il dit, tu vois ta mère? Il dit, oui. Il dit, c'est pas ça du tout.
1: On y voyait 16 babouins dressés sur leurs pattes arrière et dont le sexe était trop visible. Mais où ça?
10: Sur un tableau?
1: Un tableau, non.
10: Au musée
5: sur
10: du
5: la
10: Louvre.
5: Porte d'un temple?
1: Alors, on peut les voir maintenant au musée du Louvre. Oui, mais...
10: D'accord. Une sculpture?
1: Alors, sur une sculpture...
11: Un bas-relief?
1: Pas tout à fait sur une sculpture.
11: Un bas-relief?
1: Alors, un bas-relief, qu'est-ce que vous appelez un bas-relief?
11: Ça doit être indien ou quelque chose comme
1: ça? Non.
11: C'est une sorte de...
12: C'est un rapport avec le temple d'Angkor?
1: Du tout.
13: Ou le temple de... égyptien?
1: C'est égyptien, oui.
5: Les temples de Luxor?
12: Ah, de Luxor.
1: Luxor, alors oui, mais...
12: La pyramide de Khéops?
1: Non.
12: Ah oui, c'était sur l'obélix.
1: Alors?
12: De Paris.
1: Alors expliquez exactement où?
12: Eh ben, à Paris, à Khéops.

0: À la Concorde.
1: À la Concorde.
2: C'était sur le socle de l'obélisque de la Concorde. Ah.
3: Sur le socle de l'obélisque de la Concorde. Bonne réponse collectif. De Philippe Manœuvre.
2: Oh non, c'est collectif là.
3: Mais c'est vrai que ce socle, on l'a enlevé. On ne peut pas le voir sur la place de la Concorde à cause de ces sexes de babouins.
4: Mais alors, mais t'imagines comment on va donc en arrière? À chaque fois, on va en arrière au lieu d'aller en avant.
3: Ah non, mais il y a longtemps qu'on les a enlevés. Oui. Il faut aller au Louvre si vous voulez voir le socle de l'obélisque de la Concorde. Et là, vous verrez les sexes de babouins, oui. Des 16 babouins dressés sur leurs pattes arrière.
0: On voit quand même des statues des Phèbes nues. On voit le sexe apparent.
4: Mais les babouins, ils
0: pourquoi
4: hyper
0: le
4: sexe
0: babouin
4: Parce que c'est plus sexuel que... qu'autre chose.
0: Qu'est-ce que t'en sais, toi?
1: Elle en a mangé du chef de babouin.
3: Non, mais c'est vrai qu'on était en 1836 quand on a assisté, si j'ose dire, à l'érection de l'obélisque.
2: Oh.
3: Et cette érection, évidemment, ça gênait, surtout quand il y avait des babouins avec leur sexe en bas de l'obélisque.
5: Et donc, on peut le voir au musée du Louvre.
3: Si vous allez au Louvre, vous aurez le socle de l'obélisque que vous ne pouvez pas voir. Place de la Concorde, on a mis un autre socle sans les sexes de babouin, monsieur. Ça semble vous intéresser. Monsieur, c'est
5: tout à fait.
1: Parce que Élie a lui-même
5: un des premiers à être au musée du Louvre pour aller voir ça.
0: Non, mais le sexe de babouin est proportionnellement, on le voit pas, c'est inexistant. Un sexe de babouin.
1: Non, on croit pas ça.
4: Ça veut dire qu'un petit, un petit sexe. Mais les nains, jamais, par exemple.
0: J'ai jamais dit ça, t'es folle.
4: Mais c'est ça qui était.
5: On a l'impression. Une conversation dans un asile, en fait.
0: Mais oui, c'est...
5: Mesdames, il va falloir aller se coucher maintenant. Vous prenez votre soupe et puis vous rentrez chacune dans vos chambres.
3: Je pense
5: on reprendra la conversation des babouins demain.
3: Vous avez raison, monsieur Simon. Je pense qu'on leur a enlevé leur socle à toutes les deux depuis un long moment déjà.
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3: Combien de temps vous restez à table quand vous êtes à table, Bernard?
8: Bah, ça dépend si je peux.
3: Ah, ça, c'est le P de fin de table qu'il vient de faire.
1: Oh, non, mais comme il arrive plus
8: ça dépend si je peux me lever ou
1: c'est
8: pas.
1: Ça. Il arrive plus à se lever. Une fois qu'il est à table, il y reste.
3: Ah. D'ailleurs, il se lève pas de table, il repasse par en dessous. On est content que vous soyez revenu parmi nous parce qu'on savait plus de qui se moquait.
8: Bah oui, bah là, ça y est.
3: Même Rioux a maigri, a perdu je ne sais combien de kilos.
8: Oui,
3: voyez,
8: j'ai vu ça.
3: Oui. Alors, c'est terrible.
8: Bah moi pas.
3: Et ça fait plaisir que vous ayez gardé tous
8: mes kilos. Oui. Toute ma cellulite.
1: Tout votre humour.
3: Il paraît que vous avez acheté un tapis de marche.
8: Oui.
3: Mais un tapis de marche, ça s'appelle un tapis de course en fait.
8: Oui, mais pour moi c'est un tapis de marche.
3: C'est-à-dire que vous l'avez mis à l'arrêt. En fait, c'est un tapis de course que tu branches pas.
8: Ah oui, c'est ça, oui.
1: Mais parce qu'en principe, c'est pour courir, ça.
9: Mais oui, non, oui, tu peux très bien marcher.
8: Alors,
9: hein,
8: il y a une ceinture abdominale, je ne sais pas à quoi ça sert.
3: Une ceinture abdominale, oui,
10: c'est pour te masser le ventre.
8: Ah, ça te masse le ventre.
10: Oui, bien, voilà, tu la mets autour de ton ventre et tout en marchant, tu te fais masser.
8: Et puis alors, il y a un truc.
3: Celle que je le connais, il va la mettre autour de la bite.
8: Ah non, il n'est pas assez grande. Enfin, la ceinture.
3: Ça démarre fort. Allez, une première citation pour Mme Carré, qui habite Gruissant dans l'Aude, qui a dit « Ne marchez pas dans la mode, ça porte malheur. »
9: Desproges.
3: Pierre Desproges, bonne réponse de Valérie Mérès. Qui, rappelons-le, a eu l'honneur de faire de la radio avec Pierre Desproges. C'était sur RMC, hein, c'est ça.
9: Oui, moi j'ai travaillé avec tous les grands.
8: Moi aussi, j'ai
3: c'est
8: fait
3: vrai,
8: de la radio.
3: Travaillé avec Coluche, Desproges, Ruquier.
8: Moi aussi, j'ai travaillé avec Desproges.
3: Ah,
8: deux,
3: c'est vrai.
8: Deux ans sur Inter.
3: Oui. Ah oui, et je vous écoutais d'ailleurs dans Les Parasites.
8: Sur l'antenne.
3: Exactement. Et j'avais à peu près 18 ans et je vous écoutais. Il y avait Le Luron aussi.
8: Le Luron, Desproges. Il y avait Evelyne Grandjean aussi.
3: Oh, j'adorais Evelyne Grandjean.
8: Qui travaillait avec Desproges.
3: Oui, elle se mettait au piano et lui était à côté. C'était chouette.
8: Ça, oui.
10: Que de souvenirs.
8: Vous confondez peut-être avec Mireille du Petit Conservatoire, non?
3: Non, pas du tout. Ils avaient un sketch où elle était au piano et lui à côté Pierre Desproges.
8: Ah ouais,
3: plus de rien, ça y est, c'est terrible.
8: Il faut bien que ça arrive un jour. Hein.
10: Chaque jour, il rentre chez lui, il fait « Mais pourquoi il y a un tapis de marche au milieu du salon ?»
3: Une autre citation pour Madame Note, Muriel Note. Et d'ailleurs, elle est pour vous, cher Bernard, cette citation. Je ne parle pas de la citation, mais surtout de celui qui l'a...
8: Alors, c'est un vieux...
1: C'est un vieux chansonnier.
3: Quelqu'un que vous avez croisé dans les cabarets, forcément.
8: Sous Napoléon III.
3: Qui a dit « Ève... » est celle qui a inventé la formule « Je n'ai rien à me mettre ».
8: Ah, c'est joli ça. Pierre-Jean Vaillard peut-être?
11: Julie Pietri?
3: Non, il a travaillé à La Vache enragée avec Jean Valton, au caveau de la République.
8: Jacques Grélot?
3: Non, il a travaillé avec Jacques Grélot à la boîte à sel.
8: Robert Requin?
3: Robert Requin, bonne réponse de Bernard Mabille. Pour Hélène Roussel, qui habite en Haute-Savoie, qui a dit « Les lois de l'humour sont très sévères. On ne peut plus se moquer des victimes, des noirs, des homos, des musulmans, des juifs, des handicapés. Mais de qui se moque-t-on ?»
11: Ça, c'est assez récent, du coup.
3: Ah, c'est très récent.
4: C'est Donald Trump?
3: Non, c'est pas Donald
10: Trump. Jean-Marie Bigard?
3: Non.
11: Ça a été dit en français?
8: Stand-upper.
3: Pas stand-upper, français et camarade à nous. D'ailleurs, qui sera là, il faut le dire, pour l'enregistrement des 10 ans des grosses têtes au Dôme, tout à l'heure à
10: 19h30. Jérémy Ferrari?
3: Non, pas Jérémy.
9: Philippe Gueluc,
3: bonne réponse de Valérie Mérès et Bernard Mabille. Pour Sabrina Oisy, qui habite Séry-Fontaine, qui a dit « La chirurgie esthétique, si c'est bien fait, ça ne se voit pas. Mais si ça ne se voit pas, ça sert à quoi ?»
10: Les frères Bogdanov?
3: Non.
8: C'est américain.
3: Ah non, c'est français.
11: Quelqu'un qui a eu recours à la chirurgie?
3: Alors écoutez, franchement...
8: ça se voit pas.
3: On s'en serait aperçu.
11: Ah.
3: Elle sera d'ailleurs avec nous cet après-midi.
9: Anne Roumanoff.
3: C'est pas gentil.
11: On l'a eu deux direct.
8: Non, c'est pas sympa, non.
11: C'est vrai que c'est pas gentil, pardon. En plus, elle a eu un peu recours.
3: Je lui transmettrai cet après-midi. Non, elle a eu recours
8: à les dents.
3: Les dents.
11: Ah bah elle, couleur bidet.
8: Oui, bidet.
11: Elle a les dents très très blanches.
3: Elle a toujours les dents rouges. Il y a toujours ce rouge à lèvres.
8: Oui, parce qu'elle a les dents qui dépassent de la lèvre.
11: Parce qu'ils lui ont pas mis la bonne taille.
8: Ils lui ont mis plus de dents qu'au départ.
11: Ils lui ont mis les dents de Morandini. Alors
9: non, mais c'est pas feu. Parce que le rouge à lèvres s'accroche au bidet.
10: En tout cas, elle est impatiente de vous revoir.
12: Ouais, les bons camarades. Ah, vous l'aimez, hein, vous l'aimez.
3: Les dents de Morandini, vous parlez des dents de lait qu'il a sur la
12: pizza. Oh non. Oh là là.
8: Vous écoutez Radio Bétara.
12: Radio Bétara.
10: Vous voilà, tout est fait, mais moi j'ai un début de carrière à lancer.
3: Une autre citation pour Karine Leclerc, qui habite Carros dans les Alpes-Maritimes, qui a dit « Je pense des femmes comme Vauban des citadelles ». Vous voyez, c'est un peu d'ailleurs comme tout à l'heure quand je vous ai comparé au Tour de la Rochelle, chère Valérie Mérès. Mais là, c'est pas moi qui ai fait cette citation. « Je pense des femmes comme Vauban des citadelles. »
10: Stevie?
3: Non. Toutes sont faites pour être prises. Hein? Toute la question est dans le nombre de jours de siège.
4: C'est Charles Delaclos?
8: Elle se réveille, elle.
3: L'auteur des Liaisons dangereuses.
11: Oui. Chaderlo.
3: J'avais bien compris. Elle l'a dit dans le désordre, mais j'ai bien compris. Non, ce n'est pas Chaderlo. Comment on dit déjà?
11: Charles Chaderlo
3: Delaclos. Voilà, non, c'est pas lui.
9: C'est aussi loin que Chauderlo de Laclos?
3: Oh, c'est du 19e siècle, en tout cas.
8: Ah, oui.
10: 19e.
3: Le 19e incarné.
12: Hugo.
3: Victor Hugo. Oui. Bonne réponse.
12: Oui.
3: De Philippe Claudel.
12: Ah, c'était un chaud lapin.
3: Ah ouais. Alors voilà une citation plus difficile, car c'est quelqu'un qu'on cite rarement, et faut-il encore le connaître, pour Stéphanie Crozier, qui habite Mâcon en Gironde, qui a dit « Les prétextes n'ont jamais besoin d'être vraisemblables, autrement ils seraient des raisons et non des prétextes. »
10: Adil Rami?
3: Non.
8: En tout cas, c'est un mec chiant. Hein.
11: Non, mais c'est joli.
3: C'est joli, avoué.
8: Oui.
3: Il faut comprendre la phrase, Bernard.
8: Oui, oui.
12: Répétez.
8: Carrément que je suis un con.
3: Je la répète.
11: Non, mais si, c'est joli.
4: Non, mais on a compris.
11: Non, mais pas Bernard, il n'est pas futur.
3: Expliquez à Bernard alors ce que ça veut dire, Marcella.
4: Ça veut dire... Tu n'as pas compris la phrase?
8: Non, vas-y, moi, j'aime t'entendre.
4: C'est un auteur qui dit que les prétextes ne sont pas des raisons. Sinon, ce serait pas des prétextes.
10: Merde, j'avais compris avant.
8: Tu pourrais le dire en français.
3: Les prétextes n'ont jamais besoin d'être vraisemblables. Autrement, ce seraient des raisons et non des prétextes. Oh, c'est vrai.
8: C'est un français.
10: Un alcoolique.
3: Un français mort ici, d'ailleurs, à Neuilly-sur-Seine.
11: Vous croyez dans le studio?
3: Non.
12: Dans le studio.
11: C'est violent.
4: C'est un romancier.
3: Alors, un romancier, biographe, essayiste, voilà.
11: Il est mort il y a longtemps.
3: Qui fut même président du jury du Festival de Cannes. Tiens, en 1957. Ah,
10: oh bah 57.
11: Ouais. Mais il n'avait pas fait de cinéma, ce monsieur.
3: Non, il a écrit des biographies de Victor Hugo, de George Sand, de Balzac.
8: Ah oui. Ah
10: bon.
5: Ah ben alors.
3: Il fut académicien français aussi.
8: Ah, oui, oui, oui.
4: Il est mort en quelle année? Ouais.
3: Il est mort en 1967.
8: C'est pas Jean Co.
3: C'est lui qui avait traduit d'ailleurs le célèbre poème de Rudyard Kipling, If, sous le titre Tu seras un homme, mon fils.
10: Non, mais Paul n'est pas là, mais je suis là, Laurent. Donnez-moi sa date de naissance et j'enchaîne.
3: 1885 à Elbeuf.
10: Ah ben, c'est une belle date.
2: Mauroy.
12: André Mauroy.
3: André Mauroy. Bonne réponse. Ils se sont mis à deux.
10: Ah oui.
3: André Mauroy. Bonne réponse Christophe. De Philippe Claudel et Christophe Beaugrand.
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3: Il paraît que François Hollande redevient populaire.
9: Oui.
3: Je n'en revenais pas moi-même.
14: J'ai dîné avec lui il n'y a pas longtemps chez Gérard Jugnot.
3: Et alors ?
14: C'était génial.
10: Il est drôle, hein ?
14: Oh, il est drôle. Pour un mec de gauche, il est drôle.
3: Mais Gérard Jugnot ou François Hollande ?
14: Les deux. Non, Jugnot, ça fait longtemps qu'il n'est plus de gauche. Alors, moins à gauche,
3: mais
14: moins à
3: droite, clavier. Mais... Vraiment, pour de vrai, vous avez.
14: Non, j'ai dîné avec lui, super.
3: Dîner avec François Hollande. Sympa.
5: Mais qu'est-ce que tu fais avec Jugnot ?
14: Ben, c'est Gérard qui fait bien. J'ai un dîner avec un ancien président. Alors, moi, j'ai que ça à foutre. C'était ça, ou faire un baby-foot avec les copains. Et j'étais chez lui, effectivement. Et il le disait lui-même, il sentait que dans la rue, on l'aimait plus qu'avant. Quand il était président, il recevait un peu des colibés. Là, dans la rue, il va à la supérette, il va tout ça, les gens lui disent bonjour.
4: Mais il vient dans ma rue, souvent. Il s'est mis à parler avec les gens comme un clown. Enfin, il s'est mis à dire bonjour, bonjour. C'est pathétique.
14: Tu confonds pas avec Rio.
4: Pathétique.
12: Non, mais il veut revenir en politique.
3: Vous voulez dire qu'il racole dans tous les quartiers, c'est ça ?
14: Il est en campagne.
3: Bon, en tout cas, s'il peut revenir, il reviendra, nous dit Le Figaro. C'est Richard Flurin et Pierre Le Pelletier qui font un article que peut-être vous avez lu, Christophe Barbier, aujourd'hui dans Le Figaro. L'ex-président se déploie sur le terrain. Ben, vous avez raison, vous voyez, Marcella. Il est devenu la troisième personnalité politique préférée des Français.
14: Ils sont vraiment débiles, les Français.
3: Bah, ça me paraît tellement incroyable. Mais
14: Jean-Jacques Goldman est encore la personnalité préférée des Français. Il ne fait plus rien depuis 25 ans.
3: C'est bien. La différence entre Goldman et François Hollande, c'est que, vous l'avez dit, Goldman ne fait plus rien, alors que Hollande, lui, n'a jamais rien fait. Ça fait quand même grosse différence. François Hollande, en tout cas, se prend à rêver, nous dit Le Figaro. Et là va venir ma question, évidemment. Pourquoi il se prend à rêver ? Parce qu'il aura 72 ans au printemps 2027.
14: Ah ouais,
3: prochaine présidentielle.
14: Pas, hein. Pour les 50 ans des grosses têtes.
3: Voilà. 72, vous avez raison. Pour les 50 ans des grosses
14: têtes. Il viendra, l'émission.
3: J'avais pas pensé à ça. On sera en pleine présidentielle pour les 50 ans des grosses têtes.
14: On va tout fêter, les 50 ans des grosses têtes. La victoire de Bardella. On va être super.
3: Et mon départ.
12: Non.
3: Je vous disais donc que François Hollande aurait 72 ans en 2027. Et évidemment, les candidat aux différentes fonctions présidentielles à travers le monde, c'est vrai, maintenant, comme avantage parfois d'avoir de l'expérience, une certaine forme de sagesse. Il est évoqué dans cet article du Figaro, évidemment, Joe Biden aux États-Unis, Lula, qui a été élu, plutôt même réélu au Brésil, Mario Draghi en Italie. Mais voilà ce qu'on nous dit ensuite. Et c'est même d'ailleurs François Hollande lui-même, paraît-il, qui prononce cette phrase, c'est un peu le mythe du vieux général romain qu'on va chercher en période de crise pour apaiser le pays. Mais quel est le nom de ce vieux général romain qu'on est allé chercher à une époque en période de crise ?
10: Cincinnatus.
3: Cincinnatus. Bonne réponse de Christophe Barbier.
14: Cousin d'Hibernatus.
3: Vous pouvez expliquer, mais Christophe.
10: Rome était dans une situation très très difficile. C'était la Rome très ancienne. Lui s'était retiré de la guerre et de ses exploits militaires. On est allé le chercher pour remettre de l'ordre. Il a remis de l'ordre. Et après, on lui a dit, il faut rester. Il a dit non.
15: je retourne à ma charrue.
3: À la culture de mes terres. Oh, voilà. Je crois d'ailleurs que Arnaud Montebourg avait utilisé aussi à cette époque, une époque, cette expression. Non
15: et José Bové, non ? D'ailleurs, il y est retourné, on n'en entend plus parler, de Montebourg.
14: Qu'est-ce qu'il devient, Montebourg ? Ouais.
15: Il fait du miel et des glaces.
4: Non !
15: Il a tout compris. Il soutient le miel français et les glaces françaises.
4: Ah ouais, c'est marrant parce que les
15: hommes... Pour quelqu'un qui était complètement givré, les glaces, c'est normal.
4: Hein. Il est on fire aujourd'hui.
0: Les hommes d'un certain âge, eh ben, on dit qu'ils ont de l'expérience, alors que les femmes d'un certain âge, on dit qu'elles sont vieilles. Voilà.
4: Ouais. C'est vrai, on dit que c'est des vieilles marmites, c'est vrai.
0: Non, mais, hein,
4: bon, c'est vrai, t'as raison.
0: Alors, parce que 72 ans, Hollande,

0: monde.
1: Mais c'est pas comme un étalon qu'on le veut, on le veut comme un précieux. C'est pas ça qui, tu vois,
2: tu comprends ce que je dis, toi, ou pas, non?
1: Je comprends très bien.
2: Non, mais
3: c'est vrai que les vieux hommes politiques, on dit, ils reviennent, et les vieilles femmes politiques, elles sont sur le retour. Voilà. C'est pas du tout le même sens.
4: Bah non,
3: c'est
4: pas juste.
1: Non.
3: C'est très injuste.
2: Mais si, c'est comme ça.
3: Quand c'est la crise, il faut faire appel aux jeunes.
4: Quand Madame Bachelot a été nommée à la culture, personne n'a fait référence à son âge.
1: Ouais, bien sûr.
5: Normalement, quand il y a une situation de crise, moi, je ferais plutôt appel à quelqu'un de jeune qui, justement, n'a pas l'expérience du passé.
1: Non,
5: qui donc peut apporter, mais si, qui peut apporter son regard
1: neuf,
5: qui peut apporter sa vitalité.
1: Attends. Plus tu es jeune, plus tu es criminel.
5: Ah bon?
1: Mais
5: bon.
1: Oui, ça, c'est l'histoire l'a montré toujours. Les plus grands criminels sont les jeunes.
4: Ah oui, demande à Cédric Jubilard.
5: Oui, mais si Hollande, si Hollande revient demain, il a déjà connu le pouvoir, il a plus faim, il a plus envie de.
1: Mais
5: faut
1: tu
5: avoir
1: vois,
5: envie, il faut avoir
4: mais
5: envie.
4: Mais c'est ton point de vue, les anciens. Vous me fatiguez tellement, je me demande s'il n'est pas temps de faire revenir Philippe Bouvard.
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4: Tout le monde ne connaît peut-être pas Hélène in Paris, et je vous sens intéressé, monsieur Boulet.
8: Ah, moi j'adore, en ce qui me concerne.
4: Bah, vous la connaissez pas encore.
8: Non, mais le look, le regard.
4: Ah oui,
8: la prestance.
9: On dit pas le look, on dit the look.
8: Ah oui, the look.
4: Qu'est-ce qu'elle va nous apprendre?
8: Non, on dirait Nancy Reagan, j'adore.
4: Nancy Reagan, elle est morte. Hein.
8: Oui, ah bah oui, mais en mieux.
3: En beaucoup moins morte.
5: C'est Ariel Dombal en brune, vraiment. Et vous êtes phosphorescente, elle est géniale, c'est une fille incroyable que vous avez permis de faire découvrir quand même à la France. Elle a déjà eu 1000 vies. Elle a bossé, je crois, même avec Steven Spielberg. Elle a vendu des objets.
4: Ah bon, ça, je savais pas que vous avez
5: mais
4: fait.
5: Oui, je crois que vous avez
4: fait. C'est E.T. E.T. chez vous.
5: J'ai fait une petite enquête hier soir. J'ai appelé une de vos amies. Et vous savez quoi? Elle a un majordome qui s'appelle Kent. Et oui, elle a un homme et tout. Elle a des domestiques.
10: Vivement que la gauche revienne. Oh putain, c'est pas vrai.
5: Mais qui est ce Kent alors?
9: Kent, c'est mon chouchou. C'est lui qui. Kent, bring my shoes. Please. Kent!
5: C'est votre domestique! Et puis elle cherche quelqu'un! Parce qu'elle a été mariée, elle a deux enfants, mais là elle est célibataire et cherche quelqu'un!
9: Ah oui, attendez!
2: Mais tu lui as dit que tu étais
9: libre! Alors là, j'ai un rêve!
4: Ah mais j'ai prévenu Hélène in Paris hier, je lui ai dit, on a un garçon célibataire, puceau!
5: Presque, et, à demi!
9: Non, moi mon rêve cette année, c'est vraiment de rencontrer Karine Le Marchand. J'adorerais faire. L'amour est dans le pré. Vous rendez compte, Hélène in the pré.
4: Ah oui, avec un agriculteur.
9: Avec un agriculteur. Mais je trouve ça tellement sexy.
5: Mais je suis le petit-fils d'un agriculteur.
9: Ah ben bah voilà, c'est fait.
8: Et lui, il va faire Johan in Hélène, je fais.
5: En tout cas, je suis heureux de vous rencontrer. N'ayez pas peur, hein, parce qu'il y en a qui sont venus me voir en secret tout à l'heure en me disant c'est qui cette Hélène. Et donc, bah voilà, je leur ai dit.
10: Oh, les gens n'ont pas voulu le connaître pendant la guerre. Oh la vache.
5: Ils se sont tous regardés en disant mais c'est
4: non,
5: qui.
4: Mais il faut quand même dire que je vous ai entouré. Là, regardez quand même. D'un côté, vous avez un garçon célibataire qui ne demande que ça.
5: C'est vrai.
9: Mais non, mais s'il est agriculteur, ok.
5: Et puis vous avez l'âge de mon papa. Comme...
8: Oh là là,
5: votre
8: papa.
5: Il parle quand même.
10: Faut toujours.
5: Mais non, mais.
9: Ah oui.
4: Toujours qui gâche tout.
9: Là, t'as tout gâché.
4: Elle avait commencé à sortir le chèque. Il est con.
9: T'as tout gâché.
4: Et de l'autre côté, monsieur Boulet, qui, on va dire, il peut pas être votre majordome, mais enfin, il aime accompagner.
9: Mais il ressemble à Kent. Je
4: ah oui. Oh. Mais il aime accompagner les dames riches d'un certain âge.
9: Moi, je suis blindée d'amour. Alors, d'ailleurs, j'ai même.
10: Vous avez vu la gueule des gigolos?
4: Non, mais monsieur Boulet a été l'accompagnant de madame.
3: Barrière.
4: Marthe. Comment elle s'appelait déjà?
3: Martha Barrière.
4: Martha Barrière.
9: Ah, j'étais très amie avec Diane Barrière.
3: Ah, oui, ça.
9: Voilà, la fille.
3: Ok, d'accord.
2: Enfin, et Mouna Ayoub. Nous, les gens de gauche.
9: Non, Mouna Ayoub, non, c'était pas moi.
10: Bah, nous, les socialistes, on compte pas. Hein.
4: C'est bien la première fois, Bernard, que je vous entends dire. Nous, les socialistes.
8: Ah oui, ça c'est.
4: Combien de langues vous parlez?
9: Je parle 4 langues.
4: 4 langues. On va vérifier avec monsieur Logérias. Alors, français, d'accord? Après, alors.
10: J'ai jamais été aussi humilié.
4: Anglais. Vous voulez parler anglais, monsieur Logérias?
11: Yes, I want to call Hélène in Paris to start in New York. And then
9: quoi?
11: Before I do a question.
9: Qu'est-ce que t'as dit?
11: C'est to from Minnesota to Charlotte.
9: Moi, ouais, j'ai rien pigé.
11: No, that's because I'm going to start to come on.
4: Ensuite, quelle langue?
9: Arabe.
4: Arabe.
11: Alors, il est non,
9: alors, je vais dire que tu parles pas l'arabe.
11: Nawekelbek, Nawekelbek,
4: Et ensuite, quelle autre langue?
9: Espagnol.
4: Espagnol.
2: Ah, non, mais est-ce qu'on peut l'entendre parler les langues, elle aussi?
11: Ah, si, por favor. Un poquito, un poquito.
9: Un poquito. Un poquito.
10: Je connais un mot en espagnol, c'est chorizo.
9: Chorizo. Ah, chorizo.
11: Dino Pinto.
9: Chorizo, muy rico.
4: Non mais moi je suis allé chez Lanine Paris, invité par Paris Match, hein, il faut le dire. Je n'avais pas compris, en fait ce sont pas vos meubles qui sont dans le studio. Vous faites
9: en partie.
4: Vous faites
9: en
4: musée partie. En fait.
9: Ah non, pas musée, galerie. Musée c'est en face, au Louvre.
10: Si vous aimez les antiquités, je suis là. Non.
9: Il y a Laurent hier, ce qui était très drôle, parce que je lui ai dit à la Kamala Harris, il me dit, c'est qui ça?
4: On parlait d'Anne Hidalgo, et elle dit, Anne Hidalgo, elle a voulu faire la Kamala Harris.
9: Non, j'ai dit, elle est Kamala Harris, elle fait Kamala Harris, et il a dit, c'est quoi?
10: Alors, on est loin du Havre.
9: Alors, j'étais.
4: Mais en fait, elle parlait de Kamala Harris. Oh,
9: alors, j'étais très inquiète. J'ai dit, are you serious?
4: Kamala Harris.
10: J'espère que vous avez bien mangé quand même.
9: Ah bah oui, c'était Yannick Aleno qui a fait le dîner.
4: Vous voyez,
9: s'il vous plaît.
2: Moi, c'est donc, alors, donc Paris Match fait des invitations chez vous. Moi, si je veux inviter chez vous aussi,
9: avec
2: je
9: plaisir. Mais quand vous
4: Valérie,
9: voulez...
4: ça vous rappelle le bon temps.
2: Hein. pas celui-là, non.
9: Avec plaisir, Valérie.
10: Il faut que tu viennes avec tes meubles.
11: Et tes amis.
4: Allez, une première citation.
10: Je pense qu'IKEA est interdit chez madame.
9: Ah non, non, j'en ai, j'adore IKEA.
4: Ah oui? Qu'est-ce que vous avez chez IKEA?
9: Bah, le bureau du fond. Vous n'êtes pas.
11: C'est là où il y a les dossiers.
4: Le bureau du fond, ça doit être les chiottes qu'elle veut dire. Pour Marc Marsal, qui habite Morbac en Lorraine.
10: Ah, Morbac, ah, bah, oui.
2: Morbac?
4: Oui, la citation suivante. Comment voulez-vous que je vous explique pourquoi on peut être nazi? Je ne sais même pas faire marcher un ouvre-boîte.
10: Ah, c'est Woody Allen.
4: Et c'est Woody Allen, bien sûr. Bonne réponse de Bernard Mabille. Une citation qui va très bien avec l'ambiance, Hélène in Paris, pour Grégoire Hilsch, qui habite Noirmoutier, qui a dit « Je voudrais rassurer les peuples qui meurent de faim dans le monde. Ici, on mange pour vous.
10: Oh. » C'est Coluche.
11: Coluche.
4: Coluche, excellente réponse de Bernard Mabille.
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4: Question qui va quand même, je pense, faire beaucoup parler dans cette émission et c'est pour Dominique Berthoud qui habite Moncey-en-Belin dans la Sarthe. En effet, quelle photo Bertrand Laforêt a faite en 1980, photo qui va beaucoup vous étonner sur une plage de Cannes pendant le festival.
0: Moi je le connais ce photographe.
4: Bertrand Laforêt?
0: Oui.
4: Ah oui?
0: Est-ce que je serais pas sur cette photo?
4: Vous êtes sur cette photo.
11: Est-ce qu'il est tout nu?
4: Non, non.
10: Ah, c'est avec la Cicciolina?
4: Non, pas loin.
10: Brigitte Bardot?
4: Non, pas loin.
11: Il est avec une star.
10: Claire Chazal?
4: Ah bah, oui, oui.
11: Une star du porno.
4: On est on est en 1980. Ils sont tous les deux sur la plage.
11: Et c'est un peu sexy?
2: C'est pas Gérard qui est sexy.
11: Bah non. Voilà. Il avait la moustache à l'époque.
0: Et ce serait une actrice?
4: Ah oui, une actrice.
10: C'est pas Valérie Mérès?
4: Et c'est Valérie Mérès!
10: T'as raison, c'est Gérard qui est sexy, ouais.
4: Alors, parce que la photo vaut son pesant de cacahuètes.
2: Mais, c'est dans le film d'Houry.
11: Oh, elle sort d'où cette photo? Qu'est-ce qui se passe?
10: Mais c'était dans quel cadre? Un séminaire?
12: T'aurais pu te faire du blé.
11: Il faut nous la décrire, Gérard.
0: Mais là, parce qu'on tournait.
2: Oui,
0: on tournait à Cannes.
2: Le coup du parapluie.
0: Le coup du parapluie. J'avais une très jolie veste.
10: C'est sublime, Gérard.
4: Mais pourquoi vous avez ces cheveux, Valérie Mérès?
2: Parce que, en fait, pour le film, Gérard Houry avait voulu que je me teigne
11: en blonde.
4: Et vous appreniez le français dans un deuxième temps. Vous êtes mignons tous les deux.
11: Il y a un doute sur la veste.
2: Mignon.
11: La
2: moi,
11: veste de
2: déteste,
11: Gérard, quand même.
0: C'est-à-dire, je joue un impresario, de Pierre Richard.
4: Et c'est là qu'on voit quand même que Cannes a beaucoup changé. À l'époque, vous aviez Gérard Jugnot et Valérie Mérès à Cannes. Aujourd'hui, c'est Jodie Foster et Nabila, vous voyez.
0: c'est dingue.
13: Il y en a Bila au Festival de Cannes.
14: Oui, elle a créatrice
0: de contenu.
14: Elle a fait la montée des marches.
4: Dieu sait que j'aime beaucoup Anne-Elisabeth Lemoine et l'émission C'est à vous. Mais je trouve que quand même, franchement, quand on reçoit Jodie Foster, on ne reçoit pas Nabila en même temps.
13: Mais c'est pour contrebalancer.
4: Ah, mais non, je trouve pardon, mais je trouve ça honteux.
13: Je trouve ça logique.
2: Elle a reçu les deux en même temps.
14: Et elles étaient assises à côté.
4: Mais enfin, franchement.
13: Et il y avait Bertrand Cantat à la météo. Non, mais elle a plein de trucs à raconter sur sa vie, quoi. Après, vous savez bien, patron, le Festival de Cannes, maintenant, c'est le festival des marques, des cosmétiques, beaucoup plus que du cinéma.
4: C'est pas ça que je vous dis. Je n'ai aucun problème à ce qu'on reçoive Nabila éventuellement dans C'est à vous. Le problème, pour moi, ça m'a choqué, c'est en même temps que Jodie Foster. C'est ça.
13: Et ils lui ont posé les mêmes questions?
14: Non, mais ça donne l'impression de les mettre sur le même plan.
13: Ça, c'est ouf. S'ils ont fait ça, c'est ouf.
4: Non, ce qui est génial, c'est que Jodie Foster parle mieux français que Nabila.
13: Mais c'est un casting d'émission, c'est comme les grosses têtes. On met un génie comme moi, puis on met Junio en face. Pour contrebalancer.
14: Alors, tu veux dire que Junio, c'est Nabila, et toi, tu es Jodie Foster?
13: Et inversement, oui, inversement.
4: Vous êtes contente de retrouver cette photo, Valérie Mérès, alors?
2: Oh, ça me fait toujours, ça m'émeut toujours de.
13: C'est un film mythique.
2: De me voir avec Gérard.
4: Mais pourquoi vous étiez ensemble à cette époque-là? Parce que là on croirait quand même.
0: Pas du tout.
2: Ah, mais non.
14: Vous avez jamais tâté.
13: Vous avez joué au docteur un petit peu quand même. Oui. Il n'y a pas eu une partie de Ça va, ça vient, maman?
2: Mais pas du tout.
4: J'ai vérifié, vous aviez 25 et 29 ans, l'un et l'autre.
14: Oh, c'est incroyable parce que Gérard, il en fait 60 sur cette photo.
13: Mais non. Il a toujours eu 60.
14: Mais c'est ça qui est formidable.
0: Je suis arrêté à 50.
4: Valérie est la plus jeune, elle a 25 ans sur cette photo.
14: Oh, t'es mignonne, hein.
0: Suivant son Wikipédia.
13: L'avantage avec Valérie, c'est qu'on rajeunit quand on regarde son Wikipédia. Moi, j'ai vu un dessin de Valérie dans une grotte de Lascaux. Hein.
4: C'est comme de bas, Lascaux. En tout cas, c'est vrai que cette photo de Gérard, on va la distribuer. Hein. On va la faire passer dans le public pour que vous puissiez la mettre chez vous. Mais
13: avec cette veste.
4: C'est vrai que c'est mignon de vous retrouver tous les deux comme ça. Gérard, vous êtes presque ému même. Hein.
0: Ouais, c'est touchant.
4: Ouais. Ouais.
2: C'est peut-être l'année où j'y ai travaillé. C'était en quelle année?
4: Ah non, c'était pas le festival de Cannes.
13: C'est lâche. Mais
0: c'est lâche.
13: C'est lâche.
4: Je l'avais depuis un moment, puis je savais pas sur qui ça allait tomber.
14: Et comme par hasard.
2: Par contre, ce qui était fou, c'est que on a tourné pendant le festival de Cannes avec Gérard. On nous a fait monter les marches et tout. C'était l'ancien palais pour une scène. Alors qu'il y avait des tas de gens, les figurants, c'était les vraies personnes qui étaient là, quoi.
0: Ah. C'est la première fois que je suis, et la dernière que j'ai monté les marches pour un film à moi.
4: Ah oui?
0: Oui.
4: Ils vous ont jamais invité à Cannes autrement officiellement?
0: Mais pas pour un de mes films.
4: Ah voilà, pas officiellement.
0: On a failli y aller pour Tandem.
13: Attends, t'as pas eu la palme pour Pino Simple Flic?
2: Alors que moi j'ai monté. Alors
14: qu'il est
2: con,
14: il est méchant en plus.
13: Alors mais en plus j'adore ce film, je me moque de toi mais j'adore.
14: Mais la palme elle est pas remise à un acteur, elle est remise à un film.
13: Alors un Pino Simple Flic.
2: Alors que moi j'ai monté les marches pour un film qui a eu un prix.
13: Mais c'était pas pour les festivals, c'était au casino.
2: Pas du tout. Pas du tout, on a eu le grand prix.
14: De quel film?
2: Le sacrifice de Tarkovsky.
13: Ah, mais non. Alors là, respect. Alors là, bravo.
0: Mais Valérie, elle a fait des tas de films à Tello.
4: Ah bah oui, elle a fait Les Bronzés font du Tarkovsky.
2: Non, j'ai fait Le Grand Écart toute ma vie.
4: Oh là là,
14: cette souplesse. Tu le fais encore?
13: D'accord.
14: Le Grand Écart de quoi?
2: Bah le Grand Écart entre des films hyper intello et des comédies hyper pas intello.
13: D'accord. Bah, c'est bien, t'as économisé du temps sur ta séance de psy là.
4: En tout cas, j'en ai vu quand même des vedettes sur le sable et comme
0: sur le sable.
4: Et comme Gérard et Valérie réunis sur cette photo, on va la mettre sur Twitter cette photo. Mais peut-être qu'il faut payer des droits à Monsieur Bertrand Laforêt.
0: Ouais, je sais.
4: Il était sympa le photographe Valérie.
2: Je m'en souviens absolument pas de cette photo.
4: Gérard lui semble s'en souvenir.
0: Ouais, je connais son nom, mais je sais pas, j'ai pas revu depuis longtemps.
4: Ah bah c'est ça.
13: Non, mais c'est intéressant. En plus, c'est rare de trouver des belles photos de gens échoués sur la plage. Il y a une photo de Roselyne en Betsum, mais elle est pas très bien.
2: C'est pas des migrants, qu'est-ce que
14: c'est? Comme des migrants,
4: je t'emmerde.
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4: Ah, c'est vrai, il n'en peut plus de Jean-Philippe. Hein. Il est là sur tous les sites pornographiques.
16: Il les a fait.
4: Oui, ben, ça devient compliqué, c'est vrai. Mais ceci dit, à force de plus faire, ben, ma libido, elle a chuté d'un coup.
16: C'est vrai.
4: Oui.
16: C'est un nouveau copain à vous, ça, un libido.
4: Non, parce qu'on a connu, Mustapha Bido.
16: Oui, mais
4: un libido, je le connaissais pas. Ouais. Alibido, il a gagné beaucoup d'argent.
16: Vas-y, viens, Alibido.
17: Non, mais est-ce que c'est vrai cette théorie que moins on le fait, moins on a envie, plus on le fait, plus
16: alors,
17: on a envie?
16: Alors, je sais pas si c'est généralisé comme vous le dites.
17: Oui.
16: Mais en tout cas, moi, oui. Ça
4: m'a... Si moins on le fait, moins on en a envie. Regardez le pape.
18: Quoi que. Moi, ceci dit, hier soir, j'ai fini YouPorn. Ça y est, j'ai tout fait.
4: Non, bah, tout le monde regarde des films, des séries. Essaie de s'occuper, évidemment. Ah, bah oui. Hein, c'est chacun son tour. Ou écoute de la musique. Vous écoutez quoi, vous, Stevie, par exemple?
19: Comme musique? Oh, je suis très éclectique. Hein. Moi, j'écoute surtout de la musique classique, bizarrement.
4: C'est pas vrai.
19: Là, ah, bon ouais, musique classique, tout de tout.
18: Avec les Derma.
19: Mais ouais, j'ai pas
4: de... Charlie Oleg.
18: André Rieu.
19: Pas du tout. Mais,
18: Rondo Veneziano.
19: Marvin Gaye, des choses comme ça.
18: Marvin Gaye. Alors qu'il l'était pas, en plus.
4: Le duo entre Marvin Gray et Barbelivien.
19: Oh non.
4: Bon, ben je vois que vous êtes en forme, Stevie.
19: Tout va bien. Mes plantes me rendent heureux.
4: Vous avez trouvé des choses drôles sur les réseaux sociaux, par exemple?
19: Ah oui, j'en ai trouvé une drôle. Une grosse amende pour Gérard de Palmas qui était sur la route toute la sainte journée.
4: Ah bah oui, il n'a pas le droit, ça, c'est non. Vrai. Valérie Mérès.
20: Alors, c'est un tweet de Marie Sauvion. Quand on retournera au bureau, est-ce que nos employeurs tiendront compte du fait que maintenant on fait un vrai repas toutes les 4 heures?
4: C'est pas faux, ça, c'est qu'on mange de plus en plus, vous voulez le dire.
17: Moi, je mange aussi de plus en plus.
4: Ah, c'est vrai, mais ça se voit. Ça se voit.
17: Oui. Mais surtout.
4: J'ai failli vous prendre pour Caroline Diamant quand vous êtes arrivée.
17: Non, mais surtout, je suis très contente parce que bon, ça y est, je sais faire.
4: Vous progressez.
17: Je progresse et j'ai découvert une merveille qui s'appelle la crème fleurette. Alors, maintenant,
16: c'est génial.
17: Mais c'est génial. Je mets de la crème fleurette partout et du coup, je deviens très cordon bleu parce que n'importe quoi, des espèces de courgettes bouillies. Crème fleurette, ça devient génial. Des navets mal cuits, triste mine, crème fleurette, fantastique.
4: Vous allez en mettre dans vos films?
18: Sur mon visage.
17: Non, mais je me dis, mais quelle merveille, comment est-ce que j'ai pu vivre sans savoir que la crème fleurette existait?
19: Parce que c'est une renaissance pour Ariel.
17: Mais oui, parce que je connaissais la crème épaisse, enfin tout ça, mais oui, crème fleurette.
4: Écoutez, est-ce votre vie sexuelle ne nous regarde pas, Ariel.
18: Merci, Jackie et Ariel.
4: Autre chose sur les réseaux, Florian Gazan.
18: Oui, alors, maudit confinement, j'ai mis une annonce « Homme cherche femme », j'ai reçu 400 messages me disant « Viens chercher la mienne
4: ». Jérémy Ferrari.
21: Oui, j'ai retrouvé un tweet de Philippe Bridet qui nous dit « Média, tout le monde espère que l'émission de Jérôme Salomon ne sera pas reconduite à la rentrée
4: ». C'est vrai, tous les soirs. Mais c'est assez rigolo parce que ce Jérôme Salomon qu'on voit tous les soirs entre 19h et 20h à peu près, responsable de la santé au niveau national, au début, il avait eu, bon, c'est un peu normal, une tête d'enterrement, puis on sent qu'il s'est pris au jeu. Maintenant, oui. C'est tout juste, il rigole pas en annonçant les morts.
21: Il est de meilleure humeur.
16: Oui, il a pris goût, tu vois qu'il est, il a une aisance, et puis il dit, bon alors, les chiffres du jour.
19: Là, puis c'est toujours pareil. Hein.
4: Oui, oh, mais il y a 3 morts en moins. Ouais,
16: mais c'est un peu ça, tu vois. Ça s'est stabilisé, on est dans le négatif. Ouais, voilà. Il y a une dame qui fait le langage des signes, elle a une grosse fleur dans les cheveux tout le temps, t'as jamais vu, tu vois que ça, la fleur,
4: ça doit être si bête. NDI, vous confondez avec la porte-parole du gouvernement, monsieur Janssen.
16: Non,
4: faites attention. Ah, vous avez trouvé quelque chose, vous,
16: d'ailleurs? Oui. S'il vous plaît, arrêtez avec vos blagues sur le Covid-19. Une ou deux, c'est drôle, mais bon, au bout d'une quarantaine, ça devient lourd.
4: Ah oui. Je viens de la comprendre. Au bout d'une quarantaine. Oui. Vous, avez une blague en anglais, je crois.
17: Oui, Ariel. Alors c'est une blague qui vous explique la politique mondiale.
4: Il faut dire qu'on a entendu Madame Bill Gates sur RTL ce matin, interviewée par Alba Ventura, et c'est pour ça qu'on a eu l'idée de retrouver cette blague.
17: Alors c'est en effet sur Bill Gates, autour de Bill Gates. Alors, I told my son, you will marry the girl I choose. He said no. Alors ça veut dire, j'ai dit à mon fils, tu vas épouser la fille que j'ai choisie. Et il m'a dit non. I told him, she's Bill Gates' daughter. Je lui ai dit, elle est la fille de Bill Gates. Alors il a dit, ok. I called Bill Gates and I said, I want your daughter to marry my son. J'ai appelé Bill Gates et je lui ai dit, j'aimerais que votre fille épouse mon fils. And Bill Gates said no. Bill Gates a dit non. Et alors, I told Bill Gates, my son is the CEO of World Bank. Bill Gates say, OK. J'ai dit à Bill Gates, mais mon fils est le directeur de la Banque mondiale. Alors, il a dit, OK. Elle est compliquée, mais vous allez voir la chose.
21: Ah,
17: alors après, j'ai appelé le président de la Banque mondiale et je lui ai dit, ask my son to be the CEO. Et je lui ai demandé, faites en sorte que mon fils devienne le directeur. Et il a dit non. Alors, I told him, my son is Bill Gates' son-in-law. He say, okay. Alors, j'ai dit, mais mon fils est le gendre de Bill Gates. Et il a dit, okay, voilà. How is politics work? Comment est-ce que ça marche en politique?
21: Ok, tu l'attends en allemand pour voir si elle est drôle?
4: La prochaine fois, j'engage Nelson Montfort.
17: Non, mais l'État, c'est compliqué. C'est en fait, oui, comme dans...
4: Non, on l'a compris. Oui,
21: on passe à l'invité mystère.
4: Il y en avait une du même genre, d'ailleurs. C'est l'histoire de Rockefeller, qui a 18 ans. Il est tout jeune, Rockefeller. Il a 18 ans, à peine majeur. Il est fauché à cette époque-là. Il se balade dans la rue et il trouve une pomme, un fruit, tout sale par terre. Qu'est-ce qu'il fait? Il nettoie la pomme et il vend la pomme à un passant pour 50 cents. Bon, et avec ces 50 cents, qu'est-ce qu'il fait? Il achète deux pommes à 25 cents. Et il nettoie les deux pommes et il revend chaque pomme 1 dollar.
17: 50 cents.
4: Non, 1 dollar carrément.
17: Ah oui.
4: 1 dollar à un passant. Vous voyez déjà, et la fortune commence. Avec 100 dollars en poche, il achète 4 pommes. Il nettoie les 4 pommes qu'il revend. Il revend 2 dollars cette fois, évidemment. Hein. Et à 19 ans, il hérite de sa grand-mère.
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4: Pour Sandrine Drujon, qui habite Clermont-Ferrand, pouvez-vous me dire qui sont en Angleterre Bugemann, en Allemagne Der Schneider, en Belgique Spétain ou l'homme au crochet, en Espagne El Coco, en Bourgogne la Vouivre, en Franche-Comté le Picolaton, dans le Nord-Pas-de-Calais Marie Grouette, en Normandie le Père Lapouque ou en Nouvelle-Aquitaine Michel L'Égorgeur.
5: Oula.
22: Oh, sympa.
5: C'est la mort. C'est pas le père Fouettard.
23: C'est pas le père Fouettard.
4: Ah ben non, le père Fouettard, justement, c'est ainsi qu'on l'appelle, le père Fouettard, dans d'autres régions. Vous avez raison. Ça peut être aussi le père Fouettard. Mais tous ces gens-là, comment les appelle-t-on?
24: La Saint-Nicolas?
4: La Saint-Nicolas? Non.
5: On les appelle des monstres, des...
4: Alors, des monstres, oui, mais il y a un
24: des
4: autre.
24: Des ogres.
4: Des ogres, non, non plus.
24: Des yétis,
4: non.
23: Pour faire peur aux enfants. C'est les monsieur pour faire peur aux enfants.
4: Oui, mais il y a un mot.
24: Des épouvantails.
4: Des épouvantails, non, il y a un mot pour ça, monsieur.
24: Des vampires.
23: Des épouvantaires.
4: Je vous demande le mot qui correspond effectivement à tous ces personnages. Qu'on appelle aussi, je peux vous dire, par exemple, babo dans certains coins.
24: Des monstres.
4: Des monstres, oui, mais il y a un mot plus précis que monstre. Des Marie et Grouette dans le Nord-Pas-de-Calais. Vous connaissez Marie Grouette, monsieur?
23: Oui, si vous voulez Marie Grouette.
24: La Dame Blanche.
4: Ou un snook. Vous connaissez un snook?
23: Snook.
4: Oui, un snook.
5: Des rêves.
4: En Normandie, par exemple, le père Lapouque, c'est vrai, moi, je sais que chez moi, c'est mes parents me disaient, il y a le père Lapouque qui va passer.
5: C'est le contraire du père Noël.
23: Pour faire peur aux enfants, pour leur faire faire quelque chose.
4: Oui, c'est le contraire de père Noël, vous avez raison.

0: Ouais, bah moi, on me disait juste ton père arrive. Hein. Ça suffisait largement.
1: Non, mais en fonction des régions, ça a des noms différents. Oui. Effectivement, en Bourgogne, c'est la vouivre ou la mer en gueule. Bretagne,
2: c'est la menace.
1: En Bretagne, vous avez le barbaou. Dans le Val-de-Loire, vous avez la mer Tirebras, vous voyez. La mer Tirebras.
3: C'est un adjectif.
1: À Nantes, on parle de Marie la Tueuse.
0: En un mot.
1: À Marseille, on parle de Chapacogne.
3: Ah, un poison.
1: Non, non, non. Et tous ces noms-là, ce sont des
2: démons.
1: Mais non.
0: C'est en un mot.
1: C'est un mot bien précis.
3: Des méchants.
1: Et j'ai trouvé d'ailleurs ce mot, c'est marrant parce que, vous voyez, je ne connaissais pas la définition exacte de ce mot, tout en sachant ce que cela voulait dire, bien sûr, mais je n'avais pas la définition exacte. Et là, aujourd'hui,
0: on l'a. Des traqueurs ?
1: Non, grâce à François-Olivier Gisbert, parce que c'est lui qui utilise ce mot dans son édito cette semaine dans Le Point. Il en parle à propos de Donald Trump, qui est devenu une sorte de...
0: C'est en un mot ?
1: C'est en avec un trait d'union, en deux mots avec un trait d'union.
4: Un croque-mort.
1: Un croque-mort, non.
2: Un
1: croque-mitaine. Bonne réponse de Jean-Philippe Janssen.
3: Est-ce que toi, tu pensais à croque-monsieur?
1: Les croque-mitaines, tous ces personnages, ce sont des croque-mitaines qui font peur aux enfants. Alors, au départ, un croque-mitaine, ça vit au bord d'un cours d'eau ou d'un étang, et ça va noyer les enfants. En fait, les croque-mitaines, on les appelle comme ça parce qu'ils menaçaient les enfants de manger les doigts de l'enfant. Les parties du corps les plus exposées aux gelures, les doigts ou le nez de l'enfant. Voilà ce que devait faire un croque-mitaine. Et en fonction des régions, eh bien, effectivement, les croque-mitaines ont différents noms. Vous auriez pu le trouver, ça aussi, professeur Rollin, quand même. Hein.
2: Ah oui, depuis Gilles Renard,
3: il est loin.
5: Je suis rentré à la maison. Une grosse demi-heure.
3: Il vient de se teindre en roue pour, pour oublier.
1: Non, franchement, monsieur le professeur. Je vous rappelle votre titre dans cette émission, professeur Rollin, vous voyez.
5: C'est un concept assez, assez glissant et assez dangereux. Hein. Je pense que beaucoup d'enfants ont été traumatisés, plus qu'il n'était nécessaire.
4: C'est pour ça que tu l'avais oublié.
5: Probablement.
1: Non, mais moi, le père Lapouque, je peux vous dire, attention, le père Lapouque.
5: Vous aviez peur.
1: Ah, ben, j'avais peur.
5: Voilà.
1: Une pouque, c'est comme un grand sac, vous voyez. Donc, dès que je voyais un monsieur avec un grand sac, je me dis, oh là là, c'est le père Lapouque qui va m'emmener, vous voyez.
4: Et là, en espagnol aussi, on dit el cuco. El cuco.
1: El cuco.
3: Moi, j'ai connu el cuco.
5: Ça a été cité dans la liste tout à l'heure. Donc.
4: Non, coco.
5: Il l'a cité dans la liste tout à l'heure.
0: Moi, je faisais toujours le même rêve quand j'étais petit. Je rêvais qu'il y avait un monstre qui arrivait, qui me prenait par les pieds, qui me jetait par la fenêtre.
1: C'est pas vrai.
0: Ouais.
3: Oh, my God.
0: C'est une anecdote que j'ai toujours rêvé raconter.
2: J'étais toujours ma sœur près de la porte de la chambre aussi.
1: Pardon ?
2: Moi, quand j'étais gamin, on avait des lits superposés avec ma sœur et je dormais en haut. Parce que comme ça, si un monstre venait dans la chambre, il attaquerait ma sœur en premier.
3: Ah, c'est sympa.
1: Il faut dire que c'était elle la plus costaud des deux.
0: C'est fou qu'on rêve de moi.
5: Avec mes quatre premiers enfants, j'avais inventé un croque-mitaine que j'appelais Monsieur Dredd et je ne me le pardonne toujours pas parce que je leur ai fait très peur.
0: Ah oui, c'est trop
4: marrant. Après, il y a 20 ans de psychanalyse.
3: Maintenant, ils ont tous des dreadlocks.
0: Non, mais il ne faut pas le faire, c'est traumatisant.
1: Mais à RTL aussi, souvent dire « Oh, attention, il y a Taverneau qui va arriver. » Maintenant, on sait ce que c'est exactement qu'un croque-mitaine. Ah ouais. Ça peut s'écrire attaché, hein, mais généralement, c'est croque avec un trait d'union et mitaine plus loin, mais on peut éventuellement, si on a envie, l'écrire d'un seul mot. Croque-mitaine, c'était la bonne réponse. Bravo Jean-Philippe.
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1: Voici une question maintenant sur l'actualité, puisque c'est le retour de France Gall. Enfin, je parle du rugby.
2: Ah bon,
1: oui, du rugby.
2: Ah bon, d'accord, oui, pardon.
1: Puisque...
11: Résiste, prouve que tu existes.
1: Ça y est,
12: qu'est-ce qu'elle devient?
1: Le tournoi à destination reprend.
11: Babaka.
1: C'est ce week-end et ça débute vendredi par France Gall. C'est pas ma faute, c'est le match. L'équipe de France va affronter...
11: jouer du piano debout. Oh.
1: L'équipe galloise.
12: Mais comment t'arrives à trouver tout ça? On dit France Gall et tu chantes France Gall. C'est fou, hein. Tu vas faire de la scène.
1: Et ma question concerne le 15.

0: prince du poireau, puisque c'est le surnom du Pays de Galles.
1: Ah bon?
0: Ben oui, les Français, c'est le coq.
1: C'est
0: les
1: pas le surnom de Rocco Siffredi, ça.
0: Les Anglais, c'est le 15 de la rose. Les Écossais, c'est le 15 du chardon. L'Irlande, c'est le 15 du trèfle. Le Pays de Galles, c'est le poireau. Ah. Or, ils n'ont pas un poireau sur leur maillot.
2: Ah bon?
0: Non.
2: Ah.
1: Ils ont un furoncle.
0: On pourrait croire que c'est un poireau, et ce n'est pas un poireau.
2: C'est autre chose.
1: Une asperge.
0: Ce n'est pas une asperge.
3: C'est un légume.
1: C'est un fruit.
0: Ce n'est pas un légume.
1: C'est long et fin.
0: Et effectivement.
3: Une saucisse.
0: J'ai le maillot. Je vois le maillot des Gallois que nous allons donc affronter vendredi pour le début du tournoi des Six Nations.
2: Oui.
0: Et effectivement, c'est pas un poireau qui porte sur leur
4: c'est
0: maillot.
4: C'est un phallus.
2: Ça y est, l'autre cochonne qui se réveille.
5: Ah là là. Marcella.
0: Elle dit pas grand chose, mais alors quand elle le dit. Mais
1: surtout qu'elle le pense en plus.
6: Est-ce que c'est un phallus qu'ils ont sur le maillot?
1: C'est un objet.
0: C'est pas un objet.
6: C'est un animal.
2: Est-ce que ça se mange?
0: C'est lié à un animal.
1: Ah, c'est un nain.
6: C'est la queue d'un animal.
0: Pas la queue.
6: La tête.
1: Les oreilles.
4: Les oreilles.
0: Pas les oreilles.
1: Les yeux.
0: Alors, c'est pour ça qu'on pourrait croire que c'est un poireau.
6: Mais c'est la partie d'un animal qui ressemble à un poireau.
0: Oui.
6: C'est bizarre quand même.
1: La nu.
0: Pardon.
1: C'est la nu.
0: Quoi, la nu?
6: L'anus.
0: Ah, l'anus.
1: Ça va pas, Gérard?
4: Un poireau, s'il est pris,
7: les oreilles.
0: Les oreilles d'un poireau.
6: Alors, non, mais est-ce qu'il y a que
1: la barbe
6: est-ce qu'il y a que le blanc du poireau? Il y a
1: la barbe.
6: Il y a les feuilles aussi.
0: Alors, c'est pas des feuilles, c'est quoi? Parce que c'est
1: la barbe.
0: Un animal.
6: Des poils.
1: Des poils.
0: Pas des poils.
4: Des cheveux.
6: Des plumes.
0: Alors, des plumes.
6: C'est une queue d'oiseau.
0: Des plumes de quoi, alors?
6: Des plumes de paon.
0: Pas de paon.
1: De cygne.
4: De canard. De canard. De boules.
1: De ma tante.
0: Non.
1: Mais c'est pas un animal mythique. C'est un vrai animal?
0: Oui, un vrai animal.
6: Est-ce que c'est un bel animal? C'est un bel oiseau?
0: C'est gros. Un bel oiseau. Oui.
1: C'est gros?
4: Une autruche!
0: Des plumes d'autruche! Bonne réponse de Valérie Mérès. Les Gallois ont effectivement des plumes d'autruche comme emblème, bien qu'on les appelle le 15 du poireau, et on croit que c'est un poireau qu'ils ont sur le maillot, et pas du tout, ce sont des plumes d'autruche. En fait, ils ont deux emblèmes, deux symboles, le duvet de l'autruche et le symbole des dragons, qu'on peut effectivement aussi appeler le 15 du poireau.
1: Et le symbole de l'équipe du Portugal, c'est quoi alors?
0: Voilà pour le Pays de Galles. Je suis pas sûr qu'ils aient une grande équipe de rugby. Les Portugais, je vérifie, mais... Non, ils seraient... Non, les Portugais, je suis pas sûr...
6: Ça doit être un artichaut.
0: Les Italiens sont dans le tournoi des...
1: Ah, ils sont bons d'ailleurs.
0: Ah oui.
5: Eux, c'est pas un duvet, c'est une moustache.
0: Destination. Mais ils n'ont pas d'emblème, les Italiens. On les appelle les gladiateurs de Rome.
1: Ils sont humbles.
0: Les Italiens, ouais. Voyez-vous.
4: Bon, en tout cas, les meilleurs, c'est ceux de La Rochelle. Hein.
0: Ah, il y a des rugbymen à La Rochelle.
4: Bah oui, bien sûr.
6: Ils ont été champions de France.
4: Bah, le Stade Rochelet, c'est un des meilleurs
0: Mais là, on parle d'équipe nationale, on parle pas de club.
1: Il y a deux trucs à La Rochelle.
4: Bah oui, il y a plein de Rochelais qui font partie du truc national.
1: Il y a deux trucs à La Rochelle. Il y a des rugbymen et les socialistes.
4: Et moi.
1: Et Valérie Mérès.
0: Alors, il y a les Écossais aussi. Et évidemment, avec leur kilt, ils seront nombreux à venir encourager, puisque je vous l'ai dit, l'Écosse, c'est le 15 du chardon, à encourager le 15 du chardon.
4: Pourvu qu'il n'y ait pas de vent.
0: Alors, c'est bien que vous disiez ça, Valérie, parce que ça me permet de poser la
1: D'ailleurs,
0: question.
1: D'ailleurs, quand tu pètes, ça se lève ou pas?
0: Non, mais justement,
5: vous pétez fort.
0: Si vous demandez à un Écossais ce qu'il porte sous leur kilt, qu'est-ce qu'ils vous répondent traditionnellement?
4: Le 5 de Chanel?
0: Non.
6: Est-ce que c'est une expression qui veut dire le sexe, qui désigne le sexe?
0: Ah non, non, non, non.
1: C'est pas la Tour Eiffel?
0: Non.
1: Une couche?
6: Parce qu'ils sont connus.
0: J'ai vérifié cette question qui avait déjà été posée à l'époque de Philippe Bouvard aux Grosses Têtes.
6: Ah, oui.
0: Et je me suis dit, mais est-ce que c'est vrai? Et effectivement, il y a même d'ailleurs un extrait d'émission où on voit un Écossais en kilt.
6: Ouais.
0: Et c'est Bernard Tapie dans une émission de Christine Bravo. Je crois que c'était Froufrou à l'époque.
6: Ouais.
0: Ou peut-être pas d'ailleurs, c'était
6: Union
0: peut-être Union Libre. Et on voit Christine Bravo et Bernard Tapie qui sont là.
6: Il y a un Écossais
0: en kilt. Et Bernard Tapie demande à l'Écossais, il y a quoi sous votre kilt? Et l'Écossais répond, car c'est la phrase traditionnelle que répondent les Écossais.
6: Ça ne nous le garde pas, gros cochon.
0: Non.
4: My socks, mes chaussettes.
1: La couronne d'Angleterre.
0: Pire que ça.
1: My dick.
0: J'ai la traduction, évidemment.
6: Mais est-ce que c'est un gros mot?
0: Non, pas un gros mot, mais c'est pas gentil ce qu'il
6: répond. C'est un truc agressif, genre...
1: Ça te regarde pas?
6: Genre, va te faire foutre.
0: Non, mais pas loin.
5: Ah, j'ai.
1: Ma sœur.
5: Ta mère, ouais.
0: Non, mais c'est effectivement lié à la mère.
1: Ta mère en maillot de bain?
0: Non, non, non.
6: C'est par rapport à la mère de la personne qui pose la question.
4: Les couilles de ta mère.
0: Mais non, pas.
6: Ah, ça y est, elle est réveillée.
1: Un poil de ta mère.
0: Qu'est-ce qu'elle peut avoir fait, la maman?
1: Bah, une pipe.
0: Alors?
1: La bouche, la langue.
0: Qu'est-ce que vous laissez?
1: La salive. Bah, un billet.
4: Attendez, mes lèvres.
0: Mais non, vous les laissez pas.
1: Le rouge à lèvres.
0: Le rouge à lèvres de ta mère.
6: D'accord.
1: Ah bah c'est rigolo.
0: Si vous demandez à un Écossais qu'est-ce qu'il y a sous ta jupe ou sous ton kilt,

0: vous répond Your Mother's Lipstick.
1: Ah, c'est rigolo.
0: Le rouge à lèvres de ta mère.
2: Quelle belle culture.
3: Non, c'est pas très chic, mais
2: quelle belle tradition.
4: Ah, moi, je mets jamais de rouge à lèvres, alors j'y ai pas pensé.
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0: Maintenant, je voudrais vous parler d'Auguste Piccard, qui est mort il y a pile 60 ans, le 24 mars 1962. En fait, les comptes, c'est bien il y a 60 ans. Auguste Piccard, vous le connaissez.
2: L'homme du Batiscaf.
0: Voilà, c'est le grand-père de Bertrand Piccard qu'on connaît mieux
2: professeur aujourd'hui. Tournesol. C'est le professeur Tournesol, oui.
0: C'était ça ma question, allez-y.
2: Professeur Tournesol, c'est lui qui a inspiré le Hergé pour écrire, pour dessiner le professeur Tournesol.
0: Il ressemble au professeur Tournesol.
2: Mais pour cause, oui.
0: Auguste Piccard, excellente réponse. Avant même que j'ai le temps de poser la question. Parfait, monsieur Baffy, vous connaissiez Auguste Piccard.
2: Oui, bien sûr, et puis c'est une lignée d'aventuriers incroyables, toute la famille.
6: Ah ouais, tout ce congelé là, l'aventure du congelé.
2: Ah oui. Du cancan et courgeot.
7: La grande chaîne du froid. Bah, on essaye de dire quelque chose, si on n'a pas la parole, parce que nous on répond pas, il y en a que pour là-bas. Hein. Il n'y a que des questions qui sont faites sur mesure pour là-bas. Et la zoologie, et l'histoire.
6: C'est vrai qu'il n'y a pas beaucoup de.
8: Et quand on donne la réponse,
7: nous, sur,
8: l'encadre,
7: la vie contemporaine.
6: Mais c'est peut-être bon signe, ça veut peut-être dire que c'est leurs dernières émissions à eux.
2: Ah, c'est la révolution là-bas. Allez, il faut chercher le rue du Marais maintenant. Allez.
0: Qu'est-ce que vous voulez que je vous pose comme question que vous pourriez répondre, monsieur?
7: Je sais pas.
2: Sur les balayages.
7: J'ai déjà répondu, des choses aujourd'hui. Mais c'est, nous, c'est des questions, elles sont jetées comme ça à la volée. Eux, c'est vraiment sur mesure, c'est long. Là, ben là.
6: Non, mais c'est vrai, sur le stylisme, ouais. Sur la mode.
2: Le botox.
6: Sur le botox.
7: Oui.
6: Sur le rock'n'roll.
2: Ah, ça se plaint bien.
8: Vos réponses sont mises en valeur, alors que nous,
6: pas voilà.
7: Du tout. Ah oui, écoutez, c'est à peine...
6: Sur la gastronomie, les œufs en neige, tout ça.
0: Je vous ai posé une question sur le borscht, ça vous a mis en valeur.
6: Ben voilà.
0: J'avais lu à la une de Paris Match, ici Paris ou France Dimanche, que vous étiez dans la peine, que votre famille...
7: Oui, voilà. Allez, alors, question histoire.
6: Une question sur Mylène Farmer ou
7: sur...
0: C'est Stéphane...
7: Incontestablement.
0: C'est Stéphane... C'est Stéphane Plaza. Même si je n'ai pas le temps d'aller au théâtre vous voir toutes les semaines, je vous suis quand même à travers la presse, les réseaux sociaux.
7: Oui, vous voyez bien,
0: J'ai bien vu que Stéphane Plaza, par exemple, avait dit qu'il était le nouveau Keanu Reeves.
7: Oui,
6: quoi?
8: Il faut de l'imagination.
6: Mais Keanu Reeves, maintenant, alors.
7: Il voudrait faire un remake de Point Break.
6: Non.
7: Oui.
0: Et vous allez être embarqué dans cette aventure.
7: Oui, moi, je ferai la planche de surf.
6: Alors, il a dit ça, il était encore bourré.
7: Mais non,
8: mais il a le droit de dire des choses.
7: C'est son film de chevet, il le regarde tout le temps.
0: Alors il faut, faut quand même que je vous dise que Valérie Mérès, elle le défend, mais alors on peut plus.
7: Ah mais c'est, mais même
0: on
7: moi.
0: Ne peut pas toucher un cheveu de Stéphane Plaza.
6: Ah ouais. Lui et Poutine.
0: Elle est tombée, amoureuse de Plaza. Franchement, j'aurais jamais imaginé
8: ça. Mais c'est le scénario,
0: Avant c'était moi son chouchou, elle jurait que par moi, et Laurent Parsi, et mon Lolo.
7: Ah mais l'autre
0: elle est par... Alors depuis qu'elle joue avec Plaza, il n'y en a plus que pour lui.
8: Oh là, mais non, mais de 20h à 22h.
2: C'est pourquoi Laurent, il l'a pénétré, il l'a expertisé.
7: Ah, non. Elle papillonne tout le temps autour de lui.
6: C'est vrai? Avant, tu l'aimais pas ou tu l'as toujours aimé? Maintenant, tu l'aimes beaucoup.
8: Je l'ai toujours aimé, mais Jean-Phi est jaloux de mon rapport avec Stéphane.
7: Ah, bah, tu vois, elle va me le piquer.
6: Bah, c'est surtout que vous.
0: Ah non, je vous ai jamais vu avec des yeux comme ça. Hein. Dès qu'il ouvre la bouche.
8: Mais je joue bien.
0: Non, même après la pièce au restaurant, hein, Jean-Phi.
7: Ah oui, je ne peux plus l'approcher. On ne peut plus l'approcher. T'approches Stéphane et tu parles un truc. Qu'est-ce que vous dites? Vous parlez de moi. Tu vois, elle est amoureuse.
6: Mais quand vous faites la chenille, mets-toi au milieu alors, du coup. Après la pièce.
0: Il vous plaît physiquement, manifestement.
8: Non, mais...
7: Il se touche de plus en plus sur...
6: Mais non.
8: On est censé être un couple au théâtre, on incarne.
2: Oui, de là à faire une étape faciale, je trouve ça un peu limite pour le premier rang. Pardon,
8: on incarne maintenant.
0: On avait dit qu'on disait pas les tours de magie.
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2: Pour Yann Poyot, qui habite Noisy-le-Grand, en Seine-Saint-Denis, quel est l'autre nom de cette terre célèbre? Où va la jeune hindoue?
3: C'est dans l'Acmé.
4: Juvénile.
5: L'ère des clochettes.
2: L'ère des clochettes. Bonne réponse de Franck Ferrand. Qui a grillé la politesse. Non, vous connaissez l'ère des clochettes, Franck Ferrand?
5: Oui, je pourrais pas le compter.
4: Il les tient. Lâche-les.
5: Prends tout de suite les devants.
3: Ah, c'est un vrai air de soprano coloratour.
2: C'est le tube de cet opéra.
3: Oui, il y a aussi... Oui, c'est elle, c'est la déesse, qui est quand même un grand air baryton.
2: Et demain soir, sur Mezzo, qui est une chaîne consacrée à la musique classique et à l'opéra, sur Mezzo, demain soir, vous pourrez voir cet opéra de Léo Delibes, un opéra qui s'appelle L'Acmé avec cet air célèbre. C'est Ariel?
4: Oui. Non, c'est un 4 ans. C'est Ridou, c'est Ryu qui se vide.
2: Oh non, Ryu, non. Oh non, non.
6: Il manquait plus que le chant.
4: Quelqu'un une serpillière?
2: On vient de massacrer l'air des clochettes. Aïe, aussi tu m'as donné le plus doux rêve.
3: Ah oui, c'est l'air Denis Lacanta, oui.
2: Donc il y a vraiment des tubes dans cet opéra.
3: Il y en a plein de tubes.
5: Bien sûr, oui.
2: Bien sûr.
5: Mais c'est un des opéras qui a le plus de d'air
3: connu.
5: Non, pas
3: l'air Denis Lacanta, mais c'est l'air de l'Acmé aussi.
2: C'est chouette, hein?
5: Ah oui.
2: C'est Rachida Dati quand elle apprend qu'elle va rester à la culture.
3: Non, moi j'avais un vieux sénateur qui, chaque fois que je rentrais dans la salle de commission, chantait un des airs de l'Acmé. Oui, c'est elle, c'est la déesse plus charmante et plus belle. Et j'aimais bien ça.
2: Ouais. Ah, oui. La déesse est plus cotée à l'Argus, hein, mais bon.
3: Oh, mais les voitures vintage, ça a son charme.
2: Mais oui, regardez le Premier ministre.
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2: Ah, l'action se passe à Chamonix. C'est pas une histoire drôle que je vous raconte, moi. C'est une question pour Mélanie Millement, qui habite Gap. Et ça se passe effectivement près de Chamonix, pour être très précis. La Villa des Argentières. On est le 7 janvier 1934. Des policiers rentrent dans ce chalet appelé le Vieux Logis et ils entendent des coups de feu qui retentissent et ils vont trouver un homme atteint de 2 balles dans la tête. Quel est cet homme?
8: Stavisky.
2: Excellente réponse de Jean Benguigui.
6: Extraordinaire, Jean.
2: Alexandre Stavisky, vous pouvez rappeler pour ceux qui ne connaîtraient pas
8: Stavisky
2: cette histoire.
8: Stavisky est un homme qui était très répandu dans Paris et sur la France, qui était surtout un escroc, qui a escroqué énormément de gens, notamment le crédit municipal de Biarritz ou je ne sais où, dont il avait tiré des faux trucs, les gens étaient ruinés, et il a fini par se faire gauler. Et puis, surtout, il avait beaucoup de secrets d'État avec lui, c'est pour ça que la presse de l'époque l'avait dit, qu'il s'était suicidé de 2 balles à bout portant.
2: Il y a eu un film, évidemment, célèbre, film d'Alain René avec Jean-Paul Belmondo qui jouait le rôle de Stavisky, et d'ailleurs, plus récemment aussi, Thomas Sisley a joué Stavisky, l'escroc du siècle.
5: Ah, c'est moins bien.
2: Oh, il joue bien, Thomas Sisley.
8: C'est un bon acteur, Thomas.
2: Dans l'escroc. Vous êtes jaloux, en fait. Vous êtes jaloux.
5: Après Belmondo, de toute façon, tout le monde est mauvais.
2: Puis là, c'était un téléfilm. Enfin, écoutez, l'autre datait des années 70, le film avec Belmondo. Là, c'était plus récent. C'était il y a quoi, allez, on va dire 6-7 ans, le film Stavisky, l'escroc du siècle. Un téléfilm réalisé par Claude Michel Rome. Alors que c'est vrai que le film de Belmondo était réalisé à l'époque par Alain René. Une dernière question avant nos invités, Marc-Antoine Lebré et notre invité du jour. Là, je voudrais vous parler d'un renard. C'est pour Sylviane Cardozo qui habite Lauzet en Charente-Maritime. Qu'est-ce que fait un renard quand il mulotte?
6: Mais il cherche des mulots.
2: Non.
8: Il parle.
5: Il accouche.
2: Ah non, il accouche pas.
8: Il fait des bruits.
6: Alors, il mange.
2: Quand vous dites il cherche des mulots, vous n'êtes pas loin, évidemment.
6: Il les trouve. Ah là là. Il va dans les terriers.
2: Il les trouve.
6: Il va dans les terriers.
5: Il creuse.
4: Quand il drague.
6: Il

0: mulotage dans les terriers.
1: Non, non, non, c'est une technique, le mulotage.
2: C'est sexuel un petit peu?
1: Ah non, pas du tout. Tout n'est pas sexuel, monsieur Rio.
2: C'est... Est-ce que ça, c'est nécessaire pour sa survie?
1: Alors, c'est quand? C'est vrai que muloter.
0: Toujours.
1: Et madame Boutboul.
0: Oui, parce que les teckels, ils mulotent aussi.
1: Oui, alors, les teckels mulotent peut-être. C'est vrai que muloter, ça peut vouloir dire aussi fouiller les caveaux d'un mulot pour se repaître du grain qui est amassé. Et par exemple, les sangliers.
0: Retourner la terre, mulotent. Voilà.
1: Mais moi, je vous ai demandé ce que fait un renard quand il mulote. Et le renard, quand il mulote, c'est pas ça qu'il fait.
0: Ah, c'est quand il va manger des poules, il en prend plein, il les mange pas toutes, il les ramène, il les stocke.
1: Non, non,
0: c'est quand il chasse. On est d'accord, c'est quand
1: c'est
0: il chasse.
1: C'est une technique de chasse.
3: Avec
1: oui.
3: sa queue.
1: Non, pas avec sa queue.
3: Avec sa bouche.
0: Avec ses pattes.
1: Alors, qu'est-ce qu'il fait avec
0: il
1: ses pattes?
0: Il saute, il gratte. Il saute.
1: Mais c'est-à-dire comment il saute?
0: Eh ben, il saute, il secoue dans tous les sens.
3: Mais fais-le, montre-nous.
2: C'est quoi, il fait des bons?
0: Il saute. Arrête, Stéphane.
4: Ah, je sais.
1: Elle m'appelle par le prénom de son mari. C'est inquiétant, non?
5: Il fait des saltos. Il fait des saltos.
0: Il saute. Ça m'a fait penser à Stéphane.
3: Je sais. Ah bon,
5: encore, il est dans la salle en plus. Hein.
3: Il est là.
0: Alors, oui, il est là. Mais
5: il saute des poules. Il saute des poules.
0: Pas, il est tout rouge. Attends.
3: Vous vous rendez compte que ce garçon avec qui il vit?
0: Il guette le mulot. Ah non, non, non. Il s'immobilise. Et d'un seul coup, il fait des bonds énormes, le renard. Oui, alors. Il saute.
1: Oui, il saute.
0: Et vous n'allez pas lui accorder les bons et pas mon saut.
1: Il saute pour retomber. Bah, je vais
0: sur
1: vous...
0: le mulot.
1: Il saute pour retomber patte en avant sur sa proie.
0: Oui, pour arrêter le mulot. C'est ce que je disais. Tais-toi. T'essayes de me piquer la réponse.
3: Moi, j'ai dit mulot.
0: Je l'ai dit qu'il saute. Et toi, tu dis, il fait des bons. Et l'autre, il va dire oui.
2: Pour moi, c'est égalité.
1: Elle est en train de muloter sur la question. Hein. Muloter, c'est sauter pour retomber patte en avant sur sa proie. Pas forcément un mulot d'Harry Boutboul, vous voyez.
0: Une souris, il le fait sur des poulets. Souris.
1: Le renard, ça chasse toutes sortes de choses, vous voyez. Généralement, un rongeur, mais pas toujours un rongeur. Et effectivement, le renard mulotte.
0: Et oui, mon mari aussi.
1: Le renard mulotte quand il bondit sur sa proie. Bonne réponse collective.
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1: Une question pour Stéphanie Fargier, qui habite Metz en Moselle. Comment s'appelait la tribu dirigée par Pyrrhus Ier, tribu grecque, qui était la troisième tribu la plus connue avec les Chaoniens et les Thesprotes?
0: Ah, parce que ça aussi, ils étaient connus, ceux-là?
2: Les Chaoniens et les Thesprotes.
0: Non, je veux dire, est-ce que vous pouvez répéter au niveau de notoriété?
3: C'est un nom grec.
1: Hein. Alors, c'est un nom qui vient du grec, évidemment. C'est une tribu, évidemment, de l'Antiquité, qui était dirigée par Pyrrhus Ier, et le plus célèbre grec appartenant à cette tribu était Alexandre le Grand, car sa mère était une princesse de cette tribu.
3: Les Thraces.
2: Est-ce que c'est un
1: les
2: nom?
1: Les Thraces, non.
2: C'est un nom.
8: Les Macédoniens?
1: Les Macédoniens, non.
3: Les Spartiates.
1: Les Spartiates, non. Les Perses,
8: les
1: non.
8: Est-ce que c'est un nom qui est maintenant utilisé pour désigner autre chose?
1: Qu'est-ce que vous avez dit?
0: Il dit les Spartiates et l'autre, il répond.
3: Les Tongues.
2: Les Tropéziennes.
1: Madame Bachelet était en train de poser une question intéressante.
8: Est-ce que ce nom est utilisé maintenant pour désigner autre chose que cette tribu?
1: Absolument. Et d'ailleurs, ce n'est pas sans lien avec notre interlocutrice précédente.
2: C'est un rapport avec les chiens. Ah, Animalis.
1: Ça, un rapport avec les chiens.
2: Chez Truffaut.
8: Ah oui, les cyniques.
1: Les cyniques, non.
0: Les gamelles.
2: Non. Attends, c'est
0: les croquettes.
1: Non, cette tribu était réputée pour leurs chiens de combat que les bergers utilisaient pour garder leurs troupeaux. Et le plus célèbre...
5: Les Rottweilers. Les Doberman.
2: Pitbull.
1: Et le
5: Pit. Et t'as vu mon Pit.
1: Et le plus célèbre de ces chiens était celui d'Alexandre le Grand qui s'appelait Peritas.
2: Les bulldogs.
1: Les bulldogs. C'est pas une race de chien. Autant vous dire.
8: Ça désigne des chiens.
1: Oui, absolument.
2: Les canidés.
1: Les canidés, non.
0: Ça désigne
2: c'est
0: des
2: pas une race,
0: chiens.
2: Mais ça désigne des chiens.
1: Oui, absolument.
3: Les molosses.
1: Bonne réponse de Bernard Mabille.
2: Eh oui, les molosses.
5: Respect. Bravo. Respect. Bravo.
1: Effectivement, bravo, les molosses.
5: Grosse respect, oui, bravo.
2: Ouais, bravo.
1: Les molosses, c'est
8: pas
1: une...
8: étonnant que ce soit lui qui ait trouvé quand même cette réponse.
2: C'est vrai que c'était.
1: Bon, comment tu vas? On n'a pas dit les bolosses, on a dit les molosses, Roselyne. Et oui, les molosses. Tout le monde connaît ce mot, évidemment, qui désigne les chiens imposants dans le langage courant. Et les molosses, c'était une tribu grecque à laquelle appartenait.

0: Mais Alexandre le Grand, c'est une très bonne réponse. Bravo.
1: Quel talent, Bernard.
0: Une autre question liée à l'actualité, ce sera cette fois pour Amandine Pigeot qui habite...
2: Elle roule en quoi comme voiture?
3: En Rhino.
2: Tu roules en Pigeot, Amandine?
0: Amandine Pigeot habite dans,
2: ou en Rhino.
0: Dans la Marne. Et moi, je vous emmène tout simplement sur le site de Beauvoir, dans l'Allier. C'est là-bas qu'on peut trouver, ou qu'on trouvera sûrement, si on arrive à l'extraire, de l'or bleu. Mais qu'est-ce que l'or blanc ?
4: Le lithium ?
0: Le lithium ! Oui, bonne oui. réponse de Madame Bachelot, bravo !
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8: Non, non, mais c'est une merveille, c'est orchestré dans 50 pays et c'est la fête de l'amour. Et en plus, il semble que c'est aussi le jour où les oiseaux...
9: Popule, dis-le, dis-le.
8: Voilà, les oiseaux recommencent.
1: J'ai toujours cru que t'étais ovipare, toi, c'est sûr et certain.
10: Ah, il roucoule, voilà, beaucoup mais plus.
0: Le pigeon roucoule, le géjacule.
9: L'alouette turlute.
0: Bien sûr. Vous avez un date pour la Saint-Valentin,
1: ah,
0: monsieur?
1: Ah, ben oui, parce que moi, maintenant, j'ai une amoureuse, les gars. Ça y est, c'est officiel.
0: Comment elle s'appelle?
1: Écoutez.
9: Non, il a pas une amoureuse, il a un fond d'écran.
1: Non, c'est vrai qu'elle est sur mon fond d'écran. Je l'ai invitée à Lisbonne, là, le week-end dernier. C'était mes premières vacances en amoureux. J'avais jamais fait ça avant.
0: Au Portugal.
1: Oui, on allait au Portugal. Et le concept de vacances en couple, j'ai découvert ça. C'est génial.
9: Vous n'avez pas quitté la chambre?
1: Ah, ben non. On mange en attendant de baiser. On baise en attendant de manger. C'est un cercle vertueux.
10: Je connaissais pas. D'aller au Portugal,
1: on n'a rien vu du Portugal. On n'a rien vu, c'était très beau depuis la fête.
10: Mais... Si tu mais manges, t'es pas amoureux. Hein.
8: Oui. Est-ce que tu as mangé du bacalao?
1: Oui, on a mangé du bacalao nata.
0: Ah, ça de la morue, il en a eu.
1: Mais non, mais c'est ça le truc, c'est que ma copine, je ne comprends pas, elle est sublime. Elle est magnifique quand on croise des gens dans la rue. Ça y est, je suis devenu ce couple où la meuf est trop belle et on comprend pas ce qu'elle fait avec ce gars-là.
0: Oui, elle avait pas beaucoup à faire.
1: Ah, mais je vous jure, c'est terrible, je me demande ce qui cloche chez cette fille. J'arrive pas à comprendre.
0: Ben, elle existe vraiment, vous nous faites pas une Ryu, là?
1: Mais non. elle est sur mon fond d'écran.
0: Elle est belle, Philippe.
1: Regardez,
0: elle
1: Philippe, regardez.
9: Ah, non, je le montre à Philippe, juste à l'idée. Elle est très jolie, elle est très très belle.
8: Mais attention, ce n'est peut-être qu'une allumeuse.
9: Est-ce qu'elle est réelle aussi?
1: Tu parles de ma meuf, toi?
9: Est-ce qu'elle est réelle?
11: Ce n'est peut-être qu'une petite pute.
10: On parle pas comme ça des femmes.
1: Mais je vais tous vous péter la gueule. J'ai mis mon perfecto en pire.
0: Ariel est jalouse parce que, enfin, elle est quand même très heureuse, très épanouie parce que son BH rentre pour elle aujourd'hui.
8: Les États-Unis, oui, parce que c'est tout de même, il y a une vibration dans l'air spéciale. D'ailleurs, on la sent même dans ce studio.
10: Ça fait chier la Saint-Valentin.
0: Ah oui, vous êtes malheureuse, vous?
10: Non, je suis pas malheureuse, mais ça va, quoi. Ceux qui sont en couple sont en couple, les autres, ça va, foutez-leur la paix.
12: Mais non, mais c'est bien, on fait des dîners de copines et on tape sur les mecs. Hein,
8: non,
12: bien.
8: Mais j'ai appris que tu vas sur Tinder.
10: Mais non, j'y vais pas, c'est lui, il raconte n'importe quoi. Pas du tout, ça va pas.
0: J'ai vu votre profil.
10: Agent.
1: Sur Grindr.
0: Anne Roumanoff.
10: Mais jamais de la vie, quand t'es connu, tu peux
0: cherche
10: pas...
0: médecin.
10: Mais quand t'es connu, tu peux pas aller sur des sites de rencontres.
1: Moi, j'allais sur Tinder avant et je me suis fait sauter mon compte parce que j'y étais signalé comme fake.
0: C'est-à-dire?
1: C'est-à-dire que les gens disaient, c'est pas possible que Roman Dodwig soit sur Tinder. Du coup, mon compte a été.
12: Son ego est devenu monstrueux.
9: Il a mis du gel dans les cheveux, mais la tête a gonflé quand même.
0: Ah, bravo!
1: C'est vrai?
0: Allez, oublions la Saint-Valentin pour les grosses têtes et quelques citations à commencer. Tiens, par une citation qui va vous plaire, monsieur Claudel, je l'ai choisi pour votre retour, puisque vous étiez absent depuis quelques semaines, qui a dit un écrivain, attention, je ne pense pas à vous, mais c'est... d'un seul coup, je suis en train de réaliser...
9: Attention, Laurent,
0: la gaffe.
9: Je suis tout ouïe.
0: Qui a dit un écrivain raté... Non.
9: Ah oui, c'est raté. Oui, oui. Ouais. Bah, continuez.
11: Tu dois savoir ça, Philippe, quand même. C'est un branche.
12: tu vas comprendre.
9: Non, mais il va jamais te swiper sur Tinder avec ça.
0: Mais non, mais attendez, attendez la suite de la citation et vous verrez que vous pourrez vous servir de cette citation.
9: Un écrivain raté sans cheveux, allez-y, continuez.
0: Un écrivain raté peut faire un excellent critique puisqu'avec du mauvais vin, on fait d'excellents vinaigres.
8: Oh là là,
9: c'est très très bien.
8: C'est très méchant.
9: Et c'est très vrai.
12: Allez, c'est assez récent.
0: Non, c'est pas récent.
9: Alors, ça date de...
0: Et c'est Alphonse Allais. Bonne réponse de Philippe Claudel.
9: C'est joli.
0: Ouais. Une citation maintenant.
10: En plus, il est pas chauve, il a un petit tapis sur la tête.
9: Merci Yann, tu l'as remarqué.
0: Ah, c'est votre genre d'homme.
10: Non, pas du tout.
0: Pour Jean-Paul Cuvelier, alors j'enchaîne, qui a dit « Un groupe de loups, c'est une horde. Un groupe de vaches, c'est un troupeau. Un groupe d'hommes, c'est souvent une bande de cons.
12: » C'est un humoriste ?
0: Oui, on l'aime bien, c'est un copain à nous.
3: C'est Elie Moon.
0: Ah non, c'est pas Elie Moon.
12: Oh non. Bah non, Bigard. Parce qu'il est dans le groupe.
9: Jean-Marie Bigard ?
0: Jean-Marie Bigard, non. Non.
10: Bernard Mabie ?
0: Non plus, non.
12: Il est jeune ?
0: Ah non, il est pas tout jeune. Non,
10: il est vieux.
0: Il est né en 54, vous voyez.
10: Ah oui.
12: Ah bah, c'est pas Gueuluc.
0: C'est Philippe Gueuluc. Bonne réponse de Valérie Béraud. Une citation pour Jean-Sébastien de Tournemire, qui habite la Jumelière Chemillée en Anjou, qui a dit « À chaque fois que je vois le roi Charles, je pense qu'un membre de la famille royale a sûrement dû un jour être très très proche d'un autre membre de la famille royale.
9: » Est-ce que c'est un Anglais ?
0: Alors c'était un Américain qui a dit ça.
9: Un Américain.
12: C'est Woody Allen ?
0: Pas Woody Allen.
12: Il est mort ?
0: Il est mort aussi, il n'y a pas si longtemps, il y a une dizaine d'années. Ah. Il s'est, je crois, d'ailleurs suicidé à son domicile.
12: C'est Robin Williams ?
0: Robin Williams, bonne réponse de Valérie Mérès.
9: Valérie connaît tous les suicidés, hein, c'est ça ?
12: Ah ouais, j'étais tellement triste quand il s'est suicidé.
0: C'est vrai.
12: Bah, j'étais triste parce que c'est qu'il devait être très très malheureux.
9: Généralement, oui.
10: C'est le principe du suicide.
9: Non, ce qui est terrible, c'est quand les gens suicident alors qu'ils vont très bien. Ça, c'est terrible.
0: Il n'y a que les homosexuels qui se suicident gays. Pour Sébastien Lugano maintenant, qui habite Fontaine Couverte en Mayenne, qui a dit que les femmes soient condamnées parce qu'elles aient osé porter des habits d'hommes à une époque, c'était déjà aberrant. Mais le comble, c'est qu'elles l'ont été par des hommes qui portaient une robe.
9: Oh. Ah. Un historien ?
8: C'est un Irlandais.
0: C'est pas mal,
8: un Écossais.
0: Mais non.
12: Mais c'est une femme.
8: Non, mais qui a dit une chose pareille.
0: Mais non, mais qui portait une robe sont les juges qui portent une robe.
8: Les prêtres. Non, mais.
9: C'est un Français, Laurent.
0: Qu'est-ce qu'elle raconte ?
12: Non, mais c'est une femme qui a dit
0: c'est
12: ça.
0: C'est une Française.
9: Une Française. Ouais.
0: Des pionnières de l'humour féminin, voyez-vous.
12: Sylvie Joly.
0: Pas Jacqueline Maillan.
9: Muriel Robin.
0: Pas Muriel Robin. Avant. Encore.
9: Avant.
10: Maria Pacôme, non ?
0: Pas Maria Pacôme.
9: Avant Jacques Maillan.
0: Elle faisait les cabarets, vous avez dû la croiser.
10: Anne-Marie Carrière.
0: Anne-Marie Carrière. Ah oui. Bonne réponse d'Anne Roumanoff. Pour Natacha Thierry, qui habite en Haute-Garonne, qui a dit « La première fois que l'on joue de la cornemuse, c'est un peu comme si on faisait l'amour avec une pieuvre. »
8: Alors, est-ce que c'est un Irlandais ou un...
0: Un des plus célèbres Écossais au monde.
12: Sean Connery.
0: Bonne réponse de Valérie Mérès.
9: Oh, Valérie, tu es en forme.
4: À suivre.
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0: Et Madame Dupanier, alors.
11: Oh, moi, je suis contente de voir Madame Bouteboule parce que, franchement.
0: Bouteboule.
11: À Marseille, on prononce tout, on n'est pas radin. Non, parce que quand j'étais petite, moi, je voulais être jockey, c'est vrai.
0: C'est pas vrai.
11: C'était un rêve, je vous jure. Et maintenant, à 16 ans, je faisais déjà 80 kilos, alors.
9: Du coup, t'en as mangé beaucoup.
11: C'est tombé, mais je l'ai suivi tout le temps.
0: C'est vrai,
11: Ah oui, je l'adore.
0: Elle vous faisait rêver quand elle était à cheval.
11: Quand elle a eu sa cravache d'or, là, Première femme à avoir gagné le Jersey.
0: Oui,
11: ça applaudit, ça,
0: On finit par le savoir. Non mais c'est vrai que moi aussi je suis très impressionné depuis que Gary Boudboul est revenu. J'ai l'impression que j'ai 16 ans, que j'écoute la radio et que je suis... Ah bon, vous taisez-vous. Vous,
3: c'est pas bien, ça veut dire que moi j'en ai 80.
11: Pardon. Ah non mais on aime les gens âgés, c'est vrai.
3: Si vous en avez 15, moi j'en ai 80.
0: Mais non mais c'est comme Valérie Mérès qui a démarré, elle avait 20 ans, tout comme vous dans cette émission, vous voyez, donc vous êtes très jeune encore.
3: Ah bah oui, sûrement.
0: Dari, bah bon, ouais.
3: Bon, pas du tout, je suis dans les crèmes de beauté, âge mature.
0: Avec des morceaux à l'intérieur.
4: Maintenant, le jockey, elle se le tartine sur le visage.
1: Vous êtes une femme des années 80. J'ai beaucoup enquêté sur vous la nuit dernière. Parce que non, mais Dari Boudboul, c'est énorme quand même.
3: Oh, non, mais vous avez rien d'autre à faire la nuit?
1: Alors, je sais
0: ça, je vais vous répondre non.
4: Non. Ça, c'est officiel.
1: En fait, le 1er avril 1984, il y a la mort comme de Marvin Gaye, assassiné par son papa, et vous, vous gagnez le tiercé.
11: Oh, lui dis pas qu'il y a des gays qui meurent, le pauvre.
1: Il dit ça. Et là, il y a Bernard Rapp, c'est quand même le 20h de Antenne 2 à l'époque, c'est énorme quand même, 84, et là, vous faites l'ouverture, et c'est énormissime parce que vous avez fait gagner quand même. Quelqu'un qui avait parié 5 francs sur vous avait gagné à l'époque 7556 francs 50, ce qui fait 2242,20 €. C'est énorme. Et si vous aviez eu l'ordre différent, c'était 802,50 de France, qui est 238,13 €. Et ce qui est génial, c'est l'histoire de ce cheval à Bonsky. Parce qu'à Bonsky, en fait, vous l'avez acheté 250 000 francs.
0: Mais messieurs, bon,
1: 55 000
0: oui,
1: euros,
0: mon cher Laurent.
1: Et quand vous gagnez ce jour-là, vous êtes à la lutte avec Siegfried, avec Maxime Sfer, avec Balois, avec Valoir.
3: Non, mais attends, Laurent, il a été démoulé trop chaud.
0: Je vous confirme.
1: Et c'est génial. Et là, vous étiez allé faire un stage dans la plus grande galerie marchande à New York.
0: Vous aurez remarqué, c'est le spécialiste STRC, Esquarté. Mais surtout esquinté.
1: Dari Boudboul, non mais Dari Boudboul, non mais c'est quand même les années 80, c'est quoi? C'est l'affaire du petit Grégory et c'est Dari Boudboul, c'est énorme. La fête de star des années 80. Non mais 80.
4: Oh la comparaison.
3: Mais oui mais le truc en fait, c'est comme il a pas de, apparemment la nuit, il a rien à faire. Ça il faut fait... bien que l'énergie elle parte ailleurs.
0: Sans transition, une première citation comme on dit pour Pierre Decauze qui habite Igny en Haute-Garonne, qui a dit Van Gogh était peut-être très pauvre, n'empêche qu'il possédait plusieurs Van Gogh chez lui.
4: Coluche,
0: non.
13: Jacques Martin.
0: Mais on n'est pas très loin, c'est un Français.
4: Jean-Yann.
0: Non, pardon, un francophone.
4: Gueluc.
0: Philippe Gueluc. Bonne réponse de Paul Alcarat. Ça commence. Pour Karl Tressani, qui habite Saverne dans le Bas-Rhin, qui a dit « Pour être sûr, je doute de tout ».
4: Johan Rioux?
0: Non.
4: C'est pour ça qu'il ouvre sa bouche.
11: De rien, lui.
0: Avouez que c'est joli, quand même.
1: C'est français mort, français mort.
0: Alors, c'est français, c'est mort depuis un moment. C'est tiens, cool. On va impressionner Dari Boudboul, si vous voulez bien.
4: Non, juste quand il est mort.
0: Vous voulez juste la date juste de la mort? D'accord. Alors, il est mort le 3 avril 1596.
11: Boileau.
0: Ah non, pardon. Ça, c'est son baptême. Il est mort.
4: C'est Descartes, alors.
0: Il a même les dates de baptême.
4: Si vous lui donnez la bar mitzvah de Woody Allen, il trouve. Hein.
11: Il travaille sur les dates de circoncision.
4: Bah oui, bah oui, c'est moi qui enterre les prépuces, couillon.
0: Mais effectivement, il a été baptisé le 3 avril 1596.
4: À La Haye.
0: Il était né, oui, exact, à La Haye, en Touraine.
4: En Touraine.
0: Et il est né le 31 mars 1596, la même année quand même, parce que les baptêmes, c'est souvent peu de temps, pas toujours, mais
4: oui,
0: souvent,
4: oui, quand même.
0: Souvent peu de temps après la naissance. Et il est mort. Vous savez où il est mort, Descartes?
4: Stockholm.
0: À Stockholm, exactement. En 1650. Et c'est bien une phrase de Descartes, quelle belle phrase. Pour être sûr, je doute de tout.
4: Ça aurait pu être Socrate.
0: Ça aurait pu, mais c'est pas.
3: Ah ouais, ah ouais, ah ouais.
0: Mais c'est qui se fout de ma gueule en plus?
4: Ouais, je crois, ouais.
1: Qu'est-ce qui t'arrive? Ouais,
11: j'ai une vraie question dans mon spectacle, c'est peut-on lire Socrate en faisant sa crotte? Eh bien...
0: Pour Christophe de Pierrepont, qui habite Bonzé, dans la Meuse, qui a dit « Les gens attendent-ils de tousser pour aller au spectacle ?» Ou est-ce que c'est les spectacles qui font tousser?
4: Guitry?
0: Non.
4: Jean-Claude Carrière?
3: C'est plus récent?
0: C'est pas tout récent, mais...
4: C'est décédé, quand
0: mais
4: même.
0: Mais c'est quand même quelqu'un qui est du 20e siècle.
4: Il est mort.
0: Et qui est même mort au 21e, en 2005.
4: Ah, un comédien?
0: Un comédien, non.
1: Une grosse tête? Une ancienne grosse tête?
0: Ah non, non. Ah, il aurait pu être grosse tête. Je me demande d'ailleurs...
4: Ah, c'est peut-être Claude Simon?
0: Non, ce n'est pas impossible que M. Bouvard l'ait invité une fois ou deux.
11: Chazot?
0: Chazot, non.
4: Pierre Daninos?
0: Pierre Daninos, excellente réponse. Une autre citation pour Jean Abélard, qui habite Mont-Saint-Aignan, qui a dit « Vous avez dit tel soir des paroles si belles que sans doute les fleurs qui se penchaient vers vous, soudain nous ont aimés et que l'une d'entre elles, pour nous toucher tous deux, tomba sur nos genoux.
4: Oh, Ronsard. On dirait du Ronsard.
0: C'est pas du Ronsard.
4: Rabelais.
3: Pauline de Beaumont.
0: Ah non, c'est qui ça, Pauline de Beaumont?
13: C'était un cheval. Elle est dans la troisième.
4: C'est la créatrice.
0: Elle est montée dessus dans une course.
4: Non, n'importe quoi. Dany, pas brillant pour le moment.
0: C'est pas Dany, c'est Dary. Dary.
13: Oh là là, oh là là. Autant il est drôle à Fort Boyard, il est mieux ici. Hein.
4: À la rigueur, d'haricoler.
0: J'ai un boulot ici, alors moi.
13: Non, t'as un boulet.

0: Faut que je rectifie tout le monde. Je redonne ce poème, très joli quand même. Vous avez dit tel soir des paroles si belles que sans doute les fleurs qui se penchaient vers vous, soudain nous ont aimé que l'une d'entre elles, pour nous toucher tous deux, tomba sur nos genoux.
1: Alfred de Musset ?
2: Joachim de Bellay ?
0: Non, non, non.
3: 19e ?
0: Alors on
2: le
0: est,
2: siècle juste.
0: On est plutôt la deuxième moitié du 19e siècle et il s'agit d'un Belge.
2: Émile Verhaeren ?
0: Émile Verhaeren, bonne réponse de Paul Elkarat. Alors là, bravo.
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0: Alors, pour Monsieur de Gabriel, qui espère 300 euros, comment appelle-t-on un puissant tourbillon qui se forme dans une étendue d'eau, qui peut être créée d'ailleurs par un courant de marée ou par un courant de fleuve?
6: Alors, Malmström.
0: Comment?
6: Malmström.
0: Réponse déduétiste.
6: Oh là là.
0: Diamant et Ferrand. Bravo. Un maestro.
7: Ah, ouais. C'est pour ça d'ailleurs, Laurent, l'expression.
6: Moi, j'aurais dit Peter et Sloan.
0: ça aurait rimé avec maestro.
6: Voilà.
0: Comment vous l'écrivez d'ailleurs?
8: M-A-E-L-S-T-R-O.
9: Tréma.
0: Non, il n'y a pas de tréma.
6: Ah, il n'y a pas de tréma.
0: Non, il n'y a pas de tréma.
9: Ah, si, on est sur le haut.
0: Les deux s'écrivent.
7: Attendez, on est en grosse tête ou chez Motus? Combien de lettres?
9: Si on ne met pas le tréma, on va dire maelstrom alors que c'est un maelstrom.
0: Oui,
6: mais ça dépend.
0: Les deux se disent.
9: Sinon, on est obligé de mettre un E derrière le haut.
0: Non. Non,
7: il est chiant, le bac plus 2 là.
0: Moi j'ai les deux, j'ai les deux acceptations. On dit comme ça, acceptation.
9: Bah,
0: acception.
9: Oui,
0: acception, il me semblait bien.
7: Bah. Comme il vous reprend, patron, la honte.
0: Non, justement, non, parce que.
7: Quand le stagiaire qui reprend le patron. C'est quoi cette boîte?
0: Justement pas, parce que j'ai
9: posé la question.
0: J'étais
9: Laurent.
0: À peu près certain qu'on disait pas acceptation, que c'est une erreur qu'on connaît régulièrement et qu'on doit dire acception.
6: C'est
0: merci,
6: vrai
0: monsieur Ferrand.
6: Ah, je vous l'aurais dit, moi.
0: Pardon.
6: Moi aussi, je vous l'aurais dit.
0: Non, vous dites.
6: L'acception.
0: Vous n'êtes pas accepté.
6: Oh, c'est l'acception qui confirme la règle.
0: Pour Thomas Panot, la question suivante. Monsieur Panot habite ici, les Moulineaux. Dans quel cas utilise-t-on une tête de loup?
6: Ah, bah c'est pour les araignées au plafond. C'est un balai pour retirer les toiles d'araignées au plafond dans la grande maison.
0: Eh bien, tout le monde sait ça.
7: Bonne
0: réponse collective.
7: J'ai jamais entendu ça, Laurent. Jamais. Moi, je prends mon balai.
6: Non.
7: Je prends mon balai parce que je tends le bras.
6: C'est pas pareil. Ah, Johan, toi, t'as une araignée au plafond, mais elle est cachée.
9: Alors, tu vois, ce qui est bien, c'est qu'il y a un ustensile exprès qui a été inventé qui s'appelle la tête de loup. C'est quand même mieux que de se dresser.
7: Donc, si je suis à Bricorama cet après-midi, je vais trouver alors.
10: Mais c'est une. Demande une tête de con aussi. On sait jamais, ils peuvent te faire un bruit. Hein.
7: Oh, le salaud. Non, mais je suis content, donc je vais aller. Alors, je vous raconterai la prochaine fois, je vais aller acheter, ouais. C'est cher un petit
6: non,
7: peu.
6: Non, non, alors achète si tu veux, mais nous raconte pas.
0: Ça doit être bas de plancher chez vous, plutôt haut de plancher. Ou...
6: Bas de plancher.
0: Bas de plafond. C'est pareil. Et... Parce que franchement, si vous arrivez à toucher le plafond avec vos petits bras, comment vous faites?
7: Et puis mon appartement, là, en ce moment, je vous assure, il est tellement en bordel.
0: Parce que j'ai remarqué, vous avez des petits bras. Hein.
7: Ouais, mais
6: il a un grand escabeau.
7: Mais est-ce que vous faites de ménage? Moi, j'ai un problème. Parfois, je peux rester 3 mois sans faire de ménage. Et soudainement, pendant 3-4 heures, en revanche, là, je suis déchaîné, même la nuit. C'est pareil pour vous.
6: Ah, non, non, non, non.
7: Vous faites un petit peu tous les jours?
6: Non,
10: moi, j'ai 200 papiers qui font le ménage. Comme tout le monde.
0: Bah, vous, le ménage, est fait tous les jours parce que vous êtes con comme un balai.
10: Bien envoyé.
0: Pour Johan, ah bah tiens, voilà, de la famille à vous. Pour Johan Bourrin, qui habite...
10: C'est son vrai nom, mais c'est lui, en fait. C'est son vrai nom.
0: Qui habite Camaret-sur-Mer, dans le Finistère. C'est par chez vous.
9: C'est pas chez moi.
0: Alors là, c'est pas compliqué, hein, parce que vous allez vite répondre à cette question, évidemment. Il y a très peu de noms masculins qui se terminent par être E-T-E. Pouvez-vous me donner les 5 noms masculins qui se terminent par être E-T-E?
10: Un pipette.
0: Non.
7: Est-ce que c'est un domaine, il y en a un au moins par rapport au sport?
0: On va dire que si j'en ai 3 sur 5, je vous accorde la bonne réponse.
6: Un quéquette.
0: Vous voyez, c'est pas si simple.
6: Non,
0: et pourtant, c'est des mots très connus.
10: Il y a un légume, non?
0: Non, il n'y a pas de légume.
6: Il y a un mot très, très connu.
1: Est-ce qu'il y a des ustensiles de cuisine?
0: Non, il n'y a pas d'ustensiles.

0: C'est une assiette cuisine. Ah
1: oui. Est-ce que ça peut être un animal, Laurent ?
0: Il n'y a pas d'animaux là-dedans.
2: Ah.
0: Non.
2: Ah oui, non.
3: Il y a un végétal ?
0: Non plus.
2: Ah oui, quelque chose de. C'est dans l'espace, non ?
0: Dans l'espace. Ah oui,
4: est-ce que c'est juste au domaine médical ?
2: Nous sommes d'accord.
4: Pardon. Au domaine médical, peut-être ?
0: Éventuellement, il y a un mot qui peut toucher au domaine médical. Éventuellement.
2: C'est vague, hein. Oh là là.
3: C'est vague, on galère, là.
4: Est-ce qu'on utilise ces mots à tous les jours ?
2: Est-ce que c'est sur le corps ?
0: Ah, il y en a un, oui, ça c'est sûr.
2: Ah, bah voyons,
5: un ninette,
2: un pépette.
6: L'omoplète.
0: Non.
2: Un pépette.
5: Bah, un omelette.
0: Mais non, réfléchissez, enfin.
6: Un luette.
2: Un piment d'Espelette.
3: C'est masculin, la raison.
0: Non, mais c'est le piment qui est masculin, c'est pas l'Espelette, vous voyez.
2: Ah bon? Et on dit une Espelette.
0: Oui, on dit une Espelette.
2: Ah là là, vraiment.
3: Il a dans l'oreille, elle carate pour bien répondre, là. Une oreillette.
2: Non, une luette. Sur le corps.
0: On va donner 300 euros. Rares sont les mots masculins qui se terminent par E-T-E. Il y en a 5. Je vous en demandais 3 sur 5. Pour l'instant, je n'en ai aucun.
2: Oui, bah.
4: Par exemple, Laurent, l'expression, est-ce que ça peut compter l'expression compter fleurette? Qui n'a pas vraiment.
0: Bah non, c'est une fleurette et pas un fleurette.
3: Les journalistes en plus.
1: Mais sur le corps, ça veut dire que c'est sur
0: la peau.
1: C'est
0: pas sur le corps, lié au corps.
1: Ah, lié au corps. Alors c'est à l'intérieur.
2: C'est pas. Plutôt. C'est dedans, c'est dedans.
1: C'est dedans.
0: On peut pas faire plus, même qu'à l'intérieur.
1: Ah, ouais.
0: Les vis.
2: Ah, la colonnette.
1: Le nombrilette.
0: Mais ils sont cons, hein.
2: Plus que dedans, ben oui.
1: Ah, un squelette.
0: Bah oui, quand même. Ça en fait un.
2: Alléluia. Il en manque plus que deux. C'est dans le même genre.
0: Un squelette, c'est quand même facile à trouver.
2: Pas chez moi, pas chez moi.
0: C'est vrai qu'il faut, il faut des explorateurs chez vous.
2: Il faut des rayons X.
0: Alors un squelette, ça en fait
6: un. Un œuf meurette.
0: Un œuf non. C'est l'œuf qui est du masculin, mais pas meurette.
2: Il est en meurette.
0: Oui. Eh oui. On va donner 300 euros.
2: L'autre, c'est météorologique. Non, il n'y a pas un météorologique.
0: Non, il n'y a rien de météorologique là-dedans. Non.
1: Esperluette. Ah non, il n'y a pas de thé.
0: Voilà.
2: Escarpolette.
0: Non plus. 300 euros pour Monsieur Bourrin. Est-ce que quelqu'un a d'autres réponses dans la salle? Non. Alors, je vais vous donner.
3: Qu'est-ce qu'ils sont bêtes?
0: Je vais vous donner les mots en et. E-T-E.
6: On va faire O.
0: Un squelette.
2: Ouais.
0: Un magnétocassette.
2: C'est la cassette. Hein.
1: Ah, c'est un
2: Moi je m'insure.
7: Mais moi aussi. Ah, moi aussi. Là, c'est une phrase pour des cons.
3: Moi je quitte l'émission.
0: Un quartet.
2: Ah oui.
1: Ah mais il y a pas.
3: Mais c'est
0: quartet. C'est E de T E un quartet.
2: Ah ouais.
0: Et un quintet aussi. Un quintet c'est.
2: Ah bah oui.
6: E de T E. C'est un mot étranger.
0: Quoi?
6: C'est un mot étranger.
0: Oh bah, voilà.
2: Là, vous avez essayé
3: de le quartet, on le voit toujours sur les pochettes de disques.
0: Et le cinquième était plus compliqué. Let, un let, c'est un laiton, en fait.
2: Ouais, mais.
0: Un let, L-E-T-E.
6: C'était pas si simple que ça.
1: Moi, je suis étonné sur le quintet. Je pensais que ça se terminait en E-T.
0: Eh bien, non. C'est E-T-E, vous confirmez, Franck Ferrand.
6: Oui, c'est vrai.
0: Ah bah, oui.
1: C'est agréable.
0: Un quintet.
3: Mais confirme quoi? Il savait pas.
0: Un quintet et un squelette, ces trois-là, au moins, vous auriez pu les trouver.
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0: Une question pour Josette Becquet qui habite Monchy-Lagache. Oui, Monchy-Lagache, c'est dans la Somme. Et j'aimerais vous donner le nom de Philippe Ginesté. Philippe Ginesté, il a créé en 1980, c'est donc un anniversaire, hein, faites le calcul vous-même, ça fait donc
10: 21 ans.
0: Bah non.
1: Non. 8 et 2, ça fait
4: 41 ans.
1: C'est l'année où je vous ai connu, Laurent.
0: Ah non. 80, je passais le bac au Havre.
2: Tu confonds avec Mitterrand.
0: Heureusement, vous n'étiez pas ma prof.
11: Ah, c'est vrai.
0: 81, Philippe Ginesté ouvre son premier point de vente. Après, il y en aura un peu partout en France. Mais quelle est la marque ouverte et quel est ce point de vente ouvert par Philippe Ginesté?
11: Est-ce que ça se mange?
0: Non.
1: Est-ce qu'on en a, nous?
0: Comment ça, on en a,
1: est-ce
0: nous?
1: Est-ce que moi, j'en ai ce
2: délicieux?
1: J'en ai déjà acheté. Est-ce que je suis déjà allé dans ce point de vente?
0: Voilà, poser les bonnes questions.
1: Voilà, ça y est.
0: écoutez, j'ai l'impression que je vis dans un océan de mauvaise foi ici.
5: Mais non, mais on avait compris la question.
10: Est-ce que je ne serais pas par hasard aide l'épicier?
0: Ah, fouf!
5: Mais non, mais...
10: Ça y est.
5: Ça n'existe plus depuis 30 ans.
10: L'épicier, alors
5: c'est pas possible.
7: Ça n'existe plus, Ariel.
5: Ça fait 30 ans que ça n'existe plus.
10: Bon, bon, aide l'épicier.
0: C'est parce que son mari fait dans aide humanitaire.
5: C'est qui m'a parlé.
10: T'es déjà allée chez aide?
12: Non, mais non.
5: Elle allait chez aide quand elle allait chez Félix Potin aussi.
0: Alors, c'est une enseigne de distribution de produits, oui, effectivement.
5: Oui. Alors, est-ce qu'on en achète tous?
0: Je sais pas si vous allez là-bas, mais.
5: Est-ce que vous y allez?
0: Je suis jamais allé, ça je dois reconnaître.
5: Vous aimez pas ça. Hein.
0: C'est pas ça, mais on est peut-être pas au Havre à cette époque.
13: Est-ce que c'est cher?
0: De l'optique. Pardon. De l'optique, non.
13: Cher, moyenne
0: pour
13: gamme
0: vous,
13: ou
0: oui.
13: Entrée de gamme? Ok, donc là, on charrie sur la richesse des gens, d'accord.
0: Oui, c'est
13: je connaissais pas cet angle d'émission, mais
5: c'est
13: me plaît.
5: C'est de l'humour de gauche, t'inquiète pas.
0: On vient
5: de
0: trouver un angle.
13: Oui. Oui, je prends le métro. Oui.
0: Bah moi aussi, monsieur.
13: Oui, je mange des
0: crêpes. Je suis venu en métro.
13: Matin.
0: Je sors du métro, monsieur, je vous ai pas vu.
10: Oui, non,
13: j'ai
10: première classe,
13: envie
10: vous
13: d'avoir des preuves.
10: On vous reconnaît dans le métro?
0: Non, parce que j'enlève mes lunettes, je mets un masque.
5: Il enlève la perruque.
7: Il met une perruque et une robe bleue.
0: Le matin, il y a personne, donc je viens évidemment en taxi ici. Et évidemment. Quand je repars d'ici, on peut pas rouler ici entre la porte maillot, la porte machin et tout ça.
10: Oui.
0: Franchement, je prends pas le métro par plaisir.
10: Et personne
0: je prends le métro parce que c'est plus rapide pour repartir
5: et
0: d'ici. J'ai vraiment hâte quand je viens ici de repartir vite.
5: Personne ne vous demande des autographes.
0: Personne ne me reconnaît.
10: Non, mais quelle est l'heure du dernier métro? Quelle est l'heure du dernier
5: métro?
7: 2h du matin.
10: 2h du matin.
5: Oui. Non, une heure jusqu'à 1h30.
0: On finit jamais à 2h du matin
10: non,
0: ici.
10: Et le premier?
7: Mais 5h.
13: Je
7: savais pas qu'il y avait une station Neuilly-Versailles.
0: C'est Sablon ici.
13: Moi, personnellement, j'aime beaucoup le métro parce que c'est un des seuls endroits et moments dans la vie où on peut être
10: où
13: tous...
10: on peut draguer.
13: Non, agglutiner les uns aux autres, sentir un peu les odeurs.
5: C'est un frotteur.
13: Non, mais c'est des moments humains, en fait, assez rares.
5: Ariel, est-ce que vous savez ce que c'est un frotteur?
0: Ariel, c'est embêtant pour elle parce que quand elle descend au métro, les gens la prennent pour la barre. Alors ils sont tous là, ils sont tous là à s'accrocher.
5: Non mais tu sais, Laurent, Ariel ne risque rien parce que c'est sans frotter.
13: Alors que moi j'étais sur des envolées poétiques et puis là.
0: Bon, poétique. Mon Philippe Ginesté, bon, là.
5: Ah oui.
0: 509 magasins à travers le monde.
5: L'Occitane en Provence.
0: Non, non, non.
10: Et ça y est, j'ai trouvé.
0: Oui.
10: Mammouth.
0: Ah non, non. ça n'existe plus non plus.
10: Mais justement, mais vous me dites 1981.
0: Oui, mais ça existe encore.
10: Ah, c'est bon, bon. T'es allé chez Mammouth.
13: Est-ce que c'est un rapport avec la mort de Bob Marley de 1980?
0: Non, mais si vous étiez malin, la réponse est dans la question.
7: Poser la question.
0: Mais bien sûr, en 1980, quelle enseigne a lancé
7: Jiffy.
0: Jiffy. Oh, bonne réponse de Jean-Benguigui.
7: C'est vrai.
5: Je comprends pas.
7: Ben, J de Jiffy, c'est Ginesté.
5: Oh là là, comment je le savais en plus.
7: Je suis passé à côté.
5: Une fois, j'ai fait une animation chez Jiffy, alors je le savais.
0: Philippe Ginesté, il a pris effectivement la première syllabe de son nom de famille, la première syllabe de son prénom pour lancer Jiffy. C'est un magasin de discount. Hein.
7: Jiffy des idées de génie. Jiffy des idées de génie.
0: Jiffy des idées de génie.
7: C'est génial. Oui, mais chanter, c'est dur. Jiffy des idées de génie.
5: Attends,
7: demande de l'argent si tu fais ça, abruti.
5: Jiffy des idées de génie.
0: Attendez, j'essaie. Jiffy des idées de génie.
5: Ah, pas mal. Ariel, elle peut le faire, elle a une belle voix.
10: Jiffy des idées de génie.
5: Alors, ils ont intérêt à nous envoyer des bons d'achat. Hein.
7: Non, mais non,
0: on achète quoi chez Jiffy alors?
5: Plein de merde.
7: Moi, je couche avec quelqu'un qui travaille chez Jiffy.
0: C'est pas vrai.
7: Bon. Des idées de génie.
5: Avec Philippe Ginesté.
0: Le garçon qu'on a vu l'autre jour.
7: Ah oui.
0: Bah, vous m'aviez dit qu'il travaillait dans un magasin de meubles.
7: Bah, non, de
5: il faut tout Jiffy. Il y a des meubles aussi.
0: Ah bah, non, mais alors, attendez.
7: Ah,
10: je m'avais dit qu'il était pompier.
13: C'était peut-être pas le même.
7: Autre.
0: Il y a 15 jours, vous nous avez dit.
10: C'est George Armani Interior.
0: Elle a raison.
10: Oui, c'est
0: Ah, il a raison, vous nous l'avez vendu comme un. Oui, oh là là, il a un gros poste voilà. comme vendeur de bonbons.
12: Mais là, il travaille chez Jai-Fi et Tyler.
5: Non, mais alors, moi, j'aimerais savoir.
0: La semaine de la dent, enfin, écoutez.
5: Est-ce qu'il est beau?
12: Ben, je ris, t'as
5: mis la vérité.
12: Il est pas beau. Là, il est pas beau.
1: Il est moche.
12: Oh, tu m'as enfin.
5: J'ai demandé s'il était beau.
12: Comment vous avez-vous? Il est très beau. Et à mes yeux, il est très beau.
1: Il a des prix chez Jai-Fi.
12: Alors, des prix chez Jai-Fi, ça veut dire que tu payes rien.
0: C'est qu'il a donné des prix chez Jai-Fi pour les ch'tis.
12: Ah, il me ramène plein de bricoles à la maison.
0: Ah bah oui.
12: Il y a pas, il y a eu
0: un la ch'touille.
12: Fais gaffe aux maladies.
5: Et moi, j'aimerais savoir, est-ce qu'il a un zizi de génie?
12: Ah oui, oui, c'est pas. Il a été recruté là-dessus. Ah,
5: oui. Pour toi, ah, pas dans
0: oui.
5: le magasin.
0: Ça, oui.
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0: Pour Pauline et Charles, la question musicale, une des questions musicales que j'ai consciencieusement préparée pour monsieur Olivier Bellamy, parce qu'il faut quand même le rappeler, c'est le mélomane des grosses têtes, l'homme qui s'y connaît en musique classique.
6: On l'appelle la turlute enchantée.
0: Vous lui passez n'importe quel morceau et paf, il vous dit...
15: Oh là là, je suis sûr que ça va être une question difficile.
12: Oui, oui, on alors, passe
15: et, bah, oh, je la sens venir, je la sens venir.
12: Dites ça à Jean-Philippe, à nous.
0: Écoutez, par exemple, ce morceau qu'on composé en 1738. Je veux l'auteur et les conditions de composition.
6: Richard Klederman.
0: De cette sonate.
1: Bah c'est pas.
15: Alors peut-être
1: c'est
15: Scarlatti.
1: Pas Mozart.
0: Pardon.
15: Peut-être Scarlatti.
0: C'est Domenico Scarlatti, bravo.
15: Et c'est peut-être la sonate du chat ou un truc comme
0: et
15: ça.
0: Et c'est la fugue du chat.
15: La fugue du
0: chat. Bonne réponse.
1: Là.
0: De monsieur Bellamy. C'est joli, hein, d'ailleurs.
15: Ah ouais.
1: Il y a la litière arrive.
0: Et c'est parce que sa chatte a marché sur le clavecin que le compositeur a reproduit la suite musicale que sa chatte a... Non, monsieur.
6: Oui, oui. Bien sûr. Mais bien sûr. Oui.
12: Moi, ma chatte, elle marche sur plein de trucs.
6: Mais oui,
12: pas de musique,
6: Laurent. Hein, c'est comme ça que compose Doc Gineco.
0: Alors, c'était qui Scarlatti?
15: Alors, Scarlatti.
0: Ça vaut mieux que d'attraper.
15: Oui, ça. C'était un Napolitain, et figurez-vous qu'il est allé au service de l'infante du Portugal, qui est devenue la reine d'Espagne. Donc, il a passé la plus grande partie de sa carrière à l'Escurial, à la cour d'Espagne. Il a composé toutes ses sonates, près de 550 sonates. Pour
0: ça sert à rien alors qu'il n'y a qu'une porte d'entrée, une sonate.
12: Oui, il y a beaucoup de sonates.
15: Pour sa Maria Barbara, qui était la reine d'Espagne.
12: Il couche avec?
15: Ah non.
12: Ah, juste il faisait de la musique pour elle.
15: Oui, oui. Non,
0: alors, c'est... La chatte, c'est sur le clavecin.
15: Et non, mais moi je trouve que c'est une histoire
0: merveilleuse. En tout cas, écoutez, c'est un joli morceau, c'est une belle histoire, cette sonate 4-30 appelée La fugue du chat, parce qu'effectivement, monsieur Scarlatti a reproduit la suite musicale qui a fait son félin, on va dire ça comme ça, avec ses petites papattes sur le clavier. Un morceau et on avance dans le temps puisqu'on arrive en 1913. C'est une indication ça, monsieur. J'ai l'impression d'être Julien Lepers. Regardez bien en bas de votre écran. L'indice qui s'affiche, 1913. Monsieur Bellamy, je compte sur vous. C'est un 3 à la suite que je vous demande. Comment s'appelle ce morceau et quel en est son compositeur?
15: Bassano. Alors, ça pourrait être Ravel.
0: Ce n'est pas Ravel.
15: Debussy.
0: Debussy non plus.
12: Bassano.
15: Fauré.
0: Non.
12: Parce que qui va piano?
15: 1913, vous dites?
0: Ah oui, j'ai dit 1913.
1: Mais un français?
15: Mais c'est un français.
0: C'est pas très ragoûtant d'ailleurs le titre de cette composition.
12: Ah oui, c'est
15: Satie.
12: Pas le...
0: Pardon.
15: Satie.
0: Éric Satie.
15: Éric Satie, oui.
1: Ah oui.
0: Et ça s'appelle?
12: Le dégueulis dans les chiottes. Bouillabaisse.
15: Ça s'appelle... Non. Un truc pour un chien, non?
0: Ah non, c'est pas pour un chien.
1: Mais c'est vachement gay pour Satie.
0: Mais c'est bien Éric Satie, c'est déjà pas mal. Après.
15: Ouais,
0: bravo,
15: ouais,
0: bien, bravo bien. Monsieur Bellamy. Mais c'est vrai que j'aurais bien aimé avoir le nom du morceau. Écoutez bien ce morceau, quand même.
15: Et si vous dites le début du morceau, dites-moi un mot.
0: Ah bah je peux pas vous dire un mot, il y en a deux alors.
15: Oui. Voyez.
12: Et pourquoi c'est pas ragoûtant?
0: Bah écoutez, en tout cas c'est comment, c'est pas ragoûtant, j'ai envie de dire.
1: C'est quand
0: comment...
1: son chat fait ses besoins sur les touches.
0: Non, j'ai envie de dire que Si monsieur Bellamy avait répondu encore plus vite, ma question aurait avorté. Je vous aide un peu.
15: Embryon desséché.
0: Embryon desséché. Oh. Excellente réponse. Alors là, bravo, c'est pas ragoûtant, hein, ça. Embryon. Pourquoi il appelle ça embryon
15: desséché? Il avait beaucoup d'humour. Beaucoup.
12: Ah oui, ben, a...
15: c'est vrai.
12: C'est très rigolo, embryon desséché.
15: Il avait toujours un chapeau melon, une cape.
6: Oui, il avait fait fœtus de paille aussi.
0: Bien. J'aimerais vous faire entendre Claude Nougaro avec sa célèbre chanson « Le jazz et la java ». Et je vais vous poser la question tout de suite après, une question pour Chloé Atobi. Mais d'abord, Nougaro, « Le jazz et la java ».

0: donc il s'est mis dessus. Il a mis des paroles dessus.
1: Oh, c'est un hommage.
2: Il a fait un arrangement.
0: Oui, c'est un instrument.
3: À chaque fois qu'on copie, on dit non, c'est un hommage.
1: Ouais, c'est ça.
4: C'est joli, hein?
1: Très.
0: Oui, c'est beau. Dans un ascenseur, c'est bien.
1: C'est pas Tech 5, non?
5: Non.
1: Le morceau, c'est...
4: Voilà, le thème, non, ça s'appelle « Three to get ready », une composition de Dave Brubeck qui date de 1959. Et effectivement, Claude Nougaro s'en est inspiré pour faire le jazz. Et la java, il a changé quelques notes peut-être, ouais, mais pas au moment où on a entendu.
6: Oui, non, non.
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4: Une question intéressante, je crois, pour Lionel Grandjean, qui habite Paris 12e. Qu'est-ce qui peut être en miroir ou à l'écrevisse?
9: Ah, est-ce que c'est une pratique sportive?
4: Une pratique sportive, non.
9: Une pratique sexuelle.
2: La pêche.
4: Même si c'est effectivement à propos de sport qu'on en parle. Vous dites
2: La pêche
4: à l'écrevisse, oui.
2: Oui, on peut mettre une écrevisse et
4: voilà,
2: puis...
4: mais la pêche en miroir.
2: On met un miroir et comme les poissons, comme ils sont... se voient dans le miroir, ils croient que c'est
9: un autre poisson.
2: Un autre poisson.
9: Et là, on l'attrape, et Laurent, et on le met dans la barre.
2: Il se fracasse la tête contre le miroir.
9: Oui, il est estourbi, on rattrape.
10: On le récupère.
9: Ça marche aussi à la chasse, hein. Vous faites ça avec les sangliers et tout, vous allez avec un miroir dans la forêt, les sangliers approchent, vous les attrapez.
4: Non, c'est pas la pêche à l'écrevisse, c'est la pêche en miroir.
9: Est-ce que c'est une façon de corder une raquette, par exemple?
4: Non, non plus. Non, c'est pas directement sportif. Vous m'avez demandé si c'était sportif, je vous ai dit non, et j'ai répondu plus précisément, même si c'est en ce moment à cause du sport qu'on en parle. Mais oubliez
10: le
4: sport.
10: À cause du rugby?
4: Ça n'est pas sportif. Oui, c'est vrai que c'est à cause de la Coupe du Monde
9: de
4: rugby.
9: C'est la façon de chanter en canon?
4: La façon de chanter en canon, alors là, excellente réponse de Florian Gazan.
10: Il y a une sacrée polémique, là.
4: C'est à propos des hymnes qui étaient chantés par des chorales d'enfants, hymnes chantés en canon. Alors, il paraît que les pays n'étaient pas vraiment contents du résultat que ça donnait, sauf que les gamins sont en train de pleurer à la maison parce qu'on leur avait promis de venir chanter en canon sur les terrains et qu'on a tous viré les mioches.
9: J'espère qu'Arthur n'en faisait pas partie parce que l'auditrice va nous rappeler pour nous reparler de son gosse.
4: Et alors, on peut chanter en miroir, c'est-à-dire de façon renversée ou à l'écrevisse sous forme de rétrograde. Alors, hein, j'avoue que je ne connais pas les différentes façons de chanter en canon. Vous connaissez, vous, qui quand même est une experte en musique, en opéra.
11: Oui, non, mais chanter à l'écrevisse à l'opéra, non. C'était quand même, on ne comprenait pas la Marseillaise.
4: Ah, mais c'est donc, vous pourriez peut-être nous expliquer, vous, monsieur Rachin.
12: Bah, justement. Oui, alors. Justement.
4: Rachin, c'est dans les choristes.
12: Non, mais j'étais au stade, c'était hallucinant. C'est-à-dire qu'on a commencé à chanter la Marseillaise et puis tout à coup. On n'arrivait plus, quoi. Moi, c'est la première fois que je me suis arrêté. Non, mais qu'est-ce qui se passe? C'est quoi?
10: Mais parce que c'est pas toi qui devais chanter, c'était
12: mais
10: les enfants.
12: Mais
10: c'est
12: toi! Tu n'y étais pas!
10: De toi!
12: Et donc, à un moment donné, on a entendu d'autres notes. Enfin, c'est-à-dire en canon, quoi.
4: C'est bizarre. Bah oui, mais les pauvres gosses, maintenant, on leur
10: dit... Mais oui, il fallait pas que tu chantes, c'est que les enfants.
12: Mais non, mais simplement, il fallait prévenir le public qu'on allait chanter en canon.
9: En fait, ce qui est triste, c'est que les huées du président, eux, étaient parfaitement en chœur. Et que les chansons étaient ratées.
4: On a un exemple de chanson en canon, si c'est possible.
12: Jacques.

0: Ce que je vous propose, c'est d'essayer.
1: Ah ouais, moi je suis
2: alors,
1: chaud.
2: Allez,
1: ah,
2: allons-y.
3: Nous, on commence.
4: Sur quelle chanson? Alors, sur les yeux d'Emily?
5: Ah non, ma frère Jacques.
3: On fait sur frère Jacques.
0: On a trois filles canons qui sont là, hein. Roselyne, Valérie et Dari. Alors, vous faites frère Jacques, vous.
5: D'accord.
0: Et nous, les garçons, on fait dormez-vous, d'accord, d'accord. Alors, on essaye. Allez, attention, on y... un, deux, trois.
5: Frère Jacques, frère Jacques,
0: dormez-vous,
5: non,
0: dormez-vous,
4: non, c'est pas un canon,
3: non, le canon, mais non, c'est pas
4: non,
3: ça,
4: c'est pas
5: non,
4: un canon,
5: non, non, en canon,
4: c'est pas ça,
5: en canon, canon, c'est au moment où on va chanter, dormez-vous,
4: nous, on fait
5: vous allez entonner frère Jacques,
0: d'accord,
3: par contre, faudrait qu'on démarre bien toutes les trois,
2: avec la même note,
3: parce que toi, vraiment, t'es parti fausse,
5: bon, allez, on commence,
1: alors attendez, qu'est-ce qu'on doit chanter?

0: Non,
1: ça devait être un bordel au stade, effectivement.
2: C'était pas si mal, nous.
1: Ouais. On a bien fait, vous trouvez ?
3: C'est pas mal.
2: Oui, je trouve ça pas mal.
1: Mais en tout cas, il a fallu que la ministre des Sports se mêle de tout ça pour virer les gosses. Bon, il paraît qu'ils vont recevoir des petites récompenses.
2: Oui. Pauvre petit gamin.
1: Non, mais enfin, écoutez, c'est vrai que c'était pas...
2: Bon, maintenant, ils vont jouer au foot.
3: C'est vrai que c'est horrible quand on y pense, parce que toutes les familles devaient être là-dessus depuis un an. Ils répètent, tout le monde doit être fier.
1: À l'école, en fait, ils répétaient avec leurs institutrices dans les écoles. Et il y a beaucoup d'enseignantes et d'enseignants qui disent on peut pas leur faire ça, on a passé 12 mois à leur faire apprendre l'hymne chilien. La petite
3: La petite Garrido,
1: elle a appris l'hymne chilien.
3: Ah ben, tonton Jean-Luc va être content. Ouais.
4: Par contre, l'hymne néo-zélandais a été très bien chanté.
1: Ah oui.
4: C'est la Marseillaise vraiment qui a pris cher.
2: Bah parce que tu ne connaissais pas et que tu as fermé ta gueule.
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1: Question qui concerne une nouvelle lettre, la lettre M, qui va être ajoutée derrière trois autres lettres. Lesquelles ?
7: SNCF, le train.
8: Alors, Le TGV.
1: TGV M. Eh oui, TGV M. La bonne réponse est de Marcella Yacoub, aidée par Richard Orlinski.
8: J'avais pas besoin d'aide.
7: D'ailleurs,
8: hein.
7: Ils ont.
1: Que vous dites, Marcel?
8: J'avais pas besoin d'aide. J'avais lu les Parisiens ce matin.
1: TGVM, et c'est vrai que lui, bêtement, il a dit SNCF. Alors
7: oui, bah parce que je suis pas très intelligent. Donc, moi, j'ai à côté d'un puits de science comme ça.
9: Marcella est brillante.
7: Elle est trouvée, lui.
10: Ah ouais, hein, plus s'en fout, plus
1: il devient drôle, Orlinski, hein, quand même.
7: Mais par contre, c'est intéressant. Vous avez vu que ce qui va, les trains, comment ils vont être, ça va être un truc incroyable.
1: Incroyable.
7: Et c'est super luxueux. Ah, par contre, pour ceux qui voyagent en seconde classe, ils ont réduit extraordinairement les. Ouais, il y a plus du tout de place, quoi.
8: C'est-à-dire qu'il y a une différence des classes plus marquée, plus radicalisée.
7: Oui,
9: c'est bien ça. Pour les riches,
7: vraiment,
9: les riches se sentiront vraiment bien d'être riches.
10: Mais
9: il suffit pas que ce soit confortable, il faut que ce soit vraiment moins confortable pour les pauvres.
1: Il y a quelque chose que vous allez regretter, Christophe Beaugrand.
7: Le bar.
1: Ah ben oui, parce que
7: le bar cathédrale.
9: Ah, il y a plus le barman.
7: Non, mais
9: le barista.
1: Il y a plus de barista.
9: C'est scandaleux. Non, il sait tous des trucs automatiques.
1: C'est-à-dire que encore du travail en moins pour les gays.
9: Non, mais en revanche, je sais pas si...
1: Ah bah si, écoutez...
10: Les baristas, c'est comme les curés, ils en sont tous.
1: Non, bah, je sais pas si vous avez remarqué, à bord de tous les TGV, oui. C'est comme ça.
10: Ou c'est des gays, ou ils ont la tête de marcher, là.
1: Non, mais écoutez...
8: Quoi ?
1: Vous entendez le barista qui vous fait... Alors, si vous avez envie de venir voir le beau barista...
7: Moi, la voix au parleur, elle est incroyable.
1: Non, incroyable.
7: Incroyable, le beau parleur, c'est...
10: Et quand il propose le chocolat, il y a un chocolat avec votre café.
9: Non, la voix, c'est comme ça.
7: Et nous restons à votre disposition.
11: Bonjour, je suis Kevin, votre barista. Sachez qu'il reste des tartines que je vous beurrerai moi-même. Rendez-vous au wagon bar, n'hésitez pas.
1: Alors le wagon bar, maintenant il fera deux étages.
7: Deux étages.
1: Mais il y aura. Alors, je comprends pas. Il fait deux étages, mais il y a plus de barista.
7: Ouais,
1: il y a
9: deux étages, mais en revanche, il y a quand même quelqu'un qui surveillera.
1: Ah.
9: Pour aider les clients à appuyer correctement sur les boutons, visiblement, pour avoir des sandwichs distribués dans une machine. Moi, je trouve ça très triste.
10: Franchement, c'est dommage.
2: Moi aussi,
10: c'est dommage.
2: Je trouve ça très triste.
7: Moi, non.
10: Tout ça sert à rien.
7: Bien, parce que très souvent, il n'y a personne. Parce que souvent, il y a grève.
11: C'est parce que Kevin a trouvé un voyageur pour s'amuser dans les toilettes du wagon 12.
1: Ah bah, puisque vous parlez des toilettes, il y aura une ambiance bleu nuit dans les toilettes.
2: Alors jusque-là, ça va encourager à sauter dans le
1: alors
2: train.
1: Alors que
9: ah, c'est vrai, t'as fait ça déjà?
1: Non, franchement, bleu merde, ça aurait été mieux, parce que bleu nuit...
9: Ça sentira toujours le pipi.
10: Mais je vais vous dire, patron, ce qui est grave, c'est que la SNCF a une très mauvaise image depuis un moment, parce qu'il n'y a plus de grève, mais c'est trop cher. Le TGV, c'est génial, c'est la meilleure invention française, avec la perche à selfie et Marcella Yacoub. mais une chose est sûre, c'est que c'est très cher. Et là, c'est sûr que, vu ce que nous dites, la première classe, elle va être plus classe, tout ça, ça va devenir encore plus cher, le train. Donc là, ils vont pas très conseiller avec les Français.
1: Non, mais la seconde classe, il y aura plus de place pour les jambes, mais c'est vrai que les fauteuils...
10: Pas pour les corps, par contre. Pour le reste du corps.
1: Les fauteuils...
2: Ah, j'espère que je vais pas
7: les fauteuils sont
10: vachement de place. Par contre, on saura pas où mettre nos têtes, mais il y aura pas de place pour les jambes.
9: On peut être grand, mais pas gros.
1: Alors, attendez, que je vous explique. Il y aura plus de place non plus au-dessus de vos têtes pour mettre la valise.
2: Ah, ça, il y a longtemps que c'est...
1: Ah, ça, c'est fini.
9: On met le blouson.
1: Mais en revanche, vous pourrez mettre la valise sous votre siège. Ça, il y aura de la place pour la mettre sous le siège.
9: D'accord.
8: Avec les jambes en même temps.
1: Alors, vos jambes par-dessus la valise. prise.
9: Ah, et ça va être très confortable.
1: En revanche, le fauteuil sera plus étroit, vous voyez.
7: Ouais, beaucoup plus étroit.
9: Ça veut dire qu'on va voir les coudes du voisin.
1: En fait, il y aura des rangées de quatre
9: de chaque côté.
1: Non, pas de chaque côté.
9: Ça fait beaucoup.
1: Mais parfois, il y en a.
8: Sardines, comme les sardines.
1: Non, mais dans les TGV, vous avez généralement deux d'un côté et un de l'autre.
7: Ouais. Oui.
1: Tandis que là, il y aura deux de chaque côté.
7: Deux, ouais, quatre.
1: Voilà. Donc, finalement,
9: on va être plus serré, quoi.
1: Faut réduire la largeur.
7: Ouais, c'est ça,
1: Mais ce sera un petit bijou technologique.
9: Est-ce que ça ira plus vite?
1: Le TGV, il va vite, déjà.
7: Non, ça dépend des voies, ça dépend pas des trains.
1: Mais en libre service, vous aurez deux machines à café, un frigo avec boissons et plats.
9: Il y aura un pressing?
1: Deux caisses automatiques et chacun scannera ses articles.
9: Voilà, c'est un super monoprix. Le barista, c'est pas.
7: Et il y aura du vol, du coup.
9: C'était génial, le barista.
7: Mais oui,
9: un vrai petit resto, en fait. Ils sont gentils.
1: Qu'est-ce qui va devenir, Kevin?
9: Il était content.
0: Eh bien, Kevin va être bien dans la merde. Merci, la SNCF.
7: Il est au chômage.
9: Il va rester dans la cabine du conducteur. Et puis
1: encore des futurs humoristes qui vont venir.
9: Ah oui, ils vont être obligés de faire des comédie clubs maintenant. Mais franchement, et c'est pas avec ça qu'ils perdaient de l'argent, c'est parce qu'il y avait un mec au bar ou une nana.
12: Non, mais alors le fait de mettre un étage quand même, il va falloir se baisser quand même, parce que c'est pas forcément...
1: Comment ça?
12: C'est sur deux niveaux.
1: Oui.
12: Il va falloir arriver en rampant.
7: Non, comme dans tous les TGV, c'est deux niveaux. Ça
9: c'est
7: deux niveaux.
9: Non, mais ce qui est terrible, c'est que s'il n'y a plus de barista, comment tu fais pour les plats chauds?
7: Parce qu'avant,
9: tu peux avoir un micro-ondes.
7: Non,
9: mais c'est dégueulasse, un micro-ondes. Non, c'est pas bien, ça va être dégueulasse.
7: Il y a toujours des micro-ondes.
9: Ah, il faut chier, les SNCF.
7: Je crois que tes sandwichs, ils étaient réchauffés avec quoi?
9: Oui,
7: mais
9: moi, il y avait un
7: du but à gaz ou quoi?
9: Tu le commandais, t'es
12: Il faut se mobiliser pour sauver Kevin.
7: Sauvons Kevin.
1: Ça, c'est vrai. L'intérieur du TGV du futur, en tout cas, a été dévoilé par la SNCF. Il faudra attendre le début de l'année prochaine pour voir ces nouvelles
7: 2026.
1: Rames. Sans Kevin, c'est comme ça.
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1: Une question pour Fabienne Touboul, qui habite Bussière-Badil, c'est en Dordogne. La Rémarde est une rivière de France dont on parle aujourd'hui beaucoup dans les journaux, enfin beaucoup. Il y a un article dans le Parisien, mais pour quelle raison parle-t-on de la Rémarde?
16: Il y a des poissons.
17: Parce qu'elle a débordé.
18: Et elle est sortie de son lit sans se maquiller.
1: Ça, c'est joli, monsieur Bellamy.
16: Et elle s'appelle sirène.
18: C'est pas la rivière de Gisors?
1: Non, alors c'est une rivière qui se trouve du côté de Saint-Arnoult en Yvelines. Et effectivement, il y a une conséquence assez terrible du fait que la Rémarde soit sortie de son lit, comme vous le dites si joliment, monsieur Bellamy.
18: Bah, y a un gars sur sa voiture qui a été.
1: Ah non.
16: Elle a changé sa route, en fait.
17: Ah, c'est pas la rivière qui a tué la vache?
1: Ouf!
16: La vache a nagé.
1: J'ai vu qu'il y avait effectivement une vache.
17: Voilà. Il y a une vache qui est morte dans une rivière. On était tous.
16: Mais pourquoi qu'elle soit morte?
18: Je crois pas qu'elle est morte.
17: Elle est morte.
16: Revenons à la rivière.
1: Oui. Oh bah dites donc pour une fois que c'est vous qui comprenez quelque chose.
16: Elle a changé de direction.
1: Pardon.
16: Elle a bifurqué. Elle a changé de direction.
1: Ah non. Elle a débordé. Cette
16: oui.
1: Rivière.
16: Bon. Et du coup, on a découvert un village qui était en dessous.
1: Pas du tout.
16: Ah mais non, parce qu'elle a débordé.
1: Et du coup, cette inondation, évidemment, a fait que y a un lieu, d'ailleurs qui appartient au ministère de la Culture, un lieu qui a été inondé. Mais lequel?
16: Une église.
1: Une église, non. La Rémarde, je vous dis, est une jolie rivière de
18: elle
1: France.
18: Elle a inondé la forêt de Sénart?
1: Non, elle a inondé, je vous dis, une maison, on ne peut pas mieux vous dire.
17: Ah, la maison d'un président, d'un ancien président.
1: Non plus.
18: La maison d'un artiste.
1: Alors,
17: la maison de la culture.
1: La maison de deux artistes, même.
16: C'était un couple d'écrivains.
1: C'était un couple, oui.
16: Communiste.
18: Aragon et Elsa Triolet, non?
16: Aragon.
18: Aragon et Elsa Triolet.
1: Bonne réponse. de Monsieur Bellamy, aidé par Daniel Evnoux, je dois dire.
16: Oui, et pour alors c'était à quel endroit?
1: En effet, c'est le moulin de Villeneuve que les écrivains avaient acquis en 1951, qui vient d'être durement touché par les pluies, et le ministère de la Culture a mis une cagnotte en ligne pour soutenir ce lieu de mémoire, la maison de Louis Aragon et d'Elsa Triolet, inondée par la Remarde. J'ignorais le nom de cette rivière jusqu'à ce matin, mais la Remarde, on doit dire Remarde, est une rivière de France qui manifestement a débordé au point qu'aujourd'hui, on réclame de l'argent pour sécher et nettoyer la maison d'Elsa Triolet et de Louis Aragon, ce qui est normal.
19: Oh bah oui, quand même.
1: Vous-même, Chantal, vous n'avez pas été victime des inondations?
20: Pas du tout, j'habite toujours en hauteur, moi.
1: Ah, c'est vrai?
20: Je domine la situation.
1: Mais je pensais que vous aviez une maison à la campagne à un moment donné.
20: Oui, mais elle est haute.
1: Comment ça, elle est haute?
20: C'est-à-dire que je suis dans une cuvette, mais elle est en haut de la cuvette, si vous voulez.
1: Je vous parle pas de vos toilettes, je vous parle de votre maison de campagne.
20: Non, mais c'est une ville en cuvette et je suis en hauteur. Donc l'eau peut couler.
19: Non, elle t'as pas d'inondation, mais t'as des fuites maintenant.
20: J'ai compris. Tu vois, tout le monde est choqué.
16: Oui.
20: J'ai aucune fuite. C'est génial, non? J'ai des amis qui ont des fuites.
1: Ah, sans rire.
20: Oui, j'ai des amis de mon âge qui ont des fuites. Et qui ont des couches confiance.
18: Bon, bah, on est en EHPAD. Hein. On est définitivement en EHPAD. Hein.
1: Je vais poser une question culturelle pour remonter le niveau pour Madame Evelyne Co, qui habite Chambéry, en Savoie. Ah, j'aime beaucoup cette question parce qu'elle permet de nous rappeler le vrai sens, le premier sens d'un mot que tout le monde connaît, sans savoir qu'à l'origine, ce mot désignait, en Grèce antique, un sacrifice religieux de 100 bœufs.
18: Hécatombe.
1: Bah, oui. Hécatombe. Excellente réponse. Bravo. De Paul Elkarat, une hécatombe. Évidemment, tout le monde connaît aujourd'hui le sens du mot hécatombe, mais quand même, à l'origine, c'était un sacrifice rituel, sacrifice religieux de 100 bœufs. Bon, même quand c'était un peu moins de 100, on appelait ça une hécatombe. Puis maintenant, on appelle ça une hécatombe, même quand il s'agit pas d'un sacrifice d'animaux. D'ailleurs ici, il faut le dire aujourd'hui.
18: Oui, c'est ce qu'il voulait dire.
1: Depuis 15h30, c'est une hécatombe.
20: Oh. Héca, parce que c'est 10.
1: Pardon?
20: Héca, ça fait 10.
19: Caton qui est sans et boué le bœuf.
16: J'ai pas compris.
1: Non, mais c'est pas grave, Daniel. On va passer à une autre question culturelle. Vous êtes prête, Chantal?
20: Je suis prête. Donc,
1: Ah, vous toussez. Vous raclez la gorge. Non, oui. Déjà que vous vous maquillez.
20: Ouais.
1: Si maintenant, plus vous raclez la gorge dans le micro,
20: bah,
1: Chantal.
20: C'est-à-dire que c'est très famille ici. Ouais. On est chez soi un petit peu.
17: Manquerait plus qu'elle se rase. Hein.
20: Ben, je suis pas rasé ce matin. Je t'emmerde.
17: C'est vrai? Ça se voit pas.
1: Pour Farah Mohamed, cette question culturelle qui concerne la vache enragée. Voilà le titre d'un livre qui, au départ, d'ailleurs, je vais être honnête, s'appelait Down and Out in London and Paris.
17: Wow,
1: qui a été aussi publié ce livre sous le titre Dans la dèche à Paris et à Londres. Un livre publié au départ dans les années 30. Un livre signé Eric Blair. Mais qui était Eric Blair?
18: C'est George Orwell.
1: Excellente réponse de Paul Elkarat. En effet, George Orwell est un pseudonyme, il s'appelait Eric Blair au départ.
18: Et natif d'Inde.
1: Et il est venu travailler à Paris pendant quelques années, et c'est à ce moment-là qu'il a écrit ce livre, Dans la dèche à Paris et à Londres. C'est l'auteur évidemment de La ferme des animaux et de 1984. Non, 83.
18: Toujours à côté.
20: Non, parce que 1983 passe dimanche soir sur Comedy Plus.
1: C'est quoi 1980?
20: C'est la pièce dans laquelle je jouais.
19: Oh, la promo géniale.
1: Elle arrive.
19: Ah, très fort, elle est très forte. Hein.
1: Elle arrive à se servir de 1984 d'Orwell pour placer la pub pour 1983.
20: Incroyable.
1: Sa pièce.
20: Je suis très forte, non?
1: Ah oui. Incroyable. Vous êtes très très forte parce que j'avais même pas fait le rapprochement.
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1: Je voudrais que vous me retrouviez le nom de cette femme qui fut une grande écrivaine, journaliste, qui s'est rendue à Sarajevo dès 1992 et a même, par solidarité avec les habitants de cette ville assiégée, décidé de mettre en scène avec des acteurs bosniaques, en attendant Godot, la pièce de Samuel Beckett. tête de quelle grande journaliste s'agit-il ? Essayiste, wow, romancière, militante, née à New York, mais qui effectivement s'était rendue à Sarajevo à cette époque.
3: Elle est encore en vie ?
1: Ah non, elle est morte à New York en 2004.
4: Marguerite Yourcenar ?
1: Marguerite Yourcenar, non.
3: Elle n'est pas française ?
1: Elle n'est pas française.
3: Elle est américaine du coup.
1: Mais elle est passée par la France, elle s'était d'ailleurs installée chez nous à une époque. Oui, elle est américaine au départ, bien sûr. Mais elle a, on va dire, connu sa première aventure homosexuelle à Paris, où elle a pu vivre son quoi, oh là là, vous. Ah bah et ta sœur.
3: Oui, oui. Ah bah oui, bah c'est peut-être sa sœur. Hein,
1: c'est à Paris qu'elle est tombée amoureuse d'une dramatique.

0: Dramaturge cubaine américaine.
1: C'est pas Susan Sontag?
0: Comment vous dites?
1: Susan Sontag.
0: C'est une excellente réponse de Marcela Yacoub.
2: Susan Sontag.
0: Susan Sontag, et ça, il n'y a qu'une intello qui pouvait trouver ce nom, romancière, essayiste, militante américaine, Susan Sontag, c'est bien elle qui avait monté En attendant Godot en Yougoslavie. Bravo Marcela! Une question peinture, parce que je vois bien que Monsieur Obalk est en train...
3: pouvoir briller.
0: est en train de s'énerver. Et c'est une question qui concerne le peintre Géricault. Alors évidemment, tout le monde s'attend à une question sur le radeau de la Méduse, mais Géricault, ça n'est pas que le radeau de la Méduse. Vous êtes d'accord, Monsieur Obalk?
4: Tout à fait. C'est un très bon peintre. On confond souvent avec Delacroix, alors que Delacroix, c'est un mélange de Géricault et de Rubens.
0: Alors, il a peint beaucoup de chevaux, hein, Géricault aussi. Plein de chevaux. Mais ma question porte plutôt sur les dernières toiles de sa vie. Ces dernières années, en décembre 1821, Géricault est revenu à Paris après être tombé malade en Angleterre. Et il était dans un sale état et il a commencé à peindre une série de toiles, 10 toiles que j'ai là devant les yeux. Une série qui représente quoi?
4: Des femmes malades de la tête.
0: C'est-à-dire?
1: Des folles.
3: Des folles.
4: Des folles.
3: Des femmes
4: des monomaniaques. Il y en a une qui est une monomaniaque du vol ou du jeu ou un truc comme ça.
0: Alors, c'est pas seulement des femmes, hein, d'ailleurs. C'est des hommes et des femmes. Oui. Mais effectivement, des monomanes.
4: Des monomanes.
0: On les appelle des monomanes parce qu'en effet, avec son ami médecin-chef de la Salpêtrière, qui faisait des études psychiatriques, il a commencé à peindre les malades mentaux de la Pitié Salpêtrière.
1: Oui. C'est là où j'allais.
3: Peut-être sur l'étoile.
0: Ah ben non, elle est pas sur l'étoile quand même, mais effectivement, c'est une série de monomanes, comme on les appelle, la monomane de l'envie, le monomane du vol, la monomane du jeu, le monomane du commandement militaire, le monomane du vol d'enfants, différents malades mentaux peints par Géricault.
1: Juste, excusez-moi, avant que vous faisiez les gongs, juste je voulais préciser que ça veut dire monomanie, parce que c'est des gens qui ne sont pas complètement fou, c'est juste un petit peu fou.
0: Ils ont une obsession. Monomane, oui, veut dire avoir une obsession.
5: De mono. Mono. Un seul.
0: Non, mais elle a raison. La monomanie, c'est être monomaniaque, c'est avoir une obsession. Et donc là, vous avez la monomaniaque de l'envie, l'obsédé du vol, l'obsédé du jeu, l'obsédé du commandement militaire et l'obsédé du vol d'enfants. Ils sont monomaniaques et c'est bien les dernières toiles.
3: Après, c'est rare d'avoir tout ça en même temps. Hein. Ça donne quelqu'un de compliqué quand même. Hein.
0: Il a peint 10 toiles, mais il n'en reste que 5. Les autres ont disparu. C'est en tout cas une belle et bonne réponse d'Hector Obalk.
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0: Alors je dois dire.
7: Mais alors pardon, pourquoi il est coiffé comme Chantal Goya?
0: Ou Mireille Mathieu,
8: Ou c'est... Ringo Starr, les amateurs de rock'n'roll, ils reconnaîtront la référence à mon idole.
7: La moustache, c'est plus Mireille Mathieu.
8: Non, je tiens à dire que c'est parce que c'est mon comeback dans les grosses têtes, alors il fallait faire un peu comme à la rentrée, on fait la nouvelle coupe de cheveux, et c'est pour Laurent que j'ai fait cette petite coupette.
5: Mais c'est pas assez réussi.
8: C'est une frange pour les auditeurs qui nous verraient pas, en fait.
1: Mais moi, je trouve que ça le rajeunit, cette coupe de cheveux.
8: Et ça m'embellit aussi, me disent
0: mes proches. Non.
8: Merci,
0: mon pauvre Esteban.
8: Oh là là.
0: J'avais oublié que vous pouviez être un souffre-douleur parfait.
8: Mais pas du tout. D'ailleurs, je reviens de la chasse aux Respunchus avec mon beau-père.
0: Il faudrait que je revienne à son imitation. J'arrive plus à le faire. Comment?
8: Mais vous avez jamais réussi à le faire.
9: Mais vous avez jamais réussi à le faire.
8: Oh là là. Je sais pourquoi j'ai boycotté cette émission clivante pendant 2 ans.
7: Non, mais c'est Homer Simpson.
8: Mais pas du tout. C'est ma voix.
9: Mais pas du tout, toi, de neuf.
8: C'est la voix d'Esteban.
7: C'est Homer Simpson.
9: Au marge.
5: Et c'est une très belle voix.
8: Eh ben merci Christine, enfin des gens respectueux et respectables.
0: Allez, première citation si vous voulez bien pour Anthony Pouzel qui habite le Valois-Perret, qui a dit « Dieu, il y a longtemps que j'ai fait une croix dessus. »
8: Laurie, bien sûr.
1: Est-ce que ça serait Desproges qui a dit ça?
0: Non, c'est pas Desproges,
1: mais c'est pas loin.
0: Quelqu'un qui a travaillé beaucoup avec
1: Daniel Prévost.
0: Daniel Prévost, bonne réponse. de Christophe Beaugrand, aidé par Yann Folli. Une citation maintenant pour Madame Daniela Diora, quelqu'un qu'on a rarement cité.
2: Moi, ce que j'aime chez Daniela, c'est que l'on peut s'y mettre à trois. Il y a toujours de la place pour les copains qui passent.
0: C'était Elmer Footbeat, ça.
7: Exact. Elmer Footbeat.
0: La chanson d'Elmer Footbeat. Rien à voir avec la citation.
7: On embrasse

0: Daniela.
1: Citation qui nous vient d'Hollywood, donc c'est quelqu'un qu'on a rarement cité. De temps en temps, on la cite.
2: Donc c'est une dame.
1: C'est une dame, effectivement. Elle a dit « La carrière d'acteur de Sylvester Stallone est un plus grand mystère que la mort subite du nourrisson. »
3: Oh la vache.
4: Joan Rivers ?
1: Non, pas Joan Rivers.
4: Mélanie Griffith, Laurent.
1: Non plus.
2: C'est une actrice ?
1: Alors actrice, humoriste, chanteuse.
3: Oula ! Ah, Bette Midler.
1: Bette Midler, ah, oui. Bonne réponse de Monsieur Beaugrand. Tiens, à propos de la religion, voici celle-ci de citation, et c'est à destination de Madame Huette, Alexia Huette, qui habite Jouer-les-Tours, qui a dit « En gros, les religions sont toutes les mêmes. Une grosse part de culpabilité et différentes dates de vacances.
4: Ah. » Oh, c'est du
2: français,
4: guitry,
2: ça. C'est français.
1: C'est français, ça vient des grosses têtes, d'ailleurs.
3: Ah. Pierre Michou.
1: Pas Jean-Yann, mais l'autre.
4: Carlos.
3: Ah, bah, Jacques Martin.
1: Jacques Martin, bonne réponse. La suivante, pour Aline Henry, qui habite Nantes, la voici, je l'ai retrouvée, la citation, qui a dit « Jamais je n'avais vu rayonner autant d'intelligence autour de moi, sauf peut-être le jour où je me suis trouvé tout seul dans la grande galerie des glaces à Versailles. »
2: François Bayrou.
1: Ah non, pas quand même.
4: C'est quelqu'un qui se la pétait un petit peu.
5: Ouais, qui s'aime beaucoup.
1: Mais qui faisait de la politique, ça c'est vrai. Un diplomate.
5: Plutôt gauche ou droite, Monsieur Ruquier?
1: Américain. Alors, c'est qu'aux aux États-Unis, il n'y a pas de gauche, il n'y a pas de droite.
5: Kissinger. Plutôt démocrate.
1: Comment vous dites?
6: Kissinger. Henri Kissinger.
1: Henri Kissinger. Ah. Bonne réponse d'Olivier Bellamy.
5: Mais c'est qui, Singer? Oh, excellente blague de Esteban.
1: Non, alors écoutez, laissez-nous juger nous-mêmes de l'excellence de vos blagues, et celle-ci nous rappelle pourquoi vous n'êtes pas venu depuis longtemps.
5: Ouais, je savais, j'ai tendu cette perche pour me faire taper par un bateau.
7: J'aurais vraiment pas dû venir.
1: Pour Madame Brigitte Lacaille, qui habite Vionville, qui a dit « Je cherche un associé pour ouvrir un magasin, j'ai déjà le pied de biche et les cagoules.
3: » Ça, c'est
1: un
3: français.
1: Malfaiteur.
3: Ça,
1: c'est
3: français.
1: C'est français.
3: Ah, Olivier de Benoît.
1: C'est quelqu'un, d'ailleurs, la cagoule lui irait bien, il faut bien dire. Pardon à lui de dire
6: parce
1: ça.
6: Parce qu'il est moche.
3: Oh, y en a beaucoup.
2: C'est Michael Youn. Parce qu'il est chaud.
8: Boudère.
1: Bonne réponse.
4: C'est horrible. Vous devriez avoir honte.
1: Alors, ce qui est horrible, c'est pas l'indice que j'ai donné. Ce qui est horrible, c'est que Valérie ait trouvé.
4: Oh. Il est génial, Boudère, on l'adore.
5: On l'adore.
1: Il est drôle, Boudère. Très, très drôle.
3: Très drôle.
1: Et d'ailleurs, la preuve, cette citation est très amusante. Je cherche un associé pour ouvrir un magasin. J'ai déjà le pied de biche et les cagoules. Pour Charlie Chomy, la dernière citation du jour, avant de passer aux questions sur l'actualité, qui a dit « À Hollywood, les mariages sont si éphémères qu'à la sortie de l'église, on jette du riz à cuisson rapide. »
6: Oh. Woody Allen.
1: Non,
2: c'est un français qui
5: c'est l'oncle Ben.
1: Non,
2: c'est un américain.
1: Un américain.
5: Qui fait du talk show.
1: Producteur de cinéma.
5: Eddie Murphy.
1: Non. Il est parfois avec Robert De Niro dans des films très drôles.
3: Ben Stiller.
1: Ben Stiller. Bonne réponse de Valérie Mérès.
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1: Je sais que vous êtes solidaire avec moi, hein, que quand vous avez vu Beaugrand arriver, vous avez dit « Oh merde, il va chanter ».
4: Il s'est réjoui.
1: Non, il s'est pas réjoui. Il est comme moi, il en a marre chansons, vraiment. De vos casseroles.
3: Il en a marre, il vient d'arriver, ça fait longtemps qu'il n'était pas là, il en a déjà marre.
13: Mais de toi, oui. D'abord, c'est ça.
6: On va le baïonner comme assurance touriste.
3: Ça pourrait m'exciter.
14: Ça, à tous les coups. Hein.
15: Moi, je dirige une émission, quelqu'un me gonfle, je ne le fais pas revenir juste pour le déplaisir de l'entendre.
3: Mais il veut me virer, cet enfoiré.
15: Mais non,
1: c'est c'est moi qui veux virer. Parce qu'il trouve que je,
3: c'est vrai.
1: Il trouve que je ne dirige pas bien cette émission à partir du moment où je prends. C'est vrai.
13: Bah
1: il y a,
13: oui.
1: Il y en a d'autres qui m'énervent, par exemple, parce qu'au bout d'une heure, ils sont fatigués et ils disent
3: d'ailleurs,
1: tout
3: ils
1: ce
3: sont
1: qui
3: plus
1: passe,
3: là.
1: Et ils disent tout ce qui se passe par leur tête, voyez.
15: Oui, mais vous avez
1: parce
15: avez...
1: qu'ils sont un peu.
15: Oui, mais vous avez
1: un
15: pas...
1: peu autistes, voyez.
15: Oui.
1: Et je les vire pas pour autant, vous voyez.
15: Vous avez pas le choix parce que sinon, il y a, ouais. Y a trop de chèques qui sont partout.
2: Il a pas tort.
1: On l'aime, notre Polo.
2: On l'aime, notre Paul.
1: D'ailleurs, j'ai choisi des citations difficiles aujourd'hui.
13: Et tout,
1: pour
13: oui.
1: Vous, Paul Aïcarat, pas la première. La première,
13: elle est. Elle pour... a une date de naissance.
1: Non, la première, elle est pour Valérie Mérès et Claude Richier.
15: Coluche, alors.
1: Pardon,
15: Coluche.
1: Voilà.
3: Pas la pauvre. Elle a même pas
2: eu. Je l'aimais beaucoup, mais ne me réduisez pas.
1: C'est vrai que c'était une citation de Coluche. Je peux la donner après.
3: Oh, si, bah, quand même, oui,
1: si,
3: bien, oui.
1: Si j'ai l'occasion, j'aimerais mieux mourir de mon vivant. Bon, bah voilà.
15: Ouais. Coluche.
1: C'était Coluche.
15: Allez, à ciao, Pantin.
3: Ça me fait penser à une chanson. Aimons-nous vivants. N'attendons pas que la mort nous trouve du talent. Aimons-nous vivants.
13: C'est ça.
3: S'il faut danser, je veux danser maintenant.
15: Il y en a qui meurent injustement, Coluche, et il y en a.
1: Ah, c'est vrai que s'il pouvait prendre un camion dans la gueule, Beaugrand.
2: Non, mais
3: oh, vous êtes horrible.
2: Non,
3: ma mère vous écoute.
2: Oh, non.
14: Mais ce qui est incroyable, c'est que tu n'aies pas fait cette carrière de chanteur. Pourquoi t'es animateur alors?
3: Et pourquoi toi t'es imitatrice?
14: Parce que ça fait partie de mon métier de chanteuse, rien à voir.
3: Tu sais tout faire.
1: Allez, une citation pour Paul Aïcarat cette fois, pour Anne Cobel. Enfin, il a déjà trouvé la première sans que je la donne, mais.
15: C'est pas juste.
1: Pour Mme Cobel de Lunel, c'est dans l'Hérault, qui a dit: pour se diriger parmi l'écueil des hommes, les femmes se servent de leurs yeux comme sextant, de leur sexe comme boussole et de leur bouche comme gouvernail.
3: Waouh.
15: Ah oui.
13: Jean-Luc Lahaye. Pourquoi Paul Aïcarat?
3: C'est Kersauzon?
1: Non, c'est pas Kersauzon.
3: Est-ce que c'est un navigateur?
1: C'est quelqu'un qui est né en 1902 et qui est mort en 1981.
3: Alors voilà.
15: Jacques Lacan.
1: Non, et qui était né sur l'île Maurice.
2: Oula.
13: Ah, l'île Maurice.
15: Malcolm de Chazal.
1: Comment vous dites?
15: Malcolm de Chazal.
1: Malcolm de Chazal.
13: Alors là.
1: C'est une excellente réponse.
3: Qui c'est? Quelqu'un avait déjà entendu ce nom?
1: Oui, Malcolm de Chazal. C'est le père de Claire.
3: Ah oui, Claire, oui.
15: Malcolm de Chazal, c'est l'un des plus grands écrivains de la langue française mauricien. C'est un mauricien, il n'est pas français. Et c'est un peu celui qui a devancé, on va dire, en termes de nationalité, notre cher Le Clésio, qui est aussi mauricien et dont on ne sait pas qu'il est mauricien.
1: Et ben voilà, vous voyez, ça c'est une excellente réponse.
3: Circonstanciée.
1: Et c'est pas que les dates, vous voyez, c'est aussi une partie du dictionnaire dans sa tête.
13: Il a lu, oui.
1: Et c'est effectivement un poète, un écrivain et un peintre mauricien, Malcolm de Chazal.
3: Bravo, Paul.
1: Ça faisait un moment que j'avais gardé cette citation.
13: Ouais, parce que celle-là,
1: je suis bien content de m'en être débarrassé.
15: Avec plaisir.
1: Et voici une citation pour Laurent Decrème, qui habite ici, les Moulineaux, qui a dit: j'étais à un congrès donné en Allemagne pendant la guerre, ça s'appelait Nazisme et Dialogue.
15: Joseph Goebbels?
3: Des proches?
1: Non.
2: Pétain?
14: Et ça serait pas Woody Allen?
1: Non.
3: Est-ce que c'est un présentateur de talk show américain?
1: Oh, il aurait adoré, de toute façon, il aurait adoré tout faire. Il était jaloux de notre ami, c'était notre ami. Il était jaloux de...
3: Pierre Bénichoux.
1: Pierre Bénichoux, bien sûr.
3: Évidemment.
1: Une citation, allez, tiens, je la prends celle-ci, elle est difficile, pour Gauthier Foulon, qui habite Cognecourt-sur-Loire, dans la Nièvre, qui a dit: que la nature est prévoyante. Elle fait pousser les pommes en Normandie, sachant que les indigènes de cette province ne boivent que du cidre.
15: Laurent Ruquier?
1: Non, c'est pas Laurent Ruquier.
15: Il est vivant.
2: Philippe Gueluc?
1: Ah non. Mais c'est pas Philippe Gueluc, mais c'est bien que vous disiez ça.
2: Il est belge?
1: Non, il est pas belge.
2: Il est dessinateur.
3: Piem?
13: Uderzo?
2: Stampé?
1: Illustrateur, caricaturiste, dramaturge.
15: Illip?
1: Comment vous dites?
15: Illip?
1: Ah non. Et il est du 19e siècle.
3: Non, c'est pas Dominique.
13: Hilels?
3: Ah oui, il est.
15: C'est un belge, vous dites?
1: Ah non, pas du tout. Non.
3: Il est dessinateur.
1: Pardon?
15: Henri Monnier?
3: Je sais pas qui c'est.
15: Henri Monnier?
1: Sans que je donne les dates, alors.
15: Henri Monnier, celui-là.
1: C'est Henri Monnier. Bonne réponse. Alors là,
15: C'est le créateur du personnage pédant burlesque d'Auguste Prudhomme.
1: Exact.
15: Qu'il a réalisé dans des journaux dans les années 1830.
1: Je crois que c'est Joseph Prudhomme.
3: Ah oui, il est nul, ce
15: Auguste
3: Paul.
15: Prudhomme.
1: Non, les mémoires de Joseph Prudhomme, il a écrit, vous voyez.
15: Ah, il n'y avait pas Auguste dedans?
0: Non, il n'y a pas Auguste dedans.
3: Peut-être qu'il a un Yann.
0: C'est son père. Oh, le con.
4: Je vous préviens, mesdames et messieurs, si vous êtes venus pour gagner 100 euros,
15: c'est mort. En tout cas, son prénom, on ne le dit pas, c'est surtout Monsieur Prudhomme qu'on dit.
1: Une citation pour Gauthier Verbert, qui habite Saint-Just, qui a dit « Picasso peint les femmes avec une bouche à la place de l'oreille, ça prouve qu'il les connaît bien. »
15: Van Gogh.
2: Jean-Yann.
1: Non, non, mais c'est quelqu'un qui dessinait et peignait à lui.
15: Matisse.
3: Dali.
1: Ah, je vous donne les dates. 1889-1963.
3: Vas-y, Paul.
15: Cocteau.
1: Jean Cocteau. Voilà, merci. Bonne réponse de Paul.
3: Et voilà.
1: J'aime bien celle-ci. Tiens, pour Florian Sobo, qui habite le Talus dans les Deux-Sèvres, qui a dit « J'arrête de boire, mais seulement quand je dors. »
15: Oula. Jean Carmet.
3: C'est un alcoolique notoire.
15: Gérard Depardieu.
1: Non.
3: Jean-Louis Borloo.
15: Patrick Sébastien.
1: Non.
3: On va citer tous les alcoolos du métier, c'est formidable.
1: Renaud.
3: Non,
1: mais
14: d'abord est-ce que c'est un acteur?
1: Un acteur, non.
3: Est-ce qu'il est mort?
2: Un écrivain?
1: Il est mort.
3: Ah, il est mort.
1: Il est mort en 2005.
3: D'une cirrhose.
1: C'est le même qui avait dit, et vous me laissez terminer la citation, Paul. Je n'ai pas couché avec 7 Miss Monde, seulement 4. Les 3 autres, je ne suis pas allé au rendez-vous.
3: Il était beau gosse.
13: C'est un auteur.
1: Ah, il était très séducteur.
15: John Huston.
3: Ah, je sais qui c'est.
1: Il a dit aussi en 69, j'ai arrêté les femmes et l'alcool.
3: Oui.
1: Ça a été les 20 minutes les plus dures de
15: ma
1: vie.
15: Mais oui, c'est le ballon d'or, George Best.
1: C'est George Best, un footballeur.
15: Bravo. Et... Monsieur Ruquier,
1: oui.
15: Monsieur Ruquier, il est nord-irlandais pour être plus précis.
2: Ah, oui. Franchement.
3: Ah là, mais quel emmerdeur. Ah, alors c'est pas possible.
1: Oui. Pardon, j'avais pas ma boussole. Citation.
3: Y avait les Connors, les Oconelli, les Flaherty, les Rivotteri, et de quoi boire trois jours et deux nuits. Le Diver Galway, arrivé de...
1: Les gens vont croire que l'émission est terminée, c'est toujours à la fin. Pour Jean-Pierre Muller, qui habite Bonneuil-sur-Marne.
3: Herr Muller.
1: Qui a dit, je me suis toujours demandé si au moment de mourir, les gauchers passaient l'arme à droite.
3: Ah, c'est mignon.
15: Oh, c'est joli.
3: Jean-Marie Le
14: Pen. C'est français. Est-ce que c'est un humoriste?
1: Ah, c'est un des plus grands humoristes.
14: Guy Bedos.
1: Né en 1854.
14: Ah, oui, non, pas de date.
15: Alphonse Allais.
1: Alphonse Allais. Voilà, comme ça, on a le grand chelem.
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1: Une question pour Madame Michèle Demange, qui habite en Haute-Garonne.
8: Ah, très bien.
1: En 1890, qu'est-ce que Frédéric Delair a été le premier à numéroter?
8: Ah bon?
1: C'est une question très difficile, autant
8: c'est...
1: vous dire.
8: Wow.
1: Qui a quand même un lien avec l'actualité, si vous avez bien lu.
3: Ah oui,
1: les
3: sinon elle n'aurait pas lieu d'être, cette question.
4: Est-ce qu'il numérote les électeurs?
1: Il pose parfois des questions d'ordre culturel qui n'ont pas de lien avec l'actualité.
4: Il numérote les parrainages?
1: Mais ouais. Les parrainages, non.
3: C'est lié au plaisir?
1: Qu'est-ce que vous appelez plaisir, monsieur?
3: Je sais pas, celui qui a inventé le match compteur à la sortie des putes ou un truc comme ça.
1: Alors non, si c'est le sexe, non, mais c'est du plaisir.
3: C'est la bouffe.
1: Alors oui, la bouffe, oui.
4: Il a numéroté les saveurs.
1: Alors c'est lié à des animaux, oui.
3: Il numéroté les morceaux de viande, non, c'est ça?
1: Alors,
4: les abattis.
1: Alors c'est vrai que ça concerne de la viande.
4: Il numérote,
8: qu'on
4: voit, il faut numéroter les abattis.
12: Il numérote les parties du
4: mais
12: corps.
4: Mais oui, c'est le tableau chez le boucher.
3: Oui, que la vache,
2: c'est
3: écrit 5, 4, matin.
2: Il y a une grosse vache,
1: ouais.
12: Pas des drumsticks,
4: pas le miroir, Valérie, pas le miroir, chez le boucher.
2: Il y a plein de chiffres.
1: Rien à voir.
4: Les vitamines.
1: Rien à voir avec la viande de bœuf.
3: Le poulet, alors.
4: Ça concerne les volailles?
1: Les volailles, oui.
4: C'est pas sur les oies.
3: C'est sur la dinde.
1: Les dindes, non.
3: Le foie gras.
1: Non.
8: Les oies.
1: Les oies, non.
3: Mais qu'est-ce qui a fait numéroter quoi sur ces poulets?
2: Ah, les canards.
1: Oui, mais comment, pourquoi?
2: Ah ben, parce que ceux qui étaient sur les lacs dans le bois de Boulogne.
3: Ah, les canards putes. Ils ont un col vert et tout.
8: Ouais. C'est les seuls que tu peux tirer dans les coins.
2: Alors, est-ce que ça a un rapport avec des canards vivants ou des canards morts?
1: Ah bah non, le canard est mort quand il le numère.
2: Ah, c'est le canard PC.
1: Non.
4: Avec les foie gras de canard?
1: Non, oui. Non, bah... Pourtant, je sais que vous, monsieur Junior, vous avez dû voir ces canards numérotés.
4: C'est la fête foire d'argent.
1: À la tour d'argent. Bonne réponse de Gérard Junior. Expliquez, Gérard. Alors, bah, j'ai jamais mangé parce que je trouve ça effrayant. C'était le canard au sang. On prenait un canard, on l'écrasait pour sortir le sang. C'était horrible.
16: Effectivement.
1: Ils étaient numérotés, je crois.
16: La tour d'argent va fermer provisoirement. Là, vous pouvez y aller jusqu'au 30 avril. Mais après, il faudra attendre le 1er février 2023. C'est un restaurant qui est une véritable institution à Paris où les plus grandes de ce monde sont allées. 15 quai de la Tournelle avec vue sur Notre-Dame de Paris.
4: Et la péniche de Christine Bravo, ça cache la vue, je te dis.
16: Ou sur l'incendie, ça dépend des jours. Mais en tout cas, c'est évidemment une institution parisienne qui existe depuis très longtemps. Et Frédéric Delerre, c'est le premier maître d'hôtel, propriétaire en 1890, qui a servi en salle le fameux canard au sang, tel qu'on le connaît encore aujourd'hui. C'est évidemment ce qui fait la renommée du lieu, entre autres, hein, parce qu'il y a la vue quand même aussi. Mais c'est le célèbre canard de la tour d'argent qui est découpé devant vous à bout de fourchette, sans toucher le plat, paraît-il. Il faut faire ça comme ça, vous voyez. Et le canard au sang est découpé et numéroté depuis le numéro 1.
1: Il est écrabouillé dans un truc, je crois, surtout.
16: Et voilà, qui a été découpé en...
4: Est-ce qu'il est sélectionné? Est-ce que j'aurais numéroté parce qu'il est un peu prestigieux?
16: Non, il est numéroté parce que c'est...
12: Comme une œuvre d'art.
16: Comme une œuvre d'art, parce que c'est comme ça, on numérote tous les canards au sang découpés à la tour d'argent depuis 1890. Je serais intéressé de savoir à quel numéro.
4: Ah, oui, oui. Je ne comprends pas ce que ça veut dire numéroter un canard au sang.
16: Joyce, dites-lui.
12: Mais c'est comme une œuvre d'art, une pièce unique. Mais moi, je me dis que les associations doivent être folles.
4: Mais quand tu l'as mangé, c'est une pièce unique. À ce moment-là, on se l'est caché.
12: Mais c'est pas numérote. Ça, c'est contre
4: on le détecte.
1: Une assoce des amis des canards numérotés.
12: Non, mais c'est.
1: Ce monde va très
12: c'est
1: bien.
12: Pas, c'est un peu barbare.
1: Très, très bien.
12: C'est un peu barbare d'arriver avec ton canard comme ça que tu découpes à table.
1: Mais c'est un resto.
16: Oui, c'est un restaurant qui a eu 3 étoiles. Je sais pas s'ils les ont encore.
1: Ouais, il a tout perdu.
16: Mais à une époque, ils ont eu 3.
1: C'est le cadre qui est joli aussi. C'est la vue, là, sur.
16: Alors la moquette est affreuse, en revanche.
4: Oui, c'est.
16: Alors moi, j'y suis allé.
1: Mais c'est pas pour partouzer, c'est pour manger, monsieur.
4: Bah, faut pas
1: forcément, Laurent, bah oui, il arrive le menu, il a rien à foutre. Hein. Mais les gens s'assoient et mangent, Laurent, excusez-nous. Voilà. Ils sont pas à quatre pattes en train de faire l'hélicoptère avec Stevie. Voilà. Excusez-nous d'avoir les vies normales, nous.
16: Olivier, vous avez dû y aller, vous, à la tour d'argent.
17: Oui, oui.
16: Eh bah, ben oui, c'était bien, alors, le canard au sang.
17: Vous ne voyez longtemps, j'ai oublié.
16: Ah bah, oh.
17: Il y a un numéro dans les toilettes quand vous tirez la chasse d'eau. Moi, j'étais le 121 832. Il numérote les canards et il donne des dossards aux crottes. Voilà. La folie du numéro dans cette institution.
1: Bah, c'est le même numéro que ce que t'as mangé.
16: Oui, c'est la chasse aux canards.
4: Ah oui. Voilà.
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16: Une question pour Gabriel Leclerc, question liée à l'actualité aussi. Même Leclerc habite Galgon, en Gironde.
4: C'est très bon pour la machine. Oui. C'est la place depuis longtemps avec Galgon.
1: Ça enlève tout le tartre.
18: Ça enlève le galgaire.
4: Ça évite les dépôts de bactéries.
16: C'est Galgon, pas Calgon, oui, vous voyez.
4: Ah,
16: même Leclerc habite Galgon, en Gironde. Et ma question concerne une Américaine. Une Américaine qui fut la première femme à faire la couverture du magazine Business Week, et elle s'appelait Bronnie Wise, cette femme.
4: C'est mais quoi la question?
16: Ben la voici. La voici, monsieur.
4: Il a bout de nerfs.
18: elle est pas dans l'éphémérie.
4: Voilà, il a pas placé un truc sur l'éphémérie, il est au bout du rouleau.
16: La voici, monsieur Buxy. Oui. C'est quelque part d'ailleurs un anniversaire, parce qu'il y a 70 ans, elle faisait.
1: C'était aujourd'hui.
18: Le jour.
16: Il y a 70 ans, elle faisait la une du magazine Business Week. Première femme à faire la une de ce magazine, Bronnie Wise. Mais en effet, je vous demande...
1: Le New York Times.
16: Non.
18: Calme-toi.
16: Je vous demande pour quelle raison faisait-elle la une du magazine Business Week.
1: Elle a inventé
16: Week.
1: Quelque chose.
16: Alors, en quelque sorte. Inventée, pas tout à fait, mais elle a été la première à faire quelque chose.
4: Une chaîne de restaurants.
1: Et le 20 septembre aussi.
18: Elle faisait, elle...
16: Non, on se fout de du jour.
18: C'est un truc que faisait ma mère.
1: Elle a été la première.
16: Pardon.
18: C'est quelque chose que faisait ma mère, dont j'ai beaucoup souffert quand j'étais jeune.
16: Allez-y.
18: Les réunions Tupperware.
16: La première réunion Tupperware. Bonne réponse.
4: Mais il paraît que c'est compagnie. Pardon. Excusez-moi.
19: Peut-on savoir pourquoi il a souffert de réunion de Tupperware?
20: J'ai pareil. T'as plein de bonnes femmes qui débarquent à ta maison pendant que ta mère elle a préparé à bouffer pour tout le monde avec des recettes de merde.
21: Tu peux laisser parler Florian.
20: Pour vendre des boîtes. Et puis moi je devais servir les tartes qu'on avait fait dans les Tupperware.
18: Dans le placard il y avait que des trucs en plastoc, le vinaigré, des trucs qui servaient à rien en plus qui prenaient la poussière.
19: Pas de la vaisselle de chez Christophe.
22: Ça, ça a fait des grandes embrouilles dans les familles capverdiennes et martiniquaises.
16: Expliquez.
22: Elle a volé mon Tupperware. Elle a tous mes Tupperware chez elle. Ah ouais. Moi, je me rappelle, dans ma famille, ma mère, qu'est-ce qu'elle faisait? Elle mettait son nom, elle gravait son nom, elle mettait ses initiales. Elle allait chez mes tantes, elle allait revoir. Regardez, elle a mes Tupperware. Ça, ça a fait des grandes embrouilles de famille.
16: Vous avez raison, mais vous avez. Je suis absolument d'accord avec vous.
18: Bien sûr.
16: Parce que moi, tout le temps, parce que moi, je déteste transporter de la nourriture. Je sais pas pourquoi, d'où ça peut venir. Par exemple, quand j'étais objecteur de conscience, je gagnais pas ma vie. Et le week-end, qu'est-ce que je faisais? Je rentrais manger chez mes parents. Et évidemment, ma mère, elle me disait toujours, tiens, reprends ça, tu pour ta, et je ne voulais pas, j'avais pas envie de transporter dans le train de la bouffe. Et je sais pas d'où ça vient,
18: vous
16: ce traumatisme.
18: Peur que ça se renverse,
16: peut-être? Je sais pas, j'ai pas envie de transporter de la nourriture.
20: Mais c'est le traumatisme.
16: Et c'est encore vrai aujourd'hui. Et en revanche, quand on vient chez moi dîner, c'est vrai que j'aime pas perdre, j'aime pas le gâchis, et souvent je dis à des amis, tiens, ils ramènent jamais les Tupperware.
18: Mais c'est comme les DVD. C'est comme les DVD.
16: Les gens ramènent jamais les Tupperware.
20: Je crois que j'ai deux Tupperware à vous à la maison.
18: Eh ben voilà.
20: Je suis discuté en tant que femme de ménage.
16: Je comprends pas d'ailleurs qu'il fasse faillite, parce que c'est ça l'actualité de Tupperware. Effectivement, la boîte fait faillite. Voilà
20: parce que
16: pourquoi.
20: Ça reste cher, c'est trop cher. Et puis la concurrence est arrivée avec des produits et les plats en verre.
18: Et puis ils ont pas pu négocier leur avenir. Et puis le plastique est pas trop à la
16: mode. C'est le plastique qui n'est plus à la mode aussi.
19: Mais la technique de vente, c'était une idée de génie au départ.
16: Ah oui, ah oui.
19: Le bouche à oreille de femme.
16: Vous avez fait des réunions Tupperware, vous?
19: J'ai une tête à faire des réunions. D'abord, c'est pas ma génération.
18: Une tête à faire avec des réunions sextoy.
23: Les réunions sextoy étaient encore plus frustrantes pour les enfants.
18: Sauf les démonstrations.
19: J'en ai fait des réunions Tupperware. Effectivement, on remplit ses placards avec des trucs qui servent jamais, soi-disant des poissonnières où on pourrait mettre le poisson dans l'eau chaude pour le cuire. Évidemment, le poisson.
20: Quand t'as eu le temps de faire ça, ministre?
19: J'étais pas ministre à l'époque, j'étais rien du tout.
16: Il aurait pu manquer qu'elle fasse des réunions Tupperware
18: au ministère, à la rue de Valois.
16: Au ministère de la culture.
18: T'imagines un peu. Oh, ça aurait été génial.
19: Tu l'imagines. Isabelle Huppert et Adjani avec leur Tupperware. C'est la ministre de la culture qui les a.
18: Elle arrive au conseil des ministres. Alors aujourd'hui, j'ai reçu un assortiment de pots là qui s'emboîtent.
16: Mais c'est génial, les boîtes Tupperware.
19: Mais il paraît qu'ils font faillite.
16: On vient de le dire, Roselyne.
18: La journée d'Alzheimer, c'est demain, Roselyne.
19: Ah, on m'a proposé de faire... Attendez.
18: Attendez, dis rien, comme j'aime.
16: Pas encore comme j'aime. Parce qu'ils sont prêts de passer de vous à Adriana Carambo.
19: Mais la preuve, preuve qu'ils...
18: Mais c'est normal, ils ont fait avant après.
19: Bon, tant pis, vous saurez pas. Allez bien bouffer.
16: On ne terminera pas cette émission.
19: Vous allez la terminer, je vous le dis.
16: Vous ne sortirez pas d'ici.
18: Ah non, on va te coller.
19: Caroline.
22: Ça nous intéresse, Caroline, vas-y.
19: Non, c'était pas intéressant, c'était dans le mouvement. Alors, vous avez une autre question?
16: Allez.
19: Vous saurez que quand je dis non.
20: T'as fait l'amour dans la Tupperware.
16: On vous a proposé d'être l'égérie de quelque chose, une marque.
19: Pas du tout.
18: Allez, on joue pour 300 euros. Alors, français, mort.
19: À l'époque commode,
16: Et l'autre qui en rajoute. Allez. Non, mais ici, c'est terrible. Personne n'a de pitié pour personne. Heureusement, c'est bientôt le week-end. Et dans quelques instants, on reçoit l'invité du jour.
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16: À une question littéraire, si vous le voulez bien maintenant, pour Karine Peruzzi, qui habite Chalon en Champagne. Je lui redonne une chance, puisque c'était une auditrice tout à l'heure.
0: Oui, parce que j'ai repéré Chalon en Champagne, je disais que je n'aimerais pas habiter là-bas. Mais je savais que vous l'aviez de ça.
16: Eh oui, mais c'était pour Sacha Guitry, donc c'est vrai que ses auditeurs, on leur donne une deuxième chance.
0: Bien sûr.
16: Et là, attention, c'est très culturel, très littéraire, mais j'ai des grosses têtes capables de répondre à ça aujourd'hui, en tout cas une ou deux. Et
5: alors bon.
16: Et la question concerne le titre d'une nouvelle que je vous demande de retrouver. Elle n'est pas ici, la nouvelle.
5: Des anciennes ici.
16: Une nouvelle littéraire, évidemment, publiée pour la première fois dans un recueil qui s'appelait Les Contes de la Véranda. Vous voyez, au moins, normalement, vous devriez être au courant, monsieur.
5: C'est pour Stéphane Plaza, ça.
16: Ah non, la Véranda, c'est pour monsieur Ferrand publicité.
6: Avec Chantal là-dessous maintenant. La reine des Vérandas.
16: Quel est le titre de cette nouvelle qu'on peut trouver dans les contes de la Véranda? Nouvelle!

0: et dans laquelle revient régulièrement cette phrase « I would prefer not to ». Tout. Je ne préférerais pas ou j'aimerais
1: ah yes,
0: mieux
1: of
0: ne
1: course.
0: Pas.
1: Pas Mr. Pick.
2: C'est de Rudyard Kipling en tout cas. Hein.
0: Pas du... Non, pas Kipling.
1: Non.
3: Mark Twain.
0: Mais vous n'êtes pas loin.
3: Mark Twain.
0: Mark Twain, non.
3: Saki.
0: Non plus.
1: Oscar Wilde.
0: Non, non, ça a été écrit en 1853 dans les Contes de la Véranda.
2: Est-ce que oui.
1: Et c'est pas Edgar Poe.
0: Ce n'est pas Edgar Poe.
1: Hemingway.
0: Hemingway non plus.
2: C'est Charles Dickens.
0: Ce n'est pas Dickens.
1: Ah.
3: Donc on les a tous faits là pour.
1: I rather not to.
0: C'est vrai que ce n'est pas le livre le plus connu de cet auteur qui a écrit des gros et grands ouvrages, mais...
2: C'est Gibbon ?
0: Attention, en plus je ne vous demande pas l'auteur, hein, je vous demande le
1: nom de la,
0: du
1: la,
0: livre, de la nouvelle. Le nom du personnage en fait, parce que c'est ce personnage...
2: Ah, le major quelque chose ?
0: Non, c'est ce personnage qui n'arrête pas de dire tout au long de la nouvelle...
2: I would prefer not to.
0: I would prefer not to, ce qui veut dire je ne préférerais pas.
3: C'est un homme.
1: C'est un petit fonctionnaire.
0: Voilà, en fait il est engagé à son patron, mais très calmement, à chaque fois, il lui dit, c'est au lieu ça. De lui dire non, il dit, je ne préférerais pas.
3: C'est Bartleby?
0: Pardon?
1: Oui.
3: Bartleby.
0: Bartleby ou Bartleby.
3: Melville. Herman Melville.
0: Herman Melville. Excellente réponse d'Antoine Duléry.
3: Laurent.
2: Incroyable.
0: Pas, mais que vous avez ça avec vous?
3: Dans la poche.
2: Mais, incroyable.
0: Mais comment ça se fait que vous avez ça dans votre poche?
3: C'est un prestidigitateur. De fou. Je l'ai pris ce matin pour le lire dans le métro.
0: Ça,
2: alors ça, il y a quelque chose.
1: Il y a de la transmission de pensée.
2: Ah là, c'est absolument incroyable.
3: C'est un truc de dingue.
2: Et t'avais pas encore vu le I would prefer not to.
3: Et je l'ai pas lu.
1: Et t'as mis autant de temps à répondre alors que tu l'avais en
3: non, je l'ai pas lu. Je l'ai pas lu. Mais Gérard Majax,
2: je l'ai pas encore. Je l'ai pas encore ouvert.
0: Parce que c'est un grand classique d'Herman Melville, qui est l'auteur de Moby Dick, évidemment. Mais on le connaît moins pour Bart. Je sais pas si on doit dire Bartleby. Bartleby. Ou Bartleby.
3: Ouais, Bartleby. Je crois qu'on dit Bartleby.
0: Alors,
3: il me
0: en
3: semble,
0: tout cas, c'est publié à nouveau en livre de poche. Peut-être vous l'avez acheté ou vous l'avez retrouvé parce que dans le Figaro Magazine ce week-end, on en parlait.
3: Non, c'est un hasard total.
0: Et c'est vrai qu'on appelle ça l'art du refus. C'est-à-dire qu'on ne dit pas non, on dit je ne préférerais pas. I would prefer not to.
1: C'est pas ce qu'on appelle une litote aussi?
0: Une litote, oui, si vous voulez. Oui, oui.
3: Bien joué.
0: J'aimerais mieux pas, je ne préférerais pas.
1: Ou du tact.
0: Du tact aussi, effectivement.
1: Mais alors, oui, mais alors, la personne en face, quand on dit I would not prefer,
0: oui.
1: Il vous pas. Dit quoi? Il vous dit, mais tu le fais quand même, connard.
3: Mais en anglais.
2: C'est mieux dit, hein.
1: Ouais.
2: Alors, comme la nouvelle est courte,
3: je vais vous la lire en entier.
0: Non, mais j'ai une autre question maintenant pour Marie-Pierre Picard, qui habite Saint-Léger-sur-Vouzan. C'est dans l'Allier. Il s'agit de retrouver le nom de quelqu'un qui fut condamné à la décapitation le 3 mai 1766. Là, effectivement, c'est plutôt pour notre historien, voyez-vous.
2: Non, mais ça, c'est incroyable.
0: Pourquoi ?
2: Mais c'est Lalit Hollandal, non ?
0: Mais comment vous savez ça ?
2: Parce que j'ai raconté ça à la radio ce matin.
4: Non, mais c'est pas vrai !
2: C'est incroyable, c'est l'anniversaire.
0: Monsieur Ruquier. Je vous jure, je ne le savais pas, mais c'est effectivement Lalit Hollandal. Bonne réponse de Franck Ferrand.
3: Alors, ça fait deux coïncidences.
2: Il y a un truc qui se passe.
1: Oui, dans les astres se mettent en place.
0: Je ne connaissais pas ce personnage, Lalit Hollandal. Vous allez exactement nous dire qui était ce baron de Tollendal, comte de Lally, je crois irlandais d'origine.
3: Il était d'origine irlandaise, il rêvait depuis toujours de rétablir un roi catholique sur le trône d'Angleterre, donc il s'est mis au service du roi de France, il est devenu un très grand militaire, notamment à la bataille de Fontenoy, et puis...
0: Il aurait dû mourir en gros à la cinquantaine.
3: Voilà, s'il était mort à la cinquantaine, il aurait été une gloire. Et puis, il se trouve qu'on l'a envoyé en Inde pour remplacer Dupleix, qui se faisait passer pour une espèce de nabab aux frais de la princesse, c'est le cas de dire aux frais du roi de France, et en Inde, il a tout perdu, il a accumulé les défaites, il a perdu le décan, bref, il a laissé les Anglais à notre place. Et quand il est rentré à Paris, eh bien, on lui en a voulu, on l'a jugé et on l'a condamné à mort.
1: Non.
3: Et c'est son fils qui a obtenu ensuite de Voltaire qu'on essaie de réhabiliter sa mémoire.
0: Alors, le pire, c'est quand même que sa décapitation...
3: Ah, ça a été horrible.
0: Ça s'est très mal passé.
3: Il a fallu changer de bourreau, vous imaginez ?
0: Après quatre ans de prison, il est conduit au supplice en place de grève, dans un carrosse drapé de noir, nous dit-on, et sa décapitation,
3: c'est un tombereau, en fait,
0: faite par Samson, père et fils, hein, ils s'y mettent à deux, le père d'abord, le fils ensuite.
2: Mais c'est des fouillons des familles.
0: Ça tourne au grand guignol, parce que Samson manque son coup, et il casse la mâchoire
3: quelle horreur.
0: du gars.
3: Il lui a arraché la moitié de la mâchoire avec l'épée, en fait.
0: Ah ouais, et il faut recommencer, quoi.
1: Ah, parce que c'était à l'épée.
3: Ah, bah oui.
1: J'espère qu'il a, J'espère qu'elle était aseptisée.
4: Mais d'habitude, c'est à l'âge, quand même.
3: Ah non, pas en France. En France, c'est toujours à l'épée.
0: On est en 1766, il n'y a pas encore la guillotine.
4: Mais le bourreau, on met sa tête sur le billot et c'est une
3: Ça, c'est en Angleterre ou dans d'autres pays, mais en France, c'est toujours, on garde la tête bien droite et on décapite à l'épée.
1: Ah, debout!
5: Jusqu'à la évidemment,
3: les Sansons père et fils.
5: Voilà, la guillotine, jusqu'à la guillotine.
3: Oui, bien sûr.
0: Mais on connaissait pas bien, quand même, ce Tali, Lali Tollendal.
3: C'est une affaire tellement complexe qu'on la raconte rarement, mais moi, pour la première fois en 17 ans d'histoire à la radio, je raconte cette histoire ce matin et vous en parlez.
6: Oui, non, mais il y a un truc
3: incroyable.
6: Il y a un truc très étrange.
3: Entre Bartleby et toi.
0: Thomas Arthur de Lali Tollendal, en tout cas, bravo. Effectivement, c'est peut-être le hasard, mais c'est une bonne réponse de Franck Ferrand. Bravo, Franck. Oh bah alors, une petite question historique subsidiaire, si vous le voulez bien. Oui. Quelle est la ville qui a le plus de rues, la ville française, pardon, hein, la ville française qui a plus de rues qui porte son nom en Allemagne?
5: J'ai rien compris.
0: Si vous voulez.
1: Quoi?
0: Vous allez en Allemagne, quelle ville française a le plus de rues en Allemagne?
5: Aix-la-Chapelle.
0: Comme par exemple, vous allez avoir.
1: Il n'y a pas de ville française en Allemagne.
5: Non, mais la rue de Paris, par exemple. Il y aurait une rue qui s'appelle la rue de Paris en Allemagne, c'est ça?
6: Sur elle, ici.
1: En Allemagne, quel est l'endroit où il y a le plus de noms de villes françaises?
0: Non, c'est pas ça, justement. Non. Vous prenez toute l'Allemagne.
5: Oui.
0: Et ben dans toutes les villes, quasiment pas toutes, mais une bonne partie des grandes villes allemandes, il y a une ville française qui a le droit à une rue.
5: Genre rue de Paris.
0: Comme il y a chez nous, par exemple, la rue de Moscou,
5: d'accord,
0: voyez-vous.
5: D'accord.
0: Donc Paris-Strasse. Oui. Mais c'est pas Paris-Strasse.
5: Alors Strasbourg-Strasse.
1: La Rochelle-Strasse.
5: Est-ce que c'est une grande ville?
0: Mais vous avez raison, c'est un Strasse.
5: Est-ce que c'est une grande ville?
0: Ah, c'est une ville plutôt.
3: C'est Nice.
5: Pardon,
3: Strasbourg.
5: Je sais pas, Strasbourg.
0: Mais comment il me dit ça? Strasbourg. Eh ben non, Ferrand.
3: C'est Nice.
1: Bon, je sais pas ce qu'on cherche.
4: C'est une Marseille.
1: Est-ce que c'est
4: Brest?
6: C'est une ville historique.
1: Une très grande ville.
0: Expliquez à Isabelle.
5: Alors, en Allemagne, il y a.
0: Vous pouvez pas expliquer avec la voix de Karl Lagerfeld?
5: Oui, alors je vais t'expliquer, espèce des petites crottes. Tu vas tenter de comprendre. Alors, écoute. Alors, ça va parce que tu es extrêmement maigre, donc je t'aurais habillé sans problème. Pas comme l'autre grosse qui. Bon, je ne dirai pas de nom. En tout cas, quoi qu'il en soit, tu vas en Allemagne, ma petite, tu comprends, Isabelle, tu vas en Allemagne, dans certaines villes allemandes, il y a des noms de rues qui portent le nom d'une ville française.
1: Ça d'accord, voilà. Mais
5: il
1: vous
5: faut
1: avez
5: trouver
1: dit
5: le nom
1: une
5: de la
1: ville
5: rue.
1: Française en Allemagne.
0: Non, j'ai jamais dit ça.
1: Si.
0: Mais non.
1: Articulé,
6: c'est l'hôpital. C'est l'hôpital qui soude la charité.
1: Ah d'accord, ben là je comprends très bien. Oui.
4: Alors je sais.
1: C'est Vichy.
4: Non, ça doit être Versailles.
0: C'est pas Vichy, c'est pas Versailles.
1: Est-ce que c'est une grosse ville?
0: Ah bah oui, quand même.
5: Mais une ville de plus de 100 000 habitants.
0: Quand?
6: Ça a un rapport avec évidemment.
5: Il y a un rapport avec l'Allemagne, en fait.
6: Oui, ça a un rapport avec
1: l'Allemagne. Oh, je vous en prie, là, arrêtez.
6: Ah, je sais ce que c'est. C'est la rue de Compiègne.
0: Compiègne, non.
1: Poitiers.
0: Non, écoutez.
5: Alors, c'est un rapport avec un événement historique.
0: Généralement, un pays choisit quoi comme nom de rue?
5: Il aura un nom de victoire.
0: Voilà.
6: Voilà. La rue de Sedan.
0: La rue de Sedan. Bonne réponse d'Antoine Duléry et... de Franck Ferrand, Sedanstrasse.
1: Voilà. Mais qui a gagné à Sedan?
4: Sûrement les Allemands.
1: Oui. Ah, c'est pour
3: et
1: ça. Oui.
3: Et non seulement gagné, mais ils nous ont battu à plate couture.
1: Alors quand?
0: Le 4 non, pas quand, Sedan
3: 1868.
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0: Une question pour Cyril Jamy, qui habite Saint-Georges-sur-Layon, dans le Maine-et-Loire. Je vous ai dit tout à l'heure que ici, actuellement, se jouait cette comédie musicale, The Funny Thing Happened on the Way to the Forum, le Forum en folie, si vous préférez. En français, c'est plus simple. Ça a été un film, d'ailleurs, aussi, le Forum en folie. Ça a été adapté au cinéma. Et dans la version cinématographique de cette comédie musicale, il y a un acteur qui jouait, pour la dernière fois, qui jouait son dernier rôle au cinéma. Il jouait Erroneus au cinéma, dans le film. Et c'est la dernière fois qu'on le voyait sur les grands écrans.
5: Acteur comique.
4: Est-ce que c'est un acteur anglais?
0: Non. Alors, c'est un acteur américain.
4: Robin Williams?
0: Non. Et un acteur, écoutez bien, attention, qui était né en 1895.
3: Harold Lloyd?
0: Pas pas Harold Lloyd, mais on n'est pas loin.
1: Buster Keaton.
0: Buster Keaton, excellente réponse de Franck Ferrand.

0: Et le dernier film de Buster Keaton, c'est bien dans Le Forum en folie en 1966. C'était L'homme qui ne sourit jamais.
1: Ah, ça, oui.
0: L'homme qui ne rit jamais, Buster Keaton. C'était les films muets au départ. Et voilà pourquoi il a eu après, évidemment.
2: Et quand... moins il riait, plus les gens riaient.
0: Et quand le film parlant est arrivé, évidemment, sa carrière a un peu commencé à décliner, ça va de soi. Mais il a fait des films comme Les fiancés en folie. Je sais pas si vous voyez cette scène, c'est une scène culte des films muets de l'époque où il y a des tas de femmes qui sont en train de courir. Des femmes déguisées, enfin habillées, en, pas déguisées, des femmes en tenue de mariage qui courent parce qu'il a promis à 7 femmes en même temps de se marier, oui. Et les 7 courent derrière lui.
3: Ça me rappelle un souvenir.
0: C'est-à-dire ?
3: Je vous jure que c'est vrai, j'espère qu'elles n'écoutent pas la radio, mais j'ai fait un spectacle au Grand Point Virgule il y a 2 mois, même pas, et j'avais invité plein de gens, puis j'avais invité des copines en me disant, bon, avec un peu de chance, il y en a une qui voudra bien à la fin du spectacle, et le problème, c'est
4: qu'il y en a... Qui voudra bien quoi ?
0: Devine !
3: Dîner avec moi, Ariel Dombal, évidemment, non, tranquille. Et donc, il y en a une qui vient me voir à la fin du spectacle, qui me dit, c'était super, on va boire un verre après, si tu veux. Je dis, ouais, pas de souci, je dîne avec mon producteur, et puis on y va. Et il y en a une deuxième qui arrive, qui dit, le spectacle était super, si tu veux, on se voit après. Je dis, ouais, pas de souci, je dîne avec mon producteur, et puis après, on y va. Puis il y en a une troisième qui arrive, et puis au final, j'ai dit oui à 6 personnes différentes. Et j'étais en train de dîner avec mon producteur, j'écoutais pas ce qu'il me disait, parce que j'étais en train de gérer 6 conversations texto en même temps. Ouais, j'arrive, t'inquiète pas, j'arrive dans un quart d'heure. Et j'étais tellement paniqué, je savais pas quoi choisir, j'en ai choisi aucune.
0: Et ben, c'est une version moderne des fiancés en folie, effectivement. Il a fait aussi La croisière du navigateur, Le mécano de la générale, ça c'est les grands films de Buster Keaton. Alors, il y a une anecdote incroyable que vraiment j'ignorais, justement, à la fin de sa vie.
1: Il est mort. Oui.
0: Il est mort à 70 ans d'un cancer du poumon.
1: À la fin de sa vie, il était au Cirque d'hiver à Paris.
0: Il a fait le Cirque Medrano, vous avez raison, dans les années 1950, mais encore 10 ans plus tard, en 66, il meurt d'un cancer du poumon. La gravité de son état ne lui avait jamais été expliquée. Il pensait souffrir d'une simple bronchite. Pardon, Ariel.
4: Mais oui, ça me fait très peur.
1: C'est très délicat.
4: Mais oui.
0: Je suis en train de vous dire vraiment ce qui est arrivé à Buster Keaton. Et il était confiné à l'hôpital les derniers jours de sa vie. Et quelques années plus tôt, il faut savoir qu'il avait installé dans son garage un train électrique assez long. Et pour arrêter de fumer sur les conseils de son épouse, il posait sa cigarette dans un des petits wagons et il ne prenait qu'une bouffée à chaque passage du train, tous les 4 tours, de façon
4: La locomotive.
0: De façon à moins fumer que précédemment.
3: Ah, c'est comme ça que son immeuble a brûlé.
0: Non, mais quand même, c'est absolument incroyable, cette histoire. C'est une anecdote, moi, que
4: mais il est un véritable génie, hein, total. Ouais.
0: Voilà, maintenant, grâce à nous, vous savez qui est Buster Keaton,
4: voilà.
0: Qui jouait donc dans la version cinéma de la comédie musicale qui se joue actuellement au Lido de Paris. Parlons d'une comédie musicale plus récente, sortie au cinéma en 2016. Alors, si je vous envoie la musique de cette comédie musicale, un film américain écrit par Damien Chazelle. Je me demande d'ailleurs si c'est pas la nouvelle musique de L'amour est dans le pré. La La Land.
3: Ah, elle est extraordinaire.
0: Je crois que maintenant, c'est ça qu'on entend dans l'émission de Karine Le Marchand sur M6 il y a quelques années. C'était, vous savez, la fameuse chanson de comment s'appelle ce
3: Blunt, dans James Blunt.
0: De James Blunt, voilà.
4: Oui, James.
0: Elle a changé depuis, elle change, je crois, chaque saison.
4: Beautiful.
0: You are beautiful. Mais ça a changé chaque saison de chanson. Et cette année, je crois qu'ils ont pris la musique de La La Land. C'est évidemment avec Ryan Gosling. Mais qui est l'actrice qui joue dans La La Land ?
3: Emma Stone.
0: Emma Stone, bonne réponse.
3: Vous voyez, Laurent ? Dès que votre question comporte quelqu'un qui est encore en vie, je trouve. Hein.
0: Et c'est vrai que Emma Stone va être au cinéma là cette semaine dans le rôle de la fiancée de Frankenstein. Ça s'appelle Pauvre créature. Moi, j'ai vu la bande-annonce. J'ai qu'une hâte, c'est de courir dans les salles de cinéma voir ce film. C'est une actrice exceptionnelle,
3: extraordinaire.
0: Emma Stone,
4: incroyable.
0: Et c'est vrai que cette musique de La La Land, moi, à chaque fois, je rêve quand j'entends. Si je peux entendre à nouveau cette musique, c'est mon film culte dans les comédies musicales.
3: Elle donne envie de danser. Johan, tu m'as convaincu, j'ai envie de danser avec toi maintenant.
0: Allez-y. Mesdames et messieurs, pour la première fois, Johan Rioux et Romain Doduic dansent pour vous. Quelle horreur.
1: Quel joli spectacle.
0: C'est un avant-goût du Horror Picture Show.
4: Et pourquoi il a pris son...
3: Oh, je suis bien. Un homme et une femme. Shabada bada, shabada bada. Oh, yeah.
5: C'est la nouvelle saison de Danse avec les stars.
0: Franchement.

0: n'était pas venu pour ça, non, monsieur Rio.
1: Heureusement que c'est de la radio.
0: J'ai jamais aussi dansé de ma vie. Roman Donu et Johan Rio. Merci.
2: J'ai ressenti des émotions que je n'avais jamais ressenties auparavant.
3: À suivre.
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0: Question à propos d'un article très intéressant d'ailleurs, signé Frédéric Goyard dans Le Parisien aujourd'hui, jeudi 13 mars, page 10 du Parisien. On nous rappelle que c'est vrai, les jeunes aujourd'hui sont de plus en plus nombreux à dire « je sais pas c'est quoi » au lieu de dire « je ne sais pas ce que c'est »,« je sais pas c'est où ». Et ce sont des phrases qu'on reproche souvent aux adolescents. Il n'y a pas que les adolescents d'ailleurs, les adultes commencent à dire ça aussi. C'est-à-dire ceux qui étaient encore adolescents il y a 10 ans, je pense, même Adil Rami dit ça parfois ici, ou Stomy même le dire. Je sais pas c'est quoi, je sais pas c'est où, je sais pas c'est qui. Et on leur reproche ces expressions-là.
7: C'est dommage.
8: À juste titre.
0: Ouais. Eh ben, à juste titre, c'est ce que je pensais jusqu'à ce que je lise cet article. Et en fait, non, parce que dans cet article, il y a quelqu'un qui s'appelle Mathieu Gou, qui est docteur en lettres et en langue française, qui nous dit qu'on n'a pas fait mieux nous-mêmes ces dernières années. Il donne en exemple, justement, c'est ma question. Que donne-t-il en exemple pour dire qu'au fond, on n'a rien à reprocher aux jeunes qui font ça, parce que nous-mêmes, on a quasiment fait la même chose. Mais avec quelle question, quelle expression?
8: C'est aussi une question?
0: Oui, aussi, souvent, ce sont des questions.
7: Tu vois?
0: C'est-à-dire?
7: Je sais pas, tu vois.
8: T'as vu?
7: Oui, t'as vu, tu vois.
0: C'est-à-dire, expliquez,
9: c'est
0: Bernard.
9: C'est un truc de langage.
7: Oui, mais tu vois, ça implique...
9: Je sais pas si t'as vu. Mais
7: t'as vu
9: RTL aujourd'hui, tu vois?
0: Vous dites vous-même parfois que vous dites
7: tu vois.
0: Ah bon, et qu'est-ce qu'il faudrait dire?
7: Vois-tu.
8: Et pas tu vois.
0: Et voilà, ça voilà. C'est un bon exemple, bonne réponse de Bernard Mabille. Mais oui, on dit tu vois alors qu'on devrait dire effectivement vois-tu. Ouais. Et ça fait des années qu'on dit ça et ça ne nous choque pas. Et les jeunes font effectivement finalement la même chose que ce que nous on a fait. Et puis il y a des tas d'autres exemples dans l'article qui finalement m'ont convaincu et me font dire qu'on reproche aux jeunes ce que nous-mêmes on a fait ou peut-être nos parents ont fait il y a quelques années. D'autres exemples donnés par ce linguiste. T'as fini? On ne devrait pas dire t'as fini.
9: As-tu fini?
0: Et pas tu as fini. Et on le fait nous-mêmes. Donc finalement, c'est exactement la même chose.
8: Par exemple, tu suces? On dit. C'est vrai
9: que. À l'envers,
8: c'est pas évident. Sustu? Je sais pas si les gens comprennent.
0: Oui, mais sustu, c'est plus élégant, je trouve. En tout cas, c'est plus discret.
9: C'est plus chic.
0: C'est plus discret. Sustu?
8: Oui.
0: Je suis pas sûr que. Sustu?
8: On comprend pas tout de suite.
0: Sustu, sur un malentendu, on peut vous répondre oui.
9: Ah, bah oui, puis alors on peut aller un peu plus loin. Nique-tu?
0: Non, mais c'est vrai que ce qu'on reproche aux jeunes d'aujourd'hui quand ils disent je sais pas c'est quoi, au lieu de dire je ne sais pas ce que c'est ou qu'est-ce que c'est, eh bien on le fait depuis des années avec d'autres. Tu me passes le sel? Alors que on devrait dire
7: sel.
0: Passe-moi
7: le sel, oui.
9: Passe-moi le sel. Veuillez me passer le sel.
0: Mais non, c'est pas ça. Oh là là là, mais vous comprenez rien.
9: Oyez.
0: Mais non. Me passerais-tu le sel et pas tu me passes le sel.
7: Ouais, c'est long ça.
0: C'est ce qu'on fait.
7: Ça dépend avec qui on est, parce que si je suis avec Bernard, je dis passe-moi le sel.
8: Oui, avec des gens vulgaires, il faut leur parler.
7: Est-ce que quand on passer le sel, ça va?
8: Passez-moi le sel.
0: C'est quoi le problème?
8: Vas-y, c'est quoi le problème?
0: C'est quelque chose.
9: Quel est le problème?
0: C'est quelque chose qu'on dit depuis des années. C'est quoi le problème?
9: Quel est le problème?
0: Donc, en gros...
8: Quand vous nous saoulez, là. Hein. Là, c'est un peu moralo, hein, quand même.
0: Mais non, été convaincu par et cet article et ce linguiste qu'au fond, effectivement, on reproche aux jeunes d'aujourd'hui, on leur reproche ce que nous-mêmes on fait depuis des années avec d'autres formules.
8: De toute façon, les jeunes ont tort par définition.
10: Bah, les adultes aussi, du coup.
8: Et oui, mais parce qu'ils ont été jeunes avant.
9: De toute façon, voilà, ça tourne, hein, le fait d'être jeune.
8: Oui, ah bah oui. Comment te dire que là,
0: ça tourne mal.
8: Comme si...
9: C'est comme la montre RTL, elle n'est pas arrivée.
0: Bon, en tout cas, voilà, les jeunes, vous pouvez continuer à dire « je sais pas c'est quoi », parce qu'on a exactement fait la même chose depuis des années, avec d'autres questions. Non mais c'est vrai. C'est ça la conclusion.
9: Mais sauf que je trouve que il y a des choses qui font saigner les oreilles, quoi. Je sais pas c'est quoi.
0: Oui, mais sûrement au début.
9: C'est qui, voilà.
0: Certainement les premières personnes au début qui ont dit t'as fini au lieu de dire as-tu fini, eh ben ont dû faire saigner les oreilles des générations précédentes, vous voyez.
9: Ah bah déjà moi quand j'étais petite on disait pas les haricots.
0: Quel rapport?
7: On dit toujours pas. Hein.
9: Parce qu'on les mangeait.
0: À l'époque vous en mangiez encore.
7: En tout cas, au bac français, faut pas dire, je sais pas c'est quoi. Il aura pas une bonne note, il aura pas une bonne note.
9: À mon avis,
2: on devrait pas le dire du tout, Pombard.
0: Qu'est-ce qu'il y a, vous, le jeune, là?
2: Bah, le jeune.
0: Oui, mais vous êtes un vieux dans votre tête, c'est ça le problème, vous voyez?
2: Bah, justement, non, je suis avec des vieux qui disent la même chose. Donc les vieux qui ont été jeunes mais qui continuent à dire ça aux jeunes, ces jeunes-là vont dire la même chose.
0: En résumé, faut
2: donc
0: pas
2: faut
0: dire.
2: Faut cesser de le dire. Maintenant.
0: Voilà, faut pas dire je sais pas c'est quoi, faut dire je sais
2: donc,
0: pas.
2: Donc c'est ça que vous auriez dû dire, Monsieur Ruquier. Cessez de dire ça au lieu
7: tu
2: de dire.
7: Bah,
2: vous pouvez
7: gueule,
2: continuer, les Paul. Adultes le font.
7: Paul, tais-toi.
0: Ce que je sais pas surtout, c'est pourquoi j'ai posé cette question. Une question pour Charlotte Piau, qui habite Vougeot-Court, c'est dans le Doubs. Quel est l'autre nom du baculum?
7: Ah bah...
2: C'est sexuel?
9: La baignoire.
0: Ah non, non, non, le baculum.
9: C'est un vin. C'est avec deux C?
2: C'est physique.
9: B-A-2-C-U?
0: C'est B-A-C-U-L-U-M.
2: Ah, oui, mais c'est physique. C'est une partie du corps.
0: C'est une partie du corps.
9: Ouais. C'est un os.
0: Oui, lequel?
9: Ah, voilà.
2: Est-ce qu'il est
1: le coccyx?
2: Est-ce qu'il est dans le bas du corps?
0: Oui, dans le bas du corps.
2: Est-ce que c'est dans le pied?
1: La hanche?
0: Non, dans le pied, non, non.
9: À la cheville?
0: Non, dans la cheville.
9: C'est près du fémur.
0: Mais c'est un os, le baculum.
7: Dans le genou?
9: Le genou?
0: Le genou, non.
7: Dans le cul?
0: Alors, chez vous, souvent, sûrement.
7: Le pénis? C'est dans le pénis?
0: C'est l'os pénien. Bonne réponse de Bernard Mabille.
2: Et pourquoi j'ai dit ça?
0: Mais il n'y en a pas chez les humains, hein.
2: Mais oui, parce que c'est des baleines, non?
0: Donc,
2: oui.
0: J'imagine
2: parce que.
9: Vous auriez moins de problèmes.
2: C'est pas un os.
0: J'imagine que vous ne couchez ni avec les primates. Mais effectivement.
7: Les bonobos.
0: Les gorilles et les chimpanzés ont un os pénien.
2: Ah ouais.
0: Contrairement à nous qui n'en avons pas.
7: C'est leur avantage.
2: Je crois que François en a un.
0: Et ça facilite leur.
9: Mais c'est un vieux qui l'avait récupéré.
7: Oui, en vacances en Afrique, il avait ramené un.
0: Ça facilite leur rapport sexuel. Les ratons laveurs aussi ont un os pénien.
2: Ah bah oui, ils n'ont pas de problème d'érection.
9: C'est pratique parce que, voilà, en plus, ils font la vaisselle.
2: Ils ont vraiment pas besoin de femmes.
0: Le baculum, effectivement, c'est surtout chez les animaux, donc vous l'aurez compris, et pas chez l'homme.
2: Plus on avance.
0: Mais oui, quoi.
2: Non, je disais, plus on avance dans l'évolution, plus l'homme perd des os. Hein.
0: Pas les femmes qui perdent des os.
2: Oui, j'ai pensé à la même chose. Mais quand j'étais petit, je pensais qu'elles perdaient vraiment des os, hein, quand on les a couchées. Bref. Voilà. Mais sinon, on avait aussi un os qui permettait d'avoir une queue avant. Os qui sert à rien. Ouais. Et c'est pareil pour le baculum. On en avait un au premier temps de l'évolution.
0: Moi, je crois que j'ai un baculum, mais je sais pas c'est quoi.
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0: Les questions littérature, autant dire que Géraldine Conduche a une chance pour un chèque RTL. Oh. Elle habite dans le Doubs, au pays de Clerval. Non, c'est vrai que Christine Bravo, quand même, faut pas l'oublier, a été institutrice,
7: et
0: enseignante,
7: l'internet,
0: critique littéraire, animatrice d'émissions culturelles, jusqu'à sa déchéance.
7: Ça, c'est bon. Drôle.
0: Là, je vais vous demander de retrouver un écrivain qui est mort à l'âge de 40 ans dans un sanatorium. C'est jeune, 40 ans, évidemment, il avait la tuberculose. Et on ne la soignait pas à l'époque. De quel écrivain s'agit-il?
7: Balzac.
0: Balzac, non. Non.
7: Radiguet?
0: Ah, Radiguet, non.
7: C'est un français.
9: Écrit...
0: Français, non.
9: Ah. Il était russe.
7: C'est un russe.
0: Russe, non.
7: Portugais. Espagnol.
0: Espagnol, non.
9: Polonais.
0: Alors, Latino. Écoutez, les frontières ont changé depuis.
9: C'est l'Est.
0: Oui, en tout cas, c'est l'Est. Oui.
9: Il a écrit beaucoup de livres.
0: Bah, il écrivait en langue allemande, en tout cas,
7: il
0: oui.
9: Thomas Mann.
0: Il était autrichien.
7: Il était juif.
9: Thomas Mann.
0: Pas tout à fait autrichien. Il était.
9: Rilke.
0: Rilke, non.
7: Zweig.
0: Zweig, non.
9: Non.
0: Goethe, non.
7: Lévi-Strauss?
0: Pardon?
7: Lévi-Strauss?
0: Lévi-Strauss, non.
9: Ça finit en Stein, hein, oui.
0: Ah, ça finit pas en Stein du tout.
9: Vous pouvez nous donner un indice encore?

0: S'il vous plaît.
1: Ah bah, je vous ai dit qu'il avait écrit en langue allemande, qu'il était mort à 40 ans de la tuberculose dans un sanatorium près de Vienne, qu'il a fait partie, on va dire, des écrivains majeurs du début du XXe siècle. Il était né en 1883 à Prague, vous voyez, et il est mort près de Vienne. Qu'est-ce que je peux vous dire?
2: Politique, il faisait pas d'œuvre politique.
1: Son nom était si célèbre, et est toujours si célèbre, qu'il est même devenu, sous forme de dérivé, un adjectif aujourd'hui.
2: Tolstoï?
1: Tolstoï, non.
3: Dante, parce qu'on dit c'est dantesque.
1: Ah oui, mais c'est pas mal ça, voyez. Ah, voyez. Sauf que Dante, c'est italien, voyez.
3: Ah oui, je ne savais pas ça.
4: C'est pas allemand.
5: Attends, j'essaye comme lui, Hemingway.
2: Non, on dit pas Hemingway, on dit pas Hemingway.
6: Il a écrit quelle saison de Sous le soleil? Comme ça, ça va nous aider à...
3: Attends, c'est pas Kant?
1: Non. Ben non, c'est pas Kant.
5: Kafka.
1: Pardon?
5: Kafka.
1: Kafka, excellente réponse.
4: J'ai pas dit.
7: Eh oui.
4: Voilà, c'est ça.
2: Kafkaïen, bien sûr.
1: Sort des inédits de Franz Kafka qui sont publiés dans une nouvelle traduction aux éditions Rivage. On respecte pas toujours les volontés des écrivains.
3: Non, pour faire des sous, et republie ce qu'il avait mis dans les tiroirs.
1: Parce qu'avant sa mort, il avait demandé à ce qu'on brûle ses cahiers, ses carnets, sa correspondance, mais un de ses amis a quand même tout gardé aujourd'hui.
3: Ah oui, un ami, oui.
1: Aujourd'hui, on publie ses réflexions sur le péché, la souffrance, l'espérance. Faut tout brûler vous-même si vous voulez pas qu'on retrouve.
5: Les fringues surtout.
1: Remarquez, il y a longtemps que vous n'avez pas écrit quelque chose.
7: Oui, d'abord.
5: Non, mais le conducteur de Froufrou, faut le brûler. Hein. Pourtant, c'est inestimable. Hein, je sais, ça va me faire mal au cœur et puis je pense aux collectionneurs, mais faut le faire.
1: Tiens, il y a un autre inédit qui va sortir, c'est la deuxième question. Question?
5: Ah, ben, il a avalé Jean-Phi. Merde, le patron a avalé Jean-Phi.
7: Ça devait arriver, hein.
5: Ouais, t'as commencé comme ça.
2: Ça apparaît pas dans
1: le Non, Dieu me regarde, moi je suis un garçon prudent, moi, voyez.
7: Ah oui, c'est sûr.
1: Je veux pas des maladies, moi.
2: Non.
8: Oui.
5: Mais Jean-Phi, c'est normal.
8: Parce que je lui ai prêté ma péniche.
3: Ah, ça y est. Ah, la voilà. J'étais sûr qu'on allait arriver. Stop. Péniche, on va parler de temps.
8: Non, mais attends. Tout s'est bien passé, mais mon amoureux a attrapé la ch'touille.
5: Non, mais Jean-Phi, je te jure, demande à un médecin, c'est pas normal d'avoir deux glands.
3: Moi, j'ai dormi une nuit sur la péniche, j'étais plein de morpions.
5: Non, mais rassure-moi, tu fais des passes sanitaires.
7: Bravo Bernard.
1: Alors, un nouvel inédit va sortir, donc, disais-je...
2: On était sur Kafka avant ça, hein, on est
1: d'accord. Et on passe à un autre écrivain dont, justement, le premier roman va être publié pour la première fois chez nous en France. Et ce premier roman, en tout cas aux États-Unis, s'appelait « The Sea is My Brother ». Chez nous, ça va être traduit par « L'océan est mon frère ». Mais qui en est l'auteur?
2: Cyril Dion, le...
5: Cousteau.
1: Non, Cousteau. Non.
2: C'est un truc d'écologie.
8: Répétez la question. Ça n'a jamais été publié.
1: En France. Aux États-Unis, oui, mais en France, non.
8: Alors,
1: premier roman écrit à l'âge de 20 ans et qui s'appelle L'océan est mon frère.
2: Greta Thunberg.
7: Est-ce que l'auteur est décédé?
1: Ah oui.
5: Ça. Est-ce que c'est un auteur du 20e siècle?
4: C'était un navigateur?
1: Un navigateur? Alors non, mais il s'était engagé à ce moment-là, effectivement.
5: Quelle année?
1: Alors là, on est dans les années 40. Quand il s'engage et qu'il part sur un bateau, effectivement.
5: Henri Miller.
1: Non.
5: Arthur Miller.
1: Non.
5: Gérard Miller.
1: Non.
5: Tabarly.
1: Il s'engage dans la marine marchande au printemps 1942. Voyez.
8: Il est américain?
1: Ah bah oui. Alors non, il n'est pas américain. Il a été américain ensuite, il a pris la nationalité américaine, mais il venait du Canada, et ça d'ailleurs, ça a été l'objet d'une question.
5: Ah, Roque Voisine!
1: Non, il n'y a pas si longtemps aux grosses têtes. Car on ignorait qu'il était canadien au départ, et qu'il avait même d'ailleurs des origines bretonnes.
8: Ah bon? Est-ce qu'il a une œuvre?
1: Ah bah oui, une œuvre culte. J'ai posé une question là-dessus il y a 15 jours, mais là, j'ignorais à ce moment-là qu'il y aurait un inédit qui allait sortir.
7: Jacques Kerouac.
1: Jacques Kerouac!
5: Ah ouais.
1: Excellente réponse! Denis Seboun, vous avez lu Kerouac, Jean-Philippe?
3: Oui. Il est...
5: Sur Instagram, tu l'as suivi?
3: Jacques Kerouac, à ton
4: nom. La route.
3: Ah oui, un beau roman sur l'océan, là, qui c'est son frère, je sais pas quoi. Là. Une histoire de famille incroyable, ah oui. Et puis, il y a du remue-ménage.
1: Quand, hein. Quand vous lui prêtez votre péniche, puisque vous venez de nous dire que vous lui avez prêté votre péniche, vous lui conseillez des livres dans votre bibliothèque, Christine?
0: Ah, bien, oui. Il n'y va pas pour ça.
3: Il n'y a rien à foutre des livres.
7: Le miroir, des choses comme ça. Non, je sais pas. Y a
0: tu
7: des...
0: mets un peu de vaseline dans la salle de bain.
9: Oh mon Dieu.
3: J'ai même pas vu, il y a des livres sur la péniche.
7: T'as tout nettoyé après, en partant?
3: Hein? Oui, bah oui. Bah,
1: non, mais il y a des livres sur la péniche.
8: Il y a un mur de livres, Jean-Phi. Tu les as pas vus?
3: Ah bah c'est peut-être parce qu'il y en a trop, ça fait un mur.
0: Mais fait. Si.
3: T'as cru que c'était retiré, il y a tout qui tombe.
8: T'as cru que c'était des briques?
3: Oui, mais je pensais que c'était de la déco.
8: C'était un moi, décor.
3: Tu sais. Parce que chez moi, j'ai ça à trompe-l'œil, c'est une bibliothèque, mais c'est des faux livres, c'est du papier peint. J'ai cru que c'était la même chose chez elle.
0: Ah, bien sûr. C'est Damido qui t'a fait le décor?
3: Ah oui, parce que péniche, tu m'as vendu à un hôtel 5 étoiles sur l'eau. Mon Dieu, c'est un camping-car flottant, oui.
1: En tout cas, les gars qui viennent vous voir, Jean-Phi, c'est pas de la péniche, c'est de la pénicilline. Dont ils ont besoin.
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1: Monsieur Michel Faux adore les vieilles chanteuses, les vieilles actrices. Alors, je prépare toujours quand Monsieur Faux vient nous voir des questions. Il s'agit d'identifier effectivement quelqu'un que parfois, hélas, on a oublié. Et là, il s'agit.
11: Il doit être heureux d'être assis à côté de Christine.
1: Là, il s'agit d'une chanteuse française décédée en 1968, Monsieur Faux. Oh. Donc, vous voyez, il y a un petit moment quand même déjà. C'est Jean Cocteau qui l'avait découverte dans la rue. Elle dessinait sur un trottoir et il avait écrit à son propos « Jolie fille pleine de musique qui ressemblait parfois à un joli garçon ». Et il l'avait abordée, il l'avait ensuite amenée au Bœuf sur le Toit, qui était un endroit où les chanteurs, les artistes pouvaient se produire. Et elle s'était lancée dans la chanson et elle a fait Bobino en première partie de François de Gelt. Et puis elle a mis fin à ses jours, il faut le dire.
7: Pourquoi? Elle n'était pas connue alors.
1: Oh, j'imagine parce que ça marchait pas comme il fallait. En 68, le 18 janvier 68,
11: Dalida.
1: Elle est morte d'un excès de barbiturique et d'alcool à son domicile dans le 12e arrondissement de Paris.
12: Mais du coup, si elle s'est suicidée parce que ça marchait pas comme il fallait, elle est pas connue non plus, du coup.
7: C'est ça.
1: Justement, ma question...
12: Donc elle est oubliée, morte et pas connue.
1: Elle a quand même chanté « Mourir de joie »,« Mourir demain ».
12: Bah, il y avait des signes.
8: Elle était gay.
12: Elle avait envoyé quelques messages.
11: Il paraît que la veille de son suicide, elle chantait encore « Mourir demain ».
12: Elle a fait du cinéma?
1: Elle a fait du cinéma, non.
7: Mais il ne peut pas savoir si elle n'était pas...
1: Non, en revanche, une chansonnière actrice qui s'appelait Marie-Thérèse Orin a créé un spectacle en son hommage.
8: Ah, ouais.
12: Ah oui,
8: son honneur. Son marquer, honneur.
1: Un
8: son
1: spectacle
8: honneur.
1: Qui s'appelait « Je vais » et un livre « Je vais mourir demain », vous voyez.
11: Mais vous savez, mais ça c'est historique. Annie Cordy a chanté jusqu'au bout et la veille de son décès, elle chantait encore « Ça ira mieux demain ».
1: Elle avait un nom seulement, c'est-à-dire que son pseudonyme c'était juste un nom, alors que
7: c'était un prénom.
1: Alors que son vrai nom c'était Marie-France Guettet.
7: Mais c'était un prénom.
8: Je te crois pas.
1: Oui, je vous jure.
3: Ouais, elle le portait.
8: Guettet s'est suicidée.
7: C'est un prénom. C'est
1: elle
7: un
1: avait 26 ans quand elle
11: s'est suicidée.
1: C'est jeune quand même, avouez. Alors ça, on peut rigoler parce que c'était en 68.
7: Surtout qu'on la connaissait pas.
1: Il y a très longtemps, mais quand même.
11: Pensons à ses petits enfants qui nous.
12: Mais Jean Cocteau l'a repérée en tant que chanteuse parce qu'elle dessinait sur un trottoir. C'est bizarre déjà le début.
1: Oui, elle vivait de dessin.
12: Moi, quand je vois Philippe Luc dessiner, j'ai pas envie de lui organiser une première partie de chant à l'Olympia, quoi.
1: Mais non, mais elle dessinait à la craie.
7: Elle dessinait en chantant.
1: Sur le trottoir, elle avait 16 ans quand elle a commencé à se produire très jeune à Lyon. Ça a commencé à Lyon. Jean Cocteau l'a croisée. Et...
8: On peut pas trouver un nom. On peut pas trouver un nom, d'accord? Soit le nom peut faire office de lieu commun.
3: Dire qu'elle a été journaliste. Hein,
11: Christine, est-ce que tu as essayé un jour de mettre les mots dans l'ordre?
1: Vous n'avez pas des barbituriques?
8: Non, mais il nous demande un nom d'une meuf.
1: Moi, je suis pour l'euthanasie.
7: C'est pourquoi je cherche, ma chère chérie. Je cherche. Est-ce que nous cherchons un prénom ou un nom?
1: Par exemple, on cherche un pseudonyme, un surnom, qui est d'ailleurs aussi un surnom de personnage de dessin, de bande dessinée.
8: Voilà.
12: Comme le chat.
1: Voilà.
13: Ça commençait. Est-ce qu'il y avait, mettons, le ou la?
1: Non.
13: Avant
1: non,
13: le pseudo, c'est, non, c'est le pseudo directement.
12: Astérix.
1: Astérix, non. Ah, non.
11: Cendrillon.
1: C'est un dessin animé qui... Ah, je vais vous aider un peu. Ah. Un dessin animé qui faisait des dessins, voilà.
8: Un dessin qui faisait des dessins.
1: Enfin, c'est un personnage de dessin animé qui faisait des dessins.
12: C'est un dessin animé sur un personnage qui dessinait.
1: Oui, c'est un personnage qui faisait des dessins, d'où son nom d'ailleurs.
8: Je comprends
1: rien. Car le nom est issu d'un verbe.
7: Ça passait à la télé.
13: Crayonné, un truc comme ça, c'est ça?
11: Crobar.
1: Pas Crobar.
11: Croquis.
1: Bah, Crobar pour chanteuse, c'est pas vraiment une chanteuse.
11: C'est vrai que Crobar.
1: Vous voulez que je vous la fasse écouter d'ailleurs cette
11: chanson? Oui.

0: Ça va, hein?
1: C'était bien.
2: Daz, 26 ans.
3: C'est pas moderne, mais c'est bien.
4: Elle est morte à 26 ans.
5: 26 ans.
2: Ah bah, si tu chantes ça à 26 ans, oui.
4: Ouais, mais c'est du Edith Piaf en moins bien.
2: Ouais.
4: Car j'ai peur ça. De
0: mourir. Ah, oh là là là là. Ah bah, elle est monomaniaque, hein.
3: Ouais.

0: nous faire perdre 300 euros, monsieur Faux. Hein.
1: Oh, le pauvre.
2: Bah, oui, oui, c'est dommage, elle s'est suicidée parce qu'on parlait pas d'elle. Vous auriez fait les grossettes à cette époque, vous l'auriez sauvée.
0: Bah, oui, oui, mais moi j'aime bien rendre hommage aux artistes comme ça.
3: Mais d'où ça vous sort, ça, ce truc?
0: Quoi donc?
3: Cette meuf-là, d'où elle vous vient ce matin?
4: C'est d'actualité, c'est d'actualité.
3: Elle est dans l'actualité?
0: Non, non,
5: Laurent,
0: non, mais...
5: Ce personnage.
0: Vous avez raison, je sais pas comment je suis tombé.
5: Laurent, ce personnage, ce personnage dessiné. C'est dessiné par qui?
0: Alors, c'est ça qui est amusant. Et c'est pour ça, j'imagine.
4: C'est Gribouille.
0: Et c'est Gribouille.
1: Ah.
0: Bah, la réponse de Michel Faux. Eh oui.
4: Bien sûr, bien sûr.
0: Eh voilà. Eh oui. C'est parce qu'elle dessinait à la craie sur les trottoirs quand, évidemment, Jean Cocteau l'a rencontrée. J'imagine qu'elle a pris ce pseudonyme Gribouille.
3: Génial.
0: Voilà, comme un personnage un peu plus tard de bande dessinée qui s'est appelé Gribouille aussi. On a une autre chanson de Gribouille pour lui rendre définitivement hommage.
6: Je vais mourir demain aux portes de la vie.
3: Oh mon Dieu.
6: Ton nom dans chaque main.
3: Nous, on va se suicider ensemble.
0: Et vous avez raison, je m'interroge. Comment je
3: Mais oui.
0: Comment je suis tombé sur
3: Mais oui.
2: Bah, de toute façon, déjà, c'est un jour où ça n'allait pas.
3: Mais Laurent, dites-le.
0: Je pense que c'est dans un livre. J'ai dû trouver son nom dans un livre et je me suis dit, tiens, c'était qui ça, Gribouille? Et puis voilà.
2: Parce qu'il n'y a pas de rue Gribouille.
0: Non.
3: Faut suivre le gars. À 6h du matin, il se lève, il va bosser.
2: Ou peut-être sur Jean
3: Cocteau. Dans une émission drôle.
0: Oui.
3: Et Gribouille tombe dessus et...
2: Pourquoi t'écris pas tes phrases avant et après tu... Non mais après comme ça tu les lis.
0: Elle gribouille mais à l'oral.
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0: Alors voilà des questions pour mélomanes, pour ceux qui aiment la musique. Non, pas pétomanes. Et là, je vais vous demander le nom, et Madame Bachelot et Monsieur Bellamy seront forcément avantagés. Encore que, si vous connaissez la politique, vous pouvez répondre aussi, parce que c'est quelqu'un qui fut à la fois Premier ministre et ministre des Affaires étrangères. Je vais même vous le faire écouter en train de jouer du piano. Mais de qui s'agit-il ? Qui joue ?
1: Je l'ai.
0: Allez-y.
1: Paderewski.
0: Prénom ?
1: Ah, le prénom ?
2: Pavel.
0: Non.
3: Sigmund.
0: C'est bien Ignace Paderewski.
1: Ignace, voilà.
0: C'est quand même une très belle réponse.
2: Bon, oui,
0: une très belle réponse d'Olivier Bellamy. Bravo.
1: J'ai une petite anecdote.
0: Attendez, vous l'avez reconnu à quoi ? Au toucher de piano ?
1: Au toucher, naturellement.
2: Mais enfin, il a reconnu au fait que vous ayez dit qu'il était à la fois ministre et qu'il cherchait un ministre.
1: Tu n'es pas obligé de me dévaloriser tout le temps.
4: Mais pardon, c'est de quel pays ?
1: Non, c'est parce qu'il joue du Chopin. Et c'était un Polonais et un très grand interprète de Frédéric Chopin. Certains disent qu'il prenait un peu trop de liberté. Je laisse à chacun le soin.
2: Mais t'avais une anecdote alors ?
1: Alors j'avais une petite anecdote, c'est Paderewski donc qui est devenu après la Première Guerre mondiale, je crois, il est devenu président même de Pologne, je crois.
0: Premier ministre, président
1: Premier
0: du Conseil.
1: Premier ministre, voilà.
0: En 1919.
1: Et donc Clémenceau lui a dit, alors Monsieur Paderewski, vous étiez pianiste et vous êtes devenu homme politique, quelle dégringolade. C'est pas beau,
2: c'est
1: ça.
2: Ah, ça, c'est une belle anecdote.
3: Ah ouais.
1: J'étais sûr que j'aurais dû me taire.
0: C'est pas souvent, effectivement, qu'un grand pianiste, compositeur, devienne homme d'État.
1: Voilà.
0: Et effectivement, c'est une belle réponse. Vous connaissiez, vous, Ignace Paderewski,
5: Roselyne Bachelot ? Il y avait un grand accordéoniste qui est devenu président de la République.
0: Absolument. Jusqu'à
6: Très content Valérie. Que vous rappeliez de moi. Cher Roselyne, je me la suis fait.
0: C'est vrai ? On reste dans l'opéra, enfin plutôt dans la musique. Là, c'est de l'opéra dont je vais vous parler. Et j'aimerais que vous retrouviez le nom de cet opéra et le nom de son compositeur d'ailleurs, c'est son œuvre la plus célèbre. Et on trouve dans cet opéra une jeune paysanne qui s'appelle Santuzza, un jeune paysan.
1: Oui, je l'ai.
5: Cavalleria Rusticana. Voilà.
0: Et le compositeur
1: Mascagni.
5: Mascagni, oui.
0: Pietro Mascagni, Chevalerie Campagnarde, Cavalleria Rusticana. Bravo, notre duo de mélomanes.
1: Ah, ça c'est magnifique.
0: Bellamy Bachelot, je vous fais écouter un extrait de cet opéra.
5: Intermezzo magnifique.
1: Ah ouais. Qu'on entend dans Le Parrain.
0: Exact, ouais. Dans Le Parrain 3 de Francis Ford Coppola.
5: On passe à Palerme. Et où il joue Cavalleria Rusticana.
0: Oui, il y a un des personnages du Parrain qui joue en fait dans l'opéra. Ouais. Bravo Roselyne. On a dit la musique classique au cinéma. Bravo, bravo, bravo. Chevalerie Campagnarde. J'avoue que je connaissais pas cet opéra.
1: C'est qui ?
5: Mais c'est toujours joué avec quelque chose d'autre. C'est un opéra très court.
0: Ah oui. Ouais.
1: Avec Payas.
0: Alors c'est con alors.
1: C'est toujours joué avec Payas de Léon Cavallo. Et après il y a Cavalleria Rusticana.
5: Ah là là.
4: Mais il chante jamais ?
5: Ah si si.
4: Ah bon, parce que c'est censé être un opéra.
1: Si, mais c'est un intermezzo.
2: On peut pas mettre le refrain.
4: Moi je reconnais pas là.
1: C'est beau ça, non, tu trouves pas ?
2: Je plaisante.
4: C'est pas une pub pour les soupliers Big aussi.
1: Oh.
5: Mais ça sort dans des publicités.
0: Pietro Mascagni en tout cas. Eh bien l'auteur de cet opéra en un acte, Cavalleria Rusticana, Chevalerie Campagnard. Allez, une dernière question musicale, parce qu'après les autres vont s'ennuyer.
2: Ouais, parce qu'on existe. 36
3: ouais, on n'existe pas, non.
7: T'as encore un Minitel.
4: C'est vrai qu'elle est moderne, 36
1: Giscard.
0: Elle a commencé comme ça. 36-15 Hula, c'était elle. Et en tant qu'Hula, elle. Elle a gardé le Minitel. Alors. Un opéra dont on peut dire que une des héroïnes de cet opéra s'habille en garçon, se fait appeler Zdenko au lieu de Zdenka, et l'opéra porte le nom de sa sœur. De quel opéra s'agit-il ? Où on trouve Zdenko, habillée en garçon, alors que c'est une fille, elle s'appelle Zdenka en vrai. Elle écrit des lettres d'amour à Matteo, qu'elle signe du nom de sa sœur. Et sa sœur, c'est le titre de l'opéra en question.
1: Rien
0: du
1: alors, tout, c'est ça. Pas la fiancée vendue ?
0: Non, ce n'est pas la fiancée vendue.
2: C'est tchèque,
1: c'est tchèque.
0: Ah non, c'est pas tchèque du tout.
3: C'est italien.
2: Mais en une dans le but.

0: quand même. C'est pas Tchèque. C'est...
1: Qu'est-ce que t'as mangé
2: ce C'est matin? Le dernier opéra d'un grand compositeur. Et effectivement.
3: Allemand?
2: Alors, allemand, oui. Alors, pareil, attention. Ah, ouh là là.
0: Ouh là là.
2: Ouh là là.
0: Oui, parce que si c'est la Poznanie, il y a une époque où c'était polonais.
2: Non, mais là, c'est à Munich, donc c'est bien allemand.
4: Ah,
2: il est
4: allemand. Ah, Richard Strauss. Capriccio.
2: Non, mais non. C'est bien de Richard Strauss.
4: Zdenka.
0: Alors.
2: Comment ça?
4: Si. Arabella.
2: Arabella, bonne réponse.
5: Bravo.
2: Excellente réponse d'Olivier Bellamy.
0: Bravo.
4: Mais c'est pas le dernier opéra.
0: Il connaît son métier, quoi.
4: Ce n'est pas le dernier opéra. C'est un des premiers, même. Parce que le dernier, c'est Capriccio.
2: C'est la dernière collaboration entre Strauss et Hofmannsthal.
5: Ah oui, mais il a fait des choses après.
2: Oui. Voilà.
5: C'est là.
2: Mais pas l'autre. L'autre est mort.
5: Ça n'a rien dit.
2: D'une attaque d'apoplexie, cher Roselyne.
5: On m'a parlé de Gatel, mais voilà.
2: Richard Strauss, Arabella, en trois actes. Écoutez cette comédie lyrique. Oh, regardez, Bellamy est content, hein.
5: Oui, il rouge.
4: Ah, je bois du petit lait.
0: Ça change.
5: Ouais, du gros rouge. C'est autre chose que beau grand.
2: Il vaut mieux un petit lait qu'un grand moche. En tout cas, bravo monsieur Bellamy. Vous êtes une vraie grosse tête mélomane.
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2: Je garde la rubrique ou pas? Qu'est-ce que je fais?
8: C'est quoi votre question?
2: Bah, c'est-à-dire que je vous regarde là tous les six et je me dis, est-ce que vraiment aujourd'hui je tente les questions littéraires?
0: C'est
8: pas gentil de dire ça.
9: Pourquoi pas si c'est des albums à colorier?
2: Peut-être que Madame Boutboul.
0: Non, mais Christophe, il est très très cultivé.
2: Non. Christophe Bourgon?
0: Si, ah oui.
9: Il a fait Cagne et Pocagne.
8: Non, j'ai fait que Hippocagne. J'ai arrêté avant.
0: Très cultivé.
10: Mais elle a fait Hippocagne aussi, Daria.
8: Elle a fait que Hippo.
10: Personne rigole, j'ai dit un truc drôle.
8: Oui, bravo.
10: Non, mais enfin.
0: Oh là là, mais quel cabot ça.
2: En plus, il y a un champ de course à Cagnes.
10: Oui, à Cagnes-sur-Mer, il y a un champ de course.
9: Hippopotamus.
2: Mais enfin, généralement, chère Julie, si on ne rit pas à quelque chose, sachez-le, c'est que c'est pas drôle.
8: Mais elle avait pensé qu'on n'avait pas entendu.
10: Oui, moi je
9: ne soyez pas trop technique, elle débute.
10: Vous n'avez pas entendu, Laurent, qu'est-ce que j'ai dit?
2: Ben, vous avez dit, elle a fait hippoca, elle a fait kippo, je sais pas.
10: Hippo?
2: Oui, on a compris,
8: pour
2: oui.
8: Cheval, oui,
2: pour hippo.
10: Hippo pour les chevaux?
2: Oui, on a compris, oui, bah oui.
10: Boutboul.
2: Vous aurez beau le dire 10 fois.
8: Non, mais c'était plutôt.
0: Enfin, moi, si tu me payes, je ris.
8: Bah oui, d'ailleurs, tu ris, hein, aujourd'hui.
2: Bon, alors j'y vais avec ma question littéraire.
5: Bien sûr. Moi, j'aimerais justement me concentrer 5 minutes.
8: Elle a une très jolie chienne, Dari Boutboul, quand même.
2: Ah oui, vous êtes
8: elle
2: d'accord.
8: Elle est avec sa
2: Noix
8: petite
2: de coco,
8: chienne.
2: Elle s'appelle Noix de Coco.
8: Elle est trop mignonne.
2: Il faut pas le dire, elle est là en clandestine.
8: Ouais, elle a pas le droit.
10: Oui, elle a pas le droit d'être là.
2: Elle a pas le droit de rentrer à RTL.
0: Elle rentre dans mon sac à main.
9: C'est pour ça que Julien Altenia, pour passer inaperçu.
10: Oh, écoute.
8: Elle a des grandes moustaches.
2: Qui, Dari Boutboul?
8: Non, mais non. La chienne.
0: Sa chienne ou sa chatte?
4: Oh là là.
2: Enfin, Caroline,
5: quelle classe.
0: Caroline, tu nous faisais une émission sexuelle. Alors, tu as animé une émission de conseils.
8: Pardon, non, c'était un mandalier, ça.
0: C'est vrai qu'elles sont coiffées pareil.
2: Elle a fait ça l'après-midi
0: elle
2: sur France 2.
0: Elle a fait des conseils.
2: Oui, oui.
0: Des
5: moi, je connais le courrier du cœur. Hein,
10: ah oui, c'est ça.
0: Normal, là,
10: c'était avec Daphné Burki, là, c'est cette émission-là.
0: Mais alors, en dehors du cœur, côté pratique... Je me demandais justement parce que les chiennes, elles les cheveux blancs chez nous et les chiens aussi. Ouais. Mais nous, on a les cheveux qui deviennent blancs.
8: Oui.
0: Mais on a rarement les poils des bras qui deviennent blancs.
8: Ah,
0: et je me demandais à quel moment ça devenait blanc aussi.
10: Philippe.
8: Caroline, est-ce que tu peux répondre
0: Non mais c'est pas drôle, alors, c'est intéressant. La chatte blanchie entre 75 et...
5: Pourquoi Caroline saurait plus que vous?
0: Parce que Caroline est spécialiste doctoresse sexe.
5: Non, parce que j'ai côtoyé une sexologue pendant 3 ans.
8: Oui.
5: Mais c'est vrai que j'en ai posé des questions.
0: Parce que
5: mais j'avoue celle-là.
11: Il faut dire que les jeunes générations, de ce qu'on m'a raconté, ne portent plus trop de la toison.
0: Enfin, ah ben bah non, bah même les vieilles. Hein.
2: Comment ça, de ce qu'on vous a raconté?
10: Tu parles.
0: C'est intéressant, il faudrait poser la question, peut-être pas un sexologue, un dermatologue.
8: Parce que ça peut déprimer les poils.
0: Parce que regarde Laurent, il n'a pas les poils des bras. Regarde les poils.
8: Alors
0: Laurent,
8: il a la barbe blanche.
2: Très poilu des bras.
0: Oui, mais c'est blanc. Vous avez des bras superbes.
2: Merci.
0: Mais pas blanc. alors que la barbe et les cheveux sont blancs.
8: Alors du coup, la question maintenant, Laurent.
2: Au début de la question, j'avais pas de barbe. Pour Emmanuel Paco, qui habite Skiffiec, c'est dans les Côtes d'Armor.
8: Vous essayez de noyer le poisson.
2: Pouvez-vous me donner le nom de l'auteur de L'expérience intérieure, un ouvrage publié en 1943 pour la première fois, remanié, réédité en 1954.
9: Adapté deux fois.
0: Jules Verne
2: Jules Verne,
10: mais non.
2: Non,
10: Freud.
2: Non, c'est avant. Non. C'est un essai divisé en cinq parties.
8: Oui.
2: Je vais vous donner les noms des cinq parties, ça va peut-être vous aider.
8: Certainement.
1: Oh, si vous nous les donnez, c'est que ça va pas nous aider.
2: Première partie, ébauche d'une introduction à l'expérience intérieure. Deuxième partie, le supplice. Troisième partie, antécédent du supplice.
8: Mental.
11: C'est le marquis de Sade.
2: Non. Quatrième partie, post-scriptum ou supplice.
8: Ah bon, décidément.
0: Gilles Deleuze.
2: J'ai un peu bloqué. Gilles Deleuze, non.
0: Philosophe.
2: Alors, c'est un philosophe.
8: Et c'est puis, un philosophe français.
9: Foucault.
2: Foucault, non.
8: Est-ce que c'est un philosophe français?
2: Un écrivain, philosophe, romancier, poète français. Alors. Vous m'avez pas laissé donner les cinq parties.
10: Après post-scriptum, il y a quoi?
2: Ébauche d'une introduction à l'expérience intérieure. Le supplice. Antécédent du supplice. Post-scriptum au supplice. Et enfin, Manibus daté Lilia Plenis.
8: Pardon?
0: Ah ouais.
8: Alors ça, c'est
11: celui que j'ai préféré.
8: Mais alors, dites donc, Laurent.
0: Oui,
8: est-ce qu'il est mort il y a longtemps, ce monsieur?
2: Ah, il est mort il y a un petit moment quand même. Il est mort en 1962.
9: Je m'en souviens comme si c'était hier.
2: Un français, ouais.
0: Est-ce qu'il est étudié en terminale?
2: Ah, il est étudié, je pense, en philosophie.
10: Merleau-Ponty?
2: Non, en philosophie contemporaine.
0: On est en terminale, donc il n'est pas dans les philosophes qu'on étudie en philo terminale.
2: Ah, si, je pense qu'en terminale, on doit aussi l'étudier.
1: Il n'est pas aussi célèbre que Sartre.
2: Ah non, mais quand même, il est assez célèbre. Il a écrit La mort, L'impossible, Le bleu du ciel, La part maudite.
1: Supplice, La mort. Il est en pleine forme, le mec.
9: Il a des noms composés.
2: Ah non, il n'y a pas de nom composé.
10: Henri Bergson.
8: Ah, Bergson. Est-ce qu'il a un nom qui sonne typiquement français?
2: Oui, il a un nom très français et le prénom tout de même.
1: Il était âgé en 62 quand il est mort.
2: Il est mort à 64 ans. Il est mort à Orléans, si ça peut vous aider.
10: Non, pas, évidemment.
9: Est-ce que vous pourriez faire un jeu de mots avec son nom, vous?
8: Ah oui, amusez-nous,
9: très
8: Laurent.
9: C'est drôle quand vous faites des jeux de mots.
2: Non, j'en ferai guerre.
9: Bataille.
2: Georges Bataille, vous voyez que vous le connaissiez.
9: Voilà.
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2: C'est vrai, monsieur Bellamy, au départ, on vous a recruté comme grosse tête parce que vous êtes un spécialiste de la musique classique.
4: Et maintenant, comme alcoolique.
2: Du piano. Et qu'on a remarqué quand même que vous aimiez bien la Chopine aussi.
4: Non, là, je bois de l'eau, regarde. Oh, voilà.
11: Et moi, vous m'avez recruté pourquoi, du coup? Parce que.
2: Pour exciter les filles et pas seulement.
14: Ça a l'air de marcher. Hein.
15: T'es jaloux, hein, Stevie, que je suis à côté de lui, hein?
16: Non, pas du tout. Ah, puis je sais que je pourrais pas l'avoir, donc du coup.
2: Pourquoi vous dites ça?
16: Oh, bah, je pense qu'il est 100% hétéro, non? Déjà de.
14: Oh, il est hétéro-curieux, peut-être.
16: Adil, votre tour viendra.
14: Mais oui. Il va être recruté.
2: Alors, ça, je vais vous dire, Didier Deschamps lui a dit aussi.
14: Oh, bien au contraire.
2: Non, mais c'est vrai qu'Isabelle et Caroline sont toujours ravis d'avoir Adil à leur côté, n'est-ce pas, Caroline?
17: Excusez-moi, je suis ce qu'elle
16: dit. Ah bah, elle arrive même pas à avaler sa bouche.
4: C'est l'émotion. Elle a pas perdu de temps.
17: Une pastille, je précise, pour nos auditeurs. Je suis une pastille.
18: Ah, parce que moi, c'est pas une pastille, je te rassure.
16: Oh là là.
4: Ça s'appelle l'échauffement au football, ça.
16: Si vous mettez des pièces dans la fente, Adil, en plus.
18: Non, mais je dois faire attention parce que en 3 semaines, on m'a mis en coupe 3 fois déjà.
2: Ah oui, avec qui?
18: Et avec Liane Folly la dernière.
2: Ah oui, c'est vrai.
18: Ah ouais, je vis une sorte d'orgie médiatique incroyable.
17: Ah oui, non, vous inquiétez pas, moi je cherche pas le couple.
2: Juste une nuit lui suffira.

0: Oh, même
1: on
0: une
1: va
0: heure.
1: Avoir une heure. Hein. Et plus sexué que Becherel, je sais pas comment dire.
2: Choisissez des mots que vous pouvez prononcer, vous voyez. Il jouait bien, monsieur Gazan, parce que pour une fois qu'on a un spécialiste de football, quand même, pouvez-nous le dire. C'est vrai qu'à la Coupe du Monde, ben voilà, il a été ambianceur. Et on lui doit d'ailleurs l'ambiance qui a permis de gagner cette Coupe du Monde, faut quand même le dire. Ça compte, un ambianceur. Oui, mais en dehors de l'équipe de France de foot, c'était un bon joueur, Adil, ou pas?
3: C'était un très bon joueur avant Marseille, évidemment. Quand il était à Lille, il a été champion de France. Quand même, là, il était très fort. Il a gagné des Coupes d'Europe avec Séville. Non, il a un très beau palmarès. Et puis, effectivement, il est
2: champion. Il a gagné une Coupe d'Europe?
3: Plusieurs avec Séville.
2: Ah bon? Avec Séville?
3: C'est Séville, bah oui.
1: C'est celle-là.
2: Mais pourquoi vous nous avez pas dit ça?
3: Bah, il attendait que je vienne. Il est modeste. Ouais. Ou il a oublié.
4: Mais parfois, j'oublie, hein. C'est vrai, hein.
2: Ah, tu vois. Séville, c'est un club qui a gagné des Coupes d'Europe. Ah bah, Séville.
3: Séville, c'est le spécialiste de la Ligue Europa. Ils en ont gagné 5 ou 6.
5: Ah bon?
2: Combien vous avez?
4: Très, très grand club. Combien je suis arrivé sur la troisième, parce qu'ils en avaient gagné 2 d'affilée. J'ai gagné la troisième avec eux. Contre Liverpool en finale, ouais, bien sûr. J'étais dans l'équipe type d'Europa League en fin d'année. Non, franchement, j'ai une très très belle carrière. Mais j'ai une autodérision qui fait croire que j'en ai pas une.
2: Mais vous avez une très très belle carrière, mais ça n'a pas l'air d'intéresser Isabelle Bergo. Parce qu'elle est là en train de fouiller dans son téléphone. Qu'est-ce que vous faites?
1: Je l'éteins.
6: C'est bien, elle est vive.
2: Attendez.
6: Attendez,
2: vous pouvez le ressortir votre téléphone qu'on voit quand même. Parce que...
5: Oh, c'est quoi,
3: qu'est-ce que c'est que ce truc?
6: Elle a mal épilé son portable.
2: On a l'impression du smartphone de Chantal Goya. Qu'est-ce que c'est que ces poils,
1: c'est
2: cette boule de poils partout?
1: C'est une touffe. Une touffe rose, voilà.
2: Ah, donc vous en avez jusque sur le téléphone.
1: Vous allez faire ça toute ma vie?
2: De quoi donc?
1: De vous moquer de mon...
2: Oh, c'est ce qui nous a permis de faire carrière au théâtre à tous les deux, alors franchement.
1: Mondez vos prononciations, il n'y a que ça. Il y a aussi...
5: Oh, un soupçon de talent,
3: ouais.
1: Si je ne l'avais pas, mondez vos prononciations...
2: Ah oui.
3: Ah oui, d'accord.
2: Ben, ce serait moins drôle. Allez, une première citation pour Florian Duchesse. Monsieur Duchesse habite Mauléon, qui a dit « Une robe longue, une paire de fournichons, un peu de maquillage, ça vous change un pape.
1: Oh. » Ah, des proches.
2: Non.
5: Gueluche.
2: Coluche qui a dit Coluche. Eh ben, c'est une bonne réponse de Florian Gazan. Pour Josette Babel, qui habite Monchy-Lagache dans la Somme, qui a dit « Dans le Nord, il y a deux saisons, l'hiver et l'hiver suivant.
5: » Lynn Renault.
2: Ah non.
5: C'est un homme?
1: C'est un humoriste.
2: Un ami de Lynn Renault.
6: Danny Boone.
2: Danny Boone, bonne réponse de Caroline Diamant. Une citation pour Charles Gourcuff, d'ici les Moulineaux.
6: C'est un joueur de foot.
2: Ah oui, c'est Christian, je crois, Gourcuff.
3: Johan.
2: Christian, c'est le père.
3: C'est papa entraîneur.
2: Qui était entraîneur, et Johan, c'est le... C'est bizarre d'ailleurs, il est quand même très discret, ce footballeur, Johan Gourcuff.
5: Ah bah, il est en couple avec Karine Ferry.
2: Justement, quand on a fait la chanson secrète, là, j'ai eu le droit à ma chanson secrète il n'y a pas longtemps.
3: On s'en souvient.
2: Donc j'ai regardé l'émission, et bien il y avait aussi la chanson secrète de Karine Ferry. Je me suis dit, on va voir apparaître le footballeur.
3: Oui.
2: Même pas.
3: Bah, il devait être blessé encore.
4: Non, mais il est très, très réservé.
2: Ah oui, par qui?
4: Non, il est très réservé, il est très très timide.
2: Ah oui?
4: Ah oui.
2: Vous l'avez connu, vous?
4: Même dans le vestiaire, il parlait pas beaucoup.
2: Ah, c'est vrai?
4: Oh ouais, très... ouais.
2: Vous avez joué avec lui à quelle époque?
4: Oh, je sais plus, j'ai fait 17 ans de carrière.
1: Mais,
4: enfin, franchement,
1: mais il a fait du foot. Vous avez fait du foot vraiment? Parce qu'il se souvient de rien.
4: Non, mais c'est vrai. Dans la rue, quand on m'arrête, souvent on me dit pas, ouais, t'as fait un beau match, t'as marqué des beaux buts. On me dit, ah, t'es trop marrant.
2: Bah, ça va aller de plus en plus avec votre présence ici parmi nous. Pour Charles Gourcuff, donc, qui habite ici les Moulineaux, qui a dit, on dit toujours, il est mort sans le sou, comme si c'était une catastrophe. Moi, je trouve que c'est plutôt un bon timing.
3: Ah oui?
2: Un Américain? Un Américain.
6: Seinfeld?
2: Non.
6: Jimmy Kimmel?
2: Non. Mais
6: Jimmy Fallon?
2: Jimmy Fallon, bonne réponse.
5: Oh là.
2: De Caroline Diamant. Pour Charles Miraki, qui habite Oisserie, en Seine-et-Marne, qui a dit, si vous voulez que votre femme écoute ce que vous dites, dites-le à une autre femme. Vous pourriez de temps en temps lui piquer la réponse, a dit le Rami, parce que ça y est, vous avez compris que quand je fais ça, c'est Sacha Guitry, la réponse.
4: Non.
1: T'as pas remarqué
4: Je sais que quand vous faites ça, c'est que tout le monde doit applaudir. Donc j'applaudis, mais pour la réponse, pas encore.
2: Ah mais il va falloir que vous appreniez les codes de cette émission.
4: Donc c'est quoi le code là?
2: Alors quand je fais
1: quand il imite, quand il imite.
2: Quand j'essaie d'imiter Sacha Guitry.
0: Ou quand c'est une blague misogyne en fait.
4: Ok, donc c'est quoi la réponse?
2: Sacha Guitry.
1: Tu connais pas Sacha Guitry?
3: Il était arrière gauche.
2: Mais vous, des fautes de prononciation, vous, c'est sur quelle lettre?
1: C'est sur les S, pas sur les cheveux.
4: Moi?
2: Oui.
4: Pourquoi j'ai des fautes de prononciation?
1: Ouais, tiens, par exemple, dis sorbet citron.
4: Sorbet citron.
1: Voilà, moi j'y arrive, sorbet citron. Ouais. Dis charlotte.
6: Oh, dis donc, regarde les deux handicapés qui
5: sont. Mais pas, c'est l'orthophoniste.
1: Dis sorbet citron.
2: Vous avez remarqué comme je m'en mêle pas.
1: Dis charlotte au chocolat.
4: Charlotte au chocolat.
1: Voilà. Donc toi c'est les S, moi c'est les.
4: Ah ben moi c'est les S alors.
1: Voilà.
2: D'accord. Ah ben voilà, vous c'est les S. Moi aussi c'est les S.
3: C'est bien, il y a deux places handicapées pour se garer aux grosses têtes.
2: Mais ça fait que ça se corrige. Moi j'avais le même défaut que vous, je l'ai toujours un tout petit peu, mais moins aujourd'hui. Il suffit d'aller voir une orthophoniste.
4: Non, je suis bien comme ça, moi.
1: Non, vaut mieux voir un orthopédiste quand on parle comme un pied.
2: Non, mais si vous voulez, je peux vous montrer comment il faut faire, parce que
1: avec la langue.
2: Oui.
1: Ouais. C'est une question de position de langue. Moi aussi, je peux te montrer.
2: Non, mais c'est vrai, je suis allé voir une dame il y a 20 ou 30 ans de ça. Elle m'a fait m'allonger. Je vous ferai vous allonger.
4: Ah ouais. Et
3: il faut se déshabiller aussi pour être bien à l'aise.
1: Voilà, bien. Se mettre sur le dos.
2: Moi, elle m'a pas fait me déshabiller, mais vous, je vous ferai déshabiller. Et non, mais c'est vrai, il faut s'allonger. Elle vous apprend à respirer. D'abord, c'est de savoir bien respirer.
4: Ça, je sais.
2: Voilà.
4: Mais je respire bien.
1: Ouais, moi aussi, je respire bien. Non, c'est pas ça. C'est la position de la langue.
2: Oui, bien sûr, mais.
1: Bah oui, mais enfin.
6: Pardon, mais nous parlons la même langue. Et j'ai pas appris à positionner ma langue. C'est devenu naturellement.
7: Oui, mais elles sont peut-être mal formées par rapport
0: aux. Et quand tu embrasses, c'est comment?
6: Elles roulent dans l'autre sens.
0: Isabelle.
6: Comme en Angleterre.
2: J'aimerais bien les voir s'embrasser tous les deux. Tu crois que ça fait velcro? Oh.
4: C'est bizarre, j'ai l'impression qu'il n'y a que moi qui n'ai pas compris la blague. Je sais pas c'est qui Velcro.
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2: C'est Florian qui va jouer avec nous. Bonjour Florian.
9: Bonjour Laurent, bonjour.
2: Ah, j'ai l'impression qu'on a été coupé, Florian. Écoutez, notre aventure commune aura été effectivement éphémère.
1: Il est revenu.
2: Il a une voix timide. Il est revenu. Il est à Valais, en Loire-Atlantique, Florian.
9: Oui, ça se dit Valette, mais oui.
2: À Valette. Avec un T, donc Valette. C'est où Valette?
9: À côté de Nantes.
2: Tout près de Nantes. Très bien, voilà. C'est un peu plus précis. Que faites-vous dans la vie, Florian? Vous avez 38 ans.
9: Oui, je travaille pour une société qui fait la maintenance et les dépannages des appareils dans les laboratoires.
2: Très bien, au moins c'est précis, mais vous allez peut-être, et je vous le souhaite évidemment, partir au domaine de la Klaus. On a souvent parlé ici, hein, c'est un domaine qui se trouve en Lorraine, au milieu des 7 collines de Montenac, à le pays des 3 frontières, évidemment, Luxembourg, Allemagne et France, tout de même.
6: Vous s'y retrouvez là-bas.
2: C'est un hôtel à décoration très contemporaine, avec un spa gémologie, de plus de 800 mètres carrés, mon logique.
6: Il y a un Jiffy par là ou pas?
2: Alors, la piscine est chauffée à 34 degrés, 33 les jours où on fait des économies. Des espaces sous voûte, oui, sous voûte, en pierre de taille. Dans lesquels se trouve, sous les voûtes, le restaurant gastronomique Le K, dirigé par le chef Benoît Potvin. Voilà, un week-end très romantique qui s'annonce pour vous et Mme Legrand. Il y a une Mme Legrand, Florian?
9: Oui.
2: Et ben voilà. Vous et Mme Legrand, vous pourrez partir avec Séverine au domaine de la Klaus.
6: Arzo.
2: Mais pour ça, il faut écouter mes grosses têtes qui vont évoquer leur parcours, leur CV. Attention, c'est des gros menteurs. Oui. Seule une grosse tête sur 6 dit la vérité. Commençons par Jean-Philippe Janssen.
10: Oui. Alors moi, je vais participer à une émission spéciale sur TF1, Danse avec les ch'tis, prévue pour Noël.
2: Esteban.
11: Avec mon groupe Naïve Nubiters, qui est mon groupe préf, je vais faire la première partie de toute la tournée mondiale du groupe ABBA. Attention, eux ne seront pas là, ce sera leurs hologrammes, bien sûr.
2: Jean-Benguigui.
12: Jean-Benguigui est mon nom d'artiste. Mais sur ma carte d'identité, on peut voir mon nom de naissance qui est Jean Glabin. Allô. C'est mon agent à l'époque qui m'a dit que c'était pas possible.
2: Christine Bravo.
13: Je suis de la branche des Bravo par mon père, des Youpi par ma mère.
1: aidé au lait par mon arrière-grand-père.
2: Ariel Dombal.
13: Alors, après Perceval le Gallois d'Éric Rohmer, j'ai tourné dans un film de Jean-Yann qui s'appelait Je te tiens, tu me tiens par la barbichette.
2: Christophe Beaugrand, pour terminer.
14: À cause de ma relation, je dois en parler maintenant, à cause de ma relation intime avec Éric Zemmour, je n'ai plus le droit de présenter ma matinale du week-end sur LCI le temps de la campagne. Voilà. J'étais obligé de le dire et de l'annoncer.
2: Alors, à votre avis, Florian, c'est assez facile. Qui a dit la vérité ?
9: Ariel Dombal.
2: Ariel Dombal, et oui, bien sûr.
1: Bravo.
2: Qu'est-ce que vous faisiez dans « Je te tiens, tu me tiens par la barbichette », Ariel ?
13: Oh ben, écoutez, je tournais sur des pointes, enfin sur des feuilles mortes au milieu d'une forêt. Et
14: ça avait l'air bien.
13: Non, mais c'était en effet pour faire une fausse pub. Une fausse pub, mais je me souviens même plus de quoi était question. Non, franchement.
2: C'est pas une pub pour le papier toilette, il me semble.
13: Oh, je crois pas.
15: Non, pas Ariel.
13: Non. Vous voulez dire j'aurais eu un tutu en papier toilette ? Non.
14: Oui, Ariel. Faisant non. Jamais caca, ça n'est pas possible.
2: Je l'ai revu. C'était une publicité. C'était des fausses publicités, que Jean-Yann faisait. Et vous, donc, vous voyez dans...
15: C'était pourquoi
2: on vous voyait dans...
13: Oh, oh, non.
2: Et le slogan, c'était « Gerbastop pour ne pas vomir ».
13: Oh, mais quelle horreur.
15: Ah, c'est bon, ça.
13: C'est encore pire.
2: Non, on mais... a le son, on a la preuve, hein.
16: Mal au cœur. Gerbastop, la pastille qui ne sert que si on la suce.
15: C'est pire que tout. C'est génial.
13: Non mais je.
2: Pour des pointes en satin.
13: Voilà. Pour
15: ça va aller le coup. Ouais.
2: Bravo en tout cas Florian, vous avez gagné.
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2: Une question pour monsieur Montel, Bernard Montel, qui habite...
15: Patrick.
2: Ni Bernard Montiel, ni Patrick Montel, mais Bertrand Montel, voilà.
15: Ils sont trois dans la famille. Il fait quoi, lui? Il y en a un qui a rien qu'animateur.
2: Écoutez, il habite à Telgruc-sur-Mer, dans le Finistère. Et si vous allez à la Diane, c'est pour quelle raison?
15: Ah bah c'est la salle.
18: On en a très envie.
15: Les toilettes, oui.
18: Quand on en a envie.
2: Ah non, la Diane, c'est pas
18: on
2: les toilettes.
18: On va pas se retenir.
15: C'est la chasse.
2: Ah non.
14: C'est un lieu.
2: Ah, c'est un lieu, la Diane.
14: C'est l'église?
2: Une église, non.
15: C'est la vieille de chevaux?
2: Non.
18: C'est les toilettes?
2: Non. C'est un acronyme, hein. Et d'ailleurs, tout récemment, quelqu'un est allé à la Diane, ça fait la une des journaux.
18: Alors, un acronyme. Alors, D pour...
13: Alors, est-ce que c'est la prison?
18: Attends, faut trouver les D-I-A-N-E,
2: c'est ça? Exactement.
15: C'est interdit,
18: D comme département?
2: Même, d'ailleurs, le I, D-I est...
15: Direction internationale?
2: Non, il n'y a pas d'international là-dedans.
15: Direction interne?
2: Non, mais franchement, je vous jure...
15: Direction inifugée?
2: Non.
14: Département?
2: Non plus.
15: Bah c'est quoi, là?
18: Doudou?
2: C'est bien, Isabelle, bien. Je peux même vous donner le D, parce que...
14: Ah ouais.
18: Ouais, donnez-nous le D.
2: Ça vous donnera rien. Le D, c'est... et le I, c'est division, voyez.
14: Ah, la
18: division. Alors, division.
15: C'est le truc de...
18: Annuel.
14: C'est quelque chose d'État, qui est régi par l'État?
2: Ah oui, ça, c'est l'État.
15: Le A. La France?
18: Le A pour annuel.
2: Et d'ailleurs, il y a effectivement...
14: Une autoroute?
2: Pardon.
14: Les autoroutes?
2: Les autoroutes, non.
18: Il y a annuel.
2: Comment vous dites?
18: Annuel. Répondez une bonne fois pour toutes, parce que sinon je vais le. De toute façon, je le répéterai jusqu'à ce que vous me disiez oui ou merde.
13: Alors, est-ce que division. A pour armée?
2: Non. Il y a d'ailleurs un équivalent américain. Hein. On peut évidemment employer une expression américaine plus répandue d'ailleurs que la Diane. Mais la Diane, c'est quoi?
15: Uh-huh. Attendez, alors, c'est en France, d'accord. C'est une division. C'est un service secret, France, c'est l'armée.
2: Alors, service secret, non.
15: C'est l'armée.
14: C'est policier.
2: C'est policier, oui.
15: Oui.
2: Dans quel cas, allons...
15: Les douanes.
2: Alors, c'est pas les douanes, la Diane.
15: Ah. C'est la brigade des mœurs, le nouveau nom.
2: La brigade des mœurs, non.
15: C'est à Paris, la Diane.
2: Alors, la Diane, c'est à Paris.
15: Et... Sur les bœufs carottes, en fait.
2: Et non, ce ne sont pas les bœufs carottes. Et vous pouvez, évidemment, aller, j'imagine, en province aussi, voir la Diane, parce qu'il y a, j'imagine, plusieurs divisions en France.
18: Ça se voit.
2: Mais on y va dans un cas précis à la
15: changer de nom. Ah, c'est quoi, il y a l'alerte attentat?
2: Non.
15: Changer de nom, non.
13: C'est des pelotons d'exécution?
2: Non.
14: Ça existe plus,
18: Ariel.
14: Je veux encore buter des gens.
18: Ne sois pas nostalgique.
2: On va vous la donner, votre dernière cigarette. cigarette, Ariel.
15: Laurent, alors, on est convoqué à la Diane ou on y va?
2: Alors, justement, non, on n'est pas convoqué, on y va parce qu'on a quelque chose à dire.
19: Ah, c'est pour balancer?
15: Dénoncer
19: c'est les voisin. Impôts, c'est les impôts.
2: Non, c'est pas pour les impôts.
18: Est-ce que si on va à la Diane, après on est puni?
2: Bon. Ah non, non, non, pas du tout. Non. Alors,
15: est-ce qu'on est récompensé, oui.
2: Récompensé, on n'ira pas jusque-là, mais en tout cas, ça peut faire...
18: Ils diront merci.
3: Est-ce que ça se substitue au commissariat?
2: Alors, c'est de toute façon policier, on l'a dit, la Diane.
15: C'est des objets trouvés?
2: Non, pas du tout.
19: Objets perdus?
2: Non plus. Non, il y a un équivalent, évidemment, américain très, très...
18: Le KGB.
2: Comment vous dites?
18: Le KGB.
2: Ah oui, c'est américain, le KGB, oui.
5: Le KGB, elle voulait.
3: Par rapport à la nourriture.
19: Ah, le FBI, c'est pas
18: le
19: rapport
18: CIA,
19: au FBI.
18: Le CIA.
2: Non
18: mais je voulais dire FBI.
2: Ah non plus, non, non.
19: La SBA.
5: Un truc américain, c'est pour... Oui, c'est de l'adoption.
18: Il y a une série américaine.
2: Ah oui, c'est vrai qu'il y a une série...
18: NCIS.
2: Il y a une série qui s'appelle comme ça.
15: Ce sont les cas non résolus.
2: Bonne réponse de Bernard Mabille. Aux États-Unis, on appelle ça les cold cases. Et la Diane, ça veut dire division des affaires non élucidées. D-I-A-N-E. Affaires non élucidées. Vous allez à la Diane quand vous voulez témoigner parce que d'un seul coup, vous rappelez avoir vu quelque chose qui peut faire avancer une affaire.
15: J'ai vu l'abbé Pierre dans le bois de Boulogne. Hop, je file à la Diane.
2: C'est vrai, Bernard?
15: Oui.
2: Il dit oui, en plus. Parce qu'il m'a rien dit.
15: Prenez son chien. Bon.
2: Voilà, vous savez ce que c'est que la Diane, comme voilà. Ça, vous voyez.
18: Mais il paraît qu'il y a 80% des affaires non élucidées.
5: Selon Lacan.
18: Non, selon un préfet de police.
2: Pour Philippe Pinton, qui habite Donsnac, en Corrèze, j'enchaîne, hein, Ariel.
18: Oui, oui, mais penchez-vous sur la question.
2: Oui, oui, d'ailleurs, je me penche sur la prochaine question. Et là, je pense que le plus jeune d'entre nous, Jérémy Creudeville, je crois que c'est vous le plus jeune ici aujourd'hui.

0: des trois lettres POV qu'on voit régulièrement.
1: C'est Personal One View.
0: Comment
1: c'est
0: vous dites?
1: Personal One View.
0: Personnel, non.
2: À une personne, c'est en français ou en anglais que vous voulez savoir?
0: Alors moi, je le veux en français, personne. Évidemment, mais en anglais, c'est la même chose.
2: Photo.
0: Non. Non, mais vous l'avez la réponse, monsieur Crédville.
1: Donc c'est pas le personal one view.
0: Oui, mais comment vous dites ça?
1: Eh bien, le point de vue personnel.
0: Le point de vue. Voilà, c'est point de vue, point of view. Oubliez personnel.
1: D'accord, j'oublie le personnel.
0: POV, ça veut dire point de vue, point of view.
1: C'est ça.
0: Voilà ce que ça veut dire.
2: Moi, je crois que c'était une insulte, pauvre
1: merde.
2: Pauvre.
1: Non.
2: Oui.
0: Mais vous avez vu ça souvent, POV. Ouais.
2: Mais oui, mais je croyais que ça voulait dire pauvre. Moi, on m'a répondu un truc comme ça, on m'a dit, j'ai bloqué le mec, mais merde. Alors.
0: Oui, ça dépend.
1: Il voulait ton point de vue.
0: Ça dépend si vous avez écrit pauvre fille. Effectivement, là, c'est une insulte. Mais si c'est POV tout seul, ça veut dire POV. Juste.
3: Ça veut dire quoi alors?
0: Pourquoi point de vue, voilà mon point de vue expliqué, Crédville.
1: Bah, c'est souvent ce que tu vois, toi, POV.
2: Ton point de vue, ton point de vue.
1: Sébastien Toen.
0: Bah voilà, on aura au moins appris, c'est pour les plus anciens qui nous écoutent. Les jeunes le savaient. Ce que veut dire POV, point of view, c'est un point de vue personnel, si vous voulez.
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0: Ah bah tiens, puisqu'on parle écologie, ça tombe bien, une question pour Roland.
2: Ah voilà, ça, alors là, je suis au taquet. Ah,
0: pour, pour Roland Guillon, qui habite Souston, dans les Landes. Ah. Aujourd'hui, dans la presse...
2: Faut pas se tromper de première lettre.
6: Souston. Souston.
0: Roland de Souston et pas Solon de Rouston. Oui, bon, très bien. Des arbres pour protéger nos villes, c'est le titre de Frédéric Mouchon dans le Parisien.
1: Mouchon, pas Bouchon. Hein.
2: Ah, il n'y a que des noms pas possibles dans ça.
0: Grâce à leur ombrage et à leur effet brumisateur, leur feuillage peut faire chuter de 6 à 10 degrés la température ressentie dans les villes. Plus il y aura d'arbres, moins vous aurez chaud. C'est ce que rappelle Frédéric Mouchon dans Le Parisien, et il a bien raison.
2: Et puis pour les chiens, c'est bien.
0: Et pourquoi hein?
2: Bah, ils peuvent lever la patte sur le...
6: Ah oui, d'accord.
2: Non mais si, parce que maintenant, ils ne peuvent plus lever la patte.
6: Bah, ils lèvent la patte sur des gens, maintenant.
2: Voilà.
0: Bon, comment ça, les chiens ne peuvent plus lever la patte?
2: Et puis, je ne vois pas en quoi c'est brumisateur. Enfin, ça, vous m'expliquerez plus tard.
0: Oh, bah, il suffit que vous m'expliquiez pour que ça le soit. Alors.
6: Oui, c'est vrai, nous, on a un brumisateur, on n'a pas besoin d'arbres.
0: La mairie de Paris, en tout cas, a décidé de ne plus planter de hêtres. Vous savez, les.
2: Ouais, des hêtres.
0: Des hêtres, quoi. Non, on dit pas des hêtres parce qu'il y a un H.
2: Des. Ah, bah, on dit des haricots.
6: On dit pas des haricots.
3: C'est pas être, c'est ne pas être.
0: Voilà, des hêtres, l'arbre, vous voyez.
2: On peut pas dire des hêtres.
0: Non, parce que les hêtres, il faut le dire, sont trop sensibles à la chaleur. Et si un arbre a trop chaud, il ne va plus servir à quoi que ce soit pour apporter de l'humidité. Il va garder pour lui sa fraîcheur.
6: Donc, on ne plante plus d'hêtres.
0: On ne plante plus d'hêtres.
3: Mais quelle va être la question?
0: Eh ben, la question, c'est qu'on plante ou des chênes, nous dit la mairie de Paris désormais.
2: Ou des palmiers.
0: Quoi?
2: Des palmiers. Oui.
0: Non, ils plantent désormais ou des chênes ou des arbres aux feuilles d'ortie. C'est l'autre nom de quel arbre?
3: Des châtaigniers.
0: C'est un arbre.
6: Pas des marronniers.
0: C'est un provençal, un arbre provençal qui vient du Roussillon, de Catalogne.
7: Ça, des arbres grimpants?
0: Qu'est-ce que vous appelez des arbres grimpants?
6: C'est des arbres avec des petites pattes.
7: Rien, des fois,
6: des
7: je platanes, parle pour parler.
6: Des platanes.
7: Non, mais c'est les arbres qui grimpent, là, sur les.
0: Restez sur le fromage.
3: Non, c'est des arbres. Des boulainvilliers.
6: Non, c'est des vrais arbres avec un tronc et des feuilles.
0: Oui, bien sûr.
7: Mais ça existe, les arbres grimpants, me faites pas passer pour un fou. C'est les arbres qui grimpent sur les murs.
6: Pour arrêter la drogue,
3: peut-être le mur qui s'effondre.
0: Un arbre qui grimpe n'est pas un arbre.
6: C'est un arbuste.
0: C'est un arbuste, une plante. Vous voyez ce que je veux dire?
7: Un arbuste, c'est quoi?
2: Du lierre.
3: C'est un petit. C'est le petit de l'arbre.
7: Un petit arbre.
3: Le petit de l'arbre. Il y a la maman arbre.
2: Est-ce possible?
3: Et le petit de l'arbre, c'est l'arbre. C'est vrai.
6: Bah, par exemple, le lierre, c'est pas un arbre, tu vois.
0: Bon, dites-la.
2: Alors, est-ce que c'est un arbre marécien?
3: Est-ce que c'est un arbre connu?
0: Ah oui, c'est un arbre connu et c'est ce que la mairie de Paris souhaite planter de plus en plus.
7: L'épicéa.
2: Est-ce que c'est un arbre marécien, oui ou non?
0: Qu'est-ce que vous appelez un arbre marécien?
2: Oh. Oh,
0: là,
2: elle est contente. Attendez,
0: elle est contente.
2: Laissez-moi rire deux secondes. qui ne peut pas perdre ses feuilles.
6: Persistant, c'est ça, persistant.
2: Maraissant.
6: Maraissant.
0: Non, c'est un arbre à feuilles caduques, répandu, j'ai bien répondu à votre question,
2: oui.
0: Répandu dans des régions chaudes de l'hémisphère nord.
2: Est-ce que ça fait des belles fleurs?
0: Ah oui.
7: Est-ce que c'est un arbre qui fait
3: des fleurs roses, là?
2: Magnolia.

0: Magnolia, comme autrefois, je ne sais plus comment faire. Les magnolias sont toujours là. Et quand elles aiment comme ça, qu'elles soient méchantes ou timides, tendre violette. Pardon.
1: Des poloniens?
2: Non, des poloniens.
1: Des poloniens.
3: Est-ce que ça fait, c'est un arbre qui fait des fruits?
2: Alors c'est un arbre dont je vais vous aider quand même.
0: Un oranger.
2: C'est un arbre dont on se sert, de son bois pour les manches de fouet de luxe.
0: Ah, alors ça c'est pour Roselyne, parce qu'elle a des fouets.
1: Comment ça?
0: Oh, mais t'as des fouets à la maison.
2: Pour les cannes,
0: pour les soirées sadomaso.
2: Pour les cannes, pour les cravaches.
0: Ah, les cravaches. Ben t'as ça, Roselyne.
2: C'est un arbre dont le bois est de qualité pour les fouets des chartiers.
3: Acajou.
2: Non, non, non, non, non, non.
4: Le frêne.
2: Non, non, non. Vous connaissez, c'est un joli nom. Ça sent la Provence.
4: Le micocoulier.
2: Le micocoulier. Oh. Excellente réponse de Philippe Claudel.
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2: Qu'est-ce qui est toujours autorisé au galop et qui depuis mardi est interdit au trot?
1: Dari Boutboul.
2: Non.
6: Manger un sandwich.
1: Non, oh, c'est la cravache.
2: C'est-à-dire?
1: Bah, c'est dans le cadre du bien-être animal, on a interdit la cravache de.
7: Oh, c'est de Pardieu qui va être triste.
2: Effectivement, la cravache est désormais interdite au trot. On a encore le droit, enfin, pas nous, mais les jockeys ont encore le droit de l'utiliser pour le galop. Bonne réponse.
6: Mais si par exemple on aime bien faire des petits jeux coquins, c'est pas interdit la cravache?
2: C'est pour les chevaux. Non, non. D'ailleurs, les cravaches qui sont désormais plus utilisées au trot auront été envoyées à Bétarame pour la suite de l'éducation.
7: Les gens qui se sont plaints que les chevaux étaient maltraités.
2: Oui, bah, c'est vrai que les chevaux, parfois, il y a quelques jockeys qui vont un peu fort avec leur cravache.
0: Ouais.
2: Et en plus, c'est pas unifié en Europe. Il y a des pays où on a le droit à 3 coups. De cravache par course, d'autres où on a le droit à 6 coups de cravache. Chez nous, c'est 6 coups de cravache par course.
1: Mais dans les maisons spécialisées avec des femmes dominatrices, est-ce qu'on a encore le droit?
7: Oh, donc on parle avec Pascal Praud. Arrêtez avec Pascal Praud, il
2: faut
7: super,
2: demander à Marc Menon, il y a que lui qui peut vous répondre. À Barbier.
7: Il ose pas le dire.
8: Pas jockey, mais jockey.
9: Il y a des infos que j'ai pas, mais qui m'excitent quand même.
2: Vous avez une cravache à la maison, vous?
6: Mais pas qu'une.
1: Sébastien, il est
7: un dépressif.
6: Mais vous savez qu'on me demande très souvent d'être maîtresse SM. Ça, ah oui, et des photos de mes pieds. Ouais. Alors du coup, je me dis, j'ai le pied pute.
7: Putain, blonde dépressive et SM, la femme idéale.
2: Moi, je crois que la plus... Comment vous avez deviné que c'est vous dont j'allais parler, Roselyne? Je dis...
1: Bah, il se tourne vers moi avec un regard lubrique.
6: Bah, peut-être que ça sent la bite. Hein.
7: Non! Non, c'est pas Elisabeth Borne non plus. Non, celui qui est chaud, c'est Barbier. L'écharpe, c'est pour faire quoi, d'après toi?
8: Pour rendre le mont rodant.
2: Pour cacher la cravache. Non, mais c'est vrai que Mme Bachelot, vous imagine bien un peu...
1: En maîtresse Roselyne.
2: Ah oui, maîtresse Roselyne.
1: Ouais, c'est ça.
2: Tout en cuir.
9: J'ai trop envie d'en être.
7: Qu'est-ce qu'on se marre à droite? Vous savez, on se marre à droite.
2: En tout cas, sachez qu'il y a un film qui sort aujourd'hui qui s'appelle Lads, qui paraît-il est pas mal. Hein. La presse est bonne autour de l'histoire de cet apprenti jockey. Vous allez dire que
7: Jockey, le mec sur le cheval ou la crème?
2: Ah non, non, là, on parle du mec sur le cheval. C'est même un des fils d'un des grands cascadeurs équestres, Marco Luracci, qui joue le jeune fils de... Alors, ce qui est fou, c'est qu'il y a encore un bracelet électronique dans cette histoire-là. Parce qu'il a 17 ans. Dans le film, il est condamné à porter un bracelet électronique après avoir commis des vols de voitures. Il est engagé dans une écurie pour curer les box, nourrir les chevaux. Et finalement, la patronne, jouée par Jeanne Balibar, va finalement lui proposer d'être jockey et il va devenir un jockey.
7: Comment ça s'appelle ce film?
2: Ça s'appelle Lad au pluriel.
6: Laurent, oui. Je vous trouve extrêmement cultivé, je vous trouve beau, voilà. Mais c'est Mario Luracci, pas Marco.
2: Et j'ai dit Marco?
6: Ouais.
2: Oui, mais alors.
6: Et
2: non,
6: pour une fois que je sais quelque chose.
2: Non, parce que Marco est le fils de Mario.
6: Alors je m'excuse. Vraiment. Vraiment.
7: C'était la dernière émission de Constance.
1: On ne reprend pas le patron.
6: Je m'excuse.
2: Mario, c'est le célèbre. Vous avez raison, vous connaissez Mario Liroachi, qui est le célèbre cascadeur et dresseur de chevaux du cinéma français depuis des années.
9: Putain, elle a contredit Laurent.
2: Mais bordel. Marco, c'est son fils. Et c'est lui qui joue le gamin de 17 ans dans le film.
9: Oui. Excuse-toi encore,
1: Constance, la faute.
6: Oui, mais vous m'admirez parce que je suis quand même très, très courageuse.
9: Ouais, mais
6: parce que vous êtes tous des lèches-cuisses.
1: Ouais. Ouais, absolument. Ouais.
7: Et quand je pense à ce que disait Guillaume dans l'éloge sur le patron, franchement, t'as des couilles.
2: C'est un film belge et français, d'ailleurs.
9: Ça, c'est normal. Dès qu'il faut faire un peu d'économie, tout le monde va tourner en Belgique parce que le prix des locations, des figurants, tout est moins cher chez nous.
7: Bah oui, c'est moins bien, c'est normal.
9: Mais les Belges.
2: En tout cas, ce film a de très bons papiers aujourd'hui dans la presse et Marco Liroachi, cascadeur équestre et fils de Mario, incarne le jeune Ethan qui va devenir...
4: Si je puis me permettre, c'est Marco.
2: Et puisqu'on parle cinéma, rendons hommage à Val Kilmer, un acteur dont on a appris la disparition aujourd'hui. Val Kilmer, c'était Top Gun.
7: Les Doors.
2: Évidemment, le film Hit aussi, très bon film.
9: Très bon film. Ma cousine me prend pour une sucette, mais moins connu, mais il l'a fait aussi.
2: Avec Robert De Niro, Al Pacino, Batman.
7: Dans Scène de Ménage, il est fou, là.
2: L'île du docteur Moreau. Et ma question, la voici. Car vous ne connaissez peut-être pas toute la filmographie de Val Kilmer. Quel rôle a-t-il partagé avec Roger Moore?
9: C'est pas Cordier Jouplique.
7: Ah, c'est dans Top Secret?
2: Top Secret.
10: Le Saint.
2: Non.
10: Le Saint.
2: Mais comment il s'appelle, le Saint?
10: Il s'appelle le Saint.
2: Ah, bah, c'est la question.
7: Roseline. C'est pas Brett Sinclair, c'est l'autre.
2: Ah non, c'est pas Brett Sinclair. Le film s'appelle Le Saint parce que, c'est le film adapté de la série. Dans la série Le Saint, c'était Roger Moore. Le film, lui, a été joué par Val Kilmer. Mais Le Saint, c'est le titre du film.
9: Bon, allez, j'attends la question suivante.
2: Moi, ma question, c'était...
10: C'est le surnom du héros.
2: Quel rôle, le nom du personnage?
10: Quoi? C'est comme Batman et Bruce Wayne.
2: Oui, voilà, exactement. Mais comment il s'appelle?
9: Le Saint, allons-y, lançons-nous. Bruno?
7: Bruno d'Agen?
6: Oh là là.
2: Non, mais franchement, vous m'auriez posé la question. Je suis désolé, j'aurais répondu.
7: Mais t'es fan de la série. Elle n'est pas toute jeune,
1: c'est vous le patron.
2: C'est connu quand même, le ça, c'est...
7: C'est une vieille série quand même.
2: Ah bah c'est une vieille série, c'est une
7: Parlez-nous
2: vieille série.
7: Parlez-nous plutôt de
2: Maggie. Je suis désolé.
1: Alors c'est un nom anglais, à consonance anglaise.
2: Ah oui, enfin moi je le prononce à la française. Vous
9: Georges.
2: Non.
1: Jean.
2: Mais vous connaissez un barbier, je suis sûr que vous connaissez.
10: Oui, quand vous allez me le dire, ça va me revenir.
2: Ah bah oui.
9: Bon, c'est pas le concept de l'émission. Hein.
10: Ah non.
6: Roger.
10: C'est sûr.
2: C'est comme dans Amicalement Vôtre.
7: Oui, on a compris.
9: Oui, oui, oui. Mais pas besoin de nous humilier.
2: Vous avez Danny Wilde et Brett Sinclair. Voilà, bon, bah là,
1: alors il s'appelle.
7: Mais dans Dexter, il s'appelle Dexter.
9: C'est vrai, ça.
6: C'est son prénom, Dexter.
1: On va d'abord trouver son prénom. Donc, c'est pas Georges.
7: Jean-Louis.
1: John. Robert.
9: Bob. Laurent dit qu'il le prononce à la française. Donc.
10: Y compris le prénom?
1: C'est un prénom assez connu.
2: C'est un des 12 apôtres, d'ailleurs, je crois.
9: Ah, Marc.
7: Pierre.
10: Jean, Pierre.
7: Paul.
10: Marc, Thomas.
2: Non.
7: Jocelyn.
2: Non.
1: Mathieu.
10: Judas.
7: Mathéo.
9: Non. Mathieu.
7: Louis.
10: Mathieu.
2: Non.
7: Jean.
2: Non. Je suis sûr que dans le public, quelqu'un va se rappeler du nom du saint.
7: Ah oui, bien sûr. Bah oui, mais ils ont que ça à foutre de mater la télé.
2: On va donner 300 € dans 30 secondes.
1: Une deuxième fois.
2: Et là, à mon avis, on va même donner un chèque supplémentaire dans le public.
9: Mathieu.
2: Non. Le Saint est une série télévisée britannique. Qui date...
10: Simon Templar.
2: Oh, oh, ça lui est revenu.
7: Alors là.
2: On vient de loin. Hein.
7: Voilà.
9: C'était vraiment... Allez.
7: S'il pouvait être aussi vif à BFM.
9: C'était vraiment les dernières gouttes du jet, quoi.
2: Roger Moore.
10: C'est curieux, la mémoire, quand même.
9: Oh là là,
10: pourquoi ça revient?
2: Roger Moore et Val Kilmer, l'un pour la télévision, l'autre pour le cinéma, ont effectivement joué Simon Templar dans Le Saint. Bravo, Christophe Barbier.
9: Il a entendu qu'il y avait 300 boules et hop là.
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2: Ah, ça c'est intéressant, ah, parce qu'on va profiter de la présence de Monsieur Bellamy, célèbre pianiste qui avait épousé la fille de Franz Liszt.
13: Ah oui.
2: Et qui en plus s'est vu trompé, cocufié par Wagner.
13: Oui. Histoire terrible.
2: Cosima Liszt est reparti avec Wagner, qui était son meilleur ami. Voilà.
13: C'était Hans von Bülow qui a deux titres de gloire. Il a créé la sonate de Franz Liszt. Il était élève de Franz Liszt.

0: Et il a créé Tristan et Isolde. Il était à la fois pianiste et chef d'orchestre, donc il a dirigé.
1: Faites plus court parce que la prochaine fois, d'accord, je laisse parler Ferrand. Bon.
0: Et alors, finalement, oui, alors, la question, c'était quoi?
2: Oui, c'est une histoire terrible.
1: Là, vous y avez répondu.
0: Oui, c'est oui, bien. Oui. Ah, non. Très, très important. Il a été cocufié par Wagner.
1: C'est ce que j'ai dit, oui. Voilà. Si c'est pour répéter la question.
0: Ben oui, mais si vous me posez des questions,
3: on va vous ramener au tailleul, monsieur Bellamy, hein.
2: Ouais, mais il est tellement passionné, c'est normal.
3: Mais oui,
2: quand on est passionné, on étale.
4: Non, mais il est sourd, pas passionné.
1: Franck Ferrand a failli le dire. Vous connaissez Monsieur Bulot?
5: Je le connais surtout par sa mésaventure conjugale.
0: Wagner était un immense compositeur, mais c'était un sale type. Voilà. Il fallait que cette chose soit dite un jour.
3: Oui, mais l'amour, ça contrôle pas des fois. Ben, on fait cocu, c'est la conséquence, mais l'amour, quand tu tombes dessus,
4: c'est pas un sale type parce qu'il a pris la femme de quelqu'un, en fait.
3: Bah oui, il a pas choisi.
0: Si, quand même.
2: On sort pas quand même avec le. Imagine, Olivier, on devient hyper amis.
3: Oui.
2: On devient hyper amis.
1: C'est une supposition.
3: Olivier va pas partir avec Nathalie.
0: Jusque-là, je te suis.
2: Imagine, pendant 2-3-4 ans, on se fréquente, on va au restaurant ensemble, on va en vacances ensemble. Jamais je sortirai avec ta femme.
0: À ce moment-là,
2: jamais,
0: je te fuis.
2: Non, mais jamais
3: vous coucherez ensemble.
2: Mais non, mais on couche pas avec le compagnon ou la compagne d'un ami, quand même.
1: Bien sûr, ça c'est jamais fait.
4: Qu'est-ce que t'es naïf, toi?
2: Non, mais franchement,
3: T'imagines,
2: on t'offre le logis, il y a des week-ends ensemble, il y a des vacances ensemble, il y a une confiance.
4: Mais les cœurs, on ne les contrôle pas.
2: Bah oui, mais ça bite, on peut la contrôler quand même. Franchement, il y a un cerveau qui
3: est au.
2: Pour moi, le cerveau est supérieur à l'engin sexuel. Attendez.
1: Qu'est-ce que vous dites?
2: Pour moi, le cerveau est beaucoup plus important que
4: l'engin. Parce que pour toi, tu sais pas.
1: Mais de peu, alors.
0: Non, mais si vous voulez, ce qui est dégueulasse, c'est qu'en fait, Hans von Bülow a servi la musique de Richard Wagner, et pendant ce temps-là, l'autre, il lui pique sa femme.
4: C'est quand même incroyable, ces reproches, enfin.
6: Mais c'est fou,
4: je comprends pas qu'il y ait des reproches.
6: Je suis d'accord avec toi.
2: Il a été malheureux toute sa vie, alors qu'ensuite, il a été malheureux toute sa vie, il est devenu fou, alors qu'il a justement, il était extraordinaire avec Solitz. Il était extraordinaire avec Cosima. Non, mais franchement, je comprends pas ça.
3: Moi,
2: je
3: vais pas voir. C'était pas avec Wagner, tu vois.
0: Cosima, c'était une grosse salope aussi.
1: Pourquoi?
0: Elle a laissé crever son père.
1: Ah bon?
0: Ah oui,
1: mais
0: Liszt, oui.
1: Il était austère, Liszt.
0: À Bayreuth.
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1: Une question d'histoire pour Solène Ruiz, qui habite Terrand dans l'Hérault. Comment s'appelait la maman de Charles Quint ?
2: Jeanne La Folle.
1: Jeanne La Folle, ouais. Bonne réponse de Paul Elkarat. Elle était vraiment folle dingue, pourquoi on l'appelle Jeanne La Folle ?
2: En fait, depuis que son mari, Philippe le Beau...
1: Ils ont eu 6 enfants, Philippe et Jeanne. Hein.
2: Mais le seul qui deviendra empereur du Saint-Empire et roi d'Espagne, c'est Charles Quint.
1: Et Charles V, Charles Quint, effectivement.
2: Charles Ier, en fait.
1: Oui.
2: Charles Quint, mais... Ouais.
4: Oui, mais pourquoi elle était folle ?
2: Son mari est mort très jeune, de maladie, et en fait, elle l'a pas supporté, elle a gardé le voile noir toute sa vie, et elle a fini un peu dans un couvent, avec quelques autres personnes.
1: J'ai des questions pour tout le monde aujourd'hui. Vous aurez remarqué.
4: Oui. C'est une bonne explication.
1: Question cantatrice pour Roselyne, question cheval pour Dari. J'aurai des questions chansons pour vous, Michel Bernier, dans un instant.
2: Question gastro pour Jean-Philippe.
1: Non, pour Jean-Philippe, j'ai une question crash aérien.
2: Ah super.
1: Puisque le 23 mars 1994, le vol Moscou-Hong Kong s'est écrasé. Il y a quand même 63 passagers et 12 membres de l'équipage qui sont morts dans l'accident. Le vol Aeroflot 593. Ça vous dit quelque chose, monsieur Janssen? Et on a su, grâce aux boîtes noires, ce qui s'était passé à bord. Qu'est-ce qui s'était passé à bord pour que cet avion s'écrase?
4: Le pilote a lâché le guidon.
2: Non. Je crois que Jean-Philippe est rentré. Il a vomi sur le tableau de bord, tout ça enrayé.
1: Mais non.
4: Ils ont éternué. Quand on éternue, c'est qu'on
1: ferme les yeux. Ah non, ils n'ont pas éternué.
4: Une équipe sportive dans l'avion?
1: Non, il n'y a pas d'équipe sportive dans l'avion.
4: C'est des passagers lambda.
1: On est en 94, et il n'y aura aucun survivant, puisque je vous ai dit, 63 passagers, 12 membres d'équipage.
2: Est-ce que la date est importante?
1: La date, non, je vous dis mars 94 parce que je suis un homme précis, vous savez.
9: Moi, je voulais savoir si le problème venait des pilotes ou des passagers.
1: Alors, plutôt, on va dire, du pilote.

0: pilote lui-même.
1: Ah, il venait de se faire larguer par sa femme ?
0: Non, non. Ah, quoique, il y a peut-être une raison à la...
2: Rien de suicidaire.
0: Il n'y a rien de suicidaire.
3: Il s'est engueulé avec le copilote.
4: Ah non, mais du coup, c'est... il n'est pas couché avec une hôtesse dans le cockpit.
0: Non plus. Non.
3: Ça, je sais.
4: Bah, souvent, ça peut arriver. On peut s'appuyer sur une mauvaise commande, tu sais.
5: Bah, bien sûr.
3: Il s'est aperçu, le pilote.
0: On se rapproche, en tout cas.
3: Ah oui.
4: Il a fait une manœuvre pour une autre.
0: Non, lui, il n'a rien fait, le pilote.
2: Est-ce que c'est sexuel ?
0: Ah, c'est pas sexuel.
1: Il a compris autre chose.
0: Mais il a dit qu'il s'était séparé de sa femme. J'ai envie de dire peut-être au fond. Hein.
2: Il décide de faire demi-tour pour surprendre sa femme avec son amant.
0: Non.
4: C'est dans le cockpit qu'il s'est passé quelque
0: oui,
4: chose.
0: Oui, dans le cockpit.
1: Ah,
0: oui.
1: D'accord.
4: Il s'est donné du plaisir solitaire.
0: Mais
4: et
0: non,
4: puis...
0: mais non.
6: C'est pas sexuel, on t'a dit.
1: Non, il s'est rendu compte que le copilote était sa femme.
0: Mais non.
2: C'est une nouvelle pièce.
5: Attendez. Il va jouer bientôt.
4: Attendez.
5: Le copilote était ma femme. Avec Michel Bernier.
0: Alors, on est dans le cockpit.
2: Oui, voilà. Oui. Il y a deux personnes.
1: Mais on n'y est pas tous.
0: Alors, vous dites quoi ?
2: Il n'y a pas deux personnes, il y en a
4: non,
2: une
4: il y en a
2: autre.
4: Trois en 94.
0: Il y a même quatre.
2: Ah, mais...
1: Il y a ses enfants ?
0: Il y a ses enfants. Alors ?
2: Ah, une dispute ! Une dispute ! Ah.
7: Il s'est amusé à faire piloter l'avion par un de ses enfants.
0: Alors, c'est pas ça, mais on se rapproche.
4: Alors, c'est pas ça, il n'a pas donné le manche à un de ses enfants.
1: Il y a un de ses enfants.
2: Il a ouvert la vitre ?
0: Non, non. Mais les enfants sont là. Il y a sa fille.
2: Est-ce que c'est la cause de l'accident, c'est les enfants ?
4: Bah oui, oui, oui. Il y a des boutons de commande.
0: Ah oui,
1: ils ont annoncé, les enfants ont annoncé que leur mère voulait divorcer.
0: Ah non. Non.
2: Les enfants ont
0: pleuré. Il y a un garçon, une fille.
3: Ils ont touché à des trucs, les
0: enfants. Ah oui, il y a une fille de 12 ans et un fils de 15 ans.
1: Ils découvrent que ce ne sont pas ses enfants.
0: Vous avez dit quoi ?
3: Les enfants ont touché à des boutons, on voulait jouer.
0: Eh bien voilà, tout simplement.
4: Bah oui.
0: Le fils de 15 ans, qui était à la place du pilote pendant la phase de croisière, a désactivé le pilotage automatique sans s'en rendre compte. Oh, il jouait avec les boutons. À cause de la force centrifuge, le fils du commandant est alors incapable de se lever pour laisser la place à son père et contrôler l'avion avec l'aide du copilote. Voilà ce qui se passe, vous voyez.
1: Oh là là.
0: Parce qu'en fait, d'un seul coup, le pilotage automatique s'arrête.
4: Bah oui, c'est ça.
0: Et donc, l'avion vire vers la gauche.
4: Il est plaqué sur le siège.
0: Voilà, lui, il est plaqué sur le siège. Et là, le pauvre gamin, on ne peut pas lui en vouloir. Il ne sait pas piloter. Hein.
5: On ne peut pas lui en vouloir,
2: Faut le dire vite.
5: Mais même pas.
0: Quand ils première alarme se déclenche, indique l'arrêt de toutes les fonctions du pilote automatique. Seul le jeune garçon de 15 ans et le copilote tentent de contrôler l'avion. Une seconde alarme se déclenche, indiquant cette fois que faute d'une vitesse suffisante, l'avion est sur le point de décrocher. Le taux de descente est tel que les passagers sont en état d'impesanteur.
4: Ouais, c'est ça, hein.
0: C'est possible ça, monsieur ?
4: Ah oui, ça va trop vite.
0: Ça va trop vite, voilà, ça va trop vite.
3: Et alors toi, dans ce cas-là, tu fais quoi si
4: ah bah, tu fais plus rien. Hein,
1: ah bah,
4: tu fermes les yeux, t'as dans le casse-pâte.
1: Ils vont
4: mis
1: encore.
4: Tu fais le service, tout le monde les
0: squelles. Qu'est-ce qui se passe ? Le copilote tire sur les manches, paraît-il. L'avion se redresse. Reprend de l'altitude. Le commandant reprend son poste, mais la réduction des moteurs entraîne un nouveau décrochage et l'avion repart en descente.
1: Oh, ouais, mais quelle horreur!
0: L'équipe parvient à stabiliser l'appareil, mais il est trop tard. L'Airbus est proche du sol et là, tous les passagers chantent au gamin « T'auras pas de décès !» et s'écrase. Non mais c'est terrible.
2: C'est
0: hein.
1: Quelle horreur.
2: Mais non mais c'est irresponsable.
0: Oh, ah bah, oh, ça c'est le mot, dites donc.
4: Ouais.
2: Mais c'est n'importe quoi.
4: Mais tu sais, avant le 11 septembre et que tout change dans le monde, mais les portes de cockpit, elles étaient grandes ouvertes, on parlait au commandant comme ça, enfin, personne ne soupçonnait un danger qui soit, tu vois. Donc t'allais visiter le cockpit, tu rentrais et tu sortais comme dans un moulin. C'était assez facile.
1: Moi, je suis allée dans
0: On entend l'enfant dire « Pourquoi l'avion tourne maintenant ? Il tourne tout seul ?» dit le copilote. « Oui, regarde, je sais pas pourquoi il tourne. On est entré dans un circuit d'attente, vraiment, bien sûr. Les gars, prenez le manche du pilotage, prenez-le. La vitesse, de l'autre côté, tourne à gauche, gauche, à gauche, de l'autre côté, gauche. Je tourne déjà à gauche, à droite. Tu vois pas ou quoi ? À droite, virez à gauche, on va toucher le sol. Edgar, lève-toi, ça c'est le fiston. »
5: Quel masterclass d'acting.
0: Edgar, lève-toi, descends Edgar. Tu vois le danger Edgar, gaz au ralenti, gaz au ralenti. Eldar, lève-toi, lève-toi. Plein gaz, pleine puissance, plein gaz, je l'ai, non, je l'ai pas.
2: C'est long encore ou pas?
1: Heureusement qu'ils ont pas donné comme prénom Mayday parce que...
0: Faut bien que les enfants s'amusent.
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0: Pour quelle raison a-t-on vu un flamand entrer dans un commissariat?
4: Un flamand, l'animal?
8: C'est celui qui s'est dénoncé pour avoir jeté un bidon sur la tête du vainqueur du Paris-Roubaix.
5: Van der Poel.
0: Il sait tout. Oh. Bonne réponse de Christophe Barbier.
9: Ça m'a échappé. Il a lancé quoi? Un bidon?
8: Oui, ça lui a échappé aussi. Il avait un bidon. Vous savez, ces petits bidons en plastique qui servent de gourde pour les vélos. Pour les
9: ah oui, donc
0: il n'a pas un petit bidon, BHL?
9: Ah non,
0: une
9: pas
0: gourde, oui, mais un petit bidon.
9: Mais l'important, c'est qu'il adore sa gourde.
0: Pardon, Ariel, parce que vraiment, je ne le pensais pas. C'était juste pour faire un bon matin. Je m'en veux même de vous avoir fait ça.
9: Non, non, mais ça m'a flatté.
0: Ah ben voilà. Ah bon. Alors ça me fait plaisir.
4: On va l'appeler comme ça pendant 10 ans. Et la gourde.
0: Non, mais c'est vrai que BHL n'a pas un petit bidon et vous n'êtes pas une gourde.
9: Et voilà.
0: Voilà pourquoi vous ne pouviez pas comprendre qu'un Belge, flamand donc, quelqu'un qui n'avait pas envie qu'un Néerlandais gagne, parce que les Belges, en fait, n'aiment pas que les Hollandais soient meilleurs qu'eux en cyclisme. Et c'est bien ça.
8: Mathieu Van Der Poel n'est pas un Néerlandais, c'est un Français puisqu'il est le petit-fils de Poulidor. C'est un Français d'adoption.
0: Oui, mais enfin, il est quand même Néerlandais.
8: Ah, c'est sûr, il est Néerlandais de passeport. Ça,
9: mais
8: et il n'aimait pas ça, le flamand.
9: C'est peut-être qu'il a lancé la gourde comme avec une bonne intention. L'autre n'en pouvait plus de pédaler et il avait envie d'un petit coup à
4: voir. Est-ce que vous êtes sûr que c'est lié à un truc, effectivement, ouais, enfin, c'était pour l'embêter?
0: Ariel, quand BHL a faim, vous lui envoyez pas la cocotte minute à la gueule. Vous voyez?
9: Alors, je vais vous dire que je n'ai pas de cocotte minute.
5: Ça nous étonne.
1: Non, tu ne le sais pas. Peut-être tu en as une, mais tu ne sais pas.
9: Et je ne sais pas.
0: Vous n'entendez jamais siffler dans la cuisine?
1: Non. Ouais, alors c'est pas.
9: Il y a une sorte de robinet, non, au-dessus de la cocotte.
0: Pas un robinet, un petit truc qui laisse passer le. Vous voyez?
5: Une soupape.
9: Eh ben voilà, c'est quelque chose qui m'échappe.
4: Qu'est-ce que vous mangez? Vous mangez quoi?
9: Des radis.
4: Oh. Tous les soirs.
0: Ah, c'est beau, hein, quand même.
1: Ah, un beau radis dans une cocotte minute. Là, on a envie.
10: C'est un repas de gourde. Hein.
0: Ah non, mais c'est vrai que manger des radis tous les soirs, je comprends mieux, effectivement.
10: La ligne.
0: Votre taille et votre ligne.
4: Et la couleur de la robe.
8: Il est en radis, d'ailleurs, aujourd'hui.
4: Ouais.
8: Avec du rose et du rouge.
0: C'est
8: un radis à croquer, d'ailleurs.
9: À croquer, voilà qui est gentil.
4: Eh ben, ça va baiser ce soir.
10: Allez. Encore un enfant.
4: Encore un enfant. Allez, c'est la maternité, les grosses têtes.
0: Une question maintenant à propos de la disparition de l'académicien français. Français qui n'était pas tout à fait français, d'ailleurs, puisqu'il était péruvien. Hein.
5: Il n'était pas du tout.
0: Voilà. Alors, d'ailleurs, ça vous gêne, vous, qu'un français soit un écrivain pas français entre à l'Académie française?
5: Je n'oserais pas commenter les choix de mes confrères et consoeurs de l'Académie française. Il a été élu à une majorité et il a siégé.
0: Alors, justement, parlons des académiciens français, ce sera ça ma question, et j'espérais que ce jour-là vous seriez là, monsieur Claudel, et vous aussi, monsieur Barbier. Les autres peuvent faire autre chose pendant ce temps, puisque effectivement, à l'Académie française,
10: je suis aux grosses têtes là, au paradis.
0: À l'Académie française, on a aussi un Italien.
5: Oui, Maurizio Serra.
0: Maurizio Serra, excellente réponse de Philippe Claudel.
5: C'est un homme charmant, mais qui écrit en français, Maurizio.
0: Ah bon, très bien. Parce que justement, j'ai fait la liste des écrivains d'origine étrangère qui sont à l'Académie française. Vous avez Dany Laferrière.
5: Oui, Dany qui est haïtien, canadien.
0: Il est haïtien. Andrei Makin qui lui est russe.
8: Gao Xignan.
0: On l'a dit, Maurizio Serra qui est lui italien. Et puis on a aussi Monsieur Cheng qui est chinois.
4: Cheng, c'est chinois?
0: Est-ce qu'il écrit en français, Monsieur Cheng?
5: Oui, absolument.
0: Ah bah très bien, parfait. Et Michael Edwards aussi, un anglais.
5: Un anglais.
0: Vous les connaissez tous?
5: Je les connais un petit peu, oui.
0: Et on a aussi Amin Malouf qui est
5: Libanais.
0: Libanais, ben voilà. On a fait le tour des écrivains académiciens d'origine étrangère. Oui. Mais alors, il y a quelque chose de plus compliqué, et là on va s'amuser.
9: Attendez, je voulais rajouter quelque chose.
0: Mais je vous en prie,
9: il y a tout de même.
0: Qui a à voir avec ce qu'on dit ou pas?
9: Oui.
0: Oh, formidable alors.
9: Il faut tout de même saluer Cioran et Kundera, qui sont tous les deux étrangers, mais qui ont écrit leur œuvre en français.
0: Oui, mais qui ne sont pas académiciens français, vous voyez.
9: Oui, mais peu importe.
0: Donc je savais bien que ça n'avait pas de rapport.
4: Qu'est-ce qu'elle est gourde.
5: Ma chère Ariel, Kundera n'a pas écrit son œuvre en français, il a écrit quelques livres en français. Mais la majorité de son œuvre a été écrite en tchèque.
4: Et Cioran, c'était en roumain ou c'était en français?
5: Non, c'était en français.
9: En français.
0: C'est l'insoutenable légèreté d'Ariel.
5: Oh, bravo, patron, magnifique.
0: Oui, oh là là.
5: Quelle culture!
9: Ça, c'est joli.
1: tout ça dans une cocotte minute.
0: Pour monsieur Chauvel qui habite Saint-Germain, on va s'intéresser à la vie privée de monsieur Vargas Llosa, effectivement, dont on a beaucoup parlé depuis hier. Hier même, on en parlait aux grosses têtes, puisqu'on a appris sa disparition hier matin. Et monsieur Étienne Jernel, dans la matinale, on a fait tout un portrait hier. Et depuis, c'est vrai que c'était dans tous les JT. J'étais surpris que ça ait autant d'importance, même aux 20h.
5: Ah non, c'est normal, parce que Vargas Llosa est un très, très grand écrivain. C'est peut-être le dernier des géants sud-américains de la génération. Enfin, il était plus jeune que García Márquez, mais c'est quelqu'un
9: Gabriel
5: qui a énormément...
9: García Márquez.
5: Oui.
4: Si.
5: J'ai mon Google Translate à côté de moi. Et c'est vraiment quelqu'un qui a beaucoup compté dans les lettres internationales.
4: À la télé,
5: et
4: faut puis, bien qu'on parle de quelque chose.
5: Monsieur Toen, s'il vous plaît, précisons quand même que Vargas Llosa a été aussi prix Nobel.
0: De littérature.
8: Ah oui, 2010.
0: Et moi, le hasard...
4: Chanteur Nobel.
0: Le hasard.
5: Et avait été candidat à l'élection présidentielle au Pérou,
8: oui. Battu par Fujimori.
0: Et d'ailleurs, le hasard veut qu'effectivement, et je ne veux pas reparler de mon voyage au Pérou.
4: Ah si,
5: mais si, allez-y,
4: vous étiez
5: Laurent,
4: combien
5: allez-y.
4: De
0: mais je l'ai raconté hier, on m'avait offert un livre de cet écrivain, oui, pour partir au Pérou, que j'ai lu en étant sur place.
4: Ah, El Guido de Rutaldo.
0: Comment vous dites?
4: El Guido de Rutaldo.
0: Mais non, tu es con alors.
4: Mais c'est bien pour se repérer, c'est quand même mieux d'avoir la salle.
5: C'était
4: là-bas,
5: quoi, Laurent? Conversation dans la cathédrale.
0: Temps sauvage.
9: Ah, c'est tempo sauvage.
0: Voilà. Comment vous dites?
9: El tiempo salvaje.
0: Non, tiempos recios.
9: Ah.
4: Voilà. Olé, olé.
9: Tiempos recios.
0: Temps sauvage. T'as raconté l'histoire d'un type qui avait réussi dans la banane et qui.
5: Ça vous plaît.
9: C'est sympa, ça.
4: C'est la biographie de Stevie, non?
5: Qui vous avait offert ça?
0: Eh ben, c'était Voyageur du Monde.
5: Vous avez bien ciblé. Hein.
9: Est-ce que vous avez goûté les bananes du Pérou?
8: C'est des questions personnelles et privées qui n'ont rien à faire ici.
4: En plus, la police est sur l'enquête.
0: Puisque justement, on est dans la vie privée, la dernière compagne de monsieur...
9: Vargas Llosa.
0: Voilà, comme vous dites, puisque vous dites mieux que moi. La dernière compagne a un fils célèbre qu'elle n'a pas eu avec monsieur Vargas Llosa.
9: Ah.
0: Mais qui est le fils de la dernière compagne de monsieur Vargas Llosa?
4: C'est pas le Pepito là, le gâteau?
5: Elle est espagnole, sa dernière
0: elle
5: compagne.
8: C'est pas le fils de l'ex-femme de Julio Iglesias? Donc c'est
4: Enrique
0: Iglesias. Enrique Iglesias. Ah. Bonne réponse. Comment vous savez ça, vous?
8: J'ai lu la biographie. Il a épousé d'abord sa tante par alliance, qui venait de divorcer de son oncle.
0: Ah oui.
8: Et quand il a quitté sa tante, il a épousé la nièce de sa tante, c'est-à-dire sa cousine.
1: Il aime la famille,
8: avec laquelle il est resté pendant 50 ans.
4: Mais il est péruvien ou
8: il est rendu hommage d'ailleurs lors du Nobel. Et ensuite, c'était à la une de tous les journaux People à l'époque. Il a refait sa vie avec madame Iglesias.
0: Le premier qui dit qu'il pourrait épouser une tante, il a une baffe.
5: Mais c'était un grand séducteur.
8: Grand séducteur. Faut dire, il avait une classe incroyable.
4: Grand
10: séducteur, il aurait pu aller chercher ailleurs que chez sa cousine.
0: Après, il a cherché ailleurs que chez sa cousine, puisqu'il était allé chercher la maman des trois enfants de Rulio. Oui, savoir qu'un académicien français, ses écrivains.
1: Ils n'ont pas l'air comme ça.
0: Ils sont pas là, mais dès qu'il y a une miss qui traîne, et paf.
5: Pour pécho, c'est.
4: Ou une nana sur un cheval.
5: Il y a toujours un avenir sexuel pour un écrivain.
0: Ah oui, vous emballez.
5: L'écrivain fascine.
9: Mais c'est vrai.
5: L'écrivain fascine. Même vieux, même moche, mais l'écrivain fascine. C'est incroyable.
4: Mais non, parle pas de toi.
5: Pourquoi on écrit des livres, Laurent? Franchement. Pourquoi on écrit des livres?
0: Vous emballez beaucoup,
5: monsieur. Oh là là.
0: Mais je connais votre épouse.
5: Du jambon, du beefsteak, tout ce que vous voulez.
0: Et vous, monsieur Barbier, vous emballez?
8: J'écris pas assez de livres, je pense.
5: Ah, c'est malin, ça, Christophe.
0: En tout cas, voilà, c'était quand même l'info, la petite info anecdotique et croustillante. Mmh. Effectivement, ce grand académicien, grand écrivain, prix Nobel de littérature, mine de rien, quand même, avait été le compagnon de l'ex-femme de Julio Iglesias, maman d'Enrique. Voilà.
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0: – Cette citation, pour faire plaisir justement à monsieur Bellamy qui fréquente l'opéra.
14: Où j'ai eu peur.
15: Et les opérettes.
0: Pour Sophie Le Gaillard, qui habite Saint-Martin-d'Hères.
15: La Gaillard, c'est

0: bien.
1: Qui a dit « Les ballerines sont toujours sur la pointe des pieds. Pourquoi est-ce qu'on n'en engage pas des plus grandes ?»
2: Sacha Guitry.
3: Ah, ah non, c'est du Jean-Yann.
1: Non, non, c'est américain pour tout vous dire.
4: Woody Allen.
1: Non, après.
5: Robin Williams.
1: Robin Williams, oh. Bonne réponse d'Olivier Bellamy. Vous voyez que c'était pour vous. Ah bah tiens, on va rester aux États-Unis pour cette citation suivante à l'attention de Pascaline Mignard qui habite Villers-Excel en Haute-Saône, qui a dit « Pourquoi est-ce que le sirop de citron est fait avec des produits chimiques alors que le liquide pour laver la vaisselle est fait à base de vrai citron ?» Oh
4: c'est bien.
5: Ah, c'est pas bête ça.
2: Ça c'est un cuistot, non ?
1: Non, non, non, c'est un humoriste, c'est très drôle et c'est tellement vrai en plus.
3: Alors peut-être Dave LaChapelle.
1: Ah, Dave LaChapelle, non mais...
2: C'est un américain ?
1: Un américain, toujours vivant, lui, est né à Brooklyn en 1900.
2: Seinfeld.
1: Jerry Seinfeld, Seinfeld, bonne réponse de Monsieur Toer.
2: Bah, je l'aime pas, lui. Oui.
1: Pour Thierry Schneider, qui habite Fête-Bretagne, en Loire-Atlantique. On revient avec une citation française.
2: Ah, enfin.
1: Qui a dit, quand je n'ai pas de petite copine, je me rase une jambe, comme ça, quand je dors, j'ai l'impression d'être avec une femme.
2: Ah, bah, c'est Patrick Bruel.
1: Non.
2: Mais il a toujours une petite copine, en même temps.
4: C'est Coluche.
1: Et c'est Coluche.
2: Ah, oui. Ah,
1: bonne
2: oui.
1: réponse de sa fiancée Désert, Valérie Mérès.
2: Tu te l'es tapé, Coluche, Valérie?
4: Non.
2: Bah pourquoi ?
4: Parce que je me tape que des beaux, t'as aucun espoir.
2: Hey, dommage pour Bellamy.
5: C'est pour ça que les cyclistes se rasent les jambes.
1: Ah, il est toujours sur la citation. Ah, oui.
2: Lui, c'est l'émission, la culture, la culture.
5: Moi, j'ai l'esprit lent, excusez-moi.
1: Pour Hélène Mouix, qui habite Voiron dans l'Isère, qui a dit « Hier, j'ai déjeuné avec un champion d'échecs, il a mis 20 minutes pour me passer le sel.
2: » Jean-Yann.
1: Pas Jean-Yann.
2: Jacques Martin.
1: Jacques Martin, ah. Bonne réponse de Sébastien Thorel.
2: Ah, je suis bon aujourd'hui. Je suis pas drôle, mais je suis bon.
1: Pour Mehdi Aziki, qui habite Pipriac, en Ille-et-Vilaine, qui a dit « Si la natation est bonne pour la ligne, pourquoi les baleines sont-elles si grosses ?»
2: De Kersozo ?
1: Non.
6: Thierry le Luron.
1: Ah non, c'est alors quelqu'un qui est mort, on n'est pas habitué à l'avoir dans nos citations, parce que, pour tout vous dire, ça n'est pas français, je vous aide un peu, mais c'est quelqu'un dont on a peu de citations, il faut bien dire.
3: Esther Williams.
1: Esther Williams, non, non, alors, c'est vrai qu'elle était nageuse, Esther Williams. C'est quelqu'un qu'on a peut-être vu nager, mais au cinéma, voyez-vous.
5: Ah. Johnny Weissmuller.
1: Johnny Weissmuller, non.
4: C'est un acteur américain.
1: Un acteur américain, absolument.
2: Qui est mort, hein.
1: Oui, il est mort à Santa Barbara en 97.
3: Ah, c'est peut-être Jerry Lewis.
1: Jerry Lewis, non.
7: Robert Mitchum.
1: Et c'est Robert Mitchum.
7: Quand même.
1: Wow. Encore une bonne réponse de Richard Orlinski.
2: Oh là là, là.
1: Votre famille doit être fière parce que vous trouvez beaucoup de bonnes réponses. On a remarqué ça. On vous avait pas invité pour ça, vous.
7: Oui, mais je raconte beaucoup de conneries aussi.
1: Oui, d'accord. Mais enfin, c'est vrai que c'est.
2: Alors
1: c'est...
2: qu'en poterie, t'es à l'Ouest. Mais dès qu'il y a une question ciné, t'es bon, hein.
1: Encore une citation pour Pauline Clavry, qui habitait Lincourt. Ce sera la dernière pour aujourd'hui, avant qu'on passe évidemment aux questions d'actualité. Qui a dit, si Michel-Ange avait été hétéro, il aurait peint le plafond de la chapelle Sixtine en blanc et au rouleau.
3: Ah, c'est Jean-Yann. C'est Woody Allen.
1: Pardon ?
2: C'est Jean-Yann.
1: Eh ben oui, ça, bah c'est Jean-Yann.
8: À suivre.
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1: Une question pour Jimmy Benabès qui habite Paris 18e. C'est en voyant ce mot à plusieurs reprises dans la presse ce matin que je me suis demandé d'où venait l'origine de ce mot et j'ai appris, et peut-être vous le savez-vous déjà, que c'est Auguste Le Breton, un écrivain, qui a lancé ce mot qui n'existait pas avant lui. Il en a même fait plusieurs romans qui commençaient par ce mot. Quel est ce...
10: Rififi.
1: Qui a dit Rififi ?
10: Gérard Jugnot.
1: Excellente réponse de Gérard Jugnot. Eh oui. Mais
7: là, ça commence à se sentir que vous donnez les réponses à Gérard
4: Jugnot. Ouais. Il y a des préférences, il y a de la chouchouterie.
1: Effectivement, rififi, alors c'est un mot de plus en plus utilisé dans la presse, du rififi dans telle partie, du rififi dans tel club, du rififi en Ukraine. Ce matin, il y a le mot rififi un peu partout dans les journaux.
10: Mais à une époque, j'ai connu des gens qui avaient écrit une pièce. Il s'appelait Rififi, je sais pas quoi.
1: Et Loulou.
10: Et ils n'avaient pas le droit de l'utiliser. Ils n'ont pas eu le droit d'utiliser. Ils ont appelé ça Rififouin. Parce que c'était déposé. C'était...
2: Ah, pourtant, et la bande à Rififi aussi.
1: Il y a eu, depuis des tas de films avec du Rififi chez les hommes de Jules Dassin.
10: Oui, mais c'était payé.
3: Alors ça veut dire exactement quoi?
1: Ah, du rififi.
3: Une espèce de petite bagarre.
1: C'est ça, voilà, du rififi.
2: J'ai un peu de bordel, quoi.
1: Alors lui, ouais, il a écrit, Auguste Le Breton, du rififi chez les femmes, c'était le premier, du rififi à New York, du rififi au Proche-Orient, du rififi à Hambourg, du rififi au Mexique, du rififi à Barcelone, à Paname, au Cambodge.
7: Du rififi est une ordure.
10: Du rififi fait du ski.
1: Du rififi au Canada, en Argentine. Enfin, écoutez, je vais pas vous donner toute la liste.
2: Et ça, il l'a déposé, alors.
1: Pardon ?
2: Il l'a déposé.
1: Oui, il l'a déposé parce que ça vient du mot rif au départ.
2: Ah oui.
1: Mais le mot rififi n'existait pas.
0: En fait, il y a une histoire très jolie là-dessus. C'est par rapport à c'est Michel Legrand qui me l'avait raconté. Et ils n'ont jamais, avec Jacques Demy, déposé le nom des parapluies de Cherbourg, qui est devenue la plus grande marque au monde de parapluies, les usines des parapluies de Cherbourg.
1: Il faut se méfier, évidemment. Il ouais. Faut très vite penser, dès qu'on a une idée, à la déposer. Ah oui.
7: Mais c'est bizarre Michel Legrand n'ait pas pensé à déposer un truc.
0: Et oui,
7: c'était plutôt un réflexe qu'il avait, je crois.
0: Vous le connaissiez chez Vincent ?
7: Oui, c'est mon ex.
0: D'accord. Moi, j'aime bien les « il paraît ». Je peux vous dire que non. Non, là-dessus, ils ont été très naïfs. Et un jour, il m'a raconté ça. J'ai trouvé l'histoire très jolie.
7: Moi, on m'a raconté une histoire que j'adore sur Michel Legrand. Oui. Un jour, il était au festival de Montreux, festival de jazz. Oui. Et dans les rues, il était avec son épouse. Et il dit « Oh là là, mais cette vie est quand même fatigante, cette vie. Toujours dans les hôtels, toujours en tournée, jamais chez soi. » Donc, il se plaint un peu. Puis d'un coup, sa femme dit « Oh, mais on n'a pas une maison à Montreux ?»
0: Elle est très jolie.
2: C'est drôle. Je pense à tous les fans de hip-hop qui nous écoutent. Ils doivent se dire quelle émission formidable.
1: Après Michel Legrand, vous avez de l'admiration pour Michel Legrand.
2: Ouais, Michel Legrand, Jean-Claude Duss, qui tu veux, il n'y a pas de souci. Non, je connais. Qu'est-ce qu'il a fait comme musique à part les parapluies de Cherbourg?
1: Il
2: a composé de la bossa nova aussi, très pote avec.
1: Yann, vous pouvez chanter les moulins de mon cœur.
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3: Non, c'était formidable, mais je rebondis sur...
1: Comment elle a dit c'était formidable?
0: Elle le pense, sincèrement, je sais qu'elle le pense.
3: Mais je rebondis sur l'histoire d'inventer un nouveau mot. On a le droit de faire ça.
1: Ah oui, oui.
3: Parce que moi, j'ai connu un chien qui s'appelait Rififi.
1: Ah oui.
3: C'était un teckel au poil dur. Oui. Mais ça vous rapporte quoi de déposer un mot? On invente un mot et puis on le dépose.
1: Un teckel, vous pouvez le déposer en bas de la porte pour éviter, pour éviter que le froid passe.
0: Non, mais par exemple...
2: Moi, j'ai déposé Ruquier, là, il n'y a pas longtemps. Même lui, je peux plus présenter dans un établissement, à la CAF,
0: sans que je touche des sous. Les grosses têtes, c'est qui a inventé?
1: C'est RTL.
0: Oui, mais c'est qui a inventé ce nom?
1: Ça appartient à RTL, c'est un monsieur de RTL, qui était un directeur de la station à l'époque, qui a déposé le titre. Non, ça appartient pas à Philippe Bouvard, par exemple.
0: Ça,
1: vous voyez, ça appartient à la station, parce que il y avait un directeur ici qui a eu l'idée. Au départ, ça devait s'appeler Les Incollables, pour tout vous dire.
2: Ah.
1: Ça avait déjà été pris.
7: Ah bah oui, c'était un jeu.
1: Exactement. Mm. Et donc, Des Incollables, c'est devenu les grosses têtes. Mm.
2: Mieux, les grosses têtes.
1: Ah, vous trouvez?
0: Ouais, c'est chouette.
1: Mais ça correspond pas à tout le monde.
2: Non, moi j'aurais appelé ça les grosses tantes, mais bon.
7: Les grosses tantes.
2: Quand on voit certains castings.
7: Les grosses tantes, il a dit.
2: Mais bon, ça c'est mon problème.
1: Ben oui, vous n'aimez personne, monsieur.
2: C'est pas que j'aime personne, c'est que j'ai envie que l'émission progresse.
1: Ah oui.
2: Grâce à vous. Il y a un niveau depuis que je suis là qui est misérable. Et j'aimerais être poussé par mes camarades.
1: Ben vous allez voir si votre niveau.
12: Répond à une question.
1: En géographie est bon, parce que là, attention, faut être doué en géographie.
12: Quelle est la capitale de la France?
1: Non.
2: C'est facile, c'est Meudon.
1: Pour pouvoir répondre, Juliette Le Goff a toutes les chances de toucher un chèque RTL. Elle habite Gap, dans les Hautes-Alpes. Et j'imagine que vous suivez, et Ariel va peut-être être privilégiée, puisque son mari est sur tous les fronts. Oui. Mais vous suivez, j'imagine, le conflit entre la Russie et l'Ukraine.
3: Bien sûr.
2: Il y a un conflit?
1: Oui.
2: Mais non.
1: Ah si, si, si.
2: Mais ils ont la même tête. Pourquoi ils s'embrouillent? Moi, je l'aime bien, Poutine, en tout cas. Autant Philippot, moins.
1: Pourquoi vous aimez bien Poutine?
2: Je sais pas, c'est physique. Quand il a fait ses photos, là, c'est sur les chevaux, là.
1: Ah oui, oui.
2: C'est Jean-Philippe Janssen qui a un tableau de lui à la maison, là. Quand il est torse nu sur son cheval, franchement, t'as envie de voter à droite. Même moi, je suis hétéro et un peu de gauche, et j'ai envie de voter à droite quand je le vois.
1: Alors, magnifique. Ma question géographique qui concerne l'Ukraine, c'est le nom d'une mer que je vous demande.
12: La mer Noire.
3: La mer d'Odessa.
1: Non, je vous demande cette mer intracontinentale, peu profonde, qui s'étend sur 37 800 km² quand même, bordée à l'ouest et au nord par l'Ukraine, à l'est par la Russie, et au sud, justement, par la presqu'île de Crimée. Et ces deux mers sont séparées, c'est-à-dire elle et la mer Noire, par le détroit de Kertch. Quel est le nom de cette mer?
3: La mer d'Azov.
1: La mer d'Azov.
3: Ah, oui.
1: Excellente réponse de Gérard Jugnot.
2: Mais Gérard, t'as dormi chez Laurent ou quoi? T'as toutes les réponses depuis tout à l'heure.
1: Alors, parce que là, j'étais persuadé que personne n'aurait retenu le nom de cette mer, qui est la mer, et effectivement, au bord de laquelle se trouve ce conflit, parce que la mer Noire, c'est un peu plus bas, et ce petit trou qui se trouve à un
10: peu. T'avais même pas où c'était d'ailleurs.
1: Ah ben, c'est la mer d'Azov. Excellente réponse de Gérard Jugnot.
8: À suivre.
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1: Bonjour Franck. Premier message, c'est vous qui nous l'avez envoyé, Franck. Et il est adressé d'ailleurs ce message à Richard Orlinski, c'est bien ça?
13: Bah, je voulais le remercier, monsieur Orlinski, pour l'exposition qu'il a fait dans la ville de Nancy en 2019.
1: Ah oui,
2: il était temps, oui.
1: Il y a 6 ans déjà.
2: Il était temps de le remercier. Bah,
1: oui. Vous avez fait une expo à Nancy.
13: J'ai eu l'occasion de le faire auparavant, donc je profite de votre antenne pour le remercier, en fait.
1: Ah bah c'est gentil. Qu'est-ce que vous aviez fait à Nancy, Richard?
7: Alors, on a fait une très belle exposition, effectivement, sur la place Stanislas. Il y avait des écoles, on a fait des visites aussi pour le troisième âge, des visites pour les écoles, et ça avait beaucoup, beaucoup plu.
2: Quoi, j'ai rien dit?
7: Moi, je regarde maintenant ma bille quand j'ai le troisième âge.
10: C'est, bah, franchement, non, mais ça finit par reposer.
7: C'est lourd. Hein, bah,
2: j'ai rien dit.
7: Tout seul. Moi, je parle de quelque chose de très important, une exposition qu'on a fait à Nancy. Et elle vous a plu, l'exposition, cher monsieur?
10: Mais il s'en souvient pas.
13: Si, je me souviens, c'est pour ça que je me permets d'appeler, parce que moi,
1: j'étais en Nancy
13: à l'époque. Et du coup, ça m'a fait permettre de découvrir l'art, et notamment monsieur Orlinski. Et donc, effectivement, il y en avait un peu partout dans la ville, c'était bien sympa.
1: Découvrir l'art, n'exagérons pas non plus.
7: Bah si, il a raison.
3: Forme.
7: Non, vous avez raison, parce que beaucoup de gens disent ça. Ce qui est intéressant, c'est qu'il y a beaucoup de gens qui sont des primo-accédants à l'art, que j'ai, grâce à ces expositions, j'ai fait découvrir l'art, effectivement. C'est rien d'extraordinaire. En tout cas, il y a plein de gens qui n'ont jamais été dans un musée, qui n'ont jamais une...
1: C'est de l'art populaire. C'est une façon de découvrir l'art, vous avez raison.
7: Et d'amener le spectateur gratuitement aux sculptures.
1: Comment vous avez dit, des primates découvreurs?
3: Des primo.
7: Non,
1: des primo-accédants.
7: Il y avait des primates dans l'exposition, mais non, c'était des primo-accédants à l'art.
1: Et vous voulez pas une montre RTL, Franck? Qu'est-ce que vous réclamez à monsieur Orlinski?
13: Apparemment, les gens, ils reçoivent pas les montres RTL, donc si monsieur Orlinski veut bien m'envoyer une petite statuette, de sa création, ça serait sympa.
1: Ah, une petite œuvre miniature.
7: Je vous enverrai un porte-clés, si vous voulez.
1: Eh ben voilà.
7: En forme de Kong.
1: Un porte-clés Orlinski en forme de Kong. Ça, c'est bien, Franck. Leïla, maintenant. Bonjour, Leïla.
14: Bonjour, les gouttes.
1: Ça résonne chez vous, Leïla?
14: Ah, ça résonne. Pourtant, je suis pas aux toilettes.
15: N'hésitez pas si vous avez besoin.
1: Merci de l'information.
14: Désolé.
15: Ça ne nous choquera pas.
1: Marquez, je préfère, parce que vous dites, je vous écoute depuis les années 90, vous seriez sacrément constipé.
15: Oui.
14: Ouais, non, tout va bien dans le niveau transit, vous inquiétez pas.
1: Vous dites que je suis comme un tonton de la famille.
14: Ah. Oui, vous êtes le tonton, on vous écoute depuis plus de 30 ans.
1: Oui, merci, oui. Vous
14: oui,
1: avez
14: depuis
1: raison.
14: Rennes à Ciré, ma mère vous écoute à la radio.
16: Même je vous entendais, je vous écoutais au
15: temps
16: de
15: maman derrière.
16: Amadou et Maryse.
14: Oui, il y a la maman. Il y a
15: oh là là, elle est fan depuis longtemps.
10: Vous pouvez nous passer la grand-mère?
14: Non, la grand-mère, non, paix à son âme.
1: Ah non, mais c'est gentil ça, vous m'écoutiez déjà avec Jean-Amadou et Maryse, c'est gentil ça. Et puis après, vous avez fait France Inter au repas, et vous voilà sur RTL.
14: Oui, ouais, exactement. Et vous, c'est... de Piccadilly. Rami est là.
1: Ah, alors Adil va revenir bientôt, là il est absent depuis quelques semaines parce que c'est qu'il triomphe la fois dans Les Traîtres, il va nous faire un strike Adil Rami, à la fois Les Traîtres et à la fois Danse avec les stars. Et bientôt il fera Danse avec les Traîtres. Mais en tout cas il risque de gagner les deux.
17: Ça c'est pour son entrée au gouvernement.
1: Ah, c'est incroyable.
15: En tout cas il est finaliste pour Danse avec les stars vendredi là.
1: Ah, bah, et pour l'instant c'est ça se passe bien aussi dans Les Traîtres.
15: Il fait partie des trois finalistes.
1: Mais il reviendra tout de suite après, je l'ai de temps en temps.
14: On est derrière lui.
1: En message, moi pas encore,
17: mais en tout cas.
15: Ça va arriver.
17: Mais il espère.
7: Mais ça va arriver.
4: Moi j'aimerais bien être devant,
1: mais en tout cas,
7: les deux.
4: Moi
7: les...
4: je m'en fous, j'aime bien sur le côté. Hein.
1: Leïla, on vous envoie en tout cas une montre RTL pour vous et une montre aussi pour votre maman. Et même une autre pour votre sœur. Élise, maintenant. Bonjour, Élise.
18: Bonjour à tous.
4: Bonjour.
1: Je vous sens intimidée, Élise. N'ayez pas peur. Et peut-être que vous écoutez avec votre sœur Charline et que vous n'osez pas encore. C'est elle qui vous a dit appelle-les, Charline.
15: Ah bon?
18: Oui, en fait, voilà, ma sœur va avoir 40 ans cette année.
1: Ah oui?
18: Et j'aurais aimé lui faire la surprise de venir vous voir.
1: Alors c'est raté maintenant que vous le dites.
18: Oui, mais non, parce que de toute façon, elle est très en retard dans les podcasts. Donc,
1: elle écoute. Bon, très bien, mais quand est-ce que vous voulez venir alors?
18: Eh bien, en fait, nous venons demain à Paris.
1: Ah, oui, ça c'est...
4: Pourquoi vous nous prévenez?
15: Alors, il faut vérifier.
1: Bah, pourquoi vous n'avez pas pris de place?
18: Bah, parce que j'ai surveillé tous les jours pendant un mois. Je surveillais l'ouverture des places et le jour J.
4: Ah, bon, on va dégager deux personnes pour demain.
15: Oh, on va bien virer, on virera deux vieilles.
18: Parce qu'il y a ma maman qui est avec nous.
1: On va vous trouver trois places pour demain. Oui. Oh, antenne.
15: Au pire, vous mettez par terre au premier rang.
1: Mais oui.
18: On va sur vos genoux, sinon.
1: Il y a toujours deux ou trois morts, hein, entre les réservations et le moment où
15: c'est
1: les
15: vrai,
1: gens viennent.
15: Ça arrive.
1: Hors antenne, on prend votre nom, Élise, et effectivement, de toute façon, il y a toujours des places au dernier moment. N'hésitez pas à venir au studio RTL à Neuilly-sur-Seine. Il y aura trois places qui se libéreront pour vous. C'est promis, Élise. Et on termine avec Nicolas. Bonjour, Nicolas.
19: Bonjour, Monsieur Ruquier. Bonjour à toutes les grosses têtes et puis bonjour au public.
4: Salut, Nicolas.
1: Bonjour,
4: Nicolas.
1: Alors, c'est rigolo ce que vous m'écrivez, Nicolas. Vous voulez le raconter vous-même ou vous voulez que je vous lise?
19: Oui, je peux raconter rapidement. Donc, j'ai rencontré une fille il y a plusieurs années et puis je me suis dit, je vais appliquer le principe femme qui rit à moitié dans ton lit. Ah. Et du coup, je lui ai fait découvrir les grosses têtes. Et bah, du coup, ça a bien marché puisqu'aujourd'hui, c'est ma femme et on attend notre premier enfant.
1: Wow.
19: Et donc, ça, c'est génial. Le problème, c'est que ça a un petit peu dérapé.
1: Ah oui.
19: Et maintenant, elle est devenue une aficionados des grosses têtes. Elle vous écoute systématiquement en podcast. Là, d'ailleurs, elle doit se bidonner sur son vélo en allant au boulot en me reconnaissant.
1: Ouais.
19: Et du coup, il suffit qu'elle ait un petit peu de retard dans vos émissions et je vous entends matin, midi et soir, comme une prescription médicale.
15: Vous en avez marre, en fait.
1: Fallait pas lui dire d'écouter les grosses têtes. Hein.
4: Vous aurez peut-être pas un deuxième enfant. Hein.
15: C'est une sorte de virus, les grosses têtes, vous savez.
19: Bah, je pense que notre enfant, quand il va naître, bah, il vous prendra, Laurent, pour son papa, je pense.
1: Ah bah écoutez, c'est pas mal, c'est une façon pour moi d'avoir des enfants. Dites-moi, vous pourriez peut-être l'appeler Laurent pour me faire plaisir.
15: Très bien. Ou Valise, si c'est une fille.
1: Vous avez prévu quoi comme prénom?
19: Ah bah pour le moment, on n'en est pas là encore.
1: Ah bah, faites-moi plaisir. Ce serait le premier petit Laurent, peut-être, parce qu'il n'y en a plus beaucoup de Laurent.
15: Ah non, c'est un peu vieux.
4: Non, c'est peut-être une fille.
1: Laurence, vous l'appelez Laurence.
4: Bonjour Laurence. C'est pas très moderne.
1: Oui, c'est ce que je disais, oui. C'est pour ça que ça me ferait plaisir que le prénom revienne à la mode, voyez Nicolas.
19: Ouais. Ah oui, bon, on va essayer, alors je vous promets rien.
1: C'est prévu pour quand?
19: Le mi-septembre.
1: Mi-septembre.
15: Ah, vous avez le temps de réfléchir. Quoi.
1: Vous-même, vous nous écoutez quand même encore un tout petit peu, Nicolas.
19: Oui, bien sûr. Et puis surtout, dans la voiture, quand on fait des longs trajets, on essaye de se bagarrer un petit peu pour essayer de trouver les réponses. Et puis, généralement, quand il y en a un qui trouve la bonne réponse avant les grosses têtes, on dit « Bonne réponse, Amélie !»
1: Ah bah, c'est gentil.
4: Vous avez l'air sympa, votre couple.
15: Vous vous ennuyez pas,
1: C'est bien. Cadeau de mariage. On vous envoie l'almanach des grosses têtes et deux montres RTL qui devraient arriver avant le mariage, ou plutôt la naissance du mois de septembre.
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1: Une question pour Julien Pilet qui habite Trélazé dans le Maine-et-Loire. Qu'est-ce que Perrette Pradier, une actrice dont vous vous souvenez peut-être, monsieur Palmade?
22: Alors, c'est peut-être votre question, donc j'attends votre question, mais je suis fan de...
1: Ah, maintenant, vous avez vu, il en est au point, maintenant, il en est à sa deuxième réponse.
4: Mais,
1: alors,
4: mais regarde l'assurance qu'il a.
22: Parce que c'est sur sa voix qu'on vous a questionné.
1: C'est sur sa voix, parce que 20 ans après Marie Français, Perrette Pradier a fait la même chose. Quoi donc?
23: Les
5: Laissons Pierre tenter un triplé.
22: Après, je m'en vais. Perrette Pradier était une grande doubleuse de cinéma.
5: C'est exact. Pas la question.
1: Exact. Si.
22: Elle a forcément doublé quelqu'un comme la dame, une américaine.
6: Et elle a mis son pignoton.
17: Elle a doublé Marilyn Monroe.
1: Non, Marie Français. Je vais même vous aider, je vais vous donner les dates.
22: Candice Bergen.
1: Non, Marie Français l'a fait, elle, en 1982. Et Perrette Pradier a fait la même chose.
22: A doublé donc.
1: En 2002.
22: Elle a doublé la voix de.
6: Marilyn Monroe.
1: Marilyn Monroe, non.
6: D'une américaine.
1: Une américaine, non.
5: Un remake.

0: Alors, Marlène Dietrich,
1: c'est pas un remake, c'est-à-dire que le film est sorti, on va dire, en 82 une première fois, et 20 ans plus tard, il est sorti dans une version, on va dire...
2: Remasterisée.
3: Donc un film anglais ou
1: un film américain.
3: Perrette Pradier, c'est elle doublée une des trois drôles de dames.
1: Par exemple.
3: Elle doublée Sabrina Duncan.
1: Ah, exact. Okay.
4: Et on la voyait
1: souvent au jeu de 20h.
3: Moi, je l'appelais au téléphone pour écouter une drôle de dame, j'adorais.
0: Ah oui, tu l'appelais elle.
5: Meryl Streep, non?
1: Elle a joué dans Boing Boing, Perrette Pradier, elle a joué au théâtre de boulevard de nombreuses pièces, mais c'est vrai qu'elle était surtout utilisée pour sa voix dans de nombreux doublages.
5: C'est pas Meryl Streep, non?
2: Elle n'a pas doublé Isabelle Mergault parce qu'on ne comprenait pas ce qu'elle disait dans la version originale.
1: Non plus, non, non. 82, c'est Marie Français. 2002, 20 ans plus tard, c'est donc Perrette Pradier qui double qui?
5: Sophia Loren.
1: Sophia Loren, non.
4: C'était pas la même actrice.
1: En tout cas, pour la même voix qu'il fallait doubler.
5: Sylvia Mangano.
1: Sylvia Mangano.
5: C'est une Italienne?
1: Une Italienne, non.
0: Américaine,
4: elle est morte, l'Américaine?
1: C'était pas une Américaine.
2: Alors, c'était peut-être pas une personne.
1: C'était pas une personne.
2: C'était la voix de l'ordinateur dans 2001, Odyssée de l'espace?
1: Non. Mais on se rapproche.
2: Ah, oui.
4: Dans un dessin animé?
0: C'était la voix de Il faut sauver Willy.
6: Dans Podane?
1: Dans un dessin animé, non. Podane, non.
2: C'était un objet, c'était un ordi, une machine.
1: Une machine.
2: En répondeur.
4: Star Wars?
1: Quoi?
4: Star Wars,
1: non.
2: Ah, c'était un mec qui s'était fait couper les...
1: Donald, non.
4: C'est un truc de science-fiction ou pas?
1: De science-fiction? Alors oui, un peu, oui.
2: C'est un robot.
1: Un robot, non.
5: Ah, c'est Dune? Dans le film Dune, non?
1: Dans le film Dune, non.
2: Alors,
3: c'est pas un animal, c'est pas un objet.
1: Je vais vous dire, elle doublait, je vais vous aider un petit peu, elle doublait le rôle titre.
5: Blade Runner, non.
1: Blade Runner, non.
4: Ah oui, donc si on... En fait, alors, donnez-nous le titre.
1: Mary Poppins.
4: Juste, vous nous dites le
1: plus vieux, Mary Poppins.
2: Bonjour, sur rien, moi, qu'est-ce que vous voulez, je meuble.
4: Ah oui.
1: Non, mais je viens de vous redonner les dates. Alors, 82, 2002. Vous voyez bien que Mary Poppins, ça date pas de 1982, quand même.
4: C'est pour les enfants, surtout.
1: Ah, c'est pour la famille.
0: C'est pas Beethoven.
1: Beethoven. Ah, le chien Beethoven.
0: Oui, oui.
1: Elle aurait doublé le chien Beethoven.
2: Et ce serait pas E.T. E.T. de Spielberg.
1: C'est E.T. Bonne réponse de Philippe Gueluc. C'est E.T.
4: Elle a dit maison tout le temps.
2: Elle faisait E.T. et qui faisait Gros Minet, alors?
4: Mais est-ce qu'on n'a pas E.T.
2: parle presque Grominet.
4: Pas
0: téléphone maison.
1: Téléphone maison, il dit déjà E.T.
4: Oui, et puis la voix est transformée un petit peu aussi.
2: Ah oui, mais n'empêche.
1: C'est Perrette Pradier qui, en 2002, quand le film est ressorti 20 ans après la version première, il a été rallongé de quelques scènes. On a même modifié un peu esthétiquement E.T. parce que les trucages étaient... plus adapté, évidemment, en 2002 qu'en 82. Donc, on a réadapté E.T. et c'est Spielberg qui, effectivement, a fait une nouvelle version, retravaillée, fêter les 20 ans de E.T. l'extraterrestre. Quand même, c'est vrai que la voix d'E.T., c'est quand même une voix particulière.
0: Ah, ouais.
1: Chantal, vous pourriez vous la faire.
0: Téléphone maison.
1: C'est émouvant, E.T. Moi, je l'ai vu.
4: Génial. C'est poétique.
2: J'ai pleuré.
1: Et vous avez mis Piggy aussi dans les Muppets.
3: C'est Piggy la cochonne.
1: Perrette Pradier, ouais, Miss Piggy. Et puis elle a fait aussi, elle a fait des tas de personnages. Sarafina dans Le Roi Lion. Elle faisait.
3: Doublage. Pas, essayez plutôt de trouver. Roger Carrel.
2: Essayez plutôt de trouver une chute à la séquence.
1: Non mais écoutez, Monsieur Gueluc.
2: Non mais c'est vrai, parfois on se demande si on doit écouter votre émission en prenant des notes pour ce tellement elle est dans. En information.
1: Bah écoutez, comme information, vous pouvez noter que c'est Philippe Gueluc qui a trouvé la bonne réponse.
2: Ah, ça, c'est de l'info.
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1: Une question pour Monsieur Fléau. Ah. Monsieur Fléau habite Chinon, dans l'Indre-et-Loire. Et c'est à la portée de tout le monde, cette question. Puisque je vais vous demander qu'est-ce qui a été remplacé par l'hectopascal en 1986.
4: L'hectopascal.
6: Ça, c'est le baromètre, ça. C'est le baromètre de...
1: C'est en météorologie qu'on utilise, c'est vrai. Entre autres, mais essentiellement en météorologie, c'est vrai, l'hectopascal.
6: C'est pas du bar, quelque chose...
4: Le millibar. Millibar.
1: Le millibar. Bonne réponse de Rachel Kahn.
3: Moi j'ai entendu minibar, mais ça n'a rien à voir.
6: J'avais entendu
0: minibar.
1: Ah non, c'est pas le minibar. C'est le millibar.
4: Ah, c'est la mesure.
1: Effectivement, l'hectopascal a remplacé le millibar. Avant on disait millibar.

0: Bon, je cherche depuis 2 heures, hein. Écoute.
1: Mais effectivement, c'est bien à savoir quand même que Blaise Pascal a donné son nom à l'ectopascal. Et effectivement, avant, on ne disait pas ectopascal, on disait millibar, avec 2 L, millibar, si vous préférez. Bravo Rachel Kahn, vous y connaissez en unité de mesure. Quelle mesure vous souhaiteriez prendre? Puisque un jour, peut-être, vous remplacerez la ministre de la Culture ou la ministre des Sports. Quelle première mesure vous prendriez en tant que ministre, Madame Kahn?
2: Lutter contre les déserts culturels.
1: Ah bah voilà, très bien. Ah bah, ça tombe bien parce qu'on va en parler... tout à l'heure, on aura au téléphone quelqu'un qui est à Nontron, là où Madame Rachida Dati est allée en visite hier en tant que ministre de la Culture. Mais d'abord, une question culturelle, justement, avant les infos de 17h, puisque je vais vous parler d'un roman qui est sorti en 1919, Le Fléau de Capistrano. Oula. Si vous voulez le titre original, The Curse of Capistrano. C'est un roman signé d'un auteur américain qui s'appelle, ou qui s'appelait Johnston McCulley. Mais pour quelle raison Le Fléau de Capistrano est-il un roman important dans l'histoire de la littérature et même, j'ai envie de dire, du cinéma et de la télévision depuis?
3: Ah oui, c'est parce que c'est un personnage...
1: Oui, Le Fléau de Capistrano.
3: Mais Capistrano, c'était un personnage ou un lieu?
1: Alors, Capistrano, c'est un lieu et évidemment, c'est là où on a découvert ce personnage.
4: C'est aux États-Unis?
1: Aux États-Unis, oui.
5: C'est un personnage fictif ou réel?
1: Fictif, bien sûr, même si, évidemment, c'est les auteurs se servent toujours.
3: Superman.
5: Est-ce que ça serait pas
3: Superman? Non.
5: Est-ce que ça serait pas Pinocchio?
1: Pinocchio, c'est en Italie, ouais. Pinocchio.
5: Il y a Walt Disney. Et là, c'est en essai aux États-Unis.
3: Zorro.
1: Comment vous dites?
5: Est-ce que c'est pas Zorro?
1: C'est Zorro.
3: Ah, oui.
1: Bonne réponse de Rachel Kahn. Le Fléau de Capistrano, qui s'est ensuite appelé la marque de Zorro,
5: la marque de Zorro,
1: ou le signe de Zorro. Ils ont changé le titre ensuite parce qu'effectivement, le personnage de Zorro est devenu si important qu'après tout s'est appelé Zorro. Ils ont rebaptisé le premier roman, mais le premier roman ne s'appelait pas Zorro, mais s'appelait Le Fléau de Capistrano. C'est John McCulley qui a inventé ce personnage de Zorro dont tout le monde connaît évidemment la célèbre chanson de depuis.
3: Un cavalier issu

0: Alors, monsieur Adil Rami, vous feriez, le faire. Ah, vous feriez un très bon zoo.
1: Ah, oui. Ah ouais.
2: Alors là,
3: et lui, il ferait un bon. Comment
2: mais oui. Ah, mais
0: c'est vrai.
2: Bernardo est muet, c'est génial.
0: On a Diego, comment il s'appelle, Diego de la Vega. Diego de la Vega d'un côté. On a Bernardo de l'autre.
4: On ferait un travail extraordinaire.
2: Et alors, qui ferait le sergent Garcia?
4: Moi aussi, je fais les deux.
0: On peut demander à Jean Benguigui de faire le sergent Garcia.
2: Mais c'est vrai.
5: Très beau Zorro. Deschamps m'appelle Zorro.
0: Ah bah, voyez.
2: Ah bon
0: non. Non, mais franchement, vous, j'ai pas tort. Il ferait un Zorro formidable.
2: Ouais, vrai.
5: Physiquement, maintenant, il faudrait savoir jouer.
6: Mais si tu sais jouer.
2: Mais tu t'en fous, t'as un masque, tu cours sur un cheval avec une épée.
4: Tu sais jouer de l'escrime un petit peu.
0: J'ai déjà le titre, Zorro Sex. le nouvel espion.
7: Nouveau James Bond.
2: Et Johan serait muet, ce qui serait
4: mais
2: quand même.
4: Mais comment on fait pour jouer un muet, justement, cette
2: année? Essaye.
0: Pendant les infos, tiens, mec, t'as essayé.
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9: Dans les 20 derniers mois, le cours de l'or a pris 50%. Si ça monte, par définition, c'est que les achats se multiplient. Achats qui viennent, bien sûr, des particuliers, mais il n'y a pas que ça. Depuis plusieurs années, ce sont les banques centrales qui achètent massivement. Et c'est le point clé, elles se débarrassent du dollar américain. C'est le symptôme du déclin des États-Unis et de la montée en puissance de ce qu'on appelait naguère le tiers-monde.
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0: J'aimerais maintenant vous demander qui est mort pendant une célèbre bataille. Il faut que je la retrouve, la bataille, parce que j'ai perdu.
5: Jeanne d'Arc. Oh,
0: non.
5: Elle est morte après la bataille.
0: Pendant une bataille, c'est Jeanne d'Arc.
5: Je sais pas moi comment je peux savoir.
7: Bah oui, parce que à Disney, il raconte Jeanne d'Arc mourir dans la guerre du barbecue.
5: Napoléon alors.
0: Mais non, mais Jeanne d'Arc, vous savez bien qu'elle est morte sur un

0: Je suis en train de brûler, Jeanne d'Arc.
1: Ah bah ouais, bah, ok. Alors Napoléon, je sais pas. Ah, il était sur un, il était même pas sur un cheval en plus. C'est faux. La photo du cheval, c'est même pas vrai.
0: Mais vous me citez que
1: il
0: des gens.
1: Il était sur un âne ou sur un mulet, c'est un mytho.
0: Mais non, mais vous me citez que des gens qui justement sont pas morts pendant une bataille.
1: Bah, ils m'ont menti alors. J'ai l'impression que c'était des guerriers qui sont morts. En...
0: Mais non, Napoléon, c'est juste qu'il est pas mort dans son lit là-bas.
1: Ah sa, bah alors Maximus.
0: Qui ça?
1: Maximus.
0: C'est qui ça, Maximus?
1: Le gladiateur 1. Ah, je fais pas moi. Donc, il doit attendre la fin de la question alors.
0: On l'aime un autre.
2: Ah, ah, oui, oui, oui. Ah, on a envie de lui faire des bisous.
0: Oui, c'est vrai, c'est vrai.
3: On sent grosse tête tout de suite.
0: Ouais. Non, le mien, il est mort pendant une célèbre bataille le 27 avril 1521, la bataille de Mactan ou Mactan, comme on dit à l'international, mais en France, on dit Mactan. Qui est mort pendant la bataille de Mactan le 27 avril 1521
2: Il y en avait beaucoup, hein.
3: Wow. Oui.
0: Un soldat, non pas.
3: Un poète.
0: Un poète, non.
2: Il y avait Lucien Marchal.
0: Non, non, non.
4: Là aussi.
0: Qui vous dites?
2: Moi, je connais que ceux qui ne sont pas connus. Lucien Marchal, François Klein. Enfin, il y en a beaucoup, hein.
3: Dis des noms.
5: Merci de leur rendre hommage.
0: Je ne crois pas qu'il y avait des noms comme ça lors de la bataille de Mactan.
3: C'était pas un soldat de métier.
2: Ah, c'est quoi? C'est une bataille qui n'est pas française?
0: Elle n'est pas française.
2: Ah. Elle est vietnamienne. Ah. Oh, asiatique.
0: Vous connaissez.
1: Vietnam, je connais, moi, par contre.
0: Allez-y.
1: Alors, c'est Booba. Mais non.
0: Qu'est-ce que vous me racontez?
1: Bah, Booba dans Forrest Gump. Oh la c'est la guerre du Vietnam.
0: Vous, allez trop, la fois, vous allez trop au cinéma, vous. Ouais.
5: T'as donné ton corps
2: non,
5: à la science.
2: Non, c'est. C'est. Est-ce que c'est.
5: Le corps à l'accident, parce que moi, j'aimerais assister à la dissection, tu vois.
2: Non, donne ton cerveau à la science.
1: Mais lisez mon livre, il s'appelle Autopsie.
6: Est-ce que c'est un anglais?
0: Remarquez, je serais de vous, monsieur de Kersauzon, je ferais moins le fiero sur cette question.
2: Oui. Ah!
0: Parce que vous
2: c'est en Bretagne!
6: C'est pas breton!
5: Vous êtes Christophe Colomb?
0: Non, pas Christophe Colomb.
2: Allô, non, c'est
5: Américo Vespucci.
0: Magellan. Ah, pardon?
3: C'est Magellan?
0: Magellan! Ah, oui. Bonne réponse!
3: Tu me mets toujours sur la piste.
0: Oui.
2: Ouais, il
3: c'est mon boulot. Gueluc, il fait les passes décisives.
1: Ouais.
3: Je mets le but.
0: Bonne réponse de monsieur Crédville. Magellan, à qui d'ailleurs Olivier de Kersauzon rend un vibrant hommage dans son livre Avant que la mémoire s'efface. Vous dites quand même que ce qu'il a fait Magellan à son époque, donc au XVIe siècle, même s'il n'a pas vraiment réussi à aller jusqu'au bout de son tour du monde puisqu'il est mort pendant cette fameuse bataille, hein. Il y avait sur la petite île de Mactan des autochtones qui, se sont battus. Lui, il pensait gagner parce que ils étaient plus nombreux, mais il n'avait pas envisagé qu'il y avait des flèches empoisonnées en face de lui et donc il en est mort, le pauvre le pauvre Magellan. En même temps, il essayait de chasser
2: oui, carrément.
0: Des gens de leur île, hein, l'île de Mactan. Mais vous dites qu'à cette époque, fallait le faire de naviguer comme il a navigué.
5: Ah ouais, c'est incroyable. Ouais. C'est le plus beau parcours maritime qui ait jamais été fait, hein.
0: Mieux que Christophe Colomb, Magellan.
5: Oui, parce que Christophe Colomb, il part des côtes espagnoles et je sais pas quoi, et il va vers les Antilles. Et en fait, on change pas vraiment de lumière entre avril au Portugal, la mer, les bleus ciels, ça, et pareil aux Antilles, parce que, comme Magellan, lui, il descend, et plus il va vers le sud, plus la mer est verte, plus elle devient noire, plus elle devient dure, plus les gens ont peur. Ça a rien à voir. Magellan, c'est très courageux.
0: Vous dites même quand il y a la nuit pendant plusieurs jours.
5: Oui. Ben plus tu vas vers le sud, plus c'est la nuit absolue en hiver.
0: Voilà. Et donc, vous dites, à cette époque-là, eux, ils savaient pas ce que ça voulait dire.
5: Non, il y avait des hommes de Magellan qui croyaient encore que la mer était plate, tu vois. Donc, chacun pensait approcher de l'endroit où on va tomber pour toujours.
1: C'est... Ah, elle est pas plate?
5: Non.
1: Parfois, il y a des vagues, mais elle est plate.
5: Non, mais elle est plate, oui. Non, oui, oui. Non, elle est plate.
0: Elle est plus plate que ma Pamela Anderson.
5: Oui, non, elle est plate. Tout est plat, tout est plat.
1: Ah, voilà.
5: Olivier, continue ton récit passionnant sur ton livre formidable. Je suis tout à fait perturbé par ce qu'il dit. Moi.
0: Vous lirez le livre d'Olivier de Kersauzon à
1: Nîmes? Impossible, juste la couverture, ça ne m'intéresse pas.
5: Non, mais je te remercie, ça me rassure.
1: Là, j'ai croisé Paul Alcarat. Il a voulu m'offrir son livre.
0: Ouais.
1: Mais évidemment, je ne l'ai pas pris.
0: Bah non.
1: Je lui ai dit, mais comment tu veux que je le lise? Il me dit, bah, tu te renseigneras, tu feras des recherches. C'est incroyable, lui. Hein. Bah, j'ai lu quand même le truc derrière, là. Je sais pas comment ça s'appelle, le résumé, là. La quatrième de couverture.
2: Ouais. Ouais,
1: ouais, bah, la première phrase, il fallait que j'aille dans le dictionnaire. C'est bon.
2: Ouais.
1: Je lui dis au moins mets-moi des Astérix, ah, oui. Quelque chose, non même pas.
0: Il sera là la semaine prochaine, Paul. Ah, mais il a dû être déçu que vous preniez pas son livre quand même.
1: Ouais, mais pourquoi faire?
0: Mais c'est vrai. Bah, pour le lire.
1: Non, moi, je vais pas le lire.
6: Moi, alors il est passionnant, il est
0: si
6: passionnant.
0: Vous voulez, moi,
6: ce
0: je
6: livre.
0: Peux vous donner des cours de lecture.
1: Non, mais j'ai
0: le soir.
1: Non, mais je sais lire. Mais le problème, c'est que je sais lire, mais je retiens pas ce que je lis. Et je suis dyslexique, alors à chaque fois je dois revenir au bout de la phrase et je mets du temps à lire un livre.
4: Mais Isabelle aussi a failli être Miss Mexique à un moment. Non
1: mais il y a un nouveau truc maintenant. Ah, je viens de comprendre, enfoiré.
0: Vous avez dyslexique et Miss Mexique réunis dans la même émission.
7: Oh, quelle horreur.
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0: Une question pour Pascal Fauchère qui habite Belleville-sur-Vie en Vendée. C'était le Grand Prix d'Amérique ce week-end. Ah oui. C'est Nicolas Bazire, le fils de Jean-Michel Bazire, qui était déjà un grand nom dans le domaine des courses de l'hippisme. Et cette 101e édition du Prix d'Amérique a vu donc le petit-fils Bazire, parce qu'il y avait le grand-père déjà avant, gagner sur un cheval. Alors, vous voulez que je vous donne le nom du cheval?
2: Ah oui, j'aime bien les noms de chevaux.
0: Davison Dupont, il s'appelle.
2: Ah, j'aime bien.
1: Comment ils font pour
0: Davison Dupont. Non, c'était pas
1: combien chez les Bazire.
7: C'est Basile.
1: C'est pas la bande à Bazire.
0: Non, non, c'est la famille Bazire, pas la bande
7: grosse
0: à Bazire.
7: Grosse famille, hein, grosse famille Bazire.
0: Ah oui, ah oui, grosse
7: ah oui,
0: famille.
7: Business, finance et tout.
0: Mais alors, on va voir si vous suivez bien les chevaux, puisque ma question est toute bête. Êtes-vous capable de me donner trois autres chevaux ayant gagné le Grand Prix d'Amérique depuis l'existence du Grand Prix d'Amérique?
7: Une de mai.
0: Alors une de mai deux. Non, alors une de mai deux, c'est pas à Vincennes, vous voyez.
2: Ah, il faut que ce soit à Vincennes en plus.
0: Ah bah le Grand Prix d'Amérique, c'est à Vincennes.
7: C'est pas le Grand Prix du Qatar dans le triomphe.
0: Ah non, c'est pas non.
7: As du Toucan.
0: Comment vous dites?
7: As du Toucan,
0: non.
1: Belle de jour.
0: Belle de jour, non.
7: Belle de nuit?
0: Non plus. Non.
7: Belle de dos?
0: Non.
7: Ah non. Ça, c'est Mergo.
0: Non, mais vous pouvez...
1: Mais on est dans le style, à peu près, c'est ça.
0: Vous pouvez m'en citer, je vous jure. Hein. Moi, j'aurais pu en... peut-être...
7: J'ai Linotte,
0: non.
2: Japlou,
0: non plus, pas de chance. Japlou, c'est pas non plus dans le Grand Prix d'Amérique. Qui a dit J'ai Linotte?
7: Moi.
0: J'ai Linotte, bravo. Elle a gagné deux fois, J'ai Linotte. Bravo, monsieur Junio. Ça fait un cheval.
1: Tornado, Laurent.
0: Tornado, c'est bien, mais non.
7: Mon petit poney,
0: non. Non, alors les derniers, vous voyez, sont moins connus, ça c'est vrai. Il y a Passport, il y a Pro Patria, il y a...
1: Ah oui, donc on peut citer des trucs comme ça.
0: Azolton.
1: Carnet de voyage.
0: Il y a Dassota, Muscleton.
7: C'est pas beau.
0: Alors, après, on arrive à Gélinotte, vous voyez.
1: Boîte à outils.
0: Non.
1: Priapisme.
0: Et puis, dans les années 60, 70, 80. Gélinotte, c'est une des plus anciennes, hein, monsieur Junio. Gélinotte, c'est dans les années 50 qu'elle gagnait.
1: Isabelle Gélinotte. Apoplexie.
0: Non, mais... Il y a des plus récents, vous voyez. Le quintuple vainqueur, c'est dans les années 90. C'est pas si vieux, vous voyez.
2: Alors, Bella du Gazon.
0: Non.
1: Ah oui,
2: comme ça, ouais. Et le général du Speed.
0: Pouf.
2: Non.
0: Au moins, elle essaye, Ariel. Mais,
7: triple galop pontage.
1: Feu rouge.
2: Général de Normandie.
1: Poteau rose.
0: Quand je vais vous donner les noms, peut-être quand le public vous
2: en
0: donnera.
2: Est-ce qu'il y a des noms de...
7: Jean-Pierre Foucault.
0: Ah, non.
2: Est-ce que, par exemple, il y a des...
0: Il y a Bellino aussi, par exemple. Et Bellino 2.
7: Bellino
0: 2, il a gagné trois fois, Bellino 2.
1: Ouais, un truc avec Belle, je suis sûr, il y en a plusieurs.
0: Mais il y a plus facile encore que Bellino 2.
1: Bella.
0: Non.
2: Est-ce que ça, il y a des noms de propriétaires dedans?
0: Non, c'est des noms de chevaux, je vous jure. Vous n'avez entendu que pendant des années.
7: Mais non.
1: La Boulette.
0: Oh, mais non, pas la Boulette, non. Dans 30 secondes, on va encore perdre un chèque RTL.
2: Galon.
0: Comment vous dites?
2: Galop du Gazon.
0: Galop du Gazon, non.
1: Roule ma poule.
0: Non, roule ma poule.
2: Bernardo.
7: Trottinette.
0: Trottinette, non.
1: Trotte ma crotte.
2: Fraise Tagada. Fraise Tagada,
0: non.
7: L'avoine.
1: Excellent.
0: Non plus, non.
2: Arrume des foins.
1: L'avoine à vapeur.
0: Non plus, non, bah écoutez.
7: C'est parti, mon kiki.
0: 300 euros et regardez les mains.
2: Ah non, il y a des gens.
0: C'est là qu'on voit vraiment.
7: Il y a des parieurs.
2: Ah oui.
0: C'est là que les grosses têtes vraiment là vous avez failli.
7: Ah non, on joue pas au PMU nous.
1: C'est que des fans de Marc Charif.
0: Alors allez-y, Monsieur Toen.
10: La dame là, allez.
9: Oh non, finalement, je vais à la gauche.
10: Non.
9: Comment ça va? Présentez-vous votre réponse.
11: Monique.
9: Bonjour, ah, Monique. Alors, vous savez que pour rentrer en boîte, faut dire que je viens de la part de Monique. Ça marche à chaque fois.
7: De qui la tienne?
11: Ça marche à chaque fois.
9: Alors, Monique, on vous écoute.
0: Vous venez d'où, Monique?
11: De Paris.
0: De Paris. Voilà. Alors, c'est qu'il me faut...

0: deux noms de chevaux, hein, pas
1: oui,
0: un seul.
1: Oui.
0: Alors allez-y.
1: Idéal du Gazo,
0: oui.
1: Et Ourasi.
0: Excellent. Ah, ah,
2: et Ourasi, on l'a dit, Ourasi.
0: Non. Non. Vous gagnez 100 euros.
3: Idéal du Gazo.
4: Idéal.
2: Ah, c'est et Marie oui. de Monique qui l'a dû en faire de l'argent.
4: Pas. C'est du Gazo, mais pas le...
0: Idéal du Gazo.
5: Est-ce que c'est la première fois que vous gagnez au PMU?
0: Ourasi, il a gagné 5 fois
2: au
0: Ourasi.
2: Ah, Ourasi, Ourasi.
0: Ah bah oui, je vous l'ai dit qu'il était hyper connu.
6: Non, Ourasi était très connu, ça va.
0: Et puis, il y avait Général du Pomo aussi.
4: Ah,
2: moins connu.
0: Roque Épine, vous auriez pu le trouver aussi.
4: Oui,
0: Roque Épine, voilà quand même des noms de gagnants du Grand Prix d'Amérique qui étaient trouvables ou retrouvables. On vient de perdre 400 euros.
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0: Quelle est la différence? C'est pour Nadège Marchand qui habite Vareil en Saône-et-Loire. Quelle est la différence évidente entre un chat et une chatte?
10: J'ai une idée.
11: Oh, bah j'ai envie de dire les couilles, mais ça va pas
4: mais
11: être.
4: Non, c'est la couleur, la couleur.
0: En dehors, évidemment,
4: la
0: de son
4: couleur,
0: sexe.
11: Une chatte peut être tricolore et pas un chat.
4: Voilà.
0: Non, non, non.
4: Bah, si.
1: En tout cas, au moment où ils ont envie de s'accoupler, ils sont pas pareils.
0: Ah, non.
11: La
0: non,
11: queue?
0: Non, non, non. Non, il y a un truc infaillible pour savoir si le chat que vous avez chez vous est un chat ou une chatte.
10: Bah, alors, quand on l'achète, j'espère. Bah, moi, j'ai pas de chat. Mais,
11: on a l'info, oui.
0: Oui, mais imaginez, par exemple, puisqu'il faut que je précise tout, vous avez plusieurs chats chez vous, voyez.
10: Ok.
0: Un troupeau de chats, je sais pas comment on dit.
10: Oui, oui.
11: Oui, c'est bien un troupeau, c'est bien.
10: Je sais pas, je déteste les chats, mais ok.
0: Moi, si je me mets, je suis allergique aux chats.
4: Une meute de chats.
11: Non, c'est pas un chat, vous.
0: Vous avez
11: non.
0: Une dizaine de chats, voyez.
10: Ça s'appelle un chat.
0: Ils sont en haut de l'escalier. Vous arrivez chez vous, les chats sont en haut de l'escalier.
10: Ah oui, donc, alors attendez. J'habite avec donc 10 chats dans un manoir, puisque j'ai un escalier.
0: Enfin, il n'y a pas que dans les manoirs qu'il y a des escaliers.
10: Ah non, non, alors dans un
4: duplex. Alors, donc, c'est sa façon de se déplacer.
11: Et les oreilles.
4: C'est la queue en l'air ou pas?
0: Les chats sont tous sur le palier, les chats, les chattes. Ouais. Et là, d'un seul coup, quand ils vont venir vers vous, et vous allez vous rendre compte qui sont les chats, qui sont les chattes.
12: Les, les chattes, elles ne descendent pas les escaliers, elles ont peur.
0: Ah non,
4: elles ont un sac à main.
0: Ah, les chattes descendent pas.
13: Les chats, ils arrivent quand on les appelle.
4: Bah non, alors, c'est une façon de marquer.
0: Ah oui, alors que la chatte, elle reste au téléphone.
4: C'est une façon de marquer.
10: J'aime bien les clichés. C'est
11: est-ce que les mâles...
10: Elle a de l'eyeliner.
4: C'est une façon de marquer.
0: Oui.
11: Est-ce que les mâles marchent l'amble?
4: Faut que je le dis alors.
13: Non. Elle croise les pattes.
0: C'est pas tant une façon de marcher parce que les chats...
4: C'est
0: les
4: la queue en l'air ou pas?
0: Les chats et les chattes marchent de la même façon, mais il y a un petit détail.
13: Oui, elle bouge ses fesses comme ça, elle avance comme ça, non?
11: Le mâle, il a les griffes sorties?
0: Non.
10: Non. Il y en a une qui marche en croisant les pattes.
13: Oui.
10: Comme sur un défilé de mannequins.
0: Monsieur bon. Boudère.
1: Excusez-moi, mais je ne sais pas si vous êtes au courant, mais ce n'est pas le même appareil génital. Est-ce que vous êtes au courant
0: ça, oui, mais je suis d'accord.
1: Ah, ça n'a rien à voir dans ça. Ah, d'accord.
0: Mais vous avez un troupeau.
10: C'est de loin.
1: Bah, par rapport à leur prénom, s'il s'appelle Eric, c'est un chat. Qu'est-ce qu'on va se prendre la tête pendant deux jours là?
13: Ah, quand les garçons avancent, ils baissent la tête et les filles, elles regardent
0: non
13: devant
0: plus.
13: Elles.
10: Ah, je sais.
0: Allez.
10: Les. Vous êtes des salauds. Les mecs qui sont un peu bêtes, ils reculent.
11: Quand on leur
10: dit de venir.
11: C'est dans les yeux.
0: Ah là, je vais vous apprendre quelque chose, monsieur Bastien.
11: C'est dans la tête.
0: C'est dans le magazine Ça m'intéresse, le hors-série des savoirs inutiles. 582 savoirs inutiles dans Ça m'intéresse.
1: Ah, je crois que je sais.
0: Et là, on apprend qu'on peut distinguer les chats mâles des chats. Des chats femelles, uniquement là, quand on les voit.
1: Oui,
13: quand on les voit marcher.
1: Bah je crois que c'est les femmes, les chattes, elles font et les chats, ils font.
11: Non.
1: Sois un peu énervé.
11: C'est quand on les appelle, on leur dit viens Minet. Et
1: Minet, c'est un garçon.
11: Le mâle, il fait non, moi, ça me casse les couilles.
0: Non plus.
4: Non, mais c'est quand on les voit marcher, Laurent.
0: Alors,
1: mais tu l'as déjà dit, il a dit non.
4: Oui, non, mais oui, mais comme il me répond pas, vous dites que les conneries. Moi, je voudrais resserrer le dol.
0: Quand les chats et les chattes marchent, là, on voit plus la différence.
13: Ah.
0: Mais
13: donc c'est immobile.
4: Ah, c'est quand ils sont à l'arrêt. C'est une façon de s'asseoir.
13: Eh ben oui.
0: C'est au début qu'on voit.
13: Ah, oui. Il y en a qui s'allongent sur le côté comme Caligula et d'autres qui sont sur les fesses.
4: Non, une façon de s'asseoir.
0: Non, pas une façon de s'asseoir.
11: C'est la queue qui les trahit.
0: Non plus.
12: Les chats courent.
4: Ah, si, c'est leur façon de se lever.
0: Non plus.
11: Ils mettent la patte droite. Ils sont droitiers les mâles.
0: Excellente réponse. Ça. Alors c'est l'inverse, mais c'est quand même une excellente réponse de Monsieur Baffy.
11: On a plus vite fait de regarder les couilles, pardon.
0: Les chats sont gauchers, les chattes sont droitières.
11: Bah, je savais pas.
12: Alors. Mais alors elles mettent la patte de droite.
0: Exactement.
12: En avant.
0: Le chat mâle va mettre d'abord sa patte gauche pour descendre l'escalier.
13: Là vous avez mis votre patte droite.
1: On a dit mâle. On a dit mâle.
0: Comment vous dire ?
1: Vous avancez.
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0: C'est un ballon d'or dont on parle à page 9 du journal La Croix aujourd'hui. Pour quelle raison parle-t-on de ce ballon d'or?
14: Ah oui, c'est George Weah qui est le président du Liberia, ancien ballon d'or 95, ancien joueur du Paris Saint-Germain. Et c'est l'élection présidentielle au Liberia aujourd'hui pour un deuxième mandat.
0: Alors bonne réponse de Johan Rioux, bravo. C'est quand même rare, un ex-joueur du Paris Saint-Germain, qui est donc président de son pays, le Liberia.
14: Mais il paraît que ça n'a pas été terrible, ce mandat, ouais. Il a pas
15: toujours respecté. C'était une femme, d'ailleurs. C'était une femme qui était présidente, qui était une très bonne présidente, apparemment.
0: Vous avez raison, absolument, monsieur Stevie.
15: Donc on a une analyse géopolitique du Liberia. Non, par mais Stevie, c'était étonnant de voir une sacrée femme d'État qui était la présidente du Liberia, qui tenait le pays.
4: T'as pas à être sur le cul, il est très
15: spécialisé très Liberia.
4: Non,
15: mais c'est pointu, quand même, le Liberia.
4: Et c'est t'as pas à être sur le cul et avoir ce petit mépris.
15: Alex, c'était pas du mépris. Qui connaît le Liberia?
16: Non, mais moi je comprends, Madame Mérigo, elle défend.
17: Madame Mérigo?
0: Alors là, c'est pire que tout.
15: Madame Mérigo, ah ben.
16: Non, mais elle défend son voisin parce qu'il est noir, non? Alors, j'ai même pas vu, vous êtes noir ou pas, j'ai pas compris.
15: Oh, je suis un peu tout.
16: Ma voisine, soi-disant, elle est noire, je savais.
0: Et maintenant,
16: vous n'avez pas vu parce que je regarde jamais ce genre de truc. Et puis, à tout d'un coup, vous m'en parlez. Je me dis, tiens, pourquoi pas. Ça doit être pour ça qu'elle le défend, dis donc.
0: Je vous emmène à la piscine de Roubaix maintenant pour la question suivante. Question pour Ghislain Fondin qui habite la Seille-Condé, c'est dans le Cher. Il y a un certain Georges, qui est exposé à la piscine de Roubaix. Mais de quel Georges s'agit-il?
15: De Niro,
0: non. Quel Georges peintre est exposé à la piscine
17: siècle,
0: de Roubaix?
16: Georges Rouault.
0: Non, 20e siècle.
17: 20e siècle.
4: Il n'y en a pas 36 des Georges.
16: Non, mais là, il s'est trompé, c'est 20e siècle, Georges Rouault.
17: Oui.
16: Il ne peut pas me reprendre en disant non 20e siècle.
17: Non, on cherche un peintre du 20e.
0: Non, 20e, vous me demandez quel siècle, je vous dis 20e siècle.
17: On cherche un peintre du 20e siècle dont le prénom est Georges.
4: Mais c'est le Jean-Pierre Coff de la Gouache.
16: Georges Braque.
4: C'est le Jean-Pierre Coff de la Gouache.
16: Georges Braque.
0: Le Jean-Pierre Coff de la Gouache.
4: Bah oui.
16: Georges Braque.
0: Georges Braque, non.
15: Et c'est des Français.
18: N'oubliez pas le poisson.
0: Il est français.
15: Clémenceau.
0: Mais non. Oh. C'est pas bête, notez bien, il était copain avec Claude Monet, si ma mémoire est bonne. Ça aurait pu.
15: Mais il peignait.
0: Il peignait pas si mal.
17: Est-ce que c'est pas
15: non,
17: un
15: mais il dessinait.
17: Est-ce que c'est pas un piège? Est-ce que ce serait pas un Giorgio?
0: Non, c'est un vrai Georges.
16: Bon, copain de Monet, donc impressionniste.
0: Voilà.
16: Il n'y en a aucun qui s'appelle Georges, enfin, c'est pas grave.
0: Il est mort.
16: Pissarro, c'est Camille.
0: Il est mort en 2012.
16: Sera en 2012.
15: Vazarelli.
0: Il est mort en 2012.
17: Ah, il est mort en 2012.
0: Et c'est sa première grande exposition.
4: Et vous le dites comme ça.
17: Il n'est pas super connu, alors c'est sa première
0: expo. Quand même, son nom est très très connu parce que j'ose pas vous le dire.
17: C'est un homonyme.
0: Son fils est très connu.
16: C'est pas Caillebotte.
0: Caillebotte, non, c'est pas Caillebotte.
18: C'est un fils, mais son fils est connu en tant que peintre.
0: Son fils est même autre chose. Son fils est plus connu que le père.
15: Un acteur.
12: Son fils est un chanteur.
0: Un acteur.
18: Brasseur.
16: Jean-Paul Belmondo.
0: Mais non, Georges.
16: Georges, merde.
15: Ah, Georges.
14: Un acteur encore en vie qui fait des beaux films.
0: Oui,
14: des beaux
0: encore
14: succès.
0: En vie. On a eu peur, mais il est encore en vie.
18: Ah, bah oui.
15: Georges Arditi.
0: Georges Arditi. Bonne réponse.
18: Il a pas trouvé Hector.
0: Mais Hector.
16: Non mais attends, mais si on descend tellement bas, maintenant on en est. Déjà c'est des épingles sans aucun intérêt, puis après ça devient des épingles qui sont paires d'acteurs. Non mais je veux dire où on va quoi.
0: Non, écoutez,
16: le mec parce qu'il s'appelle Georges. Montrez-moi sa croûte.
15: Mais attendez, Arditi va pas bien s'il nous écoute.
0: Écoutez, il peint très bien le père de Georges Arditi.
15: Alors c'est une perte. Elle est belle,
16: ah non, c'est
15: la
16: pas mal. Ah non, c'est pas mal, c'est pas mal. Il y a un côté Balthus, c'est un peu symboliste. C'est une ambiance un peu surnaturelle dans une ambiance.
18: Enfin, il découvre, il maîtrise le clair obscur, hein.
16: Non, mais c'est plus que ça. Non,
18: vous
16: non,
18: connaissiez?
16: Il y a quelque chose là. Il y a quelque chose.
18: C'est beau.
16: C'est mieux que le père. Le père, qu'est-ce qu'il fait déjà?
15: Non, c'est le fils.
18: Mais c'est lui le père.
16: C'est l'acteur, non,
18: c'est le fils qui est acteur.
16: Oui. C'est, non, mais c'est franchement, c'est même très bon ça.
18: Très bien.
16: C'est typiquement.
18: C'est un grand acteur.
16: Post-surréaliste, néo-symboliste. Vous voyez ce que je veux dire?
15: Vous ne connaissiez pas?
16: Jamais entendu parler, mais maintenant je vais regarder. Non, gros. Parce qu'on est ouvert à tout, hein.
15: Ah, oh bah oui, on est bien ouvert, hein.
16: Y a que, vous savez quoi? Il y a que les gens qui s'y connaissent pas qui disent, mais je savais.
15: Ah oui.
16: Non, moi je vous dis, je savais
18: mais
16: pas.
18: Mais c'est une grosse imposture, Hector. Vous connaissez rien sur moi,
12: c'est magnifique.
16: Et j'aime bien apprendre tous les jours.
15: Ah, ça c'est beau.
0: Georges Arditi, effectivement, est exposé pour la première fois. C'est une belle exposition à la piscine de Roubaix. C'est bien le papa de Pierre Arditi.
16: Mais c'est très. C'est pas mal, hein. C'est très bon.
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3: Notre ami Boudère nous a promis d'autres blagues. En plus, elles sont neuves, ces blagues. On les connaît pas.
4: Mais
3: d'où vous les sortez, vos blagues, d'ailleurs, Boudère?
4: Vous savez, les blagues n'appartiennent à personne. On nous les raconte dans des dîners, entre potes, et après, on se les refait à notre sauce.
3: Alors,
4: ça, c'est comme, ça se passe dans un mariage. Il y a la mariée qui rentre avec le mari. Il rentre, c'est la cérémonie. Et là, t'as deux personnes qui sont assises, qui disent, ils se disent entre eux, oh là là, mais qu'est-ce qu'elle est moche, la mariée. Et l'autre, il dit, ah ouais, elle est dégueulasse. Et là, derrière, elle dit, oh, dis donc, je vous dérange pas, vous parlez de ma fille, là. Il dit, ah, pardon, vous êtes son père. Elle dit, non, je suis sa mère.
3: Encore une.
4: J'en voulais une autre, c'est vrai.
3: Ah oui, vraiment.
5: Très, très bon.
4: Mais c'est un mec qui passe devant le juge. Le juge, il dit, bon, monsieur, c'est quoi les faits qui vous ont reproché? Et d'écouter, c'est bientôt Noël et j'ai fait les courses de Noël un peu trop tôt. Il dit, un peu trop tôt, mais c'est pas puni par la loi. Mais qu'est-ce que vous avez appelé trop tôt? Il dit, le magasin était fermé.
3: Si elles sont bien, parce qu'en plus elles sont propres.
4: Ouais.
3: Elles sont propres, elles sont drôles.
6: On peut les raconter dans une bar mitzvah.
3: Ah ouais.
4: Là, j'ai une petite fille qui vient voir son papa. Il dit, papa, c'est quoi la beauté? Il dit, tu vois ta mère? Il dit, oui. Il dit, c'est pas ça du tout.
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3: Alors donc ma question sur le rugby pour Monsieur Berléand. Pardon François, on était en train d'essayer d'élever le niveau sportif
4: là, c'est pas possible.
3: De cette émission. Vous connaissez évidemment le fighting spirit,
4: oui.
3: Cher aux Irlandais.
4: Les Irlandais, bien sûr.
3: L'esprit de combat. Le fighting spirit, c'est pour l'Irlande. Mais de quoi parle-t-on quand on parle des Français et de la place laissée à l'imprévu, à l'inspiration, à l'ingéniosité?
8: French flair.
3: Bonne réponse de Sébastien Thoen.
8: Non, arrêtez, je déteste ça, arrêtez. Non, sérieux, arrêtez.
3: Une question politique, mais d'actualité contemporaine.
4: Ah, j'adore.
3: Je tiens à rassurer Christine O'Krent et Christine Bravo. Il s'agit de Nadine Morano. En effet.
8: Ah, une Miss Monde.
9: On élève le niveau,
8: on
9: là.
8: On parle jamais des Miss Monde, ça.
3: Quel était le nom de famille de Nadine Morano jusqu'à l'âge de 13 ans?
8: C'était pas
10: un nom connu?
3: Alors non, il faut savoir que son papa a fait changer, d'ailleurs c'est un décret qui a été signé par Chirac lui-même, le papa de Nadine Morano a changé une lettre dans son nom.
8: Morano.
3: Ah non, parce que Morano c'est le nom de son mari.
9: Eh voilà.
3: Et là, alors
9: le
3: là.
9: Le pauvre. Elle s'appelait Connard ou un truc. Oui, mais tu sais, les connards, ils changent une lettre pour s'appeler Canard.
3: Elle s'appelait
9: c'est
3: pas...
9: con aussi de s'appeler Canard, en tout cas.
3: Ah.
9: Il est con, le mec.
10: Il a changé son nom. Ouais, et c'est moi qui lui demandais. Il me dit non, moi je suis né connard, je resterai connard. Il voulait pas changer. Hein.
11: Non, je crois que son nom de famille c'était genre un truc comme Amouk, et non. Du coup ça faisait Nadine Amouk.
3: Non.
11: Non. C'était pas forcément une blague, hein, c'était vraiment une proposition de réponse.
3: Ce qui est intéressant, c'est qu'elle soit née à Nancy.
9: Oui,
3: et quand elle est née à Nancy, donc elle s'appelait.
8: Nadine Metz?
3: Non.
10: Oh là ouais.
3: Non.
9: Est-ce que vous pouvez me dire si c'était un nom chiant à porter?
8: Mais d'après toi!
3: Putain, mais votre c'est question dingue. Est idiote puisque le papa a décidé de changer de nom.
8: La prochaine fois on l'appellera Sophie d'avant.
9: C'était un nom propre. Laurent,
3: si évidemment il a voulu changer de nom, c'est parce que c'était embêtant à porter.
9: Ah, c'était ridicule.
8: Bah c'est pareil.
9: Non, c'était un nom propre.
10: C'est un nom propre qui
3: non,
10: était gênant.
3: Non, pas un nom propre.
10: Un nom commun qui était insultant.
3: Un nom commun. Et
9: insultant.
3: Un nom commun qui est devenu aussi quasiment, pas un nom propre, mais en tout cas...
8: Nadine Fist.
9: Boche.
3: Non, Boche.

0: Non, non.
1: Nadine
2: Frigidaire, frigo.
0: Non, non, non.
3: Endure.
0: Je vous ai donné une indication.
3: Nadine Mouillette.
0: Non.
4: Oui, Nancy, donc c'est un rapport avec Nancy. Nancy.
0: Voilà, l'Est de la France en tout cas.
3: Nadine n'est soumise.
5: Qu'est-ce qu'il y a, Nancy?
0: Quand elle avait 13 ans, ça n'était pas ridicule.
3: Nadine à table.
0: Mais ça aurait pu l'être après.
5: Parce qu'à 13 ans,
2: Vierge, on n'a pas
5: on
2: ses
5: est
2: règles.
5: Comme ça, vierge.
0: Pas loin.
3: Nadine Pucelle.
0: Pucelle. Pucelle, bonne réponse. Excellente réponse de Christine Bravo. Eh oui, Nadine Pugel, enfin plutôt Nadine Pucelle, est devenue Nadine Pugel.
3: Quand elle a perdu.
0: Parce que son papa a préféré.
4: Mais c'est pour ça qu'elle se prend pour Jeanne d'Arc.
0: Ben oui, c'est quand même incroyable.
6: Ah, parce que c'est vrai, c'est Dorémy, c'était à côté de Nancy.
0: Mais oui, bien sûr. Dorémy, c'est près de Nancy. Et effectivement, c'est son papa qui s'appelait Pucelle, monsieur Pucelle, qui a préféré, j'imagine, pour ses enfants, peut-être pour sa fille.
4: Déjà, pour l'épouse de monsieur Pucelle, ça devait pas être...
0: Bah ouais, c'est exactement. Et donc, elle s'est appelée Pucelle jusqu'à l'âge de 13 ans, puis Pugel par la suite, et enfin, c'est Morano bizarre, hein, de son nom de femme. Excellente réponse collective.
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0: sa sœur jumelle.
1: On est solidaires.
0: Je ne sais pas si vous l'avez remarqué, mais depuis que Yoann Rioux est en blonde, on ne l'entend plus. Il est totalement inhibé.
2: Non, au contraire, je suis désinhibé et tout. Mais j'ai encore envie. Regardez, on a un espace
3: extraordinaire. Il est grisé.
2: J'ai envie d'aller danser, j'ai envie d'aller m'exprimer.
0: Ah bah, ça tombe bien parce que je voulais dire un mot sur le Rocky Horror Show. Ah. Et je pense que vous auriez
1: belle transition.
0: Je pense que vous auriez votre place.
2: Ah oui, ce serait moi le Rocky, ce serait moi.
0: Dans le Rocky Horror Show, parce que là, actuellement, et pour encore deux semaines, se joue donc, je vous l'ai dit, cette comédie musicale qui est une sorte de vaudeville, forum, de folie, forum antique, Funny Thing Upon on the Way to the Forum. Mais c'est pour deux semaines encore seulement. Et tout de suite après, ce sera le Rock'n'Roll Musical Culte, enfin sur scène, en version originale à Paris, le Rocky Horror Show. Et si vous voulez vraiment gagner le milieu de la salle pour danser, on envoie un extrait, évidemment, de cette comédie musicale. Mais d'abord, peut-être une question.
2: Oui.
0: Car on va écouter tout de suite après, je crois que la chanson phare de cette comédie
4: touch
0: musicale
4: me.
0: S'appelle Toucha Toucha Touch Me, exactement.
5: Oh là là, c'est imprononçable. Je peux bien faire la pub pour ça, mais...
0: Monsieur Rioux essaiera de danser sur ce titre.
5: Mais oui. Remonte tes bas, hein, parce que franchement,
4: oui,
5: c'est...
4: Ça, c'est s'il te plaît.
5: Attends, c'est...
0: Il a connu des hauts, mais là, effectivement...
5: Je vois, mais je vois sous les yeux d'Ariel.
1: Sa taille en bas n'existait pas. Il a fallu que je dise que ce ne sont pas des jambes, mais des petits gigots d'agneau. Et la dame a compris
2: j'ai
1: pour les
2: collants. J'ai parmi les plus beaux mollets de France. J'ai des mollets énormissimes. Regardez.
5: Non, mais
2: j'ai des mollets de dingue. J'ai des mollets de cycliste. Mais regardez les mollets.
5: Mais oui.
2: J'ai des mollets de cycliste et de footballeur.
5: Attention. C'est bon, ça. T'as un fil derrière.
2: J'ai un fil.
0: Mais
2: regardez. Au premier rang. Qui est au premier rang pour vérifier mes mollets?
0: J'ai l'impression de voir la sœur cachée de Marilyn Monroe.
2: Mais regardez-moi ça, monsieur. Regardez. J'étais footballeur. Regarde, il me touche. Comment vous vous appelez?
6: Patrice.
2: Est-ce que vous passez une bonne après-midi avec...
6: Oh, super.
2: C'est la première fois que vous venez au Lido.
5: Tu baisses pas trop, vois tes fesses.

0: Oh, mais Johan,
1: bonjour, monsieur.
2: Johan,
1: je vous en prie, je vois le trou du souffleur.
3: J'ai changé ma culotte juste avant l'émission.
4: Tu perds tes bases.
1: Ariel, fermez les yeux, Ariel. Ariel, fermez les yeux.
4: Non, mais...
1: Ariel, j'arrive.
4: Mais
1: après BHL, YKL.
0: On dirait mais... Balasco dans Nuit d'Ivresse.
4: Non, mais...
1: Même pas. Pire. Mais Sarah Laurent, tout va bien. Allez à votre place,
4: Mais j'admire les talons. Ils marchent bien sur ces talons.
0: Moi, j'ai un doute que ce soit la première fois, les talons. Hein, je vous dis.
4: Oui.
0: À mon avis, il a déjà pratiqué.
1: Je voudrais d'ailleurs remercier la maison RD qui nous a prêté les plumes.
0: Oui.
1: Parce que c'est une maison illustre qui...
0: Café fait... et l'Odoli, Laurent d'ailleurs, avec Annie Cordy à l'époque.
1: Et qui fabrique les boas, des boas énormes que vous aviez autour du cou à Yoann Rioux.
0: Les plus belles plumes de Paris.
1: Et Ziz du panier. C'est une maison qui existe depuis 1870, la maison RD. Et alors, j'ignorais, mais c'est que les autruches... Il n'y a pas de problème à utiliser des plumes d'autruche parce qu'on les tond.
0: Oui.
1: Comme les moutons.
0: Les tons, les autruches.
1: On tond les autruches. Alors, ma question à propos donc de ce spectacle qui va démarrer ici, au Lido de Paris. Là, à partir du 27 février prochain, changement de comédie musicale au Lido sur les Champs-Élysées. Ce sera effectivement la version originale du Rocky Horror Show, que vous avez peut-être vu en film, mais ça s'appelait à ce moment-là le Rocky Horror Picture Show. Mais oui. Sachez que ça a été créé en 1973 en Grande-Bretagne et en France, chez nous, ça a été créé Porte-Saint-Martin en 1975. C'est Roger Mirmont, un acteur qui s'appelle Roger Mirmont, qui jouait le personnage masculin principal. Mais il y avait un docteur et cet acteur n'est plus de ce monde d'ailleurs. Et je trouve ça sympa d'en parler aujourd'hui parce qu'on l'a un peu oublié.
5: Il était génial, Laurent.
1: Ah, vous le connaissez ?
5: Mais bien sûr, Tiki Hidalgo. Tiki Hidalgo.
1: Tiki Hidalgo. Il va finir par dire Hidalgo, on va tous...
4: Tiki Hidalgo.
1: Je rassure tout le monde, Madame Hidalgo n'est pas sur les Champs-Élysées.
5: Bah non, il n'y a pas de place pour se garer.
1: C'est Tiki Hidalgo et c'est une bonne réponse de Yoann Rioux. On envoie un extrait du Rocky...

0: Show à partir du 27 février au Lido de Paris avec RTL, bien sûr.
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0: Fernand Urbain Dominique Leclerc, un record qu'on connaît bien en Belgique mais dont on n'est pas forcément spécialement fier. De quel record s'agit-il ?
3: Il est resté sur le trône de plus de 150 heures.
0: Non.
4: Alors attendez, ils ont fabriqué quelque chose. Ils sont deux à avoir réalisé ce record. Vous avez donné le nom de deux personnes.
0: Non, non, une seule personne. Ah. Fernand Urbain Dominique Leclerc.
5: Il s'appelle tous ces noms-là.
4: C'est une seule personne.
0: C'est une seule personne.
4: Qui a 18 prénoms, d'accord.
0: Très alors on le connaît peut-être ici en Belgique sous son pseudonyme, mais qui est quasiment le même, c'est-à-dire qu'il s'appelle
5: ça
0: en fait,
5: sert à rien.
4: C'est pas Dodo la Saumure.
0: Pardon.
4: C'est pas Dodo la Saumure.
0: Ah non.
4: Mais non, il est pas belle.
5: Le mec qui donne un pseudonyme avec les mêmes noms que lui.
0: Mon Leclerc là.
6: Alors est-ce qu'il est mort?
0: Ah, il est mort en 2010.
4: Ah oui. Et alors, ce record, c'est un triste record parce que il a fait quelque chose de très mal.
6: Il n'a pas dit triste. Il a dit que les Belges n'étaient pas fiers.
0: Merci de m'écouter.
5: Il a perdu.
6: C'est un record à la cour.
0: Ici, vous le connaissez, mais vous ne soufflez pas. Peut-être plus sous le nom de Fud Leclerc.
3: Ah, c'est pas le parolier de Frédéric François?
0: Non.
6: Attendez, comment vous dites
0: Fud? En fait, il a pris les trois initiales de ses prénoms, Fernand, Urbain, Dominique. Fait Fud Leclerc.
5: Ah, il a perdu à l'Eurovision.
0: Bravo, mais ça, c'est pas un record.
4: Il a perdu plein de fois à l'Eurovision.
5: Plein de fois à l'Eurovision.
0: Combien de
5: fois? Ben, toutes 15, les fois,
0: 15 fois. Non, pas 15 fois.
7: Il n'a jamais été sélectionné à l'Eurovision.
4: Ah, non. 8 fois.
0: Non, pas quand même.
4: Il y a plusieurs fois.
5: 3 fois. 2
3: fois.
0: Bon,
3: 2
0: fois.
3: Fois.
0: Je vous accorde.
4: 4 fois.
0: Voilà, je vous accorde la bonne réponse. Il s'est présenté 4 fois et il a perdu

0: au concours Eurovision de la chanson. Bonne réponse collective.
1: Mais attends, Laurent. Mais comment il peut être sélectionné? Au bout de deux fois, il voit bien qu'il, les gens voient bien qu'il est nul. Pourquoi ils le renvoient?
2: Comment qu'on peut y aller quatre fois?
3: Les Belges, je crois qu'ils ont un jury flamand. Une année, un jury wallon, une année.
4: Ouais.
3: Et donc peut-être qu'il s'est mis les deux dans
1: la poche. Mais ils sont pas aussi cons les Belges, c'est pas des ch'tis.
4: Mais comment ça se fait? Il y a un truc qui m'étonne là-dedans, c'est que, on va poser la question au public, mais moi j'ai jamais entendu parler de...
0: Il a été candidat à l'Eurovision.
4: Sous des noms différents peut-être.
0: Non, toujours sous le nom de Fud Leclerc.
2: Mais en quelle année?
0: En 1956.
2: Ah oui, d'accord. Oui,
0: en 1958.
2: Ah bah oui, mais...
0: En 1960.
2: Ah, oui. Une fois sur deux.
0: Et en 1962.
2: C'est-à-dire qu'à chaque fois que c'était les Wallons, c'était lui.
0: Et il est même le premier chanteur à n'avoir obtenu aucun point.
2: Aucun. Ah oui, il était quand même très...
0: Zéro point en 1962. Sa première chanson, c'était les Messieurs les Noyés de la Seine, ça s'appelait.
2: Ah oui, c'est des textes.
4: Pourtant, c'est porteur pour l'Eurovision.
0: Ça, c'était en 56.
5: C'est joyeux.
2: Ça partait bien.
0: Ensuite, c'était Ma Petite Chatte en 56.
2: Vas-y, tous les
5: albums. Ça, c'est Gueluc.
2: Ouais. C'est bien, Ma Petite Chatte. On avait bien aimé Ma Petite Chatte.
6: Ma Petite Chatte.
4: Et vous avez pas une bande, vous avez pas la musique?
0: On n'a pas retrouvé.
5: Il y a bien eu Papa Pingouin.
0: Mon amour pour toi en 1960.
2: Mon amour pour toi, ma petite chatte.
1: Eh ben, figurez-vous qu'il est là ce soir, on l'applaudit.
0: Mais non, il est mort en 2010. Et il a d'ailleurs été le pianiste de Juliette Gréco, tout de même.
2: Ah, oui. Et alors, son dernier titre qui a fait zéro point, c'était quoi?
0: Ton nom, ton nom.
2: Ah oui.
1: Ton nom. Ah, j'oublierai ton nom.
0: Non, ton nom. Fud Leclerc.
4: Fud Leclerc.
0: S'est présenté quatre fois à l'Eurovision.
2: Et on a oublié son nom.
3: Il avait choisi un joli pseudo.
5: Oui,
0: Fud. Oui, ça c'est vrai, Fud Leclerc. D'ailleurs, il était français, il n'était pas belge.
3: Voilà pourquoi. Attendez, excusez-moi, c'est encore pire. Non seulement vous prenez un mec nul, mais vous nous prenez chez nous.
0: Il est né en France, mais c'était un chanteur belge. Il a fait carrière, enfin carrière.
3: Bah non.
4: Non, il n'a pas...
5: Il est resté dans une carrière.
3: Oui.
2: Il était bel homme.
3: Il était ni belge ni chanteur.
0: Il était né à Montluçon, une ville chère.
1: Dans l'Allier.
0: Chère aux grosses têtes. Mais en revanche, il est mort en Belgique et il a fait sa carrière la plupart du temps en Belgique, au point tout de même d'avoir représenté la Belgique quatre fois.
2: Et est-ce qu'au moins il était beau gosse?
0: Oh, écoutez, j'ai une photo là. Il avait l'air sympathique.
1: Il y a les quatre fois. Ah ouais, donc il avait la tête de
5: gueule. Il était moche.
2: Il a dû coucher.
0: Michel Thor a participé plusieurs fois à l'Eurovision.
2: Mais pourquoi quand on voit pas Marie Myriam, nous?
5: Oui, mais
0: pardon.
2: Pourquoi quand on voit pas Marie Myriam?
0: Putain, t'as raison.
2: Elle avait gagné par
5: la 77. Quelquefois, c'est pas pour le même pays. Parce que c'est le Luxembourg.
2: Ah, c'est vrai.
0: Oui. Jean Vallée aussi.
4: Oui, Jean Vallée a fait deuxième.
0: Ah ouais. Il a fait, je crois, une ou deux fois aussi Jean Vallée.
3: C'est qui Jean Vallée?
5: Bah, c'était un chanteur.
3: Jean Vallée.
0: Oh.
1: Hey Jean. Mais c'est horrible l'Eurovision, là. Tous ces gens habillés en fuseau qui chantent en albanais, là.
2: Moi, j'adore.
1: En plus, commenté par Stéphane Bern, c'est ça?
2: Ah, j'adore.
1: Non, mais c'est l'enfer.
2: C'est dans
1: un autre pays, sur une autre planète, en 72. C'est horrible.
2: Ah non, tu fais des belles soirées pizza avec ça.
1: Oui, non, mais si t'es pédé et que t'as des goûts de merde, ça marche, mais... Mais si t'es hétéro avec un peu de feeling, tu te dis qu'est-ce que je fous là?
2: Non, quoi, c'est génial.
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0: Vous n'êtes pas le nouveau studio RTL?
4: Il n'est pas mieux que l'ancien.
0: Regardez, rien n'a changé. Isabelle Mergo est toujours aussi fraîche.
4: Non mais Isabelle, c'est...
5: Pas pour être fraîche. Faut que j'avale d'abord, je dirai après.
0: Elle bouge pas, elle goûte. Hein. C'est l'heure de goûter pour Isabelle Mergo. Mais c'est vrai que quand elle est arrivée tout à l'heure, vous avez dit, elle est toujours aussi bien gaulée. En 40 ans, elle n'a pas pris...
5: Il n'a pas dit ça. Elle a dit, elle n'a pas de chance. Elle bouge pas.
0: Elle bouge pas.
5: Non, attendez.
0: Bernard Mabie non plus, il bouge plus.
5: J'explique aux auditeurs que j'ai mangé un petit pain.
0: Ils ne voient pas la différence.
4: Non, la différence, c'est quand elle a mordu dans un croissant, ça fait des postillons en miettes.
9: C'est comme ça qu'on a créé le millefeuille.
6: Le millefeuille a été créé comme ça, Isabelle.
9: Mais complètement con, lui.
6: C'est pas nouveau.
9: D'où il sort? Je supporte pas les petits jeunes ébouriffés comme ça.
0: Ah, ébouriffé, vous trouvez qu'il est ébouriffé?
9: Oh, bah ouais, ouais, ouais, c'est marrant. Ouais. On voit que ça a été étudié dans ouais, la glace.
6: Heures que je suis pour la glace.
10: Ouais, c'est un petit côté Laurent ouais, de la Housse.
9: Oh, je me réveille.
6: C'est Laurent de la Housse.
9: Et mon cul, il se réveille. Quoi que j'aimerais bien.
10: Bon, il est jamais en dents.
0: Ah oui, vous diriez pas non.
9: Non, bah oui, c'est un des plus beaux avec mon voisin.
0: Ah, ah, ah, ah, voyez-vous.
6: Elle me gâte finalement.
0: Vous lui plaisez.
6: Merci.
9: Non, non, pas plus que ça. Oh, bah attendez, vous savez, j'ai un bon moyen de drague.
0: Ah oui.
9: Ah, ah oui, mais je ne l'ai pas fait exprès. J'étais à côté de gens qui m'avaient reconnu et je cherche mon téléphone.
0: C'est déjà.
11: C'est déjà exceptionnel.
6: C'est un événement.
9: Oh là là, vous êtes méchant. Et je cherche, j'avais un énorme sac et je cherche mon téléphone et je dis écoutez, vous pouvez pas m'appeler s'il vous plaît parce que je ne retrouve pas. Il fallait tout, mais je te jure, j'ai un gros, grand sac comme ça.
4: Et ils ont été cons parce qu'ils ont crié « Isabelle
9: !» Et donc, je donne mon numéro, ça sonne, je retrouve, on se dit « Oh, merci !» Et là, après, je me suis dit, bon, c'était pas terrible. Mais je me suis dit, en fait, c'est un bon plan
0: oui,
9: de drague.
0: Il faut pas donner son numéro à un moche, en revanche.
4: Alors, si tu veux, ça peut marcher plus généralement. Le numéro d'Isabelle est le 06 78.
6: Est-ce qu'ils ont rappelé depuis?
12: C'est marrant. C'est marrant parce que ce que dit Isabelle, c'est juste une trend sur TikTok. Hein.
0: Ah oui?
12: Ah oui, c'est connu. Hein. Une trend, bon, bien sûr. T'as un petit. Ouais, parce que t'as pas TikTok, tu scrolles pas. Ben, c'est pour ça.
9: Je quoi?
12: Tu scrolles pas.
0: C'est quand même marrant quand deux patients chez un orthophoniste se parlent.
9: Non mais...
0: On se croirait dans la salle d'attente.
9: Va voir un orthopédiste, tu parles comme un pied.
0: Je peux peut-être placer une première citation si ça dérange personne.
9: Non, non, comme ça.
0: C'est vrai qu'on se marrait bien en même temps.
9: Vous avez cassé l'ambiance, Laurent, vous ne savez pas animer.
0: Pardon.
9: Vous ne savez pas animer une émission.
0: On me l'a souvent dit. Hein.
9: Vous cassez l'ambiance, on était bien, alors allez-y, allons. Allez,
0: non, non, je voudrais prendre des nouvelles de Liane Folie, parce que c'est vrai qu'on n'a pas pris des nouvelles de Liane.
10: Depuis pas mal de temps.
0: Et quand même, vous voyez, quand elle prend sa voix de...
9: Mais c'est ta voix normale ou t'as imité quelqu'un?
10: Non, pas du tout. Non, je m'imite moi.
9: Tu portes de moins en moins le mot bien ton prénom quand même. Hein.
4: Isabelle, tu veux pas terminer, tu veux pas terminer ton croissant avant de continuer à parler.
6: Parce que là, c'était juste l'entrée.
4: Parce que, écoute, moi, je veux bien aussi.
0: Au premier rang, on a mis que des ramasse-miettes.
10: Non, tout va bien. Je suis très heureuse de vous retrouver.
0: Oh, merci, Liane.
10: Voilà.
0: Je préfère quand vous imitez Isabelle Mergaux. C'est que M. de Kersauzon peut vous battre dans l'imitation d'Isabelle Mergaux.
9: Ah bon? Sacha Guitry. Ouais, mais pas au niveau des seins, lui. Pas mal.
4: Mais Laurent, vous faites bien de dire qu'il y a des ramasse-miettes au premier rang, parce que tout à l'heure, je parlais avec quelqu'un, je lui ai dit, tiens, vous avez des pellicules? Il dit, non, j'ai bavardé avec Isabelle Mergaux.
0: Ah bah c'est sûr que c'est pas avec vous qui l'a causé. Allez, une première citation, si vous voulez bien, et ce sera pour Catherine Loyer. Mme Loyer habite Thonon, qui a dit « Si vous avez la même tête que la photo sur votre passeport, c'est que vous n'êtes pas en état de voyager.
10: Oh, » c'est contemporain, ça, c'est...
0: « Si vous avez la même tête... »
10: Oh, bah, j'ai bien compris la phrase. Hein.
0: Oui.
10: Ouais. Un humoriste,
9: vous
10: Laurent.
9: Vous pouvez redire tous les mots, moi, c'est les mots ensemble que je n'ai pas compris. Si vous avez la même tête que sur votre passeport, vous n'êtes pas en état de voyager.
0: Oui, parce que les photos sont souvent nulles, terribles sur les passeports. Donc, si on a la même tête que sur la photo d'identité, c'est qu'on ne va pas bien, vous voyez.
10: Non, c'est un humoriste.
0: Ah, si, un humoriste très drôle.
10: Il était aux Grosses Têtes.
0: Qu'on cite régulièrement, il n'est jamais venu.
10: Il n'est pas venu.
0: Aux Grosses Têtes, il est mort il y a 2-3 ans de ça. Oh. Et c'est un de nos favoris, un francophone.
9: Légaré.
4: Légaré.
9: Ah bah, c'est bon son prénom.
4: Pierre Légaré.
0: Pierre Légaré. Bonne réponse de Philippe Gueluc.
8: À suivre.
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0: Maintenant, j'aimerais vous parler d'une jeune femme qui s'appelle Anne Mottet. Et Anne Mottet vit à Rome, elle travaille pour l'ONU, elle est assez discrète. Et pourtant, cette femme-là est une femme qui, dont le mari, le compagnon, est encore plus plus connue qu'elle et elle pourrait peut-être profiter de sa notoriété, mais elle reste très très discrète.
9: Mais elle profitait pour son profit personnel.
0: Pour sa notoriété. Il y a, vous savez, quand même des épouses parfois, et c'est vrai dans les deux cas d'ailleurs, des maris de célébrités féminines comme des femmes de célébrités masculines qui deviennent évidemment tout aussi populaires que leurs conjoints. C'est pas son cas et pourtant c'est quelqu'un qui travaille, je vous ai dit, à l'ONU, à Rome. Elle s'appelle Anne Motet.
13: Ah oui, je crois savoir.
9: Qu'est-ce qu'elle
13: fait? C'est pas la femme du spationaute français?
9: Si, c'est Thomas Pesquet.
13: Thomas Pesquet, la femme de Thomas Pesquet.
0: Bonne réponse de Johan Rioux.
9: Non, non, mais ouais. Il est fort, hein, Johan.
0: Joli.
9: Il est très fort.
0: Il faut être patiente, hein, quand même, quand on est la femme d'un spationaute.
9: Oh, n'importe quoi.
0: Bah oui, parce qu'elle est là-bas.
9: Il faut être patiente.
0: Bah oui, il faut être patiente.
9: Elle a du bol, tu veux dire.
0: Comment ça?
9: Bah oui, elle est tranquille, le mec. Alors là, franchement, là, les mecs, ils te font des alibis, tu vois, à la con. Mais alors là, l'autre, quand il est parti, il est parti. Hein, je veux dire.
0: Non, mais tu t'es sûr qu'il est là où il est?
9: Ah bah oui. Il peut pas faire un retour anticipé sans que tu le saches, tu vois.
13: Oui, mais s'il y a une femme dans l'avion, s'il y a une femme également dans la fusée.
9: L'avion, bien sûr, il part en avion, le mec.
13: Non, mais je crois qu'il y a, je pense qu'il y a eu des histoires comme dans le, ben dans l'espace.
14: C'est difficile avec la pesanteur.
15: Déjà que toi sur Terre, t'y arrives pas.
13: Et ma dernière fois, c'était dans une baignoire et ça a pas du tout.
14: Toi?
9: Non, mais je veux savoir.
13: Ouais, parce que l'eau, ça ravolit, alors déjà que
9: c'est. Oh, non, mais j'en peux plus.
13: Non, mais et franchement, Jean, toi qui connais un petit peu l'espace, comment ça doit être donc?
14: Il a dessiné. Moi, si tu rentres dans la baignoire.
0: C'est vrai que Jean Benguigui, c'est un de nos plus grands passionnants.
14: C'est connu. Mais tu vois, moi, ce que je voulais vous dire, c'est que j'ai toujours fermé ma gueule. J'en ai jamais parlé.
0: C'est vrai qu'il la ramène, ce Thomas Pesquet. Hein. Il est là, il fait des photos. Il est là-haut.
13: Moi, j'aimerais bien qu'il soit un petit peu plus, parce que là, il n'a pas d'aspérité. Il est vraiment. Non, mais c'est vrai, il a tous ses avis sont normaux. Il a pas de comment dire, il a jamais un coup de gueule.
14: Oui, il a pas des chemises comme toi, c'est sûr.
15: Et tu veux qu'il passe un coup de gueule contre quoi? La lune? Ah, c'est un astronaute.
0: Mais non, mais c'est quand même quelqu'un qui, au moins, une fois qu'il était là-haut, a continué à dialoguer, à nous envoyer des photos. Au moins, sa femme avait des nouvelles, vous voyez, Christine.
9: Ah bah oui,
14: Et en plus, il dit bonjour à sa femme plusieurs fois par jour, au-dessus. Ouais. Pas juste au-dessus de Rome.
9: Eh oui.
14: Il fait ça, bonjour. Et elle est là, dit, c'est mon Thomas, bonjour. Mais oui.
9: Oui, puisque le soleil se lève plusieurs fois par jour. Et dans
14: ben
9: la capsule.
14: Ah oui. Ben oui.
0: Comment
9: oui,
0: ça,
9: enfin, il tourne pas bêtement en rond sur la Terre.
0: Essayez-moi de m'expliquer.
9: Je passe la parole à l'expert astronaute.
15: Quand on est en orbite, en fait, le temps va plus vite.
14: Je suis tenu par un secret professionnel, donc je ne dirai rien. Je les connais quand même.
9: Il tourne tout le temps.
15: Le temps va plus vite en fait
9: ça
15: quand on est dans l'espace.
9: Vite, donc il a ça, plusieurs ça couchers vite. De soleil et plusieurs.
0: Il a plusieurs couchers de soleil.
9: Oui,
13: enfin, c'est vrai.
0: Pour le même prix.
9: Et ben c'est ce qu'il m'a dit en tout cas. La dernière fois que je l'ai vu, c'est lui qui m'a parlé.
0: Est-ce que vous connaissez Thomas Pesquet vous?
9: Qui je connais pas moi.
0: C'est vrai, mais quand même. Où est-ce que vous l'auriez rencontré?
9: Eh ben je l'ai rencontré en Corse.
0: Ah bon, oui. Vous confondez pas avec Thomas Dutronc, n'est-ce pas?
9: Oh mon Thomas Dutronc. Écoute, je t'aime tellement.
0: Vous l'aimez
9: mes
0: bien.
9: Petits yeux bleus. Ah, ah. Oh là là, je l'aime tellement.
13: Vous avez fait des concerts cet été, des effets beaufs, des effets bœufs. Non, mais c'est involontaire en plus. Mais non, mais c'est involontaire. Mais donc sur la scène il y a 3-4 ans, tu avais fait un truc extraordinaire avec lui. Et d'ailleurs, on t'avait accueilli à l'arrivée et tout. Et si, en 2019, c'était la fin de ma première année. Laurent, vous aviez organisé un repas de fin d'année en juin et on était allé te voir
9: sur mon bateau foufou.
13: Ouais. Sur ta péniche, il y avait Thomas Dutronc.
9: C'est pas une péniche, c'est un yacht de collection.
0: C'est une fusée.
13: Qu'est-ce qu'on rigole aujourd'hui?
0: Vous, peut-être.
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0: Ah là là, là. Qu'est-ce que vous avez à nous raconter
14: encore? Je suis content d'être là déjà. Ça va le public?
0: De revoir.
14: On est content. En plus, c'est marrant, il y a le retour de Stevie, ça manquait de virilité dans l'émission. J'ai vu un super film hier soir. J'ai enfin vu Le Comte de Monte-Cristo.
18: Mais moi aussi, je l'avais dit il y a deux jours.
14: Oh là là, mais qu'est-ce qu'il est beau! Il joue pas bien, mais qu'est-ce qu'il est beau! Dès le début, il est dans l'eau, là. Pierre Niney, il est à moitié à poil, mais il nage tellement bien. C'est Léon Marchand. Il va sauver une femme et tout le monde lui fait n'y va pas, n'y va pas, il fait non, je m'en fous. Oh, il est politiquement incorrect, j'adore. Il y a un problème dans le film, je sais pas ce que t'en penses, Sylvie, tu l'as vu il y a pas longtemps.
5: Je l'ai vu il y a deux jours.
14: Le film est très bien.
0: Moi, je l'ai vu il y a quelques semaines aussi.
14: Mais vous étiez invité, c'était gratos, moi j'ai payé.
0: Non, non, j'ai vu ça dans l'avion, moi je vois ça dans l'avion.
14: Bien sûr. Alors, on a les stewards surtout, bref.
0: Il n'y a pas besoin, il y en a un problème au milieu.
14: Ouais, il y en a un ici en même temps. Il y a un problème au milieu du film, je sais pas ce que t'en penses. C'est quand il revient, en fait, c'est une vengeance. Vous savez, il s'est fait trahir et tout. Il revient 15 ans après. Il prend 15 ans quand même.
0: Ouais.
14: C'était pas Retailleau à l'époque, hein, le ministre. Il prend 15 ans, il revient et il veut donc se venger des gens qui l'ont trahi, qui le connaissent. Sauf qu'il a la même tête qu'il y a 15 ans.

0: C'est pas vrai? Ils lui ont juste mis
1: Non, ils lui ont fait une petite balade.
0: Tais-toi, la Mylène. Ils lui ont juste mis le phoné Jean-Luc Reichmann sans la tache de vin. Et personne fait, c'est pas lui. Il a la même tête, la même coupe de cheveux. Il met un bob ou une casquette au moins, je sais pas. Donc on n'y croit plus. Ouais. Sinon, enfin, le film est très bien.
2: Ça a attiré des dizaines de millions de spectateurs dans les salles. C'est quand même pas vous qui avez
0: Les Français sont pas cons, on voit pour qui ils votent. Et c'est marrant parce que j'ai regardé le film, il y a un pote qui m'a envoyé. C'est marrant parce que là, ça se passe au 19e siècle, c'est sur une vengeance. Mais si c'était passé maintenant, c'était sur, par exemple, sur les bitcoins. Ça se serait appelé le comte de Monte Crypto.
3: Oh là là.
0: Ah oui, excusez-moi.
3: Mais là, mais à celle-là.
0: J'ai un faible pour les jeux de mots.
2: Tout ça pour.
0: Ça va, Roumanoff?
2: Tout ça pour en arriver là. Alors là, vraiment.
3: Mais c'est vrai que la version de José Dayan était mieux, je trouve.
2: Ah oui, on va sûrement.
3: Ah oui, José Dayan aussi. Le tour de Monte Cristo par José Dayan.
2: Elle fait dans la légèreté, elle, toujours. En plus.
0: Oh, c'est un beau mec quand même. C'est un très beau mec.
1: Il a travaillé les pecs, hein, pour le.
0: Canet, il est sublime. On le voit à peine dans le film.
2: Je vous conseille aussi Guillaume Canet dans le film qui vient.
0: Ad vitam.
1: Ah, moi j'ai pas aimé. J'ai pas aimé.
2: Le film qui vient de sortir sur Netflix, pareil. Donc il est bâti.
4: Adoré, j'ai adoré.
1: Ah, moi j'ai pas aimé.
4: Ça m'a fait rêver, ces ambiances.
2: Vous voulez dire que vous avez dormi pendant le film?
0: Et puis c'est marrant, il joue un gendarme, un peu demeuré, ça lui ressemble pas?
1: Moi j'ai pas aimé Ad Vitam, je trouvais que c'était du sous Tom Cruise.
2: Non, c'est pas pour les filles.
4: Toi t'es une soumise.
0: C'est sur le GIGN.
2: C'est pas pour les. C'est pour les mecs, ce genre de film.
4: C'est pour nous les hommes.
1: Pourquoi? Parce que vous bavez devant ces pecs, c'est ça?
0: Mais non, mais on y croit, il y a de l'action, il y a du rebondissement, c'est super. Il y a une cascade en ULM à la française.
2: Est-ce que
0: vous avez vu la cascade en ULM?
1: Non, mais attends, il est en ULM et tout d'un coup, il arrive pile au service des urgences et il se tape dans la voiture.
2: Ça, c'est le moment.
0: Mais c'est un film! C'est pas une caméra cachée,
2: ça! Ça, c'est le moment un peu grotesque.
1: On est d'accord.
4: Mais non, ils sont entraînés au millimètre près. C'est des GIGN, ils peuvent pas louper une cible.
2: C'est vrai qu'il y a une poursuite en ULM. Le gars, il arrive à suivre je sais pas combien de voitures et il arrive pile au moment où le type prend le revolver et il tombe dessus, dis donc.
0: Mais c'est Guillaume Canet
4: qui était dans l'air.
0: C'est Guillaume Canet, c'est normal qu'il arrive au bon moment.
2: Oui.
0: Demandez à Marion Cotillard. Allez, Roumanoff, applaudissements.
1: Moi, ils me font pas fantasmer, Guillaume Canet. J'ai pris le petit-déj avec lui, mais on n'était pas à la même table. Mais...
3: Ah, moi, t'as fait une visite médicale avec Guillaume Canet.
0: Ah, bon, le proctologue.
2: Attendez. Pas tout le monde en même temps. Alors, d'abord, le petit-déjeuner avec Guillaume Canet.
1: Non, mais c'était dans un hôtel, il était à une autre table.
2: Ah oui.
1: Mais il m'a pas trop calculé, mais après, c'est normal. Je le trouve pas super chaleureux, quoi.
0: Mais t'as pas confondu avec Marion? Bizarre.
2: Non, mais il a fait les grosses têtes une fois ici avec nous.
3: Oui, il est sympathique.
2: Très bien passé. Oui, il est très sympathique, oui, Guillaume.
0: Super.
2: Et le film est très bien. Ad vitam.
0: Non, c'est Franck Dubosc qui est un con.
4: Moi, je crois qu'il m'aimait bien.
0: Ça va, Jean-Fi avec ma voix en plus.
4: Non, moi, je crois qu'il m'aimait bien parce que j'avais fait une émission chez Drucker avec lui. Ils étaient, c'est toute l'équipe des petits mouchoirs qui étaient sur le canapé. Il y avait Marion Cotillard. Et je crois qu'elle est jalouse de moi. Parce que vous voyez bien que lui, il me regardait.
2: Si vous avez monté dessus pour sauter une haie.
4: Il me regardait avec des yeux
5: de. Ah oui, il adore le cheval.
4: Et j'ai eu le malheur de. Je voyais bien qu'il me regardait. Et j'ai fait un bon mot parce que Marion Cotillard, sur ses réseaux sociaux, défend la saison. Des produits, qu'il faut manger les légumes à telle époque, machin. Et j'ai dit que oui, mais que son empreinte carbone n'était pas bonne parce que pour aller chercher son Oscar à Los Angeles, forcément, on s'en fout de la saison des légumes. Là, elle m'a fait des yeux, mais de méchante. Et du coup, elle l'a empêché de me parler, lui. Vous voulez parler?
2: Ah oui. Je veux voir en titre de Google demain Marion Cotillard jalouse de Jean-Philippe Janssen.
4: Oui, je suis un rival pour elle.
3: Oh, la pève est dans le pudding.
2: Bon, bah, après cette

0: était si con que lorsqu'il disait quelque chose d'intelligent, il se retournait pour voir si c'était pas un autre.
1: Alors, il parlait de qui,
0: c'est un dessinateur, humoriste.
1: Sampé,
2: Philippe Gueluc.
0: Non,
1: Cabu.
0: Non, pas Cabu, mais il est.
3: Sampé.
0: Il est hélas parti en même temps que Cabu.
3: Volinsky. Ah, Volinsky.
1: Volinsky.
0: Volinsky, Georges Volinsky. Bonne réponse de Stevie et Jean-Philippe. Ah, plus compliqué, plus loin peut-être pour Jean-Luc Picard qui habite Pau, tiens, ville à l'honneur en ce moment, la ville de Pau avec Monsieur Bayrou. Mais on va parler de Normandie plutôt, qui a dit Guillaume le Conquérant est le seul Normand qui n'ait jamais su prendre une décision.
4: Est-ce qu'il est du Havre?
0: Non, mais non. C'est justement quelqu'un qui m'a engagé à mes débuts, tiens.
3: Si.
4: Jean Amadou.
0: Jean Amadou, bonne réponse d'Anne Romanoff.
3: Il est mort, Jean Amadou?
0: Ah oui, il est mort, Jean Amadou. Ah. J'étais à l'enterrement.
1: Mais non, il chante avec Mariam. Jean Amadou et Mariam, t'aimes bien?
0: Un dimanche à Bamako.
1: Un dimanche à Bamako. Ouais. C'est le jour des grosses têtes.
2: Le jour de mariage.
0: Pour Mélanie Mazout.
1: Ça commence bien.
0: Mme Mazout habite Gap dans les Hautes-Alpes, qui a dit les Français m'agacent prodigieusement, mais comme je ne connais aucune langue étrangère, je suis bien obligé de parler avec eux.
1: Churchill.
0: Non, non.
3: C'est un Américain.
0: C'était un Français. Ouais,
4: Philippe Bouvard.
0: Non, un scénariste, réalisateur, dialoguiste. Vous avez dit
4: Michel Audiard.
0: Bonne réponse d'Anne Romanoff, c'est Michel Audiard.
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0: Bah, c'est quand même votre activité principale. Il paraît qu'il y a 3 millions d'euros en jeu, là.
9: Ah bah, mon activité principale, je fais plein d'autres choses. Je ne fais pas que tirer les boules. Je les tire ce soir.
0: C'est quand? Ah, c'est ce soir?
9: Ce soir, je tire
0: C'est quoi, l'euro million? C'est
9: quoi? Non, alors là, ce soir, c'est le loto. Vendredi soir, je fais l'euro million. Et samedi soir, de nouveau le loto.
0: Bon, vous n'arrêtez pas.
9: Je n'arrête pas.
1: Quelle carrière. C'est rassurant.
0: Les boules ont toutes la même taille entre l'euro million, le loto et.
9: Alors non, les boules de l'euro million sont un peu plus petites.
1: Ah, c'est pour ça que tu présentes pas.
9: Mais c'est parce que. Je présente aussi, elles sont plus nombreuses en revanche.
0: Ah voilà.
4: Ah, parce qu'on gagne plus.
9: Il y a plus de boules, donc c'est plus difficile.
0: Comment
9: de gagner.
0: Ça, il y a plus de boules?
9: Il y a plus de numéros, il y a plus de boules.
0: Ah bon?
9: Ben oui! Déjà, l'euro million, il y en a 50. Et pour les étoiles, il y en a 12. Alors que pour le numéro chance, il y en a 10 pour le loto. Donc il y a plus de probabilité de gagner.
0: De prostate?
9: Oui! Excusez-moi, c'est l'habitude. Il y a plus de probabilité de gagner au loto qu'à l'euro million, voyez-vous. Parce qu'il y a plus de boules.
0: On a l'impression d'être sur TF1 à 20h35.
1: Ouais. La chance.
9: Alors j'ai qu'une minute 20 pour expliquer tout ça. Donc j'ai pas le temps.
0: C'est à quelle heure déjà je suis tombé dessus?
9: Vers 20h45.
0: Ah oui.
4: Mais j'imagine que c'est une activité qui t'enrichit énormément spirituellement.
9: Ah, mon banquier.
0: Elle a vraiment l'art de se foutre de la gueule du monde.
9: Non, mais il faut bien savoir lire les chiffres et tout. C'est pas facile.
1: Et t'as un prompteur pour lire les chiffres ou c'est
9: Mais oui, il y a un prompteur. C'est vrai.
1: Pour pas te tromper.
0: Faut quelqu'un qui sait lire les boules à l'envers.
9: Non, mais c'est pas si facile. Il y a de la pression.
10: En fait, t'as jamais les boules en main.
9: Non, je n'ai pas le droit.
10: Non,
1: demande à Jean-Philippe.
9: On a fait le tour de mes boules, on peut passer à autre chose.
0: Oui, on va passer à la première citation pour Yvette Lebrillant, qui habite en Haute-Garonne, qui a dit « Quand vous voyez un flic dans la rue, c'est qu'il n'y a pas de danger. S'il y avait du danger, le flic ne serait pas là. »
10: Jean-Yann.
0: Non, pas Jean-Yann.
1: Coluche.
0: C'est Coluche, bien sûr. Je dis ça parce que ce matin, on recevait, enfin on, je dis pas moi, on, mais RTL, je fais partie de la famille de
9: RTL. Vous êtes corporate, évidemment.
0: Voilà, et on recevait M. Retailleau, le ministre de l'Intérieur, il y avait des flics partout.
1: Vous l'avez trouvé comment,
0: Retailleau ? Petit.
1: Ils sont tous petits, ministre.
0: Pour Laurent Gourion, qui habite les Andelys dans l'Eure. Ah, j'aime bien cette citation qui a dit « Jamais la souris ne confie sa destinée à un seul trou ».
9: Ah bah moi non plus. Pardon, excusez-moi.
0: Jamais la souris... Ah, c'est une citation culturelle.
10: Hein, ah, Steinbeck.
0: Ah, à cause des souris.
2: Des souris. Des
0: oh, il y a de la culture chez madame.
9: Ah, ah bah alors, Walt Disney.
10: Ah oui, Ratatouille.
0: Ce n'est ni Walt Disney, ni Steinbeck.
11: Je crois que je sais.
12: Américain.
11: Oui, jamais. Est-ce que vous pouvez répéter? Je sais pas comment.

0: Ça m'étonne.
1: On va te montrer, on va te mimer.
2: Jamais la souris ne confie sa destinée à un seul trou.
1: Ah, c'est Dominique Pélicaud.
2: Non,
1: enfin, il l'a pensé, en tout cas.
0: Quelle horreur.
3: C'est honteux.
0: Oh mon Dieu, je me désolidarise de cette émission.
1: Excusez-moi de trouver les bonnes réponses.
0: Laurent, faites quelque chose. C'est horrible.
1: Mais je pose une question, ça se trouve, c'est pas lui.
2: Je peux pas le réprimander, ça me fait rire.
0: C'était moi aussi, mais j'ai honte.
1: Alors, c'est pas lui.
2: Ça empêche pas,
1: c'est pas Dodo la Saumure.
2: Je ris et j'ai honte, vous voyez.
0: Oui, c'est ça.
1: Voilà. Donc c'est pas lui.
2: J'ai même envie de dire Tom et Jerry, puisque.
0: Exactement.
2: On parle de souris. Mais
4: est-ce que c'est français?
2: Alors, ce n'est pas français.
4: Anglais?
2: Alors écoutez, ce n'est pas anglais non plus.
5: Américain?
2: Ah non, c'est pas.
5: Ah, c'est belge?
2: C'est pas belge.
3: Espagnol?
2: Vous avez des nouvelles de Paul Elkarat, vous?
4: Je sais pas. Est-ce que c'est européen?
2: Européen, oui.
4: Ah,
5: espagnol.
4: Italien.
5: Italien.
1: Est-ce que c'est ch'ti?
2: Italien, oui.
3: Italien, ah.
1: Ah,
6: c'est un dramaturge?
2: Un dramaturge, oui, absolument.
1: Berlusconi?
6: Pirandello?
2: Non, auteur comique, dramaturge.
1: Dino Buzzati?
2: Non.
6: De quel siècle?
2: Ah, voilà une bonne
6: 18e?
2: Oh, bien avant. On est dans les années, on va dire, entre 200 et 180 avant Jésus-Christ.
1: Ah oui, ça. Oula, il est mort alors.
5: Romulus?
2: Donc, pardon?
5: Romulus?
2: Romulus,
5: c'est alors Rémus.
4: Donc l'Antiquité.
1: Rébus?
6: Plaute?
2: Plaute! Bonne réponse! De Paul Elkarat. C'est Plaute.
4: Plaute.
2: Pour Véronique Folle.
4: C'est Plaute.
2: Comment vous dites-vous?
4: Plaute.
2: Oh, il pense encore à ses boules.
0: Exactement.
2: Pour Véronique Folle, qui habite Carcassonne.
4: Véronique Folle, je l'adore.
1: Oui, c'est un homme ou une femme?
2: Qui a dit l'important. Oh, écoutez, merde.
4: Coucou Véro, c'est Véro Folle, monsieur Madame Folle.
5: Écoute, Laurent.
2: Il importe peu de descendre du singe, l'essentiel est de ne pas y remonter.
1: Ah, Jean-Yann.
4: Ça, c'est français.
2: Non, ce n'est pas français.
1: C'est africain?
4: Ça a été dit en français,
2: ça a été dit plutôt en allemand, vous voyez.
4: En allemand.
1: Nietzsche.
2: Même si c'est quelqu'un qui est mort à Venise.
6: Thomas Mann.
2: Non, pas Thomas Mann.
4: C'est un auteur.
2: Un philosophe? Pas tout à fait auteur, non.
7: Au XXe siècle, il est mort à Venise au XXe siècle.
2: Ah non, il est mort en 1883.
3: Un musicien?
1: Goethe!
2: Un musicien.
3: Wagner.
2: Oui. Richard
3: Bravo.
2: Wagner. Bonne réponse de Richard Orlinski. Bah, qu'est-ce qui vous arrive, Paul?
6: Non, mais j'étais dans la littérature.
2: Ah bah voilà, oui, c'est oui, ça, bah sortez-en. Hein. Pour Thomas Simon, qui habite Saint-Étienne, voilà une citation qui nous avait coûté 300 euros il y a quelques années. C'est un auteur que peu de gens connaissent, à part notre camarade Pierre Bénichoux, que j'aime citer en ce mois de mars, puisqu'on célèbre hélas la disparition de Pierre, et qu'un livre vient de sortir sur non seulement sa vie, mais ses meilleurs mots à Pierre Bénichoux. Et il aimait beaucoup cet auteur. Enfin d'ailleurs, plus que l'auteur lui-même, il aimait cette phrase. Une phrase qui nous avait coûté 300 euros parce qu'un jour, j'avais eu le malheur de la ressortir en l'absence de Pierre Bénichoux et personne n'avait retrouvé l'auteur de, écoutez bien, ne me secouez pas, je suis plein de larmes.
1: Oh, c'est joli.
3: Rangina? Français?
2: Avouez que c'est joli.
4: C'est très joli.
3: C'est joli, c'est français.
1: David Rangina?
2: C'est français.
1: Didier Rangina? Et donc, est-ce que Ludovic Rangina?
7: Rangina?
1: Ah, non, Thierry Fanta? Thierry Fanta?
2: Non.
4: Secouez-moi.
2: Ni Fanta, ni Rangina. Un écrivain, journaliste, français, humaniste, libertaire.
6: Est-ce que vous pensez qu'on...
2: C'est né en 1904 et mort en 56.
6: Mais je sais qui c'est.
3: Je pensais à lui,
6: mais je cherche le prénom.
1: Trouve la réponse, on s'en fout.
4: Dis le nom, c'est pas grave.
3: Non, c'est pas grave.
6: C'est Calais.
2: Oui, c'est Calais.
5: Bah,
2: oui.
5: Ah bah c'est super Calais comme...
4: Ah,
5: c'est
4: Calais. Bonne réponse.
2: Mais vous n'avez pas le prénom?
5: Jean Calais.
3: Jean Calais.
1: Charles.
2: Non.
4: Est-ce que c'est un prénom composé?
2: Non plus.
3: Bien Calais.
6: C'est son vrai nom. Son vrai nom. Son vrai nom.
2: C'est pas mal bien Calais.
1: Les Calais.
4: Son vrai nom. Couper des Calais.
6: Son prénom c'est Barthelmès. Son vrai nom.
2: Pardon?
6: Barthelmès, son vrai nom.
2: Ah oui, c'est vrai qu'il s'appelait Raymond Théodore Barthelmès.
4: Ah bah Raymond alors.
5: Théo.
3: Raymond Calais.
5: Théo Calais.
2: Non, parce qu'il a changé aussi
4: le prénom.
3: Décalé.
2: Pardon?
3: Décalé.
2: Dédécalé?
3: Oui, décalé. Ah, pas de Calais, non.
2: Non. Non, mais c'est dommage, vous retenez le nom et pas le prénom. Mais avouez que la phrase est pourtant jolie.
6: J'ai même son vrai prénom.
3: Elle est sublime.
2: Ah oui, sublime.
4: Très belle phrase.
2: Ne me secouez pas, je suis plein de larmes. Et c'est signé de l'auteur de La Belle Lurette ou du Tout sur Tout. Ah. Un écrivain, un journaliste qui s'appelait, je vais vous accorder la réponse.
6: Non, mais c'est quoi la première lettre, juste le prénom?
2: H.
1: Grégory.
5: Henri Calais.
2: Henri Calais, bravo. C'était Henri Calais.
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2: Je vous demande le nom de l'auteur du pont de la rivière Kouaï.
10: Oh, trop facile.
2: Ah, il est mort il y a 30 ans, hein, déjà.
11: C'était un livre avant d'être un film, donc.
2: Ah oui, ça, c'était un livre avant d'être un film.
10: Jack London.
2: Et il est mort le 31 janvier. Demain, on célébrera les 30 ans de sa disparition, puisqu'il est mort le 31 janvier 1994. Vous avez dit
10: Jack London.
2: Jack London, non.
11: Dites donc, Laurent, il devait être très âgé.
2: Ah bah, il est mort, il avait 81 ans. Il l'a écrit en 1966, le pont de la rivière Kouaï.
12: Britannique.
2: Non, il est français, c'est un
12: français. C'est Pierre Boulle.
2: Pardon.
12: Pierre Boulle.
2: Bonne réponse de Florian Gazan. Ah, heureusement que Florian est là.
13: Ouais, c'est vrai.
2: Eh oui, Pierre Boulle, voilà, je comprends pourquoi finalement Madame Mergaud vous admire. C'est pour votre culture, votre savoir, Florian.
10: Je peux faire ma dombale ?
2: Oui.
11: Le pont de la rivière Kouaï, il est en Thaïlande.
2: Oui, mais le pont de la rivière Kouaï, c'est bien un livre au départ, écrit par Pierre Boulle, l'auteur aussi, vous avez raison, de La planète des singes. On oublie. On retient plus souvent d'ailleurs La planète des singes et on oublie que c'est aussi un auteur français, effectivement, Pierre Boulle, qui a écrit Le pont de la rivière Kouaï.
11: Ça s'écrit Boulle comme Boulle ?
12: Avec deux L.
2: Avec deux L.
11: D'accord.
2: On parle beaucoup de la perche dans les journaux aujourd'hui. Pour quelle raison ? C'est une question pour Michel Rodin qui habite Morestel.
13: La perche de rivière ?
2: La perche de poisson, non.
11: Alors la perche, c'est pas la rivière qui coule dans le perche.
2: Non,
13: pas du tout. Est-ce que c'est un rapport
12: soit la perche ?
2: Le soit la perche, non.
11: Est-ce que c'est une perche de film qui dépassait dans un plan ?
2: On parle beaucoup de la perche dans les journaux. Pour quelle raison ?
13: En deux mots ? Est-ce que c'est géographique ?
2: En un seul mot, la perche.
13: Est-ce que c'est géographique ?
12: Alors, c'est une ville,
10: un nom de famille.
11: C'est une maladie.
2: C'est un nom de famille.
10: Et c'était pas un joueur, c'est sportif ?
2: Et c'est sportif, mais c'est pas un joueur.
11: Ben oui, c'est le gardien de but de la l'équipe.
13: C'est l'entraîneur de l'équipe de handball.
2: Pas du tout.
14: Mais il n'y a pas de gardien de but dans le handball.
13: Bah si. Bah si quand même.
10: Si quand même.
12: Non.
10: C'est open bar, les gens y passent.
12: La cage elle est vide.
10: La journée porte ouverte.
11: En tout cas, les mecs qui couchent avec toi, ils n'aiment pas les femmes intelligentes.
2: Bah, bien sûr qu'il y a même deux gardiens de but par match. Oui.
14: C'est le truc où on met dans le panier.
13: Non,
12: ça c'est le basketball. Est-ce que le gardien de but au basket, il faut être...
2: De toute façon, c'est pas du hand. Voilà.
11: Est-ce que ça nous aiderait de trouver le nom, le prénom de Monsieur Laperche ?
2: Oh, je peux vous le donner, c'est Tom. Tom Laperche.
11: Est-ce que alors ça, c'est plus précis.
10: Un sport collectif.
2: Un sport collectif, non.
14: Du ski.
2: Ça peut arriver.
11: Oui,
2: mais
14: du ski.
2: En l'occurrence, là, non.
11: C'est évident que Tom Laperche est un joueur de tennis.
2: Oui.
10: Ah, c'est pas lui au tire-fesse qui donne la perche ?
2: Non, pas du tout.
14: Et non, il fait du ski ?
2: Il fait du ski, non, pas du tout.
14: Il fait de la voiture.
2: Non, il fait pas de la voiture.
13: Est-ce qu'il pratique un sport avec une balle ?
2: Non.
13: Est-ce qu'il est sur Terre ?
2: Non, il n'est pas sur Terre.
11: Il vient d'être.
14: Il n'est pas sur Terre.
2: Enfin là, maintenant, il est sur Terre.
13: Ouais.
11: Est-ce que c'est
13: sur l'eau ?
11: Mais qu'on est idiot. Mais oui. Il a gagné la route du Rhum.
2: Alors, on se rapproche.
11: Ben oui, forcément. S'il n'est pas sur Terre, c'est qu'il est sur mer.
13: Et s'il est sur mer,
11: il est navigateur. Donc, il participe à une course.
2: Oui.
11: Voilà.
13: Alors, qu'est-ce qu'il y a
11: la Transat Jacques Vabre.
2: C'est pas la Transat Jacques Vabre.
11: Alors, c'est le tour du monde dans le sens inverse des vents contraires.
2: Non, ça c'est Maud Fontenoy.
10: Ouais.
14: Le Vendée Globe ?
2: Non, mais écoutez, je vais vous accorder la bonne réponse. Qu'est-ce qui lui est arrivé à Monsieur Laperche ?
11: Eh ben, il a dématé.
2: C'est le premier à renoncer, évidemment.
13: Oh.
2: C'est le nouveau Tour du Monde. Toujours dominé par Charles Caudrelier. C'est le leader actuellement. Il y a Thomas Coville, il y en a d'autres. Il y a Armel Lecléache qui sont dans cette course. Et le premier à avoir abandonné, on l'a appris dans les journaux ce matin, mais c'est hier que l'information est tombée. Il faisait escale à Cape Town, donc en Afrique du Sud, et à cause d'une avarie, il ne repartira pas. Il a décidé de renoncer avec son trimaran, renoncer au Tour du Monde, et c'était bien Tom Laperche, ce navigateur qui a renoncé. Je pensais quand même que vous suiviez cette course au Tour du Monde. On va quand même dire bonne réponse collective. Puisque vous avez parlé handball, tiens, comme ça, on va en finir avec le sport aujourd'hui. Une question pour Patrick Ramdel. Et là, j'espère quand même que Florian Gazan va répondre illico presto, parce qu'il mérite tout de même qu'on retienne son nom. Alors, je ne vous parle pas du gardien de but. Hein.
11: Ah bah non.
14: Oui, parce qu'il n'y en a pas. Attention, il y en a des...
11: Dans les matchs d'Isabelle, il n'y a pas de gardien.
12: Non, et il n'y a pas de ballon non plus.
14: Non, je confondais avec le baseball.
2: On a eu...
10: Il y a un gardien de baseball.
12: Oh, le bazar.
11: Oh là là.
10: C'est vrai qu'il n'y a pas de
12: regardez Eurosport.
14: Non, avec le panier là qui a pas de truc, qui a pas de fond.
12: Basket.
2: Le panier qui a pas de fond, c'est le vôtre.
7: Ouais, ça c'est sûr. Ouais.
2: Non, sachez qu'il y a eu un grand gardien en plus en hand qui s'appelait Thierry Omeyer, qui a été un des joueurs les plus récompensés avec l'équipe de hand, juste derrière d'ailleurs Nicolas Karabatic, qui lui vient de battre justement le record du nombre de trophées gagnés avec une équipe de handball, un palmarès insensé, puisqu'effectivement il a 11 titres en bleu, Karabatic, 3 titres olympiques, 4 titres mondiaux et désormais 4 titres européens. Il est juste devant deux autres Français, Michael Guigou et Thierry Omeyer. Et donc ma question, parce que quand même on parle des joueurs, on parle des gardiens grâce à Isabelle, et j'aimerais quand même qu'on ait retenu dans tout ça le nom du sélectionneur de l'équipe de handball.
12: Ah, Guillaume Gilles.
2: Guillaume Gilles, bonne réponse de Florian Gazan. Une question pour monsieur Teddy Gigot qui habite Valenciennes.
14: Donc c'est beaucoup pour déjeuner, Teddy Gigot.
8: Ouais, c'est ça. Il a raison, Bernard.
12: Et on va encore prendre des coups du poing.
2: Teddy Gigot espère un chèque RTL. Et la question concerne non pas l'appel du 18 juin, mais le débarquement 4 ans plus tard, le 6 juin 44. Quel réalisateur américain participa au débarquement en Normandie?
8: Ah oui. John Ford?
2: John Ford, non.
14: Américain.
2: Oui.
1: Il a fait des westerns, non?
2: Non, il n'a pas fait de western. C'est un réalisateur qui, effectivement, a participé
13: au
2: débarquement. Coppola, non.
8: John Huston?
2: John Huston, non.
12: Cassavetes?
2: Cassavetes, non.
8: C'est quelqu'un qui a fait des succès après?
2: Il a accosté sur les côtes françaises à Omaha Beach, en Normandie, le 6 juin 44, et il a filmé le débarquement de la 3e armée américaine. Ensuite, il a été affecté à la 2e division blindée du général Leclerc. Et il est même entré dans Paris le 25 août 44.
1: Il a fait des films de guerre.
2: C'est évidemment après qu'il est devenu un réalisateur.
13: Orson Welles, non.
2: À Hollywood. Non. Orson Welles, non.
12: Il a eu la Palme d'Or.
2: Ah non, il n'a pas eu de Palme d'Or.
1: Il a fait des films de guerre.
14: Otto Preminger.
2: Pardon.
14: Otto Preminger.
2: Otto Preminger, vous voulez dire, oui. Peut-être. Non. Et attention, il a quand même filmé, c'est vrai, puisqu'il était présent en tant que militaire, il a quand même filmé le débarquement, sa version à lui du débarquement.
1: A-t-il fait des films de guerre?
2: Des films de guerre, non.
8: Non. Ah, il a fait des polars?
2: Des polars, non.
14: Des péplums?
2: Des péplums, non.
13: Hitchcock?
2: Hitchcock, non.
12: Acteur aussi? Acteur célèbre aussi?
2: Alors acteur, peut-être qu'il a fait quelques apparitions en tant qu'acteur, mais c'est surtout réalisateur. Bah,
13: attendez, il faisait quoi, des histoires d'amour?
2: Des histoires d'amour, je n'irai pas jusque-là.
1: Des comédies?
2: Des comédies, ça oui.
1: Capra?
2: Mais pas des comédies comme vous l'entendez.
1: Ah.
14: Ah.
7: C'est animé?
2: On va dire qu'il y a une syllabe en trop.
13: Sur dessin animé, il y a une syllabe en trop.
14: Des animés.
1: Il avait des seins animés.
2: Alors, c'est vrai que c'était sa spécialité.
1: Les gros seins, oui.
13: Les grosses dames qui couraient au ralenti.
8: Oui. Ah oui, comment il s'appelait?
13: Mais il avait un nom allemand, non?
2: Ah, il avait un nom qui sonnait plutôt allemand, vous avez raison.
1: Oui.
2: Car sa mère était d'origine allemande.
1: Il a réalisé Divine.
2: Alors, il a réalisé Vixen.
13: On connaît que ça.
2: La Vallée des Plaisirs.
14: C'est pas le papa de Romy Schneider?
13: Non. Bon, bah non.
2: Le désir dans les tripes.
13: Il dessinait des femmes avec des seins énormes qui couraient au ralenti.
2: L'île des désirs. Bonjour.
1: Craven, Wes Craven.
2: Non. Bonjour les filles.
1: Ah ouais.
2: Mega Vixen. Qui a tué Bambi?
13: Oui, bien sûr.
1: Mais oui, qui a tué Bambi?
2: Erotica. Eve et son homme à tout faire.
13: Attends.
2: The French Peep Show. C'est quand même formidable de passer de filmer du débarquement sur les plages normandes à des films, on va dire, plus qu'érotique, c'était des sex-films, des films sexuels, des films évidemment à ne pas mettre devant tous les yeux.
1: J'ai son coffret.
2: Sa maman était d'origine allemande, elle l'a élevé seule, mais lui, il est né en Californie d'un père policier et d'une mère infirmière.
13: C'est pas Carl, non.
2: Oh, monsieur Lemoine, vous me décevez.
8: Ce qui est terrible, c'est que dès qu'il y a des questions sur on peut se branler et c'est asiatique, c'est pour moi. On est d'accord.
5: Mais en même temps, ça fait plaisir d'avoir au moins, tu vois, un truc. Ah ouais, mais
2: Michel, vous devez.
8: Ça finit pas par.
5: Moi, alors, Grenichon, je connais.
1: C'est Jeff quelque chose.
2: Jeff, non.
8: Pas par or.
12: Un nom courant en allemand.
14: Ses enfants font le même métier.
2: Oh, j'en sais rien.
13: Mais il est pas connu. Enfin, ses enfants sont pas connus.
1: Son prénom, c'est Adolphe.
2: Il est réalisateur.
13: Donnez-nous le prénom.
2: Le prénom. Mais si vous donnez le prénom, vous avez le nom, forcément.
13: Mais là, on sait qui c'est.

0: Allez, je juste le nom qui nous vient pas en tête.
1: Oui, c'est, ah, pas, c'est russe.
0: Si.
2: Auto. Russe Meyer.
3: Russe Meyer.
2: Ah, oui. Voilà.
3: Et ben voilà, vous avez avoué que vous l'avez joué. Russe Meyer. Bonne réponse de Michel Bernier.
4: Ah ouais, bravo.
1: Sur le gong.
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3: Une question historique pour faire plaisir à Christophe Barbier. Ah, vous faites A, vous aussi,
6: ah oui, je vais enfin pouvoir briller.
3: Ah oui, je suis sûr.
2: Ah oui.
3: Remarquez, c'est une phrase que tout le monde connaît, donc vraiment...
6: Est-ce que c'est dans Fort Boyard ?
3: La réponse est à la portée de tout le monde. Non, alors là, on est un peu plus loin dans le temps, pour tout vous dire. On est au XIVe siècle.
6: Voilà. Ah, bon.
3: Ah oui. Ah.
6: Voilà.
3: Et,
6: donc c'est avant-guerre.
3: Dans les années 1320... Et même vous dire le nom du roi en question, hein, c'est Philippe VI de Valois. Il va tenter d'affronter... Tiens, bah, ça vous concerne, monsieur... comment il s'appelle, lui, là-bas?
7: Guillaume.
3: Guillaume,
7: ouais, bah, enchanté, Laurent. Comment il s'appelle, lui? Il fait partie de l'équipe depuis un an et demi. Là, pour l'anecdote, j'ai croisé Adil Rami sur une émission. Et oui. Il m'a dit, il faut absolument que je te dise un truc. J'ai dit, ah, ben, bah, dis-moi. Il m'a dit, eh ben, je te vois bien aux grosses têtes. Et je lui ai dit que j'étais arrivé avant lui.
6: Incroyable.
3: Alors, ma question concernant Philippe VI de Valois et donc les années 1320, avant que monsieur le roi déclare la guerre aux Flamands révoltés.
6: C'est avant le roi d'Agobert.
3: C'est après. Philippe VI de Valois, c'est après. Et Philippe VI, qu'on appelait le fortuné ou le catholique, a affronté donc les Flamands. Et là, il a eu, cette année-là, une phrase célèbre. On est en 1328, précisément. Quelle phrase célèbre fut prononcée par Philippe VI de Valois en 1328?
6: À l'attaque.
3: Non, mais c'est, on n'est pas sûr.
8: Qui même me suive.
3: Ah, pardon.
8: Qui même me suive.
3: Qui même me suive. Non. Bonne réponse de Christophe Barbier. Voilà, et c'est une phrase qu'on utilise encore.
0: Bah oui, bah c'est, il y avait ceux qui même prennent le train.
3: Ah oui, ça c'est Patrice Chéreau. Ouais. Mais effectivement...
7: Et il a gagné contre ces Flamands, on ne sait pas.
3: Hein. Ben, en tout cas, c'est une phrase qu'il prononce à Gaucher 5 de Châtillon. Je vous le dis pour votre information. Hein. Gaucher de Châtillon, qui quand même a 80 ans à cette époque-là, et qui dit au roi, quand il dit qu'il va avoir besoin de soldats pour affronter les Flamands, je le comprends, le pauvre Gaucher de Châtillon, qui a quand même 80 ans à ce moment-là. Là, lui dit « Qui a bon cœur trouve toujours bon temps pour la guerre ». Et c'est à ces mots que Philippe VI de Valois prend le vieil homme dans ses bras et s'écrit « Qui m'aime, me suive ».
8: Il faut dire qu'à l'époque, on ne suivait pas le roi comme ça, il n'était pas le chef du pays. Les grands féodaux devaient être convaincus ou payés pour lever l'OST, O-S-T, c'est-à-dire le service militaire. Voilà, on faisait campagne.
3: Il n'y avait pas d'armée.
8: Il n'y avait pas d'armée. Donc soit on payait, et soit on devait les entraîner par de telles phrases.
9: Mais c'est une jolie phrase qui est restée. Hein. Moi, je le dis, histoire avant d'aller me coucher, qui m'aime, me suive.
3: Et alors, il y a du monde.
9: Ça s'appelle la queue à la porte.
3: Non, mais en tout cas, c'est une excellente réponse de Christophe Barbier. Qui m'aime, me suive. Oh bah ça aussi, tiens, ça va être pour Monsieur Barbier. Et là, je pense qu'il n'y a que lui qui peut répondre. Pour Simon Pierrat, qui habite Mions, dans le Rhône, j'aimerais que vous me donniez l'auteur de Das Land der Sonne et Die Lustige Witwe.
0: Ah oui, d'accord.
6: C'est de l'espagnol.
3: Alors, c'est de l'allemand.
7: Donc, c'est de l'allemand, mais c'est une grande œuvre qui a été traduite en français.
3: Je vous donne deux œuvres qui, évidemment, ont été traduites en français. D'un côté, vous avez...
7: Ne me répondez pas avec ce petit ton-là, Laurent. J'essaye de participer à votre émission comme je peux.
3: Petit ton vous-même, hein. Das Land des Lächelns et die Lustige Witwe.
8: Alors, Das Land, le pays
6: de... Le pays.
8: Vous ne nous donnez pas les traductions, je suppose.
3: Non.
6: Ça serait pas très... donc, Das Land, c'est ce pays.
3: Voilà.
6: Allez-y.
3: Le pays, Das Land, le pays.
0: Das Land.
7: Il parle un peu néerlandais.
8: C'est
7: donc
8: un romancier ou c'est un religieux?
3: Ah non, ni l'un ni l'autre.
7: Un philosophe.
3: Quel est l'auteur de ces deux œuvres que je vous donne effectivement en langue originale? Die Lustige Witwe et Das Land des Lächelns.
8: Die Lustige Witwe, c'est pas la veuve joyeuse?
3: Oui.
8: C'est Offenbach.
3: Non, c'est pas Offenbach.
0: Attendez,
8: la veuve joyeuse.
0: La veuve joyeuse. Non, c'est Schubert.
3: Marcel Pagnol, la veuve joyeuse.
8: Non, c'est un compositeur.
0: Franz Schubert, la veuve joyeuse.
3: Il s'agit évidemment d'un compositeur autrichien d'origine hongroise.
0: Et ben c'est
8: pas Schubert.
3: C'est pas Schubert.
0: Non, c'est pas Schubert.
10: Non, c'est la truite.
3: Et mais effectivement,
2: C'est la truite.
0: Non, mais oui, Schubert, c'est la truite.
3: Bien sûr,
0: oui.
3: Mais elle a raison, oui.
0: T'as
3: Schubert,
0: raison.
3: C'est la truite.
0: T'as raison.
3: Là, c'est Die Lustige Witwe, ça, c'est la veuve joyeuse. Et l'autre, bah, je vais vous le traduire maintenant que vous avez trouvé la veuve joyeuse. L'autre, c'est le pays du sourire, Das Land des Lächelns.
6: Ah, la Chine. Mais...
3: Donc, qui est con?
7: C'est vrai que je savais pas que c'était particulièrement con.
0: Il est aussi connu qu'Offenbach.
3: Ah oh bah quand même il est assez connu.
7: Bah, la veuve joyeuse.
6: Offenbach pour moi c'est un DJ.
7: Moi aussi.
8: C'est Strauss.
3: Ah Strauss. Ouais. Pas du tout. Ah. Pas du tout.
0: Ah non.
8: C'est pas Strauss. Ah, il m'a piégé. Alors attendez, la veuve joyeuse.
3: Je me marre ici, mais je me marre.
0: C'est pas Strauss.
8: Donc,
3: c'est pas Strauss.
8: C'est pas Haydn.
3: Mais non, c'est pas Haydn.
0: Je vais dire une bêtise. Ouais. Tu l'as dit quand même, on sait jamais.
3: Ce serait pas la première, Valérie.
0: Mozart. Wagner.
3: Ah, Wagner.
6: Oh,
3: ouais.
6: Non,
8: c'est 19e ou c'est 20e?
3: Ah, et ta sœur. Ah non, on est effectivement fin 19e, début 20e.
6: Baden, Baden.
3: Non, il est mort. Il est mort en Autriche en 1948. Oh, il est mort dans des circonstances difficiles. Hein, parce qu'il souffrait de problèmes biliaires, rénaux, glandulaires et oculaires.
9: Faisait de la bile.
3: Et de pneumonie aussi. Alors,
6: Très constipé.
3: Avec ses femmes, ils ont passé les derniers mois de la guerre à Bad Ischl. Ils sont allés en Suisse pour un séjour qui leur ferait du bien, vous voyez, à Zurich. Mais la femme est morte là-bas, la pauvre.
6: Oh là là.
3: Alors, il a décidé de rentrer, hein, de mettre fin au séjour de 2 ans en Suisse. Et puis, il est revenu triomphalement chez lui. Et il a été nommé citoyen d'honneur, mais il est mort 1 an après son épouse. Vous voyez, ça, il n'a pas supporté.
8: C'est pas Meyerbeer.
3: Pardon.
8: Meyerbeer.
3: Oui, il n'a pas connu la veuve joyeuse, puisque sa femme est morte avant lui. Pour le coup.
6: Oui.
3: Mais c'est lui qui a composé La veuve joyeuse et Le pays du sourire.
0: Il s'est archi connu, La veuve joyeuse.
3: La veuve joyeuse, c'est ça. Vous connaissiez ça, monsieur Barbier.
8: C'est comme Nana Mouskouri. Je l'ai sur le...
0: En effet, elle est joyeuse.
3: Et le pays du sourire, c'est ça, le pays du sourire.
9: Ah,
7: c'est gay.
6: The Small World à Disney.
3: Et c'est des opérettes très célèbres. Maintenant, effectivement, vous ne connaissez pas l'auteur de ces deux opérettes. Si Madame Bachelot était là,
7: Mais elle est pas là, Laurent. Faites avec ce que vous avez. Voilà.
3: Je veux bien faire avec.
8: C'est pas Meya qui est à Lévis.
3: Non,
8: c'est pas eux.
3: Je veux bien faire avec ce que j'ai, mais normalement, Monsieur Barbier.
8: Bien sûr.
7: Mais il s'est mis à notre niveau, que voulez-vous.
0: Contemporain d'Offenbach.
3: Il s'arrache les cheveux, vous voyez.
8: C'est plus tardif qu'Offenbach. Enfin, c'est plus récent. C'est plus près de chez nous,
3: oui.
7: Il s'arrache les cheveux, cela dit, j'ai une très bonne adresse pour les remettre. Hein, monsieur.
3: Sa langue maternelle est le hongrois, vous voyez. Et là,
8: c'est pas Caudalie.
3: C'est pas, mais je vous demande pas ce que c'est pas, je vous demande ce que c'est.
8: Bien sûr. Platypa qui gueule sur
9: Barbier. C'est pas Vivaldi.
3: Comment vous dites-vous?
9: Oui, bah, je sais pas, on dit ce que c'est pas. C'est pas Vivaldi.
3: Vivaldi. Un bel Autrichien, Vivaldi.
9: T'es pas loin.
8: Ah là, je suis pas en forme.
3: Alors, il a fait des tas d'autres opérettes. J'aurais peut-être dû vous aider en vous donnant les titres.
7: Voilà, Laurent.
3: Dermann mit den drei Frauen.
9: Le monsieur avec les trois femmes.
7: Ça, sonnerie téléphone, tiens.
3: Siegenerliebe, Rosenstock und Edelweiss.
6: Oh là là, le Edelweiss.
0: Ah, Edelweiss,
7: Laurent.
3: Der Sterngucker.
7: Laurent, continue à parler en allemand comme ça. On dirait le début d'un mauvais film porno.
3: Vaudilerschesingt, Frühling, die Gelsenchak.
7: Ah, da, Laurent, da.
3: Paganini, Clo-Clo.
7: My liebe, liebe petit garçon.
3: Bah écoutez, voilà, 300 euros qui s'en vont. Tant mieux pour notre auditeur, puisque Simon Pierra va recevoir très vite un chèque RTL. Regardez, il y a une dame au premier rang. Trois autres personnes derrière.
6: Il y a beaucoup de monde qui sert.
3: Bravo, bravo.
9: Bonjour madame, comment vous appelez-vous?
3: Quatre ou cinq auditeurs. Bonjour Christine.
9: Marie-Christine, c'est ça. Et quelle est selon vous, Marie-Christine, la bonne réponse?
4: Je pense que c'est Franz Léard.
3: Et c'est Franz Léard. Bravo madame. Barbier s'en veut. Hein.
8: Je m'en veux d'autant plus que mon épouse m'a offert un autographe de Franz Léard. Je suis impardonnable. Je suis impardonnable.
7: Il va pouvoir se taper ma mère.
8: C'est comme étant en route, je l'avais sous le bout de la langue.
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3: Demain ou la semaine prochaine, j'apporte les bonnets péruviens là. C'est que des petits gadgets pour vous.

0: Faire plaisir.
1: C'est gentil, hein.
2: Voyez, c'est très gentil.
1: Isabelle. Vous êtes sympa, hein.
2: Alors, le bonnet péruvien, il couvre les oreilles.
0: Oui, merci, Ariel. Oui, oui, oui.
3: Bah, comme tous les.
1: Non, c'est sympa, patron.
0: Sauf si c'est Beyrou qui le porte. Ça vous fait plaisir, Isabelle.
2: Ah oui, c'est très mignon. Non, ce qui est bien, c'est que ce soit des magnets. Et je vais le mettre sur mon frigidaire, s'il y a encore de la place.
1: Tu mets ça sur un frigidaire, toi?
2: Bah, tu le mets où, ton magnet?
4: Sur un réfrigérateur.
1: Eh ben, sur la cave à vin ou la boîte
2: j'ai
1: de la gondole.
2: Cave à vin.
1: T'as pas de cave à vin?
2: Non.
1: T'as pas de boîte? Ah bon?
2: Non, j'ai pas de cave
1: à
2: vin.
1: T'as une cave à cigare ou
2: non, je trouve ça trop.
1: T'as au moins une armoire à godes.
2: T'as au moins quoi?
1: Une armoire à godes climatisée. Tu vois, chez Ikea, ils les font là.
2: Mais tu es malade.
1: T'as pas d'armoire? Mais j'en ai une, moi, j'en ai une. J'en ai une armoire à godes. C'est mieux. Jamais une soirée où tu t'ennuies, y a pas de cluedo, bah voilà.
4: C'est mieux quand c'est frais.
1: Ouais, y a température. Le god, il doit être à 16 degrés, alors que le vin, c'est à 14.
0: Mais je voudrais repartir là-bas.
1: Bon, c'est mais quoi la question?
0: Faites-moi repartir au Pérou, mon Dieu. Ce qui est drôle, d'ailleurs, quand j'ai posté quelques photos sur Instagram de mon voyage, à mon retour, il y a quelqu'un qui m'a envoyé un message qui m'a dit « À cause de Toen, vous n'avez pas pu aller au Portugal, et c'est le seul pays aussi loin que vous avez pu trouver. »
1: C'est vrai, c'est vrai.
0: Dont Toen n'avait jamais parlé jusque-là.
1: Mais ça va venir, hein, ça va venir maintenant.
0: Non, mais
1: venir.
0: C'est vrai que c'est pas facile à cause de vous, on est obligé de choisir ses destinations.
1: Il n'y a pas que le Portugal dans la vie. Ah,
0: quand même.
1: Il y a aussi le Val-de-Marne.
2: Personne vous a reconnu?
0: Oh, non, oui, bah non.
2: Ça fait bizarre.
0: Non, pas spécialement.
1: Mais même au camping, ils vous ont pas reconnu? Le mec du camping, non. Celui qui tient la barrière à l'entrée, oui. Il n'a pas reconnu.
0: Avec les tentes quechua.
1: Voilà.
0: Bon, dites, on peut passer à
1: oui,
0: autre
1: c'est
0: chose.
1: Quoi la question?
0: Merci, Roselyne.
1: Mais il y a quoi à voir au Pérou? Ça, on n'a même pas parlé.
4: Mais t'es un casse-couille.
1: À part les lamas et les nains, il y a quoi à voir?
0: Bah, la ville est magnifique. Il y a des quartiers. Il y a le quartier de
1: C'est beau par rapport à Charleville-Mézières. C'est comment?
0: Barranco, par exemple. Il y a un quartier qui s'appelle Barranco.
1: Et on fait quoi à Barranco?
0: Très joli. C'est plein de petits restaurants. La gastronomie péruvienne est une des meilleures gastronomies au monde.
1: C'est bon, ça.
0: Les ceviches et autres. Il y a d'ailleurs des restaurants péruviens à Paris qui sont très réputés. C'est une des gastronomies mondiales les plus réputées.
2: Voilà, sont gentils?
0: Ah, les gens sont très très gentils.
3: C'est péruvien le ceviche?
0: Ah bah bien sûr.
1: Bien sûr, tu crois que c'était quoi toi?
3: Bah français.
2: Ah non, et non.
5: Est-ce que dans le métro au Pérou, il y a des Français qui jouent de l'accordéon pour chier les gens? Ou non?
0: Alors, je vais vous dire, j'ai pas vu de métro, je suis pas certain. Alors non, ce que je peux vous dire, en fait ça sert à ça aussi de voyager.
1: La coke est moins chère.
0: Non, c'est pas ça. Non, je vais vous dire à quoi ça sert. Ça sert à se rendre compte que la circulation dans Paris est très fluide.
2: Ah oui?
0: Parce que, croyez-moi, si vous allez à Lima, au Pérou, à Hidalgo, c'est une sainte à côté. Ah non, mais c'est même pas de la circulation, c'est inimaginable.
1: Ah oui?
0: Et d'ailleurs, c'est vrai dans toutes les capitales du monde. Voilà pourquoi je dis que c'est vrai qu'on a, les Français sont des vrais râleurs toujours à imaginer qu'il y a que nous ici au monde qui avons de la circulation dans une capitale.
2: Ah ben, ce matin, il y avait 400 kilomètres de bouchons à cause de la nouvelle loi covoiturage. C'est quoi la nouvelle
0: loi? Pourvu qu'il n'engage pas sur BFM, c'est la chute.
1: Mais en plus, c'est même pas logique ce qu'elle dit, c'est ça qu'il faut.
2: Mais oui, c'est pas logique. Alors, pourquoi ça ferait des bouchons le collateur?
1: Parce qu'il y a une voie réservée.
2: Il y a une voie réservée. On n'a plus le droit d'être
3: ils
2: tout seul.
3: Ils ont réservé la voie de gauche dans le sur le périph' voilà. pour des gens.
6: Alors, Sébastien a proposé, pour pas être emmerdé par les trucs qui regardent si on est bien deux dans la voiture, il a proposé d'acheter une poupée gonflable qui va installer sur le siège du passager.
1: Mais bien sûr, mais la Roselyne, mais c'est une bonne idée. Comment on vérifie, t'es en covoiturage ou pas? Il y a une caméra, on te suit?
2: Ben justement, ça fait 400 km de bouchons.
0: Oui, et ben écoutez, si vous étiez à Lima, vous diriez que ce genre de mesure est utile parce que franchement, je peux vous garantir que c'est hallucinant la circulation. Et c'est pareil dans toutes les grandes capitales du monde, c'est comme ça, mais on est râleur, faut toujours râler contre quelqu'un. Vous n'êtes pas d'accord, Vizorek?
5: Ah, mais bien sûr, mais à Bruxelles, c'est pire. Donc,
0: c'est vrai?
5: Oui, oui, c'est.
0: Et ben voilà,
5: c'est
0: voyez.
1: Oui, mais il va dire que les Belges, ils râlent pas. Ça vous dérange pas?
5: Ils râlent en flamand, c'est plus poétique.
1: Ouais. Mais le pire, c'est moi, j'étais à Dubaï avec Bernard Mabi, là. On allait voir des influenceurs, on se rencontre entre influenceurs. Et c'était l'enfer. Hein. L'enfer. Parce que la Bentley de Bernard, impossible de la garer. Non mais sérieux, c'est vrai.
2: Mais en Normandie, ça roule bien.
0: Ça, c'est vrai. Et encore.
5: La question!
0: C'est quoi la question?
1: Et là, vous avez fait la mer ou la piscine?

0: Ah, parce que vous aimez pas
1: j'ai
0: la piscine.
1: J'ai fait le père.
0: Mais vous aimez pas la piscine, vous avez dit. Mais il y avait la mer pas loin.
1: On va pas au Pérou pour aller à la piscine. Enfin, écoutez, on va pour voyager, pour visiter les quartiers. Ah. J'ai fait quelques églises. Ça va vous plaire, vous
0: ah,
1: qui travaillez.
0: Ça, j'aime bien.
1: Voilà,
0: ça.
1: Vous qui travaillez chez Bolloré. Bah voilà, voilà, j'ai fait 3-4 églises. Ça vous plaît,
0: d'accord,
1: ça voilà.
0: Okay, c'est bien.
2: Est-ce que vous avez grimpé au cocotier?
1: Mais il n'y a pas de cocotier.
3: Non, c'est une métaphore, Laurent.
4: Est-ce que vous avez pris le Pérou ferrique?
0: Et vous avez vu des migrants, mais chez eux?
2: Et est-ce qu'ils jouent de la flûte, vous savez, là, avec plein de...
0: Mais non, mais c'est
2: de...
0: leur langue, ils parlent pas.
2: Comment
0: ils,
2: ça
0: ils
2: s'appelle
0: parlent en flûte. Ils parlent
2: comment
0: en flûte.
2: Ça s'appelle
0: la flûte de Pan. La flûte de Pan.
2: Ça s'appelle la flûte de Pan? Oui. Oui. Quand il y en a plusieurs tuyaux?
0: Oui.
2: Ouais. D'accord. Ils jouent tous de la flûte de Pan?
1: Oui. Oui. C'est mais que ça, toute la journée.
0: Mais c'est même pas qui joue, c'est qui parle. Quand un mec fait tout, tout, tout, tout, ça veut dire bonjour. Tout, tout, tout, tout, tout, tout, tout, tout. Ça va? Tout, tout, tout, tout, tout. Et toi? Les gens ne parlent pas, les gens, il faut que
1: je veux retourner là-bas, je veux retourner là-bas.
0: Mais ils parlent quelle langue?
1: Mon
0: ça
1: Dieu, ramenez-moi là-bas.
4: Mais vous êtes allé vraiment pour le tourisme ou vous avez fait rendez-vous en terrain connu avec Frédéric Lopez?
1: Ben non, j'y suis allé parce que j'aime voyager, que les voyages, ça ouvre l'esprit et puis ça évite d'entendre des conneries comme j'en entends ici.
0: Voyez. Et ils parlent quelle langue au Pérou alors?
1: Espagnol.
0: Ah bon, oh. Espagnol courant ou espagnol un peu au dialecte?
1: Muchos gracias.
2: Muchas gracias.
1: Bon dia, muchas gracias.
0: Ah, oui. D'accord, ouais, direct alors.
2: Non, mais vous n'avez pas grimpé le Machu Picchu.
5: Mais c'est pas au Pérou le Machu.
1: Ah si, si.
0: Le Machu Picchu.
1: Si, ah, mais c'est le Machu Picchu, pas le Machu Picchu.
2: Le Machu Picchu, vous ne l'avez pas grimpé alors. C'est quoi?
4: Bah attends, mais ça m'intéresse parce que Roselyne, tu pensais que c'était où toi le Machu Picchu?
0: Et le lac?
5: Le Machu Picchu, je savais pas.
0: Et le lac préféré de Jean-Marie Bigard, la pipi caca, vous mettez?
2: Le Machu Picchu, c'est.
1: Je vous emmènerai rien que pour le plaisir de réentendre.
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1: Bon, on est content de vous revoir, Christina. Pardon, hein, Christine O'Krent, mais la vedette aujourd'hui...
8: Ah non, non, mais j'ai compris que j'ai une rivale au prénom presque similaire, mais l'accent n'est pas le même.
1: C'est vrai, c'est vrai. Mais les voix sont tout aussi identifiables pour vous comme pour elle.
3: Mais dans un style différent, quand
1: dans
3: même.
1: Un style... Ah, oui, oui, vous oui, n'imitez oui. pas Christine O'Krent, d'ailleurs.
3: Ah non, non, non.
1: Christophe
3: non, non,
1: Beaugrand.
3: J'ai peur qu'elle me tape. Non, mais là, je suis très bien entouré. Il y en a une qui est trop intelligente et l'autre pas assez. Ça fait une moyenne.
2: Oh là là. Non, mais c'est ça, ça peut changer de côté. Un qui a la tête pleine d'informations et l'autre qui est vide comme moi.
3: Mais non.
2: C'est ça la différence.
0: Mais qu'est-ce que tu fais exactement, toi, sur la 6? C'est quoi? C'est le meilleur garagiste?
2: Chérie, Google.
0: Non, mais c'est ça. Ah, mais c'est quoi ton émission? Moi, je regarde
2: vous
0: pas
2: connaissez
0: la télé,
2: Google.
3: Google.
2: Vous allez voir combien de vues, combien de followers, combien de magnifiques que j'ai, chérie.
0: Et alors, l'accent portugais, c'est bah, marketing.
2: Portugais, non, attention, mais voyez là, on voit bien votre connaissance. Je n'ai pas un accent portugais, chérie. J'ai un accent d'où?
0: D'où?
3: Du Venezuela.
0: Vous êtes né dans le Gers, tout le monde le sait.
3: C'est marketing.
1: Mais vous connaissez Christian, vous êtes heureux de rencontrer.
0: Oui, je l'ai vu dans la, sur Téléstar, là, une couverture, je crois. C'est la... Téléstar ou Téléz, avec le petit chien, là. C'est... Télépoche.
3: Téléz. moi, j'ai essayé de googler Sébastien Toen.
1: Ah oui, alors?
3: Et bah, il m'a dit, voulez-vous dire Sébastien Cohen? Et c'était un dentiste. Et il était très mal noté.
0: J'ai vu les commentaires sur l'émission. Alors, c'est marrant, il y a souvent des trucs, les gens, ils aiment pas. Alors, moi, je le dis à tous les cas sociaux, là, qui m'aiment pas. Tous les fichés S, les gilets jaunes, qui sont... En plus, on est pareil, donc franchement, c'est la famille, il n'y a pas de soucis, j'ai pas de haine. Plus on vous m'insulte, plus ça m'encourage.
9: Ah oui, c'est un moteur.
0: Donc mettez que vous. Au pire, vous pouvez mettre genre, t'es aussi drôle que Max Boublil. Là, si vous mettez ça, moralement, c'est horrible. Mais si vous mettez, on l'aime pas, il est chiant, il gueule et tout, mais c'est mon métier, donc oui, je vais continuer.
3: Est-ce que je me serais pas fait insulter, non, enfin,
9: non. Et moi, je suis au milieu des deux, je vais faire la mitaine.
2: Non, mais.
3: Celui qui m'avait dit, il m'avait dit que j'avais l'humour des Chevaliers du Fiel.
0: Ah oui.
3: Et le physique de Claude Barzotti. Oui, pour un mec qui a l'humour de Laurent Baffy et la carrière de Stevie Boulet. Ça fait beaucoup.
0: Et le physique de Stevie Boulet.
1: Bon. Vous voyez, l'ambiance est bonne.
2: Guys, au taquet. Tout à l'heure, j'ai bien vu l'ambiance déjà au backstage.
1: Ah oui, au backstage.
0: Mais non, mais on t'a dit la vérité avec Jean-Philippe. Avec ce genre de posture, tu ne feras jamais carrière.
2: En plus, il me laisse pas parler.
0: Ta stratégie est nulle et je te trouve très agressive.
2: Non, mais c'est. Mais là-bas,
0: regarde-nous, avec Jean-Philippe, on a près de 200 followers. Eh ben, on se la raconte pas.

0: ensemble.
1: On est resté des familles.
0: On fait
1: simple.
0: Nos trucs, on est les artisans.
1: Oui,
0: mais on monte en puissance. Alors que toi, c'est la fin.
2: Il vaut mieux commencer une carrière tardivement. Voilà, comme Louis de Funès, il était connu à 50
0: Jean ans. Jean Rochefort,
3: Chantal Lassou.
2: Voilà, nous, c'est après 40
0: Pierre
2: ans.
0: Pierre Ménès.
2: Et donc, ça se pérennise plus facilement.
4: Mais personne ne vous a demandé quoi que ce soit derrière.
2: Écoute, Christina, maintenant...
0: Les Français nous aiment, que ça vous plaise ou non.
2: Sébastien et moi qui voilà. sont les tendances.
4: Oh là là, mais vous êtes ridicule, mec.
0: Alors
4: mais...
0: ça, c'est une phrase, ça, c'est une phrase homophobe.
5: Laurent Ruquier, je peux dire quelque chose?
0: Oh non, oh
6: j'ai
0: non,
6: bien sûr, j'ai fait,
5: il dit oh non, l'auteur.
0: Oh non, c'est pour l'audience. Non, c'est rien, c'est rien. Les gens sont en train de taper déjà. Les gens sont en train de taper. Laurent, enchaînez. Envoyez le chien.
4: Mais oui,
5: non, alors ce que je voulais dire, c'est que j'ai fait une vanne sur Elie Semoun dans la dernière émission et j'ai vu que ça a été repris comme si je l'avais insulté. Mais c'était une vanne. Je voulais
2: tu l'as insulté,
0: tu peux pas le blairer. Tu peux pas le blairer, Semoun.
5: J'aime beaucoup Elie Semoun. Je tiens à dire que voilà, Elie, je t'aime et je ne t'ai jamais insulté. Et tu resteras le plus grand des chanteurs dans mon cœur.
3: Non mais là c'est une vanne là.
7: Là c'est déjà
3: là,
7: incroyable.
3: Là c'est une vanne.
2: Il est pas chanteur, il est jardinier.
4: Non, il fait du miel.
7: Je vais avoir du mal à placer une première citation.
3: Mais pourquoi poser des questions, Laurent?
7: C'est vrai.
4: Bah
7: alors,
4: ouais.
8: Non alors le feu roulant, un tel festival d'esprit.
3: Oui, ça sert à rien.
8: Mérite de la place.
0: Poser des questions humaines, genre comment on va, pour qui on vote, pourquoi elle est là, l'autre. Enfin, non, mais ça, c'est des vraies questions, les citations, on s'en fout.
7: Elle est là, elle est là parce qu'elle nous a manqué et qu'on est heureux de retrouver oui. Christina Cordula.
0: Allez, oui.
7: D'ailleurs, on a préparé une fête pour son arrivée à Christina, n'est-ce pas?
3: Alors là, je me déhanche, c'est absolument magnifique. Oh là, elle va jusqu'à Sébastien Cohen. La réconciliation est proche. Oh là là, oh là, oh là là. Ça devient sensuel. Oh là là, oh là là. Elle va te déshabiller si ça continue. Hein.
0: Ah non, moi je suis pas
7: sûr. Je crois que d'un seul coup, vous avez beaucoup plu à Sébastien Cohen.
0: Ben, franchement, elle a 63 ans, mais elle est bonasse. Ah mais sérieux, bravo.
4: Tu vois, chérie, à 63 ans, on est au taquet.
0: Bravo, bravo.
4: Quel est le problème d'avoir 63 ans?
0: Tu sais jongler aussi?
7: De toute façon, elle a même pas.
3: Non, mais t'as pas 63 ans.
7: Elle a pas 63 ans.
0: Mais ramenez les clémentines, elle va jongler.
4: À 63 ans,
0: ramenez les clémentines.
3: Quoi?
0: Ramenez les clémentines, elle va jongler. C'est bien, c'est comme l'Otarie, là, au parc d'attractions.
4: Mais vous avez peur de femmes.
0: Attends, c'était un Macron. J'étais lié à Macron.
4: Vous avez peur des femmes. Je me suis approché de vous pour que vous me dansiez avec moi. Vous avez fait comme ça.
0: Mais tu plaisantes, j'ai eu une érection, même.
4: Vous avez peur des femmes.
0: Mais je ne le montre pas, moi,
4: vous
0: je suis humble.
4: Vous êtes misogyne.
7: Vous vouliez dire quoi déjà, Max Boublil?
3: Non, mais t'as insulté.
5: Dit tout ce que j'ai à dire.
3: Qu'il aimait Elie Semoun.
7: Ah, vous avez dit ce que vous aviez à dire.
5: Sur Elie Semoun?
7: Oui,
5: c'est tout.
7: Ah, bah dites donc. On l'a même pas senti passer.
3: Ça lui arrive souvent, ça.
7: Une première citation pour Maxime Monet, qui habite Coudekerk, Branche. C'est dans le Nord.
2: Oui, c'est dans le Nord.
7: Voilà. Qui a dit un narcissique, c'est quelqu'un. Bah, tiens, ça, c'est pour vous, monsieur.
3: C'est pour toi, elle.
4: Voilà, c'est pour vous. Voilà.
0: Qu'est-ce qu'elle a, Carole Rousseau, là?
7: Qui a dit un narcissique, c'est quelqu'un qui ne veut pas m'admirer?
3: Ça, c'est français, forcément.
7: Ah, c'est français.
3: C'est Pierre Jean-Yann.
7: C'est joli, n'est-ce pas? C'est pas Jean-Yann.
0: C'est Desproges.
7: Et c'est Pierre Desproges. Ah, bonne oui. réponse de Sébastien Thoer.
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7: Quelle chanson a été inspirée par la sixième des Rhapsodies hongroises de Franz Liszt?
5: On veut écouter la
11: chanson
12: française.
11: Une chanson de Gainsbourg.
7: Chanson française, oui.
11: Gainsbourg?
7: Gainsbourg, non. C'est vrai que Gainsbourg a beaucoup pompé. Enfin,
11: oui. Oui. Il s'est beaucoup inspiré de la musique classique.
13: On l'appelait le Shadok. Ouais.
7: Mais là, c'est pas Gainsbourg.
11: Ah bon?
13: Un homme?
3: Il est vivant?
7: Ça vous dit quelque chose, ça, la sixième des Rhapsodies?
13: Ah ben oui. Ah la la la la la la la la la ta ta ta ta ta ta ta ta ta ta ta ta ta. Enfin, il y a plusieurs thèmes.
7: C'est du Morse.
2: Dans la vie, faut pas s'en faire.
7: Non.
11: T'as bien fait.
2: Ça ressemblait à ça.
13: C'est un fantaisiste.
7: Pas du tout.
3: Il est vivant.
7: Non, il est mort.
2: Est-ce que c'est une femme qui l'a chanté ou
7: un homme?
13: Luis Mariano.
7: Plein d'autres l'ont chanté après. Mais le créateur, c'est un grand classique de la chanson.
13: Jacques Brel.
7: Ne me quitte pas. Jacques Brel, oui. Ne me quitte pas. Ah ouais. Ah ouais. Écoutez la sixième rhapsodie hongroise de Liszt. Ça ressemble pas tant que ça quand non. même.
1: Mais si, c'est ah, je t'offrirai des perles de pluie venues d'un pays où il ne pleut pas.
7: Ah bah là maintenant ça ressemble.
1: Je creuserai la terre jusqu'après ma mort. C'est ça, c'est exactement ça.
7: Avec les paroles ça ressemble plus.
1: De ah oui.
7: Tout de suite.
1: Bien sûr.
5: Non, le début, il y avait Ne me quitte
6: non, pas.
5: Non. Dès le début, il y avait les notes.
1: Non, il n'y a pas Ne me quitte pas. Ça commence au couplet.
8: En tout cas, moi, j'aimais pas cette chanson quand j'étais petite parce que ouais. je trouvais que devenir l'ombre de ton chien, je trouvais ça, mais. Ouais. Je me disais, oh là là, mais s'il y a un mec qui me dit je deviendrai l'ombre de ton chien, je dirais, bah, va te faire foutre.
6: Hein. Ça dépend de la taille du chien.
8: Il y a des trucs.
7: Pourtant, vous en avez croisé des brêles.
8: Bah justement, presque trop. Ouais, vraiment.
13: Et c'est ce que disait Juliette Gréco, qu'elle n'aimait pas cette chanson non plus parce qu'elle trouvait que on peut pas tomber amoureux d'un homme qui se met plus bactère.
8: Voilà,
13: comme ça.
8: Exactement.
13: Mais ça, c'est une réaction de femme. Alors que nous, les hommes, enfin si.
5: Tu veux dire les machos virils comme toi? Ouais, vas-y. Les gros
13: nous,
5: baiseurs.
13: Les bombasses à testostérone. Non, mais c'est vrai, nous, ça nous apparaît très émouvant.
1: Ouais, c'est vrai. Ah oui.
13: Mais bon, c'est une question de sensibilité.
6: Tu vas pas pleurer, non? Tu veux un mouchoir?
5: Toi, t'es plutôt quel genre?
8: Moi, dans ma tête, c'est t'avais qu'à assurer avant, gros con, plutôt que de vouloir devenir l'ombre de mon chien. En plus, j'en ai
13: amusant,
8: pas.
13: Ce qui est très amusant aussi, je crois que c'est Jacques Brel, c'est le contraire qui lui est arrivé. C'est-à-dire qu'avant de chanter cette chanson-là, il a laissé tomber quelqu'un.
7: Oh, c'est qui c'est? C'est Suzanne Gabriel.
13: Voilà.
7: Il a écrit cette chanson.
6: Ça, on peut le comprendre.
7: Pour Suzanne Gabriel. Pourquoi?
6: Oh, il était un peu casse-cou. Ah bon?
7: Mais il n'y a que vous, Bernard. Oui, c'est ça. Il n'y a que vous qui avez connu Suzanne Gabriel.
1: C'est qui?
6: Non, je ne l'ai pas connue, mais on m'en a parlé.
7: Oh, bah, enfin.
1: Ah oui, mais bon.
7: Moi, je l'ai pas connue, mais enfin, je sais qui c'est parce que quand j'étais enfant, elle animait parfois pendant les vacances scolaires des émissions pour les enfants l'après-midi.
1: Ah bon oui, Suzanne bien Gabriel.
6: Ça, c'est ça, elle m'a traumatisé.
1: Ouais. Ah oui, avec les clowns.
7: Parce que quand j'étais enfant, vous en étiez déjà votre troisième femme, Bernard.
5: Elles sont où les femmes de Bernard? Tu les as mangées ou quoi?
7: Moi, je trouve qu'on devrait faire une autopsie du vivant de Bernard.
5: Ouais. On retrouverait beaucoup de choses dans l'estomac.
8: Oh, Bernard.
6: Arrêtez, elle ne savait pas.
7: Peut-être même vous avez connu le père de Suzanne Gabriel.
6: Non, je ne l'ai pas connu.
7: Qui s'appelait Gabriello.
6: Gabriello, qui était très drôle, visiblement.
7: Puisqu'en fait, il y avait plusieurs femmes qui étaient sur scène et qui avaient fait une sorte de trio. Il y avait Gabriello qui a eu une fille, René Dorin qui a eu une fille qui s'appelait Françoise Dorin. Et la troisième, c'était Souplex.
6: Ah oui, Perrette Souplex.
7: Voilà, qui était la
1: femme de Raymond.
7: La fille.
1: Ah, la fille.
7: La fille, hein, c'est ça. Hein.
6: Oui. Ouais. Et alors, Gabriello, elle a eu Ne me quitte pas de Brel et après Johnny Hallyday. Gabriello.
7: Ah, vous êtes revenu de tourner pour ça.
6: Absolument.
13: Ah, j'avais oublié cet humour.
7: Alors, on est gâté, hein.
13: De Carabin.
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7: Florian Gazan est très très inquiet depuis le début de cette émission parce que c'est vrai qu'on conspire avec Valérie Mérès et Stevie vous concernant cher
13: bien
7: Florian
13: vu, bien vu,
7: et je ne sais pas si Christine Bravo, si Jean-Jacques Perroni, si Esteban l'ont remarqué, mais il a un gros défaut Florian Gazan qu'on n'a jamais osé dire à nos auditeurs parce qu'évidemment ils ne peuvent pas le savoir parce qu'ils ne vous voient pas avant l'émission.
1: Il pue de la gueule.
7: Non.
13: Je peux trouver.
1: Il a l'air éternellement inquiet.
7: Non, c'est pas ça.
13: Est-ce que je peux trouver ou pas?
7: Ah ben, essayez.
13: Alors, avant l'émission, un truc que je fais avant l'émission.
7: Oui, avant l'émission. Et on est plusieurs à l'avoir remarqué. On s'est dit un jour, on n'ose pas vous en parler.
1: C'est dégueulasse.
7: Oh ben, c'est dégueulasse.
5: Non.
7: C'est pas dégueulasse, mais c'est pour son bien, quoi. C'est une question.
1: Il se lave pas les mains après avoir fait pipi.
13: Ah non. Mais non, moi je me les lave avant en plus.
8: Oui, non, moi, pour honorer. Ça n'est pas très esthétique.
7: Voilà.
5: Et même gênant.
13: Est-ce que j'écarte les jambes un peu?
7: Et voilà. Mais oui, mais j'ai un tellement gros paquet, je n'arrive pas à les retirer.

0: Tu vas pas raconter la messe à nous, là.
1: On a remarqué ça, c'est pas possible. On voudrait pas prendre le métro en même temps que vous, hein, parce que c'est pas possible, ça, Florian.
0: Tu les écartes tellement que tu prends deux places.
1: Non, mais on arrive, vous avez les jambes écartées. Écoutez, franchement.
2: C'est ce qu'on appelle être accueillant, Laurent.
0: Ah bah méfie-toi quand même.
1: Vous n'avez jamais remarqué ça, Christine?
3: Vous auriez pu me le dire avant de lui dire d'arrêter de le faire.
2: T'inquiète, Christine, pour toi, je ferai une exception.
1: Pourquoi vous faites ça, Florian?
2: Je sais pas, Laurent.
1: Ça veut dire qu'on vous l'a déjà dit, alors?
2: Non, non, mais je cherchais ce que je pouvais faire avant l'émission, et comme je ne fais rien avant l'émission, à part écarter les jambes.
4: Là, il le fait encore devant moi.
2: Oui, je
4: tiens à dire que là, il était en manspreading, mais complètement ouvert devant mes yeux.
1: Comment vous appelez
4: c'est ça? C'est du manspreading, et j'ai vu d'ailleurs dans le tramway à Nantes ou à Rouen, je sais plus, peut-être il n'y a pas de tramway à Rouen. Enfin bon, bref, le manspreading, eh ben, c'est puni par la loi.
1: Exact.
4: On peut se taper une amende, et je crois qu'elle est de 60 euros pour des gars comme toi, Flo.
1: Vous, Christine, vous n'aviez pas remarqué Gazan, alors?
3: Mais j'ai jamais remarqué qu'il faisait ça.
5: Moi non plus.
1: Dans tout RTL, on a remarqué.
3: Non,
1: hein,
3: mais
1: on surnomme Sharon Stone, ici.
0: Oh.
1: Ah non, mais on n'osait pas vous le dire.
2: Non, mais ça
1: on a bien fait ou pas?
3: Bah, est-ce qu'on pourrait maintenant tout oser lui dire?
1: Qu'est-ce que vous voulez lui dire d'autre? On va remarquer, vous, si vous arrêtiez de parler la bouche pleine, déjà. Si on est dans les leçons de savoir-vivre, on pourrait peut-être continuer.
3: Non, mais bon... Quand on commence comme ça, faut y aller au bout, parce que une fois c'est purgé, tu vois.
1: Oui, oui.
3: C'est vrai qu'il a un côté, il a révisé toute la nuit, il veut être le premier à donner la bonne réponse tout de suite, et c'est insupportable. Parce que le but de cette émission, ça n'est pas de trouver, tu vois, c'est de chercher.
1: Ouais.
3: Et donc tu nous coupes la chic et on ne peut même plus être drôle. Alors dans ces cas-là, autant aller dans une émission. Tu sais, il y en a des émissions où il y a deux mecs qui jouent l'un contre l'autre et celui qui gagne, il gagne. Mais c'est pas ça qu'on fait sur RTL dans les grosses têtes. Dans les grosses têtes, faut briller. Toi, tu brilles pas, tu réponds.
6: Mais bah oui, mais ça lui vient des genoux. C'est pour ça qu'il écarte.
5: Vous pouvez vous calmer, je suis en train d'écrire quelques lettres anonymes.
1: Tiens, monsieur Perroni, justement, la première citation est pour vous, pour Ludovic Lantrain aussi, qui habite Beaugé en Anjou.
3: Ludovic, oui. C'est le prénom du Dauphinès.
1: En Anjou. Avait retenu dans les gendarmes, effectivement.
3: Ludovic.
1: La première citation est très simple. Qui a dit « Je préfère boire plutôt que manger, ça gêne moins pour la conversation
5: ». Christine, c'est un
1: bravo.
5: Français.
1: C'est un Français, mort. C'est pas Christine.
5: Mort.
1: Oh, il va se venger toute l'émission, Gazan.
5: Il est vivant.
3: Alors là, Gazan.
1: Il est mort, oui.
5: Jean Carmet.
1: Pas Jean Carmet.
6: Jean-Yann,
1: bonne réponse de Valérie Mérès. Jean-Yann.
3: Ah là, tu vois, on a un peu cherché, là, Florian.
1: Ah bah tiens, j'ai une citation pour Florian Gazan.
2: Ah, voilà. Qui a dit « Jambes écartées ».
1: Vous croyez pas si bien dire. Je connais une princesse dans le sud de la France, elle a tellement vécu les jambes écartées qu'il lui faudra un cercueil en forme de Y.
0: Oh non, c'est pas possible.
6: Sharon Stone.
1: Non.
3: C'est horrible. C'est un mec qui a
1: encore
3: dit ça.
1: Encore un mec, ouais.
3: Bec Bédé.
1: Ouais, oh bah écoutez, c'est assez facile. Hein.
3: Nicolas Bedos.
1: Non, parce que c'est rare quand je fais ça, mais...
2: C'est Laurent Ruquier?
1: Non!
4: Sacha Guitry?
1: Non!
3: Est-ce que monsieur, vous pouvez répéter la question?
1: Mais bien sûr, qui a dit, et ce sera encore pour Christelle Hollard, qui habite Cervon en Seine-et-Marne, je connais une princesse dans le sud de la France, elle a tellement vécu les jambes écartées qu'il lui faudra un cercueil en forme de Y.
6: Stéphanie de Monaco!
1: Pardon?
2: Stéphanie de Monaco!
1: Non!
6: Bénichou!
1: Non! C'est rare quand je fais ça, parce qu'en fait, si j'ai pris cette citation, c'est parce que d'un seul coup, je l'ai vue en me disant, ah bah, c'est vrai qu'elle marche avec notre ami Gazan, mais normalement, j'aurais pas dû vous la donner, cette citation.
6: Ah, bah Laurent Ruquier ?
1: Non !
5: C'est un romancier ?
1: Non !
3: Florian, tu fais exprès de pas savoir ?
2: Ah, écoute,
4: c'est quelqu'un
2: qui...
4: Laisse-moi
2: drôle, merde !
1: Pourquoi j'aurais pas dû vous la donner ? Réfléchissez !
5: Est-ce que l'auteur de la citation est parmi nous ?
1: Non, pas du tout !
3: Mais est-ce que vous pouvez la répéter ?
1: Mais bien sûr, je connais une princesse du sud de la France, elle a tellement vécu les jambes écartées qu'il lui faudra un cercueil en forme de Y.
5: Ah bah c'est le directeur...
3: Gad Elmaleh !
1: Gad Elmaleh, non.
5: C'est le directeur de la station.
1: Non, Monsieur Ravanas.
5: Monsieur Ravanas.
1: Il aurait eu une liaison avec... Oh merde, j'allais dire Stéphanie de Monaco.
6: Ah ben oui, c'est...
2: Ah bah on la connaît, hein.
3: Ah. Bah c'est elle.
1: Non,
3: ah
1: bah,
4: non, là, ça doit être un ex
5: ah bah
4: de Stéphanie
5: Albert
4: de Monaco.
5: Monaco.
6: C'est quelqu'un qui a couché avec Stéphanie.
1: Oh, j'en sais rien, peut-être.
0: Ah, la Montiel.
1: Ah mais non, la Montiel. Mais non, pas la Montiel.
3: J'aurais pas dû vous la donner. Ah,

0: Mais parce que c'était encore Jean-Yann, tout simplement.
1: Ah, une doublette.
2: Ah, la doublette.
3: Oh, non,
4: oh là là, c'était trop compliqué.
3: Oh là, vous êtes trop vicieux. Là.
0: Oh, oui, oui, oui.
2: Oh, non, moi, j'ai lu le règlement des grosses têtes, il n'y a jamais parlé de la doublette. Hein. Non.
0: Alors voilà pourquoi j'aurais pas dû le faire, justement. Voilà. Eh ben oui.
5: Eh ben dites donc, posez donc l'autre question, ça fera peut-être une triplette.
0: Qui a dit vos gueules?
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0: Henri est au téléphone, il a laissé un message sur notre adresse mail, lesgrossetêtes@rtl.fr. J'aime la répéter de façon à ce que vous laissiez vous aussi hein, vos doléances, réprimandes, critiques, quelques compliments de temps en temps font du bien aussi, hein, mais ce n'est pas l'essentiel.
8: C'est moins marrant.
0: Ben, c'est moins marrant, ben ça, oui, ça dépend qui est concerné, c'est toujours pareil. Bonjour Henri.
9: Bonjour, bonjour Laurent, bonjour les grosses têtes et bonjour le public, évidemment.
0: Eh ben, tiens.
8: Quel paillot.
0: Ah, et Henri a noté une petite erreur que je reconnais avoir pu commettre récemment parce que je suis allé vite en sortant cette phrase. Je me souviens exactement dans quelles circonstances c'était, mais allez-y, je vous écoute, Henri.
9: Oui, c'était la question. Alors, qui a dit, pardon, qu'il vaut mieux être le premier mari d'une veuve que le deuxième?
0: Oui.
9: Et donc, je me suis dit, ou bien Laurent s'est mélangé un tout petit peu les pédales, ou bien l'auteur de cette citation n'était pas très futé, parce que le premier mari d'une veuve étant carrément mort, évidemment, sa place n'est pas enviable.
0: Non, voilà, effectivement, voilà. La citation, c'est il vaut mieux être le deuxième mari d'une veuve que le premier. Voilà.
9: Il me semblait bien aussi.
0: Et c'est de Sacha Guitry. En fait, je sais exactement pourquoi je me suis planté quand j'ai donné cette citation que je connais par cœur depuis des années. C'est que c'est un jour où Isabelle Mergaux se plaignait dans l'émission de ne pas avoir eu de citation de Sacha Guitry. Ah.
9: Et oui, donc, je m'en souviens.
0: Voilà. Et au dernier moment, j'ai sorti de mémoire la citation et comme je l'ai sorti de mémoire très rapidement, j'ai inversé les deux propositions. Mais vous avez absolument raison. Et évidemment, ça n'est drôle que si on ne se trompe pas dans l'ordre, il vaut mieux être le deuxième mari d'une veuve que le premier. C'est bien de Sacha Guitry. Bravo d'avoir rectifié et de bien suivre. C'est aussi pour vérifier si les auditeurs sont attentifs.
8: Laurent, je peux...
9: Oh bah, je vous suis depuis tellement longtemps que forcément...
8: Vous avez quand même appelé les grosses têtes pour dire que Laurent s'était trompé en disant qu'il s'était mélangé les pédales, qui est une expression qui n'existe pas du tout puisqu'on se mélange les pinceaux.
5: Oui, parce que moi, j'étais pas là en plus.
9: Effectivement.
1: C'est perdre les pédales.
0: Oui, parce que je ne mélange aucune pédale. Sachez-le, je sais qui est qui. On vous remercie, Henri. Maggie, maintenant, est au téléphone. Ah, Maggie, Maggie, rend la vie. Je ne sais plus comment c'était la chanson.
10: Maggie, Maggie le jour, Maggie la nuit.
0: En visant.
10: C'est un poème.
8: J'adore Rosiva.
11: Ah, avec elle, ça
8: bouge. Avec elle, ça bouge.
11: Maggie, la, la, la, la, la, la.
10: On est sous le charme.
0: On les découvre, les ex-intellos de France Inter. Ah, bravo, Vizorek.
8: Ah, j'adore Rosiva.
0: Il nous a fait croire pendant 10 ans qu'il regardait 7 sur 7 d'Anne Sinclair. Alors qu'en fait, il
8: était devant Maggie.
0: Il regardait Maggie parce que c'était à la même heure, hein, je vous préviens.
8: C'est pas faux.
0: Et oui.
8: C'est pas faux.
0: Alors bonjour Maggie en tout cas.
11: Bonjour Laurent, bonjour les grosses
4: bonjour.
11: Têtes, bonjour à tous.
0: Bonjour.
11: Je suis très très très heureuse de vous avoir.
0: Ah, c'est gentil. Alors, et particulièrement, voilà. Vous aimez nos ch'tis, je crois.
11: Ah, bah, j'appelle du Nord, bien évidemment. Oh. Donc un gros bisou à Jean-Philippe.
5: Un bisou, tchotte.
11: Un petit gros bisou, mon tio. Ouais,
4: oh,
11: mon
4: c'est tio. Trop sympa.
11: Ouais, biloute, gros bisou aussi à qui. Hein. Mais ceci dit, je n'oublie pas Alex, parce que je suis sa compatriote.
0: C'est pas vrai.
11: Oui,
8: belge du Nord, c'est pléonasme. Hein.
5: Non, non, non.
11: Pléonasme, mais bon, je suis belge comme Alex, mais je trouve qu'Alex, il a perdu son accent.
8: Alors, j'ai travaillé. Ouais. J'ai travaillé. Vous voulez que je vous explique pourquoi?
0: À France Inter, oui. Ils sont obligés.
8: Non, c'est quand je suis arrivé au cours Florent, on m'a dit qu'avoir un accent dans sa langue, ça n'allait pas. C'est-à-dire que si j'avais un accent allemand, un accent italien, j'aurais pu jouer le Cid. Mais jouer le Cid avec un accent belge ou un accent québécois, c'est mort. Et donc, effectivement, j'ai travaillé. Donc, je ne dis plus 8, je ne dis plus mon radiateur à fouille.
5: Ah oui.
8: Je ne dis plus je prends le wagon.
0: 90.
8: Je ne dis plus 90.
4: Et c'est difficile d'enlever son accent?
5: Non, moi, j'ai pas eu de mal à le perdre.
8: Tu sais, Maggie, je peux le reprendre très facilement, hein, si tu veux.
5: Le Cid, nous partîmes sans.
11: Bah,

0: Enfin,
1: pas moi.
0: Oh Laurent, non.
2: Mais avant qu'il se fasse opérer.
3: Entendons-nous avant vous, avant qu'il soit. Oh, et merde. On peut rien dire ici. On vous embrasse, Maggie. Daniel, pour terminer. Bonjour, Daniel.
4: Oui, bonjour Laurent, bonjour à tous.
5: Bonjour.
3: Alors Daniel, qu'est-ce qu'il me dit Daniel? J'écoute les grosses têtes depuis le début, je regrette la disparition des vraies grosses têtes.
5: Ah.
3: Jean Dutour, Jacques Martin et Jean-Yann.
6: Nous aussi.
5: Qu'est-ce qu'on peut
7: faire? Est-ce que vous voulez l'explication de pourquoi ils viennent moins souvent?
4: Vous avez une espèce de poule qui glousse et qui coupe la parole de tous les autres,
3: ouais.
4: Qui est assez insupportable.
5: C'est qui?
6: Passez-moi la poule.
3: Uniquement avec...
4: Heureusement, elle relève le niveau. C'est une petite grosse.
5: Johan Rieu. Une petite grosse.
7: Mais on est plus sur un dindon, hein.
4: Alors, en fait, tout ça, ce n'était qu'un jeu. Le but de la manœuvre, vous l'avez bien compris, c'était d'avoir une montre à la RTL.
3: Vous savez quoi? On va vous envoyer deux montres RTL. Je vais vous dire pourquoi. Je vais vous envoyer une nouvelle et une ancienne pour que vous puissiez les comparer.
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0: On a un autre spécialiste dans l'émission et lui aussi, je dois dire qu'il s'y connaît. Il l'a prouvé la saison dernière, ne serait-ce qu'au zoo de Beauval,
1: ah bah oui,
0: où il triompha. C'est notre ami Laurent Baffy,
1: ah bah
0: spécialiste des animaux et qui donc va pouvoir répondre à la question, j'imagine, pour Madame Lelarge.
1: Connaît tous les animaux.
2: Oh, elle a beaucoup redressé.
0: Madame Lelarge habite Tartaras dans la Loire.
3: C'est joli comme nom.
0: Quel animal a un œil plus gros que son cerveau?
4: L'autruche.
0: L'autruche. Bonne réponse de Laurent Baffy.
1: Et il s'y connaît un autruche.
3: Pour moi, Monique... c'était pas difficile.
0: Ah bon? Ah bon?
3: Bah, vu la taille de la tête, elle peut pas avoir un gros cerveau.
1: Oh, mais t'es
5: fou. Bah, t'as vu, tu peux avoir. C'est faux, regarde. Une souris, un rat, ça a une toute petite tête. Et c'est un cerveau, c'est très intelligent.
3: Mais c'est un grand corps.
6: Regarde, toi, t'as une très grosse tête et.
1: Chérie.
0: Et un petit œil. Pour Madame Rogès, Monique Rogès, qui habite au Bervilliers. De quoi un zèbre a-t-il besoin pour s'endormir ?
3: De rayures ?
0: Non.
7: D'oreiller ?
3: Bah pour être dissimulé.
4: De mettre son pyjama. Rayer.
0: Non. Mais c'est vrai
4: de voir sa maman.
7: De noir.
0: C'est vrai que c'est mignon de mettre son pyjama pour un zèbre, c'est mignon comme
6: il
0: réponse.
6: Il compte ses rayures, oui.
0: Comment ?
6: Il compte ses rayures.
0: Non, il compte non. Pas ses rayures.
5: Il est obligé...
1: De dormir alors, à deux.
5: Il est obligé...
1: De dormir à deux.
0: Le zèbre ne peut pas s'endormir s'il est seul.
6: Oh,
0: bonne réponse de Jean-Philippe Janssen.
6: C'est dingue, ça.
1: Oui, je le sais.
5: On me laisse jamais finir mes phrases. Alors.
3: C'était ça que t'allais dire.
0: Non mais en fait pourquoi? Parce que le zèbre a besoin d'un autre zèbre pour monter la garde et le rassurer. Il y a un zèbre qui surveille pendant que l'autre dort.
1: Un zèbre de secours.
0: Vous voyez, c'est un zèbre de secours en quelque sorte. J'ai l'impression que vous ne saviez pas ça, monsieur Baffy.
4: Non, j'ignorais totalement et je ne peux pas émettre de doute, mais je n'en pense pas moins et je fermerais bien ma gueule.
0: Pour Valérie Le Guluche maintenant. Même Le Guluche habite dans le Rhône. Mmh. Qu'est-ce que la grenouille ne fait jamais ?
4: Elle ferme pas les yeux.
0: Non.
4: Elle a pas de paupières.
0: Ah,
5: elle ne porte pas les œufs.
3: Ah, je sais. Elle se transforme jamais en prince.
4: Elle ne boit jamais.
0: Pardon.
4: Elle ne boit jamais.
0: Elle ne boit jamais. Bonne réponse de Laurent Baffy.
4: C'est vrai, vous allez dans un bistrot, il n'y a aucune grenouille au comptoir.
0: La grenouille ne boit jamais.
7: Et même celle de bénitier.
0: L'hydratation de son corps se fait par la peau.
1: Elle
0: absorbe l'humidité présente dans l'atmosphère.
5: Comme elle est poreuse alors.
0: Ouais, mais elle ne boit pas. La grenouille ne boit jamais.
3: Mais enfin, on la regarde 24 heures sur 24 pour être sûr.
0: Ah bah oui, oui. Ah, là j'ai une mordette devant les yeux. Mais la mordette, c'est le bébé de quoi?
3: Du mordeau?
0: Non, la mordette.
4: D'un mustélidé?
0: D'un quoi?
4: Mustélidé, comme Twin, Belette...
0: Ah, merci de m'aider, parce que là, vraiment, vous me donnez des noms, là, j'ai cru que c'était une marque de Nutella. Alors, la mordette, non, c'est pas la mordette.
7: Est-ce que c'est un mammifère?
0: Alors, non, pas du tout.
3: Ça a des petites dents et ça mord.
5: C'est un oiseau?
0: Ah, ça mord pas, la mordette.
3: Alors, le nom est mal choisi.
7: Est-ce que c'est comme un lézard?
0: Non, c'est le bébé d'un animal, on va dire, c'est la... Le bébé, le mot est un peu...
3: Larve.
0: Pardon.
4: C'est pas une moule.
0: C'est la larve d'un animal, mais lequel?
5: Le pou.
3: La libellule.
0: Attendez, refaites-le que je chronomètre.
5: Non, mais vous m'écoutez jamais, alors moi je répète.
3: C'est pas le pou, c'est pas le pou.
6: L'escargot.
0: L'escargot, non.
5: Ça a pas de larve, un escargot. Le papillon.
0: Le papillon non plus. C'est la larve du...
7: Des mythes.
0: Non.
6: Du hanneton.
0: Du hanneton. Bonne réponse.
7: Tu vois qu'il n'y a pas besoin d'être spécialiste.
0: Et là, il vous a piqué des hannetons, monsieur.
6: Incroyable.
0: La mordette.
4: Pas que la musique.
6: Prends-toi ça dans la gueule.
4: Il est fort aussi.
5: Chérie.
0: La mordette, c'est la larve du hanneton. Maintenant, je vais vous parler de l'araponga, et particulièrement l'araponga blanc. Quelle est sa particularité à l'araponga blanc?
4: C'est un poisson.
3: C'est un poisson. Il est blanc.
0: Ce n'est pas un poisson.
6: C'est un serpent.
0: Ah, je pensais que vous saviez.
5: C'est salissant.
0: Ah, c'est bon. Non, c'est un oiseau. Je vais quand même vous dire dès le départ, c'est un oiseau, la raponga. Mais quelle est sa particularité?
1: Bah, il vole.
5: Il peut faire du surplace.
0: Non. C'est un record, pour
3: un... il atterrit avec la tête en premier.
0: Non, c'est un record pour un oiseau.
6: Il ne se pose jamais.
4: Il vole en altitude, très haut.
0: Non plus.
3: Il fait du road dogging.
5: Il peut faire une marche arrière.
0: Non, il fait pas une marche arrière.
6: Il peut faire de très longues distances.
0: Non plus.
4: C'est pendant le vol qu'il se distingue?
0: Non, pas spécialement.
1: Immobile le plus longtemps possible.
4: C'est celui qui fait le plus d'œufs.
0: C'est plutôt que quand il est sur la branche, vous voyez.
3: Ah, il s'endine.
7: Il peut dormir?
0: Non.

0: il chante longtemps.
1: Il fait des chants.
2: Alors là, on va commencer à brûler.
0: Il a le plus de chants.
3: Et cuit-cuit.
2: Non, mais on se rapproche.
4: Ah, il a plus de variations.
3: Il a un
4: de
3: chant
4: temps.
3: Particulier.
4: Il chante à cappella.
2: Pardon.
4: Il chante à cappella.
2: C'est vrai qu'il n'a pas d'orchestre avec lui, vous avez raison. Il chante à cappella.
4: Il en a plusieurs.
0: Il imite tout.
4: Chœurs.
2: Alors, c'est vrai qu'il y a des oiseaux qui imitent les
0: comme
2: autres.
0: Comme l'oiseau lire.
2: Mais pas celui-là, pas celui-là. La raponga n'imite pas. Mais quand même, il a un record.
4: Il fait des
0: le chant le plus long. Le plus
4: non,
0: fort. Le plus fort.
2: Un record de décibels. C'est le chant le plus fort de tous les oiseaux. Bonne réponse de Laurent Baffy. Il peut monter la raponga blanc jusqu'à 113 décibels.
3: Il y a vraiment des métiers passionnants.
2: C'est un niveau sonore qui équivaut à un concert de hard rock.
5: Eh oui, ah oui, là, moi j'ai un raponga à côté de chez moi, je dors pas.
2: Vous voulez le son?
4: Oui, ah bah non. Oui.
2: Bouchez-vous les oreilles, voici le son de la raponga.
1: Oh là là, c'est désagréable. Qu'est-ce que c'est?
0: Ah non, l'est. Ça c'est Lara Fabian. Vous allez.
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2: Peut-être avez-vous vu dans Le Parisien, mais attention, fallait dire Le Parisien édition Haute-Seine.
4: Ah.
2: Oui, dans les pages banlieues.
5: Mais on peut pas faire tous les départements pour les chinois.
2: Bah écoutez, au moins vous allez peut-être comme ça réfléchir et trouver la question,
7: oui.
2: Ne serait-ce que par
7: la réponse,
2: par jugeote et la réponse par jugeote. Merci de suivre,
4: oui.
2: M. Toen.
7: Tellement éclairant.
2: Pardon.
8: Non, je remarque, c'est pas vous critiquer, mais je remarque souvent vous confondez question et réponse.
2: Alors,
8: les deux mots.
2: Je note, Esteban. Trois passages en moins.
7: C'est que ça a commencé comme ça, Christine, bravo.
8: C'est vrai, Léo.
7: Non, mais je te le dis amicalement. Hein.
2: Jocelyne Dubois, donc, aujourd'hui, va réaliser un défi incroyable. Elle va monter les 42 étages de la tour CB21 Covivio. Ça, c'est le nom de la tour, vous pouvez l'oublier. Mais il y a quand même 977 marches pour ces 42 étages. Elle va tenter de les monter le plus vite possible. Alors, vous allez me dire, bon, jusque-là, c'est pas énorme, son défi. Tout le monde peut monter.
5: Elle a pas de jambes. 42... Elle s'appelle Jocelyne.
2: C'est quoi
7: ça?
2: On
7: rappelle la chanson. Quand je veux secouer la grosse Jocelyne, je suis sûr de tout lui mettre dedans. Je lui mets dans son petit volcan. Oh là là, oh qu'est-ce qu'elle prend.
2: Mais qu'est-ce que c'est
7: moi,
2: que ça.
7: Moi je lui en mets tellement la grosse Jocelyne qu'elle en aura plein les dents, les dents, les dents.
4: Quand je veux secouer la grosse Jocelyne,
7: je suis sûr de tout lui mettre dedans. Je lui mets dans son petit volcan.
2: Ariel, je vous interdis de rire à ça.
7: C'est Elmer Footbeat, vous vous rappelez ce groupe?
8: Ah oui. Ah c'est vrai, c'est une vraie chanson.
7: Mais oui, c'est une vraie chanson.
8: Je croyais que t'étais en impro et j'étais en train de t'admirer.
5: Ah bah non, non.
9: Elle dépasse l'entendement.
2: Bon, ma bah, Jocelyne à moi, elle s'appelle Jocelyne Dubois. Enfin, bah, Jocelyne à moi.
7: Vous connaissez la chanson? Quand je veux.
9: Bah, non.
10: Moi, je connais quand je lâche la purée mousseline, mais.
7: Ah oui, c'est pas mal.
2: Alors, justement, quelle est la façon avec laquelle notre Jocelyne va grimper ses 42 étages?
7: Sur les mains, sur les mains.
2: Pas sur les
9: non,
2: mains.
9: Non, est-ce que c'est une personne.
8: Sur la tête.
2: Est-ce que sur la tête, non.
9: Des en chaise, en chaise. Une personne de petite taille.
2: Ah non, elle n'est pas de petite taille.
8: Avec des échasses.
2: Avec des échasses.
3: À l'envers.
2: À l'envers.
7: Sur drone, sur un drone.
2: Sur un drone,
8: des
2: non.
8: Des patins à roulettes.
2: Des patins à roulettes, ah non.
3: Avec ses dents.
2: Oui, bien compris.
7: Ah,
2: c'est...
7: à dos de Rome.
2: Non.
8: Ah, en tal...
4: Ah, les seins nus.
2: Mais les seins nus, qu'est-ce que ça change?
4: Eh ben, c'est pour...
8: Ah, ce serait un truc pour le cancer du sein, pour la prévention.
7: À reculons, à reculons.
2: Non, le fait qu'elle le fasse de cette façon, que je vous demande d'identifier, rend le défi évidemment plus difficile.
8: Des talons hauts.
9: Non, en sautant.
8: Ah, et un petit doigt qui s'est levé.
7: Sur des rollers.
9: Non,
8: en talon de 20 cm.
2: Non, pas sur des talons hauts. Pas sur des escarpins.
8: On croque.
2: Mais on se rapproche.
3: Ah,
5: en espadrille.
9: Des stilettos.
2: Des stilettos, non.
4: Non, justement, des trucs compensés.
3: Ah, les ballerines de
8: sabots. En sabots.
3: En répéto, les ballerines de danseuses.
2: Non. Ah, on se rapproche.
8: En pointe.
7: Sur les pointes.
2: Sur les pointes. Bonne réponse de Gérard Jugnot.
8: Oh, la punition.
5: Il a de la jugnote.
2: Eh oui.
9: Ah, c'est joli.
2: Et croyez-moi, la défense aux heures de pointe, c'est pas facile.
5: Oh,
2: elle a 57 ans. Elle ne va jamais poser le pied à plat et elle va monter. Alors, attention, le gagnant en 2019 a fait ça en 4 minutes et 55 secondes.
7: Ah, c'est tous les ans.
8: Ah,
7: c'est
8: ah oui,
7: tous
8: c'est
7: les
8: une
7: ans.
8: Course officielle.
2: Mais elle dit, moi, je vais quand même mettre 30 minutes sûrement, hein, pour, effectivement.
7: Ah
2: monter.
7: Oui, c'est une femme.
2: Ben, c'est pas ça, mais sur les points.

0: Ne relevez même
1: chacun
0: pas.
1: Chacun son truc, ben nous c'est ça, et vous c'est la vaisselle.
2: Non mais la course Vertigo, c'est évidemment une épreuve solidaire, organisée par une ONG.
3: C'est un peu comme le Téléthon.
2: Oui, c'est pour une bonne action.
4: Oui.
2: Et qui sait faire des pointes ici?
5: Moi je sais faire des pointes.
2: Ah ben voilà.
1: Avec les cheveux.
2: Mais, montrez-nous là, comment vous faites des pointes.
3: Non mais il faut les...
2: Alors là je veux voir ça.
3: Non mais il faut les chaussures.
1: Ah la vache. Attends, il faudrait une musique. Ariel, il faudrait une musique.
5: Allez,
3: un petit chanson.
1: Un chant lyrique.
6: C'est de la demi-pointe. Non, il fait de la demi-pointe.
2: C'est la première fois que je vois un tira et une tapette en même temps.
5: C'était pas très très probant. Non. Mais...
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2: Chantal ?
8: Ouais.
2: Pourquoi vous n'êtes pas maquillée aujourd'hui, Chantal ?
8: Ah, parce que j'avais pas eu le temps.
2: Je vous ai jamais vu dans cet état-là. Qu'est-ce qui vous est arrivé ?
8: Non, parce que voilà, c'est comme ça.
6: Voilà, la phrase.
5: Du coup, elle a mis ses lunettes.
8: Bah non, parce que quelquefois, c'est aussi bien de pas maquiller. Regarde comment elle s'appelle, elle se maquille plus, elle est beaucoup plus jolie, l'américaine, là, qui a des gros seins.
2: Malibu ?
8: Malibu.
3: Pamela Anderson.
6: Elle est pas américaine.
8: Elle est beaucoup mieux pas maquillée.
2: Je sens qu'il va falloir trouver les noms pour tout le monde aujourd'hui, hein. Ça va être du boulot.
8: Oui, c'est sympa, cette émission en direct de l'hôpital psychiatrique.
6: T'es la marraine.
2: Je vais avoir un boulot aujourd'hui.
5: Là, mais c'est vrai,
2: j'aurais jamais dû les sortir toutes les deux le même jour.
5: C'est vrai
9: que ceux qui se font des lifting paraissent souvent plus vieux qu'avant.
3: Ah non, on va pas commencer à dire du mal de Jean-Phi.
2: Monsieur Haas, vous êtes content de retrouver Daniel Evenou?
10: Très content, mais à chaque fois qu'elle me voit, elle se rappelle pas de moi, donc. Elle m'a dit, c'est la première fois qu'on se voit. Je dis, bah non, ça fait 15 fois, mais c'est...
5: Mais je blaguais.
10: C'est vrai qu'ici, c'est la seule émission, quand on voit pas quelqu'un plus d'une semaine, on s'inquiète vraiment.
2: Chantal, la dernière fois que je vous ai vu, vous étiez enfermé dans une cave à la télévision pour le maître du jeu. Ce sera demain soir la finale, mais lors de l'émission vendredi dernier, Max Boublil vous a enfermé dans une cave.
8: Et j'ai eu très peur.
2: Ah, vraiment?
8: Ah oui, parce que je pensais pas que c'était filmé, en plus.
2: La télévision, souvent.
3: Oui.
8: Il m'a dit, t'inquiète pas, c'est pas filmé. Si oui, mais on va pas m'enfermer dans la cave. J'ai eu très peur, j'ai très peur. Très peur du noir, très peur des maisons vides, etc. Donc j'avais très peur.
2: Et alors, qui vous a ressorti de la cave?
8: Je ne me souviens plus, en fait. Je sais que quelqu'un m'a sorti de la cave, mais qui?
6: C'est Az.
2: Bienvenue, en tout cas, dans cette émission aux Alzheimer anonymes.
6: Voilà, pour les questions, c'est pas mal. Hein.
2: Et voici une première citation pour Andreas Bouton, qui habite en Haute-Vienne, qui a dit, et c'est pour vous, monsieur Bellamy, que j'ai choisi la première citation. Qui a dit « J'ai hérité d'un tableau et d'un violon qui se sont révélés être un Rembrandt et un Stradivarius. » Malheureusement, Rembrandt faisait de très mauvais violons et Stradivarius était un très mauvais peintre.
9: Ah, pas mal.
2: C'est pas mal.
5: Montesquieu.
6: Ça sort d'où? C'est un artiste.
5: Je suis dans Montesquieu.
8: C'est un humoriste.
2: Un humoriste, oui, bien sûr.
3: Coluche.
2: Non,
6: Jean-Yann.
2: Un humoriste américain.
6: Groucho
5: Marx. Woody Allen.
2: Woody Allen, bonne réponse de Chantal là-dessus. Pour Anthony Boucher, qui habite Saint-Michel-Chef-Chef, c'est en Loire-Atlantique, qui a dit « Dans notre école, on nous fouillait à l'entrée pour savoir si on avait des revolvers ou des couteaux. Et si on n'en avait pas, ils nous en donnaient pour nous défendre. »
5: Un cuisinier?
2: Donald Trump. Non, mais c'est un Américain, évidemment.
6: Ou, il est vieux?
2: Ah non, un jeune.
3: Un acteur?
2: Enfin, un jeune.
6: Tout est relatif.
2: Il a mon âge, voyez-vous.
3: Humoriste?
2: Oui, un humoriste.
6: Steven Wright.
3: Dave Chappelle?
2: Non, Dave Chappelle, non.
6: Chris Rock?
2: Chris Rock, bonne réponse.

0: de Paul Alcarat. Pour Evelyne Gouthier, qui habite en Seine-Maritime, qui a dit « J'aime le travail, ça me fascine, je peux rester assis à regarder ça pendant des heures. »
1: C'est un Corse, ça.
0: C'est pas un Corse.
2: Est-ce que ça peut être une Bretonne?
0: C'est un écrivain.
2: Drôle.
0: Alors, drôle, oui. Britannique, pour tout vous dire.
2: Oscar Wilde?
0: Oscar Wilde, non. Comme ça va être très difficile.
1: Bernard Shaw?
0: Non, je pense que je vais donner les dates à monsieur Alcarat, comme ça il va tout de suite nous dire de qui
1: George
0: s'agit.
1: Bernard Shaw?
0: À moins que je commence par vous dire, peut-être avant de vous donner les dates, le nom de son œuvre essentielle, ça peut vous aider. Trois hommes dans un bateau.
1: Jérôme K. Jérôme, bravo.
0: Sans les dates, c'est mieux. Parfait, Paul, pour Didier Rétori, qui habite dans le Haut-Rhin, qui a dit, il s'agit de retrouver le nom d'un célèbre pianiste, ça aussi c'est pour vous, monsieur Bellamy.
1: Donc je vais pas trouver.
0: Oh, normalement, tout de même, c'est un pianiste qui était devenu presque aveugle, et il a dit, c'était à la fin de sa vie, j'ai décidé de ne plus jouer, non pas parce que je ne trouve plus mes notes, mais parce que je trouve plus le piano.
1: Ah, Gilbert Montagnier,
3: Franz Lehár.
1: Gilbert Montagnier.
0: Non, c'est pas Gilbert Montagnier.
3: Franz Lehár.
0: Franz Lehár, non.
1: Rubinstein.
0: Comment vous dites ?
1: Arthur Rubinstein.
0: Excellente réponse d'Olivier Bellamy. Pour Axel Baudriche, qui habite Livry-Gargan, qui a dit « Le destin des montagnes doit être terrible, elles sont obligées de contempler toujours le même paysage.
3: » Xavier Demestre.
0: Non.
1: C'est un poète ?
0: Ah, c'est un poète, surtout romancier, pour tout vous dire. Un romancier, auteur de best-seller. Il a vendu son ouvrage le plus célèbre, écoutez bien, à 85 millions d'exemplaires.
3: Saint-Exupéry?
0: Ah, non.
1: Victor Hugo?
2: Du siècle d'avant?
0: Ah, non, il est toujours vivant, même.
1: Oh là.
0: Pour vous dire.
1: Guillaume Musso?
0: Comment vous dites?
1: Guillaume Musso?
0: Guillaume Musso, non.
2: L'autre?
0: Quoi, l'autre? Placide?
3: Marc Lévy?
0: Placide et Musso?
2: Et est-ce que il est venu ici? Il est venu dans votre émission?
0: Non, je l'ai jamais reçu, non.
3: Il est âgé?
0: Oh, il est âgé, il est né en 1947.
2: Oh, il habite à New York,
3: Orsena?
0: Orsena, non.
3: Mais c'est un Français?
0: Ah, j'ai pas dit ça.
3: Ah, Stephen King?
0: Non plus.
3: Ah, non plus.
1: C'est quoi, c'est un Américain?
0: Non plus. Il y a d'autres pays que...
2: Est-ce que ce pays touche la France?
0: Ah oui, non, du tout.
1: Un Bolivien.
0: Ah, je suis obligé de vous répondre oui.
1: Avec la Guyane.
2: Brésilien. Ou Monaco.
3: Un Brésilien. Oui, avec... Cohen machin...
1: Arthur Coelho, Paulo Coelho.
0: Paulo Coelho. Bonne réponse. Eh oui. Vous vous demandez si son pays touche la
3: Guyane,
0: France,
3: oui.
0: Comme on a effectivement un département français qui s'appelle la Guyane qui touche le Brésil, on est bien obligé de dire que
3: oui.
0: Son pays touche la France, Paulo Coelho est brésilien, et c'est avec l'alchimiste, évidemment, qu'il avait vendu 85 millions d'exemplaires de son livre. Allez, mais Chantal, qu'est-ce que vous êtes en train de faire?
3: Vous l'avez vexé.
0: Elle est en train de se maquiller maintenant. Mais c'est trop tard.
1: Non, mais c'est pas la
0: c'est trop tard, on a vu votre gueule.
2: Ah non, je suis comme un mandalure. Elle se maquille aux grosses têtes aussi.
0: Mais vous êtes en train de vous maquiller devant les gens.
2: Je m'en fous. Ils connaissent tout de moi. Dans le temps, mais continuez, vous n'avez pas besoin de me regarder. Posez des questions.
0: Ah mais non, mais je suis épaté par la façon dont vous vous maquillez devant tout le monde.
1: Avec un naturel déconcertant.
0: Ah oui.
2: Et encore, j'ai pas tout mon matos. Ah, regarde, c'est beaucoup mieux déjà, non?
1: Ah, ça change tout, hein.
2: Ça change tout.
1: Ah, c'est fou, hein. Ah, vous êtes presque désirable, là, Chantal.
2: Tu me regardes même pas, belle amie.
0: Oh, presque désirable.
2: Vous avez jamais vu une femme se maquiller, je pense, c'est pas dans vos trucs.
0: Mais si, j'en ai déjà vu, oui. Mais pas de cet âge-là. Avouez quand même que je vous regarde parce que c'est moi qui vous l'ai dit que vous n'étiez pas maquillée.
2: Oui, c'est avouez. Parce que vous me regardez.
0: Avouez.
2: Elle n'a pas vu que j'étais pas maquillée, elle m'a emmené ce matin, elle n'a pas vu alors que vous l'avez vu.
0: Ah bah tout de suite j'ai vu d'habitude.
2: Parce que nous sommes face à face.
0: Bah, oui.
2: Et avec Michel, nous allons dans le même sens.
0: Allez, une dernière citation plus difficile, attention, à identifier pour Jonathan Corbet, qui habite Crozier-le-Vieux, c'est dans l'Allier, qui a dit « La dernière fois que quelqu'un a autant raté un truc que François Hollande, c'était les parents de François Hollande. »
1: Ah, Sarkozy.
0: Non.
2: C'est un politique?
0: Ah non, c'est un humoriste, un jeune humoriste français, chroniqueur de radio, de télévision.
1: Walidia.
0: Comment vous dites?
1: Walidia.
0: Walidia, non, plus drôle.
1: Ah, la balle perdue.
3: Marc-Antoine.
0: Pardon.
3: Marc-Antoine. Notre Marc-Antoine.
0: Pablo Mira, non. Il a été sur France
1: Guillaume
0: Inter.
1: Maurice.
0: Guillaume Maurice, non mais il travaille.

0: Lompré, Émeric Lompré.
1: Émeric Lompré, non. Mais avouez que c'est drôle quand même.
2: Jamil Le Schlag.
1: Non, la dernière fois que quelqu'un a autant raté un truc que François Hollande, c'était les parents de François Hollande.
0: Pierre-Emmanuel Barré.
1: Pierre-Emmanuel Barré, bonne réponse de Paul Alcarat. Bravo, Paul.
3: Pierre-Emmanuel Barré.
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1: Question culturelle et picturale, puisqu'il s'agit d'un père et de son fils. Le fils s'appelait Louis, le père Paul. Et je vous demande sous quel nom tous les deux peignaient-ils leurs œuvres.
5: Attendez, attendez, laissez-nous un peu d'avance.
6: Alors, Bruegel.
1: Ah non, Bruegel, non. Le père s'appelle Paul, le fils s'appelle Louis. Le père, particulièrement, est très très connu. Plus que le fils.
7: Utrio ou un...
1: Utrio, non.
7: Pissarro.
1: Et d'ailleurs, ils avaient pris comme pseudonyme pour peindre, on va dire un pseudonyme qui faisait référence à leurs origines.
6: Ah, Balthus.
1: Origine flamande, pour vous dire.
8: Balthazar, là, tout ça.
1: Non. Balthazar, non. Oh, si je colle Hector Obalk.
6: Et on est en quelle période, alors?
1: Ah, alors là, on est, on va dire, plutôt...
8: Il sait pas,
1: plutôt début 20e, fin 19e, voilà. Mais d'ailleurs, curieusement, hein, pour tout vous dire, leur vrai nom est plus connu que leur pseudonyme de peintre.
6: Ah, parce que c'est une marque aussi?
1: Ah non.
7: Vous venez nous embêter à chercher le pseudo, alors? On a qu'à chercher le vrai,
8: non? On va s'apercevoir que c'est un surnom inconnu avec un nom inconnu.
7: Oh, Laurent, je parle.
8: De trois mecs inconnus.
7: Non, parce que l'autre, il a qu'à partout, là. On a qu'à chercher le vrai, on va trouver le pseudo après, peut-être, non?
5: Ah oui.
1: Eh bien, cherchez le vrai, c'est
7: voilà, cherchons le vrai.
6: Ripollin?
1: Non. Oh.
2: Écoutez, on tente.
5: C'est en combien de... c'est un 2 quelque chose?
1: C'est surtout chez Ripollin, c'est la fille Valentine qui est connue.
6: C'est pas Merckx? Merckx.
1: Merckx. Ça, c'est un cycliste, Merckx.
6: Alors moi, j'ai pas compris pourquoi vous avez dit que son nom, son vrai nom était plus connu. Il est plus connu pour autre chose.
1: Parce que moi-même, je vais vous dire, jusqu'à ce matin, mais c'est dans la presse que j'ai appris ça aujourd'hui.
6: D'accord.
1: Jusqu'à ce matin, j'ignorais qu'il était peintre et que son fils fut peintre aussi.
6: D'accord. Il est connu pour donc autre chose.
1: Exactement.
8: Ah bah d'accord.
6: Un acteur. C'est un politicien à la base?
1: Un politicien, non.
5: Un auteur.
1: Un auteur, non.
6: Il est mêlé dans la presse.
5: Chanteur.
6: Un réalisateur.
1: Réalisateur, non.
5: Chanteur.
1: Chanteur, non.
6: Aviateur.
5: Comédien.
1: Non.
6: Un soldat.
7: De Vinci, un soldat.
5: Tu connais le nom des soldats?
6: Ou un général ou un
2: empereur? Ah là, bah dis, non, c'est pas possible.
1: Et d'ailleurs, allez-y.
2: Non mais c'est un roi ou une reine?
1: Ah non, pas du tout.
2: Parce que la reine du Danemark, vous avez vu sur Netflix? Mais j'ai halluciné.
5: Qu'est-ce qui s'est passé?
2: Mais la reine du Danemark.
1: Qu'est-ce qu'elle fait, la reine du Danemark?
2: Oufissime.
5: Ah bon?
2: Mais c'est elle qui a fait le décor d'un film.
1: Ça vous change, hein, de France Inter. Hein.
2: On apprend des trucs. Oui, bah justement ici on apprend. Alors que là, et ben la reine du Danemark, c'est elle qui a fait toute la scénographie d'un film qui s'appelle En Regard, je crois. Et elle est dans son palais et elle passe des heures à découper des magazines et à recréer des décors sur des grandes planches.
1: La reine du Danemark.
2: Oui. Et en plus, elle a la clope au bec. Elle est comme ça en train de fumer sa clope.
7: Où tu vas avoir
2: la clope? Elle est en train de coller, mais allez voir. Moi, j'étais.
7: L'expression.
2: Attentatisé, quoi.
1: Vous saviez pas ça, hein, monsieur Obalk, hein.
5: Il me semble tout de même que nous éloignons la question. Il me semble que nous nous éloignons de cette question. C'est toujours pas qui sont ce Paul et ce Louis, qui ne sont donc pas que peintres.
1: Non, mais non, d'ailleurs, il disait aujourd'hui dans Libération, puisque c'est Philippe Lançon qui nous raconte ça dans Libé, qu'il peignait pas si mal, hein, le père.
5: Non, mais d'accord.
1: Entre parenthèses, c'est écrit pas si mal.
5: Ah. Non, mais il faut qu'on trouve le métier de ces gens-là,
7: oui,
5: excusez-moi. Est-ce qu'ils ont un métier intellectuel?
1: Alors, est-ce qu'ils ont 300 euros?
5: Ah, non, ça va pas.
2: C'est cette connerie-là.
5: Attendez, mais, Laurent.
2: Sauvez-nous notre grand désarroi.
8: Mais ça n'a rien à voir avec la peinture, tout ça. Mais rien.
5: Est-ce que c'est un métier intellectuel?
1: Non, enfin oui, non.
7: Est-ce que c'est une marque de voiture?
1: Non.
6: On sait, on les connaît vraiment très très bien.
1: Je suis surpris, hein, monsieur.
7: Et déçu, tellement déçu. Moi, je l'avais mis sur un piédestal. Il était là-haut, mais il vient de descendre, hein, d'une façon vertigineuse.
1: Ah ouais, parce que moi, j'étais persuadé que vous connaissiez au moins le père, Paul. Mais vous ignoriez peut-être qu'il peignait lui aussi, et que son fils Louis était également peintre, et qu'il signait leurs toiles d'un pseudonyme collectif choisi en fonction de leurs origines flamandes.
8: Alors c'est quoi le...
1: Ah ben, je vais vous le dire, mais...
5: Il y a peut-être dans la salle.
1: Peut-être qu'on a dans la salle des réponses.
6: Ah non, il n'y a aucune main.
5: Personne.
1: La question était très difficile, je dois le reconnaître.

0: pseudonyme collectif de
1: Paul et Louis.
0: Van Dongen.
1: Non, Paul et Louis s'appellent Paul Gaché et Louis Gaché.
2: Et alors ?
1: Le docteur Gaché est le docteur de Van Gogh, peint par Van Gogh, et le docteur Gaché peignait lui-même, et son fils aussi.
3: Oh, ouais.
1: Et ils ont peint tous les deux sous un pseudonyme collectif qui était Van Rissel.
0: Ah oui.
1: Qu'est-ce qu'il y a, monsieur?
0: C'est dingue. Voilà.
4: Moi, j'aime pas Van Gogh.
2: Il lui prenait juste la température et il leur...
0: Bah, autant parler. Ouais, c'est ça. Hein,
5: on a une analyse.
0: C'est comme si moi, je vous disais que mon cousin, il connaît quelqu'un qui est musicien, et ce musicien, d'ailleurs, avait un pseudonyme.
1: Alors là,
0: et son fils aussi. Et d'ailleurs, c'est vachement intéressant parce qu'ils se sont mis ensemble pour avoir un troisième pseudonyme qui est l'addition des deux premiers. Non, mais c'est dingue, vos questions. C'est ça que vous avez cherché à faire. C'est un ami d'Isabelle qui a fait la question.
1: Mais j'étais persuadé que vous connaissiez le docteur Gaché.
0: Le docteur Gaché, il est très connu parce que je crois que les Américains ont acheté $1 million ou $3 millions ou $100 millions.
1: Elle ouvre l'expo, d'ailleurs. Le portrait du docteur Gaché ouvre l'expo là-bas au musée d'Orsay. Puis il y a une expo Van Gogh avec les toiles, 52 toiles, les dernières qu'il a peintes là-bas avant de se suicider à Auvers-sur-Oise. Et parmi les toiles, il y a celle du docteur Gaché, Paul Gaché.
0: Ouais.
1: Et je suis désolé de vous apprendre, monsieur Hector Obaï.
0: Ça, c'est vrai.
1: Mais c'est comme ça aux grosses têtes.
4: Mais on apprend à tout âge, c'est
0: mais
4: bien.
0: Oui, tout à fait.
1: Je suis désolé de vous apprendre que Libération, et c'est Philippe Lançon, c'est pas moi, Philippe Lançon sont dans Libé, qui nous rappelle que le docteur Gaché
0: peignait pas si mal.
1: Voilà.
0: Ça, c'est de l'info. Mais ça, c'est de l'info. Mais je comprends.
1: Et oui,
0: mais de toute façon, je vais vous dire un truc. Van Gogh, c'est pas un si grand artiste que ça.
1: Oh, ah bon ?
4: Ah, mais je le déteste. Ah, ça, c'est, j'aime pas. Et pourquoi ?
1: Pourquoi ?
0: Je le prouve dans mon spectacle. Il y a un moment où je fais 7 minutes, et c'est toujours pareil, pour dire du bien d'un peintre, je suis obligé de prendre un peintre moyen, voire médiocre, pour comparer. Et donc, je compare Cézanne avec Van Gogh. Or, 95% de mon public, Van Gogh, c'est pas qu'il l'aime, c'est que c'est leur peintre préféré.
2: Ah ouais?
0: Ce qui prouve que je suis pas un démagogue. Et je leur dis, ben, vous allez voir, dans 7 minutes, vous allez changer d'avis.
1: Vous allez nous raconter ça après la pub, alors.
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1: Une question sportive pour vous donner une nouvelle chance, monsieur Adil Rami, parce que tout à l'heure, Barbier vous a méchamment piqué la question, je sais plus sur quel sport.
8: Le ballon d'or.
1: Ah voilà, le ballon d'or, vous auriez pu trouver, et là au moins, ça vous fait une deuxième chance, cher Adil. Là, je suis là pour vous mettre en valeur, moi, vous savez comme je suis, hein, je mets en valeur les grosses têtes.
9: Je suis plus calé sur les Disney que sur le sport.
1: Voici la question, puisqu'on va parler de Bercy, des Masters 1000 de l'Accor Arena. D'ailleurs, il y a toute une polémique, parce qu'il paraît que c'est la dernière fois que ça se passera à Bercy, puisque manifestement, Cédric Pioline, c'est lui qui dirige les Master 1000 de l'Accor Arena de Bercy, qu'on n'appellera plus comme ça, puisqu'a priori, l'année prochaine, ce sera à La Défense Arena. Il quitte, on va dire, l'Est de Paris pour l'Ouest, c'est bien ça, monsieur Barbier ?
5: Il manquait de cours d'entraînement à Bercy. Donc
1: ils sont pas contents à Bercy.
5: Ah non,
1: ils
5: sont
1: pas contents. Qu'est-ce que vous dites ?
10: Ça fait manquer à gagner, quand même.
5: Oui.
1: Oh, l'autre, les pistiers. Ils vont tout faire pour que ça se passe bien quand même, le dernier Masters 1000 à l'Accor Arena. Et on nous rappelait justement, sous la plume de Victor Cousin dans Le Parisien aujourd'hui, que quand même, il y a eu 3 Français qui ont gagné Bercy. Quels sont les 3 seuls Français à avoir gagné Bercy en tennis ?
5: Guy Forget, son gars.
10: Le Comte.
1: Alors, Guy Forget, c'est bien.
5: Tsonga.
1: Joe Wilfried Tsonga, c'est bien. Et il en manque un entre les deux.
10: Ah oui, entre les deux, il y avait quelqu'un entre les deux.
2: Et Bengal, mon fils.
1: Forgé en 91, Tsonga en 2008. Et non, c'est pas mon fils, hélas, le troisième.
5: C'est pas Richard Gasquet, non ?
1: Richard Gasquet, dans l'autre, c'est en 2001. Il a gagné en 2001.
5: Thierry Tulane ?
1: Tulane, non.
5: Mon fils, Gaël, mon fils.
2: Ah non, on l'a dit.
10: Écoute un petit peu.
5: Ah non, bah oui.
2: Écoute, disons.
9: Le pauvre, il a déjà trouvé les 3/4 de la réponse.
5: Il a trouvé 2/3. Bougez-vous un peu, là, allez.
9: Oui, bah nous, on est ensemble, toi et moi. On va trouver déjà 2 réponses à 2.
10: Oui, oui.

0: Je peux vous dire qu'en 2001, il avait gagné contre Kafelnikov. Voilà.
1: Hein, oui, Kafelnikov.
0: Ça vous donne un peu, ça situe l'époque, la période, parce que tout ce que vous me dites là, Noah,
1: le français, français.
0: Ça, c'est bien avant, évidemment. Oui, il est français. Français, il a un nom très français d'ailleurs. Il a même un homonyme. Enfin, il avait un homonyme. Tous les deux sont à la retraite dans un autre sport.
2: Ah.
0: Ce qui est assez rare, vous voyez.
2: Ah,
0: oui, un autre champion dans un autre sport.
2: Ah de oui, la dans la voiture.
0: Oui, dans la voiture.
2: Oui, ah. Oui.
0: Il avait un homonyme dans la voiture, comme vous dites.
3: Enfin, ah, oui.
0: La
3: Formule 1.
0: Il faisait pas les trajets ensemble. Hein.
2: Donc il s'appelait Prost.
0: Encore que, il y en a un qui devait être à l'arrière et l'autre comme devant. Et c'est comme devant.
3: Ah, Grosjean, bien sûr, Grosjean.
0: Grosjean comme devant.
2: Oui. Grosjean.
0: Ah, réponse. De Christophe Barbier.
3: Eh oui.
0: Il connaît mieux les expressions françaises que les joueurs de tennis. Grosjean comme devant. Romain Grosjean et Sébastien Grosjean étaient les deux Grosjean que vous ne connaissiez pas, Adil Rami.
4: Non.
0: Vous avez un homonyme, vous?
4: Non.
0: Me regardez pas comme ça. C'est pas un PD du Gard, un homonyme.
4: Ben, je peux réfléchir, pour voir s'il y a un homonyme. Est-ce que le jeu de cartes, c'est un homonyme ou pas?
2: Voilà,
0: bah alors ce serait plus un synonyme, ça, pour le coup.
4: Oh, il y a trop de mimes, là.
0: Non, vous avez raison, c'est un homonyme, mais oui. C'est pas un homonyme. Non, c'est pas un synonyme, d'ailleurs, le jeu de cartes.
4: Non, parce que sinon, je jouerais.
3: Synonyme, c'est des sons différents, mais le même sens. C'est bien un homonyme, c'est pas un être humain.
0: C'est un homonyme, mais c'est pas un être humain comme vous, un jeu de cartes, vous voyez. Ouais. Vous demandez un homonyme à un autre Rami, quoi. S'il y avait un autre.
5: Un Toradi.
4: Malek Rami.
5: Oui.
0: Ah oui.
4: Grand acteur.
0: Très grand acteur qui a joué Freddie Mercury au
4: Bravo.
0: Cinéma.
4: Exactement.
0: Et voilà. Vous voyez, vous pouvez me poser des questions.
4: Mais le problème, c'est qu'il faut que j'y réfléchisse et j'ai pas envie.
0: Et pourquoi vous n'avez pas envie?
4: Ben, parce que on sait, tout le monde sait que le cerveau, c'est un muscle qu'il faut contracter et ça fatigue.
1: Ah oui, ça, c'est sûr.
0: Bon, en tout cas, on a eu trois Français qui ont gagné Bercy. Effectivement, c'était Forger, Grosjean et Joe Wilfried Tsonga. Dans les anniversaires du jour, et là, on quitte le sport pour la littérature, il y a l'auteur du Potentiel érotique de ma femme. Mais qui a écrit le Potentiel érotique de ma femme?
3: David Fuenquinos.
0: Excellente réponse.
3: Ça a été adapté au théâtre, d'ailleurs.
0: De Christophe Barbier. On souhaite un bon anniversaire à David Fuenquinos, qui a 50 ans. On lui doit aussi La Délicatesse, qui fut adaptée aussi au cinéma.
3: Et Charlotte.
0: Charlotte, magnifique livre. Le Mystère. Henri Pic, adapté aussi au cinéma. Beaucoup de ses livres ont été adaptés. Je vais mieux, aussi un livre sur un type qui a mal au dos, j'avais lu. Ça, c'était.
3: Et c'est lui qui a fait numéro 2 sur celui, l'enfant qui n'a pas été sélectionné pour jouer à Harry Potter, qui est arrivé deuxième au casting.
0: Très bon livre, numéro 2. C'est son avant-dernier. Et La Vie Heureuse aussi, son dernier, ça raconte. Tu sais, il paraît que ça arrive chez nous en France aussi, ou en tout cas en Europe. Mais il nous avait expliqué que c'est en Corée où il y a des magasins. Ça peut vous intéresser, monsieur Rami. Il y a des magasins, vous entrez, on vous met dans un cercueil, on referme le cercueil et ça fait comme si vous avez le temps pour réfléchir à votre vie.
2: Oh,
4: ah ouais.
2: Quelle horreur.
0: Et
4: non, mais quand j'entends Christophe, je me dis, je savais pas qu'on pouvait mettre autant d'infos dans son cerveau. Je me demande, en fait, j'étais en train de réfléchir. Quand tu te lèves le matin, tu fais quoi? Tu lis?
3: Je lis la presse, oui, je lis les journaux, je regarde, j'essaye de... Voilà, mais moi, tu me mets sur un terrain pour faire un tacle, je suis nul. Hein.
4: Ah, ouais,
1: ah, oui, ah oui,
4: moi aussi, on est deux, mais le truc, c'est que...
0: Et vous, qu'est-ce que vous faites le matin quand vous vous levez, vous allez pisser?
4: Mais le matin, je me réveille, j'allume ma machine à café, parce qu'elle fait beaucoup de bruit, les graines, vous
1: oui, savez comment ça marche.
4: Ensuite...
0: Déjà, ça empêche de réfléchir.
4: Ouais, ouais, de toute façon, je mets toujours mon cerveau en off. Et moi, je crois que je dois avoir le TDAH, où j'ai une fenêtre de concentration très courte par jour. Alors, je vais pas m'en servir pour les grosses têtes, parce que de toute façon, c'est perdu d'avance. On va pas se mentir, hein. Donc voilà.
0: Non, mais je trouve que vous faites beaucoup d'efforts et pour moi, vous savez, ici, je prends tout le monde. Moi, je chacun a son rôle, vous voyez.
4: Oula, doucement, doucement.
0: Vous êtes une grosse tête, monsieur Rami. Vous êtes une grosse tête.
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0: Où trouve-t-on une furgette, un fusquois, une esguillette?
1: Dans mon slip. Dans mon slip.
0: Non, ou une fourgeoire.
3: Dans une armure.
0: Non.
3: On dirait des outils, non?
0: Ah non.
1: Vous pouvez répéter.
3: On cherche quoi exactement?
1: Est-ce que ce sont des animaux?
0: Alors, plus précisément, car j'ai commis une petite erreur dans la question. Mais enfin, en même temps, la question reste valable, mais pour être un peu plus précis et vous aider, je dirais qu'on peut trouver une escurette, une furgette et un fusquois dans un une fourgeoire. Mais ah, qu'est-ce qu'une fourgeoire?
5: C'est pas autour d'un végétal.
7: C'est du vieux François.
0: Ah oui.
1: Est-ce que ça se mange?
0: C'est du 14e siècle.
7: Je l'ai senti tout de suite.
8: C'est un appareil?
0: Comment ça, un appareil?
8: Genre une horloge ou un truc comme ça?
0: Oh, il n'y avait pas beaucoup d'appareils à cette époque.
1: Est-ce que ça se mange, Laurent?
0: Non, ça ne se mange
7: pas. C'est une pièce d'habillement.
0: Non,
5: c'est pas dans le premier iPhone.
0: Alors, ma question donc.
7: Où est-ce qu'on trouve une escourgette? Est-ce que c'était un légume?
9: Non, mais.
10: Une escourgette.
1: C'est dans un fusoir.
9: Une escourgette.
8: Une escourgette.
1: C'est dans un fursoir.
0: Une escurette. Une furgette.
7: Oh, ça va, c'est pas loin.
9: Ce sont des instruments de dentiste, des ustensiles de dentiste.
0: Un fusquois, non. On les trouve dans une fourgeoire.
5: Dans une fourgeoire. Ah, c'est pas une architecture, là.
0: Mais qu'est-ce qu'une fourgeoire?
7: Laurent, est-ce que ça existe toujours sous un autre nom?
0: Ah oui, oui, bien sûr.
1: Mais pardon, mais est-ce qu'une fourgeoire, c'est là où on range une escourgette et une furgette?
7: C'est une fougère? Eh bien, ce sont des plantes.
0: Non.
5: Mais non, j'ai demandé déjà.
0: Dans la fourgeoire, vous y glissez vos escurettes.
1: Est-ce que ce sont des clés?
0: Votre furgette.
7: Ah!
0: Et votre fusquois.
7: Oui, bah, c'est un sac.
0: Pas un sac.
7: Est-ce que là, c'est une besace?
1: Une bourse, une bourse.
7: Eh ben oui, c'est là qu'on met les arcs.
8: Est-ce que le fourgeoire est très loin du galoiseau?
0: La fourgeoire.
8: Est-ce que c'est une arme?
0: Non plus.
1: Est-ce qu'on a aujourd'hui des fourgeoires qu'on appelle autrement? Mais est-ce que vous croyez que nous, autour de la table, on a des fourgeoires?
0: Ah oui, moi j'ai plusieurs fourgeoires et vous aussi.
5: Ah bon, c'est pas lié au cheval?
7: C'est des passoires.
8: Des salaires.
7: Moi, c'est pour égoutter les pâtes.
0: J'en ai deux, trois. C'est un truc qu'on offre souvent aussi aux gens.
7: Des bougies?
0: Non.
1: On en a dans sa cuisine.
0: Ah non, c'est pas fait pour aller dans la cuisine.
8: Ça va dans le salon?
0: Pas non plus.
7: Des bougies, des toilettes. Mais non, mais au 14e siècle, il n'y avait pas de toilettes.
10: Bah, bien sûr que si.
9: Non, c'est destiné à la maison.
0: Alors, c'est destiné à la maison. Dans les toilettes, ça dépend où se trouvent les toilettes.
1: Est-ce que c'est joli?
7: Bah, les toilettes, ça se trouve.
10: Souvent.
1: Ça se trouve dans une pièce de la maison qui s'appelle les toilettes.
0: Mais c'est pas loin, en tout cas.
9: Dans la salle de bain.
1: Est-ce que c'est.
0: J'ai même envie de dire, comme son nom l'indique.
8: Le coiffure-joie.
5: Ah, c'est la petite pour quand il y a des traces de pneus?
0: Non.
8: C'est la brosse?
7: La balayette.
1: La balayette.
8: Et la bobinette, Chira. C'est la brosse à toilette?
1: Non, mais attendez.
5: C'est pas ça?
1: Je comprends pas ce que vous avez dit juste
8: avant. Est-ce que c'est une partie architecturale d'un endroit comme une des chauguettes?
0: Mais pas du tout.
8: Pas du tout.
7: Oui, c'est les WC.
1: Est-ce qu'on en a au bureau des fourgeois?
0: Ah non.
8: C'est pas loin des toilettes.
1: Est-ce qu'on a ça dans sa salle de bain?
0: Oui.
1: Ah voilà.
5: Une brosse à dents.
1: C'est pas une brosse à dents. Est-ce que c'est fait pour se faire la barbe
0: Non.
8: C'est une trousse de toilette.
0: C'est une trousse de toilette. Bonne réponse d'Éric Legérias.
9: Une fourgeoire.
1: Alors pardon, on avait des trousses de toilette au 14e siècle.
0: Oui, une fourgeoire, c'est l'endroit, c'est une sorte de trousse de toilette dans lequel on y mettait son escurette. Alors ça c'était pour
1: les oreilles.
0: Pour s'escurer les oreilles, une furgette, ça c'est pour les ongles, la furgette. Et un fusquois, c'est un cure-dent. On y mettait aussi l'esguillette qui faisait office de fil dentaire et tout. Tous ces petits.
9: D'accord.
1: Et du coup, on vous offre régulièrement des
9: fils dentaires.
0: Souvent, vous savez qu'on reçoit une trousse de toilette en cadeau.
1: Ah oui.
0: Dans l'avion, 50, on vous donne une trousse de toilette.
8: Pas en économique, monsieur Riquet.
0: En business, vous avez le droit à une trousse de toilette, pardon de vous dire.
1: Bah oui.
0: Ou même parfois certains sponsors vous envoient.
1: Enfin, ah oui.
0: Qui n'a pas une trousse de toilette aujourd'hui?
7: Ah, moi j'en ai 30.
0: Alors voyez que j'avais raison, Caroline.
5: Ah, oui. Ah, moi j'adore ça.
0: J'en ai même une avec la photo de mon chien pour quand je pars en voyage. Comme ça, je vois mon chien dans la salle de bain de l'hôtel.
7: C'est mignon.
8: Il voyage pas dans la soute comme ça, il voyage au-dessus de la tête, c'est ça.
1: C'est mignon. Et de votre chien actuel ou du précédent?
0: Bah du chien actuel.
5: Moi j'ai mis la photo de Jean-Philippe Janssen, moi, sur ma trousse de toilette.
1: Bah, sur ta fourgeoire.
0: J'en peux plus.
5: Il est toujours avec moi comme ça.
8: Il y a une trousse de toilette au Moyen-Âge.
7: Ouais, alors je suis très étonné.
0: C'est quoi l'autre nom de la trousse de toilette d'ailleurs?
1: Bah, la fourgeoire.
5: C'est le Vanity.
8: Le Vanity Case éventuellement.
7: Le Baise-en-Ville.
0: Ah non, le Vanity c'est un coffret.
9: C'est
0: une boîte. Ça se dit même plus un Vanity Case.
7: Non, ça n'existe plus. Ça n'existe plus puisqu'on n'a plus le droit de prendre.
0: Et le Baise-en-Ville c'est plutôt pour les papiers, pour les messieurs.
7: Ah non, le Baise-en-Ville c'est
1: pour les papiers.
7: C'est des fringues, c'est un sac un peu plus imposant qu'un sac à main qu'on appelle Baise-en-Ville. ville parce que
1: on a les rechanges,
7: on fait un sac à 7,
1: on a le rechange, exactement.
5: Voilà. Bah oui, tout le monde baise en ville.
7: J'imagine. Hein,
1: non mais c'est pas, c'est sûr, c'est ça un baise en ville.
0: Non non, un baise en ville, on y met ses papiers, ses clés.
11: C'est pas la sacoche en bandoulière là.
0: C'est la banane et la banane est l'enfant du baise en ville.
8: Vous avez vu ça, la banane revient à la mode, c'est un enfer.
5: Ah, le kiwi aussi.
8: C'est un enfer.
11: La banane, bah oui.
1: J'adore le faire.
11: Quand j'avais le kawé en boule en banane, c'était génial.
1: Mmh. Et alors, quelle était votre question, Laurent ?
0: Sur vous, ça va, Florian ?
8: Oui, oui. Ça ne te va.
11: Tout ce qui est moche me va.
1: Ça fait ton sur ton.
11: Oui.
7: Il n'est pas gentil.
0: C'est vrai que vous n'êtes pas le roi de la mode. Hein.
11: Non, ça j'avoue. Ça j'avoue que...
5: Mais c'est pas mal ce string en mohair.
11: Mais mes parents... Aujourd'hui...
8: Mais, ma mère... Et la couleur zinzolin est intéressante.
5: Ah ouais, zinzolin en plus.
1: Non mais c'est vrai que tu joues pas sur cet atout-là.
11: Ma mère m'a demandé si j'étais non-voyant la semaine dernière. Elle commence à avoir des doutes.
5: Mais t'en fous, tu fais pas un métier d'image, t'en fous.
11: Pas du tout. Moi je commande des caisses à savon. Ah ouais.
5: Tu sais, au Mutuel du Mans, personne regarde tes fins.
11: Rien à foutre.
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0: C'est une question d'éphéméride d'ailleurs, puisque c'est l'anniversaire aujourd'hui, les 75 ans de Julia Migenes, qu'on a pendant longtemps appelé d'ailleurs Julia Migenes Johnson. Ça, Madame Bachelot, vous pouvez dire à vos camarades...
13: C'est une chanteuse,
0: Cantatrice, vous pouvez
13: cantatrice,
0: dire.
13: Oui, mais enfin, chanteuse, Carmen. Elle a en particulier tourné dans le Carmen.
0: Voilà. Cinéma. Grande cantatrice américaine, qui était soprano, qui est toujours, j'imagine, bon, à 75 ans, je pense qu'elle n'exerce plus beaucoup. Vous me confirmerez, Madame Bachelot ?
13: Oui, on l'entend plus, effectivement. À 75 ans, c'est rare.
14: Hein ? Il a pas arrêté, soprano, il chante encore. Excusez-moi cette précision, mais ça me paraissait important de préciser.
13: Signale que Carmen, c'est pas un rôle de soprano, c'est un rôle de mezzo.
14: Ouais, non, mais.
11: C'est Michaela la soprano.
5: Oh la honte!
14: Et les métiers libanais, hein.
15: Ça dit pas ça?
11: C'est Michaela la soprano dans Carmen.
13: Ouais, exactement.
0: Bah écoutez, je vois marqué en tout cas sur le CV de Madame Migenes.
13: Mais c'est de temps en temps chanté par des sopranes.
0: Johnson, tessiture, soprano, voyez-vous.
11: Ah, c'est le même qui a fait la question sur les Jeux Olympiques, là.
0: C'est moi, vous pouvez vous adresser à moi.
13: Bon, alors c'est quoi la vacherie ?
0: La vacherie, c'est que même... D'abord, on peut quand même lui souhaiter un bon anniversaire.
5: Bon anniversaire.
0: Julia Migenes Johnson, 75 ans.
15: Dis soprano.
0: Je crois qu'on ne doit plus dire Johnson, d'ailleurs. Hein. Je crois qu'elle veut qu'on dise Julia Migenes maintenant.
11: Elle doit être divorcée.
13: Ouais, parce que...
0: Elle a été mariée 4 fois. Et divorcée 4 fois. Je crois qu'on a moins entendu parler d'elle ces dernières années parce qu'elle appartenait à l'église de la Scientologie. Et on va dire que c'est un peu nuit à la fin de sa carrière à Julia
14: Migenes Cruz.
0: Julia Migenes, qu'est-ce que vous dites ?
14: Elle s'appelle Migenes Cruz maintenant.
15: Travolta.
0: Ah oui, avec Tom et Travolta
14: Tom
0: peut-être.
14: Cruz, ça lui a pas nié. Hein.
0: En tout cas, elle est née à New York, Julia Migenes, le 13 mars 1949. Ça vous confirme bien qu'elle a bien 75 ans aujourd'hui. Et elle avait fait un spectacle chez nous en France qui s'appelait Diva au bord de la crise de nerfs. Un one woman show pour lequel elle avait fait appel à quelqu'un chez nous en France. Mais de qui s'agit-il ?
15: Un auteur ?
0: Un auteur, oui, absolument.
15: Français,
0: oui, absolument.
14: Qui est mort ?
0: Qui est mort, non, qui est vivant. Non,
15: en quelle année ?
5: Houellebecq.
0: En 98, Julia Migenes a fait appel à...
13: Oh, ça, je sais pas.
0: Comment ça, vous savez pas ?
13: Ben non.
0: Mais quand c'est pas, on cherche quand même.
13: Non, mais parce que vous dites c'est une vacherie, parce que Bachelot elle saura pas, donc je confirme que je sais pas, donc que vous êtes vengé, donc voilà, ça va bien.
14: C'est bien les ministres.
5: Oh là là là là.
14: Pas combattif.
11: Est-ce que c'est un auteur de chansons ?
0: Et je le mets où le chèque RTL de 300 euros ?
13: Vous le mettez où vous voulez.
11: C'est un auteur de chansons ou un écrivain ?
0: Je crois qu'il a écrit 2-3 chansons, mais pas plus.
14: C'est pas rien à voir.
16: Pascal Modovar.
0: Topor, non.
15: Volinsky.
0: Volinsky, non.
13: Mais c'est quand même un auteur qui écrit des livres sérieux.
0: Il a fait pas mal de livres sérieux, non. On peut pas
2: Frédéric
0: dire
2: Dard.
0: Frédéric Dard, non.
15: Cavana,
0: non.
16: Toujours vivant, vous avez dit.
15: Toujours vivant.
2: Alors.
0: Et en 98, Rudy Amiguinness a fait appel à lui pour Diva au bord de la crise de nerfs.
16: C'est un romancier ?
0: Un romancier, non, pas du tout.
15: Oh, c'est un auteur.
13: Un journaliste,
0: non plus, non.
2: Un nouveliste ?
0: Je crois qu'il a. Non, je suis même sûr, il n'a jamais eu sa carte de journaliste.
13: Ah, oui, mais enfin, il y a des gens chroniqueurs. Il y a des gens qui écrivent dans les journaux qui n'ont pas leur carte de journaliste.
0: C'est vrai, ça.
13: Et il y a des gens qui sont ministres qui n'ont pas leur carte de ministre.
15: Une de ses œuvres.
0: Pardon.
15: Vous pouvez nous donner une de ses œuvres ?
0: Ah non, moi je ne donne pas, moi je réponds oui ou non à vos questions.
2: Est-ce qu'il a fait de la bande dessinée ?
0: Bande dessinée, non.

0: Non, non.
1: Des scénarios de films.
0: Quand il était adolescent,
2: je crois. Est-ce qu'il a été metteur en scène?
0: Metteur en scène, non.
3: Dialoguiste.
0: Dialoguiste.
4: Il n'a rien fait, finalement.
1: Scénariste, dialoguiste.
0: Ah, si, si, il a fait beaucoup de choses.
5: Il a fait des choses pour le cinéma.
0: Pour le cinéma, non.
5: Le théâtre.
0: Pour le théâtre. Le théâtre, oui.
4: Ah. Jean-Michel Ribes.
0: Jean-Michel Ribes, non.
6: Il a été directeur de théâtre.
0: Directeur de théâtre, oui. Il a été directeur de théâtre, oui.
6: Ah.
0: Il a été
2: directeur de théâtre.
0: Oui.
2: On les connaît maintenant, les directeurs de théâtre.
0: Non, mais il n'a pas fait que ça, évidemment. Évidemment, directeur.
5: Jean-Claude Brialy.
0: Jean-Claude Brialy est mort.
3: Est mort.
0: Ah, j'ai une mauvaise nouvelle pour vous.
5: Oui, parce qu'il habite le Maine-et-Loire.
2: Olivier Palais des Glaces. Ah, mon directeur de théâtre.
0: Ah non, mais directeur de théâtre, c'est pas ce pourquoi on l'a le plus connu, voyez-vous.
5: Ah d'accord.
4: Jean Bouquin.
0: Qui ça?
4: Jean Bouquin.
0: Jean Bouquin, non. Non, non.
4: Théâtre parisien.
0: Un théâtre parisien, oui, absolument, oui, oui.
4: Rive gauche.
0: En 98.
1: Bernard Murat.
0: La cantatrice Julia Migenes a fait appel à lui pour Diva au bord de la crise de nerfs.
3: Mais pour mettre en scène ou pour écrire?
0: Non, pour adapter le spectacle en français, car évidemment,
4: oui,
0: elle l'avait.
4: C'était machin.
5: Elle a joué en anglais.
0: Oui, oui. Diva au
1: Pierre
0: bord.
1: Laville.
0: Pierre Laville, non, pas du tout.
6: Elle l'a joué où?
0: Oh, bah écoutez, je vais pas vous faire la liste de tous les théâtres où elle l'a joué.
3: Bon, donc c'est un auteur, on joue ses pièces.
0: Ah oui, absolument. Oui, oui, oui, c'est vrai, oui, oui. Qu'est-ce que j'avais dit, hein? 300 euros de chèque RTL.
4: Ah, c'est fini, là?
0: Ah oui, c'est fini, là, Bernard. Et je me suis bien vengeance sur la Bachelos.
5: Est-ce il que, est mesquin.
0: Est-ce que
5: plus.
0: Quelqu'un aurait une idée dans la salle? Il y a une main qui se lève là-bas. Allez-y, Jean-Philippe Janssen.
3: Il y a une main timide. Timide.
2: Ah, c'est vraiment une main timide. Qui va te fatiguer.
6: Eh bien, laissez-la lever, Edmund, sinon comment je la retrouve, moi?
1: C'est quelqu'un qui a vu.
5: Bonjour, comment vous appelez-vous?
7: Clément.
6: Et Clément, quelle est selon vous la bonne réponse?
7: C'est pas vous, Laurent Ruquier?
0: Bravo, monsieur, vous venez de gagner 100 euros.
4: Oh, c'est drôle.
5: C'est pas vrai.
4: Oh, c'est drôle.
2: Vous avez été directeur de théâtre.
0: Alors, ça. Alors là, je savais que je les aurais.
4: Ah, oui. Oh, c'est drôle.
2: Vous avez été directeur de quel théâtre?
3: Merde, oui.
0: Du théâtre Antoine, oh, pendant 6 ou 7 ans, monsieur Haas. Et je me vois encore arriver, alors je vais vous dire, ça a duré 2 jours. Hein. Je me vois encore arriver chez Rudy Amiguenes Johnson, on l'appelait encore comme ça à l'époque, avec son piano. Était totalement folle. Et au bout de 2 jours, j'ai abandonné.
5: Mais c'était pas une question d'art lyrique.
0: Non, mais elle est vraiment mauvaise.
5: Ah, ouais, je suis très mauvaise.
3: Ariel Dombal, tellement elle est de mauvaise foi.
2: Vous avez très, mais vous avez très bien joué, parce que vous avez même dit sur le truc de la carte de journaliste. Vous avez dit non, mais non, il l'a jamais eu.
0: Bah non, c'est vrai, j'ai jamais eu la carte de journaliste.
2: Ça fait comme si vous réfléchissiez.
0: Ah bah oui, oui, bien sûr.
3: Ah bah.
6: Oh, il y a
4: Smith,
5: c'est
2: César du meilleur acteur.
6: Mais quel vicieux.
0: Ah, je suis tellement content de vous avoir eu.
2: Et il y a Bernard Mabie qui a dit, mais il a rien fait ce gars en fait.
4: Ah oui, t'as
0: il est con ce Bernard.
4: T'as raison.
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0: Une question pour Sylvie Brognon, qui habite Vigneux-sur-Seine, c'est dans l'Essonne.
10: Elle a la pêche, celle-là.
0: Oh non, écoutez.
10: Oh.
0: Mme Brognon habite Vigneux-sur-Seine.
6: Hé, hey, Brognon.
0: Et je voudrais vous demander de retrouver le nom de celui qui était si doué que dans les années 1910,
4: Gueluc.
0: Il fut interdit de concours en Belgique, dans son propre pays.
10: De concours de quoi?
0: Ah bah c'est toute
1: la question. C'est toute la question.
3: De concours de boules.
0: Non.
3: De gymnastique acrobatique.
0: Non.
1: Est-ce que c'est sportif?
0: Non, il avait 16-17 ans.
6: C'est intellectuel.
0: Il avait 16-17 ans, intellectuel, non. Et il était si doué qu'on l'avait interdit de concours ici.
4: Ah, El Karat.
0: En Belgique, non.
1: Ah, concours de coiffure.
0: Non.
10: Concours de paix.
0: Non.
10: Il est
1: Est-ce que c'est un concours qui fait appel à un intellect très élevé?
0: Pas spécialement.
10: Est-ce que c'est un peu un concours à la con?
0: Non, pas du tout.
1: Est-ce qu'il était musicien?
10: Il était musicien.
0: Musicien, oui.
1: Ah. Pianiste.
0: Pianiste, non.
10: Violoniste.
4: Ah, c'est la flûte.
1: Ah, chef d'orchestre. Il était flûte. Et il
4: la peau de chamois. La peau de chamois.
10: Il était flûtiste éventuellement. Il était pas
0: flûtiste, mais
1: clarinettiste.
0: Clarinettiste.
1: Ah alors. Et pas... vous voulez quoi alors? Puisqu'on a trouvé
0: son nom.
10: C'est
0: son nom.
10: Sidney Bechet.
1: Christian Morin.
0: Non.
1: Sidney Bechet.
0: Non. Je veux son nom. Et je vais vous dire.
1: Est-ce qu'il est dans la chanson?
0: Il a commencé à gagner à l'âge de 15 ans un concours avec sa clarinette et deux flûtes.
10: Est-ce que c'était pas Adolphe Sax?
0: Excellente réponse.
10: L'inventeur du saxophone.
0: Excellente réponse de Philippe Gueluc.
3: Mais comment il faisait pour...

0: les deux flûtes en même temps.
1: Oh, voilà. Même bouche.
2: Bah,
3: Adolphe Sax, l'inventeur du saxophone.
4: Ouais, un génie.
3: Il est belge.
4: Exactement, né à Dinan.
2: Un génie comme tous les Adolphe.
3: Mais
2: ils ont une vision, ils ont un délire, mais c'est... Voilà.
4: Ils ont réussi dans leur domaine.
2: Parfois, ils sont un peu incompris, mais l'histoire va parler pour eux.
1: Et un peu nerveux aussi.
2: En
3: tout cas, il a commencé à la flûte et à la clarinette, et puis il s'est dit, tiens, ça ne suffit pas, je vais inventer le saxophone, c'est ça, monsieur Gueluc?
4: En gros, vous avez très bien raconté sa vie. Non, il est monté à Paris.
3: Et contrairement à vous, il n'oubliait pas sa peau de chamois dans la clarinette, lui.
4: Ah, mais non, mais alors, dans le saxophone, c'est différent, parce que le cornet est tourné vers le haut, donc on voit s'il y a une serpillière ou une... Le cornet de frites, ça, elle est bonne, hein,
1: dire. Qu'est-ce que c'est beau quand c'est bien joué.
3: Une question historique et belge aussi.
5: S'il vous plaît. Encore.
3: On connaît Astérix, mais il y a un vrai Belge qui est, on va dire, synonyme de victoire, puisque lui a vraiment, c'est pas une bande dessinée d'Uderzo et de Goscinny, ça, ça fait partie de votre histoire, monsieur Gueluc. Ce Belge-là a tenu tête à Jules César.
6: Jules César, on l'appelait Jules César, il mettait pas de phasard pour qu'on voit ses belles jambes, ses jolies jambes, ses jambes de superstar.
7: Excusez-moi.
3: Okay. Ah bah tout le monde
0: mais
3: connaît
0: c'est quoi ces chansons
3: Chouchou. Alors allez-y, alors allez-y.
6: 1, 2, 3. Jules César, on l'appelait Jules César, il mettait pas de fanzard pour qu'on voit ses belles jambes, ses jolies jambes, ses jambes de superstar.
3: Voilà, c'est beau ça.
2: C'est une chanson de qui?
6: De Grand Jojo.
2: De Grand Jojo.
0: De Johnny Hallyday.
6: Mais non.
7: Mais non. Il y a un autre Jojo.
2: Mais c'est qui le Grand Jojo?
7: C'est
2: mais quand vous avez parlé du Jojo. Avec Grand Jojo. Quand vous avez parlé du Grand Jojo tout à l'heure, c'était pas Johnny Hallyday non plus.
4: Non, le Grand Jojo va très bien.
2: Mais quelle vulgarité, on se croirait à Liège.
0: Moi j'aime bien. J'aime bien. Chef, un petit verre, on a soif.
6: Chef, un petit verre, on a soif. Chef, un petit verre, on a soif.
2: Je la connais, celle-là.
6: Chef, un petit verre, on a soif.
2: Ensemble.
6: On a soif.
2: Pardon?
6: On a soif. Voilà, magnifique.
2: Et alors, on va chercher à moi, moi.
1: Que je ne meurs pas idiote.
3: Oh, qui c'est trop tard.
4: C'est une star de la chanson de Céloise.
7: Honnêtement, t'arrives à vivre idiot.
2: Ah, l'afro Jojo, cette bande-là.
4: Et c'est lui qui a lancé le olé, olé, olé, olé,
7: ah oui,
4: que
7: c'est
4: les
7: génial,
4: stars de
7: ça.
4: Foot
7: oui.
4: Du monde entier.
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0: troisième.
1: Mais non, ah,
0: on est troisième.
1: Dans la chanson, il disait. Dans la chanson, il disait les petits Belges vont de Mexico. Olé, olé, olé, olé. Voilà.
2: Nous avons évoqué cette star.
3: Moi,
2: de la
3: j'ai envie d'aller au lit, au lit, au lit.
2: Mais vous ne connaissez peut-être, tout le monde ne connaît pas Grand Jojo Malade.
3: C'est quoi?
2: Alors, c'est un type qui récite du Grand Jojo en slam à la façon de Grand Corps Malade.
3: C'est génial.
2: Aujourd'hui, c'est
4: Jules César. On l'appelait Jules César. Il mettait pas de falzard pour qu'on voit ses belles jambes. Ses jambes de superstar.
3: Le Grand Jojo Malade.
0: C'est beau, putain.
1: Ça, c'est magnifique. Excusez-moi, je suis la seule à ne pas connaître alors.
0: Mais arrêtez. Oui.
3: Mais vous connaissez tous le Grand Jojo.
1: Non, mais il est pas sur
3: Figaro 2. Elle a sucé avec le petit Juju.
1: Oh, mais arrêtez. Je suis une femme bien droite.
3: Je suis une femme, pardon.
0: Oui.
3: Bon, dites mon nom.
2: Oui.
3: Dans Jules César.
2: C'était quoi la question?
3: Mon oui, Belge qui a tenu tête à Jules César.
0: Le Grand Jojo.
3: Non.
5: C'était...
1: Ah, oui, c'est vrai, il y avait une question.
3: Ah bah oui, il y avait...
2: C'était pas...
3: Il vous reste 30 secondes.
2: Est-ce que c'était pas le chef des Éburons?
3: Oui, exactement.
2: C'était Beauduonia.
3: Non, non, non.
1: C'est ça?
0: Denis Brognard?
3: Non.
2: Beauduonia.
3: Il était tellement rusé qu'il a réussi...
1: Ah, c'est pas Denis Brognard.
3: En 54 avant Jésus-Christ, a échappé à César.
1: Attendez, je connais pas le Grand Jojo, je vais pas vous trouver le nom.
2: C'est pas...
1: Un mec en 54 avant Jésus-Christ. Faut être logique à un moment
5: donné. Brutus?
3: Non, non.
1: Il est toujours vivant?
3: Ah, bah non.
1: Je cherche.
2: Ambiorix?
5: Est-ce qu'il
3: pardon,
5: a
2: Ambiorix.
3: Ambiorix, excellente réponse de Philippe Gueluc.
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7: Je suis content de refaire une émission avec Roselyne surtout.
3: Pourquoi?
7: Parce que la dernière fois qu'on avait fait une émission avec Roselyne, j'avais dit que je partais en vacances à Prague et elle m'avait conseillé pendant les vacances d'aller voir un opéra.
3: Oui.
7: Elle m'a dit que c'était la chose à faire à Prague. Alors moi, tous les soirs, j'ai fait une activité différente. Un soir, je suis allé en boîte de nuit. Un autre soir, je suis allé dans un club de striptease. Après, j'ai fait un casino. Et puis au bout de 4 soirs, je me dis allez, je vais comme, je pense à Roselyne, vu que je sortais du club de striptease. Je me dis, je pense à Roselyne, je vais aller voir un opéra. Et donc, je réserve l'Elixir di Amore. 3 heures d'opéra en italien, surtitré en tchèque.
5: Ah oui?
7: Et ben, c'était la soirée la plus chiante de toute ma semaine.
0: Tu sais que c'est là qu'il y a eu la première de Don Giovanni de Mozart.
7: Bah non, je savais opéra pas.
1: Et c'était chiant.
7: Ah, c'était chiant à mourir.
0: Culture d'amour, c'est peut-être quand tu dois dépuceler quelqu'un pour l'opéra, tu l'emmènes voir l'Elixir d'amour.
7: Non, c'était très sympa, mais c'est vrai que bon, j'ai
0: oui, tu préfères le striptease.
3: Mais Roselyne peut faire les deux à votre demande.
0: Ah oui, moi,
7: c'est
0: vraiment
7: ça l'avantage.
3: Faire le striptease, elle vous emmène à l'opéra et vous dépucelez. Elle peut faire les trois.
7: Mais ça, c'est des bonnes vacances.
3: C'est comment l'air le plus connu de cet opéra?
0: Una furtiva lacrima.
3: Alors allez-y, Ariel, on vous écoute.

0: E ancora non lo so.
1: Ça veut dire que la suite, elle ne la sait pas.
2: Aïe, aïe, aïe, puisque vous êtes si jeune, monsieur Dodwig, j'ai choisi pour vous la première citation.
3: Ah, c'est gentil.
2: À l'attention de madame Barcelone, qui habite Abbeville, le contraire aurait été mieux. Impossible de vous dire mon âge, il change tout le temps.
0: Ah, c'est Cécile Sorel. Ah,
2: pas du tout.
1: Alors... C'est une femme?
2: C'est un homme qui a dit ça.
1: Sacha Guitry?
2: Non, un des premiers humoristes, grands humoristes français.
3: Léon DeVos.
2: Non, du début du 20e, fin 19e.
3: Thierry Leluron.
2: Né à Honfleur.
1: Alphonse Allais.
2: Alphonse Allais, bonne réponse de Roselyne Bachelot. Pour Franck Chevalier, qui habite Roissy-en-Brie, en Seine-et-Marne, qui a dit « Mon frère jumeau est tellement narcissique qu'il n'arrête pas de me regarder.
1: Ah » c'est français.
0: C'est mignon.
2: Alors, c'est francophone.
3: Belge. Philippe Gueluc.
2: Philippe Gueluc, bonne réponse. Alex Vizorek, son compatriote.
4: Qui n'a pas de frère jumeau du tout. Hein.
2: Pour Sandrine Hakim, qui habite Clermont-Ferrand, j'aime bien celle-ci, qui a dit « Un tatouage drôle, ça coûte pas plus cher, mais ça peut améliorer l'ambiance s'il y a une autopsie.
0: Oh, oh là là.

0: et ses vérités et
1: Rollin.
0: Et son ton docte, François Rollin. Bonne réponse d'Alex Vizorek. Peut-être plus difficile la citation qui vient, même si je l'aime beaucoup, qui a dit « Demander à un amant d'être discret, c'est demander à un coq de ne pas chanter au lever du soleil. »
2: Oh, Roselyne Bachelot.
0: Alors, c'est pas Roselyne Bachelot, mais c'est quelqu'un que Roselyne a sûrement connu, puisqu'elle aurait 100 ans aujourd'hui.
3: C'est super agréable.
4: C'est une femme.
0: C'est une femme.
4: Anne-Marie Carrière.
0: Anne-Marie Carrière. Bonne réponse. Vous voyez que je vous ai aidé.
5: Oui.
1: Je l'ai vu sur scène, moi, encore.
0: Mais moi, j'ai travaillé avec elle.
1: Vous en avez de la chance.
0: Moi, je suis arrivé au caveau de la République, il y avait encore Anne-Marie Carrière sur scène. Et je buvais un coup avec son mari en attendant. Parce que c'est comme ça dans les cabarets, on ne sait pas. Mais chacun faisait 25 minutes dans un cabaret. Alors, on était 10 à passer les uns derrière les autres. Alors, pendant ce temps-là, qu'est-ce qu'on fait? On boit un coup en attendant son passage. Ceux qui arrivent à la fin sont donc bourrés quand ils arrivent sur scène. Et alors, vous faites connaissance, surtout pas avec ceux qui passent sur scène, mais avec ceux qui les accompagnent. Donc, moi, j'ai plus connu le mari d'Anne-Marie Carrière qui picolait au bar.
1: Donc vous avez connu son mari dans un caveau, c'est ça que vous êtes en train de nous dire?
0: Anne-Marie Carrière, non, c'est pas vrai. J'ai connu aussi Anne-Marie Carrière et en plus elle était très très très sympathique avec moi. Et pour les plus anciens qui nous écoutent, c'était la dame qu'on voyait parfois le dimanche midi derrière un kiosque à journaux qui commentait l'actualité. Elle faisait la kiosquière qui commentait toute l'actualité. C'était une chansonnière et elle était très drôle. Hommage à Anne-Marie Carrière qui aurait eu 100 ans aujourd'hui. Et elle joue aussi. Elle joue aussi, on la voit dans un film qui repasse de temps en temps, un des rares films avec Bourvil et Fernandel, La cuisine au beurre.
4: Oui,
1: très sympa.
0: Elle joue l'Allemande qui arrive à la fin sur le lit d'hôpital de Fernandel pour essayer de le récupérer. Et elle fait une sorte de bachelot allemand. Elle est si jolie en plus, Roselyne, aujourd'hui. Je sais pas ce qu'elle a au programme dans la journée, ou un rendez-vous avec un ministre, ou un enterrement. Mais
4: c'est l'anniversaire de la loi de Simone Veil.
0: Voilà.
4: Donc,
0: parce que là, votre tenue, vous êtes d'accord, Ariel.
2: Même
0: vous faites souillon à côté.
4: Et vous n'avez pas vu, Laurent, les gants?
2: Oui.
1: Assorti au sac.
4: Assorti à mon
1: en
4: sac.
1: En zèbre.
0: Tout en zèbre.
4: Tout en zèbre.
1: Tellement zébré. C'était un zoo.
4: Et la broche. Il faut emballer la vieille viande dans du beau papier.
0: Allez, une dernière citation pour Claude Monin, qui habite Terre en Charente-Maritime, qui a dit: seulement la moitié de la population se tient informée. Et c'est sûrement l'autre moitié qui va voter.
1: Coluche?
0: Pas Coluche, non.
4: C'est français.
0: C'est français, c'est un réalisateur. D'ailleurs, je sais pas si Monsieur Berléon a tourné avec lui.
1: Mocky.
0: Mocky, non.
1: Berry?
3: Jean-Yann?
0: Jean-Yann, non.
1: Poiret?
0: Mais c'est quelqu'un qui a fait tourner Jean-Yann en tant qu'acteur. Peut-être même les meilleurs films de Jean-Yann.
1: C'est mort?
3: Chabrol?
1: Oui, Chabrol.
0: Claude Chabrol.
1: Oui,
0: Chabrol. Bonne réponse de François Berléon. C'est Claude Chabrol.
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0: Pour Angélique Sabatier, qui habite Tourche dans le Finistère.
1: Je maîtrise mieux le sujet.
0: C'est la première fois, il y a 110 ans, qu'on a utilisé le mot slip dans la presse française, dans une revue qui s'appelait L'Illustration. Le mot slip est apparu pour la première fois en 1913.
7: Avant, on disait quoi?
0: Culotte? Avant,
4: caleçon,
0: culotte. Ça n'existait pas vraiment en plus. Donc,
7: non.
0: Vous voyez,
7: ça
0: vient du verbe slip, glisser, vous voyez.
4: Avant, c'était la chemise qui servait de slip.
0: Oui, exactement, monsieur Junior, vous avez raison. Et il y a eu un procès, il y a une vingtaine d'années.
1: De slip?
0: Oui, un procès entre deux marques de slip, la marque DIM et la marque HOM. H-O-M. En effet, l'un et l'autre s'accusaient d'une invention que l'un pensait être, on va dire, le l'astigateur, et l'autre a répliqué en disant non, ça existait déjà.
4: C'est le slip kangourou.
0: Le slip kangourou, non, il existait.
4: L'affaire est dans le sac.
7: Est-ce que c'est est-ce que c'est la petite poche pour sortir le zizi sans enlever le slip?
0: C'est-à-dire, expliquez.
7: Y a une couture ouverte, comme ça, on peut sortir le zizi sur le.
0: Mais ça, c'est le slip kangourou.
1: Oui, enfin.
4: Il y a une poche.
8: Maintenant, il y a beaucoup de slips forme kangourou.
0: Oui.
8: Qui
7: n'ont pas d'ouverture. qui n'ont pas l'ouverture.
0: Elle connaît toute celle où il y a l'ouverture, en tout cas.
3: Tu sais bien comment on fait.
5: Très
8: déçue, il n'y a pas l'ouverture.
0: En fait, elle collectionne. Une experte vous parle.
7: Elle collectionne les slips de ses voisins.
3: Il y a des slips.

0: kangourous qui sont fermés.
1: Oui, j'ai compris.
2: Il y a l'empiècement.
3: On a compris que tu étais très déçu.
1: Ah ouais,
2: il y a l'empiècement, mais du coup,
1: on est au bon endroit, en tout cas.
3: On est sur la couture.
1: Sauf que, effectivement, à un moment donné, la société Home, H-O-M, a apporté une amélioration au slip.
2: Le slip sans couture.
0: Oui.
2: Le slip sans couture.
0: Mais je voudrais proposer des trucs sans être traité de prostituée. Mais
1: dis donc, c'est vous-même qui souvent vous auto-traitez.
0: Non. Est-ce que ce serait pas la couture qui fait la couture épaisse et large avec la marque
1: non.
2: C'est sans couture.
0: C'est lié à l'élastique.
1: Vous étiez tout prêt avec le slip kangourou, hein,
4: effectivement. Est-ce que c'est pas le slip avec une trompe d'éléphant là devant pour faire rigoler?
2: Le slip.
0: C'est horrible.
5: Le slip koala.
1: Non.
2: Le slip en
3: fermeture éclair.
2: Le slip rembourré.
1: Vous étiez en train de brûler.
2: Au lieu de mettre un béret,
3: il laisse
4: le caleçon.
3: Ça moule au niveau du paquet.
0: Bah le shorty.
1: Non.
0: Le shorty caleçon.
1: Il y a eu Dim et Hom qui ont, se sont fait un procès parce que effectivement l'un a dit moi je l'ai fait avant, l'autre a dit non mais ça existait déjà sous
4: l'antiquité. Le string
1: sous l'antiquité. Non, on est tout près de la
2: poste. On est élastique.
1: Mais vous n'avez pas trouvé
3: le fermeture éclair.
1: Non.
0: Est-ce que ça concerne le tissu ou plutôt la forme?
1: Non, ça ne concerne pas le tissu.
3: Est-ce que ça concerne une couture?
1: La forme, pas tout à fait une couture.
3: Est-ce que c'est
0: matière,
3: est-ce que c'est par rapport? Est-ce que c'est par
2: le
3: rapport
2: slip préversible?
1: Pardon,
2: le slip préversible.
1: Alors pas le slip.
3: Est-ce que c'est dégoûtant ça?
0: Enfin Gérard.
2: Un peu chaud. Quand il a plus.
0: Non. Non.
1: Devant derrière.
3: Est-ce que c'est lié
1: au Coluche, jaune devant, marron derrière? Non, écoutez.
3: Est-ce que c'est lié au maintien des bourses?
1: Pas tout à fait, mais
4: le jockstrap.
5: Moule couille.
1: On est bien
3: dans la zone.
1: On
3: là,
1: est bien
2: c'est
1: dans
2: pour
1: un...
2: les hommes.
1: On est bien. Bien sûr que c'est pour les hommes.
3: Non, c'est lié aux
2: slips pour les
3: c'est
2: femmes.
3: C'est lié aux testicules.
1: Rarement pour les slips kangourous. Un slip kangourou, c'est pour les hommes. Et vous étiez tout prêt. Vous brûliez.
0: Ben,
1: c'est pour.
0: J'ai brûlé quand j'ai. Enfin,
3: sur l'ouverture.
4: Quand t'as dit merguez.
3: Sur l'ouverture. On a brûlé sur l'ouverture.
2: Il n'y a pas d'ouverture.
0: Oui.
3: Bah, si, mais l'ouverture est horizontale et pas verticale.
0: Ils en ont mis une de chaque côté.
1: Effectivement, pour que les droitiers comme les gauchers puissent sortir leur sexe de l'un côté ou de l'autre. Bonne réponse de Caroline Diamant.
3: Ah mais elle est slipologue. Elle est t'es slipologue.
1: Parce qu'avant, les slips poches kangourous n'avaient qu'un côté.
0: C'est vrai.
1: Et si vous enfin, étiez...
0: C'est vrai, j'imagine.
4: On voit bien que les hommes ici ne sont pas experts en slip.
3: Non mais pardon, excusez-moi. On peut sortir quand même son zizi sans le sortir avec la main. C'est pas comme écrire au stylo.
0: C'est pas pratique, j'imagine.
1: Quand c'est de l'autre côté, c'est pas pratique.
2: Mais c'est très compliqué parce qu'il y a une espèce de chicane, ce qui fait que...
3: Non mais ça dépend si tu portes ta gauche ou si
2: envie,
3: tu portes ta droite.
2: Pisse dessus quoi, oui.
5: Moi j'ai toujours préféré les hommes en caleçon.
3: Ah non, c'est mieux les slips.
0: Oui mais
3: les
0: parfois boxers. Tu sais, tu poses pas la question.
2: Le boxer.
5: Bah oui mais j'y revenais pas.
3: C'est beaucoup plus... à cause de ça.
4: Il y a quand même rien qui puisse permettre d'éviter la dernière goutte.
3: Ah mais si, il faut.
2: C'est le vieux proverbe, qu'on soit ouvrier ou bien patron, la dernière goutte, c'est pour le caleçon.
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1: Quel célèbre nom de danseuse. Alors évidemment, François Lu va être un peu favorisé en tant que danseur étoile. Quel célèbre nom de danseuse se dispute l'Australie et la Nouvelle-Zélande?
8: Anna Riera.
1: C'est quoi ça?
8: C'était un petit clin d'œil pour ma danseuse de Danse avec les Stars, j'en profite. Normal.
1: Un petit clin d'œil.
8: Bah oui, elle mérite d'être mise à la lumière.
1: À la lumière. C'est pas elle.
8: Dans la lumière. Ok, allez, toi, écoute-moi bien maintenant.
1: Cassez-lui la gueule à toi, Anne.
8: Non.
9: Je présentais un pote à moi, c'est Ludovic Becherel, tu le connais?
5: Non, mais en plus, en l'occurrence, là, il avait raison, dans la lumière.
1: Oui, mais
9: il a dit à la lumière.
8: Donc, c'est une danseuse qui est.
1: Quel célèbre nom de danseuse se dispute l'Australie et la Nouvelle-Zélande?
10: Loïs Fuller.
8: Mais pourquoi c'est à la portée de tout le monde, en fait?
1: Pardon.
8: Pourquoi ça a la portée de tout le monde?
1: Ah ben parce qu'il faut.
10: Il y a peut-être un piège en fait, c'est ça.
1: Il y a un petit. Ouais. C'est pas seulement un piège.
11: Est-ce que c'était une danseuse classique contemporaine?
1: Ah, ça a été une grande danseuse.
5: Elle est morte.
1: Contemporaine, oui. Elle est, on va dire, de la fin du 19e, début 20e.
5: Oula. Colette.
1: Elle est morte, effectivement. Elle est morte en Russie. C'était une danseuse russe, mais on la connaît pour autre chose.
11: Estée Lauder.
1: Non, elle est effectivement disputée par l'Australie et la Nouvelle-Zélande. Pas en tant que danseuse.
3: Ah, la Pavlova.
1: Excellente réponse.
10: Le dessert, on l'a coupé.
8: Bah ouais.
1: Excellente réponse.
10: Ils se battent pour la recette du dessert.
11: C'est ça.
1: Non. Et oui,
11: pour la mousse.
1: Pour les origines, savoir qui, effectivement, Anna le premier Pavlova, a fait le dessert, la Pavlova, ce dessert nappé de crème chantilly, recouvert de fruits frais
10: à
1: base de meringue. Exactement. Mais c'est un dessert qui a été nommé ainsi Pavlova en l'honneur de la ballerine russe Anna Pavlova. Et sauf que les Néo-Zélandais disent c'est nous qu'on l'a fait et les Australiens disent non, c'est pas eux.
10: Et la panna cotta, c'est qui? C'est les Italiens ou c'est les Portugais?
1: Mais vous en faites des pavlova, Isabelle, vous?
5: Mais non, mais vous êtes fous.
10: Bah, mais elle a un cuisinier, elle a un chef. Bon,
1: vous battez des blancs d'œufs. Vous savez le faire, ça, battre des blancs d'œufs?
5: Bah, faudrait que j'ai un batteur.
12: Je peux t'en prêter un, si tu veux.
1: Vous mettez du sucre, du vinaigre blanc, de la fécule de maïs, de la vanille. Vous faites la meringue avec tout ça. Temps de cuisson, 45 minutes à 120 degrés, voyez. Puis après 20 minutes à 90, on rebaisse le tout, tout doucement. Puis on éteint le four. Et là, on attend le refroidissement, Isabelle.
5: Mais on met des petits fruits à l'intérieur, non?
1: Ça, ça fait que la pavlova va être croustillante et l'intérieur moelleux. Et là, après, on décore de crème fouettée, de chantilly, de fruits sucrés, de fraises, de kiwis, de pêche. Bon,
5: vous faites Nutella.
1: Non, pas Nutella, mais vous faites ce que vous voulez. C'est bon la pavlova quand même, faut le dire.
11: C'est très bon, ouais.
5: C'est aérien.
1: Un jour, vous aurez peut-être un danseur, un dessert. Fromage ou danseur?
5: L'alu.
11: Ce sera plutôt du côté d'Amsterdam, à mon avis, si on prend l'alu.
1: Mais vous aimeriez avoir un dessert à votre nom?
11: Moi, je suis pas très, non. Mais je vous en avais parlé une fois, on m'avait proposé de faire un portrait de moi, une sculpture. Je suis pas trop pour ça, moi.
1: Enfin, quand même, c'est chouette d'avoir un dessert à son nom.
11: Ouais, moi, je préfère qu'il soit dans mon assiette plutôt.
10: Au moins un flan? Le flan, t'as pas vu le flan?
5: C'est vrai qu'il n'a pas un nom de famille, un dessert, hein, l'alu.
11: Non, c'est vrai. L'alu, c'est compliqué, hein, ouais.
1: Tandis qu'un bon mergot,
11: Mais le mergot, ça sonne très bien.
5: Non, je me tape
10: pas. Empiché, alors,
8: Ouais, mais un mergot, c'est pas dessert, c'est plus d'alcool, hein.
10: Un
11: camembert,
5: Alors là, je bois plus.
11: Un camembert. Le mergot.
8: Un fromage qui pue.
11: Un bon mergot bien fait.
10: Déjà, c'est un fromage bleu. Qui vit parce que quand il est vieux, il est bien.
1: Avec des asticots qui ressortent.
8: Et moi, je suis restaurateur, je fais une carte et je te dis, je te trouve un dessert. Vraiment, mignon. Qui s'appellerait les poustillons de Margot.
12: Margot, c'est Mergot. Il sait même pas ton nom.
8: C'est Mergot.
12: Bah oui.
8: Bah oui, j'ai dit, mais moi j'ai un accent. Margot.
12: Ah oui.
5: Quel mauvais. Oui, t'as raison, l'idole.
12: Ça t'étonne, toi, qu'il ait gagné les traîtres?
1: Non, mais il est tout gentil, Adil.
12: Il est adorable.
10: Franchement, pour un Suédois, il est sympa.
1: Mais c'est vrai que vous ne buvez plus, alors, Isabelle.
5: Ça fait longtemps.
1: Ah vraiment?
5: Ouais.
10: Elle ne boit que de l'eau avec son pastis.
5: Non, c'est terminé. Maintenant, j'ai pris de l'âge, j'ai pris la bouteille, donc je ne prends plus de bouteille.
1: C'était Monsieur Rami.
8: Oui.
1: Vous auriez pu apporter quelque chose. C'était son anniversaire hier.
5: Oh.
8: Joyeux anniversaire.
5: J'aurais pu apporter, je sais pas, un verre à dents.
8: C'est quoi un verre à dents? Pour mettre les dents? Un verre pour mettre les dents? C'est ça? Ah, ok, j'ai à voir.
5: Non, mais tu plaisantes.
8: Mais non, mais t'es jeune, t'es belle et tout.
5: Oui.
10: Non, t'es plus dans les traîtres, hein. T'es plus dans les traîtres, là. Attends-toi. Détends-toi, elle peut dire la vérité. Hein.
1: Il continue à mentir alors que l'émission est terminée.
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1: pour vous, monsieur Barbier, parce que je vois bien que vous vous lamentez depuis tout
14: Nadir.
1: À l'heure.
14: Ah, c'est sur la musique techno, là.
1: Non, ça concerne Boileau. Vous connaissez forcément ce fameux conseil de Nicolas Boileau. Remettez sur le métier votre ouvrage 20 fois. C'est des conseils pour travailler, pour écrire. 20 fois sur le métier, remettez votre ouvrage. Mais il y a un autre conseil très célèbre parmi les conseils de Boileau. Lequel?
15: Le monde appartient à ceux qui savent tôt.
1: Ah non.
15: C'est un conseil d'écriture.
1: Ah oui, un conseil d'écriture, d'expression.
15: Ceux qui se conçoit bien, s'énonce clairement et les mots pour le dire le viennent aisément.
1: Excellente réponse. Bravo. De Christophe Barbier.
5: Reste.
14: On peut dire que lui, il a pas su virer de BFM. Hein.
15: Ça me permet de ne pas rester trop longtemps à mon nadir dans cette émission.
1: Ce que l'on conçoit bien. Non mais c'est joli quand même.
14: C'est sublime.
1: C'est du Boileau et c'est très joli. Bon, il l'a piqué un peu à Horace, paraît-il. Ce que l'on conçoit bien s'énonce clairement et les mots pour le dire arrivent aisément. C'est un des autres conseils de Boileau, en dehors effectivement de celui plus connu. 20 fois sur le métier, remettez votre ouvrage ou encore hâtez-vous lentement et sans perdre courage.
14: Il est super Boileau.
1: Ah oui, vous aimez.
14: Ah ouais, bah, c'est un maître à penser pour plein de gens, pour moi, pour Renaud aussi.
1: Quel point commun, et ce sera encore une question culturelle pour monsieur Lemort, Pierre Lemort, qui habite Quincy sous Sénart. Quel point commun ont Crassus, Khéops et The Kiss?
14: C'est les chanteurs.
1: Zeuxis, c'est un peintre grec, pour tout vous dire.
15: Crassus, c'était le chef des liaisons romaines.
1: Voilà.
15: Et puis Khéops, c'est celui de la pyramide.
1: Absolument.
14: Ils ont été tués de la même manière, ils ont été assassinés.
15: Est-ce qu'ils ont été interprétés par un personnage, un même acteur ou...
1: Non.
14: Ils ont le même nombre de followers sur Insta.
5: Une passion pour les femmes.
8: C'est des architectes, tous les trois.
1: Alors, on a bien compris. Crassus, Khéops et Zeuxis.
15: Ils sont morts de la même manière?
1: Ah oui, ça c'est vrai.
15: Empoisonnés?
1: Pas empoisonnés.
14: Râpé, comme du fromage.
1: Non.
15: Ah, enterré vivant.
1: Non.
14: En rigolant.
1: En rigolant.
15: Mort de rire.
1: Mort de rire. Bonne réponse de Johan Rioux.
14: C'est dingue, ça. C'est marrant que ce soit toi qui réponde ça, parce que je te vois cette fin, là. Ça serait sublime.
15: On peut mourir d'orgasme, mais je ne savais pas qu'on pouvait mourir de rire.
1: Oh non, mais vous ne craignez rien, ni l'un ni l'autre.
14: Vous pouvez nous raconter un petit peu plus, Laurent?
1: Ah bah, par exemple, le peintre, Zeuxis, est mort de rire en faisant le portrait d'une vieille dame. D'un seul coup, il s'est pris à rire et il en est mort.
14: Il avait quel âge aussi?
1: Et ça arrive dans les théâtres aussi.
15: Oui, c'est la première du chapeau de paille d'Italie, de la biche, un spectateur est mort de rire dans la salle. Ça a fait le succès de la pièce.
3: Mais c'est génial.
5: C'est plutôt une crise cardiaque.
1: Ça équivaut évidemment à
15: une apoplexie.
1: Ouais, mais c'est toujours mieux pour la publicité de la pièce de théâtre.
14: Ça pouvait arriver ici, putain. Ça ferait un buzz.
5: Mais ils sont morts de rire jeunes ou ils étaient tous vieux?
14: Bah, faut qu'on fasse rire, c'est tout. Quoi. Ça, c'est un autre délire.
1: Non, mais regardez, le public est mort de rire aujourd'hui. Mais
14: ça peut arriver alors.
1: Au sens figuré, tant mieux, parce que au sens propre, on regretterait évidemment qu'il y ait un décès dans notre salle.
14: Ouais, mais Khéops, comment c'est alors Khéops?
1: Ah bah Khéops, pareil, était mort de rire. Et on en parlera d'ailleurs de Khéops avec Barbara Schultz tout à l'heure, notre invitée, puisqu'il y a un film aujourd'hui.
14: La skieuse, Barbara Schultz.
1: L'actrice réalisatrice.
14: Ah, génial.
1: Qui vient de réaliser un film avec Fabrice Luchini et ça sera notre invitée en fin d'émission.
15: Mais c'est la plus belle des morts, je trouve. Hein. Franchement, on peut
1: mourir
15: pas.
1: Mourir de rire?
15: Mais très honnêtement, pour les artistes, c'est mourir sur scène.
14: Mais pour les pauvres types, c'est mourir de rire. Ouais.
15: non, mais c'est vrai, après une belle blague, comment vous aimeriez
5: En dormant.
15: En dormant, Goun.
5: Ça, c'est mieux quand même.
16: Ah ouais.
15: Sans le savoir, quoi. Mais est-ce qu'on sait qu'on va mourir?
16: L'homme est le seul animal qui sache qu'il va mourir.
15: Dans le regard, je crois, non? Parce que tu regardes les gens différemment quand tu sais que tu vas y passer. Non, mais je pense que c'est vrai.
1: Là, actuellement, par exemple, je ne sais pas si je vais mourir, mais j'en ai envie, vous voyez.
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1: C'est la première fois que vous rencontrez Adil Rami.
3: Oh là là.
18: Ah non, ça fait quelque chose de le voir en vrai.
10: Et attends, hein.
18: Surtout quand ça fait 6 mois que vous me le promettez, à chaque fois j'ai droit à Yohan Ryu. Alors... Il est beau.
1: Ah, vous trouvez?
18: Quand je pense qu'il n'est plus avec Pamela, je me dis que j'ai mes chances.
1: Vous connaissiez Ziz Dupanier, monsieur Rami?
8: Non, mais je crois qu'on s'est croisés déjà au Manco, on a fait une sortie tous ensemble avec
10: Zaya. Oui, avec Zaya et Benzema, oui, oui.
1: Non, je crois que vous confondez avec Zaya.
18: Oui, c'est ça.
8: Mais non, mais c'était il y a 20 ans, Zaya, elle avait 15 ans.
18: Eh ben voilà. Star, regarde.
1: Et Sylvie Tellier, vous la connaissiez?
8: Eh oui, je la connais, entre footballeur et Miss, il y a une connexion.
1: Ah oui, c'est ce que je disais.
19: J'ai marié beaucoup de Miss, vous avez raison.
10: Oui, t'es un peu la Madame Claude des footballeurs.
1: Combien,
19: exactement.
1: Combien de Miss vous avez marié à des footballeurs?
19: Non, non, combien de Miss on a marié
8: Oh,
19: à
8: Dieu,
19: tu sais, quoi.
18: Eh ben, il y a combien de Miss? Il suffit de compter les Miss. Nous, voilà, ça y est. Voilà, regarde, j'ai porté l'écharpe, j'ai tout porté de l'époque. Regarde.
1: Il faut expliquer à nos auditeurs que Ziz Dupanier vient de mettre son écharpe Miss quoi ?
18: Miss Pointe Rouge. Miss Pointe Rouge à Marseille, la plus belle plage. Regardez, j'ai été élu.
10: Plage naturelle.
18: 74, j'ai pas changé. Pour pareil.
1: En 74 ?
18: Oui,
1: vous étiez déjà femme en 74 ?
18: Ah ben oui, j'avais 17 ans quand j'ai été élu. Il y avait Geneviève de Fontenier à l'époque.
19: Mais quand on a fait Miss France à Marseille, vous aviez postulé, mais vous avez été refoulé.
18: Ben moi, je voulais venir à Marseille quand il y avait eu l'élection de Miss France. Et Jean-Pierre, qui à l'époque était fou de moi, en 74.
1: Jean-Pierre Foucault.
18: Oui, tu peux le dire, mais dernière prescription, il est décédé. Et alors... ou presque. Et alors, il m'avait dit, oui, tu viens. Et puis Sylvie m'a envoyé un message très gentil que j'ai toujours gardé. J'ai fait encadrer à la maison, d'ailleurs. C'est vrai. Hein,
10: dans les chiottes.
18: J'étais en contact avec Miss France. Mais en tout cas, elle avait été très gentille et très humaine. Parce que quand tu la vois comme ça, on dirait qu'elle est assise sur une punaise et tout. Mais... en vérité, elle est très gentille, tu vois.
1: En tout cas, je vous ai entouré de belles femmes, monsieur Rami.
8: Ouais, ouais, je suis bien.
18: Mais il reste assis quand même. Il y a Ariel en face. Quand
1: sans
18: même.
1: Compter Ariel face ouais. à vous, vous voyez.
8: Non.
1: Trois blondes pour le prix d'une.
10: Ouais, trois blondes dont une femme.
1: Allez, une première citation quand même. Il est temps de passer aux choses sérieuses, si j'ose dire, puisque la première citation est plutôt amusante pour Cécilia Brasil, qui habite dans la Loire, qui a dit « Je n'ai jamais compris pourquoi les kamikazes portaient des casques. »
8: Ça détruit.
19: Non, ça c'est anglo-saxon.
1: C'est américain, effectivement.
18: Roosevelt.
1: Non, je n'ai jamais compris pourquoi les kamikazes portaient des casques.
19: Eh ben, Woody Allen.
18: Groucho Marx.
1: Woody Allen.
10: C'est quelqu'un qui était dans les tours du 11 septembre?
1: Non,
10: c'est un
1: animateur de Late Show.
10: Letterman.
18: Jimmy Fallon.
1: Pas Jimmy Fallon.
18: Johnny Carson.
1: Je crois qu'il est à la retraite maintenant.
19: Bill Crosby.
1: Ah non, il a animé.
18: David Letterman.
1: Non,
10: Philippe Bevard. Philippe Bevard.
1: C'est pas Philippe Bevard. It is not Teddy Hardison non plus.
19: Ah non, c'est Lethal.
1: Ah, Letterman, non.
18: Michael Drucker.
1: Son show portait son nom. Hein.
18: Ah ben David Letterman.
1: Il a d'abord animé The Tonight Show, puis après il y a eu un show qui portait The... Hein.
10: C'est en haut.
18: Jay Leno.
1: Jay Leno, bonne réponse de Bruno Solo. Pour Sabrina Pascal, qui habite d'Anne-Marie dans les Yvelines, qui a dit « Il ne faut jamais prendre les gens pour des cons, il ne faut pas oublier qu'ils le sont. »
19: Ça, c'est Pierre Coluche.
1: Non, c'est... Alors, écoutez...
18: Un contemporain.
1: C'est assez rare, parce que je peux vous dire que c'est collectif, en quelque sorte.
10: Ah, c'est le gouvernement.
1: Donc, déjà, ça limite quand même le nombre de réponses possibles.
19: Alors, les grosses têtes.
1: Alors, pas les grosses têtes.
19: L'équipe du Splendid.
1: C'est un trio qui a beaucoup fait rire.
19: Les Inconnus.
1: Oh, wow. Bonne réponse. Ariel Dombasle.
18: Là, c'est Ariel Dombasle.
1: Allez, une citation pour Charles Duchâtel. Ah bon, non, je vais pas la faire, ça personne saura aujourd'hui.
18: Bon, vas-y, tente quand même.
8: Et je peux surprendre, hein.
18: Ouais, moi aussi, je peux te surprendre.
1: Bon, alors d'accord. Vous êtes prêts à donner 300 euros pour une citation?
18: Peut-être.
1: C'est quelqu'un qu'on cite de temps en temps, mais comme vous êtes tous un peu nouveaux, à part Toed, mais qui retient rien, je serais surpris que vous trouviez la réponse. Mais j'y vais quand même. Alors très bien. Pour Charles Duchâtel, qui habite Taupon dans le Morbihan, qui a dit « On sait qu'on est vieux le jour où, à notre anniversaire, nos amis se rapprochent du gâteau pour se réchauffer.
5: C'est mignon.
14: Ça
5: avait
14: le coup de la dire, quand même.
10: C'est français, c'est français.
1: Non, c'est américain, et c'est quelqu'un qui s'y connaît parce qu'il a eu 100 ans, il a été centenaire. Comédien de vaudeville, il a fait sa carrière au cinéma, à la radio et à la télévision américaine.
5: C'est pas Groucho Marx.
1: Il est mort dans les années 90 à Beverly Hills.
3: Évidemment.
1: Il était né à New York.
10: Frank Sinatra. Frank Dubosc.
1: Un centenaire.
10: Il n'a pas Frank Dubosc.
3: Non, ah, il n'y en a pas beaucoup.
8: Frank Ribéry.
1: Vous voulez les films? Ça va rien vous
10: allez,
1: donner, les films.
10: Si, si, si,
3: moi, ça va m'aider.
1: Ah, ça va vous aider, vous?
10: Il est dans Ducobu ou pas? Gerard Junior.
1: Il a joué dans Radioland Murders, Century of Cinema, dans Oh God You Devil, dans Going in Style, dans...
3: Il a des enfants comédiens?
1: Dans Sgt. Pepper's Lonely Heart Club Band.
5: Beatles!
1: Avec les Beatles.
10: Le film du la chanson?
3: Ah, ouais, ouais. C'est étonnant parce que je savais même pas qu'il y avait eu un film.
1: Une Cadillac en or massif, Honolulu, Une demoiselle en détresse, L'appel de la folie. Oh, il a joué dans des films muets aussi parce que je vois que ça remonte à 1929, ça. Oh. Sa filmographie, alors, vous voyez.
10: Attends. Il était beau?
1: Je sais pas s'il était beau.

0: Mais en tout cas,
1: à 100 ans, il était comment?
0: Il était drôle. On a souvent ici, effectivement, donné.
2: Attendez, beau et drôle, Boudère?
0: Non, non, non. C'est lui aussi qui a dit, c'est quand même dommage que tous les gens qui savent comment il faut faire pour diriger un pays soient occupés à conduire les taxis ou à couper les cheveux.
3: Moi, la seule personne qui parlait d'anniversaire et de gâteau, mais c'est pas qu'elle était spécialement drôle. Geneviève disait ça. Elle disait, quand tu vieillis, en plus fête, tu sais que tu deviens vieille quand il y a plus de bougies que de gâteaux à ton
0: anniversaire. Alors oui, ça, c'est un grand classique. C'est pour ça, d'ailleurs, que j'ai trouvé que la citation de Burns était plus originale, plus drôle, parce qu'on ne l'avait jamais entendue.
1: Ah, c'est pas Burns, c'est pas Burns.
0: J'ai dit quoi?
2: Edouard Burns.
3: Edouard Burns.
2: Bravo Sylvie.
3: Burns.
2: Là, mais t'es trop fort. Et au traître. Bravo. Hein.
3: Non, j'ai péché blanc.
4: Ah, il doit être content, l'auditeur. Il dit, tiens, j'ai 300 euros dans ma fouille. Et trahi par un traître.
5: Ça, c'est les traîtres, ça.
0: On distribue 300 euros à Charles Duchâtel qui habite Topon dans le Morbihan.
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0: Tiens, on parle aussi de Daniel Craig dans la presse aujourd'hui.
9: Ah,
0: parce que,
9: il me ressemble.
0: Il vous ressemble, vous trouvez?
9: Oui, il me ressemble.
0: Vous êtes le James Bond du Nord,
9: oui,
0: alors.
9: Les ch'tis Bond.
0: Vous avez peut-être vos chances, parce qu'il paraît que ce ne sera pas lui le prochain James Bond.
9: Il est tolérant, hein, oui.
0: Et ce soir, il y a Casino Royale qui est diffusé sur France 3. C'est le premier James Bond dans lequel il a tourné, lui, Daniel Craig, succédant d'ailleurs, souvenez, qui était...
3: Pierce Brosnan.
0: Bravo à Pierce Brosnan, effectivement. Et il en a fait 4, Pierce Brosnan. Daniel Craig, lui, il en a fait 5. Et effectivement, c'est le premier qu'on voit ce soir sur France 3, Casino Royal. Il y a d'ailleurs Eva Green dans celui de ce soir, il faut le dire. Mais le dernier, c'est ma question. Quel est le dernier?
9: Mourir peut attendre.
0: Comment vous appelez
9: Mourir
0: ça?
9: Mourir peut attendre.
0: Parce qu'autrement, on aurait 80 ans aujourd'hui. Mourir peut attendre. Bonne la réponse. C'est bien. Effectivement, il a fait Casino Royale, ensuite Quantum of Solace, voilà.
4: Skyfall
0: de Sam Mendes. Ils sont bien ceux de Sam Mendes.
4: Ah,
0: 007 Spectre et enfin Mourir peut attendre. Voilà pour le James Bond qu'on verra ce soir. Je vous vois bien, hein. Peut-être Adil Rami plus que vous, quand même.
9: Lui un méchant, un espion méchant.
5: Ah ouais, ça peut être cool, ouais. Une belle grosse moustache, là.
0: Et Angoune pourrait faire une très belle James Bond.
10: Vous savez que j'ai... On me l'avait proposé.
0: C'est pas
10: il
0: vrai.
10: Y a 20 ans.
0: C'est pas vrai.
10: Ouais. Oui. Pour demain, The World is Not Enough. Oui.
4: Le monde ne suffit pas.
10: Oui, c'est ça. Ouais. Le monde ne suffit pas. Mais je voulais pas.
5: Ah ouais, libre.
10: Parce qu'en fait, c'était juste pour 2 minutes, passer au lit avec lui et puis mourir après.
9: Bah, quelle chance.
10: C'était avec Pierce Brosnan.
0: Il y en a d'autres qui auraient dit oui, hein, dites-donc.
9: Oui.
10: Non, mais vous savez qu'il y a une véritable malédiction chez les Bond Girls.
0: Ah oui?
9: Ah bon?
10: Paraît-il. Après, leur carrière ne décollait pas.
11: Ah, à une époque, oui, parce que tu étais un objet.
9: Bah, parce qu'elles font pas d'autres castings.
11: Mais,
10: peut-être.
0: Léa Seydoux qui est
10: oui,
0: le dernier.
10: Mais c'est vrai,
11: ça, maintenant, il y a
0: James Bond avec Daniel.
4: Carole Bouquet avec Roger Moore.
0: Pardon.
4: Carole Bouquet a été James Bond girl aussi.
0: Aussi, voilà, fait. Voilà.
3: Michelin Dax.
9: Michelin Dax aussi dans un des premiers.
12: Peut-être parce qu'ils choisissent pas des bonnes actrices.
0: Il y a eu Ursula Andress quand même.
9: Bah, oui.
10: Monica Bellucci, Sophie Marceau.
11: Claudine Auger.
0: Comment?
11: Claudine Auger.
0: Voilà.
4: Et Caterina Murino.
0: Quand je pense qu'Angoune a refusé d'être James Bond girl, alors Valérie, vous auriez pas refusé, vous, hein?
11: Bah, ça dépend si c'est juste pour mourir. Non.
5: Bah, quand même.
11: Non, en ayant.
0: Fallait être toute nue, c'est ça peut-être qui vous a. Fallait être nue ou pas?
10: Non, je voulais. Oui, bah, forcément, quand on passe au lit avec.
9: Tu payes que tu mises de nuit.
0: Peut-être que vous auriez pu garder votre pyjama pilou-pilou.
10: Non, c'était pas une option. Non, c'était juste parce que je voulais chanter à l'époque. Alors que si on me posait la question maintenant...
4: Vous auriez fait un cadavre exquis.
0: Ah, faux.
5: Oh.

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1: Ah, une question pour Pascal Morin qui habite Angers, question d'actualité. Alors là, portez tout le monde. Ziz, vraiment, vous pouvez trouver.
2: C'est vrai, même moi.
1: Et oui, oui, ça concerne la petite fille de Johnny, Emma Smet.
2: Oui. Ah oui.
1: Pour quelle raison les Parisiens mettent beaucoup d'espérance en Emma Smet ?
3: Elle va se marier avec Mbappé.
1: Excellente réponse.
4: Exactement.
1: De Paul Elkarat. Kylian Mbappé est avec Emma Smet d'après la presse People. Et évidemment, les supporters parisiens sont heureux parce qu'ils se disent, si sa fiancée est à Paris, il va pas s'en
5: il
1: aller.
5: Il ira pas à Madrid.
1: À Madrid, oui, oui. Voilà. Oui. C'est quand même un beau couple, vous imaginez
5: c'est
1: un
5: sublime,
1: peu.
5: C'est sublime.
1: Kylian Mbappé.
5: C'est un peu les nouveaux Omar et Fred.
1: La petite fille de Johnny, le champion du monde.
2: Eh oui.
1: C'est chouette. Vous saviez pas, Ziz Dupanier?
2: Pas du tout, mais je trouve quand même que les gens sont... ils pensent vraiment qu'il va rester à Paris, alors qu'en vérité, ce qui va le motiver pour aller à Madrid, c'est que le pognon, quoi.
1: Non, non, s'il est amoureux, si
2: non,
1: ça...
2: Oui.
5: Et
2: ça
5: alors, il serait super à Madrid.
1: Si sa fiancée... Mais non, elle pourra pas le suivre parce qu'elle joue au théâtre.
2: Ah.
5: Mais elle est pas mannequin, elle.
1: Elle joue dans
2: Valérie aussi, elle va quand même à La Rochelle.
1: Elle joue dans le jeu de la vérité avec comment il s'appelle, le fils de votre ami Lelouch.
5: Ah, l'ami des stars, Philippe Lelouch.
6: Philippe Lelouch.
1: Et voilà, mais c'est pas Philippe Lelouch qui joue, c'est
7: ah,
1: son...
7: Ah, c'est les fils, c'est les enfants.
1: C'est les
7: qui
1: enfants
7: jouent
1: qui jouent.
5: Claude Lelouch.
2: Oh là là, on s'en sort plus avec les dynasties, là.
1: Ah oui.
2: Il est temps que la Starac revienne et qu'il y ait de la nouveauté.
5: Ça, mais c'est dingue. Hein. C'est comme dans le BTP, c'est Piston et compagnie dans ce métier. Hein.
1: C'est-à-dire. Pourquoi dans,
5: bah, dans le BTP,
1: BTP
5: hein, et entre eux, ils se refilent les boîtes.
2: Oh,
5: et là, bah, Louis Dacosta, il a filé sa boîte à Georges Dacosta. Et bah là, au théâtre, c'est Lelouch, il file la pièce à son fils.
2: Tu es bien placé pour le savoir dans ce métier. Avant, pour passer à la télé, il fallait coucher avec Ardisson. Maintenant, il faut mourir. Alors.
4: Ça, c'est vrai.
1: Elle a, elle, 24 ans. Il a 23 ans. Ils sont jeunes et beaux.
5: Ils vont se marier.
1: Ah bah, je sais pas s'ils vont se marier. Paul Elkarat a l'air au courant. Il nous dit qu'ils vont se marier, mais...
8: Non, mais j'ai dit marier, mais...
1: Oui,
8: mais
1: pour vous, c'est pareil, coucher, marier, un clin d'œil.
8: J'ai jamais dit ça.
1: Vous en êtes où dans vos amours, vous, Paul?
8: Non, alors Mbappé... Non, je sais pas.
5: Alors, cette infirmière, elle en pense quoi?
1: Avec Alessandra Sublet, vous en êtes où?
8: Non, ça, c'est pas moi, c'est Tocure, hein, ça. Faut arrêter, hein.
5: C'est vrai, il y a moyen qu'elle Sublet?
8: Mais laisse-moi...
5: T'as, elle m'excite, son côté un peu pharmacienne lubrique, là.
1: Non, c'est très bien, moi, je trouvais qu'elle jouait bien la comédie, Alessandra Sublet, en plus.
5: C'est vrai?
1: Pourriez faire ça, tiens, pour...
9: Elle joue bien, non, non, je veux plus rien foutre.
1: Vous voulez plus que je vous parle, vous, alors?
9: Si, vous pouvez me parler.
1: Ah?
9: Je suis pas obligé de vous répondre.
8: Mais elle est en sevrage, elle était là tranquille.
1: Ça, c'est drôle, je dois dire. Mais... Oui, vous êtes drôle sur votre téléphone.
9: Non, non, mais j'ai pas
8: mais
9: besoin de
8: votre téléphone
9: pour être drôle et j'ai pas besoin de vous pour être drôle et j'ai besoin de personne.
1: Ça, c'est une chanson.
5: On l'a aimé, Christine.
9: Je n'ai besoin de personne en Harley Davidson. Dun, dun,
1: dun. Ah, je pensais pas à celle-là.
9: Pardon?
1: Je pensais pas à celle-là.
9: Besoin de personne pour faire rigoler.
5: Oh, elle fait
9: bravo.
5: Elle fait encore Juliette Armanet, arrête.
1: Kylian Mbappé, oui. Emma Smet, ils officialisent enfin. Enfin, attention, ils n'ont pas officialisé, c'est parce qu'ils sont allés au parc Astérix ensemble.
5: Ouais.
1: Quand même, et quand il la sort, il la sort. Quel parc vous préférez, Paul?
8: Ben, ça fait longtemps que j'y suis pas allé, parce que comme j'ai vécu la moitié de mon temps en Outre-mer, je vais pas aller au parc.
5: Ah bon, mais le Louvre, t'aimes pas le Louvre?
1: On va vous emmener au parc. Hein,
5: ah oui, le Louvre.
1: Vous voulez pas l'emmener au parc?
5: Mais ah oui, bien sûr.
8: Ouais.
5: Vous connaissez le 2 plus 2?
8: Oui. Ouais, on ira faire ça, ouais.
1: C'est quoi le 2 plus 2, monsieur?
5: C'est un super club échangiste.
6: C'est un club échangiste.
5: Montparnasse.
1: Vous connaissez ça, vous, Liane Folly?
9: Mais ben, je connais, oui.
5: Oh. Le 2 plus 2, c'est historique, c'est un club.
1: Vous êtes déjà allé, vous, Christine, dans un club échangiste?
9: Ouais.
5: Elle y a été avec Yannick Noaille, pareil.
8: Ah, c'est ambiance tous les soirs.
1: Je sens que je vous ai fâché, Christine.
9: Non, non, vous ne m'avez pas fâché.
1: Je vous ai cassé votre cou auprès de votre mec, c'est ça, en fait.
9: Oh, non.
1: Non, parce qu'hier, faut...
9: Je vais vous dire que lui, il n'a pas besoin de vous pour m'aimer ou moi m'aimer.
1: Pour m'aimer, qu'est-ce que vous voulez dire?
9: Pour m'aimer.
2: Il t'appelle mémé.
5: Oh. C'est sublime, mais c'est horrible en même temps. Parce que... Non, mais c'est horrible.
1: Non, parce qu'hier, vous nous disiez...
3: C'est un vrai homme, lui.
1: Ouais, mais vous nous disiez, votre vrai homme, là, comme vous dites, qu'il était évidemment très excité quand il entendait que vous répondiez aux questions littéraires. Donc, vous voulez que je vous dise... Par rapport à la dernière fois,
3: ouais.
1: Je vous pardonne. Vous savez pourquoi
3: vous savez pourquoi quoi?
1: Je vous pardonne parce que là, je sais pourquoi vous trichez. C'est pour impressionner votre amoureux.
3: Incroyable. Parce que vous nous avez dit... Il n'a pas besoin de ça.
1: Vous nous avez dit hier que dès qu'il vous entendait répondre à une question littéraire,
3: Je n'ai pas dit ça.
1: Il était encore plus excité qu'avant.
3: Je n'ai pas dit ça.
1: Donc je comprends qu'aujourd'hui vous m'en vouliez. Parce que ayant évidemment, il faut le dire, découvert la supercherie, d'un seul coup ce soir vous n'allez pas y avoir le droit, quoi.
2: Mais tu verras, on s'habitue, Christine.
5: Non, mais ce qui est dégueulasse, c'est qu'on croit qu'on traite les personnes âgées très mal que dans les EHPAD, et ben c'est pas vrai.
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1: Une question d'actualité pour Mme Duvet qui habite...
2: Quand il fait froid.
1: Oh non, écoutez.
6: Elles sont vides facilement.
2: Est-ce que ce sont des plumes d'oie?
1: Vous allez la raser, Mme Duvet. Elle habite Breuil-Châtel, en Haute-Marne, et la question concerne une phrase qui m'a chiffonné, je dois dire.
2: Il était tranquille ce week-end à la maison, et là, on lui a chiffonné.
6: La petite chiffonnade de jambon.
2: Qu'est-ce que c'est que cette chiffonnade?
7: Il était quelle heure? 5h30
1: ce matin.
2: Et à quelle heure quelqu'un a osé vous chiffonner
1: En préparant cette émission, je lis la presse, je lis Libération.
2: Mais ça chiffonne souvent.
1: Non, mais là, c'est pas Libé les coupables, mais c'est dans l'éditorial de Paul Quignot de Libé. Et effectivement, il nous donne cette phrase, et j'avoue que je suis un peu surpris. Let's celebrate. À quoi correspond cette phrase que j'ai pu trouver dans Libération aujourd'hui?
2: C'est le slogan d'une marque?
1: Alors non, pas tout à fait une marque, mais en tout cas, effectivement, c'est publicitaire. Let's celebrate.
3: C'est une chose pour un jubilé?
1: Non, pas du tout. Ah,
10: c'est à cause du salon d'automobile?
1: Expliquez.
10: Eh ben, c'est parce que on célèbre la voiture alors qu'on devrait la construire.
3: Non, la voiture électrique.
6: Je sais pourquoi. Parce que c'est le slogan du mondial de l'automobile et c'est un mondial français et c'est une phrase anglaise.
1: Pourquoi mettons sur une affiche pour le mondial de l'automobile à Paris une phrase anglaise? Let's celebrate. C'est ça qui m'a chiffonné, mais c'est une bonne réponse de Florian Gazan.
5: Ouais, mais je l'ai aidé, hein.
3: Ouais.
1: Franchement, vous n'êtes pas d'accord, Roselyne Bachelot?
10: Si, c'est vrai.
1: Vous qui avez été ministre de la Culture.
10: Oui, oui.
1: Ah, je l'ai, la fiche.
3: Oui, mais ça s'appelle mondial. Donc, l'anglais, c'est la langue mondiale.
1: Oui, alors à ce moment-là, il faut mettre mondial off automobile.
6: Off bagnoles.
10: Quand Emmanuel Macron parle de la start-up nation, c'est un peu pareil aussi.
2: Nation.
1: C'est pas bien de dénoncer quelqu'un qui vous a engagé.
6: Ouais. Et qui t'a nourri toutes ces
1: fringues. Je sais à quoi m'attendre maintenant.
10: Non, mais Laurent, c'est lui qui doit m'être reconnaissant.
1: Pourquoi?
10: Bah, que j'ai accepté.
1: Ah oui, vu comme ça. Ils nous donnent tout sur le marché automobile en chiffres dans Libération. Et ils disent que 97% des Chinois assurent qu'en 2024, ils vont choisir une voiture électrique. Ils sont bien en avance sur nous.
6: Même les pangolins sont électriques là-bas.
7: Mais 97% des Chinois, ça fait quand même un milliard de personnes.
2: Même plus.
7: Ouais. Non?
2: C'est énorme.
7: Bah, j'ai pas les chiffres là. Ce matin, j'ai pas eu la presse. J'ai été chiffon. Ce que j'arrive à Paris hier soir, je suis arrivé dans un barguet, je m'en suis rendu compte.
2: Ah, encore? Mais pourquoi tu passes ta vie dans les barguets?
7: Bah, parce que je suis arrivé dans le quartier, j'étais dans un barguet, je m'en suis pas rendu compte tout de suite.
2: Ah oui.
7: Quand j'ai vu que, j'étais pas le seul mec.
3: Non, mais c'est l'inconscient qui parle.
1: Mais qu'est-ce que vous avez fait alors? Qu'est-ce qui vous a chiffonné alors?
7: Rien.
6: C'est qu'on lui a rien proposé?
7: Chiffonné, j'ai jamais été autant dragué de ma vie.
1: Mais oui?
3: Mais c'est beau ça.
7: Puis ça drague bien.
2: Ah ben on y va.
7: Dans un barguet, franchement.
1: Mais racontez.
7: Je suis arrivé, j'ai récupéré l'appartement d'un ami, puis j'ai plus d'appartement à Paris. Et j'étais dans le quartier du Marais. Juste au-dessus d'un bar très très gai. Vraiment, on peut pas faire plus gai.
2: Mais comment t'as fait pour
7: Au début, je croyais que c'était un garage en fait.
2: Mais comment t'as fait pour pas t'en rendre compte? En descendant, il y a des drapeaux, il y avait que des mecs.
7: Non, je me suis un petit peu rendu compte quand même. Quand à un moment donné, j'étais le premier de la chenille, tu vois, je me suis dit, il y a quand même quelque chose là, tu vois.
11: Alors que tu voulais être le dernier.
7: Ouais. Mais je voulais être le DJ.
1: Ça, c'est la fameuse blague. À chaque fois, je la raconte, mais elle me fait tellement rire. Tu sais, il y a comme ça une chenille, et une chenille gay. Et le premier de la chenille, celui qui est en tête, il a un sexe de 40 cm. Vous voyez. Et le dernier de la chenille, il a des hémorroïdes terribles. Oh. Alors là, tu t'en fais, il hésite. Hein. Je préfère encore un tom pis, je me mets derrière les hémorroïdes. Et là, il y en a un qui fait, allez, on ferme la chenille. Ambiance électrique en Europe, c'est le titre de Libération aujourd'hui. Let's celebrate le mondial de l'automobile.
12: Allez, let's celebrate.
1: Je sais pas s'il y a toujours. Je me demandais d'ailleurs à ce propos, avec le mouvement MeToo, les choses ont quand même tellement évolué, changé.
11: Ah, les hôtesses.
1: Voilà. Est-ce qu'il y a toujours les hôtesses à moitié à poil sur les capots des voitures?
7: Hier soir, pas du tout. Pas une seule hôtesse, je peux te dire.
11: Il paraît que c'est fini.
1: Avant, c'était ça au mondial de l'auto.
11: Non, elles ont des cols roulés maintenant.
6: Non, maintenant, il y a la parité. Il n'y a pas que des hôtesses, il y a des hôtes également, il y a des stewards, je ne sais pas comment on les appelle.
11: Ah, je vais pouvoir aller au salon de l'auto, moi, c'est très bien.
1: Et vous, Ariane, vous avez déjà posé nu sur le capot d'une automobile?
3: Non, pas sur le capot. Mais...
6: non, sur l'essuie-glace.
7: Dans le coffre.
6: Sur l'essuie-glace, elle a posé.
7: Sur l'introviseur.
3: Non, mais c'est vrai que j'ai posé nu
1: sur
11: quoi?
6: Eh ben, sur un chinois.
3: Non, sur le front page de Playboy.
1: Ah oui, c'est ça. Ah, c'est d'ailleurs notre camarade Frédéric Bell qui est à la une de Playboy.
6: Ah, j'ai vu l'intérieur.
7: De Frédéric Bell?
6: Non, du magazine.
7: Ah bon, pardon.
1: C'est assez étonnant, hein.
6: Ah oui, elle y va.
1: Elle a gardé les talons aiguilles.
6: Oui, mais elle a enlevé le reste.
12: Elle est pudique des pieds.
11: On peut pas tout montrer en même temps.
6: Elle a mis des casques gros orteils.
3: Non, les pieds, non, je suis pas d'accord. Non.
1: Vous avez posé nu déjà, Carina, vous?
12: Non.
1: Bah, pourquoi non?
12: Parce que personne me l'a demandé.
10: Moi aussi, personne ne me l'a demandé.
11: Ah ben là, une ministre, ce serait...
1: Non seulement personne ne vous l'a demandé, mais nous-mêmes, on ne vous a pas demandé si quelqu'un vous l'avait demandé. Oui. Ce qui est encore pire.
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1: Elle a été gagnée hier, la valise, par Rennes, une de nos auditrices qui nous écoute sûrement encore aujourd'hui. Elle était toute contente, Rennes, d'avoir gagné la valise RTL.
6: Reine d'un jour.
1: Et c'est elle, notre Rennes d'hier, Rennes d'un jour, qui a choisi la somme nouvelle, 1025 euros. J'ai ajouté dès hier deux choses dans la valise RTL.
11: Ah bon ?
1: Le roman de Franck Tilliez, Il était deux fois, publié chez Fleuves Éditions, ainsi que le manuscrit inachevé en édition Pocket, mais on va dire que le roman Il était deux fois de Franck Tilliez, ça suffira. Et j'ai ajouté aussi, puisque c'était notre invité mystère, le livre de Franz-Olivier Gisbert, Dernier été, paru chez Gallimard. Mais évidemment, comme c'est une nouvelle valise, il faut être fidèle à RTL et savoir qu'en plus, Julien Courbet, ce matin, a ajouté une paire de lunettes de soleil Vinyl Factory. Ça ne vous déplaira pas, chère Christina Cordula.
3: Magnifique, c'est un super cadeau.
1: Eh ben oui, vous voyez. Hein.
3: Pour les temps estivales.
1: C'est une marque vintage et rock'n'roll qu'on retrouve chez les meilleurs opticiens. Une paire de lunettes de soleil Vinyl Factory. Qu'est-ce qu'il y a, monsieur Rio? Pourquoi vous marrez comme une baleine?
6: Parce que c'est beau de faire une carrière avec un mot, magnifique. Et c'est Non, mais
12: j'ai aussi stylé.
6: Ah non, et c'est pas du tout une critique, je trouve ça. Non, mais c'est du génie.
3: Mais attends, mais chérie, mais là, tu viens de m'effacer,
6: non,
3: là. C'est-à-dire que moi, il dit,
6: je vous adore.
3: Mais attends, mais j'ai beaucoup plus de valeur que ça, hein.
6: Non, regarde.
3: Non, mais.
6: Parce que M6, c'est toi et Plaza. C'est magnifique.
1: Qu'est-ce que vous avez d'autre mot que magnifique?
12: J'ai sublime. Ma chérie, c'est moi qui ai inventé les chocolats dégueulasses, mon chéri. Alors j'ai ma palette, c'est une ribambelle.
3: Christina.
6: Mais Christina, j'ai lu ton livre, Christina. Et vite que tu me l'avais offert,
3: j'en s'en fous, là, quand on dit saloperie pareil. Il dit n'importe quoi, ma chérie.
6: Il a l'art du compliment.
3: Il postillonne sur ta,
14: sur ton
1: il
14: micro.
1: Poustillonne.
14: Il poustillonne sur ton micro.
1: Il poustillonne beaucoup sur vous.
14: Il m'arabaisse.
1: Il vous arabaisse.
15: Il te rabaisse.
14: Il m'a rabaissé.
15: Si tu veux, je lui fais casser la gueule par mon mec en sortant. Bah oui.
16: Il est tellement gentil, monsieur.
15: Oh. Mais non, mon mec, il va t'en coller une si je lui demande.
16: Parce que mon mec, regarde comme un bossu.
15: Mon mec, il est très gentil, mais si je lui dis, va bouer la gueule de ce mec, il y va.
14: Il est comme ça.
16: Je suis sûr que c'est lui qui tient la culotte.
14: Il est télécommandé.
1: J'ai l'impression qu'elle chante mon mec à moi, c'est Patricia Cascouille.
16: Mon mec à moi, il me parle d'aventure.
1: Il est reparti, lui.
14: Oui, il est reparti.

0: aussi là.
1: Oh là, là.
2: La valise, donc, que je vous confie, Christine Accordula, la magnifique valise.
3: Un mot.
2: Avec 1025 euros et tout ce que je viens de dire. À vous de choisir un numéro. Tiens, monsieur Junio.
0: Rejeté fort.
4: 7.
2: Le numéro 7.
3: J'ai pas entendu.
2: On va appeler
5: Gauthier. J'ai pas entendu.
2: Gauthier Darnel qui habite Lousse dans le Nord.
0: Gauthier quoi?
2: Darnel, monsieur Darnel. Ça sonne déjà chez
5: quoi?
2: Gauthier. Gauthier Darnel dans le Nord à Lousse. J'espère qu'il aura bien écouté RTL ce matin compris.
6: Gauthier, bonjour.
0: Monsieur Darnel?
6: Oui.
0: Bonjour, comment allez-vous, Gauthier?
6: Ça va bien, merci.
0: Alors, est-ce que vous êtes disponible pour parler avec nous?
6: Ben oui, vous êtes Christina.
0: Et oui.
4: Voilà.
2: Et oui, elle
4: a comment
2: même,
4: il l'a reconnu?
2: Elle n'a même pas dit magnifique.
3: Ça allait venir.
0: Elle n'a même pas dit chérie. Alors, Gauthier chérie.
3: Ah, voilà.
0: Est-ce que vous savez les contenu de notre valise.
6: Alors, attendez. je sais ce qui a été ajouté hier. C'était le livre de Franz-Olivier Gisberg.
2: Ah, ça fait une partie de la valise. En tout cas, vous avez raison.
6: Ouais.
2: C'est vrai que le livre Dernier été est dans la valise. Mais.
6: Attendez, parce que j'avais noté le reste. Je crois qu'il y a eu des lunettes ce matin.
2: Ah, ah, oulala.
6: Collection Vinyl Factory.
2: Oui. Bravo.
0: Génial.
2: Et quoi d'autre?
6: Ah, attendez. Il y avait un autre livre.
4: Oui.
6: Il était deux fois.
4: Oui.
6: J'ai pas le montant. Attendez, le montant. Vous patientez deux secondes, je cherche.
2: Une valise en deux jours, deux valises.
3: Oh là là,
2: on va RTL est en train de dégraisser.
6: Je l'ai noté ce matin.
2: Et un suspense.
0: Ah, chérie, tu te mènes le coup.
6: C'est 1025 euros, c'est ça?
2: Combien?
6: 1025.
2: Alors, vous pouvez me refaire la totale parce que je crois que vous avez tout, mais dans le désordre.
6: Alors, 1025 euros, le livre, il était deux fois. Le livre de Franz-Olivier Gisberg aussi. Et puis les lunettes Vinyl Factory, là, c'était...
2: Vous avez
6: Julien Courbet.
2: C'est Julien Courbet qui les a ajoutées. Vous avez, vous aussi, gagné la valise RTL.
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2: Une question historique pour faire plaisir à Christophe Barbier. Ah, vous faites A vous aussi,
9: ah oui,
2: monsieur.
9: Je vais enfin pouvoir briller.
2: Ah oui, je suis sûr.
0: Ah oui.
2: Remarquez, c'est une phrase que tout le monde connaît, donc vraiment...
9: Est-ce que c'est dans Fort Boyard?
2: La réponse est à la portée de tout le monde. Non, alors là, on est un peu plus loin dans le temps pour tout vous dire. On est au 14e siècle.
9: Voilà. Ah, bon.
2: Ah oui. Ah.
9: Voilà.
2: Et
9: c'est avant-guerre.
2: Dans les années 1320... Et je vais même vous dire le nom du roi en question, hein, c'est Philippe VI de Valois. Il va tenter d'affronter... ça vous concerne, monsieur... comment il s'appelle, lui, là-bas?
9: Guillaume.
10: Enchanté, Laurent Rapier, j'habite la partie de l'équipe depuis un an et demi. Pour l'anecdote, j'ai croisé Adil Rami sur une émission, et il m'a dit, il faut absolument que je te dise un truc. J'ai dit, ah ben dis-moi. Il m'a dit, eh ben je te vois bien aux grosses têtes. Et je lui ai dit que j'étais arrivé avant lui.
9: Incroyable.
2: Alors, ma question concernant Philippe VI de Valois et donc les années 1320, avant que monsieur le roi déclare la guerre aux Flamands révoltés.
9: C'est avant le roi d'Agobert. Hein.
2: C'est après. Philippe VI de Valois, c'est après. Et Philippe VI, qu'on appelait le fortuné ou le catholique, a affronté donc les Flamands. Et là, il a eu, cette année-là, une phrase célèbre. On est en 1328, précisément. Quelle phrase célèbre fut prononcée par Philippe VI de Valois en 1328?
9: À l'attaque.
2: Non, mais on n'est pas
3: sûr. Qui même me suivent.
2: Pardon.
3: Qui même me suivent.
2: Qui même me suivent. Bonne réponse de Christophe Barbier. Voilà, et c'est une phrase qu'on utilise encore.
9: Bah oui,
0: mais c'est vrai. Ceux qui même prennent le train.
2: Ah oui, ça c'est Patrice Chéreau.
0: Ouais.
2: Mais effectivement...
10: Et il a gagné contre ces Flamands, on ne sait pas.
2: En tout cas, c'est une phrase qu'il prononce à Gaucher 5 de Châtillon. Je vous le dis pour votre information. Hein. Gaucher de Châtillon, qui quand même a 80 ans à cette époque-là, et qui dit au roi, quand il dit qu'il va avoir besoin de soldats pour affronter les Flamands, je le comprends, le pauvre Gaucher de Châtillon, qui a quand même 80 ans à ce moment-là, là, Lui dit « Qui a bon cœur trouve toujours bon temps pour la guerre ». Et c'est à ces mots que Philippe VI de Valois prend le vieil homme dans ses bras et s'écrit « Qui m'aime, me suive ».
1: Il faut dire qu'à l'époque, on ne suivait pas le roi comme ça, il n'était pas le chef du pays. Les grands féodaux devaient être convaincus ou payés pour lever l'ost, O-S-T, c'est-à-dire le service militaire. Voilà, on faisait campagne.
2: Il n'y avait pas d'armée.
1: Il n'y avait pas d'armée. Donc soit on payait, soit on devait les entraîner par de telles phrases.
5: Non, c'est une jolie phrase qui est restée. Hein. Moi, je le dis, histoire avant d'aller me coucher, qui m'aime, me suive.
2: Et alors, il y a du monde.
5: Oh, il y a des, ça fait la queue à la porte.
2: Non, mais en tout cas, c'est une excellente réponse de Christophe Barbier, qui m'aime, me suive. Bon, bah, ça aussi, tiens, ça va être pour Monsieur Barbier. Et là, je pense qu'il y a que lui, qui peut répondre. Pour Simon Pierrat, qui habite Mions, dans le Rhône, j'aimerais que vous me donniez l'auteur de Das Land der Schlechtens et Die Lustige Witwe.
0: Ah oui, d'accord.
9: C'est de l'espagnol.
2: Alors, c'est de l'allemand.
10: Donc, c'est de l'allemand, mais c'est une grande œuvre qui a été traduite en français.
2: Je vous donne deux œuvres qui, évidemment, ont été traduites en français. D'un côté, vous avez...
10: Ne me répondez pas avec ce petit ton-là. Laurent, j'essaye de participer à votre émission comme je peux.
2: Petit ton vous-même, hein. Das Land des Schlechtens et Die Lustige Witwe.
1: Alors, Das Land, le pays
5: le
1: de...
5: pays.
1: Vous ne nous donnez pas les traductions, je suppose.
2: Bah non,
9: ça serait pas non. Donc, Das Land, c'est ce pays. Ah, voilà. Allez-y.
2: Le pays, Das Land, le pays.
10: Das Land. Il parle un peu néerlandais.
1: C'est
10: donc
1: un romancier ou c'est un religieux?
2: Ah non, ni l'un ni l'autre.
10: Un philosophe.
2: Quel est l'auteur de ces deux œuvres que je vous donne effectivement en langue originale? Die Lustige Witwe et Das Land des Schlechtens.
1: Die Lustige Witwe, c'est pas la veuve joyeuse?
2: Oui.
1: C'est Offenbach.
2: Non, c'est pas Offenbach.
0: Attendez,
1: la veuve joyeuse.
0: Jean
9: Marcel Pagnol.
0: La veuve joyeuse. Non,
9: comment
0: Schubert.
9: Marcel Pagnol.
2: Marcel Pagnol, la veuve joyeuse.
1: Non, c'est un compositeur.
0: Franz Schubert, la veuve joyeuse.
2: Il s'agit évidemment d'un compositeur autrichien d'origine hongroise.
0: Eh ben c'est
1: pas Schubert.
2: Ben c'est pas Schubert.
0: Non, c'est pas Schubert.
4: Non, c'est la truite.
2: Et mais effectivement,
9: C'est la truite.
0: Non, mais oui, Schubert, c'est la truite.
2: Bien sûr, mais elle a raison, oui. Schubert, c'est la truite.
0: T'as raison.
2: Là, c'est Die Lustige Witwe. Ça, c'est la veuve joyeuse. Et l'autre, bah, je vais vous le traduire maintenant que vous avez trouvé la veuve joyeuse. L'autre, c'est le pays du sourire, Das Land des Schlechtens.
9: Ah, la Chine.
2: Mais.
0: Donc.
2: Qui est con?
9: Possible.
10: C'est vrai que je savais pas que c'était particulièrement con.
4: Il est aussi connu qu'Offenbach.
2: Ah oh bah quand même il est assez connu.
1: Bah, la veuve joyeuse.
9: Et Offenbach pour moi c'est un DJ.
10: Moi aussi.
1: C'est Strauss.
2: Ah Strauss. Ouais. Pas du tout. Ah. Pas du tout.
1: Ah non. C'est pas Strauss. Ah, il m'a piégé.
10: Alors attendez, la veuve joyeuse. Ah.
2: Je me marre ici, mais je me marre.
0: C'est pas Strauss.
2: C'est pas Strauss.
1: C'est pas Haydn.
2: Mais non, c'est pas Haydn.
4: Je vais dire une bêtise, mais tu l'as dit quand même, on sait jamais.
2: Ce serait pas la première, Valérie.
0: Mozart. Wagner.
2: Ah, Wagner,
9: oui. Non,
1: c'est 19e ou c'est 20e?
2: Ah, et ta sœur. Ah non, on est effectivement fin 19e, début 20e.
9: Baden, Baden.
2: Non, il est mort. Il est mort en Autriche en 1948. Oh, il est mort dans des circonstances difficiles. Hein, parce qu'il souffrait de problèmes bilaires, rénaux, glandulaires et oculaires.
5: Et de faisait de la bile.
2: Et de pneumonie aussi.
9: Très constipé.
2: Avec ses femmes, ils ont passé les derniers mois de la guerre à Bad Ischl. Ils sont allés en Suisse pour un séjour qui leur ferait du bien, vous voyez, à Zurich. Mais la femme est morte là-bas, la pauvre.
9: Oh là là.
2: Alors, il a décidé de rentrer, hein, de mettre fin au séjour de 2 ans en Suisse. Et puis, il est revenu triomphalement chez lui. Et il a été nommé citoyen d'honneur, mais il est mort 1 an après son épouse. Vous voyez, ça, il n'a pas supporté.
1: C'est pas Meyerbeer.
2: Pardon.
1: Meyerbeer.
2: Oui, il n'a pas connu la veuve joyeuse, puisque sa femme est morte avant lui, pour le coup.
9: Oui.
2: Mais c'est lui qui a composé la veuve joyeuse et le pays du sourire.
0: C'est archi connu, veuve joyeuse.
2: La veuve joyeuse, c'est ça. Vous connaissiez ça, monsieur Barbier.
1: C'est comme un amour qui est sur le.
4: En effet, elle est joyeuse. Hein.
2: Et le pays du sourire, c'est ça, le pays du sourire.
5: Ah, c'est gay.
10: C'est gay.
9: On dirait It's a Small World à Disney.
2: Et c'est des opérettes très célèbres. Maintenant, effectivement, vous ne connaissez pas l'auteur de ces deux opérettes. Si Madame Bachelot était là,
10: là. Mais elle n'est pas là, Laurent. Faites avec ce que vous avez. Voilà.
2: Je veux bien faire avec.
10: C'est pas Meillac et Alévi.
2: Non,
10: c'est pas eux.
2: Je veux bien faire avec ce que j'ai, mais normalement, Monsieur Barbier.
10: Bien sûr, bien sûr. Mais il s'est mis à notre niveau, que voulez-vous.
0: Contemporain d'Offenbach.
2: Il s'arrache les cheveux, vous voyez.
10: C'est plus tardif qu'Offenbach. Enfin, c'est plus récent, c'est plus près de chez nous, oui. Il s'arrache les cheveux. Cela dit, j'ai une très bonne adresse pour les remettre, hein, monsieur.
2: Sa langue maternelle est le hongrois, vous voyez. Et là,
10: c'est pas Caudalie.
2: Ah, c'est pas. Mais je vous demande pas ce que c'est pas. Je vous demande ce que c'est.
10: Bien sûr. Plati pas qui gueule sur
5: Barbier. C'est pas Vivaldi.
2: Comment vous dites-vous?
5: Oui, mais je sais pas. On dit ce que c'est pas. C'est pas Vivaldi.
0: Vivaldi.
2: Un bel Autrichien, Vivaldi.
5: C'est pas loin.
10: Ah là, je suis pas en forme.
2: Alors, il a fait des tas d'autres opérettes. Ah, j'aurais peut-être dû vous aider en vous donnant les titres.
10: Voilà, Laurent.
2: Dermann mit den drei Frauen.
0: Oh, oui,
5: le monsieur avec les trois dames.
10: Sonnerie téléphone, tiens.
2: Siegenerliebe, Rosenstock und Edelweiss.
9: Oh là là, le Edelweiss.
0: Ah, Edelweiss.
10: Ah, Laurent.
2: Der Sterngucker.
10: Laurent continue à parler en allemand comme ça. On dirait le début d'un mauvais film porno.
2: Vaudilerschesingt, Frühling, die Gelsenchake.
10: Ah, da, Laurent, da.
2: Paganini, Clo-Clo.
10: Mein liebe, liebe petit garçon.
2: Bah écoutez, voilà, 300 euros qui s'en vont. Tant mieux pour notre auditeur, puisque Simon Pierrat va recevoir très vite un chèque RTL. Regardez, il y a une dame au premier rang. Trois autres personnes derrière.
9: Il y a beaucoup de monde qui sert.
2: Bravo, bravo.
5: Bonjour madame, comment vous appelez-vous?
2: Quatre ou cinq auditeurs. Bonjour Christine.
5: Marie-Christine, c'est ça. Et quelle est selon vous, Marie-Christine, la bonne réponse?
11: Je pense que c'est Franz Léard.
2: Et c'est Franz Léard. Bravo madame. Barbier s'en veut, hein.
10: Je m'en veux d'autant plus que mon épouse m'a offert un autographe de Franz Léard.
2: Oh,
10: je suis impardonnable.
2: Oh, oh là là.
10: Je suis impardonnable.
0: Oh là là.
10: Eh ben voilà, il va pouvoir se taper ma mère.
2: C'est comme étant en route, je l'avais sous le bout de la langue.
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2: Je vais vous parler d'un mathématicien allemand qui s'appelait David Hilbert, qui lui a toute une théorie sur les hôtels. Et évidemment, ma question vaut surtout pour le professeur Buccella, car j'aimerais qu'il m'explique ce qu'est l'hôtel d'Hilbert.
13: Ah, ça c'est un concept assez fumeux. Hein. J'espère que vous êtes assis, hein, Laurent. Donc l'idée, c'est
2: oui,
13: que vous avez...
2: Il suffit de me regarder.
13: Il suffit de me regarder. Hein.
10: Là, on voit. Hein.
2: Si je suis debout, c'est Gérard Holmes.
13: Ou Philippe Bouvard. Alors, vous avez un hôtel infini, avec une infinité de chambres, et qui sont toutes occupées par un occupant.
2: Comment c'est un
13: occupant.
2: Hôtel infini? Ça n'existe pas.
13: Non, ça n'existe pas.
2: C'est une idée.
13: C'est un concept, si vous voulez. C'est une manière d'essayer d'approcher les infinis. Donc, imaginez un hôtel avec une infinité de chambres, et que chaque chambre est occupée par une personne. Exactement.
2: D'accord.
13: Et vous avez ici une ou deux personnes qui arrivent à la réception de l'hôtel et qui disent, madame, monsieur, je souhaiterais avoir une chambre. Si l'hôtel était un hôtel normal, quand toutes les chambres sont occupées, vous dites, allez voir en face, mais moi je suis plein, je vais pas mettre quelqu'un dehors. Mais vu que c'est un hôtel infini, vous avez une astuce pour pouvoir caser l'arrivant supplémentaire.
0: Et c'est à vous de trouver l'astuce.
13: Mais par exemple.
10: C'est infini, il y a toujours une chambre en plus.
9: Infini plus un.
13: Oui, mais infini plus un, il faut aller loin.
10: Aller moins loin.
13: Oui, il fallait moins loin. Il faut trouver un système pour le mettre.
14: J'ai une idée. C'est qu'en général, quand quelque chose est infini, on a envie d'aller jusqu'au bout, voir où est l'infini. Alors du coup, si on s'arrête au début, on trouvera de la place.
13: Oui. Et comment est-ce qu'on trouve la place?
14: en ouvrant la porte.
13: Alors, vous, vous ouvrez la porte, vous prenez, vous dites à la personne, écoutez, cher monsieur, cher madame, allez dans la chambre à côté.
9: Voilà.
13: Et moi, je récupère cette chambre dans laquelle vous mettez le nouvel arrivant. Et la personne de la chambre à côté va dans la chambre à côté. Et ainsi de suite, et ainsi de suite, par une itération infinie. On va décaler tout le monde d'une chambre en commençant effectivement exactement comme vous l'avez dit par le début. Et vous avez récupéré une chambre.
3: Mais s'il y en a un qui veut pas.
2: Alors là, il y a quand même un truc que je comprends pas dans votre histoire. Pardon, alors vraiment, je suis pas fait pour les mathématiques. Moi, je finis par comprendre pourquoi j'étais nul en maths. C'est idiot, votre histoire. Ça prend quand même moins de temps d'aller chercher la dernière chambre de l'infini.
3: Mais il n'y en a pas derrière.
9: C'est l'infini,
3: c'est un joueur plus loin.
11: Tu ne peux pas la trouver, la dernière chambre, puisque c'est infini.
9: Bah oui.
11: Tu marches éternellement.
0: C'est une escroquerie.
9: C'est imaginaire,
13: le paradoxe de l'hôtel Hilbert, et vous ne l'avez pas dit.
2: Valérie, vous avez compris, Valérie.
0: Mais le problème, c'est que les physiciens, il te balance tout le temps, c'est un paradoxe, mais

0: Mais plutôt que de déranger tout le monde, parce que là, ça veut dire que vous allez déranger toutes les chambres, une après les autres.
1: Oui.
0: Moi, je dis aux gars, écoutez, il y a une partouze au troisième. Franchement. Non, parce que là, c'est quand même, votre histoire est improbable, voyez-vous, professeur.
2: Oui, oui, non, non, c'est une histoire improbable, mais qui avait été proposée par David Hilbert pour essayer de montrer que le concept d'infini, bah, il est un peu vaseux, entre guillemets.
3: Ah, bah voilà, ah, bah
4: voilà.
3: On y arrive,
4: voilà, enfin.
3: C'est vaseux, votre truc.
4: Ça tient pas la route.
5: Pourquoi ça t'énerve? C'est ça qui me fascine.
3: Parce que il y a toujours une fascination pour les physiciens, les mathématiciens,
2: les magiciens.
5: Mais moi, je trouve qu'il y a beaucoup trop de fascination pour les acteurs, les actrices qui ne font qu'apprendre des textes et les répéter devant une caméra. Je trouve ça beaucoup plus
3: Au moins, ils mettent des vraies étoiles dans les yeux des spectateurs, des acteurs.
5: Des étoiles.
3: Alors que les physiciens, ils font croire qu'il y a de l'infini dans les étoiles.
0: Dans les hôtels.
3: Dans les hôtels.
5: Mais non, mais c'est pas du tout, je trouve ça...
0: Caroline est fascinée par le professeur, j'ai l'impression.
5: Moi, j'ai adoré prendre des cours de physique. Ce qui m'a rebuté, c'était la chimie. Mais honnêtement, apprendre que un groupe de militaires qui marche au pas sur un pont, s'ils sont en résonance avec le pont, ça peut faire effondrer le pont, c'était quelque chose qui m'a fasciné.
2: Ah, oui, c'était le fameux pont d'Atacama.
0: Parce que vous étiez prévoyante.
3: Ça, j'ai rien dit, hein.
2: Quand on était étudiant en physique, on prenait le bus articulé qui rejoignait les différents campus de l'université à 4-5. On se mettait à sauter ensemble dans le bus. Et à un moment donné, le bus entre en résonance et il fait des bonds de 2 mètres. Tout le monde était paniqué. Le chauffeur arrête le bus, nous fout dehors tout de suite. On appelait ça résonance, résonance, résonance. Mais c'était le gag des étudiants de physique, en tout cas, d'accord.
4: Oh, qu'est-ce qu'on rigolait à l'époque. On se marrait bien.
5: C'est intéressant.
4: On riait.
3: Alors que moi, je préfère un gars qui va me fabriquer un pont en forme d'hamac.
0: Ça, c'est vrai, mais en Belgique, moi, je connais aussi l'expérience qu'il y a un Belge, 2 Belges, 3 Belges, 4 Belges, 5 Belges, jusqu'à 10 Belges, on pourrait aller jusqu'à l'infini, n'est-ce pas? Mais ces Belges, ils montent sur un mur. Et là, ils sautent sur le mur, comme ça, pour étudier la résonance. Et pourquoi ils sont contents à la fin, professeur? Parce que le mur, c'est frite.
4: Oh non.
2: Elle est mythique.
4: Bon, je la valide. Hein.
0: Je suis désolé, professeur.
2: Elle est mythique.
0: Ça m'a échappé.
2: Elle est vraiment mythique.
0: Mais je connais pas votre histoire de résonance. Là.
2: Mais donc, l'histoire de résonance, c'est qu'une petite vibration, si elle est reproduite d'une manière périodique, eh bien, peut s'amplifier. C'est un peu le concept de la balançoire, en vérité. Hein.
4: Ou du sextoy.
2: Quand vous donnez un petit coup sur la balançoire, à la fin, vous amplifiez le mouvement, quand bien même vous donnez chaque fois une petite impulsion, mais il faut la donner au bon moment.
3: Bah, c'est enfin, comme ça. Si on savait pas que quand tu pousses sur une balançoire, ça balance.
1: Mais pourquoi ça t'énerve, Valérie, à ce point-là? Tu t'énerves jamais.
3: Mais ça m'énerve parce que c'est... Mais je sais même pas l'expliquer, vous savez, moi je suis quelqu'un de plutôt animal, quoi.
1: Ah, t'as envie de le taper, alors?
3: Mais j'ai pas envie de vous taper,
2: non,
3: vous,
2: non,
3: je suis trop... Non, je ne suis pas du tout violente.
2: Non,
3: tout mais quand même. Puis vous avez l'air gentil.
2: Mais vous aussi.
3: Mais c'est les gens qui représentent votre... La science.
5: Elle est géniale.
3: C'est ça. La science. Alors si t'es pas scientifique à l'école, on te méprise, on te regarde comme une merde. Alors que t'as compris plein de choses de la vie.
5: Mais t'as pas compris la science.
3: Mais toi, Caro,
5: t'as un syndrome de post-traumatique là. C'est pas.
3: Ah bah sûrement. Hein, j'ai eu des problèmes en physique et en maths. Comme si on m'avait traité comme une merde. Non mais franchement, en vieillissant, je me suis rendu compte à quel point j'étais intelligente quand j'étais gamine et que c'était des gens qui se la pétaient comme les scientifiques. Ils m'avaient détruite.
2: Je suis d'accord avec vous. Pour moi, il n'y a jamais de mauvais élèves. C'est souvent des passeurs de savoir qui n'arrivent pas à leur communiquer.
6: Il essaye quand même de la draguer un petit peu. Hein, on ne sait jamais.
5: Non, moi, il a un nom de glace italienne.
2: Ouais.
0: Ah, bah dites donc, professeur, elle veut vous sucer les deux boules.

0: Mais vous êtes malade. Mais vous êtes des grands malades.
1: En plus, on le surnomme le professeur Tournesol, il a un cornet dans l'oreille.
0: Mais non, mais vous êtes. Mais ça va pas.
2: Moi,
0: non, mais
2: plus...
0: Buccella, ça pourrait être Stracciatella. Oui, oui, ça ressemble à.
3: Buschetta aussi. À
0: Philippe Claudel, défendez-moi.
4: Oui, mais. Il y a pas de
5: je suis de tout cœur avec vous, Caroline.
0: Merci.
5: De tout cœur. C'est vrai qu'il a un nom de glace. Il faudrait inventer le parfum quand même.
6: Oui, mais vous savez qu'il y a une anecdote entre Philippe Claudel et moi.
1: Expliquez-nous.
6: Eh bien, il est lors d'une émission
5: même coupe de
6: belge.
5: Cheveux, c'est ça ?
6: Non, vous êtes venu dans mon salon lors d'une émission belge quand vous êtes venu à Bruxelles.
5: Ah, c'est vrai que vous faites salon ouvert, ouais.
6: On faisait une émission littéraire et
5: d'accord,
6: vous étiez et j'avais je tremblais comme une feuille, vous étiez venu dans mon salon raconter.
5: Parce qu'on est si mal payé comme physicien en Belgique que vous louez votre salon pour les émissions.
6: Oui, c'est arrivé une fois, c'était pour le fun.
5: Ouais, je me souviens très bien.
1: Comment ça votre salon, j'ai pas compris.
6: Si vous voulez le studio d'enregistrement de l'émission littéraire se déplaçait chez les lecteurs et donc à chaque fois c'était un lecteur différent et donc moi j'avais la chance d'accueillir monsieur Claudel
1: chez vous à domicile.
6: Ouais, chez moi à domicile. Ouais.
1: Mais c'est comment chez le professeur?
5: Ah bah c'est très bien, c'est très bien.
7: J'avais quand même fait le ménage pour l'occasion.
8: Il y a beaucoup de règles.
5: Le lit est souple et les canapés sont moelleux.
3: Ça manque pas d'une petite touche féminine.
0: Est-ce que vous êtes marié?
3: Mais non, il est pas marié.
1: Il nous l'a dit déjà.
6: Vous suivez pas, hein.
1: C'est un chercheur, mais c'est pas un trouveur.
9: Vous êtes bien sur la web radio 100% grosse tête.
10: Mais Ziz, t'as une belle rencontre, Ziz, parce que parfois on s'écrit, tu sais, et pendant Ziz, c'est une très très belle rencontre.
1: Ah oui,
10: c'est devenu une amie, vraiment. Ah
1: oui. C'est pas vrai.
10: Mais c'est vrai encore, et puis la prochaine fois que je viens à Marseille, tu m'accueilleras. On ira sur la plage et tout, on ira.
3: Oui.
10: Mais c'est vrai, avec Ziz, on s'écrit sur Instagram et tout, c'est
0: oui,
10: beau.
0: C'est
10: vrai,
0: c'est bien.
10: Il y a un truc qui est né entre nous.
0: Ouais.
1: C'est dommage que ce soit la
7: bien qui décède. Hein.
1: C'est dommage que ce soit la Méditerranée, parce que sinon. Sinon, j'aurais été vous, j'y serais allé à marée basse, puis j'aurais attendu que ça remonte, vous voyez.
0: Mais vous savez, il est très sympathique.
1: C'est pas vrai.
0: C'est vrai, c'est un garçon qui est jovial, il est, hein, c'est vrai.
7: On dit qu'il est con, mais peut-être dans le sud, vous avez d'autres mots.
0: Mais vous savez, je vais vous dire, on est toujours le con de quelqu'un, monsieur Baffi, n'est-ce pas?
10: Allez, Vlan, 1-0 Baffi.
7: C'est pas un zéro Baffi, c'est un
10: mais
7: zéro.
10: J'adore. Parce que franchement, Sébastien Thouen, il a beaucoup de boulot pour arriver à ton niveau encore. Parce que toi, t'as l'expérience, t'as les années qui sont là. Sébastien, si tu m'entends, t'es super en ce moment. Franchement, tu tapes dans l'œil de tout le monde, tu tapes dans l'oreille de tout le monde, tu tapes sur le système de tout le monde, t'es génial. Je t'ai vu samedi soir. Mais là, quand même, Laurent Baffi, c'est énorme. Laurent, c'est, t'as vu, c'est, t'as été un précurseur.
1: Ouais, c'est votre hommage posthume.
7: Félindra, tête de tigre.
10: Je t'adore, Laurent. Ils sont tous gentils aujourd'hui.
1: Aïe, aïe, aïe.
7: C'est marrant. Hein.
10: Laurent, vous avez perdu vos questions, vous voulez
1: pas du tout, pas du tout.
7: Bah, il faut qu'il puisse les poser, surtout. Hein.
11: Mais moi, j'ai toujours pas compris. Tu es pas sportif,
10: si
11: t'es pas footballeur.
1: Ah, il est passe-partout.
11: Non mais c'est pas pareil le commenter et jouer.
10: Il y a pas besoin d'avoir été un énorme sportif pour commenter.
11: Ah non, ça je suis d'accord, oui. Ouais. Mais t'as été un ancien sportif.
10: Est-ce que toi t'as été un cheval pour monter au galop pour être extraordinaire? Non.
1: Donc c'est quoi le rapport? Léon Zitron n'a jamais monté à cheval, par
11: puis
1: exemple.
11: On peut être un très grand.
1: Et en patinage artistique, oui, il était pas très doué non plus.
7: Et Jean Rochefort non plus n'est pas monté à cheval.
11: T'avais été un ancien sportif.
10: C'est gentil. Non mais j'étais quand j'étais jeune un petit peu, ouais.
7: Il a jamais été gros baiseur et il regarde des pornos.
11: Ah, tu fais vœu de chasteté?
10: Ouais, ça fait 2 ans.
7: Bah, il a pas eu le choix.
10: Juste
7: hein.
10: Avant les grosses têtes, la dernière fois, c'était juste avant les grosses têtes. Ouais. Mais oui, en plus, c'est vrai.
7: Après,
10: Laurent.
7: Le chien est mort.
10: C'était à Deauville. Mais Laurent, depuis que je vous connais, j'ai pu baiser ça.
1: Ah bah oui, regarde la gueule. C'est tout juste s'il me dit pas que j'ai une gueule de bromure.
7: Là, je crois que c'est un appel du pied dans un premier temps.
10: Et Dari, tout va bien pour vous, Dari?
11: C'est-à-dire
7: Il voulait dire sexuellement.
0: Il veut savoir quand est-ce que tu as baisé la dernière fois.
11: Non, mais
10: est-ce que tu montes sur tes grands chevaux? Est-ce que tu est-ce que t'as la cravate d'or aussi?
7: Oui, vas-y, est-ce que tu suces des poneys? Lâche-moi.
10: Non mais sérieusement, Dari, c'est une question très importante.
1: Non, moi j'ai une question, moi, alors. Pas pour Dari Boudboul, pour vous, Yohann Rioux.
10: Attendez, je vais prendre du thé avant.
7: Oui, un peu d'excitant, parce que là, il est mou.
1: Voilà. Vous êtes sur une île déserte.
10: Avec qui je pars?
1: Ah non, laissez-moi terminer la question.
0: Ah, c'est pour moi, ça, tu vas voir.
1: Ouais. Comment vous avez deviné?
0: Je vous connais maintenant, je vous vois venir.
1: Non, pas pour vous seulement. Vous êtes sur une île déserte, Yohann Rioux.
10: Oui.
1: Et il y a avec vous, madame ou mademoiselle Dari Boudboul et mademoiselle Ziz du panier. Vous choisissez qui?
7: Le cheval ou la vache?
10: J'adore.
0: On avait dit pas le physique.
11: Non, mais c'est surtout la question, elle se pose pas comme ça. C'est si. Qu'il a pas vraiment le choix. Si. C'est-à-dire qu'il va falloir quand même s'y mettre à plusieurs pour que ça fonctionne.
10: Mais non, mais vous, vous êtes d'Harry, vous êtes un petit peu une femme des années 80. Vous êtes comme Evelyne Delia. Vous êtes toutes ces femmes qui étaient dans l'écran et il y avait une sorte de fantasme autour de vous. Sérieusement.
0: Ah, oui. Et moi, c'est
10: les femmes mûres. Non, mais j'aime les femmes qui ont de l'expérience, qui ont de la vie.
1: Vous n'avez pas répondu à ma question.
10: Oui, bah, je prends. Bah, Dari, tu prends 10, évidemment. Mais Dari, c'est énorme. Mais Dari, c'est un mythe.
1: Ah, bah, voyez, Dari.
0: Des fois, on se dit qu'on a de la chance.
1: Allez, une première question pour Stéphane Montroni, qui habite à Milly dans le Loiret. Quelle est la particularité, la singularité du drapeau du Népal par rapport à tous les autres drapeaux au monde?
5: Bah, il est le seul à être dans cette forme.
1: C'est-à-dire,
5: il est pas triangulaire.
1: C'est-à-dire,
5: mais il a deux triangles. Il est pas rectangle. Remonte comme ça.
1: Il n'est pas rectangulaire. C'est une bonne réponse de Paul Aycarat.
5: Bah après, il y en a d'autres qui sont pas rectangulaires.
1: C'est-à-dire,
5: bah le drapeau de la Suisse n'est pas rectangulaire non plus.
1: Comment ça, il est pas rectangulaire le drapeau de la Suisse?
5: Non, il est carré, mais il est pas rectangulaire.
7: Il est en forme de coffre.
5: Ce que vous me dites, c'est que c'est des quadrilatères, mais
1: oui,
5: c'est pas
1: mais
5: rectangulaire.
1: Le carré est un rectangle qui a
5: qui a bien réussi. Oui.
7: Ah bah non, c'est pas.
5: Ouais, non.
1: Mais si, en quelque sorte, bah, le carré c'est un rectangle qui a la même longueur
7: bien
1: de chaque
7: sûr,
1: côté. Vous voyez.
7: Et non, la vie c'est un tout qui a maillé.
1: Tous les rectangles ne sont pas des carrés, mais tous les carrés sont des rectangles.
5: Bah, tous les carrés ont tous les côtés de la même longueur, alors qu'il y a que les côtés parallèles qui ont la même longueur.
0: Où je mets la tête,
5: Là vous l'avez énervé, Laurent. Il a de la bave aux lèvres là. Non, il y a pas. Ça y est, là, il va découpiller.
1: En tout cas, vous avez raison, le drapeau du Népal, lui, n'est ni carré ni rectangulaire. Il s'agit de deux triangles. C'est le seul parmi les drapeaux nationaux qui ne soit pas rectangulaire. Moi, je vous le dis, tel que c'est écrit partout, vous voyez.
5: Et le drapeau du Paraguay, le seul à avoir deux faces différentes.
1: Ah, ça, c'est autre chose. Alors, écoutez.
5: Mais non, mais c'est pour ajouter quelque chose.
1: Les militaires homosexuels, je ne connais pas.
11: Il y a des drapeaux.
5: Non, ça, c'est le portugais, ça.
1: Non, les paraguais, vous m'avez dit.
5: Ouais, mais les portugais aussi.
1: Je comprends
11: pourquoi
1: pas.
11: Pourquoi il est triangulaire?
5: Mais si, j'ai compris.
1: Je comprends pas tout, le petit.
5: Mais si.
1: À foire que vous l'emmeniez sur l'île des Vertes.
10: Non, non, allez, viens avec moi, on part demain.
5: Non,
10: allez.
5: Ah non, je te balance la noix de coco sur la gueule. Oh non.
1: La noix de coco, c'est le nom du chien de Dari Boudboul.
5: Ah oh bah ça se mange aussi, hein.
10: Mais pourquoi il est pas là, votre chien Dari?
11: Parce qu'aujourd'hui, elle a pas pu rentrer. Ah. Parce qu'on a eu peur qu'elle soit méchante.
7: Et Gigi, pourquoi t'as pas pris ta chatte?
0: À RTL, on n'aime pas les chiennes. C'est
1: mais
0: ça?
1: Oui, c'est ça. C'est-à-dire que ils ont pas. Non, alors, je vais vous dire, je vais intervenir auprès de la direction.
0: C'est pas normal.
11: Oui, parce qu'elle est minouche. Hein,
1: vous étiez là avant le viril, donc il y a aucune raison que vous puissiez pas rentrer avec votre petite
7: d'accord,
1: chienne.
7: D'accord. D'autant plus qu'il y a plein de blaireaux qui rentrent.
10: Dari, est-ce que vous êtes heureuse de votre retour? C'est énorme quand même, c'est surprenant, c'est beau.
11: Ah oui, je suis ravie.
10: C'est vrai. Vous savez comment ça s'est passé ou pas votre retour?
11: Non, mais quand je pense quand même qu'en arrivant tout à l'heure, le seul qui me dit « Oh, comme vous êtes toute petite !» Alors qu'il fait « Moi, je fais 1m12, mais lui, il fait 1m14 !» Franchement...
0: Lui, il fait surtout 1m sur 1m, tu mets nano, on dirait un porte-clés, hein.
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0: Anna Otaïsa, son épouse et leurs deux filles, d'ailleurs Sofia et Paz, ils ne sont que quatre à y vivre dans cet endroit, mais où ça?
1: Dans leur maison?
0: Alors oui, leur maison, c'est pas tout à fait le mot d'ailleurs.
2: Un igloo?
0: Alors un igloo, non.
3: Dans un arbre?
0: Même si j'imagine qu'il y a une maison aussi, mais
2: c'est en Islande?
0: En Islande, non.
1: C'est troglodyte?
3: En Europe?
0: En Europe, non.
2: Au pôle sud?
0: Alors qu'est-ce que vous appelez le pôle sud?
2: J'appelle le pôle sud
3: l'Antarctique.
0: Alors non, c'est pas l'Antarctique.
2: En Terre Adélie,
4: c'est le Pacifique sud quand même.
0: Alors on est dans une partie de, on va dire, du sud, mais pas n'importe quel sud.
1: En Afrique du Sud.
0: En Afrique du Sud, non.
2: Non.
4: Le Cap Horn.
0: Le Cap Horn, donc.
4: Bah le bout de l'Amérique du Sud.
0: Alors ils vivent.
4: Ushuaïa.
0: Où vit cette famille?
2: Ils vivent.
4: Ushuaïa. Bah dans
2: dans
4: le phare du Cap Horn.
0: Dans le phare du Cap Horn. Bonne réponse. De Christophe Barbier, et oui, le Cap Horn qui appartient au Chili, hein, je crois.
2: Ouais. Ah bon?
0: Ah oui, c'est le Chili, cette partie.
2: Ils l'ont acheté quand?
0: Cette partie du monde, c'est évidemment le plus au sud des grands caps, le Cap Horn, qu'a dû voir Monsieur de Kersauzon au loin pendant des années. Je sais pas si vous arrêtiez pour dire bonjour.
1: J'avais été manger chez eux.
5: C'est sympa le dîner chez Okaïda.
2: Bah, c'est le père de Sofia et de Paz.
1: Chez Adan Otaïda.
5: Ah ouais?
0: Ah, c'est peut-être vous le papa des deux filles.
5: Ah, oui. S'ils font la gueule avec des yeux bleus, c'est
0: bon bah, dis donc.
6: C'est pas drôle, hein. Je trouve pas ça drôle.
0: Je serai à la place des enfants, franchement. Je vais dire, je ferai la gueule aussi parce que ça va quand même pas être très rigolo. Il y a que comme habitant, j'imagine. Vous le voyez?
6: C'est très désert, cette partie-là. Ah,
0: ouais. C'est désert.
6: Oh, c'est beau, hein.
0: Vous le voyez, le phare, quand vous passez au long?
6: Il est tout petit.
0: Tout petit?
6: Il est tout petit, ouais.
1: Et du coup, les enfants vont faire quoi de leur vie?
6: Ils t'interrogent quand tu passes.
0: Comment ça?
6: Ils t'interrogent par radio, ils te demandent qui tu es, t'es identifié, et d'où tu viens et où tu vas.
1: Ah bon?
6: Donc moi, il m'appelle et il me dit « you dans des Viennes ?» Je dis « de Brest. Vous allez où ?»« À Brest. » Le mec, il comprenait pas. Il m'a fait répéter 40 fois. Et à la fin, j'ai raccroché. Dit,
0: ah bah oui, c'est vrai que quand on fait le tour du monde, on part d'un endroit et on y revient. Et peut-être vous avez connu Sofia et Paz, alors les deux petites filles, peut-être avec vos jumelles, vous l'avez...
6: Ah ouais, bah, j'ai regardé les jumelles avec des jumelles, c'est ça. Ça laisse bien au Cap Horn, hein, pauvre tâche, quoi.
4: En tout cas, il a les 80e ronchonnant. Hein.
6: Mais attends, oh là là.
0: Mais c'est quand même l'enfer du Grand Sud. Hein,
6: ce qui est bien, c'est que tu parles vachement bien d'un endroit où tu ne mettras jamais les pieds.
0: Ah, bah, c'est pour ça que je vous interroge, parce que nous, oui, on n'a pas vécu ces
2: pauvres terriens.
6: Tu parles de Cabourg.
0: Nous.
5: Il y a un petit phare à Cabourg.
0: Nous, on n'a pas vécu ces choses-là, vous voyez, monsieur de Kersauzon. Donc, on a là, quand même, devant nous, quelqu'un qui peut nous faire vibrer, qui peut...
6: Oui,
0: par exemple, quand vous avez raconté cette anecdote sur le gardien de phare qui vous demande où vous allez et d'où vous partez, et que vous répondez Brest à chaque fois, là, on en a eu pour notre argent. D'ailleurs, je vais vous laisser tranquille.
5: On était avec toi.
1: On est pendu à tes lèvres.
5: On était avec toi, là-bas.
0: Je vais vous laisser tranquille jusqu'à la fin de l'émission.
6: C'est
3: Bigo. Téléphone maison.
0: Ah, vous êtes d'accord?
5: On y était.
0: On y était.
1: Tension dramatique.
2: Regardez.
0: On refait la scène. Ah non, parce que cette scène, je la trouve jolie. C'est vous le gardien de phare, Jean-Philippe.
5: Ah oui. Ah, ça lui
1: va bien. Oh là là, je vois un bateau. Qui va là? C'est qui c'est?
0: Attendez-moi, je fais les petites filles.
5: Oh, papa. Oh, papa. Papa, il y a un bateau là-bas.
1: Attends, je vais regarder. Ah oui, effectivement, il y a un bateau. C'est pas le gros Kersauzon, ça. Alors, qui c'est?
0: Il s'en va.
5: Oh, papa.
4: Largue les amarres.
0: Papa, il y a le bateau. Il s'en va du bateau.
1: Eh, il faut revenir, hein. Alors, où c'est que tu vas? Alors, ça tabasse en mer en ce moment. Est-ce que t'as vu le jab qui marie sa fille, qui boit sa femme?
4: Il fait très bien le phare, Jean-Fiche. Je comprends pas pourquoi on dit que c'est pas une lumière.
1: Reviens voir un arc-en-ciel. Qui c'est qui va à Brest et qui revient à Brest? Hein? Et sinon, t'aimes bien le Paris-Brest?
0: C'est Jean-Fiche qui nous l'a fâché, hein. Ah non, Jean-Fiche, vous êtes trop violent.
1: Souvent on me dit ça, effectivement.
2: Alors qu'Olivier, il est tellement élégant.
1: Je vais m'en excuser, hein. J'espère ne pas l'avoir trop froissé, sa susceptibilité.
0: Mais non, mais je suis sûr qu'il vous aime beaucoup, hein, vous savez.
2: Oui, autrement, il t'aurait pas laissé à côté d'une
1: chose. Oui, pour me faire pardonner, j'y ferai une maquette de bateau, j'y offrirai demain.
0: On va demander à monsieur Lasky.
1: Tu peux pas me faire un bateau en 3D?
3: Il n'y a pas de problème pour demain.
0: Ah, vous faites de la 3D, c'est en 3D vos trucs ou pas?
3: On travaille.
7: Bah, ah oui,

0: C'est pas plat, oui, c'est la sculpture.
1: C'est pas plat, c'est sculpture.
0: Non, ça s'appelle la définition, Laurent, de la 3D, c'est que c'est vrai que c'est pas plat.
2: Oui, mais avant, il n'y avait pas de 3D avant, alors.
3: Ben, ça s'appelait des bas-reliefs.
0: Mais la 3D, c'est la 3 dimensions. La 2D, c'est un tableau.
1: Oh, l'autre, il a fait 3 pyramides.
4: C'est l'imprimante 3D que vous voulez dire. Vous voulez dire l'imprimante 3D.
2: Voilà, c'est ça ma question.
4: Quand il dit la troisième dimension, Rodin sculpté en 3D, mais aussi, sans imprimante.
3: Et oui, et vous, quand on vous regarde, vous êtes en 3D également. Ça, voilà,
0: et à l'atelier, vous êtes en 2D.
3: Vous avez du volume, c'est ça la dimension.
2: Qu'est-ce que vous essayez de me dire, vous, là-bas? Attention à vous.
1: Tu vas avec tout le monde.
2: Attention à vous, monsieur Janssen, parce que Olivier de Kersauzon, c'est un ami. Et si je lui demande, il peut vous péter la gueule à la récré.
1: Ah oui, il le ferait avec plaisir, à mon avis.
2: Et d'ailleurs, dès qu'il revient, je lui demande. Voilà.
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2: Ah oui, vous ne connaissez pas encore tout le monde, monsieur Vizorek.
7: Et
2: vous
7: avez entendu. Bien heureux.
2: Vous avez entendu parler de Johan Rioux déjà.
7: J'ai déjà entendu parler de Johan Rioux, ce qui est encore pire, mais.
8: Mais oui, il a été commentateur de foot en Belgique.
7: Mais oui,
8: en effet. Il a commenté, on a le même métier, en fait.
9: C'est
8: ça qui est génial.
7: Si, j'ai commencé
9: mais dans pas le même avenir.
10: Les gens, en général, les gens qui connaissent le mieux Johan Rioux sont des psychiatres.
8: Mais aujourd'hui, vous avez fait un truc vraiment par pair aujourd'hui.
2: C'est-à-dire.
8: Alors, on a deux Christine.
1: Ah non, je suis pas une paire. On a
2: deux Christine, deux gros.
8: Oh, non.
2: Deux Belges.
8: On a, oui, vous avez deviné, c'est ce que vous vouliez faire. On a deux anciennes stars des années 80 et 90 de la télé. On a deux commentateurs de foot.
1: C'est qui les anciennes stars?
8: Christine et Christine. On a le même cerveau, Laurent, parce que j'ai vraiment pensé à ça. Je me suis dit, mais
9: pas Ariel, cerveau.
2: Il a le même cerveau. Ne le dites pas à BFM. Vous croyez que je pense à tout ça, mon pauvre Rio? Non, on regarde qui est libre, les agendas, on essaie de créer un équilibre, des gens drôles, des gens cultivés, des couillons, des têtes de turc. Vous êtes dans la catégorie couillons, têtes de turc. Mais qui parle? Alors, si vous voulez, j'ai besoin de gens qui meublent, vous savez, dans cette émission. Alors, il y en a qui meublent avec élégance, comme M. Wiesmann, par exemple.
10: Écoutez, moi, j'ai fait une formation de décorateur, je meuble très, très bien.
2: Il y a ceux qui meublent en racontant n'importe quoi, comme vous, monsieur Rioux, voyez-vous. Et puis, il y a les autres.
8: Mais est-ce que vous connaissez les deux Belges? Vous vous connaissez, Christine et
7: moi,
8: Alex?
7: Je connais Christine. Qui ne connaît pas Christine?
9: Et qui ne connaît pas Alex?
7: Vous êtes trop aimable.
10: Mais vous vous êtes jamais
2: croisé. Elle a bien fait de retenir le prénom parce qu'elle n'avait pas le nom, dis donc. Et vous, monsieur Wiesmann, qu'avez vous fait de vos vacances? Car nous ne nous sommes pas vus depuis...
10: Écoutez, j'étais dans un pays très singulier qui s'appelle l'Albanie, où il y a 200 000 bunkers. Donc, il est probable que s'il y a une guerre nucléaire grâce à le grand dictateur Enver Hoxha qui a dirigé l'Albanie pendant 40 ans, eh bien, les Albanais seront les seuls survivants. Et c'est des gens très sympathiques, des physiques un peu à la Bernard Mabille.
1: Oui, vous avez dit en coulisses, ils sont tous moches.
10: J'ai dit ça parce que je vais en vacances pour me reposer. Et quand vous avez un type qui a fait 4 heures de fitness, qui passe devant vous avec sa nana qui sort de Beverly Hills, ben, c'est pas reposant. Donc je suis allé dans un pays de moche, c'est tout.
2: Oui, c'est vrai, ben, c'est pareil, il fait jamais à Mykonos, vous voyez.
10: Ah oui, vaut mieux pas.
2: Une première citation pour monsieur Verdun, tiens, qui habite Marseille, et non pas inversement. Il habite dans les Bouches-du-Rhône. Monsieur Verdun, il espère un premier chèque RTL. Oh, il a peu de chance, hein. C'est une première citation assez facile, qui a dit « Zorro, visuellement, c'est le pape en négatif ».
1: Il est mort?
2: Ah non, il est vivant. Il était encore
11: des
2: là
11: Français,
2: hier.
11: Des Français? Gueluc!
2: Philippe Gueluc, oui. Bonne réponse de Bernard Mabille. Une citation maintenant pour monsieur Pignol, qui habite...
8: C'est un ami!
7: C'est bien parti. C'est bien.
8: Je l'ai rencontré ce matin.
2: Alors pour monsieur Germain Pignol, qui habite Massa dans l'Ariège, qui a dit au pays de Bocuse, McDonald's m'apparaît comme le moins utile des travailleurs immigrés.
10: Waouh!
9: Philippe Bouvin?
2: Non, mais on n'est pas loin.
8: Jacques Martin.
2: On est de cette génération.
1: C'est Sim.
2: Pas Jacques Martin, c'est pas Sim.
11: Jean-Yann.
2: C'est quelqu'un qui n'aime pas, vous l'aurez compris, la restauration rapide.
1: Bénichou.
2: Non.
11: Mais il vit toujours?
2: Il vit toujours.
1: Et il vit beaucoup.
2: Et quand vous saurez qu'il est né à Lyon.
1: Bah, est-ce qu'il vit debout?
8: Laurent Girard.
9: Bernard Pivot.
2: Bernard Pivot, bonne réponse de Christine O'Krent. C'est Bernard Pivot. Une autre citation, et cette fois, ce sera pour Virginie. Qui a fait...
8: C'est Christine. C'est Christine.
0: Alors, en fait... Non, c'est le pas de cher, là. Comment il s'appelle?
1: Je me lâche à Paris, parce qu'encore, si je fais ça, je me fais tirer dessus.
0: Vous prêtez pour un sanglier?
11: Si tu fais ça, bah oui.
1: C'est la saison de la chasse.
0: Tu finis sur le capot avant de la bagnole.
2: Ouais. Franchement, Madame Bravo, c'est pas très agréable pour nos auditeurs de vous entendre.
1: Si, ça leur rappelle... leur jeunesse, quand ils me regardaient à froufrou. Si, moi, les gens aiment beaucoup.
2: Mais vous faisiez déjà ça dans froufrou.
1: J'ai toujours fait ça. C'est
11: t'as toujours été distingué.
2: Une dernière citation avant qu'on passe aux choses sérieuses pour Stéphanie Fargy. Attention, plus difficile, cette citation plus culturelle. Stéphanie Fargy habite Metz en Moselle, qui a dit « S'il ne se passe rien, écrivez-le pour le dire. »
0: Oh, c'est beau.
8: Un intellectuel ?
2: Alors,
11: oui.
0: Samuel Beckett.
2: À l'époque, oui. Ce mot n'existait pas, voyez-vous.
11: Mao Tse-Tung.
2: Non, on n'est pas du tout en Asie. On est plutôt dans l'Antiquité romaine, bien sûr.
11: Cicéron.
2: Bonne réponse de Bernard Mabille. C'est Cicéron.
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12: Dans les 20 derniers mois, le cours de l'or a pris 50%. Si ça monte, par définition, c'est que les achats se multiplient. Achats qui viennent bien sûr des particuliers, mais il n'y a pas que ça. Depuis plusieurs années, ce sont les banques centrales qui achètent massivement. Et c'est le point clé, elles se débarrassent du dollar américain. C'est le symptôme du déclin des États-Unis et de la montée en puissance de ce qu'on appelait naguère le tiers-monde.
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13: Et Laurent, vous savez qu'il y a une Miss Beaujolais ?
2: Comment ça, il y a une Miss Beaujolais ?
13: Oui, il y a une Miss Beaujolais et elle gagne son poids en vin.
2: C'est pas cool. Vrai. Ouais.
11: Mais tu dis alors ?
2: Mais elle est présente au concours Miss France ?
13: Ah bah non, c'est une sélection pour Miss Rhône-Alpes.
2: Miss Rhône-Alpes. Ah, c'est-à-dire qu'on est d'abord Miss Beaujolais, ensuite Miss Rhône-Alpes, et si on est sage à l'école, Miss France.
13: Exact.
14: Et on finit Miss Tonneau.
13: Non mais ça, c'est Miss quelques Univers. Années après.
15: Et Miss Beaujolais, c'est pas Martine Aubry, elle picole. C'était son surnom, Aléna, c'était son surnom, Miss Beaujolais, il l'appelait.
0: Oui, mais le Beaujolais vaut de l'or.
15: Elle devient quoi, Martine Aubry ? Elle est où ? Il paraît qu'elle vend du fromage. Aubry, t'as compris, Bellamy ? Réveille-toi, Bellamy, on a besoin de mecs comme toi. Comment se passe ta transition, Bellamy, alors?
2: Qui a vraiment goûté le Beaujolais Nouveau? C'est ce soir.
1: Pourquoi vous en parlez?
14: C'est ce soir.
2: Pourquoi j'en parle l'autre? J'en parle parce que c'est le jeudi du Beaujolais Nouveau.
14: Un événement.
1: Oui.
14: Bah oui.
1: Je ne suis pas le Beaujolais Nouveau.
0: L'actualité du vin.
2: Bah quand même, si vous y allez d'habitude goûter le Beaujolais Nouveau. C'est fini?
1: Non. Oui. Non mais c'est en plus c'est dégueulasse le Beaujolais.
14: Ça dépend.
1: C'est une excuse
14: pour voir un court truc au pâté.
2: C'est un prétexte. Moi je sais. Oh, ça me fait penser, il faut que j'appelle Christine Bravo, tiens.
0: Moi je sais que le Beaujolais que boit Martine, il vaut de l'or.
2: Oh là là.
15: Pas mal. Il est marrant, lui, c'est qui?
2: Alors, monsieur Paul Aïkara.
0: Non, mais je sais que ce que vous allez me dire, c'est pas la peine.
2: Je peux quand même vous le dire. Vous êtes dans la catégorie Christophe Barbier, c'est-à-dire la culture, oubliez les blagues.
0: Mais non, mais je suis pas là pour ça, mais donc je me concentrais sur la culture, mais pour l'instant, c'est le début de...
14: Mais c'était une très bonne blague, mon petit.
15: Mais en plus,
1: je l'ai pas entendu.
15: En plus, toi, ça fait plaisir parce que tu as un ami, là, qui boit souvent du Beaujolais. Il en a encore sur le nez. Jean-Luc Reichmann. Joyeux Noël! Joyeux Noël, un mois en avance!
2: Mais justement, la première citation, elle concerne le Beaujolais, c'est pour Amir Jourdain, qui habite Montfort-sur-Meux, en Ille-et-Vilaine, qui avait dit « Le Beaujolais nouveau est arrivé, vivement qu'il reparte
0: !» Jean-Yann?
2: Non, pas Jean-Yann.
1: Jean Carmet?
2: Non, pas Jean Carmet.
1: Un alcoolique?
0: Jacques Martin?
2: Quelqu'un qui, en plus, était un peu de ce coin-là, parce que Bourgoin-Jallieu, hein, c'est pas si loin, dans l'Isère, d'ailleurs.
0: Ah bah oui.
15: Attendez, c'est en Isère?
2: Si je donne la date, et comme ça, ça va nous éviter.
15: Mais si c'est en Isère, c'est un tueur en série, Nord-Hollandais.
13: Non, Bourgoin-Jallieu, c'est pas
15: le... Il y a que les tueurs en série en Isère, je sais pas ce qui se passe.
2: Alors, il y a Paul
15: Aïkara. Non, mais il y a que
0: ça. Je suis pas Bourgoin-Jallieu, mais.
2: Non, mais vous êtes bien de l'Isère.
0: Ah oui, bien sûr.
15: Bon, alors. C'est bien des tueurs en série, j'avais raison.
2: Donc, qui est né à Bourgoin-Jallieu en 1921?
0: Frédéric Dard.
2: Frédéric Dard! pour Valérie Le Guluche, qui habite dans le Rhône, qui a dit « Quand on me parle d'une femme cultivée, je l'imagine avec des carottes dans les oreilles et du cerfeuil entre les doigts de pied. »
13: Ça peut pas être l'amiral ?
1: Sacha Guitry !
2: Sacha Guitry ! Qui a dit pour Monsieur Trouvet, qui habite Lesgore, lorsqu'un avion traverse une zone de turbulence, l'athéisme devient une notion abstraite.
3: Jean-Philippe Janssen, non?
2: C'est pas Jean-Philippe Janssen.
15: C'est pas un des gars qui était dans l'avion, là, en septembre, là?
2: Non.
0: Saint-Exupéry?
2: Ah, non, c'est quelqu'un qui a fait les grosses têtes très, très souvent. Un des piliers, peut-être même on lui doit le succès des grosses têtes.
0: Jacques Martin.
2: Jacques Martin, bonne réponse de Paul Elkarat. Lorsqu'un avion traverse une zone de turbulence, l'athéisme devient une notion abstraite. Vous avez vu des gens faire leur signe de croix souvent?
3: Oui, et puis il y a des cultures, enfin des pays plus que d'autres. Par exemple, au Brésil, forcément, avant le décollage, ils ont une espèce de scapulaire. Tout le monde, c'est une médaille devant, une médaille derrière. Il y a le Christ et la Vierge. Et bon, ils l'embrassent, ils font des prières. Quand ça commence à bouger, ils voient, ils égrènent les chapelets. C'est moi, je le fais exprès, je me mets à côté du siège, je fais, c'est pas normal ce bruit-là.
2: Ah, vous faites peur aux passagers?
3: Oui.
2: C'est pas sympa, ça.
3: Comme ça, après, je peux les maîtriser, je les contrôle.
2: Mais il y a beaucoup de... Mais alors, sérieusement, il y a beaucoup de gens qui prient combien, à peu près?
3: À peu près 20% des gens.
2: En cas de turbulence.
3: Qui prient. Après, il y a ceux qui prient secrètement. Voilà. Oui. Les hommes d'affaires qui sont dans la maîtrise, tout ça, eux, ça se traduit par de l'agressivité. Parce qu'ils maîtrisent pas leur milieu, ils sont pas contents, donc ils gueulent. Donc il faut déceler la peur chez les gens.
2: Moi, je fais toujours un petit... Et pourtant, je n'ai pas peur en avion, moi.
3: Vous faites une petite prière, un petit souhait.
2: Non. Ah, au moment du décollage et au moment de l'atterrissage, je croise mes doigts toujours, mais cachés, vous voyez, personne ne le voit.
3: Ah, c'est
2: je
3: vrai.
2: Croise toujours mes doigts avant que l'avion décolle et au moment de l'atterrissage.
3: Ah, bah, voyez.
15: Et vous les mettez où après? Moi, j'ai pris un avion.
2: Jean-Philippe n'est pas toujours là.
15: Oui, c'est ça, ouais. Parfois, il y a Beaugrand, ouais. Merci. Moi, j'étais sur un avion de Qatar Airways et on a flippé, il y a des turbulences de dingue, on a eu peur, et du coup, tout le monde s'enculait. Parce que, ils ont pas le droit dans leur pays. Donc, ils sont ici, on meurt, au moins.
0: C'est dans quelle compagnie, ça?
2: Une citation pour Gauthier Poisse. Monsieur Poisse habite Auche, dans le Gers, qui a dit « La plupart des bons mots sont des redites ».
15: Oh! Mmh. Ah, bah, c'est Gad Elmaleh.
3: Et ça, c'est vrai.
2: Et croyez-moi, c'est pas. Non, c'est pas Gad Elmaleh.
15: Ah, bah, si, il l'a prouvé plus d'une fois.
2: Et ça aurait été un bon argument pour son avocat, effectivement. D'autant qu'elle n'est pas jeune, cette phrase.
0: Beaumarchais.
2: Pas Beaumarchais. La plupart des bons mots sont des redites.
0: La Rochefoucauld.
2: C'est quelqu'un dont c'est l'anniversaire aujourd'hui.
0: Voltaire.
3: Voltaire, oui.
2: Et c'est Voltaire. Bonne réponse. Ah, vous avez révisé.
3: Hey.
2: Vous avez révisé vos éphémérides. Il a dit quand même des choses formidables, hein, Voltaire. Il faut bien dire.
15: Beaucoup de conneries aussi.
2: Non, quand même, j'avais oublié que c'était lui aussi à qui on devait cette fameuse phrase « Il vaut mieux hasarder de sauver un coupable que de condamner un innocent ». Ça, c'est quand même une très jolie phrase de Voltaire. Et aussi.
0: Et c'est à propos de l'affaire Calas, sûrement.
2: Absolument.
0: Voilà.
2: Et toujours du plaisir n'est pas du plaisir.
3: Voilà, parce qu'on s'habitue trop au plaisir, c'est ça?
2: Mais c'est ça.
3: Après, on n'arrive plus à l'apprécier, c'est ça.
2: Exactement.
3: Ouais. Ouais. Ça, je fais pas l'amour tous les jours, moi.
2: Pardon.
3: C'est pour ça que je fais pas l'amour tous les jours, parce qu'après on n'apprécie plus.
1: Mais c'est parce que le plaisir sexuel, c'est le plaisir.
2: Oh, mais lui, il pense qu'à ça. C'est pas de sa faute.
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2: Mais pourquoi vous n'aimez pas les chanteuses, monsieur de Kersauzon? Faudrait percer.
15: Il n'aime pas les chanteuses. C'est la musique qu'il n'aime pas. Il aime bien les chanteuses.
0: Il dit pourquoi vous n'aimez pas le diesel? Parce que ça pue, bah pareil.
13: Ah, mais il y en a qui adorent l'odeur de l'essence. Hein.
0: Non, j'aime pas. La musique me gave. Je n'ai pas accès.
2: Faudrait aller chez un psy pour savoir pourquoi ça vous gave, la musique.
3: Parce qu'il n'aime pas ce qu'il rapporte des sentiments.
15: Tu n'écoutes jamais de musique, Olivier.
0: Non, je suis allergique. Ça me gêne.
1: Ouais, parce que sa maman lui chantait des trucs mais non, pour l'endormir, des berceuses.
2: Ah oui, il a été traumatisé par bateau sur l'eau.
1: Ah oui.
0: Non, j'aime pas. Attends, c'est un regret. C'est pas une. C'est tout. J'aime pas.
15: Mais même les réveillons que tu passes avec Palmade ou danser sur la compagnie créole en slip, là.
0: Non, c'est la musique me gêne. Il n'y a pas que ça qui me gêne. Non, mais j'ai tout.
2: Vous êtes courageux, toi.
0: J'ai le droit de pas aimer ça. J'ai pas.
15: Tu peux ne pas aimer quelques groupes, mais tout le monde aime la musique en général. La musique.
0: Non, mais moi j'aime pas. C'est tout.
2: Pas lui.
0: Il y a pas mal de choses qui m'intéressent pas.
17: Tu en fais partie d'ailleurs. Mais c'est tout. Je suis intéressé. Il y a des domaines où j'ai du talent, je suis intéressé par, et des choses où je n'ai pas accès, c'est tout. C'est plus une infirmité, une souffrance.
15: Ouais, ouais.
17: Tu ne peux pas te rendre compte à quel point c'est difficile pour moi de ne pas pouvoir profiter du talent de cette charmante jeune femme.
15: Jouer un gosse qui
17: et de quand même entendre les trucs niaiseux que tu dis et même pas drôle. Tu crois que c'est jamais été agréable?
15: Je vais m'occuper de toi, je vais faire de toi une reine.
17: Ça va, ta gueule.
3: T'es là pour embellir la vie,
2: c'est tout. C'est vrai que quand même, je vous sens un petit coup de cœur pour notre ami.
17: Non, mais elle est charmante, que je te dise, mais.
18: Et t'as jamais joué d'un instrument?
15: Non, il n'aime pas la musique.
17: Mais il est allergique, il a déjà un début de tête de cuit.
15: Bah oui. Et il gonfle. Tu parles pas philosophie avec Stéphane Plaza, c'est pareil.
3: Même sur le bateau, t'écoutes jamais de musique.
15: Même rien.
3: Classique.
17: Mais les oreilles en mer, c'est les yeux. C'est comme les yeux, les oreilles, ça sert à écouter. Avec le son, tu sais ce qui se passe.
15: Et tu entends les sirènes?
17: Bon, ça me fait. Écoutez, déjà, c'est déjà pas toujours drôle d'être avec des gens comme vous, donc soyez. Soyez un petit peu agréable, occupez-vous de votre entre-vous que vous adorez, parce que vous passez votre temps à vous féliciter, à vous
3: congratuler, aux poissons,
17: à faire des films les uns sur les autres et des chansons merveilleuses. Occupez-vous de vous, moi je bois un coup tranquille, foutez-moi la peine.
15: Bravo!
2: Monsieur Cartozo, je vous présente des gens charmants, vous retrouvez des vieux amis comme monsieur Junior que j'ai éloigné.
17: Non, il est plus vieux qu'ami. Hein.
2: Valérie Mérès, que vous avez connue à ses débuts aussi, vous devriez être
17: non
2: content.
17: Non, mais je les aime bien, mais c'est pas non plus une vraie passion, mais ça rassure toi. Hein.
2: Enfin, quand même, et Jean-Philippe Janssen, avec qui vous avez sympathisé, vous parlez le même dialecte aujourd'hui.
3: Ah oui, mais bah oui. Je me mettais visiter son île et tout.
2: Comment
17: oui,
2: ça?
17: Oui, mais c'est vieux. J'ai joué à Tahiti, moi.
2: Et c'est pas vrai, vous avez vu Olivier
3: à Tahiti? Bah, on s'est vu là-bas, on a gâché, il m'a fait faire le tour de l'île. Ouais.
2: C'est pas vrai.
3: Oui, oui, dans sa voiture, et il m'a dit, je vais te faire un tour que tous les touristes ils font pas, donc il me dit on va pas faire les plages tout ça, et il m'a emmené dans l'île parce que c'est, et ben j'ai cru qu'il voulait me perdre dans la jungle là, parce qu'à un moment il dit descends de la voiture, va là-bas, et je suis descendu, il me suis retourné, il n'y a plus de voiture, il a essayé de me perdre dans la jungle à Tahiti.
15: Et t'as montré son bigorneau.
2: Il a été bien accueilli et tout.
3: Ah oui, bien, on a bien mangé, bien accueilli. On a fait, oui, il s'est bien occupé de moi.
15: C'est-à-dire qu'il est sympa dans la vraie vie.
3: Il est très sympa. Oui. Et puis il m'a appris plein de trucs, il m'a tout expliqué, l'île, comment que ça marchait.
2: Par exemple.
17: Bah. Je ne me souviens plus de rien, mais t'auras bien pu. J'ai traversé l'île avec lui, il m'a emmené partout, et il a un coup, il m'a abandonné. Il a eu peur, il est sauvage. Hein?
3: Mais non, mais j'étais à sa maison, une jolie maison.
2: Ah, vous êtes allé chez lui?
3: Oui, il fait celui qui est pas tant si machin. Mais c'est joli, c'est harmonieux, c'est pas un gros bourru qui vit dans un garage. Hein. Non. C'est une belle maison, il y a du volume.
2: Il y a un toit.
3: Ah oui, ça a sorti à les couleurs. Tu sens que j'ai souci du détail, il n'a pas rien à foutre, hein, non?
15: La déco, c'est quoi? Il y a quoi comme déco?
3: Ta compagne est charmante, adorable en plus.
15: Jean-Louis? Elle est charmante, Jean-Louis. Moi, je suis son Instagram, elle est charmante.
3: J'ai passé des moments
15: délicieux. Vraiment de la chance, Olivier. Hein.
2: Ah ben non, mais on y va tous. Maintenant qu'il nous dit qu'au fond, 20 heures d'avion, c'est pas long.
3: Mais c'est pas long.
2: Moi, je propose qu'on
15: aille. C'est pas long, mais c'est cher.
2: On y va tous, on va faire les grosses têtes en Polynésie.
15: Ouais.
2: On va venir là-bas vous emmerder.
17: Ouais. T'es le bienvenu.
2: On restera pas plus de 3-4 jours. Hein.
15: On fait ça. Avec plaisir.
17: T'es pas obligé d'amener ton cirque, mais tu peux venir.
2: J'ai une autre question quand même, parce que c'est vrai qu'on va lâcher un peu notre ami Olivier de Kersauzon.
17: C'est une bonne idée.
2: Bah oui, parce que je sais bien qu'il a besoin de repos de temps en temps.
17: Non, j'ai un coup de téléphone à faire.
15: Pour la valise.
2: Mais pourquoi vous téléphonez pendant l'émission, monsieur de Kersauzon?
17: Ah, parce que je ne voudrais pas te faire de peine, mais même quand tu bavardes, le monde continue à exister, tu vois. Et qu'il y a des trucs où des mecs, ils attendent de moi une réponse pour un truc ou je sais pas quoi.
2: Vous avez toujours du business alors, monsieur
17: Non, c'est pas du business, c'est des affaires générales et maritimes, ça te dépasse un peu, mais.
3: Il attend de déclencher.
17: Continue à parler avec tes idiots, ferme ta gueule et tout ira bien. Allez hop.
2: Bon, bah alors, une question pour mes idiots.
15: Comment ça se passe ton business de bois tropical où tu mets de la coke dedans?
2: Pour Pascal Rion, qui habite Neuf-le-Château, pouvez-vous me dire qu'est-ce qu'on appelait joyeuse au moment du sacre de Napoléon en 1804?
18: Les couilles.
2: Non, Valérie, non, c'est joliment dit, mais non.
15: C'est une personne qu'on surnommait comme ça?
2: Non, pas une personne. Mais il faut dire
3: c'est
2: que
3: pratique.
2: Ce qui s'appelait joyeuse depuis très très longtemps pour
18: c'est les prostituées.
2: Non, non.
14: Les veuves?
2: Non, non, non.
15: C'est des personnes?
2: Non, non, c'est pas une personne.
0: C'est militaire?
2: Alors, militaire, le mot est un peu fort, mais.
15: Ah, c'est les cloches?
18: Les gardes?
2: Non,
15: les,
2: non, non,
15: les,
2: non.
15: Les coups de canon?
2: Non, non, non, non.
15: C'est une arme?
2: Ça date, pour tout vous dire, quand même, depuis. Oulala! Ouh!
1: Oulala! Là là là.
19: C'est des gens vivants?
2: Comment ça, des gens vivants?
1: Des
2: gens.
1: Bah, c'est, je veux dire, c'est pas des cloches, justement. Ah,
18: c'est des objets ou des humains?
1: Voilà, merci.
2: Alors,
1: merci.
2: C'est un objet qu'on appelait joyeuse.
18: Ah!
15: Qui sert à la cérémonie?
2: Alors, qui servait à la cérémonie?
15: C'est religieux.
2: Et qui, en plus, existait depuis, on va dire, les années 800, depuis le 9e siècle.
18: C'est des cloches?
15: C'est religieux?
2: Le religieux. Alors. Là, au moment du sacre de Napoléon, c'était effectivement plus ou moins religieux, mais ça ne l'était pas au départ.
15: Ah, c'est pas le vêtement?
2: Non, non, non.
15: C'est une couronne.
18: C'est donc pour célébrer un moment?
2: Oui, alors, c'est le sacre de Napoléon. Qu'est-ce qu'on voit à un sacre de Napoléon?
19: Ah, une couronne!
15: Il y a un sacre.
2: Alors, il y a un sacre. Il y a une couronne.
18: Il y a une épée.
2: Ah, une épée. Joyeuse, c'est l'épée. Mais l'épée de qui?
19: Ah, de celui Durandal, qui l'avait sur
2: Durandal.
19: La tête.
2: Alors, Durandal, on se...
15: Non, de Roland.
2: Alors.
18: Damoclès.
2: On se rapproche.
15: L'épée de Christine Bravo.
2: On est à la bonne époque.
15: De Charlemagne.
2: L'épée de Charlemagne. Ouais, bonne réponse de Gérard Jugnot. Eh oui, c'est l'épée de Charlemagne qui a servi au sacre de Napoléon, cette épée qu'on appelait joyeuse, allez savoir pourquoi.
15: Tu te prends un coup de joyeuse, ça fait mal. Hein.
2: Ben oui, mais en tout cas, cette épée a servi au sacre des rois pendant tout le 12 et 13e siècle, et c'est une épée qu'on a ressortie au moment du sacre de Napoléon, et voilà, et elle s'appelait joyeuse.
19: Moi, je pense savoir pourquoi on l'appelait joyeuse, c'est parce que Charlemagne, il se battait beaucoup, donc il faisait comme ça, oui. Donc c'était joyeux.
1: Il faisait ouh.
19: Voilà.
1: Joyeux,
19: sur
1: l'épée.
19: C'était joyeux.
15: Quelle déduction. Tous ces morts, c'était joyeux.
2: Oh, la version de l'histoire par Valérie Mérès et Jean-Philippe Janssen.
1: Oui, bah, tout a une signification, sinon pourquoi ça s'appellerait joyeux? Réfléchissez, monsieur Ruquier.
2: C'est d'ailleurs dans la chanson de Roland, effectivement, qu'on découvre le nom de cette épée qui a appartenu à Charlemagne et qui a servi, qu'on peut voir encore d'ailleurs cette épée. Hein.
0: Oui, oui.
2: Elle est au Louvre, l'épée de Charlemagne, si vous voulez.
19: Mais elle bouge plus.
15: Il n'a pas volé Lupin?
2: Pardon, monsieur de Kersauzon, c'est à moi ou c'est au téléphone que vous répondez?
0: Non. Non, mais joyeuse est au Louvre, on peut la voir. Tu vois, je suis tout en même temps quand même.
2: Et à qui vous répondez alors? Parce que vous textotez, je vous vois textoter.
0: Non, non, je n'exagère pas non plus. Je lis les textos, oui.
2: Ah oui?
0: Mais je t'entends en même temps, je suis dans le coup. Attends, Charlemagne, l'épée, ça continue, merde. Sois pas de mauvaise foi. Non, je suis obligé de faire ça parce que j'ai du travail.
15: Sur le petit téléphone, il y a...
2: Jonathan, est-ce que vous pouvez lui confisquer son téléphone portable?
14: Mais attention, on mais pas ta main.
0: De là, toi, là. L'araignée chantante, la rêve de ton côté.
15: Mais attends,
18: je ne suis pas un téléphone.
0: Je ne franchis pas la glace.
18: C'est un genre de tam-tam.
15: Il y a un téléphone à...
14: Attends,
15: je fais une photo, il y a un MeToo, il y a une agression. Question de Joyce Jonathan sur Olivier de Kersauzon, je tweete tout de suite.
0: C'est ah oui, appelle MeToo.
14: Ah oui.
0: J'ai une belle tête de victime, mille, continue.
1: Elle sortira en cuir aiguë, c'était dessus.
2: L'araignée chantante, il l'a appelé.
15: Mais tu reçois des textos sur ce téléphone de 1983?
2: J'en reviens pas.
18: C'est un joyeux.
2: Mais en plus, le téléphone est presque plus petit que son pouce.
14: Bah oui, mais tout est plus petit que son pouce.
0: Non, mais je vous dérange pas.
15: Vas-y,
0: non,
15: lis.
0: Personne, j'écoute même ce que tu dis.
15: Mais, non, mais tu reçois des SMS de Mergo pour aller dans les buissons, raconte, vas-y, lis.
0: Non, non, mais là, c'est des trucs...
1: C'est professionnel, oui. C'est des contrats qui sont en jeu, hein, ça, je suis sûr. Hein.
15: Cher Chantal, je ne suis plus avec Christine.
0: Mais non, je réponds pas. Bon, ça va, quoi. Vous allez me faire chier combien de temps?
2: Vous avez vu comme elle est gentille.
0: Moi, je ne vous dérange pas, je vous laisse faire votre émission.
14: Elle est attentionnée.
2: Vous avez vu comme elle est gentille, vous voulez. Et puis elle le voit, elle dit, vous voulez que je vous aide à textoter?
15: Oh.
2: C'est mignon.
15: Avec mes petits doigts. Ils vont nous faire un duo, ça va être fou, quoi.
2: Oh oui, comme à l'époque, Pierre Bachelet, Florence Artus.
15: Exactement.
18: Mais j'ai peut-être un concert prévu en Polynésie, donc évidemment, Olivier, je vous mets sur la liste.
1: Ah bah tu vas voir, il va te faire visiter ton île, attention qu'il t'abandonne pour voiture.
15: Tu veux voir la première partie?
18: Non, il y a Jean-Louis qui est là, de toute façon.
15: Il fait la première partie, Olivier, un petit one-man show, là, un petit stand-up.
0: Écoute, je suis pris, fous-moi la paix, continue ton truc. Là.
15: Quel talent il a. Quel
0: père. Profite de mon absence pour être drôle à cette émission.
18: Ah, c'est ça toute l'histoire. Et c'est parce qu'il y a un volage de vedettes.
14: Il y a de la jalousie.
2: Il y a de la jalousie, il y a
1: de la rivalité, tu sais.
15: Vous heureusement, il y a Boublil qui vient, on est peinards comme ça. Ouais.
0: J'ai fini, tu peux reprendre.
2: Après la pub, alors.
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1: Beaugrand est ici exceptionnellement. Il n'était pas prévu, il a remplacé une autre grosse tête au pied levé.
2: Et croyez-moi que la Belgique s'en réjouit.
3: Je suis désolé Philippe. Alors c'est terrible parce que maintenant je reçois des menaces de mort de Belges.
1: C'est pas vrai.
3: Ah ben. Si, j'ai reçu des menaces sur Facebook là, l'autre jour.
1: Des menaces de mort de Belges, mais oui. Des menaces de mort anonymes que les Belges signent.
3: Non, c'est signé avec le profil de la dame. C'était une dame, elle était pas contente du
4: tout. Oui. Non mais j'ai vu le message, elle a dit on va vous tuer une fois.
3: Ça va si c'est un Belge qui le fait. Mais je lui ai dit que c'était de votre faute. Hein.
1: Ah oui, pourquoi ?
3: Bah parce que c'est vous qui me demandez de prendre cet accent. Ah,
1: non, moi, je ne demande rien. Non.
5: Mais on peut te tuer parce que tu prends un accent.
4: Il le fait trop mal.
3: Mais voilà,
4: le ferait-il bien ? Nous l'applaudirions.
3: Non, c'est une dame qui dit arrêtez de dire que c'est l'accent belge, c'est l'accent bruxellois. Hein.
1: Ah. Oui, parce que
6: Même pas.
3: C'est une tentative.
1: Oui. Vous avez déjà pris l'accent belge dans une pièce, monsieur Berléand ?
6: Quand même pas, faut pas exagérer. Mais mon grand-père étant liégeois, je connais l'accent liégeois.
1: Ah, c'est comment alors l'accent liégeois ?
3: C'est plus doux.
6: C'est l'accent liégeois.
4: L'accent liégeois, c'est comme liégeois. Ça.
3: Et je crois qu'on dit oufti.
4: Oui, on dit oufti et l'accent liégeois, c'est comme ça.
6: Voilà.
4: C'est un petit peu traînant.
6: Traînant, oui.
4: Tandis que l'accent bruxellois,
3: c'est
4: comme...
3: un petit peu plus comme ça.
4: Non, pas du tout.
5: L'accent liégeois, c'est l'accent suisse des Belges.
4: Exactement.
3: Voilà, c'est ça. Moi, j'adorerais entendre Ariel Dombal faire l'accent belge.
1: Ah oui, vous voulez bien essayer, Ariel.
7: Mais il faut savoir si c'est les Wallons ou les autres.
1: Les Flamands, les autres, c'est les Flamands.
4: Les autres, ils vont pas être contents.
5: Allez-y.
1: Levez une patte et essayez.
7: Alors, pourquoi une patte ? J'ai pas compris.
1: À cause des Flamands,
3: le Flamand.
7: Ah, d'accord. Bon, alors je lève une patte. Est-ce que je pourrais avoir un cornet ?
6: Ok.
7: Un cornet de frites ?
1: Eh bien, première citation, donc. Hein.
3: Ah, c'est magnifique, bravo.
6: Ah, non, bravo.
4: Je prends.
5: Bon, quand même.
6: Ah, non, c'est bien.
4: Faites-nous une promesse, Ariel.
7: Non, mais comment
4: ça s'appelle ?
7: Oui.
4: À table, demandez à Bernard Henry quelque chose avec l'accent belge.
7: Voilà. Mais ce que j'aimerais savoir, c'est comment s'appelle, j'oublie toujours son nom, le petit garçon qui fait pipi.
3: Le mannequin
1: pis. Une première citation, si vous voulez bien, pour monsieur Patrick Levin, qui habite Soissons, un grand classique, pour démarrer, qui avait fait passer cette petite annonce. Vent, corbillard, occasion, levier de vitesse bloqué au point mort.
4: Pierre Dac.
7: Pierre Desproges.
1: Pierre Dac, bien sûr. Bravo. Philippe Claudel. Bravo, Philippe. Un bon. Pour Aurélie Torres, qui habite Noisy-le-Grand, qui a dit « Avant l'invention de la ligne droite, le plus court chemin d'un point à un autre avait vraiment une sale gueule.
7: » Coluche.
1: Non.
4: Francis Blanche.
1: Pas Francis Blanche.
7: Jean-Yann.
1: Quelqu'un qu'on cite régulièrement aux grosses têtes. Non plus, non.
4: C'est de
1: un de vos confrères, monsieur Gueluc.
3: Un dessinateur.
5: Cavana.
1: Et c'est François Cavana. Bonne réponse de Valérie Mérès.
6: C'est bien, hein.
1: Une citation littéraire pour Jeanne Sauvestre qui habite à Rennes. Tout le monde connaît cette phrase, mais à qui la doit-on ? Laissez-moi la lire jusqu'au bout, car certains d'entre vous, j'en suis sûr, en connaissent l'auteur. Très jolie phrase. Qui avait écrit « J'avais 20 ans et je ne permettrai à personne de dire que c'est le plus bel âge de la vie ».
5: C'est une femme.
3: Non, c'est un auteur.
1: C'est un homme, un écrivain.
7: Aragon.
1: Ah non, pas du tout.
7: Ah non.
1: Non. Un romancier, philosophe et journaliste français.
3: Du 19e ?
1: Alors, du 20e.
7: Ce n'est pas Sartre, mais c'est un contemporain de Sartre. Celui qui a écrit Eden Arabie, préfacé par Sartre.
3: C'est pas lui. Camus ?
1: Non.
4: J'avais 20.
3: Et romancier et journaliste.
1: Journaliste. Et effectivement, elle a absolument raison.
7: Oui.
1: C'est lui à qui on doit la phrase, célèbre phrase introductive du roman Aden Arabi.
7: Voilà, Aden Arabi.
1: Voilà, et c'est cette phrase. D'ailleurs, j'avais 20 ans et je ne permettrai à personne de dire que c'est le plus bel âge de la vie.
4: Laurent, comme c'est une demi-bonne réponse, je propose que si on ne trouve pas, on n'envoie que 150 euros à l'auditeur.
1: Non, mais je pensais pas qu'on allait perdre un chèque RTL.
7: Ah non.
1: Aussi rapidement. D'autant, je vais vous dire que ça va pas paraître incroyable, mais cette question, j'ai commencé à la poser la semaine dernière, je ne sais plus quelle grosse tête était là, et la grosse tête m'a interrompu avant que je termine la phrase en donnant le nom de l'auteur.
6: Ah, oui.
1: Et je dis, mais non, laissez-moi terminer la phrase. Donc j'ai rangé la phrase, et je vous la resserre aujourd'hui, et là, il n'y a plus personne
7: Mais si.
6: Est-ce qu'on peut appeler la grosse tête, peut-être?
1: Je crois que c'était Ariel Wiesmann.
3: Je crois que j'étais
1: là. On le fait.
3: Je crois que j'étais là en plus. Mais je m'en rappelle plus.
5: Comme quoi.

0: ça repart vite.
1: Ah oui, oui, bah, ça rentre jamais même.
2: Alors attends,
1: on l'a dit non.
3: Mais j'ai pas le numéro d'Ariel.
1: Ariel.
4: Mais je suis là, bon, j'ai dit Adèle.
1: Non, non, mais Wiesmann, Wiesmann, le cultivé.
5: Attendez.
2: J'échangerais bien mon baril d'Ariel contre un qui sait.
0: Ah. Il n'y a pas d'autre indice.
2: Ah bah non, il n'y a pas d'autre indice.
6: Alors, attendez, Laurent, les quatre premières lettres de son nom de famille.
2: Ah non, bah écoutez, je ne peux pas en dire
1: beaucoup plus. Est-ce qu'il y a deux syllabes à son nom de famille?
4: Oui.
2: Voilà.
4: Paul Nizan.
2: Paul Nizan. Bonne réponse d'Ariel Dombal.
7: Bravo.
2: Paul Nizan, on y est arrivé.
7: Bravo.
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2: Allez, une question pour Arlette Marcoux qui habite Flins-les-Raches, c'est dans le Nord. Quel est le premier scientifique à avoir descendu l'Amazone et qui fut aussi académicien français?
9: Ah, Philippe Herzog. De Dieuleveux.
2: Pardon.
4: Herzog.
9: Philippe de Dieuleveux.
2: Herzog, non. Dieuleveux, non.
1: Descendu l'Amazone, c'était au 18e siècle?
2: Au 18e.
1: Un Bolt?
2: Comment vous dites?
1: Un Bolt.
2: Un Bolt, non.
9: Deux
7: Bolt?
9: Deux Bolt, oui.
2: C'est une question pour vous, monsieur Ferrand.
1: Ben bah oui, c'est pour ça, mais je crois que c'était un Bolt.
2: Haroun Tazieff au 18e siècle.
7: Ouais. Ah bah c'est pas, il a connu Régine Jeune, alors.
1: Il était navigateur, par ailleurs?
2: Ah, il était explorateur.
1: Bougainville.
2: Scientifique.
9: Il avait une rue au Havre.
2: Ah non, non, mais écoutez.
9: On parle souvent de lui.
2: Ah bah on parle souvent de lui, en tout cas monsieur Ferrand en a fait un podcast.
1: Oh. Ah, c'est pas ah, mais, alors mais non, c'est bien un Bolt. Écouté.
2: Non,
1: pardon. C'est pas un Bolt.
2: C'est pas un Bolt. Puisque je vous dis que c'est pas un Bolt.
9: Une tasse.
1: C'est lui que j'ai à l'esprit.
3: Il est célèbre pour d'autres découvertes.
2: Non, il est célèbre pour le podcast que Franck Ferrand lui a consacré.
4: Mais c'est pas lui qui les écrit. C'est pas lui qui les écrit ce podcast. Alors
3: non, mais j'ai oublié, t'imagines leur faire tous les jours.
9: Il comprend même pas ce qu'il dit.
7: Ah non, ils sont bien.
2: Vous voyez comme je suis. Ah bah j'adore.
4: Ah bah j'adore.
2: J'écoute. Bon, c'est pas RTL, mais on écoute quand même. Académicien français, scientifique, astronome, encyclopédiste, explorateur, qui effectivement est le premier scientifique à avoir descendu l'Amazone. Mmh. Il cherchait des Amazones mythiques qui peuplaient ces régions.
9: Ah,
2: et oui. Il a dressé une carte du cours de l'Amazone. C'est lui qui a décrit l'arbre le quinquina, vous voyez.
4: Alors quoi?
2: Le quinquina dont est extrait la quinine, vous voyez. Ah,
9: je me revois raconter ça.
2: Il a découvert l'arbre à caoutchouc.
9: Ah, Michelin.
2: L'usage du cul.
9: C'est dommage que Stéphane Bern soit plus à Paris, on aurait pu l'appeler.
2: Mais oui, mais il a déménagé.
9: Eh ben oui.
2: Ça.
7: Oh, ah, il est dans le perche.
2: Paris n'est plus possible. Oh là là, madame Hidalgo, pas gentil, gentil, gentil.
4: Mais je suis d'accord.
9: Vous imitez bien de Funès.
2: C'est pas possible. Oh, mais c'est Franck Ferrand, il sait même pas le nom de cet explorateur.
0: Non, mais attendez, il est pas du tout connu pour ça, cet explorateur. Il est connu pour tout à fait autre chose.
7: Mais il est pas connu du tout, surtout.
0: Ah, il est pas connu du tout.
9: T'as pas compris, c'est juste une question pour emmerder Franck.
3: Mais oui, c'est une question parce que j'ai raconté sa vie il y a des années et j'ai oublié le nom.
2: Il est célèbre pour avoir mené de 1735 à 1743 une expédition française en Équateur.
4: C'est pas la Pérouse.
2: Ah, la Pérouse, non, non, non. Ça lui
3: la Condamine.
2: Charles-Marie de la Condamine. Bonne réponse de Franck Ferrand.
1: Ça revient de loin.
7: Oh la vache.
4: Je connais pas.
2: Charles-Marie de la Condamine, bravo Franck, l'honneur est sauf.
3: Il fallait que ça remonte.
9: C'est vraiment une question sans intérêt.
2: Comment ça une question sans intérêt?
9: Où voulez-vous qu'on replace ça un jour?
2: Mais non, mais quand même, en plus, c'est quelqu'un qui a travaillé contre la variole, je crois, c'est ça, monsieur?
9: Ah, d'accord.
3: J'en sais rien, mais c'est possible.
2: Comment ça, j'en sais rien?
3: Si je l'ai dit, c'est que c'est vrai.
9: Il n'avait rien trouvé pour la Covid.
4: Mais comment tu fais pour avoir cette diction si fluide? Tu brodes ou tu écris? Tu écris? Tu écris
2: Quand même, je fais Ferrand, tu fais comment, moi? Ferrand, tu fais comment, moi? Pour parler exactement.
4: Est-ce que vous vous souvenez de ce...
3: Il est mieux sans cigarette.
2: Gérard. Oh. Alors, Comment tu fais pour se souvenir? Comment tu fais?
9: C'est vrai, Christine, comment ils font les gens pour parler aussi clairement?
4: Tu vois, il y avait une émission de télé anglaise que je voulais adapter en France qui s'appelait Drunk History. Et c'était...
2: On n'aura jamais la fin, messieurs dames.
9: C'est vrai que tout de suite, c'est moins fluide. Hein.
5: On sent que le Beaujolais nouveau est arrivé. Hein.
2: Ah, vous l'avez goûté, le Beaujolais nouveau?
4: Et figurez-vous que mon fiancé m'en a apporté une bouteille en me disant c'est le Beaujolais.
2: Il est vraiment con. Hein. Oui. Oh non, franchement, écoutez.
5: T'as pas besoin de contraceptif.
4: Qu'est-ce que tu es? Tu baves.
5: Oh oh, ça, c'est pas vrai.
3: Non.
4: Si tu baves.
3: Non.
5: C'est règlement de compte à l'EHPAD.
4: Ah bah tiens, ma belle-mère, elle est repartie de l'EHPAD de Paris.
2: Ah bon?
4: Aujourd'hui.
2: Ah.
4: Ah bah, il la chauffait pas, il lui donnait pas à bouffer.
2: Ah bah, c'est comme à RTL.
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2: On est un soir de février 1960 à Garnier et André Malraux, qui est ministre de la Culture, assiste à l'opéra Daphnis et Chloé. Je ne sais pas si vous connaissez cet opéra.
11: Oui.
2: De Ravel. Oui. Un ballet d'ailleurs, plus précisément de Ravel. Et ce soir-là, il s'ennuie ferme, le ministre de la Culture, monsieur Malraux, pour ne pas dire il s'emmerde. Et ce soir-là, il va donc prendre une décision. Laquelle?
9: Il va faire pipi.
2: Non.
11: De changer le plafond de Garnier?
2: C'est-à-dire?
11: De le faire, de recouvrir le plafond de Le Nepveu par le plafond de Chagall. De Chagall.
2: Excellente réponse. Oh. De Roselyne Bachelot. Exactement. Il s'emmerde tellement qu'il sait pas quoi foutre. Alors, il regarde le plafond. Et parce que ce qui se passe sur scène, ça l'emmerde. Alors, il regarde le plafond, le ministre, puis il dit, tiens, ce serait peut-être pas mal de changer ça.
11: Oui, alors que Le Nepveu est angevin. C'est un crime de lèse angevinisme.
2: Aïe, aïe, aïe, aïe, aïe.
11: Oui, eh oui.
2: Ah, c'est pour ça que vous savez ça.
11: Ah bah oui, et le plafond du théâtre Opéra d'Angers est toujours
4: Mais
9: il était pas beau, le plafond?
2: Qu'est-ce que vous dites?
11: Très bien.
4: Mon dentiste a fait la même chose parce qu'il était très fier de son revêtement de sol. Mais moi, quand je suis chez lui, je vois que le plafond, je lui ai dit, bah, attends, t'as vu qu'il y a des fissures? Eh bien, il a refait son plafond grâce à moi.
12: Deuxième anecdote.
4: avec des portugais. Oui.
2: Ah oui, mais c'est pas Marc Chagall qui est venu peindre au plafond.
4: Non, mais ce que je veux dire, c'est que quand on s'ennuie, on regarde le plafond, mais quand on est chez le dentiste, on s'ennuie pas, mais on regarde le plafond par la force des choses. Hein. Oui. Et ben, donc, il a refait son plafond.
11: Mais ça dépend de la position qu'on prend, quoi.
12: Chez le dentiste. On est rarement à quatre pattes.
11: Justement, chez le dentiste.
9: Mais tu confonds avec le proctologue, Roselyne.
2: Quand même, le plafond est superbe, reconnaissez-le.
11: Magnifique.
2: Roselyne.
11: On avait dit à un moment qu'on pourrait interchanger, c'est-à-dire qu'on enlèverait les panneaux de Chagall pour de temps en temps dévoiler le plafond de Le Nepveu. En fait, ça n'a jamais été fait.
9: Bah non, ça va coûter un fric, là, déjà la sécu a les soucis. Alors.
12: C'est passionnant ce que tu racontes, Roselyne. Du coup, je pense qu'il faudrait refaire le plafond du studio.
2: Ah, ça, c'est joli. Quand vous faites l'amour, ça vous arrive de vous ennuyer, de regarder le plafond, hein, Isabelle?
4: Oh oui.
2: Faut pas que ça dure trop longtemps, hein.
4: Ah non, 5 minutes, montre en main, puis après taxi, hein.
2: Non, parce que c'est vrai que souvent, les hommes se vantent.
4: Ah non, mais y a rien de pire que les mecs qui veulent à tout prix faire des exploits, que ce soit sur la machine à laver et tout, mais non, mais le lit, c'est bien,
2: Oui, mais l'amour toute la nuit.
4: Ah non, mais oui, mais il y en a comme ça, hein, qui veulent à tout prix durer.
11: Pas sans le vécu.
2: Regardez Stomy.
12: Non, moi, il est chaud, là.
13: J'étais en train de réfléchir sur le taxi. Ah ouais. C'est toi qui prends le taxi ou
4: c'est
13: lui?
4: Ah non, c'est lui. Ah non, moi je le livre pas à domicile. Hein. Ah non, y a pas marqué Uber Eats. Hein.
11: Tu.
12: Uberbit.
2: Ah bah oui, mais c'est quand même plus facile de prendre le taxi parce que c'est vous qui décidez de partir.
13: Et s'il veut pas partir?
4: Oui, mais.
13: Et s'il dit je veux prendre une douche?
4: Non, t'inquiète non. Pas.
2: Oh bah, la douche.
4: Je sais comment
2: la
4: faire.
2: La douche,
4: pour...
2: il l'a déjà prise quand elle lui a dit des mots d'amour.
5: Oh là.
4: Ça vous fait rire?
2: Donc c'est lui qui prend le taxi. Alors, alors que j'ai bien compris, Stomy, lui, est prudent. Il préfère effectivement se déplacer. Comme ça, il s'en va quand il veut. C'est bien ça?
14: Non, moi, avant, je partais jamais. Je dormais, je restais toujours.
2: Ah oui, vous restez à la boîte?
12: Tu squattes?
14: Non, mais je trouvais ça mal poli.
9: C'est vrai?
14: Ouais, tu.
9: Comme ça, alors, tu chez Paul Alcaraz, tu restes pas.
14: Tu viens de faire l'amour, après, tu pars comme un goujat, j'ai trouvé ça.
4: Non, pas tout de suite après. Ah,
9: tu peux dire merci.
14: Et après, dans les années 2000, j'ai vu des filles.

0: m'ont dit, ouais, tu veux pas partir maintenant? J'ai dit, ah bon? C'est comme ça?
1: Moi, parfois, je pars même avant de faire l'amour.
2: Il part à l'apéro, lui.
3: Non, mais c'est pas sympa, on parle d'érection, il y a François qui est là.
4: Moi, je le vois depuis tout à l'heure, il est comme ça. Oh, il m'entend parler d'érection. Il est en train de chialer, le pauvre. Là.
5: Il s'est enfoncé.
4: Non, allez-y,
6: on peut pas passer à une question. Non, mais
2: c'est quoi la question?
5: Non, mais il s'est enfoncé dans son siège, on aurait dit une bite après l'amour.
1: Alors, le fait de faire durer, comment on appelle ça? C'est pas tantrique ce que vous faites.
7: Oui, c'est ça. Ah, oui, là,
4: on le fait pas, il n'y a pas de pénétration tantrique.
5: Tantrique, c'est, pas de pénétration, ouais.
1: Tantrique, c'est intéressant, tantrique.
5: Tantrique juvé.
0: Je sais pas si c'est tantrique, mais en tout cas, pour rebondir sur François.

0: Il a aussi un parasol, mais
1: ouais,
0: un cocktail.
1: Sauf qu'il a pris Junio, pas de chance.
0: Lui, c'est un parasol à cocktail, François.
2: Parce que Toen, pardon de vous dire, monsieur Toen, vous êtes là, vous vous moquez des uns et des autres, moi compris, mais enfin...
1: Je suis le meilleur coup de la TNT.
2: Franchement, on peut pas dire que vous ayez... Enfin, j'ai jamais entendu d'éloge vous concernant dans le métier.
1: Parce que je suis discret.
3: Absolument. Le moins on en parle, le mieux on le fait.
2: Eh ben, Roselyne, elle ne doit pas faire grand-chose.
4: Oh là là là là.
5: Tu dois parler tout le temps, ça doit être terrible.
4: Mais je parle en italien. Ah ouais. La langue de l'amour. Viens ma petite mozza que je te pétrisse. Tu veux voir mon petit tiramisu? Tu veux faire un bisou sur mon tiramisu? Et on rigole pendant des heures.
2: Vous parlez italien là alors?
4: Absolument.
2: Aussi bien que portugais manifestement.
4: Un peu moins.
3: C'est-à-dire
0: on va
3: c'est quand même plus sexy avec la voix italienne que portugais.
4: Tu veux que je travaille tes fondations? Tu veux voir ma trouelle?
2: Mon Dieu, mais mon Dieu, mais mon Dieu.
4: Non mais l'italien c'est magnifique, on tombe amoureux. On ouais, est,
2: c'est,
4: voilà.
2: C'est le spaghetti. Les...
4: Et la gondole dans le slip.
0: Laisse les gondoles à venir.
4: Eh si. Si.
2: Je peux pas j'aimer bolognaise, enfin bon.
4: Non, non.
3: Ça, c'est non. Ça, c'est non.
0: Tu veux une double peinée à la rabiate.
4: Ah oui, c'est les doubles peinées.
0: La double peinée à la rabiate.
4: Oh, François, arrête de faire la gueule.
6: Je suis consterné, je vous prie de m'excuser.
2: Je crois qu'on a bien fait le tour, là. Allez.
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2: La question qui vient maintenant concerne ce qui s'est passé dans la nuit du 10 au 11 octobre 1963. Cette nuit-là, il y a donc bientôt 60 ans, du 10 au 11 octobre 1963, il s'est passé quelque chose d'illégal. Quoi donc?
8: Dans quel domaine?
4: Il a dû se passer beaucoup de choses illégales.
8: Il y a un type qui a fait un excès de vitesse. Non.
2: Alors, non, quelque chose, évidemment, dont tout le monde est au courant, sans savoir forcément que c'était illégal.
4: Alors, j'ai une idée.
2: Ou plutôt, on connaît l'événement sans savoir qu'il s'est passé de cette façon-là.
4: Alors, c'est le mec qui a assassiné le 22 novembre, et ben peut-être que dans la nuit du 10 au 11, qui avait assassiné Kennedy, peut-être qu'il a acheté un flingue.
2: Pas du tout. Et ça se passe en France.
8: Ah, voilà, il aurait été con de venir en France acheter un fusil pour assassiner son truc en plus à la douane, c'est compliqué.
3: Alors, est-ce qu'il s'agit d'un meurtre?
2: Pardon?
3: Est-ce qu'il s'agit d'un meurtre?
2: Non, non, Isabelle, il ne s'agit pas d'un meurtre.
3: Si vous pouviez comprendre tout de suite ce que je dis,
4: qu'est-ce qui était illégal dans les années 60? Tout, pratiquement.
2: Oh, ça reste illégal aujourd'hui.
4: Ah,
2: hein.
4: Alors, est-ce que ça a un rapport avec la prostitution ou les maisons closes?
8: Avec les stupéfiants?
2: Du tout.
3: Avec les femmes?
2: Ah non, mais c'est une date peut-être que vous pourriez avoir retenu, la date du 10 ou 11 octobre 1963.
3: 10 ou 11. Bah,
2: justement,
9: une manifestation, une manifestation.
2: Une manifestation.
0: La nuit?
2: Non.
0: Mais c'est un truc dont les Français sont fiers?
2: Oh non, c'est pas ça, mais d'ailleurs on va commémorer cette date-là en octobre prochain.
8: Je sais, c'est la nuit des longues fourchettes.
2: C'est quoi?
8: Il y a eu la nuit des longs couteaux en Allemagne, de triste mémoire.
4: Bon souvenir.
8: Et on a moins parlé de la nuit des longues
0: fourchettes. Ça se passe en Allemagne?
2: Non, non, ça se passe en France.
4: J'ai une idée.
2: Oui, allez-y.
4: Je l'ai un peu perdu, mais je l'avais il y a deux jours.
3: Ça s'est passé à Paris?
2: Alors, je vais vous aider même, et je vais répondre à votre question, chère Isabelle. Ça se passe entre Grasse et Paris.
0: Grasse. Dans un train,
3: ah, donc
0: dans
3: c'est un
0: train.
3: Trajet, un oui. Train, un train, un train. Oh, je suis là.
2: Oui, j'écoute.
3: Un train, c'est l'histoire. Est-ce qu'il y a un train dans l'histoire?
4: Mais il y a un moyen de locomotion.
2: Je crois que j'ai bien compris la question.
3: Ouais. Alors, oui ou non?
2: Et il n'y a pas de train dans cette histoire.
3: Un avion?
2: Il y a
3: un
4: moyen de transport. C'est la sœur de Catherine Deneuve, hélas, qui est décédée dans un accident de voiture.
2: Non, pas du tout.
0: Il y a
3: un avion? Il y a un avion? Il y a un moyen de locomotion.
2: Oui,
3: c'est ça.
2: Oui, une voiture.
4: Bah oui, entre Grasse et Paris, c'est sûr.
2: Il y a une voiture, on a. Voilà.
4: Est-ce que ça concerne un homme?
2: Non, une femme.
8: Accident. Ils étaient trop dans la voiture.
2: Non.
8: Laurent, y a-t-il un accident de voiture?
2: Non, il n'y a pas d'accident
3: de voiture. Ah, c'est illégal, c'est le moyen de transport qui est illégal.
2: Non, c'est la...
3: C'est l'enfant, elle n'avait pas son permis de conduire.
4: Ah, c'est Chantal Nobel qui était en train de faire
2: pendant
4: une...
2: Pas en 63, ou alors c'est la plus longue fellation qu'on ait jamais connue.
8: Et c'est pas illégal.
4: Je cherche, monsieur.
2: C'est vraiment que notre ami Sacha Distel était loin à venir.

0: Elle n'avait pas son permis.
1: Parce que si vous dites trop de conneries, moi demain j'appelle pour faire le rectif.
2: C'est une femme écrivain.
3: C'est pas une femme écrivain.
0: Elle n'avait pas. Écoutez-moi deux secondes.
3: Mais je ne fais que
2: ça.
3: Je bois vos paroles.
0: Je vais fatiguer tout le monde.
4: Mais on est forcément, on est tous obligés de boire ses paroles quand elle. Quand elle fait des chichus.
0: La personne n'avait pas son permis de conduire.
3: Rien à voir avec ça.
5: Est-ce qu'elle est connue, cette femme?
3: De toute façon, elle ne pouvait pas conduire.
5: Mais elle est connue, cette femme.
3: Ah oui, très.
4: Attendez, elle ne pouvait pas conduire. C'est le transport d'une personne décédée.
3: Oui, Claude-François.
4: Non, laissez-moi.
1: Mais pourquoi tu veux mettre des célébrités dans cette histoire?
4: Laissez-moi terminer.
3: Claude-François est mort dans les années 70.
2: C'est une momie.
4: On a ramené le corps à Paris, entre Grasse et Paris, d'une personne qui était décédée à Grasse.
3: Oui.
4: Et on a voulu faire croire qu'elle était morte à Paris.
3: Exact.
4: Et il s'agit d'Edith Piaf.
3: Et c'est la bonne réponse de Philippe Gueluc.
6: Vous a aidé quand même.
3: Et oui, Edith Piaf nous a quittés il y a 60 ans. Et
6: ça, c'est dingue.
3: Et Edith Piaf est morte chez elle à Grasse, mais elle voulait mourir à Paris, si bien qu'une fois son décès constaté, on l'a ramenée dans le 16e arrondissement en pleine nuit, dans la
6: dans
3: nuit
6: coffre
3: du 10 au 11 octobre.
7: Ah non, rien de rien. Rien de regret, rien.
5: Et du coup,
2: quelle horreur.
5: Ça lui a fait plaisir d'être morte à Paris, du coup, elle a préféré. Eh
0: oui. Mais on l'a mis dans le coffre.
4: Non, on l'a attaché avec
6: la place du mort.
4: Avec la ceinture de sécurité à côté.
2: On l'a mis à la place du mort. Et avec une ficelle, il venait bouger la main. La reine d'Angleterre.
4: Le mec du péage s'est douté du truc parce qu'elle bougeait. Elle a pas tourné la tête pour dire au revoir.
3: Un peu de respect pour Madame Piaf.
1: Ouais, c'est l'hymne à la mort.
2: Oh, mais on a vachement de respect pour elle. Attends.
6: Moi, j'adore.
3: Mais c'est vrai que officiellement, elle est morte le 11 octobre, alors qu'en fait, elle est morte la veille, le 10. Et on a annoncé sa mort à 7h du matin le 11, alors qu'elle était morte depuis la veille. Et c'est pendant la nuit qu'on a ramené le corps de Piaf.
2: J'aurais vu tous les chiens qui suivaient la bagnole.
0: On l'a ramené comment?
2: L'odeur de viande froide et tout.
6: En voiture.
3: On l'a ramené en voiture.
0: Mais en voiture classique.
2: Il avait ramené en vélo.
4: Il est arrivé un truc formidable un jour. C'est une famille belge qui était en vacances en Espagne. C'est une histoire véridique. Et lors des vacances, la grand-mère décède, malheureusement, un petit peu comme Edith Piaf. Et plutôt que de payer des frais considérables pour rapatrier le corps, il roule la grand-mère dans un tapis et il la met sur le... sur la galerie, sur le toit, je vous jure. Et il s'arrête un moment sur une aire d'autoroute pour déjeuner un truc et on leur pique la bagnole. Bon, c'était pas Edith Piaf, mais c'est bien quand même.
3: Elle s'est éteinte en début d'après-midi, le 10 octobre 1963.
4: En début d'après-midi, comme Claude-François.
3: Dans sa maison.
4: Claude-François s'est éteint en début d'après-midi aussi.
3: Dans sa maison.
1: Alors lui, c'était à Dunkerque, mais comme il a voulu aussi.
3: dans sa maison du quartier Place Cassier à Grasse, à la suite d'une rupture d'anévrisme, et sa secrétaire et amie Danielle Bonnel qui l'accompagnait, s'est dit on peut pas la laisser là, il faut qu'elle meure à Paris, c'était son souhait, on va la ramener pendant la nuit.
4: Ce qui aurait été drôle, c'est que la bagnole fasse un accident de la route et qu'on constate qu'elle est morte deux fois. Une fois.
3: Et donc ils l'ont ramenée illégalement, parce qu'évidemment c'est illégal.
6: Ah, on n'a pas le droit de déplacer. Oh là
3: non, non, on n'a pas le droit de déplacer un mort pendant la nuit.
2: Ah
3: non,
2: bon
3: non.
0: Et pendant la journée?
6: Pendant la journée, c'est moins discret, pardonnez-moi. Mais...
2: Moi, j'ai des copains, ils font que ça, ils déplacent des morts la nuit, tu rigoles.
3: Et ce qui fait qu'elle est morte finalement le même jour que Jean Cocteau, alors que en fait, elle est morte.
1: Il y en a du monde qui est mort,
4: morte la veille.
3: Elle est morte la veille. Cocteau, quand même, a appris que Piaf était morte parce qu'il a quand même eu le temps d'apprendre qu'elle était morte.
2: Ça a été une belle semaine, quand même. Piaf, Cocteau, il y a un troisième dans le tiercé, là.
3: C'est du covoiturage.
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3: Pour Monsieur Boissin, Yvan Boissin, qui habite Pontax. Non, elle est très facile, cette question, et elle est à la portée de tous, puisque je vais vous demander le nom d'un célèbre artiste peintre, moins célèbre pour sa peinture que pour le fait d'avoir évidemment récupéré, entre autres, les travaux de Joseph Nicéphore Niépce, inventeur de la photographie. Et d'ailleurs, on lui a même attribué un temps l'invention de la photographie. Un peintre devenu photographe, en quelque sorte.
10: Nadar ?
3: Pas Nadar, non.
10: Hector Obal qui n'est pas encore disponible, mais dans quelques instants, il sera de retour.
3: Il est toujours sur Clovis Rouillard.
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1: Vous avez bien demandé à Hector Obalk. Merci de bien vouloir patienter.
2: C'est une femme.
3: Ah non, c'est pas une femme. C'est un homme que tout le monde connaît, hein, vraiment.
1: En tant que photographe ou en tant que peintre.
3: Et il a été un temps considéré comme l'inventeur de la photographie. Puis après, on a rendu à Nicéphore Niépce ce qui appartenait à Nicéphore Niépce parce qu'ils avaient travaillé ensemble. Mais il avait commencé, lui, j'allais dire son nom, comme artiste peintre, artiste graphique, chimiste, puis photographe, donc.
0: Ah ouais, c'est pas facile. Ça.
4: Ah bah, il est mort en quelle année?
3: Alors lui, il est mort en 1851.
1: Alors vous dites que tout le monde connaît son nom parce que ses tableaux sont assez célèbres, on le connaît pour autre chose.
3: Son nom propre a même donné un
5: Daguerre.
3: Nom. Daguerre. Daguerre. Excellente réponse.
1: Et le Daguerre est
4: au-dessus. Le Daguerre au-dessus, c'est là où j'habite.
0: Bravo.
3: Louis Daguerre, excellent. Vous voyez, c'est là qu'on voit que c'est une vraie grosse tête.
1: Il est formidable.
5: Oui, mais j'en peux plus.
3: Notre ami Bellamy, parce que Louis Daguerre, qui était peintre au départ, a failli effectivement piquer l'invention de la photographie après avoir travaillé avec lui, Nicéphore Niépce. Et puis finalement, on a rendu à Niépce ce qui appartenait à Niépce, mais le daguerréotype, effectivement, eh bien, un mot commun qui vient de son nom propre, Louis Daguerre.
0: Je peux vous faire un petit commentaire si vous voulez.
3: Je vous en prie.
0: C'est assez fondamental cette lutte entre la photographie et la peinture.
3: Pourquoi?
0: À un moment on dit la photographie a détruit la peinture et donc les peintres disent c'est pour ça qu'on nous sommes abstraits. Bien, mais l'autre côté c'est pas vrai. Vous voyez surtout que les photographes ont singé la peinture par les premiers mouvements de la photo qui sont ils appellent ça pictorialistes. Et puis de l'autre côté vous avez les peintres qui en douce comme Degas utilisent la photographie.
4: C'est un vrai scandale.
0: Voilà, en douce. Alors que c'est justement ce qu'il fait. Ça se voit très vite, vous savez pourquoi? Vous voyez un tableau de Degas, si vous voyez qu'il y a un bras qui est coupé, ça ne peut être que d'après une photo. Ce que je veux dire, c'est que dans les tableaux qui sont tous les autres tableaux du monde avant Degas, vous avez jamais un bras qui est coupé comme si on avait coupé au cadrage. Voilà la différence.
3: Sauf si c'est un portrait.
0: Ça vous va comme participation? J'ai apporté mon petit travail là. Au moins vous apprenez quelque chose. Non, mais j'en ai marre.
5: Est-ce que vous savez comment Renoir appelait Nadar.
6: Raphaël,
5: il disait faux artiste,
0: le singe
5: faux peintre, le photographe.
4: Et alors, qu'est-ce que ça a à voir avec ce dont on parlait?
3: Pardon.
4: Qu'est-ce que ça a à voir avec ce qu'on
3: parlait? Ah bah Nadar, c'était aussi un photographe.
0: Oui,
3: Monsieur Tournachon de son vrai nom d'ailleurs.
4: Moi, j'aime pas quand les gens perdent la raison comme ça.
6: T'es bien placé pour en parler.
3: Monsieur Bellamy, en tout cas, méritait une question pour lui. On va lui faire écouter un joli morceau musical, un morceau d'ailleurs dont le compositeur lui-même avait déclaré. Il faut le jouer de telle sorte que les mouches tombent mortes du plafond et que les spectateurs commencent à sortir de la salle par pur ennui. Voici le morceau. Alors, qui a composé ce morceau avec beaucoup de lucidité?
1: Ça a l'air joyeux, effectivement.
3: Astar Requiem, autant vous
0: dire. Handel.
3: Non.
5: C'est pas Penderecki?
3: Non. Et effectivement, le compositeur, à propos de son propre morceau, a dit « Il faut le jouer de telle sorte que les mouches tombent mortes du plafond et que les spectateurs commencent à sortir de la salle par pur ennui. »
4: Vincent Delerme, le compositeur est allemand.
1: C'est étonnant cette lucidité.
5: Vincent Delerme,
0: 18e siècle. Alors, 18e siècle, début 18e.
3: On va dire, je peux vous donner les dates, Paul Elkarat n'est pas là. Alors on va vous dire 1906-1975.
0: Pas du tout.
3: Ah, on est donc en plein 20e.
0: Donc c'est un tardif.
1: Et alors c'est quelqu'un qui avait de l'humour sinon?
5: Du Rufflé?
3: Ah non. Du Rufflé. Bien plus connu que ça.
4: Hein, Boulez?
3: Comment vous dites?
4: Boulez?
3: Ah Boulez, Stevie Boulez.
6: Pierre-Henri?
3: Non, ce n'est pas Pierre.
4: Boulez,
3: oui.
4: Un Français?
3: Un Français, non. Non.
4: Il était russe?
3: Russe, oui.
1: Ah.
3: C'est le quatuor à cordes numéro 15.
1: Vladimir Poutine.
3: Non.
1: Si mouche morte, moi tuer.
5: Shostakovich.
3: Pardon?
5: Shostakovich.
3: C'est Shostakovich. Bravo. Bonne réponse. C'est pas que ça pouvait être ennuyeux comme ça, Shostakovich.
5: Oui, mais il y a d'autres choses.
4: C'est magnifique.
5: De toute façon, c'est pas ennuyeux du tout.
4: C'est magnifique.
5: Évidemment, dans une émission de rigolade.
3: Là, c'est pas ennuyeux parce qu'on parle dessus.
5: Oui.
4: Moi, si j'étais une mouche, je serais tombée déjà morte.
0: Amoureuse.
6: Oh, la tronche de la
1: mouche. Non, mais après, un requiem, c'est pour un enterrement, donc
6: éveillez. Bah oui.
4: Non, mais c'est magnifique. Cette musique est magnifique. Désolée de vous dire, de vous importuner, mais j'ai
1: rien
4: magnifique.
1: Dit,
7: oui, c'est magnifique.
4: On peut avoir des questions littéraires.
7: Regardez un tableau de Clovis Trouille.
1: Tu aimerais avoir ça comme musique pour ton enterrement, Marcella?
0: Vous êtes tous et toutes contre Marcella, parce que c'est la seule à ne pas être démagogue. C'est la seule à ne pas être, à pas faire des choses populaires. Elle méprise le populaire. Et pour ça, je l'admire. Parce que moi, j'ai pas ces couilles-là. Voilà. C'est ça, la vérité.
1: Mais vous
0: et
1: avez...
0: je dis, bravo, oh, Marcella.
4: Il est trop mignon.
1: Vous avez déjà eu une histoire, tous les deux, ou
4: non.
1: Pas?
4: Jamais. Non, mais peut-être maintenant, je veux l'envisager.
1: Allez, vivement la pub. Comme ça, vous allez pouvoir en profiter.
3: J'ai entendu que mademoiselle Tchakaloff me réclamait, parce que c'est pas tombé dans l'oreille d'un sourd. Vous me réclamiez, cher Gaël Tchakaloff, une question littéraire.
5: Mais ça,
4: mais qui est vilain, celui-là? Il a changé, il est perverti.
6: Il y a une question sur les boîtes de nuit.
3: Alors, moi, je veux bien vous poser une question littéraire, mais j'ai peur après que vous soyez tout simplement humilié, cher...
4: Non, il m'en faut davantage.
3: C'est vrai. Bon, alors,
4: en plus, elle aime ça. Hein.
3: Si vous aimez être humilié, alors allons-y. Hein.
1: Oui, moi aussi.
3: Voilà la question littéraire pour vous, cher Gaël Tchakaloff, et c'est à destination de Madame Metter, Stéphanie Metter. C'est Thibaut de Montaigu pour le livre Cœur, paru chez Albin Michel, qui a obtenu le prix Interallié la semaine passée. Ma question est toute bête. Hein. Je vous demande le nom du précédent récipiendaire.
4: Alors là, vous l'avez dans l'os, c'est Gaspard Koenig. Je connais par cœur.
3: Bonne réponse, Gaël Tchakaloff. Bravo. On a des vraies grosses têtes.
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3: Qu'est-ce qu'il y a, Caroline Diamant? Pourquoi vous n'êtes pas contente?
7: Alors aujourd'hui, il y a une nouvelle grosse tête pour moi. Oui. C'est-à-dire, je n'ai pas encore fait les grosses têtes avec Monsieur Orlinski. Donc, il ne sait pas que j'ai un roulement de tambour. Donc, vous parlez de grosse caisse.
3: Oui.
7: En me présentant.
8: Mais c'est quoi la grosse caisse du coup? Moi, j'ai pas compris. Donc, j'ai pas compris la grosse caisse.
7: Ben il faut faire le bruit. C'est parce que chaque fois que je pense avoir une bonne réponse, je dis je sais, ouais. Et j'ai le droit à.
3: Voilà.
1: Pour le suspense.
5: Ça n'a rien à voir avec son physique.
7: Et en général, c'est une mauvaise réponse.
3: C'est bien Gérard de le préciser parce que j'ai bien compris que Monsieur Orlinski s'était imaginé qu'elle était assise dessus.
8: Oui.
3: Mais vous avez l'air impressionné par la présence de Monsieur Orlinski, Caroline.
7: Alors vous me connaissez bien, Laurent. Oui. Je ne suis pas impressionné du tout. Il a l'air très sympathique.
1: Mais elle s'en fout complètement.
7: Personne ne m'impressionne.
1: Comment elle s'appelle Maria Carré ne m'impressionne pas.
7: Je veux dire, il y a des gens qui ont du génie, du talent, et il en a beaucoup.
5: Arrête de parler de moi.
7: Mais moi,
8: c'est gentil.
7: En même temps, qu'être humain, nous sommes tous égaux.
1: Non, mais en même temps, Caroline, tu as vu beaucoup de stars de très près, je crois.
7: Enfin,
1: on ne donnera pas de nom.
3: Non, c'est vrai, Monsieur Orlinski, que vous ne connaissez pas Caroline Diamant, mais je peux vous dire qu'elle en a sucé de la résine. Non, mais quand même, vous connaissez les sculptures de Monsieur Orlinski.
7: Oui, absolument, mais je l'ai même. Il s'en souviendra pas parce qu'il est arrivé à la fin quand je partais. Je l'ai croisé à l'anniversaire d'une femme qui s'appelle Nathalie.
1: C'est une très très bonne anecdote.
5: C'est passionnant. Oui,
7: je veux dire, je sais qui il est.
1: Genre, t'as failli le voir à une soirée d'une nana dont tu ne peux pas dire
7: croisé,
1: le nom.
7: Je l'ai croisé, je l'ai vu, on était assis en femme.
3: Vous souvenez
7: de... Non, il y avait une bande de femmes assises. Ah. Il est entré, il a dit bonjour, il est allé avec les hommes qui étaient.
5: Mais ça n'a aucun intérêt.
8: Je me rappelle.
1: Si, il l'a croisé. Le lendemain, il a sculpté un hippopotame.
5: Qu'est-ce qu'il est poli.
8: Si, je me rappelle très bien. Ça m'avait beaucoup marqué d'ailleurs.
7: C'est marrant parce qu'il a vu ta bite. Le lendemain, il a sculpté un spaghetti.
3: Vous connaissez, monsieur Junior?
9: Oui, de vue, j'étais très impressionné. Je crois que c'est à Bastia où il y avait une énorme panthère sur le port.
8: Et des sculptures monumentales dans toute la Corse. C'est vrai qu'il y a une grosse exposition.
3: Puis il y a eu un film, Les Bronzés font Orlinski. Allez, il est temps de passer à une première citation. C'est pour monsieur Bonnet. C'est surtout à destination de monsieur Bellamy et de madame Bachelot.
7: Prie, là. Merci.
3: Oui,
5: c'est de l'opéra.
3: Vous allez comprendre pourquoi. Non, tout le monde peut trouver la réponse, mais c'est la citation, le thème de la citation qui va les intéresser plus que les autres, qui a dit « Le véritable mélomane, c'est l'homme qui, entendant une femme chanter dans sa salle de bain, s'approche du trou de la serrure et y colle son oreille. »
5: Jean-Yann.
3: Jean-Yann, non.
5: Sacha Guitry.
3: Jacques Martin.
1: C'est mort.
3: Pardon.
1: C'est mort.
3: C'est mort.
7: Alors, est-ce que c'est français?
3: C'est français, c'est quelqu'un d'habitude qui est plutôt dans l'humour noir et qu'on aime bien
5: Pierre Doris.
3: Bonne réponse de Gérard Jugnot, c'est Pierre Doris. pour Amandine Leroux, qui habite Saint-Péreux dans le Morbihan, qui a dit « Ne vous droguez pas, ne couchez pas avec des filles de joie, laissez-moi tout ça. »
1: Ça, c'est pas français, ça. Hein.
3: Ce n'est pas français.
10: C'est pas
7: américain. C'est une femme ou c'est un homme?
3: C'est un homme et c'est
1: Woody Allen.
3: Quelqu'un qu'on a rarement cité au Grosse Tête.
10: C'est pas un prêtre.
3: C'est pas un prêtre,
7: non. Est-ce que c'est un homme politique? C'est un homme qui aimait les hommes?
3: Ah non, non, il est toujours vivant.
1: Il était chaud, quand même.
7: Toujours vivant, il toujours debout.
3: Mais toujours vivant, toujours debout. Vous croyez pas si bien dire parce qu'il est chanteur aussi.
1: Il est américain.
3: Et il est américain. Ne vous droguez pas, ne couchez pas avec des filles de joie, laissez-moi tout ça.
1: Il chantait du rock, mais il chante du rock.
3: Il chante toujours, mais pas du rock.
6: Mick Jagger.
3: Mick Jagger.
7: Ah oui, ah oui, oui, oui.
3: Plus récent.
7: Américain, mais oui. Mick
3: Jagger. Plus récent.
1: Justin Timberlake.
3: Non. Pas loin.
8: Bieber.
3: Entre les deux.
7: Oui.
1: Ah, il est jeune quand même.
7: Ah, voilà la grosse caisse.
1: Voilà la grosse caisse.
7: Jay-Z.
3: Non, pas Jay-Z.
1: Est-ce qu'il est
3: non.
1: noir?
3: Non, il est blanc.
10: Il fait du rap?
3: Ah bah, il fait du rap.
1: Eminem.
3: Eminem, bah, bonne oui. réponse de Christophe Beaugrand.
10: Ben, j'étais sûr qu'il allait trouver.
3: J'aime bien la citation suivante. Et normalement, je sais d'avance qui va vous donner la bonne réponse. Ce sera Caroline Diamant. Vous voyez, je fais des paris. Hein. Et voici la citation.
10: Combien?
3: Une véranda, monsieur Junior.
1: Il n'y a vraiment que l'argent qui l'intéresse.
3: Voici la citation qui a dit « La vieillesse, d'abord on oublie les noms, puis après on oublie les visages, puis on oublie de fermer sa braguette, puis on oublie de l'ouvrir.
1: » Français ?
7: Popek.
3: Popek, non.
1: Est-ce que
3: non.
1: c'est français?
3: Ah non, c'est américain.
1: Alors, Stephen Wright.
7: Stephen Wright.
3: Et c'est quelqu'un, pourquoi, évidemment, il s'y connaissait en termes de vieillesse, et qu'il est mort à l'âge de 100 ans.
7: Eh ben, c'est George Burns.
3: Eh ben, voilà.
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3: Une question qui concerne Monsieur Macron et l'Élysée, puisqu'il y a un livre dont on parle beaucoup qui est sorti et Le Parisien fait son ouverture sur la tragédie de l'Élysée, les coulisses du palais présidentiel sous Emmanuel Macron. Alors on apprend, bon, il n'y a pas que des choses essentielles, hein, il y a évidemment des informations anecdotiques, mais qui sont évidemment parfois amusantes, je dois dire. Alors par exemple, on apprend que tout le monde sait quand le président est là ou pas à l'Élysée à cause de son parfum, parce qu'il se parfume toute la journée. Son parfum, c'est Eau sauvage de Christian Dior, en version Cologne. Il suffit d'être dans le vestibule d'honneur à l'Élysée pour savoir s'il est passé récemment ou pas. Et tout le monde dit, le président, on le sent venir. Et partout où vous passez à l'Élysée, paraît-il, les gens disent, ah, ça sent le président.
7: C'est lui comme ça.
14: Si ça sent pas le fromage, ça va.
3: Et le président ferait d'eau sauvage une consommation industrielle,
14: bah oui,
3: nous dit le Parisien. Même après 20 ans de vie commune, Brigitte s'en étonne encore, ce qui ne l'empêche pas, effectivement, quand il s'envole pour l'étranger, de s'autoriser, voilà, à s'en mettre une ou deux gouttes pour se rappeler son époux quand il est ailleurs.
7: Si je puis me permettre, je peux aller aussi chez Sephora, je m'en balance et je me dis, oh tiens, ça sent Macron. Oui, maintenant qu'on connaît le nom et la marque.
3: Ah oui. Tiens, tu veux sentir du président?
8: Voilà. Caroline, vous n'avez qu'à venir me sentir, c'est l'aftershave que je mets.
7: C'est vrai?
8: Ouais.
3: Vous aussi?
8: C'est l'aftershave que je mets.
3: J'imagine que vous devez vous parfumer parce qu'autrement, il y aurait une odeur.
8: Ah non, ça me dérange pas, moi.
3: Non, mais avec tous les morts que vous voyez, ça va quand même commencer à cocoter, je dois dire.
8: Oui, mais je ne les mets pas sur moi. Hein,
3: non.
15: Quelle est la question? Parce que j'ai rien compris, moi.
7: Ouais, on est toujours sauvage, dans la piscine ou pas?
3: Alors, il y a deux questions, parce qu'on apprend d'autres choses. Encore, évidemment, sur la vie à l'Élysée. De temps en temps, voilà, on passe une enveloppe sous la porte dans le bureau de M. Macron, et sur cette enveloppe, c'est quand il dit « je ne veux pas être dérangé ». Et sur cette enveloppe, il est écrit parfois « TTU ». Qu'est-ce que ça veut dire?
15: Très, très urgent.
3: Très, très urgent. Bonne réponse de François Berléand. Alors l'autre question concernant ce livre à propos du président Macron, la tragédie de l'Élysée dans l'enfer des quinquennats, c'est chez Robert Laffont et c'est Olivier Beaumont, journaliste au Parisien, qui nous raconte toutes ces petites confidences. Alors il y a un truc assez rigolo, je dois dire. C'est une boîte que Monsieur Macron propose à ses invités quand il les reçoit sur la terrasse de l'Élysée. Il vous propose une boîte dans laquelle vous allez devoir vous servir, mais une boîte
14: de chocolat.
3: De chocolat, non.
7: On est d'accord que c'est, il ne vous offre pas la boîte.
3: Non.
7: Il ouvre la boîte et il vous propose de piocher ce qu'il y a dedans.
3: Il a une boîte, vous voyez, dans laquelle il a mis des tas de
7: marques de cigarettes.
3: Non, pas de cigarettes.
14: Des capotes.
3: Non.
7: Des cigares.
3: Non plus.
7: Des pétards.
3: Le fait que ça se passe sur la terrasse devrait vous donner.
7: Oui, c'est qu'on ne fait qu'en extérieur.
14: Des lunettes de soleil.
3: Bonne réponse de Monsieur Haas.
4: C'est trop fort.
3: Alors, je vais vous expliquer pourquoi. C'est qu'évidemment, il y a le soleil qui arrive sur la terrasse de l'Élysée. Lui, il est dos au soleil. Ses invités sont face au soleil. Et il paraît que ça énerve le président quand les invités n'ont pas de lunettes de soleil parce qu'ils font des grimaces. C'est vrai que c'est pas agréable, vous voyez. Alors, dans ces cas-là, hop, il prend la boîte, il ouvre la boîte et il offre à ses invités, enfin, il prête à ses invités une paire de lunettes. Et il paraît, ça s'est raconté donc dans le livre, que les lunettes de soleil qui sont dans cette boîtes sont de toutes sortes. Vous voyez, une mallette avec une vingtaine de binocles d'occasion, de toutes formes, pas forcément à la mode, parfois avec des bords rouges, voire même un peu ridicules, avec les branches tordues. Il faut choisir pour être autorisé à rester sur la terrasse. Et il y a quelqu'un qui témoigne, qui dit « Je me demande même si, au fond, ça le fait pas marrer de nous voir avec ces trucs. On a l'air tellement cons, tous sur la terrasse, avec des lunettes grotesques. » On ne se fait pas prendre deux fois. Maintenant, on a toujours nos propres lunettes de soleil sur nous. Monsieur Haas a toujours des lunettes de soleil, vous voyez.
7: Vous aussi?
3: Vous ne feriez pas avoir avec le président?
14: Jamais. Mais moi, depuis que je suis très célèbre, je suis obligé de me balader avec des lunettes de soleil. Sinon, c'est la cohue dans la rue. Moi, c'est carrément, les gens, je sors dehors, ils me les donnent. Ils me disent, vous êtes trop connu, tenez ces lunettes.
7: Non, mais t'as raison, un jour, ça servira.
3: Et vous aussi, vous avez vos lunettes
7: moi,
3: de soleil?
7: Moi, j'ai toujours, parce que je suis myope. Alors, j'ai des lunettes de à ma vue. Donc oui, elles sont toujours dans mon sac.
3: Il faut dire que Monsieur Alu est très surpris par tout ce que Caroline Diamant trimballe. Vous êtes d'accord?
16: Je dois dire qu'elle est très équipée.
3: Il y a longtemps qu'on l'a pas fait, Caroline.
7: Non. C'est pas possible, j'ai pas rangé.
3: Ah non, si. Montrez-nous ce qu'il y a dans le sac orange. Dans le sac orange, on veut voir. Le public veut savoir.
7: Alors, accroché à la hanse, forcément, une petite pince pour les cheveux, en cas de chaleur dans la nuque.
3: Vous notez tout, hein, monsieur Boxo.
14: Ne vous inquiétez pas, j'ai l'habitude des sacs des femmes.
7: Alors, là, nous avons un châle au cas où ça se refroidirait.
15: Un
7: châle épais. 25,
15: oui.
16: Que tu m'as proposé généreusement, d'ailleurs.
7: Là, nous avons une casquette au cas où il pleut en cas de brushing.
16: Puis dans le studio,
7: pas,
16: ouais, c'est vrai qu'il
7: est. Pour pas tout abîmer, hein, voilà. Alors là, nous avons la poche, une des pochettes de médicaments.
4: C'est très glamour.
16: Voilà. Et qu'est-ce qu'il y a comme médicaments?
7: Whitney Houston. Alors, il y a pour tout, mal à la tête, mal aux pieds, mal au cul, mal au ventre. Alors, s'il pleut beaucoup en brushing, il y a un parapluie en plus de la casquette et du châle. Voilà. Qu'est-ce qu'on a encore? Alors,
16: Marie Poppins va bien se tenir.
4: Oh là là.
7: Là, récemment, j'ai eu mal à la gorge, donc j'ai des bonbons au miel.
16: Sympa.
7: Voilà, là, nous avons un paquet de Kleenex. Nous avons deux paquets de Kleenex. Nous avons trois paquets de Kleenex. Nous avons quatre paquets de
4: Kleenex.
14: C'est plus un nez, c'est une quarantaine.
7: Waouh. Nous avons six paquets de Kleenex. Nous avons sept paquets de Kleenex.
4: Et ils sont tous entamés.
7: Nous avons huit paquets de Kleenex. Nous avons neuf paquets de Kleenex. Nous avons dix paquets de Kleenex.
3: Non mais c'est un tour de magie, c'est pas possible.
14: Et le lapin, il sort quand?
7: Nous avons un éventail s'il y a un peu de chaleur. S'il n'y a pas de raison, quand même. Alors, qu'est-ce qu'on a encore? Alors, au cas où le Covid revient, dans un gant, pour le maintenir, j'ai mis quelques masques roses, parce qu'on ne va pas porter du bleu comme tout le monde. On a un stylo, si on a des choses à écrire, TTU. Alors, si on ne veut pas que ça reste, un petit crayon à papier. Voilà, bien sûr. On arrive à la fin. Alors, nous avons... eh bien voilà, je crois que nous sommes et du fil dentaire.
4: On ne sait jamais, Stéphane.
7: Pour après les fellations.
3: On peut dire qu'elle a vidé son sac.
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3: Qu'est-ce que vous pourriez chanter pour Olivier de Kersauzon ?
19: Non, je chante rien pour moi, je chante pour toi.
20: Bah, je peux te chanter une de mes dernières chansons.
7: Ah oui, oui, oui.
19: Et même une des premières, ça me fait autant chier, donc vas-y.
3: C'est rare qu'on fait du live dans l'émission.
7: Oui, oui, oui.
19: Ah ouais, ça, en général, c'est plutôt de la conserve.

0: Bon, Olivier, je sais que tu détestes la musique. Il y a des moments durs à passer, mais finalement, ça reste moins que 20 heures de vol.
1: Ouais.
2: Oui, mais ça met, 20 heures de vol, ça mène quelque part.
0: Mais là, ça t'amène...
3: À tes sentiments, à l'émotion.
2: Bon, allez, vas-y,
0: ça t'amène à la suite de la journée.
2: Ferme ta gueule et fais ton truc. C'est sympa et tout, je t'en veux pas, c'est pas de ta faute.

0: C'est joli, avouez.
1: Bravo, Joyce.
2: Merci.
0: Alors, monsieur de Kersauzon.
3: C'est vachement bien, parce qu'avec le casque, en coupant le son, t'entends pas.
4: Ah, ouais. Ah non, mais là, c'est sûr, tu vas la tuer, Catherine Lara. Tu vas la tuer.
0: Il a été ému, notre Olivier. Moi, je l'ai vu. Quand il a dit Olivier, Polynésie et
4: ben,
0: tout.
4: Il regardait son slip, la petite jolie chose.
5: Ah oui. Il veut pas le dire, mais hein.
3: Il entend que j'avais pas uriné sous moi. Ouais.
2: Ah, pourtant, c'est le tournage.
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0: Le sommet international de la FIL. Mais c'est quoi la FIL?
7: La FIL.
8: Ça s'écrit comment?
0: FIL.
9: La filière interprofessionnelle du lait.
0: Comment vous savez ça? Vous...
9: Je sais pas.
0: Vous êtes invité au salon du lait?
9: Avec un dé alors.
0: C'est bien ce que je voulais dire.
9: J'avais bien compris.
4: C'est vraiment ça?
0: Non. C'est la bonne réponse.
4: Non.
0: Quel talent. Pardon, mon Florian, parce que mais c'était vraiment pour faire un mot.
8: Hein. En plus, il n'est pas si vilain.
9: Hein. Non, je m'arrange.
8: Non, ouais, il est mieux que
9: je serais beau mort.
8: Ah, oui, c'est vrai, il vieillit très bien.
0: On est plusieurs dans ce cas-là, effectivement. C'est pas votre cas, beau grand.
8: Je sais, vous avez envie d'être méchant avec moi aujourd'hui. Mais,
0: pas du tout,
8: mais
0: pas, du tout pas du tout. Je me retiens.
10: Ah, oui. Christophe,
4: ce serait...
10: mets ton kawé.
0: Je me retiens pour tout à l'heure. C'est le sommet mondial du lait cette semaine. La France est le pays hôte. C'est important le lait à travers le monde.
2: Qu'est-ce qu'on ferait sans les vaches?
0: Vous avez déjà trait une vache, Ariel.
2: Eh bien, justement.
4: Non, mais Bernard.
2: Non, mais pour un. Oh. Non, pour un film, j'ai dû traire une vache.
4: C'est pas vrai.
2: Un film, oui.
4: Vous jouiez une paysanne?
2: Non, je.
4: Un rôle de composition.
0: attendez. Dans quel film vous avez trait une vache?
2: Alors, c'était d'après Françoise Sagan. Hors saison, et c'est pendant l'idée de pendant la guerre,
0: oui.
2: Des Parisiennes, voilà, qui sont obligées de s'exiler dans une ferme.
8: Donc tu galérais à traire.
2: Voilà.
4: S'exiler dans une ferme.
2: Voilà. D'accord. Bon. Mais alors,
8: c'est rendez-vous en terre inconnue.
2: Ben, c'était merveilleux de traire. Alors, les pies sont très chaudes.
9: Et chaud. Bien sûr que c'est un pie.
8: C'est un pie, sinon c'est un oiseau.
9: Ouais.
2: Bon, en tout cas,
0: Ça me fait penser à cette vieille blague, vous la connaissez. C'est Ariel.
4: Oh, c'est du retour en boîte, c'est ça?
0: C'est Ariel avec des copines. Et puis, le chauffeur...
2: Qu'est-ce que ça va être?
0: Le chauffeur d'Ariel a disparu. Elles sortent de discothèque toutes les quatre. Le chauffeur d'Ariel n'est plus là. Et donc, elle rentre à pied à travers la campagne pour rentrer sur Paris. Parce que souvent, les discothèques sont loin, hein, la campagne.
10: Oui, surtout celles que fréquente Ariel. Ben, Ariel, elle est du genre aller au Macunga Club.
0: Et puis, là, d'un seul coup, elles ont très soif, parce que c'est souvent comme ça, on est déshydraté en sortant d'une boîte de nuit. Et effectivement, il fait nuit, elles savent pas quoi faire. Puis il y a une vache. Alors, toutes les quatre, elles attrapent les pieds de la vache. Et puis, elles commencent à boire du lait, évidemment. Et puis, quand même, on n'est pas rentré. Puis, il y en a une qui dit, oh, ben, il y en a bien un des quatre qui va nous ramener.
2: Oh ben bravo. Moi non, écoutez, moi
4: quel
2: vraiment,
4: c'est scandaleux.
2: J'en reviens
9: c'est
2: pas.
9: C'est scandaleux.
2: Moi j'allais vous expliquer une expérience bucolique.
9: Non, bucalique.
0: C'est pas bucolique ce que je viens de raconter.
9: Non, c'est bucalique.
2: Mais en tout cas, j'ai eu le coup de main très vite.
4: Oui, mais non, ça m'étonne pas.
0: On voit l'expérience.
8: Ça m'étonne pas, Ariel, ça.
2: Non, c'est pas si difficile et c'est très agréable.
4: Moi, j'ai très les chèvres.
9: Ah oui,
4: dans une communauté hippie en Lozère.
2: Mais
8: alors... Oh non, c'est à l'époque où tu fumais des pétards.
2: Mais leur pie est plus petit.
4: Eh ben non, parce qu'une chèvre, ça se trait entre les deux pattes de derrière et pas sur le côté comme une vache.
10: Eh ben,
2: mais elles ont combien de pies?
4: Oh, ça, j'en sais pas. Deux.
2: Ah voilà.
0: 1416.
10: Du coup, t'as moins de chance d'être ramené, du coup.
8: Ouais, t'as que deux chances.
9: Ah, oui.
0: Et vous avez traîné une vache déjà, Carina?
11: Non, mais j'ai fait d'autres trucs que je peux pas raconter.
0: Voilà.
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0: Ah tiens, une question cinéma, puisque tout à l'heure on parlait des livres qu'on pouvait éventuellement découvrir pendant le confinement, profiter d'élargir sa culture. Il y a des films aussi qui sont conseillés dans la presse. Alors on vous parlait évidemment du film de Steven Soderbergh, Contagion, hein, qui est lié à ce qu'on vit en ce moment. Il y a Le Hussard sur le Toit, évidemment adapté du roman de Giono, réalisé par Jean-Paul Rapneau. Et parmi les films liés aux épidémies, on cite aussi un film, je ne vais pas vous dire de quel film il s'agit, hein, mais un film signé d'un réalisateur, et je vous demande le nom du réalisateur en question. Réalisateur mort très très jeune, d'ailleurs il avait 42 ans quand ce réalisateur est mort à la suite d'un accident de la route, sa voiture conduite par un chauffeur ayant percuté un poteau électrique sur la côte californienne. De quel grand réalisateur s'agit-il ?
13: Ah oui.
14: Oula. C'est dans quelles années qu'il est mort ?
0: Alors si je vous dis l'année de sa mort, oui, alors je peux y aller quand même parce que c'est assez lointain. Il est mort donc sur les routes de Santa Barbara en 1931.
14: Ah oui,
13: oh, ah oui. Oui.
14: Oh là là, elle est un des frères Griffith, Griffin ou je sais pas quoi. Griffin.
0: De qui vous parlez vous, là ?
14: Bah c'était l'un des les premiers producteurs, je crois, les studios Griffin.
15: Oui, Griffin.
14: David Selznick. Bah, qui travaille avec Lilian Gish.
13: La Gish Lorraine.
14: C'est pas non plus.
13: La Gish Lorraine, oui.
16: Le problème c'est que ce qu'on connaît.
0: Je pense qu'il y a une vie parallèle au Mans.
14: Non, c'est Jeanne Moreau qui m'avait
15: appelé. C'est qui vit vivant.
17: Ah bah, ça doit être vrai. Je viens trotter aux courtes pailles.
14: Jeanne Moreau m'a fait connaître Lilian Gish, qui était la première actrice.
15: Là, elle faisait des guiches
0: de Là, il s'agit d'un réalisateur mort donc dans un accident de voiture en 1931 à Santa Barbara. Un des maîtres du cinéma, et la preuve, c'est vrai qu'on est quand même dans les débuts hein, des films à l'époque, même s'il en a réalisé plusieurs et des très célèbres, dont un justement. Hein, or, peut-être je peux vous aider en vous
16: Le
0: disant...
16: Le Beach.
0: C'est un film muet, hein, évidemment, un oui. film muet. Allemand.
14: Fritz Lang.
16: C'est pas Lubitsch.
0: Ah, ce n'est pas Lubitsch, ce n'est pas Fritz Lang.
14: Le dictateur.
0: Un film d'épouvante, muet, allemand. C'est le nec plus ultra du cinéma expressionniste allemand.
14: Ah, mais c'est Nosferatu. C'est Nosferatu.
0: Oui, Nosferatu.
14: Nosferatu.
10: Nosferatu.
14: Max, c'est Max Schreck qui jouait Nosferatu.
0: Oui, mais le nom du réalisateur.
14: Ah oui, je le savais, je l'ai étudié à l'école.
0: Max Schreck, ça c'est vrai, acteur qui venait de Munich.
14: Ah, c'est
16: Murnau.
0: Excellente réponse d'Ariel Dombal. Ouais. C'est Murnau ou Murnau, si vous voulez le
14: FW.
0: Si vous voulez le prononcer effectivement en français ou à l'américaine, mais au départ c'est Friedrich Wilhelm Murnau, FW Murnau. Un réalisateur qui était effectivement d'origine allemande, mais qui ensuite est parti faire carrière aux États-Unis, qui est mort dans un accident de la route à Santa Barbara, effectivement à l'âge de 42 ans.
16: C'est le plus beau des Nosferatu. Ah,
14: extraordinaire.
0: C'est vrai.
16: Ah, c'est sublime.
0: Vous le conseillez vraiment?
16: Ah oui.
0: Parce que c'est muet quand même.
16: Oui, mais c'est vraiment le style, c'est l'apogée de l'expressionnisme allemand. C'est vraiment.
14: L'acteur était incroyable.
0: Alors il a des griffes interminables, des crocs mortels, et il va être le symbole du mal, Nosferatu, évidemment. C'est en Transylvanie, au temps où il y a la peste.
14: Hein, oui, il débarque avec des rats et il amène la peste.
0: Voilà pourquoi on conseille ce film en ce moment. Bon, je ne suis pas sûr que...
14: Moi, ça ne me dit rien.
10: Je pense que ça change les idées.
14: Un film muet allemand des années 30.

0: c'est pas vraiment du de funesse, hein. Voilà, ah non, c'est pas
1: ouais, on va se refaire le gendarme à Saint-Tropez. Si ça dure encore 3 mois le confinement, vraiment, on n'a pas le choix. On tente, mais.
2: Alors, mais essayez d'éduquer. Je vous apprends à lire Taureau, je vous apprends à regarder Murnau.
3: Oui, mais ah oui. Moi je regarde
1: alors, un mec qui fait des films, des films allemands muets d'épouvante et un autre qui regarde des écureuils niqués. C'est quand même insupportable.
0: Ça s'arrête.
3: Même des trucs qu'on est très seuls.
0: Ça s'arrête.
2: Voyez, Ariel, je n'ai pas de chance. J'essaie d'élever les masses, hein, voyez. Hein.
4: Non, mais c'est vrai qu'on ne peut pas passer à côté de Murnau.
3: C'est
4: tellement beau.
1: On peut essayer.
4: Voilà.
2: J'ai une autre question. On va revenir à des choses plus terre à terre, si vous le voulez bien. Où peut-on trouver régulièrement, quand on en a à la maison, évidemment, de la graine de rocouillé?
1: De la graine de rocouillé?
5: Dans son jardin?
0: Dans son slip?
2: C'est pas le slip de Laurent Rouquier.
3: La graine de Rouquier.
6: Ah, de la graine de
2: C'est pas Laurent Rouquier.
0: J'avais mal entendu.
1: Des graines de
6: Rouquier.
2: Oui.
1: C'est pour la cuisine?
2: Alors, on en trouve effectivement en cuisine, mais ça, en fait, la graine de Rouquier, on en trouve, c'est utilisé. Alors, le Rouquier, c'est un arbrisseau, hein, au départ,
3: oui.
2: Qui pousse en Amérique depuis le sud des États-Unis jusqu'au Brésil. Mais c'est vrai que la graine de rocouillé a une particularité dont on se sert. Alors, en cuisine, non, parce que vous, quand vous achetez le produit, il y a déjà la graine de rocouillé dessus. Voyez.
3: Dans les cornichons, non?
2: Dans les cornichons.
0: C'est pas alimentaire.
2: Attendez
0: alors.
2: Que je regarde, non.
1: Dans la moutarde.
0: C'est pas alimentaire, alors?
4: Non.
1: Ah, la moutarde, c'est pas bête. Hein.
2: La moutarde, non.
0: Mais c'est alimentaire
6: c'est pas
0: ou pas?
6: Alimentaire?
2: Ah, bah si, c'est alimentaire.
0: Ouais, d'accord. Ouais.
4: Mais on ne dit pas. On ne l'appelle pas rocouillé, c'est ça?
2: Ah, mais non, mais c'est qu'une partie de ce que vous achetez, évidemment, chez votre épicier, voyez.
4: Ah oui.
2: Vous allez acheter quelque chose chez votre épicier.
4: Un fruit.
2: Et vous ne le savez pas, mais dessus, il y a de la graine de rocouillé.
1: Dans du piment, par exemple, un certain piment.
2: Un piment, non.
3: Un condiment, c'est un condiment.
2: Un condiment, non, non.
6: C'est pas dans
0: c'est
6: un
0: pas
6: légume,
0: sur le chapeau
6: c'est
0: du
6: pas
0: burger.
6: Sur un légume, par exemple.
2: Sur un légume, non.
0: Sur le chapeau du burger.
6: Sur un fruit.
0: Le pain burger.
2: Le pain burger, non. Sur un fruit, non. Alors, ça peut vous arriver d'en trouver aussi sur... Non, mais je ne vais pas tout vous dire.
3: Sur quoi?
2: Il faut quand même que je laisse une chance...
6: Dans des céréales.
2: À Madame Nadine Cartron.
3: Dans la lessive.
2: Madame Cartron qui habite le Ezo dans le Morbihan.
1: Est-ce que la graine est grosse ou petite?
2: Oh, c'est des petites graines.
1: Des grosses, genre sésame.
2: Alors, on peut dire...
0: sésame
1: ou retour.
2: On peut dire rocouillé ou roucouillé, c'est comme vous
4: est-ce
2: voulez.
4: Est-ce qu'on en trouve dans le granola?
0: Granola.
3: Granola.
1: Personne ne prononce ça.
2: Qu'est-ce que c'est que le granola?
1: Tu manges ça, toi?
4: Tu connais le granola?
1: Yeah. Les granola.
6: C'est le basley.
0: Est-ce qu'il y en a sur les pépaïtos?
2: pour Pâques, je me suis fait un pot de Nutella.
0: Vous avez replongé?
2: Ah, c'était trop bien.
1: Mais oui, c'est quelle horreur.
2: J'avais pas d'œuf de Pâques, il me restait un pot de Nutella que j'avais caché pour Pâques.
3: Vous avez fourré un œuf avec du Nutella?
1: Il n'y a peut-être pas forcément un œuf.
0: C'est ton sur ton, quoi.
2: Non, j'ai fait des crêpes.
3: Ah.
2: Et j'ai.
4: Quelle merveille. Mais est-ce que c'était du Nutella allégé?
2: Ah, ça n'existe pas. C'était pas allégé, c'était à moi. C'était,
4: oui.
6: c'était du Nutella.
2: C'était Laurent Rouquier.
1: Bon, alors notre.
0: Alors Laurent Rouquier, là, voilà.
3: C'est pas dans le boulgour ou le quinoa?
2: Non.
0: On le trouve, c'est sur un produit manufacturé qu'on le trouve ou c'est naturel?
2: Ah, un produit manufacturé, oui.
1: Dans la sardine.
2: Mais alimentaire, vous voyez.
1: Sardine?
2: Sardine, non.
0: Salé ou sucré?
2: Salé.
0: Salé, ah.
3: Ah, c'est salé.
6: Ah, dans les chips?
2: Les chips, non. Non, quand je dis salé, c'est en opposition à sucré, mais ça n'a pas le goût de sel quand vous le mangez.
3: Oui, mais c'est dans un produit qui est déjà salé.
0: C'est un petit peu apéritif.
1: Mais c'est un assaisonnement ou c'est vraiment important dans le plat?
4: Un additif.
2: Alors oui, c'est un additif.
4: Un additif.
2: Parce qu'en fait, ça a une fonction bien particulière. Qui n'est pas celle de pimenter, justement.
1: Qui est celle de saler.
0: De gonfler?
2: Gonfler, non.
0: C'est de la levure, non?
2: De la levure, non.
1: Mais c'est pas les chips triangles, là?
0: Est-ce qu'on le rajoute au dernier moment sur un plat, par exemple?
2: Non, vous rajoutez rien, vous l'achetez, c'est déjà dessus.
6: C'est une entrée ou c'est un plat principal?
0: Est-ce que c'est fait pour gratiner?
2: Alors, vous pouvez à l'apéritif. Bah, si je vous dis à quel moment, c'est trop facile.
0: Est-ce que c'est de la chapelure?
2: Chapelure, non.
4: Est-ce que c'est un émollient?
0: Un émollient.
2: Pardon.
4: Est-ce que c'est un émollient?
2: Un émollient? Ouais. Non,
4: oui.
2: Non.
4: Non. Est-ce que c'est
3: du granola?
1: Le chorizo?
2: Je sais pas trop, mais je vais lui dire non.
0: Dans ces cas-là, on dit non.
1: Qu'est-ce que c'est un émollient?
4: Non, mais vous dites un additif parce que quand on lit les étiquettes, il y a par exemple E450.
2: Alors oui, vous avez raison, c'est un colorant.
4: Un colorant.
0: Du curaçao.
2: Du curaçao, non.
6: Ah, c'est dans le guacamole, on en met.
2: Ah, dans le guacamole, non.
0: Ah, mais c'est un, donc c'est coloré.
2: Je peux même vous dire son code, hein, c'est du E160B.
4: Ah, vous voyez, j'ai presque deux.
5: Ah, c'est la cochenille, hein, non.
2: La cochenille,
5: non, c'est autre chose, bah non.
4: La cochenille qui redémarre. La grenadine.
2: De toute façon, je vous demande pas.
4: Un colorant.
2: Le nom, c'est pas la cochenille, puisque c'est de la graine de rocouillet. Et ce que je vous demande, c'est où on la trouve, la graine de rocouillet.
5: En Amérique centrale.
2: Non,
6: dans le pastis.
2: Sur quel produit alimentaire?
0: De la noisette, des amandes.
2: Noisette, mande, non.
5: Sur du chocolat.
4: Non,
5: chocolat,
4: c'est non.
5: Sa couleur de
3: cacahuètes.
2: Cacahuètes
4: dans le ice cream. Oh.
2: Eh bien, c'est raté.
5: Oh là là.
2: 300 euros, un chèque RTL qui s'en va. La graine de rocouiller, hein, cet arbrisseau de la famille des Big Sassé qui croit en Amérique du Sud jusqu'au Brésil, dans les régions tropicales, en
3: café.
2: Fait. Oui. Le rocouiller a des graines qui apportent la couleur rouge.
4: Qui roucoule.
2: Qui roucoule, si vous voulez. Ce colorant alimentaire rouge est utilisé par exemple, sur la mimolette, sur le cheddar, sur l'edam, sur le livaro.
3: C'est la cire du Babybel.
2: Non, pas la cire du Babybel, vous voyez, mais non. Sur les fromages, non, des fromages plus naturels que ça quand
0: on
2: même.
0: On en trouve sous les Louboutins aussi.
2: Le fromage de Hollande, en fait.
3: Oui, c'est ça, l'edam.
2: Tous les fromages de Hollande ont effectivement de la graine de roucouillet sur le dessus. C'est un des ingrédients utilisés dans.
4: Oh, mais moi j'ai trouvé, j'ai quand même dit additif et j'ai dit E407. Oui. Il s'agit de.
5: Oui, mais c'était E160.
2: Oui, mais il fallait me dire mimolette, me dire...
0: Qu'il n'y a pas de red granola.
6: Mais Laurent, c'est un E qui est mauvais pour la santé.
2: Ah, j'ai pas dit ça du tout.
3: Non,
2: c'est quand même d'origine, vous voyez, naturelle, la preuve. Puisque c'est de la graine de rocouiller qui apporte surtout 300 euros à notre auditeur, auditrice même, Nadine.
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8: Dimanche, 6h du matin, l'homme se lève sans faire de bruit pour ne pas réveiller son épouse. Il met son VTT dans la voiture et s'en va. Arrivé sur le parcours, il se met à tomber des trompes d'eau. Sa matinée est fichue, il décide de rentrer chez lui. Il se déshabille sans faire de bruit, se recoule doucement tout près de son épouse et lui chuchote à l'oreille. Il pleut comme vache qui pisse. Et elle répond, « Oh, quand je pense que l'autre idiot est en train de pédaler.
2: » Et pas mal.
3: Elle est bien.
2: Elle est pas
3: bien.
2: Mal.
3: Ah ouais.
2: Franck Ferrand.
9: Alors, c'est deux amis qui sont en train de dîner. Et puis bon, c'est le moment du dessert. Alors, on apporte un gâteau qui est pas très gros, le gâteau. Et il y en a un des deux qui commence à le couper. Et alors, il fait deux parts, mais complètement inégales, quoi. C'est un cheval, une alouette. Alors l'autre est un peu sidéré quand même, il dit « Mais pourquoi il coupe ce gâteau comme ça ?» Et celui qui vient de couper se serre, il se prend lui la grosse part et il donne la petite part à l'autre. Alors là l'autre est soufflé quand même, il dit « Bah c'est vraiment impoli ce que tu viens de faire !»« Pourquoi ? Qu'est-ce que t'aurais fait toi à ma place ?»« Bah j'aurais pris la plus petite !»« Ah t'aurais pris la plus petite ? Bah de quoi tu te plains, tu l'as déjà la plus petite
2: !» Bah, elle est mignonne.
3: Elle est mignonne.
2: Il la raconte bien.
0: Oui. Ce qui est mal poli, c'est de regarder Caroline en disant la grosse part.
3: Je suis un peu d'accord.
2: C'est à vous, Caroline, justement.
10: Alors, moi, c'est une blonde. Elle est avec son copain. Ils sont dans une voiture. Ils sont à l'abri des regards indiscrets. Ils s'embrassent tendrement, langoureusement. Ils se roulent des pelles. Et puis, le copain lui propose « Tu veux pas aller sur la banquette arrière ?» Oh, la blonde fait la moue, elle refuse l'invitation. Bon, le garçon, il est courtois, il veut pas brusquer les choses, ok. Bon, il recommence à s'embrasser, il s'embrasse. Vraiment, c'est langoureux, c'est érotique. Donc, il dit, je vais retenter. Tu veux pas aller sur la banquette arrière? Et oui, non, la blonde, vraiment, elle est pas d'accord. Alors, il est un peu dubitatif quand même, il se dit, c'est bizarre, tout se passe bien, les baisers sont bons, il comprend pas pourquoi elle dit non. Alors, il dit, il se dit, je vais lui poser la question directement, il dit, mais pourquoi tu veux pas aller sur la banquette arrière? Ah ben, il lui répond, parce que je veux rester là avec toi.
2: Jean Benguigui.
11: Alors, c'est un vieux monsieur et son ami, son copain qui discute sur un banc public et le vieux monsieur dit « Tu sais, moi, j'ai encore une érection chaque matin. »« Ah bon ? Pas moi. » »« En fait, j'ai un petit secret, c'est parce que je mange du pain aux céréales. » Et c'est ça qui te permet d'en dire encore ? Affirmatif. T'as qu'à essayer ? Très bien. Je vais tout de suite en acheter à la boulangerie. Alors le vieux se rend aussitôt à la boulangerie et demande « Bonjour madame, je voudrais 6 pains aux céréales, s'il vous plaît, 6 !»« Ça fait beaucoup de pain, répond la boulangère. Vous recevez du monde ?»« Ah ben non, non, non, c'est tout pour moi. »« Ah, et vous n'avez pas peur qu'il soit tout dur ?» Avant, vous ne l'ayez terminé ? Eh ben merde alors ! Tout le monde était au courant ? Tout le monde était au courant ? Sauf moi !
2: Monsieur Ferrari, sous les applaudissements du public.
12: Alors, c'est un mec qui rentre chez lui, va voir sa femme dans la cuisine. Écoute, c'est incroyable, j'étais sur un marché, ils m'ont vendu un perroquet qui détecte les mensonges. Je te dis, c'est incroyable, il est où ? Alors, ils arrivent tous les deux dans le salon, il y a le perroquet qui est là, et puis il dit à sa femme, elle s'appelle Catherine, il dit, vas-y, essaye, essaye. Il dit, je m'appelle Clotilde. Menteuse, menteuse ! Elle dit, mais c'est incroyable, mais comment il fait ça ? Alors, ils sont tous les deux incroyables, ils testent le perroquet sur plein de trucs, à chaque fois ça marche. Dès qu'ils disent un mensonge, le perroquet fait menteur, menteur, menteuse, menteuse, incroyable. Il y a le fils qui rentre, et il rentre 2-3 heures après l'heure normale de l'école. Alors il dit, oh, attends il est, je sais pas où il était notre fils, on va tester sur lui, à tous les coups ça a marché. Alors il s'appelle le gamin, il dit, t'étais où ? Alors le gamin il dit, ah bah je suis resté un petit peu plus à l'école pour préparer mon devoir de demain. Menteur, menteur, c'est incroyable, enfin c'est fou. Alors, du coup le père il continue, il dit, non mais là t'as menti, tu vois le perroquet, il a deviné que t'as menti, dis-nous la vérité, t'étais où ? Il dit, oh, ok, j'étais chez un ami, on a regardé un film, on a regardé les 10 commandements. Menteur, menteur ! Le père il s'énerve, il dit, arrête de dire des conneries, tu vois bien que le perroquet il sait quand tu mens, dis-nous la vérité, qu'est-ce que t'as fait ? Bon bah j'ai regardé un porno. Alors là, le perroquet dit vérité, vérité. La mère elle dit c'est incroyable, hein, il ment autant que toi, hein, c'est bien ton fils. Menteuse, menteuse.
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2: Question suivante pour Monsieur Picard qui habite Dijon. Quel est le point commun entre la griffe du tigre, la patte du paon et le saut du lièvre?
15: C'est le nombre de...
16: Ce sont des figures de danse.
15: Des figures de karaté, non?
2: De karaté, non, de danse.
15: De yoga, de yoga.
2: De yoga non plus.
17: Du Kama Sutra.
2: Du Kama Sutra.
15: Ah, ah ben voilà.
18: Mais voilà. On est chez moi aussi.
15: Bravo.
18: Voilà.
16: C'est le seul.
18: On est chez moi ici.
16: Non. C'est le seul à faire ça.
18: Voilà.
16: Quand il donne une bonne réponse, il secoue sa bite au-dessus du public.
18: Voilà, j'ai pas
15: parce qu'il sait que c'est filmé,
18: là.
15: C'est pour ça.
2: Dès qu'on lui donne une question de son domaine,
18: chez moi, voilà.
15: Et c'est oui. Vrai, il y allait direct.
2: Ah oui, ouais. La griffe du tigre. Alors comment c'est
15: vas-y,
2: griffe.
15: Tu vas nous les décrire.
18: Ah oui,
15: les trois.
18: On va dans les loges.
6: Démonstration. Tu te sers de comment on appelle ça?
2: De muse, de muse,
6: de cobaye,
2: de muse,
15: de muse,
2: d'instrument, de mannequin,
15: d'accessoire. La griffe du tigre. Alors ça y est. Oh là là, mon Dieu, quelle horreur.
2: Comment vous faites la griffe du tigre alors?
15: Mais tu l'as vraiment fait?
18: T'es sérieuse, Julie?
15: Oh
18: non, mec, il est en plus, il est balèze, hein, paraît-il.
15: Ah, c'est un catcheur, son mec, tu vas voir, il est super sympa.
2: Bon, alors allez-y, allez-y.
18: Alors, la griffe du tigre.
19: Elle me fait pas mal, hein.
18: On prend le bras. Non, je sais pas, je connais pas. Je connais pas.
2: On s'en doutait un peu quand même. La patte de paon et le saut du lièvre. Il y a aussi la feuille de lotus bleu, évidemment.
15: Ah oui.
2: Et
15: ça, c'est saut papier... du lièvre, j'aime bien.
16: C'est le papier de toilette quand on est aux toilettes.
15: C'est ça, c'est le papier toilette, la feuille de lotus.
2: Alors, la griffe de tigre, c'est la ligne courbe tracée sur le sein. La patte de paon, c'est alors.
15: Alors, expliquez la position. Allez-y.
2: Alors,
15: ça a l'air compliqué.
2: Oui.
15: Bah, allez-y, allez-y. Décrivez ce que vous voyez.
6: Le saut du lièvre,
15: ça a l'air rigolo. Non mais ça a l'air marrant. La patte du paon, ça a l'air...
2: C'est rigolo. Pas ça, c'est que je m'imagine Stomy à la place. Mais en tout cas, c'est une excellente
15: Bravo.
2: Réponse.
15: Des bonnes réponses.
2: Pour Arthur Clément, puisqu'on vient de fêter le nouvel an chinois, moi je vous emmène en Russie. Pourquoi fête-t-on 8 fois le nouvel an en Russie?
6: Pour boire?
2: Non.
6: C'est par rapport aux orthodoxes.
15: Aux orthodoxes.
2: Aux orthodoxes.
16: Non. Est-ce que c'est pour célébrer quelque chose qui a eu lieu 8 fois?
18: Par rapport à toutes les ethnies.
2: Non.
15: Ah, mais parce qu'il y a tout simplement 8 fuseaux horaires en Russie.
2: Excellente réponse de Bruno Solo.
15: Oui, oui, oui. Ouais, c'est logique. C'est un grand pays.
6: Il faut aller vite, hein.
2: C'est vrai, elle a raison.
0: Ah oui, de Leningrad à Vladivostok, ouais, effectivement, tu peux le faire 8 fois.
2: Une question maintenant, ce sera pour Jérémy Franz, qui est dans le Bas-Rhin. Pouvez-vous me citer quelqu'un qui a des effets lides?
18: Des quoi?
2: Des effets lides.
18: Oh, c'est quoi les effets lides?
2: C'est ça la question, vous voyez.
0: Est-ce que c'est bien d'avoir des effets lides, à votre avis?
16: Vincent Lindon, on a?
2: Moi, non, il n'a pas d'effets lides, Vincent Lindon. Moi, je trouve ça, alors je vais vous dire, j'aime beaucoup les gens.
0: Vous trouvez ça charmant?
2: Ouais, moi je trouve que...
0: Une petite coquetterie dans l'œil.
2: Alors vous me connaissez bien.
0: Oui, je sais, je vous connais.
2: Ouais, j'aime bien.
18: Est-ce que j'ai des effets lides, moi?
6: C'est un truc...
2: Comment vous me connaissez?
18: Est-ce que j'ai des effets lides?
2: Non, vous, non.
6: C'est
2: non.
6: C'est des fossettes? Des fossettes sur le visage?
2: C'est pas des fossettes.
0: Non, mais c'est la coquetterie dans l'œil, il l'a dit.
2: Non, ça c'est vrai que je suis fan.
0: Ça, vous me l'avez déjà dit.
2: De la petite
18: quelqu'un qui rougit.
16: C'est vrai, il se masturbait sur Dalida, jeune.
6: Non, mais pas.
18: Non,
6: mais il y a une coquetterie qui est
18: sur beaucoup sur Joe Dassin.
2: Ah non, Joe Dassin, c'était trop. Alors la coquetterie.
18: Si tu n'existais pas.
2: La coquetterie, c'est la coquetterie, c'est pas non plus.
6: C'est les taches de rousseur.
2: C'est pas le strabisme. Qu'est-ce que vous avez dit?
6: Taches de rousseur.
2: Ce sont les taches de rousseur, voilà. Les effets lides. Et c'est vrai.
0: Ah, vous aimez les
6: pourquoi
0: bigleux
6: vous dites
0: avec
6: pas, c'est une excellente réponse de Julie Ferrier.
2: Ben, je peux dire
6: pour ma maman.
2: Pour Mme Ferrier.
0: Elle est là aussi.
6: Non, va pas tarder.
2: C'est l'école des fans aujourd'hui. Mais effectivement, c'est une très bonne réponse de Julie Ferrier.
18: Ouais, bravo.
0: Et alors vous, ça vous...
2: Alors en même temps, vous n'avez pas tout à fait répondu à la question, puisque je vous ai demandé, pouvez-vous me donner des noms de personnes?
0: Julie Ferrier.
2: Vous avez des effets lides, vous?
6: Attends, tu veux voir?
2: Ah ben oui, je veux bien voir. Parce que c'est vrai qu'on ne les voit pas, vos effets lides.
16: T'as un clitoris.
2: Ah mais oui, elle a des effets lides.
0: Axelle Red.
2: Marlène Jobert. Axelle Red, alors ses effets lides, maintenant, elles sont dans le coup.
0: Mon épouse.
18: Elle a des anciennes rides.
2: Axelle Red, c'est l'âge de Rousseau, c'est à l'arrière. Maintenant.
6: L'actrice française Sandrine Kyberlin.
2: Magnifique. Ouais. Tache de rousseur.
0: Childéric en avait.
2: Oui, et mon ami
18: Elsa.
2: Patchy a des taches de rousseur.
18: Elsa aussi, la chanteuse.
0: Ah, la chanteuse Elsa.
6: Il y a même des chanteuses qui s'en font faire.
2: Ça ne m'étonne pas que vous ayez des effets lides, chère Julie Ferrier, et ça vous fait une bonne réponse supplémentaire.
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2: Vous pouvez peut-être nous raconter une petite histoire belge, monsieur.
19: Oh, Beauvoir. Vous voulez une histoire belge, alors dis donc, si ça vous fait plaisir.
2: Nos amis de BRTL nous réclament.
19: Alors j'en ai une très courte, hein, ça va leur plaire, je pense. Alors c'est un Belge qui rencontre ses amis au café, et puis il leur dit « Ah ben dis donc, vous savez quoi les mecs, vous êtes tous cocus, hein, hier soir j'ai baisé ma femme.
2: » Vous en avez une, Yann?
20: Ah oui, on en a une. Alors c'est un homme qui vraiment crée un crush sur une blonde magnifique,
19: Ziz,
20: hyper canon et tout, voilà, par exemple. Et donc, il l'invite au restaurant. Alors, il la courtise depuis déjà un mois, mais là, il l'invite au restaurant, il veut lui faire plaisir. Alors, c'est le grand soir, il réserve une table dans un super restaurant gastronomique. Et là, une chambre dans le palace, tout la totale. Et il investit toutes ses économies, le pauvre, pour cette soirée, parce qu'il veut vraiment la pécho. Et donc, enfin à table, et tout d'un coup, la femme, elle est là. « Oh, mais je goûterais bien du caviar, puis je prendrais du foie gras, puis je prendrais du homard. » Et puis et là, mais elle prend tout ce qui lui fait plaisir, elle prend le plus grand champagne, enfin moi. Et lui, il est de plus en plus inquiet quand même pour l'addition. Et tout d'un coup, il lui dit « Bah dis donc, mais tu manges toujours autant ?» Elle fait « Non, non, non, seulement quand j'ai mes règles.
2: » Vous en avez une, Ziz?
20: Oui, une devinette. Un peu voir, hein. Vous savez pourquoi les schtroumpfs rigolent tout le temps?
2: Non.
20: Non? Parce qu'ils ont l'herbe qui leur chatouille les couilles.
2: Julie, vous en avez une, Julie?
21: Ah, c'est une petite fille qui va voir sa maman et qui lui dit « Maman, comment ?» Elle voulait avoir des renseignements sur sa naissance, sur ses origines. « Maman, pourquoi je suis là? Comment je suis venue ici, chez vous, avec vous ?» Alors la maman lui dit « Mais c'est le bon Dieu qui t'a envoyé. » Et la petite fille qui dit « Mais toi aussi, maman, c'est le bon Dieu qui t'a envoyé ?»« Oui, oui, bien sûr. Et grand-père, et grand-mère, et papa, tout le monde ?»« Oui, oui, oui, c'est le bon Dieu qui nous a envoyé. » Et la petite fille qui dit « Mais tu es en train de me dire qu'il n'y a jamais eu de sexe dans la famille depuis 200 ans?
2: Vous avez une autre belge, monsieur Beaugrand?
19: Oh, si vous aimez la Belgique, j'en ai une, hein, elle est horrible, hein. Bon, alors. Alors, c'est un belge, là, qui est comme ça, là, il est. Puis il voit dans son jardin, il voit une grenouille. Alors, il attrape la grenouille, et puis il se dit, tiens, je vais faire une expérience. Il lui dit, là, il lui dit, allez, saute! Puis la grenouille, elle saute. Alors, là, il se dit, tiens, ben, je vais lui couper une patte pour voir. Il lui coupe une patte, il lui dit, saute! La grenouille, elle saute quand même. Alors, il se dit, tiens, dis donc, elle est forte, cette grenouille.

0: chez le charcutier. On va acheter une chipolata. Tu vois, je vais mettre la chipolata dans le pantalon comme ça.
1: Oh.
0: On va boire. Au moment de payer, je sors la chipolata, tu te baisses, tu mastiques un petit peu la chipolata. Là, le mec, il va nous insulter, on va se faire virer. On sort du bar, au pire, on se prend un coup de pied au cul et on n'aura pas payé. Fait, oh putain, Dédé, t'es un génie. Ils vont à la charcuterie, ils achètent la chipolata. Ils vont au premier bar. Bon, ils sont un peu comme ça.
2: Sacré professeur Raoul, toi.
0: Ouais, ouais.
2: Il a toujours de ses méthodes.
0: Ils commencent à boire, ils font 3-4 tournées de pastis et tout ça, mais c'est le moment de payer. L'autre, il fait, bon, on y va. Alors, Dédé, il sort la chipolata, l'autre, il se baisse, boum, boum, boum, il commence à stiquer la chipolata. Le patron, mais qu'est-ce que c'est? Bande de cochons, sortez de mon bar. Ils sortent du bar, l'autre, ils sont morts. Il fait, putain, mais c'est incroyable de ton truc, ça marche super bien. Et là, ils enchaînent tous les bars, une dizaine de bars, et à chaque fois, ils sortent la chipolata, et chaque fois, ça marche. Et au moment donné, Doumé, il fait, bon, écoute, j'en peux plus, moi, là, ça fait une dizaine de bars qu'on fait, bon, on change. Donne-moi la chipolata. Il fait la chipolata. Ça fait au moins 4 ou 5 bars que je l'ai perdu.
2: On l'a un peu vu venir, mais elle est drôle. Une dernière belge.
0: C'est
2: une dernière.
3: Vous la voulez vraiment, celle-là?
2: Oui. Bon.
3: Alors, c'est un belge qui est dans le métro. Il semble un peu préoccupé. Il se parle à lui-même. Là, il est comme ça. Il dit Sagittaire. Ah oui, Sagittaire. Hein. Là, il y a le métro qui s'arrête. Les portes s'ouvrent. Il descend. Non, c'est pas Sagittaire. Hein. Alors, Bélier. Peut-être Bélier, c'est ça. Hein. Alors, bah, il sort du métro. Il marche une centaine de mètres. Non, c'est pas. Alors, peut-être Capri. Non, c'est Capricorne. Oh, Poisson, peut-être Poisson. Il reprend sa marche, il se parle toujours à lui-même. Oh non, c'est pas... Balance. Oh, je ne sais plus. Alors, voilà. Et puis finalement, il va chez son docteur et lui dit, excusez-moi docteur, c'est quoi déjà la maladie dont vous m'aviez parlé? Ah, cancer, c'est ça. Hein.
2: Quelle horreur.
3: Oh, bah, c'est la mémoire, ça. Hein.
4: À suivre.
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3: C'est rare, mais c'est aussi un anniversaire qui est lié à l'actualité politique du moment, puisque Joe Biden, qui est encore président des États-Unis pour l'instant, il a 82 ans aujourd'hui. Mais êtes-vous capable de me donner le nom entier de Joe Biden?
4: Joseph Robinette Biden.
3: Bonne réponse.
5: Il a des origines françaises et il s'appelle Robinette. Et d'ailleurs,
6: il a le Robinette qui fuit d'ailleurs.
5: À partir d'un certain âge, on a des problèmes de Robinette.
7: Et il paraît qu'il avait une aïeule qui était huguenote et qui a émigré de France.
8: C'est la fin de la phrase.
9: Même elle n'y croit plus en cours de route.
8: Elle ne croit pas ce qu'elle dit.
9: Elle se lance dans un truc. Tu sens qu'elle lâche en cours.
3: Vous avez un tournage.
10: Manque de motivation là.
3: Roselyne, vous avez un tournage aujourd'hui. Parce que, pardon, hein, je vous connais très très bien, vous êtes beaucoup plus maquillée que d'habitude.
9: Oh! Alors là, je sais pas comment...
3: Non, c'est pas
9: démaquillé de la veille, à mon avis.
8: Mais il est con!
9: C'est le maquillage de BFM hier soir.
3: Vous êtes d'accord, Christophe?
6: Ouais. C'est le rose.
8: Et alors, est-ce que c'est bien?
3: Eh ben, vous avez
11: c'est
3: un peu...
11: Vous avez un peu chargé
3: la mule, vous voyez?
9: Vous êtes disons qu'on se demande si c'est Drag Race.
8: Mais je vous emmerde!
11: Non, mais ça doit être le fuchsia ou la coupe rose.
6: Ou la truelle.
9: Non, elle est très jolie, arrêtez.
6: Non,
9: mais vous verrez quand vous aurez son âge.
3: Roselyne, non seulement est très jolie,
9: oui.
3: Et effectivement, elle est toujours maquillée, mais parfaitement, vous voyez. Et là, aujourd'hui.
8: Oui, j'ai un peu chargé.
9: Mais non, elle est bien.
3: Comment ça se fait? Qu'est-ce qui s'est passé?
8: Je sais pas, je vous dis, j'ai été voir Le Suicidé hier à la Comédie Française, je pense que.
6: Ah, mais là, c'est l'embaumé, là.
3: Aïe, aïe, aïe.
9: Non, mais je suis pas d'accord, mais je trouve qu'elle est très jolie.
8: Je pense que j'ai perdu le sens de la mesure.
3: Ça doit être ça, hein.
8: Ah, oui, c'est
9: non,
8: ça.
9: Mais ça lui va très bien.
3: Bon, en tout cas, bravo pour la réponse à monsieur Robinette, enfin Joseph Robinette Biden Jr.
12: Pas vrai, quand même, là.
3: Qu'est-ce que vous dites?
12: Ça fait pas tellement vrai, Junior.
6: Ça fait de moins en moins. Ouais.
9: C'est vrai que ça fait publicité mensongère.
3: C'est pas faux. Une question de géographie liée, là encore, à l'actualité, puisqu'on parle beaucoup du Mercosur à cause, évidemment, des manifestations d'agriculteurs. Alors, c'est que le Mercosur réunit...
9: Mercosur,
3: si vous voulez, ou Mergosur, si vous préférez.
12: Ou alors sur Mergo, je pense.
6: Ben, ça vous faudra aussi voter noir. Ouais,
12: ben. Ah, non, mais il y a des agriculteurs qui sont...
3: Ah oui, c'est vrai. Ah bah ça, ils sont prêts à labourer. Hein.
6: Ils sont quand même passés de toi, Karine Le Marchand. Hein.
3: Bon, dites, je peux la poser ma question.
8: Oui,
3: alors,
8: allez.
3: Alors, il y a 5 pays dans le Mercosur. Je ne ferai pas l'affront de vous demander.
8: Évitez
6: l'humiliation.
3: Vous les connaissez, Barbier, les 5 pays.
13: Brésil, Argentine, Uruguay, Paraguay. Le 5e, c'est le Chili ou la Bolivie?
3: Bolivie. Brésil, Argentine, Bolivie, Paraguay, Uruguay. Et ma question porte évidemment sur le pays le moins connu des 5, le Paraguay.
13: Eh oui.
3: Quelle est la capitale du
6: Asuncion.
3: Paraguay?
6: Asuncion.
3: Oh, bravo, Asuncion, bravo.
9: Non mais Laurent,
3: oui.
9: Vous nous dites le moins connu comme si on connaissait par cœur l'Uruguay.
6: Oh bah, Montevideo,
9: vous pouvez éviter Bolivie, la base.
3: D'abord, moi j'y suis allé en Uruguay pour tout vous dire.
9: Tout le monde n'y est pas allé.
3: Ah bah, moi j'ai eu cette chance au moment de la Coupe du Monde de football. Et en plus, je suis allé voir France-Uruguay en Uruguay. Enfin, ça se jouait pas en Uruguay.
12: Bah, vous auriez dû rester en France.
3: Mais
12: c'était
3: non,
12: France-Uruguay.
13: Vous l'avez vu à la télé, quoi.
3: Là-bas, c'est idiot ce que vous dites, ça se jouait en Russie.
6: Mais oui. Oui, est-ce que nous, quand
12: est-ce que vous faisiez un Uruguay pour voir France-Uruguay?
9: Mais quel est l'intérêt d'aller en
3: Parce que je vais à toutes les Coupes du Monde de football,
9: oui.
3: Mais je n'avais pas envie d'aller chez M. Poutine pour voir cette Coupe du Monde de football, et j'ai préféré aller la voir dans les pays d'Amérique latine.
9: Ah,
3: et donc, je suis allé voir.
8: Vous les regardiez à la télévision?
3: Bah, oui, absolument,
12: mais
3: oui.
12: Mais ça peut pas faire de rester chez soi.
3: Mais non, parce que je suis allé voir, par exemple, France-Argentine. Avec des supporters argentins.
10: Ça, c'est le luxe, hein, comme
3: France-Uruguay en Uruguay.
9: France-Brésil au Brésil?
3: Non, parce que c'était France-Croatie au Brésil.
9: Ah, c'est très
6: C'était la finale. Il vaut mieux voir France-Croatie au Brésil que France-Brésil en Croatie.

0: plaisir.
1: D'ailleurs, faites pas l'innocent, vous étiez là, Gazan.
0: Ah, mais complètement. Moi, je vous laissais. J'étais juste derrière vous.
2: Mais quand c'est gratos, il est là, Gazan.
1: Hein. Bah, vous intéressez pas au foot, je vais pas vous inviter.
2: Ah non, mais je serais pas venu.
1: Ah bah voilà.
2: Ah bah je serais peut-être venu en Uruguay pour aller dans des bars, aller à la plage, mais pas pour regarder le match.
1: Oh ça, je suis pas sûr que l'Uruguay pour aller dans des bars.
3: Non.
2: Si, ah, si, c'est si, pas si. Bien.
3: Ah si, Montevideo, c'est une très belle ville.
1: Ah oui, oui, oui. Ah, j'ai pas eu le temps de voir.
2: Alors. Ah bah oui, vous y êtes allé que pour regarder la télé.
1: Oui, absolument.
2: Et après, vous me dites, ah mais je connais bien l'Uruguay. Le gars, il a passé sa journée devant une télé Panasonic.
4: On regardait la télé dans un pays dont la capitale est Montevideo, c'est assez logique.
3: Oui.
2: Alors, meilleur van.
1: On vous avait dit pas l'humour, Barbier.
5: On avait dit deux trucs. Ouais. Pas l'humour et pas la chanson.
1: Mais je note, monsieur Beaugrand, que vous êtes vraiment là pour me contredire.
6: C'est sa fonction.
1: Exactement. Moi, je confirme que sur les cinq pays en question, c'est quand même le Paraguay qu'on connaît le moins. Vous connaissez mieux le Paraguay que l'Uruguay.
2: Mais je connais ni l'un ni l'autre.
1: Ah, non, bah,
2: je
1: voilà.
2: connais non, juste.
1: Vous avez connu des Paraguays, peut-être.
3: Ou des Baraguais.
2: Des Baraguais.
0: Des Baraguais, ouais.
2: Il y en a dans le monde entier, vous savez.
1: Ah oui, c'est vrai.
2: Il faut bien les chercher. Oh.
1: À Moscou, c'est plus dur.
0: Ah, il y en a.
2: Il faut les chercher.
7: Bonjour, bienvenue. Toi, enlever vêtements et moi, te montrer puissance russe. Oh là là.
3: Toi, aimer les roquettes.
5: En Afghanistan aussi, c'est un peu plus grave.
2: Oui, ça, j'avoue. On peut passer à une autre question, ça m'arrangerait.
1: D'abord, je fais ce que je veux ici.
2: Ah oui. Oh. Ouais.
1: Quand vous animerez cette émission, Beaugrand, je sais que c'est votre rêve de me voir
3: c'est
1: crever.
3: Brutus. Non, Brutus Beaugrand.
2: Arrêtez de dire ça. Il y a un monsieur sur Facebook, sur la page des grosses têtes, qui m'insulte en disant « Mais Beaugrand, on le sait très bien, vous n'attendez qu'une chose, c'est que le patron crève pour vous piquer sa place. » Alors que ce n'est pas vrai. Si vous dites ça tous les jours, la direction va finir par le croire.
1: Je vois bien votre ambition. Oh, bah, la direction, il y en aura eu 10 de changer avant que vous me remplaciez.
3: Voilà. Ça, c'est pas impossible. Ça grattait à la bonne porte.
2: Non, mais
1: et puis, je vous signale que vous n'êtes pas seul sur le coup. Hein. Il y a Johan Rio aussi qui veut ma place.
2: Non.
5: Il n'y a jamais de femme.
2: Oh bah, essaye.
5: Non, sûrement pas. Mais, non, mais c'est vrai, il y a ça.
1: Ça serait génial si vous parlez. Un jour, je vous laisse la place. Non. Juste, c'est vous qui connaissez le mieux l'émission, vous pourriez.
5: Ah oui, mais je pourrais jamais faire ce que vous faites.
1: Ah bon, vraiment? C'est vrai.
3: Ouais.
1: Non, je vois bien poser des questions pour les citations.
5: Qu'est-ce que t'as dit? J'ai gagné un défi!
1: Ben voilà, bonne réponse! Bonne question d'Isabelle Mergo.
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1: Une question pour Maxime Lependu qui habite Nevers dans la Nièvre.
6: Oh là là.
1: Une question
2: c'est dur. Hein.
1: Qui est assez étonnante. C'est surtout la réponse d'ailleurs qui l'est, puisqu'il y a une chanteuse qui a sauté pour la première fois en parachute le 27 juillet.
2: Ah oui, c'est Isabelle Aubray.
1: Isabelle Aubray, bonne réponse.
10: Mais oui, mais. À partir d'un certain âge, tu risques plus rien. Non, mais tu te dis, bon, au pire, je me loupe. Non, mais c'est courageux, quand même.
1: Ah bah oui, quand même. Il paraît qu'elle a dit « Maman, je t'aime ».
10: Ah, elle allait peut-être la revoir.
1: En ce temps. Mais vous croyez pas si bien dire. C'est exactement pour ça qu'elle se trouvait dans les airs et elle a crié « Si tu me vois, maman, je t'aime ». C'est mignon,
10: c'est
1: quand
10: mignon.
1: Même.
10: C'est mignon.
5: Adorable. Oui, c'est très naïf. Ouais, c'est pas parce qu'il est là-haut que sa mère... Ouh, oh, bah tiens.
2: Oh, mais qu'est-ce qu'elle fout? Qu'est-ce que tu fous là?
10: Non, mais... C'était une poète.
2: Non, mais c'est mignon.
1: Moi, je l'adore, Isabelle Aubray.
5: Mais moi aussi, bah, oui. Tout le monde l'aime, Isabelle.
1: Elle est venue ici parce qu'elle a pris sa retraite de la chanson, elle ne montera plus sur scène.
10: Ah, c'est
1: bad. Mais
2: elle n'a pas pris sa retraite de parachute.
1: Il faut rappeler qu'elle a été championne de France de gymnastique en 1952, Isabelle Aubray.
2: Ah non, mais c'était une sportive.
1: Mais oui,
2: c'est sûr.
1: Et c'est comme ça.
2: Elle a eu pas mal d'accidents, là.
1: Oui, elle a eu accident de voiture et elle est tombée du trapèze aussi une
2: quand
1: fois.
2: Quand elle a fait le gala de l'Union, je crois.
1: Au gala de l'Union. Ouais. Mais c'est une casse-cou, en fait.
2: Ça n'a pas toujours bien marché, en plus, la pauvre.
1: Thérèse Coquerel, de son vrai nom, Isabelle Aubray, qu'on adore, qui a représenté la France au concours Eurovision de la chanson, qui a si bien chanté Brel ou Ferrab. En tout cas, bravo, elle a sauté en parachute à 85 ans, quand même.
2: Bravo, Isabelle.
1: Une question géographique maintenant.
2: Oh, oh là là.
1: Isabelle Aubray pour Delphine Gauthier qui habite Argarien aux Mines. La Moselle est à l'honneur aujourd'hui. Et je vous emmène sur la rive du Danube. Alors là où le Danube se jette quasiment dans la mer Noire, puisque pendant 47 kilomètres, le Danube sépare deux pays avant de se jeter en mer Noire. Quels sont les deux pays que c'est
10: Roumanie.
1: La Roumanie.
3: La Bulgarie.
1: La Bulgarie, non. Qu'est-ce que
3: la Slovénie.
1: Non plus.
10: Non, j'essaie.
6: Slovaquie.
1: C'est pourtant facile.
2: La Hongrie.
1: La Hongrie, non. Non.
5: C'est en I.
1: Eh ben même pas.
6: La République tchèque.
1: L'Ukraine. L'Ukraine, bonne réponse de Philippe Claudel. Mais oui. Eh oui, le Danube sépare la Roumanie de l'Ukraine sur 47 kilomètres avant de se jeter dans la mer Noire. Il faut dire que le Danube est un très très grand fleuve qui traverse de nombreux pays. Je peux vous donner la liste entière.
2: Allons-y.
5: Donnez-nous tous les pays. Allez,
2: les pays. Non mais allez. Là, fais pas trop de lèche quand même.
1: L'Allemagne, pour commencer.
2: Ach, les beaux Danube bleus, y'a.
1: L'Autriche, la Hongrie, la Slovaquie, la Hongrie, la Croatie, la Serbie, la Roumanie, la Bulgarie, la Moldavie et l'Ukraine. Évidemment, Poutine vous dirait ça fait qu'un seul pays, mais
10: c'est une question de vision.
1: Mais en fait, ça en fait plusieurs. Et bravo, c'est une excellente réponse de Philippe Claudel encore. Il brille. Non.
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1: Pour monsieur Talu, qui habite Nersac en Charente, je vous emmène en Grèce où la tempête Daniel a provoqué de curieux changements pour des moutons dans un champ de Thessalie précisément, c'est une région grecque.
6: Au nord du pays.
1: Voilà, la Thessalie, je précise pour ceux qui ne connaîtraient pas bien la Grèce, mais c'est vrai que d'un seul coup, les moutons de cette région se sont mis à sauter plus haut que les chèvres. Mais pour quelle raison?
0: Ils se sont mis à sauter plus haut que les
11: chèvres. Parce qu'il y a de la neige?
1: Ça s'est passé là il y a quelques semaines à peine.
6: Parce qu'il y a des loups,
1: en septembre en tout cas.
0: Est-ce que le vent a gonflé leur laine et hop,
1: non.
0: Ils sont montés?
1: Non.
6: C'est pas à cause des loups, ils ont eu peur des loups.
1: Alors qu'ils tentaient de se protéger de la tempête Daniel au début du mois de septembre, un troupeau de moutons vivant tout près de Almyros, donc en Thessalie, s'est retrouvé de telle manière à se mettre à sauter. Tout le monde était surpris et on a compris seulement qu'après pourquoi.
12: Parce qu'ils avaient de l'électricité.
1: Non.
6: Ils étaient malades.
12: Ils jouaient au fameux saute-mouton.
1: Oui, ils ont raison. Après tout, vous avez raison. Et puis, ils se comptent entre eux pour s'endormir. Non.
11: Est-ce qu'ils étaient malades?
0: Non. Mais attendez. Est-ce qu'il y avait des jets de vapeur qui sortaient de la terre? Et
1: alors, malades, on peut dire qu'ils étaient. Ils étaient pas.
11: Ils avaient la danse de la cinguille?
1: Non. Mais
6: le fait qu'ils sautent plus haut que des chèvres, c'est quelque chose qu'ils peuvent faire habituellement. C'est juste que là, ils se sont mis à le faire. Parce
1: non, normalement, un mouton, ça saute moins haut qu'une chèvre.
6: Ah oui, donc là, c'est le
0: fait. Ils ont mangé des champignons. Ils ont mangé des champignons.
6: Ils n'avaient pas de pignouf.
12: Non, mais il y avait une épidémie, en tout cas. Il y avait quelque chose.
1: Alors, monsieur Barbier est tout près de
0: la
1: réponse.
0: Ils ont mangé une plante.
6: Ah, des trucs hallucinogènes.
12: Ils ont mangé du shit.
6: Des plantes hallucinogènes.
12: Ils ont mangé de la marijuana.
0: La marijuana qui était apportée par la tempête.
1: Exactement.
6: Ah bon?
1: Dans la région, il y avait un champ de cannabis.
12: Ils étaient défoncés, quoi.
1: Et effectivement, les moutons étaient défoncés.
12: Les pauvres.
6: C'est génial.
2: La vache.
1: Comme ils ont eu peur de la tempête, ils ont trouvé refuge dans une serre voisine où était planté du cannabis médical.
6: Ah, et après, ils disaient, on s'en fout de la tempête.
13: Elle m'appartient, cette serre. J'ai des
6: on est bien, là.
1: Les moutons ont ingurgité plus de 270 kilos de cannabis.
12: Oh, putain.
1: Oula. Et là, d'un seul coup, ils ont commencé à développer un
6: album de rap.
12: Mais ça fait sauter. du reggae.
1: Ils faisaient
12: du reggae.
1: Ils faisaient pumer, ils faisaient beu.
12: Mais ils étaient pas, ils sont pas morts.
1: Non, ils sont pas morts, mais ils sautaient dans tous les sens.
12: Mais ça fait sauter plus haut le.
6: Parce que pourquoi ça les fait sauter haut, ça n'a pas de sens.
1: Bah oui.
6: Normalement, les gens ils sont plutôt mous après. Hein.
1: Ah non, mais les moutons ils sautaient. Alors je vous dis, écoutez, c'est Newspaper et Newsweek qui nous racontent
12: trop drôle
1: l'information parce que c'est arrivé jusqu'aux États-Unis cette histoire.
12: Et le propriétaire il a perdu vos champs d'argent.
0: Je te dis pas le méchoui après le goût qu'il avait.
13: Ah ouais, est-ce qu'on peut manger après le mouton défoncé? Ça
0: c'est du méchouite.
12: Ah, c'est un space mouton, quoi.
1: Dites, Karine, vous avez dû, vous, avec vos agriculteurs célibataires, en connaître des chèvres défoncées.
12: Oh non. Ça lui plaît pas du tout. Hein.
6: Elle ne rit pas du tout. Hein,
12: non, moi j'ai du mal avec la cause animale.
1: Ah oui.
12: Je peux vous dire que si je les surprenais à faire ça, je les dégage direct.
1: Ah bah ouais.
6: Ce qui est bien, c'est qu'elle dit pas qu'ils le font pas. Elle dit juste qu'elle les a pas vus.
12: Bah, qu'est-ce que tu peux savoir? Je suis pas là tout le temps.
1: C'est ce soir, il y a L'Amour est dans le Pré, ouais. Ce soir. Ah ben, je vais vous regarder alors ce soir. Alors.
14: Ça va être un bel épisode.
1: Ah oui, oui, il y a quoi? Il y a qui ce soir?
14: Il y a des moutons.
1: Est-ce qu'il y a les agriculteurs homo, ils sont là ce soir?
14: Je suis pas sûre, ils étaient là le week-end, la semaine dernière.
1: Ah oui, pas toutes les semaines.
11: Je pense pas.
6: Est-ce que t'as des gens très jeunes?
14: Oui.
6: Parce que c'est, y a, moi, les bouts, c'est toujours des gens quand même d'un certain âge.
11: Plus de 16 ans.

0: 16 ans.
1: Ah ouais. Plus, ah ouais.
0: Plus de 16 ans, ouais, comme dans un.
2: Oui, bien sûr.
3: Donc. Et il y en a pas mal. Et elle est mignonne aussi. Ils vont faire un joli couple. Je ne sais pas vous dire quel nom il a, mais.
4: On dirait qu'il parle de
0: moi. Moi, je sais, moi.
3: Un mec un peu timide. Voilà. Et...
2: Ah, blond aux yeux bleus.
3: Voilà. Et elle, elle est mignonne aussi, la petite qui.
2: Il y en a deux encore. Hein.
3: Ah, il y en a deux. Ah,
1: ouais, ouais. Vous parlez de faire accoupler des chiens.
4: Ah, ouais, vraiment. Ah, vraiment.
1: Elle est mignonne, la petite, ça, avec le petit.
4: Il est gentil, un peu timide. Puis il pisse pas partout, celui-là.
3: Non, mais on regarde pour ça, on regarde.
2: Ah oui!
1: T'as jamais eu un coup de cœur avec un agriculteur? Jamais, jamais, jamais, jamais.
2: Non.
5: Une attirance pour la vie à la ferme?
2: Ah si, ça j'aime bien. Ça, plus je travaille dans cet univers, plus. Si, si, mais là j'ai acheté une maison à la campagne aussi.
1: Mais c'est une maison, c'est pas un corps de ferme que t'as acheté?
2: Non, non, c'est une maison.
3: Elle a un corps bien ferme, mais pas. C'est pas la même chose.
2: Non, mais en tout cas, c'est vrai que ce sont des gens que j'aime beaucoup parce que je trouve qu'ils ont des valeurs, ils ont les pieds sur terre, c'est le cas de le dire, et ils sont pas dans les esbroufes et ils sont.
1: Et puis
2: sont
1: c'est rentable, hein, cette émission.
2: C'est quoi? T'as dit quoi?
3: Ah bah non, mais ça cartonne.
2: C'est vrai.
3: Elle est leadeuse, on dit pas leadeuse.
2: Bah hein. Si, disons.
3: Ah oui, ce que j'aime comme séquence aussi, c'est à la fin.
2: Après.
3: C'est-à-dire que non seulement vous avez l'amour et dans le pré avec les agriculteurs.
1: Qu'est-ce que vous les imitez bien.
3: Mais après, ils filment, écoutez bien, ils filment ceux des années d'avant qui regardent les couillons de l'année d'après.
2: Ah ouais.
3: Et là, il faut la haine. Oh non, mais regarde-moi ce con-là, il a l'air mal oeil. Bon, allez, quand même, moi, je serais bien rentré dans la petite.
1: Oh. Il dit ça.
3: Et puis, il donne un petit
2: non,
3: coup
2: de coude. Non, ils disent pas ça.
3: Il donne un petit coup de coude à Germaine. Puis, hey, Germaine, tu te souviens, nous on n'avait pas attendu 15 jours, nous. Hein.
1: En tout cas.
3: Avouez que c'est ça.
2: C'est ça.
1: En tout cas, Karine, tu peux voir après l'imitation de Laurent que vraiment, on n'est pas du tout dans le cliché grâce à l'émission. Les Français ont une belle image de l'agriculture, ça a modernisé.
3: Oh non, bah dis donc, j'invente rien. Parfois, ils sont sous-titrés dans son émission.
2: Rare,
3: oh, si.
2: Alors là, c'est déjà arrivé.
3: Ah, franchement,
2: bien sûr, il y en a un ou deux. Oui,
3: ah bah, il y en a un ou deux, ils sont sous-titrés.
2: C'est vrai, c'est vrai. C'est vrai. Ah bah, il y en a, tu comprends pas.
4: Bah oui.
1: Mais comment il faut pour communiquer avec la personne,
2: bah,
1: du coup.
2: Moi, je comprends.
3: Moi, je vous jure que le jour où je suis sous-titré à la télévision, j'arrête.
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7: Une question pour Monsieur Blanc, qui habite Ondreville-sur-Essonne, dans le Loiret. Un sommet aura lieu mercredi prochain, auquel participera Monsieur Monténégro. Mais quel sera son homologue pendant ce sommet ?
8: Monténégro, c'est les Français ?
7: Alors non, ce n'est pas un Français, Monsieur Monténégro. Pourquoi vous faites
9: C'est là, je kiffe. Depuis tout à l'heure, je suis en train de la mater, je kiffe son accent. Je kiffe sa vibe.
10: Pourtant, il y a la dédicace.
8: Tu peux m'écrire une chanson un peu vulgaire.
9: Tout ce qui est dit, je suis sous son charme. Mais t'es chercheuse, Marcella, c'est ça?
8: Oui.
7: Oui, elle trouve, croyez-moi.
8: Okay. Non, mais toi, tu sais, tu es très sexy. Je ne sais pas comment te dire. Moi, je te dis pas. Tu mériterais beaucoup plus des compliments que moi, hein.
9: Non, pas du tout. Pas du tout. J'ai pas de voix aujourd'hui.
7: Pas Samy. Mais il peut vous montrer son Scoopy ou.
11: Soumi Bugsy, c'est joli aussi.
7: Stomy, il vous plaît beaucoup Stomy alors.
8: Ah non, mais il est super sexy, hein.
9: Moi je connaissais pas Marcella, mais je la découvre franchement.
8: Mais toi, c'est la première fois que tu es là, non?
9: Non, là je suis en tournée, donc je suis pas venu pendant un mois que je suis pas venu.
7: J'avais
9: là.
7: Jamais osé vous réunir parce que j'avais peur que ça fasse des étincelles, que ce soit un peu trop chaud. Je me doutais qu'il y aurait un coup de foudre entre vous, vous voyez.
12: C'est pour ça qu'il a mis Dodwick et Babi pour calmer un peu le jeu.
7: Parce qu'elle est rappeuse aussi, hein, au niveau
8: c'est
7: de
8: moi,
7: la langue.
8: Non, moi j'adore les rap, désolé. Hein.
9: Oui.
7: Vous aimez le rap
8: J'adore la poésie comme ça, cette poésie. Oh. Quoi? Mais le problème c'est que moi j'aimais bien quand les rap étaient plus transgressifs dans les mots, quand on pouvait dire crève salope ou tout ça.
9: Bah là,
8: aujourd'hui on ne peut plus dire.
9: En tournée avec Mister Amer, c'est totalement ça, donc venez nous voir.
10: Crève salope.
9: Non, un peu plus.
10: C'est ce que je dis à mes carottes quand je les rappe. Crève salope. C'est extraordinaire.
7: Dans quelle ville vous passez là bientôt, Stomy?
9: Là, on passe Toulouse, Bordeaux et Perpignan.
7: Regardez, elle prend son cahier pour noter.
8: Non, je vais prendre la Nicorette.
7: On est loin de Monsieur Monténégro.
11: Alors, est-ce que c'est un sommet politique?
9: Ah oui.
7: Un sommet politique, oui.
10: Le G20?
7: Le G20, non.
10: Le G7?
11: C'est la COP. C'est la COP.
7: Non, il n'y a que deux pays lors de ce sommet qui aura lieu mercredi prochain. J'ignorais d'ailleurs que ce genre de sommet existait de temps en temps. Et alors, je vous donne un des deux représentants politiques. Il y en a un, c'est Monsieur Monténégro. Et je vous demande quel est son homologue.
11: Est-ce qu'il représente son pays, le Monténégro?
7: Non, pas du tout.
11: C'est pas du tout, il n'est pas du tout ce pays-là.
7: Il s'appelle Monsieur Monténégro. Non, enfin, écoutez.
11: Bien sûr, non, mais ça aurait pu être un hasard, quoi. Voilà. Monsieur Hollande Monténégro avait été président des Pays-Bas.
8: Non, mais Monténégro, il représente l'Italie, par exemple.
7: Par exemple, mais vous voyez, Albert Londres n'était pas anglais, monsieur.
11: Non, bien sûr.
7: Monsieur Barbier.
11: Non. Vous voyez, Anatole France était français.
7: Voilà, François Hollande n'est pas néerlandais.
13: Non, et France Gall, n'avait pas la double nationalité non plus.
11: Mais ça aurait pu tomber par hasard.
12: Est-ce qu'on cherche un pays européen?
7: C'est un sommet européen, mais il n'y a que deux pays qui participent.
12: Alors, c'est de petits pays.
10: Ce sont des îles?
7: Non. Et c'est vrai.
9: Mais comment ça peut être un sommet européen avec deux pays qui participent?
7: Parce que c'est de temps en temps que ces deux pays se réunissent.
9: Ok.
7: Et c'est toujours un mini événement.
8: C'est l'Allemagne et la France?
7: L'Allemagne et la France, non.
11: Ce sont deux pays qui se touchent, qui sont voisins, qui ont une
7: frontière. Ah oui, c'est deux pays.
9: L'Italie et la Grèce.
10: Liechtenstein et quelque chose comme ça, non?
7: Comment vous dites, Bernard?
10: Liechtenstein et.
8: Luxembourg.
10: L'Andorre ou.
11: Enfin, c'est un tout petit pays.
9: Portugal, Espagne.
7: Si le Liechtenstein et l'Andorre se touchent, Bernard.
11: Il y a un grand écart là.
10: C'est pas une.
11: Alors, est-ce que c'est sans marin?
7: Non.
13: Espagne et Portugal.
10: Combien d'habitants?
7: Comment vous dites?
9: J'ai dit ça.
7: L'Espagne non, et le dit. Portugal.
9: Non, ça suffit, Laurent.
7: Qu'est-ce qu'il y a, monsieur Boxy?
9: Non. Je donne très peu de bonnes réponses.
7: Oui.
9: Quand je donne des bonnes réponses, je veux qu'on me les attribue.
7: Oui.
9: Je l'ai dit il y a 30 secondes.
7: Ah, si vous l'avez dit il y a 30 minutes, c'était une autre question.
9: Non, il y a 30 secondes, je l'ai dit.
13: J'ai pas entendu, mon chat. Attends, je vais te le dire avec l'accent, ça sera plus facile pour toi. J'étais pas entendu, cariño. Désolé.
9: J'ai dit Espagne et Portugal, c'est bon?
7: Vous avez dit ça dans un dîner hier soir, mais.
9: Mais Laurent Ruquier, vous savez, les gens, ils m'arrêtent dans la rue.
7: Oui.
9: Ils me parlent beaucoup des grosses têtes.
7: Ah, ça me.

0: demande mes papiers.
1: Et ils me disent, Tommy, exactement, tu l'as dit ça, mais on t'a pas entendu.
2: Ah voilà. Bah,
1: en plus,
2: voilà.
1: J'ai la voix pétée à cause de la tournée.
2: Et oui,
1: je donne beaucoup. Mais je l'ai dit, donc il faut m'attribuer cette réponse.
2: Alors attendez, parce qu'en
1: régie, on peut.
0: Mais c'est pas
1: régie.
0: La réponse, Tommy.
1: Ah, c'est pas la réponse.
0: Maintenant, faut trouver l'homologue.
1: Ok, d'accord.
0: Donc faut trouver le nom, le blaze de l'autre gars.
2: Exactement. Okay. Parce voilà. Que Monsieur Monténégro, c'est qui à votre avis?
3: Espagnol.
2: C'est le premier ministre du portugais.
4: Et Sanchez, l'autre.
2: Pardon.
4: C'est Pedro Sanchez.
2: Pedro Sanchez, c'est l'autre. Bonne réponse. De Christophe Barbier.
5: Mais Tommy l'avait dit la semaine dernière. Enfin Laurent. Oui, il a marmonné dans sa barbe, mais il l'a dit quand même.
2: J'en ai connu des escrocs ici, vous savez. Des gars qui me disent, je l'ai dit. Ça, monsieur Boxy. Méfiez-vous à Marcella, parce que vous semblez séduite par ce garçon, mais c'est un gangster.
3: Ben ça, c'est pour ça qu'il me plaît, hein, parce qu'il ment.
5: Et c'est pas lui le gangster, c'était son père.
2: Ah oui, c'est vrai, son papa est un gangster.
3: Ah, son père est un gangster.
0: Alors là, on peut plus. Hein.
1: Mais tout ce qu'il a dit, c'est magnifique. Ça fait drink, papa. C'est les flics, cache-toi. Depuis que je suis tout petit, c'est ce que je répète à chaque fois. Les huissiers, les impôts, le fisc au cul. Il leur met dans le cul, prend leur femme et les fait devenir cocu. Leur corne pousse. Wanted, alors il se barre au bled en douce. Quand il repart, il a trop de gosses et il les connaît même pas tous.
3: Ah, gouaille.
2: On veut le refrain,
1: Mon papa à moi est un gangster. Mon papa à moi est un gangster. Il fait partie du ministère.
3: Oh mon Dieu.
1: Mais d'habitude, j'ai pas cette voix-là.
5: Allez, on enchaîne. On enchaîne à mon tour. Ali Ballot dans son cercueil. Attendez, encore comme un chevreuil.
2: Attendez. Je pense que Marcella peut danser si on envoie la musique avec.

0: Vous voyez, il fait des clins d'œil aux mamans accompagnant leurs enfants. Vous avez vos chances, Marcella. Tel père, tel fils, comme disait La Fontaine. Ah non, c'est, si c'est nuit, c'est pas son frère.
1: Mais c'est ton Mibuxi, c'est la,
0: oh non,
1: c'est la
0: pleure
1: français. C'est la magie.
0: Et qui vous a dit que vous saviez parler, enfin, imiter Lucchini?
2: Ah ben personne.
3: Ah ouais, c'est ça.
0: Alors arrêtez, enfin.
4: Parce que c'était Lucchini.
2: Oui.
4: Ah, j'ai pas compris.
3: Et moi, je pense que Lucchini, on a assez avec lui pour qu'on l'imite un plus, hein.
0: Parce qu'elle le trouve...
3: Ah non, mais je peux pas. Je...
0: Comment vous
3: pour
0: trouvez
3: moi, vulgaire.
5: À suivre.
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0: Il y a une question foot pour que Monsieur Rioux brille un peu. Peut-être vous connaissez John Osborne, qui a été un gardien de but, donc hein, dans le foot, gardien de West Bromwich Albion. Je ne sais pas si vous connaissez ce club, un club anglais.
7: La perfide Albion.
0: Voilà, West Bromwich Albion. Et il y a une photo, parce qu'il y a une petite rubrique que j'aime bien sur Twitter qui s'appelle Un truc de foot. Je ne sais pas si vous suivez cette.
1: J'adore, c'est un copain qui le tient, Germain Rigoni. Je te salue, Germain.
0: Ah bon?
1: Mais oui, putain. Mais je l'adore. Mais je le kiffe, c'est un canet, il bosse à France Bleu, Normandie.
4: Mais c'est bon, on va
1: mais c'est génial, il adore le foot, il est très sympa.
0: J'ignorais, mais en tout cas, je me suis abonné, parce qu'on s'abonne hein, sur Twitter, et évidemment, à ceux, il n'y a pas que des trucs chiants. C'est vrai que voilà, les gens qui vous insultent, tout ça, c'est pénible, mais quand en revanche, on est intéressé par des vrais sites d'infos, il y a quand même des tas de choses formidables.
4: Oui, mais c'est dur de passer entre les gouttes, vous voyez.
0: Oui, oui, mais un truc de foot, un truc de foot, par exemple, c'est intéressant. Là, il y a une photo de John Osborne. Ce gardien de but, et il est en train de faire un truc incroyable sur cette photo. Que fait-il?
1: Alors c'est pas pour une histoire où il y avait du brouillard et tout le monde est rentré au vestiaire et lui finalement est resté pendant des heures.
0: Ah non, ça c'est aussi une histoire bien connue, mais non, rien à voir.
1: Il fait pipi, il fait pipi dans les filets.
0: Il fait pas pipi dans les filets.
7: Est-ce qu'il a le ballon à la main?
0: Non, non, non.
4: Il est tout seul sur la photo.
0: Alors sur la photo on voit du public derrière. Lui il est devant ses buts et qu'est-ce qu'il fait?
4: Il fait le poirier.
0: Non, non, non.
7: Il a une robe?
4: Il baisse son short?
0: Non, non, non.
7: Est-ce qu'il est habillé normalement?
0: Ah oui, là son short c'est
1: choquant. C'est choquant, c'est choquant.
4: Est-ce que c'est choquant si on fait ça, mais pas sur un terrain de foot?
0: Non, ça, alors c'est pas choquant sur un terrain. Il y a rien de choquant de toute façon.
7: Mais c'est surprenant. Mais c'est
1: il fume.
0: Il fume une cigarette dans ses buts. Bonne réponse.
4: J'adore.
8: C'est génial.
4: On adore John Osborne.
7: Le mec, il est à la cool.
8: À l'anglaise.
7: C'était en quelle année ça?
0: Alors c'est vieux, c'était en 1972, mais c'était autorisé à l'époque.
4: Ah, on avait le droit.
1: Sûrement. Ouais, mais il y a toujours eu un peu des Uber Lulu où on peut faire des
0: Uber Lulu.
7: Uber Lulu. N'importe quoi. Des Uber Lulu.
1: Mais j'ai jamais su prononcer
0: Uber Lulu. Uber Lulu, c'est une pute qui travaille
4: qui te dépose en bas chez toi.
7: C'est Hurlu Berlu.
1: Je fais votre rire.
8: Non, ce n'est pas ça non plus, hein, le rire.
0: Pour Brigitte Minouflet, maintenant.
4: Oh, c'est mignon, Minouflet.
0: C'est mignon, Minouflet. Ma Minouflet habite Saint-Jean-de-la-Ruelle, dans le Loiret. Et peut-être avez-vous lu cette interview, il y a quelques semaines, de quelqu'un qui a été le fondateur du SNEG, le SNEG.
7: Ah, le Syndicat National des Entreprises Gays.
8: Eh bien joué.
0: Excellente réponse de Christophe Beaumont.
4: Oui, bah, excusez-moi, mais avantage.
7: Et vous parlez du monsieur qui a vendu son bar, là, non, c'est
0: exactement,
7: ça?
0: Exactement, je me suis dit que j'allais vous en parler, monsieur Beaugrand, parce que vous connaissez évidemment par cœur tous ces établissements.
7: C'est l'Open Café.
0: Voilà, un emblématique bar gay ferme ses portes dans Paris.
8: Ah merde, c'est fermé. Putain, on va aller où? Il nous reste c'était quoi?
0: Ça s'appelait l'Open Café.
7: Ouais, l'Open Café, ça faisait un angle, pas loin de la rue Sainte-Croix de la Bretagne, rue des Archis. Ah oui, c'est à côté du Cox, rue des Archis.
4: Mais excusez-moi, pourquoi ça fait la une d'un jour?
0: Parce que, petit à petit, ce quartier du Marais qui est a longtemps été réputé comme le quartier gay de Paris, petit à petit se transforme en quartier plus de boutiques.
7: C'est la gentrification du quartier. Tout est racheté par des boutiques de luxe.
0: Ça devient de moins en moins gay.
8: Et qui c'est qui tient les boutiques de luxe?
4: Qui vous met dehors? C'est Monsieur Salomon.
7: On va dire que c'est une autre communauté qui en remplace une autre.
8: Non, mais même pas, t'as raison.
4: Non, excusez-moi, les gays, ils avaient remplacé l'autre communauté qui était dans le Marais avant.
8: Non, mais
7: ils sont toujours là, à côté.
8: Oui, c'est vrai, ils sont à côté.
0: Le syndicat national des entreprises gay, le SNEG, a été fondé par ce monsieur.
2: C'est quand même un drôle de nom.
0: Le SNEG, hein. Ouais, c'est exprès, hein, je pense.
2: Ah ouais, ils ont de l'humour.
0: Et lui était patron de l'Open Café. C'est lui aussi qui avait, alors ça j'ignorais aussi, ouvert cet endroit qui s'appelle... Ah non, le dépôt, ça je connais, mais... Oh non, je ne veux pas dire ça.
7: Tu es déjà allé au dépôt?
0: Comment vous connaissez le dépôt?
5: Moi, je connais le dépôt, je connais même le Cox.
7: Mais c'est connu le dépôt. Non, mais le Cox, c'est différent, c'est un bar normal. Le dépôt, pardonnez-moi, c'est un endroit où tu ne bois pas forcément que de l'alcool ou que tu bois d'autres trucs.
5: Je crois que tu peux aller au dépôt sans participer à rien du tout.
7: Et alors le dépôt, si tu vas au sous-sol, il se passe des choses, visiblement.
5: Voilà, t'as un étage où ça va, c'est cool.
0: Comment ça vous dites visiblement?
7: Mais parce que j'y suis allé il y a très longtemps. Non mais c'est vrai, j'y suis allé il y a très longtemps avec le garçon qu'on avait partagé.
4: Mais attendez,
7: il y a des
4: vous voulez dire que c'est des backrooms en fait.
7: Oui, c'est ça.
1: Mais c'est quoi un backroom?
7: C'est quoi un backroom?
5: Ah bah on va t'emmener, ça va te faire tout drôle.
0: J'ai une copine. Pas lui que ça va faire tout drôle. Alors,
5: même en bas,
4: moi j'ai une copine qui est allée.
0: Même dans le noir, on le reconnaît. Hein. Alors, il a créé aussi, moi j'ignorais cet endroit, un endroit qui s'appelle le Red Bar.
7: Ah bah oui, le Red Bar avec des messieurs qui sont sous
0: importé,
7: des douches.
0: Il a, voilà.
4: Moi, il est allé à Lille.
0: C'est lui qui a importé de New York le spectacle du Go-Go Dancer sous la douche.
4: Ah, mais oui, mais on avait vu ça.
0: On a fait ça à Lille.
4: Oh, c'était génial.
1: Qu'est-ce que vous avez fait?
4: Un shower bar.
5: Ah, génial.
4: Alors en fait, donc tu vas, c'est un bar. Il y a des, bah, comme son nom l'indique, il y a des douches. Et il y a un monsieur qui est habillé. Enfin, qui est habillé. Il a un petit slip un peu rikiki.
7: C'est tout ce qu'il a.
4: Il se douche devant toi pendant que tu bois un verre.
7: Il se frotte un peu.
4: Et à la fin, il.
0: On a des sorties culturelles au gros.
7: Mais alors, si
4: je comprends pas. On visite.
7: Non, mais Caro, si t'aimes ça, il y a ça à Paris. Hein.
4: Non, j'aime
2: ah bon
4: ça.
2: Non, c'est bien.
4: J'ai trouvé ça sympathique. Je vais pas passer ma soirée à ça.
1: Mais attends, il faut payer le mec aussi ou pas? Alors,
7: non.
4: Tu ne fais rien du tout.
5: Donc le verre.
4: Donc
5: le
4: mec qui nous a invité.
9: Non, mais arrêtez-le.
5: Il va mal le faire.
9: Arrêtez-le.
7: Il n'a pas tout à fait le même physique que toi, le monsieur qui est sous la douche. Pas tout à fait.
2: Moi, j'y suis allé, mais c'est Martine Aubry sous la douche. Je vais me faire avoir.
0: Mais je savais pas que c'était ce monsieur et qu'il avait ramené ça de New York.
7: Je savais pas non plus.
0: Le principe du spectacle de Go-Go Dancer sous la douche.
4: Mais pourquoi c'est interdit aux femmes? Pourquoi moi j'ai pas le droit d'aller dans une
7: backroom? Dans une backroom, c'est
4: fait pour la regarder.
7: Non, mais c'est fait pour de la
0: con. Et on voit rien, comment vous pouvez regarder.
5: Ils vont commencer à tâter, ils vont dire oh, il y a un truc bizarre.
1: Mais je comprends pas du tout ce que je veux dire.
5: Il y a plusieurs personnes qui sont des.
7: Non, mais en revanche, il peut y avoir un truc. Il peut y avoir un.

0: Oh non, pardon. Dis donc qu'il y a un quart d'Hollandais qui vient d'arriver.
1: Non, mais il peut y avoir un truc intéressant pour Johan, parce que c'est dans le noir. Il y a des trous dans lesquels tu peux glisser ton sexe.
2: Ah, ça c'est bien.
1: Et quelqu'un s'en occupe de l'autre côté, comme
3: ça. Non, c'est pas vrai.
4: Tu connais, t'as jamais vu des glorioles.
2: Moi j'ai essayé, mais je passe pas de l'autre côté. Je m'arrête au milieu de la cloison.
5: Mais Laurent, enfin, attendez, je vous rassure, hein, Johan, c'est pas vous qui percez le trou tout seul.
1: Le trou est
3: oui, mais si c'est dans le noir, quel est l'intérêt?
4: Mais ça existe même chez les hétéros, t'as souvent des glorioles.
3: Ouais, ah oui, des quoi, des glorioles?
1: Non, glory hole.
3: C'est quoi, gloriole? Bah, vous parlez français, parlez.
5: Et des super Lulu. Bonjour, madame Hubert Lulu. Je vous dis que vous avez des glorioles. Alors, écoutez, on n'y arrivera jamais.
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5: Une question pour monsieur Marguet qui habite Blois. Si dans un livre on vous décrit quelque chose comme étant ponceau, de quoi s'agit-il? Ponceau.
8: P-O-N-C-E-A-U.
5: Vous êtes en train de bouquiner, vous lisez un livre, monsieur voilà. Ramy, oui. et
8: c'est
5: une,
8: et alors
5: c'est une supposition.
8: Et là, tu te prends en photo, parce que quand même... C'est la story du jour.
5: Et on vous dit, tiens, tel truc est ponceau, c'est ponceau.
8: Ah. Poussif.
5: Non, pas poussif.
8: Poncif.
5: Qu'est-ce qui peut être ponceau? Je regarde d'ailleurs ici. Ici, on peut voir les choses qui sont ponceaux.
3: Est-ce que c'est lié au physique?
5: En physique, non.
3: Incompréhensible.
5: Ah non, non, non, non.
8: Un peu lourd.
5: Un peu lourd, non.
3: Lié à la tenue.
5: P-O-N-C-E-A-U.
8: Mais c'est uniquement quand on lit un livre?
5: Ah non, ah. Non. Parce que c'est une question de vocabulaire. Et c'est vrai que c'est un terme plutôt littéraire. On n'utilise pas tous les jours le qualificatif de ponceau, vous voyez.
3: Est-ce que c'est lié à un caractère?
5: C'est un adjectif invariable.
8: Ah, c'est un adjectif.
5: Ah oui, oui.
8: On est ponceau.
5: Ah, bah, vous n'êtes pas ponceau, mais
8: il y a. Quelqu'un ici est ponceau.
5: Alors, je vois. Ah. Non, il n'y a personne qui est ponceau ici.
8: Ça va.
5: Mais vous pourriez porter quelque chose de ponceau.
3: Ah, c'est une couleur.
8: Ponceau, bah, ça doit
3: être du blanc.
8: Rouge.
3: Du
8: rouge carmin.
5: Alors, rouge carmin, rouge vif. Bonne réponse de Liane Folly. C'est le rouge vif foncé de la fleur du coquelicot qui est ponceau.
8: Ah,
5: peut-être vous avez eu un maillot ponceau.
3: Ah, oui. Au Milan.
4: Ah, oui, bien sûr, oui.
5: À Milan, c'est un
3: maillot rouge et noir.
5: Ah bah voilà, vous voyez.
4: Ouais, à Lille aussi. Ouais.
5: Ah bah à Lille. Ah bah voyez, vous avez...
4: Ouais, le micro est ponceau.
5: Le micro est ponceau. Okay. Oui, vous apprenez des choses ici. Hein? Bah alors, bah ça, oui. Quand vous allez retourner à Lille, vous allez avoir vos anciens collègues footballeurs et dire, est-ce que t'as gardé ton maillot ponceau?
8: Et là, quand il va s'arrêter au feu, il va dire, ah, bouge pas, il est ponceau.
5: Ou même à table, dis donc, on prendrait pas un petit coup de ponceau. Vous voyez, faut savoir utiliser les choses.
8: J'aime bien.
5: Une question géographique pour Karine Pasteur, qui habite Carros, dans les Alpes-Maritimes. De quel endroit Topeka est-elle la capitale?
3: Amérique du Sud?
5: Ah non.
8: Topeka.
5: De quel endroit Topeka est-elle la capitale?
8: Topeka.
5: C'est une question géographie. Et Topeka s'écrit, si ça peut vous aider, T-O-P-E-K.
8: Aka.
5: Aka, comme vous dites.
3: Donc c'est pas en Afrique non plus?
5: Ce n'est pas en Afrique. Ma question est très précise, c'est quel endroit a Topeka comme capitale?
8: Ah oui, c'est endroit.
5: J'ai pas dit pays.
3: Exactement. Est-ce que c'est pas une fiction? Non, c'est pas.
5: Ah non, une fiction, non.
3: C'est pas une île alors?
5: Une île non plus.
8: Bah c'est forcément d'un pays la capitale.
5: Alors, cher Chantal, par exemple, Rouen ou Le Havre ou Caen ont été les capitales de la Normandie, vous voyez.
8: Ah, oui, d'accord.

0: une région alors.
1: Ça peut être une région.
0: Ah, oui,
2: est-ce qu'il s'agit du Japon?
1: Du Japon, non.
3: C'est en Europe, Laurent? C'est en Europe?
1: Ce n'est pas en Europe.
2: Ah, bon, c'est dans l'Est, dans l'Est.
1: Dans l'Est, non.
3: C'est pas vers le Groenland, quelque chose dans le...
2: En Norvège.
1: En Norvège, non.
4: En Afrique, alors. Il
3: faut prendre l'avion pour y aller, c'est vraiment très
1: très loin.
0: Est-ce que c'est dans les îles?
1: Dans les îles, non.
2: Moi, je dirais, ouais. Non, Japon, non, Chine non plus.
5: Ça a à voir avec Top Capi?
1: Pas du tout. Mais tout donné, sauf un pays, quand même.
0: L'Amérique.
2: La Russie.
0: L'Amérique.
1: Qu'est-ce que vous appelez l'Amérique?
2: L'Amérique latine.
1: Non.
0: Non, les États-Unis.
1: Alors, bon, on a
0: en Arizona.
1: Alors, voilà. Donc, les États-Unis, ça veut dire quoi? Qu'il y a plusieurs États. Oh, bon. On avance.
2: C'est la Californie.
1: La Californie, non.
0: En Amérique du Sud.
4: Au Texas.
2: Texas.
1: Texas, non.
3: New Hampshire.
0: Miami.
1: Non. Miami, non.
0: Honduras.
1: Honduras.
4: San Francisco.
1: Honduras n'est pas un État américain, Chantal.
2: Est-ce que ça serait pas en Floride?
1: En Floride, non.
0: Est-ce que c'est pas l'Iowa, par exemple?
1: L'Iowa, non. Non, non, non. C'est
2: Mexique. Mexique.
1: Non, c'est pas le... Mais le Mexique n'est pas un État américain.
2: De là par là. L'Alaska,
1: L'Alaska, non.
4: Le Minnesota.
1: Ah, le Minnesota, mais où alors?
4: Ah, encore une passe D.
1: Non, pas du tout.
0: Dans le Maine.
3: Est-ce que c'est dans l'ouest des États-Unis?
2: Il est à fond, j'adore. Il fait ça. Encore une passe D, ouais.
1: Et c'est vrai que cette ville. Topeka n'est pas très connue. C'est la quatrième ville.
4: C'est la moins peuplée.
1: De l'État. Et pourtant, c'est bien celle-là qui, effectivement, est la capitale du...
2: Missouri.
1: Non, non.
4: Du New Jersey.
1: Non plus, mais c'est bien, ça, vous voyez.
3: Mississippi.
2: La Nouvelle-Angleterre.
3: La Caroline du Sud.
1: Il a trouvé sur son textile.
2: La Pennsylvanie.
1: Ah, non. Au nord, vous avez le Nebraska. Je vais vous aider pour que vous situiez un peu ce... Voilà. Vous voyez les États-Unis. Oui. Au nord, vous avez le Nebraska. Oui. À l'est, vous avez le Missouri. Oui. Au sud, vous avez l'Oklahoma.
4: En bas à gauche, on n'a pas Mel Anderson. On a Malibu.
2: La Californie.
1: À l'ouest, vous avez le Colorado. Au milieu de tout ça, il y a
2: le Nevada.
1: Non, le Nevada, non.
4: Mais non, c'est Los Angeles.
2: Après, oui. Oklahoma, on l'a dit, Oklahoma.
1: Ah ouais, Oklahoma. On a dit beaucoup, c'est pas l'Oklahoma. Ah non, mais écoutez, combien il y en a d'États américains?
3: Il y en a 52, non?
1: Oui, non, pas 12.
3: Il y en a 52, 51, 51.
2: Non, il y en a 56.
1: Alors, oui, on n'a pas fait le tour.
5: Il fait très froid, je crois.
1: Topeka est la capitale de cet État américain. Qu'est-ce que je peux vous dire de plus? Là, je vous ai fait. Écoutez,
2: c'est pas un truc chire. Il y a Bâton Rouge, Tampa,
1: Louisiane. Non, je vous ai donné tous les États autour.
4: Un bateau ponceau.
1: Non.
5: Wyoming.
1: Qu'est-ce que vous dites, vous?
5: Le Wyoming.
1: Ah, je croyais que vous étiez en train de bailler, moi.
5: Existe, le Wyoming.
4: Oui, mais c'est en Chine, ça.
5: Mais non. T'es une malade ou quoi? Le Wyoming.
1: Moi, je pensais que les footballeurs voyageaient.
4: Le royaume de Ying.
2: Le Tennessee.
5: Wyoming.
1: Pardon?
2: Le Tennessee.
1: Le Tennessee, c'est pas... Ah, ça, c'est pas mal.
2: Ah, Connecticut.
1: Mais ce n'est pas le Tennessee.
2: Non, c'est pas ça non plus, Connecticut.
1: Non, je vous ai donné... Écoutez, entre le Missouri, l'Oklahoma, le Nebraska, le Colorado, au milieu de tout ça, vous avez... C'est un état du Midwest des États-Unis.
2: D'accord.
1: On va donner 300 euros.
2: L'Iowa,
1: tout ce que vous voulez, c'est pas ça.
2: La tia-tia.
1: Non. Ah non, mais c'est triste.
4: Ah oui, c'est en un mot ou deux mots? Peut-être que je vais trouver.
1: C'est en un seul mot. Ah ben. Et la ville célèbre dans cet état. On va donner non seulement 300 euros, mais en plus, on va donner un chèque RTL parce que je suis certain que quelqu'un va avoir évidemment.
2: Ah, dans le Houston.
1: Le Houston. Non. Mme Pastor touche un chèque RTL à Carros. Dans les Alpes-Maritimes, levez la main. Regardez, monsieur Rioux.
0: Il y en a 7000.
3: Bonne réponse.
1: Parce que là, vous avez été nul, les grosses têtes.
5: Vraiment.
6: Vous êtes repéré en premier.
4: Nul.
6: Bonjour, monsieur. Comment vous vous appelez?
7: Thomas.
6: Alors, vous êtes sûr d'avoir la bonne réponse? C'est comment?
7: Kansas.
1: Le Kansas, évidemment, avec Kansas City, qui est la ville la plus connue. Mais c'est bien Topeka, la capitale. Bravo, monsieur. Vous gagnez 100 euros.
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1: Une question pour Gaëtan Sidbon qui habite Verne-d'Anjou dans le Maine-et-Loire. Qui épousa une femme dont le prénom était Mamie en 1916?
9: Nova.
3: Ça, tu l'as enlevé de la bouche.
1: Non, c'est pas Nova.
10: Mamie, c'est
1: Mamie,
10: pas...
1: Mamie, c'était son prénom, ça paraît étonnant.
10: C'est
1: mais...
10: aux États-Unis
3: aussi. Ah, Cheb
10: aussi.
1: Pardon.
3: Cheb Mamie.
1: Il est drôle, ce Stevie. C'est rien, mais il est drôle.
7: Ah, oh, il se répond des fois. Soyez pas injuste.
1: Ah ouais, vous c'est vrai que vous répondez.
0: Bon,
1: Simon, Simon.
9: C'était une Française, cette mamie?
1: Ah non, c'était pas une Française. Et elle a
10: eu... c'était un mec très cool. Hein.
1: C'est osé... Pourquoi?
10: Parce qu'il laissait mamie faire.
1: Oh la vache. Ouais, ça aurait pu être un schtroumpf aussi, parce que mamie Blue. Non, là, il s'agit d'un Américain, effectivement. Monsieur Ferrand m'a posé la question si c'était aux États-Unis. Oui. Je me vois obligé de lui répondre. Oui.
9: Donc c'est un Américain qui a épousé une mamie.
1: Oui. En 1916, elle s'appelait mamie.
9: C'était Theodore Roosevelt.
1: Roosevelt, non.
7: Washington. Truman.
1: Non.
9: Ah, c'est donc un président, en tout cas.
1: Un président,
7: Wilson.
1: Oui. Eisenhower. Bravo. Bonne réponse de Stevie. Eh oui, la femme d'Eisenhower s'appelait Mamie. Mamie Eisenhower, c'est quand même bizarre hein, de dire « Tiens, je vous présente Mamie ».
9: Mais Mamie, en deux mots,
1: remarquez, ça doit arriver à Macron de temps en temps.
7: Oh, Laurent.
5: Alors ça, c'est vraiment pas bien.
10: C'est la vérité.
5: Oh. Comme elle a été gentille avec vous et tout.
1: Mais alors,
5: mais c'est dégoûtant.
1: On ne m'achète pas, moi, madame.
5: Vous êtes vraiment un ingrat. Mais quelle ingratitude.
1: Bah, comme ça, j'y retournerai pour m'excuser.
7: Ah. Surtout que c'est la meilleure première dame qu'on ait eue depuis des décennies.
1: Ah, c'est vrai.
7: Elle a l'air vraiment gentille, contrairement à toutes
10: c'est
7: les
10: gentil
7: autres.
10: C'est gentil pour les autres.
5: Bah oui,
7: bah,
5: c'est
7: Valérie
5: vrai.
7: Valérie Trierweiler. Bon, moi, j'aime bien cette copine. C'était pas la femme du peuple, hein. Tu vois, elle, c'était une ancienne enseignante.
1: Bah si, justement, c'est une femme du peuple, Valérie Trierweiler.
7: Elle fait moins que...
1: C'est là où vous faites erreur, monsieur Boulet. Elle vient des HLM du Maine-et-Loire, Valérie Trierweiler.
7: Oui, mais les gens, ils avaient une autre image de Valérie. Alors que Brigitte... Mais elle me fait penser à ma prof principale, madame Bétain.
10: Bah ouais.
7: Exceptionnelle, belle, gentille. T'écoutes, on la regardait religieusement, comme ça, c'était... Pourtant, moi, déjà à l'époque, j'avais des tendances, mais quand elle arrivait, madame Bétain, elle était belle.
10: Voilà.
7: Ah ouais, non, mais elle fait plus sympathique que toutes les autres dames.
1: Oh, voilà. Ben non, comment elle s'appelle? Anémone était très gentille, Anémone. Franchement, pour une cocu, elle était gentille, je veux dire.
7: Anémone, c'était la femme de Giscard.
1: Oui, la femme de Giscard était là au coin du feu, elle bougeait pas.
7: Et la pauvre Claude.
1: Au moins, elle avait une cheminée, elle.
7: Et Claude Pompidou.
1: Oh, bah Claude Pompidou,
7: elle la classe.
1: Oh, bah elle gagné dans la troisième.
10: Et Bernadette. Mais t'es pas mignonne, Bernadette.
1: Bah, elle vit encore, Bernadette.
5: Presque plus. Hein.
7: Oh, Christine.
10: Moi, j'avais fait les pièces jeunes. Elles m'ont regardé, j'étais tétanisé.
1: Et Daniel Mitterrand.
5: Elle était gentille, Daniel, elle était marrante.
1: Daniel Mitterrand.
7: Non, mais Daniel, t'étais une femme de paille. C'était Anne Pinjot, la présidente.
5: Mais t'es pas bien, toi.
0: Juste parce qu'il l'a trompé, alors que toi tu fais ça toute la journée, mais je
7: rêve. Elle est pas bien, elle.
10: Ouais.
1: C'est vrai, est-ce qu'on vous demande si vous l'aimez, votre médecin?
5: Il est avec un médecin?
7: Ben non, je suis pas avec un médecin.
1: Si, il est médecin, votre gars, là.
10: Ah bon?
7: Ah non, il est directeur.
10: Ah bon?
7: Le premier médecin.
5: Ah, c'est toujours lui.
10: C'est le directeur de l'hôpital.
5: Oh, ça fait longtemps.
10: C'est dingue. Je savais même pas qu'il était gay, moi, Stevie.
7: Bon, allez.
1: Mais il est directeur d'un hôpital, d'un grand hôpital.
5: Ben oui.
7: Ah bah même de plusieurs.
1: Directeur de plusieurs hôpitaux, vous rendez compte?
10: Ah là là. C'est Rothschild.
7: Ah voilà, ah, la bonne pioche, t'imagines.
10: Tu as rencontré comment? Lors d'une coloscopie?
7: Oh.
10: Un toucher rectal.
1: Attendez que je comprenne, il n'y a pas besoin d'être docteur pour diriger des hôpitaux.
7: Ah bah non,
5: c'est administratif.
1: Où est-ce qu'on va maintenant?
7: Il peut faire du droit pour ça.
1: Ah, il a fait du droit.
7: Merci de me soutenir.
5: Michel.
1: C'est lui qui vous a appris Simon.
7: Non, mais parce que je regarde des vieux films. J'essaye de me mettre à la page parce qu'on me reproche souvent de ne pas connaître. Alors un jour, je vois un vieux monsieur qui ressemble un peu à Bernard Mabille, hein, de profil. Et je vois Michel ou Simon dans le générique.
5: Mais tu lis jamais les génériques? Tu ne lis jamais les génériques?
1: Oui, mais il y a l'image qui saute.
10: Michel, Simon.
7: Oh, bah vous m'avez... Vous savez qui c'est, de
10: toute façon. Michel Simon, oui.
7: Bon, attends, je sais que c'est Michel Simon.
1: Ils sont où, ces hôpitaux, à votre chérie?
5: Ah, non.
7: Oh, non, mais stop, là, trop de détails. Hein.
1: Ça,
7: tu peux pas.
10: Bah,
7: non,
10: si, là, tu peux nous le dire.
1: Ah, bah oui, quand
7: non,
1: même.
7: Non,
10: c'est des cliniques, c'est pas des hôpitaux.
7: Non,
5: c'est des hôpitaux.
7: C'est
10: des hôpitaux privés.
7: Mais s'il y a plusieurs choses, c'est compliqué. Mais moi, j'ai du mal à m'y retrouver, donc. C'est très gênant pour moi, je vous assure. En plus, tout le monde me regarde.
10: Bah oui, mais c'est toi qui as commencé à en parler. C'est toi qui as commencé à en parler.
7: J'ai pas l'habitude d'être au centre de l'attention comme ça.
5: Le mec qui a fait le loft et qui dit tout.
1: Elle a raison.
11: Ah ouais, ouais.
12: J'ai pas l'habitude.
1: J'ai pas l'habitude qu'on me regarde. 6 mois dans le loft.
11: Non, mais... Avec un doudou.
1: Elle vraiment que des timbrés ici. Une question historique, tiens. Ah, ah, bah, ah, parce que quand même, là,
0: il y a faut... que des questions historiques. On a eu 3 questions culturelles. Et tout est pour Ferrand.
1: Mais
0: fait,
1: non, il y a eu des questions littéraires.
7: Mais t'as pas répondu.
1: Et puis j'aurais des questions sportives aussi.
0: Ah bah, je vous remercie.
1: Et puis cette question-là, Christine Bravo peut, éventuellement, car je sais qu'elle est spécialiste de cette époque, elle peut retrouver le nom de cette jeune femme de 19 ans. 19 ans quand elle meurt. Elle a 19 ans. Et au moment où elle va mourir, elle
7: c'est
1: va...
7: Jeanne d'Arc.
12: C'est Charlotte Corday.
1: Ah non. Au moment où elle va mourir à 19 ans, elle dit « Je meurs contente, puisque mes derniers regards ont vu pleurer mon roi ».
7: Oh, oh, c'est joli.
11: Jeanne Hachette.
1: Non.
9: Ah, mais c'est une maîtresse royale?
1: Oui.
9: C'est Madame de Châteauroux.
1: Madame de Châteauroux? Non. Non. Non.
12: Chateaubriand.
11: Marlène Jobert.
1: Marlène Jobert, non.
12: Je sais.
9: Le roi en question, c'est Louis
12: XIV. C'est Louis XIV.
1: Ah, le roi, c'est Louis XIV.
7: Montespan. Fontange.
1: La duchesse de Fontange. Bonne réponse.
12: Ouais, mais fallait pas donner le roi.
1: Bonne réponse de Franck Ferrand, la duchesse de Fontange.
11: 19 ans.
1: Si elle meurt à 19 ans, elle a dû coucher avec lui drôlement jeune, alors.
7: Oh oui, la pauvre. On disait qu'elle était bête comme un panier. C'est Madame de Sévigné qui dit ça. Elle n'avait pas du tout l'étoffe pour tenir tête à toutes ces grandes dames de la cour. Elle s'est fait broyer. Ah, probablement empoisonnée, d'ailleurs, on n'en sait rien.
1: Mais... Ah oui, on dit qu'elle aurait été empoisonnée, l'affaire des poisons, hein. Tout c'était, ça, c'est autour de cette. Oui. Mais quand même, il lui a donné un titre de duchesse, alors qu'elle n'était pas duchesse au départ. Marie-Angélique de Corail, de son vrai nom, devenue la duchesse de Fontange. C'était une excellente réponse de Franck Ferrand.
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1: Restons dans la vie politique puisque de nombreux ministres ont reçu une trouspinette. Mais qu'est-ce que c'est la trouspinette?
15: C'est un cadeau de la part de Monsieur Retailleau qui a offert cette bouteille d'alcool vendéen. Exactement.
1: Ah ben voilà, regardez la mise qui fait toutes les régions.
5: Bah ouais, il faut rester dans sa catégorie, hein, les régions.
1: Elle en a picolé de la trouspinette. Ouais.
15: Entre autres.
5: Et ça débouche, hein.
1: Ah oui.
5: Ça débouche. Vous avez
15: quoi,
5: déjà goûté? Ah bah tout.
1: Elle a dit.
15: Croyez-moi, ça débouche bien un coup de trouspinette.
1: Effectivement, le Conseil des ministres a démarré place Beauvau. Hein, c'est qu'ils ont fait le chemin à pied depuis le ministère de l'Intérieur.
15: Oh là là, ils arrivent à faire des trucs incroyables.
1: Jusqu'à l'Élysée, c'est une tradition. Et donc, comme ils étaient au ministère de l'Intérieur et que le ministre de l'Intérieur, c'est le Vendéen, Monsieur Retailleau, il leur a offert à tous effectivement de la trouspinette.
15: Donc ils étaient tous bourrés après pour aller faire le chemin.
1: J'imagine,
15: à mon avis, ils sont bourrés depuis 2 ans.
5: Non, c'était pour les réveiller un peu.
1: C'est un vin d'épines, hein, la trouspinette.
5: Bah, en Normandie, vous donnez du trou normand, en Vendée, on donne de la trouspinette.
1: On donne pas de trou normand en Normandie.
15: Non.
5: Ah bon?
1: Non, d'abord on l'offre, on est normand. Ah. Enfin on l'offre, on le fait payer plutôt.
15: On le propose.
1: Ah voilà. Mais c'est un vermouth en fait, hein, on peut dire ça comme ça.
15: En un seul mot?
1: Oui, en un seul mot.
5: Le trou, c'est un vermouth. Non, le trou normand, Ariel, le trou normand. Bah oui, un trou normand.
12: S'il vous plaît, est-ce qu'on peut m'isoler cette phrase? Je la voudrais pour mon répondeur téléphonique. Merci.
15: Le trou, c'est un vermouth.
12: Bonjour, vous êtes sur le répondeur de Carole Diamant.
16: Vous nous apprenez la trouspinette de Vendée. Et vous dites, en Normandie, on a le trou.
1: C'est pas moi, c'est l'autre là-bas qui a dit
5: mais
1: ça.
5: Mais non, mais c'est que j'ai fait un parallèle entre la trouspinette et le trou normand.
16: Voilà, mais le trou normand, Laurent rajoute, c'est un vermouth.
1: Non.
5: Non, la trouspinette, il compare la trouspinette au vermouth.
1: C'est un alcool, bien sûr. Ça, c'est du vin, du fruit macéré, de l'eau de vie en quelque sorte. La trouspinette,
15: ça secoue, hein.
5: Un débouchiote.
1: Un petit canard, comme on dit parfois.
12: Pour moi, un canard, c'est un sucre qu'on trempe dans un café.
1: Vous avez raison, c'est
5: avec de l'alcool.
1: Ah oui, mais
5: non, le canard, tu mets. Pour moi, c'est un oiseau.
15: Pour moi, c'est un truc.
5: J'ai entendu parler de ça.
15: C'est un truc pour nettoyer les toilettes.
5: Ah ouais, c'est ça. Ouais.
1: Oui, une trouspinette peut vous servir aussi à nettoyer
15: les toilettes.
1: Les toilettes.
12: Merci Bruno Retailleau.
15: Oh, c'est un beau cadeau. Hein.
1: Ouais. Ah, il a la cote, hein, monsieur Retailleau. Hein.
15: Oui, visiblement, il est apprécié. Qu'est-ce que vous voulez ?
1: Philippe de Villiers a même eu besoin de se réconcilier avec lui.
5: Au Vendée Globe.
1: Ils étaient fâchés. Hein.
15: C'est vrai
5: qu'ils se sont fait un câlin.
15: On était

0: fâché avec Bruno Retailleau. Parce qu'on pouvait pas lui faire confiance, il a essayé de prendre le créneau. Le créneau de ceux qui aiment pas les immigrés.
1: Retailleau.
0: Et puis on s'est réconcilié, on a été obligé. Voilà. Vive la France et vive Maastricht.
1: Ce qui est bien avec ce nouveau gouvernement, c'est que vous pouvez ressortir toutes vos vieilles imitations.
2: Ah oui, je regrette que Raymond Barre ne soit pas encore France.
3: et Pasqua. Jean-Claude Godet.
2: Et Georges Marchais. Ah oui, Jean-Claude. Ah oui, Jean-Claude.
4: Ah, Georges Marchais.
2: Ah non, c'est vrai, Jean-Claude Godet. C'est dommage, on pense à lui. Il a disparu l'année dernière, on l'aimait bien.
1: Monsieur Beaugrand, il y en a une quand même qui doit faire la gueule depuis que Manuel Valls est ministre. C'est Ségolène Royal. Ils sont allés rechercher. Manuel Valls, c'est même pas la pauvre Ségolène.
5: C'est pas faute d'avoir envoyé des coups de fil, des messages. J'ai fait toutes les télés possibles. LCI, BFM, Gulli. Ils ont pas voulu de moi.
6: Hein? Gris, c'est un scandale.
4: Ah, il nous manque, lui. Hein.
6: Gris, c'est un scandale.
1: Une autre question à propos de M. Bayrou. Restons dans la politique.
6: Oui, M. Ruquier.
1: Il avait eu cette phrase, le Premier ministre, à propos, évidemment, des difficultés qui était devant lui. Je n'ignore rien de l'Himalaya qui se dresse devant nous, des difficultés de toute nature. C'est Monsieur Bayrou lui-même qui a parlé d'Himalaya, et le Parisien ajoute d'ailleurs qu'en entrant à Matignon, hein, c'est sous la plume de Marcello Vesfred dans le Parisien que j'ai lu ça, en entrant à Matignon, Monsieur Bayrou n'avait sans doute pas anticipé autant d'Everest. Mais justement, ça nous permet de faire la différence entre les deux. Quelle est la différence ?
7: L'Himalaya est plus haut que l'Everest.
8: Non, il y en a un qui est le massif et un qui est un des sommets du massif.
1: Bonne réponse du professeur Rollin. Eh oui.
7: Oui.
1: L'Himalaya, c'est la chaîne montagneuse.
2: Ah oui, c'est comme les Alpes et le Mont Blanc.
7: Mais qui est le plus haut? C'est ça qui est intéressant.
2: Bah non,
7: mais
2: non, il est
7: mais
2: dedans.
7: Non, c'est pas ça.
2: Il est dedans.
7: Il fait partie de l'Himalaya.
1: Bah, les deux. Le plus haut, c'est les deux, puisque l'Everest fait partie de l'Himalaya, mais oui. L'Himalaya, c'est pas
7: la chaîne.
1: Ce n'est pas seulement l'Everest. C'est comme le Mont Blanc et les Alpes, voilà, si vous préférez, cher Ariel.
7: Ah, ben j'ai compris.
1: Les Alpes, les Alpes, c'est l'Himalaya, le Mont Blanc, c'est l'Everest. Voilà. Pour l'Inde, enfin pour le Népal et la Chine, puisque c'est là-bas, effectivement, que se trouve le
3: Bayrou.
4: Bayrou, ouais.
1: Non, l'Everest.
7: Et Maurice Herzog, qui est le premier à avoir monté l'Everest dans l'Himalaya,
3: a
7: perdu les doigts. Ça a gelé.
3: Ouais.
2: C'est dommage.
1: Je crois que vous faites un à peu près à nouveau, cher Ariel.
3: Oh, c'est pas son genre. Ça va l'insulter.
4: L'habitude, elle est très précise.
3: Oui.
1: Maurice Herzog est certes un grand alpiniste. Il a effectivement franchi des grands sommets. Il a perdu ses doigts.
7: Oui.
1: Mais je suis pas certain que ce soit dans l'Everest.
7: Il me semble.
1: On va vérifier ça.
2: Vous savez que les neiges de l'Himalaya, c'est également le nom d'un tube de Dorothée.
1: Allez-y.
2: Les neiges de l'Himalaya et les montagnes du Guatemala. Tout cela ne m'empêchera pas d'arriver jusqu'à toi.
3: Oh, c'est dingue, celle-là, on la connaît pas.
2: Si, elle est connue. Et pendant... Il y a au moins 2-3 personnes dans le public qui connaissent.
1: Pendant que Beaugrand nous rabâchait ses vieux souvenirs, on a vérifié, M. Herzog a perdu ses doigts dans l'Annapurna, cher Ariel.
7: Ah, dans l'Annapurna.
2: Ah, l'Annapurna.
1: Alors, l'Annapurna, qui est quand même l'Annapurna dans l'Himalaya.
7: Oui.
1: Ah. Mais qui est un
3: c'est comme des poupées russes, alors.
1: Un sommet différent de l'Everest.
2: Alors, il est moins haut, quand même.
1: Ah bah, moins haut, effectivement, que l'Everest, l'Annapurna, mais qui fait partie de la chaîne l'Himalaya.
7: Oui.
1: Là, je crois qu'on a tous très bien compris.
3: Ah. Je pense...
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1: Pour Thierry Bourgeois, qui habite Cap d'Agde, quel est le célèbre auteur des androïdes rêvent-ils de moutons électriques?
11: Philippe K. Dick.
2: Asimov.
11: Philippe K. Dick.
1: Philippe K. Dick. Bonne réponse de Paul Alcarat. Et d'ailleurs, ça a donné quoi, ce livre?
11: Blade Runner.
1: Exactement. Ça a donné le film Blade Runner. Au départ, le roman s'appelle Les androïdes rêvent-ils de moutons électriques. C'est signé ce romancier américain spécialiste de science-fiction, Philip K. Dick. Il a écrit en 66 ce roman, qui ensuite, dans les années 80, a été adapté par Ridley Scott. Et ça a donné Blade Runner. Qu'est-ce qu'il y a, monsieur?
12: Réa, je me dis que si j'avais le cerveau de Paul, qu'est-ce que je m'en taperais de la meuf?
13: Bah, apparemment, ça, serais... ça a pas l'air fou.
14: Non, j'en serais pas si sûr. À
1: bah, vous connaissez Blade Runner, tout de même.
12: Non, je connais, mais c'est juste que la rapidité avec laquelle il ouvre les tiroirs dans son cerveau pour sortir l'information. Moi, le matin, il me faut 6 minutes pour me demander comment je m'appelle. C'est insupportable.
1: Peut-être vous êtes meilleur en sport. J'ai une question sportive pour Josette Briquet. Madame Briquet habite Monchy-Lagache.
14: Monchy?
1: Oui, dans la Somme. Vous êtes au courant que, évidemment,

0: fille.
1: D'hélicoptère, effectivement, en janvier 2020. Bravo. Il était tout jeune, évidemment, Kobe Bryant. Quand, on doit dire Kobe et pas Kobe, hein, évidemment. Moi, je pense toujours au bœuf de Kobe.
2: C'est pas grave, non, mais.
3: Vous êtes français, l'anglais, c'est une grande histoire.
4: Parce que vous êtes riche.
5: Oui, chacun ses références.
4: Moi, par exemple, ça me vient pas tout de suite à l'idée.
1: Ah, vous avez jamais mangé de bœuf de Kobe?
4: J'en ai mangé.
1: Eh ben, voyez, voyez.
4: C'était pour faire un bon mot.
2: Et c'est bon.
1: Ah bah oui, vous, à l'Elysée, vous avez dû en manger.
2: Non, pas du tout. J'en ai mangé au Japon.
1: Du bœuf de Kobe.
2: Oui, ah non, non. J'en ai effectivement mangé avec un François, mais pas celui auquel tu penses.
4: Ah ouais?
0: Berléon?
6: Sacré Fillon.
2: Exactement. C'était avec Fillon.
6: Ah, mais voilà.
1: Qu'est-ce que vous avez mangé de bon à l'Elysée pendant que vous étiez là-bas? Il y avait des bons dîners quand même, j'imagine.
2: Eh ben, il y avait de très bons dîners. Ouais, j'ai mangé de tout, mais il y avait pas mal de plats qui étaient interdits sous François Hollande.
1: Ah bon, quoi?
2: Pas, vrai. Pas de homard, pas de caviar.
7: Tu l'avais mis au régime. Hein.
2: Oui, bah
3: la
2: oui.
3: La poule au pot.
2: Voilà, c'était des plats classiques.
1: Non, et alors, mais... là, puisqu'on est dans... Vous êtes vraiment bonne cuisinière, Valérie?
2: Non.
1: Non, ah bon.
2: Non, mais je suis pas trop mauvaise, je sais faire quelques trucs. Hein. Bah,
1: comment vous la faites
2: mais
1: monter?
2: J'ai un fils qui est chef aujourd'hui.
1: La sauce de Hollande, comment vous la faites monter?
6: Non.
2: La sauce hollandaise.
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1: Pour monsieur Gérard Klein qui habite Plaisir, tiens, c'est peut-être le Gérard Klein qu'on connaît parce que je crois qu'il habite Plaisir, Gérard
10: Klein.
1: Dans le 78. Comment vous savez, vous?
10: Je connais les départements de France.
1: Non, mais... Comment vous savez que Gérard Klein...
10: J'en sais rien, je répète bêtement ce que vous dites.
1: Ah bah voilà, bon, je comprends mieux.
11: J'aime bien le magasin Ikea là-bas, moi.
10: Il y a Auchan aussi.
11: Mais mes courses,
1: il y a Auchan, elle y va pour ses émissions.
11: Ceci dit, un jour, je me suis fait draguer par un mec. Il m'a dit, de toute façon, les garçons, ils t'invitent toujours dans les bons restaurants. Moi, je vais être original, je vais t'inviter à manger chez Ikea.
10: Mais non.
11: Et ben, je suis sortie avec lui. J'ai trouvé ça tellement drôle. Premier rendez-vous d'amour.
10: Ça, c'est bon à savoir.
1: Et il vous a démonté.
4: Ça valait la peine de la placer.
12: Personne n'a osé la faire.
4: Tout ça.
12: Le patron.
1: Une fois que tu l'as monté, il reste toujours un peu de vis.
12: Ou de jeu, il y a un peu de jeu.
11: Ouais. Non.
1: Il reste toujours. Je savais pas que vous étiez fan d'Ikea. Non,
11: j'adore. Et un jour, il y a un couple qui m'a dit, mais qu'est-ce que vous foutez là? Je dis pardon. Je dis avec le pognon que vous gagnez, que vous foutez chez Ikea. Je dis mais excusez-moi. Vous savez pas combien je gagne. Et puis de deux, je le sais. Pour moi, c'est un grand kiff d'aller dans les magasins de bricolage.
12: Justement, pardon, je veux savoir. Et tu payes en plusieurs fois?
11: Non. Mais les magasins de bricolage, c'est ma passion. Et Ikea, j'adore aussi.
1: Non, mais là où Karine Le Marchand a raison, c'est pareil quand vous voyagez. Vous êtes dans l'avion, vous montez dans l'avion. Moi, je peux vous dire par expérience. Si vous allez en éco, les gens vous disent, qu'est-ce que vous foutez là?
11: Ils sont déçus.
1: Et si vous allez, non pas en première, mais en business en tout cas, si vous en business, regarde, il est en business. En fait, il n'y a pas de solution à paraître sur les ailes.
12: Mais le mieux, c'est de faire comme vous faites, patron, c'est prendre un jet privé.
1: Si seulement. Alors, je vais vous dire, si seulement. Tout ça part en tout cas.
11: Partir à plaisir.
1: Voilà.
10: À plaisir.
1: Tout ça part en tout cas d'une question pour Monsieur Klein, Gérard Klein. Je ne sais pas si c'est le vrai Gérard Klein.
12: Dans le 78.
1: Hein, à plaisir. Tout près de l'Intermarché, vous voyez. Et en tout cas, la question va permettre à Monsieur Klein de toucher qui sait un chèque RTL. Et je reviens sur l'élection du pape dont on parlait tout à l'heure, puisque il y aura 137 cardinaux électeurs. Au cas, d'ailleurs, c'est assez terrible, j'y pense, parce que les journaux font comme s'il était déjà mort.
3: Il peut démissionner comme Benoît Sasse, c'est ce qu'on pense qu'il va faire.
11: Mais ça dépend si c'est une petite bronchite qui doit passer.
1: C'est de moi dont vous parlez ou du pape.
11: Non, mais c'est une maladie chronique, il va démissionner, mais il a peut-être l'espoir de guérir quand même. On a tous guéri de bronchite.
1: Alors,
10: c'est les 137 cardinaux.
1: C'est quoi la question? Eh bien, la voilà, tiens. Il était temps que vous posiez cette question, chère Roselyne. C'est quoi la question? La voici. Il y aura 137 cardinaux électeurs pour élire le prochain pape. Pourtant, il y a 252 cardinaux que compte le Vatican. Pourquoi une telle différence?
3: Il n'y a pas des cardinaux émérites?
1: Non, ça n'a rien à voir avec ça.
10: Donc, en gros, il y en a qui votent pas.
1: Exactement. Il y a 252 cardinaux.
10: Ce sont des femmes.
1: Et il n'y en a que 137 qui vont voter. Pourquoi?
3: Parce qu'il n'y a pas assez de place dans la salle de la curie.
1: Non plus.
10: Un seul par pays?
1: Non plus.
10: C'est les plus âgés? C'est les 137 plus âgés.
3: Ah, il y a un âge limite?
1: Alors, c'est le contraire. Expliquez.
10: C'est les plus jeunes?
12: Uniquement ceux qui ont moins de 50 ans.
1: Non, donnez-moi la réponse, mais pas vous, Titoff.
3: Il faut avoir moins de 80 ans.

0: Roselyne, il faut avoir moins de 80 ans
1: pour voter. Bonne réponse de Roselyne Bachelot. Seuls les cardinaux ayant moins de 80 ans ont le droit de voter en cas de conclave.
2: C'est l'inverse.
3: J'ai encore 2 ans. Bon.
1: Ça veut dire qu'il y en a quand même beaucoup qui ont plus de 80 ans. Parce que
4: ils sont plus tout jeunes là-dedans.
1: La différence entre 137 et 252, Titoff.
5: Mais en tout cas, je suis en train de me faire une réflexion, c'est un métier d'avenir, cardinal.
1: Ah oui, vous trouvez?
5: Oui. Il y a, combien ils sont? Alors, 137, 252?
6: Bon, ça fait 120 et quelques.
5: 125. Ça fait 125. Non, 135.
1: Bah, ça fait 115, non?
6: Ah oui, 115.
1: 115. 115. Il suffit de compter, vous voyez. Il n'y en a pas un qui est capable de me le dire ici.
5: Non, mais moi, perso, ce matin en venant, je savais pas que j'allais faire des maths.
1: Il y a donc 115 cardinaux qui ont plus de 80 ans et qui n'auront pas le droit de voter pour le futur pape.
6: Et est-ce qu'ils peuvent être élus?
4: Eh oui.
6: À plus de 80 ans?
1: Ah oui, ça en revanche, oui.
6: Mais ça, c'est pas normal.
1: Ah oui, ça, ils peuvent être élus. Il y a peu de chances qu'il y ait un pape...
4: Il y a peu de cardinaux de 25 ans, de toute façon.
6: Non, mais quand même.
4: Déjà. Et il faut être majeur pour être cardinal?
3: Oui, c'est mieux.
4: Non, c'est mieux, mais est-ce qu'il
3: faut... Non, mais pour vivre avec un cardinal, non, il n'y a pas besoin d'être majeur, mais pour l'être...
1: Il y a seulement 18 cardinaux africains, sachez-le. Oui. 53 cardinaux européens, 24...
3: Il y a le copain de Bolloré dans les cardinaux africains.
1: 24 cardinaux asiatiques. Alors faites là c'est une addition, monsieur Titoff. Voilà, une addition de cardinaux. Alors 22 plus 53.
5: 22, 80.
6: Plus 24.
1: Plus 24, ça fait Jean-Paul II et j'en retiens 4. 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
2: Je vous emmène dans la prison de Florence où se trouve une célébrité encore aujourd'hui. Mais quelle célébrité dans la prison de Florence?
3: Ah, c'est El Chapo, un criminel évidemment avec la drogue et compagnie. Et c'est l'équivalent d'Alcatraz dans les montagnes rocheuses aux États-Unis.
2: Parce que vous n'êtes pas tombé dans le piège.
3: Oui, c'est ça.
2: Effectivement, Florence, oui. C'est comme la chanson de Serge Reggiani, Venise n'est pas en Italie. Eh bien, Florence n'est pas toujours en Italie, car il s'agit bien d'une ville américaine qui s'appelle Florence, où se trouve la plus grande prison des États-Unis, dans laquelle il y a El Chapo. Excellente réponse. De Johan Rioux. Florence in Colorado est effectivement un United States Penitentiary Administrative Maximum Facility.
4: Ah. Effectivement, bel accent.
2: Autant dire une prison américaine de très haute sécurité. Et si on en parle, on la surnomme l'Alcatraz des Rocheuses. C'est bien parce que Donald Trump a évoqué l'éventuelle réouverture de la prison d'Alcatraz, qui, elle, cette prison se trouve à San Francisco, en Californie. Oui. Il se trouve que le hasard a voulu qu'il n'y a pas longtemps, j'étais à San Francisco, il y a quelques mois, pour la Joconde qui se jouait là-bas. Et j'ai visité pour la première fois Alcatraz.
3: C'est vraiment impossible de s'évader,
5: c'est sympa.
2: Alors ça, je peux vous dire qu'il y a du boulot pour Donald Trump s'il veut rouvrir cet endroit.
4: Ah, c'est en mauvais état.
2: Ah ben non, mais c'est pas possible.
4: C'est délabré.
5: C'est pas devenu une pizzeria. Non.
3: Ah non.
6: Alors, il y a l'Alcatraz.
2: Je crois que vous confondez l'Alcazone et l'Alcatraz. Non, mais c'est des cellules comme on peut plus en mettre personne aujourd'hui, de toute façon. Puis elles sont plus en état, de toute façon. Dans la presse aujourd'hui, on nous dit qu'il est déjà revenu sur ce qu'il a dit Trump, parce qu'il aurait fallu carrément raser la prison et en construire une autre, parce que celle-ci, elle n'est évidemment plus praticable, même si en revanche, elle attire de nombreux touristes. Ah, oui. Je conseille la visite, ça vaut vraiment le coup. Alors, prenez pas
4: l'audio guide.
2: Ça sert à rien, l'audio guide.
5: Ah bon.
2: Non, on vous raconte des trucs.
7: Il faut régler sur français. Hein.
2: Pardon.
7: Il faut régler sur français.
3: Ah, j'ai réussi, waouh.
2: Quand M. Trump a reparlé d'Alcatraz ce week-end, tout de suite, je me suis rappelé une question que j'avais posée ici en rentrant justement de ce voyage à San Francisco quand j'avais visité la prison. Et je vais vous reposer la question, mais inversement. Puisque Alcatraz s'appelle Alcatraz, parce que elle est ainsi nommée, cette prison, parce qu'elle est sur l'île de Los Alcatraces. Okay. Mais qu'est-ce que ça veut dire?
3: Les pélicans. Les pélicans.
2: Les pélicans. Bonne réponse.
4: C'est parce bossé, que Johan.
2: Vous avez retenu, vous avez bossé.
6: Était Alcatraz ou
3: Wikipédia, 5h35 ce matin. Je suis content de mon investissement et tout. Hein. J'ai dévalisé encore la marchande de journaux juste à côté. Elle me remercie trop et tout. Elle est trop gentille, cette dame. Place du marché, allez la voir à Neuilly-sur-Seine, extraordinaire.
2: Elle est marrante en plus.
3: Vous la connaissez aussi?
2: Ouais, je la connais, bien sûr que je la connais.
3: Mais oui, elle est trop gentille.
2: Et elle dit toujours des trucs rigolos. Oui. Il fait froid aujourd'hui.
3: Elle est exceptionnelle. Et puis elle a été victime des travaux sur cette place pendant des années. On l'a mis à gauche, à droite. Ah, et c'est une île incroyable parce que c'est des réserves d'oiseaux, absolument de
2: dingue. Ah là, vous reparlez de la prison.
4: Ah, oui. Il mélange tout.
2: Je croyais que vous parliez du kiosque de la dame.
4: Il y a peu de pélicans.
2: Il va tellement vite, on a du mal à le suivre.
4: Hein. Ouais, bah, pensez à Nathalie.
2: Ah, il y a quelques pélicans. Neuilly, j'ai encore vu Balladur passer la semaine dernière. Je
8: vous demande de vous arrêter.
3: Tu as fait de la prison ici, même une garde à vue ou quelques instants, quelques minutes.
6: On va te le raconter.
4: Chacalotte, je suis sûr qu'elle a fait de la
9: prison. Non, j'ai pas fait de la prison, mais j'ai déjà été embarqué par les flics. Je suis déjà resté.
2: Racontez quelques heures. Pour ivresse.
8: Ah, sûrement.
2: Ou racolage.
9: Non, pas
8: les deux. Les deux.
9: Non, j'étais avec un copain dans une soirée.
8: Oui, voilà.
9: Dans une soirée dans laquelle il y avait 200 personnes et les flics ont débarqué. Et en fait, il a été embarqué. Ils m'ont embarqué avec, je ne sais pas pourquoi, je crois que nos téléphones étaient, ils avaient vu qu'on s'échangeait pas mal de messages.
4: Oui, pour acheter des produits.
9: Et lui, en fait, il était soupçonné d'avoir acheté de la drogue.
8: Je m'en doutais.
9: Sachant que moi, j'ai jamais touché à la drogue de ma vie, mais bon. Ils nous ont relâchés quelques heures plus tard.
5: Et comment était la cellule de dégrisement?
9: On n'a pas été en cellule de dégrisement. On était dans une, on a été derrière un bureau. Les flics nous ont posé des questions. Moi, j'assistais le gars, mais j'avais rien à dire, en fait, si ce n'est que j'avais des coups de fil.
2: Un peu comme d'habitude, donc.
9: Mais qui est vilain?
4: Et Bernard Henry, il a jamais fini dans une geôle à Kaboul ou un truc comme ça?
5: Oui, ça lui.
2: Vous avez dû lui apporter des oranges.

0: L'avantage, c'est que vous, vous pouvez rentrer, vous passer entre les barreaux.
1: Heureusement qu'il n'est pas marié avec moi.
0: Et vous avez chanté dans les prisons?
2: Oui, j'ai chanté.
0: Ça, c'est bien parce que les gens ne peuvent pas s'échapper.
3: Ça s'appelle la double... c'est ce qu'on appelle la double peine.
2: La double peine. Mais c'était à la prison des Murets, vous voyez, qui est près de Toulouse.
0: Les pauvres.
2: Pour les grandes peines, pour les grandes peines.
3: Ah oui, oui, bah oui, c'est ce qu'on disait.
2: Mais c'est vrai qu'ils étaient obligés d'être au concert. Hein. Je leur ai chanté du bel canto, du Puccini, toutes sortes de choses, mais ils aimaient, ils étaient adorables. Je dois dire que j'avais un public extraordinaire.
0: Vous n'allez pas faire un concert chez Sarkozy?
2: Ben, il a un bracelet, lui.
0: Ah oui. Non, il paraît qu'ils n'ont pas trouvé. Il a tellement déchui qu'ils sont grosses qu'ils n'ont pas trouvé de bracelet à sa taille. Est-ce que vous avez travaillé cette émission, manifestement, monsieur Rioux, en dehors de l'actualité? Je suis sûr que vous avez révisé tout le parcours et le CV de Vincent Cespedes.
4: Oui, oui, plein de petits, vraiment plein de
0: Qu'est-ce que vous savez sur lui? Par exemple, que moi, je ne saurais pas. Déjà, le fait qu'il chante, je ne le savais pas.
4: Ah oui, vous êtes vraiment cosmopolite. Vous êtes né en Algérie. Je crois que la maman est, vous avez côté hongrois et côté espagnol, et vous êtes né en Algérie.
5: Non, c'est mon père, à Oran,
4: oui. Ah oui.
5: Ouais. Non, moi, je suis né à Aubervilliers.
4: Ah oui,
6: c'est très décevant.
3: Ouais, il a bien bossé.
0: C'est bien ce qu'on disait. Et quoi d'autre?
6: Mais non, mais vous avez fait plein de petits bouquins et tout philosophiques, ça sert plein de petits.
5: 630 pages, 400 pages.
6: Ah oui,
7: des tout petits opuscules.
6: Mais, et quelle est votre plus grande fierté? Alors qu'est-ce que.
5: En philo ou
6: non,
5: dans la
6: vie? Non, pourquoi selon vous, vous méritez votre place ici? Parce qu'il faut mériter sa place ici. Vous faites...
0: Ah bon, c'est nouveau ça.
5: Non, je suis vierge de tout entrisme et de tout népotisme.
2: C'est dingue ça.
3: Ah voilà, vierge.
5: C'est la pureté de cette émission en fait.
6: Ah, c'est super. Vous l'écoutez un petit peu de temps en temps?
5: Oui.
6: Ah oui, alors donnez-moi un exemple pour prouver que vous écoutez pas.
7: Par exemple, comment s'appelle la fiancée éternelle de Johan Rioux?
5: Nathalie.
0: Ah, bonne réponse de
6: Vincent Cespedes. Et Vincent, c'est énorme.
5: Il est cool. Moi aussi, j'ai Wikipédia. Hein.
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2: J'ai rencontré Az dans la rue.
9: On s'est croisés dans la rue hier.
0: C'est pas vrai, vous fréquentez les mêmes quartiers.
9: Eh oui, ça se voit pas. Eh oui.
0: Enfin, Ariel, qu'est-ce que vous foutiez dans un kebab? Où est-ce que vous êtes rencontrés?
9: Bah, en bas des Champs-Élysées.
2: Voilà, en bas des Champs-Élysées.
0: Ah oui, quand même.
9: Voilà, bah, moi, je rentrais vers le sud et elle a remonté vers les Champs.
0: C'est un beau roman, c'est une belle histoire.
9: Mais elle marche seule, Ariel, dans Paris.
3: Ah oui.
10: Ouais,
3: ah,
10: mais
3: oui.
10: Avec son sac à main, t'as vu, elle le fait tourner. Il était quoi, 1h du matin? Oh, ça va, faut bien qu'elle bosse un peu à côté quand même.
2: Non, mais c'est vrai que mon sac à main me sert d'armure. Et oui, je me souviens une fois, en sortant du cinéma, on m'a donné une tape sur les fesses.
0: Ah oui?
2: Et ben, j'ai pris mon sac à main et paf!
10: Ouais, mais tu l'as épousé depuis. Sacré BHL, toujours
0: là. Allez, je crois qu'il est temps de passer à une première citation, on ne change pas les bonnes habitudes. Pour Christine Tonio, qui habite Malmort, dans les Bouches-du-Rhône, qui a dit « La tortue est le seul animal qui peut faire l'amour avec un hérisson, mais elle en a rarement envie.
3: » Coluche?
0: Non.
3: C'est un humoriste?
10: C'est français?
0: Alors, quelqu'un qui était drôle, français, oui.
10: Il était drôle? Élie Semoun.
0: D'origine étrangère. Quelqu'un qui est mort en 2014.
3: À d'origine étrangère?
0: Oui, mais...
2: Ah, Gueluc.
0: Non, bah, il n'est pas mort.
10: Si. La dernière émission, il était...
0: Non, mais il avait un point commun avec Gueluc.
3: Il était belge?
0: Belge, non.
3: Ah, il était chauve?
0: Dessinateur, oui, monsieur.
10: Il était impuissant.
3: Donc c'est un dessinateur d'origine étrangère, mais qui vivait en France?
0: Eh ben oui, bien sûr.
10: Volinsky?
0: Non, pas Volinsky.
3: Ilip?
0: Non, Ilip, non.
3: Reiser,
0: non.
10: Hergé,
0: non.
3: Dessinateur de presse?
10: Bah, Sempé.
0: Dessinateur de presse, oui.
10: C'est pas Sempé?
0: Sempé, non.
3: Dans quel journal, Laurent?
11: Faisant?
3: Ah non, il était français.
0: Écoutez, c'est à deviner. C'est un des créateurs d'un journal que...
2: De Tintin?
9: Mais non.
3: Du Canard Enchaîné?
0: Mais non.
10: Wapiti?
2: De Pif Lagaffe?
3: Pif la gueule.
0: Mais Stevie sort de ce corps. Un des cofondateurs, créateurs.
10: De quoi?
3: De oui, mais de quoi?
10: Pas
0: Charlie
10: Hebdo.
0: Et Charlie Hebdo.
3: Et la chocolaterie. Mais non.
2: Ah non, ça y est, je sais, Paris Boum Boum.
0: Mais non, mais quels sont les deux grands magazines satiriques des années 60?
10: Harakiri, Choron.
0: Voilà, Harakiri. Alors, c'est pas Choron.
7: Cavana.
0: Cavana, ah, François Cavana.
3: Il est arrivé.
0: Quand vous y mettez à plusieurs, vous y arrivez. Tiens, puisqu'il y a un record de saut à la perche qui a été à nouveau battu ce week-end, j'ai ressorti cette citation pour Claude Jardin, qui habite Foucheron dans le Jura, qui a dit « Un grand qui saute arrive toujours plus haut qu'un petit qui saute.
2: » Ah, il faut dire ça.
10: C'est français?
0: Ah, français, oui.
3: Francis Blanche.
0: Plus français que ça, tu me...
10: Jean-Yann.
0: Francis Blanche.
3: Anatole
9: France. Jean-Marie Le Pen.
0: Non, mais posez des questions.
7: Alors, il est mort?
0: Il n'est pas mort.
2: Est-ce que ce serait par hasard... Monsieur Sarkozy.
0: Monsieur Sarkozy. Ah oui, il aurait pu dire un grand qui saute arrive toujours plus haut qu'un grand qui saute.
3: Jean-Benguigui.
9: C'est un politique, c'est un politique.
0: Un politique, non, non, non, non.
7: Et il n'a jamais fait de politique.
0: Ah oui, non, il n'a jamais fait de politique.
7: Est-ce qu'il faisait du théâtre?
0: On a dû lui proposer du théâtre, non, non, non, non.
7: Du cinéma?
0: Du cinéma, non.
9: Un écrivain?
0: Non, non. Un grand qui saute arrive toujours plus haut qu'un petit qui saute.
3: Est-ce que c'est un sportif?
0: Oui, alors sportif, en tout cas, oui, il s'est occupé de sport.
3: C'est pas Galfione?
0: Pas Galfione.
11: Un ministre des sports.
0: Pas, rien à voir avec la perche, cette citation n'a rien à voir avec la perche.
3: Donc c'est un sportif qui a quand même un peu d'esprit.
0: De l'esprit, il était marrant. De l'esprit, on n'ira pas jusque-là.
10: Un journaliste sportif.
0: Oui, c'est vrai, de l'esprit, mais il était marrant, surtout.
9: Ah, il est mort?
3: Il était marrant, mais il n'est pas mort.
0: Non, mais il est moins en activité, il est un peu à la retraite, vous voyez.
10: Ah, Pierre Ménès.
0: Pierre Ménès, non.
9: Patrick Montiel.
0: Patrick, c'est Montel, vous voulez dire.
9: Non, c'est Montiel.
0: Bernard Montiel et Patrick Montel.
9: Ah, mais moi, je parle de Patrick Montiel, moi.
0: Mais vraiment. C'est qui celui-là, alors?
9: Un pote à moi.
2: Alors, ce fut un grand sauteur, et maintenant, c'est un petit sauteur.
3: Non. Voilà. Ah, DSK.
0: Non.
7: Et c'est, il était journaliste?
0: Alors, journaliste, non, il a été consultant après avoir fait sa carrière dans le sport.
9: Un footballeur.
0: Et on l'adore, en plus.
10: Henri Lecomte.
0: Mais non,
3: Pierre Albaladino. Est-ce que c'est le patineur artistique Candeloro?
0: Non, non, moins con que ça.
3: Moins con que ça.
11: Est-ce que c'est un rugbyman?
10: Ah, bah juste en dessous, il y a David Douillet. Il est demeuré, pareil. Hein.
9: Il est
10: pas beaucoup, pas tant
9: que ça. C'était un footballeur avant?
0: Oui, voilà, il était dans le football, absolument.
10: Thierry Roland.
11: Mais Eric Cantona.
0: On l'a moins connu comme footballeur que comme...
9: Entraîneur. Gérard Rouillet.
0: Giroud. Ah, bonne réponse de Jérémy Ferrari. Eh oui.
3: Moi, j'ai joué avec Giroud.
0: C'est pas vrai.
3: Ouais, j'étais au Marrakech du Rire. Jamel nous propose de faire un match de foot caritatif pour les enfants, je sais pas quoi. Et donc, il avait mélangé des...
0: Enfants du roi.
3: Voilà, les enfants du roi. Et donc, on va faire un match de foot. Et moi, j'ai jamais joué au foot. Enfin, vraiment, j'y connais absolument rien au foot. Et il avait mélangé des joueurs de foot très connus, donc que je ne connais pas parce que je regarde pas le foot. Et puis, des stars, mais entre guillemets, parce qu'au Marrakech du Rire, il y a des gens pas très connus qui sont considérés comme des stars. Donc, je me retrouve avec dans l'équipe de Giroud. Et à côté de moi, à 5-10 mètres, je vois un grand black. Donc, je sais pas si c'est un joueur de foot ou si c'est un humoriste ou je sais pas qui c'est, moi.
9: Ou un vigile.
3: Et donc, je lui dis, et donc, je lui dis, excusez-moi, est-ce que tu sais jouer au foot? Parce que je voulais qu'il m'explique les règles. Et il m'a dit, je suis Marcel Desailly, je suis champion du monde.
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0: Quand un Napoléon peut atteindre 7000 euros, de quoi s'agit-il?
10: Une pièce.
0: Une pièce, c'est-à-dire?
10: Oui. Une pièce d'or?
0: Une pièce d'or? Non, non, non, non.
7: Ah non, c'est un timbre.
0: Un timbre non plus.
10: Quand un cognac.
0: Un cognac, non.
7: Non, c'est une bouteille, c'est un format de bouteille.
0: Ah, j'ai même le prix exact, hein, 6999 euros. Ils n'ont pas voulu le mettre à 7000, mais c'est le
2: Napoléon. Un vieil Armagnac?
0: Non, c'est le Napoléon le plus cher.
3: Ça s'est vendu aux enchères comme ça ou ça se vend régulièrement?
0: Ah non, vous pouvez le commander. J'en ai un à 4600. 1499 si vous avez un peu moins d'argent.
10: Oui, un chapeau.
0: J'en ai un Napoléon à 3599.
14: C'est décoratif.
0: J'en ai un à 999.
10: Ah oui,
0: j'en ai un à 899.
14: Mais il a abîmé celui-là.
0: Si

0: vraiment votre famille s'est cotisée et n'avait pas...
1: C'est un objet de collection ?
0: De nombreux moyens, j'en ai un, 649 €.
2: C'est un meuble ?
3: Un chapelet, c'est un chapelet ?
2: C'est un meuble ?
0: Et puis alors, si vous voulez vraiment l'avoir un peu moins cher, là j'en ai un à 299 €. Mais enfin, le plus cher, c'est 7000 balles.
2: C'est un meuble ?
0: Un meuble, pas tout à fait.
1: C'est un objet de collection.
0: Mais c'est vrai qu'on peut le bouger. Mais ce n'est pas un objet de collection du tout.
1: Est-ce que c'est pas un masque funéraire de Napoléon ?
0: Alors, du tout.
3: Une horloge ?
0: Non, non.
4: Est-ce que c'est un rapport direct avec l'empereur quand même ?
0: Pas du tout.
4: Ah, bah voilà.
5: Est-ce que c'est décoratif ?
0: Ah, bah ça sert à quoi ? C'est à vous de me le dire. C'est un peu ça la question.
2: C'est un pot de chambre ?
0: Un pot de chambre ? Ah, vous avez un pot de chambre encore, Bernard ?
2: Oui, bien sûr, avec un petit canard.
5: Et tu l'as appelé Napoléon ?
3: Ça vient de. C'est de quelle année ?
0: Alors, c'est en 1976 que cette marque Napoléon a débuté dans un monde un peu particulier que certains pratiquent, aiment.
5: Ah, le monde échangiste.
6: C'est un fromage.
0: Et c'est la marque qui a été déposée en 76.
3: C'est du sport, c'est du sport.
0: Et c'est en 1981 que vraiment on a pu commencer à en acheter. Du sport, non.
2: Libertin.
0: Libertin.
1: Mais si,
0: non.
1: Si on a appelé ça Napoléon, c'est qu'il y a quand même un lien soit avec Napoléon
5: non.
1: Premier,
5: alors,
1: soit
5: il a
1: avec
5: dit
1: Napoléon.
5: Non.
0: Alors écoutez, vous essayerez de me le trouver parce que moi je ne le vois pas.
1: Ah oui, donc c'est purement publicitaire en
0: absolument.
1: Fait.
3: Est-ce que quelqu'un en a chez lui ?
0: Ah oui, oui, parce
3: ici,
0: que.
3: Ici.
0: Écoutez, moi je ne connaissais pas cette marque. Il se trouve que ce matin au bureau, quand j'ai dit ça, elle m'a dit ah ben oui, le mien c'est un Napoléon. Ah bon, ah. Tiens, je l'ignorais.
4: C'est un des toilettes.
0: Non, non, non. Je crois que c'est québécois d'ailleurs.
1: Est-ce que ça existe dans d'autres marques ?
0: Absolument.
5: Ah, un vélo ?
0: Un vélo.
5: Fauteuil ?
0: Un fauteuil, non.
5: Est-ce que c'est uniquement décoratif ?
0: Ah non, pas du tout. C'est utile pour ceux qui s'en servent.
3: Est-ce que c'est lourd ?
2: Est-ce que
3: c'est
2: bouge ?
0: Pardon ?
2: Est-ce que ça bouge ?
0: Est-ce que ça bouge si vous le bougez ?
1: Ça se trouve dans une maison ?
5: Vous en avez un, Laurent ?
0: Généralement, quand on le met à un endroit, on le laisse à cet endroit-là, mais on peut le bouger.
6: Des toilettes de chiottes.
0: Pardon ?
3: Des toilettes de chiottes.
6: Des cuvettes de chiottes.
0: Ah, vous allez chier sur Napoléon, vous.
3: C'est lourd ou pas ?
0: Ah, c'est assez lourd.
5: Est-ce que vous en avez un ?
0: Alors, moi, je déteste ça, autant vous dire.
6: Ah, bon.
0: M'invitez pas à ce genre de truc, là, je déteste ça.
1: Ah, c'est pour un jeu ?
0: Un jeu, non.
1: Est-ce que c'est dans la maison ?
0: Ah non, c'est plutôt à l'extérieur, même si on en fait pour l'intérieur aussi.
3: Une niche,
0: non.
3: Un barbecue.
0: Pardon.
4: Un barbecue.
0: Les barbecues. Napoléon, pourquoi ils n'ont pas pris Jeanne d'Arc ?
4: Mais oui, c'est bête.
0: Bonne réponse d'Éric Logérias.
4: Je vois ce que c'est des trucs énormes.
0: Eh oui.
4: C'est comme un coffre, ça s'ouvre.
3: Pourquoi vous aimez pas les barbecues ?
0: Parce que j'aime pas ça, le barbecue.
5: Ah oui, moi non plus.
0: Je trouve ça emmerdant, c'est chiant, il y a tout le monde qui
5: ça sent mauvais.
0: On n'arrive pas à faire les saucisses, enfin des trucs. Il y avait une page entière, il y a quelques semaines dans le Figaro, c'est Pascal Grand-Maison, mais j'avais mis la page de côté, j'attendais l'avenue de Monsieur Ferrand qui sera peut-être.
1: Qui est grand spécialiste des barbecues.
6: Non, mais Sandrine Rousseau, elle aime pas les barbecues.
0: Ça c'est vrai, mais peut-être Monsieur Ferrand, vous allez nous trouver le lien entre Napoléon et le barbecue.
1: Ah non, là, franchement.
0: Non, vraiment
1: je pense
0: pas.
1: Que c'est vraiment publicitaire.
0: Ah ouais.
5: Alors, non, puis le barbecue, on met les saucisses, on part, et c'est tout brûlé.
0: Pardon ?
5: Les saucisses, on les met sur le barbecue, ensuite on papote avec les copains.
0: Ah bah vous,
3: tu
0: forcément.
3: Papotes.
5: Ah, non, ça, c'est brûlé.
0: Ça, c'est sûr qu'avec vous, la saucisse, elle peut être brûlée.
4: Elle est calcinée. À mon avis, on la sort même pas.
0: Mais en effet, c'est l'époque où on ressort les barbecues. Alors, on nous dit qu'il y a trois modes de cuisson : charbon, gaz et électrique. Mais alors, effectivement, tout le monde précise dans ce genre d'article que c'est au charbon qu'on sent le meilleur goût.
5: Non, cèpe de vigne.
0: Mais alors, auquel cas, si c'est ça, pourquoi on achète des barbecues gaz ou électricité ? Autant cuire ça sur son four à la maison. Non, je comprends pas trop.
4: Mais parce qu'on le met à l'extérieur.
0: Oui.
4: Et puis comme ça, on n'a pas à le nettoyer.
5: Mais tu peux faire des chamallows au barbecue.
6: Ah bon ?
5: C'est bon.
6: Ça, oh là là là là, non mais il faut l'arrêter là, parce que les chamallows au barbecue.
4: Des légumes !
5: Non, les chamallows au barbecue,
0: oui,
5: là.
0: Oui, dites-lui, oui. Ah, ça c'est sûr. J'ai payé à Napoléon 7000 balles pour faire des chamallows. Non, mais enfin, franchement.
2: Celui de 200 balles, il n'y a rien, il n'y a que la grille.
6: Ah non, Bernard !
2: Il y a quoi, 200 balles ?
6: Pas toi !
0: Ne croyez pas ça, même Bachelot, il y a des gens passionnés, et c'est l'époque qui arrive, là, ça y est, on ressort son barbecue. Vous êtes comme moi, vous n'aimez pas ça, mais n'en dégoûtez pas les autres. Non,
4: quand c'est pas la plancha.
0: Ah oui.
4: Ah oui. Moi, j'ai été jury avec Jean-Pierre Foucault de cette même maison au concours international de plancha qui avait lieu pendant le salon d'agriculture.
0: Alors, il y a la plancha Jésus-Christ, alors parfait. Oui.
6: Non,
4: la plancha, il y a une passion plancha.
0: Mais je comprends pas que vous n'aimiez pas ça, vous, le barbecue, parce que généralement, dans les ministères, on fait ça dès que les...
6: Oh bah non, on fait pas de barbecue dans les ministères. Bah, qu'est-ce que vous avez
0: dans le jardin du ministère.
6: Non, bah non, mais non, on travaille, non. Nous, monsieur, dans les ministères.
0: Enfin, vous faites des parties quand même de temps en temps, vous voyez.
3: Je pense pas qu'ils se tapent des sandwichs merguez à l'Assemblée.
4: Non. Franchement, vous voyez Roselyne dans la...

0: dans la cour des colonnes de Buren en train de faire chauffer ses merguez. Non, mais...
1: Voyez, Roselyne, mets-moi un Jiren barbecue, s'il te plaît. Dans la...
2: Vous, je suis sûr que vous aimez ça.
1: Moi, j'adore.
2: Ah, voilà.
1: Moi, j'aime bien l'ambiance, j'aime bien la cuisson, j'aime bien, je trouve ça simple. Mais moi, je suis un mec simple. Après, ici, vous ne vous arrivez pas à comprendre.
2: On va se cotiser tous aux grosses têtes et on va vous offrir un barbecue Napoléon.
3: Ah, ouais, oui. Napoléon.
4: Celui à 200 euros. Hein, pas celui à 7000.
5: La grille.
2: Non, mais c'est joli quand même, un beau barbecue.
5: Oh là oui.
2: Mais qui marche pas, vous voyez.
4: Ouais,
2: parce
4: c'est
2: que
4: ça.
2: Moi, franchement, je comprends pas. Ou ça fait une odeur puante, ou alors c'est au gaz et à l'électricité. Alors là, je comprends pas l'intérêt.
5: Mais parce qu'il y a soupçon de cancer sur le charbon de bois.
2: Oui, et alors.
5: Donc les gens préfèrent avoir électrique ou gaz.
2: Oui, mais si.
4: Bah, Laurent, pas le seul fumée. Avantage, c'est que c'est les mecs qui s'y mettent le dimanche sur le barbecue. Ah. Et pendant ce temps-là, on peut buller à l'apéro.
0: Mais c'est pour ça que Sandrine Rousseau n'aimait pas ça, parce que. Mais voilà. Ça masculiniste.
4: Voilà.
5: Voilà. Bah, une femme sur un barbecue, c'est une moule frite. Hein.
2: Ouh. J'ai l'impression de réécouter Bouvard en 77.
5: C'était pas si mal que ça.
0: Moi, c'est un Weber. Alors,
6: ah oui,
0: voilà.
6: Moi aussi.
2: Ah oui.
0: Simone. C'est le Simone, c'est le modèle Simone.
2: Ah oui, avec la tronçonneuse. Et vous, monsieur Ferrand, vous faites du barbecue?
7: Ah non.
2: Nous sommes faits pour nous entendre.
7: Tout à fait. Ah non, je fais des trucs classe. Lui, l'enfant est à l'aéroport quand on est parti à Nice. Je lui ai proposé un onigiri, du thon dedans que vous aviez pris, vous, Laurent.
2: Oui, effectivement.
7: Et
2: il m'a regardé. Un sandwich japonais.
7: Un sandwich japonais. Bon, il m'a regardé, il m'a dit ah, non, je ne mange pas ce genre de choses. Je lui ai dit mais Napoléon, il mangeait le même, il l'a bouffé direct après.
3: Ah, ça avait pas l'air très ragoûtant ton truc là d'ailleurs.
7: Non, c'était pas mal, mais
3: c'était gentiment offert. C'est,
7: voilà,
3: vrai.
7: C'est, ouais. Vrai.
2: C'est vrai qu'il est pas épais notre Ferrand. Il faudrait un peu le.
7: Non, mais il mange des trucs du 17e siècle, c'est pour ça.
3: Je suis un faux maigre.
2: Ah, vous êtes un faux maigre.
6: T'as des petits bourrelets?
4: Folschlang, comme on dit en allemand.
3: Voilà. Ah, c'était beau ce passage barbecue. Que...
2: Et vous, Bernard, vous en faites du barbecue?
7: Oui. Ah, j'ai cru que vous alliez lui demander s'il était un faux maigre aussi. Vous êtes un faux maigre aussi, non, vous, Bernard, non?
2: J'empile. Malgré la fumée du barbecue, je vois encore.
5: J'empile des briques et je mets la grille dessus et ça fait un barbecue
2: vous
5: formidable.
2: Votre barbecue à la main.
5: Écolo.
2: Le barbecue m'habille.
5: Absolument.
2: Fait maison. Et alors, qu'est-ce que vous préférez faire au barbecue? Des saucisses, des chamallows comme l'autre folle de l'autre côté.
5: Ah, le chamallow, c'est à la broche. Hein.
6: Sur une petite pique.
7: Ouais, c'est bon, tu vas pas nous faire un tuto pour cuire des chamallows non plus. Ouais, y a pas, tu les mets dans le feu, puis c'est tout.
2: Et le poisson, si vous faites le poisson au barbecue.
5: Ah oui, ça arrive.
2: Ça doit être compliqué. Bon,
0: samedi, j'ai fait des maquereaux. Et ben, c'était excellent.
2: C'est bon, pas vrai.
0: Je suis le seul à les avoir bouffés à la maison, mais c'était très très
5: vous,
0: bon.
5: Vous mettez un film d'alu sur la grille et vous posez votre poisson.
3: On est parti sur le barbecue.
6: Faire des asperges.
0: C'est le retour du barbecue.
7: La papillote est très bonne en barbecue.
0: Mais oui.
7: Vous mettez le poisson dedans, vous la refermez. Quand vous l'ouvrez, il a gardé tout son goût. Et il a pas été en contact avec le charbon.
0: Oui, c'est et ça. Il a cuit dans son jus.
2: Vous voyez, Mme Bachelot, petit à petit, ils font leur coming out de barbecue.
4: C'est ça, ouais, je vois ça.
2: Ah, jusque-là, personne n'osait moufter. Et puis, d'un seul coup, on s'aperçoit que tout le monde en fait.
5: Bah, oui.
4: Ah non, pas Franck Ferrand. Hein. Il a dit, ah non. Espèce de cri rauque.
0: Ça lui rappelle Jeanne d'Arc.
6: Non, il a pas un cri rauque.
0: Pas de boulot pendant les loisirs.
2: Bon, en tout cas, belle et bonne réponse de Monsieur Langéry. Les barbecues Napoléon, c'est une marque à la mode, paraît-il.
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2: Ah non, mais alors là, faut qu'on explique à nos auditeurs.
5: Oh non.
2: Faut qu'on explique.
5: Je demande juste un verre d'eau. J'ai demandé juste ça, Laurent, je vous assure. Elle s'est fracassée contre le plexi, là.
9: Il est tellement propre et tellement transparent.
5: Il est tellement clair.
10: Ah, Julie, quel palmarès.
5: Expliquez aux auditeurs.
2: Je ne sais pas si nos auditeurs ont bien compris, mais Monsieur Reichmann avait un peu soif, voyez-vous.
5: De l'eau.
2: Il réclame de l'eau. Julie Leclerc répond, ben, j'ai pas touché à mon verre, je vais te donner le mien. Et elle tend le verre d'eau à travers le plexiglas.
5: Oui, ça marche pas du tout.
9: Ah, oui. Mais franchement, il est tellement transparent. Et bien entendu,
11: protestante, elle a rendu aveugle. Oui.
2: Il y a que ça de transparent dans la maison.
5: Est-ce que tu veux mon petit bidon?
9: Mais c'est quoi?
5: Ben c'est de l'eau.
10: Mais non.
5: Ben si.
11: Oui, c'est de l'eau en forme de brique de lait.
9: Mais oui, moi je veux ça.
5: Ben voilà, je te l'offre.
10: Merci. Quel jour on est?
5: Fais attention.
9: Quel jour on est? On est mercredi. Ah. 9 février.
10: Quelle année?
9: 2022.
2: Bon, ça Et voici une question pour Thérèse Coxham qui habite Aulnay-sous-Bois.
5: Ah, mais... Thérèse.
2: Peut-être avez-vous vu sur les réseaux sociaux un film qui faisait son retour grâce à la rencontre entre Monsieur Macron et Monsieur Poutine autour de cette table incroyable.
9: Table.
5: L'ovale.
9: Table, mais
5: elle est énorme.
2: Bah, je sais pas combien de mètres elle faisait cette table.
11: Ça, ça a bien mis la distance, hein, ça.
2: Ah ouais, Poutine d'un côté, Macron de l'autre. Une table improbable comme on n'en a jamais vu tellement.
9: Jamais vu.
2: Elle était longue. Ouais. Elle était longue comme ma table.
11: Oui, on se serait cru chez vous.
5: En
11: oui.
5: forme de ballon de rugby.
2: Mais incroyable. Donc, des gens se sont amusés à montrer l'image d'un film où on voyait une aussi longue table et au bout de la table, il y avait le comte Enguerrand de Montignac et de l'autre Félicien Mézeray. Mais de quel film s'agit-il ?
10: Scarface ?
2: Non.
10: Un film français ?
2: Oui, le comte Enguerrand de Montignac.
10: Oui, c'est
9: le souper, le souper.
2: Et Félicien Mézeray, ce sont des noms français. Alors, c'est évidemment les noms des personnages que je vous ai donnés.
10: C'est pas Vatel ?
2: Pardon ?
10: Vatel.
2: Vatel,
9: pas
2: non.
9: Le souper.
10: C'est un film tiré de Simenon, d'un roman de Simenon ?
2: Non.
9: C'est Les Visiteurs, non ?
2: Ah, Les Visiteurs, non.
10: Les Tuches ?
2: Les Tuches, non. Non, un film que tout le monde connaît, un vieux film qui date de 1968, mais qui repasse.
10: La Folie des Grandeurs.
2: La Folie des Grandeurs, non. Ah, mais c'est vrai qu'il y a deux funesses.
9: La vie de château.
2: Il y a deux funesses au bout de la table.
5: La Grande Vadrouille.
2: La Grande Vadrouille.
10: Le Grand Restaurant.
2: La Zizanie. Si vous trouviez qui est à l'autre bout de la table, vous sauriez parce qu'ils ont tourné très peu de films ensemble.
9: Coluche, Bourville,
2: non. Le comte Enguerrand de Montignac.
9: C'est Jean Gabin.
10: Gabin, c'est le tatoué.
2: Bonne réponse de Fabrice. Aidé par Valérie Mérès.
11: Oui.
2: Vous êtes tatoué, monsieur Janssen.
11: Ah non, je n'ai jamais cédé à cette tentation. Non.
2: Ça, alors c'est bizarre.
11: Oui, c'est vrai, tous les PD sont tatoués sauf moi. Parce que ça a fait
2: de même. Il n'y a pas que les PD, les chiens aussi.
11: Non, figurez-vous que j'ai longtemps hésité. Et puis, je me posais des questions parce que j'étais pas sûr de pouvoir. Et puis après, en vieillissant, je me dis non, c'est ridicule.
2: Le seul tatoué ici, c'est peut-être monsieur Toed. Non, vous n'êtes pas
10: alors,
2: tatoué,
10: moi, j'aime pas du tout, moi, et ça me fait peur. Vraiment. Non, j'avais le visage de Zemmour sur une couille, mais je l'ai enlevé. J'avais sur une couille Zemmour et l'autre couille Frédéric François. Je les aime bien.
5: Mais quel est le rapport?
10: Je les aime bien les deux, moi.
5: Ah ouais.
9: Il faut
10: tout
9: pas
10: le
9: chercher
10: insulte,
9: de rapport.
10: Moi, je les aime bien, moi.
2: Valérie, je m'en souviens maintenant. Valérie, elle est tatouée,
12: moi,
2: ça y est.
12: J'ai un petit tatouage sur le coin de la fesse.
11: Oui.
12: Mais avec les yo-yos que j'ai fait, maintenant, ça ressemble plus à rien.
11: C'est une sardine et c'est devenu un dauphin.
5: C'était quoi la base?
12: C'était le prénom de mon amoureux à l'époque de
9: Bordeaux. Jamais faire ça, ma pauvre fille.
11: Oh, oui.
9: Tu changes d'amoureux, alors.
12: Et donc, du coup, après, j'ai dit, comme c'est en chinois, j'ai pu dire que c'était mon prénom à moi.
5: Il s'appelait comment?
12: Il s'appelait Eric à l'époque.
5: Et maintenant, il s'appelle Jean-François.
10: Christine Bravo qui a un souci aussi. Elle avait fait tatouer Tom Cruise sur sa fesse il y a 30 ans. Maintenant, c'est Pierre Ménès le tatouage.
5: C'est super moche.
10: Non, mais les jeunes générations le font beaucoup.
9: Oui, ma fille beaucoup, a des tatouages.
11: Ouais, il y a une mode des tatouages.
2: Monsieur Reichmann, peut-être, non?
5: Oui, sur le nez.
10: Voilà.
5: J'ai essayé de l'enlever.
10: C'est quel vignoble que t'as mis?
5: C'est un gros cruche. C'est un médoc.
10: Et Laurent, vous êtes tatoué, vous, Laurent?
2: Non, je suis pas vous, non.
10: Non.
5: Rien du tout. Est-ce que vous êtes percé, Laurent?
2: Non plus. Ni percé, ni tatoué, rien.
5: Même pas un petit trou quelque part.
2: Non.
5: Pourquoi Jean-Philippe Janssen répond à la place de...
11: Parce que je le connais quand même, je sais bien qu'il n'est pas percé ni tatoué.
5: D'accord.
11: Bizarre. Ce n'est pas dans son tempérament, vous comprenez?
5: D'accord.
11: Ah oui, c'est vrai, c'est ça.
10: Non, mais trouvez
2: quoi je me mêle, vous.
12: Bah, c'est vrai, on passe des vacances ensemble, on le saurait.
11: On voit bien qu'il n'y a pas de trou.
2: on passe des vacances parfois ensemble. Enfin, je suis jamais nu devant vous, Valérie.
9: Jamais.
10: Oui, mais dans un backroom, on ne peut pas mentir.
12: Sur un malentendu.
2: D'accord. Sur un malentendu, alors.
10: Moi, pour un CDI, je le fais, Laurent.
5: Non,
10: ouais.
5: Non.
10: Ah si.
5: Mais non.
10: Mais si.
12: Mais comment il me renie quand je pense que quand j'avais 25 ans, il était fou de moi.
2: J'ai une question musicale.
5: L'autre, il change de thème.
2: Je suis toujours fou de vous, chère Valérie.
5: Elle va se faire tatouer Laurent en chinois.
10: Il est super. Il est complètement fou. Il t'a filé une pièce pour te dire comme il est fou.
2: Ne l'angoissez pas, elle est déjà morte de trouille.
10: Elle va être super, Valérie, c'est génial sur scène, ça va être super.
2: Mais bien
10: le
2: sûr,
10: problème, écoutez, c'est l'autre. Plaza,
2: c'est pas vrai, je suis allé aux répétitions. Je vais
12: il
2: vous dire,
12: est fort.
2: Ils sont bluffants, tous les trois. Je voudrais vous y voir de jouer pareil, tiens.
5: Ouais, j'aimerais bien faire une pièce avec toi.
10: Ah ouais?
5: Ouais.
10: Ah ouais?
5: Ça irait très très vite.
10: Mais je sais pas comment on a qu'à faire, non? On va boire un café, on se marie, puis après on fait une pièce.
5: D'accord, on commence comme ça.
10: Non, mais avec plaisir, j'en ai grave.
5: Ça t'embête pas?
10: Mais Laurent, il veut me faire bosser, il m'a dit. Ah, patron?
2: On va réfléchir.
5: Depuis la blague de Pierre Ménès, il a un doute.
2: On va réfléchir.
10: Je vais faire les 12 coups de midi d'abord. Je peux ou pas?
5: Les 12 coups, ça va faire plaisir à Jean-Phi.
2: Vous me donnez le temps de la pub et je réfléchis, d'accord?
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2: Pour Jeanne Petitjean, qui habite Saint-Cyr-l'École, un papier trouvé dans le magazine Elle cette semaine. Je suis pas sûr qu'il y ait qui que ce soit qui soit concerné aujourd'hui par cet article, mais quand même c'est Alix Giraud-Delain qui fait deux pages sur ce phénomène, un phénomène intéressant. C'est ce qu'on peut appeler, j'ai pris d'ailleurs la définition exacte, des beaux mecs pas très futés. Car c'est la mode des beaux mecs pas très futés. C'est la mode, on en a déjà parlé ici, vous savez, de ce comédien Jeremy Allen White qui fait de la pub pour les caleçons Calvin Klein et qu'on voit un peu partout. Il y en a un autre qui s'appelle Paul Mescal, qu'on voit en photo un peu partout en mini-short. Il y a aussi évidemment, et il a fait un triomphe aux Oscars avec sa chanson sur Ken, Ryan Gosling, mais aussi le mec de Taylor Swift, pareil, qui est un footballeur américain. Et voilà, les journalistes de Elle disent que ça renverse les stéréotypes que désormais les femmes ont aussi leurs hommes objets. Mais comment...
18: Les Toy Boys.
2: Comment vous dites ?
18: Les Toy Boys.
2: Toy Boys, non.
19: Des poupées barbues ?
2: Non plus. Mais ça a un nom, justement.
19: Il y a une connotation vraiment péjorative dans le mot ou pas ? Est-ce qu'on sent le côté péjoratif ?
2: Il y a un côté beau mec, pas très futé. On va dire que c'est la version masculine de ce qu'on connaissait avant chez les femmes.
18: Ah ouais. Le mot est en anglais.
2: Le mot est en anglais, mais on le trouve là.
19: Pain bêche,
2: non, non.
20: Il y a
2: guy
20: dans l'expression guy.
2: Non, non plus. Non, il suffit de prendre le mot féminin et de le mettre version masculine.
19: D'ailleurs, c'est quoi le mot féminin d'ailleurs pour dire quelqu'un?
12: Imblonde.
2: C'est un peu ma question, vous voyez, ça. Monsieur Rion.
19: Alors, lazy boy.
18: Une pin, non, pas une pin-up, une
19: branleuse.
2: Comment vous dites-vous?
19: Une branleuse.
2: Bienvenue Nathalie.
19: Quand on dit c'est une branleuse.
1: Est-ce qu'il y a nanana branleuse?
2: Non. Et effectivement, ça renverse les stéréotypes puisque jusque-là, on parlait beaucoup de femmes objets dans la publicité. Et c'est vrai. Que depuis quelques mois, quelques années même, on voit aussi des hommes objets. Et Alix Giraud-Delain nous dit voilà, dans les pubs, dans les séries, sur les réseaux sociaux, l'homme objet est le nouvel accessoire des post-féministes branchés. Est-ce que c'est sexiste? Est-ce que c'est fun? Sois beau et tais-toi. Comment appelle-t-on ce genre d'homme? Moi, je connaissais pas le terme. Et effectivement, c'est logique. Ce terme est le dérivé masculin d'un mot qu'on connaissait au féminin.
19: Est-ce que c'est pas un lien avec pin-up?
2: Non, pin-up, non.
18: Je viens de le dire.
19: Non. Ah, pardon, j'ai pas
12: entendu. Il me vole mes réponses. Est-ce que c'est un anglais, les mots, ou un français?
18: À la base, c'est en anglais.
2: Au début, effectivement. D'ailleurs, c'était pas, je crois, de l'anglais au départ. Ça devait être latino, plutôt.
20: Ah bon?
12: Latino.
19: Un bonbo latino?
2: Non.
20: Un bimbo?
12: Un con.
2: Comment vous dites?
18: Un bimbo. Un bimbo.
20: Alors, un bimboy.
2: Alors, là, ça y est, vous brûlez tous les deux.
18: Un bimboy?
2: Ah non.
18: Un.
2: Bimbo, c'était pour une femme.
18: Oui.
7: bimba, un bimba,
2: un bimba, un bimba. Alors non,
18: un bimbe,
2: un pi- non,
7: un,
2: bi-
7: non. Un pimbo,
2: non, un bimbo,
11: un bimbo,
2: un bimbo,
7: un bambimbo,
19: un boum boumbo.
2: Une bimbo, c'est pour une femme.
11: Pour une femme.
2: Alors pour un homme,
7: c'est deux bimbo.
19: Une bimba, une bimba,
2: un bid, un bimbo. Non, non.
7: Un bimboqué.
18: Un bimbe.
19: Un burnba, un burnba.
2: Non, non, non.
20: Mais les mots, ça ressemble à bimbo.
2: Ah bah oui, oui, bien sûr.
7: Peut-être que ça commence pas par bim, par contre, peut-être. Peut-être que c'est un.
2: Il est plus malin que les autres.
18: Ah ouais.
7: Ah, ouais, alors, par contre, j'ai toujours pas la réponse.
2: Un boibo? Non. Un dumbo?
11: Mimbo?
2: Non.
7: Un mambo?
2: Non.
7: Mambo, mambo, mambo.
2: Un kimbo? Non.
18: Jimbo?
2: Jimbo, non.
19: Un jimbi?
2: Jimbi, non.
19: Un limbo?
2: Limbo, non.
7: Un zimbo?
2: Zimbo, non.
7: Un rimbo?
2: Non plus.
7: Un humbo?
19: Un rambo?
2: Non.
18: Un jumbo?
19: Un
18: limbo?
19: Un jimbar?
2: Bon, bah, je vois qu'il n'y en a pas ici, en tout cas.
11: Un dumbo?
2: Oh, dumbo, un c'est simbo. L'éléphant. Dumbo, c'est ce que Nathalie va voir arriver cet après-midi.
18: Rimbo?
2: Comment vous avez dit?
18: Rimbo?
2: Non.
7: Un dimbo?
20: C'est pas avec.
7: Un dimbo?
2: Dimbo, non.
20: C'est avec un Z?
7: Un rimbo?
19: J'ai l'impression. J'ai l'impression d'être chez l'orthophoniste.
7: Un rambo?
19: On se croirait chez l'orthophoniste.
18: Timbo?
2: Non.
19: Un pimbo?
2: Non plus.
20: Un combo.
19: Un pinbo.
7: Oh, c'est simple, on va faire toutes les alphabets. Ambo, bimbo, timbo, dimbo,
18: dimbo,
7: limbo,
18: dimbo,
7: umbo, dimbo,
19: gimbo,
7: dimbo, nem sushi, dimbo.
19: Timbo. Mon épaisse.
2: Oh, vous m'énervez, je vais vous donner la réponse.
18: Un ambo.
2: Parce que je sens que quand je vais aller, vous allez dire, on l'a dit. Parce que là, vous m'en avez toujours tellement dit. Je suis même pas sûr que vous l'ayez dit.
18: Mais c'est...
2: Non. Imbo, avec un H, comme homme, évidemment. Un himbo. Une bimbo. Un himbo. Un mec pas très futé, c'est un himbo.
18: Bon, bon, franchement, c'est naze. On
7: je suis un himbo. Moi, je suis un himbo. Je suis un beau gosse pas très futé. Hein.
19: Non, toi, t'es l'inverse.
11: Non, toi, t'es himbo.
2: Pas très futé, oui. Beau gosse. Faut qu'on en reparle.
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2: On va confier la valise RTL à Stevie, vous êtes d'accord?
19: Oh, ça fait mal, vous me dites.
2: Quoi?
19: Je la fais mal.
20: Mais comment il parle? On dirait qu'il est au pieu, mais il est fou, lui. Hein.
19: Non,
20: mais il est fou.
2: Il est parle comme si je lui demanderais.
20: Ah ouais. Ah non, mais non. Oh, non. Bien, oh non, Laurent, il pipe aujourd'hui.
2: Il parle comme si je lui demandais une petite gâterie.
19: Oh,
2: oh non, je la fais mal. 1 014 € dans la valise RTL et 7 choses dans notre valise. Gaël Chakalov, voulez-vous donner un numéro de 1 à 20 à Stevie?
20: Non, mais surtout, je voudrais faire la valise de temps en temps. Je donne toujours les numéros, je fais non, pas la valise.
2: Il faudrait que les gens vous connaissent pour
20: okay,
2: ça.
20: Ok, 9.
2: Alors, le 9.
23: Oh, la claque.
20: D'accord.
23: Oh, la vache. Ouais,
7: c'est
23: moi, je serais parti.
20: Ah, mais moi, je pars pas parce que compte tenu du niveau.
23: Bah, t'es gelé, tu peux pas partir.
20: Mais... Je prends même pas la route.
2: Mais c'est vrai qu'on est frigorifié. Oh, le numéro 9, c'est Simon Dieudonné. Ça sonne chez lui. Il habite M dans le Loir-et-Cher.
24: Personne a de la gnôle dans le public.
25: Ah. Un vin chaud.
2: Allô?
26: Allô?
25: Bonjour, est-ce que vous êtes Simon Dieudonné?
26: Oui.
25: Ah, écoutez, j'ai une bonne nouvelle pour vous. Est-ce que vous avez une petite idée de qui pourrait vous appeler et vous annoncer une bonne nouvelle?
26: Je dirais, non, j'ai pas d'idée.
25: Ah, vous avez pas d'idée? Vous reconnaissez pas ma voix?
20: Oh, la vache.
25: J'ai tout déçu.
23: Une belle jeune fille.
26: C'est Stevie?
25: Oui! Ah, oh, merci, mon Simon!
2: Ah, mais c'est vous, Simon!
25: On l'a retrouvé.
2: Ah, alors, Simon, que faites-vous dans la vie?
26: Je suis commercial.
25: Commercial?
20: Dans quel domaine?
2: Ah, vous êtes... qui rigole derrière.
25: Une dame qui rigole. Votre femme?
26: Ah ouais, je me suis mis en haut-parleur pour prendre le bloc-notes avec la valise.
2: Ah,
25: donc.
2: Vous avez tout compris, Simon.
25: Efficace.
26: Et
25: vous,
26: voilà.
25: Vous connaissez le contenu de la valise?
26: Ah bah, attendez un petit instant, je vais vous dire ça. En plus, j'ai fini de le noter ce matin parce que j'ai écouté le podcast ce matin. Donc, il y a 1 014 €.
2: Eh oui, j'ai bien tout répété hier en plus. Hein.
26: Exactement.
2: Alors, 1 014 €, très bien.
26: Un mini potager d'intérieur de la marque Véritable.
2: Exact.
26: Le livre Guillanca, l'âme d'année des Médicis, publié aux éditions de l'Observatoire.
2: C'est parfait.
24: Punaise.
26: Un téléviseur 4K QLED de 139 cm de la marque TCL.
2: Eh oui, 139 cm.
24: Oh, c'est beaucoup.
25: Non. 1m40.
23: C'est beaucoup, Stevie.
20: Vous êtes immonde. Vous êtes immonde.
26: Le livre Une belle histoire d'amis écrit par Amir.
2: D'accord.
26: Le nouvel album de Nolwenn Leroy, La Cavale.
2: Exact.
26: Une party box de la marque Muse.
2: Exact.
26: Oh, et le calendrier de l'Avent Florence Nature.
2: Vous avez gagné la valise RTL.
26: Super, merci beaucoup. Merci beaucoup.
0: Et en plus, il a pas
2: de Vous voyez, Stevie, vous avez porté chance.
25: Ah, je suis ravi pour Simon et sa copine.
2: Et oui, comment elle s'appelle, Madame Dieudonné?
26: Alors, c'est pas ma copine, là, qui est au téléphone, c'est ma collègue.
25: Ah, c'est votre collègue.
2: Votre maîtresse, ouais, voilà. D'accord.
26: Mais ma copine, c'est Laurie.
2: Ah, Laurie. Oh, on l'adore, Madame Bleton. C'est une blague de Vincent Dedienne, j'adore cette blague.
0: Je la connais pas.
2: Madame Bleton, monsieur Madame Bleton.

0: Breton, tu une fille, Laurie.
1: L'horrible ton.
2: Oh putain, c'est alors elle, le ton que ça monte.
0: C'était dans le premier spectacle de Vincent Dedienne, ça m'a toujours fait rire, l'horrible ton. Moi,
3: bah, et si, s'il faut être aussi drôle que ça pour que tu produises, je vais t'en sortir.
0: Il y a d'autres choses dans son spectacle. Bah écoutez, on va vous envoyer les 1014 euros et peut-être vous pourrez donner une des choses à votre collègue. Je sais pas, l'album de Nolwenn. Ah non, mais pas envie.
4: L'album de Nolwenn Leroy, oui.
0: Oui, voilà, ou le livre d'amis.
5: Le petit potager.
0: Le calendrier de l'Avent.
4: Elle veut la télé.
0: Bon, écoutez, en tout cas, vous allez garder les 1014 euros, c'est déjà pas mal. Et c'est vous qui allez donner le nouveau montant de la valise, Simon.
4: Alors, je dirais 1092, du coup.
0: Alors, 1092 euros. Et je vais ajouter tout de suite un séjour offert par l'Office de tourisme de Lens-Liévin pour l'exposition Les Louvres de Pablo Picasso au Louvre, Lens. C'est une belle expo. En plus, attention, on n'offre pas seulement les entrées au musée. Hein. Il y a une soirée étape à l'hôtel Louvre, Lens, qui se trouve juste en face. On y était allé.
1: C'est très bien.
0: Dîner la nuit, petit déjeuner le matin, c'est pour deux places pour l'expo et les billets de train depuis le domicile. Tout ça dans la valise RTL, donc 1092 euros et un aller-retour et des entrées pour le Louvre, Lens, avec l'expo Picasso. Vous avez bien noté? Pas vous, alors on va pas vous rappeler demain, Simon. Mais...
4: J'étais en train de noter, justement.
0: Mais en tout cas, on vous félicite et merci pour votre fidélité. Voilà.
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0: Quelles sont les trois lettres définitivement associées à l'abbé de l'épée?
8: ABC. LSF, la langue des signes française.
0: Excellente réponse de Christophe Barbier. Vous pouvez expliquer?
8: Oui, il y a un très bon article dans Libé qui montre que l'abbé de l'épée, c'est certes a créé la langue des signes, mais il s'est inspiré de gestes beaucoup plus anciens qui remontaient au Moyen-Âge, voire à l'Antiquité. Par exemple, le geste de lever l'index et de le baisser, c'est le geste qui veut dire « je donne un ordre ». La même manière, mettre la main sur le cœur et le tendre, c'est un geste d'amour, vient aussi d'une geste médiévale.
0: Et dans les pantomimes aussi, on avait
8: effectivement... Dans les pantomimes antiques, on avait cela, oui.
0: Voilà, les chansons de gestes, tout simplement. Exactement. Et c'est vrai que lui, il s'en est inspiré, mais il a quand même amélioré la langue des signes, on est au 18e siècle, entre 1760 et 1762, quand effectivement cet ecclésiastique, hein, c'était un vrai curé, Charles-Michel de l'Épée, rencontre deux bonnes sœurs, deux religieuses sourdes.
5: Au chocolat?
0: Non. Des jumelles.
5: Ça vous fait marrer, ça. Eh ben, non, le niveau de l'émission, quoi. J'ai toute ma place, donc c'est bon. Je viens de signer un CDI. Si celle-là, elle est bonne, voyons. Merci, patron.
0: Plaignez-vous, vous me faites rire.
5: Mais c'est un plaisir, patron.
0: Des jumelles religieuses. C'est pas souvent qu'il y a des bonnes sœurs jumelles.
5: Ah, c'est vrai.
0: Vous voyez?
3: Et, bon. Et puis, en plus, sourdes toutes les deux.
0: Oui, bah oui.
3: Non, mais elles ont un cerveau connecté.
5: Bah si, c'est comme les Bogdanov, ils se parlaient à travers le menton.
0: Oh là là. Entre 1760 et 1760.
5: Elle est mieux celle-là. Hein. elle est pas géniale, mais elle est mieux. Donc là, c'est un bon rire. Vous avez
0: alors,
5: raison,
0: l'abbé de l'épée, qu'est-ce qu'il fait? Il étudie les deux sourdes jumelles, les sœurs sourdes jumelles, les religieuses sourdes et jumelles. Ça fait trois choses, ça fait beaucoup pour l'abbé. Qu'est-ce qu'il y a, Isabelle?
3: Non, mais comment on sait qu'elles sont sourdes jumelles et sourdes? Dites les sœurs. Ça y est, on a compris. Vous allez pas redire à chaque fois, on a suivi. Sauf pour les gens qui prennent là l'émission maintenant.
0: Eh ben, en tout cas, c'est pour elle qu'il a mis au point un alphabet à deux mains avec lesquels les sourds ont ensuite communiqué. On voit ça à la télévision, hein, parfois, évidemment, de plus en plus, d'ailleurs.
8: Oui. C'est même une obligation légale.
0: On devrait le faire à la radio, nous aussi.
5: Et pendant les films aussi.
9: Et vous voulez une petite pantomime, justement,
0: de
9: danse classique qui peut porter à confusion. Qu'est-ce que ça veut dire, à votre avis, ça, en danse classique?
5: Les deux doigts comme ça collés?
8: C'est pas la bénédiction?
9: Ça veut dire je te le promets.
0: C'est pas vrai.
9: Ça veut dire ouais, quand on fait ça dans un ballet, ça veut dire je le promets.
3: Et les plonteurs, ils font ça veut dire tout va bien.
10: Non, mais c'est vrai, ouais.
3: Ouais. Et quand ça va pas bien, ils font.
8: Ça, c'est remonte. Pour monter ça. Descend.
0: Ah ben justement, tiens, il y a des plongeurs là à Saint-Malo lundi prochain.
5: Dans un restaurant
0: qui vont faire parler d'eux, mais ils vont plonger. Et pourquoi et avec quoi les plongeurs de Saint-Malo lundi
3: avec
0: prochain?
3: Avec des vraies bouteilles
0: pour aller
3: de
0: sur
3: vin.
0: Une épave. Pardon.
3: Avec des vraies bouteilles d'alcool.
0: Oui, bravo.
9: Wow.
0: Mais
9: c'est
0: comment vous savez ça?
8: Pour les mettre au fond de l'eau.
0: Pardon?
8: Pour les mettre au fond de l'eau et les faire vieillir.

0: excellente réponse d'Isabelle Mergaux et de Christophe Barbier. Et oui, ce sont des bouteilles de rhum, vous voyez, qu'effectivement, des plongeurs, alors ils plongent avec des bouteilles, généralement, les plongeurs. D'où, évidemment, le trait d'humour qu'a voulu nous faire Isabelle Mergaux, mais en fait, elle avait raison.
1: Mais c'était, mais c'était excellent, Isabelle. C'était excellent.
2: Attends, on fait une équipe formidable.
1: Je me gausse.
0: Et effectivement, alors, non seulement ils vont plonger avec des bouteilles, mais ils vont remonter des bouteilles qu'ils avaient mis, il y a déjà maintenant quelques années. De ça. 800 bouteilles vont être sorties de l'eau lundi prochain. Des bouteilles qui avaient été plongées il y a quelques mois déjà pour effectivement permettre au rhum et au vin rouge, hein, c'est aussi valable pour le vin rouge.
3: On s'en est aperçu en remontant du rhum de cargaison, de bateaux échoués autant des pirates. C'est pour ça, quand on va les chercher sous l'eau, c'est pour ça que l'alcoolisme s'appelle la soulographie.
0: Un an de vieillissement.
3: Ah. Mais non, c'est...
1: Ah ouais.
0: Vous croyez tout ce qu'il dit.
1: Bravo.
4: Il faut porter une écharpe et on est plus
2: crédible. C'est tellement joli.
0: Ce qui m'amuse quand même après ce genre d'article dans Le Parisien, du rhum dans la baie de Saint-Malo, c'est que quand même il continue à mettre à la fin, pourtant vraiment l'article est innocent, hein, c'est un papier de Solène Durox qui est correspondante pour Aujourd'hui en France en Bretagne, donc elle explique bien l'immersion des vins dans la baie de Saint-Malo, 800 bouteilles qui vont être immergées, et on appelle ça même la méthode de bâtonnage qui est reproduite en mer, parce que le mouvement de l'eau fait que ça évite évidemment d'avoir à retourner comme on le fait dans les caves de temps en temps, centimètre ou millimètre par millimètre les bouteilles. Là, c'est fait naturellement par l'eau de mer, vous voyez. Et donc, tout ça est très, très bien raconté dans cet article. Mais à la fin de l'article, qu'est-ce qu'il y a à la
2: fin? Eh ben, il y a à consommer avec modération.
0: Ouais, exactement.
2: Oh, mais je suis formidable.
0: Et même la phrase est plus longue que ça, hein. La phrase traditionnelle, et elle y est en entier, c'est l'abus d'alcool est dangereux pour la santé, à consommer avec modération.
1: Évidemment qu'ils mettent ça, sinon les gens ils vont tous vouloir mettre des bouteilles au fond de l'eau, et puis ils vont tous boire, et puis
2: non, mais attends, à consommer avec ivres. Modération, mais alors ça sert à rien.
1: Comment ça?
2: Bah, l'important quand on boit, c'est d'avoir l'ivresse, sinon bon, autant boire de l'eau.
1: Tu bois un verre de rhum, ça suffit, non? T'as pas besoin d'en boire.
2: Le rhum, je connais pas.
3: Regarde jamais... Sébastien, c'est après avoir bu qu'il touche le fond.
1: Il est drôle, c'est qui lui?
0: C'est qui lui? Alors écoutez, il va peut-être répondre lui, comme vous dites, Christophe Barbier, à la question suivante, parce qu'il sait tout sur tout. Donc
1: c'est un génie.
0: Il est, j'en suis certain, capable.
1: Qu'est-ce qu'il fait sur Gulli, quoi? Je comprends pas. Il va sur une chaîne info, Christophe. Un peur.
0: Il est sûrement capable, Barbier, mais vous aussi, de me dire qui est entré au musée Grévin cette semaine.
3: Ah bah, Audrey Fleurot. DJ Snake.
0: Pardon.
3: DJ Snake.
0: DJ Snake, bonne réponse. Incroyable. De Paul Elkarat. William Gigasin, c'est le vrai nom de DJ Snake. Vous voyez qui c'est, Isabelle, DJ Snake?
2: Oui, c'est un rappeur.
3: Pas du tout. Bah, oui, c'est pas un rappeur, c'est un DJ. Donc il a des platines et il a eu l'exploit samedi soir d'être au Stade de France jusqu'à 23h30 minuit et de filer animé jusqu'à 6h du matin à l'Arena de Bercy.
4: Ouais, mais c'est ça, un after show.
1: C'est pas une doublure parce que
2: les DJ comme Clint les Steak, là. C'est
1: pas Steak, mais DJ Steak, ça c'est drôle. DJ Steak.
2: C'est quoi? C'est ceux qui font tourner les disques avec leur
1: musique. Sébastien,
3: ça s'appelle les platines. Les platines.
1: Non, mais il est pas que DJ. Il s'appelle DJ Snake, mais en fait, il compile de la musique électronique et puis il en fait des morceaux. Il est pas que DJ pour les mariages, dans les boîtes de nuit.
0: Ça, par exemple, Disco Maghreb, c'est DJ Snake.

0: For What aussi qui était son premier succès.
1: C'est un grand, c'est très
2: un peu répétitif.
0: Ah, c'est pas le meilleur qu'il a fait.
3: Non, il a aussi quand même fait un truc avec Justin Bieber. Aussi. Let me love you.
2: On reconnaît le style.
4: On a fait chier avec les Beatles et Mozart. Mais...
3: 80 000 personnes au Stade de France, hein, Christophe.
5: 80 000 personnes et il a battu le record parce qu'il y avait beaucoup, beaucoup de monde. Et surtout, il leur a fait faire le mur de la mort. Et ça, je trouve ça très dangereux. C'est-à-dire, il demande au public sur la pelouse de s'écarter. Puis à son signal, ils foncent les uns sur les autres.
3: Ouais. Ah oui, ouais.
4: Mais non.
5: On se rentrait dedans, on faisait le pogo quand on était jeune.
3: Et il a de l'humour parce qu'il a publié sur les réseaux sociaux cette phrase « Cherche place pour mon concert de ce soir au Stade de France ». Tellement c'était bourré à craquer.
4: Bon, il a fait plus que Jules qui a fait 100 000.
1: Surtout, tiens.
4: Il a fait plus que Jules qui a fait 100 000.
5: Jules a fait plus parce qu'il a mis la...

0: la scène au centre. Ah. Il n'y avait pas les gradins neutralisés
1: comment
0: derrière.
1: Comment vous savez tout ça, Barbier?
2: Il est dans la banlieue,
0: tu sais.
2: Je suis pas une fan de cette musique. Allez, va, va faire du sport. Ouais. Mets-toi sur la tête et tourne. Allez, Christophe. Moi, je sais que t'es un ouf, en fait. Je sais que t'es un ouf.
0: Alors, j'ai passé de la zouk au smurf, là.
2: Ah ouais, non, mais...
0: Je monte
1: vous,
0: en grade.
1: Vous progressez.
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1: Une question culturelle pour Christophe Julien qui habite Mauléon dans les Deux-Sèvres. Question culturelle puisque je vous demande qui a publié l'encyclopédie de tous les animaux, y compris les minéraux.
5: Je sais. Est-ce que je peux le dire?
1: Oui.
5: Parce
1: oui.
5: que c'est trop facile puisque c'est ma partie. Je veux pas non plus prendre la vedette. Ça m'embêterait beaucoup.
6: Vas-y,
5: ça veut dire qu'on n'entendrait que moi.
7: Mais allez-y.
5: Je préfère pas dire parce que c'est vraiment, c'est un très très grand, mais c'est vraiment un très très grand peintre. C'est le plus grand peintre qu'il y a aujourd'hui. Malheureusement, il est mort. Donc, qu'il y avait jusqu'à hier. Il est mort en... Non, mais c'est pas grave. Ça va.
1: Il est pas mort hier.
5: De la deuxième moitié. Il est mort en 2005.
1: 2005.
5: Mais c'est pas. Tiens, tu vois que j'ai compris que c'était. Hein, t'as vu? On a un petit truc entre nous.
1: Hein. Et il s'appelle.
5: Donne la vraie date. Il s'appelle. Alors, il s'appelle.
8: Alain Decaux.
5: Non, il peint des animaux dans les eaux. Il a une exposition à Beaubourg en ce moment.
7: Mais non, mais attendez.
5: Je l'ai connu dans les années 80. Il s'appelle Gilles Ayot.
1: Bonne réponse d'Hector Obaik. Je dois reconnaître que je ne connaissais pas jusqu'à la semaine dernière Gilles
5: Ayot. C'est un génie.
1: Ayot. Et c'est parce que vous avez parlé de Gilles Ayot ici aux Grosses Têtes la semaine passée que je suis allé rechercher pour voir un petit peu quel était ce peintre exposé à Beaubourg.
6: C'est de la triche.
1: Non, justement, parce que je ne l'ai pas interrogé sur la peinture. Le piège, c'est que j'ai demandé qui avait publié un livre qui s'appelait « L'encyclopédie de tous les animaux, y compris les minéraux ». C'était pas obligé qu'il sache aussi ce qu'avait publié Gilles Ayot. C'est donc une vraie bonne réponse d'Hector Obaik. Vous voyez, quand même.
5: Est-ce que vous voulez que je vous dise 30 secondes pourquoi il faut voir cette exposition
1: Allez-y,
5: de Gilles Ayot?
1: Allez-y, vous nous l'avez déjà dit la semaine dernière.
5: Non, mais j'ai un autre truc à dire, parce que j'ai beaucoup de cordes à mon arc sur Gilles Ayot. D'accord. Ah là. De loin, on dirait de la peinture hyper-réaliste. Ça veut dire peint comme des photos. Et de près, c'est griffonné. La grande peinture, c'est quand on sent que l'artiste s'est pas fait chier.
8: Non mais donc vous dites, si on vient à Paris, on va voir plutôt Gilles Ayot que Van Gogh.
5: Mais bien sûr.
8: Mais
5: c'est évident.
8: Va pas nous le foutre en rogne, hein, parce que alors là...

0: Et voilà.
1: Et oui.
0: Et moi j'arrive, moi je me couche à 5h du matin.
2: Qu'est-ce que vous faites la nuit pour vous coucher à 5h du matin?
3: Il drague les spectatrices qui sont restées chez
0: non,
3: lui.
0: Non, pas du tout. Pas du tout. Je me penche sur ma vie misérable. Oh. Oui, et c'est pas facile.
2: Mais votre vie est en train de changer grâce
0: en
2: à
0: effet,
2: nous.
0: En effet, en effet, en effet. Je vous en dis pas plus.
4: Mais Hector, que vous assurez, votre vie va changer. Moi, ça a changé totalement ma
2: vie. Ah oui, bah vous baisez plus.
5: Il a jamais baisé.
4: J'ai pas. Non, mais je vous assure, ça va vous réveiller. Je vous assure, je pense déjà que vous êtes en train de soigner une sorte de
2: mélancolie. Il dit pas ça, il va s'en aller.
4: C'est une révélation, cette émission, je vous assure. Ouais, moi, c'est ma cinquième année. Et Laurent, il est extraordinaire parce qu'il est très passionnant. La première année, j'étais totalement nul. Je parlais tout le temps. Mais j'étais totalement trop excité, je disais rien. J'étais
5: tout évolué.
4: La deuxième année.
2: Je vois pas où est le changement.
0: Calmer.
4: La deuxième année, j'ai eu une folie. Je voulais avoir des bonnes réponses, donc j'étais plus du tout drôle ni sympa et tout. Et même Laurent m'avait dit, vous avez dit un jour, mais Yoann, on s'en fout, vous lisiez. Il m'avait envoyé des petits textos.
0: Donc
4: Laurent,
0: vous avez lu.
4: Vous êtes là pour improviser. Dans la deuxième année, j'étais totalement débile. Je voulais avoir des bonnes réponses, qu'évidemment, j'avais pas. J'ai pas la culture. La troisième année, j'ai eu un blocage.
3: Respire.
4: La troisième année, j'ai eu un blocage.
2: Je disais pas passer à la quatrième année direct.
4: Et l'année dernière, j'ai eu le déclic l'année dernière parce que j'étais bon environ 40 minutes. En général, le premier quart d'heure et après 20 minutes par-ci par-là.
5: J'arrive à être bon.
4: Et maintenant, maintenant, je suis bon, mais là, je retombe dans mon travers là aujourd'hui de l'année dernière parce que là, je suis bon qu'un quart d'heure. Mais
5: il y a une régression.
6: Attends, ça veut dire que tu réécoutes l'émission pour voir comment t'as été bon?
4: Non mais
6: si.
4: Non, tu réécoutes. Je déteste ma voix.
6: Ah,
4: je réécoute pas.
6: Il y a pas de voix.
4: Donc en fait, vous savez, on évolue énormément et on n'est jamais le même. Chaque saison est différente. Moi, j'ai déjà eu 5
7: Mais attends, mais il
4: n'y
7: a pas qu'aux grosses têtes, c'est dans la vie en général. On évolue, surtout les portugaises. C'est cool.
4: Et surtout, c'est un jeu collectif au bal. Hector, c'est génial. Imaginons la semaine prochaine, vous êtes moins bon, Hector. Quelqu'un d'autre sera en joué. Et donc, ce qui est génial, c'est que c'est comme une équipe de foot. Même Platini pouvait être moins bon, mais
0: c'est
4: son
0: minute. Non, mais c'est touchant, ce serait
2: grave. Pourquoi?
0: C'est touchant parce que il parle de lui.
7: Sous prétexte de parler de vous.
0: Pourquoi c'est pas facile d'être lui-même et que quand même chaque année recommence. Et à la fois il y a quelque chose d'assez...
4: Oh, je transpire.
0: C'est prenant.
6: Je transpire.
0: C'est prenant. Après il y a un moment, il vous compare à vous. On se dit, quel rapport, hein? Où est le rapport? Et ça commence comme ça, et ça continue, vous voyez. Mais moi il se rend pas compte, ça, c'est... Je veux dire, à la radio, c'est parler avec n'importe qui, c'est ça la vérité.
4: Est-ce que vous allez voir un...
0: Ça dépend, parce que... Non, justement, moi non, mais j'ai pas d'inconscient, déjà.
4: Ah, vous êtes pas sur moi, c'est vrai?
0: Tous les jours, l'inconscient, je le mets à la surface.
2: Moi, j'en ai plusieurs d'inconscients, ils sont ici autour de moi.
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2: J'ai prévu des questions d'un niveau très, très difficile.
9: Hein. Oh là. On est là.
2: Alors d'abord, videz votre bouche, oui, Isabelle. Il faut toujours qu'elle commence son goûter au début de l'émission, quand même. Regardez, le nombre de pains au chocolat réserves, est croissant que vous avez...
7: Eh bien, 4 petits pains au chocolat, ça fait un pain au chocolat normal. Hein.
2: C'est vrai, vu comme ça, mais enfin, quand même. Vous ne mangez pas le midi
7: non,
2: chez
7: c'est
2: vous.
7: C'est gratuit, moi, ce pain. Hein.
2: Vous êtes contente de revoir
9: monsieur? Ouais, très.
2: Je vous parle pas de Joyce Jonathan, je vous parle de Fabrice.
9: Ah, oui,
2: non,
9: oui,
2: parce
9: oui.
2: que Joyce, je sais que vous êtes un peu jalouse.
9: Ah non.
2: De notre chanteuse.
9: Non.
6: Non, c'est
9: non,
6: pas de la jalousie.
9: J'aurais jamais aimé avoir des initiales Chichi.
2: Ah oui, j'avais pas pensé à ça, c'est vrai. Non, ouais. Mais pour d'autres raisons, parce que j'ai une relation un peu particulière avec Joyce.
9: Ouais, bah, vous faites ce que vous voulez de votre sexualité, je m'en fous. Hein. Chacun son mauvais goût. Hein.
2: Bon, elle est jolie c'est... comme un cœur.
9: Ouais. Bah, le truc, c'est beau, un cœur. C'est dégueulasse, ça ruisselle.
2: C'est très joli, un cœur.
9: Ah, non,
2: bon
9: non c'est pas beau comme organe. Hein. Ah, je bon préfère le foie, enfin pas le mien, mais bon.
6: Ou le cul.
2: Oh, le cul, ah, vous aimez le cul, vous?
6: Des belles fesses, oui. J'étais à un défilé cette semaine.
2: Ah oui.
6: Le défilé Etam, il y avait des fesses magnifiques. Ah oui, des belles fesses.
2: C'est mais vous étiez dans le défilé
6: non,
2: ou dans le
6: non, je regardais.
9: Franchement, réfléchissez.
6: mais quelle mauvaise.
9: Bah, ah, vous connaissez l'histoire des deux fesses qui disent oh là là, trouve que ça pue dans le couloir.
2: Ah ben voilà, un bon début.
6: Ah, ça commence.
2: Je crois qu'il est temps de commencer par une première citation pour Laurent Camurac, qui a dit « S'aimer pour la vie, il faut en être convaincu, mais il ne faut pas en être sûr. »
7: Sacha Guitry.
2: Voilà.

0: pour Pascal Venoux qui habite Pradé dans le Var. Plus difficile, quelqu'un qu'on cite plus rarement en grosse tête, qui a dit « Tout peut arriver dans la vie, surtout rien
1: ». C'est un Français.
0: Un Français assez pessimiste, hein, il faut bien le dire.
1: Début 20e.
0: Alors là, très contemporain, toujours mort. Enfin, toujours mort. toujours vivant.
1: Embêtant, oui. Alors,
2: mais s'il est pessimiste, il est toujours
3: vivant. Un écrivain.
0: Un grand écrivain vivant, oui.
1: C'est un romancier.
0: Romancier.
4: Français.
0: On dit un de nos meilleurs romanciers français.
1: C'est après, pas celui c'est qui a
2: Welbeck.
1: Fait,
2: Michel Houellebecq.
0: Bonne réponse de Christophe Barbier et Joyce Jonathan. Une citation pour Claire Pascal, qui habite à Loigne, dans le Pas-de-Calais, qui a dit « Celui qui a 50 ans a la même vision du monde qu'à 20 ans a perdu 30 ans. » C'est pas mal.
4: Ouais, on dirait du moins ça.
3: Un humoriste ?
0: Ah, c'est pas un humoriste du tout. D'ailleurs, je vous conseillais pas de rigoler avec lui.
2: C'est un homme politique ?
3: Mike Tyson ?
0: Ah, alors, pas Mike Tyson, mais...
3: Mohamed Ali,
0: bonne réponse de Monsieur Hage. Pour Madame Mardanova, qui habite la Guerche de Bretagne, en Ille-et-Vilaine, une question et une citation plus culturelle. Attention, c'est quelqu'un, je crois, qu'on n'a jamais cité aux grosses têtes. Non. Qui a dit « Les allusions sont les lettres anonymes de la conversation ».
2: Oh.
1: Pas mal.
0: Ah, c'est pas mal.
1: Ah, oui.
0: Les allusions sont les lettres anonymes de la conversation.
2: Oh, ça, c'est une femme ?
0: C'est une femme qui a dit ça. Bravo, Joyce.
2: Louise de Villemorin,
0: non.
1: Écrivaine ?
0: Femme de lettres française.
3: Elle est morte ?
0: Morte en 1821.
4: Anna de Noailles ?
0: Comment vous dites ?
4: Anna de Noailles,
0: non.
3: Simone de Beauvoir ?
0: Non, Epistor, bah non, non.
4: 1821. Germaine de Stahl ?
0: Comment vous dites ?
4: Germaine de Stahl ?
0: Non plus, non, non.
1: Vous dites qu'on ne la cite jamais ?
3: Germaine de Stahl, il dit ses voisines, lui.
2: La comtesse ?
0: Quelle comtesse ?
2: De Ségur.
0: Ah non, non, non, non, non.
3: Marie-Antoinette ?
0: Mais elle était comtesse, ça c'est vrai.
2: Elle était comtesse.
0: Et d'ailleurs, on disait d'elle que c'était peut-être la femme avec laquelle
4: Dubarry
0: ont le mieux aimé causer Napoléon et Monsieur de Talleyrand. Dubarry, non.
3: Sophie ?
0: Quoi, Sophie ?
3: Les malheurs de Sophie.
4: Juliette Récamier. Juliette Récamier.
0: Juliette Récamier, non.
4: C'est pas même Madame de Beaufort ?
0: Non plus. Non.
5: C'est un fromage.
4: Est-ce que son mari, donc le comte, était un comte d'empire ?
3: Oui, c'est ça. un comte d'empire.
0: C'était une dame du palais de l'impératrice Joséphine, vous voyez. Elle a écrit trois volumes de mémoires, racontant avec détail tout ce qu'elle a vécu auprès de l'empereur, vous voyez.
2: Est-ce qu'elle a été peinte ?
0: Ah oui, elle a été peinte par Guillaume Descamps. Là, elle est assez jolie. Je l'ai devant les yeux.
3: Comtesse de la Joconde ?
0: Et
1: elle était mariée avec quelqu'un qui travaillait avec l'empereur ou pas ?
0: Alors ça, non. Non.
3: Elle était avec un chauffeur Uber.
0: Non.
1: Mais il faisait quoi son mari ?
0: Son mari, lui a fait des enfants déjà.
1: Oui, ça c'est des...
0: Deux fils, Charles, de quelque
4: Madame
0: chose.
4: De Rémusat.
0: Madame de Rémusat. Bonne réponse de Christophe Barbier, c'est revenu.
1: Bravo.
0: Une vraie grosse tête, Christophe, bravo.
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9: Moi-même qui ai des origines ukrainiennes,
1: tu crois un russe,
9: je refuse de coucher avec un russe.
0: Vous avez des origines ukrainiennes, oui.
2: Ah, mais c'est nouveau, ça.
9: Mon grand-père était ukrainien, ma mère est.
2: Et tu as été envahi par qui ?
9: Oh, ça fait longtemps.
2: Oh là là. La liste est longue.
9: Ah, oui.
10: Ah, mais lui, il adore ça.
9: Ah, oui, on est resté dans les tranchées.
0: Mon Ariel Donbass. Non, mais attendez, c'est la première fois que vous nous dites ça, là.
9: Mais non, je le dis à qui veut bien l'entendre, c'est parce que vous m'avez pas posé la question. Mais ma mère est polonaise-ukrainienne.
0: Ah, votre mère est polonaise-ukrainienne.
9: Oui, ma grand-mère était polonaise, mon grand-père
0: est ukrainien. Elle est sur deux territoires en même temps, ce qui m'étonne pas d'elle. C'est quand même terrible, parce qu'en plus, vous ressemblez bien plus à Vladimir Poutine qu'à Monsieur Zelensky.
9: Oh, oui, bon, ça c'est
2: les piqûres.
9: Ça, c'est la beauté froide de l'Est.
0: Qu'est-ce que vous dites, Chantal ?
2: Ça, c'est les piqûres, non, j'ai rien à dire.
0: Les piqûres ?

0: Parce qu'il s'est refait. Vous êtes au courant plus que
1: ça. J'ai rien dit. Non, c'est méchant. Il n'y a aucun problème. Allons-y, on continue.
2: Tu allais dire, il n'y a aucun botox.
0: Non, mais Chantal est au courant parce qu'ils ont la même adresse. Vous avez déjà eu des gros contrats. Je veux dire, en dehors des vérandas et du boursin, on va dire. Vous avez déjà
3: genre avec des couches confort, des trucs comme ça.
0: Non, des vrais contrats. Je veux dire, genre L'Oréal, des trucs pour les actrices un peu plus.
1: Je suis sur un coup.
3: Carglass, c'est bon.
1: Pour une crème raffermissante.
0: Une crème raffermissante.
4: Post-ménopause, c'est ça.
0: Et vous, Carina, on vous a proposé déjà des publicités?
2: Oh bah non, non.
0: Non, non.
1: On
0: n'avait jamais fait avec votre voix, ne serait-ce que.
2: Ah si, je fais beaucoup de pubs moi en voix. Ah. Ouais. Mais les trucs.
0: Par exemple.
2: Bah justement, L'Oréal et tout ça.
0: Ah vous faites L'Oréal?
2: Oui, j'ai fait.
0: Qu'est-ce que vous dites alors?
2: L'Oréal anti-âge cellulaire. Ah oui. Après, je sais pas, je les apprends pas par cœur, Laurent. Hein.
5: Mais moi, j'ai fait une pub, vous me posez pas la question, mais
0: Il me semble que je vous ai vu, oui.
5: Mais j'ai fait la pub Knorr.
0: Knorr,
5: j'adore. Et il m'est arrivé un truc incroyable. J'ai fait la pub Knorr, j'adore. Et le réalisateur a beaucoup aimé mon travail. Et il devait faire la pub Président après. Donc, il appelait mon agent en disant, je cherche, et d'autres agents, c'est-à-dire, je cherche un comédien style Olivier de Benoît. Donc, on m'a convoqué pour le casting pour faire style Olivier de Benoît et j'ai pas été pris.
2: Tu déconnes.
5: Et j'ai demandé pourquoi. Parce que l'autre avait plus ce style Olivier de Benoît que moi.
0: Non, mais vous avez vraiment fait Knorr. C'est là où je vous ai vu. Alors.
5: La soupe des 8 légumes, ouais, c'était ça.
0: La soupe des 8 légumes.
5: C'est, ouais, pour bouffer après les grosses têtes
3: il y a 9 ans. C'était comment alors? Tu devais un peu changer.
5: Ben non, mais c'est, tu veux, moi, quand je suis avec Knorr, j'adore. Voilà, je l'ai mieux fait.
0: Il y en a, c'est Dior, j'adore.
5: Ouais. Non, j'ai fait ça, j'ai
1: ça,
5: fait.
1: C'est plus cher.
5: Et j'ai fait, j'ai tondu un mouton aussi pour Ford. J'avais que cette pub qui fait donc 8 secondes. Je l'ai enregistrée sur une cassette vidéo, parce qu'à l'époque, c'était des cassettes vidéo, et je suis allé voir un agent. Et voilà, je tournais un mouton, le mouton a trouvé un agent et pas moi. Non mais sérieux, c'était 8 secondes.
0: Écoutez, vous parliez de l'Ukraine, donc votre deuxième pays, si j'ai bien compris.
4: Oui, oui, oui, c'est mes racines.
0: Cher Jean-Philippe Janssen, et ben l'Ukraine est encore dans l'actualité, mais pour toujours des raisons sportives. Il y a une autre ville ukrainienne dont on va parler là dans les 48 heures, c'est la ville
3: Lens.
0: La ville de Donetsk. Vous connaissez sûrement
3: Oui, il y a un port là-bas.
0: Donetsk.
2: Ah, pas du tout, non.
0: Mais pour quelle raison non? C'est pas au bord de la mer.
3: Non, un mec, un porc, dégueulasse.
0: Pardon. C'est pas du tout au bord de mer.
3: P-O-R-C
0: Donetsk.
3: Vous êtes bête ou quoi?
0: Non, non, c'est une ville industrielle ukrainienne qui est dans le Donbass, d'ailleurs, dans la région.
2: La capitale du Donbass.
0: Mais pour quelle raison, là, dans les 48 heures
2: parce
0: qui viennent?
2: Parce qu'il y a une grande équipe de foot.
0: Oui, exact.
2: Traditionnelle.
0: Et qui va jouer?
3: Le Shakhtar Donetsk.
0: Et qui va jouer?
3: Brest.
0: Brest. Bonne réponse de Sébastien Thoen.
3: À Brest, il y a un port.
0: À Brest, oui, mais pas à Donetsk. Et c'est vrai que Brest, pour l'instant, c'est quand même le club français qui est le mieux placé.
3: Ils sont genre quatrième.
0: Dans la compétition européenne, bien juste devant Lille, bien avant le Paris Saint-Germain qui est pour l'instant dans la zone éliminatoire. Et effectivement, vous avez aussi Monaco, d'ailleurs, dans les clubs qualifiés.
3: Ah, c'est français, Monaco?
0: Pour la Ligue des Champions, on considère que c'est quasi français.
3: D'un point de vue bancaire.
2: Et tais-toi.
3: Attends, mais si t'aimes pas mon émission, ne viens pas dans mon émission. J'en peux plus. Elle est grave, elle. C'est mon émission, elle vient. Moi, je t'aime pas, je vais pas voir ta pièce. C'est logique, non? Ça va, les Français? Ah, le peuple avec moi, enfin.
0: Et ce soir, disais-je, avant d'être interrompu par cette... Elle est insupportable,
4: c'est une querelle d'amoureux.
0: Elle est incroyable, cette Carina Marimont.
3: Elle coupe tout le temps la parole.
0: Elle m'a interrompu.
3: Laissez parler les gens connus.
0: Enfin, c'est vrai. On fait pas ça dans l'émission de Toine, qu'est-ce que je dis? J'allais vous dire, en tout cas, que outre Donetsk, qui va affronter Brest, je crois que ce sera demain le match, ce soir, c'est votre club, Jean-Fils et Lille, qui affronte Liverpool. Ça se passe
3: Liverpool. C'est un gros match.
0: Oui. Ça se passe en Angleterre.
4: C'est un beau match.
3: Un beau derby d'alcoolique.
4: Oui, il débrouille bien.
3: À Liverpool, ça picole. Hein. À Lille, un peu moins. Oui.
0: Bah oui, mais enfin bon, écoutez, Lille, Liverpool, plutôt Liverpool, Lille, c'est ce soir. Un petit coup de...
3: Pardon?
4: Bah, oui, d'accord.
3: La soirée commence.
4: On arrête l'émission.
3: Allez, on arrête l'émission, tous en slip.
0: Un petit coup d'œil, je voulais dire. Un petit... Oh, et merde. Finalement, vous aviez raison, Carina. Ouais.
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0: Qu'est-ce qui est arrivé deux fois en 24 heures à Ernest Hemingway et sa femme dans les années 50?
4: Une tornade, un ouragan là-bas dans les Keys?
0: Non.
6: Et ils étaient à Cuba?
0: Non. Non.
6: Ils étaient aux États-Unis à l'époque?
0: Non, ils étaient, pour tout vous dire, ils étaient du côté en safari, en Ouganda. Et là, en 24 heures, il leur arrivait deux fois la même
6: chose. Ils se sont fait mordre par des rhinocéros?
0: Non.
4: Violés par un éléphant?
0: Non.
7: Est-ce que c'est arrivé que à eux ou c'est arrivé à d'autres gens?
0: Alors, il y avait très peu de personnes avec eux.
8: Ils se sont fait taper par la foudre.
0: Mais ils n'étaient pas seuls, ça c'est vrai. Et Ernest Hemingway raconte ça d'ailleurs dans une lettre qui s'est vendue très cher. 220 000 euros la lettre.
6: Et ils ne sont pas fait attaqué par des lions?
0: Non. Deux fois en 24 heures.
7: Par une tribu africaine?
0: Non plus.
4: Sans aucun racisme. Ils sont allés aux toilettes?
8: Attendez.
0: Pardon?
4: Ils sont allés aux toilettes?
0: Oh bah, deux fois en 24 heures.
8: C'est pas étonnant, dans
6: les cadres du safari qui leur est arrivé.
0: Alors, ils étaient en safari, et là, qu'est-ce qui se passe?
8: C'est quelque chose d'agréable ou de désagréable?
0: Ah non, c'est pas agréable. Non, ça, c'est surtout, alors je vais vous dire, c'est très étonnant. Ça arrive rarement deux fois en 24 heures.
8: Est-ce qu'on peut en mourir?
0: Ah oui, ils auraient pu mourir.
7: Ils ont pris la foudre sur la tête.
0: Ils n'ont pas pris la foudre.
7: Des sables mouvants.
0: La Jeep,
4: elle a crevé?
0: Non, la Jeep, non, n'a pas crevé.
8: Tu meurs rarement en changeant un pneu.
6: Ils sont fait
4: Ah bah moi aussi.
6: Ils sont fait attaquer
0: par... C'est ce qu'on appelle le cric qui tue.
6: Ils sont fait attaquer par des locaux, par des tribus.
7: Non, j'ai demandé.
0: Non.
4: C'est par rapport à des animaux?
0: Ah non, il n'y a pas d'animaux là-dedans, non.
8: Est-ce que c'est un phénomène météorologique?
0: Alors, il y a Ernest Hemingway, il y a sa femme.
8: Je vais la reposer un peu plus tard, la question.
0: Alors, je ne sais pas si la météo a à voir là-dedans, mais peut-être que la météo a à voir là-dedans.
8: Merci, Laurent.
0: Il y a peut-être un lien avec la météo tout de même.
6: La voiture est tombée en panne, il ne pouvait pas sortir.
0: Non, la voiture n'est pas tombée en panne. On est en 1954.
7: Juste après la guerre.
8: Est-ce qu'ils sont tombés dans une crevasse?
7: Il y a un serpent qui est rentré dans la culotte de Madame Hemingway.
0: Deux fois en 24 heures.
6: La chance.
7: C'est pour ça qu'il en a fait une lettre, il en a fait un roman.
4: Ah oui,
7: s'appelle Le serpent dans la culotte d'Ernest Hemingway.
8: Est-ce que c'est un rapport avec les animaux ou les insectes?
0: Non, pas du tout.
7: Est-ce que c'est quelque chose qui vous est arrivé une fois dans votre vie?
0: Moi, non. Par chance, non.
4: Ah oui, par chance.
7: Ah, il s'est trompé.
0: Monsieur Janssen, peut-être.
7: Il s'est trompé de trou.
4: Ça m'est arrivé.
8: Est-ce que ça a un rapport avec le sol?
0: Le sol, oui. Oui, je suis obligé de vous dire oui.
6: Bah,
0: le sol,
6: que...
0: Oui et non, d'ailleurs. Ils sont en Ouganda avec Madame Hemingway.
7: Oui. Hein. Elle était plutôt sympa.
0: Ernest est là, il y a Madame aussi. Il n'y a pas que, évidemment. Il y a l'avocat aussi.
7: Gérard.
0: Pardon?
7: Gérard, leur copain Gérard.
8: Est-ce que c'est quelque chose qui leur est arrivé quand ils étaient en mouvement?
0: Oui,
4: dans l'avion.
0: Ah,
4: ils ont eu un problème dans l'avion.
0: Alors,
6: ils sont écrasés deux fois.
0: Ils ont échappé deux fois à un crash aérien.
7: Wow.
0: Bonne réponse de Constance, aidée par Jean-Philippe. En effet. Ils sont en Ouganda. Le couple est d'abord victime d'un accident d'avion alors qu'ils souhaitent photographier les chutes Murchison. Le pilote a été contraint d'effectuer un atterrissage en urgence pour éviter un groupe d'ibis.
4: Ah oui, les hôtels.
0: Non. tous, on essaie en tournée, on essaie d'éviter les ibis.
7: Généralement, c'est quand il n'y a rien d'autre, hein, l'ibis. Oh merde, on va devoir aller à l'ibis. La soirée est niquée.
9: Le pire, parce qu'il y a plusieurs catégories d'ibis.
0: Ouais. Ah oui,
9: l'ibis budget.
7: Il est moins bien que le style.
9: Son nom l'indique.
0: Les Mercures, c'est mieux.
7: Les Mercures, c'est vrai.
0: Et top, c'est le Méridien.
4: Il n'y en a plus beaucoup.
0: Ah oui.
4: Et des Méridiens. Oui, puisque avant, ça appartenait à Air France, les Méridiens. Vous
0: savez. Alors là, je vous ai raconté que le risque d'un premier crash aérien.
7: Mais racontez-nous le second, là.
4: Oui, parce qu'on est pendu à vos lèvres.
0: Alors ils sont là, les Hemingway. Oh, en Ouganda, ils veulent photographier les chutes.
7: Ouh là là. J'essaie de mettre un peu de jeu, un peu d'acting là-dedans.
0: Peut-être on pourrait le jouer d'ailleurs.
7: Ah oui, Constance, moi je peux faire Ernest.
0: Constance, vous voulez bien faire Madame Hemingway?
6: Yeah.
0: Bon, parfait. Monsieur Boublil,
7: oui,
0: c'est l'acteur.
6: C'est vrai qu'il fait penser à Hemingway.
7: C'est vrai, j'ai un
6: quand on les voit, on imagine tout de suite.
7: J'ai l'impression que c'est ironique et ça me plaît pas.
6: Vie parallèle. parallèle.
7: Allez, vas-y, allez, j'y vais.
10: Je suis pilote.
7: Il est un peu comme Trump, quoi, Hemingway, un peu.
0: Alors là, ils sont en Ouganda.
7: Oh, what the fuck, what an amazing country.
0: Ils veulent photographier les chutes.
2: Alors people. Moi, je ne vais pas faire l'accent américain, je vais faire l'accent picard. Okay. Qu'est-ce qu'on va où, là? Quand est-ce qu'on atterrit, là?
7: Ah, bah, d'accord. Eh ben alors, on arrive bien à temps, mon chéri.
2: Ah bah oui, à
7: t'inquiète pas, mets-toi sur le ventre, je vais te faire un petit mensonge.
2: Oh tiens, je connais, la dernière fois que t'as fait ça, j'en ai eu deux de gamins.
7: Coquine, bon. Ah vas-y, t'as...
0: C'est le couple Hemingway, mais version France 3.
8: Et c'est fou, du coup, t'es ni chanteur, ni acteur, en vrai.
0: Bon bref, alors ils évitent le groupe d'Ibis. Hein,
7: oui.
0: Et là,
7: il y a encore un hôtel Ibis pour l'autre.
0: Et ils passent une nuit dans la jungle parce que le pilote a réussi à ne pas se cracher. Mais quand même, il a fallu atterrir d'urgence. Une nuit dans la jungle, les médias ont même annoncé la mort d'Ernest Hemingway.
7: Mesdames et messieurs, nous annonçons la mort d'Ernest
0: Hemingway. Vous faites aussi
7: la radio et tout.
0: Mesdames et messieurs, nous annonçons la mort d'Ernest Hemingway en Ouganda, ayant échappé à un groupe d'Ibis. Vous le retrouverez prochainement. Qu'est-ce qu'il y a, vous?
6: Mais alors, et le pilote, il a recommencé.
0: Alors,
7: il a dit, attention, on va se cracher.
6: Il a
2: en anglais.
7: Attention, crispez-vous, brace.
8: Il a dit bien, mesdames et messieurs, bienvenue à tous. Ici Mustapha de chez Lufthansa.
0: C'est ça, c'est un bad boy.
7: Parce que toi, ton pilote, il ressemblait beaucoup à Christian Clavier. Quoi. On va cracher, ok.
0: Et alors, le lendemain, ils repartent d'Ouganda et là, paf, ça remet ça, l'avion qu'ils prennent. Dans le second vol, l'appareil prend feu. Et,
7: oh là là, attention, ça brille.
6: C'est le même appareil qu'ils ont pris.
0: Non, un autre avion.
7: Avec un autre pilote.
0: Qui prend feu et qui laissera à Ernest Hemingway des séquelles à vie, voyez-vous.
7: Ah oui, il a brûlé.
0: Des blessures conséquentes.
7: Je savais ça. Ça veut dire quoi, des blessures?
0: Le rein droit a été rompu, le foie et la rate blessés.
7: À cause d'un feu.
0: Je vous lis la lettre d'Ernest Hemingway, c'est lui-même.
7: On la connaît, vous n'avez pas besoin de nous la dire.
0: Le rein droit a été rompu, le foie et la rate ont été blessés. Je ne pouvais plus écrire de lettres à cause de mon bras droit qui était brûlé jusqu'aux os au troisième degré. Ça me faisait des crampes, raconte Hemingway.
7: Gaucher.
0: Les doigts brûlaient et la main gauche était également brûlée au troisième degré.
7: Bah, it burns.
0: Je ne pouvais plus taper. Et même sa compagne Marie a eu un grand choc et sa mémoire n'est pas encore très bonne. Elle ne s'en est pas remise.
7: Je me souviens plus de rien.
0: Mais tout va bien, il est optimiste.
7: On est en vie.
0: Parce que quand même, si sa femme a plus de mémoire et que lui, il pouvait plus écrire des deux bras, je trouve que c'est drôlement optimiste pour un écrivain de conclure par « tout va bien ». Bah écoutez, voyez, il y a des hommes qui sont optimistes dans la vie.
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0: Une question historique et culturelle pour Sandrine Hakim, qui habite Clermont-Ferrand dans le Puy-de-Dôme. Qui devint veuve à 25 ans parce que son mari a été tué lors d'un duel? Un duel qui avait pour, on va dire, cause la belle Lolo.
6: Quoi?
7: Lolo Ferrari?
6: Elle était qui? Et c'était qui? Et c'était qui?

0: Respectez les chansons à texte.
1: Vous avez vu
2: les chansons à texte.
1: Comment je me suis intégré pour rester en France.
3: Mais c'est qu'on l'a reçu, le chanteur de
4: c'est pas vrai. La petite culotte,
3: la
4: non,
3: petite
4: ça.
3: Culotte.
1: La petite culotte.
3: C'est la première fois qu'on recevait la petite culotte dans ce sens-là, parce que d'habitude, c'est de la petite culotte qu'on. Oh, et puis
4: vous m'avez compris.
1: Vous voulez pas qu'on aille en week-end, on arrête tout, là, tout de suite, on part.
3: Mais ce chanteur est assez. Il est corse, je crois, d'ailleurs, d'origine.
2: Ouais, très sympa.
3: La petite culotte, et il a fait un tabac avec cette chanson, mais ça n'a rien à voir avec cette belle Lolo-là, si j'ose dire, puisqu'on est le 5 février 1651, quand ce monsieur est tué lors d'un duel, un duel, je peux vous dire d'ailleurs le nom de l'autre dueliste, François Amagneux, seigneur d'Ambleville, chevalier, et ce duel c'était pour les beaux yeux de Madame de Gondran, qu'on appelait la belle Lolo.
5: C'était pas un mathématicien avec qui il se battait?
3: Non, non,
5: c'était
3: non.
5: Pas Molière?
3: Non, on est en 1651.
1: C'était pas au Puy du Fou, juste?
3: Non. Et tout ça a fait une veuve, donc, très célèbre, qui a perdu son mari alors donc elle avait 25 ans seulement, et c'est elle dont je vous demande de retrouver...
0: Ah, c'était pas une embrouille de bitcoin?
5: Est-ce qu'elle n'est pas devenue la maîtresse d'un roi?
3: Ah non, non, non.
6: C'est
3: non.
6: Une écrivaine?
3: Ouais. Alors, une écrivaine...
6: C'est Madame de Sévigné?
3: Et c'est Madame de Sévigné. Ouais. Oh. Bonne réponse de Christophe Barbier. Et je vous en parle évidemment parce qu'il y a un film qui est sorti sur les
0: écrans. Il y a toujours des films qui sortent tous les avec, 6 mois, un film historique.
3: Avec Karine Viard qui joue la marquise de Sévigné, car elle était marquise. Je ne sais pas si elle était vraiment marquise d'ailleurs. Hein. On dit qu'elle a été marquise
0: parce qu'elle a couché.
3: Non, mais enfin, vous voyez ce que je veux dire, quoi.
0: Par quoi alors
1: par quoi
6: le marquisat.
3: Par hasard.
6: Le marquisat, s'il y a une terre.
5: Par
3: complaisance,
5: on lui a donné ce titre-là.
1: Mais pourquoi
5: ça pouvait s'acheter. Comment ça, pourquoi? Parce que ça faisait bien d'être marquis de, etc.
1: Donc moi aussi, demain, je peux m'auto-proclamer marquise de Bois-Colombes.
4: Tu peux acheter. Un...
0: Mais c'est pas le cas, déjà.
3: Elle a épousé Henri de Sévigné à 18 ans. La marquise, dont vous connaissez le vrai nom, je suis sûr, monsieur Barbier.
1: Corinne.
3: Non.
0: Monique.
3: Marie de Rabutin. Marie de Rabutin.
1: Ah, c'est plus classe Sévigné quand même.
3: Voilà. Donc elle épouse Henri de Sévigné. Il y a le film hein, actuellement sur les écrans joué par Karine.
0: Racontez pas tout alors.
3: Karine Viard, je suis pas sûr qu'il raconte ça dans le film parce que
1: je suis pas sûr qu'on aille le voir.
6: C'est surtout la relation avec sa fille parce que les lettres de madame de Sévigné à la duchesse de Grignan
3: effectivement sont les relations épistolières qui intéressent.
1: Comme Chaudernaud de la Clos.
5: Épistolaire.
0: J'ai mis un B à la place du B.
6: Un épistolier a des relations épistolaires.
3: Voilà, exactement.
4: Et c'est qui la belle Lolo dans tout ça alors?
3: C'était Lola. Bon, alors donc, le mari de madame, c'est ça moi que j'essaie de vous raconter, le mari de madame de Sévigné, qu'elle épouse, qui n'est donc pas encore son mari quand elle a 18 ans, elle l'épouse en 1644, elle a 18 ans, Henri de Sévigné, et il est lui de vieille et de bonne noblesse bretonne, il possède le fief, je vais vous dire exactement le nom parce que je ne l'ai pas, c'est juste la grammaire, le fief de Sévigné, voilà, d'où le nom.
4: Oui, c'est à côté de Rennes, non?
3: Henri de Sévigné.
1: On s'en bat les couilles, hein.
3: Le mariage est célébré en l'église Saint-Gervais de Paris. Voilà pourquoi je vous dis que marquise, c'est pas sûr, c'est que les Sévignés n'ont pas de titre de noblesse, mais ont fini par sacrifier à l'usage en se faisant appeler baron. Et c'est Henri qui, le premier, a adopté le titre de marquis, et en l'épousant, Marie est devenue marquise par approximation plus que par usurpation. Wow. Voilà.
6: Et la Bretagne,
3: ça vous va comme explication?
6: La Bretagne s'était rattachée à la France très tardivement et donc les titres de noblesse n'étaient pas.
5: On n'a rien dit parce que c'était le patron. Alors tu vas pas t'y mettre toi maintenant là. C'est bon. Alors, on a une autre dose là.
3: Non mais Monsieur Barbier et moi, on a quand même le droit d'essayer d'élever le niveau de cette émission. Ah Christophe.
6: Exactement. Et sa fille s'est installée à Grignan.
5: D'accord.
6: Où il y a un festival de la correspondance chaque année en hommage.
3: Alors, ce que je ne comprends pas...
5: Ah non, mais si, moi, je... Qu'est-ce que vous comprenez pas? Je vais vous expliquer.
1: Ben, on peut avoir des questions sur Anne Hidalgo, les JO, tout ça.
3: J'aimerais que M. Barbier m'explique pourquoi, alors que M. de Sévigné a épousé cette jeune femme de 18 ans, qui va devenir donc la marquise de Sévigné, pourquoi il se bat en duel pour une femme qui s'appelle la belle Lolo. Il avait une maîtresse officielle.
6: Oh bah bien sûr, le mariage c'était simplement pour se rattacher à une famille assez noble ou assez riche d'habitude.
4: Oh, quelle belle
6: il menait sa vie à côté. Et il est tombé sur un rival.
2: Mais pourquoi tu dis que c'est passé ça? C'est toujours le cas.
5: Oh non, c'est plus le cas.
6: Un peu moins quand même, les nobles font un peu moins.
0: Maintenant, il m'a couché pour aller aux grosses têtes, Marcella.
6: Sans doute qu'il y avait deux hommes pour une seule Lolo, alors que s'il y avait une paire de Lolo, ils auraient été contents.
4: Quatrième jeu de mots.
1: Il est chaud aujourd'hui.
0: Est-ce qu'on peut féliciter Jean-Marie Bigard? Bravo.
4: Mais Christophe, vous prenez de plus en plus confiance, c'est beau à voir.
0: Ah ouais, c'est
4: vrai.
0: Par contre, il va se faire virer de BFM.
4: Au début, vous étiez discret.
3: Alors, je vais vous dire, monsieur Barbier, je vous aime beaucoup. Mais quand on commence par être félicité par Riou, c'est là où il faut commencer à s'inquiéter. Croyez-moi.
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3: Ah, une question de mode maintenant pour Grégoire Ilch, qui habite Noirmoutier en Ile. C'est en Vendée. Alors là, c'est vraiment à la portée de tout le monde. Vous connaissez peut-être les acteurs Liam Neeson, Pierce Brosnan.
8: Ah oui.
3: Ça vous dit quelque chose?
8: Oui, j'ai vu Pierce Brosnan à New York.

0: Or qu'il est magnifique.
1: Eh bien, il y a aussi Adam Sandler, Justin Bieber, Kylie Jenner. Eh bien, ouais, tous ces gens ont été vus avec quelque chose de nouveau dans la mode, quelque chose qui ne se faisait pas avant et qui est quand même très, très étonnant. C'est une marque qui fait ça. Qu'est-ce qu'on les a vus porter, tous ces gens-là?
2: Des jupes?
1: Des jupes, non.
3: C'est vers le bas ou vers le haut?
4: Un sac à dos, un sac à dos.
3: C'est vers le bas ou vers le haut?
1: Alors, on va dire que c'est dans la partie inférieure du corps.
3: D'accord.
4: Un bikini?
5: Qui se met au pied?
1: Ah non, c'est pas au pied, non.
6: C'est un pantalon?
1: Alors, c'est une forme de...
4: Enfin, c'est pantalon, un pantalon-jupe.
5: Un
1: pantalon-jupe, non.
3: Un pantalon où le fond est tout bas.
5: C'est le truc indien, là.
1: Non. Non.
6: C'est un pantalon avec une seule jambe.
1: Non. Je peux même vous dire, c'est des jeans, en fait. Hein.
3: C'est lié à peut-être le fond de la culotte qui est très très bas.
1: Non, vous savez, non, plus, non.
2: C'est étonnant parce que ce sont des hommes.
1: Ça, c'est des choses qu'on connaît, depuis un petit moment. Les jeans taille basse qui laissent passer le sourire du plombier, on connaît ça.
4: Attendez, ce sont des jeans Superman, non? Avec le slip au-dessus.
3: C'est devant ou derrière? C'est plutôt lié.
1: Alors, c'est plutôt devant. Plutôt devant.
3: Il n'y a pas de braguette?
2: Est-ce que c'est quelque chose?
1: On se rapproche.
5: C'est en jogging? Des jeans en forme de jogging?
2: C'est le double boutonnage comme les pantalons de marin ou les trucs de bébé?
1: Braguette à l'arrière?
2: Non, genre.
7: comme une liaine.
5: Oui.
4: À la place de la fermeture éclair.
1: Qu'est-ce qui est un lacet?
4: Un lacet.
2: Ah oui, moi je portais quand j'étais jeune les pantalons Philippe Salvet avec des lacets. Très sexy.
4: Oui. Il t'en reste?
7: Bah, il n'y a pas de braguette.
2: Oui, je peux le mettre.
3: Est-ce que ça m'irait bien, par exemple? Est-ce que ça m'irait bien? Je serais à la mode avec.
1: Ah non, bah alors. Vous, pour tout vous dire, j'ai l'impression que vous les avez portés avant les autres.
2: Oh, c'est pas vrai, qu'est-ce que c'est? Ah, le ventre au-dessus du pantalon!
3: C'est la chemise qui n'arrive pas à tenir dans le pantalon.
1: Non.
3: Ah, je sais!
4: Est-ce que c'est un rapport avec...
3: Mais je vais vous dire ce que ça m'est arrivé ici mon premier jour. C'est, en fait, quand je suis stressé, parfois, il y a toujours une petite goutte qui reste. Oh. Et donc, c'est ça! Oh. Et donc, comme dans la goutte, on la voit plus.
2: Mais c'est dégoûtant, putain!
3: En fait, quand je suis stressé, quand je vais faire pipi, en fait, je suis tellement stressé, Laurent.
2: Mais on veut pas te voir!
3: Et il y a,
1: c'est une bonne réponse de Johan Rioux. Les nouveaux jeans.
3: Il n'y a pas de taches.
5: Ils sont absorbants.
1: Ils ont des fausses taches.
6: Oh non.
1: À l'entrejambe. Comme si vous étiez fait pipi.
3: Tu peux venir voir, Laurent?
1: Ah, vous pouvez regarder. Comme si vous étiez fait pipi dessus.
5: Tu peux faire passer.
6: Mais,
4: mon nom.
1: Ce sont des jeans faussement mouillés à l'entrejambe.
2: Non mais
1: montrez, faites passer Ryu, faites passer
5: Amabi. Moi aussi je veux bien voir parce que
1: ce sont des jeans faussement mouillés à l'entrejambe, comme si on s'était oublié.
4: Est-ce qu'ils sont marrons derrière?
1: Ça pourrait. Oh. C'est un effet mouillé au niveau des parties intimes.
2: C'est un effet trempé. Même.
1: Qui donne l'illusion que celui qui le porte a eu quelques petits problèmes techniques.
4: Quelle horreur!
6: En fait, moi j'ai mon oncle, il en a un depuis 2 ans. Hein.
1: C'est commercialisé une soixantaine d'euros. Alors c'est sur le site, vous pouvez les acheter, on devrait s'en.
6: C'est horrible. Pourquoi dépenser des sous? On a qu'à se pisser dessus.
3: Mais attends, mon premier jour en grosse tête, il y a Valérie, il y a Ariel Dombal qui me dit, mais il y a une goutte sur ton jean, mon premier jour, t'imagines un peu? La honte, ça commençait mal. Hein.
1: White Pants Denim, voilà le site internet sur lequel vous pouvez acheter votre jean mouillé à l'entrejambe. Wet comme humide, mouillé, hein, c'est facile. WET, wet pants comme pantalon, denim comme les jeans. Wet pants, je sais pas pourquoi je fais la pub pour ça, je touche pas à
5: pourcentage. Bah oui, hein. Non mais franchement.
3: En toute humilité,
2: c'est dégoûtant.
4: Laissez pisser.
1: Non, mais attendez, je vous ai pas.
3: Attends, Caroline, me dis pas pourquoi
1: ça
3: t'arrive. Je vous ai
1: pas montré cela, c'est encore pire. Tenez, vous pouvez faire passer, regardez, il y en a.
2: C'est dégoûtant,
1: mais c'est incroyable.
2: C'est écœurant de dégueulasse.
6: Qui a eu l'idée?
2: Mais c'est vrai, il a raison. Alors dans ces cas-là, on va lancer avec une tache marron derrière. Il y a des cons qui vont porter. C'est ça.
7: Ou du vomi.
2: Mais parfois, tu chantes avec du vomi.
4: À la chemise, avec le jour vomi.
2: Mais
3: je trouve que c'est bien parce que parfois c'est involontaire et on le sait pas qu'on l'a.
2: Non, que tu t'oublies avec une petite goutte. Déjà, c'est dégoûtant. Mais là, ce sont des photos de mecs qui sont complètement faits dans le pantalon.
4: Tu le vois faire juste une petite goutte, lui?
2: Je le vois pas.
3: On a quand même le caleçon. Laurent, merci pour la question. Hein.
1: Pourquoi?
3: Parce que c'est un truc génial, je trouve.
1: Ah oui, oui.
5: Enfin, il y a le soir.
1: Ah mais c'est très à la mode, dans tous les orpéages j'en ai vu moi.
7: Dans cette émission tu dis tout en fait.
5: Attends, il n'y a pas que dans l'émission, c'est tout le temps.
6: Et Pierre, et encore aujourd'hui il est un peu sur la retenue.
1: Son rêve c'est d'être moi.
3: Je vous respecte infiniment, vous avez changé ma vie.
1: Ah.
3: Mais oui.
1: Ouais, mais à changer de couche. En tout cas voilà, ouais.

0: Wet Pants, comme son nom l'indique, c'est une marque de jean faussement mouillé à l'entrejambe. Ça vous coûtera entre 65 et 75 dollars. Ou pas un rond si vous faites ça vous-même à la maison.
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0: On va avoir un maire au téléphone, monsieur Château. Monsieur Château est maire d'un village qui s'appelle Abjad-sur-Bandia. J'espère que je prononce bien le nom du village. Tout le village était en émoi parce qu'on recherchait. Ben, qu'est-ce qu'on recherchait dans ce village qu'apparemment on a retrouvé d'après mes dernières informations?
2: Un animal?
0: Un animal qui était en liberté. Oui, mais quel genre?
3: Un lama.
4: Un guépard.
0: Comment
4: un
0: vous lama. Savez ça, vous?
3: Ben, je l'ai lu.
0: Eh ben oui, c'est un lama. Bonne réponse. Bonjour monsieur Château.
5: Oui, bonjour.
0: Laurent, moi c'est Laurent.
5: Et, oui, bonjour Laurent, oui.
0: Et est-ce que vous, c'est bien Abjad-sur-Bandia, c'est comme ça qu'on doit prononcer?
5: Alors oui, on ne prononce pas forcément le T final, c'est Abjad-sur-Bandia, oui.
0: Abjad-sur-Bandia, un village du Périgord, combien il y a d'habitants dans votre village?
5: 640 habitants.
0: Ah oui, donc un lama, ça se repère vite au milieu de tout ça.
5: Oui, oui, oui, surtout que même si on est dans la partie du Périgord-Limousin avec c'est vallonné, voire la moyenne montagne, on est à 500 mètres d'altitude, mais bon, on est loin de la cordillère des Andes quand même.
0: Qui s'était échappé d'où, votre lama?
5: Depuis quelques années, le lama est plus considéré comme étant aussi, alors, soit un animal de compagnie, mais aussi un herbivore qui peut entretenir des espaces un peu ligneux, vous voyez, faire de l'éco-pâturage, on va dire.
0: Donc les gens achètent des lamas pour tondre leur pelouse, en quelque sorte.
5: En quelque sorte, voilà, pour entretenir leur terrain, voilà.
4: C'est génial, un lama.
0: Ah oui. Ouais.
4: Ah, moi, j'en ai serré un dans les bras.
0: Oui.
4: J'ai fait un câlin. C'est pas une vanne.
3: Et ça crache vite, ça crache vite.
0: Serge, peut-être, non?
4: Non, mais j'ai.
0: C'est pendant que je pensais que vous aimez beaucoup les chanteurs.
4: J'ai fait un câlin.
2: C'est pendant qu'ils chantaient les petites femmes de Pigalle.
4: J'ai fait un câlin. Merci beaucoup.
3: Et après, craché dessus. Mais t'as pas craché dessus?
4: J'ai fait pas du tout. J'ai
0: non,
4: fait
0: ça, c'est Serge.
4: Allez. Bonne route.
3: Parce que c'est pas un mythe, hein, ça crache vraiment le lama.
4: Mais non, mais j'ai fait un câlin à lama.
0: Mais où est-ce que vous avez fait un câlin
4: sur
0: à lama?
4: Sur France 2.
3: Ah,
4: sur
3: bah
4: France,
3: ouais,
4: je t'aime, etc. On nous a apporté un lama. C'est apaisant à un point dont vous n'avez même pas idée. Et ils ont des beaux yeux. Il avait des yeux de biche. Enfin, non, de lama.
3: De lama, non.
4: Avec des longs cils.
3: Mais à mon avis, elle était pas bien. C'est bon, t'as fait Massinger, t'as trouvé le lama.
4: Mais non, mais il peut pas te cracher dessus, puisque quand tu lui fais un câlin,
3: ah,
4: il a sa tête.
3: Ta tête est derrière, ouais.
4: Voilà, sa tête est derrière.
3: C'est le mec derrière qui prend tout dans la gueule.
4: C'est très apaisant. Si je recroise un lama, je lui refais un câlin.
0: Bon, alors, votre lama appartenait à des particuliers, si j'ai bien compris, monsieur le maire.
5: C'est ça, oui.
0: Il s'était échappé. Et vous le cherchez depuis, vous le recherchez depuis combien de temps, alors?
5: En fait, on l'a croisé sur une route, enfin, moi-même, d'ailleurs, je l'ai croisé sur une route communale en milieu de semaine dernière. Ah. Et puis après, on l'a revu, dans la semaine et finalement, il a été localisé samedi matin, et on a fait intervenir une personne spécialisée pour l'intercepter, on va dire.
0: Un lamatologue.
5: Je crois, c'est possible. On peut dire littéralement cowboy, c'est un lama boy qui lama vraiment boy. Il attrape les bêtes sauvages au lasso.
0: Donc c'est le Far West, le Périgord aujourd'hui.
5: Ah, c'était un peu ça. Non, mais là le lama était un petit peu effarouché, donc il n'était pas forcément très coopératif.
4: Et ah, le mien, donc, il était très sympa, le mien.
5: Oui, mais je partage votre description que j'ai entendue. C'est vraiment de très beaux yeux. Ça, on a envie de le prendre dans les bras. C'est vraiment superbe. Mais lorsque ça se balade sur une route communale, on a plutôt envie qu'il rentre dans un enclos. Voilà.
0: Ben oui, évidemment. Et donc, vous l'avez rendu à son propriétaire. Vous l'avez pas battu,
2: j'ai
0: le lama.
2: J'ai des amis qui en ont des lamas, hein, vers chez
5: non,
2: moi.
5: Non. Il a été remis gentiment dans l'enclos dont elle était partie. Mais les propriétaires sont en fait des personnes qui vivent de façon irrégulière, enfin irrégulière en tout cas, irrégulièrement, pas souvent dans la région. Ils ont des animaux, des chevaux, des moutons, et c'est un couple qui gère un petit peu la ferme, qui c'est eux qui les ont rattrapés. Mais le propriétaire, même je l'ai pas vu du tout, le propriétaire, il est en Suisse, je crois.
0: C'est exactement la famille Delon, peut-être qu'il allait chercher son héritage. Le fameux lama Delon.
2: Ouais, ça, c'est drôle.
5: Ah oui, pourquoi pas.
0: Ah,
2: Bah, l'ami, mon ami qui a un lama, en fait, c'est un tintinophile. Et il a la fusée de Tintin, et puis Tintin au Tibet, etc.
3: Donc il y a le lama du Tintin.
2: Et il a trouvé deux lamas à côté.
0: C'est effectivement grâce à Tintin et à Hergé qu'on a appris la fameuse phrase « Quand lama pas content, lui crachait ». Voilà. Et vous, c'est le bon lama que vous avez retrouvé? Vous êtes sûr que c'est pas le lama un portrait tout craché de l'autre?
5: Non, a priori, c'était bien le celui qui manquait.
2: Il n'était pas habillé en orange avec le crâne rasé.
5: Non, c'est pas celui-là. Il y en a aussi en Périgord Limousin.
0: Merci en tout cas, monsieur le maire, parce que vous avez mis une petite larme à l'œil de Caroline Diamant. Qui,
4: ouais. D'ailleurs, si vous voulez retrouver mon câlin avec le lama, vous n'allez pas sur le site de Jackie et Michel, mais sur mon compte Instagram, il y a une photo où on se câline.
5: Ah, super. Non, mais je comprends tout à fait. C'est un animal qui a l'air, qui porte de la douceur dans les yeux. Et
4: exactement.
0: C'est dans quelle catégorie sur YouPorn?
3: Zozo.
6: Granny et Guimau.
4: Granny, je vais t'en foutre du granny, tu vas voir.
0: Mais comment vous faites? Il est où maintenant, ce lama, alors?
4: Mais il était venu sur le plateau, et c'est vrai que c'est...
0: Non, parce que ça a l'air tellement de vous avoir ému que...
4: Mais non, mais parce que, en fait, c'est très apaisant, et c'était un lama thérapeutique, je crois, pour calmer...
0: Thérapeutique.
3: Oui, parce que...
4: Il m'a fait quoi? Non, il m'a rien fait.
3: Ah bon?
4: Mais le fait de le prendre dans les bras, tu cales ton cœur, ton rythme de cœur contre le sien, je sais pas, c'était beau.
0: Et comment vous faites maintenant, vous ici, lui là-bas?
6: Vous écrivez quand même.
3: L'amour à distance.
4: Oh, mais c'est pas possible d'être aussi idiot.
3: C'est dur, l'amour à distance.
0: Je crois que là, on a bien fait le tour du lama.
4: Oui.
0: Et ça nous permet de parler de la Dordogne, du Périgord, et je suis sûr de votre joli village. C'est joli, Abja, sur Mandia.
5: Oui, un très beau village, bien sûr, Laurent, vous êtes invité quand vous souhaitez.
0: Oh, bah,
5: et oui, un très beau village, et c'est le premier village de Dordogne, notamment parce que, par ordre alphabétique, parce que A, B, donc voilà, premier village
4: merci,
5: de Dordogne.
4: Oui.
0: Bah écoutez, on revient. Alors, je vous dis pas qu'on va arriver tout de suite, parce qu'on part avec Caroline à dos de lama. Donc le temps qu'on arrive, on est chez vous. Merci, monsieur le maire.
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0: Oh yeah! Florent est au téléphone depuis Lannemezan. Bonjour Florent!
7: Oui, bonjour Laurent, bonjour les grosses têtes.
8: Bonjour Laurent!
0: Ah, petit accent des Pyrénées que j'entends, c'est ça Florent?
7: Ah oui, tout à fait, oui.
0: Que faites-vous dans la vie?
7: Écoutez, je suis sans emploi actuellement, mais je m'occupe également de location d'appartements sur Bagnères de Bigorre. Est-ce que je peux donner mon site pour la location d'appartements?
0: Bien sûr, allez-y, oui.
7: Bah écoutez, mon site c'est séjourbigourdan.fr.
0: Ah bah voilà. Très bien, bah voilà, ça y est, je l'ai noté. Florent, il faut maintenant écouter les grosses têtes pour savoir laquelle de mes 6 grosses têtes vous dit la vérité. 5 vont vous mentir. Commençons par monsieur Jean-Jacques Perroni.
9: Alors, conseil du ministère de l'Agriculture, si vous voulez trouver un bon melon, c'est facile, il dirige l'Institut Hospitalo-Universitaire de Marseille.
0: Bernard Mabille.
10: Alors, Pierre-Jean Chalençon, viré de France 2 parce qu'il avait fait une photo avec Dieudonné. Eh bien, il s'est fait bien avoir. C'est Lynn Renault qui s'était déguisée.
0: Ah non ! Philippe Manœuvre.
11: Alors, Florent, voici la vérité vraie. Drame. Un patient atteint du coronavirus est décédé parce que ses proches, venus le voir à l'hôpital, ont débranché son respirateur pour mettre la clim.
0: Valérie Mérès.
12: Hier, une Anglaise a mis au monde un bébé de plus de 5 kilos.
0: Oh.
12: La maman a décidé de l'appeler Bonard Mabé.
10: Non, je m'en vais, là je m'en vais, non.
12: Vous pouvez vous foutre en hommage.
10: Vous pouvez vous foutre de ma gueule tant que vous voulez, mais pas dans les questions et tout. Alors, non,
0: pas à l'international.
12: Mais justement, tu te rends compte,
13: c'est hyper classe.
0: Michel Bernier.
14: Alors, nouveaux locaux du PS. Au vu de leurs résultats aux dernières élections, Olivier Faure a décidé de louer plus petit. C'est Stéphane Plaza qui leur a trouvé une studette de 25 mètres carrés.
0: Franz-Olivier Gisbert, pour terminer.
15: Le Louvre sera l'un des derniers musées à ouvrir, normalement le 6 juillet. La direction attendait que la Vénus de Milo puisse se laver les mains.
0: Florent.
2: C'est vachement
7: alors,
2: dur.
7: Bon, écoutez, je pense que je vais éliminer Jean-Jacques Perroni.
0: Oui, le melon de Marseille.
7: Oui. Bernard Mabille également.
0: Vous éliminez Pierre-Jean Chalençon.
2: Ouais.
7: Je vais éliminer Armel.
0: Il n'y a pas Armel aujourd'hui.
12: Non, il y a Michel.
7: Ah, pardon.
12: C'est soit Michel, soit Valérie que vous avez pris pour Armel. Oui.
7: Ah, excusez-moi, c'est Valérie.
0: À moins que ce soit Bernard.
2: Ah non, c'est pas.
7: Oh. J'ai pas bien entendu Valérie, du coup, mais...
2: Bon, c'était nul.
7: Bon, c'est pour ça, alors.
0: Vous voulez réentendre Valérie? On peut.
12: Je fais une deuxième prise. Alors, hier, une Anglaise a mis au monde un bébé de plus de 5 kilos. La maman a décidé de l'appeler Bernard Mabille.
0: Elle le fait bien, en plus.
12: Très bon accent.
7: Bon, donc je confirme que je l'élimine.
12: D'accord. Ah bon?
7: Il doit me rester Gilbert, je pense.
0: Gilbert, elle est la même Gilbert.
7: Bon, je vais plutôt garder la bonne. Je pense que c'est Philippe Manœuvre avec le patient qui meurt parce que ses proches ont débranché
0: la vérité, Florent. Ça se passe en Inde.
12: C'est pas chez nous quand même.
0: Ça aurait pu se passer chez nous. Je vois pas pourquoi les Indiens seraient plus cons que nous. Les proches d'un homme hospitalisé à cause du coronavirus ont débranché son respirateur pour mettre la climatisation.
2: Non.
0: Il avait, si je vous jure que c'est vrai, il avait 40 ans. Il a été admis le 13 juin dernier dans l'hôpital Marobi. Je vous donne tous les détails. Dans le nord de l'Inde.
2: Voilà.
0: Donc les proches du patient ont emmené un climatisateur à l'hôpital parce qu'il faisait plus de 41 degrés. Et comme ils ne savaient pas où le brancher, qu'est-ce qu'ils ont fait? Ils ont débranché le respirateur. Ils ne trouvaient pas de prise. Faut les comprendre.
12: En même temps, ils sont gonflés dans les hôpitaux de ne pas mettre plusieurs prises. Brancher sur le portable.
2: Bah, ils vont être poursuivis pour ce New Delhi.
15: Quel star.
0: Vous pouvez du torse. Vous pouvez du torse bombé. Et Bernard, quel cutas.
8: C'est quand même notre vache sacrée.
0: Bon bah écoutez, en tout cas pour vous Florent, ce sera Aix-les-Bains. On vous applaudit et on vous embrasse.
2: Ouais, bravo.
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0: Bah tiens, je compte sur vous, monsieur Janssen, pour répondre à la question suivante. Une question d'actualité, étonnamment. mais à quelle actualité est ramené ce mot que j'ai découvert dans Libération hier? C'est une question pour Claire William, qui habite Pontivy. En effet, j'ai appris ce qu'était un flaperon. Mais qu'est-ce qu'un flaperon?
12: Un apron moche.
0: Voilà pourquoi il faisait déjà les grosses têtes il y a 30 ans.
8: Ça n'a rien à voir avec l'aérien?
0: Eh bien, évidemment que si.
8: Si,
0: qu'est-ce que vous avez comme d'autres domaines de culture que...
8: C'est un volet sur les ailes de l'avion.
0: C'est-à-dire donc c'est...
3: Un morceau d'aile.
0: Je vous accorde la bonne.
8: C'est un morceau d'aile, c'est un volet qui est... C'est des pièces détachées, vous savez. Et il n'y a qui est abîmé, c'est ça, c'est par rapport à ça. Il y a un avion qui a volé et les passagers ont vu qu'il manquait un morceau sur ce volet.
0: Non, c'est qu'on nous reparle dans la presse d'un flaperon, pas n'importe lequel, flaperon. Mais effectivement, moi, j'ignorais l'existence de ce mot. Un flaperon, c'est bien un morceau d'aile.
8: Il fallait me demander.
0: Hein. Alors maintenant, je vous demande pourquoi on parle d'un flaperon.
2: À cause d'un accident.
0: Ah, oui, mais lequel?
2: C'est celui du Rio.
0: Non, pas le Rio, mais c'est un anniversaire. Enfin, un anniversaire, une célébration.
2: Triste. Ah, le Concorde.
0: Ah non, pas le Concorde.
12: Argentine.
0: Ah, l'Argentine non plus. 10 ans de mystère.
3: Malaysian Airlines.
0: Le MA. Malaysian Airlines, bonne réponse. Ça fait une double réponse.
3: Hein. Alors, c'est carré.
0: Ah non, mais vous avez dit morceau d'aile, c'est vous qui l'avez dit.
3: C'est vrai, je l'ai spécifié.
10: Ah, non, il pensait à un poulet, lui.
0: Ah bah oui, c'est vrai, quand on... Ça, c'est pas bête ce que vous dites. Quand on vous proposera dans le poulet, quel morceau vous préférez?
10: Le flaperon.
0: On va dire le flaperon. Mais le flaperon, c'est un morceau de l'avion qui avait été récupéré un an après. Ouais. Alors, j'allais dire la catastrophe, on n'en sait rien. Parce
10: non,
0: que
10: mais c'est. Ah non, mais là, il s'y manque à bout. L'avion,
3: on peut l'imaginer, ouais.
0: Eh bien, ben, allez savoir, il vole peut-être toujours quelque part, cet avion.
16: Non, mais ça fait peur.
0: C'est,
16: hein.
0: C'est le vol MH370 qui avait effectivement disparu en mars 2014, vous vous rendez compte. Ça fait 10 ans déjà.
17: Hein. Il y en a eu deux coup sur coup de MH.
0: Comment ça, deux?
17: Eh bien, il y a eu le premier MH370 et quelques mois plus tard, il y en a eu un autre qui a été abattu au-dessus de la Russie.
0: Ah oui, mais ah celui-là, oui. On sait.
16: On savait,
17: oui, mais ça fait quand même deux avions de la même compagnie en quelques mois. Donc, ouais. Ça, ils ont mis la crise sous pression, normalement.
16: C'est vrai?
17: Bah, c'est terrible pour une compagnie d'accidents coup sur coup.
16: Il y a une confiance qui s'installe.
3: Surtout qu'on ne dit jamais 203.
0: Attendez que je comprenne. Le deuxième avion, on sait ce qui s'est passé.
16: Oui, mais ça quand même,
17: oui,
16: ils n'ont pas de sens.
17: Mais c'est quand même mystérieux, quand même, parce qu'on n'a pas les résultats de l'enquête. On a retrouvé la carcasse, l'avion, on sait que. Mais on ne sait pas exactement.
0: En gros, ce que vous êtes en train de me dire, là, c'est que pour mes prochaines vacances, je ne choisis pas Malaysian Airlines.
17: Non, surtout pas, je ne vous conseille pas. Non, oui, oui. Moi, je les répertorie dans ma liste noire. Hein, oui.
0: Et ouais. Il y a des compagnies comme ça qu'il ne faut pas prendre, vous le savez, vous, monsieur Janssen. Donnez des conseils à tous nos auditeurs, autant
17: mais
0: qu'on
17: je veux
0: en
17: bien,
0: profite.
17: Mais vous savez, je n'ai plus vraiment la légitimité de me prononcer sur l'aérien, parce que je ne vole plus. Mais il y a quand même des listes qui sont éditées par le gouvernement pour les compagnies les plus fiables au monde.
0: Ah oui.
17: Voilà, donc on peut les consulter sur les sites dédiés. Voilà.
0: Air France, c'est bien Air France.
17: Oui.
16: Ah bah oui.
17: Oui. Ah si, si, si, ah bah ça, oui. Ça, par contre, ils font attention. On n'a pas toujours été bien classés, mais maintenant on est bien classés. Voilà.
18: Ils changeaient les flaperons à chaque fois.
17: Oui. Moi, je nettoyais tous les flaperons. Hein, soyez.
0: Non, mais il y a un truc que j'arrive pas à comprendre, c'est la nourriture. Comment vous arrivez à chauffer tout pour tout le monde?
18: Ah bah il y a des micro-ondes.
17: Il y a des fours, monsieur Ruquier.
0: Mais ils sont grands, les micro-ondes, pour
17: eux. Ah bah, il y a plusieurs. Il y a des séries de fours et c'est des cassolettes, c'est des systèmes de cassolettes. Donc c'est des à étage. Il doit y avoir 40 cassolettes par four.
18: Mais c'est
17: pas. Et il y a 7 fours à l'arrière, 2-3 au milieu et 2 à l'avant en première, oui.
10: Donc, au feu de bois.
17: On peut faire chauffer, on fait chauffer simultanément tous les plats et après il faut charger tous les plats dans les voitures.
10: Mais comment c'est, mais le c'est plateau pas des micro-ondes parce que c'est de l'aluminium.
17: Ah non, c'est des fours à chaleur ventilée, monsieur Junio.
16: Et vous avez d'autres repas, vous mangez pas comme nous.
17: Non, ne mange pas comme les passagers. Par contre, les deux pilotes ne doivent pas manger la même chose.
18: Ah oui.
17: Voilà.
18: Ah,
17: parce que si un pénatox, l'autre ne la fera pas. Parce que sinon, hein, vous rendez compte, s'ils ont une gastro avant d'atterrir, c'est compliqué.
16: Une le collègue tombe juste derrière.
10: Une allergie.
17: Donc ça, c'est
10: il gonfle
17: c'est...
10: comme un airbag.
17: Ah oui, vous avez des œdèmes de cac.
0: Comme Coluche dans Banzai. Voilà,
3: ouais.
0: Vous souvenez, Valérie?
18: Oh, bah, je m'en souviens très bien.
17: C'est elle qui faisait le chameau.
18: C'était horrible.
0: Qu'est-ce qui était horrible?
18: Ben, sa tête.
0: Ah, hein. Comment ils ont fait d'ailleurs
18: pour... Oh, bah, c'était du maquillage.
0: Ah,
18: hein.
0: Oui, ah oui.
3: Merci Valérie.
0: Il me fait toujours rire ce film.
17: Ah oui.
0: C'est vrai. Hein.
18: Ben, il n'y a pas que vous, il repasse au moins 2 fois par an.
17: C'est vrai. Et moi, pendant qu'on faisait la tournée théâtrale de votre pièce, monsieur Ruquier, une grande pièce hein, quand même, couple magique, et ben, j'ai été étonné et ébahi à chaque fois. Les gamins. Donc, c'est-à-dire que ce film traverse toutes les générations, parce que les gamins qui connaissent pas Valérie, mais ils connaissent forcément Banzai et Valérie par rapport à Banzai. Et ben, je trouve ça magnifique de traverser les générations comme ça.
18: Non, mais ils me connaissent.
17: Ben non, mais ça, c'est dingue, ça.
18: Tu as raison.
17: Et tu sois flatté, tu sais.
18: Mais je suis très flatté.
17: Pour les gens, tu restes une mythe. Non, un mythe.
0: En fait, c'est votre point commun. Vous, tous les deux, vous resterez une hôtesse de l'air jusqu'à la fin de votre vie.
18: Exactement.
0: Faut bien dire les choses. Vol MH370, en tout cas 10 ans de mystère. Parce que là, pour le coup, celui-là, on sait vraiment pas du tout ce que cet avion est devenu. Tiens, vous avez froid, Karine Le Marchand.
3: Je vous vois. On a remis ses chinchillas.
18: Tu vois, c'est ça de pas avoir de chair.
16: T'as jamais froid. Moi, j'ai tout le temps froid.
0: D'habitude, on voit votre petite fourrure, mais c'est parce que votre jupe.
10: Mais c'est génial.
3: C'était mieux avant.
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19: Dans les 20 derniers mois, le cours de l'or a pris 50%. Si ça monte, par définition, c'est que les achats se multiplient. Achats qui viennent bien sûr des particuliers, mais il n'y a pas que ça. Depuis plusieurs années, ce sont les banques centrales qui achètent massivement. Et c'est le point clé, elles se débarrassent du dollar américain. C'est le symptôme du déclin des États-Unis et de la montée en puissance de ce qu'on appelait naguère le tiers-monde.
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0: Ah ça y est, c'est l'automne, on est le 21 septembre, je vous le rappelle.
20: Enfin, le 23,
0: enfin ce que je veux dire, voilà. C'est que...

0: Alzheimer, ça commence. Et Bouvard, ça commençait pareil.
1: Mais non, ce que je veux dire,
0: Si, ça commençait pareil, Bouvard.
1: Ce que je veux dire, c'est que le 21 est passé, ça y est, on est dans l'automne. Ah. Non, parce que quand on est le 21, on sait jamais dire si, est-ce que c'est aujourd'hui, demain, là, oui. Là, le 23, on en est on sûr. Est. Voilà. C'est l'automne.
0: Et le ciel le prouve.
1: Les feuilles mortes se ramassent à la pelle.
0: Les gens morts aussi.
1: Et évidemment. Là, je sens que ça va intéresser Paul Alcarat et Christophe Barbier, puisque nous
0: on
1: sommes...
0: On va parler fringues.
1: Non.
0: Puisque... Allez, puisque... question sur la page de Loïc.
2: Le mec qui dit ça, je suis mieux habillé que lui, quoi.
1: Puisque nous sommes l'automne...
0: On a deux égéries Célion avec la
1: merde.
0: Chanson. Non, on a quand même deux égéries Célion, c'est rare. T'en es où avec Uniqlo, Christophe? Ils t'ont mis un peu de sous de côté, là? Il y a un défilé, il y a quoi?
1: Vous n'êtes pas non plus le mieux habillé.
0: Moi, j'en ai pour plus d'une barre de fringues sur moi.
1: La plus élégante, on le sait, c'est notre princesse. Bien. Regardez Ariel.
0: Ah, je crois qu'il parlait Marcella.
2: En couleur d'automne, d'ailleurs, Ariel. C'est magnifique.
3: Voilà, c'est vrai.
1: Et le pire, c'est Ryu, là-bas, vous voyez.
2: La chemise par bonheur.
0: Mais c'est les fringues à sa sœur, lui. Il dit pour rien, lui.
3: On dirait toujours des chemises cubaines, tu vois. Oh,
0: mais non, mais il tourne dans le biopic de Carlos, là.
3: Quoi?
0: Enlève les fringues du tournage. Mets tes fringues à toi, t'es con ou quoi?
2: Non, parce que j'ose pas mettre de chemise blanche parce que je transpire beaucoup et on va voir les auréoles.
1: Oui, puis faudrait pas qu'Ariel vous confonde avec BHL.
3: Non, alors, non, ça, il n'y a pas de danger.
1: Alors, voici la question.
2: Elle est déjà ça en lévitation.
1: Pour Olivier Sousseron, donc, cette question concerne évidemment un des poèmes les plus célèbres de Paul Verlaine, Chanson d'automne, que vous connaissez, monsieur Barbier.
2: Vaguement, mais.
1: Comment ça, vaguement?
2: Je vais laisser Paul répondre, là. Oh non, veille, là.
1: Les sanglots longs des violons de l'automne.
2: Berce mon cœur d'une langueur monotone.
1: Alors, justement, je viens de vous entendre, monsieur Barbier, dans ce poème de Verlaine, on commet souvent une erreur. Laquelle erreur ne doit-on pas commettre quand on récite la chanson d'automne de Paul Verlaine? Et d'ailleurs, vous venez de la commettre.
2: Faut dire langueur et pas longueur.
1: Ah non, non. Non, non, non.
3: Répète, s'il te plaît.
2: Les sanglots longs des violons de l'automne bercent mon cœur.
1: Blesse mon cœur. Oh. Bonne réponse de Paul Alcarat.
2: C'est pas berce, c'est blesse.
0: Mais c'est pas...
1: Effectivement.
2: Moi, pour moi, c'est pas une erreur, j'ai toujours dit blesse, moi.
1: Ah bah, oui.
2: Non, mais moi, j'aurais tendance à dire berce. C'est peut-être plus joli, d'ailleurs, non?
1: Et je vais vous dire pourquoi.
0: Moi, j'ai dit baise, moi.
2: Parce que. Parce qu'en 1944.
0: On en parle, le sport.
2: En 1944, quand ils ont annoncé le débarquement, ils ont dit berce.
1: Alors non, ils ont dit blesse. Et c'est Charles Trenet.
2: Voilà.
1: Qui, dans sa chanson, parce que Charles Trenet a repris le passage, et Trenet, lui, dit berce au lieu berce, de blesse. Ouais, ouais. Et d'ailleurs, il dit aussi de-ci, de-là, au lieu de de-ça, de-là.
3: Quinquin.
1: Ah non, quinquin, c'est encore autre chose.
0: Il a dit aussi Hitler. À la fin du poème.
1: Et même Léo Ferré, d'ailleurs, a repris le poème en transformant le verbe. Il ne s'agit pas de berce mon cœur, mais blesse mon cœur. C'est ça, le poème original de Chanson d'automne. Les sanglots le long des violons de l'automne, blesse mon cœur d'une langueur monotone, tout suffocant et blême quand sonne l'heure, je me souviens des jours anciens et je pleure, et je m'en vais au vent mauvais qui m'emporte de ça de là, pareil à la feuille morte. Voilà, mais ça, on avait déjà posé des questions sur, on va dire, le dernier passage de ce célèbre poème. Tiens, d'ailleurs, question subsidiaire, qui est paru dans quel livre de Verlaine? Comment s'appelle ce livre dans lequel est paru Chanson
0: Martin
1: d'automne?
2: Romance sans parole.
1: Comment vous dites?
2: Romance sans parole.
1: Ah non. Non, non, non.
2: Non, c'est... Non. Ah bah c'est Poème Saturnien.
1: Poème Saturnien, oh. Bravo. Ça, c'est bien. Ah non, mais ça, c'est fort. Ah bah, puisqu'on continue avec l'automne, voici...
2: Et pourtant, ça tourne pas bien chez moi.
1: Ah non, ça, j'ai bien compris.
0: Ah, qu'est-ce qu'il est drôle. Il a tous les talents. Il a tous les... C'est dommage, il a une toute petite bite. C'est dommage, hein, c'est...
1: Comme dirait Pierre Bénichou, si tu l'avais dans la bouche, tu dirais pas Strasbourg.
0: Bien sûr. Mais bien sûr que c'est faux, Paul. T'es monté comme un poney, alors. Non, le problème, c'est Ryu, lui.
1: Bon, dis, tu peux poser...
0: Non.
1: Vous vous rendez compte que je suis en pleine poésie sur l'automne.
2: Allez-y.
1: Je vous donne du Verlaine. Et maintenant,
0: c'est bien qu'il y ait les deux.
1: Et maintenant, tiens, d'ailleurs, un deuxième poète à identifier. Voilà un autre poème sur l'automne. Dans le brouillard s'en vont un paysan cagneux et son bœuf lentement dans le brouillard d'automne qui cache les hameaux pauvres et vergogneux. Et s'en allant là-bas, le paysan chantonne une chanson d'amour et d'infidélité qui parle d'une bague et d'un cœur que l'on brise. Oh, l'automne a fait mourir l'été. Dans le brouillard s'en vont deux silhouettes grises.
3: C'est alors simple. Peut-être là.

0: file un pseudo.
1: C'est quelqu'un qui est né à Dakar, mais qu'on a adopté chez nous en France. Et c'est vrai que vous devriez tous connaître et reconnaître ses premiers vers que je viens de vous donner.
2: Ampatouba.
3: Mais vous ne les avez pas prononcés, les vers.
1: Ah bah si, j'ai prononcé les vers.
4: Ampatouba.
1: Non, non, non, non, non, non.
2: C'est pas Saint-Gor.
1: Non, non, non. Posté devant la fenêtre, je guette les âmes esselées. Posté devant la fenêtre, je regrette de n'y avoir songé.
5: Ah, je sais, Aimé Césaire.
1: Mais non, mais bah, non.
2: Pas c'est un Dakar, chanteur mais... aussi.
1: Pardon.
2: Il est chanteur.
1: Il est chanteur.
2: Ah, oui.
4: Manu Dibango.
0: Pierre Perret.
2: Youssou N'Dour. Non.
1: Non. Posté devant la fenêtre, je guette les âmes esselées. À la faveur de l'automne, posté devant la fenêtre, je regrette de n'y avoir...
0: Tété. À la faveur de Tété, Tété, voilà,
1: Tété. C'est Tété, évidemment.
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0: Moi, j'aime bien Tété. T'as
1: je
0: compris
1: plus.
0: J'aime bien Tété.
2: Qui?
0: J'aime bien Tété. Ça te dirait qu'on l'écoute ensemble? Dans ma loge? Petite cochonne.
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4: Une question zoologique à l'attention de Pierre Sisley qui habite dans le Tarn-et-Garonne, mais surtout à l'attention de Laurent Baffy qui me réclame régulièrement des questions zoologiques. Eh bien, je vais vous demander quel est le seul félin qui dort comme un chien.
5: Le jaguar, non.
6: Mais comment que ça dort un chien?
4: C'est-à-dire qu'il dort la tête reposant sur ses pattes antérieures étendues comme un chien.
1: Le lynx?
4: Est-ce que vous comprenez?
6: Ma chatte a fait ça.
4: Oui, mais justement.
5: Le chat.
4: Ah bah non, mais c'est pas la réponse, c'est pas votre chatte à vous, hein, voyez. C'est le seul félin à dormir. Votre chatte, elle dort sa tête sur ses pattes antérieures.
6: Ouais, c'est plein de choses. C'est vrai, mais oui, elle dort sur ses pattes.
4: Antérieure,
6: oui.
4: Attendez, montrez-moi, c'est quoi les pattes antérieures?
6: Bah, c'est celle du bas, là, c'est ça, les pattes antérieures.
1: Non, c'est postérieure.
6: La chatte a quatre pattes comme ça.
1: C'est pas l'oslo?
6: Si je dis ses pattes antérieures,
4: vous
6: c'est
4: avez
6: là.
4: Dit
1: l'oslo?
4: L'oslo! Excellente réponse!
7: Et c'est pas une question zoologique, c'est une question géographique.
4: Non, pas Oslo comme la ville. Oslo, O-C-E-L-O-T. C'est quoi un Oslo, alors, monsieur?
1: C'est un félin magnifique qui, maintenant, est protégé, mais il a été chassé pour sa peau.
5: Il est acheté.
4: Ah, il est acheté.
1: Oui, bah oui, s'il est à vendre, il est acheté.
5: Non, mais il a des petites taches.
4: Oui, comme beaucoup de félins en même temps.
1: Très souvent, mais c'est bien, t'as un sens de l'observation assez développé. Hein.
4: C'est un bon grimpeur comme le puma, mais il est plus grand qu'un puma.
1: Ah oui.
4: C'est la poitrine au-dessus.
1: Il est plus svelte, mais il est plus long qu'un puma, mais il est très svelte.
4: Et il a un odorat très développé, et en tout cas, il dort avec la tête qui repose sur ses pattes antérieures étendues, comme un chien, et c'est le seul félin, à part la chatte de monsieur Janssen.
5: Ah oui, la seule qui regarde.
4: C'est le seul. Toujours à l'affût, Valérie. Hein. On va même parler de la limule aussi. La limule est une des quatre espèces étonnantes qui a un sang assez particulier.
1: Il est bleu.
4: Ouais. Le sang de la limule est bleu. Bonne réponse de Laurent Baffy.
7: C'est quoi une limule?
1: Ça, le crabe fer à cheval, et son sang est bleu, et c'est comme un peu les sangsues. Les chercheurs misent beaucoup sur cet animal pour essayer de créer du sang synthétique. C'est un grand espoir pour le sang qui manque.
5: En fait, quand on veut pas que tu dises des saloperies, il faut te poser des questions sur les animaux.
1: Exactement.
7: Il peut en dire quand même.
4: Oui, par exemple, je donne une nouvelle chance à Valérie Pouèche qui habite Cranfsal en Haute-Savoie. Pouvez-vous me dire quel est le nom qu'on donne à la fourrure de la moufette?
1: La fourrure, moi je suis pas très fourrure, je suis contre la fourrure.
4: Ah oui, c'est bien, mais enfin quand même la moufette, vous voyez ce que c'est d'ailleurs.
1: Oui, c'est un mustélidée.
4: Oui, et d'ailleurs on les appelle parfois les moufettes comme ça aussi, du nom de leur fourrure.
5: Ah, le pison.
4: Comment?
1: Les sconces.
4: Les sconces, excellente réponse de Laurent Baffy.
1: Alors, mais plus pour un scon.

0: Mais est-ce que c'est un sconce?
1: Ça schlingue, c'est des muscles télédés, tout ça.
2: Ça schlingue, ça schlingue.
3: Oui.
1: Ah oui.
0: Ça schlingue.
1: Mais oui, c'est des glandes anales qui sentent très fortes et qui sont très utilisées en parfumerie, bizarrement.
4: Lui aussi, tu vois.
0: C'est pour ça qu'on vous a installé à côté de Johan Riou. C'était pour que ça vous revienne.
1: Qui ne sera jamais utilisé en parfumerie.
0: Ah bah alors j'ai encore une quatrième question.
5: Festival.
0: Ah bah oui, c'était
1: on tente les quatre à la suite.
0: C'était pour votre retour en 2022, monsieur Baffy.
1: C'est gentil.
0: Eh oui, parce que c'est dans Le Monde, une découverte scientifique. C'est paru dans Le Monde daté d'aujourd'hui. Et il s'agit des dauphins, et plus particulièrement des femelles dauphins. Qu'a-t-on découvert, si on en croit les scientifiques, et particulièrement madame Patricia Brennan, qui signe cette étude, une étude qui nous vient du Massachusetts. Qu'a-t-on découvert chez les femelles dauphins? Les dauphines, si vous plaît.
1: Elles adorent les pommes dauphines, non?
0: Non.
4: Travaille à Miss France.
6: Finalement, c'est...
1: Alors ça, je sais pas. Qu'est-ce qu'on a découvert chez les...
6: C'est pas les dauphins mâles qui font les enfants?
0: Non,
6: l'inverse.
0: Mais c'est vrai que c'est un lien avec le sexe.
1: C'est elle qui décide de la relation.
0: Ouais. Non.
6: Ah, c'est elle qui ont le dard. Enfin, c'est elle qui ont le
4: sperme. Elle les spermatozoïdes.
0: Non plus.
2: Les spermatozoïdes. Le dauphin éjacule dans l'air et hop.
1: Arrête, tu m'excites.
4: Éjacule dans l'air.
0: Avec ses boules de flipper.
2: Allô. Il dépose ses œufs.
1: Elles peuvent choisir.
2: Il dépose sa semence sur le sol.
0: Non. Alors, vous pouvez oublier le mâle.
1: Ah, d'accord.
0: Et vous intéressez seulement à la femelle.
2: Elles ont des rapports homosexuels.
0: Homosexuels, non.
5: Elles peuvent se faire un cunnilingus toutes seules.
0: Ça l'excite, l'autre là-bas.
6: Ah, ouais. J'essaie de le vider. Comment on fait un cunni tout seul,
4: hein? Ouais, bah toi, tu n'y arriveras jamais. Hein.
2: Il faut être très souple.
5: T'es pas un dauphin, toi, maintenant.
0: Non, en ça, elle se rapproche, c'est ce que nous dit en tout cas l'étude du Massachusetts. Elle se rapproche des femmes humaines.
6: Elles se touchent.
1: Elles peuvent employer un moyen de contraception.
6: Elles se masturbent.
0: Non, bah alors, elles peuvent, parce que pourquoi?
6: Ah, elles peuvent avoir un enfant.
1: Elles ont un clitoris.
0: Elles connaissent le plaisir clitoridien.
4: Oh là là.
0: Excellente réponse de Laurent Baffy. En effet, une équipe américaine a découvert que chez les dauphins, les femelles disposaient d'un clitoris qui fonctionne. En examinant les organes sexuels prélevés sur 11 grands dauphins, les chercheurs ont trouvé des terminaisons nerveuses et des tissus érectiles susceptibles de se remplir de sang. Et la place du clitoris à l'entrée du vagin permet aux femelles dauphins effectivement d'être stimulées lors des pénétrations.
4: Eh ben voyez-vous.
0: On va demander à Miss France, mais les dauphines.
4: Ah ben tu vois.
0: Les dauphines sont clitoridiennes.
1: Ah, mais vous savez que le clitoris chez la femme, c'est comme la minuterie. Hein. Dans le noir, c'est impossible à trouver. Hein.
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0: Je ne connaissais pas la traduction du mot Trump. Laissez-moi poser la question avant de répondre, parce que je vois Monsieur Barbier et Mme O'Crène déjà là en train de sortir leurs ergots, prêts à répondre. Mais si vous regardez dans un dictionnaire français-anglais ce que veut dire le mot Trump, il y a deux sens au mot Trump.
4: Ah oui.
0: Un sens, on va dire plutôt favorable, et un sens péjoratif. Que veut dire le mot Trump en français?
4: Trump?
0: Non, pas du tout.
4: Si on regarde sa gueule, c'est vraiment péjoratif, hein, de toute façon.
0: Vous lancez dans l'analyse politique, vous, maintenant.
4: Non, je... Bah non, quand on voit...
0: Tout ça parce qu'il veut plus que deux sexes, alors que vous en voulez 10.
12: Est-ce que ça veut dire duper, induire quelqu'un en erreur?
0: Alors, tromper. Tout Trump, effectivement, vous avez raison, monsieur Barbier, tout Trump veut dire falsifier.
12: Falsifier, ça c'est le sens négatif.
0: Ça c'est le verbe.
12: C'est le vrai sens du terme.
0: Voilà, tout Trump veut dire falsifier.
12: Un escroc.

0: Surtout s'agissant du personnage en question.
1: Mais Trump...
2: Magicien aussi.
1: The Trump, ou E Trump, le mot Trump...
0: Une trompe.
1: Non, pas du tout.
3: Tout Trump son biscuit.
1: Bon. Alors, il y a... Ah, je suis surpris que vous n'ayez jamais regardé...
0: Ah oui, absolument.
1: La traduction du mot Trump.
2: Je suis surprise et déçue.
1: Alors, parce que quand vous allez savoir, c'est assez marrant, hein, parce qu'il y a deux sens à Trump, un sens... plutôt agréable et un sens un peu péjoratif. Ah bah,
4: la supériorité,
1: pardon.
4: La supériorité.
1: La supériorité, non.
5: Est-ce que vous pouvez donner des synonymes?
2: Des, synonymes de ce mot.
4: Ou l'exemple de quelqu'un qui serait un Trump.
2: Est-ce qu'il y en a un Trump ici?
1: Je souhaite à personne. Je vais vous dire qu'en tout cas, c'est un sujet qui, ces derniers temps, m'a beaucoup intéressé. Là, je parle de l'aspect péjoratif du mot Trump.
6: Est-ce qu'on peut dire un? On dit c'est un menteur.
1: Les deux cas, c'est masculin.
4: C'est un harceleur.
6: Un menteur. Ah, dans les deux cas.
1: On va donner 300 balles.
4: Un harceleur, c'est un violeur?
1: Ah non, pas du tout.
2: Usurpateur.
1: Non.
4: Un fraudeur.
2: C'est un truc-enteur.
1: Ah non, c'est pas un truc-enteur.
6: Un masque. C'est quoi?
5: Et vous pouvez pas donner des synonymes?
1: Comment ça?
5: Du mot qu'on cherche, ce serait trop facile.
4: Pourquoi ça vous a beaucoup préoccupé ces derniers temps?
1: J'ai pas dit préoccupé, j'ai dit occupé.
4: Occupé.
6: Occupé. Un chat? Un chien?
4: Lors d'un voyage?
2: Non.
4: Ah, la trahison, le traître.
1: Non plus.
2: Le coiffeur?
1: Le coiffeur, non. non, mais on va donner 300 balles. C'est et à moins qu'il y ait une prof d'anglais dans la salle, peut-être on va donner seulement 300 balles. 400 si quelqu'un a la réponse, mais... Le mot Trump a deux significations en français. Est-ce que quelqu'un a les deux significations? Personne ne parle couramment.
2: Pour une fois, j'ai le micro.
1: D'ailleurs, je suis un peu surpris parce que même au Crète, je pensais...
6: Oui, j'attendais la vanne.
1: Je pensais que vous parliez couramment anglais.
6: Mais c'est le cas.
1: Vous, vous qui me reprenez régulièrement sur mon accent...
6: Je vais continuer.
1: Vous ne savez pas ce que veut dire Trump.
6: Mais c'est un mot qu'on emploie souvent.
2: Alors... Bah, c'est fini. quand il y a la cloche, quand il y a la cloche, ding, ding, ding, ding.
1: Alors, on va dire le mot, le sens favorable de Trump, c'est quand vous jouez aux cartes Trump, c'est un atout. C'est l'atout. C'est plutôt agréable, c'est un atout aux cartes. Et le sens péjoratif, vous n'allez pas en revenir, mais Trump, ça veut dire P, un P.
3: Tu vois, Trump,
4: pourquoi ça vous a beaucoup occupé?
1: Je viens d'écrire une pièce de théâtre sur le pétomane. Et donc, effectivement, je me suis intéressé beaucoup au P.
6: Et elle est déjà traduite.
1: Mais enfin, c'est quand même fou de s'appeler P, vous voyez. Prout, si vous préférez.
6: Mais c'est très curieux que les journalistes
2: n'en parlent pas.
6: Américains, et il y en a quand même beaucoup sur les deux côtes qui haïssent Trump, il faut bien le dire, ne l'aient pas relevé.
3: Ils sont à la prison de Rikers.
1: Et j'ai des tas d'exemples. Hein. Trump, à tout, I didn't have a Trump so hard to pay a club. Là, c'est évidemment quand on joue aux cartes qu'on peut employer cette phrase. Je n'avais pas d'atout, alors j'ai joué un trèfle. Ou alors, effectivement, dans le sens Trump qui veut dire paix, the dog let out a massive Trump, ce qui veut dire que le chien
3: a lâché une caisse.
1: Le chien a lâché une caisse. Ce qui arrive souvent aux chiens, d'ailleurs.
6: À tout, c'est pas un mot qu'on emploie toutes les quatre matins, mais Trump, quand on joue aux cartes...
1: Et pas seulement quand on joue aux cartes, quand on veut rester faire partie des grosses têtes, et c'est ce que je vous souhaite, chère Ariane Massenet, il vaut mieux avoir quelques atouts, n'est-ce pas?
6: Oui. Quelques Trump, absolument. Méfiez-vous que je ne confonde pas avec l'autre mot.
1: Ah non, ça on a déjà Chantal là-dessous.
6: Ah bon? Ah bon? Elle a des petits problèmes?
1: Oh, c'est une lâcheuse.
6: Ah bon? Ah, je vais plus la regarder de la même façon.
1: En tout cas, Trump veut bien dire ou à tout quand on joue aux cartes, ou P, prout, quand on a une flatulence. Ça paraît incroyable, mais c'est vrai.
3: Oui.
1: Voilà le double sens du mot en français.
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9: Ces deux juifs qui ont un projet fou de tuer Hitler. Ils savent exactement à quelle heure il passe, à quel endroit. Il va passer à 10h10 là devant le Reichstag. On a le bon angle, ils ont la carabine, etc. Et les deux juifs sont là et ils attendent 10h. 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Ça y est, il va arriver 10h11, 12, 15, 10h20. 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